0: Bon, allez, c'est bon, c'est bon.
1: J'ai répondu à ta question.
0: Bon, allez. Croyez-vous que la timidité, ça s'oublie? Allez, hop. On passe à la quatrième, c'est bon.
2: Oui,
0: comme
2: on
0: ça.
2: Fait la
0: question.
3: Ouais. On a même pas fait la troisième.
0: Ouais, ben, de toute manière, la troisième a un rapport avec la deuxième. Alors, si t'es pas content, c'est le même prix, tu rentres chez toi.
3: Non,
0: mais c'est bon, allez, hop.
1: Non, je l'ai pas oublié.
3: Parce que tu l'as oublié chez toi, quoi.
0: Croyez-vous que la timidité, ça s'oublie? Alors, les coms, vous la fermez un peu.
4: Les mecs peuvent être timides aussi, Gérard.
0: Ouais, bon, bah, de toute manière, entre Tony, Arnett et Jean-Luc, c'est bon. Hein.
5: Tu fais tourner les balles, il y a tout ça qui veut te répondre.
0: Ouais, mais j'avais demandé, pas les mêmes.
5: Moi,
0: Arnett,
5: les mêmes,
0: dans tous les débats.
3: Bon, Laetitia.
0: Bon, c'est bon.
3: Ouais.
0: Bon, Séverine.
3: Ouais.
1: Non, mais en fin de compte, si t'as des... En fin de compte... Quand t'es timide, c'est parce que t'as peur. Donc,
3: Ouais.
1: Il suffit de vaincre sa peur.
3: Ouais, je crois qu'il faut rechercher tout ça dans ton passé. Hein.
2: Non, mais je crois que c'est un problème avec le néocortex carrément sous le bulbe rachidien.
3: Non, je crois,
1: je crois que là,
3: tu pour voir, hein, parce que c'est plus.
0: Attendez,
4: moins vite, Gérard ne comprend pas tout.
0: Non, mais je pense que vous avez pas suivi la question.
4: Si eux, ils ont suivi la question, c'est toi qui n'as pas suivi la réponse, Gérard.
0: Non, mais je demande à Séverine, et puis. Comme c'est tout le monde qui répond derrière,
4: c'est normal, c'est un débat.
0: Ça va être très dur de comprendre.
2: Non, s'il vous plaît, pas de polémique.
0: Non, mais de toute manière, on fera pas de politique.
3: Le petit cochon là.
0: Ouais, le petit cochon, mais c'est bon, vous arrêtez de manger des chewing gums.
2: S'il vous plaît.
3: Attention, Gérard.
0: Bon, Séverine.
3: Ne bouge pas, s'il vous plaît, Gérard.
2: Bon, Gérard, attends, tu te calmes maintenant. Hein. Gérard,
0: bon, c'est qui là?
2: Bon,
0: ouais, c'est bon, je fume pas la moquette. Alors maintenant, on va passer à la cinquième.
3: Non,
0: mais ça va aller vite. De la 4, on passe à la 5, comme personne veut répondre.
4: Mais si tout le monde répond, la 4.
0: Mais non, mais Séverine, elle m'a pas répondu parce que tout le monde a parlé derrière.
3: Bon,
0: alors pourquoi êtes-vous timide?
3: Je t'attendais bien sur ce
0: terrain-là. Normalement j'aurais dû la passer en 6.
4: Quelle surprise, pourquoi êtes-vous timide?
2: Jean-Luc,
0: vas-y Jean-Luc.
2: Ouais, bah alors tu vois, c'est tout simple en fait, parce qu'on parle d'un système hypothalamo-hypophysaire qui sécrète des hormones. Des hormones qui arrivent carrément sur les synapses post ou.
3: Gérard, fais pas comme si tu comprenais tout.
0: Mais c'est bon, de toute manière. Je m'attendais à la cinquième. Je sais qu'on va partir sur le cul.
3: Ah bon?
0: Donc, je m'attends à tout avec vous. Alors, on y va.
4: Attends, qu'est-ce qu'il est. Quand est-ce qu'il est parti sur le cul, là, Gérard?
0: Non, mais attends, là, c'est bon. Là, comme ils sont partis.
4: Toi, on sait que t'as le cerveau dans la culotte, mais quand même.
0: Non, mais je pense que là.
3: Je dirais plutôt que c'est la culotte qu'il a dans le cerveau.
0: Ouais, c'est ça, t'as raison. T'as raison, mon pote. Allez, continue. Allez, on y va. Allez, je vous écoute.
4: Ouais, Jean-Luc.
0: Allez-y.
4: Donc, Jean-Luc, finis ta réponse.
3: Voilà. De toute façon, Gérard, elle comprend rien. Vas-y, continue.
0: Ouais, vas-y. Jean-Luc, réveille-toi un peu.
2: J'en étais à la sécrétion des hormones qui peuvent donc agir sur les synapses.
0: Ouais.
2: Sur ce synapse, il y a tout un système nerveux qui permet un déclenchement de potentiel d'action si la stimulation est efficace, ce qui fait qu'il y a une réaction en chaîne qui entraîne une transpiration, hausse de la température, rougissement des oreilles et tout de suite, bon, on est complètement bouleversifié.
0: Attends, tu crois que j'ai des hormones?
2: Tu as des hormones, Gérard. Je
3: comprends.
0: Jean-Luc, tu crois que les hormones ont un rapport avec la timidité?
2: Mais tout à fait, Gérard, c'est un
3: exactement, absolument.
0: Bon, alors, êtes-vous timide pour embrasser une fille ou vice-versa? Question à 100 balles, réponse à 5 centimes.
1: C'est la première fois qu'on est timide.
0: Alors, allez-y. Attendez. Moi, je vais vous dire, quand j'embrasse une fille, je fais bisous sur la joue.
3: Gérard, c'est pas crédible.
0: Non, moi, je fais bisous sur joue.
4: Pour Gérard, faire l'amour, c'est mettre la main au sein. Donc,
0: Non. Tant que, pour l'instant, j'ai pas encore... Moi, je fais bisous sur la joue.
2: Non.
0: Ah, si.
3: Et il te mord pas le pitbull?
0: Ah non. Non. Mais c'est bizarre parce que j'arrive pas à trouver la personne à qui faire. J'arrive pas à trouver la personne. Non, mais attendez.
4: Laissez-le finir.
0: Et maintenant, je vais vous dévoiler ma vie privée. Comme depuis le temps que vous attendez que je vous la dévoile.
1: Ah bah oui, hein.
2: Attends, vas-y, appelez Voici, là, vite.
0: Ouais, c'est bon, toi, tu vas te coucher, toi, avec Voici, hein.
2: Voici, voilà, le revoilà.
0: Bon, c'est bon, vous la fermez?
2: Ok, vas-y.
0: Ok, merci. Donc, moi, tant que j'aurai pas de trouver la chaussure à mon pied.
3: Ouais.
0: Voilà.
3: C'est marrant, hein. Ouais.
0: Ah, c'est cool, hein.
3: C'est cool, c'est bon délire, il y a nos malaises.
0: Ouais. Ça me fait bander, un connard.

0: Gérard, il est pas tout le monde.
1: Ah non, non, non. À te manière des comme moi, vous en trouverez jamais sur l'antenne.
0: Ah, c'est clair. Heureusement pour la société, d'ailleurs.
2: T'imagines, Gérard, c'est déjà une fausse couche, deux fausses couches comme ça.
1: Non, mais c'est en voie de disparition. Hein.
3: Eh, Gérard, il y a Virginie qui veut te vider les couilles avec une paille.
1: Oh, Virginie, ah, bah, laisse ton numéro, on te rappelle tout de suite. Donc, je disais que le jour où que j'aurais trouvé ma chaussure à mon pied...
4: Je suis là.
2: Une tongue?
1: Non mais attendez, la chaussure à mon pied, non mais attendez, vous allez me laisser parler parce que moi je vais vous laisser déconner.
3: Continue, le jour où tu auras trouvé ta tongue à ton pied.
1: Voilà, le jour où j'aurai trouvé une nana super cool.
5: Tu choses du combien, GG?
1: 43 à ma caille, si
3: bon,
1: ça peut te rassurer.
3: 43 pour GG.
4: Gérard, il
3: chose
4: du 2.
1: Oh, qui c'est qui vient de dire ça?
4: C'est moi, mon amour.
1: Qui?
2: C'est Elisabeth.
1: Elisabeth.
2: Celle qui rit quand elle pète.
1: Elisabeth.
4: Oui.
1: Elisabeth.
3: Montre le
2: téléphone.
4: Gérard.
1: Oui, c'est qui là qui me parle? Ouais, c'est qui là?
4: C'est
1: qui là qui me parle? Vas-y, je t'écoute.
2: Gérard, tu veux m'habiter dans le cul, Gérard?
1: Non, mais quand tu veux, moi je t'attends. Je te prends, moi.
4: Tu me prends comment?
2: Gérard.
1: Ouais, c'est qui là qui me parle?
4: Elisabeth, tu me prends comment?
1: Ouais, je te prends, moi, je te mets sur un TGV, je t'attrape.
4: Puis tu vas siffler dans ton sifflet.
1: Ouais.
4: Plutôt moi qui vais siffler dans ton sifflet.
1: Ah bah, comme tu veux, ma chérie.
4: Ma chérie, on se connaît
1: ouais,
4: pas.
1: Ouais, l'acte sexuel.
4: Ah oui, c'est très agréable. Et après?
1: Et après, je descends gentiment sur ton ventre.
4: Sur mon ventre, et qu'est-ce que tu lui fais?
1: Je te fais des bisous partout, mm-hmm. partout. Je descends jusqu'à... Oui, je te lèche.
4: Tu me lèches où?
1: Le truc. Je te lèche la chatte.
4: Tu me laisses la chatte.
1: Et après,
4: soit,
1: gentiment.
4: Soit un homme, soit féroce, soit une bête.
1: Hein?
4: Bah, j'aime les bêtes.
1: Ah non, mais attends, moi je suis pas violent avec une nana et faut pas rêver.
4: Bah, moi j'aime qu'on soit violent.
1: Ah non, pas moi. Moi j'ai jamais été violent avec une nana et je serai jamais violent.
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1: T'as vu qu'on a parlé du Big Bill?
2: Ouais, je sais, je regarde tous les soirs.
1: Qu'est-ce que tu regardes tous les soirs?
2: Le Big Bill. Bah, l'espèce de vautour dans son extraterrestre.
1: Comment il s'appelle?
2: Lagaffe?
1: Ouais, Vincent Lagaffe, ouais.
2: Alors, non, mais...
1: ça parle de quoi le Big Bill, enfin, compte, si vous voulez résumer le Big Bill?
2: Non, grosso modo, c'est un jeu, bon ben, il y a des...
1: Grosso modo.
2: C'est un jeu, bon ben, t'as des candidats qui viennent, ils repartent avec une voiture ou ils repartent avec du fric.
1: C'est Big Bill, ça?
3: Mais c'est quoi le but du jeu?
1: C'est pas
2: le
1: cool,
2: but du jeu, ben, c'est...
1: Parle devant ton micro.
2: C'est de
1: non, mais gagner... remonte-le, mais crie pas dedans, parce que toujours ça tord dans tous
2: les... C'est de gagner, de répondre aux questions que la gaffe y pose, ou que si t'as un fil rouge, par exemple, là, comme ce soir, il y avait un fil rouge, le mec il a gagné 13 000 francs en écrivant je sais plus quoi comme mot, et puis après t'as des chansons, t'as...
1: C'est Big Bill, ça?
2: Bah ouais, oui,
1: c'est ça, ouais.
2: Mais t'as qu'à le regarder, toi, à 19h, espèce de câble.
1: Ouais. Ah, tu devras regarder le Big Bill.
2: Et puis après t'as le jeu, là, avec...
1: Ça a l'air que quand il y a la voiture, ça peut t'écrire un mot sur un bout de papier, tu gagnes une bagnole?
2: Ça dépend si la personne veut garder ses 13 000 francs,
1: oui,
2: ou l'a changé contre le rideau, ça peut très bien arriver. Des 13 000 francs.
1: Et changer contre le rideau, il y a un rideau.
2: Bah oui, ils ouvrent un rideau.
1: J'ai jamais vu, moi. C'est quoi le rideau? Ça veut dire quoi, le rideau?
2: C'est un rideau comme si tu faisais une pièce de théâtre, t'as un rideau et puis là t'as la voiture. Comme ce soir, là, le mec, il a pas voulu échanger contre le rideau, je sais plus c'était sur quoi.
1: Mais attends,
2: le mec, il a perdu une voiture à 56 000 balles.
1: D'accord. Mais il était au théâtre, le mec.
2: Non, mais c'est en direct, en fin de compte. Hein. T'as le public qui est là et c'est en direct.
1: Dans le Big Bill, il y a un rideau comme au théâtre.
2: Ah oui. T'as le rideau et t'as l'écran. T'as deux trucs.
1: Je comprends pas, attends. C'est avec la carte, ça, c'est à 19h, le Big Bill.
2: Bah oui.
1: J'ai jamais entendu parler de ça.
2: Et bah attends,
4: c'est l'heure à l'appel, moi.
2: Mais non,
4: c'est fini, ça. Oh là,
2: t'as qu'à demander à Françoise qu'elle appelle téléphone.
1: Non, mais pour le Big Bill, donc il y a un rideau comme au théâtre.
2: Ouais,
1: ils sont au théâtre, ça se passe au théâtre.
2: Non, c'est en direct sur TF1.
1: Oui, mais au théâtre?
2: Non, c'est pas dans un théâtre, c'est sur une scène avec tout.
1: Pourquoi tu dis un écran? Pourquoi tu dis qu'il y a un rideau de théâtre? Je comprends pas.
2: Ah oui, mais comme tu n'arrives pas à comprendre que le rideau il s'ouvre.
1: Ah, il y a un rideau qui s'ouvre, mais comme un rideau de douche.
2: Voilà.
1: Ah, rideau de douche alors.
2: Voilà.
1: Ah, d'accord.
2: Et donc,
1: derrière un rideau de douche, c'est transparent, on arrive à voir ce qu'il y a derrière le rideau.
2: Ben non.
1: Qui le sait qu'il y a derrière le rideau?
2: Big Bill. En principe, c'est la gaffe et puis bien sûr Big Bill, parce que c'est lui qui fait gagner les cadeaux. Alors, lui, une fois, il s'est retrouvé avec 35 000 balles dehors.
1: Qui?
2: Il a promis
1: trois.
2: Ben Big Bill, 35 000 balles. Ouais, le mec, il a pas voulu échanger et derrière, il avait une boîte de bonbons à lui.
1: Et Big Bill, il a fait un chèque de 35 000 balles.
2: À la fin de l'émission, ouais.
1: Mais Big Bill, c'est qui? C'est la gaffe.
2: Ben c'est la gaffe, c'est la direction de TF1 qui prend un chèque carrément à la personne. Hein.
4: En euros?
1: Attends.
2: Non, en euros, attends, l'euro c'est pas pour maintenant, tu es connerie toi.
1: Attends, mais arrête. Ça veut dire que la direction de TF1 s'appelle Big Bill?
2: Non, c'est l'émission qui s'appelle comme ça.
1: Ouais.
2: Le jeu, ça s'appelle le Big Bill.
1: Ouais.
2: Donc, c'est l'autre, là, dans sa soucoupe volante.
1: Mais et qui t'as la gueule, ça, je l'ai jamais vu, dans sa soucoupe volante, c'est qui?
2: C'est un espèce de...
1: De personnage. Qui s'appelle Big Bill.
2: Voilà. Et après, bon, ben, t'as tous les jeux qui suivent.
1: Mais il est où? Il est dans l'espace.
2: Ouais, non, mais il est dans un grand écran, comme tu prendrais là, RTL9. Et dedans, tu le vois en train de faire ses conneries.
1: Non, mais c'est pas grave, il a raison, il est obligé là. Hein. C'est-à-dire que lui, le mec, le Big Bill, il est dans RTL9.
2: Ah, il est là dans l'écran, et puis.
1: Mais RTL9.
2: Ben non, pas RTL9, sur TF1, bien sûr.
1: Pourquoi tu dis RTL9? J'ai pas compris.
2: Parce que je vois marqué RTL9.
1: Alors, pas voilà. TF1, il n'y a pas marqué TF1 sur l'écran de télé?
2: Ben non.
1: Faut pas, attends. Non, mais j'aimerais bien voir 19h, j'ai jamais vu, merde, c'est à 19h ça, sur France 2?
2: Non, sur TF1.
5: Mais non, c'est Alerte à Malibu.
2: Non, à 19h, non. C'est le Big Bill.
5: J'ai encore regardé aujourd'hui, c'était Alerte à Malibu.
1: Bon travail, les gars, bon travail.
2: Moi, je te dis que non, parce que tu vois, je vais regarder là tout de suite, et c'est bien marqué. J'ai le truc là, le journal, le bouquin. Voilà, alors, 19h05, le Big, jeu animé par la gaffe.
1: Oui, mais d'accord, mais ça, je veux bien te croire qu'il y a le Big Bill à 19h. Mais un truc que je comprends pas, c'est que tu parles d'RTL9.
2: Bah parce que je pense ça, parce que comme tu vois pas ce que je veux dire, que l'autre, l'extraterrestre, parce que lui il est dans sa soucoupe volante.
1: Non, mais moi j'y crois pas déjà.
2: Bah t'as qu'à le regarder un soir à 19h.
1: Non, mais c'est un vrai, donc ça existe les extraterrestres.
2: Bah la preuve.
3: Tu l'as déjà vu dans la rue, non?
2: Mais non.
1: Attends, mais ça c'est un scoop. Parce qu'il y a quand même des mecs qui s'appellent les frères Bogdanov. temps X dans les années 80 qui se cassait le cul à savoir si les extraterrestres existent. Mais ça existe vraiment ou c'est un truc créé, Big Bill?
2: Non, c'est un truc qui a été créé parce que...
1: La bestiole, la bête, elle parle?
2: Bah oui, il a une voix comme nous.
1: Les extraterrestres parlent comme nous.
2: Il se ferait écouter.
1: Non mais sérieusement, c'est-à-dire que l'extraterrestre parle en français?
2: Bah oui.
1: Donc les extraterrestres, c'est français?
2: Bah oui.
1: Non mais attends, parce qu'on nous a toujours fait croire les Américains, alors c'est français, Big Bill.
2: Je vais prendre un passage et je t'amènerai une cassette.
1: Non mais ça m'intéresse, parce que ça voudrait dire que les ovnis, les extraterrestres, c'est français, ça vient de France.
2: Ça peut être français, comme ça peut être étranger, hein.
1: Alors c'est pas sur TF1 alors?
2: Mais si, c'est sur TF1.
1: Non mais j'essaie de comprendre, en plus ça m'intéresse ce que c'est. C'est fou cette émission, c'est dingue.
2: Non mais c'est bien comme émission.
1: Ouais c'est bien foutu.
2: C'est amusant n'empêche.
1: Non ça a l'air bien foutu. Qu'est-ce qui est drôle? C'est l'extraterrestre, il fait de l'humour français.
2: Et puis le mieux c'est de quand il arrive vers le milieu de l'émission que la personne a fait avec Bill a trouvé un... Par exemple, une chose, aujourd'hui, je ne sais plus ce que c'était qui était à trouver, et après, ils ont une personne au téléphone, ils lui donnent un mot pour que la personne doit rechercher dans le dico de savoir ce que ça veut dire. Et la personne peut remporter 5000 balles. Ou l'échanger contre le rideau ou contre l'écran.
1: Alors attends, ça veut dire que t'es muni d'un dictionnaire, et avec un mot, tu trouves le mot, la définition du mot, tu gagnes 5000 francs, et que le dictionnaire, tu l'échanges contre un rideau.
2: Non, tu peux échanger tes 5000 balles, soit contre le rideau ou contre l'écran. Souvent, dans le rideau, t'as
1: c'est des rideaux. Attends, mais c'est des rideaux brodés en or, parce que pour un rideau à une valeur de 5000 francs. T'achètes le rideau.
2: Non, mais tu vois pas ce qu'il y a derrière le rideau.
1: Ah, mais t'achètes pas de rideau.
2: Mais non.
1: Ah.
2: Je me suis demandé si vous gardez les 5000 balles ou vous les échangez.
1: Contre le rideau.
2: Voilà. Donc, tu prends ce qu'il y a derrière le rideau. Par exemple, ça peut être très bien 3 t-shirts du Big Bill, une boîte de bonbons, une bagnole, un passeport comme il fait souvent.
1: Ouais.
2: Qu'est-ce qu'il peut y avoir? Un scooter, une chaîne vidéo, des téléphones portables et autres.
1: Sans déconner.
5: Gérard, sur l'IRC, on me demande quand est-ce que tu passes au Big Bill.
2: Jamais.
1: Non mais attends, je reviens un peu là, je suis un peu chiant, mais parce qu'il y a un truc qui m'intrigue là quand même. Le Big Bill, c'est le nom de l'extraterrestre.
2: Oui.
1: Qui parle français.
2: Voilà.
1: C'est lui qui met le cadeau derrière les rideaux ou c'est
2: non,
1: la gare?
2: C'est l'équipe en général. Ils mettent ce qu'ils veulent derrière.
1: Mais qui décide de ça? C'est Big Bill?
2: Ben, c'est la direction de TF1 en accord avec la GAP.
1: Mais qui paye? Enfin, c'est qui paye? On prend un portable. Téléphone portable.
2: Ben, c'est le sponsor en fin de compte parce que c'est dirigé.
1: C'est sponsorisé?
2: Ben oui, c'est les marques de portables, ils les donnent pas.
1: Ah oui, d'accord. Ben, alors par exemple.
2: Comme la bagnole là, ce soir, je sais que c'était une Ford Casa.
1: La marque.
2: Les petites poubelles de naze là.
1: Ouais.
2: Et avant, il y avait une Renault.
1: Sans marque.
2: Une Renault Clio.
1: Une Renault, mais on ne sait pas la marque. Ah. Bon, et donc l'argent, là, en fin de compte, par exemple, si...
2: Si la personne veut...
1: Non, mais par exemple, je reviens sur l'extraterrestre, parce que là, c'est un scoop, mine de rien, parce que c'est français. C'est quand même beau, c'est une marque française.
2: Mmh.
1: Hein Big Bill, quoi, mais il est dans une soucoupe, mais qui fait la révision?
2: Comment ça?
1: Non mais je voulais savoir.
2: Attends,
1: je comprends pas parce que par exemple, quand t'as une voiture, quand tu fais les 5 ou 10 000 km, tu fais une révision. Moi j'ai ma caisse, j'ai révisé à 40 000. Donc quand la soucoupe volante vole pendant toute l'émission, à un moment donné, il y a le compteur 40 000.
2: Mais non, elle vole pas la soucoupe, l'autre il est dedans, il s'amuse à faire le con avec ses grosses oreilles bleues là.
1: Ah, parce que les extraterrestres ont les oreilles bleues.
2: Bah lui, c'est comme ça qu'il est avec un chapeau d'avocat, tout ça, je t'explique pas.
1: Ah, parce qu'il bouffe sur place.
2: Ouais, il s'amuse souvent. Dès que, par exemple, si la personne prend le...
1: Ça, c'est la gaffe. Donc, c'est la gaffe qui se passait pour Big Bill.
2: Non, c'est un mec
1: Et la gaffe, il fait quoi? C'est le producteur de l'émission?
2: C'est l'animateur, lui, carrément du jeu.
1: Ça, c'était Big Bill, moi, qui présentait. Mais qui présente cette émission?
2: La gaffe.
1: Ah, d'accord.
2: On a mis la gaffe, là. Celui qui chante...
1: Il est beau le lavabo. Mais alors,
2: voilà.
1: Il
2: la Zubida.
1: Qu'est-ce qu'il fait, lui? Il introduit...
2: C'est lui qui fait gagner...
1: Big Bill?
2: Big Bill, c'est lui qui fait gagner les cadeaux aux gens.
1: Et qui pose des questions?
2: C'est la GAP.
1: Et Big Bill, il a à voir quoi là-dedans?
2: Lui, Big Bill, c'est qu'à un moment donné, dans l'émission, il présente un jeu. Donc, il a les gapettes.
1: Il y a deux présentateurs. Il y a Big Bill.
2: Lui, Big Bill, donc, c'est lui qui fait le juge-arbitre dans le jeu.
1: Comme au tennis, il pourrait y avoir un juge-arbitre.
2: Voilà.
1: Juge de ligne. C'est lui qui décide si la balle est faute ou pas.
2: C'est lui qui décide si la... Par exemple, ce soir, c'était assez un Gigi. Comme, comme Rigo aime bien là, les
1: DJ, bah ouais, les DJ, c'est ceux qui sont derrière les platines, les DJ.
2: Voilà.
1: Les DJ,
2: ouais. Je veux dire une chose, que c'était pas évident à trouver ce soir, et la nana, bon, bah, elle a gagné 9300 balles et elle a échangé, puis en fin de compte, elle a gagné quoi?
1: Elle a gagné 9300 francs en passant derrière les platines, c'est-à-dire qu'elle faisait le DJ?
2: Non!
1: DJ?
2: Non, elle a retrouvé les trois chansons qui lui proposaient. Mais sur trois, elle en a retrouvé que deux. Donc, au moment de la finale.
1: Ah ouais?
2: Elle a échangé, puis en fin de compte, elle a gagné.
1: Ah, c'est un tournoi, il y a des finales?
2: Bah oui, chaque personne qui gagne.
1: Ah, c'est un tournoi.
2: Après, ils se retrouvent tous à la fin. Et à la fin.
1: Mais le tournoi, quand tu dis ça se passe où? À Paris, à Bercy?
2: C'est... Mais non, c'est sur TF1.
1: Oui, d'accord, ça peut être en direct sur TF1, mais c'est à Bercy.
5: Stade de France.
2: Non, c'est. Je sais plus où qui sont. Roland Garros.
1: Non, mais sérieux, c'est où?
2: Mais non, c'est
1: dans les studios.
2: C'est dans les studios de TF1.
1: Ah, à Bagatelle.
2: C'est comme ici, si on veut faire un défi, comme on a fait l'autre fois avec Françoise.
1: Mais, ouais. Ah, on m'a pas, ouais. Et donc, c'est tous les jours.
2: Ouais, tous les soirs.
1: Ah,
2: non, pas le week-end.
1: Ah, merde.
2: C'est du lundi au vendredi.
1: Ah, zut. Ah.
2: Voilà.
1: Parce que moi, à 19h, malheureusement, j'ai pas le temps de regarder la télé. Ah, c'est bon. Non, mais c'est.
2: Non, mais si tu veux, je pourrais t'enregistrer une émission.
1: On pourrait l'enregistrer. Puis, comme on a un magnétoscope, on peut diffuser en direct à la radio.
2: Et puis, tu le passes là et tu vois.
1: Et puis, comme ça, on a le son pour les auditeurs. Puis là, tu peux nous décrire ce qui se passe.
2: Voilà.
1: Bah, tu peux l'enregistrer pour jeudi prochain?
2: Ouais, pour jeudi, ouais.
1: T'en enregistres les plusieurs, puis tu gardes la meilleure, puis tu nous amènes la meilleure des émissions.
2: Bah,
1: puis...
2: première, j'enregistre toutes les émissions du lundi au jeudi. Hein.
1: Bah, garde la meilleure, toi, tu ramèneras la meilleure. Tu nous caleras sur la meilleure.
2: Faudrait que je trouve sur la. Le meilleur, c'est le truc des.
1: Canal 19.
2: Les chansons, là.
1: Ah ouais. Non, mais je veux dire, tu enregistres toutes les émissions tous les soirs, et puis après, quand on enregistre 4 ou 5, tu nous diras laquelle il faudra absolument passer à la radio, la meilleure des 5. Mais ça, manière, on fera un décortiquage.
2: On va s'envoyer au téléphone, c'est pas toi que je m'adresse, parce que toi, tu vas aller à l'aria. Ça, Manu, si t'as. Non, lui, il va à l'aria.
1: Ah non, t'as dit qu'il faisait le standard. T'arrêtes pas de changer. T'es pas
2: non,
1: cool.
2: Non,
1: t'as dit tout à l'heure au téléphone. Attends, on en a discuté hors antenne, on en a discuté dans les bureaux. T'as dit qu'il faisait le standard pour le premier, parce qu'après, il se barre.
2: Ah bah alors, qui se barre?
1: Pour terminer là-dessus, revenons. C'est pas grave. On fera donc un petit décortiquage de l'émission, parce que ça m'intéresse, ça m'intrigue. Tu sais que je suis intrigué, là.
2: Non, mais c'est bien comme émission à voir.
1: Non, mais ce que là, on est dans l'intrigue, c'est un petit peu que c'est un peu du.
2: Mais par contre,
1: j'ai un truc.
5: Schilderic.
1: Bah, l'inspecteur allemand, là.
2: Derrick.
1: Schilderic. Ouais, non, mais c'est un peu une intrigue comme à la Derrick.
2: Non, mais moi, je trouve que c'est pas mal comme jeu. Bon, c'est sûr que ça vaut pas l'or à la peine. Mais je trouve que ça, c'est meilleur.
1: Ah ouais.
2: C'est vachement mieux, on se marre mieux en plus.
1: C'est plus salé, ça a meilleur goût peut-être. Il fait caca, Big Bill ou pas?
2: Con, bah, tiens, je te répondrai pas, ça t'apprendra.
1: Mais alors, donc lui, il est toujours sur écran, quoi.
2: Ouais. Mais carrément dans.
1: Non, mais par exemple, on pousse le bouchon, si tu peux me permettre, par rapport à ce qu'a dit Fildar, c'est pas très fort, mais par exemple, ici, synthétique.
2: Ah, bah ça, je sais pas, hein, faudrait que tu lui demandes.
1: Parce que. On peut appeler le Big Bill?
5: Non, on verra ça la dernière fois, parce que peut-être qu'il chie spatial.
2: Bah ça, je sais pas, moi, hein.
1: Parce qu'il faut faire attention, parce que dans une émission comme ça, c'est là où il y a la censure. C'est pour ça que le CSA, c'est important, parce que si le Big Bill, il se met à chier en plein milieu de l'émission, comme il a un apesanteur, la crotte flotte.
5: Ouais, c'est la merde.
1: C'est la merde, non mais imagine-le qu'il a, je sais pas, la diarrhée.
5: Oh là là.
1: Eh ouais.
5: Imagine qu'il ait fait caca derrière le rideau.
1: Ah, la meuf, elle gagne le caca.
5: Un rideau de merde.
2: Le caca de Bill.
1: Bah, oui, d'accord. Bill. Oui, mais c'est de la crosse spatiale quand même. Quelque part, c'est comme de la météorite.
5: Là, on est à combien, Rigo, sans déconner?
1: Non, on est à chier, là.
6: Sans déconner, on doit bien être 1700 au moins.
1: Ah, mais ça, le Big Bill, les gens connaissaient, non, hein? J'ai jamais entendu parler, Rigo.
6: 1723.
1: Comment? J'ai jamais entendu parler sur l'internet.
6: Big Bill, non.
1: Mais non.
6: C'est vraiment parce que moi, je pensais qu'il y avait Alerte à Mali.
1: Mais ça marche bien, mais ça marche bien, cette émission.
2: Bon, ouais, la preuve, c'est qu'il la garde, c'est qu'il continue, alors. Là, continue encore, hein, ils sont pas prêts de l'arrêter, cette émission-là. Hein.
1: Et Big Bill, il a son passeport pour rester en France, ou pas?
2: Ah bah ça, je sais pas, hein. Faudra que tu demandes à la gaffe. Tu lui demanderas, il te dira.
7: Non, il m'a conseillé, il m'a donné des idées pour des cadeaux.
8: Non, mais...
7: Ouais.
8: Ouais, bah sinon, c'est ce que je peux te conseiller, moi, là.
9: Non, mais le mieux,
8: sur ce point,
9: tu la revois quand?
7: Dans 16 jours, je m'en vais à Birmingham.
8: Bah ça donne l'idée de réfléchir et puis d'essayer de voir si tu peux essayer de lui trouver un petit cœur en forme de poisson, mais je crois pas que ça existe.
7: Un petit
8: cœur? Hein. Un petit cœur en forme de poisson, mais
7: et
8: ça c'est...
7: plus la forme d'un cœur, Sandy, c'est la forme d'un poisson à ce moment-là.
8: Ouais, mais ça peut être les deux en même temps. Ça peut être le cœur et puis en même temps être le poisson, quoi. Son cœur, si tu veux, et puis en même temps, c'est le poisson.
7: Ça va être dur.
9: Bravo.
7: C'est pas mal.
8: Voilà. Bah, je sais pas, conseil, c'est, hein. C'est un peu délicat ton conseil, mais.
7: C'est difficile.
8: Tout dépend ce qu'elle aime, exactement. Hein. Si elle aime le parfum, tu lui achètes une bouteille de parfum avec un petit poisson. Enfin,
7: fraîcheur iodée.
8: Tu regardes bien dans le magasin.
9: De quoi
7: fraîcheur iodée, le parfum.
8: Non, je connais pas, non. Enfin, si tu le dis. Si tu le dis, c'est.
7: Senteur marine.
9: Non, précise bien les marques. Continue.
8: Il me semble que je connais ça.
7: C'est pas la marque, Gérard.
9: Non, c'est pas la marque, c'est quoi?
7: Le nom d'un grand parfumeur.
9: Ouais, non, mais.
8: C'est la couleur du parfum, Marine.
9: Ouais.
8: Ouais, si, si.
7: Sérieux.
9: Oh!
7: Oui? Je t'arrêtais, sérieux.
8: Sérieux, là.
7: Ouais, sérieux.
9: Bon, de toute manière, tu la revois dans 16 jours.
7: Oui, mais Gérard, je suis pas sûr, parce que j'ai un concours de pêche qui m'attend dans 16 jours et je sais pas encore.
9: Attends.
8: Faut choisir.
9: Attends.
7: Oui.
9: Tu préfères ta nana ou ton concours de pêche?
7: Je préfère pêcher du thon, moi.
9: Ouais, alors donc, ta nana, t'en as rien à foutre.
7: Mais non, je suis les deux.
9: Non, attends, pourquoi?
8: Mais attends, je comprends
9: pas. Attends,
8: ta nana,
9: à un moment donné, elle va en avoir ras-le-bol. Elle va te dire, tu m'emmerdes avec ta pêche et puis tout ça.
7: Non,
9: et elle va se barrer. Bon, tiens, attends.
8: Mais attends, Gérard, ton problème de pêche, c'est pas plutôt la pêche au thon, tu vois, les nanas qui sont pas belles ou c'est un rapport avec...
7: C'est les deux.
8: Ah bon, c'est les deux.
7: Bah voilà.
8: Bah t'aurais dû nous le dire dès le début, comme ça on aurait pu essayer de comprendre.
7: Je sais pas, il y aurait eu des compromis après.
8: Mais non.
9: Non, mais là pour l'instant, je crois que.
8: T'inquiète
9: non,
8: pas.
7: Ma passion c'est la pêche, Gérard, et puis elle, je veux lui faire partager la pêche et comme cadeau d'anniversaire, j'ai pensé à ça, mais.
8: Bah choisis le restaurant, je crois que c'est ce qui.
9: Ouais, tu l'invites dans un restaurant où il y a des fruits de mer. Voilà.
8: Et c'est pas ce qui manque, hein.
9: Voilà.
7: Ah là là.
9: Voilà. Donc, on se retrouve...
10: Bonsoir,
9: Richard.
10: Ouais, il est parti, voilà.
8: Bonsoir, Richard.
9: Donc, on va se retrouver tout de suite après. Et là, on va
10: Ouais, mais c'est quand même quand les conseils de Gérard sont dits, hein. Voilà. 100% la nuit.
9: Toujours, 100% sur Fun Radio. Donc, vous pouvez toujours nous appeler au 0803-08-5000. Toujours le 3615, Code Fun Radio, rubrique directe. Et j'espère qu'on a quand même des petites réactions. Non, il n'y a personne qui veut...
10: Il n'y a pas vraiment de réaction, en fait. Il y a beaucoup de gens pour les conseils et tout ça.
9: Non, mais par contre, si des fois il y a des gens sur Minitel qui insultent,
10: je peux le dire. Tu passes pas, non?
9: Qui veulent avoir un petit conseil qu'on puisse leur donner.
10: C'est surtout du Sandy, tu m'as manqué. Sandy, on t'adore. Sandy,
9: ah non, mais ça faudrait qu'on arrête parce que je l'ai bien précisé. Et puis toujours rigolo, toujours sur l'internet, www.fr.radio. Et on va s'écouter les castors qui se sentent avec Viens me grignoter la rotule. Et on se retrouve tout de suite après pour la suite des conseils de Gérard et Sandy pour la nuit jusqu'à 3h du matin. Alors dépêchez-vous de nous appeler.
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9: Et voilà, donc vous venez d'écouter les castors qui se sentent avec Viens me grignoter la rotule. Et donc vous êtes toujours sur Fun Radio, donc sur 101.9. Et vous pouvez toujours nous appeler pour la suite et fin des conseils de Sandy. Donc il reste à peu près pour une heure de conseils avec Gérard et Sandy, bien sûr, voilà. Toujours là, présente, la Bibi. Donc, il nous reste une heure de conseils. Et pour ça, on va accueillir Laurent, 21 ans de 3. Tiens, un 3 et un.
12: Ouais.
9: 102.2.
12: 2, ouais, c'est ça.
9: Donc, bonsoir à toi, Laurent.
12: Ouais, salut, ça va.
8: Bonsoir, Laurent.
12: Salut, Sandy, ça va.
8: Ça va.
12: Bon.
9: Alors, vas-y, on t'écoute.
12: Alors, moi, le problème, c'est pour ça que je vous appelais.
8: Oui.
12: C'est parce que j'ai une commencé au niveau c'est pour et voilà, j'ai les cheveux, je sais pas comment, j'ai envie de changer de tête un peu et on m'a dit c'est bien d'aller chez le coiffeur, c'est comme ça tu te changes.
9: Attends Laurent. Voilà. Laurent, je te coupe. T'es avec un portable?
12: Non.
9: Celle-là, par un moment donné, ça, on
8: non.
9: a de la friture, hein.
8: Non, moi, je m'entends
12: rien. Je suis désolé, mais je comprends pas.
10: Tu fais des frites? Laurent, tu fais des frites, non?
12: Non, ça vient
9: pas. Non, mais attends, le troyen, ça suffit, hein.
12: Quoi?
8: C'est son pote, c'est normal.
10: Non, c'est pas mon pote. Bon, alors, le conseil, vas-y.
9: Donc, vas-y, Laurent. Donc, tu voudrais changer de coupe de cheveux.
12: C'est ça, ouais.
9: Bon, alors, t'as les cheveux, 21 ans, donc tu fais quoi comme travail exactement?
12: Là, pour le moment, j'en ai pas.
9: Ah.
8: Mais par contre, si tu vas chez un coiffeur, là je te conseille, c'est que maintenant ils font des appareils. Ouais. Ça fait qu'avec la forme de ton visage, tu peux essayer de voir la coiffure que tu peux avoir et qui te plairait.
12: Ouais, mais comme.
8: Et j'ai entendu ça, c'est dans les informations, ouais. Et je sais plus quand est-ce que c'était, je pourrais pas te dire la date.
12: Et c'est cher à acheter l'appareil ou.
8: Non, c'est chez les coiffeurs, ils ont des appareils spéciaux. Bon, peut-être pas tous, mais chez un coiffeur, là tu verras, ils pourront, en fonction de ta tête et en fonction de la forme du visage, ils pourront t'adapter une coiffure.
9: Non, mais sinon t'as des magazines pour voir à peu près la coupe de cheveux que tu veux faire.
8: Ouais, voilà.
12: Mais j'avais essayé la dernière fois, ça me plaisait pas du tout. Hein, parce que,
8: Et t'avais fait quoi?
12: Ben, je sais pas, moi j'aime bien. Vous pourriez me donner des idées par rapport à vous, comment vous êtes coiffé, comment les autres y sont aussi, quoi.
9: Ah ben, de manière, Sandy, elle, c'est les tresses, moi.
12: Ça, c'est
8: logique, Sandy, hein. Je crois que tout le monde en parle et puis tout le monde entend parler de ça, quoi.
12: Ouais, Gérard, toi, c'est comment?
9: Moi, c'est coupe très courte, donc.
12: Rasé?
9: Non,
8: il a pas les cheveux rasés, rassure-toi, hein.
12: Ah bon?
8: Non, mais voilà ce que je peux te conseiller. Tu vas chez un coiffeur et puis en fonction de ce qu'ils pourront te dire. Mais ça dépend si tu veux te teindre les cheveux ou pas, parce que là c'est.
12: Bah, je sais pas en fait, parce que tu vois, moi je dois avoir, j'ai environ 5 à 8 centimètres, voire 18 sur la tête. Mmh. Et voilà quoi. Alors moi je sais, il y a un truc que j'aimerais bien me faire, c'est tu sais la série MacGyver.
8: Ouais.
12: C'est-à-dire court dessus et long derrière.
8: Ah oui, un peu coiffé en brosse, quoi.
12: Ouais, en brosse dessus, mais et long, tu vois, long derrière, quoi, sur la nuque. Mais je sais pas si ça va m'aller.
8: Et par contre, t'as les yeux quelle couleur?
12: J'ai les yeux bruns.
8: Les yeux bruns, donc c'est-à-dire les yeux noirs.
12: Ouais, enfin marron très très foncé, quoi.
8: Mmh. D'accord, et sinon ta couleur de cheveux?
9: Ça,
12: je posais des questions, c'était bien, hein.
9: Non, mais ça, là, les yeux par rapport aux cheveux, ça n'a rien à voir.
8: Ah, si, si. Parce qu'en fonction de la couleur de tes yeux, tu peux adapter une bonne coiffure et puis ça fait ressortir tes yeux. Si, si.
9: Mais le problème, c'est. Tu disposes de combien? T'as pas d'argent pour essayer?
12: Si, j'en ai quand même un peu, mais si tu veux. Dans la coupe de cheveux, je veux pas mettre plus de 600 francs, quoi.
9: Non, mais attends, tu peux te faire une teinture.
12: À 600 francs une teinture?
9: Oh non, mais attends, pour une teinture, t'en as pour moins.
8: Une teinture, c'est pas 600 francs. Hein.
9: Non,
8: c'est largement moins que ça quand même.
12: Mais moi, avant, c'est ma mère, elle me coupait les cheveux.
9: Parce qu'elle était coiffeuse, ta mère?
12: Non, du tout, non. C'est pour ça que j'ai décidé, si tu veux, d'aller chez un vrai coiffeur. Parce que bon.
8: Pourquoi t'as mal coupé les cheveux?
12: Ouais, mais elle me coupait pas que. Je veux dire, des fois, elle me coupait même les oreilles avec. Alors,
9: Non, attends,
12: elle regardait pas, elle fourrait son truc.
8: Ça a été si moins que ça.
12: Elle m'a coupé un petit bout de l'oreille. À un moment, j'ai vachement saigné. Quoi.
8: Mais c'était pas trop grave,
12: Bien sûr, mais enfin, c'est quand même. Et là, je me suis dit, bon, je vais aller voir des professionnels. Mais maintenant, je sais absolument pas quel genre de coupe de cheveux. Alors, je sais pas. Il y a quoi? Vous êtes dans la radio? Il y a quoi à la mode là en ce moment dans les chanteurs, tout ça, les coupes de cheveux?
8: En ce moment, c'est la coupe très courte.
9: C'est la coupe courte.
8: Ouais, rasée.
9: Très court, hein.
8: Enfin,
9: pas boule à zéro, hein.
8: Ouais, pas boule à zéro, mais si tu veux couper à 1 centimètre de, à partir de la racine du cheveu, quoi.
12: Ouais,
8: à 1 centimètre.
12: Ouais, mais ça fait un peu pédé, ça, non?
9: Non.
8: Non, pas du tout, ça fait pas.
12: Je sais pas, moi, mes potes ici à Trou, ils me disent, faut pas le faire, tout. Ça fait un peu.
9: Non, mais attends, ouais, dans ce cas-là.
8: Ou sinon, après, tu te fais faire des tresses comme ça.
9: T'as une copine?
12: Non, justement, alors t'as qu'à voir, si je me coupe les cheveux super courts, après, non seulement je vais avoir les cheveux courts, en plus les gens ils me voient toujours sans gonzesse, là c'est clair, ils vont me dire je suis pédé, moi je vais être obligé de dire ouais c'est à cause de GG, et puis j'ai pas envie d'en arriver là. Quoi.
9: Non, attends,
8: je te conseille, c'est la coupe MacGyver, et tu verras,
9: attends.
8: Là tu feras des ravages avec cette
9: coupe. Il a pas besoin de dire que c'est moi qui lui conseille ça, hein, non, nuance. Hein.
10: Bah c'est quand même un de tes conseils.
8: Ah bah oui, c'est un de tes conseils, hein, je confirme. Hein.
12: En même temps, ouais, c'est toi qui as dit, ouais, très court et tout, c'est à la mode.
9: Bah, de manière, ça devient la mode, hein, maintenant, court.
12: Ouais, mais enfin, non, mais moi, je veux dire, j'ai rien contre ça, mais bon, ça m'emmerderait. Déjà, Troyes, c'est une petite ville, c'est pas très grand, c'est pas comme Paris, tout le monde se connaît plus ou moins.
8: C'est vrai,
12: bon,
8: ça.
12: Ça va aller vite, hein, après, les gens, ils vont me cataloguer, je vais pas avoir la paix, quoi.
8: Mais t'as bien des petits coiffeurs dans ton village?
12: Oui, non, mais Il y a
8: ce qu'il faut, quoi.
12: Non, non, il y a des trucs et tout. Il n'y a pas que des petits coiffeurs. Parfois, ils sont trois dans le salon. Hein, et je veux dire, ça va. Mais simplement, j'ose pas encore aller là-bas parce que je sais pas quoi me faire comme coupe, quoi.
8: Non, ouais, mais non, va mais... là-bas et tu verras. Demande à la coiffeuse et puis à elle, en fonction de ce cas-là et des moyens qu'elle peut avoir, elle pourra essayer de t'en renseigner et essayer de t'aider. Hein.
12: Et, ouais, c'est quoi, ouais, bravo. Et c'est quoi sinon cet appareil là dont tu me parlais où il y a la coupe, je sais pas quoi
8: Si tu veux, c'est un écran de télé. Ouais. Et en fin de compte, faut que tu donnes ta photo et la photo, ils la mettent carrément dans l'écran. Et après, une fois qu'elle est dans l'écran, ils peuvent changer de coiffure à volonté. C'est-à-dire qu'ils peuvent aussi bien te mettre des cheveux jaunes que des cheveux oranges, que des cheveux noirs ou des cheveux blancs.
12: Ah ouais, d'accord. Et toi, tu vois ce que ça fait, quoi.
8: Voilà. Et toi, si ça te plaît pas.
12: Et toi, tu te coupes les cheveux comme ça ou comment tu fais?
9: Non, moi, je vais chez le coiffeur et je demande une coupe courte.
12: Tu demandes comment, toi?
9: Moi, je demande une coupe assez courte.
8: Bien dégradée sur le côté. Hein.
9: Voilà.
12: C'est quoi dégradée? Ça veut dire quoi?
8: Dégradée, ça veut dire avec une raie sur le côté. Et puis, si tu veux, les cheveux, ils sont coupés d'une façon...
12: Sur le côté, GG?
9: Non, non, moi, c'est les cheveux...
8: Apparemment, ça le fait beaucoup rire. Hein.
12: Ah bah ouais, attends, la raie sur le côté, ça doit faire con, non?
9: Non,
8: pas forcément. Hein.
12: Attends, elle reste sur le côté.
8: Ou sinon tu peux faire l'arrêt au milieu, hein, peu importe. Hein.
12: Mais sur le côté, c'est quel côté? C'est gauche ou droite?
8: Oh bah, tu peux faire côté gauche ou côté droit.
9: On s'en fout du quel côté que c'est. Moi, j'ai les cheveux en arrière maintenant.
8: Ah ouais. Bon. Voilà.
12: Ah, les cheveux
8: voilà.
12: En arrière, c'est pas con ça.
9: Bah ouais,
12: tu fais tenir comment?
9: Ben,
8: avec du gel.
9: Avec de l'eau, du gel et de la laque.
8: Ouais, Gérard, si tu mélanges, tu mélanges bon. Le gel plus quoi, plus
9: la laque et l'eau.
8: La laque et l'eau, oh là là.
10: Il y a le beurre aussi.
8: Là, ça fait un mélange pas possible.
9: Le beurre, c'est pas pour faire cuire les cheveux.
10: C'est pour ta raie, c'est bon le beurre.
9: Ouais, c'est ça, t'as raison. Allez, hop, va te coucher, toi, Médor. Ça se voit que c'est toi qui l'as choisi, celui-là. Donc voilà, Laurent, ce qu'on peut te dire.
8: Voilà. Ce qu'on peut te conseiller.
12: Merci. Ouais.
9: Bah...
8: On te souhaite une bonne soirée et puis à bientôt. Hein.
12: Je sais toujours pas.
8: Non, mais tu nous raconteras. Tu nous téléphoneras.
9: Ouais, tu nous rappelleras.
8: Voilà.
9: Ouais. Tu nous rappelleras pour nous dire.
12: Ouais, voilà.
9: Ok.
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9: Et voilà, pour ça, on accueille Cédric, 19 ans, de Chantilly. On peut écouter Fun Radio sur 101.9, non sur 103.3, comme on m'avait dit.
13: Bonsoir, Cédric. Salut Gérard, salut Sandy.
9: Bonsoir
13: salut.
9: À toi.
13: Salut tout le monde.
9: C'est bon, on t'écoute. Hein.
13: Ah bon. Gérard, déjà, je voulais juste te dire un petit truc avant de commencer le conseil.
9: Non, tu nous dis tout de suite ce que tu veux dire.
8: Non, Gérard, laisse-le parler.
13: Je voulais remercier Sandy d'être venu.
9: Non, mais ça y est, on en a assez.
8: Merci.
9: On l'a dit depuis minuit, donc maintenant, on arrête avec ça.
8: Mais ça fait toujours plaisir, quand même.
13: Je viens d'arriver, et comme on n'entend pas la radio quand on est hors antenne, je savais pas du tout.
9: Ah non, mais dans ce cas-là, t'as qu'à écouter la radio depuis 22h, depuis même hier, Max a annoncé que c'était le grand retour de Sandy. Donc, faudrait peut-être écouter la fréquence le soir.
13: On y va alors.
9: Vas-y.
13: Moi, j'appelle parce que je passe mon bac à la fin de l'année.
9: Ouais.
13: Donc je suis étudiant au lycée dont je donnerai pas le nom.
9: Mmh.
13: Et j'arrive pas à réviser.
9: Ah.
13: J'ai des mauvaises notes. Pourtant je travaille hein, mais j'y arrive pas. Je sais pas du tout pourquoi.
9: Donc
8: mais c'est parce que t'as pas de mémoire ou c'est parce que
13: si j'ai une très bonne mémoire au contraire, mais c'est que j'apprends et quand je me répète les cours, je me les répète.
8: Tu
13: paniques. quand j'arrive au contrôle, je m'en rappelle pas, j'oublie tout.
9: Mmh. Et par contre, tu te couches à quelle heure pour ça?
13: Oh bah ça dépend. Hein. Comme je fais du sport moi pour me calmer quand j'étudie, je fais des pompes jusqu'à 6h du matin.
9: Non mais hormis les pompes, t'écoutes la radio, tu regardes la télé.
13: Non.
8: Sinon, moi, ce que je peux te conseiller, c'est essayer d'avoir un médicament anti-stress. Ça fait que le matin, quand tu vas apprendre tes cours, mm-hmm. là, au moins, ça te permet de moins être stressé.
13: Ouais.
8: Et pendant les cours, t'es plus relaxé, t'écoutes mieux ce que dit la prof, et puis au moins, tu peux avoir des notes correctes.
13: Ouais, mais ma tante, elle m'a dit que les médicaments, ça faisait oublier.
9: Non.
8: Sauf
9: non.
8: Si tu prends des médicaments qui font perdre la mémoire. Mais maintenant, ils font tellement des belles choses que là, tu peux essayer de t'enseigner avec ton médecin traitant.
9: Ton médecin traitant. Non, mais un conseil, déjà pour...
13: Je t'écoute, Gérard, vas-y.
9: Déjà, tu te couches à quelle heure à peu près le soir?
13: Je me couche le matin, en fait. Parce que, comme je t'ai dit, le fait de réviser, ça m'énerve énormément. Je suis obligé de me dépenser.
9: Ouais.
13: Donc, comme ma nana, elle est pas là en ce moment, donc je peux pas trop me dépenser sexuellement. Donc, je fais du sport, je fais des pompes, je fais des tractions. J'arrête pas, quoi, jusqu'à 6h le matin. Jusqu'à ce que je sois tellement fatigué que je m'endorme sur ma moquette.
8: Et donc c'est pas le fait de ne rien faire avec ta copine qui te stresse plutôt, non?
13: Ah bah peut-être, en fait, hein.
8: Mais c'est elle qui veut pas.
13: On peut peut-être, Gérard, toi qui as passé une semaine sans Sandy, comment ça s'est passé?
8: Ah, il y a un portable qui sonne.
13: Ah ouais. Je vais le couper.
9: Ouais, je préfère parce que j'aime pas trop.
13: Moi, ça doit être ma copine, elle a entendu que je passais à la radio.
9: Ouais, non mais ça, tu vois.
13: Mais j'ai coupé, ça y est, c'est bon, c'est fini, Gérard, on y va.
9: Bon. Non mais ça, l'histoire avec Sandy, ça c'est un truc que je ne dirais pas. De manière, j'ai pas été stressé. Je suis venu dimanche à la radio, je suis venu jeudi, j'ai fait mes débats.
13: D'ailleurs, c'était très bien. J'ai écouté, c'était très bien.
9: Donc, moi, il y a un petit conseil.
13: Je t'écoute.
9: Mais t'as pas de...
13: J'ai mes notes, je peux te dire mes notes.
8: Non, mais attends, il peut dire ses notes. Comme ça, on pourra essayer.
9: Mais non, ça va pas.
8: Si, moi ça m'intéresse, okay, vas-y, Sandy, dis-moi. Sympa.
13: Alors, la première note, c'est ma moyenne générale, et après je vais donner les autres notes.
9: Ouais. Non, mais on va pas...
13: Non, mais ça va vite. Hein,
8: mais si, comme ça, on pourra mieux l'aider et essayer
9: de trouver... Mais c'est pas de savoir ses notes pour savoir comment tu peux mieux réviser pour un examen, c'est de savoir...
8: Si.
9: Déjà une, pour commencer, pourquoi qu'il est stressé, et pourquoi pourquoi qu'il n'arrive pas? Parce que là, le bac, il passe. C'est le mois prochain. C'est pas la fin de l'année. C'est le mois prochain les examens.
8: En attendant qu'il passe le bac, donc, c'est-à-dire au mois de juin, il faut bien qu'il revise ses leçons et tout ça, de tout ce qu'il a fait au cours de l'année.
9: Mais dans ces cas-là, il les révise lui-même. Il voit les fautes qu'il fait lui-même. Et il essaye de se coucher plutôt que de faire des pompes jusqu'à 6h du matin.
8: Oui, je suis d'accord avec toi, mais il faut quand même qu'il voie ça avec un de ses professeurs pour essayer de savoir ce qui va ou ce qui va pas.
9: Mais dans ce cas-là, il a 19 ans. S'il a quelqu'un de sa famille qui peut l'aider pour ça, lui demande.
8: Et c'est dans toutes les matières ou... Enfin, dis-moi...
13: Bah, regarde, je t'explique vite fait.
8: Oui.
13: En moyenne générale, j'ai 0,6 sur 10.
8: Oh là.
13: En français, bon après c'est des notes sur 100 hein, dans mon collège, dans mon lycée, c'est assez spécial.
9: Non, il y a jamais une note sur 100.
8: Non mais vas-y, dis toujours, moi voilà. Je te dis.
9: C'est sur 10 ou sur 20.
13: Donc, en moyenne, j'ai 0,6.
9: Non.
13: En français, j'ai 68.
9: Non.
13: Gérard, en anglais, j'ai 25.
8: Ouais.
9: Ouais, 25 sur combien? Sur 100.
13: Sur 100.
9: Ouais, c'est ça.
13: En mathématiques, j'ai 21.
9: Ouais, sur 100, c'est ça.
13: Ouais.
9: Ouais.
13: Et après, c'est en espagnol, j'ai 22.
9: Ouais, sur 100.
13: Donc, quand tu regardes bien, en fait, quand tu colles le tout, ça fait 0,6, 68, 25, 21, 22.
9: Ouais, alors, je vais te dire une chose que tu vois.
8: Et 68, c'est dans quelle matière?
9: Non, attends. T'as pas compris ce que ça voulait dire, ça. Ça, c'est un numéro de téléphone qui s'amuse à nous donner en note. Alors, au revoir, Cédric, merci.
14: Hein?
8: Non,
9: ouais, c'est un numéro. C'est un numéro de téléphone qui vient de nous sortir à l'instant avec ses notes.
13: Mais
9: au revoir.
8: Ah ouais, je crois que
9: c'est. Eh oui. Non, c'est un numéro de téléphone. Au revoir.
13: Mais c'est pas parce que ça commence.
9: Au revoir.
8: Mais je comprends pas. Tu connais ce numéro, toi?
9: Non, mais c'est un numéro de téléphone, ça.
8: Ouais, mais justement, tu le connais.
9: Tu vois, et moi, je t'ai laissé perdre et manque de peau, j'aurais dû couper tout de suite. Tu peux lui dire au revoir, c'est un numéro de portable.
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9: Alors, pour ça, on accueille Bertrand, 18 ans de Gap, qu'on peut écouter Fun Radio sur 93 FM. Bonsoir à toi.
8: Bonsoir Bertrand.
15: Salut Gérard, salut Sandy.
8: Salut.
9: Alors, on t'écoute.
15: Bah, moi, j'ai un petit problème parce que j'ai un problème de piercing et en plus, je viens de m'en faire deux sur la langue.
9: Ouais.
15: Je devais me faire mettre deux petites boules là sur la.
8: Hein?
15: Ah, ça fait mal, excusez-moi, sur la langue, ça va, vous m'entendez?
9: Ouais, on t'entend, on t'écoute.
15: Bon, c'est le premier problème, c'est que je me suis percé la langue et déjà, ils m'ont trompé dans l'anesthésie, ils m'ont mis deux anneaux.
9: Ouais, mais attends, est-ce que c'est. Attends.
8: Deux anneaux dans la langue?
15: Bah, au lieu de mettre des trucs, ils vont qu'on me l'enlever. Parce que je voulais mettre des anneaux au bout de la langue.
8: Ouais.
15: Et ils me l'ont mis au milieu de la langue. En plus, et voilà, je voudrais me faire percer ailleurs et je voulais savoir. Qu'est-ce que vous en pensez de ça et si vous me conseillez de faire. Ça fait mal et je voulais savoir si je dois me faire percer ailleurs ou.
8: Bah, alors, si tu veux te faire percer ailleurs, tu peux essayer de faire un piercing sur le nombril. Parce que là, c'est pas voyant, les gens ils vont pas aller fouiner sur sous ton t-shirt pour essayer.
15: Ouais, bah ça c'est sûr. Hein.
8: Pour essayer de savoir si t'as un piercing ou pas. Ou sinon, sinon tu peux faire un piercing au nez. Mais
15: bah non, ça je trouve ça vraiment laid. Hein. Moi je trouve ça, les gens qui font ça, enfin bon, moi personnellement je trouve ça très laid. Hein.
8: Mais tu sais que.
15: J'ai les anneaux, mais là ils vont me les enlever, mais je veux ni d'anneaux, ni diamants, ni saphir, ni boule de cristal, ou vraiment un truc original quoi.
8: Non mais le piercing, ils ont jamais mis de boule de cristal, hein, parce que sinon ça tiendra pas dans la bouche.
9: Non, de toute manière, les seuls piercings qui peut y avoir à l'heure actuelle, et ça on en voit régulièrement, et je pense que ça, une fois Apolline en avait un, mais je sais pas pourquoi qu'elle l'a retiré.
8: Moi j'en ai un sur le nez.
15: Ah bah ça c'est horrible.
9: Apolline,
8: non mais moi ça se voit pas, c'est un diamant.
9: Elle c'était carrément un anneau aussi là.
8: Ah bah c'est bien porté, ça peut être très joli. Hein.
9: Ouais.
14: Un anneau à l'arcade.
15: Au style.
9: Ouais, au style. À l'arcade sourcilière au-dessus.
15: Au style.
9: Oui.
15: Ah d'accord, sur les cils.
9: Non mais à l'arcade. C'est-à-dire qu'il perd...
8: Non, il t'a dit au sourcil, hein, pas au cils, hein, parce que là ça tiendra pas. Hein. Là, les cils, c'est que des poils. Hein.
15: Non, excusez-moi, parce que ça me fait... Ça, parce qu'avec les anneaux, j'ai du mal à parler. Non, mais comment ça se fait que... c'est normal que, par exemple... Je parle comme ça avec les anneaux dans la bouche.
8: Ouais, c'est normal, hein, parce que mais je pense que si.
9: Il y a combien de temps que tu l'as fait?
15: Oh bah ça, il y a 3 jours, mais alors là, ça cicatrise pas, c'est pire en pire. Hein, c'est.
9: Bon, alors dans ce cas-là.
15: Heureusement, j'ai fait ça pendant mes vacances, pendant 10 jours, mais je reprends le boulot lundi.
8: Mais tu fais pas. Tu fais pas d'infection?
15: Bah non, mais un problème, en plus, moi, c'est pas d'infection, mais si tu veux, ça, c'est la bouche, c'est la langue.
8: Ça enfle.
15: Bah, c'est la langue qui a doublé de volume, hein.
8: Non, mais à ce moment-là, tu les retires. Moi, je te conseille de les retirer.
15: Non, si je les retire, c'est dangereux, non?
8: Non, tu les retires ou tu vas là où t'as fait faire ton piercing et tu mets une main qui te les retire.
9: Non, mais d'après ce qu'on vient de me dire, t'as 3 mois pour zazoter.
8: Ah bon?
9: Ouais, parce que
15: c'est garanti un mois, les anneaux qu'ils m'ont donné m'ont dit.
8: Bah, ouais. Tout dépend, c'est quoi? C'est de l'argent ou c'est du plaqué or ou c'est de l'or?
15: Non, c'est payé en liquide.
8: Non, mais je parle des anneaux, c'est en quelle matière?
15: Ah, c'est pas, c'est en cuivre.
8: C'est en cuivre? Non,
9: bon,
8: y a pas.
9: De toute manière, est-ce que, déjà pour commencer. Une question que je veux te poser. Est-ce que les appareils, quand ils les ont mis, est-ce que ça a été désinfecté?
15: Ça, je crois que ça a été désinfecté, ouais, mais le problème, c'est que, sans
9: dire. Non, parce que de toute manière, écoute-moi bien, Bertrand. Attends, Bertrand.
8: On va écouter ce qu'il a déjà à dire et après tu diras
15: c'est important avant les conseils parce que c'est besoin vraiment que vous m'aidiez parce que, Sandy me dit que pour retourner au magasin, le problème c'est que j'ai fait ça dans une rave.
8: Hein?
9: Quoi?
15: J'ai fait ça dans une rave.
8: Non mais je pense que là, si ça a été mal fait, tu devrais la retirer au plus vite.
15: Non, parce que là, le problème c'est que le magasin, c'est pas un magasin, c'est un mec qui fait ça dans une rave.
10: Les rêves, c'est les parties, les soirées techno, tu sais, dans les bois, Gérard.
8: Ouais, j'ai vu ça sur un article.
9: Ah ouais, je suis à la
8: loco. Si.
9: Ouais, mais même, de toute manière,
10: il n'y a pas de rêve à la loco, c'est en plein air.
15: C'est Sidar.
8: Hum?
10: Ouais.
15: C'est une free party, hein.
10: Ah, en plus. Voilà.
8: Mmh. Ouais, ça se dit comme ça aussi, ouais.
15: C'est dans une forêt.
10: C'est dans les bois, ils mangent des merguez et ils se font des piercings.
15: Ouais, non, dans une forêt.
10: Ouais, dans une forêt.
15: Ouais.
10: Voilà.
9: De toute manière, faut bien me dire une chose. Déjà, si les appareils ne sont pas désinfectés normalement, automatiquement, tu vas avoir des problèmes.
15: Tu me fais peur, là.
8: Mais l'appareil, en principe, quand ils te font percer, moi je vois, même pour les oreilles, ils utilisent, tu vois, c'est en forme de pistolet. Et le pistolet, ils appuient sur le bouton et puis, en fin de compte, tu vois, ça fait des trous, quoi.
15: Ouais.
8: Et c'est comme ça que ça se passe. Mais avant, ils...
9: Mais est-ce que les appareils ont été désinfectés au lieu de renifler, là, comme ça?
15: Non, mais si je renifle pas, c'est que des fois, il faut que je fasse la salive. Ça fait mal, ça. C'est doublé de volume.
8: Non, mais tu
9: Je te demande, est-ce que les appareils ont été désinfectés?
15: Je m'en souviens plus. C'est dans une race, je te dis.
8: À mon avis, ils n'étaient pas désinfectés.
9: De manière...
15: C'était la queue, on était au moins 150.
8: Donc ils prenaient le même appareil pour...
15: Il y a une nana qui s'est fait ça sous les aisselles.
8: Sous les aisselles? Ça peut être dangereux,
15: parce qu'elle voulait le faire, mais elle avait honte, elle voulait faire ça dans un endroit discret.
8: Ah ouais, je sais pas si ça se fait, mais bon...
15: Toi tu le fais bien dans le nez. Hein.
8: Ouais, mais le nez c'est pas les aisselles, hein. j'ai pas m'amuser à faire ça sous les aisselles.
15: Le problème c'est que je voulais en faire ailleurs, mais alors là, c'est bien.
9: Mais est-ce que tu fais des bains de bouche?
15: Non, mais là le mec il m'a dit, tu touches à rien.
0: Bon, alors, dans,
8: comment
0: dans
8: ça, tu touches à rien?
15: Elle m'a dit, tu mets pas de main de boue, tu mets pas de bain de pied, tu fais pas de, tu mets, tu du cuivre, tu
8: Ah, attends, je t'arrête tout de suite. Les bains de pied, c'est pour les
9: ça
8: pieds.
9: Ça a rien à voir avec
8: les
9: piercings.
8: Et les bains de bouche, c'est pour la bouche. D'accord?
15: Alors, c'est pour les bains de boue. Mais elle m'a dit, même les bains de pied, j'ai rien fait parce que c'est un piercing au pied.
8: Non, mais tu fais des bains de bouche, c'est-à-dire c'est un liquide que tu prends et tu le recraches tout de suite. Mais surtout, tu t'avales pas le produit, hein, parce que sinon ça veut.
9: Attends, les bains de pied et les bains de bouche, ça a rien à voir.
8: Ouais. Les pieds, c'est ce que t'as en bas.
9: Faut pas confondre les torsions et les serviettes, tu vois.
15: Non, mais ce qu'il m'a dit, ben, c'est vrai, parce que le problème que j'ai avec les anneaux en cuivre, c'est que ça me donne une odeur, c'est normal, parce que ça sent un peu comme la vaisselle.
8: Ah ouais,
9: mais, ouais, mais attends, ça
8: donne une odeur de cuivre. Hein.
9: Mais ça fait combien de temps cuivre, en fait. Mais Bertrand, Bertrand.
15: Oui.
9: Tu m'écoutes?
15: Oui, c'est cool, j'ai
9: Ça fait combien de temps que tu es ça?
15: Bah, c'est déjà dit, c'est sourd, c'est déjà dit, ça fait 3 jours.
9: Bon, 3 jours, attends, déjà au bout de 3 jours, si ça commence à te faire mal, le mieux c'est d'aller voir un spécialiste pour ça.
15: Moi, il m'a dit que c'était normal parce que c'était un parti sensible, tu sais, quand c'est de la boue, c'est un truc très tendre, et avec les nerfs, il m'a dit que c'est peut-être touché à la mer, du coup, bon, bah, déjà j'ai du mal à parler correctement, mais il m'a dit que c'est normal, parce qu'en plus j'ai des anneaux qui frottent. Donc en plus, je me suis bousillé une molaire.
8: Ça doit être dangereux pour les dents.
9: Attends, tu viens de te bousiller une molaire?
15: Non, mais ça me frotte parce qu'il l'a mal mis avec le palais, ça me fait mal au palais surtout.
8: Donc des fois tu crois manger par exemple un aliment et en fin de compte c'est pas l'aliment que tu manges, c'est les anneaux.
15: Non, mais faut que je mange comme quand t'as mal à la gorge, faut que je mange des trucs liquides, faut rien masser.
8: Ouais.
9: Non, mais attends,
8: parce que t'as du mal à mâcher, ouais.
9: Non, mais attends, quand t'as mal à la gorge, et puis avec l'histoire des piercings, je vois pas du tout le rapport.
15: C'est-à-dire que quand t'as mal à la gorge, généralement, t'as du mal à avaler, donc tu prends que des yaourts parce que t'as du mal à avaler de la viande, tu sais, ça fait mal.
8: Donc
15: c'est pareil, c'est que dès que j'avale, dès que je masque quelque chose,
8: t'as le goût du yaourt plus le goût du cuivre, et donc ça fait un mélange et ça fait que t'as mal à la gorge.
15: Et c'est pas, alors que, moi, la question que je me pose, c'est sur
8: quoi. Comment?
9: Quoi? J'ai pas compris ta question là.
8: Oui, non plus.
15: La question, je voulais savoir, c'est ce qu'il faut faire. C'est par rapport au traitement, c'est soit par rapport à la bouche.
8: Par rapport à la bouche, c'est ça?
15: Non.
8: Non, bah, t'as dit quoi? Par rapport à quoi?
15: Est-ce que je dois garder les anneaux combien de temps? Parce qu'il dit qu'il faut garder 3 mois.
8: Retirez-les. Moi, c'est ce que je te conseille.
9: Mais le mieux, c'est que t'ailles voir un professionnel et tu lui.
8: Bah, justement,
9: tu lui expliques. Qu'est-ce qui t'a répondu?
15: Ah ben, j'ai pas vu, mais t'es vu en vidéo là, avec Belmondo.
9: Arrêtez de nous prendre pour des cons, pour des conseils comme ça.
8: Voilà, hein?
15: J'ai pas compris, qu'est-ce que ça dit?
9: Non, je te dis d'aller voir un professionnel, cependant, je t'ai pas dit d'aller voir Belmondo.
15: Oui. Mais alors, le problème, c'est que le professionnel, j'en ai vu un du surfing, il m'a dit, ouais, mais moi, je peux pas, ce qui est normal, il m'a dit, je peux pas vous l'enlever, parce que c'est pas moi qui vous l'ai mis. C'est comme quand il m'a expliqué, c'est comme quand t'achètes une télé, et qu'elle est pas, il faut aller au même réparateur.
8: Eh ben, moi, ce que
9: je suis désolé, quand t'achètes une télé, c'est pas pareil avec les piercings. Ça a rien à voir. Tu peux aller dans n'importe quel magasin pour faire réparer ta télé. Je suis désolé. Mais là pour l'instant on est avec ton piercing, on n'est pas avec la télé.
15: Non, mais t'explique que quand t'es sous garantie, pour tourner au même endroit, tu te fais le truc. Alors donc mon piercing il est sous garantie pendant encore 2 mois.
9: Mais non, attends, t'as pas de garantie pour un piercing. Arrête de me prendre pour un con.
15: Mais je sais pas, je pose la question.
9: Mais y a pas de garantie là-dedans.
10: T'as un numéro sur l'anneau ou pas de garantie?
9: Mais non, y a pas.
10: Normalement, il a un petit poinçon aussi.
9: Ouais. Mais il n'y a pas de garantie, il n'y a rien.
15: Mais c'est un numéro de portable.
9: Mais non, mais on s'en fout de ça.
8: Normalement, quand ils t'ont fait faire le piercing, normalement, ils auraient dû te dire qu'il fallait que tu te nettoies avec de l'alcool et tout ça.
15: Oui, c'est vrai. Oui, mais parce qu'il m'a dit...
9: Est-ce que tu fais ce qu'on t'a conseillé? Est-ce que de temps en temps tu prends un coton et tu te nettoies les piercings?
15: Avec un coton-tige, un coton.
9: Oh putain, arrête, allez, hop, au revoir, bonne nuit.
15: Avant.
9: Allez, on va s'écouter les 7 petits anus avec Venez. Tu me lâches le kiss et on se retrouve tout de suite après pour la suite et fin des conseils de Gérard et Sandy la nuit. À tout de suite sur Fun Radio.
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9: Et voilà, donc rebonsoir à tous. 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
10: Rubrique direct, 101.9 c'est bien sûr pour Paris, parce que ceux qui sont à Brest, s'ils se mettent sur 101.9, ils n'auront pas Fun, je pense.
9: Voilà, donc voilà. Là on venait de s'écouter les 7 petits anus avec Venez... tous me lâcher le kiss et bien sûr toujours sur l'IRC www.fr, Rigo qui vous y attend. Mm-hmm. Et donc pour ça on va accueillir Gabriel, 24 ans de Tours, sur on écoute Fun Radio sur.
10: Non, c'est Stéphanie en premier.
9: Non, non. Gabriel, ah, je viens d'annoncer.
8: Bonsoir Gabriel.
9: Bonsoir Gabriel.
14: Gabriela.
8: Bonsoir Gabriela.
14: Bonsoir Sandy, bonsoir Gérard.
9: Bonsoir.
14: Content de t'entendre Sandy. Puis sinon bonsoir l'équipe.
8: Salut. Merci. Salut.
14: Voilà, bah, je vous appelle parce que en fait j'ai rencontré un mec hier soir sur qui j'ai pas mal kiffé. Et on a parlé notamment de sexualité, enfin je le connaissais pas trop, mais on a parlé de ça. Et lui m'a dit qu'il aimait les filles entreprenantes, chiennes au lit, qu'il l'insulte.
8: C'est-à-dire ?
14: C'est-à-dire, bah, justement, c'est-à-dire, je sais pas, parce que moi, je suis restée 10 ans avec un mec. Il y a un mois que je suis toute seule, en fait, et c'est le premier mec que je rencontre. Et l'autre avec qui je suis restée 10 ans, c'était on fait l'amour dans le noir, on parle pas, enfin, tu vois, quoi.
8: Donc, il était un peu timide ?
14: Il était timide, et puis, j'ai missionnaire, mais pas plus, quoi. Donc, moi, je sais pas comment ça se passe autrement. Parce que je connais qu'un mec, quoi, sexuellement, et aidez-moi, quoi.
8: Donc, t'aimerais avoir des précisions sur les positions que tu pourrais faire, c'est ça ?
14: Ouais, les positions, puisque je pourrais lui dire, parce que apparemment il veut que la fille l'insulte, et puis ce que je pourrais lui faire, ouais.
8: Et qu'est-ce que t'as déjà essayé de faire avec lui ?
14: Mais j'ai rien fait, justement, je l'ai rencontré hier soir, et on doit se revoir ce week-end. Et on a encore rien fait, quoi. Donc, mais je.
9: Non, mais tu penses pas que tu penses pas que.
8: Tu vas un peu trop vite.
9: Tu penses pas que ça. Non, mais tu penses pas que c'est. Ouais, ça. Tu vas un peu vite là pour déjà. Ça fait à peine 48 heures que tu le connais.
14: Ouais, mais hein? on a craqué. C'est comme ça, quoi. Me jugez pas là-dessus. Aidez-moi.
8: Ah ouais, d'accord. Donc c'est tout de suite. Ça a été le coup de foudre.
14: Ouais,
8: t'as craqué
14: ouais.
8: pour lui. Lui, il a craqué pour toi.
14: Voilà. Tout de suite.
8: Donc lui il voudrait en fin de compte il voudrait coucher avec toi et toi tu voudrais coucher avec lui quoi.
14: Voilà.
8: Enfin si je puis dire hein.
14: Oui tu peux dire comme ça.
9: Ouais non mais la première chose déjà une chose que je vais te dire déjà ouais. Avant de coucher avec lui pour la première fois donc tu le revois ce week-end hein, que tu nous as dit c'est
14: ouais,
9: bien ça.
14: Vendredi soir.
9: Bon vendredi. Donc la première chose que je peux il est du quel côté lui déjà?
14: Il est de Nantes, c'est pas loin. Enfin, il vient ce week-end, quoi. Voilà.
9: Non mais attends, tu peux nous dire du quel côté qu'il habite?
14: Nantes.
8: Nantes. Et toi, t'habites où?
9: Tours.
8: C'est pas trop loin, non? Les deux villes?
14: Non. 2 heures de route.
8: Ah, 2 heures de route, quand même.
14: Hein. Ouais, mais bon. C'est,
9: non, mais de manière, la première chose qu'il faudra bien te préciser, déjà, faut pas que t'ailles trop vite, faut pas te lancer.
8: C'est ça.
9: Déjà, première chose qu'il faut que tu fasses, déjà, c'est que tu te protèges.
8: Ouais, voilà.
14: Ça, je sais, je vais me protéger, vous inquiétez pas, je sais ce que c'est. Mais moi, je voudrais des conseils.
8: Mais toi, t'es consentante.
14: Ah oui.
8: Mais et lui, il n'y a pas de problème.
14: Mais non, mais je veux, quoi, je veux.
8: Bah, non, mais... Déjà, ce que tu peux faire, c'est déjà essayer de commencer par devant. Hein,
14: ouais.
8: Et bon, après, tu fais par derrière, et puis après, tu fais.
10: Ça veut dire quoi par derrière?
14: C'est-à-dire, je comprends pas. Là.
8: Alors, c'est-à-dire, derrière, ça s'appelle la sodomie.
14: Ah.
8: Donc en fin de compte, toi, t'es allongé sur le lit, sur le ventre.
9: Non, oui. Sur le dos.
8: Non, sur le ventre. Non, parce que c'est la sodomie, elle est allongée sur le ventre. Gérard, elle est pas allongée sur le.
9: Bon, tu vas pas nous sortir ton histoire de bouteille de flotte aussi, non?
8: Bah écoute, elle veut des précisions, donc je vais essayer de lui renseigner. Donc je disais donc que toi, tu t'allonges sur le lit, sur le ventre, c'est
9: ouais.
8: ça?
9: Ouais.
10: Enfin, faut être à quatre pattes parce que si t'es sur le ventre pour une sodomie, tu vas
8: normalement. Non, t'es carrément allongé sur le lit, hein. T'es carrément allongé, hein.
10: Mm-hmm.
8: Et en fin de compte, hein?
14: Pas à quatre pattes.
9: Non, pas à quatre pattes.
8: Non, t'es carrément allongé comme si tu vois, tu faisais la planche, hein.
14: D'accord. Ouais.
8: Et en fin de compte, ton copain, il est derrière toi et bon, il te met sa coucougnette dans ton petit trou, quoi. Voilà.
14: Donc juste une coucougnette.
8: Hein?
14: C'est bizarre comme pratique, ça.
8: Non, mais c'est une coucougnette, c'est ce qu'il a entre les cuisses, quoi. Voilà.
10: Et il
8: c'est...
10: met pas les deux?
8: Non, il peut pas mettre les deux, hein. C'est pas possible. Hein.
10: D'accord.
8: Donc voilà, et ça s'appelle la sodomie.
14: Ouais. Sinon, il y a quoi d'autre? Parce que il reste là tout le week-end, donc.
8: Sinon, t'as comment ça s'appelle? La branlette. Non, pas la branlette. Ouais, c'est la branlette espagnole.
9: Ouais,
8: c'est...
9: mais ça c'est la branlette espagnole, c'est.
8: Donc ça consiste à, si tu veux, bon, c'est.
9: À mettre son zizi entre tes seins et
8: voilà,
9: il éjacule sur toi.
8: Bravo, GG, t'as trouvé la solution. T'as été
14: bien,
8: plus fort.
9: Non, mais déjà ouais. Pour commencer, tu te protèges. Et une chose qu'il faut bien se préciser, c'est de savoir si. Vous avez fait les tests?
14: Oui.
10: Ouais, mais ça, même s'ils n'ont pas fait les tests, s'ils se protègent, s'ils se protègent, il n'y a pas de problème. Mais le conseil qu'elle aimerait avoir,
8: c'est les positions.
10: Pas seulement c'est ça, que... c'est qu'il aime les chiennes.
14: Voilà, il veut que je sois chienne et moi je ne sais pas être chienne. Il veut qu'il insulte, il veut que.
10: Est-ce qu'elle doit crier? Est-ce qu'elle doit l'attacher?
9: Non, ça, non, je vais te dire une chose là-dessus. Ne joue pas avec déjà avec ces trucs là de vouloir de qu'ils disent tu cries et tout ça ne rentre pas dans son jeu.
8: Mais est-ce que lui il aimerait que tu lui dises ça?
14: Justement, on en a parlé hier soir, il m'a dit moi ce qui me fait kiffer chez les filles, c'est quand elles m'insultent.
9: Bah attends, il y a Pauline qui vient de me dire un truc, les vêtements sexy, porte jartel et Guy Pierre. Mais attends, mais toi tu connais quelque chose là-dedans, Pauline?
8: Moi je vais te dire, je suis d'accord avec elle, avec Pauline, pour l'exciter, tu peux très bien mettre des porte jartel et puis des bas et tout ça quoi.
9: Elle a pas encore pratiqué assez. C'est pas ce que c'est.
8: Elle est encore jeune, donc.
14: Gérard, j'ai 24 ans.
9: Mais c'est pas à toi que je m'adresse. Donc, bon, moi, ce que je peux te dire, ne rentre pas dans son jeu tout de suite. Ne te laisse pas faire.
14: Gérard, je veux le faire.
8: Voilà, elle veut le faire.
9: Ah, donc, t'es consentante pour crier tout ça.
14: Oui, je veux.
9: Dans ce cas-là, ça intéresse qui est péril.
10: Donc, comment elle doit faire? Est-ce que vous pouvez, nous faire une simu de cris de chienne? Sandy.
8: Bah déjà Gérard, comme j'en ai fait déjà une, tu peux essayer.
10: Non
8: déjà
10: mais deux chiennes, la chienne quoi, la vraie chienne.
8: Enfin, la chienne, ça dépend si tu dis le chien ou
10: mon
8: la
10: cochon. Mon cochon.
8: Oui voilà, tu peux lui dire allez, vas-y mon cochon, t'adores ça et tout, tu vois des trucs comme ça quoi.
14: Sur ce ton là?
10: Non, je pense pas. Hein.
8: Enfin, sur ce ton-là, non, je quel pense ton, pas, mais ça, c'est mon ton à moi, si tu veux. Hein.
10: Non, mais quel ton que t'emploierais, toi, si t'étais avec un chien?
8: Bah, je dirais, vas-y, mon cochon, t'adore ça, hein. Voilà, c'est ce que je dirais, quoi.
10: Et qu'est-ce qu'il répondrait, le chien?
8: Bah, lui, il dirait, oh oui, vas-y, Gérard encore.
9: Non, moi, personnellement...
10: T'aimes pas ça, toi?
9: Non.
8: Non, t'aimes pas les trucs sadomaso, les menottes, tout ça, non?
9: Non, moi je suis contre tout ça parce que ça se fait pas sur une nana.
14: Mais Gérard, quand t'es au lit, tu parles?
8: Ça dépend, des fois ça peut être marrant, on sait pas. Hein. T'as pas pratiqué, donc tu peux pas dire. Hein.
9: Non, mais même, ça fait. C'est pas le mec qui soupe, c'est la nana, hein. faut bien le dire.
8: Non.
10: Si elle est consentante, y a pas de problème.
14: Hein. Je veux le faire, je suis consentante, quitte à avoir mal, tu vois, donc veux le faire, quoi.
8: Les deux souffrent aussi, hein, c'est clair. Hein.
9: Non, mais ça, de toute manière, si t'es vraiment consentante, et lui qui est consentant à vouloir te faire souffrir, et ben, dans ces cas-là, le conseil qu'on peut te dire, ben, c'est d'y foncer, puis. Tu verras bien par la suite. Hein.
8: Rentre dedans, quoi. Ouais, enfin, non, c'est plutôt lui qui va te rentrer dedans. Parce que
9: là, de toute manière, si t'as vraiment envie d'avoir mal, tu risques d'avoir mal pour un bon bout de temps aussi.
8: Ouais, mais n'oublie pas la bouteille, ça, c'est ce que je dis à chaque fois. N'oublie pas la bouteille surtout. Hein.
14: C'est quoi cette histoire de bouteille là?
9: Mais ça, c'est pour.
8: Je vais lui
9: expliquer. C'est la sodomie.
8: Non mais je vais t'expliquer, c'est par rapport à la sodomie. Donc en fin de compte, tu prends une bouteille à portée de main, mais une bouteille d'eau, hein, pas une bouteille d'alcool ou une bouteille, tu vois.
14: Ça va pas, non.
8: Hein?
14: Whisky, ça non.
8: Non, parce que sinon ça fera une drôle d'odeur. Hein. Là, je te dis carrément. Hein. Mm-hmm. Non mais sinon tu prends de l'eau et tu mouilles un petit peu ton derrière. Mm-hmm. Et lui, en fonction qu'il avancera et puis qu'il rentrera sa coucougnette, là, comme je disais tout à l'heure, ça glissera mieux.
14: Et
8: comme ça glissera mieux, t'auras moins mal.
14: D'accord.
8: Et comme t'auras moins mal, ça te fera moins souffrir.

0: je précise, hein, c'est Shakespeare. Et dans la troupe, il y a un garçon qui m'intéresse vraiment, vraiment. Ouais. Il a le rôle de Roméo. Et moi, j'ai de la chance d'avoir le rôle de Juliette.
1: Ah, mmh. C'est bien ça.
0: C'est très bien. Ouais. Le truc, c'est qu'il m'intéresse tout ça, mais j'ai l'impression qu'il n'est pas très intéressé par moi. Comment je peux faire pour l'aborder pour avoir des petits conseils. Hein.
1: Est-ce que tu as essayé de l'aborder d'abord? Tu vois, d'essayer de discuter avec lui.
0: Oui, discute avec lui, ben...
1: Donc c'est juste en amitié pour l'instant.
0: Ouais, et puis c'est juste en répétition, c'est juste pour... Lui, j'ai l'impression qu'il s'en fout un peu de moi. Hein. Il est là juste pour jouer son rôle, alors que moi, je m'investis vraiment...
1: Ouais.
0: Je suis tout à fait dans le rôle de Juliette, je ressens très bien ce qu'elle peut ressentir, quoi. Et voilà, donc comment je pourrais faire pour l'aborder?
1: Bah, déjà pour l'aborder, ça va, parce que comme tu essayes de discuter avec lui, donc tu peux avoir une discussion avec lui et tout. Mmh. Mais je pense que tu pourrais essayer de l'inviter à dîner ou essayer de lui faire un petit cadeau sympa. Et là, au moins, il verra que peut-être, c'est peut-être en offrant un cadeau qu'il va peut-être s'apercevoir que tu as des sentiments envers lui.
2: Non mais est-ce que tu le revois une fois que la pièce est terminée après?
0: Non,
2: est-ce que vous discutez ensemble ou pas?
0: Non, pas du tout. Bon, attends, je t'explique. On discute que pendant la pièce. Les seuls mots qu'il me dit, c'est ouais, tu devrais avoir le ton plus comme ça, plus comme ci. Je trouve qu'il est assez désagréable, hein, mais bon, je suis amoureuse.
2: Non, mais attends, c'est pas lui qui coordonne de faire la pièce, c'est quand même.
0: Non, parce qu'il est metteur en scène et en même temps acteur.
2: Ah, donc c'est lui qui s'occupe des deux.
0: Ouais, et je voulais vous préciser quelque chose, parce que je sais pas, vous avez déjà peut-être lu Roméo et Juliette?
1: Non, moi spécialement, non, je l'ai pas été
0: voir. Bon, il y a quand même une scène très, très importante, c'est la scène du baiser.
2: Mm-hmm.
0: Donc on s'embrasse, tout ça, bon, on a déjà fait pendant les répétitions, tout ça, mais lui, il veut me faire sans la langue.
1: Donc il t'embrasse pendant les... Pendant la pièce.
0: Ouais, bien sûr. Et moi, j'ai déjà essayé, quand je l'ai embrassé, de sortir la langue et tout, mais lui, sa bouche, elle est bien fermée et tout ça. Donc, comment lui faire comprendre que j'ai envie de l'embrasser? Comment l'aborder? Tellement de questions que je me pose.
1: Tout simplement, tu lui dis, tu lui expliques que c'est le théâtre et puis que dans le théâtre, il faut jouer le jeu. Si par exemple, faut s'embrasser, bah, à ce moment-là, tu faut s'embrasser.
0: Ouais, oui, mais... non, mais il n'y a pas de problème.
3: Est-ce que c'est pas un moyen, excuse-moi, Stéphanie, de lui prouver, en fait, son amour, tu sais, en l'embrassant pendant la pièce? Est-ce que c'est pas un moyen aussi de lui faire comprendre en vrai qu'elle est aussi amoureuse de lui dans la vraie vie, en réalité?
1: Mais déjà, si t'embrasse dans la pièce de théâtre, c'est qu'il a peut-être des sentiments pour toi.
0: Non.
3: Non, c'est pour la pièce.
0: C'est dans la pièce.
1: Ouais, mais si c'est pour la pièce, déjà s'il le fait même pour la pièce, c'est qu'il a peut-être il ressent peut-être quelque chose.
0: Bah,
1: non,
0: s'il ressentirait quelque chose pour moi, eh ben il l'embrassera avec la langue.
2: Non, mais attends, non, parce que là, dans des trucs comme ça, en principe, c'est rare que ça se fait vraiment comme ça.
1: Hein. Si, au cinéma, en principe.
2: Ouais, mais ça, c'est au cinéma. Mais là, c'est dans une pièce de théâtre, nuance. Par contre, ouais, peut-être que ça se calme un petit peu dans le couloir, là, parce que de courir, j'aime pas trop, parce que on a du mal
1: à
2: pouvoir répondre aux gens. Donc ça, au cinéma, d'accord, c'est vrai que y a certaines scènes qui se font, mais là, dans le théâtre, j'ai jamais eu encore l'occasion de voir ça. Hein.
0: Ben non, mais c'est pas ça le problème. Le problème, c'est comment l'aborder, comment lui dire, en fait.
2: Alors, comment lui dire? De manière, vous vous revoyez après ou pas?
0: Non, pas du tout.
2: Donc, vous voyez que lors des répétitions?
0: Ouais.
2: Bon, est-ce que t'as déjà essayé de l'aborder et de l'inviter à manger ou pas?
0: Non.
2: Bon, déjà...
0: Il est très désagréable, hein. J'ose même pas.
1: Moi, ce que je pourrais
0: dire. Attends, je précise un truc, c'est un Italien, très macho, très très macho, hein, il fait même, je crois qu'il faisait partie de la mafia avant.
2: Non, mais ça, Stéphanie.
0: Oui.
2: Stéphanie, s'il te plaît.
1: Ça n'a rien à voir, hein.
2: Ça n'a rien à voir, c'est pas avec, c'est pas du tout avec ton sujet, d'accord? Donc, tu m'évites cette histoire-là, sinon on va être forcé de couper, parce que sinon je vais avoir des problèmes.
1: Non, moi j'ai un conseil, c'est...
2: Non, mais attends, Sandy.
1: Oui.
2: Là, elle vient de dire un truc, je voudrais que quand même qu'on
3: soit
2: bien clair.
1: Non, mais c'est pas grave, pour moi c'est rentré dans une oreille,
2: ouais,
1: c'est
2: non,
1: sorti.
2: Ouais, non, mais peut-être pour toi, mais moi je veux quand même pas avoir... je veux pas qu'après... que
3: ouais, quoi, pour la mafia.
1: T'as raison,
2: ouais.
1: Hein.
2: Je voudrais pas qu'il y ait des problèmes avec la radio.
3: Avec la mafia.

0: Vous essayez de la reprendre.
1: La mafia, c'est ça?
0: Ouais, non, attends, Stéphanie.
1: Chinoise ou
0: italienne? Stéphanie. Stéphanie, oui, ce que tu as peur, tu as Manu va te reprendre en antenne.
2: Non, j'ai besoin de tes conseils.
0: Non, mais Stéphanie, Manu va te reprendre en antenne et on va essayer de te
3: calmer. J'avais un bon conseil, c'est bien.
0: Tu vas te calmer pour l'instant.
4: Dis-le rapidement, attendez sans te dire un conseil.
2: Vas-y, Gérard. Vas-y, Sandy. Rapidement,
3: moi, ce que j'ai à te conseiller, c'est que comme tu prends des cours de théâtre, amène-le à voir une pièce de théâtre et là, au moins, il pourra voir les scènes d'amour, comment ça se passe.
2: Mais comment je lui demande comment
3: Bah, déjà, tu vas le voir et tu lui demandes si ça l'intéresserait de venir te sortir avec toi, par exemple, un week-end et puis d'aller voir une pièce de théâtre.
2: Non, mais tu crois que c'est facile?
0: Il a quel âge, lui?
2: Il a 29 ans. Mais il est toujours entouré de gardes du corps, tout ça. C'est quand même une star dans le monde, en Italie, tout simplement.
4: Dans quel monde?
2: Le monde italien.
3: Ou sinon, tu lui écris une lettre, tout simplement, en lui demandant s'il veut bien dîner avec toi un soir et puis aller voir une pièce de théâtre.
2: Je sais pas.
3: Voilà.
2: C'est le conseil que t'as?
3: Ouais, c'est le seul conseil que je peux te donner, parce que là, c'est...
0: Bah, de toute manière, le conseil que j'ai à te dire, moi, je t'ai dit, c'est de l'inviter à manger. Bon, ben, apparemment, ça m'étonnerait que vous voyez.
4: Ouais, mais il se voit pas en dehors du théâtre, parce que lui, comme il dit de la mafia.
0: Non, mais ça, on en a rien à foutre. Alors arrête de dire ça,
2: parce que.
0: C'est
2: quand même important, Gérard.
0: Non, mais ça, on en a rien à foutre. On parle pas de ça à 2h.
4: 24, ok.
0: À 2h26.
4: Le seul moyen qu'elle a, elle, de pouvoir l'aborder, ou vraiment lui déclarer ce qu'elle pense de lui, c'est pendant le théâtre, pendant les répétitions.
0: Non, mais c'est lui, il veut pas perdre. Parce que le texte, dans ces cas-là, pourquoi qu'elle reste avec lui, c'est tout.
4: Elle aime peut-être la mafia.
3: Ou sinon,
0: non, mais ça,
2: je le trouve beau, il est magnifique comme un dieu italien.
3: Et les Italiens, ils sont beaux, c'est vrai. Hein.
2: C'est vrai, merci, alors Sandy peut confirmer.
1: T'es pas italien, toi, Gérard?
2: Je sais pas, Gérard, t'es italien?
0: Non, moi je suis français,
1: ah,
0: heureusement.
1: C'est ça, hein.
3: Non, mais enfin voilà, c'est ce que je peux te conseiller. Hein.
4: Bah, donc,
3: c'est ce que Gérard peut te conseiller aussi.
2: Très satisfaite.
4: Hein. Bah voilà, désolé. Voilà.
2: Ah non, Gérard, t'as rien d'autre à me dire?
0: Bah non, personnellement, non. Bah,
3: ou sinon, offre-lui un petit cadeau sympa, genre, tu vois, gourmette avec gravé. Une gourmette avec gravé son.
4: Ou un nouveau flingue ou
2: Ah voilà, ouais. Ça, je pense que ça va plus m'intéresser, un flingue.
0: Non, mais tu y achètes une gourmette qu'un flingue.
2: Une gourmette qui fait flingue?
0: Non.
3: Quoique, c'est pas mal ça.
0: Simplement une gourmette et c'est tout.
2: Je sais pas.
0: Voilà.
2: Bof, hein. Franchement, je rappellerai plus.
0: Ben, surtout pour nous dire que si ton copain est de la mafia, ça nous intéresse pas du tout, tes conseils.
2: Non, mais c'est important de préciser.
0: Peut-être pour toi c'était important, mais pour moi personnellement, moi ça m'est pas important parce que si on a des problèmes sur l'antenne, ça sera grâce à toi. D'accord, Stéphanie?
2: Ouais, va te faire foutre.
0: Ouais, bah toi-même. Au revoir, pétasse.
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0: Et pour ça, on accueille Christophe, 20 ans de Pontivy. On écoute Fun Radio sur 94.1. Ouais. Bonsoir à toi, Christophe.
6: Oui, bonsoir Gégé, bonsoir Sandy.
3: Bonsoir Christophe.
6: Je voulais dire que je suis ravi de ton retour.
0: Non, mais ça y est, on a compris, Christophe.
3: Je crois que la Gégé va péter.
6: Non, mais c'est vrai, nous avons manqué, il faut
0: standard,
6: les dire.
0: Au standard, s'il vous plaît. Vous prévenez les auditeurs qui vont passer là. Pour la suite, d'arrêter de dire comme quoi qu'ils sont contents du retour de Sandy.
1: On leur a dit, mais ils sont tellement contents du retour de Sandy qu'ils ne peuvent pas s'en empêcher.
0: Ouais, hein. Non, mais il faudra peut-être que ça arrête, parce que là, ça commence à devenir lourd depuis minuit et demi.
6: Comme
0: depuis minuit.
3: Mais moi, ça me fait toujours plaisir.
6: Ouais.
0: Voilà. Bon, alors, on t'écoute.
6: Alors, ben écoute, moi, j'ai un petit problème de vie quotidienne, en fait, c'est tout simple. J'ai un problème de transpiration au niveau des pieds. C'est-à-dire que, bah, comme on dit vulgairement, je pue des pieds, quoi.
3: Ouais.
6: Donc j'ai consulté, j'ai été voir des spécialistes, des œnologues, tout ça, et j'arrive pas, ils ont pas réussi à me trouver.
0: Attends, des
6: œnologues.
0: Des œnologues,
6: c'est des spécialistes des problèmes de pied.
3: Si, il me semble aussi.
6: Tout à fait. Mmh. Ils ont un nez très affûté.
0: Donc, vas-y.
6: Et donc, bah, eux n'ont pas réussi à me trouver une solution. Donc, bon, je me suis dit que peut-être vous auriez une petite idée de derrière les fagots, quoi, parce que vraiment, c'est impossible. Je transpire en été, je transpire en hiver, tu vois, c'est pas une question de saison. En plus, j'ai la fâcheuse tendance à mettre des chaussures en toile. Donc l'odeur, elle passe au travers des chaussures, tu sais comment ça se passe.
3: Et qu'est-ce que t'appelles comme chaussures en toile? C'est des genres et des espèces. Oh merde.
0: Espadrilles.
3: Des espadrilles.
6: Ouais, voilà. Ouais, tout à fait.
0: Non, mais en été.
6: Ouais.
0: Bon, tu dis que tu transpires beaucoup en été.
6: En été, en hiver aussi. Il n'y a pas de saison.
0: Ouais, mais ça, c'est vrai.
3: En hiver, ça dépend.
6: Il n'y a plus de saison, hein, c'est vrai. Hein.
3: Mmh. Si tu fais du sport, c'est vrai que c'est pas évident si tu transpires des pieds.
6: Ah oui, c'est clair. Je te raconte pas quand je vais faire un footing, quand j'enlève les baskets, je peux les lessiver à l'intérieur, tu vois.
0: Ah ouais, mais non.
3: Et quand tu fais du sport, tu peux mettre des chaussettes avec des baskets. Hein.
6: T'es pas obligé
3: de courir en espadrille. Hein.
6: Ouais, mais après les chaussettes, je peux les jeter, quoi, tu vois.
0: Non. Attends, tu peux les passer en machine à la veille. Hein.
6: Ouais, tu te rends pas compte, ça fait des grosses auréoles toutes jaunes entre les orteils, c'est irrécupérable.
4: Ah oui. Et tu peux faire du vélo quand même.
3: Mais à l'eau de Javel, c'est récupérable, hein, les chaussettes.
6: J'ai tout essayé.
0: Toi, l'eau de Javel, laisse tomber parce que j'ai compris ma douleur pour que je refasse une panoplie de serviettes de bain. Ah. C'est pas le thème des...
3: Là, tu m'as carrément...
4: Cassé.
3: Ouais, cassé, là.
0: C'est ouais, parce que j'ai voulu prendre une serviette et la serviette, tu vois, elle est...
4: T'es pleine de fond de teint.
3: Elle est bouffée au mythe.
0: On aurait dit des mythes qui seraient venus la bouffer alors que c'était carrément l'eau de Javel qui est passée dedans. Non, donc par contre quand tu rentres de faire ton footing tout ça,
6: ouais.
0: Tu prends une douche.
6: Ouais, je prends une douche, ouais.
0: Bon, normalement ton médecin traitant il t'a prescrit un genre de talc.
6: Ouais, il m'a prescrit une sorte de poudre à mettre sur les pieds.
0: Ouais.
6: Mais en fait, ça marche pas des masses parce qu'avec la transpi, la poudre elle se met à coller.
0: Mmh.
6: Et après ça fait des gros pâtés tout crâne entre les orteils, quoi.
3: Mais c'est
0: sinon... Non, attends. Parce qu'une fois que t'as pris ta douche, tu t'essuies bien tes pieds.
6: Ouais. Hein, ouais, mais quand je transpire, ça remouille.
0: Non, mais attends, le talc, déjà, tu ne le mets pas une fois que tu as pris ta douche, tu le mets au moment de te coucher.
6: Ouais.
0: Donc la nuit, ça m'étonnerait, si tu dors les fenêtres ouvertes, ça m'étonnerait que tu transpires des pieds encore la nuit.
6: Non, mais je dors les fenêtres fermées.
0: Ah ouais, bah alors donc, t'as même pas d'aération chez toi.
6: Ah bah non,
4: en hiver.
6: Non, ça m'asserre, quoi.
0: Mais attends, moi, été comme hiver, je vais te dire une chose, que moi,
4: mais
0: les fenêtres. Moi, les fenêtres sont ouvertes.
6: Ouais, non, mais tant qu'à faire, si j'habite dans une maison, si je peux éviter d'avoir l'impression d'habiter sous une tente, tu vois, c'est cool, quoi. Donc, à la limite, je dors les fenêtres fermées, quoi.
4: Ouais.
3: Pourquoi t'habites dans une tente ou...
6: Non, justement, j'habite dans une maison. Tu vois, si je voulais du courant d'air, j'habiterais justement dans une tente ou dans une cabane.
3: Bah oui, voilà, ouais.
0: Mais même, de toute manière, en été, tu peux très bien ouvrir les fenêtres.
6: Ouais, mais non, parce que je me fais bouffer par les moustiques. L'odeur des pieds, tu sais comment c'est, les moustiques, ils arrivent. Tu sais, l'été, il y a plein de moustiques.
3: Ouais, c'est vrai que ça attire les insectes.
0: Ouais, non.
6: Dévorer les pieds.
0: Non, ça, les moustiques, c'est pas les pieds qu'ils...
6: Écoute, moi, ils me piquent les pieds, je me couche le soir, je fais du 45, je me réveille le matin, je fais du 47, quoi, tellement je me suis fait piquer pendant la nuit, quoi.
0: Ouais, c'est ça.
4: Ouais, carrément.
3: Ça enfle tant que ça.
0: C'est ça. Non, mais attends.
6: En plus, comme je te dis, je fais du 45, j'ai des grands pieds, tu vois, je ferais du 36, ça sentirait mauvais, mais un peu.
0: Non, mais attends, Christophe.
6: Oui.
0: Christophe.
6: Oui.
0: Tu vas pas me dire qu'en une nuit, tu prends déjà deux pointures d'affilée. Là, faudrait peut-être pas prendre les gens pour des canards sauvages.
4: C'est pas le problème. Ouais. Le problème, c'est qu'ils sentent des pieds, Christophe, et ils veulent un conseil. Donc,
0: le conseil qu'on lui donne.
3: Le conseil que je pourrais te donner, c'est tu vas à la pharmacie, tu demandes une pommade spéciale pour la transpiration des pieds.
0: Mais il l'a déjà. Mais il paraît que ça rample.
3: Ouais, mais apparemment, ça doit pas être une pommade assez efficace pour pouvoir te soulager. Hein.
6: Spécial, et je te dis, ça fait des gros pâtés. Alors du coup, comme je transpire, j'ai attrapé des trucs, genre des mycoses et tout ça. Donc en fait, le seul sport que je pourrais faire, ça serait aller à la piscine, parce qu'il n'y a pas besoin de chaussures.
3: Ouais, c'est clair.
6: Je suis interdit de piscine, parce que je trimballe une telle faune entre mes orteils que j'ai pas le droit d'aller à la piscine, quoi.
0: Non, mais attends, déjà, pour aller dans la piscine, déjà, tu prends une douche avant d'aller dans l'eau.
6: Ouais, c'est pas ça, mais tu sais, quand je mets les pieds là, tu sais, dans le petit truc pour se laver les pieds avant de rentrer dans la piscine, l'eau, elle change de couleur, je me fais repérer par le maître nageur, à chaque fois, je me fais...
0: Je te jure,
6: je suis interdit de piscine.
0: Sérieusement,
6: tu te rends pas compte de l'odeur que c'est, hein. J'ai eu des problèmes de voisinage.
0: Attends.
3: Non, mais à ce moment-là, tu te laves les pieds plusieurs fois par jour, par exemple, le matin, tu te laves les pieds et dès que tu vois que ça transpire un peu trop, tu te relaves, tu te fais un rebain de pieds et puis là, ça ira mieux.
6: Au boulot, comment je fais? Vous vous rendez pas compte au boulot?
0: Tu fais quoi comme travail?
4: Dans les toilettes.
6: Je fais quoi comme travail? Je suis assistant de direction des ressources internes du personnel intérimaire et vacataire.
3: Mais quoi?
6: Dans une grande entreprise, bon, on va pas nommer, quoi.
0: Tu peux répéter, parce que là, ça fait quand même beaucoup, là, ta responsabilité.
6: Je suis assistant de direction au service des ressources humaines. C'était quoi? Du personnel vacataire et intérimaire.
3: Oula, c'est...
0: Non mais attends,
6: Mais elle fournit du gaz et de l'électricité en France.
4: Ouais, c'est l'EDF, quoi.
0: Ouais, donc, ouais, non, bah, c'est pas des intérimaires. Hein.
6: Et au boulot, comment, je vais pas passer toutes les 10 minutes à aller aux toilettes pour mettre les pieds dans
3: non,
6: les
3: lits. Non, mais attends,
4: ou... ils avaient pas un conseil au niveau des chaussures. Qu'est-ce qu'il doit porter comme chaussures,
0: déjà,
4: par exemple?
0: Il y a déjà, des chaussures qu'est-ce que tu aimes comme chaussures?
6: Ben, j'aime bien. Le problème, c'est que si je mets des chaussures aérées pour pas transpirer,
0: ouais,
6: en fait, c'est les autres qui profitent de l'odeur parce que c'est aéré. Tu vois, je mets des tongs, je transpire moins.
0: Non, attends,
3: non,
0: attends.
3: Mais pas des tongs, parce que là, ça va empirer.
0: Mais attends,
3: hein.
0: qu'est-ce que tu as travaillé dans un bureau avec des tongs?
6: Non, pas pour travailler, non, je mets des mocassins pour travailler.
0: Ah bon? Non, je mets parce que les tongs, ça, c'est l'histoire pour sortir l'été ou rester chez soi.
4: Ouais, sans tromper.
3: Les chaussures mocassins, c'est sous quelle forme?
4: Bah, forme de chaussures.
0: C'est ça.
3: C'est des chaussures avec une pointe au bout, non?
6: Ouais, sous forme de pied, ouais.
0: Non, c'est à peu près ça, là.
4: C'est à peu près ce que porte ton con.
7: Mais non, c'est pas... Mais non, il a dit ton con cubain.
4: Ton con ouais. Cubain, j'ai même pas le temps de finir.
0: Toi, tu vas pas commencer ta fin de nuit comme ça parce que tu as dégagé des studios, on va mettre Olivier.
4: Je veux dire, ton con cubain, tu m'as même pas le temps de finir.
0: Ouais, mon con, tu vois, ouais, c'est ça, t'as pas eu le temps de finir. Ouais,
4: bah
0: ça.
4: Oui, je voulais dire
3: ouais,
4: con cubain.
3: T'as pas d'humour. Hein.
0: Non, mais nuance.
1: T'aurais pu être chilien aussi, t'es cubain, t'as de la chance.
4: Donc, est-ce que vous conseillez une chaussure qui permettrait de moins transpirer des pieds?
6: Ouais.
0: Manière,
6: ouais.
0: Ça dépend ce qu'il aime comme chaussure, à part les mocassins.
4: Mais on s'en fout de ce qu'il aime. Est-ce que toi, tu lui conseilles une paire de pompes?
3: Ouais, moi, je te conseille une paire de chaussures. C'est une chaussure avec, tu vois, des lacets ouais. Et une chaussure en cuir.
6: De quoi, des Rangers?
3: Chaussures de ville, quoi. Tu marches et puis c'est très confortable.
0: Mais même, de toute manière, quand t'achètes une paire de chaussures, tu précises aux marchands, ils ont des semelles aussi pour la transpiration.
3: Ouais, ça, voilà.
6: Attends, je t'explique, je n'ose même plus aller dans les magasins de chaussures. Attends, je peux pas me permettre d'aller dans le magasin, d'enlever mes chaussures devant tout le monde. À chaque fois, j'ai l'air ridicule, donc je vais plus dans les magasins de chaussures.
3: Mais de toute façon, à chaque fois que tu vas travailler, tu changes de chaussettes tous les jours.
6: Bah ouais, même plusieurs fois par jour, hein, pour tout avouer, je suis obligé de changer.
3: Donc à partir du moment que tu changes de chaussettes, normalement, l'odeur devrait s'évaporer et l'odeur ne devrait plus sentir.
6: Mais non, elle est imprégnée dans la chaussure.
3: Ouais, mais même si elle est imprégnée ou sinon tu mets du talc carrément dans la chaussure et puis ça tu mets les chaussures sur le rebord de la fenêtre et sur le rebord de la fenêtre tu verras que l'odeur partira.
6: Ouais, mais là c'est les voisins du dessus la dernière fois.
3: Oui, voilà, c'est vrai que c'est
0: les voisins. Attends, moi je vais te dire une chose, je transpire des pieds, ça m'empêche pas de mettre mes pompes dehors ou
4: qu'est-ce que tu fais toi alors? Ouais. Si tu transpires des pieds, t'as peut-être un conseil à donner.
0: De toute manière, moi je fais une chose, il y a un genre de bombe qui existe à l'heure actuelle comme du déodorant.
4: Du bégon vert?
0: Non, comme du déodorant pour la transpiration. Il y a du talc. Bon, hey, vous arrêtez tous les deux, sinon je vous vire tous. Ok?
4: Pardon.
0: Vous n'avez pas commencé à nous casser les burnes, là?
4: Non.
0: Parce que ça s'est bien passé, vous n'avez pas commencé à une demi-heure de lapin. Hein.
3: Mais je comprends pas, ils ont rien fait. Qu'est-ce que tu dis, là?
4: Non, on pose des questions et ils s'énervent.
0: Donc, il y a. T'as un genre de light.
6: Ouais.
0: Hein, pour la transpiration. Après, t'as des semelles qui sont pour ça, qui sont faites pour la transpiration.
3: C'est pas des semelles antidérapantes, non?
0: Non. Attends, antidérapante, toi, tout à l'heure, je vais te faire déraper quelque chose.
4: Bah oui, dérapante par rapport à la transpiration.
6: Par rapport à la
0: Non, c'est des semelles. C'est des semelles qui vendent dans les magasins pour la transpiration des pieds.
6: Mais je ne vais pas dans les magasins, je t'ai dit.
0: Bah ouais, mais alors, attends, dans ce cas-là, t'as qu'à acheter tes pompes par correspondance.
4: À la redoute.
6: Je vais dans les supermarchés, tu vois, je les essaye pas, je les prends dans les rayons, je prends des pompes toutes pourraves avec deux bandes, et puis voilà, quoi.
0: Non, attends. Déjà, pour commencer, si la paire de pompes te va pas, t'es obligé de la rendre. Alors, viens.
3: Non, mais moi, ce que je peux conseiller, tu leur demandes qu'ils te fassent une petite remise sur la paire de chaussures et puis ils t'aideront.
6: Ouais.
3: Voilà.
0: Mais attends,
6: je suis pas sûr. C'est déjà quand j'arrive avec mes pieds tout enfarinés.
0: Non,
3: mais tu te laves les pieds avant quand même.
6: J'arrête pas, je passe mes journées à ça. Je me lave les pieds tout le temps, ça fait rien.
0: Bon, dans ce cas-là, tu vas voir ton médecin traitant et tu lui demandes qu'il te prescrive quelque chose d'efficace pour la transpiration des pieds. Et voilà. ça existe.
6: Il fait rien, je vais demander des produits, il m'a donné des trucs à trois.
0: Bah attends, il fait rien, t'as.
6: Ça marche pas ces trucs, j'ai
0: juste. Mais non.
6: 70 francs la boîte et non. Ça marche même pas.
0: Non, ça m'étonnerait. Qu'une bombe pour la transpiration des pieds.
6: Le talc, c'est du talc spécial.
0: Non, ça coûte pas 70 balles, c'est pro.
4: Donc le conseil
0: que je te donne, c'est que tu changes de médecin et tu vas dans un hôpital et tu verras et ils donneront quelque chose.
6: Est-ce que tu crois que si je fais une grève de pied, ça pourrait.
3: Et moi je te conseille, prends les semelles antidérapantes et puis voilà.
0: Voilà,
4: Christophe.
6: Merci pour tout. tout.
0: Voilà, il n'y a pas de pas.
6: Et puis encore, ravi de t'avoir.
0: Ouais, ben ça y est, c'est bon, au revoir. Et voilà, donc on va s'écouter l'époque fond du camion avec mon tunnel est ouvert 24 heures sur 24 et on se retrouve pour la suite et fin des conseils de Gérard et Sandy. À tout de suite.
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0: Et voilà, rebonsoir à tous. Donc, suite et fin des conseils de Gérard et Sandy. Il ne reste plus qu'un petit quart d'heure pour nous appeler. Donc vous pouvez toujours essayer d'appeler au 0800 308 5000, Manu et Apolline sont là pour gérer. 3615, Code Fun Radio, rubrique directe.
4: J'en ai pas mal, hein. On est encore 27.
0: Non mais j'aurais bien voulu avoir quand même des petites réactions sur le Minitel pour savoir s'ils avaient des conseils à nous demander ou pas, parce apparemment...
4: Ouais mais comme en fait ils réagissent un peu en retard, donc en fait il y a quelqu'un qui te demande pour le baccalauréat, est-ce qu'il doit pomper?
0: Comment ça?
4: Là je sais pas.
3: Bah pomper, tu sais ce que ça veut dire quand même, non?
0: Non, bah explique.
3: Bah pomper, ça dépend dans quelle forme il le dit. Si c'est pomper, qu'il parle de pompe ou faire les pompes, ou s'il parle de pompe à propos de l'amour, quoi. Voilà.
0: Donc toujours www.frfunradio, donc c'est Rigo qui vous attend sur l'IRC. Donc on est combien là à peu près maintenant?
8: Toujours, et en fait on a baissé encore, on n'est plus que 4723. Quand j'ai regardé là en arrivant.
4: Ah, bah, ah, c'est con, tout à l'heure on était à peut-être plus de 10 000.
8: Et sinon, il y a un certain fesse de babouin qui aimerait te demander un conseil parce qu'il a un problème. Lui, il n'arrive pas à s'empêcher d'embêter des gens.
0: Non, alors, bah, lui,
8: de poser des merdes devant leur paillasson.
0: Non, mais tu vois, lui, c'est même pas la peine qu'on lui réponde à son conseil parce que.
4: C'est de la merde.
3: Tu sais de quoi il parle. Hein.
0: Il sait ce qu'il veut dire. Donc...
8: Et sinon, il y a Tigre, il dit un conseil, c'est la clope après la pizza avant un gin coca. C'est top.
0: Ouais, ça peut se faire.
3: Ouais, c'est
0: donc, on venait de s'écouter l'époque fond du camion avec mon tunnel est ouvert 24 heures sur 24. Et donc, pour ça, donc on a fait le tour à peu près. Donc, maintenant, on va accueillir Jules, 32 ans, de Brest 101.3. Bonsoir à toi, Jules.
9: Oui, bonsoir, Jean. Bonsoir, Sandy. Qui
3: bonsoir,
9: vous avez vraiment manqué. Ça fait plaisir de le revoir à l'antenne.
0: Bon, ça y est, on a dit que c'était terminé, cette histoire.
3: Là, je crois
0: ça.
3: Que depuis ce soir, là, vous me faites vraiment un beau cadeau. Hein.
9: Bah ouais, ça fait plaisir, quand même.
0: Voilà, mais je crois qu'on a prévenu depuis minuit et ça commence à bien faire.
1: Allez, vas-y,
0: on va pas faire ça jusqu'à 3h du matin.
3: Ah bah si, je le crains.
0: Ouais, bah, j'espère pas, parce que j'espère qu'au sonar, vous allez les calmer.
1: Allez, il en reste encore 3, Gérard.
0: Ouais. Allez, hop, donc, Jules, ouais, ton problème.
9: J'ai un gros problème, c'est que je suis le plus malchanceux de la Terre. J'ai que des gros problèmes, j'ai que des emmerdes. J'attire le malheur autour de moi.
0: Bon, alors, tu peux nous préciser quoi exactement, parce que là, c'est vague un peu ton truc. Parce que moi, d'après ce que je vois, il n'a pas de chance, il attire le malheur. Alors, voilà. explique-nous un peu ce qui se passe.
9: Bah, par exemple, il y a un mois de ça, en descendant de chez moi dans mes escaliers, je me suis cassé le bras. Hier, je suis glissé avec mon camion sur une plaque de verglas.
3: Ah là, ça peut devenir
0: attends,
3: bon
0: attends,
3: coup, hein.
0: attends. Hier, ouais. T'as glissé sur une plaque de verglas avec ton camion.
9: Ouais.
0: Bon, alors déjà, pour commencer, hier, j'ai jamais vu du... qui gelé.
4: Ça dépend où il est.
0: À Brest, t'as...
4: À Brest, il fait froid, ah, des fois.
3: Il
4: fait
3: la nuit.
0: Je veux dire une chose, qu'à Brest, en ce moment,
9: non, mais
0: ils n'ont
9: sur
0: pas
9: le voyage,
0: froid.
9: Sur l'autoroute, des fois, tu peux toujours trouver des petites packs de verglas.
0: Non, non,
4: le matin,
0: non,
4: le matin,
9: c'est rafraîchi, là, cette nuit. Je sais pas si t'as vu, genre.
0: Non, attends, cette nuit, je veux te dire une chose, qu'il faisait bon.
3: Non, c'est vrai qu'en ce moment, les nuits sont froides. Hein.
0: Non.
3: Ah, si, moi, je vois la nuit, je suis obligé de me couvrir tellement que j'ai froid. Hein.
0: Bon, toi,
3: je confirme qu'il fait bien froid la nuit.
0: Toi, t'es une petite nature, c'est tout.
3: Ouais, bah...
0: Moi, je veux te dire une chose, que cette nuit, j'ai dormi les fenêtres ouvertes de la chambre.
4: Comme tous les jours, on le sait. Mais conseil que tu voudrais, alors, Jean-Sébastien,
9: Que faire pour que j'aie un peu de chance? Parce que j'en ai jamais eu, en fait.
0: Bon, est-ce que t'as quelqu'un avec qui te confier?
9: Ah non, pas du tout.
0: Non.
4: Ça va t'apporter de la chance, ça, Gérard?
9: Ouais, en plus, non, quoi.
0: Non, mais est-ce que si t'as pas de chance en amour, est-ce que t'as de la chance au jeu?
9: Non, même pas. J'ai jamais gagné 10 francs à n'importe quel jeu, et pourtant j'ai joué beaucoup. Je joue à peu près 50 francs tous les jours au Banco et Millionnaire. Et jamais de ma vie j'ai gagné ne serait-ce que 5 francs.
3: Mais est-ce que t'as essayé d'aller dans les boîtes de nuit pour essayer de rencontrer quelqu'un, là? Peut-être que tu trouveras chaussure à ton pied.
0: Est-ce que tu sors?
9: Ah oui, ça m'arrive, ça c'est clair, je sors, oui.
3: Donc tu sors en boîte de nuit, tu vas t'éclater et tout ça.
9: Oui, mais il faut toujours qu'il m'arrive quelque chose. Par exemple, quand je vais en boîte de nuit, je tombe en panne sur l'autoroute, tu vois, peut-être comme ça.
0: Non, non, non, mais attends,
3: t'es du genre maladroit.
0: Ah, attends, attends, attends.
4: Tu glisses dans la neige.
0: Attends, attends, attendez, attendez, attendez. Là, faut bien se dire une chose. Tu dis que t'as toujours des problèmes avec ta voiture.
9: Donc, mais pas avec la voiture, il y a pas.
0: Non, non, mais faut pas faire illusion à ce qui s'est passé avec Rigaud lors de son anniversaire quand on était à Torigny-sur-Vire, parce que là. Non, mais si, justement. Parce que tu dis que tu as toujours des problèmes, donc là tu viens de nous parler de l'autoroute. Et avec Rigaud, au retour, c'est ce qui lui est arrivé.
9: Bah, je ne le savais pas, moi.
0: Tu le savais pas, donc il fallait écouter la radio, on en a assez parlé. Donc faudrait peut-être éviter de...
4: Oui, mais arrête de faire toujours des relations, parce que moi je me suis connu dans le poteau, c'est pas pour ça que c'était que je veux parler du pont de l'Alma.
3: Ouais, tu vois.
9: Surtout que voilà.
4: Ce qu'il veut, Jean-Sébastien, c'est des conseils. Alors, pour avoir de la chance.
9: Mon prénom, s'il te plaît.
4: Pardon ?
0: C'est Jules. C'est pas Jean-Sébastien, justement.
4: C'est pas grave. Donc, conseils. Pour avoir de la chance, il faut quoi ? Une patte de lapin ? Une patte de chien ?
0: Si, un petit conseil.
4: Un gris-gris ?
0: Non, c'est vrai que. Les porte-bonheur, en ce moment, ça devient souvent la mode, c'est les pattes de lapin.
3: Ah bon ?
9: Ouais, mais bon, ça me passe pas.
0: Non, c'est pas des pattes de lapin, c'est des queues de lapin, justement. Nuance, c'est des queues de lapin, pardon.
3: Moi,
0: des
3: par contre, ce que je peux te conseiller, c'est ce qui revient souvent à la mode, c'est des porte-clés en forme de grenouille.
9: Ah bon ?
3: Moi, je sais que j'en ai beaucoup chez moi.
4: Ça porte chance, ça ?
3: Ouais, ça me porte chance, apparemment. Là, je l'ai toujours sur moi et ça, apparemment, ça marche très très bien.
0: Mais toi, de toute manière, toi, ce qui te porte chance, c'est de dormir toujours avec ton titi dans le lit.
4: Ouais, mais Jules, il a pas de titi, alors qu'est-ce qu'on peut lui demander? Qu'est-ce qu'on peut lui proposer à Jules?
3: Ou sinon, tu prends un porte-clé en forme de titi, peut-être que ça pourrait
9: être... Ah, j'ai essayé tout ça, hein, les trèfles, la cinq feuilles, ça marche pas. Hein. Ça marche pas, ces conneries-là. Donc moi, j'y crois pas, ce genre de truc.
3: Non, mais à ce moment-là, tu vas rencontrer des gens dans des boîtes de nuit, et puis tu verras, tu vas trouver quelqu'un, t'essayes de rencontrer du monde...
0: Mais essaye de sortir, reste pas enfermé.
9: Je reste pas enfermé, hein. Mais regarde, par exemple, je suis sorti il y a 2 semaines de ça en boîte, j'ai rencontré du monde, et puis à la fin, le type avec qui j'ai bavardé, et puis il croyait que je battais sa copine de travers, il m'a foutu une patate dans la gueule, et puis à la fin, il m'a cassé la figure dehors, quoi.
0: Une chose qu'il faudrait se dire, c'est pas la peine d'essayer de chercher de prendre la copine d'un autre.
9: Non, mais j'ai pas cherché, c'est ça le problème.
0: Mais c'est elle qui est venue à toi ou c'est
9: non,
0: toi qui a été à
9: regarder de la soirée.
3: Bah alors comment que ça se fait que tu nous dis que je sais pas trop quoi que t'aurais
9: essayé. Parce que je suis tombé sur un type qui était un peu fou en fait.
3: Donc c'était son copain.
9: Voilà.
3: Et son copain en fin de compte t'as essayé de bon le moindre regard que t'as fait envers lui ça y est il a pété les plombs.
9: Voilà quoi. Exactement.
3: Ouais mais ça c'est pas normal ça ou alors c'est que tu.
9: Ah ouais mais il y a que sur moi que ça tombe.
0: Non mais t'as dû faire quelque chose d'autre.
9: Voilà. Si je te le dis Gérard.
0: Non mais attends une personne comme une personne ne peut pas taper sur quelqu'un si il mate sa nana. Moi, je, de temps en temps, je tape sur Pilar, c'est pour rigoler parce qu'il regarde trop Sandy.
3: Hein? Mais non, il me regarde pas.
0: Je veux dire une chose, c'est pas pour ça que je m'entends mal avec lui.
4: Ouais. C'est pas pour ça que je la boufferai pas un jour.
0: Toi, pour l'instant, Jules...
3: Tu vas avoir du mal, Fildar.
9: Ouais.
0: C'est pas une cochonne. Pour l'instant, on est avec tes problèmes. Alors, si tu traites de Sandy de cochonne...
9: Ah, j'ai pas dit ça.
0: Je vais te dire une chose. Non, mais attends. J'ai très bien entendu le mot cochonne.
3: Non, mais t'inquiète pas, c'est pas grave.
9: Ouais. Non, mais
0: alors, pour ton conseil...
4: Bon, ouais, rapidement, on va, parce qu'il reste encore 2 personnes, ouais. Je pense, derrière, donc on va faire rapide, Jules.
3: Bah alors, rapide, essayer d'aller dans des boîtes de nuit et puis essayer de rencontrer du monde.
9: Il y a pas que des boîtes de nuit dans la vie, je veux dire.
3: Oui, il n'y a pas que des boîtes de nuit, mais il n'y a pas uniquement aussi les jeux de grattage ou même les jeux du loto. Hein. Si par exemple, tu ne gagnes pas au loto ou que tu ne gagnes pas dans les jeux de grattage, faut quand même que tu ailles voir. Enfin, le plus important, c'est quand même pour essayer d'avoir une copine. Ouais. Tu crois pas?
0: Manu, tu voulais préciser un petit...
4: Non, je voulais éternuer, c'est fait.
0: Ah bon, bah d'accord. Bon,
9: bonjour,
3: à tes amours, Manu. Hein.
9: Bonjour, l'angoisse. Merci, vous bien. Les conseils de Gérard et Sandy. Hein.
0: Non, mais attends, déjà, pour l'instant, le tien, on a du mal à le comprendre parce que, soi-disant, tu te fais taper sur la gueule comme ça par quelqu'un. Donc, on sait pas pourquoi parce qu'on sait pas ce que tu as
4: fait. C'est la malchance.
9: C'est la malchance, c'est tout.
0: Ouais, mais attends, dans ces cas-là, tu es allé toutes les semaines dans une boîte de nuit, tu vas te faire taper sur la gueule parce que t'as pas de chance.
3: Vrai, non, mais essaye de rencontrer une nana qui n'est pas maquée, parce que si elle est maquée, c'est pas marrant.
9: Oui, je sais bien.
3: Là, essaye de la comprendre, enfin, essaye de parler avec elle et de discuter. Et puis, si tu vois qu'elle est maquée ou qu'elle a un copain ou qu'elle a, je sais pas moi, et ben à ce moment-là, tu laisses tomber l'affaire. Hein.
0: Voilà. Voilà.
3: Moi,
0: désolé,
3: c'est ce que je ferais. Hein.
9: Super.
0: Voilà.
9: Voilà. Merci bien, Gérard et Sandy.
0: Il y a pas de quoi.
9: Sandy, ça nous a fait plaisir de te retrouver à l'antenne.
0: Bon, ça y est, on a compris.
3: Merci.
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0: Bah, t'as raison, Seb.
4: Encore 3h.
0: Non, non, yes. t'as encore 8 minutes avant. Donc, Jérôme, 26 ans, Bordeaux, 91.8. Bonsoir, Jérôme.
10: Eh ben, faut pas être pressé, hein.
0: Bonsoir, alors, attends, Jérôme. Oh Jérôme.
11: Oh.
0: Bon alors Jérôme, tu passeras après. Au revoir. Oh.
3: Non, c'est bon.
0: Non. Wow, tu permets Apolline. On va prendre Sylvain, ça y apprendra de me dire faut pas être pressé. Hop. En dernier, on va prendre. Bah,
3: ça c'est dommage parce que j'aurais voulu discuter avec lui.
0: Non, mais attends, d'accord, tu voulais peut-être discuter avec lui, mais il avait pas besoin de dire faut pas être pressé. Hop,
3: mais tu sais pas accueillir... pardonner, toi. Hein.
0: Voilà, on va accueillir Sylvain, 27 ans, Paris, 101.9.
4: Ah, excuse-moi.
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0: Donc oui, Sylvain, bonsoir, 27 ans de Paris, 101.9. Bonsoir à toi, Sylvain.
12: Bonsoir, Gérard.
3: Bonsoir, Sylvain.
12: Bonsoir. Bonsoir, Sandy. J'ai pas bien compris ce qui s'est passé avec l'auditeur d'avant. Là.
0: Non, mais c'est pas grave. Ce qui s'est passé, c'est que...
3: Il a dit quelque chose qu'il fallait pas dire, quoi.
0: Il a dit qu'il fallait pas être pressé pour passer sur l'antenne. Et ben, dans ces cas-là, on...
12: Mais je trouve que t'aurais pu lui donner un conseil, justement, comme quoi il fallait apprendre dans la vie à être patient.
0: Justement, la patience, tu vois, elle a des limites. Et donc, s'il veut pas être patient, ben, on est passé à toi.
12: Je vous écoute depuis tout à l'heure et je trouve quand même ça vachement bien de votre part de donner justement un peu de votre temps pour donner des conseils aux gens. Et justement, je pensais que la patience pour vous n'avait plus de limite, mais si, effectivement, je m'aperçois qu'il y a encore
3: des limites. Mais par contre, Gérard, il parlait peut-être aussi de presser les oranges, hein. C'est peut-être pas forcément...
0: Non, il a dit qu'il fallait pas être pressé pour passer sur l'antenne.
3: Oui, mais pressé, il fallait pas être pressé pour presser les oranges.
0: Non, mais c'est bon. Donc, on va accueillir Sylvain, donc...
12: Mais je pense que ce serait peut-être bien de reprendre l'auditeur et peut-être qu'on en discutait avec lui avant.
0: Non, mais pour l'instant, on prend ton conseil.
12: D'accord.
0: Donc, toi, apparemment, t'as...
12: Alors, moi, j'ai un problème, c'est que j'ai couché avec mon patron. Et ça fait très peu de temps et il se trouve que j'ai une copine depuis maintenant 4 ans.
0: Ouais.
12: Et je sais pas comment lui dire.
0: Elle a quel âge ta copine sans indiscrétion ?
12: 26 ans.
0: Donc 26, ça fait 4 ans que t'es avec elle ?
12: Tout à fait.
0: Donc tu voudrais savoir comment y annoncer parce que t'as eu des relations sexuelles avec ton patron ? C'est bien ce que...
12: Ben oui.
3: Mais ton patron, c'est un homme ou c'est une femme ?
12: C'est un homme.
3: C'est un homme. Ok.
0: Bon là, t'es avec un portable, toi ?
12: Non.
4: Donc t'es trisexuel ?
12: Non, oui, tout à fait.
0: Est-ce que tu y en as déjà parlé à ta copine ?
12: Ben avant, j'étais homosexuel et maintenant, je suis devenu hétéro et je lui en ai jamais parlé.
4: T'es sûr ?
3: Donc maintenant, t'es attiré par les hommes ?
12: Tout à fait.
3: Et les filles ne t'attirent plus du tout ?
12: Plus non du tout.
3: Ah bah apparemment ça veut dire non, donc j'insiste pas. Hein.
0: Ouais, mais de toute manière, faudra bien que tu y annonces un jour ou l'autre à ta copine.
12: Bah oui, mais comment ? C'est pour ça que je vous appelle.
0: Bah oui, mais tu la vois quand ta copine ? Elle habite où elle ?
12: Ah bah elle habite à la maison, chez elle.
3: Ouais, mais chez elle, c'est-à-dire où ? Elle habite sur Paris ou...
12: Ça, je préfère pas trop le trop en Paris.
3: Ouais, non, mais même si tu situes la ville, tu vois, ce soit à Paris.
12: Bon, elle habite
3: pas
12: à Paris, dans le 18e arrondissement, à côté de la rue Mouffetard.
0: Non, mais attends.
4: C'est quoi son nom ?
0: Non, mais ça y est, donc c'est Paris, donc c'est tout. Mm. Bon, on s'en fout du nom de la rue.
3: Et toi, t'habites où ?
0: Lui, il habite Paris.
12: C'était Carnot, ouais, sur une.
0: Mais c'est ça, t'as raison, fous-toi bien de ma gueule.
3: Ouais,
0: fais gaffe, Sylvain, parce que tout à l'heure, tu vas faire comme l'autre leader et je crois que...
12: Non, mais j'ai vraiment habité là-bas.
3: Ah là, ça craint. Hein.
12: J'ai vraiment habité là-bas. Mais j'habite effectivement Paris en ce moment, mais j'ai vraiment habité là-bas.
3: Non, mais moi, je te conseille, c'est discute avec elle, essaye de... Bon, quand tu la verras, tu essaies de lui expliquer le problème. Tu dis, voilà, écoute, tu sais, faut être franc dans la vie. Hein.
12: Ouais.
3: Si tu as envie de dire quelque chose et que, par exemple, tu trompes ta nana, t'es obligé de lui dire.
12: Ouais, mais enfin, moi, j'ai du mal quand même à me dire, je vais... voilà, écoute, je voulais te dire, j'ai couché avec mon patron, c'est un homme.
4: Mais pourquoi
12: t'as
4: couché ?
12: Je préfère les bites maintenant à ta chatte, tout ça, quoi.
3: Ouais, Fildar, c'est vrai, t'as raison. Pourquoi t'as couché avec un homme et que t'as pas couché avec ta nana ? Enfin, en fin de compte, tu l'as trompé.
12: Ah, mais j'ai fait les deux.
3: T'as fait les deux. Donc t'as trompé ta nana et t'as trompé ton
0: non, mais,
3: patron, en ton amant ouais, mais... en quelque sorte.
12: Je trouve que Sandy, je trouve que t'analyses quand même mieux les problèmes quoi.
0: Ouais, mais t'as eu des retours derrière, t'as eu quand même des petites avances.
12: Derrière, j'ai eu des retours sévères. Hein.
0: Non, non, mais est-ce que t'as eu des avances de l'augmentation ou autre?
3: Ah ouais, ça peut avoir des avantages. Hein.
0: Parce que, de toute manière, en couchant avec son patron, c'est pour avoir des avantages.
12: J'ai été nommé à un autre poste, c'est vrai.
0: Ah bah donc t'as eu des avantages.
12: Pas derrière.
0: Non, mais attends. Je te demande pas par derrière, par vis-à-vis de ton emploi. Donc, t'es monté de grade.
12: Tout à fait.
3: Et maintenant, tu fais quoi?
12: Je suis monté au 7e ciel.
0: Mais tu fais quoi maintenant?
12: Ah, maintenant, je suis directeur de marketing.
3: Ah, c'est bien ça.
12: En relation de presse, tout ça, voilà. Mm-hmm. Ça ne reste pas tellement mon problème, tout ça, parce que
3: ouais.
12: Vous
3: n'appelez
12: pas pour mon travail, je vous appelle parce que...
0: Comment de l'annoncer à ta copine, ça
3: qu'elle y va franchement, qu'elle lui dise, voilà, écoute, je t'ai trompé, j'ai couché avec mon patron, et puis voilà. Et je pense que là, il faut que tu
12: ailles franchement. Ça me dérange, enfin, je sais que vous parlez souvent de sodomie à l'antenne, tout ça, parce que je sais que Gérard, il aime bien ça, mais moi, ça me dérange de lui parler de ça, quoi, quand même. De lui dire, écoute, mon patron.
0: Attends, Sylvain. Depuis quand que tu sais que j'aime la sodomie? Tu rêves, toi?
12: C'est toi qui l'as dit à l'antenne, et c'est même Sandy qui a dit que.
0: J'ai jamais été dire à l'antenne que j'aimais la sodomie, hein. Là, tu rêves, hein.
12: Ah bon.
0: Je crois que tu crois au Père Noël.
3: Nios, je crois que t'as dû faire une inversion, c'est peut-être moi qui dis ça, et puis en fin de compte,
12: Et donc, voilà, quoi, Sandy, donc c'est plutôt toi que je parle souvent, parce que c'est plus toi qui m'écoute aussi, c'est...
3: Mais je suis là à ton écoute. Hein.
12: Ben oui, je sais bien. Toi,
0: je suis pas là.
12: C'est pas comme l'autre.
0: L'autre? Attends, Sylvain, tu redis encore une connerie comme ça, moi je t'arrache tout de suite de l'antenne, ok?
3: Ah là, t'as quand même été un peu fort. Hein.
0: Alors encore une connerie comme ça et je te vire.
12: Bon, ouais, je m'excuse. Et donc, comment lui dire vraiment, quoi? J'ai du mal à lui parler de ça en lui disant, elle va trouver ça dégueulasse, quoi.
3: Ben non, pas forcément, tu lui dis. Déjà, est-ce que tu ressens quelque chose pour elle? Tu ressens plus rien.
12: Puis le problème, c'est qu'elle est enceinte en plus.
3: En plus?
0: Elle est enceinte de toi?
12: Mais ça, je savais. Oui, mais je savais pas au moment où elle est tombée enceinte, quoi.
3: Ah d'accord,
0: attends,
3: caché.
0: Oh là, je crois que... Ouais.
4: Non, bien chaud, là.
0: Non, parce que là, il y a un petit truc qui va pas. Non, il y a un truc qui va pas.
3: Ou alors ne lui dis pas, carrément, ne lui dis rien.
0: Moi, je serais toi, je ne dirais rien. Mais voilà. Dans ces cas-là, pourquoi tu ne nous l'as pas précisé quand tu nous as dit? Parce que moi, je t'ai eu au téléphone déjà, justement, pour cette histoire-là. Et tu m'en avais pas parlé dimanche au téléphone, comment que ça se fait?
12: Bah, je t'ai jamais eu au téléphone.
0: Ah non, tu m'as pas eu dimanche au téléphone, tu te fous de moi là?
12: C'est parce que j'ai pas osé en parler, c'est pour ça, parce que moi je suis...
0: Mais non, mais dimanche, quand j'ai commencé à sélectionner les personnes, justement t'étais dedans.
12: Oui.
3: Ah oui, quand t'as fait le standard.
12: Mais le problème, c'est que j'ai pas osé t'en parler, parce que moi je suis vraiment dans la merde, et en plus, moi voilà, quoi, j'ai du mal à m'exprimer à la radio, et je voulais pas tout dire, parce que je me suis dit, c'est tellement difficile, on voudra pas me conseiller, ils trouveront ça trop difficile.
0: De toute manière, si on t'a sélectionné, pourquoi qu'on te passe ce soir alors?
12: Bah oui, mais j'avais pas que vous me preniez pas si je disais tout ça, quoi.
0: Attends. Les conseils, c'est déjà dimanche, je t'avais sélectionné, hein, donc je vois pas le rapport.
12: Bon, alors,
0: donc
12: t'aurais pu. Comment je fais alors?
0: Bon, ce que tu
3: ne
0: peux...
3: lui dis rien. Moi, je te conseille de ne rien lui dire. Tu lui caches la vérité, même si c'est.
0: Cache-lui la vérité encore facilement pendant un an ou deux, et puis. Non, même pas un an.
4: Mais attends que le bébé il sorte, quoi.
3: Toute la vie. Hein.
4: Non, essaye. Il sera majeur, tu peux y aller.
0: Essaye de lui cacher, mais par contre, un conseil que je te donne, fais gaffe parce que le gamin risque de souffrir derrière. Hein.
4: À lui aussi.
3: Ah ouais, c'est vrai. Ouais.
4: Tel père, tel fils.
0: D'accord.
12: C'est clair. Le problème, c'est que ça, j'ai peur de ça aussi, quoi. Est-ce qu'il faudrait pas que j'habitue mon gamin tout de suite à souffrir?
0: Non, mais attends, il vient pas, il est pas encore né. Oh là.
3: Mais en principe, c'est pas lui qui souffre. En principe, c'est la mère. Hein.
12: D'accord.
3: Mais bon, ça, c'est un autre problème.
12: Je pensais les abandonner tous les deux.
0: Non, au revoir, allez, hop, terminé.
3: Donc, au revoir. Hein.
0: Voilà, là, ça fait la troisième connerie qui nous sort, donc c'est même plus là, ça servait à rien. Donc,
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0: Et pour le dernier conseil, il est 3h01, donc Jérôme, en espérant qu'il s'est calmé, 26 ans de Bordeaux, 91.8.
11: Mais j'étais calmé, hein. C'est que simplement tu t'es vexé, c'est tout.
0: Non, mais le prochain coup, tu diras pas qu'il fallait pas être pressé pour passer sur l'antenne.
11: Moi, au standard, tu passes à 2h30.
0: Attends, C'est pas au standard qui commande, c'est nous qui décidons quand on fait passer les gens.
13: Bah, c'est pas grave, moi, je me suis
0: là, pour l'instant, on termine avec toi.
13: Je me suis fait du café.
3: Ah bah, c'est bien ça, au moins t'as quelque chose à boire au moins. Ah,
0: voilà. D'accord. Alors donc ton problème?
13: Bah, mon problème c'est que je suis SDF.
0: Ouais, tu m'as expliqué ça dimanche. Bon, alors. Non, attends, je vais expliquer, grosso modo.
13: Raccroche.
3: Gérard,
0: Jérôme.
13: Bah, c'est toi qui explique à ma place, tu veux que je fasse mes conseils moi-même?
0: Oh, attends, tu permets, je vais déjà abréger, je vais déjà expliquer ta situation, parce que sinon, on va pas s'éterniser.
13: Ah bah,
0: donc, ton problème, c'est que t'es SDF, tu voudrais vivre seul.
13: Non, c'est pas un problème que je sois SDF, hein.
0: Non, mais. Tu me laisses continuer, s'il te plaît?
13: Vas-y,
3: mais t'es SDF parce que c'est toi qui l'as voulu ou pas?
0: Non, attends, il est SDF, il voudrait vivre seul dans son appartement, mais sans nana.
3: Bah, c'est son droit, hein.
13: Je suis propriétaire.
0: Attends, t'es propriétaire et t'as pas d'argent. Non, mais attends.
13: Non, j'ai pas compris, je crois que t'as pas compris.
0: Attends,
13: où tu laisses pas parler les gens, on arrête là.
0: Non, mais attends, pour l'instant, tu nous...
14: C'est Jean-Luc.
15: Ouais, tu rien. Jean-Luc, 22 ans de Paris.
14: Salut Jean-Luc. Salut Jean-Luc, ça la pêche?
15: Ouais, Jean-Luc, tu parles un peu plus fort.
14: Jean-Luc, on parle, ça fait Jean-Cul.
15: Jean-Luc!
14: Arrête, c'est pas drôle, je suis très timide.
15: Oh, c'est minute. Bon, alors on y va.
14: Oh, tu vois, Gérard.
15: Êtes-vous timide? Souvent.
16: Gérard, tu fuis des pieds.
14: Oh, c'est vrai, ça marche plus.
15: Jean-Luc!
14: Jean-Luc, ta gueule.
15: Jean-Luc!

0: Je sens que tout à l'heure, ça va encore mal se terminer. Alors, on va accueillir Jean-Luc.
1: Bonsoir, bonsoir tout le monde, bonsoir Paris, bonsoir Fildar, bonsoir Manu, bonsoir Gérard, bonsoir grand maître du Star System, et bonsoir à tous ceux qui m'écoutent.
0: Jean-Luc, Manu, oh
2: Jean-Luc
3: Jean-Luc
1: Bonsoir, bonsoir Gérard. Tu vas bien?

0: Jean-Louis.
1: Jean-Luc.
0: Oui.
1: Bon, Jean-Luc, s'il te plaît, tu travailles parce que ça commence à devenir lourd là.
0: J'ai déjà très parlé.
1: Non, mais tu travailles un peu plus et tu parles plus fort devant ton combinet, s'il te plaît.
0: Jean-Luc.
1: Bon, allez, Jean-Luc, c'est terminé pour toi. Terminé. Allez, hop, pour Jean-Luc, c'est fini.

0: Jean-Luc, au revoir.
1: Mais attends, qu'est-ce qui se passe, là ?
0: Jean-Luc,
1: non,
0: là, au revoir.
1: Je t'explique.
0: Au revoir.
1: Attends, c'est, tu me demandes si j'ai fait le premier
0: revoir,
1: pas ou pas.
0: Au revoir.
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4: C'est bien que tu voilà, bien, bien, bienvenue sur Fun Radio, donc 0h37, c'est toujours Fun Radio que vous écoutez, donc vous pouvez nous appeler si vous voulez participer toujours au débat sur les synthétiseurs, donc on va accueillir...
5: On va dire la musique électronique, parce que si on dit que les synthés, ils vont avoir
4: ouais,
5: peur.
4: Sur la musique synthé, donc...
5: Électronique.
4: Tout ce qu'on peut entendre joué par Jean-Michel Jarre
5: ou autre
4: comme chanteur. Donc on va accueillir Citron, 19 ans, de Mazané.
6: Bonsoir Gérard.
4: Bonsoir. Alors, tu pues.
7: Bonsoir Gérard, bonsoir Sandy, bonsoir Yargla.
4: Non, mais Sandy, elle est pas à côté de moi, donc désolé pour toi.
7: Pardon.
4: Elle est là, mais elle veut pas venir écouter.
7: Embrasse-la pour moi.
4: Ongle de pied.
6: Bonsoir Gérard.
4: Bonsoir. Ma chatte.
7: Bonsoir Gérard.
4: Salut. Guillaume. Guimauve.
6: Bonsoir.
4: On parle un peu plus fort déjà. Hein.
6: Bonsoir.
4: Bonsoir et Trou Noir.
8: Bonsoir Gérard.
4: Bonsoir. Donc, premier débat va parler sur la musique des synthétiseurs. Donc, il y a toujours le site internet...
5: Non, c'est moi qui parle à Manu Rantaine, excuse-moi.
4: Donc, il y a toujours le...
5: L'internet.
4: L'internet www.fr...
9: Voilà, tout à fait.
5: Double slash.
9: Déjà beaucoup de connectés.
4: Donc, voilà. Donc, alors, en gros, aimez-vous la musique... Aimez-vous la musique jouée au synthé ?
7: Qui ça ?
4: La main de ma sœur dans la culotte d'un zouave qui joue.
5: Oui, ça commence. Non mais Gérard, comme à chaque fois tu débutes tes débats, tu dis jamais à qui tu veux, enfin à qui tu t'adresses. Tu demandes à un auditeur de répondre.
4: Alors ongle de pied, voilà.
6: Moi j'adore. Franchement, je trouve que c'est de la bonne musique, mais bon, chacun son style. Mais moi j'aime bien.
4: Bah, mais toi, dans l'ensemble, t'aimes bien.
6: Ouais, moi je trouve que ça a de l'ambiance. C'est bien, moi. Ouais.
4: D'accord. Tu pues.
7: Ouais, ben moi je pense que ce gars-là c'est un peu comme Francis Cabrel, quoi. Il a su toujours se renouveler. C'est vraiment, je trouve ça très fort.
4: Non, mais attends, Francis Cabrel, il a jamais joué du synthé, il a toujours joué de la guitare.
5: Non, alors, attends, tu as... faux. Il a fait des morceaux au synthé. Hein.
4: Ah, ouais, mais je voudrais bien savoir quel morceau. Hein.
10: C'était des sons de guitare, mais c'était au synthé.
5: Ouais, non, mais.
10: Non, si.
5: Gérard, t'es d'accord avec nous qu'au synthé, on peut faire plusieurs sons. On n'est pas obligé de faire plus de sons de piano.
4: Ouais, mais ça, c'est.
5: C'est une autre question. On verra par la suite, ne vous inquiétez pas. Hein. Il a tout prévu, Gérard.
4: Citron.
6: Oui. Oui, moi, j'aime bien aussi, ouais.
4: Par
6: ordinateur aussi.
4: Ouais, mais synthé, c'est quoi ? Ça peut être très bien aussi sur ordinateur, comme Jean-Michel Jarre, il a fait lors du concert du 14 juillet
5: à Wembley.
4: À Woodstock. Non, à Paris.
6: Ah ouais, j'ai pas vu.
4: Et, je l'ai enregistré.
6: Faudrait que tu me le prêtes alors.
4: Non, mais moi je prête pas les cassettes vidéo que j'enregistre comme ça.
6: Bah, j'aimerais le voir chez toi.
4: Non. Ah, il est hors de question.
5: Attends.
4: Ma chatte.
7: Ouais, bah moi je kiffe ça, ouais, j'adore techno, house, tribal, acid, trans, deep core, acid core, tout ça, ouais, j'aime bien, ouais.
4: Non, mais je te parle de la musique du synthé.
7: Ah ouais, bah c'est de la musique électronique, bah c'est pareil.
4: Ah bon?
7: Ouais. Non, ouais. Mais ouais, je kiffe, ouais, c'est bien.
4: Ouais, tu kiffes. Ouais, je kiffe à mort. Guimauve.
6: Non, moi j'aime pas, ça me prend la tête.
4: Et dans quel sens, si tu le fais? Ça te prend la tête?
6: Dans tous les sens du terme.
4: C'est-à-dire, ouais, non mais attends, tu vas répondre aux questions que je te pose, c'est tout.
6: D'accord.
4: Alors pourquoi que ça te prend la tête et dans quel sens, c'est tout?
6: Parce que je trouve que c'est pas de la musique pour moi.
4: Bah alors c'est quoi alors?
5: Bah alors.
6: C'est des sons inventés sur des machines.
4: Pour moi. Alors le synthétiseur c'est quoi? On invente des sons. Me dis pas de conneries, Guimauve, s'il te plaît.
6: Non,
4: ok.
6: Non, je suis pas d'accord.
4: Bon, d'accord.
5: Bah pourquoi?
4: Trou Noir.
8: Ah ben moi j'adore le synthé, Gérard, et puis je suis moi-même joueur de synthé.
5: Voilà. Ah, c'est bien ça.
4: Ok. Justement c'est une question peut-être sur IRC.
9: Oui, sur IRC déjà, on te demande Gérard, qu'est-ce que c'est un synthétiseur?
4: Un synthé, c'est une musique comme t'as là, toi, tu prendrais ça et que...
6: On voit pas, nous.
7: Hein. On voit pas.
4: Non, mais vous voyez pas, vous avez pas besoin de voir.
6: Ah, d'accord.
4: Donc, ça serait un genre d'appareil, là, comme tu tapes
5: un clavier,
4: sur un clavier.
9: C'est-à-dire que là, attends, je vais essayer de jouer un morceau.
4: Voilà, et ça dedans, mais là, t'as l'écran et dessus, t'as toute la musique qui ressort. Mais bien sûr, là, t'as des noms, mais ils peuvent modifier le truc.
5: Ah, c'est ça, un synthétiseur, alors. Mm-hmm. C'est pas comme un piano, alors c'est différent.
4: Bah, le piano, c'est...
10: Le piano, c'est le piano.
4: Ouais, mais ça, c'est pas pareil.
5: C'est-à-dire ? C'est quoi la différence
4: entre un synthé et un piano ? Mais non, mais justement, là, arrêtez de me bouffer les questions.
5: Ah, merde.
4: On s'intéresse. Ouais, non, mais attendez.
5: On a faim.
4: Donc, comme un trou noir, comme toi, tu joues de... Donc, jouez-vous du synthétiseur chez vous ? Donc, c'est une question qui est pour toi.
8: Ah bah, moi, je joue du synthétiseur, oui, Gérard. Et puis, un synthétiseur, ouais, c'est loin d'être un piano, mais comme je crois que c'est une de tes prochaines questions...
5: Grille pas les questions, trou noir, s'il te plaît.
8: Non. Bah, par contre, je vais dire quand même qu'un synthétiseur, bah ouais, c'est un générateur de son, et puis ça existe sous forme de sampler maintenant sur pas mal de choses, quoi, mais...
4: C'est vrai que maintenant, tout le monde joue sur des synthés ou sur des genres de Wattman spécialisés pour ça. Hein.
8: Ouais, et même Francis Cabrel, Gérard, hein, je confirme.
4: Oh non, mais ça, je m'en fous, moi, personnellement, tu vois, c'est pas un chanteur qui m'intéresse. Hein. Guimauve, moi, toi, je sais que ça t'intéresse pas, donc...
6: Non, moi, j'en joue pas, je préfère casser des assiettes et des verres, ça fait le même bruit.
4: Bon, bah alors, tu vois, Guimauve, tu vas aller casser tes assiettes et tes verres chez toi, parce que dans ce cas-là, je sais pas pourquoi qu'on t'a sélectionné.
5: Bonne nuit. Il en faut qu'aime et qu'aime pas.
4: Non, mais attends, si toutes les questions, je te les pose et que tu me dises, ah, moi, j'aime pas, je préfère casser ceci, cela, bah, dans ce cas-là, tu restes chez toi à écouter la radio, ou si t'aimes pas les débats, tu zappes, tu vas sur une autre radio, c'est tout, point final à la ligne. Allez, en bon entendeur, salut.
5: Gérard, un débat, c'est des pour et des contre.
4: Ouais. Non, mais attends. Elle aime pas la première question. Attends, s'il te plaît. C'est moi qui fais les débats, c'est pas toi qui vas me commander. Ok.
5: Donc, vas-y, explique.
4: Donc, la première question, t'as pas voulu me répondre. La deuxième, je te demande, jouez-vous du synthé ? Tu me dis non, je préfère casser des assiettes. Alors, si je te demande, combien coûte un synthétiseur ? Tu vas me dire, ah ben, je préfère acheter des assiettes et des verres. Alors, dans ce cas-là, c'est pas la peine.
6: Mais non.
4: Alors, si je te dis, la quatrième, connaissez-vous le fonctionnement des synthés ?
5: Grille pas tes questions, Gérard, là.
4: Non, mais moi, je veux pas une nana comme ça qui.
6: Non, mais Gérard, laisse-moi parler 30 secondes et après, tu jugeras par toi-même. Je ne critique absolument pas. Les synthétiseurs, je t'explique simplement que pour moi, que je casse des assiettes ou que je joue sur un synthé, ça fait exactement le même bruit. Mais voilà, c'est tout.
4: Ouais, mais attends, tu casses et le synthé, tu peux le faire réparer, les assiettes, faut que t'en rachètes. Alors attends,
5: c'est pas con, hein. La guimauve,
4: je crois que
7: si t'as un peu de colle.
4: Ouais, de la super glue, c'est ça ?
6: Ouais, mais enfin, dis-toi que ça revient moins cher d'acheter des assiettes qu'un synthé, quoi.
4: Ouais, ben justement, on verra ça tout à l'heure. Machette ?
7: Ouais, ben moi je joue pas de synthé, mais j'aimerais bien en jouer, ouais. C'est un instrument qui me plairait bien, ouais.
5: La question c'était quoi, Gérard ? Ta question, est-ce qu'on peut jouer du synthé chez soi ?
4: Jouez-vous du synthétiseur chez vous ?
5: Mais est-ce qu'on peut jouer du synthétiseur ailleurs que chez soi ?
4: Bah, si je demande chez vous, pour l'instant, j'ai pas dit où, je pose chez vous, c'est tout.
5: Ah, d'accord. Mais tu vas, après, on peut peut-être, par exemple, savoir si on peut emmener un synthé, si c'est,
7: on peut en jouer en plein air.
4: Si on en joue quand on fait des soirées, automatiquement, le synthétiseur, tu vas pas le laisser chez toi, tu vas l'emmener.
5: Ah ouais. Donc il est portable.
4: Ouais, voilà.
5: Oui. Ah, d'accord.
9: Sur IRC, il y a Vatou qui demande si le synthé fait autant de bien que le synthol.
4: Ah. Je vois pas du tout le rapport avec le synthol et synthé, c'est pas grave.
5: Bah si, parce que le synthol ça relaxe aussi bien que le synthé quand t'en joues.
9: Ah, c'est ce qu'il nous dit.
10: Ça s'écrit presque pareil aussi.
5: En plus, ouais.
4: Ongle de pied donc toi ?
6: Non, bah moi malheureusement Gérard, j'ai pas l'occasion d'en jouer, mais c'est vrai que j'aimerais bien.
4: D'accord. Tu pues ?
7: Bah moi non, tu sais, j'habite à Gap et j'ai pas le loisir de pouvoir.
4: T'es dans une cabine téléphonique ?
7: Ah, non, je suis chez moi, je suis désolé.
4: Ça c'est bizarre, on vient d'entendre un genre de corne.
7: De corne ? Ouais, c'est le groupe Fun. Ah non, c'est pas moi ça.
6: Ah c'est pas moi.
7: Ça doit être quelqu'un qui trafique dans les studios encore.
4: Ouais, non, mais je me doute qui c'est, mais c'est pas grave. Citron.
0: Oui, alors moi j'en joue pas chez moi, j'en joue chez ma tante. Parce qu'elle a un synthé, donc comme je joue un peu de synthé, bah, j'en joue chez ma tante.
5: Ça se prête pas un synthé normalement ?
0: Bah, je sais, c'est personnel, mais bon, je
4: l'ai. De manière, un synthé, normalement, tous les appareils électroniques, c'est que ça se prête pas, c'est comme une femme. Une femme, ça se prête pas.
5: C'est-à-dire que tu prêtes pas ton tatou, tu prêtes pas ton portable.
4: Une femme !
5: Mais non, mais tu dis que tous les instruments électroniques ne se prêtent pas.
4: Une femme !
5: Ouais, mais une femme.
4: Une femme.
5: C'est pas
4: une
5: électronique.
4: Femme, ça se prête pas.
5: Mais c'est pas électronique, une femme. Ça dépend.
4: Mais tu peux en mettre une sur poupée gonflable pour toi, ça y est,
5: gonflable.
4: Si tu veux.
5: Gonflable.
4: Ouais, je me doute où que c'est maintenant.
5: Bah, ça, doit noir, ça doit être trou noir.
4: Ouais, ou... Non. C'est pas trou noir, tu vois. C'est Olivier Dapro qui est en train de me brancher le synthé que vous avez dans, de l'autre côté. Me prends pas pour un con, tu veux?
5: Ok. Non, je n'oserais surtout pas.
4: Non, mais tu m'y laisseras. D'accord.
5: Olivier, il paraît que tu m'as senti là-bas.
4: Ah ouais, non.
5: C'est n'importe quoi.
4: Non,
5: il t'a grillé,
4: ouais,
5: Gérard, il t'a grillé.
4: Tiens. Ouais, t'es là.
9: Gérard,
4: t'es en train de chercher.
9: Pour en venir au débat. Pour en venir au débat, la plupart des gens sur IRC préfèrent les 3T aux 5T.
4: Bon, mais expliquer, c'est pas ça. Je vois rien. Je vois pas le rapport avec le débat. Donc, alors maintenant.
5: Ta réponse à toi.
3: C'est standard. Ça se voit que c'est standard. C'est un auditeur qui fait ça.
4: Bah oui, c'est ça. T'as raison. Prends-moi pour un con aussi, toi.
5: Bon, le synthé, Gérard, pour toi. Alors, est-ce qu'il faut en jouer chez soi ou on peut en jouer ailleurs?
4: Bon, ta réponse, tu peux. Bon, celui qui s'amuse à ça, arrête parce c'est que chiant, ça commence à me prendre la tête.
5: Ouais.
4: Donc.
5: En plus, il sait même pas bien jouer. Donc, c'est agréable.
4: Ça, c'est un truc, on peut le prendre, tu peux le transporter comme tu veux, à une condition que là où tu veux jouer, t'as.
5: Faut une batterie.
4: T'as la vide qui te donne le feu vert pour pouvoir brancher.
5: Bon, alors,
4: celui qui s'amuse à faire ça, arrête ça parce que ça commence à me gonfler. Je sens que tu n'auras pas l'éducation ce soir là.
9: Ah, si.
4: Hein? Alors, qu'il arrête tout de suite, ça vaudra mieux. Donc, troisième. Combien peut coûter un synthétiseur?
0: Ouais.
4: Bon, Manu, tu vas me gérer ça, parce que sinon, toi, je vais te gaufrer.
5: Oui, mais le problème, c'est qu'ils me disent que personne n'a de synthé au standard. Donc,
4: ouais, non, mais personne, bien sûr.
5: Ils se foutent de toi, les auditeurs, Manu. Non, mais c'est pas sûr non plus que ça vienne du standard. Ça peut venir de n'importe où. Hein.
4: Ouais.
5: Non, c'est du standard. C'est sûr et certain. Gérard, c'est quand tu veux. Hein.
4: Citron.
0: Oui. Combien ça coûte, je sais pas, entre 150 balles, un bon tant pis, et puis 30 ou 40 000 balles, un bon synthé.
4: Non mais attends, tu sais ce que c'est, un synthétiseur?
0: Oui.
7: Pas de marque.
0: Oui, je sais.
4: Alors c'est quoi?
0: Bah, c'est un instrument sur lequel tu fais de la musique électronique.
4: Ouais. Et tu crois que ça vaut 150 balles?
0: Un bon tant pis, ouais, un vrai bon tant pis.
4: Ça non mais là, je crois... Non, là, je crois que tu te mets le doigt dans l'œil.
0: Ah bah écoute, non, je pourrais t'apporter des preuves.
4: Ouais ben, tu les envoies à la radio.
0: Y a pas de problème.
4: Tu pues.
7: Je sais pas trop, moi, tu sais, comme tu dis, j'habite un peu à Gap, et donc je sais pas trop.
4: Un citron.
7: Bah attends, laisse-moi finir.
4: Non, mais attends, tu pues, quand je demande un citron. Le nom de la personne, parce que ça, c'est les habituels qui ont compris les autres noms, parce que hier, ils étaient là. Ils étaient
7: mais
4: là,
7: non,
4: ce Goldo, Arnett et Tony.
5: Oh, n'importe quoi.
4: Ils ont voulu. Ouais, non, mais attends, des noms comme ça, ongles de pied, machat, faudrait quand même.
7: Complètement parano.
4: Hein? Ouais, bah, parano, prenez des noms autrement que des noms qu'on a l'habitude d'employer quand, parce qu'on veut jouer sur moi. Ok?
5: Et Gérard, il est pas parano, il est perno.
4: Hein? Alors maintenant, réponds, toi.
7: Qui ça, moi?
4: Ouais, tu pues.
7: D'accord. Bah, moi, je sais pas, je pense entre 100 ou 150 francs, mais des francs anciens. Hein. Je sais pas trop exactement, moi.
4: Ouais, d'accord. Apparemment, tu dis que tu
7: penses. Je suis pas de Paris, moi, je connais pas bien les prix, quoi. Tu sais, je suis en haut dans la montagne, je connais pas.
4: C'est où que c'est? C'est derrière.
5: Non, mais de toute façon, maintenant, il faut se dire un truc, c'est qu'à Paris, on vend les synthés en euros.
7: Ouais.
4: Non, attends, pour l'instant, l'euro, ça sort pas encore, ça sort pas avant l'année prochaine.
5: Non, mais il commence.
4: Ongle de pied.
0: Bah écoute, moi, j'ai pas vraiment d'idée, mais je pense que ça doit tourner dans les alentours de 10 000 francs, je sais pas du tout.
4: Combien?
0: 10 000 francs.
4: Ah, enfin, une. Une qui répond à peu près à la question, parce que les deux autres, mets-nous.
5: On peut avoir des synthés d'occasion aussi, on n'est pas obligé de l'acheter neuf.
4: Attends, un synthé, tu as trouvé un synthé pour combien, toi, d'occasion?
5: Bah, peut-être 150 balles.
0: C'est dans une case.
4: Bah ouais, t'as raison.
5: Bah c'est clair.
4: Ouais, justement, il y en a un qui va pouvoir nous répondre.
5: Ouais.
4: Après, il va venir et il va nous répondre. Machat.
7: Ouais, bah on va dire 2000 roubles.
4: Bon alors toi ça va être pareil que Gimbob. Soit tu vas répondre correctement aux questions, soit tu vas virer.
7: Pour 15 000 francs, allez, banco.
5: 15 000.
7: Tu l'es fait cher, toi.
5: Hein. On est loin du prix encore, hein,
4: Gérard.
5: Ouais.
4: Toi, ongle de pied, t'as dit 10 000, hein?
0: Ouais, dans les alentours, ouais.
4: Aux alentours de 10 000.
5: Mmh. 10 000, il y a combien de 0,4?
4: Guy Mauve, si elle est encore là.
0: Ouais, je suis là. Bah, j'espère que je vais pas te décevoir dans ma réponse, mais je dirais 5-6 000 francs.
4: Ah bah d'accord, ça c'est un truc d'occasion hein, pour moi.
5: Bah oui, c'est clair.
0: Bah oui, non, mais tout dépend si tu prends un matériel de haut de gamme ou un matériel de gamme moyenne.
4: Ouais, mais de toute manière, tout ça dépend de la perfection que vous pouvez avoir pour en jouer. Alors, on va demander à Trou Noir.
5: Est-ce que tu pourrais expliquer ça, Gérard?
4: Non, mais on va finir.
5: Au moins répéter ta phrase, parce qu'elle était très forte.
4: Tout ça dépend de la perfection que vous avez pour taper sur un synthé.
11: Qu'est-ce que t'entends dire par perfection, Gérard?
4: Non, mais c'est pas évident, c'est un genre de piano qui y a quand même les touches noires et blanches. Ouais. Donc, faut bien savoir prendre dessus. Il y a peut-être une question
9: Oui, IRC. Sur IRC, ils me disent qu'ils connaissent Saint-Michel, Saint-François, mais ils connaissent pas du tout synthétiseur.
4: Trou noir.
8: Oui, donc, moi, Gérard, ouais, t'es quand même pas loin du vrai, mais enfin, des synthétiseurs, t'en as pris, 150 francs, c'est n'importe quoi, mais t'en as à 3005, et puis ça peut aller jusqu'à 50 000 francs. T'as Jean-Michel Jarre qui avait un synthé qui coûtait 750 000 francs dans ses débuts aux époques des premiers albums.
4: Ah, oh, mais qu'est-ce qui s'amuse avec ça, là? C'est bizarre, quand on se gueule, ça s'arrête.
5: Ah bah oui, mais il peut pas t'entendre et jouer.
4: Non, ouais. Je me doute d'où que ça devient. Ah, Olivier!
5: Ah, ça peut pas être Olivier, Gérard, il est là. Attends, comment veux-tu qu'il joue du synthé?
4: Ouais. D'accord, dégage.
3: D'accord, je reste là.
4: Non, dégage.
3: Ouais,
4: je sais qui c'est qu'il y a là-haut.
3: Oui, il y a Thierry là-haut.
4: Non. Dans ton studio, il y a qui? T'as un synthé, il y a Max et Jean-Marie Kay qui viennent d'arriver.
5: Mais pas du tout, ils sont en train justement de préparer la soirée de la loco demain.
4: Donc, trou noir.
8: Oui, je t'avais.
5: Il vient de répondre, Gérard. Hein.
4: Donc toi, tu me dis à peu près...
8: Il y en a à tous les prix. Ça commence de 3005 jusqu'à 750 000 francs pour le Fairlight que Jean-Michel Jarre a utilisé pour la Chine, par exemple.
5: C'est comme les prostituées, hein.
4: Non, attends, parce que là, faut quand même pas confondre santé et pute. Et une pute. Parce que la pute, à 100 balles, t'as quelque chose, mais un synthé, pour 100 balles, tu ne l'auras pas. Ouais,
12: et puis surtout, elle ne fait pas le même bruit. Hein.
5: La pierre, elle ne pas. Un synthé, ça
4: non,
5: plus, pas.
4: Non, mais tu me dis, donc, c'est trou noir. T'aimes bien un peu Jean-Michel Jarre, quoi.
8: Ah, bah oui, tiens, je vais même te dire un truc. J'étais le voir à un concert, t'étais même peut-être pas au courant, le 18 septembre.
4: Où
8: ça se passait dans un salon d'une marque informatique que je vais peut-être pas citer à l'antenne, mais.
4: Ouais, je sais, il avait fait un salon au mois de septembre.
8: Ouais, c'était à la porte de Versailles.

0: Il a un genre de casque.
1: C'est pour pas se brûler.
2: Ah
1: ça.
2: Non, quand il joue avec des gants, c'est quand il joue avec la harpe laser.
0: Ouais, donc le harpe laser, donc c'est branché aussi sur
2: synthé. C'est branché sur synthétiseur, mais c'est très technique. Je vais pas faire un cours de technique à ce temps-là.
0: Non.
2: C'est le but du débat.
0: Non, mais je te pose la question parce que toi, je sais que apparemment t'es un fan de Jean-Michel Jarre comme moi, donc c'est pour ça que je voulais te demander.
2: Ah bah oui, non, mais quand il met les gants et les lunettes, c'est pour la harpe laser, c'est pas de la frime, c'est parce que la harpe laser, c'est quand même des lasers assez puissants et ça brûle un petit peu. Et puis bon, les lunettes pour la protection des yeux.
0: Mm-hmm.
2: Et ça déclenche des synthés par un système midi, quoi, mais c'est assez compliqué.
0: Ok.
3: Gérard ?
0: Oui.
3: C'est Machat, je voulais te poser une question.
0: Oui.
3: Est-ce que tu penses que le synthétiseur, c'est la musique du futur ?
0: Ça, à l'heure actuelle, je ne sais pas, parce qu'il faudrait...
1: On n'est pas dans le futur, encore.
0: Non, mais il faudrait voir s'il y a des personnes qu'on ont chez eux et qui pourraient nous le confirmer.
2: Ah bah moi, j'ai des synthés chez moi, hein. Bah ouais.
0: Non, mais par exemple, des gens qui ont l'habitude d'en jouer.
1: Ou qui ont déjà été dans le futur et qui savent donc, si oui ou non les synthés existent là-bas.
2: Dans le futur, je ne sais pas, mais certainement, oui.
0: Donc, je vais poser la quatrième question et vous allez
1: y réfléchir
0: et on s'écoutera un disque. Donc, connaissez-vous le fonctionnement d'un synthétiseur? Et on va s'écouter Gilbert Stradus avec « Oh bébé, mets-toi ». De la crème sur les genoux. Et toujours nous appeler au 0870 5000. Et donc il est 1h du matin et toujours le site internet. Donc
4: www.fr. Et il y a environ, je vais demander aux gens de l'IRC de me dire combien il y a de connectés parce que je peux pas le voir.
0: J'espère que ça
4: 527 connectés.
1: Ah, c'est pas mal déjà. Hein.
4: 527.
0: Déjà la semaine dernière, au premier 527, débat, on était même pas à tout ça.
4: Et on est meilleur.
0: Et on aura peut-être une surprise en
1: d'ici
0: fin.
1: D'ici une dizaine de minutes, ouais.
0: D'ici 10 minutes, on aura un spécialiste du débat sur le synthé, donc la personne en question. Donc,
1: préparez vos cassettes.
0: Jean-Michel Jarre. Et par contre, s'il y en a qui s'y connaissent en synthé, donc n'hésitez pas à nous appeler. Manu se fera un plaisir de me gérer ça.
1: Pas de problème, je suis là. Je vous attends.
0: Donc, quatrième question. Connaissez-vous le fonctionnement d'un synthé? Mais je vais répondre quand même à la question là tout à l'heure. Combien peut coûter un synthétiseur? Donc, on va reprendre Trou Noir, Guimauve, Machette, Ongle de Pied, Tupu et Citron. Donc, j'ai vu avec Jean Marica, comme il est parmi nous là dans les studios pour une soirée spéciale anniversaire du Star System.
2: Ouais.
0: Donc j'y ai demandé. Ouais. Donc en fin de compte, si selon ce que vous voulez faire, c'est vrai que ça peut varier jusqu'à 750 000 francs.
1: Ah ouais, le synthé.
0: Ouais.
2: Eh ben, tu vois,
0: mais sinon on peut tourner entre 5 et 3 000 balles. Hein.
2: Et en euros.
0: Non, 5, entre 5 000 et 3, entre 3 000, 5 000 et 750 000 francs. Pour, là, 750 000 francs, il faut quand même avoir
1: carrément
0: le...
2: Ouais, mais en euros, ça fait combien, Gérard?
0: Ça, j'en sais rien.
1: Mais Gérard, moi, je voulais te demander, ça fonctionne à quoi un synthé? C'est de l'essence, c'est du...
0: Électrique.
1: Ton micro, Gérard, ton micro, devant la bouche, merci.
0: Non, c'est électrique. Hein.
1: C'est électrique.
2: Ça marche à pile.
0: Non, ça marche pas à pile. Désolé.
5: Le mien marche à pile.
0: Donc, tiens, il fonctionne à pile, mais moi, le mien, il fonctionne pas à pile, le mien, j'en ai pas. Donc, connaissez-vous le fonctionnement d'un synthétiseur? On va demander à Citron.
5: Oui, t'appuies sur on.
0: Ouais.
5: Et après, ça joue.
0: Ah ouais, d'accord, t'appuies sur on, après ça joue. Donc ouais. Tu crois que... Alors tu vas... t'appuies sur on, par exemple, moi j'appuie sur le Minitel on.
5: Vas-y.
0: Et puis j'attends que le Minitel il fonctionne.
2: Bah non, voilà,
5: après tu joues avec tes doigts, mais...
0: Bah alors tu dis que j'attends qu'il fonctionne.
5: Non, je dis après tu joues.
0: Bah ouais, mais là, tout le monde a entendu dans le studio,
1: ah ouais.
0: T'as dit, j'appuie sur on et après j'attends que ça joue.
5: Ah non, ouais. Et après j'ai dit, après ça joue. Après ça, tu joues, quoi.
0: Donc, par contre, j'ai eu un petit sondage là en même temps, donc on va prendre Tupu juste après. La question, que pensez-vous des synthétiseurs? Donc il y a 40% des gens ont dit qu'avec leur mode 103 alliant plus vite, plus vite.
1: C'est pas ça du tout. C'est 40% pensent avec leur synthé. Il y en a
0: avec leur mob.
1: Avec
0: leur mob 103 aller plus vite. Donc voilà. je vois pas le rapport avec le synthétiseur.
2: Tu te sers du synthé comme kit?
0: Non, mais attends.
2: Bah, si,
0: et une mob, tu sais c'est quoi? C'est une mobilette, ok?
2: Eh ben oui.
0: Bon, alors.
2: Tu mets le
0: 60%.

0: tu permets, 60% des gens ont dit qu'ils aimaient bien, mais que Jean-Michel Jarre, c'était de la merde en boîte. Alors là, j'ai jamais vu Jean-Michel Jarre en boîte. Bon, ça, pour moi, je continue même pas.
1: Mais si, après, il y avait des
2: gens. Mais c'est...
0: Non.
2: FP, ça.
0: Non, ça, tu vois. Voilà. Voilà.
2: On rigole bien quand même.
0: Enfin.
3: Gérard, deux secondes, je voudrais préciser quelque chose aux gens de l'IRC. JMJ, c'est Jean-Michel Jarre, c'est pas les Journées Mondiales de la Jeunesse. Merci.
0: Voilà. Alors, tu pues, toi ?
2: Moi, je connais pas exactement bien le mode de fonctionnement, mais je pense que ça va être une histoire de multiplexeur, de bascule, de résistance en parallèle et de polymultiplier indexé. Hein,
4: oh là là là là.
2: Ça va être ce genre de truc qui marche avec, quoi.
0: Non, mais attends, le synthé. Tu le branches sur courant. T'as même pas besoin d'une table de mixage. Tu branches ça. T'essayes avec les enceintes, mais on fait. Faut avoir des bonnes enceintes parce que si tu prends des petites enceintes de Keka, là je crois que tes enceintes crament.
2: Tout à fait.
0: Même ton appareil crame derrière. D'accord.
2: Ça dépend de ce que tu utilises en série.
0: Ouais, mais de manière, on va pas préciser les marques.
5: Oui. Non, mais ça dépend. Ça dépend si tu le branches dans synthé en dérivation aussi. Ça, c'est important.
0: Oui. Ok.
5: Tu vois la différence, Gérard, en série, en dérivation ou pas ?
0: Non.
5: D'abord, j'expliquerai après l'intervention.
0: On va écouter les questions.
3: Sur IRC, il y a Ziwi qui te demande, vu que sur son téléphone, il a des touches noires et des touches blanches, et qui fait des sons quand il appuie, est-ce que c'est un synthétiseur ?
0: Non.
6: Si, c'en est un.
0: Ah bon ? C'est un synthétiseur. Par exemple, t'appuies sur une touche sur ton téléphone, c'est un synthétiseur pour toi ?
6: Bah non.
0: N'importe quoi, toi.
6: Ça remplit le rôle d'un synthétiseur.
0: Mais oui.
6: Des touches noires, des touches blanches, ça fait de la musique, c'est un synthé.
0: Bah alors attends, j'ai un téléphone, ouais. quand j'appelle quelqu'un, ça me fait pas de musique comme tu me dis. Hein.
5: Bah, c'est très simple, les auditeurs, ils ont des téléphones, là, ils ont qu'à essayer de nous faire un morceau avec leur téléphone.
0: Ouais, bah on va voir. Non, c'est pas un synthé.
5: Si, c'est un son de synthé, ça.
0: Bon, pas spécial. Ouais, c'est bon, arrêtez. Arrêtez. Arrêtez.
3: J'ai reconnu, il joue la Marseillaise quand même.
0: Putain, mais hey, tu vas où?
5: Donc c'est bon, tu vois, ils t'ont fait l'exemple que
0: ongle de pied.
5: On peut se servir d'un téléphone comme synthé.
6: Moi, Gérard, j'ai jamais eu l'occasion de toucher un synthé, donc je peux vraiment pas te dire comment ça marche.
0: D'accord. Ma chatte.
2: Ouais, alors c'est tout simple. Tu prends ton synthé Play School, tu le branches sur le grille-pain, tu mets une biscotte dedans. Dès que t'envoies la biscotte, ça marche.
0: Et si je mets ta connerie dans le grille-pain, est-ce que ta connerie va ressortir ?
2: Non, je crois que ça marchera pas. Mais moi, j'ai un synthé Play School, si tu veux. Bon, j'ai plus de piles, j'ai plus de courant chez moi. Bon, je m'éclaire la bougie. Est-ce que je...
0: Ouais, alors attends, t'as plus de courant et tu permets de nous appeler, abruti.
2: Bah oui, mais je t'appelle d'un téléphone Play School que je branche sur le frigo.
0: J'ai ça, allez. Ah ouais, le frigo, ça marche au courant, espèce de petit con, hein.
6: Il pédale.
0: Bah, allez.
2: Et il peut très bien avoir des Vietnamiens chez lui qui pédalent.
0: Bah, ouais, voilà, c'est ça, Guillemauve.
2: J'ai un VTT
6: chez moi. Ouais, d'après ce que je sais, je crois que c'est des composants électroniques, tu vois, c'est des puces intégrées au synthé qui sont reliées par des électrodes au système central. Quand tu appuies sur les touches,
2: ouais, pour être poète.
6: T'as les sons qui se forment à l'aide d'un amplificateur d'écoute.
2: Ouais, tout à fait.
0: N'importe quoi.
5: T'as l'indico ou quoi ?
0: Trou noir.
2: Désolé, moi je connais le fonctionnement d'un synthé, mais tu veux savoir quoi exactement, comment ça marche ?
0: Bah oui.
2: Bah tu branches sur le courant, tu branches un ampli, une table de mixage, des bonnes enceintes, comme tu dis, et puis...
6: Et t'appuies sur quoi ?
2: Voilà.
5: Mais moi, ce que j'aimerais bien comprendre, Gérard, j'aimerais bien que tu expliques aux auditeurs, et ainsi qu'à moi-même, c'est comment, en appuyant sur une touche, tu fais un son.
0: Mais ça, c'est à toi de le gérer. Pourtant, vous en avez un synthé.
5: Mais oui, mais ça m'explique pas comment ça marche.
0: Vous avez différents sons, donc c'est à vous de choisir ce que vous voulez.
6: Attends.
0: Toi, ça fait combien de temps que tu travailles à la radio ?
5: Je sais pas, mais ça se voit pas.
0: Mais attends. Depuis le temps qu'il est à la radio, le synthé, tu le connais pas ?
5: Oui, mais moi j'en ai déjà fait.
0: Mais attends, mais Max le matin, il a pas, lui ça fait plus longtemps qu'il est à la radio, il connaît comment qui fonctionne le synthé. Alors toi, t'as moitié cave.
5: Bah non, mais je le sais, mais.
0: T'es comme les auditeurs, t'es une cave. C'est tout.
5: Vous avez entendu les auditeurs.
0: Gérard. Oui.
2: C'est ma chatte, je voulais savoir si tu te foutais le synthé dans le cul, est-ce que ça le faisait marcher.
0: Alors toi, ma chatte, tu dégages, au revoir pour toi. Bonne nuit.
5: Ça y est,
0: terminé pour lui,
5: liquidé.
0: C'est même pas la peine qu'il revienne sous un autre nom.
5: Rasé, direct.
3: Dégage ma chasse.
0: Alors vas-y.
3: Non, rien.
0: Rien.
3: Continue.
0: Donc, qu'est-ce qui vous plaît dans un synthé ?
5: Son cul.
2: Oh non, là sérieux.
0: T'as fait Fulder, fais gaffe parce que tout à l'heure tu as dégagé plus vite
5: que la musique
0: chez toi qu'autre chose.
5: D'accord.
0: On va demander un trou noir.
4: Qu'est-ce qui me plaît dans un synthé?
5: Moi, je parlais de cul, j'ai raison. Bien,
4: c'est sensuel un synthé.
0: Mm-hmm.
4: C'est sensuel, c'est
0: un... Qu'est-ce qui te plaît toi dedans?
4: Ah bah moi, qu'est-ce qui me plaît, c'est les sons, c'est tout. Hein, mais moi, je te dis, je suis joueur de synthé.
0: Donc, ouais.
4: C'est les sons, hein, c'est fabriquer ses sons, faire sa musique et tout ça.
2: Ouais, mm-hmm. Moi, si tu peux.
0: Ouais.
2: Moi, je veux dire que ce qui est bien avec un synthé, c'est que vraiment, t'en fais ce que tu veux. Il t'obéit au doigt et à l'œil, tu le manipules. C'est ça qui est vraiment, c'est ça qui est un peu jouissif, tu vois. C'est...
0: Non, mais attends. Maintenant, attends, le synthé, tu le manipules pas. Ouais. C'est toi qui le... C'est toi avec tes doigts, avec tes mains, qui le fait fonctionner. Me dis pas mains, de conneries.
5: Non, mais il y a des programmes aussi. Le synthétiseur, en appuyant sur une touche, il
0: ouais,
5: marche
0: non, mais,
5: tout seul.
0: Mais, ouais, mais ça, peut-être que...
5: De il manière, court, même.
0: Il y aura sûrement une question là-dessus que je vais faire.
5: Il y a peut-être une petite surprise.
7: Bah voilà, la surprise que tu avais annoncée est arrivée.
5: Ah.
7: Donc tu peux dire bonjour au monsieur que tu idolâtres.
0: Donc JM.
8: Oui, bonsoir, c'est Jean-Michel Jarre.
0: Oui, bonsoir.
8: Bonsoir à tous. Donc j'ai écouté le débat actuellement, bon, en jouant quelques petits morceaux synthétiques.
0: Mm-hmm.
8: Et j'en déduis que monsieur Gérard, dit de Suresnes, avait raison, puisque un synthétiseur fonctionne bien par courant électrique et non pas à pile, comme j'ai pu entendre dans ce débat.
0: Mm-hmm.
8: Et ma foi, si vous voulez que je réagisse sur vos questions, il n'y a pas de problème.
5: Déjà, je voulais quand même remercier Jean-Michel Jarre d'être avec nous ce soir.
8: Oui, je sais, j'ai un emploi du temps très chargé. Mais je me suis...
0: Alors donc, une question que je voulais te poser, combien coûte un synthé?
8: Un synthétiseur peut coûter environ 150 000 francs.
5: Ouais, c'est un bon synthé. Et c'est le synthé dont tu te sers, Jean-Michel, quand tu fais des concerts?
8: Voilà.
0: Non, mais ça, c'est... Non, c'est...
8: Le mien, je le paye exactement 20 millions de francs. Mais un synthétiseur d'occasion, 150 000 francs.
5: D'accord.
0: Mmh. Ok. Alors, oui.
2: Ça fait cher quand même. Je veux dire, pour moi, je sais que je pourrais jamais me payer un truc comme ça.
0: Non, mais donnez vos noms quand vous posez la question.
2: Excuse-moi, c'est Tupu. Ben, je sais que, bon, quelle que soit ma future vie, je pourrais pas me payer un truc comme ça, quoi. C'est beaucoup trop cher.
8: Oui, mais c'est normal, vous utilisez du matériel de merde. Moi, je me sers de produits qui sont professionnels.
0: Mmh. Il y a une question, IRC.
3: Une question pour Jean-Michel Jarre. Les gens de l'IRC se demandent si c'est le frère de Maurice B. Jarre.
0: Je vois pas du tout le rapport avec la question sur les synthés. Hein.
5: Excuse-nous, Jean-Michel, hein, pour la question.
8: Il n'y a pas de mal, il n'y a pas de mal.
0: Alors, donc, la question qu'on va poser aux auditeurs, donc, qu'est-ce qui vous plaît dans un synthé? Donc, on va demander à Citron.
9: Ouais.
5: J'ai dit son cul.
9: Moi, alors, moi, ce qui me plaît, c'est que tu peux jouer de la trompette sans avoir besoin de savoir jouer de la trompette.
0: Je vois pas tellement le rapport avec.
9: Tu mets sur programme trompette et tu joues du piano, quoi. Tu pianotes et ça fait de la trompette.
0: Ah bon,
5: t'as le son trompette en fait.
9: Tu peux faire de la harpe, tu peux faire des maracas, tu peux faire du triangle, tu peux faire, je sais pas moi, du piano, tu peux faire du synthé techno, du synthé moins techno.
0: Oh non, mais et là, je pense que. Et là, t'es en train de nous citer pas mal de trucs. Oui. Donc, je pense que Jean-Michel pourra nous répondre là-dessus.
8: Oui.
0: Sur techno, je me demande si on peut faire quelque chose de potable, même en house.
8: En house, oui, c'est possible, effectivement, sur un synthétiseur. Mais techno, je ne pense pas. House, oui, plutôt, oui.
0: Mm-hmm.
8: Puis après, on rajoute des voix dessus et on peut faire quelque chose d'excessivement.
0: Exceptionnellement
8: bien, oui, tout à fait.
0: Ok. Tu peux?
2: Moi, je viens de répondre,
0: hein,
2: je te l'ai dit
0: tout à l'heure. Attends, t'as répondu. Ongle
7: de pied est parti se coucher. Excuse-moi. Ah bah. Et entre-temps, donc, j'ai rappelé, comme t'as fait ton annonce tout à l'heure pour des gens qui s'occupaient de ça, il y a Bernard qui est responsable d'un magasin.
5: Il était
7: qui
5: s'occupe
7: de synthé.
5: Sur Minitel, on l'a rappelé, Bernard. Oui.
7: Voilà. Allô?
10: Bonsoir.
0: Bonsoir,
10: Bernard.
0: Bonsoir. T'appelles d'où?
10: De Saint-Etienne.
0: Et on écoute Fun sur...
5: Sur une radio, pareil.
10: Sur la radio. À la radio, ouais.
0: Non, mais je demande à Manu la fréquence.
11: Attends, bouge pas, je te trouve ça. Bah, j'essaye.
0: Donc, ma chatte, elle est partie. Guimauve.
12: Moi, je trouve c'est l'esthétique. C'est vraiment joli.
10: En plus, genre, je crois que ta chatte, elle est à l'accueil, non?
0: Gare à celui qui s'amuse à dire des conneries, parce que ça va virer.
10: Ce qui va casser.
12: Et moi, j'ai pas dit conneries, Gérard.
0: Donc, Guimauve.
12: Ouais, moi je te disais, donc c'est l'esthétique de la machine. T'as plein de touches, c'est vachement joli, c'est très esthétique. T'as des touches noires, des touches blanches et tout.
10: Ouais,
0: mais c'est ce que j'ai dit tout à l'heure, hein, je pense.
5: Ouais, mais c'est toujours pareil, en fait.
10: Genre,
5: Ah, c'est Bernard, là.
10: Ouais. Non, j'ai pas entendu la fréquence de Saint-Etienne.
0: Non, moi non plus.
5: La fréquence de Saint-Etienne.
13: 96.3.
14: Et non, c'est 104.7.
5: Ouais, ça a changé.
14: Voilà.
5: Ah mince.
0: Bravo, c'est nouveau,
5: Manu.
0: Ça
5: bravo Manu.
0: Bravo Manu. Hein.
5: Bah, je sais pas si ça a changé.
0: Non, mais si ça a changé, tu demandes à ce qu'on te mette ton tableau à jour. Donc Bernard.
14: Oui, donc moi je tiens un magasin de Saint-Et Plus à Saint-Et. Et je tiens à dire qu'il n'y a plus que des touches noires et blanches, qu'on peut les faire de couleurs différentes. Les gens peuvent demander aujourd'hui de faire des synthétiseurs à la couleur dont ils veulent, comme on fait les plaques d'immatriculation des voitures. Donc si on veut avoir les touches jaunes et je sais pas moi, la place des touches noires, les avoir, on peut avoir les touches noires orange.
0: Non mais Bernard, oui. quel est le je vois pas le rapport avec la question.
14: Non parce que tout à l'heure j'en ai
0: parlé. Non mais Bernard.
14: Oui, oui.
0: Bernard, quel est le rapport avec la question?
14: Tu peux m'appeler Nana, enfin bon comme Bernard.
0: Non, mais je vois pas le rapport parce qu'on parlait
14: donc
0: des touches noires.
14: On a,
0: c'est pas parce que j'ai dit qu'il y avait des touches noires et blanches sur un synthé.
14: Ouais.
0: Je vois pas le rapport avec le thème du débat sur les synthés.
14: Non, mais c'était juste pour
0: jaune et, en jaune ou le
14: orange.
0: Orange,
14: bleu et vert, si tu veux, c'est pas
0: ouais,
14: Gérard,
0: oui.
14: C'est Jean-Michel Jarre.
0: Ouais.
14: Je voulais préciser que moi, je conseille
15: Jean-Michel, c'est Bernard.
14: Pardon, c'est Bernard à l'appareil.
0: Oui, ouais, bah Bernard, tu te calmes, s'il te plaît. Merci.
14: Jean-Michel avait déjà acheté du matériel chez moi à l'époque quand il travaillait.
15: Oui,
14: à
15: c'est vrai, tu sais, on se connaît bien. Moi, je voulais préciser d'ailleurs que bon, moi, je connais des joueurs de synthétiseurs qui sont racistes et qui jouent que des touches blanches. Ça, il fallait le préciser ce soir.
14: C'est vrai.
15: Bien placé pour le.
14: C'est pour ça que des fois on m'a demandé à ce que les touches noires soient jaunes ou oranges.
15: Voilà.
0: Ben les jaunes, c'est des Chinois, d'accord.
14: Non, mais on fait pas d'humour là-dessus. Donc moi.
0: Il y a une question IRC. Question IRC, non?
16: Non, pas du tout. Ils en ont marre des synthétiseurs, ça les fait chier.
0: Ah bah ça les fait chier, qu'ils arrêtent et puis qu'ils aillent se coucher.
14: Gérard?
0: Ça me prend les vacances.
14: Gérard?
0: Oui.
14: Oui, donc c'est Bernard, parce que moi je tiens un magasin où je ne fais que du synthé et de l'orgue. Et j'ai entendu quand même beaucoup de choses assez absurdes ce soir.
0: Mm-hmm.
14: Bon, heureusement que Jean-Michel Jarre est venu intervenir. Alors, il est vrai qu'il y a des synthés qui peuvent coûter 150 francs, mais bon, ce sont des synthés qui ne contiennent plus qu'une note.
17: Oui, mais ça existe.
14: Oui, mais seulement la note. Tu peux choisir la note do ou ré, mais bon, ça te fait pas non plus le.
15: Voir le la.
14: Le la.
0: Mm-hmm.
14: Et effectivement, il y a des synthés qui coûtent très très cher. Alors, il y a aussi ce qu'on appelle les systèmes de disquettes incorporés en fusion. C'est-à-dire que là, en fin de compte, c'est directement avec un ordinateur. Et là, ça coûte.
15: Un peu du cul.
14: Oui, on parle en euros ou pas, non?
5: Non, pas ce soir. Bon, si Jean-Michel est d'accord, on peut parler en euros. Gérard, on peut parler
15: en euros ce soir, c'est important.
5: Bon, bah d'accord,
15: il faut
5: alors.
15: Le préciser.
14: Bon, bah, ça vaut à peu près 150 000 euros, donc on multiplie par 6, ça vous donne. Bon, c'est pas très très cher, il y en a pour 250 000 francs, quoi.
5: D'accord.
0: Ok, donc prochaine question. Donc, que peut-on rajouter comme musique sur un synthé?
5: Ah, c'est une bonne question, ça.
14: Pour 250 000 francs, ça peut paraître cher. Mais
0: oui.
15: C'est Jean-Michel Jarre. Je peux répondre à cette question.
0: Oui.
5: Bah, peut-être que Bernard n'a pas terminé la question d'avant, je pense.
15: Oui,
0: non, mais
15: Bernard,
0: c'est bon, on va pas s'éterniser sur
15: Bernard,
0: une question.
14: Moi, ça me semble cher, 250 000 francs, mais c'est vrai qu'il y a des gens qui viennent acheter pour 250 000 francs de synthé.
0: Non, mais attends, il revient sur la troisième alors qu'on est déjà à la septième.
5: Ah, Bernard?
14: Non, mais c'était juste pour préciser, quoi.
0: Il
14: y a un curé qui est venu, qui voulait acheter un orgue, parce qu'on parle des synthés, mais on parle pas des orgues.
0: Mais qu'est-ce que j'en ai à foutre, moi, des curés?
15: Oui, Gérard,
0: le curé qui a des camarades, qui a des coups qui montent, c'est tout.
15: Gérard, c'est Jean-Michel.
14: Oh, bah, ouais. C'est vulgaire.
15: Oui, c'est vrai, c'est vulgaire.
14: Oui, donc,
15: tu posais la question sur les. Avec un synthétiseur, on peut rajouter des bruits de paix, de ro,
14: oui.
15: Ou de tout ce qui s'ensuit,
0: mm-hmm.
15: Voire une chiasse ou quelque chose dans ce genre-là. On
0: ouais,
15: peut
0: ouais.
15: Faire tout avec un synthétiseur.
14: Mm-hmm. Des pets fous,
0: non? Ouais, d'accord, des pets fous. Ok. Bernard.
14: Oui, non, mais je suis un peu déçu parce que j'ai l'impression que le débat. Bon, moi je suis un responsable d'un magasin qui ne fait que du synthétiseur et avec ce débat de ce soir, malheureusement, vous ne donnez pas une belle image de cet instrument qui est, comme l'avait très bien dit un de vos réalisateurs, l'instrument du futur. Et j'ai l'impression que vous en parlez comme si c'était une vieille harpe. Alors que je trouve ça un peu dur, quoi, pour tous les fans de synthétiseurs.
5: Non, mais Bernard, on va essayer de se rattraper. Gérard, il faut que tu remontes le truc, là.
14: Non, mais bon. Le problème, c'est que, bon, c'est bien de faire un débat sur les synthétiseurs, mais quand on animateur, ben, quand on connaît pas le sujet, je pense qu'il vaut mieux.
0: Non, je connais pas le synthé. Je connais pas la musique du synthé.
14: Non, vous connaissez.
0: Non, mais je connais pas la musique, non, presque pas.
14: Tout à l'heure, j'entendais, vous voulez savoir comment fonctionnaient les sons de synthé, je veux dire.
0: Parce que c'est moi qui fais les débats, c'est tout.
14: Oui, mais d'accord.
0: Si ça vous plaît pas dans ces cas-là,
14: si.
0: Vous faites une chose,
14: mais...
0: vous raccrochez votre téléphone et vous changez de radio. Vous écoutez ça chez vous et c'est tout, ça sert à rien de réagir comme ça. Guimauve, Jérôme.
8: Je pense que ce débat peut apporter beaucoup pour les novices en la matière du synthétiseur.
10: Complètement.
5: Ouais, Jean-Michel a raison.
0: Guimauve.
10: Surtout vous demandez des réactions quand même de spécialistes.
12: Moi, personnellement, je pense qu'il n'y a pas besoin de rajouter d'autres instruments parce que le synthé, c'est quand même quelque chose d'assez complet.
0: Non, mais comme musique.
10: Ouais.
12: Comme musique.
5: Non, mais Guimauve, parle devant ton téléphone, ouais, ma chérie.
10: Hein. C'est vrai, hein, parle plus fort.
12: Ouais, mais j'ose pas, hein, je suis un peu.
5: Mais fais-le quand même.
10: Hein, t'as Bernard, là, parce qu'on parle des synthés, mais on peut y faire des violons, on peut mettre des violons dedans, on peut mettre toutes les machines, on peut mettre d'autres instruments pour en faire plus qu'un. Aujourd'hui, il y a des gens, des artistes qui vont mettre, par exemple, un bruit d'orgue dans le synthé, un bruit de violon, et qui vont faire des violons avec des synthés. Donc, avec un synthé, on peut faire un morceau comme s'il y avait 150 000 instruments. Et 250 000 personnes, je veux dire.
5: Ouais, non, mais à ce compte-là, Bernard et Jean-Michel, je pense qu'ils seraient d'accord avec nous, c'est qu'il faut avoir une remorque pour synthé.
8: Tout à fait. C'est une remorque qui est
10: américaine, d'ailleurs.
8: Exceptionnellement, dans les magasins qui vendent des synthétiseurs.
10: Bah, chez moi, par exemple.
5: Mais tu vends des remorques, Bernard?
10: À synthé plus, oui. Alors, le problème,
5: c'est pas trop de pub, Bernard, quand même.
8: Je lui en ai déjà acheté plusieurs, moi.
5: Parce que Gérard, il va te choper, ça.
0: Non, mais... tu pues.
10: Oui. Bah, toi-même.
13: Oui, c'était quoi ta question? Je suis désolé, mais j'ai...
5: On parlait des remorques, des synthés.
0: Que peut-on ajouter comme musique sur un synthé?
13: Je pense qu'on peut rajouter tout ce qui nous passe par la tête, quoi.
10: Non.
13: Moi, je connais pas très bien, vous savez. J'aimerais bien connaître un peu plus.
0: Citron?
12: Oui. Tu peux mettre des animaux qui font des bruits. Ou tu peux mettre le bruit de la mer.
13: C'est vrai.
12: Tellement facile.
10: Oh, elle est toute naze, elle, hein. C'est pas possible.
8: Faut la virer, elle ne connaît rien. Monsieur.
10: Non, moi dans mon magasin à Saint-Et Plus, à Saint-Etienne.
13: Pas de marque.
0: Bernard, ça commence à bien faire parce que je voudrais qu'on.
8: Il faut le préciser, Gérard, car moi j'ai besoin de faire un peu de pub pour acheter des synthés comme dont je me sers.
0: Ouais, mais toi, Jean-Michel, c'est pas pareil. Donc on va passer à une autre question.
5: Mais Gérard, t'es en train de bâcler le débat là.
0: Non,
5: c'est une erreur parce qu'il y a des mecs qui écoutent et qui sont intéressés du synthé. Ouais. On a des professionnels.
7: En plus, on a Jean-Michel Jarre quand même.
5: Ouais, Bernard est là.
0: Attends, lui, pour l'instant, il est en train de me sortir son truc de Saint-Etienne. On en a rien à foutre à Saint-Etienne.
8: Vous pouvez m'appeler Jean-Mich.
0: Bon,
5: ben non, mais okay. Bernard,
10: oui.
5: Il faut que tu donnes envie à Gérard de continuer le débat et d'intéresser les gens du synthé.
10: Ce que je peux dire, c'est que je l'invite de venir à mon magasin à Saint-Et Plus.
17: Pas de marque.
0: De toute manière, j'irai jamais à Saint-Etienne. Allez hop, quel genre de musique peut-on jouer sur un synthé?
10: Ah bah du synthé, hein.
0: Qui?
10: Musique, bah, Bernard, du synthé.
12: Bah tout le monde, hein.
0: Ah, d'accord.
8: On appelle ça une musique synthétique, genre.
0: Voilà.
13: En fait, c'est quoi le nom de ton magasin?
0: Non, mais attends, le nom du magasin, si vous voulez des renseignements, vous attendez hors antenne, s'il vous plaît. Merci.
10: 8 avenue du Maire.
0: Ouais, bah alors, Bernard, bonne nuit.
10: Gérard.
12: Dans quel coin?
0: Hop. Pour l'adresse, c'est très bien. Lui, tu peux l'envoyer se coucher.
5: Saint-Et Plus, 8 boulevard du Maire.
10: D'accord, merci.
5: Avenue du Maire, pardon. Bernard.
0: Non, mais c'est bien pour lui. Hop, terminé pour lui. Comme ça, il comprendra sa douleur aussi, celui-là. Ça en fait déjà 3. C'est bien 3 dans un premier débat. Faut le faire.
8: Gérard, c'est trop noir.
0: Ouais.
8: Oui, tu m'as pas laissé répondre à la question tout à l'heure. Tu m'as un petit peu oublié à ta question d'avant.
0: Que peut-on rajouter comme musique sur un synthé?
8: Ouais, bah moi je voulais dire qu'on peut pas rajouter de musique sur un synthé. Un synthé, ça sert à rajouter par-dessus de la musique normalement.
0: Mm-hmm.
8: Non, c'est faux, monsieur.
10: Ah si, c'est tout à fait vrai. Ouais. Maintenant, on prend les vieux disques,
5: pas tous en même temps.
0: C'est pas un champ de bagarre.
8: Maintenant, on prend les vieux disques, on les sample et tout.
10: Ça, c'est des boîtes à rythme
8: actuellement.
10: C'est des boîtes à rythme.
8: Sur d'autres radios d'ailleurs.
10: C'est des boîtes à rythme, monsieur. C'est des boîtes à rythme.
8: C'est la musique électronique en elle-même.
0: Non, ça y est, c'est bon.
10: Parce que moi je suis un magasin également, ça s'appelle Rythme Plus.
0: Non mais ça y est, on se calme.
5: C'est Bernard ou quoi là?
10: Oui, boîte à Rythme Plus.
0: C'est encore lui?
5: C'est quoi? J'avais appris un autre mais je sais pas, je me suis fait blouser quoi.
12: C'est quoi la rue?
8: Il doit repasser sur les
10: 17 avenue du Maire également.
0: C'est même pas la peine, il parlera pas lui parce que
5: je
0: lui laisse pas la parole. Donc la question suivante maintenant c'est, quel genre de musique peut-on jouer au synthé?
12: Au synthé?
0: Oui. Bah sur un synthétiseur, on peut jouer...
8: On joue de la musique synthétique, genre, je viens de vous le dire.
0: Mm-hmm. C'est qui?
8: C'est Jean-Michel.
0: Ouais.
8: C'est-à-dire plusieurs styles de musique. Hein. On peut jouer de la techno, comme de la house, comme du rock, comme du rap.
0: Mm-hmm.
8: Oui, de la house, si vous voulez.
0: Ok.
5: Au standard menu.
7: Oui, un autre professionnel du synthé qui s'appelle Tristan. Et j'ai pas eu le temps de lui demander d'où il...
8: Ah, je le connais aussi. Bonsoir.
12: Bonsoir Tristan,
8: c'est Jean-Michel.
12: Bonsoir.
5: Mmh. Mmh. T'appelles d'où Tristan?
10: De Lyon.
5: De Lyon, d'accord. Et tu fais quoi?
10: Je travaille également dans la musique. Je travaille pour un magasin.
0: Et la fréquence de Lyon.
10: C'est quoi le nom de ton magasin?
0: Non, non, mais c'est... On va pas commencer comme ça.
14: Musique Plus à Lyon.
8: Oui, voilà, je connais bien lui aussi.
12: C'est quoi la rue?
0: Bon, tu peux... Citron et Guimauve, je sens que pour vous, ça va mal se terminer.
14: Non, nous, on n'a rien fait, Gérard. Alors, nous, on vend également des guitares électroniques.
0: Non, mais c'est pas, je crois que c'est pas le thème du débat. Donc, c'est quel...
14: De la musique, on parle de synthé, mais c'est la musique électronique. Il y a également des saxophones électroniques,
8: même des accordéons.
14: Des accordéons électroniques. Il y a même aujourd'hui le nouveau, comment on appelle ça, l'harmonica électronique.
8: Flûte à bec électronique également.
14: Voilà, donc, moi, je vous invite tous à venir à...
5: Où ça?
0: Non, il n'y a pas d'où ça.
5: Pas de pub, hein, Tristan, fais gaffe.
0: Guigmauve.
14: Ah, moi, je vous invite à Musique Plus à Lyon. Hein,
0: ouais. Guigmauve.
12: Ben oui, mais enfin, je coupe pas la parole, il est en train de parler.
0: Alors. Non, mais maintenant, tu réponds à la question, je te demande de répondre.
12: D'accord.
14: Alors, c'est Cyril du Général Leclerc.
12: À mon avis,
0: lui, Tristan, terminé, lui.
5: Ah, monsieur, ok.
0: Au revoir, Tristan.
5: Salut.
0: Ça en fait déjà 4, c'est bien. Continuez comme ça.
5: Bien, Manu.
0: Que le deuxième débat, il n'y en aura pas. Hein.
5: Ah, tiens, c'est une nouvelle, ça.
8: Gérard,
0: attention.
8: On virait toutes les personnes qui sont intéressantes et qui parlent de synthétiseurs.
0: Ouais, alors, sans préciser les adresses où qui sont, donc ça fait déjà le deuxième qui s'amuse comme ça, donc moi j'aime pas
8: ça
0: trop.
8: Ça leur rapporte beaucoup pour leur magasin.
0: Ouais, mais peut-être pour eux, mais pas pour moi.
5: Je dois seulement dire, Gérard, que t'es pas très crédible par rapport à Jean-Michel Jarre, qui est avec nous.
8: Oui,
0: Guigmauve.
12: Ouais, alors, on peut faire de la musique techno.
0: Tout. Ouais.
12: La house, tout ça. Et on peut même faire de la musique classique. Et puis on peut faire un peu tous les styles de musique. Il y a même la musique orientale maintenant qui se fait sur synthétiseur.
0: Ouais, d'accord. Tu peux?
14: Bah moi je crois que, comme l'a dit Jean-Michel...
8: Oui, Jean-Michel, tu peux m'appeler.
14: Excuse-moi Jean-Michel. Tout le monde l'a dit juste après, on peut vraiment jouer quasiment de tout. La techno, de la house, je suis très heureux.
0: Okay. Là, on va sur IRC. Au standard ou non, IRC tout de suite.
16: C'est juste
0: parce
16: une
0: que...
16: conclusion, IRC.
5: Bon, ouais. On va attendre un peu alors, on va prendre au standard.
16: Okay,
5: tout de
16: d'accord,
5: suite.
16: Au standard. Ouais. On va prendre Guillaume qui est musicien lui-même.
5: Ah.
16: Qui voulait réagir.
5: Genre de synthé aussi, non?
16: Oui, tout à fait, musicien.
0: Il est d'où?
16: Il est de Limoges. Et Guillaume. La fréquence, je vais vous la dire tout de suite, à moins que Guillaume veuille la dire lui-même.
14: Je la connais pas.
16: Ah mince.
0: Alors t'habites Limoges et tu connais pas la fréquence de Fun Radio.
14: Je suis pas de Limoges, je suis en concert en ce moment là-bas. Je travaille, mon nom d'artiste c'est Bébert.
8: Ah Guillaume, je le connais bien lui aussi.
16: 92.2 FM à Limoges.
14: On m'a dit que c'était 93.4 moi.
5: Oh putain Manu, mais c'est pas vrai.
16: C'est lui qui fait une erreur.
0: Faudrait peut-être accorder vos violons. Hein.
8: Guillaume.
14: Bonsoir.
0: Donc pour toi.
14: Alors moi je travaille dans un. Je peux juste dire que je travaille pour avec un groupe qui s'appelle les Électrochocs.
0: Mm-hmm. Ouais, alors vas-y.
14: De la russe, s'il te plaît.
0: Non, mais sinon ça va. Je sens que de toute manière on va faire conclusion comme ça.
5: Et c'est un groupe en fait qui.
8: Écoutez, laissez parler.
14: Moi je travaille dans l'électronique. Je sais pas que je. Moi je travaille sur un synthé Toyota 130.
0: Ouais. Voilà pour bien préciser la marque.
14: C'est important parce qu'il en existe plusieurs marques. Et c'est une marque que j'affectionne tout particulièrement.
0: Ouais.
14: Moi j'ai testé plusieurs synthés, c'est vrai. Je connais d'ailleurs Musique Plus là de Lyon. Je connais bien.
0: Mais ça on en a rien à foutre.
8: Guillaume.
14: Et je trouve que oui.
8: C'est
14: d'abord, grand respect à Jean-Michel.
8: Je passerai samedi prendre mes bons tant pis.
14: Oui.
0: Ouais, non, mais ça, vous réglerez votre papoton hors antenne.
8: Ah oui, mais je suis overbooké. Il faut que je règle ça.
0: Donc, Citron.
12: Oui.
0: Donc, toi.
14: Vite, parce qu'elle est assez pressée. Hein.
12: C'était quoi déjà, excuse-moi, la question?
0: Quel genre de musique peut-on jouer sur un synthé?
12: Surtout la musique.
14: Faut que je fasse vite, faut que je répète, là.
0: Ouais,
14: Magne-toi de poser des questions.
12: Toutes.
0: Non, mais de manière, magne-toi de poser des questions si je veux, Guillaume.
14: Ah, tu peux m'appeler Bébert.
0: Ouais, non, mais tu vas te calmer, toi, mon lascar. Parce que sinon, tu vas aller vite répéter.
14: Tu peux juste faire un peu de pub pour le groupe Les Électrochocs.
0: Non. Il n'y a pas de pub à faire.
5: Ils se produisent où?
0: Hein? Donc,
14: le 27 octobre, on reste à Limoges.
0: Oh, tu joues. Quoi?
8: Les places sont disponibles.
0: Mais t'es con, pourquoi t'es un connard?
5: Mais Manu, c'est toi qui gères les auditeurs.
16: Fildar, pas connard.
5: En plus,
0: pauvre con, va. T'es vraiment une bite à, une bite con, hein. Putain, c'est pas vrai de voir de travailler avec une équipe de cons.
18: C'est fou, ça.
19: Je crois que vous allez mettre en besogne, monsieur Gérard.
0: Mais terminez les conclusions.
19: Orgue plus à Paris pour mon frère.
0: Allez, hop.
3: Bon, Gérard, je vais faire la conclusion de l'IRC.
0: Vas-y, fais conclusion.
3: Tous les gens de l'IRC sont d'accord. Ils savaient que tu étais un gros teaser et maintenant ils savent que tu n'es pas sain.
0: Voilà, bah, c'est bien. Donc, citron pour toi.
20: Oui, conclusion.
0: Oui.
20: Je vais continuer à jouer sur l'orgue de ma tante.
19: Ah non, il faut jouer avec un Toyota 130.
20: Ouais, mais j'ai un bon tampi, moi, à 150 balles.
19: Mais moi, je possède des
20: Nintendo.
19: Tu viens de la part de Bébert, tu viens à l'orgue.
0: Bon, Bébert, tu fermes ta goule.
19: Vous venez de la part du groupe Les Électrochocs, vous avez 5%.
0: Okay. Bon, Manu, tu me le vires, lui, c'est terminé.
19: 7 boulevard de Clichy.
20: Ouais.
19: Dans le 18e.
20: Ok. Okay.
0: Ah, il a été vachement viré. Hein.
21: Bravo Manu.
0: Bravo, Manu.
21: C'est le standard, tactile,
0: ouais,
21: j'arrive pas.
0: Ouais. Ça y est, j'ai taquiné quelque chose, moi, mon pendant. Que je pense. Tu pues pour finir, conclusion.
19: Oui, moi je voulais dire que j'ai été très content quand même de parler avec Jean-Michel Jarre. Et je suis aussi content d'avoir plein d'adresses maintenant pour les synthés. Donc,
0: ouais, mais vérifie bien. Vérifie bien que c'est des bonnes adresses parce qu'à mon avis, c'est des fausses adresses. Alors Manu, tu dégages, tu fais pas le deuxième débat.
21: Ah,
0: je te veux plus au standard, quoi.
21: D'accord.
0: Tu peux prendre ton VTT.
21: Non, mais faites pas de pub comme ça, putain.
0: Tu prends ton VTT et Monsieur tu te Gérard. Casses.
21: Ok. Allez, Gérard, il y a Jean-Michel Jarre qui s'impatiente.
0: Guimauve.
22: Ouais, moi je vais continuer à casser mes assiettes.
0: Hein. D'accord, c'est bien. T'en rachèteras sur le marché la semaine prochaine.
22: Exactement.
0: Jean-Michel Jarre, pour toi la conclusion.
19: Le débat n'a rien porté vu qu'on a entendu un mec bourré comme vous qui a porté des choses complètement abstraites envers la musique synthétiseur.
0: Non.
19: Et je ne vous salue pas, monsieur Gérard.
0: Eh ben c'est bien. Dans ce cas-là, on va s'écouter.
19: Je vous mets une klaxotte dans le cul.
0: Eh ben c'est bien. Vous pouvez garder vos musiques de naze alors et continuer.
3: On va pas l'écouter alors.
21: On va peut-être pas en mettre un de morceau.
3: Ah ouais, on va pas l'écouter.
0: C'est prévu sur la fin du débat. Donc
3: il t'a insulté.
0: On va s'écouter.
21: Surtout toi, tu fais pas de conclusion. Hein.
0: Conclusion, c'est que toi.
21: Ouais.
0: D'habitude, quand c'est Max, ça se passe impeccable. Là, tu m'as fait des conneries, t'as laissé les gens parler.
21: Mais c'est pas moi avec qui fais les gens, c'est Manu.
0: Non, mais lui, de manière, il va reprendre son VTT, il va rentrer chez lui.
21: C'est moi qui va rentrer chez moi, là.
0: Et puis toi aussi, comme ça, je vais être tranquille.
21: Mm-hmm.
0: Comme ça, Rigaud va passer au standard.
21: Ouais, et Olivier,
0: et sur l'IRC, on n'aura personne.
21: Et Olivier,
3: si, il faut quelqu'un sur l'IRC.
0: Ah non, personne à l'IRC. Donc pour le deuxième débat,
3: il y a 800 connectés, je peux pas les laisser.
21: C'est vrai.
0: Donc conclusion, c'est con parce que Manu, tu m'as fait du boulot dégueulasse. Ça, c'est un peu de ta faute.
21: Pour moi, je suis désolé, je savais pas que ça allait partir en couille avec Jean-Michel.
0: Mais non, t'es jamais au courant, abruti. La semaine dernière, tu me fais du boulot, du bon boulot. Cette semaine, tu me fais de la merde.
21: Mais ça arrive. Alors,
0: maintenant, si c'est pour me faire de la merde tous les jeudis, c'est pas la peine.
21: Je t'ai comme eu, Jean-Michel Jarre.
0: Tu viens jusqu'à minuit, et après minuit, dès que tu me vois, tu te casses. Ça vaudra mieux pour toi.
21: Okay. Et au niveau d'accord. du débat sur les synthés, toi, le synthé.
0: Moi, le synthé, c'est une musique que j'adore.
21: C'est
0: donc,
21: ta passion.
0: Moi, j'aime bien la musique, c'est tout.
21: D'accord, donc le synthé, c'est bien.
0: Voilà.
21: D'accord. Donc on va se quitter, enfin on va finir le débat avec un morceau de
0: Jean-Michel Jarre.
21: C'est lequel? C'est toi qui a choisi, c'est la plage 2.
0: C'est la plage 2 et sur la plage 2 j'ai... Oxygène numéro 8. Et on se retrouve tout de suite après pour le deuxième débat qui va porter sur l'harcèlement sexuel.
21: L'harcèlement sexuel, les numéros
0: 0870-5000 et toujours l'IRC.funradio.
21: Et 0803 aussi 0850 au cas où le numéro vert ne fonctionne plus, voilà. Bien sûr.
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0: Et voilà, rebonsoir à tous pour ceux qui n'étaient pas là et qui viennent de prendre l'antenne. Donc vous pouvez nous appeler au 0825 08 5000. Donc elle va se présenter toute seule. C'est l'équipe donc de Evan.
26: T'as déjà oublié?
0: Oui, c'est l'équipe d'Evan. Donc elle va se présenter toute seule au standard. Étant donné que Aurélie et Karine ne sont pas là malheureusement, donc l'équipe a encore changé. Donc voilà, elle va se présenter toute seule.
26: Bonsoir tout le monde, je suis Céline.
0: Voilà, donc vous pouvez l'entendre la nuit, donc de 2h
26: jusqu'à... De 1h à 4h chez Evan.
0: Non, de 2h à 4h quand je fais...
26: Pour ce soir.
0: Pour ce soir.
26: Donc, il y aura Hervé aussi au standard.
0: Voilà, donc Hervé qui n'est pas là, mais qui va se dépêcher de venir, parce que sinon je vais m'énerver.
1: Pedro, que vous avez l'habitude, que vous avez eu pendant une semaine au standard avec Max le soir tout seul.
2: Rebonsoir.
1: Rebonsoir à toi. Et puis le tout nouveau sur le site internet, il va se présenter tout seul. Ben merci d'allumer ton micro. Non, alors ça doit être
2: c'est l'autre. Voilà.
4: Voilà. Bonjour.
2: Bonjour.
4: Ben moi voilà. C'est Stéphane et ben moi je suis ravi de faire ça avec toi Gérard parce que c'est un rêve de gosse quoi.
1: Bah de toute manière, tu verras bien comment que ça se passe. Donc je t'ai mis un peu au courant comment que ça se passait.
4: Ouais.
1: Donc les questions qui ont un rapport avec le débat.
4: Avec le débat.
1: Donc si c'est des questions cons, c'est pas la peine de les passer. Donc tu gères par rapport à ce qu'il y a. Mais t'hésite pas à me couper la parole, à me dire ou à me faire un signe en me disant comme quoi qu'il y a une question interne.
4: Uniquement en rapport avec le débat.
1: Voilà. Au standard, je peux avoir la fiche, Céline, s'il te plaît.
26: Je te passe merci. Les fiches.
1: Donc on va accueillir. Je pense que on les a tous.
2: Le thème du débat, Gérard.
1: Voilà. Comment c'est fait tout ça.
2: Allez, j'ai dit enchaîne.
1: Monsieur Mazur. Bonsoir, monsieur Mazur.
6: Oui, bonsoir, c'est monsieur Mazur, à l'appareil.
1: Pénicien.
6: Oui, bonsoir, c'est Pénicien. J'appelle de Festaille, l'Agnole.
1: La fréquence, s'il te plaît.
6: 78.6, dans les glandes.
1: Je vais te dire une chose.
6: Oui.
1: Que tu vas te calmer très vite.
6: Ah, mais je suis calme, hein.
1: Non, mais moi, je te le dis tout de suite.
6: Très bien.
1: Ok. Marine, de Carcassonne.
9: Marine.
1: Bah, qu'est-ce que je viens de dire?
9: Marine, avec un N.
1: Eh ben, qu'est-ce que je viens de dire? Marine.
9: Marine avec un M.
1: Ah, Marim.
9: Tranquille.
1: Ok, Carcassonne, la fréquence.
9: Tranquille.
1: La fréquence
9: 115.4.
1: Punaise, quand je demande les fréquences, parce que...
9: Roger Gérard, tranquille.
1: Eh, faut les donner. Et Bruce Wayne.
11: Salut Gérard, Bruce Wayne.
1: La fréquence
11: 113 à Gotham City.
1: Non, tu me laisses...
11: 113.
1: Non. Attends, excuse-moi, c'est pas toi que je parle, c'est Prédo. Non, parce que étant donné que j'ai passé le retour de
11: l'Union.
1: 113
11: Je suis gris, moi. Faut la 113.
1: Merde. Oh
11: oui, 113.
1: Bon, débat sur la chirurgie esthétique.
11: La chirurgie esthétique.
1: Vous avez fermé vos gueules.
11: Les implants d'acier.
1: Oh là là. Alors, Bruce.
11: Oui.
1: Bruce Wayne, tu as fermé ta gueule.
11: J'ai rien dit.
1: Non, mais tu vas la fermer, tu vas pas te foutre de ma gueule. Et Pénicien.
11: Oui.
1: Idem.
11: Très bien.
1: Parce que sinon, vous allez vous prendre des coups de fusil dans les oreilles. Ok. Alors, débat sur la chirurgie esthétique. Il y a 17 questions et je préviens ce soir que je veux 10 000 connectés.
9: Putain.
1: Il n'y a pas de putain, on dit moment travail, d'accord, toi?
11: Oh là, tranquille, la vanne.
1: Alors, et puis on dit pas ta mère, Marim.
11: C'est grave.
9: C'est toi qui parles de la mienne, hein.
1: Ouais, non, mais on dit maman travaille, d'accord, ok. Alors, combien coûte une opération pour se refaire une beauté? On va demander ça à Bruce Wayne.
11: Bah, ça dépend, Bruce Wayne, ça dépend ce qu'on veut se refaire faire.
9: Tranquille.
1: Non, mais,
11: tranquille.
1: Bon, hey.
11: Non, mais.
1: Hey, Marim! Marim, un conseil que je te donne.
9: Oui.
1: Tu arrêtes de dire tranquille, parce que moi je vais te dire tranquille que tu as dégagé de sur l'antenne.
9: Il y a
4: Souk qui dit que c'est le bordel le débat là.
1: Qui?
4: Souk, il dit que c'est le bordel.
1: Ah bah lui il va pas commencer, il va se calmer un peu lui déjà pour commencer. Alors.
4: Et bordel dit que c'est le Souk, pareil.
1: Bah bordel, si c'est le bordel il va se faire sauter. Il ira voir ailleurs si j'y suis. Donc voilà. Alors, Bruce Wayne.
11: Bon, une remise en beauté uniquement du visage, par exemple.
1: Combien coûte une opération pour se refaire faire une beauté, c'est-à-dire le visage, n'importe quoi. Tout ce que
11: le
1: tu
11: visage.
1: Veux.
11: Bon, moi, personnellement, quand je me suis refaire faire les seins, ça m'a coûté 70 000 francs.
1: Non, mais t'es vraiment un con, toi.
11: Les pectoraux. J'ai dû me muscler un petit peu pour rentrer dans mon costume et ça m'a coûté 70 000 francs.
4: Juste un truc concernant Love Story, excuse-moi Gérard, mais on vient de nous prévenir. Que Max vient de nous dire qu'il y a une fille qui s'est barrée du loft.
9: Oh, tranquille.
1: Ouais, c'est Leslie.
4: Elle a fait ses valises.
1: Ouais, c'est Leslie qui se barre du loft.
18: Non, c'est pas Leslie. Leslie, elle fait le sac. Ils sont tous en train de faire la valise. Enfin, quoi, il y a une meuf qui s'est barrée. Je crois que c'est Marlène. C'est ou Marlène, j'ai un doute, ou Julia.
9: Non.
18: Qui, pendant le jeu, elle a craqué. Elle a demandé à se barrer. Elle s'est barrée. Et pour l'instant, c'est les filles qui sont en train de lui préparer sa valise. Et bon, c'est vrai que là, ils ont arrêté.
1: De toute manière,
18: c'est chaud, hein.
1: Mais peut-être
18: que
1: c'est
18: pas
1: Monsieur Mazur.
9: Mais c'est
7: pas tranquille.
18: Il y a Étienne Moujotte, il y a Étienne Moujotte qui nous dit mettez Gérard à la place d'Angela.
0: Non. Mais de toute manière, je vais vous informer de ce qui se passe au fur et à mesure. Là, apparemment, c'est.
18: Je crois que c'est le lit de Marlène, hein, ça, celui-là. Donc c'est peut-être celui de Marlène qu'on est en train de préparer. Je sais pas si c'est Marlène ou
0: non,
18: Julia.
0: Non, il ressort. Ah non, elle fait bien son sac, hein, apparemment.
18: Bon, je vous tiens au courant dès qu'il se passe un truc. Hein.
0: De toute manière, n'ayez crainte, je vous tiendrai informé. Je vous tiendrai informé de qui s'en va durant le débat. On coupera à tout moment. Parce que Loft Story a la priorité.
7: Coupe.
0: Non, mais pour l'instant, ils sont en train de préparer. Donc, voilà.
7: Karine et Leslie qui font les sacs.
0: Apparemment, on dirait que c'est Marlène.
7: Marlène qui se barre.
0: Voilà, c'est bon.
18: Il y a Marc-Olivier Fogiel qui a dit que tu as dit chirurgie néphrétique.
0: C'est de là, il ferait mieux de se la fermer. Donc, on revient sur le débat. Et de manière, dès qu'on a des informations, on fait des news. N'ayez crainte, le love story, priorité avant tout. Marine.
7: Ça dépend ce que tu fais faire. L'autre, il avait raison.
10: Bah oui, l'autre, c'est
0: pas. L'autre, il a un nom, et puis,
7: Excuse-moi, tranquille, mais j'ai pas.
0: Tu arrêtes de me dire tranquille, là, parce que sinon, je vais te dire, tu pointes ou tu tires.
7: Mais si tu fais la poitrine, c'est 30 000.
0: Non.
7: Alors, en euros, 5 000. Faut compter en euros, maintenant. Les visages, ça doit être 10 000.
0: Non, mais ça, on s'en fout pour l'instant.
7: Tu me demandes, moi, je te dis, hein, le coût, c'est 5 000, enfin, pour retirer un peu la peau qui tombe. Puis voilà, quoi.
0: Mmh.
7: Le cuir, après, je sais pas, 15, 20 000.
0: Ouais, ok. Pénicien.
10: Oui, alors avant tout, Gérard, je tiens à te féliciter pour aborder ce genre de sujet, parce qu'il y a beaucoup de femmes qui souffrent, justement, de ces problèmes-là. Elles essaient de se refaire un petit peu des parties du corps ou du visage.
0: Mmh.
10: Et c'est vrai que c'est excessivement cher, hein.
0: Non, ok.
10: Très, très cher.
0: D'accord. Monsieur Mazur, pour terminer.
10: Oui, après, alors,
0: attendez, monsieur Mazur, s'il vous plaît, laissez-moi parler un peu.
10: Oui, bien entendu.
0: Je disais qu'on finissait.
10: Tout à fait, je souhaitais donc ajouter.
0: Je disais, monsieur Mazur, que c'est moi qui commande. Ah, et pour l'instant, quand je parle, je n'aime pas qu'on me coupe la parole.
10: Absolument, monsieur.
18: Tranquille,
10: Gérard.
18: Okay. Tranquille.
0: Donc, je disais.
18: Claire Chazal qui dit bien fait pour sa gueule.
0: Je disais que Claire Chazal va se faire sauter par qui à eux, mais j'en ai rien à foutre. Alors je disais qu'on va terminer par Monsieur Mazur et que je donnerai mon point de vue sur ça. D'accord, merci Monsieur Mazur.
10: Oui, alors tout d'abord Monsieur Gérard, je tiens à vous féliciter d'avoir choisi un tel débat qui me touche tout particulièrement, car la chirurgie esthétique est le grand drame de ma vie. Vous savez, sans toutefois vous raconter ma vie, n'est-ce pas, que j'ai eu quelques déboires conjugaux avec mon ancienne épouse qui s'est fait refaire 5 fois le nez, et je puis vous dire qu'en ce qui concerne le nez, je ne suis pas au courant des autres parties du corps, mais pour le nez, il en va de 3 800 €.
0: D'accord.
10: Pour chaque narine, je tiens à préciser.
0: D'accord. 3000 et 3000, ça fait 6000 chez moi.
10: 3800, monsieur Gérard.
0: Ça fait 7006. D'accord.
10: Voilà,
0: en de bon entendeur, salut. Donc, je vais répondre à cette question. Combien coûte une opération? Je t'encule et moi, je t'emmerde. Win! Monsieur Win, Bruce Win,
10: je t'encule.
0: Au revoir.
10: Tu m'as déçu, Batman.
0: Voilà. Terminé. Alors, je disais, donc, je vais répondre aux questions. Donc, je disais, combien coûte une opération pour se refaire une beauté? Donc, tout ça dépend de ce qu'on se fait refaire. Parce que j'ai entendu dire, quand je me suis fait opérer de la hanche, quand j'ai eu mon accident, Pénicia, tu fermes ta gueule!
10: Non, c'est pas moi, hein.
0: Il n'y a plus que toi sur l'antenne et Monsieur Mazur.
10: Oui, bonsoir, c'est Monsieur Mazur.
0: Monsieur Mazur, fermez-la. Et Pénicien, tu fermes ta gueule.
7: Il y a moi aussi. Hein.
0: Pour l'instant, toi, je t'ai pas demandé quelle heure il était.
7: Ah non, mais je croyais que tu m'avais.
0: T'es la seule gueuse, alors pour l'instant, j'ai pas parlé.
7: Tranquille.
0: Donc, je disais que j'ai vaguement entendu dire que pour une nana qui se refait faire les seins, ça coûte environ, je dis bien parce que j'ai pas eu les chiffres réels, faut compter environ plus de 10 000 francs.
7: Les deux?
0: Les deux, oui.
10: Putain. C'est énorme. C'est énorme, monsieur Gérard.
26: Il y a un nouvel auditeur, c'est Peter Parker.
18: De Roquefort, la Bedoule.
0: Et donc, il va nous donner ça. Tu me donnes la fiche et quand vous appelez.
18: Moi j'ai une rumeur aussi de.
0: Attendez. On revient sur le loft, là. Il y a un gros carnage. Il y a un gros bordel. Je sais pas qui c'est qui se passe. Je sais pas ce qui se passe là, il y a
18: Il se casse. OK.
0: Il y a quelque chose. Il y a quelque chose. Il y a une bagarre entre deux filles. Je voudrais. Si, il y a une bagarre parce que.
4: Il y a une prise de tête.
0: Ta gueule. Eh, la tienne de gueule, connasse.
2: Bon, attendez, les auditeurs, on va les mettre en attente. Voilà. Vas-y,
0: alors donc, je disais que là, pour l'instant, il y a l'air d'y avoir un règlement de compte entre deux filles.
2: On va mettre le retour. Attends.
0: Donc, celle qui s'en va.
8: Rien à foutre, moi, merde.
12: Tu veux le ranger où?
8: Non, mais ça va, ça me fait chier, tu vois.
12: Tu prends un grand sac poubelle et tu mets tout dedans.
13: Ouais. On va faire les Sherlock Holmes.
12: Allô.
13: Oui, Sherlock Holmes. Tu veux un Sherlock Holmes?
0: Donc apparemment, d'après ce qu'elle a dit, elle resterait dans le loft. Je sais pas qui c'est, avec qui elle s'est pris la tête. Donc dès qu'on a des nouvelles informations, je n'hésiterai pas à vous le dire.
2: On trace, Gérard.
14: Kamel, il fait des crêpes ou pas?
0: Kamel, il fait pas de crêpes. Et toi, tu fermes ta gueule parce que c'est pas ça.
12: Gérard, oui. Tu parlais de qui là? Parce que tu dis elle, mais on sait pas qui c'est.
0: Mais apparemment, ça devrait être
2: Marlène.
0: Ça devrait être Marlène et Julia qui conduit se prendre le chignon.
12: Ah bon?
4: Il y a Susmab qui dit que tu t'enfonces dans le débat là.
0: Ouais, ben de toute manière, priorité au loft, c'est tout.
12: Pourquoi
2: on attend? Gérard.
0: Non, mais le débat sur le loft, c'est moi qui commande et pour l'instant, c'est un débat sur la chirurgie esthétique et vous l'affirmez.
2: Bon, Gérard, reprends le débat.
0: Peter Parker.
14: Oui, Peter Parker, c'est
0: ta fréquence, s'il te plaît.
14: Allô?
0: Ta fréquence.
14: Ah, fréquence, 78.8.
0: D'accord, je te remercie. Donc, tu veux répondre à la question maintenant que j'ai répondu?
14: Combien coûte une chirurgie esthétique? J'ai pas entendu ta réponse, j'irai entre 50 000 et 100 000 francs.
0: Non, mais moi je disais environ 30 000, environ 10 000 pour se refaire faire les seins.
12: Mais ça dépend. Oh là,
0: non, mais ça c'est pour les nanas. Maintenant, il y a peut-être d'autres prix que je n'ai pas en tête. Hein.
14: Il faut Spiderman.
0: Non, mais de toute manière, faut bien se dire une chose. Hein. Sur la chirurgie esthétique, que de toute manière, ça coûte hyper cher, et bon, c'est pour les nanas ou pour les mecs, c'est vrai que c'est pas évident. Mais de toute manière, les questions, on va y venir.
14: Gérard, c'est une question de pénicien, là.
0: Oui.
14: Est-ce que tu serais pour que ce soit remboursable par la sécurité sociale?
0: De toute manière, tu vas pas commencer.
14: Ouais.
0: Tu vas pas commencer à me prendre.
14: Non, mais tu vas attendre.
0: Ah, parce que les questions, c'est moi qui les fais, les réponses, c'est vous qui les donnez. Ah, et tu vas attendre parce qu'on va y venir là-dessus.
14: Mais
0: on va y venir, je sais pas dans combien de temps.
14: Mais c'est ta cousin.
0: Ta gueule, toi.
14: Est-ce que Laura, il est en sécurité, là, dans le loft?
0: Bon, alors, je vous préviens d'une chose.
14: Ouais. Non, mais tu sais que Fun Radio est la radio du loft.
0: Hein. Ouais, mais je le sais, ils sont partenaires du loft. Mmh. Mais moi, je peux vous dire une chose que pour l'instant, on est en train de faire le débat sur la chirurgie esthétique, non sur le loft. Ok, on revient sur les questions. Alors, pourquoi faut-il payer aussi cher pour se refaire une beauté? On va demander à Marine.
12: Marine avec un N.
14: Marine, il
0: n'y a rien. Putain, mais... je te dis Marine, tu me dis non, c'est Marine. Arrête, comprends pas tentacule et encule ta sœur.
14: Joli. En grande forme ce soir. Bravo.
0: Les neurones. Les neurones, ça se débouche, c'est comme le cul.
12: Les neurones.
0: Alors, Narine, au revoir.
12: J'ai rien dit.
0: Au revoir.
12: Ok, ça va essayer.
0: Ouais, bah, quand tu veux.
4: Il y a une question sur Internet de Jean-Paul God.
12: Jouillez pas.
4: Il demande si tu t'es fait greffer, Gérard, de la peau des fesses, parce que ce soir, t'as vraiment une tête de cul.
0: Bah, lui, il a une tête de con. Et puis, il ressemble plutôt à une guenon qu'à un mec. Donc ça va
4: attendre tout de suite, Gérard.
0: Non, non, mais tu réponds même pas, tu lui dis au revoir.
4: Bah, je lui marque, je réponds pas.
0: Céline.
26: Oui, Gérard.
0: Par contre, à la ptiote, là, tu lui dis que je vais m'occuper de son matricule, quand même.
26: D'accord, je lui dis.
2: Gérard, enchaîne avec le débat.
0: Donc, Peter Parker.
14: Oui. Quelle était la question? Oui, pourquoi ça coûte si cher? Parce que ce sont des opérations qui sont coûteuses, avec du matériel de haute technologie, et puis surtout pour couvrir les erreurs. Parce que, moi j'ai une amie qui s'est fait refaire les seins, par exemple. Mmh. Elle voulait passer de 85B à 90C. Et ben, ça a marché que sur un seul sein. Donc,
0: attends, il y a un truc que... Attends, tu permets?
14: Je t'en prie.
0: Non, mais il y a un truc que je comprends
26: pas. Gérard.
0: Ah. Oui.
26: Leslie de Paris.
0: D'accord. Je peux avoir la feuille?
14: Merci.
0: La feuille, s'il vous plaît! Merci,
12: ouais,
14: Mr. Cousin.
0: Ta gueule, toi, avec Mr. Cousin, parce que tout à l'heure, je vais t'enculer, moi, mais grave.
14: It's Trevor Jones, Mr.
0: Ta gueule. Hey, il sort d'où, lui?
14: Je voulais faire ton débat sur les chirurgies esthétiques.
0: Bon, alors, je préviens.
12: Il est grave.
0: Je préviens tout de suite. Pedro.
24: Je veux pas le savoir. Attendez, monsieur Mazur, règlement de compte.
2: Voilà, ils vont arrêter, voilà, je les ai coupés, vas-y.
24: Donc, je te préviens, Pedro.
2: J'ai rien fait.
24: Encore un bordel comme ça, le débat, il va être vite clos.
2: Mais.
24: Alors, c'est où tu choisis? Où tu fais ton boulot correctement? À l'arrière.
2: Tu viens faire l'arrière à ma place?
24: Non, non, mais où tu fais ton boulot? Et je veux pas entendre des conneries comme ça. Où tu fais mal ton boulot et tu sors.
2: C'est pas moi au standard.
24: D'accord. Parce que là, je veux savoir le nombre de connectés qu'on est pour l'instant.
5: Alors là, actuellement, on est 7247.
2: Tu vois,
5: 246,
2: ça monte.
5: 245.
24: Ça ouais, baisse, bah, ça baisse un peu, d'accord.
5: Ça baisse au fur et à mesure. On est, allez, on a une question de Bill et Boule d'Hémorroïdes qui demande si, Est-ce que c'est ta vraie moustache ou justement t'as voulu aborder ce soir ce débat de la chirurgie esthétique parce que c'est une fausse moustache?
24: Toi tu fermes ta gueule.
5: Ouais. Et alors, la question pénicien, justement c'est est-ce que tu bouffes des culs parce que moustachu bouffeur de cul.
24: Alors pénicien.
15: C'est pas moi.
24: Je viens d'entendre ta voix.
15: Je te jure que c'est pas moi.
5: Merci Jean.
24: Je viens d'entendre ta voix et je te dis bonne nuit.
2: Bonne nuit.
24: Voilà. En voilà déjà trois. Alors il nous reste Monsieur Mazur, Leslie et Peter Parker.
16: Non, c'est Leslie. Je voudrais que tu dises bien mon nom.
24: Oh, oh, hey, s'il te plaît.
15: Oui, bonsoir, mademoiselle Leslie.
17: Bonsoir, Leslie.
24: Alors, Peter Parker. Peter Parker.
17: Oui, Gérard. Eh ben donc, j'étais en train de raconter une histoire sur une amie à moi qui...
24: Non, non, mais tu vas pas raconter ta vie sur ta copine. Je m'en bats les couilles.
17: Et je voulais dire que ça a marché que sur un seul sein. Et...
24: Oui, merci.
17: Un sein qui fait du 90C et un autre qui fait du 85B.
24: Ah ouais, justement, c'est ouais, mais c'est justement c'est de là que je voulais en venir. Parce qu'il y a un truc qui me semble bizarre dans ta réponse.
17: Oui.
24: C'est que tu me dis qu'elle faisait du 90C.
17: Non, elle
24: faisait du 90B pour revenir à du 90C. Tu crois pas que là tu t'es planté un petit peu?
17: Mais non, elle faisait du 85B et elle voulait faire du 90C, non, c'est logique.
24: Non, mais attends, c'est pas ce que t'as dit. Thomas d'Angoulême.
19: Oui, bonsoir.
24: Fréquence d'Angoulême, s'il te plaît, merci.
19: C'est 102.5.
24: Ok.
19: Bonsoir.
17: J'aime beaucoup ce que tu fais, Thomas.
19: Merci.
24: Oh!
19: Oui.
24: Peter Parker, tu fermes ta gueule, maintenant.
17: Oui, monsieur.
24: Thomas.
19: Oui. Oui, je suis là.
24: Non, mais tu réponds.
19: Alors, c'est la question sur la chirurgie esthétique.
24: Pourquoi faut-il payer aussi cher pour se refaire une beauté? Vous commencez à me les gonfler sérieusement ce soir.
19: C'est vrai que c'est très cher la chirurgie esthétique. Du fait que justement les chirurgiens sont obligés d'avoir une formation bac plus 10. Donc avec.
24: Et ta sœur a la bac plus 11.
19: Non, c'est
24: pour
19: vrai, les chirurgiens Gérard, ils ont un niveau d'études très élevé. Hein. D'ailleurs, j'ai une petite anecdote. Moi, j'avais
24: on en a rien à foutre.
19: Qui rejoint ton débat, Gérard.
24: Alors, accouche.
19: Alors, moi, j'avais un pote qui était monoboule. En fait, il avait qu'une testicule. Et il s'est siliconé. Et il y a eu une prothèse testiculaire. Et maintenant, il a deux couilles. Et c'est super pour lui.
24: Alors, je vais te dire une chose, Thomas.
19: Oui.
24: Que la prochaine fois que tu me sors une connerie comme ça, je vais te mettre deux boules avec une queue dans ta bouche et tu vas dégager, d'accord?
19: Leslie, ouais.
24: Bah, j'ai bien dit.
16: Ça coûte cher, parce que c'est les médecins, ils prennent cher. Enfin, moi, j'en ai pas besoin, tu vois.
24: Oh, tu fermes ta gueule pour un sang, tu laisses parler.
5: On a beaucoup de réactions de gens qui ont qu'une couille sur le web. Ils sont assez choqués par ce que tu dis, quoi. Manique.
24: On en a rien à foutre. Je vais te dire une chose. Que là, les mecs, qu'ils aillent qu'une couille ou pas de couille, je m'en tape complètement.
15: Les monoboules.
24: Enfin, je m'en tape, ils ont qu'à.
15: Oui, vous embêtez les couilles.
5: Mais eux s'embattent pas la couille, hein.
24: Non, mais moi, j'en ai rien à foutre. Comme ça, ils iront secouer la petite goutte après. Donc, on s'en fout complètement. De ça. Continue. Je t'ai coupé, mais continue.
16: C'est super cher parce qu'il faut que tu ailles dans des cliniques spécialisées. Tu vois, tu fais pas ça à l'hôpital aux urgences. Hein.
24: Mmh.
16: Et ça coûte cher parce que les mecs ils prennent cher.
24: Mmh.
16: Mais je te dis, moi j'en ai pas besoin. Quoi.
15: Ouais, ok.
16: Je tente le rap aussi.
15: Tu déconnes pas.
16: Et je supporte pas les mecs bourrés.
19: Il est marrant, Félicien, quand il drague avec ses chicots pourris.
24: non, mais de toute manière, il est plus là. Hein.
2: Oh, le débat, Gérard.
24: Il est plus là.
5: Il y a juste Caméléon qui demande est-ce que les monocouilles payent moitié prix chez les putes.
1: Ah bah ça, il se démerde et puis c'est pas mon problème. Mais des questions. Eh, écoute-moi. Je dis une chose que là, les questions, c'est même pas la peine de me les donner parce que.
5: Ouais, mais depuis que t'as abordé le sujet des monotesticules.
1: Ah non, c'est pas moi.
5: On est à 11 000. On est à 11 416.
1: Non, non, mais c'est un auditeur qui a.
3: C'est un sujet de société, genre.
1: Ça, c'en est un.
5: Il y a des auditeurs qui réclament que tu te coupes une couille.
1: Ouais, non, mais c'est bon. 11 000 combien que tu m'as dit?
5: 11 713.
3: On aurait pu.
1: Ouais, ben.
3: Ça sert à rien en plus.
1: Attends, qui c'est qui vient de dire ça? Alors, Thomas.
3: Non, c'est pas moi.
1: Ouais, avec ta voix de PD, tu dégages. Au revoir, bonne nuit.
3: Non, c'est
1: au revoir. Allez hop.
5: Il y a Jack qui dit que ton chirurgien esthétique, c'est Red Charles.
1: Ouais, c'est ça. Monsieur Mazur, pour terminer sur la question.
6: Eh bien, écoutez, moi je dirais que. Le prix, n'est-ce pas, de l'opération est proportionnel à la partie du corps sur laquelle on agit, n'est-ce pas?
1: Non, mais bon, moi...
6: Cependant, je n'ai pas terminé. Alors, bien entendu...
1: Non, non, mais attendez, monsieur Mazur, vous n'allez pas me faire un plat sur votre copine, parce que moi, je vais vous dire... déjà, ça fait à chaque fois qu'on vous appelle, vous me faites un
6: speech. Ah non, du coup, monsieur Gérard, mais non.
1: Hein? Alors moi, je vais vous dire une chose. Vous répondez clairement à la question,
6: oui, tout
1: et
6: à
1: c'est
6: fait,
1: tout.
6: C'est ce que j'ai fait, monsieur Gérard.
1: Parce que là, ça, à chaque fois, vous commencez à me les gonfler. Hein. Alors, je suis bien gentil de vous passer dans mes débats,
6: mais
1: là, ça commence à bien faire.
6: Absolument.
1: Alors maintenant, vous répondez clair, vite et précis.
6: J'ai tout à fait répondu, monsieur Lérard.
1: Ça y est, c'est fait?
6: C'est proportionnel, vous n'avez pas écouté, c'est proportionnel à la partie à opérer, n'est-ce pas?
20: De manière, elle, c'était terminé, elle passe plus dans les débats.
1: William Dumont.
21: Ouais, salut, c'est William Dumont.
1: La fréquence.
21: Bonsoir, monsieur William, 103.5.
20: T'es où, toi?
21: 103.5.
1: Donc, revenons une partie vite fait sur le loft avant que William réponde. Ah. Donc, apparemment, d'après ce qu'on voit, apparemment, elle a l'air de vouloir rester dans le loft.
22: Qui?
1: Donc, c'est la celle avec sa robe bordeaux, là.
2: Attends,
6: c'est la danseuse de Flamengo.
2: Alors, attends, on va mettre le loft. Alors, attendez deux secondes.
22: Ouais, où?
23: Dans la salle de bain.
1: Attendez, s'il vous plaît, coupe-moi les auditeurs.
22: Je dis, qu'est-ce qu'il va dire, comme Pedro?
1: Non, bah ouais, à part.
2: Elle se barre ici, hein.
23: Tu rêves? Non, mais attends. Tu rêves,
22: si
23: là.
22: Tu veux,
2: ah, c'est Thomas, là.
22: Parce que
23: Non, non.
22: Si tu veux te dire en premier, comme ça, tu le sauras.
2: Bon, on comprend pas ce qui se passe, c'est pas très intéressant.
1: Donc apparemment, on comprend pas du tout ce qui vient de se passer. Donc les valises sont toujours apparemment en fait.
6: Bah elle se barre ou elle reste?
1: Bah on sait pas pour l'instant, il y a rien de spécial.
6: C'est Karine qui voulait partir alors.
1: Non, c'est celle du flamenco là.
6: Donc
1: William, tu réponds à la question s'il te plaît.
6: C'est la question, tu peux me la répéter, s'il te plaît?
1: Alors, pourquoi faut-il payer aussi cher pour se refaire une beauté? On va s'arrêter vite fait parce que ça commence à me gonfler,
6: ouais,
1: là.
6: Parce que la beauté a un prix, quoi, je veux dire.
1: Non, mais attends, ouais.
6: Tout le monde ne peut pas être beau, donc il faut, c'est pour les gens qui sont moches, il faut payer, quoi, il faut passer devant le docteur.
1: D'accord. Alors, moi, je vais vous poser la question et on va s'écouter une zikmu.
6: Ouais, je vais pioncer un peu là.
1: On va s'écouter une zikmu et puis vous allez écouter ce que. Ta gueule!
22: Il me rend les graves.
1: Je sens que je vais m'amuser ce soir, mais grave de chez
2: Gérard. Pose ta question, Gérard. Les auditeurs, deux secondes. Voilà, vas-y Gérard, pose ta question.
1: Alors, faut-il avoir recours à la chirurgie esthétique pour plaire à son copain ou à sa copine? Et on s'écoute dans ma bouche avec James Uzès. Et on se retrouve tout de suite après au 0825 08 5000. À tout de suite.
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1: Et voilà, donc toujours la suite du débat. Donc vous venez d'écouter dans ma bouche, j'aime Hussé. Et donc on se retrouve pour la suite du débat. Donc débat sur la chirurgie esthétique. Donc on a Peter Parker.
27: Oui, Gérard.
1: Rebonsoir.
27: Rebonsoir.
1: William. Oh,
27: salut.
1: Oh William, tu prends ta voix normale, tu prends pas une voix de PD?
27: Salut.
1: Parce que sinon je vais te dire au revoir, comme ça tu vas vite répondre aux questions, toi. Je crois que tu vas pas faire long feu là. Ouais, Céline.
26: Oui, Gérard.
1: Tu me reprends William au standard. Tu lui dis soit qu'il se réveille, soit qu'on lui dit au revoir tout de suite. Non, non, non, tu retournes voir Cécile au standard.
26: Céline, hop. Gérard.
5: Et concernant la chirurgie esthétique, il y a Maître Capello qui demande est-ce que t'as déjà eu des problèmes avec les détecteurs de métaux à cause de ta hanche en tungstène?
1: Non. Jusqu'à maintenant, non. Puis c'est vrai que de toute manière, je vais répondre quand même à cette question qui est très importante. C'est vrai que quand on se refait faire, par exemple, suite à un accident, tout ça. Donc c'est vrai qu'on a des broches sur les jambes.
4: Quand on
1: se fait faire
4: le cul.
1: Les slides.
4: Oui.
1: C'est toi qui viens de dire ça?
4: Non, mais je me demande.
1: Non, non, mais toi, si je te demandais de fermer un petit peu ton clapet, tu la fermerais ta bouche?
4: Bah ouais, si tu peux me le demander. Hein.
1: Bon, bah alors pour l'instant, tu me laisses répondre à la question.
27: Merci, monsieur Gérard.
1: Donc, je réponds à la question de l'auditeur. Mm-hmm. Donc, c'est vrai que par moment donné, ça peut arriver que. Avec les détecteurs de métaux, ça sonne. Moi, ça m'est arrivé, mais et en fin de compte, c'était... Ta gueule!
27: It's Trevor Jones, Mr.
1: Oh putain,
27: Cousin.
1: Mais...

0: La question, ça y est, c'est terminé maintenant, les bonsoirs. On n'en parle plus, donc la question, peut-il avoir recours à un chirurgien esthétique pour plaire à son copain ou plaire à sa copine ou à son copain? On va demander à Monsieur Mazur.
1: Écoutez, je dirais que tout dépend bien entendu de la personne qui vous accompagne dans votre vie. A-t-elle bon ou mauvais goût, n'est-ce pas? Parce que si une personne n'est pas capable, vous passez entre les mains d'un chirurgien, n'est-ce pas, pour lui plaire, si cette personne n'est pas capable de vous apprécier à votre juste valeur une fois refait avec une quelconque prothèse ou un rajout mammaire, eh bien écoutez, elle n'a plus qu'à prendre la porte, c'est du moins mon opinion.
0: D'accord. William?
2: Moi, Gérard, je pense que la beauté est surtout intérieure, donc le chirurgien n'a rien à voir là-dedans. Si la personne est à bon fond, si elle est aimable... Je pense que même si elle se fait ravaler la façade...
0: Non, mais faut-il... C'est la question. Faut-il avoir recours?
2: Ouais. Je pense que non.
0: Faut-il avoir le recours à la chirurgie esthétique, par exemple, pour plaire à quelqu'un?
2: Je pense que c'est pas obligatoire.
0: Non, d'accord.
2: Tu peux charmer quelqu'un juste avec tes paroles ou une certaine présence, ton charisme.
0: D'accord. Peter?
3: Oui, je suis exactement d'accord avec William, c'est exactement ce que j'allais dire, c'est à fortiori la beauté intérieure qui compte et ce que la personne dégage au niveau de son charisme, de son odeur, tout ça, qui peut plaire à la personne, pas forcément...
0: Peter,
3: c'est moi.
0: Je crois que tu t'échappes un peu de la question, c'est pas du tout. Si, apparemment t'as l'air de t'échapper de la...
2: Je tenais à spécifier que la tenue vestimentaire est vachement importante.
0: Bon alors Peter, au revoir.
3: C'est pas
0: bonne
3: moi,
0: nuit.
4: Il y a des gens, Gérard, qui conseillent d'arrêter de fumer parce que ça peut provoquer des fissures anales.
0: Mais non, ça procure rien du tout.
5: C'est sûr.
0: Laisse-la.
4: Il y a une odeur.
0: Laisse-la.
6: Moi, je dis mon cumé, il me demande as, je le largue de suite, quoi.
0: De quoi? Attends.
6: Il y a un mec qui me demande ça, je le largue tout de suite.
0: Attends, tu peux expliquer là parce que je comprends pas du tout ce que tu veux me dire.
6: Attends, tu t'imagines.
0: Non, attendez, Monsieur Mazur et William, vous la faire, mais.
2: Très bien.
0: Merci.
6: Je sais pas ce qu'il a dans le pieu, tu vois. Il y a de l'interférence, là, putain.
0: Non, mais ça, c'est au standard, apparemment, qu'on a des petits problèmes.
4: À un sondage.
0: Oui.
4: Que pensez-vous de la chirurgie esthétique? 30% des gens.
0: Non, c'est bon, les sondages, c'est moi qui les prends tout à l'heure. On laisse finir.
5: Faire la bête.
0: Laisse-la.
6: Je veux dire, le mec, il a, c'est pas ce qu'il a dans le pieu, quoi. Tu t'imagines même pas. Donc il me demande ça, je dis, il tège, il prend mon pied dans la gueule, il tège, quoi.
0: Ouais, non, mais attends, donc toi, tu serais prêt?
6: Prête, je suis fille. Hein.
0: Tu serais prête à le virer?
6: Ah ouais.
0: À le virer pour...
6: Ouais.
0: Ah bah ouais...
2: Genre, tu la trouves pas un peu agressive, les slides?
6: Non, je suis pas agressive.
0: Non, parce que...
6: Tu parles pas comme ça, toi.
0: Mais William!
6: D'où je suis agressive, toi?
0: William, pour l'instant, tu fermes ta gueule, c'est tout, parce que vous êtes pas capable de répondre aux questions.
6: Je t'écoute, là.
0: Alors moi je peux vous dire une chose, que c'est vrai, pour plaire à quelqu'un, il n'y a pas besoin d'avoir recours à la chirurgie esthétique. Au standard s'il vous plaît.
6: Des fois il voit.
0: Attends, laisse-la.
7: Oui, Gérard.
0: Parlez un tout petit peu moins fort.
7: Je suis désolé.
0: Par contre, si ça te dérange pas, tu peux prendre quand même du monde au téléphone.
5: Mais
2: laisse-le.
0: Gérard, William, tu fermes ta gueule.
4: Pas, Gérard, j'en ai beaucoup de réactions.
0: S'il y a des réactions. Attendez s'il vous plaît les auditeurs. Oui.
6: On va aller dans le neuf pour Thomas, lui.
4: Alors,
0: oui, attends, je récupère déjà avant une nouvelle personne.
7: Oui, j'ai liposanction 119.9 de la queue en brioche.
0: Merci pour le Larsen.
8: Bonsoir, c'est liposanction.
0: Oui, bonsoir à toi. Donc tu veux répondre. Oh, le Larsen. Le Larsen, merci. S'il y a un portable, les portables, j'en veux pas. Hein. J'avais bien précisé. Alors, qui a un portable? Qui appelle d'un portable? Ne répondez pas tous à la fois.
6: Pas moi.
0: Mais ça va. Ça va, Pedro? On ne gêne pas trop?
6: Il appelle, il se
5: claque. Quoi, tranquille le chat, ça va?
0: Non,
5: bien.
0: Non, mais t'éteins ton portable, parce que dans ce cas-là, moi, je peux me mettre allumé, puis je fais du Larsen aussi.
5: Vas-y, te gêne pas.
0: Non, mais attends, t'es dans mes débats, donc t'éteins ton portable, s'il te plaît, merci. Donc, alors, je disais. Oh, tu fermes ta gueule, toi, espèce de trablot, tu dégages, au revoir, William. Au revoir, William.
5: On traite pas de PD comme ça.
0: Voilà, donc, réaction sur l'Internet avant que...
4: Le problème de l'Internet, c'est que là, on est passé à 1622.
0: Oh, non, mais il y a quelque chose,
4: parce que... On nous dit que c'est un peu le bordel, et voilà, quoi.
0: Non, mais là, il y a quelque chose qui va pas, c'est pas grave. Donc,
4: On nous dit que la chirurgie est au débat, ce que Gérard est au talent.
0: Ouais, c'est bien. Ben c'est bien, il continue comme ça, puis qu'ils augmentent.
6: C'est un compliment qu'il te fait là, tu pourrais dire merci.
0: Oui, non mais qu'il continue comme ça pour réagir, c'est bien, moi au contraire.

0: ça me fait plaisir. Ouais. Donc, l'hyposanction.
1: Est-ce que tu peux me rappeler vite fait la question en vitesse?
0: Alors, faut-il avoir recours à la chirurgie esthétique pour plaire à son à sa copine ou à son copain?
1: Je pense que comme tu le rappelais, le fait de plaire dans le couple, c'est quand même essentiel. Et que pour avoir une vie en couple, si tu fais pas à ton partenaire, c'est dur. Donc éventuellement, ouais, je pense que ça peut devenir une nécessité s'il y a pas compatibilité entre les partenaires.
0: Et donc on accueille Camomile pour ça.
2: C'est pas Camomile, c'est Camoule de Tours.
3: T'as pas appris à lire, Gérard.
0: Ouais, mais c'est pas
4: Gérard.
0: J'ai pas eu mon café, donc c'est normal, c'est pour ça que je vois rien à cette heure-ci, il me manque un café. Camoule, alors.
2: Ouais, ça va, Gérard, bien ou bien?
0: Bon, vas-y, tu réponds à la question et tu te tais.
2: C'est quoi la question, s'il te plaît?
0: Oh non, mais vous foutez de ma gueule ou quoi? Vous prenez le train?
3: C'est pas l'argent.
5: T'as une meuf, elle te dit, tu te refais faire la gueule, tu le fais.
6: Il y a Jacques qui dit que ton neurone, Gérard, fait des interférences avec
0: ça. Ah bah c'est bien. Donc il a qu'à se coucher.
2: Si c'est une meuf de la Tessie que je kiffe bien, ouais, je me refaire la tête, ouais. Il y a pas de souci, quoi.
0: Ok. Oh. Donc alors je vais répondre à la question de ouais.
2: Une bonne billatch, quoi.
0: À les slime. Donc toi tu disais que
5: dis bien mon nom, s'il te plaît.
0: Ouais, ben je l'ai bien dit.
5: Ouais, bah tu fais attention.
0: Ouais. Oh, s'il te plaît, on se calme.
1: Voilà, grève.
0: D'accord. On se calme.
6: Il y a Luxo qui demande si t'as attaqué ton chirurgien esthétique.
0: Non.
6: Est-ce que tu l'as attaqué?
0: Donc, je disais... Putain, il quoi?
1: Qu'est-ce qui se passe?
0: Pedro!
5: Il éjaculait pas.
7: Question de monsieur cousin.
0: Pedro, ça commence à bien faire!
1: Oh là là.
4: Gérard, fais attention
3: je
4: à ton cœur.
3: Je suis pour rien, mais arrête!
0: Ça commence à bien faire!
3: Ouais, qu'est-ce qu'il y a?
5: Il jouait pas.
0: Je préviens que le débat sera vite clos.
8: T'as même pas de poids à ta tube.
0: Alors Pedro,
8: j'ai rien fait.
0: Ça suffit maintenant. Et tu veux me dire, vous me laissez le rideau ouvert, hein?
3: Quel est le rapport avec le débat?
0: Ouais, bah, c'est moi qui commande.
3: Elle va pas nous le casser, il a coûté cher.
0: Oui. Alors je disais, donc je réponds à la question, donc faut-il avoir recours à la chirurgie esthétique pour plaire à sa copine ou à son copain? Je réponds à la question de Lesline. Donc apparemment il y en a qui veulent. Bon, si leur copain demande à sa copine de le faire, il y en a certaines qui le veulent, il y en a d'autres qui le veulent pas, hein. Donc ou vice versa. Mais c'est vrai que les trois quarts du temps, c'est vrai que ça ne sert à rien. Par exemple, moi, je peux dire que oui. Si le mec il dit à sa copine, bon bah tu te refais faire les seins parce que sinon je sors plus avec toi. Eh ben moi je dis comme ça, ben tu fais ce que tu veux, c'est tout, c'est ton libre choix. T'es pas d'accord avec moi, Leslagne? Leslagne, merci de me mettre les auditeurs en air.
5: Leslagne, tu parles comme ça.
4: Elle est là, Gérard, hein. Et c'est pas Leslie, c'est Leslie.
5: C'est Leslie, comme Ophéla. Tu dis bien mon nom, s'il te plaît.
0: Ouais, bon, donc t'es pas d'accord avec ce que je venais de dire?
5: Je suis complètement d'accord et franchement, tu me plais comme mec, quoi.
0: Ah bah, c'est bien.
5: Dit, comment tu parles, comment tu raisonnes, putain. T'es un mec bien, toi.
0: Non, mais de toute manière, faut dire une chose, que c'est pas, y a pas besoin d'essayer de faire. Parce que moi, j'ai toujours dit, la personne on va faire un débat aussi sur les obèses bientôt.
9: Monsieur Gérard, pardon de vous interrompre.
0: Oui, monsieur Mazur.
9: Excusez-moi, mais il y a comme une interférence, je crois, entendre des canards à l'antenne.
0: Non, mais monsieur Mazur, les canards, je les emmerde.
9: Ah, d'accord. Non, mais c'était pour vous le signaler, monsieur Gérard.
0: Non, mais de manière, il y a un truc qu'il faut bien se dire. C'est que bientôt, il y a pas mal de sujets de débat qui vont être abordés pour l'instant. Le prochain débat, ça sera sur la jalousie. Et après, ça sera sur l'obésité, parce qu'on en parle assez.
6: Il y a Yves Lecoq qui nous dit que c'est pas des canards, c'est des poules.
5: On a pourtant beaucoup parlé. Hein.
0: Ouais, mais ça... Pedro, tu arrêtes!
8: J'ai rien fait.
0: Tu commences à me casser les couilles sérieusement ce soir.
5: Je peux pas, il jouait pas.
0: Déjà que tu fous ton bordel quand tu m'appelles, tu me raccroches au nez, j'aime pas ça. Alors, faut te dire une chose, que maintenant, c'est moi qui commande. Ok? Ce n'est plus toi, maintenant. D'accord?
3: C'est pas moi, arrête.
0: Maintenant, faut arrêter!
6: Non, mais arrêtez, faut calmer. On est à 622 auditeurs.
5: Oh, la merde.
0: Ouais, mais ça! Pedro!
8: Oui,
0: Tu fais une chose, soit tu te cannes ou tu dégages du stand du studio.
6: Je calme, Gérard.
0: Hein, il est déjà 1h15 et c'est le bordel. Alors ça commence à bien faire. C'est clair. Ok.
5: Alors.
6: Viens de remonter à 2222 parce qu'il.
7: Ah mais là, faut se calmer là maintenant. Gérard reprend le contrôle, c'est calme.
0: Ah,
7: mais
0: là,
7: c'est le dernier avertissement avant exécution.
0: Cela, ça va aller vite ce soir, hein.
7: Ouais, t'as mis combien d'avertissements, là, t'en lui en as mis?
0: Ça, c'est fait déjà le cinquième. Bon, ça va, hein.
7: Je te rappelle qu'au bout de 10, t'as une image, hein.
0: Alors, je préfère dire que si vous voulez continuer
7: attendez.
0: Non, mais c'est simple. Si ça continue comme ça, le débat, il va être vite clos.
7: Pas faire comme Marlène, tu vas pas te barrer.
0: Non, mais si, c'est pareil. Hein, parce que ça commence à me gonfler.
1: Ouais,
7: non, on se calme, arrête.
0: Pedro, t'arrête!
1: Prends ta valise et tu dégages, là.
0: Et toi, tu fermes ta gueule!
1: Ouais, je suis tranquille, Gérard, je te ferai des crêpes.
0: Ouais, bah, moi, je te dis au revoir! Allez hop, Kaboul, au revoir!
5: Kaboul,
0: au revoir!
1: Kaboul!
5: Big up à la radio.
1: Mode taliban, tu retournes à Jalalabad, là.
0: Donc, j'en apprends. Donc, les slides. Est-ce que t'avais compris ce que je disais?
5: Ouais. T'as compris, moi, ce que je t'ai dit, au moins?
0: Bah oui, mais toi, tu vires directement la personne avec qui t'es à cause de ça. Donc, moi, je te redis. Donc, moi, de manière à la personne, si elle veut se refaire une beauté pour plaire à son copain, c'est son problème.
5: Ouais,
0: mais c'est
5: vrai
0: que ça. Non, mais ça.
5: Un exemple, je suis avec toi.
0: Ouais.
5: Je te kiffe, franchement. T'es un mec bien, je te dis, t'es un mec droit.
1: Ah, bah,
0: ta gueule!
5: Moi, tu vois, on se correspond. Mais pareil. Mais ta gueule, elle me plaît pas.
0: Tu
5: te la faire faire?
0: Ça dépend.
6: Ça dépasse.
5: Ça dépend de quoi?
0: Ben, ça dépend si j'ai les moyens pour la faire faire.
1: Il y a trop de temps, laisse tomber, faut appeler Bouygues, là.
0: Alors. L'open sanction!
1: Ah,
0: au revoir!
1: Non.
0: Au revoir!
1: Erreur!
0: Non, il n'y a pas d'erreur,
1: y a
0: c'est bonne nuit!
1: Sur la personne, là.
0: C'est bonne nuit!
1: Il y a mépris sur la
0: au
1: personne.
0: Au revoir! Bien.
6: Céline!
0: Céline!
6: Au revoir!
0: Au revoir à l'Oponition!
5: L'Oponition,
1: toujours là!
0: Au revoir!
6: Allez, je vais arrêter de le faire là, j'ai plus le bras!
1: Ah, mais j'ai un gilet pare-balles, tu peux doser là, vas-y!
6: On va voir! Allô?
0: Bah yes, c'est bon.
6: Voilà.
0: Bon, qui nous reste Leslie et Monsieur Mazur.
10: Oui, bonsoir, c'est Monsieur Mazur.
0: Bon, c'est bon, Monsieur Mazur.
6: Bon, du calme, allez, vas-y, Gérard.
0: Donc, j'ai répondu à la question. Donc, question suivante. Alors, on va un peu aller. Que faire? Faut-il l'accord des parents ou du médecin pour se refaire une beauté? Alors, je précise avant qu'on accueille d'autres personnes.
6: Il y a Emmanuel Laborie qui dit qu'elle n'a pas entendu ta question.
0: Putain, ils sont graves sur l'internet.
6: Ouais, c'est grave, hein, ce soir.
0: Ouais. Non mais ils sont vraiment cons ou quoi ce soir.
10: Ne vous laissez pas distraire,
6: Monsieur Gérard. Reviens au débat, Gérard.
7: Moi, Gérard, je fais que traduire ce que dit le net.
0: Ah non, mais c'est
7: bon. Tu as dit maintenant, t'es à 8822.
0: Merci. Ah, alors,
6: bravo.
0: Michael Jackson.
7: Bravo.
6: 8822 quand même.
0: Combien?
8: 8822.
0: Attends,
10: Mr. Cousin.
6: Parle bien dans ton micro, hein.
7: 8822.
0: Mr. Cousin. 800. Oui. Oh, lui, il commence à me gonfler. Michel Jackson.
10: Mr. Cousin. Oui, bonsoir.
8: It's Trevor Jones.
0: Mon mignon 118.8 et oui. David de Bougie-la-Reine. Bougie-la-Forêt.
11: Bougie-la-Forêt, oui, David, top modèle en intérim. Bonsoir.
0: 115.2. Alors, la question, faut-il l'accord des parents et du médecin pour se refaire une beauté, David?
11: Eh ben moi personnellement je peux t'en parler puisque je suis donc top modèle.
0: Tu réponds correctement à la question, c'est tout, hein.
11: Non, mais
0: tu vas pas t'éterniser sur toi parce que ça va aller vite, hein.
11: Bon d'accord, oui.
0: Oui.
11: Non bah c'est ma réponse.
0: OK. Michel.
11: Précis.
0: Michel.
1: Non, c'est ma réponse.
0: Ta réponse c'est non.
1: Non.
0: Mais Leslie.
5: Oui. Si tu as moins de 18 ans.
0: Enfin quelqu'un qui
1: t'as pas précisé les mineurs de
0: 18
1: ans.
0: Faut-il avoir l'accord des parents et du médecin pour se refaire une beauté? Donc la réponse est dans la question.
1: T'as pas précisé pour les mineurs de moins de combien?
0: Et même.
1: Bah non, c'est mineurs de moins de 18, mineurs moins de 16, moins
0: non,
1: de 14.
0: Non, mais bon, c'est
11: mineurs
0: tout.
11: De fond.
0: Donc Leslie, tu disais oui, toi.
5: Bon, t'arrêtes de m'appeler Leslie, hein. Tu m'appelles Leslie.
0: Ouais, bah t'as qu'à trouver un nom plus facile à dire.
5: Mais attends, moi Leslie c'est mon nom, j'ai pas changé pour toi, quoi. T'apprends à le dire, c'est tout.
1: Et t'appelles pas Gérald, hein.
5: Je t'appelle pas Gérald ou Jérôme.
0: Bah tu m'appelles comme tu veux, tant que c'est pas trop tard, j'en ai rien à foutre. Monsieur Mazur, pour finir.
10: Eh bien, je dirais ça dépend.
0: Alors, ça dépend de quoi. Ouais,
10: bien,
0: voilà.
10: N'est-ce pas, bien entendu. J'aimerais explorer un peu et développer, si vous le permettez.
0: Non, non, mais vous n'allez pas vous éterniser, monsieur Mazur.
5: Si, tu laisses parler, là.
0: Non, parce que moi, j'ai
5: non, c'est intéressant ce qu'il dit. Tu
0: ouais, mais moi,
5: parler.
0: Ouais, mais moi aussi, j'ai des trucs
11: non,
0: à
11: non,
0: dire.
11: Non, les toits dans le soir, soyez pire confis.
0: David et Michel, vous restez polis, sinon je vous dis au revoir tous les deux.
11: Je dis de rester circoncis pour rester clair dans le débat, quoi.
10: Oui, absolument, absolument. Donc, restons circoncis, tout à fait. Écoutez, oui, je dirais que ça dépend, tout dépend de l'enfant. Est-il encore à la charge de ses parents? Bien entendu, il y a très souvent des enfants mineurs qui ne vivent pas au domicile familial.
5: À ce moment-là, faut demander à la DAS.
0: Non, alors, Leslie. Leslie, s'il te plaît, t'habites de parler de ça, s'il te plaît, merci.
5: Ouais, moi aussi, je viens de là, hein, c'est bon.
0: Non, mais moi aussi, alors donc, c'est
5: on
0: bon.
5: Pareil, tous les deux, on est pareil.
0: Ok, alors.
7: Il y a une question de Phil boule de laine, qui voudrait. Qui, en fait, pose une question de la part de Gilbert Montagnier. Gilbert Montagnier qui a un problème de réglage de sa webcam.
0: Non, mais ça, j'en ai rien à foutre, c'est pas le thème du débat. Donc, la question...
7: C'est bon, c'est réglé, Ray Charles lui a... C'est OK. C'est
0: donc, la question, c'est que... Faut-il l'accord des parents et du médecin pour se refaire une beauté? Donc, la question, pour moi, c'est si la personne est majeure, je précise, si la personne est majeure, il faut l'accord automatique des parents.
5: Majeur, ouais.
10: Ah ouais,
0: c'est
10: majeur, ouais.
0: Non, s'il est mineur.
7: Il faut
0: mineur.
7: Que les parents soient majeurs, rappelle dans ton cul.
0: Non, mais lui, il va se faire enculer.
7: Et les questions... C'est dans ton cul.
0: Non,
7: hein.
0: Non, mais les questions comme ça, c'est pas la peine de les poser.
10: Mais c'est crazy. C'est
0: donc, je disais.
10: Crazy,
3: ah, du calme.
0: Pedro. Déjà, c'est toi qui vas commencer par te calmer et d'arrêter de me balancer des merdes sur l'antenne.
5: Ouais.
0: D'accord? C'est clair, net et précis.
12: Moi, je suis d'accord parce que nous, au standard, on n'y arrive plus. Hein.
7: Donc, il y a faux cul qui
0: non,
7: dit...
0: Non, mais vas-y, continue. Non, mais continue. C'est intéressant, vas-y.
7: Il y a faux cul qui dit, Pedro, arrête continue. De faire le canard.
0: Vas-y, continue, laisse-les foutre la merde. Et continue à foutre ta merde aussi.
4: Gérard, continue, s'il te plaît.
0: Parce que là, ça commence à me... Gérard,
5: moi, c'est tout.
0: Ok.
13: C'est bravo. Bien, Gérard, bravo. Merci, Gérard.
0: Là, ça me fait chier. Gérard. Alors, donc, je réponds à la question et après, on va mettre une zikmu.
10: Question de monsieur Cousin.
3: On va peut-être lui dire au revoir, hein, Gérard.
0: Non, mais je crois que c'est toi tout à l'heure qu'on va dire au revoir. Tu as dégagé.
3: Qu'est-ce que j'ai fait?
4: Gérard, sérieusement, Pedro, il fait rien. Hein.
0: Ouais, non, mais les jingles comme ça, c'est bon.
7: Mais il y a beaucoup de gens qui prétendent une relation entre Gérard et Pedro. Il y a beaucoup de gens.
0: C'est carrément. À chaque fois qu'il y a un débat, c'est le bordel comme ça.
10: Voilà.
0: Alors, à chaque fois, je n'arrive pas à obtenir le nombre de personnes sur l'internet.
7: Il y a des gens qui pensent que Pedro est ton fils parce que t'es très dur avec lui.
0: Ouais, non, mais c'est pas mon fils. Heureusement que j'ai pas un fils aussi con que lui.
10: Voilà,
0: parce que j'en chie un tous les matins.
3: C'est une famille, important. Hein,
0: donc, faut-il l'avoir? Ah, donc, je réponds. Donc,
10: question de monsieur Cousin. Ah, à nouveau.
7: Gérard, excuse-moi. Mais je sais pas si c'est déjà arrivé, parce que c'est la première fois que je fais cette émission. On est à 12 713 connectés. 12 713.
13: Oula.
0: Bravo!
10: Bravo! Bravo!
0: Donc, la question.
10: Question de monsieur Cousin. Bon, il faut trouver une tête, monsieur Cousin, là. Qu'est-ce qui se passe?
0: Je disais, donc, faut-il avoir l'accord des parents et du médecin pour se refaire une beauté? Donc, si la personne est mineure, oui, il faut l'accord des parents. Mais du médecin, c'est le médecin qui décide vis-à-vis avec les parents. Ce n'est pas les parents tout seuls, il faut avoir l'accord des deux. Et déjà, avec le médecin traitant, plus le médecin qui s'occupe de la chirurgie.
10: Voilà. Monsieur Gérard, pardonnez-moi, excusez-moi de
0: oui.
10: Un instant. Pourriez-vous répéter? Je suis en train de noter vos dires qui sont tout à fait intéressants.
0: Mais
5: Gérard, t'as qu'à aller aux USA.
0: Ben, aux USA, c'est vrai. Oui, c'est vrai que ce que tu dis, c'est vrai. Aux USA, c'est vrai qu'ils n'ont pas besoin d'avoir l'accord des parents. Et ça, c'est vrai que dans certains pays, ils n'ont pas besoin d'accord des parents ou du médecin. Mais faut
7: Il y a Laura Ingalls qui voulait dire qu'elle se plaint du docteur Baker qui l'avait raté quand elle était petite.
0: Non, mais ça, c'est des questions cons. Alors, c'est
7: ah ouais,
0: même pas
7: bon,
0: la peine que je lui réponde à celle-là. C'est même plus, ça sert à rien du tout. Ouais, donc, donc voilà.
10: Bon bah.
11: Gérard.
0: Oui.
11: Oui, David, top modèle en intérim. Je voulais juste te poser une question. Comment ça se fait que le docteur doit donner son avis, ça le regarde pas? Enfin, je pense.
0: Non mais attends, tu parles de quoi?
11: Bon, bah. Je te pose une question. Pourquoi le docteur doit aussi donner son accord? Ça le regarde pas? Les
0: C'est le médecin de famille. J'ai bien précisé, le médecin de famille qui est en accord avec les parents pour savoir si Si il y a possibilité ou pas. Parce que ça coûte très cher.
10: Oui, monsieur Mazur. Pardonnez-moi un instant une question. Croyez-vous que le médecin de famille soit habilité à répondre, à donner une autorisation pour, mettons, une personne qui souhaiterait se refaire les seins ou le pénis?
0: Non, c'est vrai.
10: Surtout si le médecin de famille est un dentiste.
0: Mais attends, monsieur Mazur, faut quand même pas tout mélanger.
14: Attendez,
0: pas tout ça à la fois, là.
14: Est-ce qu'on peut aussi se faire refaire le pubis et la nue?
0: Qu'est-ce que tu me chantes, toi?
1: Le pubis et la nue.
0: Mais ça, t'as déjà, tu veux te refaire le pubis?
14: Ouais,
0: le...
14: Tu fais faire la nue, c'est clair.
3: C'est quoi le pubis et la nue, Gérard?
0: La nue, c'est le cul.
3: Non, mais la nue.
1: La nue.
14: Ah non, ça n'a rien à voir.
3: Et le pubis, enfin bref. C'est quoi le pubis?
0: Ouais, je m'en fous.
3: Explique-moi, papa.
14: Pas loin du pubis, c'est tout.
0: Ouais, donc alors mais attendez, laissez-la finir, putain.
7: Il y a Dent Pourri qui réagit, qui dit Gérard, mon frère.
0: Ouais, bah, il va se reculer, lui.
1: Ouais, GG. Est-ce qu'il faut l'avis de la pharmacienne de garde aussi
0: Est-ce qu'il faut l'avis de ta mère pour dire des conneries comme ça?
1: Ah, moi, j'en ai une au moins. Hein.
0: Ouais, bah alors, David. C'est David.
1: Ah, non, c'est pas moi, je te jure.
0: Alors, c'est
1: moi,
0: Michel, au revoir. Au revoir, Michel.
14: Tranquille.
0: Voilà, terminé. Voilà, alors donc.
3: Gérard, pose ta question, on va écouter un peu de musique juste après.
10: Question de monsieur Cousin.
3: C'est pas moi, Gérard, je te promets que
7: c'est
3: pas moi.
7: Il faut retrouver le calme.
0: Non, mais ça va aller vite. De toute manière, il reste moins d'une demi-heure de débat et on n'est même pas arrivé à 10 questions.
3: Oh là là, non, heureusement, merde. Allez, Gérard,
0: bon courage.
15: Bon courage.
0: À votre avis,
16: Gérard.
0: Oui.
16: J'ai quelqu'un d'autre en ligne. C'est Jean Éboueur qui vient 117.7 et de Bon-Bourlet.
0: Ah bah, on le prendra tout de suite après.
3: On va le prendre après le disque. Hein.
0: Pour une chirurgie esthétique, est-ce que la sécurité sociale prend-elle en pour une chirurgie esthétique, la sécurité sociale prend-elle en charge l'opération? Et on se retrouve tout de suite après et on va s'écouter dans un trou. De mon nez dans ton cul, on se retrouve tout de suite après aux 0800 23 08. Samy, là tout de suite.
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0: Et voilà, donc rebonsoir à tous. Donc vous pouvez tous les jours nous appeler au 0825 08 5000. Il y a Cécile
16: Céline, Gérard.
0: Céline au standard.
16: Fais attention, Hervé. Sinon je me mets à crier comme toi, Gérard.
0: De toute manière, c'est moi qui gueule le plus fort ici. Vive Gérard.
16: Oui.
0: À la douche. Donc, alors c'est Cécile, Hervé et merde, je sais même plus déjà.
3: Esteban.
0: Esteban à l'aria.
7: Un petit bisou à Zia et Tao.
3: Non, il n'est pas à l'aria, il est au sur le net.
0: Sur le net, donc vous pouvez toujours nous appeler aujourd'hui. Toujours le Pedro à l'aria de mes deux. Donc, Leslie toujours là. Leslie. Toujours là.
14: Ouais.
0: Alors, Dan Éboueur.
1: Jean Éboueur,
0: 117.7 de Bon-Bourlet.
1: Bon-Bourlet, 117.7.
0: Mais c'est bon, c'est moi qui donne les fréquences, merci.
1: 117.7, Bon-Bourlet.
0: Ta gueule.
1: Bonsoir, Bon-Bourlet.
0: David.
18: Oui, David, top modèle en intérim, c'est moi.
0: Et Baby Foch, et Bibi Foch.
14: Bibi Foch, ouais, de la banquise,
0: de la dame de Haute-Savoie, voilà, c'est, ça sera comme ça.
14: Ouais, si tu veux, Gérard.
0: Alors, qui est non, c'était pas la question. Ah, pour une chirurgie esthétique, la sécurité sociale prend-elle en charge l'opération? On va demander à Leslie.
14: L'opération, non, il prend pas, non. Tu te démerdes, t'es la thune, quoi.
0: D'accord. Mais, donc.
14: Non, mais t'arraches, tu taffes, t'as la thune, tu te fais refaire, quoi.
0: D'accord. Celui qui renifle comme un coq, arrête, parce que ça m'énerve d'entendre renifler.
14: Oui.
0: Parce que moi aussi, je sais le faire.
7: Ah, il y a un méchant blaire.
0: Jean Éboueur.
1: Ça dépend si c'est dans le cas d'un accident pour de la chirurgie reconstructrice, c'est pris en charge.
0: Non, mais je te parle de la chirurgie esthétique, ouais. Espèce de cave.
15: Non, mais il a raison.
1: Le tocard, si c'est de la chirurgie.
0: Eh, hey, le tocard, il t'emmerde, et si tu continues à me dire un mot de travers, je te dégage.
1: Bah, tu me traites de cave, attends, je me défends.
0: D'accord.
1: Si c'est suite à un accident, ça peut être pris en charge. Par contre, si c'est juste pour le fun, c'est pas couvert.
0: Et par contre, je m'excuse, avant que tout le monde reprenne.
1: Tu pourrais
19: écouter. Il y a des canards dans le coin.
0: Non, mais j'ai oublié de préciser que ce qu'on venait d'écouter, c'était deux trous dans un trou de mon nez dans ton cul. Excusez-moi, les auditeurs, ouais, j'ai oublié.
3: C'est important de le dire, ouais.
0: David.
1: Il a bien écouté, oui, ce que j'ai dit.
20: Eh ben moi je sais très bien répondre à la question. Je peux te dire que tout dépend de, en fait, la sécurité sociale prend en charge la chirurgie esthétique si en fait c'est une personne qui est en fait trop moche pour s'insérer, en fait ça dépend de son insertion sociale.
0: D'accord. Bibi Foc.
19: Ouais, ben moi je reprends l'avis de les boueurs.
20: Jean les boueurs.
19: Voilà. Ouais. Qui disait que pour la chirurgie pratique.
0: Non, esthétique, pas pratique.
20: Faut pas
0: confondre. La main de ma sœur. Faut pas confondre la main de ma sœur dans la culotte d'un zouave et tentacule et encul de ta sœur. C'est deux choses différentes. D'accord. Alors, Bibi Foc.
19: Ouais. Ouais, bah non, la sécu, elle doit pas rembourser.
0: Voilà, alors, non, est-ce qu'elle prend en charge?
19: Non.
0: Bon,
1: là,
0: alors.
1: Cool, là.
19: Pedro, oui, tu peux pas faire ça.
3: Mais attends, mais j'y suis pour rien, c'est les gens
0: tu
3: qui mettent des trucs.
1: Il y a trop de poules.
3: Mais attends, voilà. Mais c'est le loft, il y en a un qui a mis le loft, c'est tout.
0: Ouais, non, mais les poules, elles sont pas dans le loft pour l'instant, on sait pas ce qui se passe encore. Et on s'en fout.
1: Mais
0: je m'en bats les couilles. Sur le net,
21: sur le net, on a les résultats enfin du sondage.
0: Non, mais c'est bon, les sondages, c'est moi qui les fera tout à l'heure. S'il y a des questions,
21: il y a Max qui veut absolument qu'on fasse les sondages.
3: Ouais, vas-y,
0: c'est moi qui vais les faire, mais après. Non, mais après, il y a des questions intéressantes.
21: Ouais, mais il me frappe après, Max.
22: S'il te plaît, Gérard, le sondage.
21: Les gens attendent le sondage. On baisse.
0: Le sondage.
1: Vas-y, fais le sondage, là.
0: Vogel, c'est moi qui fais les sondages. Alors. Je viens d'entendre un mot.
3: Ah, il va dire que c'est moi, c'est pas moi, Gérard.
21: Non,
0: je
21: c'est
0: viens
21: pas Pedro.
0: Je viens d'entendre un mot.
3: Attendez, bougez pas. Hein.
1: Qui t'a pas fait plaisir.
0: Je viens d'entendre un mot de pute. Mm. Alors, je préviens que je prends au hasard un nom.
1: Ah non.
0: Et je dis David, au revoir.
22: Non, t'inquiète pas, Gérard.
0: Au revoir.
22: On a trouvé lequel c'était, on l'a eu.
0: Trop tard, j'ai pris au hasard et donc, terminé pour David. Ça, je n'ai pas cherché midi à 14h. Donc, les sondages. D'après vous, quelle partie du corps est la plus sollicitée pour les opérations? Alors, 60% disent l'appendicite, 20% disent les doigts des pieds, 15% les seins, 5% les oreilles.
19: Mais l'appendicite, c'est pas esthétique?
0: Non, c'est pas esthétique, justement, c'est...
19: Bah alors, qu'est-ce que ça fait dans le débat?
0: Bah ouais, je sais pas du tout.
19: Boulot, quoi.
0: Non, mais c'est pas moi qui ai fait les sondages.
19: Les sondages avant de
0: venir. Non, mais j'ai vu, mais de toute manière,
19: attends,
0: c'était...
19: Comment tu lui parles, toi?
0: Ouais. Oh, c'est bon, là, vous vous calmez,
1: attends,
0: s'il vous plaît.
1: Alors,
0: au revoir, au revoir.
1: Attends, mais non.
0: Au revoir.
21: Moi, dans mon sondage, j'en ai 27% qui disent, Gérard, si tu t'es arrêté, remets-toi à boire.
0: Ouais, ben, ça m'étonnerait que je me remette à boire pour la gueule des auditeurs sur le net. Enfin, et donc, alors, 60% l'appendice, 20% les doigts de pied, 15% les seins, 5% les oreilles et 2% la rate.
19: Alors,
0: je vois pas du tout le rapport de la rate, je voudrais bien savoir ce que c'est.
22: Personnellement, moi j'ai une rate très esthétique. Hein.
0: Eh ben, ça me fait une belle jambe. Qui devrait se faire refaire la tête en France? Alors,
21: et moi j'ai une rate, mais dans une petite cage en fait.
0: Ouais, bah c'est bien. Bah, ça,
21: vois, puis,
0: ouais, non, mais
21: c'est
0: si
21: une petite
0: tu veux,
21: truc. Hein.
0: Ouais, non, mais,
21: elle
0: si
21: est comme
0: veux,
21: ça.
0: Non, mais là-bas tu peux y aller.
21: Il m'a cassé ma race.
0: Alors, qui devrait se refaire la tête en
21: Gérard
0: France?
21: Gérard!
0: Ta gueule!
21: Bravo!
0: 95% disent moi, donc je vois pas du tout le rapport. 12% la Marianne et 3% pas de bras en chocolat. Donc je vois pas du tout le...
22: C'est pas de bras, pas de chocolat!
0: Je vois pas du tout le rapport. Combien d'échecs ont
22: été sollicités?
0: Non, ont été manifestés dans les opérations. Alors ça, 60% dans le cas des Snooki.
3: Les Snorkies, à mon avis.
0: Ouais, Snorkies. 51% dans le cas de Gérard. 51% dans, 12% dans le cas de, des tranches de cacahuètes. Et 3% dans le cas de qui est malin tombe dans le ravin. Bah, c'est bien. On va continuer tant qu'on y est. À votre avis, qui aime, à votre avis, qui aimerait changer de tête? Alors,
2: Gérard!
0: 82% Bécassine. Ouais, vous fermez vos gueules quand je fais les sondages, merci. Alors, 82% Bécassine, 53% ceinture anonyme, 22% porciné en a marre de se faire prendre les fesses par Winnie. Et 15% Gérard Le Pétard. Je m'en bats les couilles, à chaque fois ça retombe sur moi. Et pour terminer, quelle partie du corps insolite aimeriez-vous vous faire refaire? Alors, 75% le canal amphibien. 54% l'ongle incarné de Oui Oui. Alors 46% Scooby-Doo. 10% ma calvisse. Et 1% c'est l'homme qui prend la mer. Bah oui, bah voilà. Donc voilà, les sondages sont faits. Donc terminé, point final à la ligne. Et on a qui d'autre comme auditeur à part Leslie et Baby Foc?
22: On a Romaric qui vient de Tain, 78-8. Non, pas de Tain, de Tain.
0: D'où? Il va...
2: C'est à l'envers, Gérard.
0: De Tain.
20: Romaric de Tain.
0: Donc alors, tu veux répondre à la question avant que j'y réponde?
20: Laquelle est-elle?
0: Alors, pour une chirurgie esthétique, la Sécurité sociale prend-elle en charge l'opération?
20: Non, je dirais non.
0: Alors, tu peux préciser le pourquoi?
20: Parce que ça, c'est pas quelque chose d'obligatoire.
0: Alors, d'accord, je suis d'accord avec toi. Mais, faut bien vous dire une chose. En principe, c'est non. De manière, c'est carrément non. Il n'y a même pas à chercher pourquoi, à savoir. C'est non.
22: Qu'est-ce que c'est?
0: Mais, à peu prendre une partie, si c'est vraiment trop grave.
9: Par exemple, il avait raison, hein, si t'as un accident.
0: Si c'est un accident, c'est pris par en accident. Donc en accident, donc ça veut dire en AT. Donc la sécurité.
9: Non, c'est pas en AT. Je veux dire, AT, c'est accident du travail.
0: Oui, mais justement.
9: Quand tu parles, non, mais t'as un accident de bagnole. Je veux dire, le week-end, tu vas te promener, t'as un accident.
0: Oui, mais moi, de manière.
9: Attends, t'es défiguré par la vie de
0: quelqu'un. C'est qui là qui me répond?
9: C'est les slides là.
0: Oui.
9: M'écoute.
0: Ouais, Baby Foc, Romaric et puis Jean Rascal, vous pouvez répondre. Hein.
15: Bonsoir, je suis nouveau, c'est Jean Rascal.
9: Salut Jean Rascal.
15: On va m'accueillir, bonsoir.
9: Tu me plais, toi.
20: Salut Jean Rascal.
22: Il y a Chaussée au Moine qui dit qu'il pue le débat.
0: Bonsoir. Chaussée au Moine, il va se faire enculer.
15: Bonsoir Gérard.
0: Bonsoir. Donc alors, tu disais quoi, les slangs?
9: Tu dis, tu te prends le pare-brise dans la gueule, quoi.
0: Ouais.
9: Et ben, tu crois quand même pas que tu vas payer toutes les opérations pour retrouver ton visage.
0: Ouais, mais attention, si c'est suite à un accident. Un accident. Ouais. C'est bien ce que tu viens de dire.
9: Ouais.
0: Si la personne qui tapait se éclatait le pare-brise est assurée, c'est son assurance qui paye. Ça, je suis d'accord avec toi.
9: C'est la sécu, c'est pas l'assurance, imagine.
0: Ouais, mais je suis d'accord. Mais prends pas ton air de
15: racaille, là.
0: De racaille, parce que ça va pas aller.
9: Prends pas mon air de racaille, tu me prends pour quoi, là?
15: Vas-y, Chantal.
23: Galaxie, mais tu l'adres la nuit, capitaine.
22: C'est un scandale, calmez-vous, si
21: Gérard a pas la déconne, il a pas la déconne.
3: Bon, Gérard au standard, on va couper deux secondes. Voilà. Vas-y, Gérard.
0: Donc, non, tu peux me les remettre en air, parce qu'il y en a
3: qui ont répondu. Regarde.
0: Non mais ils vont se calmer.
3: Bah vas-y Gérard alors.
0: Baby Foc.
24: Oui.
0: Tu te calmes. Baby Foc.
24: Oui.
0: On se calme. Non, c'est pas elle. Je préviens, je vais zapper au hasard.
15: Au hasard.
0: Alors.
15: Au hasard.
0: Jean Rascal. Jean Rascal et Romaric pour terminer avant que je réponde.
15: Est-ce que toi, Gégé, est-ce que tu inclus la chirurgie dentaire dans la chirurgie esthétique?
9: Ça m'étonnerait, franchement.
0: Oui. En principe, non, mais bon.
15: Ça défigure un peu quand même quand il te manque des chicots. Reconnais que t'as pas l'air malin, quoi. Donc ça compte un petit peu quand même sur le physique. Qu'est-ce qui se passe?
9: Mais c'est quoi là, ces bruits?
15: T'as mal quelque part, là, Gérard?
0: Non, pas du tout.
15: Ah bon, j'ai tout ce que tu vois, là.
0: Romaric, pour finir.
15: Attends, est-ce que tu peux me répondre, quand même, au passage?
0: De toute manière, la chirurgie esthétique pour les dents, je sais pas si ça existe encore.
9: Bah, imagine, il manque une dent. T'as l'air
15: con. Il manque une dent, t'as l'air un peu chelou, quand même.
9: T'as l'air con, faut le dire.
15: Bah ouais. Ah,
20: okay. Moi, c'est clair qu'à mon cousin Gérard, il lui manque une dent, et
0: Romaric! Romaric! Ouais. Au revoir!
15: Bah quoi?
20: Pourquoi?
0: Au revoir.
4: On parle pas de la famille.
0: Ah, oui, voilà. Ouais, hop, c'est... terminé pour Romaric. Ça va aller vite.
6: Regarde, GG, on parle des dents. Regarde Joe Star. Joe Star.
0: Le chanteur.
6: Ouais, le chanteur. Le chanteur de variété française, bien sûr. Tu trouves pas que ses dents, ça le défigure un petit peu quelque part?
0: Je vois pas le rapport avec la chirurgie esthétique.
6: Il se fait faire la chirurgie esthétique, il se met les dents de je sais pas moi de Pascal Sevran, tout de suite il a une autre tête.
0: Non mais faut pas confondre les chanteurs de rap et puis les animateurs de télé.
6: Exemple, il se met les dents de Cool Chef.
0: Donc alors je disais.
6: Ok, zappe-moi direct.
0: Voilà, non mais
4: vas-y.
0: Ouais mais Céline Dion ça a rien à voir elle.
4: Bah non, elle s'est fait faire une chirurgie.
0: Alors dans ce cas-là, les slides.
4: Ouais.
0: Moi, je vais te dire une chose.
4: Ouais.
0: Dans ce cas-là, tu prends Pamela Anderson et tu prends Lolo Perrerie, maintenant, heureusement, qui nous a quittés. Dans ce cas-là, pourquoi qu'ils se sont refaire les seins et qu'ils sont en silicone pour Pamela Anderson et qu'il y a des problèmes à l'heure actuelle?
4: Ouais, mais Céline Dion, elle a pas les dents en silicone.
0: Hein. Ouais, non, mais moi, je te dis, à l'heure actuelle, maintenant, faut se dire une chose chez les nanas. Les trois quarts des opérations que vous faites faire pour les seins, c'est des silicones. J'en suis désolé. Il y a d'autres trucs, il y a aussi l'histoire du coton, parce qu'il y a, comme j'entendais souvent dans les émissions d'Ocline.
6: Ah, du coton dans les soutifs.
0: Du coton dans les soutifs, et ça c'est quand même vraiment con.
21: Il y a une question de Catherine Deneuve qui demande si c'est le succès de ton rôle de Chewbacca dans Le Retour du Jedi qui t'a influencé à avoir maintenant cette tête de con. C'est une question de Corinne Deneuve.
0: Alors tu lui réponds à cette espèce de poufiasse.
21: Attends, vas-y, dicte.
0: Que c'est une grosse conne et qu'elle aille se faire enculer.
6: Voilà.
0: Désolé pour Bifi Fox si je suis grossier.
21: Excuse-moi Gérard, on a beaucoup de réactions standards et on nous demande si la chirurgie asthmatique compte dans le débat.
0: Non, ça a rien à voir avec la chirurgie esthétique. Et si c'est un connard qui te pose la question, tu lui dis que c'est un con.
21: C'est une fille.
0: Et si c'est une fille, tu lui dis que c'est une pute.
21: Voilà. Okay.
3: Quel rapport?
21: T'es une pute.
0: Voilà.
21: Il y a Dave qui nous dit que t'es hard, mais qui te mettrait bien ta cartouche quand même.
0: Ouais, bah lui, il va se faire sauter.
6: Ah,
0: enfin, bref, terminé, j'ai répondu
21: du
0: à la question.
21: Côté de chez Swan.
0: Donc, j'ai répondu à la question. À votre avis, combien? Bon, on l'a dit, la question sur les seins, j'ai dit que ça coûtait à peu près 10 000 balles. Environ. Alors, qui est responsable lors d'une mauvaise opération? Qui doit payer? On va demander à Boudin Rouge, tiens, qui vient de nous accueillir 105, 100.5 de Rouen.
6: Ouais, c'est ça, ouais. On sent Boudin.
4: Salut Boudin.
6: Ça va les gars? Ouais,
0: Jean.
6: Tranquille.
0: Ouais. Alors,
6: Bah vas-y, la question c'est quoi?
0: Eh oh, tu fermes ta gueule quand je parle!
21: Il y a Kenza qui est sorti du loft.
6: Oh là.
4: Tranquille.
0: Kenza, il y a pas de Kenza dans le loft et on n'en a rien à foutre du loft.
21: Non, c'était une boutade de Jean-Pierre Descombes.
0: Ouais, bon, on s'en bat les couilles. Donc on a Boudin Rouge, Jean Rascal, Baby Fock et les Sly.
4: Ouais, les Sly, ouais.
0: Et Baby Fock?
4: Ouais.
0: Toujours là?
4: Toujours.
0: OK, bon, réponds quand je te parle, merci. Alors, qui est responsable lors d'une mauvaise opération et qui doit payer? On va demander au hasard les Sly.
4: C'est l'assurance de la clinique.
0: Donc, ouais.
6: Mmh. La clinique, ouais.
4: T'as d'autres questions?
0: Non. Pourquoi, t'es pressé?
4: Non, mais je te demande, tu dis
0: non,
4: que
0: mais,
4: rien.
0: Non, mais si t'es pressé de vouloir répondre à toutes les questions, je te les donne toutes.
4: Je suis pressé de te parler en antenne à la fin.
6: Ah, oui,
0: ah, okay.
6: C'est chaud.
0: Jean Rascal.
6: Bah écoute, moi je suis d'accord avec les Sly. C'est la clinique ou la clica. Hein.
4: Toi, je t'aime bien, toi.
0: Quoi?
21: Loana est sortie du loft.
0: On s'en fout!
4: Avec ses plateformes cheese.
21: Ah non, mais moi je lis le web.
0: Hein. Hey, on en a rien à foutre de ce qu'ils nous disent sur le web. Les questions, c'est sur la chirurgie esthétique, le loft, je m'en bats les couilles.
21: Bah, il y a mon audience qui dit que lui aussi s'en bat la couille du débat.
0: Eh ben, dans ce cas-là, s'il s'en bat les couilles, il a qu'à pas venir sur la net. D'accord?
21: Mais Gérard, tu t'énerves,
8: t'as
21: tout.
8: T'as raison, Gérard, voilà. C'est un scandale.
0: C'est grave de chez grave.
6: Ouais,
0: et je préviens, ta gueule. D'accord? Et je préviens qu'après, on va faire la réunion. Okay. Parce que ce soir, je vais m'énerver.
3: Ah, récupère.
0: Qui c'est qui a raccroché? Qui c'est qui a raccroché?
21: C'est Boudin Rouge.
0: Boudin Rouge.
6: Ouais, je suis là, ouais.
0: T'es toujours là?
3: Non, attends, vas-y, reste.
0: Jean Rascal, attendez.
6: Oui, oui, je suis là, oui.
0: Jean Rascal, toujours là. Bibi Fock.
3: Ah. Non, c'est Bibi Fock. Vas-y, attends, je vais couper deux secondes la sonnerie, voilà.
0: Bah, pour rappeler, alors. Les Sly, toujours là?
4: Ouais, je suis là, ouais.
0: Pour rappeler Bibi Fock, alors. Alors, Boudin Rouge, tu disais?
6: Ah, moi, je disais rien. Tu me poses pas de questions, je dis rien.
0: Non, mais je te demande.
10: Ah bon, bah alors si tu me demandes, je vais te répondre.
0: Y a-t-il?
10: Ouais.
0: Qui est responsable lors d'une mauvaise opération?
10: Moi, je dis, c'est la famille.
0: Comment ça?
10: Bah, les premiers responsables, c'est la famille, quoi. Qu'est-ce qu'ils avaient à laisser, je sais pas, leur gamin aller se faire opérer, attends.
0: Non, mais attends, attends. Et déjà, tout à l'heure, j'ai posé la question, faut-il avoir l'accord des parents et du médecin pour se refaire une beauté?
10: Ouais.
0: Donc, si la personne est mineure, j'avais dit qu'il fallait l'accord des parents.
10: Ouais.
22: Oui, Gérard, Bibifoc est de retour.
0: Bibifoc? Ah.
19: Ouais, excuse-moi.
10: Mais attends,
0: Bibifoc, c'est toi qui avais coupé?
22: Oui.
21: Il y a point sur Lizzie qui nous dit qu'il faut que les parents soient majeurs.
0: Non, mais les parents, on n'en a rien à foutre, c'est les parents qui donnent leur accord. Alors, ça, le mec, je vais te dire une chose. Tu vas bien écouter ce que je vais te dire, parce que là.
19: Explique-toi, Gérard.
0: Parce que là, ça fait déjà, on va pas tarder d'arrêter parce qu'il va être 2 heures.
19: C'est-à-dire qu'on va faire des trucs à trois.
0: Donc, il faut bien se dire une chose. Grave. Que lors d'un débat, les gens doivent répondre sur le thème du débat. Les autres questions, j'en ai rien à foutre. L'histoire du love, je m'en bats les couilles. Ce qui se passe avec Loana, tout ça, je m'en fous complètement. D'accord?
21: Ok.
0: Voilà.
21: Enfin, ça fait mal, ça fait mal quand même parce que j'étais fan et ça fait mal.
0: Non, mais je voudrais savoir combien qu'on est.
21: Bah là, on est 822. Là.
0: Ouais, mais parce que ce soir, on n'a pas une bonne équipe et c'est tout et c'est dommage. C'est dommage. C'était qui m'avait...
10: Allez, vas-y, en qui, Pépère?
0: C'était Boudin Rouge, maintenant.
10: Ouais.
0: À toi de répondre.
10: Ouais, je t'ai déjà répondu, mais t'écoutes pas ce qu'on te répond. Je t'ai déjà dit, c'est la faute à la famille qui a laissé son môme aller se faire opérer.
0: Mais moi, je t'avais répondu, je t'avais dit la question, et je t'avais dit que sinon...
10: Ouais, mais t'as des familles. Bon, toi, t'as pas trop connu ça, mais moi, je peux te dire, t'as des familles, ils laissent les mômes faire tout ce qu'ils veulent, quoi.
0: Ouais, non, mais attends, mais ça,
10: non,
0: c'est...
10: Non, mais vraiment, tu me coupes pas la parole, s'il te plaît. Non, vraiment.
0: Jean-Rascal.
15: Bah écoute, moi je suis un peu d'accord. C'est vrai que déjà c'est la faute à la mère, parce que quand même si quand t'as cette gueule là, c'est un peu la faute à ta robe quand même. D'accord. Attends, c'est quand même tes parents qui t'ont fait. La mère, elle s'applique pour te démouler. Et t'as une belle tête, quoi. Si elle fait ça à la va-vite, forcément t'as la gueule de travers, quoi.
10: Eh ben, tu vois, Pépère, qu'est-ce que je te disais?
15: Donc, c'est quand même un peu la famille. Après, sinon, comme je te disais tout à l'heure, c'est la clinique ou la clica, la FF.
0: Alors, moi, je vais répondre à cette question et je réponds comme Leslin t'avait dit que c'était l'assurance de l'hôpital qui prenait en charge. Et ça, c'est eux qui sont responsables. Parce que s'il se passe quelque chose, d'accord, il y a un problème vis-à-vis.
10: Tu permets,
0: c'est moi qui parle. Bibifoc, elle a pas répondu à la question, je m'excuse. Oui. Bibifoc?
19: Oui. Ben, moi je dis c'est la faute au destin, hein, Gérard.
0: Comment ça?
19: Ben, si ça a pas marché, c'est que le destin a voulu que ça en soit comme ça. Hein.
0: Ah, ok. Donc pour toi, c'est de la faute du destin?
19: Oui, c'est les forces cachées spirituelles.
15: Ouais, qu'est-ce que tu penses de l'expression c'est la faute à pas de chance?
0: Ben, c'est de la faute à pas de chance,
10: ça fait un bon titre pour Hélène Segarra, ça.
0: Ouais, non, mais ça, on s'en fout. Donc, alors, qui est responsable? Donc, je reprends l'expression que disait Leslie. Donc, en fin de compte, c'est vrai que s'il se passe quelque chose, déjà, une, c'est l'hôpital qui est responsable, pour commencer. Et en deux, c'est les parents. Pourquoi que c'est les parents? Parce que déjà, faut bien dire une chose, pour que...
10: Il y a des parents qui bossent dans l'hôpital.
0: Ah, mais ça, si c'est... Oui, mais ça...
15: Ça, c'est une double, ça.
0: Non, mais ça, de toute manière, si c'est les parents qui bossent dans l'hôpital, de toute manière, les hôpitaux... Les hôpitaux sont assurés. S'il y a une faute, c'est eux qui sont responsables, qui prennent tout en charge, qui doivent dédommager la famille.
10: Complètement d'accord.
19: Et si c'est ton père, le chirurgien?
0: Ah ben, c'est pareil. Parce que de toute manière, faut bien dire une chose, que s'il y a une mauvaise manipulation dans l'anesthésie, il faut se dire une chose, que là, c'est grave, ça devient grave aussi, donc c'est le...
10: Attends, j'ai une question à poser là, mon pépère, 2 secondes là.
0: Je suis pas ton pépère et tu me parles sur un autre ton, d'accord?
10: Comme elle a dit, Leslie, je crois.
19: Ouais,
10: si ton père, il est chirurgien.
0: Bah, je viens de répondre.
10: Et que l'opération, puisque c'est ton père, l'opération elle se fait pas à l'hosto, mais elle se fait chez toi.
0: Non.
21: Gérard, on est à 8952.
19: Ah, déchire là.
21: Donc t'as déchiré,
15: déchire la
21: Gérard.
0: 8922.
10: Bravo mon pépère.
21: 8922.
0: Donc, faut bien se dire. Donc je redisais que eux, ils sont responsables déjà pour commencer. Parce que c'est quand même un travail qui est quand même très important. Donc s'il se passe quelque chose durant l'anesthésie, tout ça, c'est eux qui sont responsables.
15: Ouais, mais attendez,
0: c'est eux qui doivent dédommager la famille.
21: Ouais, je suis d'accord.
5: Porter plainte au prud'homme.
15: Attends, si le chirurgien n'a pas d'assurance, tu fais comment?
0: Ah non, mais c'est l'hôpital. Non. C'est l'hôpital.
15: Attends, je t'explique. Des fois, toi, t'as une voiture ou une mobylette, tu roules sans assurance.
0: Non.
15: Imagine si t'opères sans assurance, comment ça se passe?
0: Mais attends, mais de toute manière, c'est l'assurance de l'hôpital.
21: Alors
0: faut arrêter, faut pas tout mélanger.
5: Oui. Jamais on traite, est-ce que t'as le droit de porter plainte au prud'homme?
0: Bah bien sûr, t'as tout à fait
3: le droit. T'as tout à fait le droit.
15: Monsieur Cousin.
0: Ta gueule. Les médecins ont-ils le droit de garder le dossier médical? On va demander à Jean Reynald.
21: Ils ont une chance.
15: Les médecins, le dossier médical?
0: Oui.
15: Non. C'est à la clinique qu'il faut donner les dossiers médicaux.
0: Non, mais est-ce que le médecin? Oh, putain, mais. Eh, hey, mais t'es borné!
15: C'est ce que je te dis, c'est pas le médecin qui doit garder le dossier médical, c'est la clinique qui doit garder les dossiers médicaux. Attends, c'est la clinique qui centralise tout. C'est pas le médecin qui garde le dossier médical. Non, ça c'est pas le médecin. Ça.
0: Boudin rouge.
11: Bah moi je dis il peut le garder. Si par exemple après il faut qu'il rentre chez lui, il prend le métro, il a rien à lire.
15: Ou alors tu fais un double.
21: Il y a Mire Express, Gérard, qui dit que t'as une tache sur ton col, mais que ce soir il est bouqué, il peut rien faire.
0: Et tu diras que lui il a une grosse tache sur le coin du nez qu'il a oublié de se moucher.
21: Ça casse.
15: T'as des traces de pipi jusque dans le col.
0: Alors Jean-Pascal et Boudin Rouge, au revoir. Bibi Foc.
19: Ouais, tu peux me répéter la question, Gérard?
0: Alors, les médecins ont-ils le droit de garder les dossiers médicaux?
19: Oui. Ben, en fait, ça dépend. Ils peuvent les garder s'ils font collection, pour les garder chez eux. Sinon, après, ils peuvent les brûler, ils peuvent faire ce qu'ils veulent, ils peuvent se torcher avec aussi, je sais pas.
0: D'accord.
19: Ils peuvent les distribuer, ils peuvent, je sais pas.
0: Leslie?
12: Alors, le médecin, tu vois, ils font un trip, en fait. Ils font des photocopies, ils en font un trip. Toi, t'en as un, le médecin en a un, et les archives de l'hôpital, ils en ont un.
0: Donc, moi, je peux te dire une chose. Je vais répondre. Je prends le prochain disque qu'on va mettre et on va quand même. Comme apparemment, ça a l'air de pour
12: mais
0: finir.
12: Moi, je crois qu'on pourrait continuer un peu là. Hein.
3: Ouais, on va continuer. On va mettre
0: un peu de musique. Je vais répondre quand même à la question. Les médecins ont-ils le droit de garder les dossiers médicaux? Normalement, non.
12: Si.
0: Non, ils doivent les garder, laisse-moi finir les slides. Ils peuvent les garder, mais si le patient en a besoin pour son médecin traitant, il a le droit de demander par l'intermédiaire de son médecin traitant. Il a le droit parce que les médecins.
12: Le patient, il a le double.
0: Non, parce que moi, quand j'ai eu mon opération, je n'ai pas eu le rapport exact de ce que j'ai eu.
12: Ah bah t'aurais dû.
0: Mais je l'ai demandé, on m'a dit que non, je n'avais pas le droit de le réclamer.
21: Et moi, Gérard, si je peux réagir, j'avais été chez un proctologue, il avait gardé mes excréments.
0: Ouais, mais non.
3: C'était pour en faire quelque chose de.
21: Non, mais c'était.
0: Non, mais attention, je parle des dossiers.
21: Il avait gardé
0: mes excréments. Non, mais on s'en fout. Je parle des dossiers médicaux. Parce qu'il faut bien se dire une chose, que le dossier médical, normalement, c'est vrai que le médecin, c'est secret pour lui, mais le patient a le droit de savoir ce qu'il a eu. Donc, il est en droit de le savoir. Hein? Et ça, on peut pas dire que c'est faux. On a le droit de demander à avoir une copie du dossier.
21: Et qu'est-ce qu'on fait des dossiers médicaux des médecins?
0: Non, mais ça, les médecins, c'est leur problème, c'est pas le nôtre. Ça, les médecins, ils ont un dossier qu'ils ont à eux.
15: Question de monsieur Cousin.
0: Eux, ils gardent leur dossier s'ils veulent, ils font ce qu'ils veulent. Mais nous, on s'en fout. Hein, le problème c'est ça. Il faut bien se dire une chose, et ça je le redis, et ça c'est sûr et certain que sur même pour le prochain débat qui aura lieu sur l'obésité, c'est pareil. Quand il y a des opérations, toute opération, de toute manière, s'il y a opération, le médecin traitant doit avoir une copie de l'opération. Il ne doit pas.
11: C'est des thèmes de débat.
0: Ça. Les médecins qui font les opérations n'ont pas le droit de garder les dossiers médicaux.
21: Et on nous demande si les gens qui sont jamais malades ils peuvent garder leurs dossiers médicaux.
0: Non, mais ceux qui sont jamais malades, qui touchent du bois, hein, ça sera mieux. Mais faut pas crier victoire, d'accord? Parce que une maladie, ça s'attrape très vite. Et à l'heure actuelle, il y en a trop qui souffrent. Et c'est un débat que je ne ferai jamais. Si on veut en parler, je vais en dire deux mots vite.
21: Gérard, bravo, ouais, bravo,
0: un débat qui ne sera jamais fait sur l'antenne. Et ça, c'est malheureux parce qu'il y a trop de personnes qui en souffrent. C'est le SIDA. Et ça, j'ai toujours dit au moment des vacances, j'ai toujours dit protégez-vous. Terminé.
13: Un petit débat sur la syphilis.
0: Non plus.
21: Gérard, on nous a posé une question au standard. Quand les opérations sont les dossiers sont en double, est-ce qu'on doit faire deux fois l'opération pour l'avoir en double?
0: Bah, de toute manière, s'il y a un problème que le médecin a loupé l'opération et que le patient va dans une autre dans un autre hôpital ou dans une autre clinique,
21: non, mais
0: il a le droit.
21: Ça. C'est si on veut deux dossiers, ce qu'il faut faire deux opérations.
0: Non, il y a qu'un dossier pour chaque opération.
21: Ah, ok.
0: Donc voilà. Alors. Question, y a-t-il des médicaments pour faire maigrir ou une opération? Et on se retrouve tout de suite après au 0825-085-1000 pour la fin du débat. Non, on va peut-être encore voir. Et bouffe-moi le cul avec une paille. J'ai la chiasse. Et on se retrouve tout de suite après au 0825-085-1000. À tout de suite.
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0: 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Et voilà, genre je suis là, donc tout de suite après le jingle, c'est bouffe-moi le cul avec une paille, j'ai la chiasse. Donc on se retrouve pour encore un petit quart d'heure. Parce que je viens de demander à Max et Max m'a demandé de continuer encore un peu. Donc on va encore continuer. Donc
21: il y a Acta Anus qui dit qu'il a vu ton site gay, il est génial.
0: Ouais, bah c'est bien, il va se faire sodomiser.
21: Quand
0: il veut, il va au château
21: il
0: du
21: dit
0: côté
21: chez
0: de Vincennes.
21: Toi ou chez moi?
0: Non, château de Vincennes.
21: C'est où?
0: C'est dans 9-4. Laisse-la.
21: C'est quoi le 9-4?
0: Ouais, on s'en bat les couilles. Allez hop, terminé.
21: Lesquels?
0: Ouais, c'est bon. On s'en fout là.
21: Mais ils réagissent vite, ils sont.
0: Non, mais c'est bon, allez hop,
21: bon,
0: terminé.
21: Bah, tu t'en fous de savoir qu'ils sont 15 111. Moi je le dis pas, ils sont pas 15 111.
0: Combien? 15 000?
13: Ah oui?
21: Non, j'ai plus envie de le dire.
0: 15 111.
17: Excellent.
13: Bravo.
17: C'est étonnant.
3: Ils sont trafiqués, les chiffres. Hein.
13: C'est
3: 1511.
0: Non, ouais, 1511.
21: 15... Non, non. Ils sont 15 111. Con, 1, 5, 1, 1.
0: Ouais,
21: 1.
0: Merci. Je suis écrit encore. Les 5 toujours là.
17: Ouais, pas sûr. Ouais, toujours là. Ouais.
0: Bibi Foch.
17: Oui.
0: Didier Destal.
13: Bonsoir à vous, Gérard.
17: Bonsoir.
0: Et Dev Superstar.
13: Oui, bonsoir, c'est Dev Superstar.
17: Bonsoir Dev.
0: Et la question, y a-t-il des médicaments pour maigrir ou une opération? On va demander à Dev Superstar. Ouais, bon.
13: Allez, contraction de ouf.
0: Didier.
13: Oui.
0: On se calme.
13: Très bien.
0: Merci. Donc, Dev.
13: Ouais, alors si tu veux maigrir, ouais, tu peux avoir soit recours aux médicaments, mais ça marche moins bien. En revanche, si tu te fais liposucer, ça
0: de quoi
13: c'est trop top.
0: De quoi
13: si tu te fais liposucer.
0: C'est quoi ça?
17: Bah,
13: tu sais pas ce que c'est?
0: Non.
13: C'est un pote à lui qui s'appelle Lipo.
0: Ah d'accord. Ok, Didier Destal.
13: Effectivement, il y a des médicaments qui existent pour faire maigrir et d'autres qui existent aussi pour faire grossir. Ça existe, ça s'achète en pharmacie.
21: Il y a aussi il paraît aussi qu'il y a des médecins qui réagissent là. On peut aussi avoir des pilules pour garder le même poids.
0: Non mais ça, la pilule, c'est pour éviter d'avoir des gamins. Ça n'a pas du tout le rapport avec la chirurgie esthétique. Je vois pas du tout le rapport. Je vois pas ce que la pilule vient faire dans la chirurgie esthétique.
13: Si tu veux avoir des beaux gamins.
0: Non mais attends, mais faut pas confondre la pilule. Pour éviter
13: d'avoir...
0: Voilà.
13: Ouais, bah ouais.
0: Bibi Puck.
17: Oui, bah effectivement, il y a des médicaments. Mais je pense que si tu veux plus d'informations, tu peux demander à Sandy. Je crois qu'elle est passée par là, non?
0: Ah, je sais pas.
13: Ah bah alors elle peut parler de Sandy alors.
17: Christine.
13: Oh mais je vais balancer des vannes.
17: Moi. Christine a été perdu 40 kilos.
13: C'est pas normal.
0: Non bah attendez.
13: Moi je suis psychiatre.
0: Là t'es psychiatre et moi je suis déboucheur de cul de négresse.
13: Oh joli. Ça va.
0: Laisse l'aille.
17: En plus je suis que blin.
0: Laisse l'aille.
17: Ouais il faut. Tu peux prendre des médocs. Tu peux prendre du Slim Fast aussi.
0: Du
17: Slim Fast.
0: C'est quoi ça?
17: Au chocolat, c'est le meilleur. Au chocolat, ouais.
0: Merc.
17: C'est une genre de sucette au caca.
1: C'est bien dégueulasse.
0: Ah non, mais attendez, mais dans ce cas-là, pour maigrir, vous avez qu'à faire des spaghettis à la bolognaise, à la Gérard.
1: À la Gérard.
0: Attendez, vous faites un bon pain de spaghettis pour maigrir et tout ça. Vous avez même pas besoin d'avoir recours à une opération pour maigrir. Vous prenez des bons yaourts bien périmés avec du, une fois que les gonzesses, elles ont bien leur règle, vous mettez ça dans le plat de spaghetti, vous remuez avec du sel, du poivre, avec un peu de gruyère et vous mangez.
3: Avec un peu de salicule, ouais.
0: Vous allez voir, après, vous allez maigrir, mais grave de chez grave.
21: Il y a Vania qui demande si t'as mangé un Tampax à midi parce que tu sens.
0: Non, mais ça, même, tu mets ça en plus dedans. Sans plus, c'est super bon avec les avec des couches vanilla là, tu mélanges bien. Il est bon. Oh, laisse tomber, qu'est-ce que ça peut être dégueulasse. Ouais, c'est bon Pedro, merci.
7: Il est chiant le crado ce soir.
0: Ouais, bah, faut le dire. Non, je suis pas crado, je suis en cravate pour une fois. Non, mais fallait bien remettre un peu d'ambiance dans.
1: En tout cas, moi je dis qu'il y a rien de tel que la sucette au caca pour maigrir.
0: Ah, putain, dégueulasse.
21: Il paraît qu'il y a Kenza qui est en train de frapper à la porte du loft pour rentrer dedans.
0: Attendez, parce que j'en ai tout, moi.
1: Elle dégage, la connasse.
0: Attendez, j'en étais où, moi, pour...
21: Excuse-moi, Gérard. Parle pas à Gérard comme ça.
0: Attendez, j'ai même pas...
14: T'es sur la question, est-ce qu'il y a des médicaments pour faire...
0: J'étais parti sur une...
14: Et on nous dit au standard, il y a des suppositoires pour maigrir, mais il faut les enfoncer bien profond avec le doigt.
0: Oh, putain, c'est encore plus hard que ma cuisine.
21: J'ai une érection, Gérard.
0: Oh, putain. Donc, je réponds, y a-t-il des médicaments? Parce que j'ai vu un reportage là-dessus, il y en a qui prennent des médicaments, donc... les fameux trucs au chocolat là pour maigrir. Bon, il y a ça existe aussi des opérations, mais c'est vrai que les opérations ne sont toujours pas efficaces. Parce que c'est vrai que on sait comment qu'on arrive à l'hôpital, on sait pourquoi on se fait opérer, mais c'est vrai que
7: on sait pas par qui.
0: Bah oui, mais ça si tu vois quand même le chirurgien avant, hein, heureusement.
7: Ouais, mais il a un masque.
0: Non, mais tu le vois déjà avant, parce que c'est lui qui voit ce qu'il faut faire. Hein? Mais c'est vrai que, par un moment donné, tu te demandes si ça va être réussi ou si ça va être raté. Hein.
7: Mais bon, Gérard, t'es d'accord avec moi que pour le meilleur moyen pour maigrir, ça reste toujours le sport. Hein.
0: Ben oui, mais ça, il y a différents sports.
7: Il y a le poussé de camion, il paraît que ça fait...
0: Non, il y a différents sports, il y a...
7: Le poussé de camion.
0: Non, il n'y a pas le poussé de camion.
1: Il y a le sport en champ, Gérard.
0: Il y a du sport en chambre,
21: Il y a Isabelle Adjani qui demande si tu serais prêt à te mettre un micro dans le cul pour faire mon foie story.
0: N'importe quoi. Donc, dernière question avant de laisser la place à Pedro.
3: Oui, bien sûr, j'anime juste après.
0: Hein. Non, pas à Pedro, à Ivan, s'il est là. Y a-t-il des fautes médicales pendant une opération? On va demander ça.
3: D'accord avec toi.
0: À Dev Superstar.
7: Ah, écoute, ouais. Y en a plein, même.
21: Il y en a qui demandent s'il y en a un qui pourrait, y a un médecin assez fort pour corriger les fautes de français de Gérard.
0: C'est qui pose la question?
21: C'est Gérard 2.
0: Ben, tu diras que tu lui demanderas si sa mère a sait faire l'amour au lieu de poser des questions cons comme ça. Dev Superstar.
7: Ouais, t'aimes bien dire mon nom, hein.
0: Bon, allez!
7: Il bande.
0: On accouche!
3: Allez, on y va, on répond.
0: Bon, allez, Dev, au revoir!
7: Au revoir! Okay, mais attends,
0: hop!
1: Et on est en rentrée.
3: Au revoir, Dev!
0: Didier! Ouais. Didier Destal!
7: Effectivement, j'ai vu des reportages sur TF1 où une nana se faisait opérer et on retrouvait dans son ventre des scalpels, des bouteilles de vodka, des trucs de fou, quoi.
0: D'accord. Babyfuck?
18: Ouais, bah je pense qu'on a déjà vu assez d'émissions et de reportages avec des ratages et des démonstrations. Donc c'est bien prouvé, hein, je pense. Voilà.
0: D'accord. Ah bah en fin de compte, celle qui vient de quitter le loft, on vient de retourner la photo. Donc je peux vous le confirmer, c'est bien Marlène.
3: Merci, ça fait trois quarts d'heure qu'on l'a dit. Vas-y, on gérera.
0: Voilà.
3: Le débat.
0: Ouais, c'est Marlène qui a bien quitté le loft.
21: Gérard numéro 1 sur le loft.
0: Les lines pour terminer. Non, c'est bon. On reprend plus personne, on fait la conclusion juste derrière.
2: C'était quoi ta question ?
21: Il y a des gens qui auraient préféré qu'ils fassent la conclusion avant.
0: Médicale pendant une opération.
2: Là, c'est pas des fautes, c'est des erreurs.
0: Si tu veux.
2: L'hôtel l'a dit, quoi. Il y en a qui se sont retrouvés avec des instruments chirurgicaux dans le ventre.
0: Mmh.
2: Et il y en a même, ils ont trouvé des radios, ils avaient des bouteilles de coca dans le cul.
0: Ça, c'est vrai que j'en ai entendu parler de cette histoire.
2: Moi, je dis, faut pas jouer avec les gens quand ils sont sous anesthésie, parce que ça, c'est pas moral.
0: Mais ça, de toute manière, j'ai... C'est... Merci, Pedro. Bon, donc, c'est vrai qu'il y a des heures...
9: Vous décapsulez-vous, Gérard, avec votre anus en titane?
0: C'est qui parle?
2: C'est Dave, encore.
0: Non, il est plus là, j'ai dû en voir.
9: Non, je vois, il est là.
20: Mr. Cousin, it's Trevor Jones.
0: Donc, c'est vrai que il y a des erreurs médicales, qui existent. Et c'est vrai que ça devient inadmissible.
23: C'est même pas pour les raisons.

0: Non, mais de toute manière,
1: tu devrais même pas faire de la radio, parce que t'as même pas d'éthique.
0: Eh ben, dans ce cas-là, c'est même plus la peine de passer dans mes débats. Salut.
1: Didier Destal, je te rappelle, parce que toi, au moins, t'as l'air d'un mec bien.
2: Alors, je suis sick.
0: De quoi? Tu disais quoi, les slides?
1: C'est un mec bien, il va te rappeler après.
2: Didier Destal, psychiatre sur 6. Je m'occupe des cas sociaux.
1: Donc Gérard, si tu veux, ton petit numéro de charme en antenne, ça marche pas, quoi.
0: C'est pas moi qui s'amuse à ça, c'est ici.
1: Non, ça marche pas, je suis désolé.
0: Donc, Bibi Fuck, tu quittes pas, je te reprends. Donc, conclusion du débat, je fais pas la conclusion.
3: Monsieur Cousin,
0: je ne fais pas la conclusion sur le net, je veux savoir simplement combien qu'on est, c'est tout.
4: Alors, sur le net. C'est toi qui as vomi, Gérard?
0: Non, c'est pas moi. Alors, tu donnes la conclusion et je vais régler ça tout à l'heure dans le bureau.
4: Conclusion.
0: Alors?
4: Oh pardon, je n'ai la conclusion. Bah la conclusion, c'est que à la fin, on a établi une moyenne de 7,5 000 et que sur la fin, on était plus proche du début, c'est-à-dire à la moitié du deuxième tiers de l'émission à peu près.
0: Non, ça me dit pas. Bon, de toute manière, moi, je vais faire la conclusion. Débat de merde, équipe de merde. Terminé. Au revoir.
5: Oh non, vous allez, Gérard, c'est
0: vous
5: un
0: allez
5: scandale.
0: Écouter la balade des boîtes de cul de jatte et on se retrouve très bientôt. Au revoir.
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0: Est-ce qu'on peut avoir les âges d'abord? Pierre, tu as quel âge?
1: 28.
0: D'accord. Comment elle s'appelle? Adélaïde.
2: Adélaïne.
3: Adeline.
0: Adeline.
2: Adeline.
0: Adeline, quel âge as-tu?
4: 18 ans.
0: 18 ans, très bien. Qui est
2: marié?
4: Bonsoir, 20 ans.
2: Mathieu.
5: Salut Max, 18 ans.
2: Salut. Benoît.
6: Salut GG, 23 ans.
0: Non, moi je peux de la gueule, moi peut-être.
6: Bon, Max, c'est pas grave quoi.
2: D'accord.
6: Je sais pas trop le dire, mais bon.
2: Ouais, non, mais non, c'est bien,
6: non,
2: c'est bon.
6: Non, mais
2: ouais.
6: En sens de côtoyer Gérard, c'est
2: ouais,
6: clair,
2: non, mais,
6: c'est
2: non, mais...
6: de la gueule. Hein.
2: Non, non,
6: mais
2: c'est.
6: Quand
4: ça sent bon et quand
6: non, mais je rigole.
2: Hey, Benoît, si ça te plaît pas, mon lascar.
6: Non, mais
2: hein.
6: Je rigole, Gérard, tu sais très bien que je t'aime.
2: Ouais, bah moi je t'aime pas, d'accord.
6: On t'aime tous, tu le sais.
2: Maïva, s'il vous plaît, on se calme.
4: Oui, 19 ans, bonsoir.
2: Bonsoir.
6: Bonsoir.
2: Alors donc, on fait un débat sur les fantasmes.
4: Ouais.
2: Alors, quel est votre fantasme préféré? On va demander, allez-y.
0: Excuse-moi, il y a combien de personnes dans le débat là? Ils sont combien?
2: 1, 2, 3, 4, 5, 6.
0: Ah, bah, d'accord.
2: On a 6 personnes, donc si vous voulez répondre.
6: Bah, Benoît.
2: Ouais.
6: Moi je trouve que c'est dans l'eau que c'est le plus agréable, quoi.
2: Dans quel sens?
6: Dans le sens où, un fantasme, moi mon fantasme c'est de faire ça dans l'eau. Dans la mer, dans l'océan, c'est super, quoi.
2: Même dans une piscine?
6: Ouais,
2: dans une piscine,
6: ouais,
2: bon, sous une douche,
6: là,
2: dans une baignoire.
6: Ouais, mais ça c'est trop commun ça. Tu vois, un océan c'est un peu différent quoi. La piscine c'est beaucoup plus dur parce que t'as toujours trop de monde. Mais moi l'océan ça me plaît bien quoi.
4: Avec les petites sangsues.
7: Parce que le chlore ça irrite les boules.
2: Qui dit ça?
7: Pierre. Le chlore c'est pas bon pour le zizi pareil.
6: Bah ouais, c'est pour ça que je prends pas la piscine quoi.
2: Ah d'accord. Sinon,
7: le gros sel, c'est mieux, c'est vrai.
6: Voilà, le gros sel est beaucoup mieux, ouais.
2: Adeline, Marie ou Maïva ou...
4: Ouais, Maïva.
2: Ouais.
4: Moi, ce serait de mettre de la crème qu'il y a dans les buenos sur le corps de mon mec et de le lécher.
2: De quoi? De la crème qu'il y a sur...
4: Qu'il y a dans les buenos. Les c'est... Kinder Bueno.
2: Les Kinder Bueno.
6: Ouais, mais moi, je préfère la confiture bonne maman, hein. C'est plus sympa.
5: Ouais, Nutella.
4: Non, c'est pas bon, Nutella.
6: Non, la confiture bonne maman, la cerise, c'est pas
2: du... Ouais, mais attends, mais Kinder Bueno, c'est déjà tout enveloppé.
4: Mais non, mais à l'intérieur, il y a une crème de vachement bonne.
2: Ah, ouais, d'accord.
6: Enlève le papier, Gérard.
2: Ouais, non, mais je vois, c'est comme si tu... Non, mais c'est comme si que la nana prenait du chocolat puis qu'elle mette sur le gland d'une nana, du mec.
6: Ouais, mais enfin, des fois, c'est hyper...
4: Mais non, parce que la crème a un autre goût.
2: Bah ouais, mais avec du chocolat ou de la vanille, ça doit pas être mauvais.
6: Moi, mon fantasme, c'est chiant Kinder Bueno parce que c'est en barre.
7: C'est Pierre.
2: Oui.
7: Moi, mon fantasme, GG, ce serait de fourrer ma copine avec de la béchamel.
2: Oh, le crâne.
6: C'est très très bon ça.
2: Oui, mais pourquoi pas? Mais pourquoi pas avec de la mayonnaise ou de la moutarde?
6: Ah, la béchamel, d'accord, ouais.
2: Ouais, mais de la moutarde, la moutarde de Dijon.
7: Alors ça pique après, j'ai les lèvres gercées.
6: Non, la mayonnaise, ketchup. La mayonnaise, mais si tu vois, les femmes ont déjà des œufs un peu, donc avec de la mayonnaise...
7: C'est pas des œufs, c'est des ovaires, on le fait pas.
2: Ouais, d'accord.
7: Je connais l'anatomie de la femme. Hein.
2: Hey, Marie. Oui. Marie.

0: tu réponds, s'il te plaît.
1: Oui, et ben moi, mon fantasme, ce serait d'enduire mon mec avec de la crème de cacahuète.
2: Mm-hmm. Ton fantasme, ce serait pas d'avoir. Ton vrai fantasme, Marie, ce serait pas, par exemple, d'avoir une véritable relation sexuelle, enfin.
3: Ouais, parce que la simulation tout à l'heure, c'était zéro.
1: Comment, Max?
2: Max? Oui.
1: Qu'est-ce que t'as dit? J'ai pas compris, là.
2: Non, mais ton fantasme, ce serait pas aujourd'hui d'avoir enfin une relation sexuelle pour la première fois?
1: Mais Max, je t'offre ma virginité à toi seul.
2: D'accord.
3: Voilà, la couche.
2: Il
3: y en a qui ont de la chance, hein, Max, hein, tu me donneras la recette.
2: Il y en a qui ont de la chance, j'ai pas encore vu la gueule, j'ai pas encore vu
3: l'argent. Attends de voir.
2: Tu l'as déjà vu, toi, Fildar?
1: Ah ouais. Comment?
2: Non, je demandais à Fildar si t'avais déjà vu, il me dit non, je veux surtout pas.
1: Ah, merci, Fildar.
0: Je vais vous poser une autre question.
2: Parle de ton combiné, Marie, par exemple.
4: Qu'est-ce que tu mets sur Sunday, toi?
0: Ah, mais ça, ouais, c'est trop.
2: Quel est ton fantasme, Gérard, toi?
0: Le mieux, c'est avec du chocolat.
3: Du chocolat?
0: Ah, ouais. C'est mieux.
3: Attends, t'as le caramel, t'as le sucre.
5: Chocolat blanc ou chocolat noir?
0: Non, du chocolat normal.
2: Non, le caca. Oh,
0: Mais non, le caca.
2: C'est quand il a chocolat au bord des lèvres.
3: Gérard, t'as du chocolat au lait, du chocolat noir, t'as différents chocolats.
0: Des danettes que t'achètes. Des trucs de danettes là, que t'achètes.
3: Non, Gérard, mais ça dépend, t'as du chocolat au lait.
2: Écoute, normalement, je pense que danettes, normalement, ils auraient rien dit. Mais là, de savoir que le fantasme de GG, c'est des danettes, à mon avis, danettes, ils vont pas bien le prendre, le truc.
3: Il faut se mettre debout avec Danette, non, Gérard?
0: Mais non, mais nous, il n'y a pas besoin d'être debout, on se met couché.
3: Il paraît, hein, moi, je sais pas. Moi,
4: on se met en levrette pour Danette.
0: Voilà. Oui. Oui.
1: Je vois que tu es très épanoui sexuellement maintenant.
3: Ouais,
0: c'est normal. Hein.
3: Seul, hein.
1: Comment?
0: C'est normal.
1: Pourquoi? Explique-moi.
0: C'est normal maintenant que j'ai trouvé tous les points faibles de la personne et puis qu'elle a trouvé les miens.
3: T'as trouvé la zone G, Gérard?
0: Attends, pour l'instant, le point G, j'ai pas encore trouvé.
3: La zone GG, t'as trouvé?
0: Non, j'ai pas trouvé le point G encore.
3: Bon, dis donc, c'est quoi ça?
0: Vous verrez bien.
3: Tu vas pas te réveiller, Gérard, hein, parce que là, je sens qu'il y a encore des choses à découvrir. Hein.
1: Ouais, c'est clair.
0: Attendez, déjà,
3: un peu trop tard, hein.
0: Non, mais déjà, c'était pas prévu que j'y aille. Et puis, comme il y en a un qui s'est fait passer pour moi, donc automatiquement, j'ai été forcé de venir.
3: Ah, moi, je crois que c'était toi.
2: Attends, c'était pas le faux Gérard.
3: Gérard, c'était toi.
0: Non.
3: Tu as tout de suite reconnu avec ta petite voix.
0: Non.
3: Et avec tes citations, et tout.
0: Ouais.
3: La
0: preuve que le gars qui s'est fait passer pour moi.
2: Ça n'a rien à voir.
3: Gérard.
0: À quelle heure préférez-vous avoir un fantasme?
3: Alors moi,
5: toute la journée.
3: Ça serait le matin.
0: Oui, mais pourquoi?
3: À l'arrosée.
0: Pourquoi?
3: Parce que c'est là où c'est le plus agréable. Tu sais très bien que les débats sexuels sont le plus développés le matin.
5: C'est vrai. Et tu roules sur l'herbe dans l'arrosée, c'est ça?
3: Voilà, tout à fait.
0: De toute manière, il n'y a pas d'heure pour avoir des fantasmes.
3: Non, mais bien sûr.
5: Il n'y a pas d'heure pour manger du bâton de berger.
0: Sans citer de nom, quand même.
3: Ouais, mais Gérard, ça, c'est selon une étude statistique de l'INSEE.
0: Ouais, mais on s'en fout de...
3: Attends, c'est marqué que 85% des personnes...
0: Ouais, mais c'est bon, on va pas s'amuser à...
3: moi, je lis, non, mais on va pas... sur l'étude économique de la société, hein.
0: Mais non, mais on va pas s'amuser à faire des débats sur des trucs comme ça avec les statistiques.
1: Pas
0: ça,
1: de son âge.
0: C'est pas de son âge, on s'en fout. Adeline?
6: Ouais.
0: Et toi, alors?
6: Moi, c'est à partir de 22h.
0: Oui, jusqu'à...
3: Ouais, mais attends, t'écoutes plus Max, là, c'est énorme.
0: De toute manière, il y a pas besoin. On peut très bien avoir des fantasmes.
6: Ferait de rencontrer Fildar.
0: Oui, mais on peut très bien avoir des fantasmes en écoutant Max.
6: Ouais.
1: Ah bon?
0: Moi je suis désolé.
3: On a des fantasmes en écoutant Max.
0: Moi je peux te dire une chose. Je peux te dire une chose, que même en regardant la télé, Sandy elle met la main bien placée.
5: Mais t'as sur la télécommande.
3: Dis donc, Gérard, quand t'écoutes Max, est-ce que t'as quelqu'un qui bande?
0: Si ça est avec Sandy, oui. Surtout quand j'entends des cochonnes. Quand j'entends des cochonnes à la radio.
4: Il faut dire que voir le visage de Sandy, c'est un contraceptif aussi.
0: Toi déjà, tu vas te calmer.
5: Ça calme.
0: Marie.
1: Oui.
0: Marie, pour toi, alors.
1: Écoute-moi, c'est au coucher du soleil.
0: Mmh.
1: Quand il y a la pleine lune.
3: Au coucher du soleil, on peut se rejoindre. Hein.
0: Il n'y a pas besoin d'être au coucher du soleil pour avoir des fantasmes.
1: Ça fonctionne comme ça.
3: C'est hyper bien, tu vois, t'as un peu un... C'est comme une lumière tamisée, tu vois.
0: Bon, tu sais, tu tousses, là, comme une perdue, là.
1: Mais attends, j'ai déjà le droit de tousser.
3: Non, mais Gérard, mais tu te rends pas compte, quoi. C'est comme une lumière tamisée, quoi. Le square, t'as le reflet du soleil. Enfin, je sais pas, t'as jamais fait ça, toi, je suppose.
0: Bah non, pour l'instant, j'ai pas. Oui.
1: Au coucher du soleil, c'est un phénomène physique qui se passe.
3: Voilà, ouais.
1: Mmh.
2: Parle devant ton combiné, mais on ne t'entend jamais, t'es toujours à 10 km.
1: Ah pardon, voilà, bah, tu m'entends bien ?
2: Devant.
1: Voilà. Alors, tu vois, Gégé, parce qu'en fait, quand il y a le coucher du soleil, il y a un phénomène physique qui se passe. Voilà, t'as toutes les couleurs qui se rejoignent, et
3: Marie, t'es à Bordeaux, c'est ça ?
1: Ça donne un coup à ton cerveau, quoi.
2: Écoutez, chut.
3: Marie, t'es à Bordeaux, hein ?
0: Attendez, il y a le chef qui a envie.
2: Écoutez.
0: Oh le porc! Oh non!
3: Mais
0: j'hallucine! Ça va puer là! Oh ça va puer, elle vient de lâcher une perle! Oh non, il vient de péter! Oh non!
7: Archivez-le! Montre le divot là!
2: J'espère que la DAT tournait!
3: C'était pas toi qui parlais là!
0: Non!
2: Là vous pouvez archiver, c'est un pot en direct là!
0: Dans le best-of!
3: Un coup de déo là!
0: Mathieu!
3: Gérard,
2: emporte
3: ta bouteille là.
2: Comment
3: Mathieu.
2: Ça, c'est crade, Marie.
3: Ouais, avant de dormir.
1: Oui, Max.
2: Vas-y, Mathieu.
3: Ouais, avant de dormir, ça détend.
0: Pourquoi avant de dormir?
3: Bah, comme ça, t'as fait ta bière.
0: Ouais, mais tu peux le faire en dormant ou au réveil.
3: Pardon?
0: Tu peux le faire en dormant ou au réveil.
3: Ah bah ouais, les deux, ouais. Un petit coup avant de
0: d'aller travailler.
3: Ça fait du bien aussi.
0: Et même avant d'aller travailler.
3: Ah ouais.
0: Eh, voilà. Parle plus fort, toi, là-bas, au standard, j'entends pas ce qu'ils me disent, les auditeurs.
3: Eh, Gérard.
0: Oui.
3: Gérard.
0: Oui.
3: Toi, t'as toujours fait ça dans ton lit, ou quoi?
0: Ouais.
3: Mais change un peu, fais des choses qui sortent de la réalité, quoi. Enfin, je sais pas, moi, c'est trop banal, ce que tu fais, là.
8: Mais non, les draps, c'est la zone souvenir.
0: Oh, ça y est, ouais, pull d'art, quand tu veux, là.
3: Je sais pas, moi, c'est comme ça, quoi.
0: Oh, mais...
3: avec les singes.
0: Ouais, bah avec les singes dans un zoo, moi je veux bien, si
3: bah
0: tu m'y invites.
3: Tu vois, il y a plein de choses à faire.
0: Ouais, bah Benoît, tiens.
3: T'imagines avec un ours,
1: Gérard ?
0: Ouais.
1: Il y a un truc que j'ai pas compris, c'est pourquoi dans le zoo ? Est-ce que c'est les animaux qui font un effet ou
3: mais
1: c'est
3: justement,
1: quoi,
3: oui, avec son
0: mais non, mais de manière.
3: Avec son dit Gérard, obligatoirement, le zoo marcherait, quoi.
1: Non, mais Gérard,
3: t'imagines la reproduction à travers les grilles?
8: Phénomène de foire.
3: Bah c'est clair, c'est tout un programme. Hein.
0: Benoît.
3: Oui.
0: Benoît.
3: Oui.
0: Benoît, s'il te plaît.
3: Ouais. Mais non, mais je suis en train de te dire que c'est super, quoi. Fais ça dans un zoo, il y a plein de choses à faire, il y a plein de nouveautés.
8: Mais Gérard.
3: Hein, c'est vrai, t'es pas d'accord, Gérard?
7: Gérard, t'es pas d'accord?
0: Non.
3: Gérard, bah attends, Gérard, quand même. Attends, t'imagines aussi dans un parc?
7: Ouais, dans un parc, dans un zoo, Gérard.
3: Admets-le.
0: Oh, on se calme, s'il vous plaît.
3: Bah alors, Gérard, mais tu réponds pas, là.
7: T'es pas d'accord? Alors,
3: réponds.
0: Et c'est quoi, là, ce cirque?
3: T'es pas d'accord?
2: Bah écoute...
3: Non, mais c'est pas Gérard.
2: C'est pas Gérard. Attends,
0: oh!
2: Moi, j'entends rien, c'est normal, hein.
3: Allô, Gérard?
7: Dans un zoo, t'es pas d'accord?
2: Mais qu'est-ce qui se passe, Gérard?
3: Gérard.
0: Non,
2: qu'est-ce qui se passe?
3: Gérard, on l'entend?
0: Non, mais... On a double voix.
3: Où encore,
2: bah t'as double voix tous les jours, toi. Ça y est, t'arrives, c'est double voix, toi.
3: Il est où Gérard encore, monsieur Gérard.
0: Benoît,
2: continue. Alors, le débat, Gérard.
0: C'est double voix.
3: Ouais, mais tout de suite, hein, dès qu'on parle de sexe, ça y est, on l'entend plus, là.
8: Ouais.
3: C'est zéro, quoi.
0: Mais non, bah, Benoît.
3: Allô, Gérard.
0: Benoît.
3: Ouais, Gérard.
0: Benoît, s'il te plaît.
3: Ouais, ah, ça y est, ouais, ça y est, je t'entends. Ouais,
0: À toi.
3: Ouais. Quoi?
0: À toi.
3: À moi, bah quoi?
0: Bah, réponds à la question.
3: Bah, j'ai pas entendu, là. Tu peux la répéter, s'il te plaît?
0: À quelle heure préférez-vous avoir un fantasme?
3: J'ai déjà répondu, c'est le matin.
0: Bon, ok, bah, Maïva.
3: Le matin et puis le soir aussi, mais...
7: Bah, y'a pas d'heure pour en avoir.
0: Pourquoi?
7: Bah, je sais pas, ça arrive n'importe quand. Je vais pas me dire, tiens, tous les matins, 6h, j'en avoir un.
3: Mais non, mais bien sûr que non, mais bon...
0: Oui.
1: Moi, je pense qu'en fait, c'est vrai, en fait, un fantasme, tu l'as... Quand tu veux, hein, c'est quand tes hormones sont en ébullition, ben voilà, quoi, c'est bon. Hein.
7: Sauf que j'ai dit de 1 à 3.
3: Bon, Marie, t'es à Bordeaux, toi? Marie?
0: Ouais, oh. Bon, donc...
3: Marie, t'es à Bordeaux, hein?
0: Est-ce que les fantasmes devraient
2: être... Et toi, les fantasmes, là, attends, ah, moi, tu préfères à quelle heure?
3: Bah ouais,
0: moi, il n'y a pas d'heure, moi, c'est toute la nuit. Moi, c'est toute la nuit. C'est toute la nuit. Et toi, fais gaffe.
8: À quelle heure il passe?
0: Ouais, ben toi, tu vas aller voir Fildar au standard, ça va t'apprendre de parler... Non, toi, tu sors. Tu sors, tu fais plus partie de l'équipe.
9: Donc, faut expliquer quand même que Olivier vient d'arriver dans les studios.
3: Ah,
0: Olivier,
9: Gérard,
0: devant ton micro, va t'asseoir.
5: On peut écouter la voix d'Olivier au moins.
9: Ouais, mais bien sûr, on l'écoute un peu là.
0: Non, c'est bon.
5: Olivier. Il est vraiment phénoménal.
0: Mais on l'a pas le CD, on peut pas vous le mettre. On peut pas vous le mettre. Parce qu'on voudrait bien le mettre, comme ça vous allez tous chanter. On t'accouche là. Gérard, le débat. Ben ouais, mais est-ce que les fantômes devraient être interdits par la loi? Si oui, lesquels? Attendez, Marie, comme tu rigoles comme une vieille taupe, alors vas-y.
2: T'as être gentil.
0: Allez, Marie.
1: Oui, merci pour le compliment.
0: Allez, vas-y.
5: Je vais te dire.
0: Vas-y, Marie.
1: Tu veux que je réponde?
0: Bah ouais, tu vas répondre comme tu rigolais comme une vieille taupe.
1: Non, pas comme une
7: vieille taupe. Les taupes ne rient pas.
0: Ah, les taupes, elles rigolent pas.
5: Allez, Gérard, vas-y. Dis-moi voilà, un peu sur les nénettes, là.
0: Oh, c'est bon.
5: Je le sens bien, Gérard, ce soir-là. Allez.
0: Ben c'est
5: le temps de prendre 2 heures en rentrant là. Hein.
0: Ouais, mais allez-y, c'est pas parce qu'on est lundi, faut y aller là.
1: Déjà, tu peux répéter la question, s'il te plaît.
0: Oh non, mais attends, tu te fous de ma gueule, Marie, ou quoi là? Ou tu prendras. Tu vas te calmer, Marie, s'il te plaît, tu vas répondre à la question, je l'ai déjà posé la question.
5: Marie, tu dégages.
0: Oh, c'est bon là, vous vous calmez là. Oh, le bordel, tu réponds là.
1: Mais c'est ça, tu peux répéter la question,
0: j'ai pas
1: entendu.
0: Voilà, est-ce que les portables devraient être interdits par la loi? Si oui, lesquels?
7: Tous.
1: Bah écoute, il y a plusieurs lois, hein.
0: C'est-à-dire?
1: Qui rentrent en vigueur, bah je sais pas, il y a des lois. En fait, ça dépend du code pénal, quoi.
0: Bah, c'est-à-dire, qu'est-ce que t'entends par là, par les codes pénals?
5: Le code pénal.
1: C'est-à-dire que t'as certaines lois qui interdisent les fantasmes.
0: Attends, Marie, il y a Manu qui se marre là comme un perdu.
2: C'est parce que j'ai vu.
0: Attendez.
2: J'ai vu un truc sur Minitel, t'es sûr tu veux que je le lis, Gérard?
5: Vas-y.
2: Mon fantasme, 2 points. Serrer les couilles de Gégé dans un étau pendant que Sandy, déguisé en oiseau, lui picore les pépites de caca pris dans les poils de son cul.
0: C'est tellement vrai. Bah oui, n'importe quoi.
5: Eh Gérard,
1: c'est de la littérature tout ça.
5: Ouais, eh Gérard, Benoît.
0: Ouais.
5: Benoît, je peux répondre à ta question?
1: Allez doucement, s'il te plaît.
0: Ouais, mais vas-y, ça y est.
5: Vas-y.
0: Benoît, vas-y.
5: Dans l'article 395.1 du code pénal.
0: Ouais.
5: Nous avons une interdiction des rapports sexuels et des fantasmes selon une période donnée. Qu'est-ce que t'en penses, Gérard, de tout ça?
0: Oh là, mais je veux dire, moi je m'en fous, moi, des codes pénales. Moi je fais l'amour quand je veux, puis c'est tout.
5: Se faire picorer les pépites de caca.
0: Non, mais attends, Pierre, tu vas te calmer, s'il te plaît, merci.
5: Qu'est-ce qu'il fout, là?
0: Ouais, mais attends.
5: Moi, Gérard, il est parti au chiottes ou quoi?
0: Non, je suis là.
7: Mais sais-tu?
5: C'est dingue, hein. Bon, on parle que tous les trois.
0: Parce bon,
5: que
0: alors Adeline.
5: Enfin, tous les quatre, même. En fait, c'est Marie, c'est qui les deux autres, au fait?
0: Adeline.
7: Adeline.
1: Il est où, Gégé?
0: Adeline.
5: Et puis, et le
0: cas. Adeline! Mais attends, mais qu'est-ce qui se passe là?
5: Et Pierre.
0: Pierre, on n'entend plus là. Adeline.
1: Ouais.
0: Ça y est, tu m'entends?
5: Ben voilà.
1: Il est là. Donc Gégé?
0: Oui.
1: Ouais, ben écoute, je te disais, ça dépend. Il y a certaines lois qui interdisent les fantasmes à certaines périodes. Et il y en a d'autres, ben libre à vous, hein, de faire ce que vous voulez, quoi.
5: Voilà, c'est bien dit ça. Il faudrait qu'il y ait un flic derrière chaque personne.
0: Maïva?
5: Voilà.
7: Oui.
0: Et toi?
7: Ah bah moi je pense comme les autres, hein, étant donné que l'article stipule toutes ces choses, on le suit, hein.
5: Moi c'est Pierre, j'ai répondu à aucune question.
0: Bah vas-y, tu vas répondre.
5: C'est Pierre. Donc moi, mon fantasme,
9: ouais,
5: c'est un jour avec 2 filles.
9: Ah ouais, c'est pas mal ça.
5: 2 filles, mais le soir plutôt.
9: Ouais, le soir.
5: Voilà, et puis n'importe quelle heure aussi.
9: Ouais, mais où, dans quel lieu aussi?
5: Bah j'aime bien mon lit, moi.
9: Dans une télécabine.
5: Dans le quoi?
9: Faut éviter les télécabines.
5: Ouais, les téléphoniques, c'est pas le bon plan.
9: Pareil, hein.
1: Gégé?
0: Oui.
1: Je voulais te demander un truc, s'il te plaît.
0: Oui.
1: Je voulais savoir, est-ce que toi, t'es d'accord avec ces nouvelles lois là qu'ils font là?
5: Ouais, l'article 395
1: bon,
5: du
1: Benoît,
5: code pénal.
1: S'il te plaît.
5: Ouais, vas-y.
1: Excuse-moi, Gégé, je disais, est-ce que t'es d'accord avec ces nouvelles lois là?
2: Je vais rentrer plus tard, il y a un débat de Gérard ce soir.
0: Non, mais c'est bon, Manu, tu passeras tes coups de fil perso plus tard.
2: Je t'embrasse.
0: Hein, pardon? Plus tard, t'es.
2: C'était ma mère.
1: Ah,
2: je crois que c'était ta meuf.
5: C'est dégueulasse. Non. Oui, je vais rentrer plus tard cette nuit.
0: Bon.
5: Gérard, c'est dégueulasse. Manu, il est avec sa mère. Et attends.
10: Bah oui, j'habite chez ma mère, il y a un problème.
5: Bah voilà, exactement, il a le droit de parler avec sa mère, et Gérard, c'est un peu
2: rare. Il a le droit d'avoir ce fantasme-là, hein, merde.
5: Voilà. Mais c'est vrai, hein, l'inceste, c'est hyper important aussi, hein, Gérard. Hein.
11: T'habites chez tes parents, Manu.
10: Oui, tout
11: c'est
10: à fait.
11: Que tu m'as dit. Hein.
1: T'embrasses ta mère,
11: Toutes ces promesses que tu m'as faites, salaud.
0: Pensez-vous qu'on en peut avoir des,
1: mais
0: les mêmes...
1: Mais t'as pas répondu à ma question.
0: De quoi?
1: T'es d'accord avec toutes les lois, qui viennent d'être votées qui interdisent les fantasmes?
0: Pour l'instant, moi, j'ai pas entendu.
1: Non, mais j'en ai pas entendu.
11: Tu penses vraiment que Clinton, il s'est fait sucer?
0: Non, mais ça, je parle pas politique, tu vois.
5: Par Saddam Hussein, mais c'est pas
0: Non, mais ça y est. On va pas déborder sur des thèmes bizarroïdes. Hein.
1: Je t'ai dit, est-ce que t'es d'accord avec ces lois qui interdisent à l'homme de fantasmer?
5: Et pas la femme.
0: Non, mais de toute manière, il n'y a pas que la femme ou l'homme, hein, c'est les deux. Hein, puis c'est tout.
5: Et Gérard, est-ce que tu es au courant que les chiens ont droit de fantasmer?
0: Bah oui.
5: Surtout les pitbulls. Voilà, surtout les pitbulls, tout à
0: fait. Non, ça, on va pas s'amuser à déborder sur des trucs bidons.
5: Non, mais ça fait partie de l'article, hein. Avec ou sans?
0: Bon, les gars... Donc, je pense qu'on va s'écouter, il est vraiment phénoménal.
5: Ah.
0: Pardon?
2: Ah non, c'est pas un vrai disque, ça.
0: Tu poses la question, Gérard.
2: Allez,
0: pensez-vous que l'on peut avoir les mêmes fantasmes en France et en Europe?
5: Gérard?
2: Qu'est-ce qui se passe, Manu?
10: Je ne sais pas. Vas-y, non, Gérard, repose ta question.
0: Pensez-vous que l'on peut avoir les mêmes fantasmes en France et en Europe?
10: Les deux numéros de téléphone.
0: Donc 0803 085000 et 0870 5000, c'est toujours le 3615, code Fun Radio, rubrique directe.
10: La Belgique.
0: Et le 033 1 49 79 5000.
2: Je m'en fous, je réponds pas aux Belges.
0: On l'entend foiré. C'est de Picmol, et donc vous pouvez toujours nous joindre au 0803.
10: Avec Anarchie dans son froc.
0: Voilà. Donc c'est Manu qui vous le dit pour moi. Donc vous pouvez toujours nous appeler au 0803 08 5000. Et 0870 5000. Et toujours 0870 5000. Et toujours le 3615, code Fun Radio, rubrique directe. Et on récupère Pierre.
12: Oui.
0: Bonsoir.
12: Bonsoir.
0: Adeline.
13: Ouais.
0: Rebonsoir.
2: Salut. C'est fou, Manu.
0: Marie.
14: Bonsoir.
0: Bonsoir. Mathieu.
15: Rebonsoir.
0: Benoît.
16: Ouais.
0: Et Maïva.
17: Oui.
0: Alors, pensez-vous que l'on peut... Oui.
14: Excuse-moi, c'était quoi le disque? J'ai pas entendu.
16: C'était Anarchie.
14: Le disque, c'était quoi?
16: Anarchie.
14: Ah, d'accord.
0: C'était Anarchie, voilà.
10: C'était Sex Beatmall avec Anarchie dans son froc.
16: Voilà, tout à fait.
14: Merci. C'est
16: exact.
0: Alors, pensez-vous qu'on peut... Pensez-vous...
16: Non,
14: rien.
16: Voilà,
0: c'est reparti.
14: Gérard, t'es coupé, là, à chaque fois.
0: Ouais, mais j'y peux rien, hein.
10: C'est vrai,
15: tu fais exprès, c'est pas possible.
0: Ouais. Non,
2: parle normalement, parle devant ton micro, Gérard.
14: Alors... Fais la radio.
0: Bah, tu permets, ouais. Oh, toi, Marie, tu vas commencer par te calmer, s'il te plaît.
16: Attends, sois pas agressif envers les filles.
0: Vous allez quand même.
16: Gérard, sois pas agressif envers les filles, elles sont adorables.
0: Ouais, bah, vous vous calmez, d'accord.
15: Mais Gérard, imagine que le micro, c'est la foune à Sandy.
0: Bah, attends, toi, si t'es pas content, tu vas dégager.
14: Et t'es censé montrer l'exemple aux plus jeunes.
16: Voilà, exactement.
0: Merci, merde.
16: Ça c'est bien dit les filles, ça le calme un peu le Gérard là.
0: Ouais, mais l'exemple. Pour l'instant moi je vous entends pas.
16: Ouais, non, mais par hasard, allez, fais le mariole.
0: Non, qu'est-ce qui se passe encore, Manu?
10: Mais je sais pas, moi j'entends bien Gérard.
14: Vas-y, je réponds à question.
10: Je suis ton débat, je comprends pas.
0: Alors pensez-vous que l'on peut avoir les mêmes fantasmes en France et en Europe?
14: On entend tout là.
16: Ouais, je crois qu'on va faire le débat nous.
15: Alors moi je suis d'accord.
16: On va poser les questions.
0: Alors, non, pour l'instant, tu as écouté ce que je viens de dire.
14: Alors, on t'entend pas.
17: Max, parle à sa place.
0: Pensez-vous que l'on peut avoir les mêmes fantasmes en France et en Europe? Non, mais c'est quoi, là?
14: Elle est nulle, la question.
16: Gérard.
15: La France, c'est dans l'Europe. L'habitude.
14: Gégé?
0: Ouais.
14: C'est Marie?
0: Ouais.
14: Je réponds. Donc, moi, je pense que les fantasmes, c'est international, c'est intergalactique, donc ça touche toutes les tranches d'âge. Ça touche les humains, ça touche tout le monde, quoi.
0: Mmh.
14: Donc, il n'y a pas de problème.
0: D'accord. Adeline?
14: Ils sont libres de faire ce qu'ils veulent tous, quoi.
0: D'accord. Oh, bah,
16: Benoît, là.
0: Attends, tu permets, Benoît?
16: C'est bon, si tu veux pas me laisser parler, moi, je raccroche. Hein.
0: Allez, bon, raccroche. Bah, attends, Benoît, oh.
16: Ouais, je raccroche, moi.
15: Raccroche.
0: Il y a une question minitale, vous attendez?
10: Non, il y a Gaberman sur Minitel qui nous dit le GG français est Scato, le GG italien est Euro et le GG anglais est Head Fucking.
14: C'est Benoît qui est parti.
15: Tant mieux.
0: Ouais, ben ça va.
14: Tant mieux.
0: Pourquoi tant mieux?
14: Ah,
15: ouais, ça recommence.
14: D'accord.
0: Alors Adeline.
15: J'ai.
0: Adeline.
14: Gérard.
15: Allô.
0: Adeline.
14: Gérard,
0: Adeline.
15: Il nous a quittés.
0: Oh, mais qu'est-ce qui se passe encore?
10: Ah, ben, me regarde pas, c'est pas moi, là.
7: Ne crie pas, Gérard.
16: Ah, c'est pas moi.
0: Adeline.
12: Quoi?
0: Tu réponds, s'il te plaît.
12: Mais je viens de répondre.
0: Donc, Mathieu.
16: Bah, ils peuvent tous avoir les mêmes, hein.
0: Quoi?
16: Pareil, hein.
0: Oh, Mathieu.
12: Vous pouvez pas développer vos idées, là,
16: parce que... Bah, y a non, pas de frontière, vous... un peu le désir, c'est toujours le même. J'ai...
12: Voilà. Ah,
10: tu m'entends?
0: Voilà. Vas-y, dis.
10: Tu m'entends?
0: Mais ah, non, parle comme il faut. Mina, c'est quoi ce bordel là?
10: Bah, je parle comme il faut.
0: Ah, vas-y. Au lieu de...
10: Donc on accueille à la place de Benoît Jim Paris.
16: Jim, allô.
12: Jim.
16: Allô. Allô. Salut Gérard.
0: Oh, ah. Non, mais il fait exprès. Puis là aussi c'est pareil. Hein. Ça commence à bien faire.
16: Bonsoir Jim.
10: Qu'est-ce qui se passe?
16: Salut. Comment ça va tout le monde?
12: Ça va.
16: Impeccable.
0: Non, mais là j'ai rien.
16: Apparemment Gérard a l'air d'avoir le moral. Ouais, quand même,
0: il a toujours
10: bah, moi j'entends bien.
12: On entend
10: allô
12: bien là.
10: Bah, c'est Max là, bah, je vous entends bien là.
16: Ça y est, tu nous entends?
10: Ouais, impeccable.
16: Impeccable.
10: Bon, très bien. Bah, je vous repasse Gérard, apparemment il y avait un petit problème technique. Bah, je vais revenir pour régler le problème.
16: Ouais.
0: Olive, Manu, tu fais gaffe.
10: Je gère.
0: Alors, Jim?
16: Ouais. Ouais, Gérard. Je t'écoute, Gérard.
0: Bah, tu réponds à la question?
16: Bah, disons que j'ai pas trop entendu. Vu que j'ai dû baisser la radio. Alors, tu pourrais me la répéter?
0: Pensez-vous que l'on peut avoir les mêmes fantasmes en France et en Europe?
16: Ben, c'est clair que non.
0: Pourquoi?
16: Les mentalités sont pas les mêmes.
0: Et pourquoi?
16: Ben, parce que d'un pays à l'autre, ça change, quoi.
0: C'est-à-dire?
16: C'est pas du tout pareil.
0: C'est-à-dire?
16: Regarde aux États-Unis, ils ont pas du tout la même mentalité qu'en France.
0: Putain,
16: quoi.
0: Mais c'est pas vrai!
16: Quoi?
0: Et quoi?
16: Hein? Et moi?
0: Mais quoi?
16: Mais quoi ou quoi?
12: Que se passe-t-il?
16: Mais si, c'est vrai. Non mais moi je suis pas du tout d'accord.
12: Ah moi je suis pas d'accord avec ce que tu dis là.
16: Ouais moi non plus.
12: Ouais moi non plus, je suis pas d'accord avec toi.
16: Développe. Ouais développe.
12: On est pas d'accord avec ta Jim. Vas-y parle Gérard.
16: Ah non moi je veux simplement dire que la mentalité française
10: est
16: la
10: mentalité. Gérard reprends ton débat là.
0: T'amuses pas,
10: il est malin, tu le vois bien que c'est pas moi Gérard.
0: Alors Jim pourquoi que t'es pas d'accord?
12: Non c'est moi qui suis pas d'accord.
0: Mais alors pourquoi?
12: Bah écoute parce que les fantasmes c'est universel hein. Ça touche pas une mentalité particulière.
16: Les hommes sont les mêmes.
12: Voilà exactement, l'humain c'est le même hein quoi.
0: Non mais Jim, je voudrais bien qu'il aille au fond de sa pensée.
16: Ouais. Bah, je suis allé au fond de ma pensée, j'ai même touché le bout. Hein. Alors ressort.
12: Bah il est pas loin. Hein.
16: Non, simplement pour te dire que je pense quand même pas qu'un Japonais ait les mêmes fantasmes qu'un Français. Quoi.
0: Maïva,
16: pas les mêmes endroits, mais bon.
10: Ah mais le Japon c'est pas en Europe. Hein.
16: Plus, ouais.
10: Ici.
16: Voilà quoi Maïva. Gérard, hein, je crois que j'ai répondu à ta question.
0: Maïva.
16: Et toi, qu'est-ce que t'en penses?
0: Maïva.
12: Non, pas GG, là je crois qu'il y a un problème.
16: Ouais,
0: Maïva, qu'est-ce qui se passe? Personne m'entend là.
12: Hein? On t'entend pas.
10: Allô, voilà, allô les auditeurs, c'est Manu là. Vous m'entendez
16: ouais,
10: ou pas?
16: Ouais,
0: mais Olivier,
16: ouais.
0: Ça commence à bien faire ton cinéma là-bas.
12: Et Manu, c'est quoi ton fantasme?
10: Mon fantasme?
12: Ouais.
10: Bah moi, ce serait avec Fildar, mais je peux pas le dire.
16: Entre amis, vas-y.
10: Non, pas là, non. Il y a des oreilles indiscrètes.
0: Bon, bah, c'est bien, moi Max, il va pouvoir finir. Il va finir parce que ça commence à bien faire avec Olivier.
10: On met ton casque, Gérard.
16: Non, mais Gérard, sois calme.
0: Hey, Olivier, je te préviens, t'arrêtes ton cinéma de l'autre côté, merci.
12: Gérard, parle dans la grosse allumette.
0: Maïva.
12: Gérard, je crois que c'est Olivier qui se venge.
0: Maïva, s'il te plaît.
12: Oui.
13: Il est parti, il y a un quart
0: d'heure. Attends, tout le monde. Tout le monde.
13: Il est parti il y a un quart d'heure, c'est pas lui, il est parti.
0: Comment que ça se fait que personne m'entend?
12: Mais on t'entend, Gérard.
0: Alors, Maïva.
16: Le micro, Gérard.
12: Un petit rendez-vous chez l'orthophoniste?
0: Non, mais attends, Maïva.
12: Oui.
0: Tu réponds?
13: Alors, c'est elle aussi.
12: Et moi, je le dis depuis tout à l'heure, quoi. Moi,
0: bah ouais, mais réveillez-vous.
10: Non, mais attends, Maëva, elle a déjà répondu à la question parce que quand tu l'as parlé, t'as dit Maëva. Maëva, t'as déjà répondu?
12: Oui, j'ai déjà répondu.
10: Bah, c'est toi qu'on t'entendait pas.
12: On a tous répondu.
16: On attend la prochaine question.
12: Non, on attend la réponse de GG.
0: Ah, bah, oui, moi, de toute manière, mes fantasmes.
10: Attendez, écoutez.
16: Oui. Encore un peu.
13: Écoutez.
16: Ah, ça pue déjà.
0: Oh là. Dégueulasse.
16: Oh, sinon quoi, c'est les plus discrets qui sont les plus dégueulasses. Hein.
0: Oh le crâne en plus devant moi.
16: On pourrait avoir un route de temps en temps.
0: Oh là là là.
10: Fildar, ça va. Puis il fouette, ce qui est très rare. Un peu qui pue et qui fait du bruit. C'est normal parce que ça sent la gitane. Hein,
12: là.
0: Putain, ça pue dans les studios.
16: Allez, ouvrez les fenêtres.
12: Mais ça te dérange pas cette odeur?
16: Il est habitué, il couche avec Sandy.
12: Non, parce qu'il est habitué. Hey,
0: Pierre, tu vas te calmer s'il te plaît maintenant.
12: GG?
0: Oui.
12: T'as pas répondu à ce que le fantasme, etc.
0: Bah, si, je viens de répondre, d'accord?
12: Non, on a pas entendu.
0: Vous avez qu'à vous déboucher les oreilles.
12: Mais GG, t'as été coupé.
0: Ben, je veux pas le savoir, je répète pas ma question. Je vous ai dit que je, le fantasme que ça tout le temps.
15: Ça y est, monsieur se vexe parce que Max lui a pété dans le nez.
0: Oh, tu commences à te calmer, toi, ok?
15: C'est vraiment dégueulasse. Mais c'est vexant, quoi.
0: Alors, pensez-vous que l'on peut acheter des fantasmes à la Redoute? Merci, Philippe, pour la pub.
7: C'est vrai qu'il y en a plein à vendre.
0: Ouais, Maïva.
15: 365. Christine en kit.
0: Maïva.
7: Oui.
0: Ouais, je t'écoute.
7: Ah ben, je l'ai dit, il y en a plein à vendre.
0: Mais à la Redoute.
7: Bah oui, il y en a plein à vendre.
15: Il y a moins de monde qui en a plein à vendre à la Redoute. T'as jamais regardé la Redoute, Gérard?
0: Non, moi, je vois...
15: Plutôt les trois Suisses.
0: Non plus.
15: Non plus.
7: Gégé.
15: Les trois cuisses, ouais, pas bête.
0: Bon, Jim.
18: Ouais, je réponds.
0: Jim.
15: Oui.
0: Bah alors.
15: Alors, pensez-vous qu'on peut acheter des pantalons à la Redoute?
0: Oh, mais, t'es bouché ou quoi?
15: Répète.
0: À la Redoute, abruti.
15: Oui, ben, abruti. Je t'écoute.
0: Non, mais ces gars, ils sont tous en train de bouffer.
15: Ah non, moi je t'écoute vraiment.
0: Non, mais là, Phil Dehart, Manu, allez, les porcs.
15: Ils ont raison, plus ils boufferont, plus ils péteront. Oh
0: putain, les bandes de porcs. Bon, allez, oh!
18: Mais qu'est-ce qui se passe?
0: Mais Manu, tu joues à quoi là?
19: Manu, tu joues à quoi là?
20: Je mange des gâteaux d'apéritif.
15: Tu joues à quoi là? Manu, tu joues au boule?
0: Et là, vous jouez à quoi là?
20: Mais j'ai rien fait,
18: j'ai mangé. Ils s'engueulaient.
0: Bon alors?
15: Allô?
0: Jim?
15: Et comme un lépreux à la réalisation, voilà.
18: Je vais, là.
0: Jim?
15: Il n'y a plus personne, là. Mais si, il y a du monde, là.
0: Jim?
15: Ça bouge. Ouais, Pierre ça fait le feu.
0: Hop. Jim?
15: Oui.
0: Tu réponds, s'il te plaît?
15: Alors, tu vas me répéter la question?
0: Non, tu l'as bien entendu.
15: Non, puisqu'il y a eu du bordel derrière, donc je ne l'ai point entendu. Tout à fait. Tout à
0: alors,
15: fait.
0: Alors, pensez-vous que l'on peut.
15: Et je serais gré de t'entendre redire la question.
0: Pensez-vous qu'on en peut.
15: Ah, voilà, du coupage, on va faire du coupage des hachures.
0: Tu la fermes, Jim?
15: Oui, je t'écoute.
0: Bon, Manu, s'il te plaît.
15: Non, mais tu haches à chaque fois, donc si tu me poses pas la question, je l'entendrai jamais. Hein.
0: Quoi?
15: La question, c'est qu'est-ce qu'on trouve aux trois cuisses?
20: C'est le micro, ça, Gérard. C'est mon micro, ça.
18: On t'entend
0: pas. Bon, celui qui s'amuse à mettre de la musique, ça commence à bien faire.
20: Au standard, là.
18: Non, mais sérieusement, on entend rien, là.
15: Allô? Allô, GG?
18: Non, on entend rien.
0: Alors, Jim?
15: Alors, vas-tu répéter la question?
0: Pensez-vous que l'on peut acheter des fantasmes à la Redoute? Merde, la musique!
15: J'en doute.
20: Gérard, remets ton casque!
0: Remets ton casque, Gérard!
20: Mais c'est
18: Gérard.
20: Pas moi!
18: Gérard, reviens!
20: Ça vient pas de nous, on sait pas d'où ça vient.
0: Ça commence à bien faire, cette musique!
15: Ouais, c'est clair.
19: Oh
18: ouais.
19: Putain, je suis toujours obligé de descendre, je suis là-haut!
0: Ça commence à bien faire.
20: Bien pénible.
0: Jim.
15: Oui, donc moi je pense que ça m'étonnerait puisque c'est pas trop leur domaine. Allô. Ouais.
18: Oui.
15: Ça y est, tu m'entends? On s'en fout.
0: Vas-y.
18: On est entre auditeurs, mais vas-y.
15: Donc moi je pense que la Redoute n'est peut-être pas l'endroit où on peut acheter des fantasmes. Enfin, maintenant, si tu crois qu'on peut en acheter, t'es bien le seul. Mais moi non, je pense pas qu'on puisse en acheter, non.
0: Mathieu.
21: Bah si, il y en a entre le rayon bricolage et le rayon string en cuir.
0: D'accord. Marie?
18: Bah écoute, on va parler.
15: Bien, ouais.
18: Gégé?
0: Ouais.
18: Ben, je pense que ça dépend de la taille.
15: Que veux-tu dire par là?
18: Bah ça dépend de la taille des fantasmes.
15: Ah, tout à fait,
21: ouais. Ah ouais.
15: Non, elle a raison, c'est vrai. Un
21: fantasme de plus de 2 mètres, c'est 3 Suisses.
18: Non, si tu trouves la bonne taille, ben tu cherches les rayons ou qu'à cette taille, puis c'est bon. Hein.
21: Taille 42.
0: Ouais, je sens que vous allez terminer l'émission avec Max parce que ça commence à bien faire celui qui met de la musique.
15: Gérard, là, t'assures vraiment bien, quoi.
20: C'est spécial moi, vacances, Gérard, faut que tu sois là.
15: Il y a de la bulle.
7: Non, mais Gérard, reste.
15: Ah, c'est clair, hein, t'assures grave, quoi.
0: Alors, Adeline.
22: Ouais. Ben moi, faudrait me donner les pages parce que j'ai pas encore trouvé, quoi.
0: Non, ben faudrait que tu cherches.
15: Elle connaît peut-être pas la Redoute.
22: Ouais, si, quand même.
15: Ah, quand même.
0: Et Pierre?
23: Ouais, moi j'ai jamais trouvé de fantasme à la Redoute.
0: Hein. Bah,
23: partout, hein, dans la correspondance et tout. Mmh. Mais genre, le rapport qualité-prix est pas génial.
20: T'es pas venu?
15: Ouais. Ah, c'est vrai qu'on tient trop fort.
20: Ciseaux. Égalité.
0: Oh, ça y est là, tous les deux.
20: 3, puis feuille. Ah, j'ai gagné. Ah non, j'ai gagné.
0: Oh non.
20: 2, 3,
15: Pierre.
20: Puis j'ai ciseaux. Gagné.
15: Pierre, j'ai gagné.
20: On dérange pas, on joue pendant ton débat.
0: Non, mais ça va.
20: Non, non, il y a la belle là, il y a la belle. Attends, encore une. Attends, Gérard, 2 secondes. 1, 2, 3, ciseaux. Pierre, j'ai gagné.
0: Ah putain, merde.
20: Ouais.
18: C'est qui a gagné?
20: C'est Manu.
18: Ah ouais.
7: Bravo Manu.
20: Merci.
0: Alors.
18: GG ?
0: Quoi ?
18: T'as pas répondu, toi ?
0: Personnellement, moi, je vais pas chercher mes fantasmes dans un bouquin, dans un magazine comme ça. Hein.
18: Tu vas chercher où ?
0: Nulle part. Lui,
23: plutôt à Pigalle ?
0: Non lui, plus.
23: Non plus.
18: Fais sa propre ligne de vêtements chez Andy Bag.
23: Oh, mon bag.
0: De quoi ? J'ai mal entendu, là. C'est bizarre, le mec, là, il se casse vite, là. Alors, tu vas me dégager.
23: Oh, tu dégages, il a dit... pas le dire. Il est
3: Gérard, moi, j'ai... Qui, j'ai bien entendu. Gérard, j'ai bien entendu, il a dit Omahamag. Et c'est un magasin dans Paris. Non, c'est un magasin dans Paris, Omahamag.
23: Ouais, tout à fait.
0: Ouais, ouais, c'est ça, c'est ça.
23: Boulevard Victor Hugo.
3: Exactement.
23: Ouais,
3: tiens,
23: tiens,
3: putain, les adresses, là, Manu.
0: Non, non, c'est bien, c'est bien.
3: Tu coupes, là. Tu coupes les adresses. C'est toi, là.
23: Ouais, ouais, c'est vrai qu'au niveau d'adresse, faut faire gaffe, quoi. Ouais.
0: Quoi ?
18: Il a fait de la pub là. Hein.
0: Ouais non mais c'est pas grave, on va
18: non,
0: s'écouter.
18: Non, c'est pas de pub.
0: Vous allez et là celui-là
3: ouais, Gérard pose la question, ils vont réfléchir.
0: Pensez-vous qu'il faut appeler police secours quand on a un fantasme ?
23: Alors là, je crois que c'est clair hein.
0: Non non non, mais vous réfléchissez.
3: Les numéros de téléphone tout ça Gérard.
0: Donc 0803 08 5000 et 0870 5000 et toujours 3615 Code Fun Radio rubrique direct. Et on s'écoute.
3: Les moumoutes vertes.
0: Bon, ok, c'est pas grave, c'est pareil. Donc, on récupère Pierre.
23: Un peu, hein ?
18: Un petit peu.
23: Au niveau de la France, avec, je pense que ça ne fera pas du tout. Non, mais il faut mettre la paire Zidane Djorkaeff, je crois que c'est clair.
0: Ouais, c'est bien possible. Oh, s'il vous plaît, vous me laissez finir là.
23: Il fait tourner une.
4: Bah, malheureusement, ouais, il doit rouler des joints, je sais pas.
18: Ouais, mais c'est samedi le match, je crois.
0: Adeline. Adeline.
23: Ça va vraiment plus du tout.
0: Adeline.
23: C'est vrai, franchement, il y a un problème.
0: Ah, vous calmez là.
23: Même plus dans son club.
0: Putain, mais tu allais calmer là, Jim, et tout ça là.
3: Qu'est-ce qui se passe, Gérard ?
18: Savez-vous, il y a Gérard qui part.
23: Par contre, Gérard qui est bien de tantôt, c'est la Formule 1.
18: Non,
23: on écoute Gérard parce que là, il va péter les câbles.
0: On récupère. Père Adeline.
18: Ouais.
0: Marie.
18: Comment ça ?
0: Mathieu.
23: Ouais.
0: Jim.
23: Ouais.
0: Et Maïva.
18: Ouais.
0: Alors donc, pensez-vous que... Quoi ? Toi, Pierre, on t'a déjà entendu, ok ?
23: Ah, d'accord.
0: Alors pensez-vous...
23: Ferme ta gueule.
0: Pensez-vous qu'il faut appeler police secours quand on a un fantasme ? Alors, on va demander à Maïva.
18: Oui, tout de suite.
0: Pourquoi ?
18: Parce que ça peut être très dangereux.
0: Et dans quel sens ?
18: Dans beaucoup de sens, mais...
23: dans beaucoup de positions.
0: Mais explique. Explique, Maïva.
18: Ça peut engendrer beaucoup de choses, donc faut, dès qu'on en a un, faut vite appeler.
0: Moi, ouais, d'accord. Jim.
23: Moi aussi, je suis d'accord avec Maïva là. Je suis tout à fait d'accord. Il faut carrément sauter sur le téléphone parce que ça peut devenir vraiment un gros problème, quoi.
4: Faut sauter le téléphone.
23: Ouais, parce que imagine, je sais pas, t'es câbleux dans la nana. Bah t'appelles le police secours et ils viennent te déverrouiller, quoi. Je sais pas, tu captes.
0: Non, mais
23: ça
0: là,
23: t'est jamais arrivé avec Sandy.
0: Ça, Jim, tu vas te calmer s'il te plaît.
23: Non, c'est tout à fait possible. Non, mais même dans les journaux, j'ai lu ça, des nanas qui étaient, des mecs qui étaient coincés dans les nanas, quoi. Moi, tu vois, ça peut arriver. Ou alors un fantasme, un mec qui se met une bouteille de coca met sa bite dans la bouteille de coca et qui est coincé, quoi.
4: Ah ouais.
23: Et dans ce cas-là, t'appelles police secours. Mais c'est à ça qu'ils servent, hein, surtout. Il paraît que t'as fait venir l'armée, GG, quand t'étais coincé dans Sandy.
0: Pierre, tu dégages. Pierre, tu dégages.
23: Mais pourquoi
0: Pierre, tu dégages.
23: Allez, au revoir.
18: Je vous ai dit Pierre.
23: Salut Pierrot.
4: Au revoir.
23: Salut Pierrot le gourmand.
18: Pierre. Au revoir.
23: Trop gourmand Pierrot. Hein.
18: Oui.
4: Allô.
0: Alors Adeline, pour toi.
18: Bah si vraiment on en a un gros, oui quoi.
23: Ouh là là.
0: Non.
23: Qu'est-ce
0: mais attends.
23: Que t'appelles gros.
18: Le fantaise.
23: Ah d'accord.
18: Mais à partir de quand il est gros?
0: Non bah tiens Marie, tiens réponds toi.
18: Écoute, moi très sincèrement, GG.
3: Elle en a jamais vu, Marie. Alors.
18: De quoi ?
0: Ouais, non, rien. T'en as jamais vu, toi, les fantasmes.
18: Bah, pourquoi tu dis ça ?
0: Bah, vu que t'es plus seule, on l'a entendu tout à l'heure.
18: Bah, oui, mais alors, j'ai des fantasmes.
23: Vu que tu voulais te donner à
18: non,
23: Max
18: mais attendez,
23: complètement.
18: Là. Je voudrais répondre.
0: Ouais, oui. Réponds.
18: Même si je suis plus seule, j'ai des fantasmes. Et gros comme ça, GG.
0: Non, ah, d'accord.
18: Alors, je te réponds à la question. Donc, écoute, franchement, GG, appeler police secours, ça le fait pas, quoi. T'imagines, non, c'est pas possible.
0: D'accord.
18: Tu vas casser l'imagination, tu vas casser l'ambiance.
23: Mais attends, imagine qu'il y a un petit sapeur-pompier qui arrive chez toi, ça te fait pas quelque chose, hein.
4: Quand t'as le feu quelque part, faut appeler les pompiers. Hein.
23: Voilà quoi.
18: Ouais, ça casse le fantasme, GG, franchement.
23: Pas forcément.
18: Si, quand même.
23: Tout dépend s'il arrive avec sa lance ou pas, quoi, je sais pas.
18: Ah, c'est vrai, hein.
0: Non, ouais, mais en principe, c'est avec une matraque qu'ils arrivent.
23: Changer, quoi.
18: Non, mais ça dépend.
0: Non, c'est mais clair. C'est avec une matraque.
18: Ouais.
23: Ouais, parce que mec, ça m'attraque aussi. Là, ce sera plutôt un flic, hein.
0: Donc, y a-t-il une différence entre un fantasme et un orgasme ?
18: Mais t'as pas répondu à la question.
0: Non, mais moi, personnellement, j'appelle personne, tu vois.
18: Alors, quand t'as jamais eu l'occasion d'appeler police secours ?
0: Ah non.
18: Et tu le ferais pas?
0: Non. Bah, parce qu'ils vont, ils vont sauter de ta gueule tout de suite.
15: Ah. Bah, ça, de toute manière, tu t'y attends un peu, hein, avant
0: ouais.
15: d'appeler.
0: Bah, ouais, bah, c'est pour clair, ça. Hein.
18: Pourquoi ouais. tu te trompes ma gueule? Pourquoi?
23: Ah, allô, j'ai un fantasme, qu'est-ce que je fais?
18: Ouais, j'ai. Mais GG, qu'est-ce que t'en penses, ça?
15: Mmh. Ouais, faut que tu nous donnes ton opinion, là, GG.
23: Bah, faut appeler qui, alors?
0: Non, mais dans ce cas-là, vous appelez personne, c'est tout.
18: Non, mais si j'ai envie de les appeler, je les appelle, je dis oui, j'ai un gros fantasme, venez, alors.
15: Vous voyez, moi, déjà, je pense pas qu'ils
0: vont
15: venir.
0: Ouais, mais dans ce cas-là.
15: Ils gobreront pas la connerie.
18: Vas-y, GG.
0: Mmh. Non, mais moi, je vais te dire une chose, dans ce cas-là, ils vont pas gober, déjà, et d'une, et puis tu vas te faire foutre de ta gueule.
15: Ah, ouais, c'est non, clair, ça, c'est clair. Ah, si, quoi. Si, le si, mec, tu vas arriver dans la piole, il va gueuler, mais comme un chien.
0: Ouais, c'est clair, hein. Tu crois qu'ils vont se déplacer pour ça?
18: Bah oui, hein.
23: Bah, histoire de rire.
18: Bah, c'est une urgence.
0: Ouais, bah, peut-être. D'accord. Donc, je pose la septième. Y a-t-il une différence entre un fantasme et un orgasme?
23: Maintenant, ça finit en asthme tous les deux.
15: Ouais,
18: ah ouais,
15: bête.
18: Déjà, c'est de la poésie.
15: Déjà, au niveau de la rime, ça le fait bien.
20: Mais ouais. C'est pas un orgasme, en plus, ce que j'ai noté, c'est un anagrasme.
0: Non, bah, c'est pareil. C'est pareil.
20: Gérard, il sait ce que c'est un anagrasme, il pourra vous expliquer.
0: Non, je sais pas ce que c'est, tu vois,
23: ouais,
0: malheureusement.
23: C'est quoi,
0: non, je sais pas ce que c'est.
23: Allez.
0: Non, je sais pas, moi. Je sais pas ce que c'est. Non, mais répondez là aux questions. Là.
18: Bah, tu peux la répéter parce que j'ai rien compris.
15: Orgasme
0: et anagrasme.
23: Bah, dans fantasme, il y a fanta. Ouais. Mmh. Et ça fait des bulles.
0: D'accord. C'est comme ouais, le coca.
6: On a dit pas de pub.
0: C'est comme des boissons qui pétillantes, n'importe quoi.
6: Voilà.
23: Et dans pétillantes, il y a
18: des bulles, quoi.
0: Voilà.
23: Pétis. Ouais, bien joué.
0: Alors, Adeline.
23: Adeline
0: ouais. Adeline, s'il te plaît.
18: Ouais.
23: On t'écoute.
18: Bah, moi, les deux me conviennent très bien.
0: D'accord. Mathieu.
23: Ouais, ça me convient, hein. Très bien.
0: Ouais, c'est bien. Jim.
15: Moi, j'aime bien l'orthographe des deux mots, ouais. Faut reconnaître que ça sonne pas mal, hein.
18: Ouais, exactement.
15: Franchement, quand tu dis ça, je sais pas, ça tape, quoi.
0: Mmh. Et Malva.
18: Moi, ouais, pareil, je suis.
15: Mmh. Tu suis.
18: Je suis.
15: Je relance.
20: C'est bon, je passe. Et en même temps, j'annonce celui qui remplace Pierre, c'est Gabriel, 22 ans de...
15: Salut, Gabi.
8: Salut, Gabi. Bonsoir. Bonsoir,
15: salut,
8: tout le monde.
15: Salut,
18: Gabriel.
15: Comment vas-tu?
0: Bon, Gabriel, t'as entendu la question?
8: Ouais, Gabi, ouais.
15: Ah non, je passe.
8: Tu peux la répéter?
15: Qui passe aussi? Joker.
0: Y a-t-il une différence entre un orgasme et un anagramme?
15: Anagramme, il faudrait quand même que je vérifie dans le dico. Hein? Mmh. On n'est pas au chiffre aux lettres, mais
0: je préférerais pas...
15: vérifier.
0: Ouais, bah, tu peux...
15: Le gros Robert? Le petit Robert, ça suffira.
18: Non, le petit, ça suffira.
15: Ouais, tout à fait.
23: Ou la grande rousse.
15: Allez, bien, Ben.
0: Alors,
18: je réponds?
0: Ouais.
18: Écoute, tout d'abord, il y a de la poésie dans tout ça. Hein.
0: Mmh.
18: Et bah. Puis, bah, je crois que ça sonne bien, quoi. Ça pétille de toutes parts et ça va être cool, quoi.
0: D'accord. Bon, bah, on va faire la dernière.
18: Mais GG, tu m'as pas expliqué c'est quoi un anagrasme.
0: Je ne sais pas, donc je te le dirai dès que...
15: Il n'y a peut-être pas de définition, en fait.
18: Ouais. Ouais.
0: Non, mais il faudrait peut-être regarder dans un dico, mais ça, je peux pas le...
15: Ça prend du temps et c'est plutôt chiant, c'est vrai.
0: Voilà.
18: GG.
0: Quoi?
18: C'est quand la dernière fois que t'as ouvert un dico?
0: Ça te regarde pas, Marie.
20: Bah, c'est un fantasme, hein, justement, pour Gérard, d'ouvrir un dico.
15: En quoi ça te concerne, Marie, là?
0: Bon, alors, la dernière.
18: Excuse-moi, GG.
0: Faut-il coucher pour avoir un fantasme? Et ça sera la dernière question pour ce soir.
23: Ah non, c'est gratuit, un fantasme.
0: Bah alors, qui dit ça?
23: Mathieu.
0: Ouais.
23: Bah, faut pas coucher pour avoir un fantasme.
15: C'est quoi? Déjà le penser, le fantasme.
23: Ouais.
15: Tu vois?
0: Mmh.
15: Faut que ça bouillonne dans ta tête.
0: Mmh. D'accord. Voilà.
15: Ça peut être obligé de passer à l'acte pour avoir un fantasme. Tu vois?
0: Maïva.
18: Moi, je suis vierge, j'ai des fantasmes, donc je ne pense pas qu'on soit obligé de coucher.
23: Ouais. Ah ouais. Ouais, Gabriel. J'ai.
0: Oui.
23: C'est Gabriel.
0: Oui.
23: Ouais, moi, je préfère...
0: Et il est 4h, ce fantasme...
20: Attendez. Vas-y, Gérard.
0: Il est 4h, et c'est fun, et c'est les tubes avec Gérard, et c'est cool.
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15: Franchement, je te vois bien animateur.
23: Stéphane, ça pue.
15: Non, ça c'est pas cool.
23: Oh non, ça c'était pas gentil.
0: Allez, c'est bon.
6: Ouais, c'est bon, Gérard.
20: Ah, excusez-nous, les auditeurs.
0: Il est 4h.
20: Il était 4h, donc fallait faire le top horaire. Et comme c'était Gérard, on avait que ça sous la main, on l'a fait que Gérard.
0: Et Manu est qui était derrière, voilà. Vous réfléchissez à la question, tenez, on va se mettre un petit disque.
23: C'est quoi la question?
6: Alors, non, pas de 10 maintenant.
0: On va essayer. Gérard.
23: Il faut coucher. Ou est-ce qu'il faut chez
20: Bon, bah, ce qu'on va faire. Bon, vous réfléchissez. T'as posé la question, Gérard?
0: Ouais.
20: Bon, alors, ce qu'on va faire.
0: Pour avoir un fantasme, mais on se retrouve après.
20: Donc, on va refoutre le top horaire parce que c'est quand même un grand moment de radio et Manu Mix.
6: Ouais. Je vais te dire ouais.
20: C'est top horaire, Gérard.
6: Allez.
0: Il est 4h, c'est fun, c'est tube, c'est avec Gérard et c'est cool. Et on se retrouve juste après. Et Gabriel.
1: C'est dégueulasse.
0: Gabriel, hein.
2: Ouais, non, Gabriel, s'il te plaît, t'es gentil.
0: Ouais, excuse.
2: Oh là là, Gabriel. Gabriel, hein.
0: Adeline.
5: Ouais.
0: Oh, c'est bon, celui qui s'amuse à mettre prends ça un peu dans le casque. Merci.
2: Dans le cul.
0: Adeline.
5: Ouais.
0: Marie.
5: Bonsoir.
0: Mathieu.
2: Bonsoir.
0: Jim.
11: Salut.
0: Et Maïva.
5: Ouais.
0: Donc, alors, faut-il coucher pour avoir un fantasme?
11: Évidemment que non.
0: Mais qui, non? Qui?
11: Jim.
0: Oui.
11: Non, il ne faut pas coucher parce que sinon, ça casse le truc.
0: D'accord.
2: Ouais. Gégé, c'est Gabriel.
11: Oh,
2: ouais.
11: Ouais,
2: je préfère, moi, les fantasmes plutôt assis ou plutôt même debout, carrément debout.
0: Mm-hmm.
2: Plutôt que couché.
11: Mm-hmm. Ou à l'envers aussi.
0: Qui dit à l'envers?
11: Ben, Jim.
0: Oui, et Mathieu, toi, qu'est-ce que t'en penses?
2: Bah, les fantasmes, c'est dans la tête, donc ça se fait avant de coucher, quoi. C'est dans la tête avant de coucher.
0: Ouais. Et toi, Adeline?
11: Ça se prépare. Ouais, ça se prépare, ça se finit.
0: Adeline,
11: c'est clair.
5: Ouais, je réponds.
0: Non, bah, Adeline.
11: C'est cool, ouais.
0: Adeline.
5: Ouais, bah non.
0: Adeline, s'il te plaît.
5: Oui, bah oui, je suis là.
0: Comment, tu travailles?
5: Ouais, bah quand même.
11: Non, mais si tu travailles pas, tu dégages, hein.
5: Ouais, c'est clair.
11: Ça me paraît évident, ça, hein.
5: Max, mais d'accord, Gérard, il tape.
0: Oh non, mais vous Adeline.
5: Et je dis non, moi.
0: Non, et toi, Marie, pour finir?
5: Bah écoute, ça se mijote, hein, fantasme.
0: Mmh. Dans quel sens?
11: On dirait la réalité, elle. Ça se mijote. Ouais, dans une émission de cuisine, c'est hallucinant.
2: Ouais, les trois mousquetaires.
11: Ouais, d'accord. C'est clair.
0: Ok.
5: Donc, Gégé?
0: Oui.
5: Et pour toi? Gégé?
0: Oui.
5: Et pour toi, est-ce que ça se prépare à un fantasme?
0: Bon, bah moi, de manière, je couche pas pour.
5: Ah, on n'entend plus rien.
11: Ah.
0: Non, mais je sais pas ce qui se passe là, c'est comme tout à l'heure, il y a un problème de son, donc je
5: mais
0: pense
5: c'est
0: que.
5: C'est toi qui t'amuses avec les boutons?
0: Non, c'est pas moi qui a la riade.
6: Ben, en tout cas, moi j'entends rien dans mon casque, hein, tout est normal, hein, Gérard.
5: C'est bizarre, Gégé, parce que tout le monde entend sauf toi, donc c'est bizarre.
2: Ah, ses oreilles peut-être, non?
0: Ouais. Non, pas du tout.
11: Bien, Gérard, il n'y a pas de problème de ce côté-là.
2: Ouais, mais c'est clair.
11: Impeccable.
0: Bon, bah donc.
11: Bon, Gérard. Quand est-ce que tu fais gagner une voiture dans ton émission?
2: Ah, on y vient.
5: Gérard, t'es là?
0: Oh, ah,
5: on
0: n'entend rien. Merde. Gégé, Gérard. Bon, et Manu.
6: Qu'est-ce que j'ai fait, moi?
0: Quoi?
5: Gégé.
6: Qu'est-ce que j'ai fait?
2: Bon, Gégé, reviens, mon chéri. Bon.
11: Bah, c'est pas de la faute.
0: Non, les fantasmes sont-ils me. Oh, mais merde, Manu, s'il te plaît,
6: mais
0: là.
6: Quoi?
0: Ça commence à bien faire, ça se voit que c'est les vacances.
6: Gérard, mais on est en débat, moi, je ne comprends pas. Qu'est-ce qui se passe?
11: Du relâchement dans l'air, là.
2: Manu.
11: Faut tout se reprendre, hein. Tout le monde se reprend.
0: Bon, vous vous calmez maintenant.
11: Non.
5: Ah,
11: voilà. Ah,
0: ouais,
11: on n'entend plus Gérard. Hein.
0: Ouais, ça recommence.
5: Moi, je crois que c'est une vengeance,
0: Gégé.
2: C'est
5: pas possible,
2: hein.
0: Ouais.
5: Gégé.
0: Non, ouais, Marie.
11: T'es éliminé, je sais pas, quoi. On coupe ta voix, c'est pas normal, hein.
0: Non, mais là, ça commence à bien faire. Hein.
11: C'est clair.
0: Ça se voit que ça.
6: J'entends rien, moi, Gérard. J'entends rien dans mon casque.
0: Il y en a qui foutent leur merde, hein.
11: C'est clair.
5: Je crois que c'est quelqu'un qui pirate.
0: Alors, les fantasmes sont-ils autorisés en Formule 1?
11: Ah,
0: c'est pas mal que c'est les questions, je les refais pas jeudi. Hein.
2: Alors ça dépend, dans les virages à droite, oui, dans les virages à gauche, non.
0: Non, mais ok.
2: Ouais, voilà. Bah, ils fantasment de
11: tout dépend de la voiture aussi. Hein.
5: Ouais.
2: Ouais.
0: Qui dit ça?
11: Jim.
0: Oui.
11: Tout dépend de la voiture parce que c'est vrai que ça peut changer beaucoup de choses, quoi.
2: Non, mais attends, j'ai.
11: T'as quoi comme voiture, Gérard?
0: J'en ai pas, Maïva.
11: D'accord.
0: Maïva!
2: Maïva,
0: s'il te plaît!
11: S'il te plaît, un peu de.
6: Gérard, sur Minitel, on nous dit que, en fait, les problèmes techniques du son viennent de ton odeur qui fait brouillage.
0: N'importe quoi! Tout à l'heure, vous allez continuer, moi je vais me casser chez moi ce coup-là. Vous allez voir si c'est moi qui vous conseillez.
2: Gégé, c'est Gabriel.
0: Maïva!
2: Tu parles de fantasme en Formule 1, mais sur la piste ou dans les stands?
0: Je demande à Maïva de répondre si elle se réveille.
5: Non, mais je suis là depuis tout à l'heure.
0: Mais alors, tu réponds? Tu réponds, Maïva?
5: En Formule 1, tout à fait.
0: Non, moi, j'ai pas compris, là. Il y en a qui s'amusent à couper les gens, ça commence à bien.
6: Bah, pourtant, elle a bien répondu, je trouve, hein. C'était clair.
0: Mathieu.
11: Il y en a une qui veut reprendre le standard, là.
2: Ouais.
11: Elle a envie de dégager toute seule. Elle a
0: besoin
11: de passer par toi, t'imagines?
0: Adeline.
11: Quel courage.
0: Adeline.
5: C'est bizarre, quand Manu arrive, ça sent bon, et quand je parle.
11: Oh là là, ça veut dire quoi, ça?
5: Ouais.
0: alors Marie, moi je t'emmerde.
10: Oh Gérard, un petit peu de délicatesse et de politesse.
0: Moi jusqu'à 6 heures. Cela c'est le vrai bordel. Donc ça sert à rien de continuer.
20: À la place d'Adeline, on a Billy.
13: 6 heures, ce sera 7 heures.
22: GG.
23: Allez, allô, GG.
20: Billy.
13: Billy Joel.
23: Ouais.
0: Ouais,
22: allô,
0: Billy
22: Joel.
23: Oui.
22: Allô, Billy.
0: Non, mais moi je continue pas jusqu'à 6 heures comme
23: allô,
0: ça.
23: GG.
0: Hein.
22: Mais Gérard, ouais. Tout va bien là.
14: Si tout va bien, on t'écoute. Tu peux
23: mais non, on t'écoute, hein.
0: Alors allez-y, répondez.
22: Je réponds si,
23: à Nagano. Ici, GG Tango Charlie. Allô, GG, c'est Billy.
17: Ah, je te copie.
0: Vas-y. Bon, vous vous réveillez
13: bon,
0: ou quoi?
13: Billy, tu te réveilles?
23: Ouais, ouais, salut, Billy. Oh, Billy.
13: Billy, on t'écoute, là.
23: Hey, GG.
13: Hey, Billy Boy.
23: Allô, oh. GG.
13: Billy Boy.
23: C'est Billy Boy.
0: Ouais,
23: Billy
0: vous
23: boy.
0: Vous calmez, là, ou quoi?
23: Tout va bien.
22: Calmez-vous.
10: S'il vous plaît, un par un.
23: Silence dans la salle.
10: Dans le calme.
0: Gabriel.
23: Gabriel.
0: Bon, moi, moi je continue pas là.
23: Bon, bah, Gabriel,
0: non, je continue pas, Max,
23: c'est
0: bon, parce qu'il y a stop, faut tout arrêter.
23: Gabriel,
0: non, tu reprends, moi je continue pas là, c'est pas la peine. Bon, attends.
23: Non, mais c'est dégueulasse pour
0: ce qui se passe. J'entends pas, j'ai pas le casque.
23: Non, mais
0: les gens sont à moitié coupés. Allô,
23: Gérard.
0: Je sens
23: ma voix là. Gabriel.
0: Olivier.
10: Il fait n'importe quoi, Olive. Hein.
0: Manu. Non, moi, c'est rien. Manu, c'est fini.
10: Oui.
23: Allô, GG.
0: C'est fini, tu reprends, Max. Moi, je fais pas de libre antenne comme ça.
22: Écoute, GG.
13: Non, mais on va essayer d'être organisé. On va y aller un par un.
23: Un par un,
13: absolument génial.
24: Olivier, je
13: vais
24: dans les parages. Olivier,
23: reviens, Bikounet.
10: Non, mais s'il vous plaît.
13: Oui.
10: Répondez au moins à une question un par un dans le calme.
13: Bah, c'est ce qu'on va faire.
10: Hein,
13: on attend,
10: parce que
13: on va organiser, là.
10: Là, franchement.
22: Mais question. Putain, les mecs, vous vous calmez là ou quoi?
0: Gabriel, voilà. Tu réponds, s'il te plaît.
23: Tu peux répéter la question, s'il te plaît.
13: Et voilà, c'est reparti.
10: C'est pas grave, on reprend du départ. Tu reposes voilà. La question et tout le monde répond.
0: Les
10: un par un, donnant son nom.
0: Les fantômes sont-ils autorisés en Formule 1?
23: Eh bah, ben, c'est Gabriel, je pense que non, parce que de toute manière, dans une Formule 1, tu peux mettre qu'une seule personne.
13: Ça, c'est pas bête.
23: Je vois mal comment tu peux zob à deux dans une Formule 1 vu qu'il n'y a qu'une place.
0: D'accord.
23: Donc c'est non.
0: D'accord. Billy ?
23: Bah moi je pense que en Formule 1 ça va être dur quand même hein, parce que à un tout seul en plus à 350 km/h ça va être vachement dur de fantasmer hein. Mais qui fantasme il prend mur direct là. Hein.
0: D'accord. Et toi Marie ?
22: Bah écoute moi je crois que ça dépend quand même du pays où tu te trouves. Parce qu'il y a toute une atmosphère, donc tu sais en Italie.
13: Ouais, il y a des courses qui sont plus dangereuses que d'autres. Hein.
22: Donc en fait ça dépend de l'ambiance du pays. Ensuite t'as le modèle de la bagnole. Et puis, GG, je voulais te dire un truc, c'est que Michael Schumacher, moi, ça me fait vraiment fantasmer.
23: Oh là là.
0: Mathieu ?
22: Voilà.
23: Bah, moi, je pense que ça va être dur, quoi, parce qu'il n'y a pas de coffre sur une Formule 1 pour ranger les fantasmes.
13: Ça, c'est clair.
23: Ah ouais, c'est pas dur.
13: Je crois que c'est clair. Hein.
22: Ouais.
0: Et toi, Jim ?
13: Bah, moi, je pense que c'est assez dangereux à 350 km/h. Déjà, on ne peut pas faire deux choses à la fois.
0: Attends, Jim.
13: Oui.
0: Attends 5 minutes, il y a une question Minitel.
10: Ah, non, c'est pas une question, c'est une remarque, mais je sais pas si ça va te faire plaisir. On nous dit, oui, c'est possible, mais uniquement en Mercedes.
22: Oh.
23: Ah.
10: J'ai pas rajouté sous le pont de l'Alma, mais.
23: Ah,
0: voilà.
23: Le fameux.
0: Non, mais ça, je m'en doutais.
10: Pas t'énerver, hein.
0: Non, mais ça, je m'en doutais. Et de manière, les débats de jeudi, si on s'amuse comme ça, c'est même pas la peine de faire un débat sur Automoto, hein.
23: C'est clair.
0: Ah non, mais le débat de jeudi, c'est même pas la peine de faire Automoto,
22: non,
0: hein.
22: C'est clair, faut pas parler des Mercedes, hein.
0: Non, mais ça, on fera pas. Non, j'ai trouvé autre chose.
23: Alors, le Minitel, tu dégages.
0: Donc, Jim.
13: Tu pètes le Minitel, genre.
0: Jim.
13: Oui.
0: Donc
13: je te disais que c'était dangereux de faire deux choses à la fois. Tu peux pas conduire et tu vois et avoir un orgasme à la fois quoi.
23: Faut pas se me conduire.
13: Surtout à 350 km/h, je veux dire l'erreur n'est pas possible.
0: Mmh. Ouais, d'accord, vous voulez parler de l'histoire d'Ayrton Senna, c'est ça?
13: Voilà, tout à fait, ouais.
0: Non mais lui c'est pas 350 qui s'est tué hein.
13: Ouais,
0: hey, Olivier, je te préviens, tu vas arrêter ton bordel toi.
22: Non,
0: c'est pas parce que tu fais plus partie de l'équipe que tu as foutu ta merde. D'accord.
23: Olivier,
0: t'as pas ta misère. Ouais.
13: Tu dégages.
0: Ouais.
13: Gérard, il va péter un câble.
0: Parce que je veux dire une chose que tout le monde m'entendait pas à un moment donné, c'est toi qui t'amuses à faire le con.
23: Olivier, c'est bon. Olivier, tu gères bien d'abord.
10: Tu as dit que je faisais plus partie de l'équipe.
0: Ouais, ben tu t'as pas foutu ta merde. Maintenant, d'accord. C'est tout. Alors maintenant, préférez-vous les fantasmes avant ou après la Coupe du Monde de Nagano? Donc Mike va. Voilà, on n'a encore plus personne.
24: Olivier, merde.
10: Olivier, qu'est-ce que tu fous? Remets-les.
24: Regarde, toi.
10: Oh merde, pardon.
13: C'est là où tu peux avoir vraiment un orgasme.
10: Pardon, c'est moi là.
23: Ouais, mais gros,
0: et Manu, t'as envie de faire partie de l'équipe? Ouais, non mais là c'est une erreur de ma part, je suis désolé.
13: Ouais.
0: Donc Mike va.
22: Oui.
0: De toute manière, c'est fini. Après, moi, je laisse la place à Max. Hein.
23: Oh non,
0: je ne fais pas de libre-antenne jusqu'à 6h.
15: Tout est fini, je veux dire, fin de s'arrête. Hein.
0: Non, moi, je continue pas jusqu'à 6h.
23: Non.
0: Ça va. Non.
23: Allez, il y a la soupe à l'oignon après.
0: Ouais, la soupe à l'oignon, moi j'ai envie de dormir. Hein. Désolé.
20: L'oignon à toi, Gérard.
23: Tu dormiras plus tard, ça va, tu prends ta journée, Gérard.
0: Donc, Maïva.
22: Oui.
0: Donc, pour toi.
22: Moi, je pense qu'après les médailles, c'est mieux.
0: Pourquoi?
22: Bah, parce qu'une fois qu'on a eu les médailles.
15: Tu es plus libre.
22: Voilà,
15: t'as l'esprit complètement dégagé, tu penses plus qu'à ça, quoi.
22: Voilà.
15: Et avant, il y a quand même l'esprit olympique, tu vois, c'est plus pareil. Hein.
0: Et toi, Jim?
15: Ouais, c'est bien ce que je viens de dire, c'est plus sympa quand t'as la médaille et que tu baises après, quoi. Tu vois, tu te sens pas pareil.
0: Ok. Mathieu?
15: T'as pas de choses à faire.
23: Si tu veux, la Coupe du Monde, là, c'est l'orgasme entier, quoi. Au début, tu fantasmes, pendant que tu fais, t'actives et puis à la fin, t'es arrivé au bout, quoi.
0: Mmh.
23: La médaille et tout.
22: Bah écoute.
15: Et puis en fait, la médaille, c'est l'éjaculation, quoi.
23: Voilà.
15: Ouais, c'est pas bête, ça.
0: Marie.
15: Moi, j'y avais pensé, ouais.
0: Marie.
22: Moi, je pense après, quand même. Parce que.
23: Un petit peu quand même,
15: d'accord.
22: Parce que t'es plus relax, quoi. T'as ta médaille, ça te fait.
15: Ça te fait une belle jambe, ouais. Tu peux le dire.
23: Quand t'en auras deux, tu pourras prendre un short.
0: Billy.
23: Ouais,
15: Billy Boy.
23: Je pense que la Coupe du Monde de ping-pong à Nagano, c'est hyper intéressant pour avoir des orgasmes quand même. Hein.
15: Alors la Coupe du Monde...
23: Ouais, mais quand il y a du brouillard... Ouais, c'est vrai qu'on a du brouillard ou de la neige, c'est pas évident quand même.
0: Et Gabriel, pour finir.
7: Ouais, mon chou, alors moi je pense que...
15: ça commence bien.
7: À Nagano, tu te trompes parce que le sponsor, c'était pas Fantasmes, c'était Coca.
23: Ah merde.
22: Ah.
7: Et oui, vous faites erreur.
15: Quelle
6: marque. Pas de marque.
22: Ah pardon.
0: Hey, Gabriel.
7: Oui.
0: T'es vite de.
7: Gabi pour toi, pour les
0: enfants. Oh, Gabriel.
7: Oui, chérie.
0: Je suis pas ton chéri, d'accord, je t'emmerde. T'es prié de pas signer, de pas citer de marque.
7: Ok, c'est Coca.
6: Il a dit Fanta, Coca, tout ça. Fanta, Coca, tout ça. Putain, on avait dit pas les marques, je sais, mais c'est toi, c'est en train d'aller à gérer. Fanta, Coca, tout ça, c'est lourd. Faut pas les dire à l'antenne, Fanta, Coca.
7: Ok, on a rien dit.
22: Pas de pub.
7: Bon, Bicounet, tu reviens.
6: Il avait dit pas les marques sur Coca.
0: Mais oui,
6: Coca,
0: ça y est, Coca,
6: Fanta, Twix, machin, tout ça, c'est chiant. Ah
22: chérie. Oh là là, il y a un
6: cri.
0: L'autre, il vient de recevoir un Kinder Bueno sans citer la marque dans les machins. Dans les roupettes.
15: Dans les coucougnettes.
6: Manu, pas les marques. Abandonnons les marques.
0: Bon, allez. Allez, je vais laisser la place à Max pour la...
20: Fais une conclusion, Gérard, quand même. Attends,
0: on va faire une conclusion. Donc, Gabriel, pour toi, qu'est-ce que tu as pensé du mini-débat qu'on devait faire et que je devais pas faire ce matin?
7: Bah, franchement, le lundi, ça te va pas du tout. Hein. C'est beaucoup mieux le jeudi. Hein. Le lundi,
15: c'est
7: ça
15: plus payant
7: le
15: jeudi.
0: Bah ouais, mais le jeudi, c'est normal. Mais là, comme c'est les vacances, Max a voulu insister.
15: C'est cool.
22: T'en avant première, c'est cool. Hein.
0: Bah ouais.
7: Attendez.
20: Non, je disais que c'est normal qu'il soit moins bon que le jeudi parce que, comme il a eu que 4 jours quand même que pour décompresser du jeudi. Faut lui laisser le temps que les neurones se remettent en action.
6: Il sera jamais prêt pour jeudi alors.
20: Du coup, on l'a mis sur régime là parce qu'on
0: l'autre.
20: En plus demain il a une journée hyper chargée. Je sais pas si tu peux nous en parler. Gigi, demain c'est quoi ton programme?
0: Demain c'est de sauter sans dire.
7: Oh là là.
6: En parlant de ça, excusez-moi tout le monde. Gérard, une dernière question sur Minitel.
22: Oui.
6: On nous demande, Gigi. Est-ce vrai que Sandy crache des balles de ping-pong avec son vagin?
0: Non.
23: Non,
0: Billy, qu'est-ce que
20: c'est des boules de bowling qu'elle crache.
0: Toi, Fuller, fais gaffe parce que il va t'arriver une tuile. Donc, Billy.
23: Ben, Billy. Moi, je suis un peu tard sur le débat, mais en attendant, j'attends toujours de savoir ton grand fantasme, Gérard.
0: Ça, je vous le saurai jeudi.
20: Allez, une exclue, là, Gérard.
0: Jeudi, c'est
20: un débat sur les fantasmes.
15: On s'en fout du débat de Sandy, mais dis-nous au moins le tien, quoi.
0: Attends, je fais ce que je veux, c'est jeudi que je dirai mes fantasmes.
23: Mais c'est aujourd'hui le débat sur les fantasmes.
0: Non, je vous le dirai jeudi.
15: Ça change pas pour toi.
0: Je le dirai jeudi, mes fantasmes, c'est tout.
15: Non. Tu te crées à ce point-là?
0: Bah ouais.
15: Ah ouais?
22: Mais Gégé?
0: Ouais.
22: Je voulais te dire, mais sérieusement, ta journée, tu la passes qu'au lit ou quoi?
15: Pratiquement. Hein.
22: Comment?
15: Bah quand il se réveille, il va
22: faire. Gégé, réponds!
0: Oui, je viens de te lire!
22: Alors le matin, l'après-midi et le soir?
0: Voilà.
22: T'as aucune autre activité?
0: Non.
22: Eh bah c'est gay. Donc,
23: mais t'arrives à avoir combien d'orgasmes par jour, Gérard?
0: 5.
22: Oh là là,
20: pas mal.
23: Sympathique.
20: Quand même,
23: pas plus. Hein.
22: Non mais Gégé, j'ai du mal à croire quand même.
0: Bon, tu fais la conclusion, Marie, s'il te plaît.
22: Comment?
15: Tu veux le tester?
22: Ouais, quand même.
15: Bah,
0: tu rêves.
22: Comment?
0: Tu rêves.
15: Ça m'étonnerait que ça fasse plaisir à Sandy, mon enfant.
0: Tu rêves.
22: Gégé?
0: Oui.
15: Gérard, je crois que t'es une ouverture.
22: Je de ta journée, tu la passes à l'activité sexuelle, quoi. Il n'y a rien d'autre.
0: Voilà.
22: Tu lis pas, tu regardes pas la télé, tu cherches pas du boulot, rien.
0: Bah, attends,
3: il en a du boulot.
0: Je
3: fais les débats.
22: Comment?
0: Bah, voilà.
3: Bah, ouais, il a pas besoin de bouler.
22: Non, mais attends, on peut écouter Gérard?
3: Oui, je t'écoute.
0: Bah, quoi? Bon, ça y est,
3: mais
0: Mathieu, pour toi, la conclusion du petit débat?
23: Bah, c'était bien sympa, on a appris beaucoup de choses, comme quoi.

0: spécial. À part qu'on a eu des petits problèmes, mais sinon rien de spécial.
1: En tout cas, on a été ravis de t'accueillir dans cette radio libre spéciale vacances. 4h20, c'est pas encore terminé, on va peut-être revenir.
2: Et attention, il est là ce soir. Ça va cartonner, Gérard.
3: Oui, bonsoir à toi.
2: Combien on est, Rigo, sur internet, s'il te plaît?
4: Bah, quand ils ont su qu'il y a Gérard qui arrivait, on est remonté à 4722.
5: Joli.
3: Combien
4: 4722. 4722.
2: Putain, mais comment il fait ça? Et c'est grave. T'es fatigué? Tu notes? Tu dormais?
3: Non, je dormais pas. Non. Je suis en train de faire des petits poèmes. Là, justement, remonter un peu plus la patate.
2: C'est vrai, c'était nul ce soir. Une fois de plus, on s'est éclaté comme des bêtes, nous. Mais pour Gérard, c'était nul. Bien sûr, le seul moment où c'est fort avec Gérard, c'est quand il est là. C'est le seul moment où ça pulse, bien sûr. Je peux te dire que ce soir, on a fait une émission, on a fait plus de 9500 connectés sur l'Internet. Alors, t'as intérêt à t'accrocher, car je vais peut-être battre le record des 10 000, là, apparemment, d'après ce que me dit Rigo. Si ça continue comme ça, demain, je bats les 10 000. Il y avait plus
3: quoi,
2: de...
3: Quoi, Rigo? C'est vrai ce qu'il dit, là, le chef?
2: Ouais. 9500 connectés ce soir. Tu dis que l'émission était pas bien?
4: Ouais, il y avait du monde ce soir, Gérard.
2: Eh oui. Alors, attention, Gérard, on y va. Donc, est-ce qu'il fallait écouter encore la suite ou pas? Ça valait le coup. Ouais. Alors attention, on remet tout depuis le début.
4: Non, mais
2: Gérard, Gérard,
3: ouais.
2: On réécoute la fin du débat de jeudi, ce qu'on a écouté 3-4 fois dans la soirée, et après donc règlement de compte avec le choral. Écoute bien et remémorise-toi comme ça ce que tu as dit hier.
6: Phil Dard, je vais te dire une chose, que dimanche, t'as intérêt de faire gaffe, parce que dimanche t'es grillé.
4: Et moi,
6: comme Apolline.
4: Et moi, je veux juste rajouter quelque chose, c'est que je le dirai à Max avec Gérard, je serai là pour témoigner, parce que balance. Gérard me l'a demandé dans le couloir.
6: Ah ouais, mais ça, moi je vais vous dire une chose,
4: que
6: là, ce soir, vous avez foutu votre merde, mais quelque chose de mignon. Alors, toi et Apolline au premier débat, maintenant, Manu au deuxième. Alors
2: Non,
6: mais moi je vais vous dire une chose, que dimanche, on va rigoler. Dimanche, on va rigoler. Vous allez voir comment que je vais faire. Et là, je vais pas vous louper. Et là, moi, je vais te dire une chose. Que le prochain débat de la semaine prochaine, on mettra les dons humanitaires. Et là, Max sera là.
2: Oh non.
6: Ah si.
4: Ah non, mais moi, je trouve ça d'autant plus dommage que les taxes, ça s'est plutôt...
2: Mais t'es une balance,
4: c'est bien passé, c'est intéressant. Les dons humanitaires, ça pourrait être super intéressant.
2: Vas-y,
4: on aurait pu
2: apprendre
4: beaucoup de choses.
6: Ouais, bouge, toi, tu fermes ta gueule pour un son.
2: Faire arracher les poils de sexe.
6: Quand vous serez capable de me donner des disques valables, on verra. Boule à zéro pour finir.
7: Mais non, c'est pas ça.
6: Boule à zéro.
7: Non plus.
6: Bon, allez, hop, terminé. Salut à tous. Vous allez retrouver ça pour la nuit.
2: Il est pas là, Gérard. Il est pas encore là.
3: Tu peux du bête.
6: Ta gueule, ta mère, ton merde. Eh, va les faire enculer, là, ces bandes de connards.
5: Non, mais je voulais dire, Gérard, que c'était un très bon débat, et dimanche, c'est
6: pas... Tu dégages.
5: Je me ferai une simulation en direct.
2: Ah, Gérard. Il y a boule à Z.
4: Gérard, reviens. Cours pas après Apolline, comme ça, ça sert à rien.
2: Il y a boule à Z.
4: Grosse boule à facettes, là.
2: Une grosse boule qui brille.
4: Une grosse bouboule.
2: Mais non, non.
6: Arrête, Gérard,
4: arrête de frapper Philippe.
2: Bah arrête, Gérard, t'es mon pote.
6: Arrête, t'es ton mari, toi, d'accord?
2: Je croyais que t'étais mon pote.
6: Tu fermes ta gueule, d'accord? Ce matin, ça commence à bien faire.
2: Et t'es mon pote de fun.
6: Tu fermes ta gueule.
2: C'est une pire en pire.
6: Ok.
2: T'es mon pote.
6: Tu fermes ta gueule.
2: D'accord.
4: Tu fermes ta gueule.
2: T'es comme mon pote. Bon, allez, sérieux.
4: D'accord.
2: Boule à facette.
6: Allô?
5: S'il m'écoute pas, ça sert à rien.
2: Ah ouais, c'est vrai.
6: Je t'écoute.
5: Oui, donc je voulais dire que c'était un très bon débat, et dimanche, je te ferai une stimulation en direct, comme ça, je ferai une bonne action.
2: Voilà, stimulation, Gérard. Est-ce que tu es au courant que Sandy devait te faire une stimulation?
3: Oui, je suis au courant, et elle l'a pas faite.
2: Est-ce qu'elle est là?
3: Oui, elle est en train d'enregistrer.
2: Bon, très bien. Tu peux me la passer, s'il te plaît?
3: Ouais, sans problème.
2: Merci,
3: GG. Y'a pas de quoi. C'est gratuit, ça coûte pas cher. Ça peut rapporter gros.
2: Bah oui. Ah, là-bas. Ah, justement, parlant de ça, la voilà. Allô?
5: Allô?
2: Salut, Sandy.
5: Salut.
2: N'oublie pas la petite stimulation pour ton petit GG que tu avais promis en direct. On y va, on t'écoute.
5: Ouais, mais là, je suis pas en forme, là.
2: Ah non, déjà, Léa qui a la picolée, Véro qui vient pour venir chercher son prix, elle est censée avoir gagné et touché le zizi du chef, et elle nous montre même pas ses seins. Si maintenant, toi, tu nous fais pas de stimulation, l'autisme a gueulé, vas-y, fais-nous une stimulation.
5: Non, mais c'est parce qu'il a mis la radio, c'est pas un écho pas possible.
2: Mets-moi la stimulation.

0: Allez, c'est parti.
1: Oh oui, Gérard, oui. Oh oui, encore. Ah, vas-y. Voilà, c'est tout.
0: Oh non, encore.
2: Allez.
0: Ça monte
2: sur IRC.
0: Ça monte. 6500, on y va. Ça monte sur Internet. Ça monte, vas-y, mets-toi les doigts dans la chatte, tu fais comme la poufiasse, là. Vas-y.
1: Ça y est, stop.
0: Oh non, encore.
1: Non, mais c'est bon.
0: Allez, vas-y. Encore.
1: Non, mais c'est bon, là.
0: Regarde, l'autre, il dit continue. Vas-y.
1: Bon, ok, d'accord.
0: Allez, vas-y.
1: Alors, faut que je me concentre, hein.
3: Je m'en pousse, sinon je fais pas les poèmes.
1: Oh, non, mais arrête, Gérard. Laisse-moi
4: ta langue.
0: Regarde, là.
3: Alors,
1: ouais, mais s'il y a l'autre voix aussi, ça peut être plus.
0: Mais non, mais c'est les voix qu'on a récupérées de l'autre pouf, mais c'est pour te faire une démonstration. Écoute ça.
4: Prends l'eau. Encule-moi.
0: Alors, vas-y.
1: Vas-y, Gérard. Encule-moi.
0: Bon, c'est pas mal. Alors maintenant, écoute bien ceci.
4: Écoute bien. Ah, mais les seins.
0: Alors, vas-y, à toi.
1: Mords-moi les seins.
0: Bien. Yeah. Alors, celui-ci maintenant, repeat after me.
4: Gérard, mets ton dard dans ma chatte.
0: Mets ton dard dans ma chatte, oui. Vas-y. Oh, Gérard.
1: Oh, oui. Oh, mets ton dard dans ma chatte.
0: Non, ton dard.
1: Ah.
0: Ton dard, c'est pas grave, on reprend.
2: Mets les deux.
0: Mets ton dard dans ta chatte, vas-y.
1: Mets ton doigt dans ma chatte.
0: Non, elle est con. Ton dard.
1: Comme
0: fil dard. Sauf que t'enlèves le fil et tu mets plus que dard.
1: Ah, ok, non, mais c'est parce que
0: j'ai. Pense à fil dard, vas-y, mets ton dard dans ma chatte.
1: Gérard, mets ton dard dans ma chatte.
0: Bien. Ensuite, repeat after me.
3: Quoi?
0: Non, ça c'est autre chose. Alors écoute celui-là. Écoute bien.
4: Gérard, je te veux.
0: Alors vas-y.
1: Gérard, je te veux.
0: Ouais, pas mal. Et attention, le dernier, accroche-toi là. Sandy. Encore après, écoute.
4: Je suis bonne, moi.
0: Bon, arrête là, parce que c'est que des conneries. Faut pas mentir aux auditeurs. On y va.
1: Gérard. Oh, vas-y, Gérard.
0: Je te kiffe.
1: Oh, oui, c'est bon.
0: Ouais. Et attention, il y en a un autre pour toi, le best bonus.
4: Mets-moi ta langue dans la chatte. Oui. Je te veux.
0: Alors mets ta langue dans ma chatte, vas-y.
1: Gérard.
0: Mais fais-le vraiment, vas-y, lâche, vas-y.
1: Hein?
0: Vas-y.
1: Ouais, mais j'ai pas compris.
0: Non, c'est bon. Vas-y, mets ta langue dans la chatte.
1: Oh, vas-y, c'est bon. Mets ta langue dans ma chatte.
0: On rappelle quand même que c'est Sandy en direct qui ose faire une stimulation, comme elle le dit si bien à notre ami Gérard. Et attention, avant d'applaudir, et parce qu'on peut dire que là on est monté à 9200 connectés sur l'internet, est-ce que tu peux, par rapport à tout ce que tu viens de dire, à tout ce que tu viens d'entendre, nous faire un petit medley en 30 secondes? Je t'en mettrai le stop final.
3: Combien?
1: Attends, Gérard, une autre.
0: 9200.
1: 9200.
0: Oh là là, Gérard, nous déconcentre pas, s'il te plaît, avec Sandy.
2: Oui, Sandy, ça monte.
0: 9200 connectés, ça monte. Sandy, 30 secondes, libre à toi d'antenne, et tu nous fais une jouissance avec tout ce que t'as dit. Mets tes doigts dans ma chatte, enfonce-moi le dard dans le cul, encule-moi, Gérard, j'ai envie de te bouffer la queue.
2: Mets de l'eau,
0: mets-moi un god, enfin tout ce que tu veux. T'as 30 secondes pour te lâcher. On y va, et on rappelle que sur Internet, ça grimpe.
1: Ça fait beaucoup, 30 secondes. Hein.
0: Attention, 30 secondes, c'est parti. Top chrono, je te dirai stop quand je te le dirai. Vas-y, okay. Stop.
1: Gérard.

0: bon.
1: Vas-y. Oh, oui. Oh, encore.
2: Alors, on va reprendre. Tu as oublié, oui. C'est pas grave, hein. Tu as oublié le mot enculé. Oui.
1: Ah bon?
2: Le dard dans la chatte.
1: Oui, je sens pas beaucoup.
2: Mets-moi des doigts dans le cul. Dégode, encule-moi. Mets-moi la langue dans la chatte.
1: Et la bouteille, hein.
2: Et la bouteille. Alors, attention, tu n'as rien dit pour le moment. Les 30 secondes étaient écoulées, on reprend. Prêt? On remet le compteur à zéro. On accepte le jury? Mmh. On accepte une. Ça a chuté sur l'internet. Ah ouais. On n'est plus que 8900. Attention. Il faut que tu mettes le paquet pour exploser ce soir le chiffre d'internet avec ce soir tous les jeunes en vacances. On y va, c'est parti. Et les petits enfants en pyjama s'abstenir, aller se coucher. Attention, on y va, top.
1: Oh, Gérard. Vas-y, Gérard. Oh, c'est bon. Oh, oui. Enfonce tes doigts.
2: Dans la chatte, le chat.
1: Vas-y, mets ton doigt dans ma chatte. Encore.
2: Le mot d'art.
1: Allez, encore plus fort. Allez, encule-moi. Vas-y.
2: Le bon
1: langue. Enfonce tes doigts. Allez, vas-y. Oh, c'est bon.
2: Bien encore. Joué, bravo. On peut l'applaudir. Combien de connectés, Rigo? On est monté.
3: Alors, on est monté à 9877.
2: Pas grâce à Gérard, grâce à
3: Sandy.
2: Tout le monde est venu uniquement pour Sandy, donc Sandy, tu vas peut-être battre le record de ton mec.
1: Ah bah peut-être. Alors, Gérard, il note 9879, je crois.
2: Non mais Sandy, c'est ton score à toi, c'est pas celui de Gérard. Attention, les gens viennent que pour Sandy là. Attention, Sandy, essaye, peut-être que tu vas exploser le record. On sait pas ce soir.
1: Ah bah je sais pas.
2: On rappelle que le record est détenu par Gérard de 9999 connectés. Alors attention. Ouais. On va recommencer. Deuxième simulation, je pense que, oui, Rigo me glisse qu'apparemment il est faisable ce soir qu'on fasse les 10 000 grâce à toi, Sandy. Donc on rappelle, attention, on y va, c'est parti.
1: Gérard. Oh, oui. Oh, vas-y. Oh, je mouille, vas-y.
2: Ah, ça grimpe, on est 9700.
1: Oh, oui. Mets ton doigt.
2: 9800.
1: Allez, vas-y.
2: Vas-y, sois crade, on va atteindre les
1: 10 000. Oh oui. Allez, mets la bouteille.
2: 9900.
1: Allez.
2: Encule-moi.
1: Oh, encule-moi, j'adore ça.
2: 9500.
1: Vas-y.
2: Ça descend.
1: C'est bon.
2: Balance-moi un god.
1: Oh, balance-moi un god.
2: 9900. Vas-y. On va battre leur corps, je le sens, les gars.
1: Oh oui!
2: Grâce à Sandy!
1: Oh oui!
2: 9980!
1: Oh oui!
2: 9990! Vas-y Sandy!
1: Jouis!
2: 9997 connectés sur l'internet! Vas-y, explose!
1: Oh oui!
2: Enculé, vas-y!
1: Encule-moi!
2: 9998!
1: Oh, oui.
2: Encore, vas-y!
1: Ah oui!
2: Vas-y, explose, jouis!
1: Oh, oui.
2: Jouis, salope!
1: Oh.
2: 10 000 connectés! À poil! Ouais. 10 000 connectés sur le site internet à 1h14min27s, grâce et uniquement grâce à Sandy de Suresnes qui a battu le record de GG! Connecté sur l'internet, ça explose dans tous les sens grâce au site internet. Allez-y sur l'internet, faites-moi exploser ce site. Allez, bravo! Sandy, qu'est-ce que t'en penses?
1: Bah, oh, c'est bien, moi je suis contente.
2: Ah, je suis parti, moi j'étais dedans, j'étais traité de salope, excuse-moi. Hein. Ah, j'étais dedans, je pensais que c'était moi qui t'enculais. J'étais dedans.
1: Mais ça, c'est pas la vie.
2: Non, mais je sais bien, mais on n'était pas, j'étais dans ton cul. J'étais dans ton cul. Fildar, c'est pareil. Rigo, c'est presque la même chose. Manu, il est dans les pommes. Manu est dans les pommes parce que lui, il est il a mis le nez dedans, donc il a la tête qui tourne. Et voilà, et Sandy est en train de sentir le cul en ce moment de Véronique. C'est du délire dans les studios ce soir.
1: Ouais, ça va.
2: C'est du délire. Oui, ok. Avec plaisir, Apolline, d'accord. Je touche ça, c'est la fête ce soir, on se touche le kiki. Sandy.
1: Oui.
2: Quel effet ça fait?
1: Bah, quel effet ça fait? Ça fait un peu drôle de faire ça en direct parce que.
2: Mais t'as battu le record de Gérard, t'as fait 10 000 connectés, hein?
1: Ouais, bah Gérard, il va faire un peu la gueule.
2: Il y a un truc extraordinaire, c'est que quand il y a 10 000 connectés à ce moment-là, il y a l'arc-en-ciel qui vient sur l'internet, donc il y a toutes les couleurs de l'internet qui viennent, il y a tous les internautes, 10 000 connectés, je sais pas si tu t'en rends compte.
1: Ben non, moi apparemment je m'en rends pas compte parce que là c'est quand même assez important. Hein.
2: Non mais là c'est champagne sur l'internet, ça pulse dans tous les sens, c'est l'euphorie totale. Hein.
1: Ça veut dire que quand même j'ai quand même battu le record de Gérard et Gérard faut quand même qu'il fasse quelque chose.
2: Ah bah jeudi, l'intérêt à pas trop gueuler et s'il met le bois jeudi dans les débats, peut-être qu'il battra le record Rigaud parce que Rigaud m'a annoncé qu'en fin de compte avec le.
1: Ben j'espère. Hein.
2: Attends, Rigaud m'a dit qu'avec le nouveau serveur internet, apparemment maintenant on a changé la carte et on peut monter jusqu'à 15 000 connectés, donc
0: au moins, ouais.
2: On peut remettre les compteurs à zéro.
0: Mais
2: hein.
0: Comme ça a jamais été fait au monde, faut faire attention quoi.
2: Donc Sandy.
1: Oui.
2: Sandy.
1: Ouais, non, mais je t'écoute. Hein.
2: C'est génial, c'est fabuleux, c'est.
3: Oh.
2: Ouais. On est ému, hein, franchement, ouais, avec Gérard Jouisse.
1: J'étais quand même un peu intimidé de faire ça en direct. Mais
2: bah ouais, mais tu l'as fait par téléphone et t'as osé. Je crois que ce soir, il y avait une ambiance, il y avait quelque chose. De toute façon, depuis 22h, je le sens que ça pulsait. C'est vrai que ça a été une émission assez folklorique.
1: Ouais,
2: l'arrivée de Véronique, qui est l'une des gagnantes du concours de poitrine, qui va nous les montrer, ses putains de seins, avant la fin de l'émission.
1: Bravo à elle. Hein.
2: Ouais, elle nous les a pas montrés. Elle fait un 2, c'est-à-dire 2 seins. Et elle va nous les montrer, c'est sûr. Oui,
4: Elle est partie où, là?
1: De quoi, Gérard? Tu dis quoi?
4: Elle est partie où, l'autre?
2: Bah non,
1: je sais pas où est-ce qu'elle est partie.
2: Elle est là, mais ce qu'on peut dire, quand même, c'est que 10 000 connectés, quand même.
0: Bravo.
2: Hein.
0: Bravo.
2: On peut encore la féliciter. Bravo,
3: ouais,
2: Sandy.
3: Bravo, Sandy, ouais.
1: Merci beaucoup.
3: Ouais, Sandy, bravo.
2: Hein, Véronique, quand même, c'était une nana qui a battu le record. Il fallait oser, hein.
5: Ouais, fallait l'oser.
2: Ah, c'est bien, Pauline, qu'est-ce que t'en penses?
5: Ah non, mais là, Sandy, vraiment, tu m'épates, quoi.
2: Vraiment, elle le mérite, hein, parce qu'elle est dans l'ombre de Gérard. C'est vrai qu'on connaît Bill Clinton et il y a souvent sa femme derrière. Et c'est des gens, généralement, qui gèrent la carrière des stars qui sont devant. On sait bien que les débats de GG, hein, Sandy, on peut le dire, les trois quarts du temps, c'est toi qui prépares les questions.
1: Ouais, la plupart du temps, mais disons que je vois ça avec Gérard.
2: Bah ouais, mais bon, les conseils de Sandy et Gérard dimanche, on les a bien entendus, c'est toi qui as réussi à trouver des solutions quasiment à tous les problèmes.
1: Oui,
2: il est normal que ce soir tu récoltes un petit peu les fruits de tout ce travail en amont, hein. Ça fait 6 mois que tu travailles dessus, alors que Gérard se repose sur ses lauriers. Le record a été battu d'un internaute seulement, Rigaud le dit, c'est vrai, c'est important de le signaler. Mais quand même, on peut le dire encore une fois en direct sur Fun Radio, ça s'est passé ce soir. 10 000 connectés grâce à la stimulation que nous a offert Sandy pour Gérard. Il y en avait pour tout le monde. Il y avait du enculé, il y avait du god, il y avait du doigt dans la chatte, il y avait même un doigt dans le cul, il y avait la bouteille. Je veux dire, tout ça a fait que ce mélange, cette fusion de conneries a fait que il y a 10 000 connectés ce soir sur l'internet. On peut encore l'applaudir. Bravo.
5: Bravo, bravo,
3: bravo. Bravo, Sandy.
1: Merci beaucoup.
2: Tu peux nous repasser le numéro 2, hein, Gérard, est-ce qu'il est là?
1: Oui, y a pas de problème, je te le passe et je vous souhaite une bonne soirée à tout le monde et puis je vous embrasse.
2: Eh ben écoute Sandy, on t'applaudit encore. Bravo Sandy.
3: Sandy, bravo.
2: Vraiment.
1: Merci,
2: bravo
1: Sandy.
2: C'est du très beau travail Sandy, y a rien à dire, c'est du bon boulot.
1: OK.
2: Qu'est-ce qu'il y a?
0: Ciao.
2: Qu'est-ce qu'il y a Sandy?
0: Tu disais ciao.
1: Ouais.
2: Sandy?
4: Non, bah c'est moi maintenant.
2: Attends. Passe à moi 2 secondes, 1/2 seconde. Et juste 2 secondes, je voulais lui dire un truc.
4: Ouais.
2: Ouais.
1: Oui.
2: Ouais, on voulait juste te dire, vraiment, on voulait t'applaudir. Bravo encore.
3: Ouais, bravo.
2: Bravo. Oui, Sandy. Bravo. Peut-être quelques messages, Rigon, on peut en lire quelques-uns. Il y a des gens, Sandy, bravo, 10 000 connectés, on attendait de les faire.
0: Ouais, ça arrête pas, ça arrête.
2: C'était
0: pas.
2: C'était rien pour toi.
0: Merci à toi, on est là juste pour toi.
2: Sandy, la simulation a été féerique, j'aimerais avoir une femme comme toi dans le lit, t'es vraiment la femme idéale.
0: Sandy, c'est moi le 10 000e, je te veux dans mon lit.
2: Voilà, enfin bon, les gens sont très heureux et il y a beaucoup de gens... Il y a des gens, bah tiens, regarde, il y a des soirées qui, samedi soir, je serai à l'Écho du Lac avec toute l'équipe du Star System pour l'anniversaire de Rigaud.
0: Ouais.
2: On espère que tu seras présente pour te féliciter. On a des diplômes pour toi, on va créer des diplômes pour la 10 000e connectée de l'Internet à l'Écho du Lac. Est-ce que tu seras là samedi? C'est pas samedi ce que tu peux maintenant?
1: Non, je sais pas, non.
2: Elle sait toujours pas, mais je crois. Mais elle va venir, à mon avis. Il y a de fortes chances qu'elle vienne quand même. Bah écoute, bravo. Bravo encore. On peut l'applaudir encore une fois.
3: Bravo, Sandy, bravo.
2: Vraiment.
1: J'ai reçu de plaisir.
2: Non, mais vraiment, là, c'est du délire sur le Minitel qui ne fonctionne pas. Je vais te lire quand même quelques messages. Ils sont très nombreux sur ce Minitel qui ne marche pas. Christian qui nous dit vraiment, féerique, moi j'ai ma femme avec qui je suis marié depuis 10 ans et avec qui j'ai deux gosses. Jamais elle ne m'a joui dans la gueule comme tu as pu jouir tout à l'heure devant ton poste. Il y a Delphine qui a 17 ans, qui est pucelle, qui n'a jamais joué, qui prendra comme exemple cette jouissance qu'elle a enregistrée. Elle a donc retenu que pour la première fois, lors de son dépucelage, elle glissera le mot god et le mot bouteille et le mot mets-moi un doigt dans le cul. Il y a Christine qui a 24 ans, qui est professeure d'éducation sexuelle dans des cours en Islande, qui est de passage à Paris pour des vacances, qui va cet été au Knut le Zout et qui ne manquera pas de parler de toi. Enfin, il y a du monde. Il y a, je te dis, sur le Minitel qui ne fonctionne pas ce soir, sur un écran noir, il y a quand même plus de 75 personnes.
3: Voilà.
1: Là, je ne parle.
2: Il y a même du courrier qui nous arrive.
3: Des fax.
2: Et bon, enfin bon, bref, fil d'art, peut-être quelques fax qui viennent de nous arriver dans le studio, car ça vient de Bourges là. Salut Sandy, super. J'ai déjà fait des cassettes et je me les repasse dans mon camion. Je suis routier, tu m'éclates.
6: Bravo.
2: J'ai deux Gwyn, Babette et Suzy, qui ont entendu et qui ont essayé de faire.
3: Même les Gwyn, je veux dire, je sais pas si tu te rends compte, en Sandy, à ce moment, depuis ce soir, tu deviens un véritable phénomène de société,
2: et pour ça, je peux dire, on peut t'applaudir.
3: Bravo!
5: Bravo, bravo!
2: Bravo, Sandy!
1: Merci encore.
2: Bon, tu nous passes l'autre, là?
1: Ok, je vous passe, et puis à bientôt.
6: Bonne nuit.
1: Bonne nuit à vous.
2: Merci à toi, Sandy.
1: Ciao.
2: Ouais. Allô. C'est Sandy, là?
4: Non, c'est moi.
2: Ah, elle a la radio derrière?
4: Ouais, on enregistre.
2: Il y a encore des gens qui demandent, est-ce que c'est possible sur Internet, de notre part, puisque nous sommes là, puisqu'elle a la radio, tu nous entends, Sandy?
4: Ouais.
2: Bah, attends, repasse à moi.
4: Oh, je te la repasse. Dis-le, si tu veux plus me parler.
2: Non, c'est parce que là, franchement, là, elle a fait 10 000 connectés, elle a battu le record, vraiment, c'est à dire, quoi.
1: Allô?
2: Ouais, Sandy, il y a encore des messages de gens qui demandent si c'est possible de t'applaudir et de faire une standing ovation. Bravo!
3: Bravo, Sandy!
1: Merci.
2: Ouais, les gens remontent. Alors, hein?
1: Non, c'est Gérard qui gueule.
2: Bah, quand Gérard.
4: Elle va la fermer ou quoi, elle?
2: On est à 10 000 connectés encore, ça ne bouge
4: elle
2: pas.
4: Elle est incapable de le faire.
2: Non, elle a rien dit. Pauline est partie. Alors, dis pas des conneries. Il y a un hommage à ta nana. Sandy, 10 000 connectés. Merci encore. Et bravo, on t'applaudit.
1: Merci.
2: Bravo. On peut passer à Gérard. Il est là, Gérard?
1: Mais c'est vrai que je passe pas souvent à l'antenne, mais bon.
2: Carton total.
1: Est-ce que. Casse tout, quoi.
2: Il dort à ce temps-là. Tu me passes l'autre?
1: Ok, je vous passe. Je te le passe.
4: Ouais,
2: Sandy? Ah non, c'est Gérard, t'es là? Ah bah, vas-y, parle.
4: Ouais, je t'écoute, là.
2: Eh ben, c'est bien, on est quand même encore 8400 connectés.
3: Ouais, c'est bien.
2: Ouais, c'est bien, ouais. Non, mais c'est bien.
4: L'autre, tu diras à l'autre qu'elle ferme sa gueule un peu.
2: Bah ouais, mais enfin,
4: problème, c'est ton émission, donc c'est pas la tienne.
2: Bah oui.
4: Donc, elle s'écrase.
2: Bah donc, c'est moi qui décide, c'est ça?
4: Ouais, voilà.
2: Vas-y, Apolline, parle un peu dans le micro.
5: Ça va, mon GG?
4: Ouais, mais je t'emmerde, toi.
5: Ça va, mon salaud?
4: Ouais, ça va, le salope.
2: Non, et tu te tais, maintenant.
4: Bon,
2: non,
4: tu vas pas.
2: Ok, salut. Sandy? Oh, ah bon, on va rappeler. Oh, non, mais alors, regardez ce mauvais
3: jeu. Ah, Pauline!
2: 4000 connectés. Gérard, non, c'est de la faute de Gérard qui a raccroché. Pourquoi Gérard a raccroché? Il y a plus que 3000 personnes l'internet. On rappelle Sandy pour lui dire au revoir, quand même.
6: Ça a baissé d'un coup.
2: D'un coup, c'est dingue. Dès que Gérard parle, maintenant, il y a 6000 personnes qui raccrochent. C'est hallucinant. Sandy, on va te rappeler vite fait, c'est Max qui te parle, je voudrais te dire un petit truc. Quand même.
1: Je
2: pense.
1: Allô, j'écoute.
2: Ouais, Sandy.
1: Oui.
2: Ah bah ça y est, les gens reviennent sur l'internet, on est de nouveau 7500, il y avait 4000 personnes qui étaient parties depuis que Gérard avait insulté Apolline. Donc apparemment les gens détestent quand Gérard gueule sur Apolline. Ouais, t'as pas lui gueuler dessus, sinon on viendra pas pour les débats de jeudi.
1: Ça c'est le problème entre Gérard et Apolline.
2: 8000... Hein, vas-y, parle un peu, mais c'est hallucinant. Parle dans le micro, vas-y.
4: J'avais deux problèmes à faire, je les fais pas.
2: Ouais, garde-les pour jeudi. Vas-y, Apolline, vas-y, Sandy, parle. Vas-y, Sandy. Parle un peu.
1: Si moi je parle.
2: Mais attends, faut que tu. Le problème, c'est que quand Gérard parle derrière toi, l'internet ça monte, ça redescend tout le temps. C'est-à-dire que dès que tu parles, ça va, puis dès qu'il parle derrière, ça rechute. Il faudrait qu'il se taise.
1: C'est un genre de business, quoi.
2: Voilà, donc vas-y, parle toute seule. Demande-lui de se taire deux secondes, vas-y.
1: Ouais, je suis très contente de
2: Gérard,
1: passer
2: deux secondes. On dirait Jojo et son oncle. Vas-y, Sandy, vas-y, parle.
1: Ouais, donc voilà, je suis très contente de passer à l'antenne.
2: Vas-y, ça grimpe.
5: Ça... Je vous souhaite une bonne nuit à tous.
3: Et 9000 puis, connectés, vas-y, continue.
5: Bah, essayez de vous réveiller de bonne heure si vous pouvez, parce que si vous allez en cours, c'est vrai que ça va pas être évident. Hein.
3: 9400 connectés, vas-y,
5: donc,
3: continue.
5: C'est
3: dingue.
5: Essayez de vous lever de bonne heure, et puis voilà, et puis passez une bonne journée demain.
3: 9700, vas-y, continue.
5: Moi ça va, à part que je suis un peu malade là en ce moment.
3: Vas-y, jouez un peu, je suis sûr qu'on va faire les 10 000. Rejouez un peu, 30 secondes là.
5: De quoi?
3: Rejouez, là, je suis sûr qu'on va faire les 10 000 encore. Vas-y.
5: Encore.
3: Vas-y, vas-y.
5: Oh, oui.
3: Ouais, 9700, 9800.
5: Oui.
3: Balance-moi deux, trois bouteilles dans le cul, tu vois, on va les faire ces 10 000, putain.
5: Oh my god.
3: Dans le cul, toujours. Vas-y, putain,
5: non, 9900,
3: vas-y, 9900.
5: Non, je sais pas si.
3: Vas-y, jouis, salope, vas-y. C'est ce que je lis les messages, hein. Vas-y, lui, vas-y, jouis, salope. Vas-y.
5: Oh.
3: Vas-y, salope. Vas-y.
5: Salope,
3: non, mais c'est les gens sur l'internet qui demandent ça pour arriver à 10 000, vas-y. Vas-y, 9950, vas-y. Vas-y, cochonne, vas-y. Vas-y. Allez, vas-y. Non, mais c'est les gens sur internet, putain, ils demandent, vas-y, putain, ça cartonne, vas-y, te laisse pas faire, bébé, vas-y, on est 9970.
5: Moi, dans ton cul.
3: Ouais, ça cartonne, 9980.
5: Oh,
3: vas-y.
5: Oh,
3: on a 9999.
6: Allez.
3: Vas-y.
5: Oh.
3: Oui.
6: Capitaine, comme...
3: Deuxième fois à 1h26 et 27 secondes, Sandy réussit à faire deux fois 10 000 connectés sur internet. Rigo, qu'est-ce qu'on peut dire? Championne. Sandy, qu'est-ce que tu peux dire à ça?
5: Comment?
3: Sandy, non, tu peux dire à l'autre derrière de se taire parce que j'entends rien quand tu parles. Qu'est-ce que t'as à dire?
5: Ben, moi, il n'y a pas de problème, hein, je suis ouverte à tout le monde. Si on me demande de faire quelque chose en direct, je le fais. Mais
3: 10 000
5: tout,
3: connectés
5: quoi.
3: Pour la deuxième fois consécutive, c'est-à-dire qu'en deux fois, tu bats le record de GG en l'espace d'une demi-heure.
5: Oui, là, je sais pas, je dois avoir quelque chose qui je sais pas.
3: Moi, je dirais qu'une chose.
6: Capitaine!
3: Bravo.
5: En plus, j'adore ça, le bruit, là.
3: Bravo, Sandy, bravo, Sandy, bravo, Sandy, bravo.
2: Bravo, bravo.
3: On applaudit.
5: Ouais. Bon, merci mille fois, hein.
7: Bravo, Sandy.
5: Merci.
3: Bravo, Sandy. Peut-être que... Non, elle a le droit, c'est son émission aussi, c'est moi qui décide qu'elle parle.
6: Non, c'est pas son émission,
3: Apolline.
6: C'est
3: Apolline, est-ce que tu as un petit message à passer peut-être à Sandy?
7: Non, mais Sandy, bravo, là, vraiment, tu mets pas, tu vois, même Gérard, il a pas fait l'émission.
3: Attends, Gérard, c'est mon émission, attends, j'ai envie de... C'est pas... Si, Apolline, vas-y, Apolline.
5: Non, mais là, j'ai du mal à entendre, moi.
7: Non, je disais, Gérard, il a pas fait l'émission.
3: Tais-toi, Gérard, on n'entend pas Apolline.
7: T'arrives deux secondes et toi tu les fais tout de suite comme ça, c'est incroyable. Mais je dis bravo quoi, ouais, vraiment bravo.
3: Sandy, qu'est-ce que tu réponds à ça?
5: Bah je réponds que faut bien se lâcher dans la vie. Hein,
3: et puis que les femmes sont solidaires. Bravo les filles, bravo les femmes. Bravo Sandy. Alors Gérard, dans les débats de jeudi, on espère qu'il peut le battre. D'après Gérard, apparemment d'après dans les statistiques, c'est faisable. Il paraît que les gens attendront avec impatience les débats de jeudi à 1h du matin pour justement essayer d'exploser le record de Sandy, parce qu'il y a des gens qui sont fans de Gérard et qui promettent de faire 10 000 de connectés.
5: Mais à mon avis, il les fera sûrement.
3: C'est pas évident parce que t'es la première à arriver à passer le cap des 10 000. Gérard n'y était pas arrivé en tous les cas. Hein. C'est un peu 10 000 connectés, c'est un peu comme le premier homme sur la Lune.
5: Mais c'est vrai que c'est un peu difficile quand on nous demande de faire quelque chose. C'est vrai que c'est pas évident parce qu'on.
3: Bah ouais, mais quand tu te lâches, regarde, quand tu te lâches, regarde le résultat. Tout de suite, tu te passes devant, tu quittes, c'est au même niveau que Gérard.
5: Ouais, bah
3: c'est ce
5: vrai,
3: que voulait Gérard. Hein. Gérard arrêtait pas de vous lire. Il disait tout le temps, ouais, Bibi, faut qu'elle vienne. Mais le résultat, à force de la faire venir, elle devient numéro 1. Je veux dire, il y a qu'une, on va chanter ensemble.

0: Voilà, pour toi, ma petite chérie, voilà. Très bien. Hein?
1: Ok.
0: Très bien, très bien, très bien. Vraiment, bravo, bravo, bravo, bravo. Oh
1: ouais, bon, bon, merci, merci à vous. Hein.
0: Bravo, bravo, bravo. Message personnel de tous ceux qui nous écoutent ce soir.
2: J'aime, j'aime, j'aime.
0: Voilà.
1: Ah, en plus, j'adore ce personnage-là.
0: Ah, bah alors, on te le remet.
2: J'aime, j'aime, j'aime.
1: Je disais même à Gérard tout à l'heure que j'adorais ce truc-là.
0: Bah oui, bah écoute, on te le fera rencontrer peut-être. Sandy, tu nous passes l'autre, là, Gérard, d'ailleurs?
1: Ok, je te le passe et je te souhaite une bonne nuit. Hein.
0: Merci encore, bravo.
1: Et éclatez-vous. Hein.
0: Bah, toi aussi, éclate-toi bien.
1: Ouais, mais là, je suis un peu fatigué. Hein.
0: Allez, c'est bon, on passe. Prends une petite bouteille.
3: Allô?
0: Ouais, Gérard. Bon, ouais. J'espère que tu vas battre le record de Sandy, parce que là, c'est elle qui détient, ouais. Celle qui détient le record, du coup, là.
3: Non, mais moi, je m'en fous, mais l'autre...
0: On s'en fout, on s'en fout. Non, non, non, Apolline, elle fait ce qu'elle veut, c'est dans mes débats. Non, non, mais c'est mes débats. Non, mais c'est... Non, non, non, c'est mon émission, et toi, dans ton émission, tu fais ton truc dans mon émission, moi, je fais intervenir tout le monde, et Apolline fait partie de mon équipe, et si Apolline veut intervenir comme Rigaud, comme Kildare, comme Manu, elle fait ce qu'elle veut. Alors, Gérard, bien sûr, t'es venu avec... bon, peut-être là, ce soir... Il va falloir remettre de côté tes poèmes parce que là ce soir je crois que la fête, je crois que Sandy a pris, ce soir c'est sa soirée. Et
3: moi, pour les poèmes, je les ai pas fait, donc on les fera pour Albi.
0: Ce qui prouve bien que t'es un menteur, parce que tu nous as dit tout à l'heure en antenne, t'as dit derrière elle, ouais, en plus j'avais préparé des poèmes, donc t'es un gros menteur. Donc du coup, il y a plus que 3000.
3: Si.
0: Gérard, profites-en, il y a encore 600 connectés sur l'internet.
3: Non, bien sûr, s'ils sont connectés.
0: Ah non, mais là, les gens, ils zappent parce que t'es un menteur. Ils disent, ouais, Gérard, c'est un menteur, on n'y croit plus, il nous bluffe, on dira un homme politique.
3: Ah oui, bah oui.
0: Il fait des promesses et il fait rien, et puis voilà. Gérard.
3: Ah, je fais rien. Alors, tu veux que je te dise la première petite chose, c'est ma petite chatte, je voudrais te prendre les seins sur une chouette. Ma petite chatte, je voudrais te prendre les seins sur un. Copadier.
0: 3000 connectés, vas-y continue, ça monte.
3: Ma petite chatte, je voudrais te prendre les seins sur un kangou.
0: 4000.
3: Ma petite chatte, je voudrais te prendre les seins sur un wapadi.
0: 5000.
3: Ma petite chatte, je voudrais te prendre les seins sur un quetzar. Ma petite chatte, je voudrais te prendre les seins sur un grebe. Ma petite chatte, je voudrais te prendre les seins sur une anguille. Ma petite chatte, je voudrais te prendre sur les seins sur une anguille. Ma petite chatte, je voudrais te prendre les seins sur un manchot. Ma petite chatte, je voudrais te prendre les seins sur l'Ambresse. Sur l'Everest, pardon.
0: Sur l'Everest.
3: Ouais, sur l'Everest.
0: Tu penses une à la ligne ou...
3: Non, non, il y a un
0: vas-y,
3: autre.
0: Vas-y, parce que là, on est quand même à 1800 connectés, là.
3: Alors, ma pingouine. Alors, ma pingouine. Non, celui-là, je n'ai jamais fait. Alors, derrière, vous la fermez.
0: Ouais, non, mais enfin, c'est mon émission, quand même. Alors, vas-y.
3: Donc, ma pingouine, j'aimerais t'embrasser sur une menthe. Ma pingouine, j'aimerais t'embrasser sur une mesure. Ma pingouine, j'aimerais t'embrasser sur un meuron. Ma pingouine, j'aimerais t'embrasser sur une mésange. Ma pingouine, j'aimerais t'embrasser sur une malle. Ma pingouine, j'aimerais t'embrasser sur une morse. Sur un morse.
0: Non, parce que là, les gens, ils zappent, là. Ouh là là, ça baisse sur l'internet, là. Parce que comme tu bafouilles.
3: Donc,
0: Non, mais vas-y, il y a encore 600 personnes.
3: Ma pingouine, j'aimerais t'embrasser sur une décoration.
0: 500 personnes.
3: Ma pingouine, j'aimerais t'embrasser sur une mouette.
0: 450 connectés, vas-y.
3: Ma pingouine, j'aimerais t'embrasser sur un mouflon.
0: 382 connectés.
3: Ma pingouine, j'aimerais t'embrasser sur un mouflon. Voilà.
0: Eh ben bravo, grâce à toi on n'est plus que 276. Bravo, bravo Gérard. Pas mal, pas mal. Pas mal. En tout cas, Apolline a apprécié.
1: Ouais.
3: Bon, ben Apolline.
0: Mais en tout cas, elle a apprécié grâce à elle.
3: De toute manière, c'était pas dédié à elle déjà pour commencer.
0: Eh ben voilà, on n'est plus que 86 connectés sur internet grâce à Gérard qui gueule.
3: Ah, ma vachette. Tiens, ma vachette.
0: Ah, ma vachette.
3: De toute manière. Ma vachette.
0: Ah, ça y est, on est 380 connectés sur l'internet. Vas-y, ma vachette.
3: Ma chèvrette.
0: Non, on repasse à 200 connectés. Refais ma chèvrette, vas-y. C'était quoi le celui d'avant?
3: Ma chèvrette,
0: 300 connectés, c'est parti.
3: Donc, ma chèvrette, j'aimerais que tu me donnes ta culotte sur.
0: Gérard, excuse-moi. Gérard.
3: Oui.
0: On va arrêter pour ça parce que là, on est en train de chuter dans l'internet, l'audience grave là. Je crois que les poèmes ce soir, ça le fait pas hein, sur l'internet. Hein. Je crois que ce soir.
3: Ouais, il... Moi, je veux dire une chose, tu vois, il y a un petit problème.
0: Attends, attends, ça zappe. Attends, arrête de parler. Passe-moi Sandy, vite. On est en train de chuter, vite. Passe-moi Sandy.
3: Deux secondes.
0: Passe à moi, vite.
1: Allô.
0: On est 80. Vas-y, parle, Sandy, parle.
1: Allô.
0: Parle, Sandy, parle.
3: Vas-y, il y a l'autre salope là.
0: Vas-y, ta gueule. Vas-y, passe là. Vas-y, Sandy, parle.
1: Oui, j'espère que vous allez toujours bien. Ça
0: y est, on est 2000 connectés sur internet, ça remonte. Les gens, ils veulent plus venir. C'est dingue.
1: Les auditeurs, je vous fais des gros bisous. Même si je vous connais pas, c'est vrai que je voulais pas aller à l'écho du lac parce que j'étais un peu fatiguée. Mais
0: elle va venir. 5500
1: peut-être
0: connectés.
1: Peut-être
0: 7000 connectés, c'est du délire. On voit que c'est les vacances, les gens, ils reviennent.
1: Voilà, et puis j'espère que ça va pour vous. Hein.
0: Putain, 8000 connectés. Bravo, Sandy.
4: Ouais,
0: ouais,
4: ouais. Capitaine.
0: Pour

0: Oh là là, c'est du délire. C'est du.
1: Capable de faire en direct la jouissance.
0: C'est pareil.
2: Il me demande Gérard si Apolline pourrait le
0: faire. Alors non, mais attendez, attendez. Gérard, Apolline n'a rien à voir. On parle. Non, non, mais c'est pas ses émissions. C'est mon émission.
1: Elle est stressée.
0: Elle est capable. Elle est capable. Elle est capable. Elle est capable. Elle est capable. La preuve. On va te le prouver tout de suite. Elle est capable.
1: Tu... Elle a peur.
0: Tais-toi, Gérard, elle est capable, elle va le faire.
1: Elle
0: tais-toi. Tu la fermes, sinon tu sais. Bon, allez, hop, tu prends pas. Non, bon, allez, hop, Gérard, non, mais attends. Non, mais Gérard, il va, non, mais Gérard, il va repasser. Hop, Gérard, il repasse en antenne parce qu'il zappe. Il zappe comme dans les débats. Tu le fais pas passer sous un autre nom. Je garde juste Sandy.
3: Y'a pas de problème.
0: Bon, on reprend Sandy. Sandy. Sandy, t'es là? Sandy?
2: Oui.
0: Et Gérard, tu me le fais pas passer sous un autre nom. Hein. Je te préviens tout de suite parce que là, il zappe. Hein. Il s'était pas dans les débats, il faut se taire, mais. Oh, ouais. Tais-toi! Eh ben, tais-toi, c'est mes émissions, tu la fermes!
1: Tu prends quand tu veux, tu prends Apolline à ma place.
0: Non, mais tu la fermes! C'est toi qui dis toi-même que c'est mes émissions, donc dans mes émissions, c'est moi qui commande, donc tu te tais, c'est pas toi qui décide, c'est tout. Apolline, elle fait des simulations très bien, écoute plutôt, vas-y.
4: Gérard! Je te veux!
1: Oh non!
0: 9000 connectés, vas-y!
4: Oh, bah attends, ça va, hein? Ça va, hein?
0: Vas-y.
4: Non?
3: Mets-moi la gaule, mets-moi la gaule, mets la bouteille.
4: Non, non,
3: mets-moi la
4: gaule,
3: mets-moi un coup de bouteille. Mets-moi un coup de bouteille dans le cul.
4: Non, mais Gérard, t'as raison, j'ose pas, quoi.
0: Non, non, mais c'est pas les. Attends, Gérard n'a rien à voir. C'est pas les Gérard qui commandent ce soir. Gérard ne commande en rien. Gérard
2: mais tu sais, Apolline, c'est pas si difficile que ça, hein?
0: Bah, c'est un travail, c'est un métier. Non, mais c'est un métier. Mais tais-toi, Gérard! Tais-toi, Gérard. C'est pas les émissions de Gérard. C'est pas les débats de Gérard. Alors, Gérard, se tais. Ouais, voilà, exactement. Tu sers à rien. Sandy, elle fait ce qu'elle veut. Apolline a été très utile ce soir, en tout cas. On peut remercier Apolline qui a fait du bon boulot ce soir.
3: Bravo, Apolline.
0: Bravo, Apolline.
4: Merci, les gars.
0: Ce soir, au standard, t'as été féerique. On doit bien le connaître. Même Rigaud va te le dire. C'est pour te dire.
5: Ouais, t'étais un peu moins naze que d'habitude.
0: Voilà, ce qui est quand même déjà très positif.
3: Venant de Rigaud.
0: Bravo, venant de Rigaud, je peux te dire, même Rigaud le dit, donc bravo Apolline, très bon travail ce soir. Et hein, Véronique, tu la trouves comment, Apolline?
6: Je la trouve géniale.
0: Ah, hein, elle fait du bon boulot, hein.
6: Excellent.
0: Voilà, du excellent boulot, je pense que Sandy, t'en es consciente.
2: Ouais, mais des fois, bon, c'est vrai qu'elle dérape un petit peu.
0: Non, mais comme Gérard aussi, dans les débats, il dérape un petit peu, des fois.
2: Ouais, c'est vrai.
0: Ah ouais, bon. Donc on peut dire que c'est à peu près c'est la même trempe, c'est le même style.
2: Mais on y est pour rien, hein.
0: Voilà, Gérard, c'est un peu dans la même famille qu'Apo, c'est des gens qui en veulent, qui veulent réussir et qui des fois s'énervent un peu et font du mauvais boulot.
2: Ah, mais moi aussi, je suis comme Jean-Pierre, hein, je veux réussir. Hein.
0: Ouais, mais toi, c'est différent. Toi, tu veux réussir, de toute on peut le dire quand même, t'as fait 10 000 connectés. Sandy, je t'embrasse très fort.
2: D'accord, bah j'embrasse toute l'équipe.
0: Et,
2: bientôt, hein.
0: Et encore, vraiment encore bravo. Et je pense que ce soir, on pourrait presque lui mettre...
2: Et pourtant, j'étais un peu stressée, parce que le fait de le faire devant des milliers d'auditeurs qui m'écoutent, c'est vrai que c'est un peu stressant.
0: Je sais bien.
2: Mais j'ai voulu me lâcher pour montrer que je savais faire, que je voulais faire de la radio et puis que ça m'intéressait, quoi, voilà.
0: Bah voilà, bah écoute, on te félicite encore une fois. T'as peut-être un message à passer à quelqu'un?
2: Oui, Gérard, je te fais des gros, gros, gros bisous.
0: À qui?
2: À Gérard.
0: Ah bah tu te retourneras, elle est derrière toi, hein, donc il y a pas besoin de passer ça en direct à la radio, hein. Gérard qui a fait quand même 1800 connectés ce soir et
3: c'est bien.
2: Non mais c'est bien, hein,
0: c'est pas mal. Et Sandy qui a battu le record de Gérard puisque Gérard détenait le record de 1999 connectés et elle a fait 10 000 ce soir. Pour toi ma petite Sandy, dans un instant un gros cadeau, c'est faites la fête, Zaza.
2: Ah ouais,
0: et ensuite il y aura Curtis et ensuite ça sera Sébastien pour vous accompagner jusqu'à 6h. Ensuite ça sera Bob bien sûr, toute la journée il y a encore les 30 000 francs à gagner. Si vous êtes 300 000 francs,
3: euros, s'il te plaît.
0: Je parlais en euros. Et si vous êtes si vous faites partie de l'équipe de Fun, assistant, producteur, animateur, n'oubliez pas qu'il y a la réunion demain à 11h du matin dans le bureau d'Axel Duroux pour les sondages que nous fêterons je l'espère en direct avec entre autres Caroline et puis plein d'autres monde. Et bravo encore Sandy, hein.
2: Ouais. Merci.
7: C'est la fête.
0: Pour toi Sandy.
7: C'est la fête.
0: On t'embrasse très fort.
7: C'est la fête.
0: Bonne nuit à tous. Merci à Véronique d'être venue ce soir qui a gagné le concours de poitrine. On mettra ça dès prochainement. Donc pense à faire d'autres photos. Merci Rigaud. Merci Manu, merci Filda, merci à Paul. À demain.
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9: Salut à tous.
8: Rigaud de Carcezon.
10: Bonsoir.
8: Manu Perrault.
11: Bonsoir.
8: Amand Aline Lire.
12: Bonsoir.
8: Et Gérard Jugnot.
13: Bonsoir à tous.
8: Alors attention, première question.
9: Oh, tu nous fais fier.
8: De monsieur Dominique Tamer de Clito-en-Valois. Qu'est-ce qu'un range CD?
9: D'ailleurs, tu la connais bien, Dominique, elle est bonne.
8: On vous demande pas ça, Fildar Castelli. À votre avis, qu'est-ce qu'un range CD?
6: Pour ranger les cassettes vidéo.
8: Gérard Junior, c'est presque ça, mais c'est pas tout à fait ça. Non.
9: Déjà, il faudrait savoir si c'est pour ranger quelque chose.
8: Oui, c'est pour ranger quelque chose, effectivement, monsieur Castelli, peut-être...
9: Je sais pas, Manu Perrault et moi, mais...
6: La vaisselle, peut-être, pour ranger la vaisselle.
8: Alors là, vous m'étonnez un petit peu, mon cher Manu, non, malheureusement, on s'éloigne.
5: C'est pour la maison, quand même.
8: Oui, Kersauzon, on peut même mettre ça sur son bateau.
5: Sur sa cheminée.
8: Sur sa cheminée, oui.
9: Est-ce que c'est pour mettre des petites culottes de nana?
8: Vous avez encore des idées bien placées, monsieur Castelli. Je pense que vous égarez un petit peu.
6: Est-ce qu'on peut mettre des soutiens-gorge dessus?
8: Dans l'absolu, on pourrait, effectivement. Gérard Junior, oui.
9: Non, mais est-ce que pas de mettre ça d'Amanda Aloni en fait, hein?
8: Vu qu'elle a pas de ça.
10: Si, j'en ai.
6: C'est vite dit, hein.
8: Ouais. Alors je vous rappelle que si vous ne trouvez pas, quand même, ça nous coûterait 500 francs pour Dominique ta mère.
9: C'est pour ranger des CD.
8: Qu'est-ce qu'un range CD, vous m'avez dit?
9: C'est pour ranger des CD.
8: Un range CD, c'est pour ranger les CD. Bonne réponse de Fildar Castelli.
9: Merci.
8: Au revoir. À la prochaine fois.
9: Les mecs, on garde des fins.
6: Mais là, moi, je vais te dire une chose. Je t'ai jamais tapé dessus
10: Si,
6: parce que le lendemain, j'ai réécouté, même le dimanche.
9: Effectivement, je t'avais frappé.
6: Le dimanche, t'as été dire, oui, Gérard, il a manqué de me frapper dessus. Alors que c'est faux.
10: Ah bon?
6: Là,
10: je retire ce que j'ai dit.
6: Voilà,
10: je me suis trompé.
9: Non, mais attends. Gérard, crie pas.
6: Non, mais moi, je vais dire une chose, à cause de toi, je me suis engueulé avec Sandy. Alors maintenant, tu prends des excuses à Sandy et c'est tout.
10: Ah bah, elle a retenu Sandy.
9: Apolline, des excuses. Attends, Sandy.
11: Non, franchement, je suis pas du tout au courant, là. Je suis comme vous, là. J'entends des choses. Bon, c'est vrai que, bon, t'avais dit dans le bureau, tu sais, quand on a fait la petite réunion, là.
10: Ouais.
11: T'avais dit, il m'a frappé, il a failli... Non, t'avais même pas dit qu'il m'avait frappé. T'as dit, il a failli me frapper.
9: Mais oui.
11: Donc, effectivement, c'est pas pareil. Même si tu dis des choses aussi, des fois ça peut être à la rigolade aussi, il faut prendre au deuxième degré, il faut pas le prendre méchamment.
9: Bah, c'est pour ça qu'il faut le dire à Gérard, Sandy.
11: Donc voilà, Gégé, tu vois, même des fois s'il a dit quelque chose, il faut pas le prendre méchamment.
9: Et voilà. Alors.
11: Ça a été Sandy.
6: Non, parce que là tu vas prendre la défense à Pauline, toi. Si, il n'y a pas d'éminent. Parce que j'ai voulu la frapper et failli la frapper, c'est deux choses différentes.
10: Moi, je vais dire quoi alors?
6: Non. Alors maintenant, je veux pas le savoir. C'est tout.
10: Ok.
6: Maintenant, tu fais. Et moi, je te l'ai dit la semaine dernière. Maintenant, tu fais partie de l'équipe. Tu fais ton boulot. Si tu veux pas faire ton boulot, le jeudi, j'ai pas besoin de toi. C'est tout. Point final à la ligne.
10: Ok, GG.
6: Terminé. Même le dimanche pour tous les 15 jours pour les conseils de GG samedi. Si tu veux pas les faire, j'ai pas besoin de toi.
10: Ah bon? Tout va bien alors. On fait ça.
6: Non, mais moi, tu fais ce que tu veux. Mais après, tu n'iras pas dire à Max, c'est de la faute à Gérard parce qu'il m'a engueulé. Parce que ça, j'aime pas qu'on aille dire à Max, c'est de la faute à Gérard parce
9: que. Non, aucun moment.
6: Alors moi, je te préviens, la semaine prochaine, les débats.
9: Devant ton micro, toujours.
6: Débats, c'est le régime et les 35 heures, on les repaie.
10: D'accord.
6: Si tu veux faire
9: approche ton micro pour la dernière fois. C'est la dernière fois que je te le dis, maintenant, il faut que tu comprennes.
6: Maintenant, si tu veux faire les deux débats de la semaine prochaine, tu les fais.
9: C'est quoi déjà, c'est le régime? Le régime est?
6: Et les 35 heures, on fait les 35 heures comme on avait dit jeudi.
9: Vous n'avez rien fait, c'était tellement le bordel.
6: Ah ouais. Hein, à cause de Fildar, parce qu'il est venu à la bourre. Donc, nuance. Donc,
9: parce que du coup, il n'a pas pu faire 35 heures.
6: Donc maintenant, moi maintenant, ce que j'ai à te dire...
10: Oui.
6: Non, mais c'est pas la peine d'essayer de dessiner sur les pochettes, ça sert à rien, parce que... Quand on fait ça, ça veut dire que j'en ai rien à foutre de ce que je dis.
10: Mais si
6: c'est pas me prendre pour un con, ça sert à rien. Okay. Alors, dans ces cas-là, qu'on me dise plutôt...
9: C'est un patron, lui. On dirait un vrai patron. Hein.
6: Et c'est tout. Parce que moi, qu'on me prenne pour un con en faisant ça, j'ai horreur de ça.
10: Bon, écoute, c'est bon, j'ai arrêté de dessiner, là.
6: Hein? Alors moi, je te dis, jeudi maintenant, où tu fais les débats correctement,
10: où t'as pas
6: c'est
10: besoin
6: bon. Si tu veux pas les faire, eh ben, tu restes chez toi et c'est tout. Ok. Mais moi, après, va pas me dire à Max, ouais, c'est de ma faute, ceci, cela. Parce que là, maintenant, moi, je te mets les points sur les i, les bas sur les i, l'été, devant tout le monde.
12: Devant tout le monde et hein, tous les auditeurs qui
6: Max,
12: nous écoutent.
6: T'as Manu, t'as Rigo.
12: Ouais.
6: Et Fildar. Donc maintenant, t'es au courant.
4: Ouais.
6: Maintenant, tu fais ce que tu veux. Ou tu prends les auditeurs correctement. Quand je te dis, tu gerbes un auditeur, tu le reprends pas sous un autre nom. Si tu le reprends sous un autre, ça sert à rien.
4: Okay.
6: Parce que moi, j'en ai ras-le-bol. Hein? Alors, maintenant, tu fais ce que je te demande. Le jeudi, c'est moi qui commande. Max me laisse une chance le jeudi. Là, on revient le dimanche avec Sandy. Donc ça, ça n'a rien à voir. Donc pour le dimanche, pour l'instant, on fait un essai. De toute manière, si ça ne va pas, ça va être pareil le dimanche. On va te dire, si ça ne va pas, tu les gerbes. Donc maintenant, moi, je te le dis.
4: Bon, tu marques tout sur une feuille, je te dis jeudi.
6: Non, moi, je ne te marque rien sur une feuille. Si. T'es assez grande, t'as un cerveau. Tu l'enregistres dans ta tête et c'est tout.
4: Ok, ça marche,
6: voilà.
4: Ça roule. C'est tout ?
12: Non, c'est bon.
6: Ouais, mais c'est tout.
4: Okay.
12: D'accord, très bien. Bon, en pleine forme apparemment, GG, ce soir. Mmh. Hein ?
4: La pêche, ouais. Ah,
6: tu te fous de ma gueule. Ne commence pas.
13: Arrête, Apolline.
4: Bon, j'ai
6: ne commence pas.
13: Déjà toute la journée, tu nous as...
6: Ne commence pas comme ça, parce que d'un air de dire ce que je viens de te dire, c'est comme si que je crachais au plafond, ça rentre dans une oreille et ça ressort par l'autre. Alors si c'est ça, dans ce cas-là, tu vois, tu poses ce micro et tu...
12: Mais non, attends, ça va pas, mais tu te prends pour qui, toi? Donc, il live jeudi une fois tous les 36 du mois, et il a sa petite demi-heure à lui, il est en train de jarter toute l'équipe, mais tu vas faire les conseils tout seul?
6: Non, mais moi, si c'est pour travailler avec une nana... Qui a l'air de se foutre de la gueule du monde. Moi,
12: elle
6: j'aime
12: se fout pas
6: ça.
12: De la gueule du monde.
6: Moi, j'ai horreur de ça.
12: Même Sandy, elle se marre de tes conneries.
4: C'est dur, hein,
12: bien sûr. Ouais, Sandy, qu'est-ce que t'en penses de ce que dit Gérard? T'es d'accord avec lui ou pas?
4: Je crois que là, GG était quand même un peu dur avec Apolline. Moi, je suis très contente de la retrouver. Je pense qu'elle est très gentille et puis c'est tout, quoi. Voilà, GG.
13: Voilà.
4: On en discutera hors antenne.
6: Moi je rediscute en rien hors antenne après.
4: Ah bon, bah tant pis. Hein.
6: Ah non, moi hors antenne, il a sa nuit. Il a sa nuit. Voilà.
12: Bonjour les gros melons. Avec aujourd'hui Fildar Castelli.
14: Bonsoir à tous.
12: Rigo de Carsozon.
15: Bonsoir.
12: Manu Perrault.
16: Bonsoir.
12: Amanda Lune Lire.
17: Bonsoir.
12: Et Gérard Jugnot.
14: Salut Gérard.
16: Salut.
17: Gérard.
12: Alors Gérard, vous êtes malade?
16: Ouais.
12: Alors attention, une question de Madame Barbara Lebol de Merde qui a dit « Je vis avec le dernier homme singe qui grossit de 10 kilos chaque mois depuis qu'il ne fait plus de tube en 1978
14: ». Voilà. Je sais.
12: Oui,
15: c'est
12: évident.
15: Ce serait pas un homme qui aurait dit ça par hasard?
12: Si, c'est un homme, effectivement.
6: Vivant ou mort?
12: Oui, il est absolument vivant, Junio.
14: Amanda Lear.
12: Non, puisqu'elle est à côté.
14: C'est vrai, t'es là.
12: Et elle ne prend pas 10 kilos, mon cher Castelli.
16: Par contre, c'est un homme.
12: Oui, c'est un homme, effectivement. Attention, je vous rappelle que si vous ne répondez pas, ça va quand même nous coûter 500
15: euros. Attention, Gigno va en sortir une bonne.
14: Allez,
17: accouche.
15: Allez, Gigno, on sait que c'est bon.
14: Accouche.
17: Tu l'as, tiens.
14: Ah bah, pas trop fort.
6: Ah, je laisse le bout de la langue.
14: Est-ce que...
12: Sortez-le, alors.
14: Non, ça va être dégueulasse.
6: Denis Roussos.
17: Ouais.
6: Comment? Denis Rousseau.
12: Non, c'est pas tout à fait la bonne réponse.
17: Je croyais.
12: On y est presque.
6: Carlos.
12: Non.
14: Demis Rousseau,
12: ouais. Vous avez dit Denis. Demis Rousseau. Bonne réponse de Gérard Jugnot et Fildar Castelli.
14: Merci.
12: Au revoir. À la prochaine fois.
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12: Bah, bravo Gérard. Quel talent, hein!
14: Il est fort.
12: Il est très très fort, hein!
6: Bah, de toute manière. Mais qui c'est entre Denis Rousseau et Carlos? T'as pas photo? Tout à l'heure, toi, tu vas avoir photo avec ma main dans ta gueule.
12: Bon, Gérard, qu'est-ce que t'as fait de beau ce week-end, toi, pendant que tu y es, là?
6: Alors, ce week-end, qu'est-ce que j'ai fait de beau? Rien de beau. J'ai regardé le match Lens-Marseille. Manque de peau, ils ont perdu. Et ouais. Les Marseillais.
10: Ouais. Mais les Lensois ont gagné.
6: Ouais, bon, attends, les Lensois...
10: Ah bah tiens.
6: Hein, les mecs du Nord, allez vous faire foutre. Hein.
10: Ouais, mais on a gagné aussi.
6: Ouais, mais vous avez gagné pourquoi? Parce que l'arbitrage a été payé par.
10: Ouais, mais ça c'est toi qui le dis.
6: Ouais, non.
10: On a gagné quand même.
6: Non, mais attends. Attends, parce que moi je suis Marseillais. Je supporte Marseille. Et je vais te dire une chose, que l'arbitre, vous avez été payé.
10: Bah peut-être, mais on a gagné aussi.
6: L'arbitrage a été payé par Marseille. Parce qu'il y a un pénalty pour Marseille et il y a un carton rouge. Hein? Alors, okay. Dans ces cas-là...
10: Perdu Marseille.
6: Ouais, c'est bon. Alors, me prends pas la tête avec Lens parce que ça vaudra mieux.
12: Ouais, et le PSG a perdu aussi. De toute façon, on mixe tous toi à la Ligue.
3: Hein, ouais, bah oui, mais maintenant, t'as plus le choix. Hein.
12: C'est pas qu'on j'ai plus le choix, c'est qu'on a décidé que...
3: Non, c'est une tactique.
12: Avec l'équipe et les supporters et les entraîneurs, on a décidé qu'on mettait tous sur la Coupe de la Ligue.
6: Ah non.
12: Et ça va, non, mais on est quand même en 16.
6: Justement, comme tu veux faire allusion au foot, oui, à Pauline, le but lors de la Coupe de la Ligue,
10: ouais,
6: contre Marseille...
10: Ouais.
6: Est-ce qu'il est valable ou pas?
10: Bah ouais, bien sûr.
12: Je pense je suis en train de réfléchir à un duo entre Apolline et Gérard. Je pense que là, ça pourrait bien cartonner.
10: Non, je me ferais
12: Gérard et Apolline.
6: Attends, parce que moi, je vais te dire une chose, oui, Apolline. Gérard. Le pénalty, il est bien rentré. L'arbitre n'était pas.
10: Non, le pénalty, il n'est pas rentré. Et l'arbitre, il était.
6: Tiens. Mes genoux. Or là, tu me le diras à d'autres. Parce que moi, je fais partie. Non, mais moi j'ai été voir des matchs sur des terrains. Ouais. Fais-moi confiance, qu'un but comme ça, hein, le pénalty, il est valable, le ballon rentre.
10: Il n'est pas valable.
6: Si, le ballon il franchit la ligne médiate. Le ballon il franchit.
12: Mais si,
6: la ligne médiate. Le ballon il est bon.
10: Il est bon.
6: Attends, ouais, mais attends.
12: Le ballon a raison. Il dépasse la ligne médiate.
6: L'arbitre après, il a revu l'appareil. Donc, la cassette vidéo.
10: Bah attends, moi aussi, non?
12: Attends, Gérard, attends. T'es en train de nous dire que la cassette serait déjà en vente dans le commerce?
6: Non, mais l'arbitre...
12: Si l'arbitre, il va regarder, il va acheter dans le commerce.
6: Mais attends, Max.
12: Robert Jeans.
6: Mais je vais te dire une chose. Pour en finir avec la Coupe de la Ligue, Lens-Marseille, vu que le penalty a été refusé,
10: ouais,
6: fais-moi confiance que l'arbitre a bien regardé la cassette vidéo. Et après, l'arbitre a dit oui, le but était valable. Donc le ballon est bien rentré. Parce que même avec Sandy, qui n'aime pas le foot, elle m'a dit le ballon est bien rentré.
10: Mais toi, tu dis non.
12: Non, Gérard, toi, t'es en train de mentir, c'est que tu réponds à la place de Sandy qui systématiquement.
6: Ouais, mais elle.
12: Non, mais attends.
6: Gérard,
12: déjà, tu te tais un petit peu quand on parle, parce qu'il n'y a que toi qui prends la parole et on n'arrive pas à en placer une. Que tu dises qu'elle n'y connaît rien, c'est un fait, mais à chaque fois, tu parles pour elle et tu dis toujours elle a dit que, et systématiquement, elle répond non, je n'ai pas dit ça. Est-ce que tu as dit ça, Sandy? Parce que là, toi, Gérard, tu fais les questions et les réponses.
10: Non, moi, j'ai simplement dit que j'aimais le foot, mais je suis plus pour le PSG, c'est tout, je ne suis pas pour Marseille.
12: Voilà, mais elle n'a pas dit que le ballon était rentré.
10: Je sais pas, j'ai pas tellement fixé le ballon.
12: Alors,
10: mais
12: toi, tu dis qu'elle l'aurait vu, qu'elle était d'accord avec toi. C'est toi qui es un menteur, Gérard. Donc, comment veux-tu croire
6: attends,
12: un menteur?
6: Attends, t'as pas suivi le ballon alors que t'étais dans la salle à manger et que t'as bien regardé.
10: C'est le ballon que j'ai pas suivi. C'est pas rien du tout. C'est
6: Dis plutôt que tu regardais ton sous le soleil.
12: Bien sûr que c'est bien sous le soleil.
3: Marc débute aussi. Hein.
12: Bon, alors on va se faire un petit coup de ça se dispute. Hein, je sais pas comment on va le faire, ou alors on mettra ça la fois d'après.
10: On vient pas de le faire là.
12: Non, c'était des gros melons.
10: Non, mais là, juste avec Gérard.
12: Ah oui, c'est presque ça. Remarque, ceci dit, elle avait raison. C'était presque ça se dispute. Oui, ceci dit, elle avait raison là. Je sais pas si c'est le. Non, si.
3: C'est quoi?
12: Je sais pas si c'est le moment.
3: Je sais pas. Il est
12: parce que comme j'ai pas envie de mettre de disque après, qu'il y a encore leur truc à faire, il faudrait peut-être faire une pause maintenant. Et puis après, on attaquerait peut-être les concerts. Ce que j'ai vu avec les écrans, les machins, à mon avis, ça va aller vite. Hein.
3: Ah bon?
12: On va avoir 10 minutes, on va pas avoir beaucoup de temps. Quoi.
3: Bon, bah, tu le sens.
12: Par contre, il faudrait mettre un disque.
3: Ah, bah attends, je vais en mettre un.
10: Vas-y.
12: Un petit vinyle?
16: Ah non, je sais pas. Je vais
6: te faire plaisir.
16: Tu veux te faire plaisir,
15: ouais, plaisir
14: Phil. Ah, vas-y, c'est quoi? Qu'est-ce que
16: ah
14: tu vas
16: non,
14: nous...
16: je sais pas, vous me dites, on va choisir.
14: Ah, on va choisir en direct. Ouais, ah, il faut changer, attention. Et puis après, donc, on va arriver vers les conseils de Gérard et Sandy, parce qu'il y a la pause et tout. On n'aura peut-être pas 50 000 minutes. Bon, bah... Qu'est-ce que tu vas nous proposer? Alors, on fait vite.
16: Alors. Je sais pas, vous voulez quoi, Bob Sinclair, Blaze?
17: Non, non.
16: Vous êtes
17: non.
16: plutôt dans quelle lettre? Oui, c'est les lettres.
14: Une quoi. Lettre au hasard, alors je sais pas, moi.
16: Au hasard.
14: S, allez dans les S.
16: Bien sûr, c'est pas la lettre du début. Hein,
14: hein? Il fallait dans le sens inverse, tu pouvais
16: je
14: pas?
16: Pas, c'est impossible.
19: Ah, bah c'est bien.
14: PQ, dans le 1, PQ.
16: A, R,
14: S.
19: On va voir Stardust.
17: Sinclair.
19: Tommy Bugsy, Sinclair.
16: Stardust. Christopher, Cholama, Stanley Bugsy, Scott Brooks, Sinclair, Zash, Soul Attitude, S-Express, Sinclair, Snap, Steve Pouf, Sinclair, 666, Satrin Chaz, Chaz.
17: Ouais, Chaz.
16: Storm.
17: Non.
14: Chaz.
16: Oh putain,
14: Chaz.
17: Mais
14: Chaz. Tiens, il y a le nouveau
16: Chaz. Chaz était au victoire de la musique en plus.
14: Bon, il y a le nouveau Chaz. Tiens, il y a le nouveau. Allez, tiens, on va mettre Chaz. Allez, hop là. Hop. Number two. Attention, c'est calé. Donc, c'est le nouveau. Comment il s'appelle? Carry On. Je ne sais pas si c'est le titre en entier, mais enfin, bon, c'est le nouveau Chaz. Et puis, juste après, les conseils de Gérard et Sandy, bien sûr. Au 0803-08-5000, si vous avez des petits soucis. Je crois savoir qu'on va aborder le problème, ce que vous avez sélectionné avant, un problème de quoi? De virginité, je crois, il y a un problème de divorce.
20: Voilà, exactement.
16: Merci Manu.
21: Non, alors attends. Merci. Manu,
20: ouais.
21: Je vais te dire une chose, la première personne qu'on va accueillir, mm-hmm. c'est une personne qui invite quelqu'un demain à manger.
22: T'es malade ou quoi c'est pas ça?
15: Ah si, c'est ça le conseil que j'ai trouvé.
17: Oh GG, calme-toi.
20: Je plaisante, Gérard.
16: Je rigole.
20: Mais je plaisante.
14: C'est hallucinant, on dirait
15: c'est
14: un vrai gamin de
15: ouais,
14: 15.
15: C'est
14: vraiment
15: clair.
14: La star.
21: Attends.
14: Ah donc c'est préparé, c'est de la triche.
21: Non, attends, il m'appelle. Il me dit c'est
14: il le fait, je plaisante, t'as de l'humour un peu ou pas?
21: Non. Mais alors, Manu, t'annonces en direct correctement les débats. Et toi, tu me laisses la porte ouverte avant que je prenne ton lune dans ta gueule.
14: C'est hallucinant. C'est vraiment une pile électrique, ce Gérard. Comment veux-tu qu'il y ait de l'audience le jeudi si tu gueules tout le temps comme ça? C'est pas possible. Les gens, ils ont besoin de calme le dimanche. Ils ont besoin de gens posés, de gens intelligents, des gens réfléchis.
21: Alors, déjà, le premier... C'est une personne qui a des problèmes, qui invite une personne...
14: Va devant ton micro pour la radio, j'éteins les micros, c'est même pas intéressant ce que tu dis, parce qu'on n'entend rien de ce que tu racontes. Donc voilà, les conseils de Gérard et Sandy, et puis juste après, je sais pas, on va terminer avec ça, dans moins d'une demi-heure, ça sera bien entendu Balade Nocturne, avec la compilation Musique de Nuit volume 4, et là, comme on vous le disait, le nouveau single de Chaz, qui s'appelle Carrying On sur Fun Radio. C'est le tout nouveau single de Chaz, ça s'appelle Carrying On, et c'est dans la Radio Libre Nouvelle Génération, c'est au 0803-08-5000, si vous voulez bien sûr participer au conseil de Gérard et Sandy. On attend Gérard qui, professionnel comme il est, n'est pas là. Attention, on y va, c'est pas grave, on va se débrouiller, on va faire ça avec Sandy.
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17: Eh bien, bonsoir à tous, c'est les conseils de Gérard et Sandy. Donc là, il y a Sandy, Gérard,
14: professionnel,
17: il est
14: Sandy,
17: de mettre
14: en tout cas, bravo.
17: Son casque, pardon.
14: Je te félicite, Sandy, parce que moi, toi, t'es dans le studio, t'es à l'heure, t'es plus professionnel que Gérard.
17: Oui, de toute façon, j'étais là depuis longtemps, donc, mais Gégé, il était peut-être parti faire un tour, je ne sais pas.
14: Évidemment, en tant que, bien sûr.
17: Donc, nous allons accueillir Thierry, 19 ans, de Bordeaux. Je pense que c'est le premier, à moins que ce soit Élodie.
14: Non, c'est bon.
24: Non, bonsoir à tous.
17: Bonsoir Thierry.
24: Bonsoir Sandy, comment vas-tu?
17: Ça va, je t'en remercie.
24: Tu m'as l'air en beauté ce soir.
17: Oui, je suis en beauté, ouais, comme
14: salut.
17: Toujours.
24: Comme d'habitude, salut l'équipe, salut mes potes.
25: Salut.
17: Donc, je pense que toi,
14: je crois que t'as oublié Gérard aussi. Hein.
24: Il est revenu. Salut, GG. D'accord, professionnel.
14: Ouais.
24: Ok.
14: Je sais pas ce que tu fais,
21: Gérard. Je peux voir l'affiche? Si ça ne te dérange pas.
17: Il n'y a pas de problème, GG, je te la donne.
14: Oh là, mais t'es agressif. Ce qui est bien avec Gérard, j'ouvre une petite parenthèse, après j'arrêterai, c'est que Gérard se plaint quand Sandy ne vient pas, et dès qu'elle vient, qu'elle devient vedette, il devient jaloux et du coup il fait la gueule. Alors que c'est toi qui n'arrêtes pas de chialer pour qu'elle vienne à chaque fois. Tu dis, Max, elle peut venir quand même dans les.
21: Quand elle vient, tu
14: fais la gueule.
21: Non,
14: mais on y va pour les conseils. Parce que sinon, c'est bon, je te donne 10 minutes. Hein, la prochaine fois, on fera.
21: Bon, alors Thierry, apparemment, d'après ce que j'ai compris, que j'ai eu en antenne, disons, on me l'a donné en antenne. Il paraît que tu veux faire une bouffe avec ta nana qui est végétarienne. C'est bien ça et c'est.

0: faire, tu vois, les petites boîtes à préparer, là, je sais plus comment ça s'appelle, là, les petites boîtes, là, tu vois, tu les ouvres et ils sont déjà préparés.
1: Ou sinon,
0: tu peux les faire un truc simple, une salade niçoise avec du riz, du maïs, et puis, je sais pas, ce qu'on peut mettre dedans, du thon, oui, des tomates, et puis...
2: Je peux lui faire une choucroute ou un couscous, c'est bon, ça,
0: Oui, une choucroute ou un couscous, voilà, oui, à la rigueur, pourquoi
1: non,
0: pas,
1: non,
0: oui.
1: Attends, non.
0: Sauf que dans le couscous, tu mets pas de...
1: De merguez.
0: Voilà, tu mets pas de merguez et tu mets pas du... Je sais pas ce qu'on met dans la viande, du bœuf.
1: Mais attends, de toute manière...
2: Pas de saucisse.
0: Hein
2: non, mais... Elle n'a pas le droit à aucune saucisse parce que moi je me serais bien fait bouffer la cannelle quoi, quand même. Donc...
0: Non mais ça on parle pas de la même chose. Hein. Ah, je pense d'accord. que toi tu dois parler de ce que tu as entre les jambes si je puis dire. Mais...
1: Là je pense que.
3: Vas-y, qu'est-ce que t'en penses
1: Moi je pense une chose déjà, steak haché. Manière, tu peux y faire du cheval, il n'y a pas de porc dans le cheval.
2: Ah bah voilà.
0: Ouais, mais quand tu es végétarien ou végétarienne, tu manges aucune viande.
1: Bah, ah
0: tu
1: ouais.
0: Donc
1: ah
0: ça fait que tu peux pas manger.
1: T'as déjà vu un arabe pas manger de cheval.
0: Non, mais ça c'est pas pareil. Ceux qui sont comme ça, ils mangent pas de porc.
1: Une omelette, il peut pas lui faire une omelette.
0: Bah si, il peut lui faire une omelette.
1: Non, mais il y a du porc dans l'omelette.
0: Bah non, c'est des œufs.
1: Ah bon, bah alors.
0: Donc voilà.
2: Ouais, et les légumes, tu crois que je peux lui faire des tomates farcies, par exemple ?
1: Non, mais par exemple, ce que je peux te conseiller.
0: Bah dans les tomates farcies, il y a de la viande, donc ça me paraît pas évident.
1: Tu peux faire une petite omelette champignon.
2: Ouais.
0: Ouais, par exemple. Ouais,
1: et puis comme légumes, tu fais haricots verts et petits pois, carottes. Assorti, tu vois, en légumes.
2: GG, le problème de l'omelette, c'est qu'il y a de l'œuf. L'œuf, c'est un peu de la poule, quand même.
1: Et alors ?
2: Bah, elle a dit pas de viande. Donc, pas de viande,
0: la poule,
2: pas de poule.
1: Mais la poule, ça a rien à voir.
2: Ah bon ? Donc, je peux lui faire un poulet, par exemple, du coup.
1: Oh là là là là.
2: Bah, écoute,
0: non, mais le poulet, là, ça dépend si elle aime le poulet blanc, ou enfin, si elle aime la viande blanche, ou si elle aime la viande rouge.
2: Oh là, c'est compliqué, tout ça.
0: Bah non, c'est pas compliqué. Tu me dis qu'elle est végétarienne, donc elle aime pas la viande. Donc, ça sert à rien de lui faire un poulet. Ouais, si tu vas lui faire un poulet, c'est de la viande.
2: Ouais, donc vaut mieux que tu lui fasses. Je peux pas lui faire d'omelette non plus, puisqu'elle a pas droit au poulet.
0: Bah ouais, mais si elle a pas droit au poulet, justement, tu lui fais comme je t'ai dit, tu fais une salade niçoise avec du riz, des.
2: Avec des légumes, mais attends, mais moi j'ai pas envie de sortir avec un rongeur quand même, si elle bouffe que des carottes, de la salade.
1: Ça
0: dépend des personnes.
1: Thierry, fait combien de temps que tu la connais?
2: Bah ça fait à peu près une semaine, quoi. C'est notre premier rendez-vous, c'est demain soir.
1: Bon, alors c'est ton premier rendez-vous?
2: Ouais. J'ai pas trop l'habitude des filles, moi en plus d'habitude je suis plutôt voilà donc bon.
1: Moi t'es plutôt
2: bien.
1: Mec, ok.
2: Voilà.
1: Et alors moi, le conseil que je te donne, tu vois, c'est d'y faire. T'es tout seul chez toi?
2: Ouais, j'habite tout seul, ouais.
1: Bon, alors le conseil que je te donne, c'est carrément tu lui fais une petite omelette avec des champignons.
2: Pas de poulet, on a dit pas de poulet.
0: Sinon tu fais une salade niçoise comme je te dis.
1: Thierry, mais Thierry, pour l'instant t'es en train de me prendre pour un con.
2: Mais non, c'est Sandy qui a dit pas de poulet, c'est pas moi. Mais
1: non, c'est toi qui viens de dire pas de poulet.
2: Ah non,
3: on va te prendre pour un con. Gérard, sinon on fait les conseils de Sandy, ça sert à rien, tu gueules. J'en ai marre, t'entends pas le dimanche. On est le dimanche.
0: Sinon tu fais une salade niçoise comme je t'ai dit, tu vois, c'est simple, tu fais du riz avec des tomates et du thon quoi.
1: Mais le thon.
0: Mais le thon c'est du poisson. Mais justement.
1: Mais une végétarienne, ça se trouve qu'elle aime pas le thon.
0: Non, végétarienne, tu manges pas de viande. Aucune viande.
1: Bah attends, le cheval, c'est quoi? C'est une viande rouge.
0: Mais oui, mais.
1: Dans la viande rouge, il n'y a pas de porc. On est bien d'accord.
0: Oui, je suis d'accord avec toi, mais écoute, il s'agit pas de porc. Là, pour l'instant, je suis en train de lui dire simplement qu'il peut faire une salade niçoise avec du thon. Le thon, c'est du poisson, c'est pas du beefsteak, comme tu viens de dire. Donc voilà. Est-ce que je peux te conseiller, moi, et ce que Gérard peut te conseiller?
1: Dans ces cas-là, qu'il fasse une chose, qu'il fasse une omelette avec du poulet, du thon, une salade.
0: Mais du poulet, c'est de la viande, le poulet.
1: Et alors, le poulet, c'est pas du porc. Mais punaise, mais tu comprends rien, toi.
0: Mais si, je comprends, mais c'est toi qui comprends pas.
1: Un poulet, c'est quoi?
3: Parle devant ton micro.
0: Elle le fait
3: mieux que toi, mais approche le putain de micro.
1: Un poulet, c'est quoi? Un poulet, c'est ce que t'entends dans l'oreille siffler 24 heures sur 24.
0: Bah oui, je sais.
1: Qui sont là.
3: Dis pas n'importe quoi. On est là pour des conseils, Gérard. C'est pas drôle.
1: Des amandes. Alors, t'es connu.
3: Rien à voir entre un poulet.
1: Une fois que le poulet, il est mort.
0: Mais ça peut être aussi un dindon aussi. Hein.
2: Et
1: alors, un dindon.
3: Bah ouais, là, c'est pas. Moi, je suis d'accord avec toi. Moi, en tant qu'auditeur, je demande des conseils de Gérard Sandy. Ce que dit Sandy, on comprend. Ce que tu dis, Gérard, on comprend rien. Tu confonds avec le poulet. Il est végétarien. Tu parles d'un poulet qu'un mec qui siffle dans la rue.

0: On comprend rien de tes conseils, Gérard. C'est pas des conseils que tu donnes. Tu gueules sur Sandy. Trouve-lui des conseils.
1: Moi, je vais t'emmerder demain.
0: Rappelle-moi le problème. Le problème, il est quoi? Parce que c'est pas possible. Faut que je t'aide. C'est quoi le problème?
2: Le problème, c'est qu'il a il invite une nana demain à inviter. Elle est végétarienne.
3: Alors,
2: elle ne mange pas de porc. Alors moi, ce que je lui proposais, c'était de lui faire une salade. Niçoise,
0: c'est pas qu'elle mange pas de porc, elle est végétarienne, elle mange pas du tout de viande.
3: C'est ce que j'ai dit.
2: Mais du beefsteak haché, dans le beefsteak haché, il y a quoi? Il y a du porc? Non.
0: Non.
3: Bon, mais végétarienne, c'est pas forcément tu manges de la. Tu manges pas de porc.
2: Mais attends, une végétarienne, c'est une personne qui ne mange pas de porc. Dans le cheval, il n'y a pas de porc.
0: Ah ouais, peut-être.
3: Bon, bref, tu manges pas de viande quand t'es pas végétarienne. Trop des...
1: Oh là là là là.
3: Faut pas manger de viande, quoi. Voilà.
2: Ah ouais, alors, dans ces cas-là, tu fais une chose. Tu lui fais simplement une salade.
0: Oh, vache.
2: Une salade haricots avec des petits pois, des carottes.
0: Pas trop, là, parce que là...
2: Et c'est terminé. Voilà.
0: Ouais. Tu vas avoir encore
2: maintenant,
0: une semaine d'arrêt de travail.
2: Comme gâteau, tu lui donnes.
0: Ça fouette, les gars.
3: Mais non.
2: Marrez-vous deux. Marrez-vous, la bande de cons. Qui c'est qui m'a sélectionné ça?
1: Mais pourquoi?
2: Qui?
0: Arrête de gueuler.
3: Mais non, mais t'inquiète pas, t'es très sympa.
0: C'est toi qui est pas bon.
4: Ouais, il est sympa, l'auditeur.
0: Mais attends, excuse-moi, auditeur, excuse-moi. Gérard, regarde-moi. Non, Gérard, là.
2: Manu!
0: Mais faut que tu comprennes un truc. Les conseils de Gérard et Sandy, c'est pas des conseils qui t'arrangent toi. Les gens qui sont de l'autre côté de la radio, ils ont tous des problèmes. On peut pas avoir uniquement des problèmes qui t'intéressent. Tous les problèmes sont intéressants à gérer. Et c'est pas parce que celui-ci t'es pas capable de trouver une solution que ça veut dire que c'est de leur faute. Un, c'est Rigaud qui les a sélectionnés. Ce monsieur qui est de l'autre côté de la radio est un fan de ce que tu fais, de ce que fait Sandy. Il a besoin d'une aide. Il va dîner avec une fille qu'il aime et qui est végétarienne. Il te demande des conseils. Si tu ne trouves pas les bons conseils, c'est pour ça que tu dois t'énerver et gueuler sur les gens. Que t'es pas capable. Non, Sandy a trouvé des bons conseils. Ouais. Le conseil de Sandy, c'est quoi? On s'en fout de Rigaud. Attends, dans les conseils, c'est Rigaud. Eux, ils n'ont rien à voir.
2: Moi, si tu n'as rien à foutre de moi, dans ces cas-là,
0: c'est pas que j'en ai rien à foutre, c'est que toi, tu ne cesses de gueuler sur eux. Ils n'y sont pour rien. C'est pas
3: pourtant,
0: les débats de
3: leur boulot.
4: C'est moi qui les ai, sélectionnés, les conseils.
0: Alors, nous, on veut des conseils plutôt que de t'entendre gueuler.
2: C'est pour ça qu'ils m'appellent.
0: Tu fais chier maintenant. Putain, tu fais chier. Sinon, viens pas, reste chez toi si t'es aigri. N'emmerde pas les gens. Sans déconner. On est là pour donner des conseils, donner de la bonne humeur aux gens. On est dimanche soir, on n'est pas jeudi dans la nuit. Là, c'est pas les débats de Gérard. Tu demandes que Sandy vienne. Bah non, c'est ta faute. Non, c'est ta faute. Alors, Sandy, vas-y, Sandy. Vas-y, Sandy.
2: Mais faut pas se foutre de ma gueule.
0: Mais t'arrêtes pas de gueuler, tu donnes aucun conseil aux gens.
2: Faut pas se foutre de ma gueule.
0: Oh là là, c'est bon, allez, vas-y, Sandy. Non, je suis. Non, stop. Allez, ouais, stop. Sandy,
2: bon,
0: vas-y,
2: laisse calmer. T'as raison. Dans ce cas-là, si t'es malade, tu restes chez toi. Ça vaudra mieux.
4: T'inquiète.
2: Non, ouais. Oh, reste chez toi, comme ça, je gueulerai pas dans tes oreilles, ok?
4: Ok.
0: Voilà.
2: Hein, reste chez toi. Non, normalement, tu devais pas être là ce soir. Je serais toi, je serais resté chez moi.
3: Mais il est gentil, Rigaud.
0: Je serais resté chez moi, tu voulais qu'il aille chez toi.
2: Faut quand même pas déconner.
0: Non, maintenant j'en ai marre. J'ai envie que les gens donnent des conseils. Alors Sandy, si elle veut faire son travail professionnellement, qu'elle le fasse. Alors,
3: je suis pas trop professionnel, mais bon, j'essaie
0: j'en ai marre d'entendre gueuler sur les gens. C'est bon.
3: Donc moi, ce que je peux te conseiller, tu fais une salade niçoise comme je t'ai dit là tout à l'heure. Là, tu vois, avec des petites olives, du thon, des tomates, quoi. C'est simple à faire. Hein.
1: Ok, une petite vinaigrette. Tranquille.
3: Et si tu veux lui faire un petit dessert, tu vas dans les boulangeries, tu lui achètes un petit gâteau. Enfin, si elle aime les gâteaux, évidemment.
1: Et, et pour le dessert, là, je peux prendre un gâteau avec de la viande ou non? C'est toujours pareil.
3: Ah non, les gâteaux, c'est pas fait avec de la viande. C'est fait uniquement avec de la pâtisserie. Tu vois, de la pâte et puis de la crème, quoi.
1: D'accord. Ok. Ok, bon bah écoute, au pire sinon je lui filerai un bol de céréales, ça elle peut manger des céréales.
0: Exactement,
3: oui, c'est okay. Ça, ouais.
1: Ok, bah un petit bol de céréales et puis ça ira.
3: Donc j'espère que je t'ai conseillé et puis
1: merci,
3: je te souhaite une bonne soirée.
1: Heureusement que t'étais là, je te remercie encore et puis voilà, bravo pour tout ce que tu fais.
3: Bah merci, hein.
1: On kiffe.
0: Merci, okay. On va avoir un deuxième auditeur, hein, n'est-ce pas Sandy? Oh putain, ça fouette en plus le GG.
3: Alors le deuxième c'est une auditrice, s'appelle Elodie, 21 ans de Paris.
5: Salut,
3: bonsoir.
5: Salut. Ça va?
3: Oui, ça va.
0: Gérard,
3: très bien.
0: Une fois de plus, et je te le dis, Sandy, je crois qu'à chaque fois que tu es là, il est malheureusement terriblement jaloux. Donc, il s'énerve, il se met à s'énerver tout seul.
6: Et automatiquement, il va gueuler sur qui ? Sur Manu et sur Fildar. Bien sûr, même quand c'est Rigaud qui sélectionne les gens, c'est toujours Manu et Fildar qui prennent dans la gueule. C'est
3: jamais... Surtout Fildar plus. Hein.
6: Hein, t'as remarqué, pense, hein. Ouais, et ouais. T'as remarqué quand même que quand t'es venu pour l'anniversaire, il s'est mis à péter un plomb.
3: Ouais,
6: à chaque fois, il veut que tu viennes. Et quand t'es venu encore une fois, il voulait que tu viennes pour les conseils. Il arrête pas de me demander de faire ça toutes les semaines. Alors, je lui dis déjà tous les 15 jours, ça va déjà être bien parce qu'à mon avis, ça va gueuler. Et résultat, ça quoi ? Ça gueule.
3: Bah ouais, là, c'est vrai que c'est pas évident. Mais
6: attention.
3: Bon,
6: alors, donc, le deuxième conseil, donc.
3: Alors c'est donc Élodie, c'est quoi, c'est elle n'arrive pas à consacrer du temps à son copain, c'est ça?
6: Est-ce que c'est ça? Alors c'est voilà, quoi ton, c'est quoi le conseil que tu veux?
7: Bah c'est complètement ça. Moi je suis une fille qui suis débordée. Je suis étudiante pour devenir infirmière. Je fais beaucoup de sport. Je fais de la musique avec un groupe de blues. Je garde des gamins, donc j'ai pas du tout le temps de voir mon mec. Et il faut me trouver des solutions parce que j'ai peur qu'il me quitte là. Et je l'adore.
3: Et ah ouais. Tu l'adores et tu peux pas consacrer un peu de temps pour lui, ou même si tu peux lui faire une surprise, tu vois, si un jour il rentre à l'improviste, tu peux par exemple lui faire une petite soirée tranquille, tu fais avec des petites bougies avec les chandelles et tout ça, et puis tu vois, un petit dîner simple quoi. Et là, au moins, ça lui fera une petite surprise, il sera content et puis au moins il verra que tu tiens à lui et que tu l'aimes.
7: Mais ça, il le sait, mais le problème, c'est que j'ai pas le temps. C'est quand je suis pas là, je travaille.
3: Ah, et même le week-end, t'as pas le temps.
7: Le week-end, je bosse le samedi soir, je fais du blues. Et le dimanche, ben moi, je suis crevée, quoi.
6: Tu fais quoi le samedi soir?
7: Je suis batteur dans un groupe de blues.
6: Ah ouais, d'accord.
7: Ouais.
3: Bah, c'est bien, ça.
7: Ouais, c'est vachement sympa. Donc, ça me prend beaucoup de temps. Moi, j'adore faire ça. Donc, je laisse pas tomber, quoi.
3: Et tu peux pas choisir entre ton copain et la musique?
7: Ah non,
3: parce que ce serait
7: possible.
3: Trop dur.
7: Pas possible.
3: Tu peux pas dire je laisse tomber.
7: Mais non, parce que je gagne de l'argent aussi et j'ai besoin d'argent pour vivre, quoi. Parce que j'ai des études avec, donc tu vois.
3: Ou sinon, tu peux essayer de trouver un autre travail ou je sais pas.
7: J'ai un autre travail, ouais. Je garde des gamins et je bosse la nuit dans un hôpital.
3: Ah, c'est vrai que c'est pas évident là ton problème.
7: Ah bah complètement pas. Donc
3: mais moi ce que je peux te conseiller, c'est soit tu laisses tomber le métier de bassiste, je crois que c'est ça.
7: Non, je suis batteur.
3: Batteur. Tu laisses tomber le métier de batteur et puis tu te consacres uniquement à garder des enfants et puis de l'autre côté, comme ça ça te permet d'aller voir ton copain plus souvent.
7: Non mais c'est pas possible de laisser tomber quoi.
3: Bah ouais, mais si c'est pas possible, là, c'est un peu embêtant. Hein. Enfin, moi, je peux te conseiller, tu laisses tomber le métier de batteur. Hein.
7: Alors, juste le métier de batteur, je peux pas laisser tomber autre chose.
3: Ou sinon, tu laisses tomber directement le métier pour garder les enfants. Et
7: ouais,
3: puis là, ça te permettra de le voir souvent. Mais tu fais de quelle heure à quelle heure?
7: Oh là là, j'ai un super emploi du temps vachement difficile. Donc, je vais à la fac à l'école tous les jours.
3: Ouais.
7: Le soir, je vais faire un entraînement de boxe thaï, parce que je fais de la boxe thaï. Je t'ai dit, samedi soir, je bosse dans le groupe. Et puis, trois nuits par semaine, je travaille à l'hôpital.
6: Oh là là.
3: Ah oui, là, c'est vrai que c'est pas évident. Hein.
7: En plus, on n'habite pas ensemble.
3: Ah ouais. Et toi, t'habites chez tes parents et lui, il habite chez ses parents.
7: Non, moi, j'habite chez moi.
3: Hein?
7: Moi, j'habite chez moi et lui, il habite chez lui.
6: Mais loin, en plus, vous êtes à distance ou pas?
7: Un petit peu, ouais.
6: Combien?
7: 50 bornes.
6: Ah ouais.
3: Ah ouais, quand même.
7: Donc, moi, je suis crevée, quoi.
3: Moi, je te conseille, c'est de laisser tomber le métier de batteur, là, comme tu me dis. Et
6: batteuse, c'est
3: ouais, batteuse. Et puis tu continues à garder les enfants, comme ça, ça te permet d'avoir un peu d'argent.
7: Ouais.
3: Et de l'autre côté, ça te permet de voir ton copain un peu plus souvent.
7: Ouais, ça me fait que le samedi soir en plus, mais je vais trouver autre chose. Moi, je me connais.
3: Et puis voilà, c'est tout ce que je peux te conseiller. Moi, je peux pas te dire plus. Hein, je suis désolée, mais
7: donc, faut que j'abandonne la musique.
3: Ça, c'est sûr que c'est un problème où faut choisir entre le métier qu'on veut faire ou faut choisir entre son copain.
7: Ouais. Et Gérard, qu'est-ce qu'il en pense? Il est là?
6: Ah non, Gérard, Gérard, on l'a sorti du studio parce que si tu veux, en apprenant qu'il avait pas le dessus et que Sandy apparemment s'en sortait bien, je pense qu'avec beaucoup de jalousie, il s'est mis à s'énerver une fois de plus sur les deux mêmes Lascar. Et donc ça devenait intenable. Et le dimanche soir, il est hors de question qu'on fasse comme le jeudi dans la nuit, c'est-à-dire entendre gueuler plutôt à Gérard. Donc on a décidé de le mettre de côté, quoi.
7: D'accord, moi je propose le conseil de samedi toute seule.
6: Bah écoute, je suis en train d'y réfléchir et je pense qu'il y a de fortes chances pour que ça arrive, effectivement. Parce que si c'est pour avoir toujours le même travail de Gérard, le jeudi ça va parce que c'est une habitude, ça devient une habitude, mais on va pas se taper ça le dimanche soir, loin de là. Hein.
7: Ah ouais, je suis tout à fait d'accord là. Gérard, il est pas à la hauteur du tout.
6: Bah non, en plus il s'énerve et puis dès qu'on n'écoute pas ses conseils, tout de suite c'est des auditeurs trafiqués. compliqué, c'est mal choisi, parce que lui, il faut des conseils qui lui correspondent tout à fait. C'est-à-dire que lui, il veut pas avoir du direct. Il faut absolument que ça soit prévu longtemps à l'avance, qu'on choisisse bien à l'avance, ça soit bien trafiqué, tout ça. Alors que les conseils, bon, il faut y répondre comme ça. Hein.
7: Bah oui, c'est du spontané.
6: Bah exactement, bien sûr. Bah écoute, quand est-ce que tu fais un concert bientôt là ou pas?
7: Bah je te dis samedi soir.
6: Ah samedi soir carrément.
7: C'est carrément. Ouais.
3: Ça, je te souhaite bonne chance hein, quand
7: merci
3: même.
7: Samedi,
3: hein.
7: Passez me voir à l'occasion.
3: Ah ouais, mais c'est où?
7: C'est dans Paris, ben je vous laisserai l'adresse hors antenne.
6: Ah bah,
3: d'accord, il n'y a pas de problème.
6: Non, mais donne-le en direct.
3: Non, mais ça va faire trop de marques après.
7: Non, c'est dans un restaurant en fait, qui fait aussi des concerts de blues. C'est de l'ambiance, quoi. Et après, on fait vraiment un concert.
6: Ah d'accord. Donc, et ça finit quoi c'est un club et trucs échangistes ou en bas, après, il y a des...
7: Ouais, non, c'est au sous-sol.
6: D'accord, ok. Après. Très bien,
3: je te souhaite une bonne soirée quand même et puis une bonne nuit. Hein.
7: Je te remercie pour ton conseil. Ce sera
3: je peux pas te répondre plus, parce que là, c'est un problème assez délicat quand même.
7: Ouais, je vais réfléchir plus longuement.
3: Voilà.
7: Je te remercie, je vous embrasse tous.
6: Bisous.
3: Ouais, bisous.
6: Tu quittes pas, je vais te repasser Manu et Apo au standard, d'accord?
7: Ok, je te remercie.
6: Bisous, ciao. Est-ce qu'il y aura encore d'autres personnes pour les conseils encore de Sandy? Donc, il est déjà là en ligne.
3: On accueille Fred.
6: On n'aura pas le temps de le faire maintenant, on va déjà l'accueillir et puis on va déjà parler très brièvement du problème. Alors vas-y.
3: Alors c'est Fred, 18 ans de Reims, je pense que c'est ça.
8: C'est ça, salut Sandy, salut toute l'équipe.
3: Oui, salut.
8: Donc j'ai un petit conseil à te demander en fait.
3: Ouais.
8: Je prends bientôt l'avion parce que je pars en vacances au soleil là. Je pars du côté de l'Arménie.
3: Ouais.
8: Et donc je voudrais savoir un peu comment ça se passe au niveau de l'avion, comment on s'habille, comment ça se passe à la douane, le décollage, etc.
6: Ah bah ça, Sandy connaît bien le problème.
3: D'accord, oui, je connais le problème exactement.
8: On était voir Park, c'est ça, on avait en première à New York, c'est ça, un truc comme ça.
3: Oui, on est parti. Enfin, je suis parti avec Gérard à New York et puis donc c'est vrai que je crispais un peu quand j'ai pris l'avion. Hein.
6: C'est Jurassic Park que t'étais allé voir.
8: Ouais, c'est bien ça. Hein.
3: Non, c'était. Oh là là, je me rappelle plus du nom. Godzilla.
8: Godzilla.
3: Un nom comme ça, je crois.
6: Ah c'est ça, Godzilla, ah, ouais. C'est ça. Je crois que c'était Mr Bean, c'est Godzilla que t'es allé voir.
8: Ouais, c'est
6: voilà. Et ben. Eh ben écoute, tu bouges pas, elle va y réfléchir très calmement de son côté. Puis bien sûr, si vous avez encore la rigueur, parce qu'on aura peut-être le temps d'en passer encore un, mais c'est pas évident, où on fera la conclusion de cette émission avant d'attaquer Balade Nocturne, eh bien vous appelez au 0803 08 5000 pour poser donc des questions et surtout des conseils que vous auriez besoin d'avoir sur quelques sujets que ce soit. On est très ouvert à tout avec Sandy. Dieu merci qu'elle est là et en pleine forme, avec le sourire en plus. Hein.
3: Ouais, moi je suis toujours en train de sourire, moi il n'y a pas de problème. Hein.
6: C'est vrai qu'elle a la patate, c'est vrai que ça fait plaisir. Heureusement, je me demande comment tu fais pour être avec un mec pareil que Gérard. C'est franchement des fois je me pose des questions.
3: C'est vrai que des fois il gueule et puis des fois
6: il est
3: très attentionné. Non, pas tout le temps, mais disons que quand il est à la maison, il n'est pas pareil que quand il est ici. Ici il gueule plus et quand il est à la maison, il est plus câlin, tu vois.
6: Il sait qu'ici il peut gueuler et tout ça.
3: Hein, mais c'est pas pareil.
9: Il
3: hein.
9: se défoule.
6: So de my...
3: En fin de compte, il a deux personnages en lui, quoi.
6: D'accord.
3: Il a le méchant et le gentil, quoi. On peut dire ça.
9: Il a
3: pas
9: caché de la lune.
6: Hein,
3: voilà, c'est ça.
6: Vous pratiquez la home so de my?
3: Non, mais je sais pas, c'est un truc chinois.
6: Ouais.
3: Je sais pas,
6: Non,
3: non, on pratique pas. Non.
9: Okay. Avec des baguettes.
6: Ne bougez pas, Sandy est là. Dieu merci. Au 0803 08 5000 pour les conseils de Sandy. Et puis, dans moins d'un quart d'heure, ça sera Balade Nocturne sur Fun Radio. À tout de suite.
10: Là, c'est un imposteur. Tu vois, parce qu'il prend la même voix que moi.
11: Bah ouais.
10: Comme par hasard.
12: De toute manière, tu t'appelles pas Gérard.
13: Toi, alors, toi qui es avec moi dans le studio, t'es qui?
12: Moi, je suis ton vrai Gérard qui vient à la loco tous les vendredis.

0: dégages, tu dégages.
1: Pourquoi connard?
2: Allez, hop dehors.
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4: Comme bien entendu, il n'est pas là. Bon, il y a un petit problème de son, il était parti chercher son café.
5: Non, c'est sa plaque.
4: La bête. La bête arrive. Il y a eu un problème de CD.
5: Ah ouais, ça a sauté.
4: Des annonces, le disque a sauté. Ça serait déjà bien.
0: Bon, excusez-nous déjà.

0: Ça a été fait. Maintenant, pour conduire une 125, il faut avoir le permis VL.
1: Non, mais attends, c'est pas le débat.
0: Plus de deux ans et c'est pas le thème du débat.
2: Attends,
0: oh, celui qui dit que c'est faux, là, tu te calmes, s'il te plaît, merci. Manu.
3: Oui, beaucoup de questions sur Minitel pour te demander en fait ce que tu transportais dans ton camion.
0: Ouais, c'est bizarre.
3: Tu transportais de l'essence
0: Non, c'était de la. En messagerie.
3: Ils me disent ils sont complètement inconscients.
2: Donc, ouais, fiche.
0: C'était en messagerie, c'est tout.
3: Pareil que c'était des restes de Tchernobyl.
4: En messagerie, t'étais coursé en scooter.
0: Mais non.
4: T'allais
5: où en fait? Sur Internet, c'est déjà beaucoup de connectés.
0: Mm-hmm.
5: Déjà, on est déjà à 6000.
4: On se voit.
5: Et ce qui est déjà pas mal pour un début. Et puis, il y a une petite question, alors je sais pas franchement ce que ça vaut, mais donc quelqu'un la pose, c'est est-ce qu'il est vrai que beaucoup de gens, les routiers, sont de vieux alcooliques, frustrés et sous-évolués? Est-ce que ce serait pas un peu exagéré? Et est-ce que, enfin,
4: c'est
5: tout
4: fou,
5: on n'est quand même pas comme toi.
0: Celui qui s'amuse à dire ça va se calmer. Donc la question, je vois pas du tout le rapport avec le débat.
5: Elle te demande s'ils sont tous comme toi.
0: Bah, je réponds même pas du tout là-dessus. Ça vaudrait carrément mieux.
1: Non, ils sont pas tous comme lui.
0: Bah, non.
5: Pas de réponse.
0: Robertine.
5: Non, Gérard, il me faut une réponse concrète.
0: Non, de toute manière.
5: Je mets quoi?
0: Tu lui réponds pas, et puis c'est
4: tout.
0: Tu lui dis au revoir.
5: Au revoir.
4: C'est Polo le routier, je peux te poser une question.
0: Attends, je demande à Robertine avant.
6: Polo, ça m'intéressait sa question.
0: Bon, alors vas-y, Polo.
4: Oui, je voulais savoir ce que c'était ton circuit, quoi. C'était quoi les villes que tu faisais quand t'étais routier?
0: Bah, je viens de là, fallait écouter, je l'ai annoncé.
1: Non, t'as dit que banlieue, t'as pas dit les villes.
0: Ouais, mais Paris sur banlieue, je montais à Rouen, Le Havre, et je faisais du Nancy-Lyon constamment. Souvent, j'ai eu l'occasion d'aller à Nice.
4: T'as fait les pays étrangers aussi ou pas?
0: Non.
4: Jamais?
0: Non, j'ai pas voulu faire de l'international en 19
1: ans. Ouais, j'ai quelqu'un qui me dit qu'il t'a vu au Liban sur le.
0: N'importe quoi. Sur le Minitel, c'est même pas la peine d'essayer de machiner.
4: En train de vendre des armes.
0: Oui. Attendez, là, pas tous, là. Robertine.
6: Tu picolais déjà quand t'étais routier?
0: Non, quand même pas. Hein.
1: Non, il a attendu.
0: Toi-même, connard.
6: Salope.
0: Celui qui s'amuse à ça est privé.
1: Il y a un mec qui met des sons de toi.
0: Hein. Ah, ils vont pas. C'est à toi d'arrêter.
1: Bah, je peux pas.
4: Sur Internet. Peut très bien le confirmer.
6: Le kyste.
0: Robertine, tu veux répondre à la première question toujours?
6: Ouais, tu me la répètes.
0: Alors, quels sont pour vous les termes de CBI les plus fréquents?
6: QRZ, de YL.
0: Ouais.
6: Voilà, plein de trucs.
0: Bon, mais.
4: Bréco.
0: Ouais, bah, Bréco, ça veut dire break parce qu'il a besoin de parler.
5: Ouais, SCTX aussi, on
1: me demande. Bah oui, sur Minitel, on me demande que t'expliques ce que c'est qu'un SCTX.
0: Un SCTX, on vient de le parler.
1: Ouais,
0: on l'a déjà dit, alors ils nous font chier sur Minitel. On l'a déjà dit avec. C'est pour savoir si ta CB fonctionne bien, si t'as pas un problème de TOS.
1: Ouais, ok, mais par contre, il me demande comment c'est les autres qui peuvent savoir que ta CB a un problème.
0: Bah parce que on arrive à avoir avec l'aiguille, on sait très bien.
4: Ouais, si... Parle-lui du tosmètre un peu.
0: Faut un tosmètre et un tosmètre, c'est pour savoir si ton antenne est bien réglée, c'est tout. Fildar, tu arrêtes s'il te plaît parce que
1: j'ai
0: ça.
1: Par contre, j'aimerais bien que tu me.
3: Les auditeurs.
1: Excusez-moi, tu peux me les plier?
0: De quoi?
1: Bah tosmètre.
0: Un tosmètre, c'est tout?
1: Ça s'écrit comment?
0: Parce ça que s'écrit comme ça se prononce.
1: C'est comme un portos, quoi, sur le port.
0: Merde.
5: C'est le truc pour le pain, non?
0: Mais non.
1: Non, ça c'est un toaster. Un toaster.
4: Un gros tosmètre.
0: Bon, allez, occupe-toi de l'internet et éteins ton micro.
1: Gérard, tu pourrais faire un petit sondage pour commencer.
0: Non, mais attends, tout le monde n'a pas répondu.
1: Ok, Gérard, tu pourrais faire un petit sondage.
5: Mais attends, c'est son débat. Non, attends.
0: Robertine, donc c'est bon pour toi?
1: On n'a pas répondu, Robertine.
6: Ouais, en gros, ouais.
0: Oh, ça va, Manu?
1: Moi, ça va bien, je te remercie, et toi?
3: Ouais, ça va.
0: Ça va, ça te gêne pas d'arrêter de prendre des bonbons quand je parle?
7: Le vieux skitter,
0: bon.
4: Pépère, wesh la pêche.
0: Caca l'over.
7: Ouais, bah alors moi, en fait, je m'y connais pas trop, je viens surtout là pour m'instruire.
0: Mm-hmm.
7: Parce que les expressions, à part SCTX, j'en connais pas vraiment, quoi.
0: Bah, disons... Tu fais quoi, toi, exactement, dans la vie?
7: Bah, moi, j'espère devenir routier, pour l'instant, je fais rien.
0: D'accord. Ouais, mais t'as pas essayé de voir, tu connais pas du monde dans ton entourage qui a encore une CB qui pourrait t'expliquer un petit peu comment que ça fonctionne avant.
7: Bah si, je crois que la semaine prochaine, je vais chez un pote qui a du matos et voilà.
6: Mm-hmm. Entraîne-toi sur les patinoires quand même.
1: Non, ouais. Entraîne-toi sur ordinateur.
7: Ouais, surtout sur la patinoire. Mais c'est clair. Bien mm-hmm. chaud les plaques.
4: Pas parler d'ouverglas.
6: Non.
0: Donc, moi j'ai répondu à peu près à la question.
1: C'est-à-dire
4: à peu près. Ouais.
0: Bah si, on.

0: J'ai répondu en même temps que STX parce
1: mais
0: que. Mais
1: c'est quoi déjà STX
0: hein? STX, c'est pour savoir si, si ton matos, si ton TX fonctionne bien.
1: Ah, d'accord.
0: Et pour savoir si avec le tosmètre, comme on dit.
1: Ouais.
0: Savoir si t'avais pas un problème sur ton antenne parce que souvent.
2: Oui. Tu sais c'est qui l'a inventé, le CTX?
0: Non.
2: Georges Lucas.
0: Bon, Paolo, c'est la troisième fois.
2: Bah, alors, j'essaye de t'instruire.
0: Non, non, mais attends, pour l'instant, pour l'instant.
3: Il partage sa culture, c'est bien, GG.
0: Mais pour l'instant, ouais, pour l'instant, on parle d'autre chose. Donc, il y a plusieurs... Oui, Manu.
4: GG, excuse-moi, mais sur le Minitel, il y a Gorgon qui me demande qu'est-ce que c'est qu'un STX. Pareil,
0: oh, mais merde, ils ont casse de mais genre, ils nous font chier avec leur truc comme ça. On en a ras-le-bol, ça fait
4: c'est
0: cinq fois.
4: On n'arrête pas
0: d'expliquer. Alors, c'est terminé, on ne respire plus. Oh,
4: bah alors, Gorgon,
0: je vais pas me prendre la tête toute la soirée avec les STX. Ça commence à me prendre la tête, là.
2: Merde. C'est pour le toxmètre.
5: Moi, il y a Gérard Lambert sur Internet qui me demande une question intéressante. Ça veut dire quoi, STX?
0: Merde, tu lui réponds, voilà. Oh là là, et puis toi aussi, t'es aussi con, je t'ai dit de me passer ça. Eh, tu recommences encore une fois, mais tu vas retourner dans ton studio de prod.
5: C'est marqué là.
0: Ouais, bah si tu continues, tu vas retourner dans ton studio de merde, là. Allez, hop.
2: Et sur le Minitel?
0: Ouais. Sur le Minitel, il y a rien. Bon,
2: Non.
0: Donc, qu'est-ce que je voulais dire? Donc, sondage après, pour l'instant, et oh.
5: D'accord.
0: On est déjà qu'à la première question, il est déjà minuit et demi, même pas minuit 25, tu vas pas commencer à me faire faire un premier sondage à la première question.
5: Okay.
0: Alors, les routiers font-ils ce qu'ils veulent sur les routes ou autres? On va demander à Paolo.
2: Alors moi, bon, disons que moi je fais le trajet Paris-Lisbonne, c'est-à-dire que j'achète de la morue sur Paris, à Rungis, et du pinard, et je ramène tout à Lisbonne pour nourrir mon peuple.
3: Ouais, attends, Paolo, est-ce que tu peux ramener de l'absinthe parce que tu dis que t'es dans la pinard?
0: Non. C'est qui demande ça?
3: STX, parce que moi je suis dans le poisson justement à Rungis, donc on pourrait peut-être se rencarder parce que moi je cherche de l'absinthe.
2: Et c'est possible, je peux t'en ramener.
3: Il y en a.
2: Est-ce que mais moi il faut me payer en escudos parce que l'euro je comprends pas moi.
0: Ouais non escudos. Mais attends. Oh,
3: attends, on est en plein business.
0: Attends, dans ces cas-là vous faites le business hors antenne et c'est tout. Ouais,
3: attends,
0: bon, Manu, tu me mets STX et Paolo.
3: C'est quoi? Une commission hein,
0: et
3: moi, Paolo, je te donne deux bouteilles.
2: Et pour des bouteilles
0: tu mets Paolo. Tu mets Paolo et STX en dehors. Allez hop, tu leur dis bonne nuit comme ça ils vont tu leur échanges les numéros de téléphone et qui se démerdent dans l'antenne, ils font plus partie du débat. Ça leur apprendra. Terminé pour ces deux-là.
4: Ok, je les tège. Okay.
0: Non, tu leur dis au revoir.
4: Non, je leur raccroche à la gueule.
0: Hop.
4: C'est carré ce soir. Vas-y. Moi, je raccroche à la gueule.
0: Alors, t'as deux autres personnes de.
4: Bah attends,
0: de
4: mieux. Faut que je les rappelle.
6: Ça y est, t'as même pas Olive Flip, le mec il se la raconte. Quoi.
0: Alors, Robertine et Coca Lover.
4: Il vient de partir, Caca Lover. Il a coupé Caca Lover. Je sais pas pourquoi t'as Robertine.
7: Oh là là.
0: Bah alors,
5: Ça commence bien.
0: Ça commence bien.
5: Je pense que c'est le moment jamais de faire un sondage, mon con.
0: Ouais, mon con.
5: Non, c'est pas ça que j'ai dit. Mon bon.
0: Parce que tout à l'heure, tu risques de te prendre un portable.
5: D'accord.
0: Alors, fais gaffe à ton matricule aussi, toi. Alors, connaissez-vous la CB et les routiers? Alors, 62% répondent oui depuis la Révolution. Je vois pas ce que ça veut dire. 56% pensent que c'est le métier le plus nul. Ah non, ça c'est faux.
5: Le plus quoi?
0: Le plus nul.
5: Nul. J'ai compris lune hein, aussi.
0: Pour moi, c'est faux, parce qu'au contraire, c'est un boulot qui est vachement répandu à l'heure actuelle.
1: Il joue.
0: 32% sont contre ça car c'est des gros cochons, pas spécialement.
5: Si, il y en a une paire, c'est des porcs.
0: Ça dépend sur qui tu tombes. 17% des gens demandent qu'est-ce que c'est la Sibion. Alors ça commence à me prendre la tête.
5: Hein. Bah ouais, mais bon, ils demandent, donc autant que tu leur répondes. Et moi, je voulais revenir sur le sondage d'avant. C'est clair que moi, je fais du stop, je tombe sur toi, je monte pas.
0: Bah ça, de toute manière.
5: Je préfère y aller à pied, tu vois.
0: Non, mais ça, le stop, on va en parler. Donc, qu'est-ce qu'on va faire? On va se mettre.
5: Bah tiens, Gérard, justement, je vais te poser la question. Est-ce que t'as déjà pris quand t'as fait tes trajets routiers? De toute façon, il y a toujours Robertine qui est là.
0: Ouais, mais de toute manière, on va pas en parler parce que c'est une question qui a un rapport avec le débat, donc on va pas en parler.
5: D'accord.
0: Donc il faut attendre. On va attendre que Manu nous trouve d'autres auditeurs, mais sinon, ce qu'on va faire, on va s'écouter.
5: Non, mais attends.
4: Non, ça y est, c'est bon, j'en ai deux de plus.
1: Ouais.
4: J'ai QRZob.
0: Ouais, mais attends, parce qu'il faudrait peut-être que tu me donnes, tu me remettes ça au propre alors.
4: Bon, alors, vas-y. Je vais te refaire une fiche, attends. Bah, vas-y avec ces deux-là.
0: Alors, QRZ, bonsoir.
3: Bonsoir à toi, j'appelle de Orléans, 117.7. Bonsoir.
1: Salut QRZ.
3: Bonsoir.
1: 117. T'as une putain de super trop belle voix.
0: Ouais, et QRZ, hein, c'est ça ton nom?
3: QRZ.
0: Ah, QRZ.
3: Avec un OB.
0: Ok. Ouais. Bon, alors la question, donc, c'était... allez. Voilà, les routiers font-ils ce qu'ils veulent sur les routes ou autres? Alors donc, Robertine et puis, ben, puis toi, en attendant qu'on aille d'autres auditeurs, si vous voulez... question
7: internet. Oui, sinon, il y a une question internet. Manu qui demande si tu as, ça t'est déjà arrivé sur la route de vérifier ton niveau de graisse dans ton poids lourd avec ta petite jauge.
0: Ça s'appelle déjà, pour commencer, ça s'appelle un niveau d'huile. Donc tu peux lui dire qu'il apprenne bien son français correctement.
7: D'accord.
0: Hein, ça s'appelle un niveau d'huile. D'accord. Ça s'appelle pas un niveau de graisse. Ok. Parce qu'un niveau de graisse, j'en ai jamais vu. D'accord. Je pense pas que ça existe encore.
5: Elle fonctionne encore ta petite jauge.
0: Ça te regarde pas. Hein. D'accord.
7: Il te demande si la jauge va jusqu'au bout.
0: Alors là, c'est des questions cons, ça sert à rien. D'accord. Oui, Manu.
4: On accueille Pousseau.
0: Pousseau.
8: Salut Pousseau.
0: Il a... Bonsoir. Oh, le Larsen.
8: Bonsoir.
0: Tu t'appelles d'où?
8: De Paris, Gérard. Bonsoir, Gérard.
0: D'accord. Rien que ça. On a à part Pau, Orléans.
8: C'est bien, capitale, c'est bien.
9: Moi, je suis pas de Pau. Je suis à côté de Pau.
0: Ouais, mais... doucement, là, tous les deux, là-bas.
4: Ouais, bon, mais il fait chier, non, il a pas fait des pas. Moi, j'y suis.
0: Alors, Pousseau, Robertine et puis, Curzob, là.
8: Ouais.
0: Donc la question, c'est les routiers font-ils ce qu'ils veulent sur les routes ou autres? Donc, qui veut répondre? Tiens, Pousseau. Pousseau.
8: Excuse-moi, j'ai très mal compris ta question, là.
0: Les routiers font-ils ce qu'ils veulent sur les routes?
8: Ah oui, j'avais, ouais. Bah ouais, je trouve que d'ailleurs les routiers sont un peu cons sur ce point-là, parce que sur la route, c'est très chiant de croiser des routiers. Ils font des queues de poissons et tout, et non, c'est des abuseurs, quoi.
0: Ouais, mais alors attends, dans ces cas-là, je vais répondre avant. Oh
8: non,
0: moi,
8: je me prends des bras d'honneur et tout par des vieux routiers, non, c'est dégueulasse de faire.
0: Alors, je vais te dire une chose avant que Robertine réponde, parce qu'elle est routière, justement, donc là, t'es mal barré.
9: Mais on dit routier, Gérard.
0: Ouais, d'accord. Alors, faudrait savoir ce que.
8: C'est bon, Gérard, oui.
0: Donc, alors, Pousseau, je vais te dire une chose, que si les routiers te font une queue de poisson, c'est déjà pour commencer, c'est toi qui leur as fait une vacherie. Et les bras d'honneur,
8: non,
0: je veux dire.
8: C'est pas vrai, c'est pas
0: non,
8: vrai.
0: Non, mais attends, me contredis pas, parce que les trois quarts du temps, c'est vous qui faites chier les routiers, et après, vous dites que c'est de notre faute qu'on roule comme des cons. Moi, je vais te dire une chose, un conseil que je te donne, évite de trop dire des conneries sur les routiers, parce que là, t'es mal borré.
8: Je le pousse sur une plaque de verglas et ça lui fera son
0: c'est
8: coup.
0: C'est ça. Et t'es là, moi, je vais te pousser que tu allais dormir.
9: Moi, je veux bien qu'on me pousse, hein.
0: Manu, ouais.
4: Je voulais accueillir un nouvel auditeur. On accueille Eddie Mitchell.
10: Oh, Eddie Mitchell. Bonsoir, Eddie.
0: Salut, Eddie.
11: Bonjour, c'est Eddie Mitchell.
10: Bonsoir, Eddie.
8: Ça fait plaisir.
0: T'appelles d'où?
11: Bonjour, c'est Eddie Mitchell.
0: Bon, allez, hop.
4: Non, mais ça, il a du mal, il est pas plus jeune.
0: Non, allez.
4: Tu peux pas lui faire ça, il a les yeux couleur mentalo, vas-y.
0: Curzob.
11: Bonjour, c'est Eddie Mitchell.
4: Ah, il dit bonjour.
0: Fais gaffe, arrête.
4: C'est pas moi.
0: Dehors.
4: Mais c'est pas moi, attends, arrête. C'est Manu qui fait ses coups en douce, merde.
0: Allô. Alors Manu, tu lui dis... Manu, tu lui dis au revoir, terminé.
4: Tu dis au revoir, Eddie Mitchell.
0: Il a coupé, de toute façon.
11: Tant mieux. C'est Eddie Mitchell.
0: Il a pas coupé, il y a encore, alors vous arrêtez vos conneries.
8: Mais Gérard, c'est une star, Eddie Mitchell.
0: Je préviens, ça fait que la deuxième, j'ai dit qu'à 5, je me cassais.
8: Ok,
0: le mec. Alors attention.
10: Je verrai bien ta meuf au cimetière des éléphants, en bleu.
4: Non. Curzob, et puis il t'entend mal, il est sur la route de Memphis avec un portable.
0: Oh ouais, allop, terminé.
4: Okay. Il aime pas les gens heureux, en plus.
0: Curzob.
10: Ouais, bah écoute, moi je pense que les routiers, c'est un peu quand même les maîtres de la route, quand même.
0: Mmh.
10: Il faut voir que c'est un peu, la route, c'est un peu comme la jungle, tu vois. C'est le plus fort qui a toujours raison. Donc voilà. Moi je dis, les routiers, c'est eux qui ont les plus gros véhicules.
0: Ouais.
10: Donc par définition, c'est eux les plus forts. Donc voilà, c'est tout. S'il y a quelqu'un qui a la mauvaise idée de se mettre sur le chemin d'un routier, moi je pense qu'après il en subit les conséquences. Voilà.
0: Ben disons, je pense que ce qui
10: pose. C'est un peu les cowboys, les shérifs de la route, quoi, tu vois.
0: Non, quand même pas.
10: Quand même.
0: Non, je pense pas. Robertine, qu'est-ce que t'en penses?
9: Je suis pas tout à fait d'accord avec toi, Gérard.
10: Parce que c'est. Ouais, voilà.
0: Non, mais attends, on nous dit les cowboys, je suis désolé.
9: Désolé, les routiers font ce qu'ils veulent, font caca sur la route. Et
0: non, là, Robertine, je te permets pas de dire ça. Hein. Ah,
8: excuse-moi, Gérard, mais souvent dans les stations-service et tout, moi je vois des routiers qui vont se taper des branlettes et ça, c'est exagéré. Hein.
0: Ouais, mais attends, s'ils s'arrêtent sur les stations-service pour pour faire ce qu'ils ont à faire. S'ils font ça, c'est leur problème. Ça nous regarde pas. Ils font ce qu'ils veulent. Hein. S'ils s'arrêtent sur une station-service pour faire ça, c'est leur problème. C'est pas le nôtre. Hein.
9: Enfin, faire caca dans une station.
3: Ouais, mais c'est parce qu'ils sont tout seuls sur la route. Faut les comprendre.
0: Mais ça, de toute manière, faut se dire une chose, que c'est eux qu'on choisit ce boulot-là. Bon, c'est vrai que pourtant, c'est un boulot qui est hyper dur pour eux, parce qu'il faut voir les heures qu'ils font. Justement, on va en parler.
3: C'est pas drôle d'aller se branler dans les stations-service. Franchement, ils sont obligés, ils ont pas le choix. C'est tout.
0: Non, mais attends, c'est qui dit ça là?
3: C'est QRZob. Moi, je dis, c'est pas facile.
0: Faut bien se dire une chose, que les routiers, les trois quarts du temps, ils partent plus d'une semaine sur. Ils partent plus d'une semaine. Hein. Ouais. Manu. Attends, 5 minutes, Robertine. Oui, Manu.
4: Oui, je voulais accueillir Roger. Et aussi, sur Minitel, on me demandait si jamais, tu vois, le boulot de routier, il est chiant, il est dur, il est mal payé, il faut vraiment être trop con pour être routier.
0: Mal payé, ça dépend dans quel sens. Parce qu'il faut te dire une chose.
4: Droite-gauche.
0: S'il est mal payé, déjà, faut bien se dire une chose, que c'est un peu de la faute des patrons. Parce que c'est les patrons, quand même, qui insistent à ce qu'ils fassent de la route et qui respectent pas leur temps de travail. Parce que ça, je vais te dire une chose, quand tu as une livraison urgente, par exemple, tu charges, admettons, à 13h. Hein, à 13h30, admettons, et que ça doit être livré avant la fermeture, c'est-à-dire que les trois quarts des magasins ferment à 19h.
4: Je suis désolé, si t'as
0: un complet, par exemple, tu pars, je vais dire Moulinex, comme ça, au hasard.
5: Moulinex.
0: Et tu dois aller livrer de l'autre côté à 100-150 km, je suis désolé, tu peux pas.
5: Bah ouais, mais bon,
0: là, tu peux pas.
5: Je suis d'accord, Gérard, mais si les routiers étaient moins feignants, ils seraient peut-être payés un peu plus cher.
0: Non, mais attends, moins feignants, t'as déjà vu des routiers feignants, toi, connard?
7: Je suis tout à fait d'accord avec toi, Gérard, ils bossent les routiers.
0: Quand tu vas rentrer là, que tu vas aller te coucher, eux ils vont être sur la route là.
5: Bah oui, en train de se branler, nous écouter.
0: Non, ils vont être sur la route parce que demain matin ils sont en train de décharger.
5: Ils sont sur la route en ce moment, les routiers.
0: Là, à l'heure actuelle, t'en as pas marre. Ouais, qui c'est qui vient de dire ça?
5: On me dit les routiers ils déchargent dans ton cul.
0: Attends.
5: Ils déchargent sur les buissons.
0: Qui c'est qui vient de traiter les routiers de cons là?
12: Qu'est-ce qui m'empêche de revenir avec un fusil?
0: Toi t'arrêtes là-bas.
12: C'est quand même qu'une bête.
0: Tu arrêtes toi.
5: T'es drôle comme mec.
0: C'est qui a dit que
13: tu commandes dans mes débats routiers?
9: Non.
0: Bon, qui c'est qui a insulté les routiers de connards entre Curzop pour
9: okay,
0: vous... qui? Bon, ça y est, là
9: les
5: auditeurs, on se calme, oui.
0: Qui vient de dire au revoir?
9: J'ai envie de câlin.
5: Mais c'est eux, ils ont un truc.
0: Non.
14: On l'a économisé. Bon,
0: Gérard, pour quel... Attendez les auditeurs.
15: Le mieux, c'est de voler dans un sac à main.
5: Mais c'est pas moi, c'est eux.
0: Gérard, écoute-moi, il y a une question. Comment ça s'appelle cette boîte?
5: Le Minitel, l'ancêtre de l'Internet.
0: Merci beaucoup. Où on me demande si avant, tu faisais pas la ligne Beyrouth-Grosny. Je répondrai pas là-dessus. Terminé. Qui c'est que... Bon, moi, tu me remets les auditeurs, là. Ils ont intérêt de se calmer.
5: On se calme. Oh, Manu, tu me les calmes, merde.
0: Tu me les calmes, on va s'écouter.
5: Non, mais attends, j'ai rien calmé.
0: Ça y est, ils sont calmes. Je suis sûr, ils sont calmes. Vous êtes calmes.
5: Allez, je vais monter le potard. Vous êtes calmes?
14: On est calmes, ouais.
0: Ça y est. Bon, alors maintenant.
5: Ça y est, c'est géré.
0: Maintenant, qui c'est... Oh, tu fermes ta gueule, toi, au lieu de gueuler, là?
5: C'est vrai, c'est chiant, les gens comme ça. Ça serait mieux de bosser sur Internet.
0: Bon, avant qu'on continue, je voudrais savoir qui c'est qui insultait les routiers de cons, là, tout à l'heure. S'il te plaît, tu arrêtes.
14: Non, mais c'est bon, il a été viré, c'est bon, on s'en occupe plus.
0: Bon, je sais pas qui c'était, mais c'est pas grave. Alors, il nous reste Robertine, t'as répondu?
9: Ouais.
0: Curzob.
3: Bah oui.
0: Aussi Pousseau.
3: Bah ouais.
0: Pousseau. Et donc, on a Roger.
5: Roger, ouais.
14: Bonsoir, j'ai répondu aussi.
0: T'as répondu quoi?
14: À la question, là.
3: Bonsoir, Roger.
0: Bonsoir. Attends, t'as pas répondu, je t'ai pas demandé d'y répondre.
14: Ah d'accord, c'est Manu qui m'a fait une blague.
0: Okay. Hey Manu, qu'est-ce que t'as fabriqué avec l'auditeur qui a déjà répondu, avec Roger, qui a déjà répondu à la question, toi?
5: Non, il arrive. Il a répondu hors antenne, mais c'était bien la question qu'il a fait.
3: C'est pas mal. Hein.
0: Alors vas-y. Tu disais?
2: Bah, je disais que les routiers, c'est sympa. Et vive l'alcool.
0: Bon, ok. Apparemment, c'était pas ce que sûrement ça que tu voulais le dire.
2: Bonsoir.
5: Gérard, je vais te demander, là, il disait les routiers sont sympas, ça me rappelle l'émission que faisait Max Meynier. T'écoutais Max Meynier quand t'étais sur la route
0: Bien sûr. Mais de manière, l'émission, c'est dommage qu'elle ait été arrêtée parce que c'était quand même bien fait, parce que c'était fait en direct de Paris, là, de chez Calberson, sur la terrasse Calberson.
5: Ah, c'est un truc de camion, ça.
0: Je fais de la pub pour eux parce
5: qu'il est mort.
0: Ouais, non.
13: Ça fait un mois là.
16: Il a eu la lèpre, attends.
0: Je peux vous dire une chose que, à l'heure actuelle, Calberson, faut dire une chose que c'est.
2: Il est mort dans le golf.
0: Bon, ça y est, c'est fini là, de dire des conneries sur.
2: Il est mort comme un homme.
13: Ouais.
2: J'ai été avec lui.
1: Dans son quai,
2: il est mort comme un homme.
0: Bon, ça y est.
2: Pour sa patrouille.
0: Bon, alors, pour Roger, au revoir. Allez, hop. Merci.
5: On m'a dit qu'il était au volant d'une Ferrari. Allez. Je sais pas si.
0: Bon, Manu,
7: ça y est, Roger. Sur IRC, il y a Noix de Coco qui dit que c'est vrai que les routiers sont bien sympas. La preuve, c'est qu'ils ramassent des bulldogs sur les aires d'autoroute.
0: Là, je vais dire une chose, cette question-là, j'y répondrai pas parce qu'on ramasse pas n'importe quoi sur les aires d'autoroute, d'accord ?
7: Alors, d'accord. Et alors, ils disent aussi sur IRC qu'ils écrasent souvent les chiens abandonnés.
0: Bon, ça suffit. Fildar.
5: Ouais, c'est moi.
0: Olive.
7: Ça c'est
0: Olivier. Olivier.
7: Max Beige.
0: Olivier, ça fait deux avertissements. Le troisième, tu vas dans ton studio de merde. Dans ton studio de merde, les deux PD là. Bon.
7: Attends, je lis les questions internet.
5: GG. Attends, on accueille un auditeur avant. Ok, on te rappelle. Hein ? Ouais. Il y a un auditeur qui a coupé, faut le rappeler.
0: Oh merde.
5: C'est qui ? Je sais pas. C'est je sais pas.
0: Bah, allez,
5: c'est le mec qui a plus de batterie là.
0: Ah,
5: qui fait de l'internet. Voilà, c'est lui.
0: Voilà, c'est lui. Ouais.
5: Donc, on accueille qui ? On accueille les innocents.
17: Bonjour Moussaillon, c'est les innocents.
0: Bonjour. Manu à l'arrière. Fildar.
5: Quoi ?
0: Fildar, on s'en a. Manu,
5: j'ai rien fait. C'est bon,
0: mais encore 10 minutes d'antenne et j'arrête.
5: Mais arrête, attends, t'es conneries.
0: Ils sont deux, les innocents.
7: Alors, par contre, une bonne nouvelle, c'est qu'on est 9500 sur internet quand même.
5: Bravo. 430 sur Minitel.
0: Bravo.
13: Et ça, le kit.
5: Courrier vient, 20 mètres.
13: Le confirmer.
0: Alors, on s'écoute la grosse Lulu de Pied du Périph avec Viens me faire la pression, mais pas où tu penses. Et on se retrouve tout de suite après en espérant que ça soit un petit peu plus calme. Et voilà, vous venez d'écouter la grosse Lulu du périph avec Viens me faire la pression, mais pas où tu penses. Alors, je préviens d'une chose, que sur l'internet, il y a eu des petits rigolos qui se sont amusés à dire des conneries sur les routiers, donc c'est plus la peine de vous amuser. Soit que vous voulez répondre correctement au débat, ou sinon, vous restez chez vous, vous dépensez votre
7: temps à dire des conneries. Parce que moi, j'ai que des conneries sur internet, et donc, ça, c'est pas possible. Non, mais vraiment, j'aurais me plaindre, parce que moi, je peux pas faire un débat correct, quoi.
0: Donc, si ça se passe mal, et ben, tu le réponds pas, et c'est tout. Voilà.
16: Par moment, je me demande si je suis pas con.
0: Donc, on récupère Curzob donc d'Orléans.
13: Toujours là, bien sûr.
0: Robertine de Pau, je crois.
18: Ouais.
0: Toujours
18: ouais.
0: Là.
18: Ouais, Poussette. Toujours là, ouais.
0: Poussette.
13: Poussette.
0: T'appelles d'où ?
13: J'appelle de Lyon.
18: J'ai envie de câlin. Bah, touche-toi, ma grosse. Hein.
13: J'ai jamais vu Sandy décorer en Michelin. Hein.
0: Bon, ça y est, ouais.
5: Bah ouais, mais je peux pas savoir qui c'est donc.
18: L'hétéro, il te dit au revoir.
5: On enchaîne, hein, c'est pas grave.
0: Poussette, t'appelles d'où ?
13: De Lyon.
18: Ta gueule, salope.
0: La fréquence de Lyon.
13: 103.7.
0: Et monsieur Mazur, bonsoir.
5: Ah, bonsoir.
13: Ah oui, bonsoir, monsieur Gérard.
0: De Paris.
13: Monsieur Mazur.
18: Oh,
13: bonsoir, monsieur Mazur.
19: Bonsoir.
13: Bonsoir.
19: Vous allez bien ?
13: Très bien. Oui.
0: Et vous ? Bon, ça y est ! Monsieur Mazur, ça suffit !
19: Mais tout va bien par ça.
0: Monsieur Mazur, ça suffit !
19: Je vous écoute, monsieur Gérard. Je suis présent, je vous écoute.
0: Ça suffit, on commence pas. Vous appelez d'où déjà, Paris ?
19: Absolument, monsieur Gérard.
0: D'accord.
18: GG, c'est Robertine, je suis contente que monsieur Mazur.
0: Ouais, ben, il a intérêt de répondre correctement aux questions parce qu'il paraît qu'il a été briefé au départ.
19: Ah, tout à fait, absolument.
0: Alors, pourquoi les routiers utilisent la Subi pour communiquer ? On va demander à QRZob. QRZob ?
20: Oui, je suis là. Bah, écoute, je sais pas, moi, je pense que maintenant, il faut quand même savoir que le milieu des routiers. Il a été révolutionné parce que la CB prend du recul.
0: Mmh.
20: Je pense que tu es quand même d'accord.
0: Une
20: pensée précise.
0: Ouais.
20: Moi, j'ai envie de dire que le portable va supplanter la CB.
0: Bah ça, de toute manière, ouais, alors.
20: C'est sûr, hein.
0: À l'heure actuelle, de toute manière, j'en vois pas mal qui sont quand même avec des portables dans les camions. Et normalement, c'est strictement interdit aussi. Hein.
20: Voilà, on est quand même à l'heure du numérique.
6: Mais avec le kit main libre, c'est possible. Hein.
0: Ouais, d'accord, mais faut pas. Ouais, mais de toute manière, il y a quand même aussi la CB. Mais ça, c'est différent parce que c'est pour savoir où qu'ils vont, pour trouver une rue ou je sais plus où. Ouais, mais pas mal de trucs.
4: Par contre, on me dit un truc super, super intelligent pour une fois sur Minitel. Ah. C'est qu'avec le portable, t'as qu'une personne. Avec la Cibit, on a plein en ligne.
0: Ouais, mais faut se dire
4: et
0: une chose.
4: Et on me dit aussi, ces salauds de routiers kiffent les partouzes.
0: Eh ben, le Minitel, il va se calmer parce que je ne répondrai plus aux questions Minitel. Okay, voilà.
7: Et moi, sur Internet, pour une fois, j'ai une question qui est pas bête aussi. Enfin, on me demande plutôt un truc pour toi. Fesse de Babouin qui me demande si t'as rentabilisé ton permis poids lourd.
0: Lui, j'y répondrai pas parce qu'il me fait chier.
6: Mais il est cool, Fesse de Babouin.
0: Non, mais de toute manière, sa question, elle a rien à voir. Donc.
7: Bah, si, il te demande si. Parce que quand même, t'as dû t'arrêter d'être routier, il me dit. Et il me demande si t'as rentabilisé ton permis poids lourd. Est-ce que c'est pour ça que t'es avec Sandy?
0: Non, mais ça, j'y répondrai pas. Donc voilà, comme ça, ça va plus vite.
5: Ça dépend, en fait, quand t'avais ton poids lourd, c'était un 2 cases ou un 9?
0: Non, c'en est un que j'ai passé, c'était pas un 2 cases.
5: Ça dépendait, en fait, le nombre de kilomètres qu'elle avait, quoi.
0: N'importe quoi, toi. T'as un permis de trottinette, alors t'es.
5: Mais en plus, le truc, c'est qu'on te.
4: C'est pas toi, on te le prêtait.
0: Non, je l'ai passé moi-même. Non, ça y est, ça se dit. On parle pas du permis de conduire, d'accord,
4: Terminé. Je te parle de ton poids lourd.
0: Je m'en fous. Cheers up, donc continue.
20: Ah bah ça y est, moi je te dis, je pense que le portable va prendre le dessus quand même. L'hégémonie du portable, c'est pour bientôt.
0: Non, mais attends, tu crois pas que le mec il va s'amuser le temps qu'il cherche le nom d'une rue ou un client? Tu crois pas qu'il va s'amuser à téléphoner pour avoir
20: Il y a des cartes routières pour ça.
0: Pour chercher des rues que les trois quarts du temps elles existent pas.
20: C'est parce que tu sais pas lire le nom des rues sur le plan.
0: Je crois que c'est mieux lire que toi, tu es
20: un
0: Robertine.
20: Quand je regarde un plan, je retrouve la rue, c'est tout.
0: Ouais, bah Robertine.
21: Ouais, déjà, t'as pas été gentil avec QRZ et c'est pas cool.
20: Tu vois.
0: Bon, qu'est-ce qu'il y a, Robertine? Tu veux pas répondre?
21: Si, je veux bien te répondre, ouais, mais moi j'ai vu une émission l'autre fois où ils voulaient carrément mettre des PC dans les caisses.
20: Ouais. Il y avait de l'internet.
21: Carrément internet, quoi.
0: Ouais, mais ça, c'est pas pour maintenant. Hein.
21: Mais si, c'est pour dans 2 ou 3 ans. Mais moi j'aurais ça, mais toi t'es pas un routier,
0: Attends, Robertine, je vais te dire une chose, que d'ici 2-3 ans, ça va être sur rail que ça va se terminer les histoires de camions.
5: Dans la drogue? Ça, les routiers se calment, hein, ils s'en mettent plein de pif.
20: C'est clair. Hein.
21: Ouais,
20: ils fument des spliffs, tout ça, c'est des ouf.
0: Oh, s'il vous plaît, là, on se calme.
4: Je voulais accueillir Jean-Louis Aubert. Ah,
22: bonjour, c'est Jean-Louis Aubert.
20: Moi aussi, fume des spliffs.
0: Non, mais ça, vous êtes passé le mot, alors c'est pas la peine.
5: Non, attends, il a un téléphone super bon. Mais
7: on me demande s'il est vrai qu'il y a très longtemps, tu t'es fait interdire de CB.
21: Et tu l'imites mal, hein, Rigaud.
0: De quoi?
7: Si on demande s'il est vrai, tu t'es fait interdire de CB il y a très longtemps.
0: De CB?
7: Non, ouais, c'est marqué CB.
0: CB, ben c'est CB, hein. Donc, non, pourquoi?
5: Parce que. Non, carte bleue, peut-être, non?
0: Non plus. Fildart, tout à l'heure, je vais t'interdire ma main dans ta gueule.
4: Il a un franc 26 sur son compte, hein, Fildart. T'es vraiment un.
0: Et toi, tu t'occupes de ton standard, tu fermes ta gueule.
5: Mais plus, c'est faux parce qu'il
7: a plus rien.
0: Oh, vous fermez vos gueules, là, tous les trois. D'accord? Monsieur Poussette.
20: Ouais, bah moi je pense que d'ici là c'est clair que ce sera sur internet, même plutôt que tu ne le penses parce qu'il y a déjà des tests.
0: Ouais, mais ça c'est sur les nouveaux camions qui sont en train de sortir.
20: Ouais, voilà, ouais.
0: Ouais, mais attends, le temps que ça soit bien mis au point.
20: Ouais, mais ça va être obligatoire dans quelques années. Donc,
0: ouais, mais attends, façon, dans quelques années, d'ici là, on sera crevé. Hein.
20: Ils ont vite, hein, Gérard, faut pas croire.
0: Monsieur Mazure, pour terminer, et après oui, je répondrai.
23: Écoutez-moi, monsieur Gérard, je dirais que la CB, n'est-ce pas, est primordiale, et ce n'est pas à vous que je vais la prendre. Lorsque vous êtes sur la route, par exemple, avec tout le bruit que produit le moteur de cet énorme engin, sans CB pour communiquer avec les autres, vous n'allez pas ouvrir la vitre, vous pencher et puis hurler, n'est-ce pas?
0: Ah ouais, mais ça, je suis tout à fait d'accord avec vous. Mais ce qu'il y a là, c'est un moyen de communication pour déjà communiquer,
20: ah,
0: ça
20: il
0: y est.
20: Beau, celui-là, il est beau.
0: Pour communiquer entre eux, donc le canal des routiers, de toute manière, Robertine, tu peux me le répéter, s'il te plaît?
21: 19.
0: Voilà.
8: Un gros canal. Hein.
23: Ouais.
0: Donc c'est le canal qui est vraiment
8: le plus emprunté.
0: Le plus emprunté. Et, si, parce que moi je vois.
8: C'est là qu'on fait les essais TX, non?
0: Non. Les essais TX, tu le fais.
8: Mais c'est quoi?
0: Oui, attendez.
8: C'est quoi? Oui, tout le monde demande.
0: Oh, mais on s'en fout des essais TX, Patom, Fildar, tu fermes ta gueule.
8: Mais sur Minitel, il y a
0: Gorgon.
7: On demande, c'est quoi, bordel, un essais TX?
0: Oh là là, putain, vous me faites chier avec vos essais TX.
7: Mais t'as pas expliqué ce que c'était qu'un essais TX?
0: Mais ça y est, on l'a dit depuis le début de l'émission.
7: Ah bah, je vais leur dire.
0: Oh là, ils sont chiants, quoi.
7: Réécouter le début de l'émission.
0: Oh là. Qu'est-ce qu'il y a
8: sur Minitel?
0: Non, je m'en fous du Minitel.
8: Si, c'est une bonne question. Si on me demande si ça peut servir à rencontrer des femmes.
0: Mais il y a d'autres canaux pour rencontrer des femmes. Le canal 19, maintenant, c'est un canal qui est vraiment saturé.
7: Moi, sur Internet, on me demande si le pont de l'Alma, ça a un rapport avec une Sibi qui serait.
0: Merde! Olivier, dégage dans ton studio de pro.
7: Attends, c'est une question sur Internet, je comprends.
0: J'en fous!
7: Je comprends pas.
23: Oui, alors, monsieur Gérard,
0: tu me fais chier, hein.
23: Monsieur Gérard, c'est monsieur Mazur. Alors, justement, c'est bien que vous souleviez un peu ce problème-là de la Sibi, ce débat, parce que j'ai un ami, figurez-vous, qui m'a prêté un documentaire en vidéo récemment, un documentaire intitulé Les putes de l'autoroute.
0: Ouais.
23: Je ne sais pas pourquoi vous riez, c'est un documentaire très instructif sur le monde des routiers, n'est-ce pas? Des rencontres, puisqu'on en parle, et j'aimerais que vous approfondissiez un peu cette histoire de canal, s'il vous plaît.
0: Alors, le canal 19, c'est fait pour communiquer entre routiers.
23: Oui.
0: Hein, donc c'est pour déjà pour commencer, c'est pour tout le monde écoute le canal. Donc souvent on demande des radioguidages. Donc après la personne qui demande un radioguidage donne son QRZ et donc après il change de canal. C'est vrai que souvent il y en a qui s'amusent à se faire passer pour des mecs qui s'amusent à se faire passer pour des nanas en imitant des voix. Stéphanie de Monaco que j'entendais régulièrement sur la ligne Paris-Lyon à la hauteur de Beaune. Donc je vais dire une chose, que quant à ça, sur le canal 19, constamment tout le long, t'arrives à la hauteur de Beaune, là tu l'as, mais alors juste
8: pendant un bon bout de temps. Ça veut dire qu'en fait, Stéphanie de Monaco, elle te parlait?
0: Non, c'était quelqu'un qui était planqué dans un coin et qui s'amusait avec sa Sibi à faire chier tout le monde sur le 19 avec ça.
10: C'est passionnant ce que tu nous ramènes.
8: Ouais, moi et ça m'a...
0: Mais c'est pour dire que le canal 19, c'est un canal qui est réservé uniquement pour communiquer entre routiers. Voilà.
8: Alors, vous savez ce qui se passe quand on approche d'une ville?
11: L'orientation...
0: Olivier, Fildar.
11: Oui.
0: Fildar, tu arrêtes parce que tu commences à me casser les couilles sérieusement là.
8: C'est les auditeurs, regarde.
0: Non, c'est pas les auditeurs, c'est toi. C'est toi.
8: Par contre, si tu peux enchaîner, parce que là, c'est vraiment très chiant ton débat. Alors, honnêtement, moi, je me fais chier grave.
0: Eh ben, si tu te fais chier.
8: Passe à la question suivante.
0: Si tu te fais chier, tu rentres chez toi et tu me casses pas les couilles non plus.
8: Moi, je veux bien être sympa, je fais du bon boulot. Enchaîne la question parce que là.
0: Pour l'instant, c'est moi qui commande, c'est pas toi. Si ça te plaît pas, c'est le même pire. Si je veux de toute manière, c'est prévu jusqu'à 2h. Jusqu'à 2h.
8: Non, mais t'as
0: tout écrasé.
11: C'est vrai. Commande le jeudi, d'accord?
8: Non, mais je suis d'accord, mais bon, il y a des limites.
7: Mais arrête, Manu, là, Gérard, on peut faire son débat. Il le fait très bien.
0: Est-ce que les routiers sont-ils obligés de faire les 35 heures? Ça, c'est une question qu'on va pas tarder de poser. Donc,
8: c'est un sondage.
0: C'est un sondage. Alors, 41% des gens répondent. Ça dépend de leur ancienneté. Il n'y a pas besoin d'ancienneté. Il n'y a pas besoin d'ancienneté pour faire les 35 heures. Déjà, une pour commencer. 30% pensent que sur 35 heures, ils ne font rien de bien. Fildar, c'est la dernière fois que je te dis d'arrêter, parce que ça commence à bien faire, là.
8: Ok.
0: Ouais. Pensez-vous que sur 35 heures, ils ne font rien de bien, ça c'est faux. 25% des gens préfèrent pas répondre, car c'est tous des homos, alors ça c'est faux. Et 11% sont sûrs que les routiers bossent au noir. Non, pas du tout. Alors,
8: Si, autrement ils feraient 35 heures comme tout le monde.
0: Ils bossent pas au noir, espèce de connard. D'accord. Alors, suite. Comment un routier doit-il être habillé pour conduire? On va demander à Monsieur Mazur.
8: En cul.
0: Enculé, toi, espèce de connard.
8: Putain, quand il fait chaud, ils sont à poil.
0: T'es vraiment un connard. T'es un connard, tu sais même pas. T'es déjà monté dans un camion.
7: Parle devant ton micro, Gérard.
0: T'es monté dans un camion?
8: Ouais.
0: Non.
8: Bah si.
0: Quand?
8: Les sièges en cuir, là, c'est bien quand tu transportes
0: Quand
8: quoi?
0: Quand t'es monté dans un camion?
8: Candy?
0: Quand?
9: Candy.
0: Quand les poulains seront dedans, tu monteras dans un Candy.
9: Sur Minitel, on nous dit qu'il y a beaucoup, beaucoup de personnes qui sont montées dans ta remorque.
0: Oh, mais ta gueule avec ton Minitel, il fonctionne pas, qu'est-ce qu'il me casse les couilles là-bas.
9: Si. C'est Gorgon, Gorgon.
0: Tu l'as débranché, de toute manière, il fonctionne pas ton Minitel.
10: Moi, je dis rien parce qu'il y a des questions cons, donc tu m'as dit de plus les dire. Mais par contre, il y a quand même 10 500 connectés maintenant.
9: Oh, bravo.
23: C'est bien.
0: Combien?
9: Oh, la branlette.
0: 10 500
23: pour la branlette. Oh là là.
9: Que des homos, mais 10 500.
0: Ouais. Bah attends, ouais, mais
9: c'est ça. Des cacudailles, ça arrive.
23: Flotte, hein. Ça échange des films de cul, mais il y a 10 500 personnes.
0: Monsieur Mazur.
23: Assoiffé de qui se te pue, on laisse tomber.
0: Ta gueule, toi. Alors, pousse cet au revoir. Hop, terminé.
23: Allez, zoom.
9: Allez, tu te pousses.
0: Tu dégages, on a besoin de la ligne. Monsieur Mazur.
23: Monsieur Gérard.
0: Donc, la question, vous l'avez entendue?
9: Allô, vas-y, pousse, tu fais chier.
23: Je n'ai pas très bien entendu la question avec tout le brouhaha ambiant. Forcément.
0: Comment un routier doit-il être habillé pour conduire?
23: En hiver ou en été?
0: Que ce soit été comme hiver.
23: Ah oui, attendez, c'est pas la même chose.
0: Hein, bah, de toute manière, que, oui. C'est pour les deux. Les
23: d'abord,
0: deux.
23: Je voudrais savoir, parce que moi je ne suis jamais monté dans un camion, y a-t-il un bon système de chauffage?
0: C'est normalement dans les camions, à l'heure actuelle, Robertine peut nous le dire, le chauffage est bon dans les camions.
23: Ouais. D'accord, alors moi vraiment, écoutez, moi la manière dont c'est d'être à l'aise avant tout, n'est-ce pas, pour pouvoir effectuer dans la plus complète aisance toutes les manœuvres requises pour s'arrêter sur une aire de repos afin de se taper une pute.
0: Monsieur Mazur, on reste quand même poli.
23: Oui, pardon, j'ai dit aire de repos.
0: Il y a quand même.
23: Simplement, écoutez, qu'il faut être habillé. Alors moi, je vois, vous allez peut-être me contredire, je ne sais pas, une paire de tongs, un short, et puis un petit t-shirt du style Marcel à maille, voyez-vous.
0: Ouais. Tongs quand même pas, t-shirt à la rigueur, oui.
9: Tu peux pas conduire en tongs avec les pédales,
0: non,
9: tu fais ça.
0: Non, mais j'ai bien précisé, non en tongs.
9: Nos tongs.
0: Donc,
9: c'est marqué sur les pédales.
0: Attendez, monsieur Mazur, je suggère que vous vous taisez pour l'instant, merci. Olivier.
10: Ah non, rien, j'avais mal au bras.
9: Devant ton micro, Gérard.
10: Non,
0: tu te fous de ma gueule ou quoi là?
10: Non,
0: tu me le rallumes mon micro?
9: Non, il est allumé.
10: Une question sérieuse par contre. Alors on me demande sur IRC, Baron Harkonnen, voilà, c'était quoi le nom de Gérard sur la CB?
0: Mon QRZ, c'était, j'en avais plusieurs, donc.
9: Vas-y, dis-les tous. T'avais la tapette, non?
0: J'avais Tataillé, Barracuda.
9: Barracuda.
0: Attends. Non, mais le dernier que j'ai eu, c'était Barracuda.
23: C'était Mythoman, ouais.
0: Non, mais le dernier, puis là maintenant c'est Tataillé à l'heure actuelle, mais pour l'instant.
10: Et là t'as une CB là où?
0: Non, pas pour l'instant.
10: D'accord.
12: Y a pas de CB à l'hôpital?
23: Ah, Barracuda.
9: Barracuda, ouais, oblige. Hein. Putain, merde, j'ai chié pour le trouver en plus.
23: Obligé.
9: Vas-y, continue ton débat de merde.
0: Donc. Tu m'arrêtes ça s'il te plaît, merci. Manu.
9: Donc on va accueillir deux nouveaux auditeurs. Donc on va accueillir Didier. Didier, ouais. Pour commencer, bonsoir.
15: Bonsoir, c'est Didier, bonsoir à tous.
9: Et
15: bonsoir,
9: on va accueillir je sais plus qui.
24: Bonjour.
0: Non, Joe Cooker. Alors,
9: merci.
0: Tous les deux, vous arrêtez vos conneries.
24: Bonjour, c'est Joe Cooker.
12: Salut Joe.
0: Je crois que.
9: Quoi?
0: Je crois que je vous ai prévenu, hein, ça commence à bien faire tous les deux là-bas.
9: Non, mais y a rien. Y a
10: non, mais tu t'es planté, Manu, c'est pas Joe Cooker.
9: C'est quoi?
0: Didier.
15: Bonsoir.
0: Ta fréquence, s'il te plaît, t'appelles d'où?
15: 97.8.
0: T'appelles d'où?
15: D'Ado FM.
0: Non mais ça va ou quoi là?
23: Oh, c'est Michael, direct.
0: Oh Manu!
15: J'appelle une petite. J'appelle d'une petite bourgarde qui s'appelle Ado FM.
23: Ouais.
9: C'est dans Lyon.
10: C'est une ville dans Lyon.
15: Voilà, dans le département 113.
0: Ouais, dans le département 113, c'est ça. Lyon, c'est pas dans le département 113, c'est le département 89.
23: Bravo, monsieur Gérard. On peut revoir Joe Cooker un coup quand même?
0: Non! Monsieur Mazur, vous voulez continuer de répondre à la question vu que vous aviez été coupé?
23: Alors, c'est-à-dire, vous m'avez dit à propos des tongs que pour appuyer la pédale, ça n'allait pas.
0: Non.
23: Donc, je suggère une énorme paire de Santiago, telle celle que Dick Rivers arbore lors de ses fameux concerts sur les aires d'autoroute.
0: Bon, ben ça.
9: Celle de.
24: Bonjour, c'est Eddie Mitchell.
12: Salut.
0: Bon, ça y est, Pildar ou quoi là?
23: Mais moi, je voulais Joe Cooker, moi, parce que.
0: Non, t'auras rien du tout, sinon tu dégages.
24: Bonjour, c'est Joe Cooker.
0: C'est qui? C'est qui veut Joe Cooker?
9: C'est le Zob là, c'est le Zob.
23: Bah non, vas-y, dénonce-toi là, c'est qui?
0: Bon, c'est qui?
24: C'est le Bonjour, Zob. C'est Joe Cooker.
0: C'est qui Cooker. Qui voulait ça?
23: Oui. Est-ce que vous auriez Joe Cooker?
0: Non,
9: Bispo, Pani, Aubert. Dao. Ça y est.
12: Dao.
9: Non,
0: salut, c'est Étienne
9: Dao.
0: Oh,
9: tu grilles toute la marche.
0: Robertine, fais gaffe parce que tu risques d'être grillé comme les autres aussi, toi.
9: Excusez-moi.
12: Vas-y.
9: Non, franchement, faut regarder.
0: Comment, qu'est-ce que tu viens de dire, Robertine?
21: Ah, c'est pas moi. Hein.
8: Gérard, écoute-moi, il est une heure pétante.
0: Il reste encore 10 questions.
8: Donc, on va se calmer, on va reprendre dans le calme. Et on va accueillir à la place de QRZob, on va accueillir Postiché.
0: En espérant que tu les as pas fait changer.
8: Non, non, juré, je disais. C'est Postiché.
24: Postiché.
1: Bonjour Moussaillon, c'est les innocents.
0: T'appelles d'où
8: Vitry.
0: Didier.
1: Bonjour Moussaillon, c'est les innocents.
0: Olivier, un pilard là. Eh, ça commence à bien faire là maintenant.
8: C'est pas ouais, moi.
0: C'est moi, c'est bon, à 1h15 j'arrête.
1: J'ai remarqué que t'as commencé à tromper souvent.
0: 1h15 j'arrête.
2: Vas-y le marin.
0: 1h15 j'arrête, il arrête pas.
8: C'est parce que tu sens le hareng.
0: Une heure un quart, j'arrête.
8: Tu sens la crevette du slip.
0: Ta gueule, toi.
8: D'accord.
0: 1h15 à cause des deux cons.
8: Ça sent l'arrêt, c'est tout.
0: Vous avez pas compris ce qu'on a dit.
8: Mais j'ai fait du bon boulot.
0: Non.
3: Ça se passe bien.
0: On est combien là?
1: On est 11 500.
0: Voilà,
8: ça c'est la classe ce soir.
1: Voilà, il y a une question, on me demande avec la législation autoroutière, les routiers n'ont pas le droit de dépasser un certain poids de chargement à bord. Qu'est-ce que t'en penses?
0: Déjà, c'est pas à bord,
8: c'est poids à vide.
0: Dans la remorque.
8: C'est poids à vide.
1: D'accord, mais alors,
0: ta connerie.
1: C'est Jean-Louis 2000 qui me demande ça, il me demande comment vous faites avec Sandy. Est-ce que vous voyagez un par un ou...
0: Ça, je lui répondrai pas, je t'avais dit.
8: On me dit que de toute façon, Sandy, elle est toujours pleine.
0: On s'en fout, Dominique, il y a une marche pas, connard.
8: Ok, d'accord. Est-ce que je voulais dire, est-ce que t'es obligé de prendre deux remorques, une pour la marchandise, une pour Sandy ou...
0: Et toi, est-ce qu'on a besoin de prendre deux remorques pour transporter ta mère?
1: Chaud. Bonjour Moussaillon, c'est les innocents.
0: Là, t'es tranquille maintenant.
1: Bravo,
0: là, tu t'es enculé, la beauté.
8: Joli. C'est clair qu'on peut pas faire autant avec toi.
3: Bravo, GG.
0: Alors, Didier.
1: Bravo, Gérard. Bravo.
2: Oui,
0: Didier.
2: Je suis un peu perdu, là.
0: Alors, comment un routier doit-il être habillé pour conduire?
2: Bah, ça dépend. S'il veut être à l'aise, il se met en jean et en t-shirt.
0: Ouais.
2: S'il veut être moins à l'aise, il met un pull.
0: Ben ça c'est vrai donc.
8: Ou en code de maille.
0: Pildar, tu fermes ta gueule maintenant. On t'a assez entendu. On t'a assez entendu et t'arrêtes de bouffer des bonbons quand je parle.
2: Salut Moussaillon.
0: Donc Robert.
1: Bonjour Moussaillon, c'est les innocents.
24: Je suis poustiché, j'ai la vieille gueule de Gérard.
0: Alors Postiché, au revoir.
8: Mais attends, c'est pas moi, oh! Qu'est-ce que tu fais?
2: Oh, reste tranquille, oh!
8: Fais gaffe. Ça y est, il est parti!
0: Il est parti! Postiché, au revoir! Et toi, tu fais gaffe, c'est le dernier avertissement!
8: Bah, regarde, Postiché, ce que je lui fais, regarde, il est là, hein! Hop, là! Il est plus là!
21: Et pareil, voilà, tu bouges. La pute sur la 15!
0: Oh, chaud! Robertine!
21: Oui, Gérard!
0: Donc, pour toi?
21: Bah, en fait, soit tu mets un uniforme, tu sais, le bas et le haut, soit tu mets une combinaison, une cote, quoi!
0: Ouais, mais en principe, pour conduire, une côte, c'est pas évident. Hein.
21: Bah, si, une côte, c'est pratique. Mais tu sais, moi, j'ai un pote, il kiffe les gros routiers en cuir avec des grosses barbes.
0: D'accord, et bah, c'est bien. Comment un routier peut-être habiller. Comment un routier doit-il être.
2: Vas-y.
0: Être habillé pour conduire, donc le plus souvent quand il fait froid, donc c'est bien sûr avec un petit gilet à manches courtes et en pantalon. En été, quand il fait bien chaud, donc torse nu, ça, c'est strictement interdit.
8: Pourquoi ?
0: C'est interdit de toute manière, parce que si tu te fais prendre en train de conduire torse nu un camion, tu te chopes une amende, déjà c'est interdit.
2: En plus ils ont beaucoup de poils sur le torse, ils peuvent s'étouffer.
0: Ouais, mais même c'est interdit de conduire torse nu, que ce soit en camion ou en voiture, c'est strictement interdit.
2: Oui,
0: donc,
2: ne serait-ce que pour des problèmes de transpiration, effectivement.
0: Et sinon, la meilleure façon pour conduire en été, c'est en t-shirt. C'est autorisé, donc je pense que c'est bon. Mais tong, non, ça c'est strictement interdit, parce que pour changer de vitesse ou pour freiner, c'est pas évident.
2: Donc les tongs. Sandales, monsieur Gérard.
0: Sandales, oui, à l'arrière, oui, c'est.
8: Mais faut que t'aies les chevilles attachées avec des petites lanières.
0: Non, mais
8: faut pas que ta semelle se dérobe.
0: Ce que tu veux dire, donc faut pas que ça soit comme les tongs, c'est ça?
8: Ah oui, voilà, faut que t'aies la cheville de tenue.
0: Non, mais les tongs, on a dit que c'était non. Oui, Manu.
8: À la place de Postiché, on accueille Jack Pousse 2000. C'est Obispo, quoi.
14: Allô.
8: Il arrive, il est occupé, il fait caca.
14: Allô.
0: Jack Pousse 2000. Oui.
14: Jack Pousse.
0: T'appelles d'où?
14: De Vitry aussi.
8: Non, c'est pas le même, juré.
21: Il y a un lit ou quoi?
8: Juré, c'est
0: donc,
8: pas
0: donc, pour toi, alors.
8: Juré sur ta tête.
0: Olivier, Jack Pousse, alors.
24: Jackpouce 2000. J'ai pas entendu la question.
5: Il y a les mini-pouces après.
0: Comment un routier doit-il être Poustillon, habillé Poustillon, pour conduire
24: en costard.
0: Poustillon. D'accord, en costard, t'as déjà vu.
24: En costard, pour costard, reste tranquille un peu.
0: Oh, tu calmes ta joie, toi, ou tu vires. Tu vas calmer ta joie, là,
24: ouais,
0: maintenant.
24: C'est bon, je reste calme.
0: Ah bah, tu calmes ta joie, moi, c'est moi qui te dis.
13: C'est pépère.
0: Bien. Ça, sinon, tu as gerbé vite fait, toi. Hein.
24: Bien, ouais.
0: Question.
10: Ouais, j'ai une question IRC. Donc, c'est Starsky à Saint-Trospet. Voilà, on me demande.
0: Saint-Tropez.
10: Bah, écoute, c'est marqué Trospet.
0: Ouais, c'est ça, ouais.
10: Est-ce que tu déchargeais à la main quand tu étais routier?
0: Non, mais attends. Putain, mais le mec. Non, mais la question, elle est con.
10: Attends, est-ce que GG déchargeait à la main quand il était routier?
13: Tu mettais un gant.
0: Non, mais attends. Attends, le mec, il demande comment qu'on décharge à un camion.
5: Quoi, y a rien. Oh, vas-y, putain, on peut pas. J'ai...
10: Alors, donc, voilà.
0: Attends, déjà, le mec, sa question, elle est un peu con. Comment qu'un routier décharge? Déjà, sur les 40 tonnes, ça, Robertine, tu pourras pas me contredire. Normalement, c'est pas vous qui déchargez les camions, c'est...
21: Non, mais moi, je me fais souvent décharger dedans, ouais.
0: Ouais, bah ça, de toute manière, c'est obligé. Parce que vous pouvez pas conduire et faire un déchargement... Ouais, non, mais toi, je sais ce que tu veux me dire par là, donc...
5: Tu déchargeais sur les quais ou pas, toi?
0: Non, parce que... Quand c'était incomplet, moi je faisais une chose.
5: Ah, il décharge en campagne.
0: Non, moi je laissais. Je laissais, puis les mecs ils déchargeaient eux-mêmes le camion, puis dès que c'était vide, j'attendais. Ils me rechargeaient, puis je repartais.
10: Donc il y avait des mecs
13: ouais,
10: pour ça, quoi.
13: Il y a des mecs qui t'aidaient à décharger quand même.
0: Non, il y a.
5: tu préférais décharger ou te faire recharger?
0: Oh ta gueule, toi. Je répondrai pas à tes questions. Non,
10: donc il y avait toute une équipe.
0: Bon, Olivier, tu arrêtes ou tu vas dans ton studio?
5: Une équipe de bons compagnons.
0: Bon, ouais.
10: Non, mais c'est important, ce soir on a appris qu'il y avait toute une équipe de mecs pour décharger GG.
0: Bon,
21: Il voudrait bien avoir ça, Olivier.
0: Ouais, il voudrait bien, il voudrait bien te parler aussi.
5: Moi, je voudrais bien un petit sondage.
0: Alors, quand la CB est-elle née? C'est qui m'a sorti ça? Parce que là, pour savoir quand est-ce qu'elle a été née,
5: je sais pas, peut-être en savoir plus.
0: De toute manière, je sais même pas en quelle année qu'elle existe.
5: Mais lis le sondage, putain, c'est pas.
0: Non, mais c'est pas la peine.
5: Mais bah attends, il y en a qui se cassent le cul à bosser pour rien et toi tu
0: prends. Attends, je branle rien, qu'est-ce que tu me sors quand la CB est née? Mais qu'est-ce qu'on en a à foutre? On sait même pas.
5: Mais c'est un peu. Justement, c'est intéressant de savoir.
0: Alors, Robertine, pour toi, quand est-ce qu'elle est née la CB?
21: En 1954.
0: Ouais, bah ça m'étonnerait.
5: Bah, lis le sondage, bordel.
0: Attends, je vais dire une chose. 52% des gens répondent que. 52% des gens répondent lors du grand déluge. Mais
21: le
0: c'est
21: grand
0: bien.
21: Déluge, 1954.
0: 29% estiment qu'ils n'ont pas à répondre à un chômeur. Alors, ça, c'est complètement con. 27% répondent avant l'électricité, alors que c'est faux. Et 19% ne pensent pas que ça existe en France. Alors, si ça n'existe pas en France, ça existe où?
5: Je sais pas, justement.
0: Hein Fildar, ça commence à bien faire.
24: C'est bon,
0: il reste encore 10 minutes. Après 10 minutes, Fildar, tu vas aller faire un stage jusqu'à la fin de l'émission au standard.
24: Ok.
5: Le mec.
24: La bonne.
0: Oui, non. Donc, sixième question. Un routier a-t-il le droit de s'arrêter lors d'un accident? On va demander à Jacques Pousse 2000.
24: Ouais, gros.
0: Alors, Jacques Pousse 2000. Jean Pousse 2000. Bonne nuit.
5: Refais là, c'était pas assez fort.
24: Oh, c'est pas grave.
5: Ok.
0: Bonne nuit. Bonne nuit à toi. Masque Mazur.
24: Oui, bon, écoutez, bien sûr.
0: Non, mais précisez, parce que là...
24: Attendez, un routier est soumis à la loi. Vous parliez tout à l'heure de décharger, de recharger. J'ai pas très bien compris. Enfin bon,
0: personne
24: n'échappe à la loi.
0: Mm-hmm.
24: Donc, vous voyez, par exemple, un accident, une personne blessée sur la voie express ou je ne sais où.
0: Mm-hmm.
24: Votre devoir est bien entendu de vous arrêter, de descendre mm-hmm. et de l'aider à décharger.
0: Ouais, mais ça, je suis d'accord avec vous, mais je pense que on a oublié de dire aussi que le canal d'urgence sur la CB, c'était le canal numéro 9.
5: Le canal 9,
0: oui. Justement, pour prévenir en cas d'accident. C'est quoi? Je me trompe,
24: alors,
0: Robertine?
24: Alors.
0: Attendez, monsieur.
21: C'est Carole, je suis avec Sandy, on est chez Henri dans le 15e, on est en train de se faire mettre des pouces, c'est trop génial.
0: C'est de la bombe!
24: Tu cartonnes.
0: Alors ça!
5: C'est qui que je viens?
0: Ça, c'est Fildar, tu vas te prendre ma main dans ta gueule à la prochaine pause. C'est toi qui t'amuses à faire des conneries comme ça, ça commence à bien faire.
8: Non, non, c'est au standard, GG, là.
0: Qu'est-ce que tu en as ?
8: Non, je l'ai vu, je viens qui ?
0: Attends, Didier, pour l'instant, je sais pas qui c'est qui s'amuse à faire ça.
5: Je vais m'amuser à faire une meuf.
6: Bonjour, c'est Zazie.
7: Sur RC, moi j'ai Yankee qui me dit qu'on venait voir, c'était connu pour ça, on venait voir ton petit canal.
0: Je vois pas
7: mais
0: du
7: pas
0: tout.
7: Le 19.
0: Ouais, bah, je sais pas ce qu'il voulait dire, c'est même pas la peine de balancer des trucs comme ça. Robertine, donc, pour répondre à.
5: Canal du Prépuce, peut-être.
0: À monsieur Mazur, donc, ce que je disais pour à monsieur Mazur.
7: C'était bien rempli.
24: Oui, monsieur Gérard, excusez-moi de vous couper la
0: non,
24: parole.
0: Non, attendez, monsieur Mazur, donc, oui,
24: je
0: Robertine.
24: Pas quelque chose.
0: Robertine, le canal numéro 9, c'est bien le canal d'urgence.
21: Tout à fait. Je voulais savoir ce que voulait dire monsieur Mazur.
0: Ouais, oui,
24: pardonnez-moi, parce que je suis assez ignare hein, en ce qui concerne les routiers. Je comprends pas ces histoires de ils sont, ils,
0: oh
24: sont, ils sont 19 à décharger dans un canal. Qu'est-ce que...
0: Mais non, le canal 19, ça sert pour communiquer entre routiers.
21: C'est oui. Un gros canal. Hein.
24: Mais vous déchargez dans un canal, et vous êtes 19.
21: Oui,
0: avec
21: oui c'est un
0: big
21: canal.
0: Oh là là là là là.
24: Pas des branleurs. Ah, pardonnez-moi, je ne comprends pas bien.
0: Oh là là, mais monsieur Mazur, ça commence à me gonfler là.
24: Écoutez, monsieur Gérard,
0: non, mais vous répondez correctement aux questions,
24: écoutez,
0: sinon je vous vire.
24: Je n'ai pas poussé autant dans les études que tous les routiers de France. Hein. Je suis
0: non, mais moi je vous demande, oui. Soit que vous répondez correctement à la question, soit que vous virez. Ça va aller vite là. On va pas s'éterniser sur des questions que vous savez. Si vous avez pas envie de participer à un débat,
24: j'ai tout à fait envie. Simplement, j'ai déjà répondu à votre question et maintenant je vous en pose une autre et vous êtes d'accord.
0: Non, mais pour l'instant,
8: non, Gérard, excuse-moi, mais bon, quand tu cries, tu transpires et quand tu transpires, ça pue. Donc du calme.
0: Alors toi, tu fermes ta gueule pour l'instant et c'est tout.
8: Ouais, mais bon, franchement, moi,
0: je te dis, tu fermes ta gueule.
8: J'ai arrêté de fumer. Maintenant,
0: moi,
8: je sens les odeurs et c'est vrai que tu sens de l'aisselle.
0: Tu fermes ta gueule.
8: Tu sens de l'aisselle, Gérard. Merde.
7: C'est vrai.
0: Tu fermes ta gueule.
8: S'il vous plaît, s'il vous plaît,
7: ça change beaucoup quand t'arrêtes de fumer.
8: Grave.
7: Au niveau des odeurs.
8: Ouais.
0: Putain, ça commence à bien faire, Pildard.
5: C'est pas moi, attends, il dit des conneries.
0: Non, c'est toi depuis tout à l'heure.
5: Il dit des conneries sur toi, c'est moi qui prends.
0: Tu commences à me faire chier.
5: Putain, je suis dégoûté,
0: Didier.
5: Moi.
0: Didier.
5: J'ai bossé avec Claude
16: Devoy. Oui, c'est Didier. Donc, moi, j'ai vu souvent des routiers, il faut mettre ça à leur crédit, s'arrêter au bord de la route pour sauver des gens. Je sais pas si tu te souviens de l'émission Les Marches de la Gloire.
0: Si, il me semble.
8: Avec Cabrol, oui.
16: Ouais, avec Cabrel.
0: Ouais, Cabrol.
16: Cabrol, pardon. Et tous les héros, c'était des routiers qui faisaient le poids de pression, qui attachaient des attelles, des trucs avec des courroies de distribution. C'était des trucs de ouf.
0: Là, je crois que je vais dire une chose, que là, tu divagues un petit peu sur la question.
16: C'est possible. Par contre, jamais ils s'arrêtent pour des animaux.
0: Bon, alors, hop, au revoir.
16: Ta gueule.
8: Robertine, elle est là, mais j'ai deux autres personnes.
5: Tu l'as dégagée, Robertine, non ?
8: Non, elle est là.
21: Mais non, je suis là. C'était quoi ta question ?
0: Non, mais attends, un routier a-t-il le droit de s'arrêter lors d'un accident ?
21: Non, il n'a pas le droit. Mais il a le droit de prévenir les pompiers.
0: Ça, de toute manière, la première bande d'arrêt d'urgence, la première bande qu'il voit, il s'arrête et il prévient les secours par la bande sur les aires de repos qu'ils ont.
8: Sur les
0: autoroutes. Sur le Minitel, ils fonctionnent pas, tu me casses pas les couilles.
8: Non, on me dit, il s'arrête pas à la première bande, mais à la première pute.
0: Et toi, tu t'arrêtes au premier connard.
8: Ah, c'est vrai,
0: et
8: je suis là ce soir.
0: Et toi, t'arrêtes de me couper mon micro.
5: Ça va vite, hein.
0: D'accord, les deux gros cons.
8: La boîte FM.
0: D'accord.
5: Tu cartonnes.
7: Donc, on est 15 000, on est 15 000 sur Internet.
5: Chaud mon con.
0: Alors.
5: Oui.
0: Alors, on a Robertine.
8: Oui. On a Robertine. On a Monsieur Mazur.
7: Bonjour,
8: on a donc...
7: Moussaillon, c'est les innocents.
8: Voilà, tu l'as entendu, toi-même. Je peux pas me concentrer, je suis désolé. On a Doc.
22: Bonjour, c'est Jean-Louis Aubert.
8: Putain. On a Doc Géronto et on a Poustaflex.
0: Poustaflex.
24: À fond dedans, les mecs.
0: C'est quoi son nom à lui ?
8: Poustaflex, je te l'épelle.
24: Ton
0: pire.
24: Je te fous des pouces
0: au plan. Alors,
8: Poustaflex, toi. Non, mais attends, Gérard. Alors, non, franchement, il est bien. C'est un routier, je t'explique. Pauvre con de routier.
21: Putain,
8: moi, je peux pas faire mon job, Gérard. J'en ai ras le cul, là, ce soir.
0: Ta gueule, toi, tu sais pas ce que tu dis.
7: On me dit même que Gérard, ce serait un accident d'IVG, alors tu vois.
0: N'importe quoi. Bon.
8: Pousseline.
0: Robertine.
24: Pousseline. Ah, si, c'est des routiers, elle.
4: Ah, ça va être déchiré comme nom.
6: Roselyne.
4: Comment
6: elle s'appelle l'auditrice? Robertine, voilà. C'est ça que je veux dire. Bon, on revient dans le débat là. On revient dans le débat.
0: Je sens qu'on va faire conclusion parce qu'il y a un gros con là-bas qui se marre.
4: Oh, c'est vous.
0: Alors que j'ai dit Robertine, alors tu ferais mieux de fermer ta gueule, toi, gros porc là-bas.
6: Mais j'ai rien dit, moi.
0: D'accord.
6: Vas-y, alors, enchaîne.
0: Robertine.
21: Oui, GG.
4: Ouh là là.
21: Ben, je t'ai répondu déjà.
0: Donc, Doc Gironto.
17: Ouais, Doc Gironto, bonsoir Gérard.
0: Bonsoir.
17: Wesh, wesh, je kiffe les vieilles. Tu peux me rappeler la question?
0: Un routier a-t-il le droit de s'arrêter lors d'un accident?
17: Non, moi je pense qu'il y a déjà suffisamment d'horreur, donc à mon avis, il vaut mieux que le routier continue sa route parce que ouais, non, c'est déjà assez dégueulasse.
6: Et qu'est-ce qu'il peut faire, Gérard, pour l'accident?
21: Bah, attends, attends.
6: Il sort sa grosse lance.
0: Robertine, Robertine.
17: Putain, je peux entendre la question.
0: Robertine, au revoir, ce coup-là.
21: Donc,
0: allez hop,
21: ça,
0: au revoir. Allez hop,
6: ça y est, elle est directe.
0: Coup-là, Alors, qui c'est qui nous reste? Pousse ta flex.
4: Ouais, Gérard, j'ai pas entendu ta question.
0: Non, tu l'as essayé là.
6: Non, je le prenais au standard, je lui disais de se calmer, tout ça, de bien répondre.
18: C'est con, moi j'aimais bien Robertine.
0: Un routier a-t-il le droit de s'arrêter lors d'un accident? Et attention, parce qu'il y a toujours Monsieur Mazur. Hein.
4: Ouais, c'est bon.
18: Bah, on me dit sur Internet que non, il ne ferait qu'aggraver les choses.
0: Pour l'instant, sur l'Internet, il commence à me les gonfler sérieusement.
18: C'est Snoo sur Internet qui me sort ça.
0: Ouais, mais sur l'Internet, il commence à me les gonfler.
18: Le mec dont je te parle, la Snoo, ça fait depuis tout à l'heure, il sort des trucs sur Sandy, la grosse et tout ça. Quoi.
6: T'as deux secondes, boost à flex. Mais Gérard, si un accident se procure. Se déroule sur l'autoroute, par exemple. Tu vois?
0: Et que... Pour l'instant, je ne répondrai pas à ta question. Tu me laisses répondre l'auditeur, s'il te plaît, merci. Alors, pousse ta flèche.
6: Donc, et si donc en fait, le poids lourd s'arrête, en fait, en plein milieu aussi de la route, comment ils font pour la circulation après?
0: Merde!
6: Bah, je te pose une question.
0: Je te dis, tu me laisses les auditeurs, c'est pas toi qui commandes!
6: Mais ils sont là!
0: Tu me fais chier!
6: Mais ils sont là, les auditeurs!
0: Tu me fais chier!
18: Fida, c'est GG qui commande son débat, c'est son débat, Fida.
6: Je suis d'accord, mais je pose une question.
0: Attends, tu fermes ta gueule!
18: À chaque fois, tu fais la même chose, Fida. Moi, j'écoutais avant.
0: Bon, attends, tu la fermes, tu me laisses répondre l'auditeur!
6: Et je t'ai dit quand il crie, il pue, alors.
0: Mais toi, tu fermes ta gueule, gros porc!
6: D'accord. Arrêtez, vous insultez pas.
18: Gérard, continue à gérer ton débat, te laisse pas impressionner. Alors, par ces mecs.
0: Pousse ta flèche.
21: J'ai envie de câlin.
0: Fija, ça suffit.
6: Mais c'est pas moi.
4: Mais du sport, ouais, je fais des pouces dans les transports.
0: Bon, okay. Allez hop, terminé.
6: Il y a Pousse ta flèche qui attend là, il t'attend.
0: Alors tu fermes ta gueule et c'est tout.
4: J'attends, Gérard.
19: J'ai jamais vu Sandy décoré en Michelin. Hein.
4: Ouais, moi non plus. Gérard, en fait, j'ai jamais vu ça. Enfin, j'espère que les routiers s'arrêtent quand il y a un accident parce que sinon, c'est grave quoi.
0: Bah, non, pour te répondre, je vais te dire que oui, ça existe. Et ils s'arrêtent, déjà, ils voient comment que ça se passe. Et après, si la borne téléphonique est juste à côté, donc ils s'arrêtent et ils préviennent tout de suite les secours.
4: Ouais, j'espère bien parce que sinon...
0: De toute manière, même si c'est eux qui sont témoins d'un accident, bon, ils essayent de voir, ils attendent, s'ils peuvent, ils attendent les secours, si c'est pas trop important. Ils tracent leur route, ils préviennent quand même, mais ils donnent leur nom et tout ça. Ils situent à peu près où se situe l'accident pour que les secours arrivent sur les lieux très rapidement. Si c'est plus grave, qu'il y a blessé et tout, donc le routier essaye d'attendre les secours pour dire voilà comment que ça s'est produit et tout. Mais en général, ils s'arrêtent et dès qu'ils peuvent, ils vont à une première borne qui se trouve sur les autoroutes. Donc elle se situe presque tous les 50 ou 100 mètres à peu près.
6: Non, moi.
0: Je pense que c'est tous les 50 ou 100 mètres.
6: C'est tous les 29 kilomètres. 29 km.
0: Combien qui c'est qui disait?
24: 12,75 m.
0: D'accord. Et pourquoi pas 13 mètres aussi?
24: Ah non.
0: Et donc, ils appellent et ils souhaitent manier les bornes qui sont là, comme je précise, donc sont reliées directement avec le PC de gendarmerie, qu'eux font le nécessaire pour envoyer des secours. Et souvent, tu as déjà aussi les services des autoroutes qui arrivent et qui, eux, préviennent aussi par moyen de communication qu'ils ont dans leur camion. Oui, Olivier.
18: Alors, déjà, on a, t'as là, en parlant de la sécurité routière,
11: et tout ça, t'as explosé, on est à 30 000.
0: Ah, oh, j'y crois pas.
11: Bah si, on est à 30 000, j'en ai dans le statut.
0: J'y crois pas.
11: Bah si, parce que t'as eu toutes les associations de la sécurité routière et il y a un mec qui s'appelle Idéfix qui te demande que est-ce que c'est comme ça par un accident que t'aurais rencontré un bulldog il y a peu de temps.
0: Bah j'y répondrai pas, tu vois, parce que si on est à 30 000 et que le mec il s'amuse à me dire des conneries comme ça, bah
11: si t'insultes, vous allez redescendre. Oui. Oh là, non, je me suis... oh, non, c'est 18 000, pardon. 18, ah bon, on dit, ouais, 18 000, non, pardon, excuse-moi.
0: C'est 30 000, ça m'aurait étonné. Donc alors maintenant, tu voulais. Attends, avant que je réponde à ta question là-bas.
11: Pourquoi ?
12: Ouais, donc tu m'as. Fildar, vas-y.
0: Non, tu me donnes l'auditeur parce que les auditeurs passent avant ce que Fildar a à dire.
12: Ah non, oh bah attends, depuis attends. Non,
11: vas-y, Manu, je te laisse la main.
0: Attends, mais pour l'instant,
12: ça crie pas, tu pues.
0: Et moi, je te dis, tu fermes ta gueule, t'es un gros con.
12: Mais oui, mais ça
0: alors,
12: sent
0: tu fermes
12: quand même.
0: Ta gueule.
11: Moi, je suis à côté de lui, il pue pas, il sent rien.
0: Alors, tu fermes ta gueule, tu me donnes l'auditeur et tu fermes ta gueule après.
11: Attends, tu sens pas en plus, Gérard, franchement.
0: Tu fermes ta gueule et tu me donnes l'auditeur, hop.
12: Ouais, mais si je ferme ma gueule, je peux pas te donner.
0: Tu me donnes l'auditeur et après, tu t'écrases.
12: Ah, d'accord. Donc, on accueille d'abord Richard.
15: Bonsoir, Richard.
12: Et Étienne Dao.
20: Salut, c'est Étienne Dao.
0: Ouais, ouais, ça, tu rappelles ça à quelqu'un d'autre.
15: Ah, okay. Étienne. Bonsoir.
0: Richard.
20: Salut, c'est Étienne Dao.
0: Fildar, ça suffit.
11: Bah, c'est pas moi.
0: Donc, Richard, t'appelles d'où ?
15: J'appelle de Montauban.
0: Fréquence, s'il te plaît, de Montauban.
15: 107.2.
0: 107.2.
11: Mais il est là, Poustaflec.
0: Ta fréquence.
15: Ouais.
0: Ta fréquence.
15: Ouais, tranquille. Ferme ta gueule un peu!
0: Alors tu dégages!
15: Elle a pété les plombs, lui.
11: Je disais, Gérard, pendant qu'on vire Poustaflex, est-ce que pour les accidents là, il n'y a pas que les routiers qui ont le droit de sauver des gens quand même?
20: Bah, bien sûr que non, attends, bien sûr que non, Fildar, tout le monde a le droit de sauver des gens, n'importe qui peut s'arrêter, même à vélo. Hein.
0: Merci, Olivier.
11: Donc on est d'accord, il n'y a pas que les routiers qui ont le droit de s'arrêter pour appeler la borne.
0: Non, mais c'est vrai, parce que de manière comme

0: Déjà, si le gars il est déjà tombé dans le coma, est-ce que tu crois qu'il va appeler les secours?
1: Non, mais attends, si ça, les trois quarts du temps tu dis que c'est les routiers qui commettent des accidents, moi je peux te dire que non.
0: Non, mais attends, comment tu veux
1: attendez, monsieur Mazur.
0: Comment il peut appeler les secours s'il a la tête dans le pare-brise? Tu m'expliques?
1: Non, mais attends, déjà pour commencer, si c'est lui qui provoque l'accident, ouais. Il peut pas prévenir les secours, déjà, ça c'est sûr.
2: C'est pas étonnant,
3: déjà. Monsieur Gérard, qu'est-ce
1: qui se passe avec les micros là?
2: Bah rien.
3: Monsieur Gérard.
1: Oui, Doc Mazur.
3: C'est Monsieur Mazur. J'ai juste sous les yeux donc j'ai un sondage tout à fait édifiant à propos de ce dont on parle, qui dit que 97% des routiers pratiqueraient le tête à queue.
0: Voilà.
1: Ah ouais, mais alors attention. Non.
3: Avez-vous déjà pratiqué la tête à queue?
1: Non. Alors là, je précise. Combien de pourcents que vous m'avez annoncé?
3: 97, beaucoup. Monsieur Gérard. C'est énorme.
1: 97% oui. qui font le tête à queue. Mais voilà. Ça, faut se dire une chose.
3: Je termine avec le sondage, je vous laisse tout de suite parler par la suite, et 100% déclare que il recommencera avec plaisir.
0: Réponse est dégueulasse.
1: Alors déjà une chose, faut bien dire une chose, que si
2: devant
1: les routiers...
2: Devant ton micro une chose.
1: Si les routiers font des accidents, faut bien se dire dans sa tête que c'est pas de leur faute, c'est de la faute des patrons.
2: Oui, parce
1: que
2: plaisir, patrons, c'est par plaisir.
1: Non, c'est pas de la faute de l'alcool,
2: par plaisir.
1: Non. Parce que faut dire une chose, que les patrons, n'empêche, c'est vraiment des enfoirés vis-à-vis des routiers.
0: Ça fait 20 ans que t'as pas vu un patron, je trouve que t'es mal placé pour parler.
1: Ouais, mais attends, moi je sais comment qu'il fallait que je fasse, hein. Fais-moi confiance, quand je faisais Paris Lyon, j'avais presque pas dormi, il fallait que je rechargeais à Nancy.
2: Ça commence.
1: Je faisais Nancy Lyon, il fallait que je décharge une palette.
2: Ça n'arrête pas, je décharge une palette
1: à 19h. Alors désolé. Alors moi je peux vous dire une chose, les trois quarts du temps c'est de la faute des patrons, parce que s'il y a des accidents vis-à-vis des routiers, c'est un peu de la faute des patrons, parce que les patrons leur en demandent de trop. Ils leur demandent de carburer. Et ça, je ne suis pas d'accord.
2: Et eux, les patrons n'étaient pas déchargés en plus.
4: Ah oui, c'est un problème.
1: Ouais, mais de toute manière, un patron, tu demandes à un patron qui tient une entreprise de
4: décharger
1: camion,
4: autant, tu vois, hein, bah là, le patron fait la gueule.
1: Envoie-le sur la route. Regarde l'histoire qu'il y a eu.
2: Dans le tunnel de du Mont Blanc.
1: L'autre là, celui qui a dévalé la côte là avec un.
5: Irvène.
1: J'ai envie de câlin. Bon, ça y est, Fildar, ça commence à me plaire là, ça. Vous commencez à me les casser les couilles, hein. Tous les deux.
2: Mais Gérard, je peux accueillir un auditeur.
4: Gérard.
2: Darry Boutboul.
4: Les patrons, c'est aussi des routiers.
1: Putain, mais ça suffit avec ça, Fildar, merde.
2: J'ai coupé, c'est un auditeur, je n'y peux rien.
1: On accueille. On accueille
2: Poupous du Bled.
6: Ouais.
2: Mais c'était quoi l'affaire que tu disais, Gérard, alors?
1: Poupous du Bled.
6: Bonsoir.
1: Poupous du Bled.
2: Oh là là.
1: Eh, hey, à qui tu parles là?
6: C'est pas moi, hein.
1: Ouais, alors. T'appelles d'où?
6: J'appelle de Saint-Denis.
1: 101.9.
6: Voilà, ouais, tranquille.
1: Eh, hey, tu peux pas essayer d'avoir des gens de province uniquement sur Paris, toujours?
2: Bah, tous les autres, ils sont c'est le seul.
1: Ouais. Non, il y en a deux. Il y a Monsieur Mazur aussi de Paris.
2: Ah bon?
6: Absolument.
2: Ah oui, c'est vrai.
4: J'ai une question intéressante. Il y a des fixes qui me demandent, c'est quoi un essai TX?
1: Ça, c'est terminé, je n'y répondrai plus. Donc,
4: Non.
1: Du camion qui a déballé la pente, mais je me souviens plus d'où que c'était.
2: C'est dans James Bond,
1: Non, oh, putain, mais arrête tes conneries, tu sais même pas, toi. Mais toi, tout à l'heure, tu vas faire James Bond dans le lit de ta mère.
6: Oh la vanne!
1: Parce que là, tu commences à me gonfler.
3: Avec ton petit gadget.
2: Là, je suis obligé. Tu cartonnes.
1: Donc, pousse, je sais plus quoi là.
2: Pousse du bled.
1: Pousse du bled, tu veux répondre à la question avant qu'on.
6: Ouais, mais faudrait bien que, tu vois, qu'on me la dise, la question.
1: Alors, un routier a-t-il le droit de s'arrêter lors d'un accident?
2: Oh non, c'est bon celle-là.
1: Mais
2: ça fait une plante qu'on est dessus. Tu la casses celle-là, c'est bon, allez, dégage.
6: Vas-y, enchaîne.
1: Bon, d'accord, tu veux pas répondre.
2: Mais non, mais c'est bon, de toute façon, si le routier est pas con, il s'arrête, il y a un accident.
1: Ouais, mais moi, je peux te dire une chose, que dans
2: Je sais qu'il y a des enculés. Il y a des enculés dans les routiers.
1: Bon,
4: il y a des cons aussi.
6: Il y a que ça, même.
1: Bon, et ça y est, là, vous éteignez. Manu, t'éteins ton micro.
6: Allez, d'accord.
1: Ça t'a rien à dire, donc t'éteins ton micro, parce que le Minitel, il fonctionne pas, ça ne sert à rien.
2: Si, on est 535.
1: J'en ai rien à foutre, il fonctionne pas.
2: Par contre, on reçoit du courrier, hein, toute la. On continue.
6: En direct live.
1: Il y a des questions, non? Olivier,
3: c'est une émission énorme.
4: Non, pas de question.
1: Non, alors, non, l'autre, il a 7e. Les routiers ont-ils
2: on va mettre un disque quand je vais les pucer, moi.
6: Dis-moi ce que tu fais à Bibi. Oh là là là là là.
1: La question.

0: question numéro 7, c'est le routier.
1: Alors maintenant tu me le demandes, tu vois, j'ai une question justement. Jean-Louis.
0: Hop. Pour l'instant, t'attends que je pose la question et on verra. Et comme on fait une pause, tu lui dis qu'il la repose après la pause. Hop, terminé. Les routiers ont-ils le droit
1: alors,
0: de faire
1: alors, il
0: les...
1: me demande de te dire qui tu feras après la pause.
2: Oh, Olivier, merde, t'es chiant. Hein.
0: Voilà, c'est vrai.
2: Un débat carré ou pas ?
0: Les routiers ont-ils le droit de faire les 35 heures ? Donc, pour Monsieur Mazur, Doc Gironto, Richard et Pousse-Pousse... du bled, vous réfléchissez, on va s'écouter Bibi la grosse remorque du... Ouais.
2: De quoi
0: je vais te dire une chose compris. Que si...
2: C'est un titre comme un autre.
0: Ouais, mais ça, faudrait peut-être que ça soit les bons titres, parce que les trois quarts du temps, c'est les faux titres que vous m'annoncez.
2: Non.
0: Alors, c'est Bibi la grosse remorque du 15e avec « Viens sous mes aisselles, il y a du bon jus ». Si je suis prêt, si je serais pas intelligent, je serais pas des débats, hein, Brouty.
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0: Et voilà, vous venez d'écouter Bibi, la grosse remorque du 15e avec « Viens sous mes aisselles, il y a du bon jus ». Et donc, vous pouvez toujours nous appeler.
2: Il y a du bon jus sous les aisselles, hein.
0: Il reste encore une petite demi-heure. Tu fermes ta gueule, Fildar, s'il te plaît. Bon, Fildar, c'est la dernière fois que je te le dis où tu fous le camp au standard.
4: Non,
0: tu choisis.
4: Moi, je suis bien au standard ce soir, Gigi.
0: Alors donc, vous pouvez encore nous appeler. Il reste une petite demi-heure encore à tenir. Au 0803 08 5000. Donc, si vous avez des questions intéressantes, je dis bien intéressantes, Manu me les transmettra. Si c'est sur les questions, si c'est des trucs intéressants, je réponds. Si c'est des conneries, je laisse tomber. D'accord, Manu ?
4: Pas de problème.
0: Et donc, avant la pause, on était à 18 569 connectés.
1: Voilà, maintenant on est à 70.
0: Non, mon cul.
1: 18 570.
0: Ah ouais.
1: Voilà, on a gagné un.
0: Ouais, je sais, c'est Stan qui t'a demandé comment qu'on faisait pour...
1: Exactement.
0: Je le sais.
2: C'est seulement pour t'insulter qui s'est mis sur le
0: non.
2: Sur Internet.
0: Alors, les routiers ont-ils le
1: droit...
0: Attends,
1: on me demande la fréquence de WFM.
0: J'en sais rien.
2: 102.3.
1: D'accord.
2: À Paris, oui.
1: D'accord.
0: Et les routiers ont-ils le droit de faire les 35 heures ? On va demander à Monsieur Mazur.
5: Bah écoutez, les 35 heures, c'est déjà le temps que met un routier pour aller de Nancy à Lyon.
0: C'est ça.
5: Si, puisque vous l'avez dit tout à l'heure, il n'arrête pas de s'arrêter pour secourir des blessés, pour
0: non.
5: Et puis pour avoir des coups, bien entendu. Bon, ouais. Donc 35 heures, ça me paraît quand même un peu poussé. Hein.
0: Bon, déjà, les 35 heures, ça n'a rien à voir avec le déchargement et pour s'arrêter ou pour boire un coup. Or, Monsieur Mazur,
5: si vous êtes capable de décharger 35 heures durant, alors je lui paye un demi.
0: Eh ben alors, dans ce cas-là, vous allez vous calmer un petit peu parce que là, vous commencez à m'énerver sérieusement encore ce soir.
5: Ah non, il faut vous calmer, vous.
0: Je vous demande de vous calmer ou sinon je vous dis au revoir.
5: Mais où est Poids Lourd Mystère ?
0: Alors, au revoir ! Allez, hop ! Manu ! Manu, tu lui dis au revoir à Monsieur Mazur, c'est fini pour lui aujourd'hui.
2: C'est en train de changer le train arrière. Là.
0: Alors, Doc Gironto.
6: Poids Lourd Mystère, les idiotés de la boîte noire, quand même.
0: Doc Gironto.
7: Ouais, bah écoute, moi je pense qu'il faut beaucoup moins de 35 heures.
0: Tu peux m'expliquer ?
7: Parce qu'en fait, ça se met par paire de deux dans les camions. Comme ça, pendant qu'il y en a un qui conduit et l'autre qui roupille...
0: Pas à l'heure actuelle.
7: Non, il y en a qui... Et voilà. En fait, au total, ils font 40 heures, ouais, mais ils font 40 heures.
6: Oh, c'est la triche, ça, non ?
7: À deux, ils font 40 heures. Donc, en fait, ça fait 20 heures. Ils font un petit mi-temps, quoi, tranquille.
0: Ouais, mais attends, parce que là, je vois pas... Comment tu peux dire ça, toi ? T'en as déjà vu ?
7: Je les ai vus, de mes yeux vus.
0: T'en as déjà vu qui s'amusait à faire ça ?
7: Bah oui, bien sûr. Attends, tu sais que les routiers, souvent, ils travaillent en équipe de deux. Attends, je t'apprends rien quand même.
0: Ouais, non, mais attends, mais moi, j'ai fait de la messagerie, c'est vrai, mais ça...
7: Ça travaille en couple.
0: Ah non, je crois que maintenant, ça se fait plus tellement de travailler en couple que leur femme travaille. Hein. Non, mais soit qu'ils sont dans la...
2: Que le mec conduit,
0: Ouais, mais ça se fait de moins en moins hein, maintenant, je pense.
7: Je sais pas, mais enfin, tu vois, 35 heures à deux, tu vois, c'est gérable, quoi. C'est pas trop abusé, quoi.
0: Mmh. Ouais, Manu,
4: on accueille Arnette.
8: Oh là là, j'aime pas trop ça.
9: Ouais, bonsoir.
4: Non, mais c'est une fille, donc...
9: C'est Arnette, bonsoir. Ouais. Ah,
8: mais elle est folle, celle-là. Mais elle avait un coup de tête, laisse tomber.
9: Je kiffe Arnette, je kiffe les bouffons.
0: Tu lui dis...
4: Déjà, ça y est.
0: Ok,
4: bah ça y est.
0: Comme ça,
4: elle est partie,
0: on va voir si elle kiffe les bouffons, puis n'importe quoi.
4: Et on accueille Pascal. Pascal Obispo.
10: Bonjour, c'est Pascal Obispo.
8: Elle est tombée, hein. Ça suffit, là. Private, là.
0: Ça suffit, tous les deux.
4: Chaud, mais quoi ?
8: C'est chaud, ça.
0: Alors, Richard, tu veux répondre ?
6: Je suis vénère. Tout à fait. Donc, moi, je trouve que 35 heures pour un routier, c'est beaucoup. Parce que les routiers, bon, comme on l'a dit tout à l'heure.
8: Tu es en vénère.
6: ça sauve la vie des gens, ça fait beaucoup de choses, ça ramène de la marchandise.
7: Ça décharge.
6: Donc voilà, ça décharge tout ça à plusieurs. Et donc moi je trouve que 35 heures c'est beaucoup pour eux. Il faut qu'ils se reposent un peu, tout ça, surtout que bon, les femmes, leurs femmes les trompent parce qu'ils sont toujours sur la route.
7: Ouais, ça c'est un problème.
6: Donc ça c'est un problème.
2: Mais il est plus là, pouce-pouce.
0: Si, non, non.
2: Ah,
0: si,
2: il est là.
8: Pouce-pouce. Ah bon, je voudrais passer un petit message aux auditeurs.
0: Non.
8: Non, mais Gérard, c'est important. Dis-moi. Non, mais sérieux, Gérard, il y a un mois, c'était un jeudi, je crois, j'ai dépousselé une grosse dans le 15e.
0: Alors, au revoir.
8: C'était bien cool.
0: Au revoir, pouce-pouce. Bonne nuit pour toi.
4: Il va plus me rester personne, Gégé.
0: Ah bah, il nous reste Richard et Doc Gironto, c'est tout. Hein.
2: Ouais. Monsieur Mazur est plus là.
0: Non, je l'ai viré parce qu'il commence à me prendre la tête.
1: Il y a Jean-Louis, Demille sur Internet, pardon de t'avoir coupé la parole, Gérard. Jean-Louis Demille donc me demande, est-ce que c'est vrai que Sandy va poser dans le prochain calendrier Pirelli?
0: Ça, je répondrai pas à cette question, je te l'avais
6: pour
0: bien
6: pneus,
0: dit.
6: Alors, pour les pneus.
1: Pour les pneus,
0: bon, alors,
1: vois,
0: entre que... Richard et Doc Gironto, donc en attendant qu'on aille.
11: J'ai jamais vu Sandy décoré en mi.
0: Bon, ça commence à bien faire, Phil Darst.
7: Si non, mais quand on parlait de Pirelli, je crois que c'est pour ça.
4: Tant que t'auras pas compris que c'est pas moi.
0: Ouais, mais ça commence à bien faire parce que là, vous commencez à me faire chier. Et ouais, écoute, vivement.
9: J'ai envie de câlin.
4: Comment veux-tu que j'arrive?
6: On économise un instant.
11: Doucement à ce que tu fais à Bibi.
0: Ça commence à...
4: Manu, faut que tu les calmes au stand.
0: Ouais, et moi, j'en rappelle d'autres, là. Non, mais pour l'instant, c'est pas Manu, c'est toi qui t'amuses à faire le con.
4: Tu arrêtes
0: parce que ça commence à m'énerver.
4: Devant ton micro.
6: Alors, qu'est-ce que sont les nouvelles des routiers?
4: Regarde, j'ai les mains en l'air, elle dit ta gueule salope.
7: T'as vu ça un peu?
4: Tu fais ça avec ton pénis.
0: Ouais. Qu'est-ce que, Manu?
7: T'as des pédales sur la
6: console. Quelles sont les nouvelles des routiers?
4: On accueille Pouce Daddy.
7: Salut.
4: Et on accueille Spirouli.
7: Spirouli quoi.
0: Spirouli.
4: Spirouli.
0: Spirouli.
4: Tu prononces ça bien, ok?
7: Spirouli. Spirouli. En tout cas, il y en a deux qui vont avoir des sites bien pourraves. Laisse tomber. Un truc de ouf.
4: C'est cool.
7: J'arrête direct.
0: Et alors, Pouce Daddy là, et puis Spirouli là, je sais pas quoi.
7: Spirouli.
1: Ouais, bah. Bref, Daddy.
0: Et donc, alors que la question c'était là. Oh, la question, c'était les routiers ont-ils le droit de faire les 35 heures? Donc, à toi de parler, Pouce Daddy.
8: Ouais, j'espère bien qu'ils font 35 heures parce que vu que leur taf, c'est un peu de la glande. Ouf, t'es un bad boy, toi.
0: Enfin, de quoi?
8: C'est un peu de la glande, ce qu'ils font comme taf, les routiers, je trouve.
0: Tu peux préciser, là,
8: De la glande, ils font que de conduire, quoi. C'est minable de faire ça.
7: Feignasse.
8: C'est un truc de feignant, c'est sûr.
0: Attends, là, je vais te dire une chose que...
7: Ou d'alcoolique, quand même.
8: Ouais. À part lever le bras pour se prendre une bière, ils savent pas faire grand-chose. Hein.
7: C'est vrai qu'ils ont la glacière dans les camions, maintenant.
0: Pouce Daddy, conseil que je te donne, tu arrêtes de dire du mal des routiers, parce que sinon...
8: Je dis ce que je veux, chacun son avis, la liberté d'expression, c'est tout.
0: Pour l'instant, aujourd'hui, c'est moi qui commande, d'accord?
4: C'est Gérard, le chef.
0: Donc, t'as pas le droit de dire du mal des routiers,
6: c'est
0: si ça...
6: pas le droit, c'est pas bien.
0: D'accord?
8: Ok, le mec, c'est vilain.
4: Ils ont le droit de boire, les routiers, comme les
0: filles.
7: Spirouli.
0: Ouais, Spirouli, là.
7: Bon, mais qui
0: Spirouli.
7: Ouais, le 35 heures, ils font ce qu'ils veulent. S'ils vont faire des 35 heures.
4: C'est quoi ce perso de merde?
7: Ils le font.
6: Il est mais bon, il a un beau nom.
7: C'est l'affaire de famille.
6: Allô?
0: Tu réponds correctement à la question?
7: C'est ce que j'aime dire.
0: Non, mais attends, tu te fous de ma gueule, là?
7: Non, pas du tout.
0: Non, mais tu prends le train.
7: Non, on parle bien de routier, je vois pas pourquoi je prendrais le train.
6: Et là sur l'antenne, Gérard, t'as les pires raclures de la bande des
7: femmes. C'est clair. Hein.
0: Manu
7: Mégane, je te déteste.
0: Manu, tu leur dis au revoir à ces deux-là, Pouce Daddy. Tu leur dis au revoir.
4: Ils ont rien dit.
0: Tu leur dis au revoir.
1: Tiens, pendant ce temps-là, on va meubler avec Internet. Hein. Autant te dire tout de suite que ça redescend un peu.
4: Oh non, merde, putain, ça chiche, tu l'avais dit.
1: Et il y a un mec qui s'appelle IDFX qui me dit que ta question est vraiment débile.
0: C'est bien parce que si elle est débile, c'est pour ça qu'on leur demande de faire plus de 35 heures. Ils sont pas payés, ils sont payés pareil.
4: De toute façon, là, il va y avoir des grèves, non, il paraît.
0: Demain,
4: grèves de routiers.
1: Attends, ça, c'est pas sûr. On sait pas encore parce qu'il paraît que ça va dépendre. Peut-être qu'ils vont tous se mettre sur le pont.
0: Voilà.
4: Qu'est-ce qu'ils vont foutre sous un pont à part battre le poteau?
1: Je sais pas, ils veulent faire une commémoration.
4: Ouais. Gérard, occupe-toi de ton micro.
0: Combien de temps un routier peut-il rouler? On va demander à.
4: Non, Gérard, fais un sondage avant, parce que le temps que Manu il calme les autres.
0: Non, mais de manière.
4: Non, mais il est calme, je veux dire, il est vire.
0: Il nous reste Richard et Doc.
4: J'en ai deux nouveaux là, si tu veux, mais fais ton sondage d'abord.
0: Alors, pensez-vous que les routiers sont accros de la CB? Ouais, mais.
4: Bah ouais, mais attends.
0: Et la CB, c'est terminé, on en a assez.
4: Non, mais je suis d'accord, mais c'est important.
0: On en a assez parlé.
4: Mais on peut revenir sur le petit sondage rapidement. Ça,
0: alors,
4: ça
0: 65% pensent que oui, mais c'est de la coque.
4: Non, donc, moins que la coque, je crois.
0: Ouais, bref. 35% répondent qu'ils s'en servent seulement pour éviter les radars, ça c'est vrai.
4: Bah oui.
0: Pour avoir pas un bon truc.
4: On parle de la route, voilà.
0: 28% pensent qu'ils l'utilisent pour trouver des putes en France, ça c'est faux. Et 17% pensent qu'on a coutume de dire que la vie c'est dur. Ben oui, mais c'est tout, on va
4: pas. Mais tu te bats pour le futur. Quelle aventure.
0: Alors le métier. Ah bah tiens, on va. Comment on
4: a. Accueillir les gens avant de.
0: Oui, avant de faire le dernier sondage, comme ça après on en finira vite.
4: Voilà, donc on accueille Marotitine.
1: Bonjour.
12: Oui, bonjour, je suis voilà. Femme de routier. Bonjour Gérard, bonjour les auditeurs, bonjour l'équipe.
4: Bonsoir. Et on accueille aussi Jean-Jacques Pousteau.
1: Bonsoir.
13: Bonsoir, j'appelle des fonds sous-marins. En fait, ils sont le poisson.
12: Salut Jean-Jacques.
13: Oui, je dôme un peu.
4: Il est sur une
13: plate. Je te dis pas bonjour à l'autre Poufias.
12: Allez, Poussin.
0: Oh, ça suffit là, Jean-Jacques Poussin, Cousson là.
13: Ouais, moi, je kiffe ton bonnet rouge. Hein. Je kiffe ton bonnet rouge.
4: Alors,
13: j'ai un style.
4: T'as enchaîné la Gérard, je te prends les auditeurs.
0: Non, mais tu le calmes.
4: Bon, allez. C'est toi le chef, mais merde.
13: Alors, je kiffe ton gros nez rouge, toi, avec l'alcool.
4: C'est faux.
0: Qui c'est qui vient de dire ça?
13: C'est pas moi. Allez, on se dénonce un peu, merde. Moi, je sais qui c'est.
0: Ouais, ouais.
13: Donc c'est bon, on va juste vous virer, c'est tout, allez.
4: C'est le mec 3, qui parle. 2, 1, allez,
13: tu cartonnes.
0: Alors, dernier sondage, et puis après on attaquera les dernières questions parce qu'il reste encore une demi-heure.
4: Ouais.
0: Non, même pas, il reste 20 minutes à peine.
13: Une demi-heure,
0: donc, 88, les routiers, le métier de routier a-t-il de l'avenir sur avec l'Internet? Alors, 98% des gens pensent que les routiers, c'est bientôt. Quoi? Que les routiers, c'est bientôt fini?
13: Ouais.
4: Bah, si Internet, clair. Peut-être que, en fait, après, ouais. Les transports se feront par Internet.
0: Ouais. Non, mais attends.
4: Il n'y aura plus besoin de routiers.
0: Attendez, je te relis la question.
4: Oui.
0: C'est 88% des gens pensent que les routiers, c'est bientôt fini. Mais avec un C sans rien d'autre derrière, je me demande ce que ça veut dire.
4: Non, mais c'est une abréviation, ça veut dire ouais. C'est pareil.
0: 45% des gens estiment que Internet, c'est une grosse CB. Avec du cul, ça c'est faux. 33%, donc ça c'est même pas la peine.
4: C'est quoi?
0: L'histoire de le pont de l'Alma, c'est même pas la peine que je la lise, tu vois.
4: Non mais vas-y, au moins pour dénoncer.
0: Non.
4: Putain, mais vas-y, lis-le. Elle est couille, t'as pas les couilles.
0: Hop.
4: T'as même pas les couilles de le lire, putain, mais c'est
0: non, parce que
4: tu peux pas avoir des couilles et des kisses, hein, ça fait trop lourd à porter. Vas-y.
0: Et toi, tu fermes ta gueule. Parce que celui qui m'a trouvé ça comme bordel.
4: Bon, bah, termine, fais la dernière au moins.
0: Non.
4: Tu fais pas celle de Lididi où on parle de ta Sibi, mais
0: fais. Non, bien sûr. Pour écraser des animaux sur le bord, sur la route, espèce de connard.
4: Quoi? C'est
0: dégueulasse.
14: Oh, Bréco, Lididi, bon voyage.
0: Ta gueule, toi, va te faire foutre.
4: C'est pas ça du tout, t'es cinglé ou quoi?
0: Hey.
4: C'est quoi la dernière?
0: Et 20% ne sont pas d'accord avec moi sur l'éducation de mon animal domestique, espèce de connard.
4: Bah, c'est on écrase
0: c'est
4: pas des
0: vraiment un enculé, c'est toi qui a été me chercher ça.
4: Mais non, non.
0: Tu fermes ta gueule.
4: Mais attends, Gérard, ça parle pas d'animaux, ça parle de sang.
0: Ta gueule toi aussi.
14: Chaud.
4: Olivier vient de se prendre une claque de
0: rage. Hop, dégage.
15: Il s'est pris une mandale de ouf. Oh la mandale de ouf. Oh, je te jure, la claque de sa mère.
0: Je t'avais prévenu, maintenant tu dégages des studios. Hop, terminé.
15: Voilà,
4: bah non.
0: Allez hop, terminé, au revoir. Au revoir, terminé ce coup-là, c'est fini. Dégage. Dégage maintenant, c'est fini. Voilà. Alors, Marotine, Richard et Doc Gironto. Donc, il nous reste plus que ces trois-là. Ah, mais c'est fini pour lui.
14: Et Jean-Jacques Pousteau aussi.
0: Jean-Jacques Pousteau.
14: Ouais. Il a mis une mandale, c'est bien sérieux.
4: Ouais.
14: Ouais, c'est bien ça. Moi, je préférais quand tu jetais des trucs, en fait, c'était plus drôle.
0: Allez, on continue. Combien de temps un routier peut-il rouler? Donc, Marotine, toi, t'es femme de routier, hein, ce que tu m'avais dit. Hein.
14: Mais c'est une bouffe.
12: Moi, je suis plein, femme de routier.
0: Mm-hmm. Oh, ça suffit, là, les autres, s'il vous plaît, merci.
14: Attends, j'ai le droit de la plante, quand même.
0: Oh!
14: Attends, elle doit prendre des coups.
0: Eh, pour l'instant, il reste encore un quart d'heure, il reste encore... 1, 2, 3, 4, 5 questions à poser. Alors,
4: ouais,
14: un peu de rab.
4: Attends,
14: un peu
4: de
0: rab. Non, il n'y a pas de rab. Après,
4: bon, bah, vas-y, putain.
0: Alors, Marotine.
12: Bon, je suis femme de routier. Mon mari s'absente du dimanche soir au lundi matin.
4: Il est je peux rouler.
0: Attends, du dimanche soir, donc, il part à 22h.
12: Ouais.
0: Et il rentre le lundi matin.
12: De l'autre semaine.
0: Ah ouais, d'accord. Ouais, donc, il part carrément une semaine complète.
12: Voilà.
0: Donc, en fin de compte, tu sais... Ouais, mais combien de temps un routier peut-il rouler? C'est ça la question, c'est que est-ce qu'il a le droit de rouler constamment toute une 24 heures?
9: Non.
5: Ça dépend s'il
0: tire. Ouais. Ah, pour l'instant, vous la laissez répondre, après vous répondrez.
9: D'accord. Des fois, il s'arrête pour décharger.
0: Ouais, mais si, il conduit quoi, 40 tonnes?
9: Ouais.
0: Non, mais il décharge pas parce qu'avec la route, ils n'ont pas le droit de décharger normalement.
9: Non, mais il s'arrête quand même.
0: Ouais, mais il s'arrête pour vider et après il continue. Voilà. Ouais, d'accord, mais ça.
5: Dès qu'il est plus léger, il part plus vite.
0: Non mais de toute manière, ça, quand je dis décharger, ça veut dire qu'il s'arrête chez son client et le client lui retire la palette qu'il a pour
5: eux. C'est lui le client quand il va chez la pute.
0: Mais non, mais arrête de dire des conneries, toi, au lieu d'insulter les routiers.
5: Mais non, on insulte les putes.
0: Bon, alors toi, Jean-Jacques Pousteau, au revoir, ce coup-là.
5: C'est terminé.
4: Mais c'est pas lui.
0: Jean-Jacques Pousteau,
4: c'est Richard.
0: Richard, ça y est.
9: C'est la pute sur la
0: chaise. Voilà, c'est terminé, Manu, tu me reprends plus personne pour les autres questions, on arrête.
4: Bah,
0: tu me trouves, t'essayes de m'avoir un routier sur le.
4: Un routier sympa.
0: Je préviens, je demande à Manu qu'il passe. Je veux que ça soit uniquement un routier. Et là, je donne l'autorisation pour le dernier quart d'heure. Parce que même si c'est avec un portable, le routier peut nous joindre aux
4: services. Non.
0: C'est moi qui commande.
4: Non, mais t'es un chef de merde.
0: C'est moi qui commande.
4: Non, tu pues du bec, t'es un chef de merde.
0: Tu fermes ta gueule.
4: Alors, il
0: n'y
4: a pas de portable.
0: Tu fermes ta gueule.
4: Vous insultez pas, s'il te plaît, Gérard.
0: S'il vous plaît,
4: tu me dis des trucs. Des ordres à deux balles. En plus, tu me parles mal. C'est toute la soirée. Gros porc. Hein, alors, ou tu t'excuses, ou moi, branlette de mammouth que dalle.
0: Alors, tu dégages et tu reprends là, tu vas à la place de Pilda et tu m'emmerdes pas.
4: Comme ça, que alors, dalle.
0: Hop, tu dégages. Donc, Pilda, s'il te plaît, tu me prends.
4: Non, je bouge pas, moi.
2: Tu prends quoi?
0: Tu prends le standard pour finir.
2: Bah, comment je fais?
0: Tu vas au standard et Manu fait l'arrière, et c'est tout. Et tu me prends un routier.
2: Mais on en a trouvé un routier, t'as ça, il va le rappeler. Là, on l'avait juste. Moi, j'en avais sélectionné deux des routiers. Il y avait Riton et...
4: Ouais, mais...
0: Il faut les rappeler.
2: Vas-y, Manu, rappelle-le. Tu rappelles Riton.
4: C'est quoi, Riton et Rita, là, les deux?
2: Oui, Riton et Rita, le couple de routiers. En plus, on avait un couple de routiers.
0: Eh ben alors, dans ce cas-là, faut les appeler. Pourquoi vous me mettez des câbles à la place? Donc, Marotine, donc, ça y est, je crois qu'on a fait le tour à peu près, non? Marotine,
2: attends,
0: s'il te plaît.
2: Excuse-moi, oui.
0: Marotine.
9: Oui, on en avait parlé. Je te disais, il part le dimanche soir et rentre le lundi matin.
0: D'accord. Semaine. Ouais. J'ai bien compris.
9: Non, mais je précise.
0: Ouais, donc il fait de l'international.
9: Voilà.
0: Ouais.
9: Non, il n'est pas inscrit au parti, mais.
0: Non, mais il fait de l'international, c'est-à-dire. Il part à l'étranger. Ne commence pas à me dire n'importe quoi, Marotine.
5: Attends, c'est la lutte finale quand même, merde.
9: Je suis femme de routier, quoi. Je suis femme au foyer, tu vois.
0: Non, mais quand il part, donc.
9: Mais j'ai pas ton intelligence, hein.
0: Donc, ce qu'il fait, c'est de l'international.
9: Ouais.
0: On est bien d'accord.
5: C'est quoi de l'international, Gérard?
0: L'international, c'est-à-dire qu'il part pendant plus d'une semaine et il rentre comme son mari à Marotine. Donc, il part le dimanche soir 22h, il rentre qu'une semaine après.
5: Ouais.
0: Donc, le temps qu'il vide son camion où qu'il est, qu'il rappelle son patron pour savoir où qu'il doit reprendre de la marchandise pour rentrer. Donc, ça lui fait une semaine très chargée.
9: Ouais.
0: Donc, Doc Gironto, c'est ça que tu voulais me poser comme question, Doc Gironto?
5: Non, pas du tout. Tu me demandes combien de temps il peut rouler. Moi, je sais pas. Tant qu'il y a quelqu'un pour lui pomper le dard, à mon avis, il peut.
0: Non, mais attends, Doc Gironto.
5: Tu sais comment ça se passe, GG.
0: Non, mais Doc Gironto, Doc Gironto, on va pas finir le dernier quart d'heure, parce que là, depuis le début du débat, ça n'a pas arrêté. Donc, moi, je voudrais qu'on termine le dernier quart d'heure qui nous reste, avec, quand même à peu près potable.
5: Ok, le mec dur, hein. C'est pas gagné, franchement.
0: Ouais,
5: pas
0: mais...
5: vu le niveau du débat, vu le niveau
0: ouais,
5: du
0: non, mais attends.
5: Le débat.
9: Vu le niveau d'animateur.
0: Ouais, ce débat-là.
5: Quand tu crèches au foyer, tu parles d'élever le niveau, c'est chaud quand même.
0: Ouais, mais moi, je peux vous dire une chose, que ce débat-là, je l'ai déjà fait plusieurs fois, et jusqu'à maintenant, il a très bien marché, ce débat-là.
9: Il faudrait penser à payer la pension
0: alimentaire. Oh, ça va, là. Jean-Jacques Pousteau.
2: Il est parti, Pousteau.
5: Mais non, je suis là, les mecs.
4: Mais non, il est là, vous entendez rien.
1: J'ai une question vraiment de face de babouin sur
2: l'IRC. T'es revenu,
1: toi ? Ouais, donc je suis revenu parce que ça chutait un peu l'internet. Est-ce que c'est vrai qu'il y a des rassemblements de routiers à Nanterre ?
5: Ouais, je crois quoi.
1: Tous les week-ends.
5: Il y a une certaine Roselyne.
0: Je répondrai pas à cette question. Manu.
4: C'est lequel aussi ? Parce que moi, tu me dis, hein.
2: On va le pisser, détecte.
4: Moi, tu me dis.
5: Détecte. La voix de docteur. Doc machin, là.
4: Doc machin. Doc machin est coupé. T'as vu un peu comme c'est rapide?
5: Allez hop, les enfoirés.
0: Donc celui-là, voilà. C'est bon.
2: Tu sais que Manu...
0: Mais donc, la bombe ouais, je tu sais qu'on a.
16: Eh ben, on accueille, on va te faire plaisir, hein. Riton et Rita.
2: Ah, bah les voilà, nos routiers sympas.
17: Bonsoir, c'est Rita.
18: Salut, c'est Riton.
0: Ouais, salut à vous deux. Salut.
17: Bonsoir à tous.
2: Ah, ils ont eu quand même la décence de s'arrêter dans une cabine.
17: On est un couple routier.
0: Ouais, mais prends. Si, donc, passe-moi Riton, parce que ça. C'est...
17: Ok, je te le passe, tiens, Riton. Ouais. C'est le blaireau, là.
18: Ouais, allô.
0: Oh là. Vous restez polis, tous les deux.
18: Tu vas pas commencer à me casser les couilles, toi, Rita, parce que sinon, moi, je vais t'en coller une dedans, parce que tu vas t'en souvenir, pigé.
0: Bon, Riton, tu peux la calmer, là.
18: Ça va, ouais.
0: Bon, tu peux la calmer, déjà, s'il te plaît, merci, puis si tu veux bien.
18: Je vais la sortir de la cabine, putain, elle est tellement grosse, je sais pas où je l'ai. Je l'ai trouvé dans le chien.
17: Riton, j'ai la boîte noire dilatée.
0: Qui c'est qui m'a sélectionné ça tout à l'heure?
17: Riton, fais-moi voir ton gicleur.
18: Manu, le vieux gars qui tape des trois olifips à 6h du mat. Laisse tomber.
0: Terminé. Qui deux, là, c'est même pas la peine qu'on...
2: Oh non, non, tu
0: attends, trouve des routiers. Non, non, là, je vais te dire une chose, que c'est toi qui as sélectionné ça, donc... Non, non, il m'a sélectionné de la merde. Tu les calmes un peu au standard, s'il te plaît, ces deux-là.
18: Bah, qui c'est qui traite les gens de merde, là, ici, là?
0: C'est Fildar.
2: Non, c'est faux, c'est Gérard.
0: Jean-Jacques Pousseau, tu...
1: Bonjour, là... Moussaillon, c'est les innocents.
0: Oh, ça y est, Fildar, oui.
18: Bonjour. Attends, c'est qui ce petit merdeux, là, qui a l'antenne, là? On nous appelle sur les portables, on nous dit qu'il faut passer à l'antenne, et l'autre, il nous insulte, là. C'est quoi, cette merde, là?
0: Pour l'instant, je demande à un autre auditeur
18: mais
0: de...
18: Qu'est-ce que c'est que cette petite merde? En plus, on l'entend mal, il cause même pas français. Bon, Rita, viens, on se casse. Hein,
17: non, non, non, mais t'énerve pas, Riton, on va l'écrire.
18: Ah non, mais attends, mais moi, je pouvais pas savoir que j'allais parler à un branleur, quoi.
0: Eh ben alors, au revoir.
18: Ah non, il a rien à ton sujet. En plus, Rita, t'as vu, depuis tout à l'heure qu'on l'écoute, il raconte que des conneries.
0: Manu, tu veux... Au revoir, Riton. Riton et Rita, au revoir. Allez.
18: Moi, la seule façon qu'il a s'envoyer en l'air, attends, en direct, c'est de se foutre un cric dans le cul.
0: Tu leur dis au revoir.
18: Moi, casse comme ça, là.
0: Tu leur dis au revoir. Non,
16: j'ai dit au revoir.
0: Ils y sont encore.
16: À Rita.
18: Ah, non, je t'ai dit.
16: Il y a encore Riton.
18: Voilà. Je me casse, je veux changer de nom, ça pue, quoi.
2: Et franchement, là, ils t'ont un peu cassé. T'aurais pu quand même te...
0: Ouais. Bon, de toute manière, c'est simple, on va faire la conclusion.
9: Bah, il reste... Tu sais, c'est Carole, je suis avec Sandy, elle est en train de se faire mettre par Henri, putain, elle aime ça, cette grosse salope.
2: Oh là là là là là là, mais vas-y, quoi.
0: Bon, allez,
2: Manu, réagis.
0: Mais non, mais je sais qui.
2: Mais réagis, Manu.
0: Bah, non, mais c'est fini, c'est pas la peine.
2: Il reste Jean-Jacques Pousteau.
0: Non, mais de manière, on arrête, comme ça, ça va aller. Ça
2: bah
0: va
2: non,
0: aller.
2: Mais j'ai...
0: Mais c'est terminé. Vous arrêtez pas de faire des conneries, donc j'ai prévenu. Je laisse l'antenne avec 5 minutes d'avance à Stan et c'est tout. Donc, ma routine.
1: Mais Stan n'est pas prêt, hein. J'étais avec lui. Il prépare son émission, il sera pas prêt.
0: Tu te fous de ma gueule alors, pour l'instant.
1: Jamais.
0: T'arrêtes de dire des conneries. On fait la conclusion, terminé. Hop, terminé, c'est tout, c'est fini. Le débat s'arrêtera là. Les autres questions, on les posera pas.
2: Max, il veut pas.
0: Quoi, il veut pas?
2: Il veut pas qu'on arrête le débat.
1: Mais bien sûr que non, on va continuer. Attends,
0: non.
1: Mais arrête, c'est génial.
0: Attends. Je te dis que non.
2: De toute façon, on doit passer une page de pub à 3 heures.
0: Il n'y a pas de page de pub, tu fermes ta gueule.
2: Si, on a toutes les pubs pour les bières.
0: C'est
2: quand,
0: ça,
2: quand
0: tu
2: ils
0: vas
2: ont
0: faire
2: su que tu venais, ils ont tous demandé des écrans.
0: Ils ont pas fait une pub pour ta mère de merde. D'accord. Tu t'as mal fait.
2: Du délire.
0: La bombe.
2: Tu cartonnes.
0: La conclusion et c'est terminé.
2: Ma mère de
0: merde.
2: Du
0: délire. Ma routine.
2: Mais t'as viré tout le monde. Il y a 3 minutes avant la pub de bière. Hein.
0: Bon, bah on va mettre les routiers du plaisir avec.
2: Ah non,
16: attendez, excusez-moi.
2: Ça y est, ça vient.
16: Je peux parler? Il y a Martine qui est toujours là, ma routine.
2: Ah, ma routine.
9: Voilà. Martine, je suis là, oui, tout à fait.
16: Voilà, je viens d'avoir Pousseline.
17: Pousseline de Léon. Allô, papa.
0: Bon, Manu, bon, allez hop, c'est terminé.
2: Les
0: routiers, on se met le disque.
2: Non,
0: je mets un disque, surtout vous fermez vos gueules, je vais voir Max.
2: Max.
0: Tu mets le. Max.
1: Il y a Jean-Louis 2000.
0: Hop, on conclut, il prend que de la merde.
17: Il
0: n'est
17: pas arrivé.
0: Non, il est là, il est en train de faire de l'internet. Il arrête l'internet, il vient. Tu les calmes tous les deux, moi je mets le disque, les routiers du plaisir, avec les gros salauds du gratos sur l'autoroute du soleil, on se retrouve peut-être après.
1: Mais attends,

0: mais moi, on est combien sur l'internet?
1: On est 1000, on était 17 000 quand je suis revenu, on a dû remonter là en plus.
0: Non, non, mais moi, c'est terminé.
1: Là-bas, regarde, il y avait Regarde.
2: Ils sont foutus, putain.
3: Attends, j'ai bien géré, j'ai bien géré.
1: Regarde.
0: Apparemment, regarde.
3: J'ai bien géré, moi, GG.
0: Il y a 24 lignes qui sonnent, il n'y en a pas une.
3: Mais Gérard, tu m'as regardé toute la soirée?
4: Ouais, fun.
0: Allô, fun, bonsoir.
5: Bah ouais, dis fun, ouais. Attends, je te le mets bien.
0: Non, c'est Gérard.
4: Bon, qu'est-ce qui se passe?
0: Salut!
1: Tu vois, bah, Sandy, attends, mais... tout ça.
3: Hey, Gérard!
0: T'appelles pourquoi?
4: Pourquoi?
0: Oh, ouais. Mais tu vois, mais prenez les lignes! Pourquoi tu éteins ça, toi?
5: Mais c'est marrant, toi! Tu crois que c'est, facile hein, de prendre des lignes comme ça? Il faut du blé, hein!
0: Éteins! Aïe, putain!
3: Quoi?
1: Non, mais tape pas Manu!
0: Mais la merde, là encore!
1: Ah bon? Il tape Manu!
0: Eh oh!
3: Oui! Bah, ça sonne plus, ça sonne plus!
5: On s'est pris tous les trois une bang ce soir, quand même!
0: Ouais!
3: Regarde! Regarde,
0: ah, merde,
3: c'est
0: débranché.
3: Toute la soirée,
0: l'enculé. Toute la soirée, c'était débranché. Tiens, mon cul, tiens. Je te mets dans le gaz, il est en train d'exploser.
1: Merde. Tiens, on est regarde.
0: Regarde combien on est, combien on est.
1: On est revenu.
3: Ah là là là.
1: Même truc que tout à l'heure, tu vois.
3: Allez, vas-y, reprends l'antenne, c'est fini.
1: Reprends l'antenne.
5: Non, dans 20 secondes, c'est fini. Dans 20 secondes, c'est terminé.
0: Non, non, non, et oh.
3: Quoi?
0: Ma gueule dans 20 secondes.
3: Quoi? Et ça fait 3 minutes que vous parlez.
0: Tu mets le disque.
3: Ça fait 3 minutes que vous parlez.
0: Tu mets le disque, tu fermes ta gueule, il fait pas 3 minutes.
3: Mais si, c'est
0: tu mets le disque.
4: Mais de toute façon, c'est bientôt fini là. Je pose la dernière question là.
1: T'as ça,
0: en plus, je te dis,
1: On me demande s'il y a un rapport entre Sandy et la marée noire et tout ça.
3: Tiens, 14 secondes. 14 secondes, j'envoie le jingle. Je mets ton casque, on y va. 14 secondes, 14 secondes.
0: Tu sens, je te jure.
3: Tu dégages,
6: Pourquoi, connard?
7: Allez, hop
0: dehors.
8: Les débats de Gérard.
0: Et voilà, donc, pour terminer. Stop. Pour terminer, donc, on va faire.
3: La marotte titine.
8: Minuit désert.
3: Attends, 2 secondes. Mais t'énerves pas. Tu dégages.
7: Chaud. Allez, hop dehors.
8: Gérard
1: vide la poubelle sur Fulda.
0: T'arrêtes un peu là ou pas là?
3: Ça a dérapé, ça arrive à tout le monde.
1: Gérard, la poubelle.
3: La poubelle, putain.
4: Mais non, quoi.
0: Tu commences à me faire chier, Fulda. C'est tous les vendredis, ta merde.
1: Non, jeudi.
4: Pourquoi t'as du marron au cul?
0: Jeudi, c'était la merde. Tous les jeudis maintenant, vous me foutez la merde.
3: Mais t'énerve pas, tu fais caca dans ton slip après.
0: Ta gueule, connard.
3: Ça sent.
0: De manière,
4: en plus, c'est mou. C'est mou, il y en a partout, ça coule le long de ta jambe, c'est dégueulasse.
0: Et ta connerie, toi, espèce de gros con.
3: Bon, alors,
0: s'il vous plaît.
3: On y va?
0: S'il vous plaît.
1: Est-ce que t'as des traces de pneus dans ton slip, on me demande.
0: Ta gueule, toi.
1: Corbier, sûr.
3: Bon, Gérard, tu prends les auditeurs?
0: Alors, qui c'est qu'on a pour terminer?
5: Ah, je sais pas, c'est pas moi le débat. Hein. Bon, c'est pas mon débat.
0: Bon, qui c'est qu'on a pour terminer?
3: Eh ben, on y va à l'arrache. On a donc Marotitine.
9: Marotine, oui.
3: Marotine, pardon. On a Gustave hein, à la place de Pousseline.
10: Ouais, salut.
3: Voilà.
9: Salut Gustave.
3: On a à la place à la place de Rita, on a Jean-Pull.
10: Ok, si tu veux. Bon,
3: voilà.
10: Montauban, Sarcelles ou Argenteuil?
3: Allez, vas-y pour Montauban.
10: C'est parti, Montauban, 107.2.
3: Et à la place de Doc Géronto, on a...
10: Michael.
3: On a Michael.
9: Salut, oui, bonsoir.
0: Doc, ça
3: un petit truc carré. Michael Booster.
0: N'importe quoi.
10: Michael Booster.
0: Doc, t'as l'air...
10: Michael Booster. Booster. On dirait que je change de nom pour Mikey Booster.
3: Bon Gérard, tu gères ton débat,
4: vas-y, t'as des auditeurs de ouf.
3: Mais c'est qui le chef? C'est Manu ou c'est toi?
0: Pour l'instant, tu le calmes un peu lui là-bas.
3: Moi je suis comme l'homme à la cigarette.
0: Hop, là,
3: hein. Je dirige tout dans l'ombre. Ça continue, Manu va prendre ta paye. Hein.
10: Non, j'appelle un modèle engin.
0: Ta gueule toi!
10: L'homme au patch.
0: D'accord, Michel.
3: C'est fini, j'ai lâché tout ça.
10: Genre, il s'arrête de cloper.
0: Donc, dernière question. Y a-t-il plus d'hommes? Oh, tu fermes ta gueule quand je pose la question!
10: Vous parlez à Manu, c'est l'autre pote là, on s'en fout de tes routiers.
0: Ta gueule toi!
10: Mon pote.
0: Allez,
10: Manu.
0: Gérard. Bon, Manu, tu me calmes dans le
3: qu'est-ce que j'y peux.
0: Tu me calmes, le connard, là.
3: Vas-y, calme-toi, connard.
0: Bah, tu le prends.
10: Connard.
0: Bon, allez, tu dégages, toi.
1: Vas-y, Gérard, pose ta question.
0: Alors, j'en prie, le mec, gueule, au revoir.
1: Vas-y, pose la question.
0: Tu me dis au revoir à ces deux-là, ça commence à bien faire.
1: Ils sont partis, vas-y, ta question, Gérard.
0: Dernière question, y a-t-il plus d'hommes routiers que de femmes? On demande à Marotine.
9: Oui, bah, évidemment.
0: Donc tu peux préciser
9: Un pourcentage?
0: Si tu veux, ouais, en gros.
9: En pourcent, 98.
3: Kilo
0: 98% d'hommes.
9: De la jambe droite, oui, de d'hommes, oui.
0: Ouais, bah je pense qu'il y a... Ouais, en gros y a, ça doit... Ouais. Je vais te dire oui.
9: Bah ouais.
0: Donc, Gustave. Gustave.
5: Il n'y a pas de Gustave, il y a Jean-Pul.
3: Non, il y a Gustave. Il a dégagé, il y a Gustave.
5: Ah, Gustave.
0: Gustave.
3: C'était celui qui a remplacé Pousseline.
0: Gustave.
10: Ah non, moi c'est Punky Booster.
4: Ah merde, il y a un truc que j'ai pas géré. Oui, exact, Punky Booster, exact.
10: Ouais, bah j'ai même
5: c'est
10: pas écouté.
5: N'importe quoi le boulot là.
4: Mais il est sorti alors, mais je sais plus, moi tu cries tout le temps, Gérard. Ouais,
10: on
4: dit merde.
10: Je comprends rien, Gérard.
4: Merde, tu cries, ça fait que moi je comprends rien, alors chier, ok.
9: Vas-y, Ernest, mets-lui des pouces à cette grosse salope de sang.
4: J'ai coupé. Oh là
0: là. Allez hop.
4: Ah bah moi, j'ai coupé. Tu vas accueillir deux auditeurs.
0: Bah non, il est 2h, c'est fini.
5: On me demande ce que ça fait.
4: On finit la question. Non, on finit la question avec. Excuse-moi, non, Olivier, tu
5: fais chier. Un poids lourd sur
4: le Japon. Tu vois, il dit que des conneries, putain, laissez-moi accueillir mes auditeurs.
0: Ça commence à bien faire. C'est terminé sur l'internet, c'est plus la peine de poser des questions.
5: Vous pouvez vous arrêter de taper.
0: Terminé.
5: Arrêtez de taper.
0: Donc, pour terminer.
4: Je peux faire mon boulot ou pas?
5: J'ai dit arrêtez de taper sur internet.
0: Ta gueule, toi!
5: Je leur dis arrêtez
1: de taper. Il a dit stop, on ne tape plus.
4: Moi, Gérard, je vais te virer, hein.
0: Donc, c'est pour terminer.
4: Donc, on a Rungis Fucker. Et on a Dev Superstar. Et on a Punky Brewster.
10: Booster.
0: Et l'autre, c'est des qui?
4: Martitine, c'est celle qui a insulté
0: après Rungis.
4: Rungis Fucker et Dev Superstar.
0: Dev
4: Superstar.
0: Bon, ça va.
4: En un seul mot.
0: Bon, okay, donc, pour terminer la question, je la répète pour une dernière fois.
10: Ouais, grouille-toi, s'il te plaît, parce qu'il reste plus beaucoup de temps.
0: Si t'es pas content, c'est le même prix.
5: C'est pas grave, Gérard, vas-y, pose-la.
0: Donc, y a-t-il plus d'hommes routiers que de femmes
10: Bien sûr, c'est très con comme question. Bien sûr qu'il y a plus de mecs.
0: Si
10: tu peux pas poser quelque chose de plus intelligent.
0: Alors, au revoir toi-même, connard.
10: Salut.
0: C'est qui, connard?
4: C'est qui? Dis-moi un nom.
10: C'est Michael.
4: Dis-moi un nom, il n'y a pas de Michael.
0: Non, c'est David Star. Hop, au revoir,
4: c'est
0: bien.
4: Non.
5: Ah, c'est Punky Booster.
4: Punky Booster.
0: Hop, terminé. Rungis.
10: Ouais, bah écoute, c'est clair, moi je pense qu'il y a quand même nettement plus d'hommes, parce que les femmes, c'est des feignasses, comme d'hab.
0: Non, faut te dire...
10: Si. Alors pourquoi il n'y a que des hommes?
0: Non, alors je vais te dire une chose, que déjà tu te trompes, avant de dire qu'il n'y a pas de femmes, parce qu'il y a des femmes quand même qui sont routières.
10: Ouais, mais il y en a deux, trois.
0: Non, il y en a maintenant...
10: À moins que ça soit l'odeur qui les gêne.
5: Non, mais elles font beaucoup l'international, il paraît, les femmes.
0: Oui, c'est plus sur l'international que... Même sur... Il y en a quand même.
5: Il y en a quand même.
0: Ouais, mais moins que...
5: Moins que l'international. Hein.
0: Ouais, mais sur l'international, c'est normal, parce que c'est eux qui sont les mieux payés par rapport à ceux qui sont en France. Hein.
1: Ah, ils sont mieux payés?
0: Je pense que oui. Donc, conclusion de ce débat...
10: Déjà?
0: Vous voulez encore une question?
4: Allez, on déborde un peu, on s'en fout.
0: C'est voilà, c'est la question. Donc, un routier a-t-il le droit? Un routier peut-il prendre quelqu'un en stop dans son camion? C'est la question que tu voulais savoir.
5: Ah oui, c'est vrai.
0: Donc voilà, la question. Donc, Martine.
4: Non, elle est partie, c'est elle qui t'a insulté.
0: Ah bon? Toi, tu pourrais me prévenir alors.
4: Je te l'ai dit, mais tu m'écoutes pas, tu cries.
0: Bon, alors donc, qui c'est qui nous reste pour cette dernière question?
4: Écoute-moi, sans crier. Donc, on a Dev Superstar.
0: Ouais.
4: Toujours. On a Rungis Fucker.
10: Oui.
4: Et on accueille. Tu m'as fatigué. Hein. Arnold et Poussy. Bonsoir.
10: Ouais, bonsoir.
0: Il m'en manque un là.
4: Je cherche.
0: Dev Superstar, Rungis.
4: Rungis Fucker et Arnold et Poussy. Arnold et Poussy, c'est en un seul mot. Hein.
0: Ouais, ouais. Donc, on termine avec ces trois-là. Puis
4: je vais en trouver un dernier.
10: On veut tous, c'est vrai.
5: Vous avez écouté la question?
10: Non, carrément pas.
5: Peut-on prendre en stop un routier?
0: Un routier peut-il prendre quelqu'un en stop dans son camion? On va demander à Dev Superstar.
10: Oui. Bonsoir. Oh là.
0: Attends, Dev Superstar.
4: Ouais, on a un guest pour la dernière question. On a Jojo. Ah.
0: Jojo d'Ajaccio.
2: Oui, ouais, bonsoir. Bonsoir à tous, ça va?
10: Salut Jojo.
0: Salut Jojo.
4: C'est un peu André Lamy de fun, tu vois. C'est...
0: Ouais, je vois.
10: Salut Jojo.
2: C'est déjà le débat des neuneux.
0: Ouais, c'est le débat des neuneux, comme tu dis. T'as raison, toi. À 2h du matin, c'est le débat des neuneux.
10: À partir du moment où t'es là, Gérard.
0: Dev Superstar, tu réponds à la question. Bon, merci pour l'insert, Fildar. Hein.
5: C'est l'insert qui déconne, excuse-moi.
0: Merci.
10: Merci pour tout ce
2: que on pourrait écouter Imuvrini.
0: Ouais, c'est ça. Te dis ce qu'elle a demandé, c'est le matin. C'est le matin à 6h avec Bob.
10: Ok, le mec.
2: Tu peux la gagner, la Merco.
0: Dev, avec Bob, demain matin à 6h. Dev Superstar, s'il te plaît, pour répondre à la question.
10: Alors, une routière peut-elle prendre...
0: Un routier peut-il prendre quelqu'un en stop dans son camion? Tu te fous pas de ma gueule quand je pose des questions.
10: Attends, c'est ce que je dis. Une routière peut-elle prendre...
0: Un routier...
6: Bah, évidemment, à partir du moment où elle arrive à ouvrir cette grosse porte.
0: Bon, alors, la grosse porte, Dev, superstar, je te dis au revoir parce que tu me fais une chambre d'écho.
6: Il me fait une chambre d'écho, pas possible.
4: Il te fait une chambre d'écho, une pipe.
6: La grosse porte, il s'appuie sur la grosse pédale.
0: Voilà. Ouais, bah d'accord. Au revoir.
6: Bon, il est trop cool, Gérard.
0: Tu peux lui dire au revoir parce que la chambre d'écho, ça vient de chez lui.
6: Tu es vraiment ta cochonne, toi.
0: Voilà, c'est ça. Alors, au revoir. Allez, Rungis.
6: On y va.
0: Rungis.
7: Ouais, bah écoute, je sais pas, franchement, honnêtement, la chouette. Ouais, non, je sais pas, j'ai même plus la question. C'était quoi la question, Gégé ?
0: Un routier peut-il prendre quelqu'un en stop dans son camion ? Fildar, s'il te plaît, tu arrêtes parce que c'est toi, là. C'est pas les auditeurs. Chaud !
7: Chaud.
0: Ouais, manque de pause, je viens de te voir faire. Chaud. Là, il vient de se faire prendre.
7: Il est chaud, le menu.
11: Salut, c'est Jojo.
0: Bon, Rungis. Chaud.
11: Salut, c'est Jojo des Innocents.
0: Bon, allez, bonne nuit.
5: Mais non, mais Gérard, Manu est fatigué.
0: Vous commencez à me casser les couilles tous les deux.
5: Mais Manu est fatigué, moi, je fais rien.
0: Vous commencez à me casser les couilles tous les deux, sérieusement.
5: Pas moi, hein, t'as vu.
4: Moi, j'ai fait du bon boulot, moi.
0: Il est temps que vous preniez des vacances parce que ça commence à bien faire.
4: Je suis pas en vacances, moi.
0: Toi, t'es encore là toute la semaine, bah, ça va être beau encore. Chaud.
5: Arrête, Manu.
12: On me demande si
11: t'arrives. Il veut la Merco, fait le radio.
12: On me demande si t'arrivais facilement à conduire avec ta rotule en acajou, Gérard.
0: Bon, toi, tu fermes.
4: C'est chaud.
12: C'était Starkey, hein.
7: Bon, on peut répondre.
5: C'est qu'il a. Non, mais rapidement, on répond à la dernière question et on fait la conclusion. Et puis ensuite.
0: Non, mais lui là-bas.
5: Puis Manu, on se quitte, bons amis. Allez.
0: T'éteins ton micro,
5: ton
0: s'il te plaît.
13: Avec 10 000 francs pour mettre de l'essence dedans.
0: Bon, Jojo, tu te calmes parce que tout à l'heure, j'ai
7: Bon,
0: Rungis.
7: Ouais, tu m'écoutes.
5: Bon, se calme.
7: Bon, le stop, faut faire gaffe parce que quand même, ça peut être dangereux. Moi, je sais que j'ai lu dans le journal l'autre fois, là, il y avait une mère grand, elle avait agressé un routier. Et ça s'était mal fini parce que le routier avait pas pu se défendre. Parce que, en fait, il était occupé à conduire. Et la mère grand, elle avait agressé sauvagement et sexuellement en plus.
0: D'accord. Arnold.
7: Et voilà.
0: Ouais, bah ça y est, c'est bon, on a compris. Arnold.
7: Ouais, ouais. Arnold, ouais, c'est moi. Bah déjà, pour faire du stop, on met son pouce.
0: Ah, t'as pas vu dans je suis son mec. Hein. Mais qu'est-ce que c'est que ces auditeurs de merde que vous me faites ?
7: Non, mais c'est vrai, bordel. Hey, tu fais quoi quand tu fais du stop ? Tu es
0: un routier peut-il prendre quelqu'un ?
7: Bah,
0: peut-il
7: ouais,
0: prendre quelqu'un en stop ?
7: Bah, donc tu lui fais un pouce avant.
11: Et il a trouvé son fonds de commerce.
7: Il prend dans ses cabines. Mais en général, les routiers, je pense qu'ils prennent plus les gonzesses. Hein.
5: Mais
0: Jojo d'Ajaccio pour finir.
11: Non, mais Jojo, il aime pas les routiers.
0: T'aimes quoi, toi, connard ?
11: Moi, j'aime tout, mais sauf les routiers. Moi, j'aime les Merco, Fun Radio.
0: Ouais, bah, tu iras voir Bob demain matin, 6h. Donc, la question.
11: Allez, passer ce 4 Scud, là, Gérard. Fais pas ta pute.
0: La question. Merci de me les avoir coupés. Donc la question, un routier peut-il prendre quelqu'un en stop dans son camion ? C'est non. La
5: Et
0: question est non, parce que c'est interdit. Ils sont pas assurés s'ils prennent quelqu'un en stop dans leur camion.
5: Et quand on les voit dans les films, alors, prendre des gens...
0: Non, mais ça, c'est dans les
12: Et
0: films.
12: Et pourtant, moi, j'en vois dans leur camion au Bois de Boulogne qui prennent des gens dans leur...
0: Et ta connerie, toi !
5: En stop.
7: C'est clair.
0: Tu fermes ton micro.
4: Chaud. C'est chaud. Allez, c'est chaud.
7: Oh, le mec. Oh, le Manu.
0: Oh là là, la dope qu'ils ont pris, ceux-là.
7: Je sais pas ce qu'il a fait hier soir avec sa robe, le Manu, mais laisse
0: tomber. Ouais, mais je crois qu'il a...
7: Il a tourné des boîtes avec sa mère qu'il a chapeau à l'étonne.
0: Je crois que c'est vrai qu'hier, il a été au Queen avec sa mère. Je crois que ça a du gars.
4: Ok, je dirais pas qu'il
7: veut
4: laquelle.
7: Bon, alors,
0: donc...
7: Au Club 41 et tout, laisse tomber.
0: Ça y est, s'il vous plaît.
7: On l'a bien entendu quand même.
5: Donc le débat est terminé, c'est ça ?
0: Donc c'est terminé là. Donc...
4: Chaud, c'est fini, c'est chaud.
7: Oh là là là là.
11: Comment il se la raconte ?
7: Alors après, je voudrais parler au fournisseur de cam de Manu, ça va pas du tout.
0: Ouais, ben donc alors, conclusion du débat, on va demander à Jojo d'Ajaccio, à part s'il veut me parler de la Mercedes, c'est pas la peine.
11: Non, je parle pas de la Merco, mais mets les 4 Scud quand même.
0: Ouais, ben c'est ça. Alors Jojo, bonne nuit.
7: Ah, tu limites bien mon
0: pote. Bonnes vacances et à dans un mois. Au revoir, Jojo.
7: Bonne nuit, Michel Leb.
0: Et Arnold.
5: Et Poussy.
7: Et Poussy, s'il te plaît.
0: Arnold et Poussy.
7: Faut faire la conclusion, là.
0: Ouais.
7: Ouais, je t'avouerai que ça me gonfle un peu, donc je vais
4: chaud, passer. Chaud, c'est chaud, ça gonfle. Chaud.
7: Voilà.
0: Ok.
7: C'est...
10: C'était bien relou comme débat, je trouve, Gérard.
0: Mmh.
10: Et pour le mois prochain, essaye de préparer des questions potables.
5: Il sera pas là, il se fait opérer.
0: Non, je serai pas là. Justement, il n'y a pas de débat.
10: Il se fait retirer du fer de ton troisième kyste.
0: Ouais.
5: Non, il se fait remettre une jambe.
0: Rungis, pour terminer.
10: Bah écoute, le débat était bien. L'animateur était quand même limite. Et puis voilà, non, t'as bien fait d'aborder le débat. C'était chaud brûlant, comme dirait Manu. Moi, je dis que ça aurait pu être dangereux.
0: Chaud, c'était voilà. Chaud.
10: Tout à fait. Et puis sinon, ouais, je regrette qu'on n'ait pas eu une invitée mystère pour témoigner, tu vois, qu'elle serait fait
5: bah, elle bosse, hein, elle bosse.
10: Ah bon, elle bosse.
5: Mmh. Ouais, ouais.
10: Là.
5: Qui le tout dans le 15e.
0: Donc alors, la conclusion du débat. Donc je te remercie, pardon, c'était Rungis, je te remercie quand même de la conclusion.
10: Pas de problème, vous deux.
5: Puis,
0: t'as raison, bah, moi je t'en... C'est bien. Donc, conclusion du débat, bah, Manu, comme d'habitude, ça pouvait aller sur certains points.
4: Merci, merci mon
5: donc,
4: pote.
5: Comment tu peux
4: merci
5: dire ça ?
4: Merci mon pote.
0: Il y en a un, alors lui, c'est même pas la peine d'en parler.
5: Ouais, mais Olivier, c'est vrai que t'as pas assuré.
0: Non, c'est bizarre parce que c'est toi qui fout qui a pas arrêté de foutre ta merde.
5: Je suis pas d'accord.
0: Donc, pour moi, ce soir, c'est toi qui a foutu tout ton bordel, donc c'est sur toi que ça retombe. Mmh. Donc, bah voilà, c'est toi qui a foutu ta merde un maximum.
5: Au niveau de la conclusion du débat en parlant des routiers, parce que bon.
0: Non, non, mais moi, je te parle de la conclusion aussi d'ici. Mmh. Donc, c'est toi qui a foutu ta merde parce que c'est toi qui t'amusais avec les jingles, c'est pas les auditeurs. On a viré des auditeurs pour rien alors que c'était toi qui foutait ta merde. Mmh. Parce que ça, Manu, il les a eus au standard et c'était pas eux.
5: Dépêche-toi, faut que je rentre chez moi.
0: Donc, qu'est-ce que je pouvais dire que c'est dommage qu'on n'a pas pu aborder plus de questions parce que t'as foutu quand même assez de la merde.
5: Dépêche-toi, faut que je rentre chez moi.
12: Bah oui, parce que c'est vrai qu'il y a des gens comme Chacal qui me demandaient pourquoi on n'avait pas parlé, par exemple, des parents des routiers, des mères.
4: Chaud, c'est chaud, chaud, les mères des routiers, chaud.
12: C'est vrai. Regarde.
0: Bon, on termine combien ? Il est 2h10 du matin, on termine.
5: On est 4 hein, dans le studio, sympa.
4: Mais on est potes, on est tous potes, merde. Mais
0: on a terminé on à combien ?
12: 17 500.
5: Tu sais que t'as dépassé les 10 000 sans jouir, hein, quand même.
0: Ouais. Et donc, qu'est-ce que je vais dire ? Que ben, Max n'est pas là, donc durant toute la semaine, c'est Manu qui sera là pour faire le best-of. Donc...
5: Mais c'est clair, ça va être chaud, on va bien se marrer.
0: Ouais, j'ai l'impression. Donc, dimanche, il n'y a pas d'éclipse.
5: Il n'y a pas d'éclipse, non.
0: Il n'y a pas d'éclipse.
5: Il y a balade nocturne.
0: Il y a balade nocturne, il revient quand même faire balade nocturne.
5: Non, ça sera enregistré.
0: Ah bon ?
5: Il y aura quand même balade nocturne.
0: Donc, Max n'est pas là toute la semaine, donc il part en vacances. Il va au Club Med, où déjà ?
5: À Miami.
0: À Miami.
4: Frontière kosovarde nord.
0: Ça sera Manu qui va faire chaud pendant une semaine. Et puis, donc n'oubliez pas quand même aussi l'anniversaire de Jean-Pierre Sauzère, donc le 4 avril. Donc voilà, donc ce que j'ai à dire.
5: Et toi, tu vas te faire opérer de la rotule,
0: c'est moi, ça je me fais opérer donc de
12: c'est
0: la.
12: En tech massif, ta rotule.
0: Je me fais opérer, donc je ne risque pas de vous
12: revoir
0: donc pour la fin du mois d'avril parce que ça c'est sera cool. trop
5: court. Bah oui, ça sera pas encore ressoudé. Ouais.
0: Donc je pense que vous allez pouvoir m'avoir par le bien de mon téléphone. Parce que Fildar aura le courage d'appeler quand même comme on a prévu. Donc moi je vous souhaite
12: une petite conclusion de Matt Coco quand même, comme quoi la CB c'est chambé pour pécho des gros tons. Et c'est les routiers devraient éviter de se reconvertir dans la radio quand ils vident 10 litres de bibine par jour.
4: Chaud
0: Je croyais qu'on est là. Donc vous allez retrouver.
5: T'as le disque, t'as le titre du disque ou pas?
0: Vous allez retrouver Stan pour la nuit sans pub. Et puis demain matin 6h, Rousseau pour vous faire gagner la Mercedes.
5: 6h Rousseau.
4: Chaud.
5: Ça le ferait bien kiffer. Mais ça se passe pas.
0: C'est de sa pote là-bas parce qu'il prend malade en disant chaud. Donc, qu'est-ce que je vous dis? Ah, bah, j'embrasse ma petite Bibi.
5: Bon, bah, c'est bon maintenant, Mike.
0: Donc, je t'embrasse, Bibi, et je te retrouve tout de suite. Et donc, avec Manu, du
5: Mike
0: coup.
5: Toi.
4: Oui, qu'est-ce que tu veux, Gérard?
0: Donc,
4: on va s'enculer bon après ou quoi? Chaud! Qu'est-ce qui se passe? Tu veux qu'on se mette un peu?
0: Bob demain matin 6h avec pour la Mercedes que Jojo d'Ajaccio voulait gagner. Donc, voilà, et on va se. Normalement, c'est ça.
12: Attends, t'as perdu une dent.
0: Donc on va se routier les routiers du plaisir avec la Sado Grado sur l'autoroute du soleil. Bonne nuit à tous et à dans 2 mois au mois de mai si tout va bien.
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17: 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Donc, rebonsoir à tous. Donc, on va attaquer le deuxième débat de la soirée. Il est 3h30 du matin et donc, apparemment, ça a l'air de très bien se passer. Donc, mon chef m'a donné l'autorisation. Donc, on va accueillir Jennifer, 19 ans de Paris.
18: Tout à fait. Bonjour tout le monde.
17: Bonjour Jennifer.
18: Bonjour,
17: comment vas-tu?
18: Gérard. Très, très bien. Et toi?
17: Je sais pas, j'ai pas regardé. Tu vois, il est 3h30. Je suis pas encore couché.
18: Mais il faut regarder.
17: Enfin,
18: quand même,
17: je verrai ça quand je me réveillerai, Jennifer.
18: D'accord,
17: t'inquiète pas.
18: D'accord, Gérard.
17: Thierry, 19 ans de Rennes.
19: Bonsoir, salut, Thierry. Bonsoir à tous. Comment ça va, Gérard?
17: Ouais, ben, ça va. C'est bon. Pascal, 33 ans de Toulon.
20: Oui, bonsoir à tous. Ça va, Gérard?
17: Je sais pas, je te dirai ça demain quand je dirai.
20: D'accord.
17: Quand j'aurai dormi.
18: Après,
17: Et après, on va accueillir Marine, 20 ans de Brest.
21: Salut mon petit Gégé d'amour, ça va?
17: Bonsoir ma petite chérie, comment vas-tu à Brest? Il fait beau à Brest?
21: Oui.
17: Ça va chez les Bretons?
21: Bah ouais.
17: Il y a une Bretonne et un Breton, hein, alors attention. Hein.
19: Ouais, salut Brest, ça va bien?
21: Ouais, ça va.
19: Super.
17: Bon, allez.
19: Grosse patate de folie, hein?
21: Ouais,
18: amateur, t'es comme toi.
17: On se calme, s'il vous plaît.
18: Merci.
17: Voilà. Donc, alors.
19: Non,
17: mais attendez. Là, maintenant, c'est, le premier débat s'est très bien passé. Donc, je voudrais que le deuxième se passe aussi bien.
19: Ouais,
18: le premier débat était excellent. Moi, j'ai bien écouté. C'était excellent, quoi.
19: Ah, donc, oui, c'était génial.
17: Bon, alors maintenant, je vais vous poser la question. Donc, vous allez répondre chacun votre tour. Je sais que c'est la première question. C'est une question vraiment bidon. C'est êtes-vous pour ou contre le mariage?
18: Jennifer.
17: Oui, Jennifer.
18: Alors moi, je suis pour le mariage, mais pas trop tôt, quand même. Pas trop tôt.
21: Ouais, c'est Leïla. En fait, moi aussi, je partage son point de vue.
17: Moi,
21: je dis que oui, pour le mariage, mais pas trop tôt, quoi. Ouais, faut profiter
19: Pascal.
21: Un petit peu.
5: Non,
21: et,
5: c'est Marine.
19: Pour Pascal,
17: ah, et Marine. Marine.
21: Oui.
17: C'est Marine, c'est pas Leïla.
21: Ah non, c'est Marine.
17: Ah oui. Donc, alors, on va accueillir Marine. Tu m'excuses de te couper.
21: Ouais.
17: On va accueillir Michel, 23 ans de Paris.
22: Oui, bonsoir Gérard.
18: Bonsoir Michel.
22: Bonsoir tout le monde. Super, carrément super Michel, bonsoir à toi.
17: Thierry.
22: Oui.
17: Thierry, tu te calmes et Pascal, vous vous calmez.
22: Non mais donc, c'est la pêche, quoi.
17: Non mais c'est bon. Ouais, alors c'est maintenant, je repose la question comme okay. Michel vient d'arriver.
22: Ouais.
17: Donc, pour ou contre le mariage? Alors Marine, tu me dis que t'es contre. Alors, pourquoi?
21: Non, moi je dis que je suis pour.
17: Oui, mais pour... Alors, t'es pour, mais pourquoi?
21: Je suis pour, mais pas trop tôt, quoi. Moi, je dis qu'avant, il faut d'abord un peu profiter, s'épanouir sexuellement et tout. Et après, ben...
18: Rencontrer du monde.
21: Rencontrer du monde et s'amuser avant de s'engager.
17: Ouais, d'accord.
18: La bonne personne.
17: Voilà. Tout à fait. Donc, il y a une question qui s'adresse à...
19: À moi?
17: Non, qui s'adresse.
19: Moi,
17: c'est Manu, malheureusement, qui s'adresse encore à. Qui va s'adresser à Tina. Et donc, si Tina pouvait répondre à Manu.
19: Salut,
17: c'est
19: Tina.
17: C'est marqué.
18: Bonsoir, Tina.
19: Bonsoir, Tina. Super.
17: Bonsoir, Tina. Donc, c'est marqué pauvre Tina qui va passer dans les bras de GG.
19: Ouais, c'est clair que ça doit être dur quand même. Ouais, ça va être très dur. Hein.
17: Là.
18: Non, pas du tout. Et Christine, alors, GG.
17: Comment?
18: Mais Christine.
17: Attends, qui c'est qui parle là?
19: Un petit quiz.
17: Jennifer.
18: Ouais, bah,
17: Jennifer.
18: Oui,
17: Jennifer.
18: Oui.
17: Je vais te dire une chose avec Christine, ça fait déjà plus de.
19: Bon, six mois, Gérard.
17: 6 mois que c'est terminé.
18: Oh,
17: ok.
18: Oh,
17: donc, Manu, t'as entendu la réponse, donc non. Donc, pour toi, Marine.
21: Oui.
17: Donc, à ton avis.
21: Ouais.
17: C'est bon.
21: Ouais, moi, je suis pour le mariage, mais pas tôt, quoi.
19: Et moi, je peux dire, moi.
17: Oui.
19: Alors moi, bon, salut, c'est Thierry de Rennes, donc.
17: Oui, vas-y.
19: Je suis animateur dans une discothèque et moi, je veux dire, je suis contre le mariage parce que une fois qu'on est marié, on peut plus se faire sucer sous la console. Mais je suis pour le mariage parce que d'un autre côté, une fois qu'on est marié, on peut se faire sucer sous la console.
17: Bon, ça va, là, je vais dire une chose, Thierry.
19: Oui.
17: T'es carrément à côté de la plaque.
19: Mais non, mais écoute,
23: pourquoi t'aimes pas te faire sucer sous la console?
17: Non. Jennifer.
19: Gérard, Jennifer.
18: Oui.
17: Vas-y.
18: Oui.
19: Ah, j'ai un petit pipe sous la console.
17: Alors vas-y, Jennifer. Pour ou contre?
18: Mais j'ai déjà répondu, je t'ai dit que.
17: Ah non, c'est Marine qui m'a répondu.
18: Ben non, j'ai répondu la première, donc avant ma.
21: Ouais,
19: Michel. Michel,
17: je t'écoute.
22: Oui, ben je voudrais te poser une question sur Christine et le mariage.
17: Non, alors c'est bon, Michel, tu retournes au standard. Bonne nuit.
19: Allez,
17: au revoir.
19: Ouais,
17: Au revoir, Michel.
18: Et toi,
17: Alors,
0: Alors, il y a Nabis qui me dit, alors tu es libre pour moi, mon amour. Nabis, si t'es un homme, non. Je suis libre que pour... Gérard, merci Nabis. Oui.
21: Gérard, t'es pour ou contre le mariage?
0: Moi, je suis tout à fait contre, parce que déjà, pour une chose, c'est que dans la vie, si tu te maries trop jeune, t'as pas le temps d'en profiter.
22: Ouais, super.
0: Ah, ouais, attendez, Gérard. Attendez.
21: C'est bien Gérard, là, je suis
1: excusez-moi.
21: Tout à fait
1: d'accord. Oui, Michel est parti,
0: oui.
1: Comme tu l'as jarté, bien sûr.
0: Oui.
1: Et c'est Robert, 27 ans, de Suresnes, qui arrive.
22: Salut tout le monde.
21: Salut
22: Robert. Salut Roro, comment tu vas? Super. Bonsoir Gérard, s'il vous plaît. Bonsoir Gérard.
0: Bonsoir Robert.
22: Voilà.
21: Voilà, super,
0: bon donc alors, donc je réponds donc à la question.
22: Louis,
0: non, non, non, c'est bon, s'il vous plaît.
22: S'il te plaît.
21: Attendez-vous les mecs.
0: Bon, je vous préviens tout de suite, c'est pas la peine de demander Luigi et tout ça.
22: Parce que c'est quand même
0: ça ne sert à rien. Sinon, il y a. Sinon, j'arrête. Je continue pas.
22: Ça va. Je réponds à ta question.
0: Vas-y, Robert.
22: Gérard, c'est Pascal, je peux répondre à ta question là.
0: Vas-y, Pascal.
22: Ouais, ben moi je suis quoi? Je suis pour le mariage parce que vu que je me suis marié à 17 ans, moi, alors je suis pour le mariage. Hein.
21: Ouais. Et pourquoi tu es pour? C'est marié à 17 ans. Parce que tu es marié à 17 ans.
0: Non, non, okay. Mais attends, Pascal.
22: Oui.
0: Pascal, tu t'es marié à 17 ans.
21: Non, mais c'est 17 ans qu'il est marié.
0: Non, non, attendez. Attendez, je vais répondre à la question quand même à Pascal parce que là ça me paraît bizarre.
21: Il n'y avait pas de question.
0: Non, non, attendez. Attendez, je vais quand même intervenir. Pascal,
22: oui.
0: Tu dis que tu viens de te marier à 17 ans.
22: Non, non, j'ai pas dit que je viens de me marier. J'ai 33 ans. Bon, je me suis marié à 17 ans.
0: Oui.
22: J'ai vécu pendant 6 ans avec cette femme.
21: Mmh. Ouais, super.
22: Bon, et j'ai divorcé. Et là, maintenant, je vis avec ma autre femme. Ça fait plus de 11 ans.
21: Mmh. Et tu vas te marier avec?
0: Non, mais...
22: Comment?
21: Tu vas te marier avec?
22: Ah ouais, vu que j'ai 4 enfants, je vais me marier, oui.
0: Non, mais attends, Pascal. Il y a un truc qui va pas là, parce que pour moi ça me chagrine.
22: Vas-y.
0: Bon, tu la connais depuis combien de temps que tu as dit? Parce que j'ai pas trop entendu, parce que tout le monde a parlé sur quand tu l'as dit.
22: Ouais, la deuxième femme?
0: Non, bah attends. Alors, t'en as combien là,
22: voilà, je t'explique, Gérard. Voilà, je me suis marié à 17 ans.
0: Ouais.
22: J'ai eu un enfant avec sa femme là.
0: Ouais.
22: Bon, j'ai divorcé.
0: Ouais. Là,
22: je me suis remis avec une autre femme. Ça fait 11 ans que je suis avec elle et j'ai déjà 3 enfants avec elle.
21: Ok.
0: Oh là là.
22: À 33 ans, j'ai 4 enfants.
21: Et donc, tu as 72 ans.
22: Gérard, c'est Robert. Attends, hein. Mélange pas les pinceaux là.
0: Oh là là.
22: Gérard, c'est Robert.
0: Non, non, mais c'est bon. C'est bon, Robert, tu veux.
22: Ouais, je vous.
0: Robert.
21: Robert.
0: Robert.
22: Oui, bonsoir. Je voudrais te poser une question, Gérard.
0: Vas-y.
22: J'ai vu des rumeurs sur l'internet. C'est vrai que tu vas te marier avec Arlette?
0: Bon, allez, c'est bon. Robert dehors. Robert dehors.
21: Si c'est
0: pour dire ça, dehors. Bonne nuit, Robert.
22: Grande soirée. Bonne nuit, Robert. Salut à toi.
0: Bon,
21: mais,
0: alors.
21: Mais Gérard, il a seulement lu ça, le pauvre. Pourquoi?
0: Non, non, non. Mais je veux pas le savoir. De toute manière, moi, des conneries comme ça, je suis pas, pas là pour les entendre sur un débat. Je suis très calme ce soir, donc c'est pas la peine de.
22: Il a même pas dit un mot, tu lui envoies déjà à la
0: blague. Non, mais l'histoire de.
22: Gérard, c'est hyper dur quand même.
21: Il est hyper viril, Gérard, c'est bon, ça j'adore.
22: Ouais, si de lui être sur internet, hein, je lui laissais parler, Gérard.
1: Excusez-moi, bon, Michel est parti, maintenant c'est Marcel.
22: Bonjour.
1: 24 ans de Limoges.
0: Bonsoir Marcel.
22: Bonsoir tout le monde. Salut Marcel.
21: Salut Marcel.
22: Super grosse soirée ce soir. Hein. Grosse patate de folie.
21: Ouais, bah fond de méga.
22: Ah non, ça. Ouais, c'est
0: bien. Bon.
22: J'étais sur la brosse tout à l'heure, ok. Salut Gérard.
21: Alors, Gérard.
0: Salut Marcel.
21: Deuxième question.
0: Bon, alors on revient au mariage. Donc moi bon,
22: faudrait peut-être demander l'avis à Marcel quand même pour ou contre le mariage. Ah, moi je suis pour.
0: Bon, alors pourquoi t'es pour?
22: Super.
0: Mais attends, si t'as.
22: En fait. Oui.
0: Oui.
22: Bah oui, non, je suis pour le mariage, mais ça dépend à quel âge, bien sûr.
0: Mm-hmm.
22: Si je te marie à l'âge de 17 ans, 19 ans, 20 ans, c'est vrai que c'est pas très, très cool, quoi.
3: Non, bah attends, à 17 ans, je me suis marié à 17 ans, mais j'ai rien perdu de ma vie.
22: Non, mais faut être con, je veux dire, faut se marier à 17 ans, c'est clair, faut être con.
0: Stop.
22: Non,
0: moi, je vais vous dire. Non, attendez.
22: Gérard, t'es d'accord avec nous quand même,
0: Gérard. Non, attendez. Moi, je vais vous répondre. Stop.
21: C'était vous, putain.
22: D'accord ou pas?
0: Moi, je vais vous répondre. Moi, de toute manière, je suis contre le mariage trop jeune.
22: Ouais,
0: faut profiter de la vie.
22: C'est pas.
0: Faut profiter.
22: Écoutez.
0: Oh, vous la fermez!
22: Excuse. Pourquoi t'es contre le mariage?
0: Parce que. faut profiter de la vie en premier.
22: Non, ouais, attends, Gérard, non,
21: Gérard, il a pas dit qu'il était contre mariage. Gérard, il a dit qu'il était contre mariage trop
22: Gérard,
21: jeune.
22: Mais, attends, Gérard. Non, non, mais tais-toi, une seconde, je voudrais parler à Gérard. Moi, je pense que c'est vrai que le mariage, c'est pas bien à partir de 17 ans, 18 ans, ces trucs-là, parce que, en fait.
0: Déjà, à 17 ans, faut déjà avoir l'accord des parents, d'accord?
22: D'accord, mais faut profiter de ta jeunesse, de faire sucer sous la console par Gérard.
2: Bah, carrément, bon, alors. Carrément, Marcel, mon frère.
0: Alors, Marcel. Marcel, Pascal et Thierry, vous retournez au standard. Bonne nuit. Bonne nuit à tous les trois.
23: Stop, 30 secondes, c'est Gérard qui mène le débat. Gérard, déjà.
0: Donc,
23: et Gérard était en train de dire qu'il fallait profiter de sa jeunesse. Pourquoi? Tu veux pas te marier, Gégé? Tu veux jamais te marier? T'as pas envie de te marier un jour?
0: Bon. Déjà.
21: C'est Marine, t'as pas envie de fonder une famille, je sais pas.
0: Bon, Marine, oui. Maintenant, comme on en vient à la question, et ça, je voulais pas trop en parler sur l'antenne.
21: Ah, d'accord.
0: Bon, malheureusement, on m'a posé la question, donc maintenant, je vais quand même le dire. Donc, Marcel, Pascal et Thierry, vous la fermez.
22: D'accord, Gérard. Ok,
0: excuse-moi, Gérard.
22: Big respect, brother.
0: Stop!
6: Il y a aussi Chris, 30 ans de Saint-Jean de Six.
8: Bonsoir Chris.
2: Bonsoir Gérard.
22: Salut Six.
8: Alors moi je suis tout à fait d'accord avec Gérard parce qu'il a raison.
22: Ouais.
0: Bon allez, pour l'instant, moi je vais vous dire une chose que j'ai déjà vécue.

0: Pascal et Thierry comprendront que tu m'as posé une question, que je réponde, dans ce cas, ils se fermeront. Ouais, donc, comme tout le monde parle, hop, c'est bon. On enchaîne. Pensez-vous au mariage. Pensez-vous au mariage.
1: C'est bon.
0: Ouais, maintenant vous allez me fermer.
1: Ouais, c'est bon.
0: Bon, allez. Hey,
1: ça va.
0: Tu me vires, Thierry. Tu me les vires.
1: Ça va.
0: Gérard, hey. Thierry, Marcel, Pascal.
2: Hey, Gérard, avant de me virer, je
0: veux dire Pascal, Marcel, Chris et Thierry.
2: Tout à l'heure, il y a Michel qui a dit sur l'internet que t'allais te marier avec Arnette, je crois.
0: Eh, hey, c'est bon, tu me les vires tout ça.
3: Eh,
0: hey, tu me les vires tout ça. Bon. Alors maintenant, je vais pouvoir. Il reste plus que Jennifer et Marine, c'est pas grave, on va récupérer d'autres personnes. Donc je vais quand même répondre à la question. À Julie qui m'a posé tout à l'heure, pourquoi que j'étais contre le mariage? C'est ça la question que tu m'as posée.
4: Non, parce que tu avais l'air de dire il faut profiter de sa jeunesse. Je t'ai dit, mais est-ce que toi tu comptes pas te marier un jour?
0: Je vais te répondre maintenant, parce que comme c'est un peu plus calme, on peut discuter. Donc si Valentin Bernier a deux filles à Pove. Donc moi, j'ai déjà été marié, j'ai eu une fille.
3: Ouais.
0: Bon.
3: Elle a quel âge?
0: Maintenant, à l'heure actuelle, elle a 7 ans. Donc elle va sur 8 ans. Et à l'heure actuelle, suite à un accident que tout le monde connaît, parce que j'en ai déjà assez parlé sur l'antenne, donc je vais pas redire tout. Donc vous êtes au courant, si vous êtes des fans de Max. Donc j'en ai parlé. Donc j'ai dit, donc suite à l'accident, maintenant... Bon, elle est partie, c'est depuis 80...
4: Non, mais tu nous parles du passé, là, je ne sais pas
0: oui,
4: ce qui s'est passé.
0: Oui, à l'heure actuelle, moi, je suis contre.
4: Moi, je te parle
0: contre.
4: Du futur. Mais maintenant, t'es contre.
0: Même à l'heure actuelle, je serais contre de me remarier avec quelqu'un. Je ne referais... Je ferai ma vie avec quelqu'un, mais je vivrai en concubinage.
4: En concubinage.
0: En concubinage.
5: J'ai des nouveaux.
0: Oui.
5: Alors, j'ai Jérôme, 20 ans, de Cherbourg.
6: Bonsoir Gérard.
0: Bonsoir.
5: Il y a
0: bonsoir.
5: Gilles de Paris.
6: Et bonsoir Gérard.
0: Bonsoir Gilles.
5: Il y a Billy de Lille.
7: Ouais, salut Gérard, ça va?
8: Ouais, salut Bill.
5: Et Gérard, j'ai Jean-Pascal.
9: Salut Gérard.
0: Salut. Hey, derrière.
7: Gérard, bonsoir.
9: Tu peux poser la quatrième question sur le mariage?
0: Non, non, alors déjà, si ça commence comme ça...
7: Tu viens
0: sur mon...
7: C'est bon, hein.
0: Allez, tu me le chopes.
7: C'est mieux.
0: C'est bon, allez.
7: Ouais, Gérard.
0: Bonne nuit à celui-là, Billy. Billy, bonne nuit.
7: C'est pas
0: Billy.
7: Gérard, c'est pas Billy qui parle, là.
8: C'est on n'a rien dit encore.
7: C'était l'autre. Billy, il est sage pour l'instant.
0: C'est qui?
7: Ça va, Billy.
0: Allez, hop. Dehors, celui-là. Dehors. Dehors.
5: Je crois que c'est Jean-Pascal, je vais le virer.
7: Voilà. Gérard, je voudrais te poser une question sérieuse sur le débat.
0: Vas-y.
7: Tu veux voir les autres, mais c'est un peu des imbéciles quand même. Oui, qu'est-ce que tu penses de se marier à l'âge de 27 ans?
8: C'est le bon âge.
7: Tu penses que c'est un bon âge de se marier à 27, 28
8: ouais,
7: ans?
0: Non, mais de toute manière, moi je vais vous dire une chose.
7: Ça, oui, dis-nous une chose.
0: Bon, moi, de toute manière,
7: juste une chose. Hein.
0: Bon, Jérôme.
7: Une chose, vas-y. Bon, c'est Billy qui parle, Gérard.
0: Le standard, là.
8: Ouais.
0: Hey, tu me chopes le mec, tu me mets.
7: Gérard,
0: à la poubelle. Dehors, cela.
7: Gérard, tu serais pour un mariage homosexuel ou quoi?
0: Non.
7: Pourquoi pas?
0: Contre.
7: Et un mariage
5: homosexuel. Paul Henry, un Paul Henry.
7: Paul Henry. Cracher ta valda, c'est Paul Henry.
0: Non, allez.
7: Minutes maintenant!
0: Bon, on va mettre un disque.
7: C'est comme ça.
0: Gérard,
7: je
0: vais
7: bon.
0: Bon,
7: ça va!
0: C'est vrai,
7: on va tout arrêter!
8: Gérard, c'est
4: vrai. Ok, non, on va faire une petite pause, le temps que tout le monde se calme.
7: Gérard là.
8: Allô?
7: Gérard? Il est où?
8: Gérard, on sait. Les
7: Gérard?
8: Poèmes de GG.
7: C'est tout à l'heure, j'ai le E, le R, le A, le R, le D.
8: Il habite Tassu.
0: Attends, mais qu'est-ce que c'est, s'il te plaît?

0: mon déjeu totalement à
1: Gérard, stop. Je crois qu'on va un peu trop loin. Donc on va faire une petite pause et on se retrouve après ça.
0: Le débat, s'il vous plaît.
2: Non, mais les mecs, vous sortez.
0: Oui.
3: Non, il y a un nouveau qui est assez cool. Il s'appelle Paul-Henri.
0: Oui, parce que moi j'ai adoré l'émission en entière.
2: Ah oui.
4: Bonjour Paul-Henri.
0: Bonsoir.
5: Bonsoir.
4: Tu as quel âge, Paul-Henri?
0: J'ai 32 ans.
2: Tu as 32 ans et toutes tes dents?
0: Oui.
6: Tu es marié, Paul-Henri?
0: Est-ce qu'on pourrait finir le jour de mariage?
4: Tu appelles d'où, Paul-Henri?
0: J'appelle de Saint-Jean.
2: Non, mais attends, hé, hé.
0: Oui. Très jolie ville.
2: Non, mais attendez. Oui. Point hé.
0: Oui.
2: Hey, c'est pas aux autres. Déjà, tu as baissé ta radio.
0: Bonsoir, Gérard.
2: Bonsoir, déjà, tu as baissé ta radio.
4: On reprend le débat sérieux, là.
2: Non, mais pas bien.
0: Donc, et après, t'as promis plein de choses.
4: Allez, repose une question, Gérard.
6: Ouais, donc, on t'écoute.
2: Donc, alors, baissez un peu la radio, s'il vous plaît, parce que j'ai trop d'écho.
0: C'est pas cool, là.
2: Baissez les radios.
4: S'il vous plaît, baissez les radios.
2: Les radios,
4: les auditeurs sont priés de baisser leur radio, merci.
2: Voilà. Enfin.
4: Allez, vas-y, Gérard, super.
2: Bon.
0: Alors, la prochaine question, Gérard.
2: Maintenant, c'est dans le casque. Voilà.
0: Vas-y, Gérard.
2: La production, s'il vous plaît. La responsable de la production.
4: Gérard,
2: madame à la production, j'ai trop d'écho.
4: Parle bien devant ton micro, Gérard.
2: J'ai trop d'écho.
1: Parle devant ton micro, mais je n'y peux rien. Ce n'est pas moi, ce n'est pas de ma faute.
2: Ouais, mais moi, j'ai trop d'écho.
0: Bon,
2: alors.
4: Non, sérieux, les gars.
2: Ça y est, stop.
0: Je te donne mon nom, Gérard. C'est bon. S'il vous plaît.
2: De toute manière, les poèmes de Gérard, vous ne les aurez pas ce soir.
0: Bravo.
6: On a été gentils. T'as vu, le débat était super. Tu n'as pas de poème.
4: Allez, non, on veut le débat, c'est pas grave.
2: Non, mais pour l'instant, vous l'avez fermé.
0: Bravo.
2: La question là. On a fermé, donc on va. Je repose la première question et après on va. Je pense qu'on va conclure là-dessus.
4: Vas-y.
2: On va conclure.
4: Ah non.
2: Donc pensez-vous au mariage?
0: Tout le temps. Oui.
2: Oui, qui?
0: Gilles.
2: Non. Gilles, alors vas-y, Gilles.
4: Non.
0: Ah, moi je suis d'accord,
7: moi je suis tout à fait d'accord avec tout le monde.
2: Attends, Gilles.
0: Oui,
2: Gilles.
4: Je crois que c'est clair.
0: C'est qui gueule comme un fou?
2: Bon, hé, tu me viens Jean-Pascal.
1: Gilles, il n'y aura plus personne.
2: Bon fou, tu me viens Jean-Pascal.
3: Mais j'ai pas de Jean-Pascal.
2: Alors, qui c'est qui l'a remplacé?
1: Paul-Henri.
3: Je sais plus.
2: Jérôme, il est encore là?
3: Ouais, mais il est cool, lui.
2: Bon. Gilles. C'est Gilles qui veut répondre.
3: C'est
2: Gilles. Billy.
3: Billy est là, il est hyper sympa.
2: Billy,
3: il est hyper sympa, Billy.
0: Moi,
3: et il y a Paul-Henri qui est hyper cool aussi.
0: Conclusion, c'est Paul-Henri, on voit la conclusion. Mais pour l'instant,
2: Gilles.
0: Oui.
2: Gilles.
0: Oui.
2: Tu viens de dire que t'étais contre le mariage.
0: Alors, je suis pour le mariage.
4: Tu pensais souvent.
2: Non, attends. Gilles, t'as dit que t'étais pour le mariage. Pourquoi? Pourquoi?
4: Oh merde, putain.
2: Baissez la radio!
0: Oh, vous faites chier. Toi, quand les téléphones pourris, ça va!
4: C'est pas un téléphone, c'est la radio, imbécile.
2: Ouais, c'est bon, là, on les vire, là.
0: Genre, merde.
2: Tu me vires tout.
4: Non, Gilles, réponds, vas-y.
2: Merde, avec vos trompes de merde! Ta gueule, toi! Bon, allez, c'est bon. Ouais, ça va faire. C'est bon, alors Gilles, t'es contre. Gilles,
0: oui.
2: T'es contre le mariage, pourquoi?
0: Parce que
2: non, c'est bon, Bill et Jérôme, vous la fermez, s'il vous plaît.
1: Attends, mais laisse-le répondre, Gégé, sérieux.
2: Bon, allez. Alors, Gilles, t'es contre, pourquoi?
0: Non, je suis pour.
2: Non, pensez-vous au mariage. Attends, non. Bah,
0: parce qu'on peut créer quelque chose dans la vie, quand même. Ouais.
6: Ouais, super, moi je suis pour lui.
4: Bien joué, ouais.
6: Ouais, moi je dis, c'est Marine, c'est important de fonder une famille.
2: Marine. Dors.
0: Gérard, c'est Gilles.
2: Hey, Marine.
6: Oui.
2: Marine.
6: Oui.
2: Attends.
6: Écoute, j'ai.
2: Hey, Marine, à 20 ans, tu crois que tu vas te marier?
6: Mais oui, oui.
1: Bah, attends, je suis désolée, elle a le droit de penser un jour à se marier.
6: Je vais me marier.
2: Ouais,
6: en fait, Jennifer, c'est un objectif dans ma vie, quoi.
2: Ouais, d'accord.
6: c'est important.
2: Je peux parler. Et t'es vraiment attaché à lui? Attends, 5 minutes.
6: Je
2: t'es vraiment.
6: Mon Dieu. Mettez-vous.
2: T'es vrai? Marine!
6: Oui, mais je t'entends pas, Gégé.
2: Bon, allez, viens-le, là. Viens-le. Viens l'autre, là.
1: Gérard, pourquoi est-ce que tu penses qu'à 20 ans, on n'a pas d'espoir de se marier un jour?
6: Gérard, est-ce que vous parlez, c'est Jennifer?
2: Oui, Jennifer.
6: En fait, moi, je pense que c'est plutôt une question de situation sociale. C'est-à-dire, si tu fais tes études, si tu fais tes études, il est clair que, de toute façon, tu vas te marier dès que tu termines tes études. Mais si t'as rien, t'as trouvé ton boulot, que t'as 20 ans, ça, donc tu veux te caser, c'est clair. Non, mais c'est Marine. Moi, je dis pas que je vais me marier à 20 ans. Oui, c'est sûr que je vais d'abord attendre d'avoir une situation et tout.
2: Non, mais là, je... Bon, s'il vous plaît.
5: Gérard, t'es d'accord avec moi, ils sont chiants. On peut même plus s'entendre parler.
2: Non, mais de toute manière, je réponds à Marine. Bon, Marine, oui, moi, je vais te répondre à ta question. Et de toute manière, on va conclure là-dessus parce qu'il est déjà 3h56.
5: Gérard, j'ai un peu moins.
2: Non, mais de toute manière, c'est pas toi qui commandes pour l'instant. Donc, Marine, moi, je vais te dire une chose. Stop! S'il vous plaît!
5: Ouais.
2: Donc moi, Marine, je vais te dire une chose. Moi, je reviens à ta question. Donc moi, je suis tout à fait là.
5: Oh là là, ils sont pénibles.
8: Je me croyais en antenne.
2: Ouais, tu te croyais hors antenne tout à l'heure, tu vas y aller hors antenne.
1: Gégé, il serait bien que tu essaies de mener ton débat.
2: Non mais,
1: la question d'après.
2: La dernière question est...
1: Fais la dernière question, s'il te plaît.
2: Pensez-vous vous marier avec quelqu'un de plus jeune que vous?
5: Oui.
6: J'ai pas compris.
2: Pensez-vous vous marier avec quelqu'un de plus jeune?
8: En fait, Gérard, c'est hyper difficile de se marier avec quelqu'un qui est né exactement le même jour, à la même heure. Donc soit il est plus jeune, soit il est plus vieux, forcément.
2: Non mais attends, vis-à-vis de l'âge, abruti. Vis-à-vis de l'âge,
5: tu pourras te marier avec un bisexuel.
2: Oh ta gueule, toi.
8: Est-ce que tu pourras te marier avec Arnette?
2: Ta gueule.
5: Est-ce que tu pourras divorcer avec Christine?
2: Allez, bonne nuit à tous. Bonne nuit à tous.
1: Attends, il manque la conclusion sur le mariage. Il manque la conclusion sur le mariage.
2: Alors tu vires. Tu vires Jérôme. Tu le vires. Bonne nuit à tous. Voilà, tu les vires.
1: Gérard, il faut que tu fasses une conclusion. Tu dis pas au revoir comme ça, qu'on retrouve demain, qu'on retrouve après. Allez.
2: Quand ils vont la fermer.
1: Le chef a dit, t'assure.
2: Bon, vos gueules. Maintenant, c'est terminé. C'est terminé. C'est terminé, maintenant. C'est terminé. C'est terminé. Maintenant, vous allez retrouver Yannick pour la nuit sans pub à 6h. Quoi, tu t'en fous? Eh ben dans ce cas-là, si vous vous en foutez, vous n'aurez pas de cadeau. Surtout qu'il y a des bons voyages à gagner avec Lorenzo. Donc, de 6h à 4h, vous allez...
8: Il habite là-dessus.
2: Allez, c'est bon. On voit le remix et c'est bon. Voilà. Donc maintenant vous allez retrouver Yannick pour la nuit sans pub et de 6h à 9h vous allez retrouver
9: Non.
2: Quoi non?
9: Non.
2: Si on va retrouver Yannick parce que.
9: Non
2: c'est... Si
9: non, je te dis espèce d'hétéro va.
2: Toi-même.
9: Alors.
2: Donc vous allez retrouver Yannick pour la nuit sans pub, 6h à 9h Lorenzo, après ben toute l'équipe, Miguel. Après Aimé, Eric et Ramzy. Donc 20h, 22h Doc Arnold et Jessica. Et n'oubliez pas surtout 22h, le plus beau et les deux plus beaux standards, c'est-à-dire Julie, Florent. Et bien sûr, n'oubliez pas votre chef qui vous aime, c'est-à-dire Max. Moi je vous souhaite une bonne nuit. Et n'oubliez pas qu'il y a des places encore pour la loco de cette nuit à gagner. Voilà, bonne nuit à tous. Et là, comme tout le monde était sympa, vous allez écouter les poèmes de Gégé, je pense. Allez, bonne nuit à tous.
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12: Et voilà, bonsoir à tous. Donc c'est la suite des débats. C'est le deuxième débat qui va porter sur les supermarchés. On le prend un peu tard, mais bon, c'est normal.
13: Sur IRC, ils espèrent que ça va marcher.
12: Bah j'espère.
13: Ça va rouler. Et que ça va être super.
12: J'espère qu'au standard, ça va pas faire comme le premier.
14: T'es ouf, ça va tuer, je te le dis direct.
15: Donc, Gérard, de fun.
12: Donc le titre c'était les écarteurs dorés avec viens mon petit Souzy, tu vas avoir du payer, alors que c'était les Daspuck. Et là vous venez d'entendre un remix de Sur moi.
14: Voilà.
12: C'était quoi le remix?
14: Oh ta gueule à toi.
12: Bah, ta
14: ça
12: gueule.
14: S'appelle comme ça. Non, c'est le titre du remix.
12: Donc alors pour ça on va accueillir Mamamout.
15: Ouais. Mamoumout, bonsoir tout le monde, bonsoir l'équipe, bonsoir GG.
14: Salut.
12: Bonsoir, tu peux me donner ta fréquence parce qu'on ne l'a pas.
15: 107.7.
12: Combien?
15: Donc, 107.7. Voilà.
12: 107.7. Tête de gondole, 24 ans, de Roubignol-sur-Orge, tu peux me donner ta fréquence s'il te plaît.
16: Salut Gérard, c'est le 102.9.
12: Merci. Et Christophe Barnet, 19 ans, de Reims, ta fréquence?
17: Bonsoir à tous, c'est 109.2.
18: Ouais.
12: Ok.
17: Voilà. Et sinon, je voulais dire seulement que j'étais de Dunkerque, parce que je kiffais le Nord.
12: Non, mais c'est Reims, alors si ça va pas, ça sera le même prix. Hein.
17: D'accord, mais c'est bien aussi.
12: Pardon. Merci, Fildar.
18: Ouais, je travaille.
12: Et...
15: Olivano.
12: C'est qui m'a choisi ce nom?
16: Leader Price.
12: Ouais, ta fréquence, Bourg-en-Brest?
16: 103.7.
12: 103.7,
18: ok. Hey Gérard, excuse-moi, mais là, je suis avec ma grand-mère et comme elle aime bien tes débats, je suis obligé de mettre... Oui, mamie, je suis obligé de mettre l'interphone, excuse-moi.
19: Mais du son, du volume!
14: C'est quoi,
15: oui, mamie? C'est quoi ça?
14: C'est qui Manu, ça?
18: Attends, j'ai trouvé.
13: Bon Gérard, en tout cas, je sais pas pourquoi, mais pour le deuxième débat, il y a beaucoup plus de monde, ils ont l'air beaucoup plus contents et on est 9747.
17: C'est normal, parce que je suis là.
12: Comment?
17: Je disais, c'était normal parce que je suis là.
14: C'est pas sûr, mais bon, je sais pas qui tu es, mais si tu veux rester,
12: calme-toi. Moi, c'est Christophe Barnet. Apparemment, c'est un faux, gamin, c'est ça. Donc, première question. Combien de fois par jour allez-vous au supermarché ou grande surface ou autre? On va demander, Christophe Barnet, comme t'as une grande gueule.
17: Ouais, c'est vrai. Alors, moi, je vais au supermarché plusieurs fois par jour parce que, en fait, je suis un grand consommateur de capotes. Donc ça fait que je peux y aller 2-3 fois et je prends des cartouches de vin. Mm-hmm. 20 capotes Manix super high taille.
12: T'as déjà vu des capotes qui se vendaient dans les rayons, toi?
17: Bah ouais. Tout à fait, ouais. Il y a même des hôtesses et tu peux les essayer dessus.
14: Ce qu'on peut dire, c'est qu'au moins avec une capote, on peut pas éjaculer dans une raie, quoi.
12: Moi je peux te dire une chose.
17: Et pas
12: Christophe Barnet, s'il te plaît, tu me laisses parler.
14: Mais c'est le frère de Phil Barnet ou pas?
12: J'en sais rien, mais de toute manière, il va me laisser parler. Donc, je peux te dire une chose, que les capotes se vendent dans un truc automatique.
14: Voilà, sorti, mais tu es aussi dans le coin pharmacie.
12: J'ai regardé.
14: Dans le coin pharmacie, dans un supermarché, t'as les capotes.
12: Je pense pas.
17: Ouais, c'est vrai.
12: Ouais, parce que t'en as déjà vu, toi?
1: Ouais, j'en ai déjà acheté.
12: Ouais, t'en as déjà acheté, pourquoi? Pour faire quoi?
1: Pour mon père.
12: Ah ouais. Pour faire des ballons d'eau, pour les balancer sur la gueule des gens.
17: Je voulais juste demander à Pauline si c'est possible de les tester sur elle ou pas.
12: Pour l'instant, si tu veux lui parler, tu vois, tu la prends hors antenne, mais pas maintenant.
15: Il va la prendre, hein, fais gaffe.
16: Elle a l'air d'accord, en tout cas. Hein.
12: Ouais. Hein Christophe Barnet.
18: Le débat,
17: ouais, d'accord, j'ai entendu.
12: Ok. Tête de gondole.
16: Oui, Gérard.
12: Donc pour toi.
16: J'y vais en général une fois par jour, sauf quand j'oublie un truc, j'y vais 2 fois par jour. Ou alors si j'ai vraiment pas de tête ce jour-là, il peut m'arriver d'y aller 3 fois, mais alors là c'est vraiment très rare.
12: Ouais, mais tu peux aller ailleurs, parce que la question qui va suivre, ça va être à peu près la même, donc c'est pourquoi allez-vous dans un supermarché
16: Non, c'est pas la même question, Gérard.
12: Ah bah si, parce que si t'oublies quelque chose, par exemple, regarde, moi je vais te dire une chose, regarde, admettons qu'un supermarché se fait fermer le dimanche, ce qui est le cas à l'heure actuelle.
14: Oui. De toute façon, ils ont pas à d'ouvrir, ils sont fermés.
12: Si, t'as des grandes surfaces qu'on... Bon alors vas-y Apolline, c'était débat, tiens. Voilà, moi je me casse.
16: Au revoir.
14: Bah, Gérard, elle peut répondre.
1: Gérard, c'est bon, reviens, arrête.
12: Putain, mais c'est pas tes débats.
13: Reviens GG, on est à 9000 et
12: c'est
13: quelques
12: pas tes
13: là.
12: Débats, ok.
14: Oh, ouais, mais elle peut donner un avis.
15: Reviens,
12: c'est pas ces débats là.
15: Pas comme ça ma femme.
16: Ah, c'est clair, Tony va se la faire.
15: Défends le Nord.
14: Vas-y Gérard, allume ton micro au moins qu'on t'entende. Allez, dépêche-toi. Voilà.
12: C'est pas tes débats, hein.
1: Mais je sais, GG, vas-y.
12: Bon bah alors.
14: Alors, qu'est-ce que tu voulais dire?
2: Moi, je peux te dire une chose, que les grandes surfaces ne sont pas ouvertes tous les dimanches, sauf si ça a été mis en accord avec avec qui?
16: Le préfet.
2: Avec le préfet de la ville où tu habites. Moi, je vois dans la ville où j'habite, donc tout le monde.

0: C'est que c'est Suresnes. Ouais. Bon, à Suresnes, on n'a qu'une grande surface qui est ouverte le dimanche.
1: Mais par exemple.
0: De 9h à 12h30.
1: Tu sais, à 15 jours avant Noël ou une semaine avant, ils ouvrent.
0: Bah oui, mais parce qu'ils ont eu l'accord du préfet. C'est ça qu'il faut bien se dire.
1: C'est pas parce que c'est l'hiver?
0: Non. Ah. C'est pas parce que c'est l'hiver, comme tu dis. Mais tant qu'ils n'ont pas l'accord du préfet, ils n'ont pas le droit d'ouvrir le dimanche.
2: Mais Gérard, quand tu commandes par correspondance, c'est ouvert tous les jours?
0: Ah non. Là, par correspondance, c'est différent encore, Manu. Parce que par correspondance, c'est sur Minitel ou par téléphone.
2: Par exemple.
0: Mais t'as un espèce de répondeur qui te dit, bon, voilà.
1: Ah, vas-y, c'est bon.
0: Vous pouvez commander.
3: Ils
0: reprennent le lundi.
3: Ils n'ont pas d'intermarché.
0: Bon, hey,
1: je les coupe. Voilà.
0: Alors, je préviens, si ça recommence encore, comme toutes les semaines, avec l'histoire des euros où ils n'y aient pas, j'en ai ras le bol. Clair, net, bravo. Précis.
3: C'est vrai.
0: Hein? Ça va, ça commence à bien faire.
4: Gérard, sur IRC, il y a Mahmoud Choukoumoun, il te dit que, en fait, c'est pas... tu m'écoutes, Gérard?
1: Gérard.
5: Ah, je suis désolé.
1: Gérard.
2: Plus rien.
0: Ouais. Non, mais c'est bon, je t'écoute. Parce que, comme on m'a changé de micro, donc je t'écoute.
4: Il y a Mahmoud Choukoumoun, il demande si on peut aller au supermarché en courant, malgré que ce soit super de marcher.
0: Bah, de toute manière, tu peux y aller comme tu veux. Moi, j'y vais le soir, juste après mon émission que j'aime bien regarder. Fais-moi confiance.
2: C'est quoi?
0: Quand j'y vais, j'en ai pas pour longtemps. Je sais ce qu'il me faut. En moins de 2 minutes, je suis ressorti. En moins de 5 minutes, je suis ressorti.
2: Et en général, t'achètes quoi?
4: Bah, parce que Turpentine, elle me dit que au G20 à Suresnes, il y a plus de déo. Et elle se demande si c'est de ta faute.
0: G20, je connais pas de marché, de supermarché G20 à Suresnes. Hein.
4: Et elle voulait savoir si la crotte qui était devant la porte du champion, c'était la tienne.
0: Là, tu vois, moi je serais que toi, tu sais ce que je lui dirais.
4: Bah dis-lui,
0: c'est comment son nom?
4: Turpentine, toujours.
0: Alors Turpentine, je t'emmerde. Donc c'est toi qui chies, alors tu fermes ta gueule.
4: Il faut que t'arrêtes parce que ça l'excite.
0: Ça commence à bien faire. Leader Prince.
6: Oui.
0: Donc toi?
6: Alors moi je suis caissière, donc je vais tous les matins au supermarché.
0: Ouais.
6: Et je ressors tous les soirs au supermarché. Et en même temps mes courses je les fais là-bas, je prends toutes mes provisions, je les mets sous ma blouse et je ressors sans payer bien sûr.
0: Non, attends. Oh mais vous arrêtez de redipler comme des boucs au standard là, vous éteignez votre micro. Punaise, ça commence.
7: Oh là.
8: Gérard, j'en peux plus.
0: Bon,
7: Le Nord.
0: Eh, vous gérez ça? Ah, pas du tout, Gérard, il a démarré.
7: Il y a le Nord qui mouille.
2: Je me marre pas, attends. Je galère, moi.
0: Putain.
2: Je galère, tu m'aides pas, t'es relou.
0: Putain, mais ça commence à devenir le relou, là, hein, le soir.
9: Et on l'arrête comment, ta chenifie?
2: Ça y est, j'ai trouvé, ça y est, c'est bon.
7: Angelo.
0: Déjà, tu pour rien de la semaine, le jeudi, maintenant, tu vas me casser mes débats.
1: Allez, en avant, Gérard, dans le débat, s'il te plaît.
0: T'es mes gondoles.
6: Oui, Gérard. Je crois que je t'ai déjà répondu, non?
1: Tête de gondole? Si, elle a répondu, tête de gondole.
6: Oui, tout le monde a répondu, là.
0: Ma mammouth.
7: Moi j'essaye de quand même rassembler 3-4 neurones pour faire une liste, hein, quand même, et j'essaye d'y aller qu'une seule fois dans la journée, on va pas être trop teubé, quoi.
6: Mm-hmm.
7: J'essaye d'économiser les allers-retours.
2: Et t'achètes quel genre de trucs?
7: Tout produit glissant et lubrifiant, beurre, huile,
6: de la pommade,
7: doux, cornet de bif, tout ça.
0: Ouais, c'est ça, cornet beef.
2: Et c'est pour faire quoi?
7: Pas de private.
0: Ok.
1: Ah, vas-y, dis-le, Gérard, il est ouvert.
7: Il y en a d'autres qui sont pas avec des bouteilles d'eau.
2: Ça tombe bien, c'est pour lui.
1: Ah, bah voilà.
7: Chacun son truc. Moi, c'est plutôt le cornet beef ou le sindou.
0: Bon, pensez-vous qu'un centre commercial coûte cher? Alors, 53% des gens ne savent pas. Ça, c'est vrai, parce que, de toute manière...
1: Manière quoi?
0: 41% des gens n'aiment pas sans payer un.
1: Sans payer quoi?
0: Sans payer un, mais ça veut dire quoi, sans payer un?
2: Un centre commercial, je suppose.
0: Hein, Rigaud?
2: Je viens de
0: dire. Pensez-vous qu'un centre commercial coûte cher, mais pourquoi que 5... parce que là,
2: aimerait s'en payer un, se payer un centre commercial.
4: Un centre commercial, bah ouais.
0: Ah, ok. 22% n'aiment pas ça. 11% des gens disent que ça doit coûter le prix d'un short en velours. Je pense pas.
4: Ah, c'est cher, un short en velours.
0: Bon, non. Non, non.
4: Short en velours.
0: La question c'est à peu près la même. Hein. Pourquoi allez-vous dans un supermarché qu'aux petits commerçants? Donc c'est à peu près la même question. Parce que
1: bon.
0: C'est des bon, donc on va demander à Mamamou.

0: trucs là. Bon ben.
1: Ouais, pourquoi je vais dans les grandes surfaces plutôt que les petits commerçants? Bah, je sais pas. Moi, je vais plutôt chez les petits commerçants, si tu veux tout savoir. Moi, j'aime bien quand le paquet de Pépito, il me coûte 15 balles, la bouteille de Coca, 20 balles, tu vois, ça me dérange pas.
0: Oh non, je pense pas, non, je pense pas qu'une. Ouais, non.
1: Reconnais que c'est pratique parce que moi, je bouge souvent le soir, donc quand t'as besoin d'une binouze vers, je sais pas, 10, 11 heures, t'es bien content d'aller chez l'épicier du coin pour acheter ta binouze.
0: Ah ouais, mais attends,
1: Regarde, des fois, t'as pas de clope, hop, ils ont des clopes sous le comptoir.
0: Ah non.
2: Mais c'est légal, ça, hein.
0: Christophe
2: Bernet!
3: Non, il a raison en plus.
2: C'est légal, hein?
1: Et t'es tune, toi? J'étais en rate de yeuf et il m'a sorti un paquet d'os bêtes sur le comptoir, c'était
3: mais
1: bon.
3: Mais il a raison. Quoi,
0: mais calme-le, au lieu de dire qu'il a raison, pour l'instant, t'es en train de foutre de la merde encore, toi!
3: Ah non, mais c'est vrai que c'est illégal, c'est ouais, ça.
0: Mais attends, mais pour l'instant, tu le calmes!
4: Non, mais c'est vrai.
1: Et des fois, quand je suis en rate de kiff, il me dépanne aussi, hein. C'est illégal, ça, par contre.
0: Bon.
4: Gérard, sinon, il y a Père Fouras, vol à l'étalage, il dit qu'il t'a vu dans les supermarchés incontinent et c'était toi ou ton sosie, en fait?
1: Je vais la faire.
2: En train de pisser sur les caisses.
0: Bon alors, Christophe Barnet, au revoir. Hop, terminé pour toi. C'est sur toi. Hop, terminé. Bonne nuit.
1: Mets des couches.
0: Allez, bonne nuit pour toi. Au revoir.
4: Et sinon, il y a Dan qui aimerait bien savoir si Prise Unique et Shopee, c'est les sosies de Leclerc.
0: Non.
1: Parle pas de compris.
0: Leclerc non, Leclerc non, et puis Shopee de toute manière y a rien d'autre.
1: Leclerc de notaire ou pas?
0: Non. Tête de gondole pour toi.
5: Oui Gérard. Si on pouvait m'aider, ce serait super bien.
0: Ah non, bah je viendrai
6: ouais, putain merde.
2: Mais non.
5: De quoi?
1: Petit commerce.
5: Ah oui, bah je l'ai dans les grandes surfaces parce que je suis pas pété de thunes comme l'auditeur d'avant. Mmh. Et donc, okay. Je fais mes courses à moindre prix.
1: Pas trop. Ça.
0: Non, mais attends, il y a une question que je vais te poser. Ouais. Par exemple, à côté de chez toi.
5: Oui.
0: Le dimanche, le magasin, la grande surface est fermée.
5: Ouais.
0: Que t'as pas le temps de, t'as pas le temps de, le samedi, avec le boulot que tu fais, tu n'as pas le temps de faire tes courses complètes. Mm-hmm. T'es bien obligé d'aller dans une petite surface, dans un petit commerçant.
1: Bah ouais.
5: Oui, ça peut m'arriver. Mais alors, franchement,
0: ouais, mais tu paieras plus cher.
5: Ah bah c'est clair.
0: Parce que faut se dire une chose, que les petits commerçants, les épiceries qu'on voit ouvertes de 9h du matin jusqu'à voire 2h, parce qu'il y en a une du côté de Paris qui est ouverte jusqu'à 24h sur 24.
6: Il y en a plein.
0: Ouais, mais ça coûte deux fois plus cher qu'une grande surface.
1: On peut quand même leur dire merci parce qu'ils sont là des fois pour nous dépanner.
0: Ouais, mais par contre, je sais pas si c'est toi, Mammouth, qui avait dit pour les cigarettes. Moi, ouais. Une fois, je me suis renseigné. Mmh. Et je peux te dire une chose, que quand j'ai demandé s'ils avaient des cigarettes, ils m'ont répondu que non, qu'ils en avaient pas.
1: Oh, mais c'est parce que toi, ils se méfient.
0: Avec non.
1: Parce que regarde, moi je sais, des fois, quand les gens, ils ont des têtes bizarres, ils croient que c'est des gens de la police. Donc, ils osent pas sortir les clopes.
0: Ouais, mais toi, est-ce qu'à Limoges, t'as des petites surfaces qui sont ouvertes?
1: Il y a plein, tu peux le dire, hein, on appelle ça les rebeux, hein, y a pas à dire, tu vas chez le rebeu du coin, et voilà. Et eux, ils ont toujours des clopes pour dépanner. C'est sûr que toi, je te dis, ils ont dû te prendre un quizé, t'as un gyrophare dans le cou, moi, je suis sûr qu'ils sont pris pour un flic, et c'est pour ça le mec qui s'est
0: mis. Mammouth!
1: Oui,
0: Mammouth, tu arrêtes!
1: Pardon?
0: Tu arrêtes de dire des conneries, parce que tout à l'heure, tu vas faire comme Christophe Barnet.
3: Mais d'ailleurs, Gérard, en parlant de lui, parlant de ce connard, je l'ai viré parce que c'était vraiment un connard.
1: Ouais.
3: Et on l'accueille, Carfourmi.
0: Bon ben, qui?
3: Carfourmi.
0: Bon ben,
7: Bonsoir.
0: Bonsoir. Tu t'appelles d'où?
7: J'appelle d'Arras.
0: Ta fréquence?
7: 102.4.
0: Ok, je te remercie.
7: Je t'en prie.
4: Salut, Père Fourmi.
7: Salut.
0: Alors donc.
5: Salut, Père Fourmi.
0: Eh ben,
5: on va poser la question au Miller Price.
7: Fais d'Arras aussi, je t'aime bien, hein. Je te sens pas rejeté.
5: C'est tes potes?
6: Non, ça roule, t'inquiète.
0: Carfourmi, t'as entendu la question ou tu veux que je la répète?
7: Je veux bien que tu la répètes, mon pote.
0: Alors donc, pourquoi allez-vous au supermarché qu'aux petits commerçants ou autres, donc à toi? Et donc, après, il y aura Leader Prince derrière.
7: Bon, disons que moi, je préfère aller dans les centres commerciaux, déjà, parce que c'est moins cher.
0: Mm-hmm.
7: Et parce que je suis aussi un petit peu raciste. Donc, les petits commerçants...
1: Bon... Dehors.
0: Mammouth, tu t'écrases, on t'a laissé parler, donc tu laisses parler les gens, s'il te plaît.
1: Mais
0: de toute manière...
7: Moi, je préfère parce que c'est moins cher, en fait.
5: Un peu de respect pour les Arabes du coin.
7: Ah non, mais ça, c'est un petit peu péjoratif de dire ça comme ça.
1: Non, dehors.
7: Non.
5: Dehors, là, je suis pas d'accord.
6: Gérard, tu gères un peu, là?
0: Leader Prince.
6: Ma grosse, tu gères un peu.
3: C'est Leader Price.
1: 9-4, il va pas être content.
0: Leader Prince.
5: Allô?
0: Moi, à toi.
8: Bon, alors, comme mon nom l'indique, je suis pas très belle. Donc, on va dire aussi que je suis grosse. Donc, je préfère aller dans les supermarchés. Il y a un peu plus de place dans les rayons.
0: Bon, alors, je veux dire une chose, tu vois.
6: Mais peut-être que c'est vrai, Gérard, dans les...
0: Mais attends, qu'est-ce qu'elle a... C'est pas la question.
7: Elle est grosse, tant pis.
6: Dans les petites épiceries, quand elles vont dans les petites épiceries, les personnes assez grosses, elles foutent tout en l'air.
0: Bah ouais, c'est ça.
6: Elles respirent plus.
7: Avec leur poignée d'amour.
6: Ouais, hop. Gérard, c'est vrai, tu peux être conscient quand même de ça. Toi qui as tourné un peu dans le
1: milieu des gros.
0: Toi, fais gaffe, parce que tout à l'heure, c'est le portable que tu as de prendre là.
6: Bah, c'est pas à moi, je m'en fous.
0: Ouais, ben tu le repéreras.
6: Bien sûr.
0: Alors, les centres commerciaux sont-ils bien placés? Donc, 37% des gens en vivent déjà dedans. Donc, je vois pas.
6: Bah, c'est qu'ils dorment là-bas, quoi.
0: Ouais, ça m'étonnerait.
4: T'as des centres commerciaux tellement grands qu'il y a des appartements dedans.
6: Il y a des hôtels aussi dedans. Non?
9: Attends, c'est mon cas, ça.
0: J'en ai rien à foutre, t'es à ton micro.
6: Gérard,
0: ça commence à bien faire tous les jeudis que vous ayez vos micros allumés au standard.
6: Il y a bien des gens qui habitent dans le centre commercial pour faire vivre.
0: Non. 34% des gens préfèrent le premier rang. Bon, pour être en premier, pour avoir moins la queue. Ça, c'est sûr. Et puis 19% pensent que mon centre commercial est trop pollué. Voilà, ça m'étonnerait, donc voilà. Donc, la question suivante.
4: Gérard, j'ai une petite question de Florent.
0: Ouais.
4: Il se demande si c'est vrai que quand tu vas acheter tes chariots, tu dis « Oh, des graines de beignet ».
0: Non,
6: Alors, Gérard,
0: qu'est-ce qu'il voulait dire par là? S'il pouvait préciser plus sa question, je pourrais peut-être mieux lui répondre.
4: Ok.
8: Ah ouais.
0: Donc, question suivante. Que faites-vous si...
10: Oh! On aimerait bien être les sosies de ton cul.
6: Bon, les auditeurs, vous écoutez un peu Gérard, le tueur vos conneries là.
3: Vas-y, enchaîne.
0: J'en connais tout à l'heure qui m'ont morflé.
6: Il y en a marre.
8: La grosse tapette.
0: Bon, alors Manu, tu te démerdes.
3: Je suis dedans.
0: Tu te démerdes.
3: Je suis dedans jusqu'au cou.
0: Je sens, comme on arrête à 3h15, donc il reste encore 4 questions.
6: Ouais, on peut jusqu'à écart,
0: ouais. Ouais, donc...
6: donc on met pas de disque, hein, donc t'en...
0: Bah si.
6: Donc tu tournes, t'es pas...
0: Alors, comment?
6: Quoi?
0: Je fais ce que je veux, c'est moi qui commande le jeudi, c'est pas toi.
6: C'est pas la fête à neuneu, ici. Allez, les auditeurs, on y va.
7: J'ai des trucs par à dire.
0: Que faites-vous si un produit d'une grande surface est périmé? Ma moumoute.
1: Bon, écoute, qu'est-ce que je fasse? Je le laisse dans un rayon, je vais pas l'acheter. Ou alors, au pire, pour pousser le vice, je l'amène à la caisse, juste histoire de gueuler pour le plaisir, quoi. Mais voilà, sans plus, quoi.
0: Mm-hmm.
1: Qu'est-ce que tu veux que j'en fasse? S'il est périmé, je vais aller gueuler auprès de la direction, je fous le scandale, je sais pas, j'essaie de récupérer des produits gratos, qu'est-ce que tu veux que je fasse?
0: Non, mais par exemple, tu l'achètes et que tu t'en es pas aperçu et... Bon,
1: ah,
0: Apolline,
1: non,
0: tu
1: es... Moi, je regarde.
0: Tu gerbes un peu, là.
6: Gérard,
0: parce que je sens que c'est toi qui vas te prendre des baffes encore.
6: Va se concentrer sur le débat, mon grand.
0: Tête de gondole.
8: Oui, Gérard. Moi, j'ai une grand-mère, alors que je peux pas voir. Donc, en général, je fais exprès d'acheter des produits périmés. Comme ça, je refile.
0: Pour notre tête de gondole.
8: Oui.
0: Tête de gondole, bonne nuit.
8: Oui, pourquoi?
0: Bonne nuit.
8: Pourquoi tu me dis au revoir?
0: Bonne nuit à tête de gondole.
6: Je gère.
0: Hop.
7: On parle pas des vieux.
0: Hop. Ouais, Carfourmi.
8: Des putes.
7: Ouais. Alors moi, j'ai mangé un truc périmé. C'était un vieux calendos, mais ça m'a donné des kystes. Alors depuis ce temps-là.
6: De quoi?
10: Il y a une promotion là sur les grosses carottes, hein, mon gros PD. C'est au Suma de Suresnes. C'est en haut de la place de Victor Hugo, des Vouldy.
0: Alors, celui qui s'amuse à dire ça, arrête. Manu, tu me balances.
10: Aussi une promotion sur des gros poireaux, hein, au Codex. Au Codex de Courbevoie, tu peux y aller de ma part. Tu demandes petite saucisse et ils t'accueilleront comme un roi, gros salaud.
7: Ouais, possible.
1: C'est chaud là, faut attendre qu'il vire quelqu'un et puis après on fait passer à l'antenne.
10: Ok, d'accord.
1: Tu nous appelles d'où là?
10: Hein? Brest.
1: Quelle fréquence?
9: Du Monoprix de Bastille. Ouais.
1: Et t'as quel âge?
9: Pour toi, sur les gros
0: Manu.
7: On va t'appeler dans les mêmes.
6: Bon ben.
10: Gérard, je peux t'annoncer qu'il y a une super promotion là sur les grosses carottes, hein, mon gros PD. C'est au Suma, de Suresnes. C'est en haut de la place de Victor Hugo, des Vouldy.
4: Bon, j'ai un.
0: Troisième question,
4: elle est
0: terminée.
4: Pour calmer.
0: La troisième question est terminée.
4: Je pense qu'on est encore un peu monté sur l'IRC vu qu'on
6: est bien.
4: 9877.
6: Gérard, faut y aller là.
4: 9877. Et il y a, okay. y a Fumiste sur l'IRC, il te demande pourquoi tu vas au supermarché vu que t'as un mammouth à la maison.
6: Mais c'est pas le même.
0: Non mais attends, ça faut pas...
6: Il y en a un qui a des cornes, pas l'autre, merde.
4: Je crois que c'était une question de poil.
0: Et ton bébé rose, il a des cornes, lui.
6: Mais il y en a un qui accepte non. les euros et non. pas l'autre.
0: Alors, reste poli avec Sandy, d'accord?
6: À la maison, tu mets des pièces dans les chariots, dans la fente?
0: Ouais, et toi, tu y en mets dans ton bébé rose? Non. Alors, écrase un petit peu.
7: Les deux, c'est pareil, tu passes à la caisse.
0: Toi, tu fermes ta gueule parce que tout à l'heure, tu as viré. D'accord?
6: Ok.
0: Donc, quatrième question. Êtes-vous d'accord sur les caisses de moins de 10 articles?
10: Ouais, ma mammouth. Gérard, des fois, je vais dans les supermarchés et...
0: Bon, alors moi, quand...
6: Allô, mammouth?
0: Non, c'est pas...
6: Attends, mais Gérard, regarde, j'ai géré. Il était en train de l'expliquer. Je l'ai rappelé parce que ça a merdé.
1: Bon, ouais. Ça a merdé, ouais.
8: Je t'entends.
1: Ah, ouais.
6: Bah voilà.
1: Enfin. C'est mieux, là, quand même.
8: Quand même.
1: C'était le bordel, GG, c'est le matos. D'ailleurs, je voudrais pousser une gueulante contre la direction de Fun Radio qui nous fait travailler avec un matériel de merde.
0: Pour l'instant, tu réponds à la question et tu fermes ta gueule.
1: Ah, mais ce bordel, tu crois que je
7: ferme ta gueule et réponds à la question.
1: Mais je m'en souviens plus.
0: Tony aussi.
1: Je m'en souviens.
7: Ah non, il y a pas de Tony. Est-ce que je peux répondre à la question?
0: Ouais, Tony. À part ça, il y a pas de Tony. Non,
7: rien à voir.
0: Non, il y a rien à voir. Non.
7: Je suis allé, tu sais, les caisses là, tu sais, pour les personnes enceintes. Et elle voulait passer devant moi, je lui ai foutu une baffe.
0: Oh lui, attends, là je vais te dire une chose, que t'es un enculé, alors tu dégages.
7: Ah non, mais...
0: Tu dégages
7: avec les pampers,
0: tu dégages
7: je lui ai foutu une baffe. Attends, mais tu plaisantes ou quoi?
0: Tu le vires.
7: Moi j'avais des capotes. J'essaye. Et moi j'ai besoin de capotes, c'est vital. Ok. Alors femme enceinte.
6: Ah, ça y est, je l'ai trouvé. Ah, ça y est, t'as trouvé le bon, Manu.
1: Il avait raison quand même. Hein.
0: Alors ma mammouth.
1: Une manchette dans l'estomac et c'est bon.
0: Tu le vires complètement.
8: Accouchement en 10 minutes.
1: Ouais.
0: Celle-là, il est hors de question, hein.
8: Attends, je vais
1: te répéter.
0: C'est quoi la
1: question?
0: Oh là là!
6: Attends.
0: Oh non, moi je continue pas comme ça.
1: Il y a un mec qui s'est incurcé.
0: Tu mets le disque.
6: Attends, Gérard, écoute.
0: Je ne continue pas comme ça! C'est le deuxième débat que vous me foirez.
1: Il y a un mec qui est en train de se faire.
10: C'est bon, tu peux reparler, gros con.
0: Un gros con, il t'emmerde, connard.
6: Bravo. Et d'ailleurs, Gérard, j'ai quelqu'un d'autre à la place de.
0: Ouais. Reprends-le si c'est un autre nom.
6: C'est pas le même. C'est, on va accueillir le pas clair.
0: Ouais, le pas clair, bien sûr.
6: Bah ouais.
8: Le pas clair.
1: Ouais,
8: c'est quoi la question?
1: Bonsoir,
0: t'appelles d'où?
1: J'appelle de Poitiers.
0: Ta fréquence?
1: 103.4.
0: 103.4. Donc, quatrième question et on se met un disque avant de continuer.
1: Non, doit. Voilà.
0: Alors, êtes-vous d'accord sur les caisses de moins de 10 articles? Et on se retrouve juste après.
6: Attends,
8: les caisses de moins de 10 articles.
0: Êtes-vous d'accord sur les caisses de moins de 10 articles?
8: Ouais, je suis d'accord.
0: C'est clair, net précis.
1: Non, mais attends-toi quand tu lâches.
6: Ça va pas chercher.
0: Et on s'écoute Bernard Touzin avec...
6: Attends, je prends le disque, il est juste là, mais je le trouve plus, Gérard. Répète la question, 2 secondes, mon cher.
0: Non.
6: 2 secondes.
0: Non, tu dois être prêt. Avant, ouais. Tu dois être prêt.
6: Ouais.
0: Non, mais je veux pas le savoir, tu dois être prêt, qu'on annonce.
6: Tu me fais des surprises, mon
0: vilain. Non.
6: T'es un vilain.
0: On arrête à 3h15, il reste 3 questions. Donc, terminé, donc, tu te débrouilles.
10: T'es un vilain aussi, toi.
0: Non, je veux pas le savoir.
6: Vas-y, balance, je suis prêt.
0: Alors, donc, Bernard Touzin, je suis le poissonneur de Boîte à Caca et on se retrouve tout de suite après pour la suite et la fin du débat. Sur les supermarchés. A tout de suite. Et voilà, vous venez d'écouter Bernard Touzin avec Je suis le poissonneur de Boîte à Caca. Donc la suite et fin du débat sur les supermarchés. Donc la question c'est, êtes-vous d'accord sur la caisse de moins de 10 articles? Et pour ça, on demande à Mammouth.
1: Bon ben, écoute, moi je suis radicalement contre.
0: Tu peux expliquer?
1: Parce que je suis contre toutes sortes de privilèges dans ce bas monde. Comme dit le proverbe, on est les égaux.
0: Donc, non mais attends, Mammouth.
1: Ouais.
0: Faut bien se dire une chose. Une caisse de moins de 10 articles. Par exemple, tu vas pas faire la queue dans une grande surface avec un par exemple, si t'as deux articles, par exemple, je vais te dire une boîte de sucre ou un pot de café.
1: Et des bouteilles d'eau.
0: Hein. Et une bouteille d'eau pour continuer.
1: Ouais.
0: Tu vas pas faire la queue dans une file où t'as des gens avec des des chariots pleins. Reviens donc t'as des caisses, qui sont faites pour les moins de 10 articles.
7: La raison là.
1: Ouais, non, mais moi, attends, je vais dire premièrement, moi j'aime bien faire la queue, ça c'est bien son truc.
5: Moi aussi j'aime bien faire la queue.
1: Ouais, je m'en doutais. Et deuxièmement, il y a pas de privilège. Il y a pas de privilège à avoir, il faut que ça soit pareil pour tout le monde.
0: Ah non, non, moi je suis pas d'accord.
7: Alors parce que les pauvres, ils achètent moins de 10 articles, ils
0: Passent avant la caisse.
7: Et nous les riches, on achète des caddies.
11: Ouais. Pas de discours comme ça.
0: C'est moi qui commande pour l'instant.
4: Gérard. Sur IRC, il y a Kleenex Carrefour, ils te demandent si à ton supermarché, ils t'ont fait une caisse spéciale pour les moins de 10 neurones.
0: Non, et puis de toute manière, moi, dans...
6: Les moins de 10 francs.
5: Pour les moins de 10.
0: Là, toi, tête de gondole, tu dégages, au revoir.
5: Au revoir.
0: Voilà, comme ça, celle-là, ça va aller vite avec elle. Donc, pour répondre à sa question, moi, là, au supermarché où que je vais faire mes courses, Fildar, tu le connais très bien.
6: Le casino?
0: Non, le magasin.
6: Ah, le Codec?
1: J'ai 20.
0: Donc, moi, je connais à peu près les caissiers, donc, même avec. Si je vois que le mec, il en a trop, je demande si je peux passer. Donc j'arrive toujours à me faufiler, j'attends pas 107 ans pour
6: attends pas la fin
0: pour passer.
11: Rien à voir.
0: Le pas clair.
11: Oui. Ouais, moi je suis pas d'accord avec toi en fait là-dessus.
0: Le pas clair.
11: Oui, bonsoir Gérard. Moi je voudrais quand même poser une question qui est que caisse de moins de 10 articles, d'accord, mais qu'est-ce qu'on entend par un article? Parce que imaginons je sors avec un pack de 6 bouteilles d'eau et une boîte de 12 œufs.
0: Eh ben, c'est bon, ça.
11: Ben oui, mais il y a 12 œufs,
0: Attendez, s'il vous plaît. Laissez-moi lui répondre.
11: Ouais.
0: Bon, tu ressors avec, quoi? Tu viens de dire un truc, d'œuf? Et 6 bouteilles d'eau, 6 bouteilles.
11: Et une boîte de 12 œufs.
6: 6 boulettes.
0: Bon, eh ben, c'est ce que je t'ai dit. Bon, de toute manière, tu peux passer dans une caisse, de moins de 10 articles.
10: Quand je l'ai vu, il prenait la pâte comme ça, c'est comme un petit cannibale, et il tuait du slip, c'était une horreur.
0: Ah, Fildar.
6: Mais c'est pas moi, Gérard, moi j'attends, moi.
4: Bah, Fildar, il disait que c'était toi qui puais du slip.
7: Puis de la bite.
0: Bon. Il répond.
11: Bah, moi, en tout cas, Gérard, un jour, on m'a refusé le passage parce que j'avais justement un pack de 6 bouteilles et une boîte de 12 œufs. On m'a dit, monsieur, ça fait 18 articles.
0: Non, c'est pas possible.
11: Ah, bah, ça m'est arrivé, Gérard.
0: Non, c'est pas possible. On peut pas te refuser. Non.
7: Je suis déjà fait violer par un pitbull d'un vigile.
0: Ça y est, j'ai répondu à ta question.
6: Ça dépend la tête qu'il a, pas clair, s'il est pas beau, il va se faire refouler. On accueille Auprès.
7: Bonsoir.
5: Bonsoir Gérard, bonsoir les auditeurs.
1: Bonsoir Auprès.
0: Bonsoir. T'appelles d'où?
5: J'appelle de Nantes.
0: Fréquence?
5: 103.4.
1: Ouais. Dans les prisons de Nantes.
0: 103.4. Et de le pisseur?
7: Ouais, c'est moi. Donc moi, je te disais, je
6: aide le pisseur.
0: Aide le pisseur, pardon.
7: Aide le pisseur, ouais. Je confirme ce que disait la personne qui a parlé.
0: Ouais.
7: C'est cumulable. Donc les articles sont cumulables.
0: Non, moi je peux te dire une chose que t'as faux. T'as
7: ils
0: tout
7: sont
0: faux.
7: Cumulables.
0: Tu as tout faux. Alors me prends pas pour un con. Ok. Auprès.
5: Oui, Gérard. Moi je suis une adepte des caisses à moins de 10 articles. Mais le problème, c'est que quand je fais des courses, je fais beaucoup de courses. Donc ce que je fais, c'est que j'achète 10 articles, je passe à la caisse, je les mets dans la voiture, je rachète 10 articles, je repasse à la caisse, je les remets dans la voiture, je rentre dans le magasin.
11: Ah, c'est pas con, ça.
5: Ça dure au moins 3 heures, mais bon, au moins, je passe tout de suite.
0: Non, mais attends, parce que là... Merci, Fildar.
5: Moi, j'aime bien les allées venues. Ouais.
0: Je suis pas d'accord. Vous me laissez finir, s'il vous plaît? Moi, je suis pas d'accord avec vous.
6: Mais laissez-le parler, les auditeurs, enfin.
0: Putain, mais ils sont chiants ce soir. Ouais, vous êtes chiants. C'est tous les jeudis, c'est pareil.
1: Ouais. Gégé, j'ai une question pour toi.
0: Vas-y.
1: Je voulais savoir, tu sais, quand tu passes dans les portiques, tu sais, les trucs pour les gens qui piquent, là, tu vois.
0: Mm-hmm. Ouais.
1: Les trucs qui clignotent, est-ce qu'avec ta hanche en plomb, ça déclenche le truc ou pas?
0: Bon, alors tu dégages, toi, au revoir.
1: Bah, attends, mais je te demande pour savoir si c'est du vécu, je veux savoir, je me demande, je me suis toujours posé la question.
6: Qu'est-ce qu'il y a, Gérard?
1: Alors?
0: Putain, mais quand tu me mettras du son dans mon casque, toi, espèce d'abruti!
6: T'as pas de son dans ton casque?
0: Non, j'ai rien!
6: Mais c'est quoi ce bordel?
0: Oh là là. T'as quelque chose, toi?
4: Bah ouais, j'ai du son, j'entends la radio, regarde, je mets même pas la moitié tellement c'est fort.
0: Moi j'ai rien, moi.
6: Du son, de blé, du blé, de l'orge. Bah t'as rien, c'est-à-dire?
0: Alors, en fait, bon, êtes-vous en colère? Êtes-vous en colère quand des caissières stagiaires êtes-vous en colère quand il y a des caissières stagiaires?
8: Ben moi, c'est clair que je les claque, alors.
0: Oh putain, là. Manu!
6: Manu, tu coupes à chaque fois.
7: Il y a la discrimination.
8: Ouais.
4: Gérard, sur IRC, il y a des V1 au rayon charcuterie.
6: Il y a des baisses, c'est la technique.
4: Ouais, c'est bizarre. Je gère.
0: Fous-toi bien de ma gueule. Non, là, maintenant, j'ai plus rien.
6: C'est pas normal.
0: Non, c'est pas normal, c'est toi qui t'amuses. Alors, arrête un petit peu, maintenant. Tu bosses comme il faut. De toute manière, c'est la dernière question. Après, on fait conclusion.
7: Je voulais dire qu'au rayon boucherie, il y a le clito de Sandy, ils font passer ça.
0: Dégage.
7: Ils disent que c'est des chips pour la
0: tarte. Au revoir.
8: C'est de la charcuterie. Hein.
0: Bah, toi aussi, tu dégages.
4: Non, c'est pas ça, on a bouffé.
3: J'ai dégagé, c'était ma mammouth.
0: Voilà. Non, mais c'est bon, après, c'est pareil. Allez, hop. Voilà, moi, je vais pas me faire chier avec des auditeurs cons comme ça ce soir.
6: T'as raison, Gérard.
0: Allez, hop.
7: Balayé en promotion.
0: Eh ben, c'est bien.
4: Donc, il y avait une petite question de Davy One qui est au rayon charcuterie. Il te dit, en fait, en Belgique, les caisses, c'est moins de 7 articles. Et est-ce que tu crois que c'est dû au décalage horaire?
0: Non.
4: C'est dû à quoi, alors?
0: Non, de toute manière, en Belgique, j'ai pas eu l'occasion d'aller dans les grandes surfaces, donc je peux pas savoir. Non, mais c'est bon, hein, Manu. C'est pas la peine de reprendre des gens, on a fini.
3: Ah bah maintenant qu'ils sont là, ils vont au moins faire la conclusion.
0: On a fini.
3: Je voulais dire qu'à la place de Mamamoute, on accueille un continent.
0: Ah bah, de toute manière, c'est fini, alors. Bah,
3: dis-lui bonjour quand même.
0: Salut! Un continent!
12: Bonsoir, ça va?
7: Allez, continue un peu, là.
12: Ouais, alors, bonsoir, comment tu vas, Gérard?
7: Tranquille.
0: Bon, attends, calme-le. Merci, Pildar, maintenant.
6: Mais c'est pas moi.
0: Putain, mais t'arrêtes un peu.
7: Ah ouais, c'est le bordel, là.
0: Les conclusions, allez, hop.
12: Tu poses la question ou pas?
0: Ça part, c'est fini.
7: Ça part en vrille, là. On peut pas faire un débat sérieux.
6: Pose la question, il vient d'arriver.
3: Pour la question, on accueille aussi Nouvelle Galère.
7: Ah ouais, ça part en sucette, là.
12: Salut.
7: Ça part en vrille.
8: Ça va?
12: Ça part en couille.
7: C'est la merde.
12: La caca.
0: Bon, alors conclusion.
12: Allô?
7: On m'en va vraiment. Oh.
0: Manu!
13: Vas-y!
0: Tu le vire!
12: Allô?
0: Oh là là là!
7: Bonsoir, je suis.
0: Putain, d'entendre gueuler un connard là!
13: T'as conspite!
0: Ouais, allez hop, terminé, tu peux me virer tout le monde.
6: GG, mais non, allez.
0: Non, allez, conclusion. Conclusion de.
13: Allô?
0: Conclusion IRC.
7: On peut pas faire de débat sérieux là.
0: Conclusion IRC, hop, terminé. Oh là, moi j'arrête, 3h15, c'est bon. Hop, terminé.
4: Alors, conclusion hier, c'est ils étaient encore en train de poser des questions, donc...
13: Gérard! Viens! Gérard, j'en peux plus!
6: Manu!
13: Je te kiffe!
6: Manu!
13: Je suis bonne, moi!
6: Manu!
0: Putain, mais
13: Gérard!
3: Ok, ça marche, bébé, écoute, je te laisse.
4: Oh non, coup de fil perso, Manu! Gérard, arrête! Tu vas casser le
0: standard!
6: Putain! Mais coupe ça, Manu!
4: Coupe la pute qui jouit là.
6: Ah la salope.
0: Allez, conclusion.
4: Donc sur l'IRC, il y a Florent qui précise que donc les chariots c'est pas des graines de beignet vis-à-vis de tout à l'heure parce que t'avais pas capté. Il y a Perforas donc qui dit à Rip que officiellement il peut pas faire rentrer de gens dans son école, mais si c'est Aurélie ça ira. Et Turpentine, elle dit pas ça. Elle dit que heureusement que t'es allé au rayon charcuterie, sinon t'aurais jamais rencontré ta femme.
0: Mmh. Bah, moi je l'emmerde. Et on finit à combien?
6: On est 5, 6 dans le studio là.
4: Ouais.
3: Hey, c'est pas mal hein. Ouais.
4: La dernière fois que j'ai regardé, ça avait un peu baissé.
3: Bravo! On est 6, merde!
4: Excuse-moi, j'applaudis. On était 8722.
6: Putain, on a baissé par rapport à la semaine dernière.
4: Bah ouais, parce que le débat était trop court, ils m'ont dit.
6: Bah on peut continuer un peu là.
3: Ah ouais?
0: Non, on a fini.
6: Oh là là là.
3: On trace la route jusqu'à 6h là.
0: Non, on a fini. Qui c'est qui nous reste
6: Ils sont tous là. Vous faites la conclusion là, les auditeurs?
7: Ouais, bien sûr.
0: Conclusion.
7: On n'a pas pu faire de débat, alors on va faire la conclusion.
0: Ouais. Bah oui.
7: Tant qu'à faire. Non, mais c'était un bon débat. Hein.
0: Ouais. Donc vas-y, toi.
7: C'était un quart d'heure de bonheur. C'était un petit peu court, mais c'était bien. On s'est bien marré.
14: Ouais.
7: Là, j'ai fait une petite maquette tranquille pour la télé.
14: Ouais.
7: Mais j'aurais voulu que ça soit un petit peu plus sérieux, mais tu gueulais trop. En fait,
14: on aurait pu cartonner. Hein,
7: ouais, c'est vrai. Attends là.
14: Tu le mets tout le temps en antenne. C'est
7: toujours en train de gueuler. Il faut que tu te dises, bon, c'est les auditeurs. Il faut que tu les gardes.
14: Mais non, mais regarde, les sujets de débat sont bien, mais le mec qui fait les débats, il est tout naze.
15: Il est pourri.
14: Voilà.
0: Alors, je vous emmerde tous. Au revoir. Ah non, les conclusions sont faites. Tu peux leur dire au revoir à tous.
15: Parce
7: que t'as bien changé, GG.
11: Ouais,
7: t'as bien changé.
0: Au revoir à tous.
7: Non, non, mais bah attends, tu peux pas dire au revoir comme ça.
11: C'est pas, pas clair, je n'ai répondu à aucune.
7: Ouais, bah voilà, tu vois.
0: Même non, non, mais c'est fini, c'est
7: alors
0: fini.
7: Il est privilégié, il est riche.
11: Alors, il répond même pas aux questions. J'avais une conclusion.
7: Moi, je voulais, c'est quoi, GG, moi, je voulais m'appeler, je voulais faire passer pour le sosie de Jean-Luc Delarue, m'appeler Jean-Luc Delarue, et on m'a dit, tu peux pas.
11: Ouais.
7: Pourtant, je voulais, je disais que je voulais faire des débats sur la, enfin, sur la sodomie chez les lépreux hydrocéphales.
11: Il n'y a pas de bouteille d'eau, il n'y a pas de bouteille d'eau.
0: Bon, alors, bonne là-dessus. Nuit à tous, vous allez retrouver Seb pour la nuit sans pub. Et vendredi, Max à, ben, à Toulouse.
6: À Toulouse, au James.
0: Au James, et samedi au Baobab à Rodez.
6: Voilà.
0: Et on se retrouve, je crois, dimanche. Mais j'aurais bien voulu qu'ils viennent pour me dire qui c'est que.
6: Qui a quoi?
0: Ah, avec Jean-Marie K.
6: Ouais. Non, mais oui, voilà, c'est Jean-Marie K, les deux soirées, aussi bien à Toulouse qu'à Rodez. Non, il peut pas là.
0: Merci, fais-le venir pour savoir si.
6: Ah, les noms des batteurs, tout ça.
0: Les noms des Gigi.
6: Des Gigi.
0: Donc, je sais que normalement.
3: Je crois qu'il y a Gigi Jean-Mer.
0: Non, ouais. Il y a Gigi.
6: Il y a Gigi. Il y a
0: Gigi Jean-Marie K.
6: Ouais, il y a Gigi Françoise à la percu.
4: Et il n'y a pas Gigi Morgan. Gigi Morgan à la caca boum boum.
0: Il veut pas.
15: Il a pas la branche.
6: Non, ça va.
0: Bon, ben, tant pis. Donc.
6: Non, maintenant, tiens, bah, j'ai la liste là, excuse-moi. Gigi Bertrand, Gigi
0: non,
6: Gomez.
0: Non, mais attends, tu peux me la donner, c'est moi qui les annonce.
6: Ah, merde, c'était pas ça en fait.
0: Bon, bah, d'accord, toi, tu fais
6: que c'était de souvenirs.
0: Ouais ben donc je pense
6: DJ Bertrand, DJ Gomez, il y a aussi
0: il est en train de mixer ouais, donc bon bah c'est pas grave.
3: Je crois qu'il y a DJ Ridou, il me semble.
0: Donc ouais. Je sais que c'est avec Jean-Marie K vendredi.
3: Oh vache.
15: Oh.
6: Hey, hey, DJ, DJ GG.
0: Yes.
6: DJ Gérard.
15: Attends, c'est bien.
6: Non, allez, j'arrête. Vas-y, vas-y, vite, vite. Seb, il a envie de bosser.
0: Donc, normalement. Ben, là-bas, justement, vous allez retrouver Seb.
6: Le titre de Manu. Le titre.
0: Donné
6: oh, c'est bien, super.
15: Ah, mais c'était bien avec les faits. Pourquoi tu remets pas les faits?
6: Ben, vas-y, Gérard.
0: Donc,
6: on va te mettre les faits sur la ZIC, toi. C'est génial.
0: On va peut-être, je vais peut-être vous retrouver dimanche. Ouais, merde, tu me fais chier. Les supermarchés de mon cul avec, sans poils. Ça glisse quand même.
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20: Donc, ça a lieu le 31 mai, c'est un grand bal costumé à la Cité Carnot, dîner spectacle, soirée sodo. Donc, il y a des tarifs, GG vous tripote la nouille pour 10 balles.
0: Oh, mais... Non, mais t'as raison, mais dis ça. Non, mais dis ça devant des millions d'auditeurs, espèce de con.
20: Demi-tarif pour les routiers.
0: T'es minable, hein.
20: Branlette avec gants de toilette, 200 balles. Pipe plus toast au caviar, 2000. Glaçon dans le slip, 100 balles. Bite au cirage, 50 balles. GG sodo, plus assiette anglaise, 500 balles. GG la nuit plus une part de tarte aux pommes 12 000 balles.
15: Sauf fou les mecs.
0: Non mais...
20: Sodo avec bouteille de champagne plus compote pomme banane pour 5 000 balles. Et pour le gagnant du grand concours, kiss fucking avec tonton Bip. Donc voilà, donc il y a tous les tarifs. Et donc il faut venir costumé bien sûr. Donc vous connaissez l'adresse, hein, j'ai pas besoin de la rappeler.
0: Ah si. T'as raison toi, parce que le jour que j'ai la tienne, je la balance à l'antenne. Alors fais bien gaffe aussi toi là-bas.
3: Je voulais passer moi. J'ai...
0: Ouais ouais, ben tu vas voir, tu vas passer avec un coup de bombe lacrymogène.
3: Bien joué Gérard.
6: Là,
3: faut toujours dans la délicatesse.
0: T'inquiète pas lui, gueule d'amour, de manière qu'il fasse gaffe à ce qu'il fait, parce qu'il va être mal barré lui aussi.
3: Voilà.
0: Il va se retrouver comme les autres là.
6: Mais ça se trouve, gueule d'amour, fesse de bobin, tout ça, c'est tes copains, ils viennent chez toi et tu t'en rends même pas compte. Je te l'avais déjà dit ça.
0: Déjà, en plus, ils s'amusent à poster des courriers les mêmes que tu reçois. Alors, un coup, c'est posté de Paris, un coup, c'est posté d'Anières, plutôt.
6: Ça se faut savoir où il habite, le mec. Hein.
0: En plus,
6: c'est moi, gueule d'amour.
0: Il y en a un qui se fait passer pour Christian de la Selle-Saint-Cloud aussi.
6: Ah, carrément. Alors,
0: il paraît que c'est moi qui aurais interdit Christian de la Selle-Saint-Cloud de passer sur l'antenne maintenant. C'est nouveau, c'est signé gueule d'amour aussi.
6: On m'a dit. Approche ton micro que tu recules à chaque fois.
0: C'est signé gueule d'amour aussi. Il paraît que c'est moi qui lui aurais interdit de passer à l'antenne.
6: Ah, ouais, carrément. Bah écoute, on est très surpris. Bon, on va attaquer quand même les deux débats. C'est fini pour le courrier pour ce soir.
0: Oui,
6: bon, c'est déjà pas mal.
21: Non, balaise.

0: J'ai mal entendu le mot.
1: J'ai pas de couilles.
2: Impeccable.
1: Oh merde à toi. Oh mais ta gueule en toi, espèce de connard.
3: Non balèze.
2: Merde. Frappé.

0: ras-le-bol.
1: Je vais te dire une chose. Comment que ça se fait que...
0: Non.
2: Ta sœur, elle est en train de se faire sauter. Par un éléphant.
1: Oh, joli.
0: C'est impossible. C'est impossible. Au revoir!

0: C'est impossible.
1: De la sauce tomate abruti. De la sauce tomate abruti.
0: Et quel temps que tu me proposes demain, toi? Merde.
2: Ouais, Max, je vais te faire péter le cul. Je vais te faire péter le cul par tirage, espèce de connard, espèce d'enculé, va te faire pousser.

0: enculé, là, cette bande de connards.
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2: Là, on est en train de voir du courrier, les enfants, là. Il y en a qui ont abusé. T'as reçu ça chez toi ?
3: Ouais.
2: Bon, alors...
3: Dénommé Figeau, ça commence à bien faire.
2: Bon, alors, ça commence à bien faire, tout le monde. Moi, je commence à l'avoir ras-le-bol, comme dirait Gérard. Et moi aussi, hein. Gérard, qu'est-ce que tu dis ? Que tu commences à en avoir ?
3: Plein le cul.
2: Ça
3: commence à bien faire, ce courrier, là. Même là, au dos de l'enveloppe, tu verras par toi-même.
2: Ouais.
3: Que là, il y a quand même... Et si les gens veulent pas respecter la vie privée des autres, eh ben, ça va leur coûter très cher maintenant.
2: Ouais, maintenant, ça va coûter très cher. On n'a plus envie de rigoler. Terminé.
3: Profitez-en, parce que sinon, c'est le dernier débat ce soir. Je préviens, je crois que je commence à en avoir ras-le-bol.
2: Ouais, ça moi aussi. Ça sera
3: parce
2: peut-être
3: là,
2: le dernier.
3: Est...
2: Ouais. Je suis d'accord.
3: Je pense qu'elle est jouée là-dessus. Elle n'a pas trop apprécié ce matin. Hein.
2: D'accord. Elle n'a pas trop. C'est-à-dire que ça va encore. C'est limite.
3: Non.
2: Ah bon.
3: Même pas. Ça n'y a même pas fait plaisir du tout.
2: Ah, ça n'y a pas fait. Parce que je crois que ça lui a pas trop. Donc on s'est dit peut-être que ça peut.
3: Ça n'y a pas fait plaisir du tout quand on a vu ça.
2: D'accord. Donc ça lui a pas fait plaisir. Donc Gérard va vous donner encore pour la dernière fois l'ultimatum.
3: Non. Mais là, je commence à en avoir ras le bol. C'est même plus des ultimatums que je vais lancer. Ça va.
2: Des bombes atomiques.
3: Ça va chier ce soir maintenant. Je préviens tout de suite que les débats, si vous me faites braire, vous allez voir comment vous allez gerber du standard vite fait bien fait ce coup-là. Et je te préviens, Manu, ce soir, pas comme la semaine dernière, tu vas te réveiller là, mon pote.
4: Ah bah ce soir.
3: Si tu vas pas faire le standard, je mets Fildar, moi. Je te le dis d'entrée. Parce que tu vas pas me faire comme la semaine dernière.
2: Fildar, il a la chiasse, il passe toutes les 10 minutes.
5: Il est coincé dans les WC. Hein.
3: Ah ouais.
2: Bon, alors, vous ne bougez surtout pas, on revient d'ici quelques instants. J'espère que les auditeurs de Thionville qui viennent de nous rejoindre depuis une demi-heure vont essayer de comprendre, parce qu'à mon avis, ça va être très compliqué. Ils démarrent pas parce qu'il y a de plus facile. Hein. Ça aurait pu se contenter d'écouter de la musique non-stop. Au lieu de ça, ils tombent sur un talk show, en plus, hyper bizarre, oui, qui plus est un jeudi avec GG. Donc, on va vous expliquer ce qui est, en fin de compte, le personnage Gérard. Et si vous voulez nous appeler, dès maintenant, 0800 70 000 ou 0803 08 5000 pour parler à Gérard jusqu'à 1h du matin. Et les deux débats de ce soir, ça portera
3: La beauté, l'écriture, comment...

0: appelle Olivier. Non, mais on va lui mettre les points sur les i avant qu'on gueule quand même. Avant
1: attends,
0: que...
1: Non, mais attends, mais je vais. Il a allumé parce que j'ai presque pas de retour.
0: Il a allumé là, oui.
1: J'ai presque pas de retour, moi, dans le casque.
2: À fond, à fond.
1: Bah, je suis à fond, j'ai presque pas de retour.
0: Ah bah attends, c'est pas normal, moi je m'entends très très bien.
3: Pour l'instant, il est au téléphone, il arrive tout à l'heure.
0: Oh, ah, non, il faut qu'il vienne deux secondes là. Vite, deux secondes. Tu dis que c'est hyper important. Tu lui dis, tout de suite. Tu lui fais comprendre que ce soir c'est la dernière fois, sinon si. Deux secondes. Il veut. Non, parce qu'il met.
1: Bon, Olivier, pareil. Pas comme la semaine dernière, t'essayes d'écouter, pas t'amuser avec ton ordinateur portable comme la semaine dernière. D'accord? Hein, dès que je demande quelque chose, t'essayes de.
3: De toute manière,
1: tu vas me dire, je fais ce que je veux, c'est moi qui gère les débats. Mais là, tu as quand même essayé de.
0: Non, Olivier, quand même. La dernière fois, j'ai regardé les images, je sais pas ce que tu traficotais avec ton ordinateur.
1: Non, mais il s'amusait.
0: Oui, mais il change le son de la radio avec l'ordinateur.
1: Ouais.
0: C'est l'ordinateur de la radio.
1: Alors, tu vas pas t'amuser là ce soir.
0: C'est lui qui s'amuse avec le son et avec l'ordinateur, parce qu'il a prévenu Manu que s'il déconne, c'est la dernière fois, Olivier, c'est. La dernière fois.
1: D'accord.
0: Parce que si à cause de vous ça se passe mal,
1: la semaine prochaine, il n'y a rien.
0: Gérard, t'arrêtes tout. Voilà.
3: Définitivement,
0: t'arrêtes. Ah ouais, bah attends, tu crois qu'il plaisante? Donc quand il dit quelque chose, il le fait, le GG. On le connaît, hein, on sait qu'il le fait. Hein. Ça fait 2 ans, donc on commence à le connaître, le GG. Alors voilà, donc prépare-toi, mais d'ici 20 minutes, 25 minutes, Olivier, c'est toi. Et Fildar, is mine quand même. Hein?
1: Fildar, tu t'actives un petit peu ton petit cul.
0: Il est où, Fildar? Philippe!
4: Non! Il est en train de mixer, là.
1: Non!
0: Fildar!
1: Oh, Olivier! Les gens, ils n'ont pas besoin d'appeler comme ça sur les lignes quand on fait les débats. S'ils veulent appeler, ils appellent le 0803-08-5000.
0: Oh,
1: je veux pas le savoir.
0: Je veux pas le savoir, Olivier, qu'est-ce que tu commences?
1: On en a rien à foutre.
0: Bon. On demande. Oh là là. C'est des conneries.
1: Non mais vas-y, dis.
0: Non, c'est des conneries.
1: De manière, si c'est pour parler de Sandy, c'est pas la peine.
0: Voilà, bah justement, c'est pour ça que je le fais pas.
1: Bah si c'est pour dire ce que je viens de recevoir dans
0: non,
1: ma boîte.
0: Mais non, je dis que là, il y a des messages pour ta copine, mais j'ai dit qu'on n'en parlait pas.
1: Bon bah alors.
0: Donc voilà. Ah, y a, par contre, il y a un zzzz, truc métallique, c'est ton retour. Hein? Ça le fait toujours. Gérard, vas-y, on t'écoute.
1: Bon, alors, là, ça commence à bien faire. Donc, dénommé Pèse de Babouin.
0: Ouais.
1: Donc, la lettre, elle est sous mes yeux. Donc, j'ai prévenu que, comme vous me faisiez chier sur mon portable et que vous marcelez sans arrêt. Donc, j'ai prévenu que je balançais ce soir les noms à l'antenne. Donc, Pèse de Babouin, ton courrier, je commence à en avoir ras-le-bol. Et puis, tu t'amuses pas à donner mon numéro de portable derrière les enveloppes. Jim, c'est pareil. Gwen... de Marc en Barrel, idem, et puis toute ta bande là, qui ont l'habitude de s'amuser à me téléphoner pour me dire des conneries, et toi dénommé Poy, Figeau.
0: Devant ton micro, Gérard.
1: Dénommé Figeau, toi, ton courrier là, il est là, alors fais-moi confiance que demain...
0: Tu peux lire le courrier, Gérard, c'est
1: oui, voilà.
0: Ah bah... Bah, donc, lis-le quand même, que les gens sachent quand même ce que tu reçois, même si c'est dur à dire, il faut.
1: Alors, je te prie de...
0: Non, mais devant ton micro, c'est-à-dire que lève la feuille ou baisse le micro, je sais pas, mais parle bien devant ton micro, voilà.
1: Alors, j'espère. Alors là, c'est le courrier de ce matin avec.
0: Mais tu peux reculer un peu, t'es obligé d'être collé devant ton micro, ça.
1: Donc, le courrier que j'ai reçu ce matin, donc c'est. J'espère que tu aimes la pancarte que j'ai faite. J'arrive demain avec toutes mes affaires. Donc, Louise Figeau, toi, tu vas rester chez toi et tu vas pas dire que Sandy, c'est une grosse salope, une pétasse, une pute. Comme t'as été mettre dans ma boîte aux lettres, parce que le jour où qu'elle va te rattraper, elle va te mettre 2 claques dans ta gueule.
0: Ouais.
1: Alors maintenant, encore autre chose.
0: Alors,
1: Sandy, la grosse pute, la merde, la pédale et la salope. Tu vois, moi je vais te dire une chose, je lui ai fait voir. Alors de sa part, toi t'es un gros con,
0: ouais.
1: Et t'es un enculé.
0: Moi aussi, pareil. on est deux à penser la même chose.
1: Donc alors, je suis heureuse. C'est bien.
0: Ouais, c'est bien, heureusement.
1: Je suis heureuse que tu acceptes mon nom sur ta boîte aux lettres. Maintenant, je vais habiter chez toi. Je me permets de mettre mon nom et ma photo sur ta porte. Merci beaucoup et à vendredi. Eh ben, tu vois, vendredi, tu as
0: resté... Qui t'a envoyé ça, Gégé?
1: Figeau,
0: encore. Donc, Figeau, on rappelle que c'est un auditeur qui a décidé qu'il n'a plus d'appartement, qui est sans domicile fixe et qui a décidé d'avoir...
1: Soi-disant, de venir habiter chez moi, mais il va se faire foutre.
0: Ou en tous les cas, d'utiliser ta boîte aux lettres pour qu'il puisse réceptionner son courrier.
1: Ouais, et comme il paraît que c'est français. Françoise qui aurait donné l'autorisation, alors qu'on a eu Françoise.
0: Ouais.
1: Donc elle nous l'a démenti. C'est pas la peine d'essayer de me dire que Françoise c'est une menteuse.
0: Ouais.
1: Donc.

0: Je te le dis tout de suite. Ah. Alors me mettre des conneries comme sur ma porte. À bientôt ma poule. Ça j'en ai rien à foutre.
1: Ouais.
0: Tu vois.
1: Ouais.
0: Alors attends, il y a encore toujours le même. C'est bien. Ouais. Alors je te prie de ne pas enlever mon nom de ma boîte aux lettres, car sinon tu vas avoir des petits problèmes de la part de Françoise. Pour te remercier, je t'offre quelques cotons-tiges. Alors ça, ça c'est pareil.
1: Ah, c'est pas drôle.
0: Cette histoire-là, la grosse conne de Christine.
1: Oui.
0: Hein, la grosse pute même.
1: Oh non, mais
0: non, mais je peux pas le savoir.
1: Non,
0: moi
1: alors...
0: on traite Sandy de pute alors qu'on la connaît pas.
1: Et alors
0: qu'on l'harcèle.
1: Et alors tu fais pareil avec Christine. Alors attendez, on se calme parce que on va quand même pour ceux qui ne connaissent pas encore bien Gérard et les nouveaux auditeurs qui viennent d'arriver de Thionville. Christine, ce n'est autre que l'ex copine de Gégé. Et Sandy, c'est sa nouvelle copine depuis une semaine.
0: Voilà. Donc alors fesse de babouin, ta lettre c'est bien parce elle est gardée, donc elle va aller entre les mains du commissariat. De toute manière, tout le courrier va entre les mains du commissariat de police à partir de demain.
1: Ouais, c'est bien.
0: Donc comme ça, maintenant si vous continuez, vous allez voir comment qu'on va faire. Maintenant si vous continuez de marceler sur mon portable, ça va être la même chose. Donc je vous conseille d'une chose, c'est d'arrêter et d'éviter de bloquer mon alpha page, parce que Chaperon Rouge et toute la bande, ça commence à bien faire.
1: Ouais, il faut que ça cesse, là.
0: Alors, je vous préviens d'une chose, que mardi, je viens pour minuit, et à minuit, on appelle tous nos habituels, c'est-à-dire Arnette, Luigi, David.
1: Ah oui, t'oublies pas, au fait. Non, mais c'était ce soir qu'on devait faire ça, d'ailleurs.
0: Ouais, mais on le fera mardi, maintenant.
1: Ah, mais t'as dit ça où, toi ? Il y a mon émission, normale, tous les mardis.
0: Ouais, mais on le fait entre minuit et une heure, c'est tout. Ou entre minuit et minuit et demi.
1: Attends, mais l'autre,
0: on leur laisse une demi-heure.
1: C'est toi qui commandes ou quoi? Tu dis maintenant, on va faire ça le mardi. Tu crois quoi?
0: On va pas le faire maintenant.
1: Non, mais on fera ça jeudi prochain.
0: Comme tu veux.
1: Bon, on verra.
2: On en discute.
0: Ouais.
2: Ouais,
0: pour qu'on mette bien les points sur les i, les barres sur les t.
1: Ouais.
0: Et les choses au clair. Qu'on soit bien d'accord.
2: Ok.
1: Hein?
2: Mais je pense pas que ce soit eux, tous ces mots, hein, Gérard.
0: Qu'on se mette bien d'accord,
1: ouais.
0: Que ça cesse vite.
1: Ouais.
0: Parce que là, il y en a ras-le-bol.
2: Ouais, je suis d'accord, mais si tu te mets d'accord avec eux et que c'est pas eux.
0: Oui, mais ma boîte aux lettres, c'est pas une poubelle. Hein. Parce que maintenant, je peux plus retirer toutes les conneries qu'ils sont en train de mettre dessus.
1: Ouais.
0: Maintenant, ces collègues, je peux plus les avoir.
2: Bah ouais, mais si c'est pas eux, ça sert à quoi de les appeler pour leur dire, ah bah eux.
0: Non,
2: alors
0: mais
2: que
0: même...
2: c'est pas eux.
0: Bon, Arnette, je l'ai eu plusieurs fois au téléphone. Apparemment, il voudrait s'excuser, tout ça. Tout le monde voudrait s'excuser maintenant, ce soir,
2: au
0: téléphone.
2: Parce que, si tu veux, Chaperon Rouge, c'est ni Tony, ni Arnette, ni Luigi,
0: Chaperon Rouge, c'est celui qui s'amuse à... Je sais pas comment qu'il a eu mon numéro ARP, mais c'est lui qui s'amuse à bloquer mon alpha page.
2: Ah oui, mais ça...
0: Alors là, faut quand même...
2: C'est pas en le disant à Tony, Arnette et tout ça que...
0: Ben si, Tony, Arnette et tout ça, ils veulent dire en direct comme quoi que c'est pas eux.
2: Donc ah, c'est d'accord.
0: Ils voudraient réagir là-dessus.
2: Ah, ok.
0: Hein? Donc c'est pour ça.
1: D'accord, ok, très bien. Bon, alors le coup de gueule est passé. Gérard, ce soir, donc, deux débats. Un qui va être sur l'écriture. Ça sera le deuxième débat de la soirée. S'il te plaît, c'est très important.
0: Ouais.
1: Maintenant, on peut plus, maintenant, parce que j'ai vu ça avec mon patron. Et le premier débat est sur...
0: La beauté.
1: Voilà, donc on va quand même parler de la beauté. Comme ça, il y aura plus de filles qui écouteront au début, parce que la beauté, quand même, on espère que les filles vont pouvoir venir et intervenir très rapidement. Qu'est-ce qui va se passer dans ces deux débats, Gérard? Avant qu'on accueille Goldorak.
0: Il y aura un peu de tout. Hein. Les questions, tu les as vues. Bon, sur le premier, je préviens tout de suite, il y en a quand même 11.
1: Ouais.
0: Sur le deuxième, bon ben, j'ai pas modifié, on a laissé les 10. Hein.
1: D'accord, très bien.
2: J'ai lu les questions hier soir, et attention, ça va faire mal.
1: Voilà, alors attention, ça va faire mal. On a Goldorak quand même en d'hier. Salut Goldorak.
3: Salut Francky.
1: Salut Goldo.
3: Salut Gégé, salut Sandy.
0: Non, Sandy, elle est pas là, tu vois.
1: Elle est pas là, mais elle nous écoute peut-être. Hein.
3: Elle nous écoute, j'espère. Ah bon, ouais.
0: Non, parce que j'ai pas eu le temps de lui ramener un poste pour qu'elle m'écoute, malheureusement.
3: Malheureusement. Elle va bien, Gégé, Sandy?
0: Ça te regarde pas, tu la laisses tranquille pour l'instant, s'il te plaît, merci.
3: Je me renseigne, c'est gentil, je me renseigne.
0: Tu la laisses tranquille.
3: Ok.
0: Bon, alors, vous le saurez jeudi prochain, comment que ça va?
1: Oui, parce qu'elle va venir.
0: Alors, elle sera à mes côtés.
1: Voilà, Goldora, qu'est-ce qui t'amène ce soir avant que ne démarrent les hostilités?
3: Eh ben, j'ai mes petites statistiques sur le débat de la semaine dernière, donc sur l'informatique et l'école.
1: Bah, on t'a dit que c'était fini, ça.
3: J'ai aussi un petit sondage que j'ai fait à propos des débats de GG, si ça l'intéresse.
0: Non, mais ça, tu vois, Goldorak.
3: Ouais.
0: Je commence à en avoir ras-le-bol. Déjà mardi, t'as appelé pour nous donner des sondages.
3: Non, c'était une revue de presse.
0: Moi, je commence à en avoir ras-le-bol, tu vois.
2: Ouais, mais moi, Goldo, j'ai pas eu le courage de le mettre au chômage, quoi.
3: Bah, c'est clair. Moi, je fais quoi après? J'ai plus qu'à faire comme toi.
0: J'ai pas
3: une radio pour.
0: Mais tu te démerdes, t'appelles un vendredi ou autre. Mais tu laisses un peu passer s'il y a des gens qui veulent me parler ou autre.
1: Voilà.
0: Parce que normalement, je viens de minuit et demi jusqu'à une heure, c'est pour finir la libre antenne. Pas pour écouter tes conneries de statistiques, d'accord?
3: GG, je fais des sondages bénévolement.
0: Et alors?
3: Pour toi,
0: tu pourras. Et alors, mais ça me fait une belle jambe.
1: Ne crie pas, Gérard, sans déconner, tu n'arrêtes pas de crier. Il n'y a pas besoin de crier toutes les 5 minutes. Tu ne fais que hurler dans le poste. C'est quand même pénible. Goldorak, on t'écoute.
3: Ouais, puis crie pas tout parce que garde-en pour tout à l'heure. Alors, un petit sondage. Donc, j'ai fait un petit sondage sur les débats de GG, savoir ce que les gens en pensent.
1: Ouais.
3: Donc sur la nouvelle de la semaine, c'est-à-dire, bah, je suis désolé, GG, on va parler de Sandy aussi. Hein. Alors, on commence, 84% des gens pensent que donc GG est trop vulgaire. Ça, c'est pas une nouveauté, Gérard.
1: Disons que beaucoup de gens se sont plaints.
3: Bah, c'est clair.
1: Enfin, hier, dans la nuit, il y a une auditrice qui m'a dit, ouais, ça serait bien qu'entre 2h et entre 1h et 2h, tu fasses comme tu dis les monologues et que tu le fasses aussi le jeudi, comme ça, il n'y aura plus GG. Les filles ont du mal, tu cries trop. C'est-à-dire que toi, là, quand tu parles avec lui, les filles, même si elles ne sont pas concernées, elles écoutent la radio, elles ont du mal à tenir 3 heures. Au bout d'une heure, elles n'en peuvent plus, quoi.
0: Dans ce cas-là.
1: C'est normal, je me mets à leur place, moi aussi. 3 heures, entendre un mec crier, t'en peux plus, quoi. Alors, vas-y.
3: Alors.
1: Donc, tu fais pour 98, Gérard, il va falloir faire attention, quand même.
3: 63% des gens donc, pensent que GG est trop sale. Alors, ça, je suis désolé, Gérard, j'y peux rien. C'est pas moi, c'est les gens qui le disent. Donc, faut actionner les douches, hein. 41% des gens pensent qu'il faudrait donner le numéro de portable de GG à l'antenne.
1: Non.
0: Donc non, il est hors de question parce que c'est ma vie privée.
1: Voilà, exactement.
0: Ça ne regarde personne.
3: Alors après, petit problème, 9% des gens disent qu'ils ont le numéro ARP du tatou. Alors ça, tu vois.
0: Ouais, mais je voudrais bien savoir qui c'est qui a-t-elle donné parce que normalement, ce numéro d'ARP, je me suis renseigné, donc personne ne peut l'avoir.
1: Comment ils ont fait alors?
3: Je sais pas, moi c'est un sondage que j'ai fait donc sur 900 personnes et il y a 9% des gens qui disent qu'ils l'ont, quoi.
1: Simple, hein, non? Parce que ce chiffre là, quoi, c'est un chiffre en un chiffre, c'est une lettre.
0: Non, c'est. Je sais plus combien qu'il y a de chiffres, je l'ai pas sur moi en plus.
1: Ah bon, d'accord, en plus.
0: Bah, de toute manière, si quelqu'un a un de tatou là, je pense que Henri, je sais pas s'il est là, ou même Francis, je sais pas s'ils sont là, ceux qui ont l'habitude de m'accompagner.
1: Ouais.
0: Ils te le feront voir à peu près.
1: D'accord, ok. Ensuite, qu'est-ce qu'il y a d'autre?
3: Alors, ensuite, 47% des gens pensent qu'il faut continuer à déconnecter le portable de GG. Et celui de Sandy.
1: Non, il faut arrêter ça.
0: Alors
1: par
0: là,
1: contre, au moins ça, le minimum, ceux qui m'écoutent, franchement, foutez la paix à Gérard. Moi, qu'on me fasse chier, machin, mais Gérard, qu'on lui foute la paix un peu là-dessus, parce que là, c'est plus possible. Hein. Le pauvre, il a plus de vie, il n'en peut plus. Il lui reste ses journées chez lui.
3: Alors, ouais, non,
1: il va crever à la fin.
3: Arrêtez de déconnecter le portable de GG, occupez-vous de celui de Sandy, quoi.
0: Sérieux. Ouais, bah, Sandy, elle n'en a pas. Donc, déjà, je voudrais bien savoir, celui ou celle qui a été téléphoné au service que je ne citerai pas pour pas faire de pub sur son portable. Donc j'aurais bien voulu savoir qui c'était cette personne-là qui a été faire ça, parce que c'est pas tellement malin de sa part de jouer aussi avec son portable. Donc je préfère le signaler.
3: Ah bah tu vois qu'elle en a un.
0: Oui, mais c'est un portable. Son portable, c'est moi qui l'ai sur moi à l'heure actuelle.
3: Donc on peut t'appeler sur le portable de Sandy, c'est
0: Il est déconnecté.
1: Il y a Aristo sur Minitel qui dit « Je suis un fils de pute, mais j'ai le numéro de Gérard ».
3: Ah.
0: Eh ben c'est bien dans ces cas-là.
1: Ah, c'est bien Aristo, bravo.
0: Je vais te dire une chose, essaye de t'amuser de m'appeler un jour. Tu vas être servi.
1: Je suis un fils de pute, le mec, en plus, carrément.
3: GG, tu remarqueras que moi je t'ai jamais appelé, hein.
0: Ouais. Non, bah heureusement.
3: Bon. Bah, pourtant j'ai le numéro, hein.
0: Ouais, bah t'as pas intérêt de m'appeler.
1: Suite des statistiques, alors,
3: Golden. Alors là, ça va cogner. 15% des gens pensent. Donc Sandy est en fait une vieille poupée gonflable que GG a acheté d'occasion.
1: Moi je l'ai jamais vu personnellement, mais je la verrai jeudi prochain, je pourrai témoigner. Pour l'instant, je peux pas dire, on peut pas. Oh, bon, tu es pas très bien être prise en photo. Il va me fauter une photo. Je sais que c'est une photo, c'est une photo maton, mais avec il est pris en photo maton avec elle.
0: Non. J'en ai une autre. Hein.
1: Ah bon, ouais, mais enfin ça se trouve c'est peut-être une copine qui t'a envoyé une photo.
0: Non, c'est elle. Hein.
1: Parce qu'elle est mignonne, hein, attention. Hein. Elle est longue. Et c'est vrai que le GG comparé à Christine, c'est pas pareil. Hein.
3: Ouais.
1: C'est pas le même délire. Hein.
0: Pour là, tu l'as devant le char.
3: Ah, GG, il paraît que pour un facochère, elle est mignonne.
0: Comment?
3: Il paraît que pour un facochère, elle est mignonne.
0: Ouais.
1: Comment ça, pas cher?
3: Non, facochère.
1: Comment ça, pas cher? Bien sûr qu'elle coûte cher. Allons, comment ça,
0: facochère? Regarde pas ce que tu dis, Goldorak.
3: Ok, excuse-moi. Bon, je continue, reste pour
1: Attends, est-ce qu'il a une photo dans son portefeuille de Sandy? Elle est belle? Elle est où, là? Ah. Elle est devant, hein?
3: Oh,
1: devant
3: Sandy. Un char.
1: Non, elle est. La photo.
0: Ouais, tu t'écrases, Goldo, s'il te plaît, merci.
1: Je sais, mais j'arrive pas à voir. Elle est devant quoi, là?
0: Devant un char, d'après. C'est une photo de 97 ou 96.
1: Elle est devant un char d'assaut.
3: Devant un char? D'accord. On en fait deux, alors.
1: D'accord. Voilà. Et okay. Avec toi, ça fait 3.
3: Ouais, okay.
1: Et puis Aristo qui continue à dire, je suis bien un fils de pute. Je sais, mais j'ai le numéro de Gérard, je peux, attention.
0: Ah. Non, bah tu peux, bah essaye.
1: Ouais, vraiment. Mais je comprends pas, le mec il se dit qu'il est un fils de pute. C'est la première fois qu'on a un fils de pute qui nous
0: c'est
1: écoute.
0: C'est bien, au moins, il se reconnaît.
1: Non, mais il pourrait dire quand même, ma mère fait travail, c'est une prostituée, je vous écoute et je vous aime. Mais il dit, je suis un fils de pute.
0: À date du mois de. Ah. 09, à date du mois d'octobre 97.
1: Non, non, 09, c'est septembre, hein, chez moi, hein, septembre.
0: Ouais, septembre, pardon. Pour
1: septembre 97.
3: Non, mais il s'est pas compté.
0: Comment ?
1: Non, rien. Quoi ?
3: Non, rien.
0: J'ai mal entendu,
1: moi aussi.
3: J'ai cru mal entendre.
1: J'ai cru, moi aussi.
0: Ça me fait pas tellement plaisir.
1: Non, moi non plus. C'est un truc qui m'a pas fait plaisir, Gérard. Ça va, Gérard ?
0: Ça m'a pas tellement fait plaisir.
1: Tu dis toujours la phrase, c'est pour faire les. Je sais pas, j'ai pas regardé ce matin.
0: Ah, pour faire ce que j'ai pas regardé. Non, j'ai pas regardé ce matin parce que depuis 6 heures, je suis réveillé.
1: Voilà.
3: Eh, j'ai un autre truc qui va pas te faire plaisir. 5% des gens pensent que t'es trop dilaté du derrière.
0: N'importe quoi.
3: Alors,
0: continue tes conneries.
3: Donc, 13% des gens pensent que Sandy est un caniche nain ou un cachalot que t'as récupéré à la SPA.
0: Mmh. Et 21, dans ce cas,
3: attends, on fait une synthèse.
0: Ouais, mais 21%
3: pensent que c'est en fait un travelot du bois. Non plus, non ?
0: Ouais, bah vas-y.
3: Et 24% pensent que c'est une prostituée à la retraite. Mmh.
0: Et toi, tu sais ce que t'es ?
3: C'est pas moi.
0: Non, non, mais attends, mais moi, je vais te dire une chose, tu vois.
3: Non,
0: parce que tu sais ce que t'es pour moi, là, pour l'instant. Pour l'instant, tu sais ce que t'es en train de faire ?
3: Vas-y.
0: T'es en train de jouer avec la vie privée d'une personne qui est sur un lit d'hôpital. Et pour l'instant, toutes tes conneries que tu fais, ça t'amuse de le balancer devant plus de 2,5 millions de personnes.
3: 22 millions.
0: Ouais. Et ça, je vais te dire une chose que tu vois, c'est la dernière fois que tu as fait des sondages et que tu as prononcé son nom, parce que sinon, la semaine prochaine, c'est moi qui vais te raccrocher au nez.
3: Eh, GG,
0: Fais gaffe à toi.
3: Je peux pas être 24% moi tout seul, hein, tu sais.
0: Ouais, non, mais dans ce cas-là, des sondages comme ça, tu vois. Déjà, je l'ai dit que mardi, que j'avais Sandy. Donc, c'est bizarre. En espace de 2 jours, même pas 2 jours, en espace d'une journée, tu peux déjà inventer n'importe quoi, dire des conneries qui sont fausses.
3: Bah, ça prouve que je suis fort, non ?
0: Oui, ça prouve que t'es un con d'écouter les gens ce qu'ils te disent.
1: Voilà, exactement.
3: Bon, je continue quand même.
1: Bon, alors, vite, Goldo, 2 secondes, vas-y, parce que c'est très long. Vas-y, alors, termine, on te laisse terminer et ensuite on va y aller.
3: Bon, okay.
0: Il évite de parler de Sandy maintenant.
3: Ok, voilà. Ça marche. Allez, 19% des gens pensent que Gérard devrait arrêter de s'amuser avec les boîtes aux lettres, donc. 33% des gens pensent que Gérard devrait arrêter de chier sur son paillasson parce que ça va finir par énerver ses voisins.
0: Bon, allez, hop, dégage-le.
3: Ok, ouais. Non, mais je peux... Non, Gigi,
0: non,
3: attends.
0: Non, dégage-moi ça. Dégage-le, ce coup-là. Allez, hop.
3: 2% des...
0: Dégage
3: gens... Que c'est pas possible que tu...
0: Dégage-le, Manu, s'il te plaît.
4: Ça y est.
3: Pareil que t'as de la vaisselle... Tu sais que tu mets ta vaisselle sale dans ta baignoire, donc ça prouve bien.
0: Bon, tu le dégages complètement.
1: Ça y est, il est parti, Gigi.
0: Maintenant, c'est tout.
3: Gérard, je suis là.
0: Ouais, c'est ça, Brooklyn.
1: Oh là là.
0: Bon, Emmanuel, c'est pas la peine. Moi, bon. Je sens que tout à l'heure, ça va. Il va pas y avoir de débat, ça va aller vite. Hein.
1: Non, mais on va mettre Filda, puis c'est tout. Manu va être licencié, puis sera viré, puis c'est tout. Donc, Goldorak, merci. GG, dans un instant, le premier débat sur la beauté. Mmh. Est-ce qu'on a des gens déjà de sélectionner, Manu ?
4: Ouais, on a plein de monde.
1: Il y a des mecs ?
4: Ouais.
1: Il y a pas qu'il y a que des mecs. Alors, moi, je ne comprends pas. C'est vrai ?
2: Bah, un peu, ouais.
0: Non, mais de toute manière, tu fais ce que tu veux, de toute manière. Maintenant, je commence à être habitué avec tes conneries que tu fais au standard, toi.
1: Bon,
0: alors,
1: appelle Fildar. Appelle Fildar.
0: Fildar, amène ton cul là.
1: Fildar, non mais il est derrière ce qu'il fait derrière là.
0: Fildar.
1: Fildar.
0: Amène-toi là.
1: Il est là, Fildar. Fildar.
0: Il est sourd ou quoi
1: lui? Mec, il est complètement, il est bouché ou quoi?
4: Mais, ah putain, attends. Fildar, toi.
0: Bon, tu te mines là, tu fais le standard là, lui j'en veux pas.
4: J'arrive, je mixe 2 clips, j'arrive.
0: Non, tu niques deux. De quoi?
4: Ouais, je nique 2 filles et j'arrive.
0: Ouais, ben tu te mines le cul maintenant.
1: Parce que là, il y a que des mecs, alors pour le débat de la beauté. Non, mais lui veut des nanas, alors l'autre il est pas capable, alors.
0: Il est incapable.
2: Non, mais je vais gérer. C'est
0: alors, attends,
2: va mixer.
0: Va voir la liste. Fais voir la liste.
2: Non, attends, faut changer de nom parce que là, c'est marqué.
1: Oh là.
2: Je l'échange et je te la passe.
0: Punaise, à chaque fois, c'est pareil. Hein. Les débats vont pas commencer à 1h du matin. Si ça continue, ça va être 1h15.
2: Bah non, il est 58.
0: Non, il est 1h, je suis désolé. Hein.
1: Putain.
0: Moi, j'ai déjà 1h à ma montre. Hein.
1: Et toi, pas d'ordinateur, pas de tout ça. Dans un instant, les débats de Gérard sur Fun Radio. Attention, accrochez-vous bien. C'est la bande FM qui va tout faire exploser encore ce soir grâce à Fun Radio et surtout grâce au débat de Gérard. Un débat sur l'écriture et un débat sur la beauté. Vous ne bougez
0: pas. Voilà, donc bonsoir à tous. Donc, bienvenue pour la suite de la Libre Antenne. Donc, les débats du jeudi soir. Donc,
2: sur Fun Radio quand même.
0: Sur Fun Radio, si vous voulez nous appeler, donc, n'hésitez pas. 0800 3085000 et 0800 70 5000 est toujours 3615, code Fun Radio, rubrique direct. Donc, on va accueillir Claire. Allô?
5: Bonsoir.
0: Bonsoir. Nina, bonsoir.
5: Bonsoir, Gérard.
0: Clémentine.
6: Bonsoir, Gérard.
0: Franck.
7: Bonsoir, Gérard.
0: Jérôme.
8: Bonsoir.
0: Et Vanessa.
9: Salut.
2: Jérôme, faut parler plus fort.
7: D'accord, y a pas de problème.
0: Et Vanessa, pareil.
9: Ok.
0: Donc, le premier débat, ça va porter sur la beauté. Donc, alors, première question. Pensez-vous que tout le monde peut...
2: Non, attends, le premier débat, c'est sur quoi?
0: Sur la beauté. Et le deuxième, ça portera sur l'écriture, voilà.
2: D'accord.
0: Donc, alors, pensez-vous que tout le monde peut être beau? Donc, on va demander à Vanessa.
9: Tout le monde peut être beau, pas dès la naissance, mais je crois qu'on peut le devenir avec la chirurgie esthétique.
0: Non mais ça c'est justement ça c'est la dernière question du débat, tu vois. Alors, faudra pas. Donc faut pas commencer déjà à jouer en prenant la 11e question pour la première.
9: Ah, oui. Ok. J'essaie d'être plus conne alors.
0: Comment?
2: Vanessa?
9: Oui.
2: T'as pas un autre téléphone?
9: Non, pourquoi?
0: C'est un portable?
9: Non.
2: Est-ce qu'il est pourri ton téléphone?
0: Ouais. Là t'as un téléphone pourri, hein. Pourtant on a essayé de te rappeler, mais c'est un téléphone pourri que t'as.
7: Mais sa voix est si belle.
0: Attends, vous avez, ça va pas commencer déjà à vouloir jouer comme ça, parce que sinon ça va aller vite ce soir. Hein. J'ai prévenu d'entrée que ce soir j'avais pas l'intention de m'amuser longtemps.
2: C'est clair, ce soir on rigole pas. Hein.
9: On calme. À tes ordres, Gérard.
0: Donc, Jérôme.
7: Oui.
0: Bah alors.
7: Non, mais
0: Jérôme, tu travailles ou sinon tu vas gerber tout de suite maintenant.
7: Non, mais je te jure que je le fais pas exprès.
0: Non, mais si tu le fais pas exprès, alors dans ce cas-là, non, pourquoi que t'appelles?
2: Alors, Jérôme, est-ce que tout le monde peut être beau?
7: Ah, voilà, oui, je pense que oui. Bon, moi déjà, je suis un beau gosse. Et je pense qu'il y a de la place dans ce monde pour tous les beaux gosses, comme moi.
0: D'accord, ok.
7: Modestement, je veux dire.
0: Ouais, ouais. Franck?
10: Oui, donc moi, je pense que tout le monde peut être beau, mais je pense pas qu'on se trouve spécialement beau. C'est les autres qui te trouvent beau, donc tu plais forcément à quelqu'un, donc tout le monde peut être beau.
0: D'accord. Clémentine?
6: Moi, je pense que tout le monde ne peut pas être beau, mais je pense que tout le monde peut être charmant. Et c'est le charme qui compte, c'est pas la beauté.
7: Mmh. Oui, tout à fait.
0: D'accord. Nina?
9: Ouais, Gérard, est-ce que tout le monde peut être beau? Ben, je pense que, au fait, il y a la beauté physique et la beauté intérieure.
0: Mmh.
9: Et je trouve que la beauté intérieure, elle est plus intéressante quand même.
7: On s'en fout des poumons.
0: Non mais qui c'est qui dit ça là? J'aime bien.
7: Jérôme, excuse-moi.
0: Non mais vous allez quand je demande qui c'est qui dit ça, vous êtes prié de donner vos noms, d'accord?
9: Gérard, je continue là. Donc je disais tout le monde est beau de l'intérieur, c'est clair.
0: C'est-à-dire comment ça?
9: Bah tout le monde a au fond de soi un bon cœur quoi. Et en ce qui concerne la beauté physique, non, tout le monde ne peut pas être beau. Hein.
0: D'accord.
9: C'est clair.
0: Ok, Claire.
6: Oui, alors moi je conclue, c'est pas évident, parce que en fait tout le monde a raison, quoi, je suis d'accord avec tout le monde. La beauté, c'est pas dehors, et puis c'est le charme qui compte, c'est pas la tronche.
0: Donc moi je vais quand même vous répondre là-dessus.
9: Ouais.
0: Donc je vais...
6: Oh merde.
7: On est obligé.
0: Comment?
7: On est obligé.
0: Bah oui, vous êtes obligé d'écouter ce que... Vous êtes obligé d'écouter ce que je vais vous dire, quand même. Parce que si vous voulez pas écouter, c'est simple. Le premier qui veut pas écouter, il gerbe. Ok?
7: Ok, pas de problème.
0: Donc, je pense que Nina, t'as pas tout à fait tort. Claire, par contre, je vois pas du tout le rapport. Moi, je peux te dire une chose. Que ça soit côté intérieur ou physique, de toute manière, les deux ont le rapport. D'accord.
6: C'est exactement ce que j'ai dit. Hein. Ouais, voilà. Moi aussi.
0: Alors.
6: Non, c'est Claire qui te parle. Hein.
0: Mmh.
6: Si tu comprends pas ce que je dis, et ben.
0: Bah si, je réponds. Toi.
7: Et ça commence.
0: Bon, allez, ça commence, mais.
6: C'est quoi?
0: Olivier, tu joues à quoi là? Tu joues déjà à quoi là? Tu t'amuses à quoi là?
2: On a dit ce soir, on rigole pas. Ouais. Tous au garde à vous.
6: Mmh. Ouais.
2: Le premier qui
0: c'est
2: bouge
0: quoi,
2: dehors.
0: C'est quoi cette histoire de musique déjà?
7: Hartung. On était parti sur des bonnes bases et Olivier l'a déconné.
0: Donc. Peut-on être trop beau pour être vrai? Donc on va demander à Claire.
6: D'abord, il n'y a pas de thé à être. Peut-être quoi ?
0: Bon. Non, Olivier, tu joues à quoi, là ?
5: C'est pas moi.
0: Non, c'est qui, alors ?
5: Je sais pas.
0: Ça fait déjà deux, hein. Ça va pas continuer longtemps, hein. Donc, Claire.
6: Oui, peut-on être quoi ?
0: Peut-on être trop beau pour être vrai ?
6: Bien sûr.
0: Alors, pourquoi ?
6: Bah, c'est le proverbe, hein. Peut-on être beau pour être vrai, c'est sûr.
7: Mmh. Oui, c'est un proverbe.
6: Je veux dire, c'est tout le monde, c'est une vérité, quoi. C'est pas discutable.
0: D'accord. Nina ?
8: Ouais, bon, bah, ta question, elle est un peu elle est métaphysique, là, Vera.
0: Mmh.
8: Donc, moi, je pense que non.
0: Pourquoi ?
8: Bah, je pense qu'on peut pas être beau pour être vrai.
0: Mais pourquoi ? Moi, je te demande je te pose la question maintenant. Pourquoi ?
8: Je sais pas. C'est métaphysique, que ça demande la réflexion, Gérard, cette question.
0: Bon, bah, réfléchis. Puis tu quand t'auras réfléchi, tu me le diras.
8: D'accord.
0: Clémentine ?
11: Je pense que trop beau pour être vrai, non. Mais trop beau pour toi, oui.
0: D'accord. Franck ?
11: Claire.
10: Ouais, oui. Moi je pense que trop beau pour être vrai, ça dissimule quelque chose, parce que si on veut avoir l'air trop beau gosse et tout, c'est qu'on dissimule une personne qui est pas une si grande valeur que ça.
11: Il y a Anguille sous Rush, ouais.
7: Voilà, c'est pour moi qui dis ça.
10: Quoi ?
7: C'est pour moi qui dis ça.
10: Ah non, je dis pas ça pour toi. Je fais une généralité pour les gens qui sont dans ce cas-là.
11: Ah mais toi t'es beau naturellement, je parie.
0: Jérôme,
7: quoi ? Bien sûr.
0: Jérôme, s'il vous plaît, vous évitez de discuter entre vous, là.
7: Pour répondre à la question... Non, bah...
2: Gérard, je pense qu'ils peuvent s'échanger deux, trois opinions quand même.
7: Ouais. C'est un débat.
0: Jérôme.
7: Donc moi, pour répondre à la question, je t'ai dit que j'étais un beau gosse. C'est vrai.
10: Prouve-le.
0: Bah, non, mais de toute manière,
7: Gens qui peuvent témoigner, hein.
0: Ouais, non, mais je crois que, oh, merci pour le Larsen. Je crois que, les fleurs, elles vont pas leur coûter cher cette année, hein.
7: Pourquoi tu dis ça? Pourquoi tu m'insultes?
0: Non, mais je t'insulte pas. Oh, vous arrêtez avec la musique!
11: Si, tu l'as insulté, là.
7: Ah ouais, pourquoi?
11: Oui.
0: Non, mais attends.
7: Non,
0: quand je dis qu'il y en a que pour eux, les fleurs cette année vont pas coûter cher, c'est pas une insulte.
7: C'est pas une insulte.
0: Je suis désolé. Eh ben, si tu le prends mal, si t'es pas content, tu retournes au standard. D'accord, Jérôme?
10: Ça veut dire quoi?
11: Gérard?
0: Non, parce que j'ai pas l'intention de.
7: Fais des proverbes qu'on se marre.
0: Ouais, bah, c'est un proverbe. Parce que pour toi, cette année, les fleurs vont pas être. Je crois que.
10: Mais ça veut dire quoi?
0: Ça va pas te coûter cher, hein.
10: Mais ça veut dire quoi?
0: Parce que pour l'instant, à mon avis.
7: C'est du radin, c'est ça?
0: Voilà.
8: BG?
0: Oui.
8: C'est Nina.
0: Attends, Nina, je vais demander à Vanessa avant.
8: Ouais.
0: Donc, oui. Vanessa, pour toi?
8: Trop beau pour être vrai. Bah, moi, je pense qu'il y a la beauté naturelle et puis il y a la beauté qui est un peu cachée, c'est-à-dire le maquillage et tout, quoi. Mmh. Donc, faut faire la différence, quoi, c'est tout.
0: D'accord. Donc, Nina, tu voulais rajouter ?
8: Ouais, ben, ma réflexion est terminée. En fait, pour être vrai, il ne faut pas être trop beau. Hein.
0: Ouais, d'accord.
8: Donc, voilà.
0: Ok.
7: Je n'ai pas compris ta connerie sur les fleurs.
0: Non, ben, c'est pas grave. Si tu ne comprends pas, ce n'est pas de ma faute. Hein.
8: Si je te dis que. C'est l'intelligence. Hein.
0: Si je te dis que cette année, pour toi, les fleurs ne vont pas être chères.
8: Bah, c'est clair.
0: Ça veut dire que le jour où tu vas offrir un bouquet de fleurs à quelqu'un, je crois que ça te coûtera pas cher. Comme tu prétends, ça fait la deuxième question que je te pose depuis tout à l'heure, t'arrêtes pas de te vanter. Eh ben, moi, je te dis. Tu te vantes. Donc, c'est pour ça que je te dis que cette année, les fleurs, elles vont pas te coûter cher cette année.
7: C'est ma faute, une bête de sexe.
0: Ouais, mais t'as pas trop les suites qui enfent aussi.
7: Si, un petit peu, ouais.
0: Ah, ouais. C'est bien ce qui me semblait. Donc, comment peut-on voir la beauté intérieure puisqu'elle est cachée? Alors, donc, on va demander à Jérôme, comme il se prétend beau, vous m'excuserez les nanas. On va demander au vantard.
7: Oui, c'est moi.
0: Alors, le vantard, vas-y.
7: Bah oui, la beauté intérieure, c'est important aussi, parce que ça sert à rien d'être beau physiquement si on n'a pas quelques valeurs humaines, je veux dire. Donc, non, mais c'est sérieux ce que je dis.
0: Non, mais vas-y, bah, continue.
7: Non, j'entends que ça ricane. Toi, tes fleurs,
0: vas-y.
7: Elles seront pas prêtes au printemps, toi.
0: Attends, mais oh. Hé, hey, Jérôme, ouais. Encore une connerie comme ça, je te préviens, tu vas même pas finir le débat, là.
7: Attends, mais c'est pas une connerie, c'est un proverbe.
0: Tu vas te calmer, mon pote, là, je te le dis tout de suite.
2: Il a rien dit, Gérard, là.
7: Bah ouais, j'ai rien dit, il faut pas déconner. Ouais.
0: Ok.
7: Merci, Manu.
0: Non, mais attends, si t'es pas content, c'est le même prix.
7: Ce que tu représentes.
0: Donc, Franck.
10: Oui, moi je pense que on peut découvrir la beauté intérieure de quelqu'un en allant vers cette personne, en parlant avec elle, et c'est déjà surpasser la beauté extérieure, qu'elle soit moche ou pas. Donc non, mais, pas en avant.
0: Ouais, mais Franck, est-ce que tu as bien compris la question?
10: Oui, j'ai compris la question.
0: C'est ça, parce que là, je sais pas ce que tu me réponds, parce que apparemment.
9: Complètement à côté de la plaque.
0: Ouais.
10: Bah, peut-être que je me suis égaré dans ma réponse, mais. Bon. Comment est-ce qu'on peut découvrir la beauté intérieure de quelqu'un?
0: Comment peut-on voir la beauté intérieure puisqu'elle est cachée?
10: Eh ben, c'est justement en ayant des conversations avec la personne.
0: Olivier, s'il te plaît, arrête de jouer avec la télécommande et vous arrêtez de jouer avec les lumières, à les éteindre et à les allumer sans arrêt. Cela, ça commence à me prendre la tête.
9: Il y a des fantômes dans le studio, à ce que je vois.
0: Olivier, s'il te plaît.
5: J'ai rien fait.
9: Jour, nuit.
0: Ça commence à bien faire hein, maintenant, tes conneries.
7: Faut pas tuer l'ours avant de mettre la charrue avant les bœufs, de manière.
9: Exactement.
0: Bon, Clémentine.
11: Un tien vaut mieux que deux bœufs, tu l'auras.
9: Mmh. Et la bine, c'est pas le moine.
0: Clémentine.
7: La bite quoi?
0: Clémentine, tu réponds à la question,
11: ah
0: tu
11: oui,
0: vas
11: pardon,
0: gerber.
11: Excuse-moi. Ouais, la beauté intérieure avec une échographie ou. Il y a des personnes qui s'appellent les devins et qui ouvrent des animaux et qui regardent leurs entrailles. Et donc, elles peuvent voir à l'intérieur. Excuse-moi.
0: Bon, allez.
11: J'ai oublié.
0: Attendez. Qui c'est qui vient de parler de Sandy?
11: Oh, je suis désolée.
0: C'est Jérôme, alors Jérôme, bonne nuit.
7: Non, c'est pas moi.
0: Non, c'est comme par hasard.
11: C'est moi, je suis désolée.
5: Ouais, c'est Julien, alors.
0: T'essayes de savoir, là, sur les deux mecs et Clémentine, je sens que tu vas pas finir le débat, toi.
11: Oh non, mais c'est pas gentil, là, tu me fais beaucoup de peine, Jérôme.
0: Mais alors, j'en ai rien à foutre.
11: Oh bah, merci, hein, t'es sympa avec les filles, au moins.
9: Ouais, c'est plaisir. Gérard, on peut répondre?
0: Et alors, Nina?
9: Ouais, bah moi je dis qu'en fait, la beauté intérieure, on la découvre par le dialogue, avec des conversations, tout ça, des sorties, des promenades, tout ça. On découvre la personne. Et on voit ce qui se cache derrière, quoi.
0: D'accord. Claire?
12: Oui, et ben moi je suis d'accord avec Machine.
0: Avec Nina?
12: Oui, Nina, pardon. C'est en parlant avec les gens qu'on découvre ce qu'ils sont, mais c'est surtout en les faisant parler. Il faut être plus malin qu'eux.
0: D'accord. Ouais. Et Vanessa, pour finir?
13: Oui, ben moi je crois que... Oui,
12: comment?
13: Allô?
0: Vanessa?
13: Oui, je pense que la beauté intérieure, elle est presque aussi importante que celle de la beauté
0: Olivia,
13: intérieure.
0: Olivia, t'arrêtes, s'il te plaît, avec cette télécommande. Excuse-moi, Vanessa.
13: Ah, c'est courtois de couper la parole aux filles.
0: Oh! Olivia, s'il te plaît, t'arrêtes avec la télécommande ou quoi, la merde?
7: C'est pas grave, c'est pas grave.
0: La semaine dernière, c'était l'ordinateur, maintenant, c'est la télécommande aujourd'hui.
13: Foulé de claque.
0: Punaise, tu vas pas commencer comme ça à la troisième question, hein?
7: Non, j'essaie de faire un débat sérieux.
0: Merde!
5: Non, une fois que ça se passe bien, Olive.
7: Ouais.
13: Pour une fois.
0: Bon, Vanessa.
13: Oui,
0: donc pour finir.
13: C'était bien d'avoir un beau cul, une belle gueule, mais il fallait aussi un cerveau, voilà, c'est tout.
7: Non. Moi j'ai tout ça.
0: D'accord.
13: C'est bien de la chance, hein.
0: Ok.
13: J'habite où?
7: J'habite Paris. J'ai que le cerveau, moi.
0: Alors, une belle-mère peut être laide.
11: C'est une question?
0: Oui, c'est la question, malheureusement.
7: Une belle-mère peut être laide?
0: Oui.
7: C'est du vécu ou.
0: Non, mais je vous pose la question.
10: Franck, je peux répondre?
0: Vas-y.
10: Une belle-mère peut être laide? Non, pas forcément, tu vois. Par exemple, t'as Claudia Schiffer en belle-mère, tu te maries avec ta fille. Elle sera pas affreuse, quoi. Une belle-mère, c'est une femme comme une autre qui peut être belle ou moche, donc oui, ça peut être beau.
13: Ouais, mais peut que Claudia Schiffer, ça pourra jamais être ta belle-mère, parce qu'à partir du moment où t'es belle-mère, c'est qu'elle a au moins 40 ans, 45 ans, quoi.
7: Parce que si elle nique avec David Copperfield, je vais voir la gueule du gosse, quand même.
13: C'est clair.
11: Non, elle peut être belle.
7: Faux
11: gosse
7: avec
11: lui. Moi, je dis qu'elle doit être belle.
5: J'ai un message sur 3615 Fun Radio de Savannah qui dit: mon GG, la pointe de mes seins se durcit de plus en plus. Ma main glisse lentement entre mes cuisses pour fouiller mon intimité.
0: Mais c'est pas mal.
5: Elle a son numéro de téléphone. Hein.
0: Tu la rappelles.
5: Salope.
10: Moi aussi, je fais pareil.
0: Salope, minute. Hein. On commence pas. Jérôme.
7: Oui.
0: Bon, tu te réveilles ou quoi? Ou tu...
5: Bon, Jérôme.
7: Ouais.
5: Non, tu dors.
7: Non, mais tu dégages.
5: Allez, tu dégages.
7: Allez, hop. Arrêtez de déconner, les gars.
5: Non, Jérôme.
0: Terminé.
5: Ça passe à la pêche, je suis désolé.
7: La question, je sais pas, on a parlé de Cindy Crawford, tout ça.
0: Non, mais moi, j'attends pas, Jérôme, c'est terminé pour toi.
5: On a jamais parlé de Cindy Crawford, c'est sur la différence d'âge, le débat.
7: Ah, d'accord. Donc, moi, je suis contre.
0: De cas,
5: merde, pardon.
7: Je suis contre, moi.
0: Allez, hop. Dehors pour lui, c'est terminé. Vanessa.
13: Oui. Bah écoute, moi je pense que ma future belle-mère, elle a quand même beaucoup de charme.
0: D'accord.
10: Mais est-ce qu'elle est belle?
0: Qui c'est qui parle là?
13: J'ai pas compris.
0: Qui c'est qui vient de parler?
10: Oui, c'est moi.
0: C'est toi, c'est qui?
10: Franck.
0: Alors, donne ton nom, s'il te plaît, merci.
10: Franck, ta belle-mère a beaucoup de charme, mais je veux dire dans le sens où c'est une femme agréable ou est-ce qu'elle est belle de visage?
13: Bah, écoute, je pense qu'elle est mignonne et sympathique, vivante, elle a beaucoup de charisme. Donc, franchement, c'est quelqu'un de bien, quoi.
10: Donc, c'est l'opposé du stéréotype de la belle-mère, quoi.
13: Ah ouais, c'est clair, quoi. Elle est ouverte d'esprit, c'est ça, c'est important, quoi.
0: Donc, Clémentine?
14: Moi pour l'instant j'ai pas de belle-mère, tu vois, donc je peux pas te dire, mais oui, bien sûr qu'une belle-mère peut être belle. D'ailleurs, je salue toutes les belles-mères de France.
10: D'où le nom de belle-mère.
0: Ok, Nina.
14: Gérard, en fait, ta belle-mère à toi, elle est comment?
0: Je peux pas répondre sur cette question-là, malheureusement.
14: Ah, tu connais pas la mère de.
0: C'est tout.
5: Il y a Catherine qui est belle-mère, son Mittel qui a 40 ans et qui demande si on a besoin d'avoir son opinion.
14: Non.
0: Bon, Olivier, t'arrêtes, s'il te plaît, avec la télécommande, ça commence à m'énerver maintenant.
5: Moi, je trouve ça sympa, ça fait stroboscope dans la.
0: Ouais, mais merde! Tu commences à m'énerver!
5: Merde quand même!
0: C'est toi qui me fais du Larsen, là, maintenant!
5: Non.
13: Bon, je fais du Larsen avec les lumières.
0: Nina!
13: Oui!
0: Oh là là!
2: Gérard, on accueille Luc à la place de Jérôme.
15: Oui, bonsoir tout le monde. Bonsoir Gérard.
0: Salut Luc.
13: Donc, je réponds?
0: Oui.
13: Donc, pour moi, toutes les belles-mères sont laides. Il n'y a que ma maman qui est belle.
0: D'accord.
13: Les mamans sont belles.
0: D'accord.
13: Les belles-mères sont moches.
0: D'accord. Claire?
16: Ouais, moi, je dis que quand t'épouses la fille, t'épouses la mère. Donc, si ta femme est belle, ta belle-mère le sera aussi.
0: Alors donc, moi, je pense qu'il y a un proverbe qui dit pour avoir la fille...
10: Pour avoir la mère.
0: Voilà.
16: Oui, non, mais c'est pas du tout ce que je te dis.
0: Ouais, non, mais je sais, mais c'est un proverbe.
5: Ça veut dire qu'il faut coucher avec la mère pour avoir la fille.
16: Voilà. Exactement.
5: Eh ben, dis donc, c'est dégueulasse.
10: C'est dégueulasse.
0: Bon, enfin, bref.
5: C'est immonde.
0: Donc, Luc...
5: Et t'as couché avec la mère de ta copine, là?
10: Gérard étant arrivé au milieu du débat, je pourrais...
16: Gérard, il est pas au fil.
0: De quoi?
10: Tu pourrais me répéter la question, je viens d'arriver moi.
0: Une belle-mère peut être laide.
10: Oui, tout à fait. J'en suis la preuve vivante.
0: De quoi?
16: Tu es une belle-mère?
0: Tu es une belle-mère?
10: Mais non, pas du tout, mais vous comprenez toute traviole, c'est que je veux dire que j'ai une belle-mère toute chum, quoi.
16: Oui.
10: Autant de l'intérieur que de l'extérieur.
13: J'ai rien compris, Gérard.
0: Moi non plus,
2: je crois que chum ça veut dire moche, mais c'est du verlan.
0: De quoi? Qu'est-ce qu'il veut dire? Non, moche? Mais Olivier, s'il te plaît, t'essayes de me redonner un peu plus de retour dans mon casque, parce que là,
5: c'est pas bien pour
0: bordel.
5: Toi, parce que tu vas. Ça devient sourd.
0: Non, mais. Là, j'entends très mal ce qu'ils me disent, hein. Enfin, bref.
10: Ouais, Olivier, il y a un Larsen, c'est horrible.
5: Oui, je sais, je n'y peux rien, ce n'est pas de ma faute.
10: Lâche ta télécommande alors.
5: Ah, d'accord.
0: Alors, les. Oh!
5: C'est assez dégueulasse comme Larsen.
10: C'est
0: grave, voilà, ça commence à m'énerver là.
10: Mets ton casque devant le micro.
0: Oh! Bon alors les vieux beaux. Oh le Larsen, on se calme.
16: C'est grincé les dents.
10: Les vieux beaux.
13: Vas-y, Gérard, pose ta question, vas-y.
10: Les vieux beaux.
0: Non mais là ça commence à m'énerver ce Larsen.
10: Gérard, t'énerve pas.
13: Là c'est vrai qu'un problème de satellite, ça va partir, Gérard.
0: Ouais c'est ça.
5: Bien sûr. Elle a tout compris.
0: Quand ils font du sport,
5: est-ce que les belles-mères en vont mieux?
10: Ça dépend quel genre de sport.
0: Est-ce que les beaux sont suis?
5: Est-ce que les beaux?
13: Comment?
5: Est-ce que les beaux suis?
2: Surtout quand ils font du sport, Notre-Dame
0: transpire.
5: Attends, Gérard, c'est quoi la question là? On n'a rien compris.
0: Quand ils font du sport,
2: ouais, tu travailles.
0: Est-ce que les beaux suent?
5: Ah, alors quand ils font. Est-ce que les beaux suent?
10: De Notre-Dame ou de?
0: Bon, Vanessa, parce que toi, allez.
13: Ouais, je pense que tout le monde sait, hein. On est tous humains, même les beaux autant que les moches. Hein.
0: Mm-hmm. D'accord. Luc?
10: Ouais, je pense que tout le monde sue, tout le monde pue, tout le monde chie, tout le monde pisse. Hein.
13: C'est clair.
0: Mm-hmm.
5: Il a raison dans un certain sens. Ouais. Hein.
0: Luc? Franck?
10: Oui, la transpiration est un phénomène général, donc tout le monde transpire, donc ça comprend s'il est beau.
0: D'accord. Clémentine?
14: La transpiration permet l'élimination des toxines. Et c'est utile.
0: Mmh. Nina?
13: Ouais, tout le monde suit, hein, c'est intergalactique. Hein.
0: Ouais.
13: Tout être humain, c'est normal.
10: Même Ultraman.
0: Mais Claire?
16: Tous les peaux suent, tous les peaux néem, tout le monde est beau.
0: Alors, peut-on.
5: Non. Et toi?
0: Bah, de toute manière, la transpiration, tu peux rien faire, malheureusement.
5: D'accord, hein.
0: Même en faisant du sport.
5: Toi, tu sues beaucoup, quand même.
0: Ben, comme tout le monde, hein, c'est tout.
5: C'est pour ça que tu mets beaucoup d'Adidas, non?
0: Non, j'en ai plus.
2: Ah, maintenant, il en a tellement mis qu'il sue de l'Adidas.
5: Maintenant.
0: Non, j'en ai plus, donc c'est.
5: Wizard OVC qui pue?
0: S'il y en a qui pouvaient envoyer de l'Adidas.
15: Gérard, moi, je vais t'envoyer de l'Airwick à la radio.
0: Ah, ok.
17: Mais
0: okay.
17: Gérard!
0: Oui. Qui c'est? Donnez vos noms, s'il vous plaît.
17: Donnez vos noms, s'il vous plaît.
0: Nina. Oui.
17: Tu te laves chaque matin les aisselles avec du savon avant de mettre du déo là-bas.
0: Bah oui.
15: Bah moi, Gérard, c'est
17: Luc. Ah, d'accord. C'est chaque matin, Gérard.
18: Est-ce que tu mets de l'eau?
0: Comment?
18: Est-ce que tu mets de l'eau?
0: En principe, quand tu te laves avec du savon, tu te laves sans eau?
17: Mais je te demande.
18: Ah, c'est à toi qu'on pose la question.
0: Non,
18: hein.
0: Ouais, non, mais moi je renvoie à l'appareil. Est-ce que tu mets de l'eau pour te mouiller?
17: Ah, Gérard, il est pas. Ouais, en général, oui, pour mouiller, je mets de l'eau.
0: Hein. Bon, bah alors.
17: Gérard, chaque matin, tu te laves?
0: Bah oui.
5: Bon, tous les matins?
17: Non, tous les matins.
15: J'y crois pas trop, mais bon.
17: Tous les c'est magique. Matins.
5: Ouais. Tous les
0: c'est
5: matins.
0: Ça. Donc, okay. Donc, alors, peut-on prendre son pied s'il est beau?
17: Comment?
0: Claire. Peut-on prendre son pied s'il est beau?
17: Attends, un verbe, un sujet, un complément, s'il te plaît.
15: Gérard.
0: Olivier, s'il te plaît, t'arrêtes là, c'est toi qui fais du Larsen maintenant.
15: Gérard, c'est Franck.
0: Oui.
15: Dans ta question, tu dis si elle est beau, mais c'est aussi si elle est belle.
19: On ne ressemble pas tous à Gérard, donc à la limite.
15: Parce que
17: si honneur aussi d'abord.
15: Ouais, parce que s'il est beau, ça veut dire aussi si elle est belle pour les mecs.
0: Bah, si tu veux, à la rigueur, ouais.
15: Ouais, je crois que c'est pas possible. Hein.
0: Donc, j'avais demandé à Claire de répondre avant que Franck coupe la parole.
15: Claire, excuse-moi, Claire.
17: Oui, non, mais je t'en prie. S'il est beau, mais si t'en as rien à foutre, de ça, en général, tu le vois pas, et puis c'est l'amour, c'est pas la photo de quelqu'un, quoi. C'est du sentiment, c'est autre chose. Hein.
0: D'accord.
17: Donc, évidemment, tu prends ton pied, si tu l'aimes. Voilà.
0: D'accord. Nina? Arrête, Olivier, s'il te plaît, te foutre de ma gueule, parce que tout à l'heure, tu as jamais de la pro. Je te le dis tout de suite, toi.
15: J'ai jamais envie de la production, moi.
0: Nina.
17: S'il est beau, ça dépend ce que ça veut dire si on veut dire beau, quoi.
5: Donc, ouais, c'est ça.
17: Donc, je sais pas, on le trouve beau, quoi.
5: Beautiful.
17: Comment?
5: Beautiful.
2: Mais ça dépend aussi où est-ce qu'on place. Ça dépend de la beautitude.
5: Ça dépend de la langue aussi. Aussi.
18: Bonito.
5: Beautiful en anglais, c'est pas la même chose que
15: non,
5: beau
15: pretty,
5: en français.
15: Olivier
18: Schön.
0: Clémentine,
20: je crois. Moi j'aime beaucoup mes pieds. D'ailleurs, j'arrive à me gratter l'oreille avec le pied et c'est très utile. Hein.
0: Alors là, avant que je passe à Franck, à Luc et à Vanessa,
2: que tu lui apprennes.
0: Non, mais là, tu vas m'expliquer comment que tu peux faire.
20: Oh, bah, il suffit d'être un peu souple. D'ailleurs, là, en ce moment, je me gratte l'oreille avec le pied.
0: D'accord.
15: Faut la gerber, Gérard, celle-là.
0: Ouais, j'ai l'impression. Franck,
15: peut-on prendre son pied s'il est beau?
0: Oh, celle qui dit ta gueule, tu as commencé à te calmer.
15: Alors, peut-on prendre son pied si elle est belle? Je pense que la beauté physique a rien à voir là-dedans.
0: Si non, s'il est beau.
15: Oui, s'il est beau.
17: Oui, le pied.
15: Le pied, oui, c'est moi, je suis pas tellement un... Enfin, je veux dire, la beauté physique, pour moi, ça n'a rien à voir, quoi. Enfin, j'ai pas envie vraiment de m'exprimer là-dessus pour dire quelque chose que je pense pas, quoi.
0: D'accord. Luc?
19: Ouais, bah moi, vu que j'ai de jolis pieds, de beaux pieds, bah j'arrive à les prendre dans la main, ouais. Mmh. J'y arrive, ouais.
0: Vanessa?
17: Bah moi, je pense que c'est quand même important, parce qu'on prendra plus son pied avec un top bon qu'avec une grosse baleine, quoi. Et c'est clair que tu vas mettre un mec devant un monstre, il va débander, quoi.
15: Il va rétrécir, même.
0: Non, mais avec les pieds, je te parle.
17: Les pieds, bah tu fais ce que tu veux avec tes pieds, hein.
15: Bah, tu veux dire le pied, le machin qui a 5 orteils?
0: Mmh.
15: Ah, d'accord.
0: D'accord. Ok.
17: C'est pas une alors, chaise.
0: Si on est enfermé avec une belle.
5: Gérard, c'est pas toi qui as préparé ton débat, là?
0: Certaines questions, non?
2: Non, et toutes, parce que ça se sent, là.
5: Ça se sent tout de suite
2: parce que tu as quand même des questions avec des jeux de mots et tu comprends même pas les jeux de mots qu'il y a dans tes questions, donc c'est pas de dire. Donc ce qui fait que du fait que c'est pas tes questions, tu réponds chacun son tour, c'est mou. T'as déjà la cinquième, donc quoi, dans 10 minutes, on a fini?
5: Conclusion, c'est bidon.
17: Ouais,
0: la conclusion, c'est bon, ouais, si t'es pas content, moi,
5: c'est nul. C'est nul.
15: C'est
5: ça va pas du tout.
15: C'est un débat sérieux et intelligent.
19: Oh, mais non, mais.
17: Non, la question, c'est pas ce que t'as compris, la salle d'avant.
15: C'est vrai, je suis d'accord avec Max. Il faut mettre Ringo.
18: C'est dommage.
17: Non, moi, je préfère Paul McCartney.
5: Sur Minitel, il y a Aristo qui dit que je sens la merde, c'est vachement plus intéressant.
0: Si je sens la merde, il a qu'à se laver, ce con.
19: Gloire, c'est tout. Olivier.
3: Elle, je ne veux qu'elle.
21: Gérard, vas-y, pose ta prochaine question, vas-y.
0: Bah, de toute manière, vous allez réfléchir, on va mettre un disque.
5: Ah merde, j'ai pas préparé le disque.
0: Olivier, tu fais pas ton boulot correctement.
5: J'ai pas préparé le disque.
19: Gérard, je peux chanter, moi, si vous voulez. Gérard, toi, t'y arriverais bien quand même, non?
0: Et qu'est-ce que ça peut te foutre?
21: Mais tu peux poser ta question.
19: Je sais pas, c'est pour savoir si tu prends un avec des beaux mecs, quoi.
0: Toi, j'ai pas encore changé, mec. J'ai pas encore viré ma cutie.
19: Ouais, mais
0: je
19: reste
0: avec des nanas, j'ai pas avec des mecs.
19: Ok.
5: Gérard, je crois qu'on dit j'ai pas encore viré ma goupille.
0: Non, c'est ma cutie.
19: Non, j'ai pas changé mon fusil d'épaule.
21: N'importe quoi.
5: J'ai pas encore retourné ma veste.
19: De toute façon, que je t'appellerai Balbeur, tu sortiras de la sœur de ma zoif.
0: C'est comment, toi? C'est comment ton nom, là, qui vient de dire ça?
19: Franck, non, c'est pas moi, c'est Luc.
5: Oui, vous voulez écouter quoi comme disque, là, parce que...
0: Franck, tu dégages. Eh ben, tu dégages, Franck. Allez, hop, bonne nuit, s'il te plaît.
19: C'est pas moi.
0: Allez, hop, bonne nuit pour lui, tant pis.
5: Ça y est, il est parti, Gérard.
21: J'ai une question.
0: Oui.
21: Vas-y, pose la question.
19: Je veux
5: tout rejouer. Vous voulez
21: Bob Marley? Moi, je veux...
0: Non,
21: moi, je veux... Spin Sugar, là. Spin Sugar. C'est bien, ça. Non, moi, je voulais Demoiselles de Suresnes.
0: Ah, il y en a pas.
19: Hey, les petites salopes de Gérard, il y a pas...
0: Allez, hop, c'est bien aussi. Ça y apprendra.
5: Qui ça, Gérard? J'ai pas entendu.
0: C'est où Franck, il est viré.
5: Franck, il est parti.
0: Eh ben, maintenant, tu vires Luc.
19: Donc, c'est Luc. C'est moi, j'avoue.
0: Tu vires Luc.
21: J'ai ta question.
0: Alors,
21: Mais un disque.
0: Bah ouais, mais j'attends, il trouve pas, donc on va... Ça m'énerve de poser la question maintenant.
21: Non, mais dis-nous ta question, comme ça, on va réfléchir, vas-y.
0: Prodigieux. Bah ouais, mais... Alors, c'est... Si on est enfermé avec une belle, peut-on se la faire?
5: Ouais, on va se la faire.
21: Ouais, voilà. Bon, bah, on répond, là.
0: Non, vous allez attendre, vous allez réfléchir. Alors,
5: on va écouter Spin Sugar, là.
21: Ouais.
5: Parce que tu l'as demandé.
21: Bah ouais, c'est gentil.
5: Ouais, c'est assez nul comme truc.
21: Mais non, écoutez Demoiselles de Suresnes.
0: Il y en a pas. On les a déjà passés la semaine dernière. On va pas remettre les mêmes disques que la semaine dernière.
5: On veut... Non, un remix.
21: Non, c'est pas ça.
0: Non. Oh.
5: Mais c'est quoi là, ce cirque là, que tu me fais là, Olivier? Bah, c'est la fanfare pour
0: non, je, donc c'est la suite d'Aidé. Ouais, puis là, qui rigole comme un canard sauvage. Non, c'est la suite des débats, donc continuez de nous appeler. Je voudrais des réactions sur Minitel, quand même, sur le thème, sur la beauté, quand même, parce qu'on en a pas beaucoup, et je voudrais que ça se réveille un petit peu sur Minitel 3615. Code Fun Radio, rubrique directe.
5: Ouais!
0: Toujours au standard!
21: Ouais!
0: Bon, ça y est, Olivier, t'as terminé de jouer au con? Quand j'annonce les numéros pour que les gens puissent continuer d'appeler.
5: Pardon.
0: Donc, vous pouvez toujours nous appeler sur le 3615 Fun Radio, rubrique directe.
5: Alors là, vous dites allô sur 3615 Fun Radio, rubrique directe.
0: Au 0800.
19: Jingle.
0: Au 0800 75 000 et 0800 375 000. Et donc, ouais, c'est toujours les débats.
5: C'est entraînant
19: comme
5: merde.
19: Ouais, c'est vrai, c'est bien.
5: Fait
19: chier,
5: là.
19: C'est marrant, comme
5: ça. Tu t'es trompé sur le 0803, t'as dit 0803 75 000 et c'est 0803 08 5000.
19: Ouais, bon, Gérard, est-ce que t'arrives à tenir les ballons sur ton nez, là, tu sais, comme les phoques, là.
0: Gilbert, tu vas pas commencer parce que sinon tu vas dégager tout de suite.
19: D'accord, monsieur.
5: Il y a Savannah sur Minitel qui dit: mon GG d'amour, ma main fouille de plus en plus profondément dans mon intimité et je sens la jouissance monter dans tout mon être.
19: Oh, ça y est, je bande.
5: Appelle-moi.
0: Quelle est son numéro?
5: Ça y est,
0: on va l'appeler.
5: Elle a
19: on va t'appeler la chienne.
0: La chienne, Gilbert, alors, la chienne, tu vois.
19: Non, mais c'est une chienne, attends, elle est en train de se.
0: Ouais. Mais toi, t'es un chien parce que tu la traites comme ça, donc si tu continues, c'est elle qui va prendre ta place.
19: Ah ouais, moi je suis un chien, je suis une chienne, je vais la prendre dans le
0: vrai. Ça y est, on peut continuer les débats, que de jouer au con, Olivier.
19: Vas-y, Bozo, pose ta question.
0: Oui.
19: Nanana.
0: Bon, ça y est, là, on se calme.
19: Mais
0: ça y est.
21: Voilà, on pose ta question, Gigi. C'était quoi le disque qu'on a écouté?
0: Bah, c'est qui c'est qui l'a demandé?
19: Moi, j'aime pas trop la techno. Hein.
0: Ouais. Bon, si t'es pas content, tu dégages, Gilbert.
21: Non, c'est pas grave.
19: Ça va
21: aller
19: vite. Oh, je suis content.
21: Ta question, bon. Gérard?
0: Donc, si on est enfermé avec elle, mm-hmm. avec une belle, peut-on se la faire? Alors, mm-hmm. je vous préviens, vous allez tous répondre d'un seul coup, mais si je vois que c'est le bordel, je vais vous calmer d'entrée, d'accord?
5: Attention, 3, 2,
21: 1, on la fait pas. Ouais, alors, je voudrais savoir comment on va faire la chance.
0: Olivier, ça commence à bien faire là. Olivier, ça commence à bien faire tes conneries.
5: D'accord.
0: Donc, j'ai pas demandé de faire le bordel.
19: Et tu lâches cette télécommande.
0: Toi, je t'emmerde si t'es pas content.
21: Donc, je réponds.
0: Donc, alors, oui.
21: Vanessa, c'est pas toi qui l'a faite la question.
0: Ben, si c'est pas moi qui l'ai faite, moi je vous pose la question. Donc.
21: C'est pas grave, je réponds.
0: Ben, elle répond.
5: C'est quoi ton prénom?
21: Donc c'est Nina.
5: Mmh. Oui.
21: Donc au fait, ben, écoute, ça dépend du consentement mutuel, quoi. Ça dépend des deux, quoi.
0: Dans quel sens?
21: Ah ben, dans quel sens?
19: Dans les deux, justement.
21: Je vais faire un schéma. Donc il y a deux personnes. L'autre personne est plus belle que l'autre. Donc je sais pas, c'est le consentement.
5: Ouais, mais ils sont deux à combien?
21: Comment?
2: Ah, j'ai rien compris.
21: Ça a plusieurs déjà.
0: Ouais, moi non plus. Non.
20: Faudrait que tu nous expliques. Je voudrais savoir comment ce serait possible qu'une belle fille se retrouve enfermée avec un mec dans une chambre noire. Comment c'est possible? Raconte-moi l'histoire. Là.
0: Bah, à ton avis.
19: En otage.
5: Une histoire.
20: C'est,
0: alors, à ton avis.
20: Otage,
19: il achète du rose beef.
0: Non mais hey, à ton avis.
20: De, non,
0: mais automatiquement, il y a certaines filles quand on fait l'amour, elles aiment bien être dans le noir.
20: Oui, mais pourquoi est-ce qu'elle est rentrée avec un mec moche dans une chambre noire?
0: Eh ben, c'est
19: pour
0: ça
19: pas
0: que...
19: le voir, justement.
0: Bah, voilà.
19: Elle avait pas vu que c'était moi.
0: Bon, ouais, qui répond des trucs cons comme ça, là? Non, mais donnez vos noms, parce que tout à l'heure, les deux mecs, vous allez gerber.
5: Il y a Sacha sur Aristo qui vient de me donner ton numéro de portable.
0: Non, mais... moi, je crois qu'on avait...
19: 25.
0: Oui, alors là, maintenant, vous gerbez tous. Allez, hop.
19: Allez, hop. Allez, hop. Allez. Jingle.
0: Non, mais moi, je rigole pas.
2: Il lui a pas donné, il y a beaucoup de portables qui commencent comme ça, c'est pour ça qu'ils peuvent être au courant.
0: Si continue à aller...
2: Moi, je pense que c'est clair que là, c'est pas le tien, parce que...
0: Non, mais qu'on s'amuse pas à commencer à donner des numéros comme ça à l'antenne, parce que sinon, ça va mal se terminer pour tous.
21: Non, mais j'ai juste...
0: Laissez-moi vos numéros de téléphone si vous continuez. Je vais les prendre et je vais les balancer aussi à l'antenne.
2: Ouais.
19: Je m'en fous, vas-y, fais-le.
0: Hein? Alors, je vous préviens d'entrer, calmez-vous. D'accord?
19: Des menaces, toujours des menaces.
2: Alors donc, Gilbert, 01.
19: 43. 61.
0: Claire, donc, si tu es...
19: Oui,
0: 05.
21: Ouais, moi, je veux te dire que si un mec croise ça, il peut se toucher profond, quoi.
0: Ouais, bon.
19: Je vois pas ça trop. Pour moi?
21: Comment?
19: Tu dis ça pour moi?
21: Non, pour celui qui veut.
0: Ah. Bah alors toi, tu donnes ton nom quand tu dis toi, parce que sinon ça va pas aller du tout.
19: Pourquoi
0: toi,
19: tu veux que je donne mon nom?
0: Et alors, tu peux très bien répondre en donnant ton nom quand tu parles,
19: Gilbert,
0: s'il te plaît. Bon, bah alors.
19: Bah oui.
0: Ok. Mmh. Donc Nina.
21: Oui, Gégé. Bah écoute, moi je t'ai répondu, hein.
0: Ouais.
21: Donc ça dépend. Les deux personnes, elles vont se retrouver. Donc si ça chauffe bien, tout le monde est. Si la personne est en forme, si elle est bien excitée, tout ça, donc ça va se faire, quoi, c'est clair. Donc voilà.
0: Oui.
20: Et toi, Gérard,
21: Gérard, la question, c'est l'excitation, si la personne est excitée ou pas. Voilà. Bah
0: c'est, non, en fin de compte, si on est enfermé avec une belle, peut-on se la faire?
21: Bah oui, on donc, peut se la faire, ouais. Si on est excité,
0: bon, celui
21: ouais.
0: qui s'amuse à faire la mouche, priez d'arrêter parce que...
21: C'est un fantôme,
5: moi, Gérard.
0: Ça commence
5: c'est
0: à bien
5: un
0: faire.
5: Fantôme.
2: Rien pas de chez
21: oui,
2: moi.
21: Fantôme.
5: Bon, qui fait le fantôme? Non, mais je veux des noms, là. Qui fait fantôme, Manu?
2: Moi, on se dénonce, mais je sais pas.
0: Non, mais c'est bien, parce que les Blancs, on va continuer à les faire tant que le mec, il se calmera pas.
5: C'est ça. Les Blancs comme les fantômes.
19: Jingle du cirque avec le fantôme.
0: Gilbert et Will dehors.
21: Il y a des fantômes.
19: Voilà, c'est la totale.
0: Arrête, je te merde, maintenant. Sinon, j'arrête. Pour con, va. C'est le dernier jeudi que tu fais la pro, toi.
5: Elle déconne pas.
0: Non. Si, c'est le dernier jeudi que tu fais la pro.
19: La preuve.
5: Je vais me faire virer. Après, je vais être obligé de revendre.
0: Et alors, essaye.
19: Tout ça. Mais tu dis ça tous les jeudis. Plus de preuves pour Olivier.
21: Gérard, il va finir, tu vas plus y avoir personne dans le studio.
0: Ouais. Vanessa.
21: Standard, je crois que s'il est enfermé, il peut pas se la faire, non?
0: Non, mais si on est enfermé avec une belle fille.
5: Pourquoi?
0: Bon, Vanessa, tu travailles ou tu dégages?
21: Ok, putain, mais attends, je peux pas parler, t'as vu le bordel. D'accord.
1: Bon, tu me mets en travail. Donc moi j'aimerais répondre, c'est Gilbert. Moi je pense qu'une belle fille, je pourrais me la faire, surtout si je l'attache et je la frappe avant.
0: De quoi ?
1: Là je me la fais là.
0: Attends, j'ai cru mal entendre quelque chose.
1: Bah, moi, si je suis dans une pièce avec une jolie fille, je pourrais me la faire, surtout si je la frappe et je la somme avant.
0: Non, mais attends.
4: Et tu tues son chien. Et tu tues son chien, c'est normal.
0: Gilbert.
1: Gilbert,
21: il manque une case.
0: Attendez. Parce que là, Gilbert, je vais te dire une chose. Tu crois que t'es sûr de trouver quelqu'un si tu t'amuses à lui dire ça d'entrée à la nana?
4: Tu crois ça?
0: Tu crois? Arrête de me couper la parole.
4: Je fais les débats. Tu crois franchement que si tu t'amuses à lui dire ça?
0: Attends, tu fais les.
4: Tu crois?
2: Non, mais là, je pense que c'est pas possible.
1: Dans la mesure où c'est pas applicable. Oui. Mais oui, je crois. Et si elle parle, je casse la mâchoire en deux.
0: Gilbert, tu dégages, bonne nuit.
1: Mais non, mais attends, j'ai le droit de dire ce que je fais.
4: On
1: est dans un pays libre.
4: Tu dégages,
1: on est dans un pays libre.
4: Tu dégages, tais-toi.
1: Jingle.
4: Tu dégages.
0: Permets ta gueule un peu, Olivier, maintenant.
1: D'accord. Tu crois, Olivier, tu crois que tu vas continuer comme ça?
4: Je tiens à dire que Gérard a failli me frapper.
1: C'est vrai?
4: Et que s'il me frappe là, j'arrête tout.
0: Ouais, bah, tu, dans ce cas-là, tu vas.
1: Allez, lance un dernier atome.
2: Je pose un ultimatum.
4: Je vais lancer.
1: Lance un dernier atome.
4: Jusqu'à une date ultérieure.
1: Oui,
0: d'accord. Bon, okay, Gilbert. Signaler. Bon, Olivier, tu t'écrases, s'il te plaît, maintenant. Bon,
4: c'est mon débat.
0: Non, c'est pas ton débat, tu vas la fermer ou sinon c'est moi qui dégage. J'ai payé une fois à 2h du matin.
1: Je t'appelle les débats de Gérard, je te rappelle, Olivier.
0: Alors fais gaffe à ce que tu fais maintenant.
4: Bon, je m'écrase, je dis plus rien.
21: Non, donc, c'est bon, Gilbert. Embrassez-vous, allez, faites la paix.
0: Gilbert.
1: Jingle.
4: Je peux aller l'embrasser?
21: Bah allez, embrassez-vous, c'est
0: vraiment
21: fait
0: la paix.
4: Ouais, je vais l'embrasser.
1: Allez. Une poignée de main.
21: Sur la bouche.
0: Essaye.
22: Allez.
0: Essaye, tu
1: allez. Bisous. Sur le cul.
21: Non,
1: bisous.
21: Sur la bouche.
0: Ouais, sur la main. Dégage. Un béco. Donc, Gilbert.
1: Oui.
21: Gérard, t'as pas embrassé Olivier?
1: Oui, c'est Gilbert. Oui.
0: Tu crois qu'en levant la main sur une nana.
1: Mais je plaisante, je plaisante.
0: Non, mais attends, moi je vais te dire tout de suite, en levant la main sur une nana, c'est que t'as pas de cœur.
1: Mais je plaisantais, c'est faux.
21: Okay. Comment Gérard, il plaisante.
0: Donc, Will, pour toi.
1: Les filles, je vous aime. Bon, en général, si on t'enferme avec une gonzesse dans le noir, à mon avis, tu penses plutôt à t'échapper plutôt qu'à faire l'amour avec elle.
0: Pourquoi, Will?
1: Bah, je sais pas, tu dis pendant ta question, si on vous enferme.
0: Si on est enfermé.
1: Bah, si on est enfermé, mais je veux dire, ça dépend si on a été enfermé ou si on a voulu s'enfermer. Si on a voulu s'enfermer, oui, je pense que les deux personnes sont consentantes dès le départ et ça peut se faire.
20: C'est vrai, peut-être que la fille est dangereuse, on n'en sait rien.
1: Ah ouais, si c'est la fille qui met la main sur le mec.
21: Gérard, c'est tout un roman policier, hein, cette situation.
1: C'est du Cocteau, hein.
21: Ouais, voilà, c'est un roman policier, tout ça. Hein.
1: Écrit un livre.
21: La fille, je sais pas, elle kidnappe le mec, elle l'enferme dans le noir.
20: Un peu femme fatale,
21: tu vois le style.
0: Ouais, mais attends. Attendez, mais pourquoi femme fatale? Moi, je vois pas du tout.
1: Mais c'est vrai, la raison. Moi, je pense, Gérard, que t'es le croisement entre Patricia Highsmith et une pute.
21: Oh là là.
1: Mais non, Patricia Highsmith, c'est déjà une pute. Ah ouais, d'accord.
0: Non, Olivier, s'il te plaît, tu te
20: caches. Gérard, c'est clair.
0: Oui.
20: Et toi, si un jour tu te retrouvais enfermé dans un ascenseur, par exemple, avec une belle, tu crois que tu te la ferais?
0: Ça dépend s'il y a personne, oui, s'il y a du monde. Mais...
1: Gérard, c'est Will, on en revient à ce que tu disais tout à l'heure. Si tu te retrouves coincé dans un ascenseur, en général, tu veux sortir.
20: Avec une belle.
1: Il y a suicide direct.
20: Ouais, c'est un peu Walt Disney, la belle et le clochard dans l'ascenseur.
21: J'ai une question à te poser.
0: Ouais, mais donne ton nom, s'il te plaît.
21: C'est Nina. Je voulais savoir si jamais c'est Nina qui parle. Donc si jamais voilà une situation tirée d'un roman policier, d'accord?
0: Mais non, c'est pas.
4: Non, mais si, laisse-la parler.
21: Gérard, il y a une femme fatale, tu vois, grosse poitrine, blonde, pulpeuse, tout ça, qui te ligote.
20: Christine?
21: Qui te ligote les mains et tout. Qu'est-ce qui se passe? Qu'est-ce que tu vas faire? Quelle est ta réaction? Tu vas être content, que tu fais?
0: Déjà, je me laisserai pas ligoter.
21: Ouais. Non, mais elle te baillonne, elle te ligote.
1: Et comment il va boire après?
21: Et elle te dit que si tu veux qu'elle te détache, ben il faudra passer à l'action, quoi. Alors qu'est-ce que tu fais?
0: Déjà, je me laisserai pas ligoter, déjà pour commencer.
1: Imagine,
21: laissez répondre, Gégé, s'il te plaît. Donc vas-y, Gégé.
0: Non, mais moi, je peux te dire tout de suite que je me laisserai pas ligoter d'entrée, donc automatiquement, je pourrais pas me la faire.
21: Non, Non, mais elle se détache seulement si tu acceptes de passer à l'action.
0: Bah, c'est à elle de décider, c'est pas à moi.
6: Et mieux, si nous deux, Gérard, on se trouvait dans un carton sous un pont, est-ce que tu me violerais?
0: Bon, alors, qui c'est qui vient de dire ça?
8: Non, mais c'est intéressant.
6: Oui, c'est intéressant.
8: C'est intéressant.
6: C'est un débat. Non, c'est une situation intéressante, tu veux dire.
8: Il faudrait demander l'avis de Sandy, non, de pas de Sandy, de... De Anna.
6: Bah oui.
20: Anna, c'est qui?
8: Anna? Je sais pas.
6: Ah, d'accord. Lui, il est complètement starbé.
21: Et
0: Gégé, c'est
21: Gégé?
0: Oui.
21: Gégé,
0: oui.
21: Tu te retrouves avec un mec, qu'est-ce que tu fais? Il te gote, il te baïonne et tout.
0: Non, mais attends, j'ai déjà dit que tout à l'heure, j'avais pas encore viré ma cutie. Donc, je serais.
8: T'as goupille.
0: Bon, je dis ce que je veux, d'accord?
2: Un mot de vocabulaire de plus, ça fait jamais mal.
0: Putain, c'est complètement connard, toi.
6: Olivier, t'as pas fait sur
21: cette.
0: De quoi?

0: Ah, si tu te faisais enfermer par fesse de babouin, qu'est-ce que tu ferais?
1: Bon alors, Nina, tu veux dire.
2: Nina,
1: Nina, non, non,
2: bonne nuit,
1: Nina.
2: Tu dégages une fille?
1: Ouais, ouais.
3: Allez, au revoir, Nina. Au revoir, Nina.
1: Nina, bonne nuit.
3: Bonne nuit, Nina.
1: Non, non, c'est pas la peine de rappeler, tu passeras pas à la SCUA.
3: Plus jamais, plus jamais.
4: Olivier, les chiffres et les lettres.
1: Non, non,
2: mais là, on va continuer le débat. Là,
0: alors, un A.
2: Non, non, on fait pas les chiffres et les lettres, c'est les débats, Gérard. Soyez sympa.
1: Donc, faut-il être beau pour faire l'amour?
0: Là, c'est des questions. Heureusement que non, hein.
1: Alors, qui, non?
0: Heureusement que non, oui.
1: Qui, non? Mais répondez, mais donnez vos noms, merde.
3: Moi, j'ai pas dit jamais, c'est moche.
1: Ça commence à bien faire, là.
2: Non, mais laisse. Ah, ok, c'est bon.
1: Bon, okay. Toi.
2: Laisse-les parler un peu aussi, genre.
1: Ouais, mais je leur pose la question qui répond.
2: Alors, c'est quoi la question?
1: Faut-il être beau pour faire l'amour?
2: Bien sûr.
1: Réveillez-vous.
0: Non, c'est clair.
1: Oh,
2: pourquoi?
0: Je vais dire un proverbe.
2: Vas-y.
0: Heureusement que Dieu a inventé l'alcool, c'est pour permettre aux moches de pouvoir faire l'amour.
2: Hein. Ouais.
1: C'est alors, qui c'est qui, donne ce, qui c'est qui vient de dire ça?
0: C'est clair.
1: Et pourquoi tout de suite l'alcool?
3: Ouais, c'est quoi ton
0: proverbe?
3: À noter que Gérard prend vite la mouche.
0: Oui, non, mais c'était pas du tout pour toi.
3: Et Gérard, t'as déjà goûté à la liqueur de chêne? T'as quand même sucé dedans?
1: Non, non, c'est bien dehors.
3: C'est pas moi qui dis la chute.
0: Belle coordination. Hein,
3: c'est pas moi qui dis la chute.
1: Non, mais je sens que ou Will ou Gilbert, vous allez dégager.
3: Ah, non, non, j'ai rien fait.
4: Non, non,
3: j'ai posé la question seulement.
4: Gilbert, il est là depuis le début, je fous le bordel.
3: Non, non, non, non.
4: Ah si, Gilbert, attends.
1: Non, non mais non, Gilbert, non, tu vas pas foutre ton bordel longtemps, je te le dis tout de suite.
3: Non, non, mais je suis sage, je suis sage.
1: Non, ouais. Donc maintenant, vous allez vous répondez. Alors si vous voulez pas répondre,
3: non,
1: vous dégagez.
3: Non, non, non, Gilbert, je vais répondre. Donc moi, je sais pas, parce que
1: non,
3: moi...
1: Non, mais vous vous réveillez ou quoi?
3: Ouais, ouais.
0: Ouais, on est là.
1: Oh,
3: Gilbert,
1: mais...
3: vas-y, Gilbert.
1: Ouais,
0: on est là.
1: Il dort ou quoi, là?
2: Mais non, il dort pas.
3: Mais si, oh.
0: Tu nous laisses pas mais parler.
2: Non, mais attends, Gérard.
5: Pas, Gérard.
2: Laisse-le parler un peu.
3: Au moins, Will, je réponds. Vas-y, Will. Will, et je réponds. Je peux y aller, Gérard? Ouais.
1: Bah, vas-y. Moi, bon, Gilbert, tu t'écrases, c'est pas
2: attends,
1: t'es
2: comme Gérard, laisse parler un peu Will. Vas-y, Will.
4: Bon, alors, Will, il dit que, heureusement que non, on n'a pas besoin d'être beau pour faire l'amour. On peut être moche aussi, parce que le pouvoir sexuel est quelque chose que Dieu a donné à tout le monde et...
2: T'as intérêt à te réveiller, toi.
4: Et les ouais. beaux n'ont pas le droit de le monopoliser. Voilà.
2: D'accord.
0: Donc, de toute façon, tu sais ce qu'on dit, c'est pas l'amour qui baise le mieux. Hein.
1: Et tu sais qui dit ça, qui réagit comme ça?
0: C'est clair. Hein.
2: Ouais. C'est clair, oui, c'est clair.
0: C'est clair.
4: C'est net.
1: Hey, Clémentine, tu travailles, s'il te plaît?
0: Bah oui, ce que je voulais dire, c'est que l'amour est aveugle. Donc, de toute façon, être beau ou laid, ça n'a aucune importance. Sa canne est blanche.
1: Ouais, ouais, là, je vois,
2: il voit pas le rapport.
3: Et quand l'amour traverse, je l'écrase.
1: N'importe quoi.
3: C'est bien imagé, ça. C'est
1: bon, Vanessa.
0: Ouais, mais je voulais dire que tout le monde avait le droit de baiser, quoi. Et pas que les beaux, que les maigres, que les gros, et etc. Bah ouais, quoi.
4: Bah. Un trou est un trou, la bite n'a pas d'œil.
0: Voilà, exactement.
1: Manière. Comme disait Claire ou Clémentine, je sais pas.
3: Non, oui,
1: Donc l'amour rend aveugle.
0: De toute façon, dans le noir, on est tous beaux.
1: Pas évident. Hein.
0: Oh, bah si.
1: Il y en a qui préfèrent avec la lumière, il y en a d'autres sans lumière.
2: Il y a Sandy sur Minitel hein, qui dit heureusement qu'il ne faut pas être beau pour faire l'amour, sinon Gérard, tu serais encore puceau.
3: Quel conne.
0: Oh là là, c'est petit. C'est dégueulasse ce qu'elle fait là.
1: Alors je vais te dire une chose que celle-là qui s'amuse à prendre ce pseudo-là,
2: ah, mais c'est peut-être la vraie.
1: T'es prié. Non.
0: Non, c'est samedi, je prendrai pas ce pseudo.
2: GG, pour un Smarties, moi je te suce.
1: J'en ai rien, je m'en fous.
2: Toujours la même.
1: Ouais, ben qu'elle laisse son numéro, je vais savoir tout de suite si c'est elle et qu'elle s'amuse pas à prendre des surnoms comme ça parce que ça va chier pour
2: et
1: son.
2: Et on demande si Sandy est aveugle.
1: Ah ben là, je répondrai pas du tout à cette question.
0: Bon, elle est morte.
4: Genre, à quel âge t'as eu ton premier amour?
1: À 13 ans.
3: Ouh là là, précoce.
4: Ah, le tombeur.
2: C'était dans un bois à côté de la radio.
4: Gérard, dit Francky Vincent, le tombeur.
1: Donc, je voulais vous poser une question à tous.
0: Ouais.
1: Alors, qui... Non, mais c'est même pas une question sur le... Ça a un rapport avec la beauté.
2: C'est une question supplémentaire.
1: C'est une question...
5: Bonus. C'est la bonus.
0: Ouais.
1: C'est la question Olivier, tu me fais chier.
4: Olivier, je t'ai Will. T'arrêtes
1: Olivier,
4: maintenant,
1: tu commences à nous faire chier.
2: D'accord, Will.
4: T'es là pour régler les niveaux du son, pour avoir du retour et passer les disques, et pas pour faire le zoo avec les boutons, d'accord?
3: Ok, Olive.
2: Okay.
1: Donc, moi, je vais demander, je vais vous poser une question, donc c'est celle qui avait...
4: Olivier, je t'ai vu, t'arrêtes.
1: Bon, Will, tu t'écrases, s'il te plaît, quand je pose la question, merci.
2: Retire les doigts de ton nez, sûr.
1: Donc, parmi vous, Et parmi les

0: deux mecs et les trois filles qui nous restent.
1: Ouais.
0: Est-ce que vous avez déjà fait, est-ce que certaines ont déjà fait l'amour dans le noir ou la lumière allumée?
2: Oh là, attends, la question c'est est-ce que certains ou certaines ont déjà fait l'amour dans le noir ou la lumière allumée?
3: C'est-à-dire que Gérard,
2: si vous n'avez pas fait l'amour ni dans le noir ni avec la lumière allumée, vous ne l'avez pas fait du tout.
3: S'il te plaît, 30 secondes.
4: Non.
3: On n'a que Jeanne.
2: Tu dégages, toi.
5: Bonsoir, Jeanne.
4: Bonsoir.
0: Salut, Jeanne.
5: Oui, Gérard, c'est Will.
0: Ouais.
2: Vas-y, Will.
5: Oui, moi j'ai déjà fait l'amour dans le noir et tout allumé. En fait, j'ai fait l'amour dans tous les jeux de lumière possibles, inimaginables, que ce soit dans le noir ou super bien éclairé. Et je dois dire que les sensations, toi, c'est les mêmes, quoi. C'est pas l'éclairage.
2: Je suis pas d'accord.
5: Non, moi je veux dire, c'est pas l'éclairage qui te fera avoir plus de plaisir ou autre chose. C'est vraiment de partager quelque chose de bien précis avec une femme. Non, pour moi, c'est ça.
6: Moi, je préfère faire dans le noir parce que quand j'allume la lumière.
0: Non, c'est pas chacun leur tour.
2: Tu les laisses parler un peu, Gérard.
0: Mais oui, mais c'est pas chacun
2: seul. C'est un débat, laisse-les parler un peu. Laisse-les parler un peu, monsieur Gérard. Monsieur Gérard.
0: Mais c'est pour ça que je laisse parler, mais laisse-les réagir au lieu de leur couper la parole.
6: Ah oui, bah oui, tout le temps.
2: Oui,
6: bah
2: oui.
4: Mais je l'ai basé, dit chacun son nom, quoi.
0: Ouais, voilà.
4: Donne les prénoms, ça donne les prénoms.
6: Donc, c'est Gilbert, je peux répondre?
2: Gilbert.
6: Ouais, donc moi je préfère.
0: Bon, les gars, tu t'écrases, s'il te plaît, c'est moi qui mène le débat, c'est pas toi.
6: Ouais, ouais.
2: D'accord, monsieur Jean.
6: Donc, moi je préfère faire l'amour dans le noir que allumé, parce que quand la lumière est allumée, je te vois faire des grimaces.
0: Non, mais attends, là, Gilbert.
6: Ouais.
0: Je crois que t'as pas du tout compris la question.
6: Mais si, tout à fait, oui, je t'encule, c'est ça le message.
0: Gilbert, tu dégages.
6: Tu comprends?
0: Allez.
5: Bon, appelez-moi, je raccroche, au revoir, vous m'énervez là.
6: Ouais. Salut. Moi aussi, allez, j'en ai marre.
4: Moi aussi.
0: Eh ben, voilà.
4: Ok, bon, on se retrouve un peu là, entendu là. Oula.
0: Bah, tu coupes
2: tout le monde.
0: Donc, il reste plus que qui alors, Vanessa?
4: Ouais, je suis là.
0: Donc, Clémentine?
4: Ouais.
0: Jeanne?
4: Ouais, je suis là.
0: Et Claire? Claire?
2: Ben non.
3: Elle a raccroché, je crois.
0: Eh ben, elle a raccroché, ben, c'est bien comme ça. Je sens que ça va être vite fait, moi.
2: Ben, voilà, bien joué.
0: Je crois qu'il y a 2h30, ça va être bâclé. Hein.
3: Ah ben là, il n'y a plus personne. Hein.
2: Bien joué.
0: Si, il reste Vanessa, Clémentine et Jeanne.
3: Non. Ils ont tous raccroché.
0: Bon, alors c'est terminé, je rentre
2: voilà.
0: Aussi.
2: Donc c'est fait en radio, vous allez pouvoir retrouver les nuits sans pub.
0: Voilà.
2: Avec Bart. Voilà. Gérard s'en va. C'était la dernière, Gérard? Non, parce que ça s'est mal passé, là.
3: C'est
2: fini?
3: C'est mort, c'est fini.
0: Toi, t'arrêtes pas de faire tes conneries avec une musique. Oh. Donc, moi, c'est terminé. Bon, bah voilà. Bah, c'est tout. Voilà.
7: Il s'amuse.
0: Non, mais ça l'amuse. Donc, moi, je rentre chez moi et c'est tout. Je l'ai déjà fait une fois, mais là, je le refais encore une autre fois. Voilà, tant pis pour vous.
2: Bon.
0: Salut.
2: Là, non. Là, ça va être.
3: T'as rien fait ce soir, Gérard.
8: Métier, ou tu vas jusqu'au bout, tu vas pas jusqu'au bout. C'est un métier.
0: Attends, ouais.
2: Ils ont tous raccroché.
0: Je les laisse réagir tous.
2: Tu peux essayer d'en avoir d'autres.
3: Je suis en train de les rappeler, là.
0: Personne réagit. Lui qui arrête pas. Lui qui arrête pas avec sa musique. Il coupe la parole à tout le monde, il s'amuse.
2: J'ai rien fait.
0: C'est pas la peine. C'est pas la peine. Si tu veux faire de la pro, une merdique, eh ben tu restes chez toi, hein. Tu viens pas me faire chier. C'est tout. Alors maintenant, tu trouves un disque. En attendant que tout le monde.
3: Je suis en train de les rappeler, ça y est, j'ai le dernier.
2: Ça y est.
3: Donc, alors attention,
2: c'est
3: on accueille.
2: Quel numéro?
3: Clémentine.
4: Oui, bonjour.
3: Jeanne.
4: Oui.
3: Claire.
4: Oui.
3: Noël. Gilbert.
6: Oui.
3: Et Vanessa.
4: Ouais, okay.
0: Non, Gilbert. Gilbert m'a traité d'enculé.
6: Non, c'est pas moi, c'est pas moi.
0: Non.
3: Mais non, c'était Will.
6: C'était Will.
3: J'ai viré Will.
6: Ouais,
3: c'était Will.
0: Tu me remarques tous les noms.
3: Ok. Ben, c'est les mêmes, hein. Sauf Noël qui a remplacé Will.
4: Bon, vas-y, allez, pose la question.
0: Bon, alors donc, j'ai posé la question. Donc, qui c'est qu'on récupère? Claire, Jeanne, Clémentine.
4: Vanessa. Hein.
0: Noël.
6: Bonsoir.
4: Gilbert
0: et Vanessa.
4: Okay, okay. Vas-y, donne les noms, Gérard.
0: Donc, alors, la question était, est-ce que vous préférez faire l'amour avec la lumière allumée ou pas? Voilà la question. Donc maintenant, vous pouvez tous réagir, mais sans bordel,
4: Claire.
0: En donnant vos noms.
4: Claire.
0: Oui, Claire.
4: Les deux, c'est bien, mais quand tu peux regarder ton partenaire dans les yeux, et je sais pas, ça se décrit pas, quoi, ça se ressent, mais c'est quelque chose de très fort qui passe, quoi.
0: Mais pour toi, donc, tu préfères faire...
4: Non, les deux, j'aime bien dans le noir aussi, quoi, tu sais, tu fais ton truc à toi, quoi.
1: Mm-hmm. Vanessa ?
9: Oui, Vanessa.
1: Je préfère dans le noir parce qu'en fait, ça fait plus fantasmer. En fait, on imagine plus, donc je trouve que c'est mieux.
10: Mm-hmm. Clémentine ?
9: Oui.
10: Moi, j'aime bien une lumière tamisée, tu vois, un peu orange ou le coin du feu, comme ça, on est 10 fois plus beau, quoi.
11: Attendez. C'est moins partagé, ça a l'air marrant.
9: Attendez.
2: Non, c'est parce qu'il y a un message de Santi, salope, c'est marqué.
9: D'accord.
11: Ah, c'était pas drôle.
2: Qui donne le téléphone de Gérard ?
9: Tu peux faire voir, s'il te plaît ?
2: Ah, bah, bien sûr, attends.
10: Tu peux le dire ?
9: Non.
11: Donc, Olivier est en train de monter une Minitel à Gérard.
9: D'accord, c'est bien. Ça
11: lui a pas fait plaisir, je crois.
2: Voilà, comme quoi je mens pas, Gérard, hein, parce que tu. Non, mais bah,
9: elle a l'intérêt de faire gaffe à son matricule.
2: Quand tu vas rentrer à la maison.
9: Elle a l'intérêt de faire gaffe à son matricule, ça, là, parce que c'est pas la mienne.
6: Donc, je peux répondre, c'est Gilbert.
9: Ouais, vas-y.
6: Donc, moi, je fais de l'amour, la lumière allumée. Parce que moi j'ai tendance à cracher pour lubrifier ma copine. Donc l'autre fois je crachais, j'avais des molars plein les murs dans le noir. Donc maintenant je fais ça à la lumière allumée.
10: Mais faut pas cracher à distance, faut cracher à tout près.
6: Bah ouais, mais même.
9: Non mais donnez vos noms quand vous voulez réagir.
6: Molars terribles.
10: Ah ouais, ça devient
9: tout. Non mais Gilbert.
6: Oui.
9: Gilbert.
6: Oui.
9: Je pense que là.
6: Oui.
9: Ce que tu dis de cracher comme ça, je vais te dire une chose, c'est vraiment.
6: Écoutant. Non mais c'est une technique indienne si tu veux.
9: Ouais, mais peut-être, mais c'est quand même, c'est un peu dégueulasse.
6: Ouais, c'est dégueulasse, mais bon,
10: je t'en avise. Moi, je plains bien ta copine, hein.
6: Tu veux quoi ?
9: Moi, je plains ta copine, hein.
6: Tu veux quoi ?
9: Je plains ta copine.
6: Ah, je plains ma copine.
9: Oh là là.
6: Pourtant, elle est oui, hein.
10: Ça s'appelle le baiser du dragon.
9: Eh, Gilbert, réveille-toi qu'on dit que quelque chose.
6: Non, mais
9: Jeanne.
10: Oui, bah écoute, GG, moi, je suis pucelle, hein, donc je sais pas quoi dire, mais j'aimerais bien qu'il y ait beaucoup de lumière. Qu'il y ait une lumière aveuglante.
9: Mmh. Et voilà. qui c'est qui disait là avec une lumière tamisée
10: Clémentine.
9: Ouais.
10: Je disais que c'était plus joli, tu vois, ou au coin du feu, ou tu vois, des lumières un peu orange et tout, chaleureuse. Bah, je sais pas, je trouve ça joli.
9: Ouais, genre, comment qu'on peut dire ça là, des jeux de lumière un peu de toutes les couleurs là.
10: Oh, bah, fait, ouais, okay, je voulais pas ouais. Ouais, ça pour
6: nous. Ce soir en boîte, Gérard Nick. Ce soir.
9: Non, vous vous marrez. Bon, bah, je sais pas qui c'est qui se marrait quand je disais ça.
6: Sur la piste, Gérard enlèverait.
9: Non, mais il y a un truc que je disais. Donc, je réponds à Clémentine quand même à ta question. Donc, je pense que ton truc, là, bon, bah, avec différentes couleurs.
10: Non, moi, c'était une seule couleur. Hein. C'était juste une lampe orange ou, tu vois, qui fasse une jolie lumière, tu vois.
9: Mais
10: pas forcément toutes les couleurs, on n'est pas en boîte non plus.
9: Ouais, mais admettons que sur une musique aussi, tu peux.
10: Ah, oui, ah ouais, un peu de musique, de l'encens, la totale quoi.
9: Mm-hmm, d'accord. Et Noël ?
12: Bah, moi je partage un peu la vie de tout le monde. J'imagine que faire l'amour soit de couleur ou en noir et blanc, ça peut être intéressant. On a essayé le noir et blanc, bon, on a vu qu'aujourd'hui avec les techniques modernes, on pouvait atteindre des effets spéciaux, etc. J'imagine que c'est intéressant.
10: Ouais, exactement, je suis d'accord.
12: On peut atteindre des couleurs de l'infini, ces choses-là, plus de la musique. Bon, bah, après, on fait un scénario, et puis on s'éclate, et puis voilà.
6: On est à plusieurs
12: à faire l'amour, on partage différentes choses, de son et de lumière.
10: Non,
12: mais je sais pas, tu me dis oui, d'accord.
9: Non, mais bah, moi, maintenant, je vais quand même vous répondre.
10: Ouais.
9: Moi, personnellement, je préfère faire l'amour lumière éteint. Même pas.
12: Excuse-moi, mais je trouve ça un peu frustrant.
9: Comment ça ?
12: Bah, écoute, j'imagine que dans le noir, il n'y a aucune liberté, quoi. Tu réduis tout.
10: Mais bah, non, pas du tout, au contraire, ça développe ton imagination.
12: Oui, mais comme Gérard, vous voyez ce que je veux dire, quoi, le niveau imagination, c'est pas ça.
10: C'est pas
9: clair. Non, mais attends, Noël.
12: Par exemple, j'imagine Christine sans jeu de lumière, sans rien, avec toi dans le noir, ça devait être.
13: On parle pas de Christine.
9: Attendez.
12: Non, mais moi j'en parle.
9: C'est Noël. Noël.
6: Non, mais on est à la nouvelle année déjà.
9: Noël.
12: Oui.
9: C'est toi qui viens de parler de Christine.
12: Bah, tout à fait.
9: Eh ben alors, bonne nuit.
6: Mais ça,
11: Noël tous les jours.
9: Allez hop. Noël dehors. Voilà, merci.
6: Allez, salut.
10: GG ?
9: Oui.
10: C'est Jeanne.
9: Oui.
10: Ouais, je voulais te dire, tu sais, c'est bon, je voulais te donner une petite info, là.
9: Mmh.
10: Il paraît que y a Christine qui a contacté un éditeur pour écrire un bouquin sur toi.
9: Alors, Jeanne.
10: Avec elle.
9: Jeanne.
10: Oui.
9: Tu vois,
10: alors, GG.
9: Je te préviens une chose.
10: Oui.
9: Ou tu te calmes avec ce nom-là, ou sinon tu gerbes aussi.
6: Non, en plus, Jeanne, elle a la voix de Nina, c'est la même. On me la fait pas à moi.
4: Ouais, ouais, c'est vrai.
6: Ouais, c'est la même personne.
9: Ouais, j'ai l'impression, hein,
4: ouais,
9: ma
4: chère.
3: J'ai l'impression. Que Jeanne et Nina, c'est la même. C'est pas possible, elles sont sur deux lignes différentes.
9: Non, non, parce que Nina, on l'a plus. Et ça a été remplacé par Jeanne,
6: c'est
9: et
6: bizarre, c'est bizarre.
9: Elle a dit qu'elle allait rappeler pour se faire passer sous un autre nom. Alors, on me le fait pas à moi. Hein.
3: C'est pas le bon numéro.
6: Gérard, il est pas né de la dernière pluie.
9: Grave que non. Faut pas prendre les gens pour des canards sauvages.
4: Ouais. Alors, Gérard, c'est vrai,
9: ça. Comment? Qui c'est qui vient de dire que c'était con?
4: C'est pas moi. Et Gérard, faut absolument que tu utilises tes cotons-tiges pour tes oreilles, quoi.
9: Ouais. Qui c'est?
4: C'est clair.
9: Ouais.
4: Je te dis que t'étais pas si con.
13: Rapide.
9: Ah bon.
13: Comme de l'eau de roche.
2: C'est clair. Hein.
4: Comme de l'eau de roche.
10: Bon, je sais ta question.
6: Donc toi, Gérard, tu fais l'amour dans le noir.
9: Hmm. Bah ouais, pourquoi? Et toi, connard de fil d'art, vas-y.
3: Oh, c'est vrai, connard de fil d'art.
11: Moi, je fais l'amour avec Manu.
6: Tu fais comment l'amour, toi?
11: Dans la baignoire, tout nu, dans la lumière, avec des trombos, dans des boîtes.
3: Parfois. Avec des photos de Christine, ça m'excite.
11: Grave, grave, grave.
4: Avec des canards?
9: Ouais, avec des canards et encore. Gilbert,
3: on accueille K2R.
6: K2R, putain, mais. Hé, Gérard, là, tu m'entends?
9: Je te préviens, faut pas que les mecs ils s'amusent à rappeler.
11: Je te préviens que c'est pas moi qui l'ai sélectionné, alors tu t'adresses pas à moi, Gérard.
9: Ouais, non, non, mais moi je te le dis tout de suite, c'est
6: vas-y,
9: pas la peine qu'ils
6: essayent. Vas-y, K2R, on t'écoute.
9: Non, mais ouais, non, mais c'est pas toi que les
6: gosses. Ouais, c'est K2R, ouais, tout à fait. Je sais pas qui c'est qui a dit ça, Manu, t'es vraiment un branleur.
13: Ouais, c'est
6: tiens à le dire déjà d'une. Je sais pas si on m'entend bien, j'espère qu'Olivier. Au revoir, K2R.
4: D'accord, c'est direct.
13: Regarde ce qu'il fait.
9: Bah non, mais c'est bien comme ça.
6: Manu, je t'aime, je t'aime.
11: Il m'a insulté, hein.
6: Ouais, Manu, je t'aime.
9: Voilà, comme
6: je
9: ça.
6: T'adore.
2: Non, il allait parler de moi, là, c'est pas ça.
9: Voilà, c'est bon.
4: Arrêtez de faire chier Manu, il est sympa.
9: Alors, merci. Que pensez-vous de... Alors, maintenant, la question, il est. Oh, 2h02.
13: Déjà, allez,
2: oh, dis donc, le temps avance.
9: 2h02, on en
6: est. Sur le fait que tu fais l'amour dans le noir, moi, je voulais dire que ça m'arrange parce que pendant que tu mets des coups de quéquette dans la couette, moi, je fertilise ta copine.
9: Alors, Gilbert, bonne nuit à toi.
6: Ouais. Non, c'est K2R.
9: K2R, je crois qu'on t'avait viré.
13: Les appeler, K2R, plus
9: non, c'est lui que je viens d'avoir.
6: Voilà,
9: non,
6: allez, c'est... bonne nuit, K2R, bonne nuit.
4: Mais comment tu fais pour mettre ta capote dans le noir, Gérard?
9: Ah, bah ça, de manière.
4: Mais un sac plastique.
9: Même pas, tu vois.
4: Sous cellophane.
9: Parce non, même pas.
4: La lumière du radio réveil, c'est peut-être pas assez, hein.
9: Non, mais même, même sans avoir l'heure sur le cadran, ça, je vois pas le rapport.
4: Hein. Ouais, mais hier, ça fait. Il y a pas de rapport là.
6: Mais si, il y a une capote en forme de réveil.
4: Dans le noir, la mais... lumière, c'est le radio réveil. Bah oui.
9: Mais, même en ayant une lumière rouge, ça gêne pas. Hein.
4: Ouais, mais comment est-ce que tu fais pour mettre ta capote dans le noir?
9: De toute manière, tu la mets avant déjà pour commencer.
4: Ah ouais, tu la mets avant.
11: Tu l'as mis le matin, on ne s'entend pas douche, tu regardes jusqu'au soir.
4: Et après, tu te lèves et tu vas éteindre.
9: Voilà. Non, comme j'ai la lumière moi, à côté de ma main, donc moi, ça me suffit.
4: Ah ouais, et tout ce qui se passe avant, donc c'est pas dans le noir, en fait. Bah, les préliminaires, c'est allumé.
9: Ah bah non, les préliminaires, on les fait en même temps. Hein.
2: Ouais, il y a un message de Sandy sur Minitel qui dit d'ailleurs qu'elle est obligée d'éteindre la lumière après les préliminaires pour pouvoir finir, sinon elle n'y arrivera jamais.
9: Non, mais alors elle va éviter de prendre le nom de ma copine parce qu'elle commence à me les brouter, surtout en balançant mon numéro de portable comme elle a fait.
2: Ouais.
6: C'est peut-être elle. Hein,
9: alors donc,
6: elle.
9: Sandy. Non, Olivier, s'il te plaît, t'arrêtes avec cette musique. Donc, on va passer à la 9e question. Que pensez-vous des top modèles à la radio?
6: Il n'y en a pas.
9: Ah ben, il y en a sur certaines radios, je suis désolé.
6: Ah bon? Des noms.
9: Ah non, mais je ne donnerai pas de nom de radio, je vous pose la question.
10: Ah, mais c'est vrai qu'à Fun, il y a un top modèle.
9: C'est qui?
10: C'est toi,
9: TG. Et qui c'est qui dit ça? Non, mais je pense qu'on va mettre un disque et vous allez réfléchir.
2: On va mettre un disque, mais vas-y, tu vas y réfléchir maintenant. Ta question, c'est quoi la question déjà, Léon?
9: C'est que pensez-vous des top modèles à la radio?
2: À la radio, quand on les voit à la radio. Compliqué ça.
4: Ouais.
3: Moi, je pense que ça dépend du profil sur lequel on le voit.
2: Qui veut répondre?
11: Gauche.
2: Qui veut répondre?
11: Moi, je veux bien.
2: Vas-y.
11: Bah ouais, mais je disais, ça dépend de quel profil on les voit.
2: Ouais, ok, merci. Bon, qui veut répondre?
13: Il est nul, Manu.
2: Il est nul, c'est vrai.
13: Il est zéro standard.
6: Non, moi, je l'aime bien. Moi, je l'aime bien, le Manu.
2: Non, allez, tu dégages.
6: Moi, je l'aime bien.
9: Non, mais lui, il est nul au standard.
13: Allez, zéro, Gérard.
2: Il est nul.
9: Et puis, lui, toi, la pro, c'est encore pire.
2: Moi, c'est moi.
3: Excuse-moi, Gérard. Gérard, on accueille Z Bull Dragon.
2: Ah, il y a Sandy qui relève ton numéro portable. Elle dit, appelle-moi.
3: Bon, Olive.
2: Oui.
3: Merci. On accueille Z Bull Dragon.
4: Salut
6: les meufs.
9: Bon, tu restes poli quand même avec les nanas. Hein. Oh, tu dis pas les meufs, d'accord?
4: Ouais.
6: Salut les autres.
9: Donc, alors, j'ai posé la question si vous voulez répondre.
6: Bah, pas tout de suite, on met le disque, on
4: ouais,
6: y va
4: si
6: après.
4: Tu veux bien, ouais.
6: Je vais faire pipi un coup là.
9: Bon, alors, vas-y, on voit.
2: Alors, on met le disque.
13: Ah. Ok.
9: Ok, merci.
2: Donc, attends, on va recommencer peut-être.
9: Bah non, c'est pas la peine de recommencer, donc on va donc vous venez d'écouter Bon EM avec Dali Cool, et si vous voulez continuer de nous appeler pour le Libre Antenne du jeudi dans les débats, donc vous pouvez y aller au 0803 08 5000 et 0870 5000 et 3615 Con Fun Radio rubrique direct. Et...
2: Ok.
9: Voilà, donc on récupère Clémentine,
14: oui,
9: Jeanne, Claire.
14: Oui.
9: Z-Bull Dragon 2.
14: Z-Bull Dragon
9: Gilbert.
15: Ouais.
9: En espérant que tu vas te calmer, parce que sinon tu vas virer vite fait, toi.
15: Ok.
9: Pas comme tout à l'heure. Et Vanessa, pour finir.
14: Tu m'as pas appelé.
9: Et Vanessa.
14: Je suis là.
9: Qui c'est que j'ai pas appelé?
14: Jeanne.
9: Et puis Jeanne, bah si, je t'ai appelé, hein, mais fallait...
14: Ma pauvre.
9: Ouais, fallait peut-être te réveiller un petit peu. Gilbert, ça commence à bien
15: c'est
9: faire.
15: Pas moi, c'est pas...
9: Merci. Donc, que pensez-vous des top modèles à la radio? Donc, je vous écoute.
15: C'est une
14: histoire. Moi, j'aime bien Fildar.
9: D'accord.
15: On a dit les top modèles.
2: On n'a pas dit, on a pas dit les moches. Hein.
9: On n'a pas dit les animateurs.
16: On n'a pas dit les animatrices.
14: Moi, j'aime bien.
9: Attends, celui qui s'amuse à prendre la voix de Nana, il va dégager. Ça va aller vite, hein.
16: Ouais, s'il te plaît, tu ne parles pas comme ça. Hein.
9: Mais c'est comment ton nom?
16: Hein?
9: C'est comment ton nom?
16: C'est Vanessa.
14: C'est pas vrai.
15: Moi, celui qui me fait bander à la radio, c'est Cyril.
9: Ah bah ça...
14: Bon, je réponds.
9: Oui.
14: C'est Jeanne. Donc,
15: Avec sa coupe courte, il m'excite.
9: Bon, alors Jeanne.
14: Ouais, bon, moi, les top modèles... Le seul top modèle que je connais, c'est Manu.
9: Mm-hmm. Donc,
2: merci.
17: Oh là là, n'importe quoi.
14: Mais si, les cas,
15: oui, on est d'accord, on est... Papa, tu m'entends bien, Gérard?
2: C'est le grand modèle, alors.
9: C'est qui, là?
15: Bah, ouais, c'est Bert. Je me suis branché sur ton tatou, c'est quoi ce bordel? Il y a du monde dans le tatou, hein. Je peux intervenir, là?
14: Oui.
9: Attends, qui c'est qui parle de tatou, là? Oh!
15: Oh, c'est Hubert. Non.
9: Mais d'où qu'il sort, celui-là, là?
15: Je suis pas standard.
9: Qu'est-ce que c'est que ce bordel? D'où qu'il sort, celui-là?
15: On m'a dit non, on me
3: passe pas. Sur tout le monde par le biais du tatou, il a dû pirater, je sais pas ce qu'il a fait.
14: Il a piraté, la ligne, il a piraté.
15: Attends, je suis dans la cabine, là.
9: Bon,
3: Gérard, c'est pas mal.
17: En vrai, Gérard, c'est pas grave, vas-y, allez.
16: Mais bon. C'est quoi ce bordel, là?
14: C'est quelqu'un qui a piraté la ligne téléphonique.
9: Bon, Gérard, alors que pensez-vous des top modèles à la radio? Je voudrais bien que
16: vous réveillez. Qui veut en morning ou...
9: Bon, qui veut entendre un peu, toi?
15: Ça n'existe pas, les top modèles à la radio.
9: Pourquoi?
15: Bah parce que...
2: Attendez, laissez-le un peu répondre, là.
15: Parce que... Ah, tu vas me piéger, toi.
2: Ouais.
15: Ça n'existe pas à la radio, mais ça dépend des radios. Je veux dire, des radios à grande écoute comme Fun Radio, je pense qu'il y a des top modèles. Ah, je t'ai bien niqué, là. Ah, t'as voulu me piéger? Ouh.
9: Allô? Tu vas la fermer, ta gueule?
15: Ok, il n'y a pas de problème.
9: Ouais. Tu vas la fermer, ta gueule, maintenant? Z-Bull Dragon.
15: Ouais, bah moi, j'imagine mal le doc en femme, quoi. Hein, tu vois, ce que je veux dire, quoi. J'imagine mal faire l'amour avec eux.
9: Ah, d'accord. C'est pas mal. Claire,
15: non, mais ouais. C'est ça que je veux dire, quoi. C'est que c'est pas un top modèle, quoi. Par exemple, c'est Cyril, ce salaud, qu'est-ce qui m'excite? Oh là là.
9: Reste poli, s'il vous plaît.
15: Ah, Cyril. Ah, Cyril, tu m'excites.
14: Non, moi, c'est Gérard.
9: Ouais.
14: Ouais, c'est Jeanne.
9: Non, mais attends, Jeanne, s'il te plaît, je voudrais bien que Vanessa, Claire et Clément.
15: Z-Bull Dragon, ils finissent quand même, là.
9: Et que Z-Bull Dragon termine quand même.
14: Bah moi j'ai dit que des top modèles à la radio j'en connaissais pas, mais que Fildar était pas mal.
9: Bon bah d'accord.
15: Il y en a aux États-Unis, hein.
9: Mais c'est qui vient de dire ça?
15: Z-Bull Dragon.
9: Non mais qui parlait de Fildar. Oh les nanas là, quand je vous demande qui c'est. Oh non mais réveillez-vous un peu, merde.
15: Dans le débat on parle que de Fildar.
9: Bon bah je vais.
14: Jaloux?
15: Ouais.
9: Bon Gilbert, si ça te plaît pas c'est le
15: non,
9: même prix.
15: Gilbert, Gilbert.
9: Bon, il n'y a pas d'Uber sur ma liste, alors tu fermes ta gueule maintenant et tu raccroches, ok,
15: c'est
9: salut. Clémentine.
14: C'est le pirate.
9: Clémentine.
18: Je pense qu'il n'y a pas de top modèle à la radio parce que la radio, ça rapporte pas assez.
9: Et pourquoi ?
18: Tortiller son cul sur un podium, ça rapporte vachement plus que de parler à la radio.
14: Moi, oh, t'es pessimiste, hein.
9: Mais, Claire, Clémentine.
18: Ouais.
9: Moi, je te pose la question, pourquoi maintenant ?
2: Ouais.
18: Bah, parce qu'à la radio, la top modèle, on la voit pas. Alors que quand on la voit, on est content. Enfin, on est content.
15: C'est vrai.
14: Mais bien sûr qu'on la voit à la radio, la top modèle.
18: Ouais, on l'imagine, en fait.
9: Non, mais rien qu'au son de la voix.
15: Non, mais rien qu'à regarder.
17: Là, je suis en plein effort.
9: Oh, ta gueule, toi, viens te faire foutre.
15: Je t'ai déboulé un de ces cakes, un papy brosse, là.
9: Donc, qui c'est qui a pas répondu? Vanessa, t'as répondu?
14: Moi.
9: Vanessa.
1: Oui, j'ai répondu.
18: Moi, j'ai pas répondu, c'est clair.
9: Ah bah Claire, vas-y, donc.
18: Bah ça dépend, en fait, si c'est de la radiophonie ou de la radio visuelle. Mmh. Bon, en général, les top modèles, vaut mieux les voir que les entendre parler. Donc,
15: il y a encore un bout, là.
9: Oh, ta gueule, à toi.
15: Putain, mais...
1: C'est
15: Manu.
1: Oh, ça va, hein.
15: Manu.
9: Ah, putain, mais c'est pas vrai, ça. Moi, ça commence à bien faire, là. Les mecs, ils passent sur tout le monde, hein.
12: Ouais, attends, c'est pas tous, hein.
9: Non, c'est pas tous,
12: ouais,
9: hein.
12: Bah, attends, fais pas un catalogue de tous les mecs.
9: Mais c'est qui répond, là?
12: C'est Hubert.
9: Hubert, je t'emmerde, tu raccroches et tu me fais chier.
12: Non, mais
9: quand je t'appellerai pas de tu sortiras de sous le lit. Ouais. Arrête de t'enculer.
12: Allez, hop.
9: Hop.
12: Ouais,
9: donc, Claire. Ouais, écrase, s'il te plaît, Hubert. Ouais.
12: Non, mais merci. T'es vénère. Personne répond à
9: Claire. Oh, ta gueule, Hubert.
12: T'as vu, t'es grossier, vas-y.
9: Ouais, bah moi, je te dis ta gueule maintenant, d'accord?
2: Non, t'es ouais. Grossier, Gérard, c'est vrai.
9: Non, mais attends, non, mais dans ce cas-là, il n'a pas passé sur tout le monde, d'accord? J'ai pas d'Hubert sur ma fiche, il a pas fait chier le monde quand je parle.
1: GG?
9: Claire?
15: C'est bizarre, quand même, c'est bizarre.
1: Oui? Mais j'ai terminé, hein.
9: T'as terminé, donc qui c'est qui voulait réagir encore?
12: Ouais, tu t'es énervé.
9: Ouais, qui, moi?
1: C'est Jeanne.
9: Ouais.
1: Je voulais te poser une question existentielle. Donc, Gérard, est-ce que tu te trouves beau?
9: À ton avis, si j'ai trouvé quelqu'un, est-ce que je suis beau?
15: Et bien sûr, bah, ça veut rien dire.
19: Pas forcément, hein.
9: Ça veut rien dire.
2: Non, il y a même des moches qui ont quelqu'un.
1: Bon. Non, je défends...
19: La preuve.
9: Ah non, mais moi, je vais pas m'amuser à défendre le sexe faible, hein. Maintenant, vous vous démerdez chacun
1: de vous. Non, je dis, Gérard, est-ce que toi, tu es beau?
9: Mais à ton avis...
1: Comment?
9: Si j'ai trouvé quelqu'un, c'est qu'elle m'a trouvé beau.
19: Ah, non, ouais, c'est qu'elle a ouais. Un à l'œil gauche et deux à l'œil droit, c'est tout.
1: Ouais, ouais.
19: Elle voit pas grand chose.
9: N'importe quoi, toi.
12: Ouais, mais elle a combien de QI aussi?
9: Comment?
12: Elle a combien de QI?
19: Pas de cul! Oh là là!
9: Tu es con, celui-là. Bon, enfin, bref.
1: Non, c'est rare, quelle est la partie de ton corps que tu préfères?
12: Arrêtez avec les boutons.
9: Je sens que tout à l'heure, ça va. Y en a qui vont gerber.
12: C'est cette boule dragon qui fait le con.
1: À fond.
9: Bon.
15: Bon, la partie de ton corps que tu préfères.
9: Alors, pourquoi? Que vous aimez les top. Oui.
15: La partie de ton corps que tu préfères.
1: J'ai répondu à ma question. Quelle est la partie de ton corps que tu préfères?
9: Bon, celui qui joue avec les...
15: À mon avis, c'est une dent. Mon manque de peau, il l'a perdu.
9: Bon, alors Gilbert, tu dégages.
15: Non, c'est pas moi, c'est l'autre, là, comme il s'appelle.
9: Non, c'est toi qui viens de parler.
15: Non,
9: c'est pas Zelbout de Dragon, tu vois, c'est toi.
1: Gérard, vas-y, réponds-moi. Quelle est la partie de ton corps que tu préfères le plus? Ton bras, je sais pas quoi, vas-y, dis-moi.
9: Mon nez.
1: Ton nez? Ah ben, c'est bon.
9: Voilà. Ouais. Vous êtes contente?
1: Ouais, voilà. Non, tu pourrais te décrire, Gérard.
9: Pourquoi
12: le nez?
9: Parce que
12: quoi?
1: Il est droit, il est petit, il est comment décrire?
19: Ouais, il est laid, son nez. Il est,
12: ouais.
9: Il est normal, comme tous les nez de mec.
12: C'est-à-dire?
9: Voilà, ça y est.
12: C'est-à-dire?
9: Bah, comme tous les nez de mec, c'est tout.
12: Bah, c'est-à-dire, attends.
9: Bah, c'est-à-dire, mais de toute manière, qu'est-ce que tu veux que je vais pas te décrire comme mon fils.
12: Ah, je sais pas, je sais que le mien, il est gros avec des boutons.
9: Bah, moi, le mien, il est pas comme le tien, c'est tout.
12: Bah, comment il est, le tien?
9: Bah, voilà, il est normal, c'est
1: et
9: tout.
1: Comment,
12: il est crochu, il est. Je sais pas.
9: Il est normal.
12: C'est-à-dire normal.
9: Oh, mais rien, t'es con ou quoi, toi?
12: Eh ben, est-ce que t'aimerais bien te le refaire, là, en chirurgie esthétique, je sais pas.
9: Mais justement, la question, ça va être là, que je vais vous la poser tout à l'heure. Alors maintenant, je vais vous poser la question.
1: Ouais.
9: Pourquoi aimez-vous les top modèles comme Pamela Anderson ou Samantha Fox?
12: Moi, je veux répondre.
9: Qui?
12: C'est Noël.
9: Non, mais attends, il n'y a pas de Noël, tu t'amuses pas à passer sur tout le monde, ok?
12: Mais non, c'est comme ça, c'est Manu qui fait constant.
1: Ah bah les pirates! Ah bah les pirates!
12: Bon, c'est quoi la question? J'ai perdu le fil.
9: Moi, non, j'adore bah, les
12: pirates. Pourquoi on aime Pamela Anderson, tout ça?
9: Vanessa!
12: D'accord, bah je me fais griller.
9: Oh Noël, tu la perds!
12: Bah non, mais c'est faire la montre que ma tête est malade, toi! C'est ça, quand je commence à répondre à la question, tu m'envoies bouler.
9: C'est normal, hein.
12: Et du coup, je perds le fil, je sais plus c'est quoi la question, tellement elle m'a choqué, quoi. Tu vois.
9: Non, mais c'est pas à toi que je m'adressais, d'accord?
1: C'est bon, je peux répondre?
9: Oui.
1: Bah, écoute, moi, je ne les admire pas spécialement, quoi.
9: Oh, mais à quoi vous jouez, là?
19: Manu,
9: eh, putain, t'arrêtes de couper les gens, toi!
19: Mais c'est lui!
9: Alors, fil d'art!
2: C'est bon, elle est là, Manu va s'en taper.
9: Alors, t'arrêtes! Donc, Vanessa?
1: Oui, j'aime bien leur coiffure. Ah, parce
9: qu'elles
1: sont bien coiffées.
9: Et toi, Gilbert?
12: Non, Noël.
9: Non, c'est Gilbert.
12: Oh, pardon. moi, j'aime bien parce qu'elles ont des grosses poitrines.
9: Je vois pas le rapport.
12: Bah si, c'est toujours mieux, des petites.
9: Non mais attends, Gilbert.
12: Ouais.
9: Tu te fous de ma gueule ou quoi?
12: Absolument pas.
9: Non bah si, alors tu te fous de ma gueule, allez Gilbert, là vous le dégagez pour de bon ce coup-là.
12: Oh non.
9: Non, c'est dehors pour de bon lui. Dehors pour de bon. Non, ça fait déjà deux fois que tu t'amuses
12: au point.
9: Allez hop, terminé.
12: Eh ben, je m'en vais, alors.
9: Allez hop, salut.
12: Okay. Allez.
9: Voilà, au revoir. Donc,
15: Zaboul Z.
9: Zaboul Dragon.
15: Ouais, donc moi, c'est vrai que les filles Samantha Fox et... Quoi, qu'est-ce qui se passe là?
9: Olivier, hey.
20: Quoi?
9: Qu'est-ce que je vous ai dit de me dégager, Gilbert?
15: Mais non, mais c'est pas Gilbert, c'est Zaboul Z. Donc alors... moi, les Samantha Fox et...
2: Si tu reprends un peu le débat, Gérard.
15: Et Pamela Anderson, ça me fait bander.
9: D'accord.
15: Ils ont des gros seins.
9: Okay. Donc, Clémentine et Jeanne et Claire, là, si vous voulez réagir, réagissez quand même un peu.
15: Oui,
9: hein.
15: Allez-y, les filles.
9: Oh! Eh, hey, mais merde, là, qu'est-ce que vous me faites au standard?
15: Elles sont plus là, elles ont raccroché.
20: Quoi?
9: Eh, hey, Clémentine, Jeanne et Claire, elles sont où, là?
20: Elles sont là?
9: Bah non, répondent pas.
3: Ah si, elles sont là, Gérard.
2: Géraldine.
9: Oh, Clémentine!
21: Ouais.
9: Et alors, tu te réveilles
21: mais
9: ou quoi?
21: Mais je te parle en ce moment, abruti!
9: Non, tu me parles pas,
21: mais si, je suis en train de te parler!
9: Et Jeanne?
21: Oui, celui-là, je te réponds, Gérard.
9: Alors, c'est clair.
21: Bah, je te réponds, hein, mais t'écoutes pas.
22: Donc voilà, je te réponds.
9: Madame, mais... si au standard, vous arrêtez vos conneries un peu, là, de les zapper sans arrêt.
20: C'est pas nous.
9: Ou c'est Olivier qui s'amuse encore au con.
20: Bah ouais.
22: Comme d'hab.
9: Bon alors, répondez, là, un peu.
22: Bah écoute, c'est Jeanne. Donc je réponds, donc en fait, pas mélange.
9: Oh, mais merde!
15: Oh, mais c'est le bordel, là.
9: Merde, tu me fais chier, là.
22: Qu'est-ce qui se passe?
15: Vous êtes pas galant, là, les mecs.
9: Mais non, mais vous êtes des cons, standard, ce soir.
15: C'est bordel, les
3: moi, j'ai rien fait, ça se passait bien jusqu'à ce que Philippe arrive.
9: Alors, Fildar, tu vas bosser de l'autre côté. Allez, hop, casse-toi. Casse-toi, ça voudra mieux.
20: C'est bon.
3: Je suis solidaire.
9: Allez, hop.
22: Non, c'est Jeanne qui parle.
15: Vas-y, Jeanne, on t'écoute.
22: Oui, donc, en fait, Pamela Anderson et Samantha Fox sont des idéales masculins.
15: Ouais, mais elles sont bonnes, il faut le dire, elles sont bonnes.
22: C'est des fantasmes masculins,
15: ouais, c'est vrai.
22: Voilà, la blonde pulpeuse avec une grosse poitrine, tout ça.
15: La blonde pulpeuse.
22: Et donc, en fait, les hommes adorent ce genre de femmes. Bon, ben, je t'ai dit, parce que c'est un fantasme, quoi. Mais elles sont inaccessibles, elles n'appartiennent qu'à un seul homme, malheureusement.
9: Non, mais donnez vos noms quand vous voulez réagir.
22: C'est Jeanne.
9: Ouais, mais Jeanne laisse quand même Clémentine et Claire et Vanessa répondre, et Zaboul Dragon, quand même.
22: D'accord.
15: Ah oui, Zaboul Dragon.
22: Oui, bah c'est terminé, là, c'est bon.
15: Ah bon.
9: Il y en a qui, tout à l'heure, ils vont se prendre des baffes. Hein.
20: C'est qui?

0: voilà, vous venez d'entendre Frédéric François dans Mon cœur veut dire je t'aime.
1: Et lui,
0: donc
1: en plus il a chanté, vas-y recommence le refrain. Mon cœur te dit
0: je t'aime, il ne sait dire que ça. On va accueillir Marcel, on va accueillir Prosper. Yeah.
2: Ouais. On va accueillir tout ça pour faire un débat. Je vois tu chantes comme un fou.
0: Ouais, bah c'est bon.
2: Tu n'es qu'un gros blaireau.
0: D'accord, on va accueillir
2: on va faire débat comme ça.
0: Rico.
1: On le rappelle.
0: Ok.
1: Je me sens bien, voilà.
0: Bon, donc on a plus Rico. Voilà, merci pour le
1: ton
0: lapin.
1: Casque, non, c'est toi avec ton casque, donc tu fais attention, tu parles bien dans ton micro. Merci Gérard.
2: Merci,
1: bien en face, voilà.
0: Donc on va accueillir Marcel.
2: Bonsoir Gérard, tu vas bien?
0: Je sais pas, j'ai pas regardé ce matin.
2: Mais arrête avec ça, ça devient vraiment chiant quoi.
0: Voilà, bah, si ça devient chiant, bah, tu vas au chiotte et tu te torches le cul avec.
2: Ah, mais t'as toujours aussi super, okay. Pas drôle.
0: On va accueillir Prosper.
2: Yaplaboum, c'est le roi des bénéfices. Prosper,
0: yaplaboum. Ok, on va accueillir Marie.
2: Celle qui rit quand elle fait...
3: Et mon cœur te dit je t'aime.
0: On va accueillir Marie.
2: Ah, mais ton cul, dis quoi.
3: Bonsoir Gérard.
0: Bonsoir Marie.
3: Et mon cœur te dit je t'aime.
0: Ok, tout à fait, mais de toute manière, on verra ça plus tard.
3: D'accord.
0: On va accueillir Karima. Karima.
4: Oui, je suis là.
0: Ok, réveille-toi un petit peu ma chérie, s'il te plaît.
4: Excuse-moi si t'entends mal, hein, c'est pas mon problème.
0: Non, mais réveille-toi quand on me dit bonsoir.
4: Mais j'ai répondu.
0: Ok. Non.
2: Non mais Gérard est un peu sourd.
0: Non mais tout à fait, je suis sourd.
2: Ça veut se poigner en sourd, hein, Gérard.
0: C'est ça. Alors que pensez-vous de la rentrée?
2: Bah
0: alors. Attendez. J'ai même pas posé la première question.
4: Pour ou contre la rentrée?
0: Voilà.
2: Mais Gérard, tu parles de quoi? La rentrée scolaire, la rentrée pour le boulot? Tu parles de quelle rentrée en fait?
0: La rentrée pour tout le monde, c'est tout.
2: Parce que tout le monde n'est pas à la rentrée en fait. Ouais, parce qu'il y a des gens qui sont en vacances. Voilà.
0: Ouais, bah, y a encore des gens qui sont en vacances, il y en a d'autres qui sont rentrés.
2: Bah, ils peuvent être rentrés et pas toujours en vacances.
0: Ouais, non, mais ça c'est chacun voit midi à sa porte.
2: Mais de toute façon, Gérard, même s'ils sont à la porte, ils peuvent être rentrés sans être en vacances.
0: Voilà, tout à fait.
2: Mais Gérard, ce que tu n'as pas compris, c'est qu'on est obligé de rentrer de toute façon.
0: Mm-hmm.
2: Donc c'est un petit peu con comme question ou quoi.
0: Mm-hmm.
2: Tu n'es pas d'accord?
0: Ah mais moi, de toute manière, moi je suis contre la rentrée. Hein.
2: Ah oui, je pense que tout le monde est contre la rentrée. C'est clair, si tu peux
3: non,
2: faire du blé sans travailler.
3: Gérard, c'est Marie.
0: Oui, Marie.
3: Je suis pour la rentrée, mais pour un mois.
0: C'est-à-dire
3: C'est-à-dire que ça fait du bien de revoir tout le monde et tout, mais après on s'en lasse.
2: Non, mais tu peux les revoir en étant en vacances. Hein.
3: Non.
2: Si.
0: Attendez, je vais répondre à Marie.
2: À moins que ce soit des amis qui ne veulent pas le voir.
3: Oui, Gérard.
0: Bon, Marie.
3: Oui.
0: Toi, t'es contre la rentrée.
3: Non, je suis pour la rentrée, mais pour une petite durée, quoi.
0: C'est-à-dire une durée de combien de temps pour toi?
3: Ben, un mois.
0: Un mois. Ouais, mais au bout d'un mois, après, t'en as marre.
2: Oui, mais après,
0: tu repars en vacances.
2: Mais 11 mois, c'est pas mal, quoi.
3: En fait, ça serait bien qu'il y ait des petites vacances.
0: Mm-hmm.
3: Je veux dire, un mois on travaille et puis une semaine de vacances. On reprend deux mois, une semaine de vacances. Mm-hmm. C'était pendant les
0: cours. Non, mais là... Non, mais là, tout le monde va reprendre la rentrée, puis le 24 octobre, vous repartez en vacances, alors...
2: C'est Marcel.
0: Oui, Marcel.
2: Je peux répondre parce qu'elle dit un mois de rentrée.
0: Mm-hmm.
2: C'est un peu bête parce que comment on paye pour les 11 mois suivants de vacances?
0: De quoi?
3: Non.
2: Non, t'as pas compris.
0: Marcel.
2: Ouais, Marcel.
0: Répète ce que tu viens de dire parce que là,
2: Elle dit un mois de scolarité ou de travail. Tout dépend en fait comment on paye les 11 mois suivants de vacances.
0: Mm-hmm.
3: Mais non, mais après, elle a dit qu'elle reprenait.
4: Non,
3: et après,
4: on fait tout.
3: Un mois.
2: Oui.
3: On s'arrête une semaine.
0: Mm-hmm.
3: On prend deux mois. On s'arrête une semaine.
2: C'est un petit peu
3: comme le système. Pas des trop grandes vacances.
2: J'étais mauvais en politique à l'école aussi. Mais c'est pratiquement le même système qu'il y a en ce moment. Hein. Je n'avais jamais la moyenne.
3: Non, parce que regarde, juillet, août, deux mois de vacances, c'est trop.
2: Ouais, ok.
3: Au bout d'un moment, on s'ennuie. Donc, c'est très bien que ce soit qu'un mois. Et plus de vacances dans l'année.
2: Mais qui dit que c'est toi qui... Tout le monde ne s'ennuie pas en vacances. Moi, personnellement, je me suis pas ennuyé.
3: Mais il y a que toi, alors. T'es un cas spécial. Hein.
0: Non, mais attendez, là,
1: Gérard, excuse-moi,
0: oui.
1: Justement, parce qu'il y avait donc deux étudiants qui devraient débattre à propos donc de la rentrée. Mm-hmm. Mais comme ils tiennent à garder leur anonymat, on a réussi à donc à trouver un stratagème pour ne pas reconnaître leur voix. Donc voilà, je vous présente, donc c'est Rico et Barnabé.
5: Bonjour. Bonsoir. mon avis, ouais, le stratagème, c'est...
6: Juste
1: avant, il y a Alex sur Minitel qui dit, toi Gérard, tu viens de faire une rentrée du tonnerre.
0: Alors, ça va dépendre. De toute manière, j'ai voulu quand même faire une rentrée régulière.
1: On a Elisa aussi qui dit, moi Gérard, j'aurais bien aimé faire ma rentrée avec toi.
0: Qui?
1: Elisa.
0: Eh ben, si elle laisse son...
1: 20 ans de Paris.
0: 20 ans de Paris, ben laisse ton numéro, on te rappelle pour que tu fasses une réaction en direct. Mais si tu veux faire une rentrée avec moi.
5: Si tu dis l'Atlantis, je ferai ma rentrée avec toi.
0: Non, mais attendez.
7: Gérard.
0: Quoi?
7: Alors, nous voudrions nous exprimer sur la rentrée.
0: Oh là là, t'es avec un portable, mon grand.
5: Non, ma vie, c'est pas un portable.
7: Avec un portable.
5: Non, c'est pour saturer sa voix, pourquoi qu'on le reconnaît.
7: Dans l'anonymat. Car nous faisons partie de l'éducation nationale et je crois que toi, Gérard, ce soir, tu parles de la rentrée dans ton débat, mais tu oublies une chose très importante, à savoir le bizutage. Voilà ce qui nous fait kiffer. Rico,
1: ah, c'est le robot de Udi.
7: Et Barnabé.
0: Ouais, c'est nous.
8: C'est Nono.
0: Ouais, c'est Nono, ouais. Ça.
7: Rico et Barnabé, donc je te disais. Oui. Si on cache nos voix, c'est parce que nous, on bizute, mais vraiment vénère, quoi. À savoir, grosse bougie dans le cul.
0: Non, ouais. Tu restes poli, s'il te plaît.
5: Tu restes poli, enculé.
0: Alors, déjà, toi, une tu vois, c'est pas toi qui commande là-dessus, c'est moi.
7: Connard.
0: Connard, le connard, il t'emmerde, tu retournes au standard. Bonne nuit à toi, Marseille. Bernardet. C'est bien.
5: Bernard.
0: C'est bien, Bernardet. Je vais me faire enculer où tu veux.
5: Bernardet.
0: Ok.
5: C'est
1: Gérard. 30 secondes, on a LOL.
0: Stop.
1: On a LOL sur Minitel qui voudrait savoir dans quelle classe tu rentres, GG.
0: Moi, je rentre dans aucune classe. Je rentre.
5: Oh, rattrapage. Il n'est jamais rentré en classe, de toute façon.
0: Attends,
5: on l'a scopé à l'entrée. Gérard,
0: le gars
5: est
0: bac. Ça devient lourd, là. Hein.
5: Gérard,
4: j'ai branché le robot, là.
5: Gérard, je peux te poser une question?
0: Vas-y.
5: Quand on a une rentrée plutôt cool comme la tienne, à faire le délire à la radio et tout...
4: À faire le con, tu veux dire?
5: Non, c'est pas faire...
0: Qui c'est qui vient de dire à faire le con?
5: Non, elle veut dire faire le con, mais amusant, en fait. Sarah. Puis on la pique de
0: on Pauline. A Sarah.
1: Je pense qu'elle a dû carrément se tromper parce que je sais que c'était. Elle connaissait une certaine Sarah, elle croyait que c'était sa copine.
5: Ouais, voilà.
1: Et donc c'est Karima, hein.
0: C'est
1: pas du tout le numéro de téléphone.
5: Ouais, donc Gérard, donc quand on a une rentrée cool comme la tienne, ça coule douce en fait, quoi. Mais t'es payé, Gérard, c'est pas possible. En fait.
0: Non, mais ça, de toute manière, ça
5: regarde
0: personne.
5: Ça nous regarde pas, malgré qu'on. Tu vois, on le sait, quoi. Mais en fait, c'est plutôt cool. Tu parles à la radio, en fait, tu fais juste que tchatcher, tu te fais des thunes. Et les meufs, c'est plutôt cool une rentrée comme la tienne, quoi.
0: Bah, tout à fait.
5: Donc, estime-toi heureux pour l'instant.
0: Tout à fait. Ta gueule toi-même, petit con.
5: Mais voilà, par exemple, Gérard, t'es obligé d'insulter les gens, alors qu'on est gentil avec toi.
0: Non, mais attendez, depuis tout à l'heure, je demande à Bernadette. Ah bah c'est bon, derrière, tu vas pas m'apprendre l'orthographe, ok?
5: Je crois que c'est clair, faudra bien.
1: On se calme au standard, je voudrais que Gérard quand même pose au moins une question de son débat, ça serait pas mal, parce que là ça part un peu en couille, quoi.
5: Grave. En couille de loup, En couille bleue.
0: Alors pensez-vous retrouver vos copines à la rentrée?
5: Bah bien sûr Gérard, mais j'espère bien pas.
0: Allez, on y va.
7: Écoute, on va les sortir du sac. Et puis elles vont pouvoir faire une rentrée excellente.
4: Débrancher des
7: filles. On est dans un sac, elles commencent à être.
0: Bon, c'est bon, allez.
7: Avec des petits chats qu'on a étranglés.
0: C'est ça, t'as raison.
5: C'est bon,
0: de toute manière, apparemment sur la rentrée. Personne n'a l'air de
5: vouloir... Il appelle une boîte. Pour une fois que tu fais un débat plutôt intéressant...
0: Là maintenant, de toute manière, je vais faire deux questions parce qu'il est déjà 2h17 et puis on va vous mettre un disque.
5: T'es payé à l'heure.
1: Pas de pause tout de suite. Déjà, c'est signal que t'as posé aucune question sur ce débat, donc ça serait pas mal que tu commences un petit peu. Enfin, il y en a eu une, mais bon. On fait un débat, donc...
5: Repose ta question, Gérard.
1: Pose une deuxième question, on fait la rentrée et les disques, on verra tout à l'heure.
0: Bon, alors on va continuer.
6: Donc, je pense que j'avais dit...
5: Pense pas.
8: Si vous voulez participer encore au débat, vous avez encore une demi-heure, grosso modo, devant vous pour participer. Donc, ce qu'on vient d'écouter, c'est Golden Bind avec Donne-moi du feu, s'il te plaît. Merci. Donc, si vous voulez nous joindre, c'est toujours au 0800 0800 5000 et 0800 3 0800 5000, et toujours le 3615 code Fun Radio rubrique direct. Donc, pour l'instant, on va discuter un petit peu. Donc, voilà. Donc, c'est le premier débat. Je crois que j'étais un peu dur. Ça, je m'en excuse auprès des auditeurs, parce que la personne qui était là. Ça.
1: Bon. Il y avait des mauvaises vibrations.
8: Voilà. Et puis j'ai eu certains auditeurs qui n'ont pas pu répondre aux questions comme je voulais. Donc, moi, je vais. Comme on attend toujours les auditeurs pour le deuxième débat, donc je vais quand même faire ma conclusion sur le premier débat. Donc, moi, je peux vous dire une chose, que j'ai jamais été consulté un voyant ni une voyante, et de manière l'horoscope et tout ça, je n'y crois pas du tout. Pour moi, c'est du baratin total. Donc, alors.
1: C'est comme tu voulais à tout prix qu'on change d'auditeur. Ben écoute, je suis en train de faire mon boulot, donc je demande une petite minute.
8: Ouais, non,
1: donc, tu vas nous raconter quand est-ce que tu as vu des films porno, quels étaient ces films porno.
9: Est-ce que tu en as vu avec Christine?
8: Ça, je parlerai pas ni de Christine ni de la loco. Oh,
9: d'accord.
8: Donc ça, il est hors de question.
9: D'accord.
8: Par contre, Gaël, tu précises bien aux auditeurs.
10: Et aux
8: auditrices qui parlent pas ni de la loco, ni de Christine et des autres personnes que j'ai connues. Ça...
9: Alors, ils peuvent parler de quoi?
8: Ils parlent des questions que je vais poser, c'est tout.
9: Et
8: ils
9: ça va être quoi la première question?
8: Donc ça va être bien sûr pour ou contre la pornographie.
9: Ah d'accord.
8: Donc après, la deuxième, et ainsi de suite. J'espère qu'on ira jusqu'à 10.
9: T'arrêtes avec ta caméra là.
8: Non, okay. Gérard, s'il te plaît.
9: Gérard, t'es à la radio, je trouve.
8: Cyril, s'il te plaît, je t'ai dit non tout à l'heure. Hein.
9: Ah, parce que...
8: Sinon, qu'est-ce que je peux vous raconter d'autre? Ce que j'ai fait de ma journée, j'ai été chercher du boulot.
9: Ah, d'accord, t'as trouvé?
8: Non. Donc, malheureusement,
9: T'as été chercher où?
8: Dans Paris.
9: Mais où?
8: Dans des boîtes d'intérim. D'accord. Il y a quelqu'un qui m'a téléphoné à la cabine et puis qui m'a donné rendez-vous cet après-midi que j'ai été voir et que je trouve très gentil. D'accord. Je ne citerai pas son nom.
1: Dis-moi, Gérard, est-ce que tu es une actrice pornographique que tu préfères parmi tant d'autres?
8: Pornographique actrice. La question est vachement dure. Faut que j'y réponde. Ouais. Vraiment.
1: Bah oui, si je te pose la question, je
9: vais. Non, Gérard, une question, c'est pas fait pour y répondre. Arrête avec ta caméra.
8: Cyril, s'il te plaît. Ouais. Merci. Il y en a deux que je préfère. Cachou et Pamela Anderson.
9: D'accord. Pamela Anderson, donc quand même, tu l'as vu dans quel film là?
8: Dans Alerte à Malibu ou autre.
9: Mais ça, c'est grave cul aussi, ça.
8: Ouais, mais ça, bref.
9: Ouais, en parlant
8: bref, passons.
9: Non, mais attends quand même. Pamela Anderson, tu l'as vu vraiment.
8: Non. Non, parce que j'achète pas de magazines comme ça, j'en ai pas.
9: C'est ça, moi. Ces magazines-là, Alerte à Malibu, tous ces trucs-là, Dallas, tous ces trucs.
8: Ah non, non, non, attends. Attends, je m'appelle Française pour regarder Dallas quand même. Je sais que mardi, elle va me casser, mais je préfère prévenir tout de suite que Françoise, je te dis ça gentiment, ouais. Je ne regarde pas Dallas.
9: Voilà. Donc, par contre, le magazine Alerte à Malibu, tu le lis, quoi, ce
8: truc-là. Non, même pas. Je regarde le feuilleton quand il passe et c'est tout.
9: Donc c'est un feuilleton cul que tu préfères et quoi d'autre?
8: Non, c'est pas un feuilleton cul, c'est un feuilleton régulier comme tout le monde. Hein, c'est des...
9: D'accord, ok.
8: Des feuilletons normales et puis c'est tout. Donc on va commencer le premier débat, on va accueillir Marco. Marco, bonsoir.
11: Salut.
8: Merci de baisser la radio s'il vous plaît quand je commence à parler.
9: Tu vas te faire casser toi, hein.
8: Marco, bonsoir.
1: Oui, bonsoir Marco.
12: Bonsoir Marco.
8: Antonio.
10: Bonsoir ma couille, bonsoir tout le monde.
1: Bonsoir
8: Antonio. Antonio.
10: Oui.
8: Antonio, tu commences à être poli, s'il te plaît, tu dis pas ma couille.
10: Il y a pas de problème. Est-ce que tu pourrais me présenter la psychopathe là qui est à côté de toi?
8: Non, il y a elle est plus là.
1: Elle est plus là.
8: Si tu veux son numéro de téléphone, tu demanderas à Gaël.
10: Non, ça va. Ça s'est vu de cingler aujourd'hui.
11: Gérard, c'est vrai qu'à propos de couilles, tu voulais te faire siliconer les couilles pour pouvoir participer à des films porno.
8: Non, mais attends, toi, pour l'instant, je sais pas sonner Luigi, d'accord? Et je t'ai pas demandé de.
10: C'est pas Luigi, c'est Marco. T'es complètement parano.
11: Qu'est-ce que tu dis quand toi?
8: Non, mais attends. Et si vous êtes deux derrière, dans ces cas-là, vous avez.
10: Je suis pas derrière lui.
8: Non, mais d'accord. Arnette et Luigi, je vous ai
10: reconnu. C'est pas Arnette, c'est Tony. Merde.
8: Oui, d'accord, ok, c'est bon. Je t'ai reconnu, alors si tu déconnes...
10: Mais non, tu m'as pas reconnu.
8: Non, mais si tu déconnes, tu vas pas faire long feu, je te le dis tout de suite. Sonia, bonsoir.
12: Bonsoir, Sonia.
8: Attendez, 5 minutes.
1: Mais salut, oui, Sonia. Souviens-toi, puisque Sonia, tu avais dit qu'on allait faire une exception. On l'a regardé.
8: Ouais. D'accord, ok.
1: Donc, rebonsoir, Sonia.
12: Bonsoir, Sonia.
13: Bonsoir, Sonia.
8: Isabelle.
1: Bonsoir, Isabelle.
13: Bonsoir, Isabelle.
8: Attends, elle sort d'où, celle-là, cette Isabelle?
1: Bah, c'est une fille que j'ai pour le standard.
8: Ah, bien, bon, Julia.
12: Bonsoir, Julia.
8: Bonsoir, mon amour.
10: Bonsoir, Gérard.
8: T'as rigolé, je sais pas sonner. Putain, mais ils sont cons, les mecs.
10: Bonsoir, mon amour.
8: Ta gueule, toi, je t'ai pas sonné, pas de chambre.
10: Ma vie.
12: Quand je t'appellerai pas de chambre, tu sortiras de
8: quoi. Dessous de lui.
12: Bonsoir, pas de
8: 5. Et la 6e, si elle s'est pas reconnue, bonsoir, mon amour.
10: Bonsoir, Gérard.
12: Bonsoir, mon amour. Excuse-moi, je suis désolée.
10: Gérard.
8: Gérard,
10: est-ce que c'est vrai que.
11: Gérard, je voulais te dire, c'est quoi? C'est qu'à chaque fois que mon chien t'écoute, il a la gaule.
8: Non mais attends, ton chien, tu lui fais une pipe et ça ira tout seul, il aura plus la gaule.
1: Non, s'il te plaît Gérard, on parle des sujets pornographiques, pas de plus de zoophilie, s'il te plaît.
8: Oui mais
10: Gérard, j'ai une question à te poser, c'est Antonio. Il paraît que t'as été routier. Donc moi, je voudrais te t'écouter.
14: Ah Gérard, attends.
1: Non Gérard, s'il te plaît, tu reviens.
14: Non, Gérard. Mais non, mais c'est pas de ta faute, on a un problème parce que Gérard a une caméra. Allez Gérard, allez.
1: Bon, je vous raconte brièvement ce qui se passe. Et pour faire, c'est que Gérard donc n'arrive pas à assumer sa popularité et donc il est harcelé par un caméraman et il le supporte très mal.
8: Non, il arrête avec la caméra maintenant.
12: Mais arrête avec la caméra, Gérard. C'est bien qu'il y ait la caméra.
14: On va expliquer, c'est que bon, le débat de Gérard est retransmis sur Fun TV. Non, attends, je vais expliquer. Donc pour ceux qui ont la radio, que c'est en direct sur Fun TV en ce moment, et donc on a un caméraman qui a des problèmes, c'est qu'il veut essayer de trop bien faire et malheureusement il s'approche trop près de Gérard et c'est vrai que la caméra vient toucher son visage. C'est vrai que Gérard balance la caméra à 30 000 francs et ça énerve Gérard qui a du mal à se concentrer, quoi. Voilà.
8: Non mais il vire.
14: Donc.
8: Tenez moi.
14: Quoi?
10: Répondre aux questions.
14: Bon, on va voir ça.
8: Mais reste pas là.
14: Bon.
8: Non, tu te retires avec ta caméra, s'il te plaît.
12: Mais Gérard, mon amour.
8: Attendez, tu te retires complètement.
14: Non, mais ça va, il se recule, il reste là.
12: Mais Gérard, ça me permet de te voir. C'est fait de rose, là.
14: C'est vrai qu'il y a beaucoup de gens qui achètent tes PS pour voir tes débats, et donc beaucoup de filles qui aimeraient voir ton visage, donc c'est un peu dommage. Fais au moins une grimace, juste une fois, là.
8: Gérard, t'es content? Alors,
14: voilà, maintenant.
8: Alors, feuille de rose,
14: on recommence ce débat.
8: Mon amour pour la troisième fois qu'on s'en
12: suit, Gérard. Oui, mais Gérard, je t'écoute.
8: Oh putain. Putain, mais il y a vraiment deux connards sur.
14: Et bonsoir à Sonia, hein.
8: Bonsoir. Bah, ça y est, on y a dit. J'y ai dit déjà bonsoir.
10: C'est vrai, Gérard, que Olivier Chabaudeau, c'est ton fils illégitime?
8: Alors, je ne répondrai pas à ta question. Déjà, je voudrais que Feuille de Rose me dise bonsoir.
12: Mais je t'ai dit bonsoir, bonsoir, mon amour.
8: D'accord, ok.
11: Gérard, c'est Marco. Et c'est vrai que tu as tourné un film porno avec Christine qui s'appelle Jurassic Sex.
8: Alors, Marco
10: Gérard, c'est Antonio. Est-ce que c'est vrai que dans les productions, ils vont vous recruter, là, toi et la psychopathe, pour faire un remake de X-Files?
8: Antonio, tu la fermes, s'il te plaît.
10: Oui.
8: Marco.
10: Oui.
8: Marco.
10: Oui.
8: Tu sais ce que tu vas faire?
10: Oui, je vais
12: retourner au standard.
8: Tu retournes au standard tout de suite.
15: Ah, je suis
8: médium.
15: Au revoir, Marco.
8: Au revoir, Marco.
15: Salut, Marco.
8: Voilà.
15: Marco.
8: Bon, alors, on va commencer la...
10: Elle est partie, Mademoiselle Soleil.
8: Bon, Antonio, si tu continues, tu vas faire pareil. Alors, tu choisis, tu me laisses poser la question, d'accord?
10: Non, c'est pas Antonio, c'est Marco, là.
8: Non, bah, Marco, je te dis, tu dégages.
10: Non, c'est Caramel, en fait.
8: Non, bah, tu dégages, alors.
16: Nous accueillons Marc, qui est là pour remplacer Marco. Bonsoir, Marco.
15: Bonsoir, Marc.
10: Bonsoir, Marc.
15: Bonsoir, Marc. Bonsoir, Marc.
16: Mais non, Marc, parce que moi, je suis toujours avec Marco.
17: Ça va, Gérard? Hey, Gérard, salut.
8: Bon, je pose la première question et je dirais que par qui je commence à poser les questions, qui vont répondre. Comme ça, ça ira plus vite. Alors, êtes-vous pour ou contre la pornographie, Isabelle?
18: Contre.
8: C'est-à-dire pourquoi t'es contre?
18: Parce que bon, je trouve pas ça très très intéressant, quoi.
8: Mm-hmm.
18: Il y en a qui prennent leur pied avec ça, tant mieux pour eux, mais bon, moi, je trouve pas ça très très intéressant, quoi.
8: D'accord.
10: Là, je suis sage et je dis rien.
8: Non, mais pour l'instant, c'est moi qui demande, qui répond aux questions.
10: Ah oui, non, mais je te le faisais remarquer, je suis sage.
8: Sonia.
19: Moi, je suis pour.
8: Pourquoi tu es pour?
19: Bah, parce que, par exemple, s'il y a des gosses de 13 ans, 14 ans, qui n'ont jamais niqué, ils peuvent regarder ça, ils voient.
15: Il faut qu'ils découvrent les différentes positions.
8: Non, attends, Sonia.
19: Ouais.
8: Sonia, est-ce que tu regardes souvent des films porno?
19: Moi, personnellement, non.
8: Non?
19: Non, mais.
8: Mais pourquoi t'es pour alors?
19: Bah, parce que ça peut servir à d'autres personnes qui n'ont jamais eu une relation.
8: Bon, bah attends, ma chérie.
16: Et toi, Gérard, est-ce que tu regardes des films porno?
20: Bah, c'est marqué sur Minitel que Gérard tourne des films de cul à Suresnes.
8: Hein? T'aimes quoi comme position, s'il te plaît, sans indiscrétion?
19: Moi, je le dis pas, je le montre.
8: Non, mais tu peux le dire. De toute manière, le thème de la question, je vais vous dire une chose que, apparemment, je pense que ça va bien se passer, donc on va durer un petit peu plus tard, donc je vais vous demander vos positions préférées. Donc tu peux me le dire maintenant.
19: Moi, j'aime bien la cavalière,
8: alors,
19: je vais me coucher.
8: Le cavalier, c'est quoi ça?
10: C'est Zorro.
8: Marco, ouais.
20: Il me paraît que ta position préférée, Gérard, c'est de te retrouver écrasé sous un gros tas. C'est
8: non.
20: Vrai?
10: Non, on a dit qu'on parlerait pas de Christine.
20: Pardon.
8: Donc, on va demander à Julia, stop. Vous taisez 5 minutes les lascars derrière, s'il vous plaît. Julia!
21: Oui. Excuse-moi.
8: Alors, est-ce que t'es pour ou contre?
21: Ben, je suis pour parce que ça peut servir à certaines personnes.
8: Mmh. C'est-à-dire?
21: Ça peut être utile à des mecs qui sont seuls et qui n'ont pas forcément la chance d'avoir une nana.
8: Non mais attends, tu crois que...
20: Comme Gérard.
8: Non.
21: Je voulais pas le dire.
10: On a dit qu'on parlerait pas de Christine.
8: Bon, alors toi tu dégages, ça fait la troisième fois que tu me poses cette question-là que je t'ai pas parlé.
10: Non,
8: alors,
10: pas de question.
8: Bonne nuit. Allez, hop, bonne nuit.
20: Allez,
8: à toi.
20: Cassé.
8: Comme tu dégages.
21: Au revoir.
16: Gérard,
21: au revoir.
16: Quelle est ta position préférée, toi?
8: Non mais, j'ai pas fini de poser ma question, je poserai...
16: Non, c'est pour émoustiller un peu cette demoiselle qui t'écoute.
20: C'est la branlette.
8: J'attends qu'il y ait une personne qui me dise le pour ou contre et je vous dirai mes positions préférées.
10: Gérard, c'est marrant.
21: On peut répondre à ta question, Gérard.
10: C'est marrant, Gérard.
20: T'es dans le cul, non?
10: Gérard, c'est marrant.
21: Gérard.
8: Alors, pour... stop!
21: Attends, on a pas Gérard, accouche.
8: Il reste une nana que j'ai pas posé la question. Mon amour, l'amour de ma vie, là.
21: Oui.
8: Et alors, et toi?
21: Moi, c'est ouais. Chemise. Alors, moi, ça va, m'amour. J'ai deux positions préférées.
8: Mm-hmm.
21: C'est le pissenlit et le balcon.
8: Mm-hmm. Non, mais attends, est-ce que t'es pour ou contre tes films porno...
21: Bah oui, mais bon.
8: Pour ou contre ta pornographie? C'est ça, la question.
21: On va dire que je suis pour.
8: Alors, explique-moi pourquoi.
21: Bah, écoute, à ton avis...
8: Parce que t'aimes bien regarder des films porno.
21: Oui, enfin, d'accord, mais bon.
8: Ouais, mais t'es pour du quel côté?
10: Du côté droit.
8: Non.
21: Exactement.
8: Bon, alors moi, je voulais que je vous réponde si je suis pour ou contre.
21: Bah oui.
10: Attends, c'est Marc, je peux dire un truc ou pas?
8: Ouais, vas-y, Marc.
10: Ouais, alors, Gérard, c'est Marc. Alors, il paraît que t'es contre les films porno parce que pour toi, c'était suffisant de te branler sur les catalogues de la Redoute de Christine sur les pages sexy.
8: Alors, Marc, tu dégages. Ce coup-là, là, Marc, j'en veux plus. Là, c'est terminé.
10: Bonsoir.
20: Salut, Marc.
8: Marc, terminé.
10: Bonsoir.
16: Au revoir, Marc.
21: Et la page 327 en particulier. Hein.
10: Pourrait-on maintenant...
8: Qui c'est qui vient de dire ça?
21: C'est Christine.
2: Puis-je être annoncé, s'il vous plaît?
3: Antoine.
2: Oui, bonsoir.
3: Alors, est-ce que t'es pour ou contre?
2: Je suis plutôt pour.
3: Alors, pourquoi?
2: D'ailleurs, j'ai loué une cassette vidéo où des médiums me faisaient l'amour. En lévitation. Et certains médiums avaient une différence d'âge et d'autres des pratiques bisexuelles. Voilà.
3: Voilà.
20: Gérard, il y a Eric qui dit sur Minitel que ta position préférée, c'est à genoux, la tête dans les toilettes de la loco, c'est vrai?
3: Non, mais ça, je crois que j'ai bien précisé au départ que je voulais pas entendre parler ni loco, ni Christine et autres. Donc, alors moi, maintenant, comme je sais qu'il y en a beaucoup qui veulent savoir si je suis pour ou contre, il reste Sonia, Isabelle, Julia et Feuille de Rose. C'est bien ça, on en a?
21: Oui.
3: Donc moi, je vais vous dire une chose, je suis contre.
21: Pourquoi?
3: Parce que bon, ben...

0: moi, je vais vous dire une chose, que j'ai jamais voulu faire mal à quelqu'un.
1: Et mais quand même, ça t'est arrivé. Mais tu prends pas de plaisir à faire mal à quelqu'un ?
0: Non, j'aime pas faire mal à quelqu'un. Parce que c'est même plus de l'amour, c'est de la rage.
1: Je suis gentille, moi.
2: Et même pas avec une feuille de rose, tu pourrais faire mal à quelqu'un ?
0: Même. Manière. Bon. Manière, il y a un proverbe qui dit, faut mieux...
3: Il y a Eric qui dit sur Minitel qu'avec 3 cm, tu peux pas faire mal à une nana.
0: Ça, il a quel âge, Lascar?
3: Il a, je sais pas, c'est pas marqué, 24 ans.
0: Ouais, 24 ans. Bah, dis donc, si, j'espère pour lui que, il a essayé de se faire une nana qui était vierge.
2: Gérard.
0: Oui.
2: Nous accueillons donc un nouvel auditeur qui s'appelle Malabar. Bonsoir, Malabar.
4: Bonsoir, Gérard.
0: Salut.
3: Bonsoir, Malabar.
0: Si c'est un portable, c'est pas la peine.
4: Non, j'ai un petit problème, c'est bon.
0: Alors, merci pour la musique.
4: Ah, voilà.
0: Donc, on attaque sur la deuxième question. Et on va demander à Malabar de répondre, à Antoine, et puis après, je continuerai petit à petit. Combien regardez-vous de films porno par semaine? Alors, Malabar.
4: Je t'écoute.
0: Non, mais tu viens d'entendre la question? Bon, alors Malabar, dehors, tu dors. Allez, hop.
2: Mais non, il dort pas.
0: Mais non, mais
2: Gérard, s'il te plaît. Gérard.
4: J'avais un problème de téléphone.
0: Voilà, ouais, bon, alors, répète. Tu te réveilles.
2: Tu peux répéter la question sans être agressif.
4: Tu peux répéter la question?
0: Alors, combien de films porno regardez-vous par semaine?
4: Ah, mais tu bafouilles.
3: Non, Gérard, il a pas compris la question.
0: Non, là, tu fouilles pas dans ma mallette.
3: Il y a le caméraman qui fuit dans la mallette de Gérard, donc...
4: Allô, Gérard, j'ai répondu.
2: C'est un pas parasite, hein.
4: Sa mallette, elle est remplie.
0: Je suis désolé,
3: Gérard.
0: On fouille pas,
3: Gérard.
0: Mes affaires.
3: Malabar a répondu.
0: Malabar.
4: Bah, j'ai répondu.
0: Bon, t'arrêtes avec la caméra, s'il te plaît.
4: Bah, j'ai pas de caméra.
0: Non, non, c'est pas à toi que je m'adresse, c'est à Philippe, à Cyril.
4: Voilà.
0: Bon, tu arrêtes, s'il te plaît. Tu arrêtes.
1: Mais Gérard, ça me permet.
2: Gérard, est-ce qu'on pourrait se concentrer un peu sur le débat, s'il te plaît?
0: Ouais, mais moi, je voudrais bien qu'il arrête un petit peu.
3: Mais arrêtez, ça y est.
4: Pose ta question.
0: Alors, Malabar.
4: Pose ta question.
0: Non, ça y est, tu viens de l'entendre.
4: Alors, je t'ai répondu.
0: Bon, ok.
4: Eh ben, c'est quoi? Qu'est-ce que j'ai répondu?
0: Mais j'en sais rien et voilà, c'est pas grave. Pas.
4: Alors, tu dégages.
0: Mais bon, bah, attends, c'est toi qui vas dégager tout à l'heure si tu continues. Antoine.
4: Alors, Gérard. Purée, c'est fait tard, là. Gérard.
0: Oh, tu travailles, Antoine, s'il te plaît.
4: Oui. Gérard, c'est Malabar.
0: Malabar, tu la fermes! Antoine. Antoine!
4: Oui?
0: Tu réponds à la question, s'il te plaît? Oh là là,
4: bon. C'est quoi la question?
0: Bon, c'est bon, tu travailles.
2: Gérard, s'il te plaît, arrête. Tu te calmes, tout va bien. Et on va faire la question, Gérard.
0: Non mais, Antoine, il a très bien compris la question, je vais pas la répéter une fois.
4: Donc, moi, j'ai jamais vu de film porno.
0: C'est qui parle là?
4: C'est Antoine.
0: Bon alors, vas-y.
4: J'ai jamais vu de film porno.
0: D'accord.
4: C'est vrai. Et par contre, je voudrais te demander quelque chose, Gérard. Si
0: vas-y.
4: Étant donné que t'as été routier, j'ai un conseil à te donner. Moi, deux fois les matins, je me lève. Et deux fois, je fais pipi jaune. Mmh. Et d'autres matins, je fais pipi blanc.
0: Non, mais c'est pas le thème du débat. Hein.
4: Ah si, c'est le sperme, Gérard. Non, mais comme t'as été Malabar, c'est le sperme.
0: Non, bon, c'est bon, Antoine et Malabar, pour l'instant, vous vous taisez. Sonia.
4: Et j'ai pas répondu à la première question.
0: Non, mais bah, de toute manière... Sonia, tu réponds, s'il te plaît.
5: Eh ben, moi, je regarde pas de film porno.
4: Menteuse.
5: J'en ai regardé quand j'étais plus jeune.
0: Mmh.
5: Mais là, j'en regarde plus.
0: D'accord.
4: Mais c'est quoi ta position préférée?
2: Écoute, feuille de rose, s'il te plaît.
0: Alors, Isabelle.
1: Feuille de rose.
0: Alors, Isabelle. Alors, oui, feuille de rose, je te parlerai.
4: Antoine, je voudrais Gérard.
0: Bon, Isabelle, s'il te plaît.
1: Quoi?
0: Tu réponds à la question?
4: Gérard, pour ton record.
0: Antoine et Malabar, vous vous la fermez.
4: Dans le Guinness
1: Book. C'est pas, Gérard.
4: Si on aime dans le cul. Là,
1: Gérard,
0: envie
1: de
0: dire...
1: Bon,
0: bravo, Antoine, bravo, Isabelle,
1: oui.
0: Tu réponds à la question, s'il te plaît.
1: Alors, moi, je ne regarde pas, sauf avec toi, ça pourrait être possible.
4: Oh, là, cochon.
1: Une question, hein. Excuse-moi, mais il en est hors de question.
4: Eh ben, bon,
0: attendez. Attends, Isabelle.
1: Oui.
4: Gérard, c'est Antoine, j'aimerais savoir...
0: Non, mais Antoine, pour l'instant, tu te tais, s'il te plaît, c'est pas toi qui...
4: Gérard, c'est Malabar, ton conçu pendant un film.
0: Alors, mes parents, tu sais ce qu'ils te disent, ils t'emmerdent. Ok, Antoine, tu dégages, tu vas au stand-bar.
3: Allez, hop,
0: dégage, Antoine, bonne nuit.
4: Allez, bonne nuit, Antoine.
0: Voilà. Julia.
4: Bonne nuit, Gérard.
0: Julia.
1: Oui. Moi, j'ai vu un seul film porno dans ma vie, ça m'a suffi, j'ai

0: trouvé ça spécial.
1: Mmh.
0: Et donc, j'en regarde jamais.
1: D'accord.
0: Mais avec toi, je veux bien essayer aussi.
1: Ok, on verra ça plus avec tard.
2: Quel gros cochon, ce Gérard.
1: Et la feuille de rose.
2: Quel cochon.
1: Ouais, ta gueule, toi, derrière, Malabar.
2: Ça va, ma chérie, ça va?
3: Ça va et toi?
2: C'est Malabar.
1: Malabar, tu la fermes, s'il te plaît, c'est pas toi que je m'adresse.
2: On peut se voir ou pas, feuille de rose?
1: Malabar, quand je t'appellerai. Malabar, quand je t'appellerai Potchamp, tu sortiras de sous le lit.
2: Mais pour l'instant, je m'appelle Malabar, je m'appelle pas Potchamp.
1: Eh ben alors, pour l'instant, tu t'appelleras Potchamp.
2: Ça va, ma chérie?
3: Ça va et toi?
2: Ouais, c'est Malabar.
3: Ouais, t'as un beau tarambar.
1: Malabar, tu me le vires aussi.
4: Je le vire aussi.
3: Oh non, non, Malabar.
0: Mais où sont les mecs, là?
2: Gérard. C'est Malabar, là.
5: Gérard, Malabar dehors. Gérard, sur Minitel, il y a... Il y a, comment il s'appelle, Guilin qui demande si tu trouves normal qu'on fasse des films porno d'hétérosexuels.
1: Ça, j'ai pas étudié les débats et peut-être que...
2: Oui.
3: Est-ce que tu as un beau tarambar?
2: Oh, j'en ai un.
1: Qui c'est qui parle là comme ça? Bon, feuille de rose, s'il te plaît, mon amour.
2: Oui, c'est moi. Ça va, ma chérie?
1: Ta gueule, Malabar.
0: Oui, mon amour, je t'écoute.
1: Bon, tu réponds à ma question, s'il te plaît, ma chérie.
3: Malabar.
0: Ouais, oui. Non, je regarde pas de films porno.
1: Oh, vous voulez la fermer derrière quand je pose... Vous voulez la fermer quand je demande une réponse à quelqu'un?
2: On peut parler quand même.
1: Non, vous n'avez pas le droit de parler sur les réponses.
3: Malabar?
2: Oui.
3: T'habites sur Paris?
2: Oui.
1: Bon, Julia. Julia Malabar, vous dégagez.
2: Bonne nuit à tous.
0: Bonne nuit, Julia. Bonne nuit.
5: Salut.
0: Bonne nuit, Malabar.
1: Gérard.
2: Bisous, les filles. À bientôt.
5: Gérard.
0: Salut.
2: Bisous, Sonia.
5: Sur Minitel, il y a quelqu'un qui demande, est-ce que c'est vrai qu'on se surnomme dans le milieu du porno l'anus luisant?
1: Non. Non, ah,
5: est-ce que tu pourrais expliquer à Eros ce que c'est qu'un 69? Un 69.
1: Un 69, c'est. C'est la question m'a. Déjà, je vais demander avant de répondre. Tu peux me laisser mon café, s'il te plaît?
2: Allô?
1: Si ça te dérange pas.
2: Allô?
1: Oui, feuille de rose?
0: Oui.
1: T'as pas répondu à ma question?
0: Si, t'as répondu. Si, elle a répondu.
1: Ah bon? Ah, excuse-moi, feuille de rose. Excuse-moi, mon amour.
0: Oh, bon, pas grave, je te pardonne.
1: Excuse-moi, mon amour. Donc, alors, il y a une question sur Minitel. Qu'est-ce que c'est un 69? Eh ben, c'est...
5: Vas-y, explique.
1: C'est les... Non, vous me laissez répondre.
5: Oui, laissez Gérard répondre.
4: Laissez Gérard répondre. Gérard. Bon,
1: le 69, c'est où la nana vient sur le mec, ou le mec va sur la nana. Et vice-versa.
4: C'est une façon de voir le 69,
5: d'accord,
4: effectivement.
5: Donc c'est...
1: c'est la nana qui suce le mec.
5: Ouais.
1: Et qui présente sa foufoune devant la bouche du mec.
0: Le mec présente sa foufoune.
1: Et la nana présente sa foufoune. Je sais pas qui c'est qui répond comme nana derrière, mais si elle est bouchée, c'est
5: non,
1: pas
5: mais c'est Gérard, ce qu'il veut peut-être dire, c'est son anus, c'est ça. C'est le mec qui présente son anus.
1: Voilà.
5: Le mec présente son anus.
1: Et de l'autre côté, bon ben, c'est le mec qui va sur la foufoune à la femme, et que la femme...
5: La foufoune, non, la bite à la femme.
0: Pourquoi t'es gêné quand tu parles de ça?
1: Parce que j'aime pas trop en parler.
5: Ah oui, il est pas gêné, il transpire.
1: Ouais, en plus il m'énerve avec sa caméra, puis il fait une chaleur là-dedans dans les studios, c'est pas possible.
5: Non, il fait super froid.
1: Ah non, peut-être pour vous, mais pas pour moi. Donc, je vais poser la troisième question.
4: Alors, Gérard, excuse-moi, tu oublies d'accueillir Laurent G.
1: Ah ouais, Laurent, s'il te plaît, Cyril.
6: J'aimerais rester dans l'anonymat. Je suis un DJ très réputé. Je mets de la musique électronique le vendredi soir sur Fun Radio. Bonsoir, Gérard. Et j'aimerais réagir sur le débat pornographie.
1: Non mais attends, déjà tu vas pas t'amuser à te masturber parce que sinon tu vas dégager.
6: Naturel.
1: Donc
0: Gigi.
1: Donc préférez fille.
4: Oui.
1: Bon, je peux poser la question avant qu'on passe.
0: Vas-y, Gérard.
1: On passe le disque.
6: Techno import, Fairway Records.
1: Je sens que tu as.
6: C'est moi.
4: Tu sais qui est parti. Et là, tu as. Alors, attends, tu as.
6: Crispy Bacon.
4: Est là.
1: Ouais. Hein,
4: Laurent G est là.
5: Ouais. Gérard, est-ce que c'est vrai que tu arrives à t'auto-sucer?
1: Non,
5: sans vite.
6: Oui. Oui. Quelque chose de coincé, là.
5: Ouais, enfin.
7: Salut Gérard, c'est Louis.
1: Ouais, salut.
7: Et Gérard, c'est vrai que pour toi, le meilleur film porno, c'est Microcosmos.
1: Confirme,
7: les insectes, ça l'excite.
1: D'accord. Louis, si tu... je te préviens, je te donne encore une chance. La prochaine fois, tu dégages. Alors, je vous préviens, vous réfléchissez. Vous réfléchissez à la quatrième...
6: On peut avoir un peu de techno.
1: Non.
6: C'est pas possible. Allez...
1: Non, Laurent, tout à l'heure, tu as dégagé, hein, si tu veux continuer.
6: L'oranger.
3: Bon, l'oranger.
1: Laurent, je sens que tu vas pas faire, finir loin.
3: Hein. L'oranger.
6: Pourtant, alors... quelqu'un de réputé dans le métier.
1: Bon, allez, hop. Laurent, l'oranger, je sais qui c'est.
8: Je pense, Gérard, il faudrait quand même que tu puisses continuer ton débat. Parce que chez vous, je suis...
6: Non,
8: Gérard, je suis un peu perdu quand même. Je voudrais bien savoir où t'en es et où nous en sommes tous, d'ailleurs.
1: Donc, à l'heure actuelle, pour
0: l'instant...
1: Quelle est la question ? Il est 3h05 du matin, on n'est qu'à la troisième
0: c'est
1: question.
0: C'est l'horloge parlante, là. Hein.
6: Je mixe jusqu'à 6h du matin, en semaine, dans plusieurs boîtes.
1: Bon, allez, hop, l'oranger dehors.
5: Bah, allez, annonce le disque. Annonce le disque, on va reprendre après, Gérard.
1: Et alors, Lassie, le chien attaque avec un pastis, une grenadine, merci.
5: D'accord. On va appuyer sur l'autre micro, il y avait un problème de son. Voilà, c'est bien.
1: Donc, toujours la suite de la libre antenne. Et donc, vous pouvez toujours nous appeler au 08 08 5000 et au 0800 3 08 5000, 36 code de Fun Radio, rubrique directe pour le Minitel. Et ce que vous venez d'entendre, c'est Nirvana avec Space Cula.
5: Oh pardon.
1: Un spécula de pétard. Merci pour le petit truc.
8: Tu peux leur faire ce que j'ai assez mal compris le titre, s'il te plaît.
1: C'est Pescuna.
8: Spéculum de tétard, c'est ça?
1: Voilà.
8: Tu peux le refaire?
1: Avec spéculé l'homme de pétard. Enfin bref, passons, vous avez
8: tétard.
1: Compris. Voilà. Donc on récupère Louis.
7: Ouais, Gérard.
1: Salut.
7: À propos des positions préférées.
1: Non mais c'est bon pour l'instant, Louis, s'il te plaît, t'attends, on continue la présentation, d'accord?
7: D'accord, ouais.
1: D'accord, merci. Constantino.
9: Bonsoir, c'est Constantino, le magnifique voyant extralucide, médium, astrologue, tarologue, vendeur de grec le week-end.
1: Oh, tu la fermes pour l'instant.
9: Je te salue, Gérard.
1: Tu la fermes, merci. Sonia.
9: Envahi par ton karma.
1: Constantino, tu la fermes, s'il te plaît.
9: Constantino, avec un S.
1: Ouais, ben, tu la fermes, pour l'instant, je continue. Sonia.
3: Oui, c'est moi.
1: Toujours là. Isabelle.
10: Je t'aime, Gérard.
1: Moi aussi. Julia. Julia.
10: Salut, Gégé.
1: D'accord. Et pour finir, l'amour de ma vie.
10: Oui, mon amour. Oh, l'amour de ma vie.
1: Bon.
10: Est-ce qu'il pourrait y avoir un deuxième amour dans ta vie? Non, c'est pas possible, Gérard. Mais si, c'est possible.
1: Oh, s'il vous plaît. Attendez, là. Isabelle.
10: Oui.
1: Isabelle, feuille de rose.
10: Oui. Hein,
1: comme c'est vous deux qui voulez que je...
10: Non, c'est Julia.
1: Ah, il y a Julia.
10: Non, c'est moi. C'est Julia qui veut.
1: Bon, attends, Julia, t'es d'où, toi?
9: Gérard.
1: Oh, t'as bouche à toi, Médor, derrière.
9: C'est Constantinos avec un S.
1: Ouais, ben, Constantino, pour l'instant, c'est pas toi que je m'adresse, c'est Julia et à feuille de rose.
9: Qu'est-ce que je te sers? Salade d'oignon au mat. Salade, oignon, tomate, la totale.
1: Bon, Julia, tu quitteras pas, okay. Je te prendrai en antenne avec feuille de rose.
8: Le débat, Gérard.
1: Alors.
9: Je suis réfugié kurde.
1: Oh, Constantino, tu la fermes, s'il te plaît. Gérard, merci.
9: Je suis en exil à Paris.
1: Constantino, tu la fermes, s'il te plaît, que je pose ma question.
9: Je n'ai pas où loger.
5: Vas-y, Gérard. Vas-y, pose
8: Gérard, s'il te plaît, pose la question.
1: Alors, on va poser la question que tout le monde attendait.
9: Pose-la par terre, vas-y.
5: Est-ce que Gérard joue dans des films porno?
1: Non. C'est quelle est la position
5: préférée de Gérard?
1: Quelle
5: Gérard.
1: Position aimez-vous le mieux?
7: Alors moi, c'est Louis, est-ce que je peux répondre?
1: Vas-y.
7: Alors, est-ce que c'est vrai que ta position préférée, Gérard, c'est de prendre le Space Mountain dans le fion?
1: De quoi?
7: De prendre le Space Mountain dans le fion.
1: C'est quoi ça?
10: Ça doit faire mal.
1: Non mais attends.
10: Gérard, tu connais pas?
1: Attends, c'est quoi le Space Mountain? Non mais attends, on va pas s'amuser à citer des trucs...
8: Non, ce sont des noms de position. Le Space Mountain, c'est un nom de position.
7: Surtout, c'est un truc qui est...
1: De quoi?
9: C'est un parc d'attractions capitaliste.
1: D'accord. Eh ben, Constantino, tu vas voir au standard si j'y suis.
9: Constantino, avec un S.
1: Hop.
9: Gérard, non, c'est Constantino. Moi, dans mon pays, les femmes sont laides. Je suis réfugié kurde.
1: Bon, Constantino, je viens de te dire, tu dégages.
5: Gérard, et toi, c'est quoi ta position préférée?
1: Non, mais je vais demander à Sonia. Alors, Sonia, pour toi, c'est quelle est la position que t'aimes le mieux?
3: Moi, c'est la glace italienne.
1: De quoi?
3: La glace italienne.
1: C'est quoi cette position?
10: Ah ouais, c'est pas mal. Ça.
3: Tu connais pas ça?
5: C'est connu.
10: Et Gérard, mais t'es un culte hein, là-dedans.
1: Attendez. Sonia.
9: Il n'y a pas de glace.
1: Oh, c'est bon, toi, Constantino, je viens de te dire, tu dégages. Tu vas pas me casser les burnes sans 7 ans.
10: N'en sois pas vulgaire, Gérard.
1: Non, mais j'ai dit les burnes, hein, j'étais poli.
10: Ah oui, les burnes, il n'y a rien à dire.
5: Il était poli, là, alors.
9: Qu'est-ce que les burnes, Gérard?
1: Bon, allez, bonne nuit, Constantino. Hop.
10: Et quand c'est lui qui le dit, il dégage, voilà. C'est ça.
5: Tu peux expliquer ce que c'est la glace italienne, alors, à Gérard, qui sait pas ce que c'est?
1: Oui, Sonia, s'il te plaît.
3: Gérard, c'est moi qui devrais tenir le débat, dis-moi. Tu fais un débat sur la pornographie, tu sais même pas les positions?
1: Mais c'est quoi cette position de glace, là, que tu dis?
7: Bonsoir, Gérard.
10: C'est super connu, hein.
3: Non, mais bon.
1: Bonsoir, Tony,
3: Gérard,
1: comme par hasard.
7: Bonsoir, Gérard, c'est Tony.
1: Ouais, ben.
7: Bon, en fait, tu me réveilles, qu'est-ce qui se passe?
1: Non, bah attends, pour l'instant, Tony, je parle à Sonia,
7: sujet du débat?
1: Non, mais bah, c'est quoi le sujet du débat? T'as qu'à écouter, mon pote. Hein.
7: Mais c'est quoi, tu m'appelles, qu'est-ce qu'il y a?
1: Tony, Sonia.
10: Bah oui, c'est connu.
1: Bah, bon, d'accord.
10: Tony, explique la glace italienne. Tony.
1: Oui, alors, bon, Isabelle.
7: Oui, Gérard, c'est Louis, je suis là.
1: Oui. Isabelle, s'il te plaît.
3: Je suis là, Gérard.
1: Alors, quelle position aimes-tu?
7: J'ai la tête dans le cul, là.
1: C'est-à-dire, c'est quoi le géranium encore?
3: Eh mais tu connais rien, Gérard.
1: Bon, d'accord. Non, mais quand vous me donnez des réponses, essayez de me donner des trucs qu'on puisse comprendre.
8: Gérard, la glace italienne et le géranium sont deux positions.
1: Ouais, mais c'est quoi?
8: Après, si tu les connais pas, nous on n'y peut rien.
5: Et toi, moi, Gérard, je connais pas. Toi, Gérard.
1: Ouais, attends, mais j'ai pas fini. Il reste encore deux nanas.
5: Pardon.
1: Et Julia?
10: Oui. Ben, même moi, ma position, c'est.
1: Ouais.
10: C'est assez cochon, c'est la perceuse.
1: Punaise, moi.
3: Ah ouais, toi aussi, comme ça.
5: Ah ouais, d'accord. C'est crade.
10: Mais la perceuse, c'est d'enfer.
1: Hein. Oh, l'amour de ma vie.
10: Oui.
1: L'amour de ma vie, là, oui. C'est quoi ta position préférée?
10: Le pissenlit.
3: Oh, c'est génial.
10: Ah, le pissenlit, ça vaut la perceuse quand même.
7: C'est pas mal comme position.
10: Tu connais, non?
3: Ouais.
1: Moi,
3: Gérard.
8: Gérard, s'il te plaît, concentre-toi sur l'émission. Feuille de Rose vient de te parler. Elle vient de te dire que c'est le pissenlit qu'elle préférait comme position. Je veux savoir ce que tu en penses.
1: Le pissenlit, je sais pas ce que c'est.
7: C'est que Gérard, il pourra pas t'arroser.
5: Gérard, il pense ça, quoi.
1: Bon, alors moi, je vais vous dire une chose.
10: Oui, Gérard,
1: c'est la
10: Gérard.
1: Moi?
10: Oui.
1: C'est la
10: Lovra. Ma maison, ma tour Eiffel.
1: Bon, attends,
10: mais entre le pissenlit et la perceuse, qu'est-ce que tu préfères?
1: Bon, les mecs, vous.
10: Gérard.
1: Les mecs, vous la fermez?
10: Gérard.
1: Oui, c'est qui me parle?
10: C'est Feu de Rose.
1: Ah ben, je t'écoute.
10: Bon, allez donc, t'as l'air.
1: Oui, je t'écoute, mon amour. J'ai l'air. Attends.
3: Bonsoir, mon amour.
7: Bon, qu'est-ce que tu veux, Gérard? Pourquoi tu me réveilles?
10: Attends,
1: Tony, tu commences à la fermer, s'il te plaît.
10: Écoute, t'as réveillé Tony, assume.
1: Non, c'est pas moi qui l'ai réveillé, Tony.
7: Gérard, c'est Louis. Est-ce que c'est vrai que dans le milieu de la locomotive, on t'appelle la Suciolina?
11: Tony, bonne nuit.
7: C'est Louis, hein?
3: Tony?
7: Oui.
8: Non, mais c'était pas Tony. L'inconvénient étant, c'est Louis.
11: Oui, tu m'enlèves.
7: Attends, il y a une jeune fille qui me parle.
3: Tony?
7: Oui.
3: Tu veux bien pratiquer la glace italienne avec moi?
7: Oui, y a pas de problème.
11: Oh, vous vous calmez.
7: Prends pas ta grosse voix, Gérard.
3: Gérard?
7: T'as plutôt intérêt à prendre de la vitesse, je te le dis.
1: Bon, alors Tony, tu dégages.
7: C'est pas Tony, c'est Louis.
4: Il n'a rien fait.
7: Ouais, j'ai rien dit.
10: C'est injuste,
3: Gérard.
10: Gérard, Gérard, t'es là? Bon, ça y est,
1: Bon, allez, on passe à la question suivante.
5: Ah non, Gérard, t'as pas répondu pour toi.
10: Ta position préférée, t'as dit que c'était quoi?
1: Je vous ai répondu.
3: Je vous ai dit la levrette.
10: C'est quoi la levrette?
8: Et qu'est-ce qu'une levrette, Gérard? Explique-nous un peu.
7: C'est la femme du lapin.
8: La levrette, c'est donc la femme du lapin, c'est ça, Gérard?
10: Bah, ouais.
1: Non.
8: Bah, c'est quoi la levrette?
3: Ah ouais,
1: la levrette, c'est la nana qui a quatre pattes. Et on la prend par la.
7: Par la touffe.
10: Bah assume, Gérard, vas-y. Ouais,
5: je m'en vais, il y a un problème.
3: Lâche-toi, Gérard, je t'écoute.
7: Gérard, c'est Constantinos.
1: Constantinos, je t'ai dit de dégager, je crois.
8: C'est une blague. C'est une blague que les auditeurs s'amusent à faire pour t'énerver un peu plus. Voilà. Non, ce n'est que
1: Non, mais moi, c'est simple. Si ça continue,
8: Gérard,
1: ça,
8: s'il
1: c'est
8: te plaît,
1: simple. La conclusion, elle va être terminée vite fait.
8: Gérard,
7: j'ai pas redit
8: les questions, s'il te plaît.
1: Donc,
7: Tu veux la glace italienne?
3: Ouais.
7: C'est qui?
3: C'est moi.
1: Mais on peut voir un peu les questions minitelles, là, quand même.
10: Parce que s'il n'y a pas Yana.
1: Oui,
10: est-ce que ça t'est déjà arrivé de regarder des films porno avec une fille, avec Christine ou une autre?
12: Qui c'est qui pose cette question?
10: C'est Julia.
1: Alors, Julia. Tu
0: non,
1: vois,
0: mais
1: je voulais
0: c'est
1: prendre...
0: pas une question méchante. C'est
1: non, non, mais Julia, Julia, je vais te dire une chose. Avec Christine, c'est terminé. Il y a belle lurette.
0: Et Carole.
1: Non, non, mais ça, avec Carole, il n'y a jamais rien eu. Parce que je n'ai jamais rencontré.
0: Et Diana.
1: Et Diana, c'est pareil, il y aura
0: feuille de
1: jamais.
0: Rose. Feuille de rose.
1: Même
0: non,
1: avec
0: non, feuille de rose, elle est non, non.
1: Non, non, non, feuille de rose, elle est déjà prise.
0: Voilà.
2: Par moi.
1: Non.
0: Par le cul.
1: Non, non, elle est déjà prise. Elle est déjà prise.
0: Par toi. Bah explique, Gérard.
1: Non, non, elle est pas prise par moi.
0: Ouais. Non.
2: C'est donc, ce que je te dis parce que on
1: non,
2: pas,
1: non,
2: ça
1: non,
2: m'a
1: non.
2: bien chauffé. Hein.
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2: Ça y est, tu t'es calmé?
0: Ça va mieux?
13: C'est vrai que tu dégages s'il te plaît.
2: Il y a une mouche à merde qui
1: terminé.
0: Okay.
5: Qu'est-ce qui se passe?
2: Il y a des c'est Armand qui te parle là. J'ai une question à te poser.
1: Non
2: là.
1: Non, pour l'instant je m'occupe pas de toi, je m'occupe du caméraman. Tu te retires de là.
0: Tony.
2: Il s'est mis où Gérard?
8: Il est au-dessus de la console en train de filmer Gérard vu de haut.
2: Ah d'accord.
1: Alors, tu te retires s'il te plaît. Tu te retires. Je continue pas le débat comme ça.
8: Derrière.
1: Tu te retires.
2: Il y a une bouche à merde qui tourne autour de toi.
1: Tu te retires s'il te plaît.
8: Mais tu te retires d'où d'ailleurs?
0: Ouais, exactement.
2: Retire-toi. Ça y est, là,
0: Gérard, tu peux t'occuper de nous un peu?
8: Bon, Gérard, écoute au moins tes auditeurs qui sont là pour faire le débat et qui voudraient quand même bien savoir.
5: Gérard, remets ton casque. Gérard, remets ton casque.
1: Tu te retires s'il te plaît, Cyril. Je te le dis pas.
2: Si le caméraman a éjaculé, est-ce qu'il peut se retirer?
1: Cyril, tu te retires s'il te plaît de là.
2: Voilà.
1: Cyril, tu te retires s'il te plaît.
2: C'est mon tour.
1: Te retires s'il te plaît.
0: Ça te fait mal?
1: Te retires s'il te plaît.
0: Gérard, te retires s'il te plaît.
1: Te retires s'il te plaît. Te retires s'il te plaît. Te retires s'il te plaît. Te retires s'il te plaît.
0: Oh, il me tourne Gérard.
8: Bon Gérard, s'il te plaît, le débat on en était où? Ta position préférée, la levrette? Nous ne savons pas
0: oui,
8: ce qu'est la levrette.
0: Oui, je voulais savoir s'il regardait les films porno avec
2: Gérard,
0: les filles.
2: Gérard, c'est Armand qui te parle. J'ai une question à te poser.
0: Pourquoi tu réponds pas, Gérard?
2: Ta première érection en regardant les 101 Dalmatiens.
1: Comment?
2: Est-ce que c'est vrai que t'as eu ta première érection en regardant les 101 Dalmatiens?
1: Non. T'es satisfait de la réponse?
2: Oui.
1: D'accord. Donc, qui c'est qui m'a posé une question, là?
0: Moi, je t'avais demandé si tu avais déjà regardé des films porno avec Christine ou avec une autre fille.
1: Non.
0: Jamais.
1: Non. Mais je regarde aucun film porno.
2: Est-ce que tu baiseras avec Gizmo?
3: Même quand t'avais 15 ans, t'as parlé dans les films porno?
1: Non.
3: Alors,
0: t'en as jamais vu?
2: Bon, ouais, Gérard, est-ce que c'est vrai que depuis que tu fréquentes les chiottes de la loco, t'arrives à décapsuler des bouteilles de coca avec ton anus?
1: Donc, qui c'est qui vient de poser cette question?
2: Non, c'est une affirmation et je confirme.
11: Non, non, attendez, attendez.
0: Moi aussi.
11: Qui c'est qui vient de poser cette question, bidon?
2: Les bouteilles de Pepsi, bouteilles de Sprite,
7: Coca, tous les
2: Magnum, champagne.
1: Gérard,
2: ma tournée.
1: Gérard,
2: hein,
1: Gérard.
13: Il y a deux voix. Il y a les chiottes de la loco. Je précisais qu'on arrêtait. T'as arrêté avec la caméra maintenant. Non, je veux pas le savoir. T'arrêtes.
2: Je vous explique. Caméraman.
8: Gérard s'énerve parce que le caméraman, donc le film d'un peu trop près pour ne pas dire, il est clairement collé à lui. Et donc Gérard est dans tous ses états.
2: Gérard, si tu me réveilles pour ça, c'est pas la peine.
13: Bon, tenez, Armand, vous t'entendez. Allez,
2: maintenant que tu m'as réveillé,
8: attends, il
2: n'y
8: a aucune raison que Tony s'en aille, s'il te plaît, Gérard. Donc tu assumes avec. Tu assumes avec.
2: Gérard, tu poses des questions sur le porno, c'est bien.
13: Merci. Merci. Bravo, Gérard, merci.
2: Il est parti.
1: Voilà.
0: Mais pourquoi
1: merci.
0: Tu laisses pas faire son travail, Gérard? C'est
1: non, je suis désolé. Désolé, j'ai pas besoin d'être filmé de près comme ça.
0: Et on voilà, pas... tu fais un chômeur de plus, hein, Gérard. Mais tu te rends compte de ce que tu fais?
1: Bon, maintenant,
2: c'est
1: bah,
2: quoi, c'est on continue. De glace à la vanille. Glace à l'italienne ou.
1: Bon, qui c'est qui parle de ça?
5: Allez,
1: hop. Hop.
2: Eh,
1: on couche pas ensemble, alors tu dégages. Hop. Tu vois,
8: bon, Gérard,
1: là-bas, si j'y suis.
8: On en était où?
1: Donc. Il y a une nana qui m'a posé une question.
5: Gérard. Gérard. Mais Gérard, remets ton casque.
1: Donc on va faire conclusion parce que.
8: Non, Gérard.
1: Le bruit est trop
5: ennuyant. Oh non.
1: J'ai deux voix.
5: Oh.
1: J'ai deux voix donc je peux pas continuer comme ça.
2: Gérard.
7: T'as deux couilles, c'est normal.
1: Mais moi, je t'emmerde, d'accord? Là, c'est clair et net, tu vois?
7: Ok, bon, Gérard, moi, j'ai une question à te poser. Est-ce que c'est vrai que tu fais des castings en ce moment pour tourner la prochaine pub pour Pédigré Pâle? C'est vrai.
1: Alors, qui c'est qui pose...
7: C'est lui qui court, là, dans les champs de blé.
1: Qui c'est qui pose cette question?
7: Tu le sauras pas.
1: Non, dans ces cas-là, les deux mecs, si vous êtes pas capable de donner votre nom, hein, dans ces cas-là, vous dégagez.
8: Gérard, nous accueillons un troisième mec, justement. Nous accueillons Bubblegum. Bonsoir, Bubblegum.
7: Bonsoir.
1: La radio, s'il vous plaît.
14: Bonsoir, Gérard.
7: Et Bubblegum, on t'a réveillé aussi.
15: Bonjour, ouais. Tu pourrais poser une question, s'il te plaît, qu'on réponde?
1: Non, pour l'instant, c'est moi qui pose les questions.
15: Bah, vas-y, alors.
1: Alors, moi, je voudrais savoir...
14: Bonsoir, Gérard. Est-ce
1: bonsoir.
14: Je pourrais savoir qui est-ce qui veut faire une glacée italienne avec moi?
1: Non, bon, c'est bon, pour l'instant, c'est pas toi qui... Non, c'est quoi ce Larsen, là, encore?
8: Continue, Gérard, continue.
1: Donc, qui c'est qui m'a posé une question tout à l'heure parmi les...
14: Bonsoir, Arnett.
1: Bon, ta gueule, toi. Je t'ai pas appelé pot de chambre.
14: Bonsoir, Penny.
1: Oh, bon, c'est bon, je te dis.
14: Bonsoir.
15: Gérard, il faut pas pousser mamie dans les orties, alors tu poses ta question là.
14: Bonsoir Bubblegum.
1: Oh, oh, allez hop, conclusion.
8: S'il te plaît Gérard, alors, je voudrais bien savoir.
14: Moi la
8: au
14: conclusion
8: moins,
14: de ce soir.
8: La suite.
14: Pas de conclusion, j'ai pas eu le temps d'intervenir, mais tant pis, il y a des questions à poser encore. Sur les médiums, bah, c'était bien.
1: Non.
14: Allô?
8: Bon, écoutez, je pense que justement Gérard est un peu énervé, donc je voudrais s'il vous plaît que vous fassiez un petit effort de concentration.
14: D'accord. Y'a pas de problème.
5: Vas-y Gérard, on t'écoute.
8: Donc Gérard, nous t'écoutons.
1: Donc c'est à Sonia. Oh, c'est bon là, la double voix.
5: Quoi, quelle double voix?
1: On t'entend rien toi.
5: Non.
7: Gérard, c'est normal, t'as deux couilles.
1: Bon, ouais, hop.
7: Alors
1: conclusion.
15: Non,
7: Gérard,
15: allez.
7: Donc la conclusion, moi, Bubblegum, par rapport à ce qui s'est passé au médium.
16: La conclusion.
14: Tu me réveilles et tu vas pas jusqu'au bout de ton débat.
5: Qu'est-ce qu'il y a, Gérard?
8: Gérard, écoute, c'est un problème dans ton casque, donc tu peux reprendre.
1: Non, c'est toute la semaine.
8: Non, le son est très bien. Les auditeurs,
1: à chaque débat, c'est pareil. À chaque fois, à la fin, c'est pareil. C'est le même bordel.
14: Bonsoir, Gérard, est-ce que tu pourrais poser ta question là, c'est Tony, parce que tu commences à nous.
7: Bonsoir, Luigi.
1: Eh ben, dans ce cas-là, vous restez chez vous. Moi, je fais conclusion. Terminé, bonne nuit. Hop, conclusion.
14: Bonsoir.
1: Conclusion.
14: Bon, non, Gérard, ta question.
7: Gérard, c'est Luigi, je peux faire ma conclusion.
1: Je t'emmerde!
7: Gérard, c'est Constantinos.
15: Bonsoir, Constantinos.
5: Bonsoir,
7: Constantinos.
5: Arrêtez, vous avez énervé Gérard, il est en train de ranger ses papiers.
8: Alors là,
5: après,
8: voilà,
5: il y a un peu
8: vous
5: Gérard.
8: Je sais pas ce que c'est, donc s'il vous plaît, concentrez-vous
5: Gérard.
8: Au moins 5 minutes pour au moins savoir la conclusion de Gérard.
5: Il va poser un ultimatum après, il reviendra plus faire de débat et vous allez être content après. Gérard,
8: remettez
5: le
8: terrain.
13: J'annonce même pas le débat de la semaine prochaine.
7: Si, Gérard, vas-y, content. Gérard, j'aimerais savoir, est-ce que tu as été recueilli par la SPA ou par la DAS?
5: Gérard, reprends ton casque.
13: Alors, le mot DAS, tu me le dis?
8: Mais attends, il a dit DAS. Qu'est-ce qu'il y a à dire dans DAS?
7: Adidas, pas DAS.
5: Adidas.
1: Tu crois que j'ai pas entendu?
15: On t'aime. On t'adore, Gérard.
8: Gérard, c'est quoi, Gérard?
7: Je t'aime. J'ai une question pour vous.
15: Ouais.
7: Est-ce que, quel est le scénario de porno que vous aimeriez faire?
15: Et toi d'abord?
7: Moi?
15: Avec Gérard?
7: Avec des filles.
14: Bon, Gérard, c'est Tony, je vais me
7: recoucher. Ouais, et des garçons.
14: Je vais te demander de pas claquer trop fort la porte.
1: Non, mais déjà, pour l'instant, tu as la fermée, je fais la conclusion du débat.
7: Ok, je peux commencer.
1: Je fais la conclusion.
14: Il n'y a pas de question, là.
1: Je ne veux pas le savoir, c'est moi qui commande, je fais conclusion.
7: Gérard, c'est Bubblegum.
1: Je fais conclusion.
7: Tu peux parler? Fais.
1: C'est terminé. La conclusion, maintenant. Alors, pour ceux qui étaient là du début, ben...
7: Et j'ai pas fait ma conclusion, moi.
1: Eh ben, tu fais ta conclusion,
15: moi
1: tu te dépêches.
15: Pas fait.
7: Et moi aussi, je fais ma conclusion.
15: Plus, hein.
7: Alors, les filles, allez-y, commencez.
1: Non, je commencerai par les mecs, comme ça...
7: Ok, Louis, ça sera débarrassé.
1: Plus vite que j'aurai fini, plus vite que je serai débarrassé avec vous.
7: Ok, c'est Louis.
1: Je veux plus vous entendre. Bon, t'arrêtes avec ta caméra, s'il te plaît.
7: Bon, c'est Louis.
1: C'est terminé, là, maintenant.
7: C'est Luigi, je peux commencer?
1: Alors vas-y, mange-toi, parce qu'après tu repars au standard.
7: Moi je préférerais commencer.
14: Non, je commence, Bubblegum, ok?
7: Non, je préfère. Mais non, ta gueule.
1: Oh, Luigi, tu fais ta conclusion, s'il te plaît?
7: Oui, ok, ma conclusion, c'est ça, Gérard. Écoute bien ma conclusion, hein.
1: Ouais. Ok. Alors, Luigi, bonne nuit. C'est bon, ça y est, on a fini avec lui. Voilà, c'est bien le son. L'autre mec qui était derrière, c'était qui? Tony?
14: Oui, bonsoir.
1: Conclusion?
14: Conclusion.
1: Alors, ok.
14: Non, c'est pas ma conclusion.
6: c'est pété.
1: D'accord. Alors, Tony...
6: Attention, il y a une mouche. Mouche à merde. Ah, il y a une mouche à merde, là. Ça sent le caca.
15: Ah, ça tue.
1: Ah, t'as quoi, là? T'arrêtes, s'il te plaît.
6: Bon.
1: Tu arrêtes.
6: Gérard. C'est Bubble Girl.
1: Allez, putain, mais c'est pas vrai, hein, de travailler comme ça. Tu arrêtes, s'il te plaît.
6: Je t'appelle ça travailler. Bon,
1: tu arrêtes maintenant, tu dégages.
6: Gérard.
4: Gérard, j'aurais qu'on revienne. Ah,
5: Gérard, on vous écoute plus parce qu'il y a un problème avec le caméraman.
1: Tu arrêtes, s'il te plaît.
5: Donc, je vous explique, Cyril qui est en train de filmer, en fait, un petit problème avec Gérard.
6: Allô, les filles.
1: Bon, ouais, Tony, ta conclusion.
6: Oui, c'est Bubblegum.
1: Non, mais conclusion, allez, hop.
6: C'est Tony, je vais me coucher.
1: Allez, Tony.
6: Ouais, je vais me coucher.
1: Bon, bah, bonne nuit. Au revoir. Bubblegum, là.
6: Non, Bubblegum, c'est
1: ouais, fait. Conclusion.
6: Répète.
1: Conclusion, je répète pas les noms. Conclusion.
6: Bon, bah, moi, c'est un médium.
1: Bon, t'accouches.
6: Sur les médiums.
1: Non, c'est pas sur les médiums, la conclusion.
6: C'est quel débat?
1: C'est film porno, toi qui as travaillé.
6: Bah, pose la première question.
1: Non, bah, alors tu dégages, bonne nuit, c'est la conclusion, il est 4 heures.
6: Moi, sur les médiums.
1: Bon, alors, bonne nuit. Hop, au revoir.
6: Alors, moi, c'est que je voulais dire plein de choses.
1: Au revoir.
6: J'ai pas eu le temps de parler. Ah.
8: Donc, on vous raconte, donc Gérard est debout et en train d'essayer de menacer le caméraman qui essaie justement de le filmer d'un peu trop près comme d'habitude. Et il y a une grosse mouche autour de lui.
5: Et Gérard veut lui mettre de
8: et
5: la
8: donc
5: bombe.
8: Là, Gérard veut lui mettre du gel. Donc, tu vois, il a un gel aérosol si tu veux pour les cheveux et donc il asperge le caméraman.
5: Il est en train d'asperger le caméraman.
8: C'est un.
1: Déconne pas, je le fais.
5: Voilà. Gérard, tu remets ton casque.
4: C'est bon, t'as tué la grosse mouche, ça va aller maintenant.
1: Donc, Sonia, pour toi à la fin. Sonia, s'il te plaît, la conclusion.
8: Sonia est partie.
1: Bon, bah d'accord. Bah c'est bien. Isabelle.
15: Très intéressant, Gérard, à part que tu hurles tout le temps, mais sinon c'était bien.
1: D'accord. Julia.
15: Ben moi, je pense qu'il faudrait que tu regardes un peu moins de films porno et que tu passes un peu plus à la pratique avec de vraies filles. Voilà.
1: D'accord. Attends, hey, Julia, c'est toi qui voulais me parler hors antenne?
15: Oh, c'est pour rire, Gérard. On se parle quand même hors antenne.
1: D'accord. Ok, tu quittes pas. D'accord. Feuille de rose, mon amour.
15: Oui, mon amour.
1: Et alors, je t'écoute, toi aussi.
15: Bah, écoute, tu veux que je te dise, j'étais un peu déçue parce que je trouve que t'as été... c'était pas génial. Je pensais que le débat aurait été un petit peu plus chaud et d'après ce que tu disais, que ça allait être super chaud, super sympa et c'était pas vraiment ça.
1: Bah oui, mais... fallait voir quand même...
15: T'as pas l'air très expert, en tout cas. Hein.
1: Bah oui, mais fallait voir quand même ce qu'on avait comme... Comme Gugus, mais t'inquiète pas. T'auras quand même le droit d'écouter, malgré que on peut pas l'avoir sur Fun TV.
15: Ouais.
1: Je pense pas.
5: Quoi?
1: Le remix.
5: Le remix, on a cassé les CD, je crois, parce que tu voulais plus qu'on passe. Donc, je crois
1: si,
5: que...
1: j'ai demandé comme
5: non,
1: ça.
5: Non, Max, je crois que Max a foutu ça, a tout cassé.
1: Non, mais Max, il l'a pas cassé parce que.
5: Non,
1: il me l'a demandé.
5: Là, il a
1: Max,
5: dit stop, c'est fini.
1: Max, s'il te plaît.
5: Non, mais je crois qu'il est parti, mais.
1: Non, il est pas parti.
5: Remix, on a tout cassé,
1: il
5: là.
1: Il est dans
5: cassé
1: le coin.
5: Tous les CD, là.
1: Mais non.
5: Le remix, c'est toi qui as demandé qui est plus
8: Gérard,
5: remix.
8: Oui. S'il te plaît, j'ai donc une petite surprise pour toi, apparemment. On m'a demandé explicitement qu'on te passe, donc ne bouge pas, je passe la surprise.
6: Allô?
1: Allô?
6: Bien, c'est Caramel.
1: Non, mais Caramel, c'est bon, tu dégages, j'ai pas envie de te parler.
6: Ça va, c'est Gérard. Caramel.
1: Caramel,
15: bonsoir,
1: j'ai pas
15: caramel.
1: Envie. De...
15: Bonsoir. Caramel.
1: Non mais c'est bon, j'ai pas envie de. Je fais la conclusion, c'est tout.
6: Question.
15: Bon Caramel, qu'est-ce que tu veux qu'on fasse?
6: Je sais pas moi, qu'est-ce que vous voulez
5: non,
6: faire?
5: Non Gérard, reste là. Gérard, remets ton casque.
8: Caramel demande la conclusion.
5: Bon, Gérard,
8: Gérard,
5: ça suffit. Il y a des auditeurs, qui t'écoutent. Remets
6: Gérard.
5: Ton casque. Remets ton casque.
1: Je veux pas le savoir, j'ai demandé conclusion. Maintenant c'est
6: Caramel.
1: Je veux pas le savoir, Caramel. C'est pas à toi que je m'adresse. J'ai demandé.
6: Alors, pose ta question.
1: Non, je te poserai pas de questions.
6: Si. Ça va les filles?
15: Ça va.
6: Bon.
15: Allez Gérard, ta conclusion.
4: La conclusion Gérard, s'il te plaît.
6: Alors la conclusion Gérard, on t'écoute.
1: Bon alors Caramel, tu dégages, je veux plus t'entendre.
6: D'accord.
5: Il a rien fait.
1: Non mais même il a pas besoin de...
6: Il a pas besoin.
1: Voilà, merci. Donc pour les deux
6: Allô
1: filles, Caramel que je viens de te dire, tu la fermes.
6: D'accord.
1: Donc la conclusion c'est que malheureusement au standard je pensais que ça allait être mieux que la semaine dernière.
6: Oh, et apparemment bien,
1: on a eu des lascars qui comprenaient rien.
6: Ça c'est vrai, c'est vrai qu'on a
1: comme
6: pas compris
1: Caramel,
6: toute ta question.
1: comme Caramel qui arrête pas de dire ben pose ta question quand il se lèvera les oreilles, il comprendra très bien les questions que je vais poser.
14: Allô Gérard.
1: Bon bah Caramel, tu dégages.
14: Pose ta question, continue à parler Gérard, vas-y, je me branle.
1: Ouais, c'est bon, ben, dans ce cas-là, bonne nuit à tous, vous allez. Bonne nuit à tous. Pour l'instant, on va mettre Ricky Martin, je reviens après.
5: J'ai pas le numéro de Ricky Martin, Philippe, calme-le-moi.
1: Philippe, s'il te plaît.
8: Je voudrais, s'il te plaît, que tu fasses la conclusion, moi, Gérard, pendant qu'on essaie de rechercher le disque de Ricky Martin, s'il te plaît, Gérard.
1: Non, mais moi, tu me retires les mecs, c'est tout. Je ferai pas la conclusion sans les mecs. Je fais pas de conclusion comme ça. Voilà, bah, dans ce cas-là, il se branle tout seul s'il veut.
14: Gérard, c'est bon.
5: Non, Gérard, reste là. Gérard, remets ton casque.
14: Ah, je jouis sur toi. Gérard ?
10: Vas-y, Gérard.
5: Gérard.
14: Et les filles ?
10: Gérard ?
14: Vous vous touchez aussi ?
10: Non.
14: Oh, c'est Caramel, là.
1: Bon, Caramel, de toute manière, la conclusion, c'est que vous avez pas su répondre à mes questions.
14: Parce
1: comme
14: que j'étais con, tes questions.
1: Ta gueule, toi, si t'es pas content, tu vas te faire foutre, d'accord?
14: Je vais me faire foutre avec plaisir.
17: Ah bah alors, tu vas tout de suite.
14: Dans le cul.
17: Voilà.
14: Ah, t'as une voix bizarre.
17: Ouais, bah ça, je t'emmerde.
14: Pose ta question.
17: Non, bah, je pose pas de questions, c'est terminé, bonne nuit à tous. Ouais, on écouterait Tim Martin, ça, je retrouverai pareil.
5: Non, Gérard.
8: Non, Gérard, parce qu'on n'a pas de disque.
10: Gérard,
8: c'est
10: toujours là, alors. Gérard, ta conclusion.
14: Gérard. C'est Caramel.
1: Tu me vires Caramel.
8: Bon.
14: Gérard, c'est
10: il est très gentil, Caramel.
1: On vire les mecs. Merci pour le Larsen.
5: Merci Caramel.
8: Donc voilà. Gérard, s'il te plaît, ta conclusion.
1: Donc la conclusion, c'est que je pensais avoir plus de nanas que ça, et apparemment,
10: On était trois, Gérard. Attends, on ne suffit pas, là.
1: Non mais bon, d'accord, toi, feuille de rose, ça suffit.
10: Et
1: hein.
10: Moi, Julia.
1: Ouais, bah toi, Julia, je te...
10: Non.
1: Quoi, non, qui c'est qui est jalouse, là?
10: Oh, feuille de rose, ça va, on peut partager. Non, il n'y a pas de ça, je suis désolée.
1: Non, mais attends, feuille de rose, t'es déjà prise, hein.
10: Quoi? Je suis prise par qui?
1: T'es déjà prise.
10: Par qui?
1: T'es déjà prise, mon amour.
10: Bah, par toi, alors.
1: Ah bah, non, parce que...
10: Parce que, bah, vas-y, dis-moi.
1: Ah bah non, je te dirai tout à l'heure...
10: Ah bon, bah oui, première nouvelle, je suis prise, d'accord.
1: Bah ouais, si, hein, apparemment, t'as déjà quelqu'un.
10: Bon, on peut faire ça à deux, y a pas de problème.
1: Non, je fais pas ça à deux, moi.
10: Oh, tu me déçois, Gérard.
1: Ah bah, peut-être, mon amour, mais je fais pas ça à deux, hein.
8: Bon, Gérard.
1: Donc, moi, pour moi, la conclusion, c'est que, c'est bête que ça se termine ainsi. J'aurais bien voulu que ça se termine un peu plus... Qu'on aille un peu plus loin, parce que j'avais encore deux questions à poser,
10: bah,
1: mais...
10: Bah, pose-les, là.
18: Fini, ça va.
10: Vas-y, Gérard, allez.
1: Non, mais...
10: Pour là... le plaisir,
1: Gérard. Non, attendez. Oui. Attendez, il y a le chef qui vient d'arriver.
5: Non, j'écoute, justement, c'est pour, comme chaque fin de débat, remercier les gens. Mais vas-y, fini.
1: Voilà, donc...
5: J'ai quelques petits soucis caméra, ça, c'est vrai.
1: Ouais, ben, ça, j'aime pas trop, tu vois, donc...
5: Non, moi non plus, mais bon.
1: Donc, la conclusion, c'est que, C'est bête que ça soit terminé mal.
5: Bah c'est vrai que toujours Tony, Luigi, voilà. Arnett,
1: comme d'habitude.
5: Même les mecs comme Caramel, tout ça faut arrêter.
1: Voilà donc.
10: surtout Caramel.
1: Surtout que je te l'avais bien précisé avant.
5: C'est vrai.
1: Que je ne mets pas toujours les mêmes.
5: C'est vrai.
14: Gérard.
1: Voilà. Alors voilà encore.
14: Gérard, je vais simplement te dire une question. Est-ce que c'est vrai qu'un jour tu t'es promené dans le métro avec Christine et que les gens ont pris Christine pour un maître chien?
1: Alors Luigi, je vais te dire une chose, que je t'emmerde et je te répondrai pas à ta question.
5: Même si c'est vrai, on répond pas à sa question.
1: Donc Luigi, tu retournes au standard, j'ai plus envie de te parler. Au revoir.
14: Ciao.
1: Voilà, bonne nuit. Alors maintenant, il reste plus que trois nanas, je crois.
10: Ouais,
1: Isabelle,
10: ouais.
1: Julia et Feuille de Rose, si vous avez une question à me poser, je vous écoute. Sans les mecs au standard.
5: Ah, il manque Sonia, c'est dommage.
10: Ouais, Gérard.
5: Je me serais bien bouffé le cul de Sonia.
10: Gérard. J'aimerais
5: bien.
1: Vas-y. Qui c'est qui parle la première?
10: Moi.
1: Et qui?
10: Isabelle.
1: Alors, vas-y,
5: une question.
10: Est-ce que t'es libre, Gérard?
1: À l'heure actuelle, oui.
5: Oui.
1: C'est pas la peine de répondre à ma place, Star System.
5: Ah, faut venir vendredi à la loco, tu verras, il est seul et tu verras qu'il est vraiment seul, quoi.
10: Ok.
1: Donc, voilà. Julia?
10: Ben, moi, je veux pas parler hors antenne, j'attends de t'avoir hors antenne et.
1: Non, mais pose-moi une question!
10: Ben, je t'ai déjà posé toutes les questions que je voulais, voilà.
1: Pose-moi une question!
10: Ben, je sais pas.
1: Donc tu préfères m'avoir hors antenne.
10: Ah oui, parce que c'est quand même assez personnel ce que je veux te dire, Gérard, tu comprends.
1: D'accord. Donc Julien, tu me la mets de côté.
5: D'accord. L'avant-dernière, parce qu'il y a Sonia qui est venue nous rejoindre. L'avant-dernière, c'est
1: ah, vous. Sonia.
5: Sonia.
18: Allô ?
1: Ouais, Sonia.
18: Ouais.
5: T'as quelque chose à dire, ta conclusion ?
18: Non, j'ai une question à poser à Gérard.
1: Oui, je t'écoute. Quoi ?
18: J'aimerais bien savoir si tu...
1: Quoi ? Non, mais parle plus fort, s'il te plaît, Sonia.
18: T'as pas âme, non ? De me prendre... Parce que, à mon avis, t'as pas beaucoup d'expérience, j'aimerais bien t'apprendre
1: quelques
18: petites choses.
1: Oh, attends, et Sonia.
5: Elle veut dire.
1: Sonia.
5: Elle veut s'occuper de toi, elle veut s'occuper de toi, elle veut te prendre en main, elle veut t'apprendre plein de choses au niveau cul. Est-ce que ça t'intéresse, Gérard?
1: Attends, et Sonia, t'habites sur quelle région?
18: Paris.
1: Paris?
5: À Paris.
15: La perceuse et la glace italienne, par exemple.
18: Exactement.
1: Bon alors, Sonia, tu quittes pas, je vais te parler hors antenne.
5: Voilà. Donc Julia... Sonia vient de nous voir un jour à la loco. Hein.
1: Voilà. D'accord.
5: C'est clair, moi j'aimerais bien.
1: Julia, pareil. Alors,
5: hein, tu me promets, hein?
18: Promis.
5: Ouais, parce qu'elles disent tout ça, mais elles viennent pas. Hein.
18: Bah, je te reprends hors antenne.
1: Ouais. Oui, tu quittes pas, je te parle hors
5: moi,
1: antenne avec Julia.
5: C'est moi
1: Julia.
5: Qui vais m'en occuper de Sonia, Gérard.
1: Non, mais attends, Sonia...
5: Non, Gérard, tu veux parler à Gérard ou à moi?
18: Bah, aux deux.
5: Oh, bon, bah alors... Non, je me mélange pas avec Gérard, donc je te le laisse, Gérard. Je te la laisse.
1: D'accord.
5: Donc,
1: mon amour.
15: Oui, mon amour.
1: L'amour de ma vie de Feuille de Rose, là, je t'écoute.
15: J'ai rien à te dire.
1: T'as pas de questions à me poser?
15: Non, je suis déçue, c'est tout.
1: Comment ça, t'es déçue?
15: Bah, écoute, déçue, c'est tout, non, rien. J'ai rien à te dire, tant pis.
1: Ah.
15: Désolée.
1: Ah ben c'est pas parce que sûr que parce que j'ai pas été.
15: T'as vraiment pas été sympa ce soir du tout.
1: Ouais mais ça Feuille de Rose, je vais te dire une chose que je pensais que ça allait mieux se passer.
5: Ouais.
1: Bon on a eu les mêmes auditeurs que j'aime pas.
5: Ouais
1: c'est bien.
5: Vrai.
1: Hein comme je te l'avais dit vendredi que normalement le film pas les.
18: Moi j'aimerais bien faire
1: Caramel
18: par contre.
1: Non qui?
18: Caramel.
1: Ouais, mais Charmel, il est plus là, hein.
18: J'ai rien à faire, par contre.
1: Donc, Julia, Sonia, puis Feuille de Rose, si tu veux me parler en rentaine, il n'y a pas de problème.
5: Caramel est parti, hein.
1: Donc, on va...
18: Dommage.
1: Je pense que, à moins qu'on m'aille dire des
5: tu veux qu'on rappelle Caramel?
1: Ouais, non.
18: Caramel.
1: Non, moi, je veux pas parler à Caramel.
15: Moi, je pense qu'il devrait être là
1: donc,
15: tous les débats.
1: Alors, Feuille de Rose, Julia, attendez. Feuille de Rose, Julia, Sonia et Isabelle.
5: Vous ne quittez pas, on va vous reprendre en antenne, d'accord?
1: Attendez,
18: okay.
1: Ouais. Je demande,
18: oui.
1: Il me reste 4 nanas.
5: Ah, sinon
1: sur les
5: 4
1: nanas, est-ce que vous êtes d'accord qu'on passe mon remix?
15: Ouais.
1: Oui, alors, trop tard.
5: Remix, je sais pas où il est. On a perdu le remix.
18: Oui, au fond du cul, Gérard, je vais le trouver.
5: Il est dans les cartons, faut le trouver dans les cartons. Alors vite fait, je te propose, voilà, sinon, GG, décidément, ton poil de cul entre mes dents, ça m'excite. Et tu devrais penser à avoir un orthophoniste, c'est
1: tu sais
5: Jananis sur le Minitel.
1: Ouais, d'accord. Donc,
18: Gérard,
1: oui.
18: T'as texté la blouse blanche?
1: Qui c'est ça?
18: Sonia.
1: Ouais, mais attends, Sonia.
5: En antenne. Allez, on va faire
1: Sonia,
5: tout ça en antenne, les filles. On vous embrasse et à bientôt, d'accord? Vous ne quittez pas, on va vous repasser Gérard en antenne.
1: Et là, vous allez écouter Ricky Martin, c'est
5: voilà.
1: Après Morgane.
5: Voilà, pour la nuit sans pub, 6h, 9h, ce sera
1: Lorenzo.
5: Et Ginny, après c'est le meilleur mix qu'à 16h. 16h ça sera Miguel, 19h Eric et Ramsey, 20h Love in Fun avec Arnold et Le Doc.
1: Okay. 22h
5: le Star System avec toute l'équipe. On remercie d'ailleurs pour ça Julie, Gaël, Cyril quand même à la caméra. On peut remercier quand même, merci Cyril.
1: Malgré me faire toutes les bâcheries que pas possible que
5: et merci
1: pas.
5: Et merci à Philippe.
1: Et merci à Philippe de Fun TV. Donc on va
5: faire une grimace. Il a fait une grimace quand même. Voilà, ça c'est une spéciale dédicace
1: voilà.
5: Pour notre ami Philippe.
1: Et donc
5: il y a la loco bien entendu. On vous y attend très nombreux dès demain. On en reparlera. Et Ricky Martins
1: avec Undo Stress.
5: Alors.
1: Non, ça vous allez vous faire foutre avec ça.
5: Hein. Bon, Gérard.
1: Je vais pas commencer. Si, je vais commencer. Dégage-toi. On couche pas ensemble, d'accord?
5: Commencez pas. Allez, hop, terminé.
19: Gérard, tu gueules pas tout de suite.
20: Allez, ça commence.
5: Alors, Gérard est avec nous ce soir, bien sûr, pour un débat qui portera sur la prostitution. Gérard, est-ce que tu as suivi les derniers grands événements et les derniers reportages qui ont eu lieu à la télé sur la prostitution?
21: Ouais.
5: Ouais, et alors?
21: C'est pour ça qu'on fait un débat là-dessus.
5: C'est quelque chose qui t'a touché?
21: Personnellement, oui.
5: Ouais, ça t'a beaucoup
19: ému. T'as pratiqué, Gérard, déjà ou pas?
21: Non.
19: Non, ah bon.
5: On peut dire, t'as déjà eu, en tant que t'étais routier, t'as déjà vu des prostituées.
21: Bon, mais ça,
5: on en
21: rediscutera.
5: Si Gérard est avec nous 5 minutes avant le début des débats avec Mélanie, on a été assez, pas choqué
19: en tout cas. Si, moi je suis épaplapourdi.
5: C'est vrai qu'on est assez déçus.
19: Là, vraiment.
21: Non, mais de manière, c'est simple, ça va aller vite, hein. Moi, je vais pas y aller par 36 chemins. Je vais pas y aller par 36 chemins, c'est simple. Ça recommence comme l'année dernière, donc c'est simple. Ça, ça va aller dans le bureau à Victor.
9: Et... Il est au courant. Il est au courant.
21: Ah ben, je sais pas s'il est au courant parce que ça a été mis devant la sortie de RTL.
9: Donc, on sait même pas de quoi tu parles là hein, pour le moment. C'est un trac.
21: Là, ouais, mais si ça recommence, et ben c'est simple. Et ben les débats, vous irez vous faire foutre tous les auditeurs et toutes les auditrices, et puis ça sera terminé. Vous m'entendrez plus sur les ondes.
9: Oh non. Voilà. En même temps, c'est vrai
21: parce
9: qu'il faut
21: que là, de manière, ça recommence comme tous les autres. À chaque fois, c'est pareil.
9: Il y en a eu un. Moi aussi, j'en ai eu.
21: Non, non, mais il n'y en a pas eu qu'un. Il y en a eu qui ont été jusqu'aux places du Trocadéro. Quand même pas déconner.
9: J'en reçois aussi personnellement sur mon nom personnel. Donc, pareil, je pense que ça doit être la même personne, qu'elle s'amuse, qu'elle en profite. Mais avec Gérard.
21: Non, mais ils vont pas s'amuser longtemps.
9: On va s'associer et voilà.
21: Ça va aller aux flics.
9: Alors, le track, il est là, je vais te le donner.
21: Non, non, mais moi, je le lis pas, hein, le track, attends.
9: Qu'est-ce qu'on a dit tout à l'heure
21: Non, non, mais ça, tu le gardes, tu donnes ça au CSA quand tu iras, tu donneras ça à Victor.
9: Il faut le lire, si tu veux.
21: Mais c'est tout. Mais non, mais de toute manière, je vais le lire, les gens, ils vont se donner de ma gueule, alors c'est pas la peine.
9: Si tu le lis pas, ça n'a aucune crédibilité.
21: Non, non, mais de toute manière, c'est comme ça.
9: On avait dit.
20: Déjà envoyé au CSA, Gérard, on lui a demandé ce soir.
9: Gérard, parti, hein. Alors écoutez bien ce document, voilà.
21: Non, non, mais je vais pas le lire entièrement, hein, parce que là,
9: quand même, si. Non, mais ça dure, ça va vite, tu lis vite, alors vas-y.
21: Alors, renforcement des moyens de sécurité dans le département des Hauts-de-Seine. En effet, une personne du type moustachu, sale, cheveux gras, trois dents et boitant aurait été aperçue dans une cabine à Nanterre près du foyer Sonacotra, alors que c'est faux. D'après les témoins, cette personne serait armée d'une jambe en acajou télescopique qui manierait très bien. Cette personne est très dangereuse. De plus, cette personne serait répandue avec son odeur de clochard, une maladie très grave qui serait à l'origine de nombreuses amputations, de pertes de mémoire, de problèmes...
9: De flatulence.
21: Flatulence et fidélité d'haleine et trop tripotage d'anus en feu à l'aide de bâtonnets entourés de coton. Cette personne aurait été aperçue dans le bois de Boulogne 92 le 2 octobre 2002.
9: C'est là
21: alors
9: c'est
21: que
9: grave.
21: C'est faux.
9: C'est faux.
21: Déguisé en travesti avec son ami prénommé Henri alors que je le vois plus, en pain de remédier à ses problèmes d'argent.
9: Écoutez bien ce passage-là maintenant qui arrive. C'est ça ou c'est choquant?
21: Alors faut-il ajouter que des indices auraient été trouvés dans une cabine téléphonique à Nanterre, en effet des bouchons en ferraille qu'il mettrait dans son anus auraient été ramassés, ainsi que plusieurs bouteilles de verre contenant de la bière. Hop. Et
9: 1664 et Heineken.
21: Non non mais on va couper.
9: Ainsi que du pastis.
21: Une investigation profonde va être réalisée dans tous les départements, ainsi qu'une opération policière très importante va se dérouler dans un foyer de Nanterre. Toute personne témoin de ce drame possédant des informations à propos du SDF sont priés de se présenter au commissariat de Nanterre. Une grande récompense est prévue. 50 000 euros
9: brésiliens.
21: Alors ça, c'est simple.
9: Écoutez bien.
21: C'est simple, c'est clair, net et précis. Toi, tu fermes ta gueule, c'est pas sur toi qu'on s'attaque, c'est sur ma vie privée. Alors c'est simple, ou ce soir le débat.
9: Non, pardon, revenons à ça, le débat, donc l'ultimatum.
21: C'est simple, clair, net et précis, que si ça continue, ça va directement dans les mains de Victor.
22: On l'a envoyé, bravo.
21: Et ça va aller dans les mains, Victor.
22: Bravo.
21: Et celui qui s'amusera à continuer comme ça sera poursuivi en justice.
22: Bon,
21: et là, je ne ferai pas d'exception. Je ne ferai pas comme ça s'est passé à Suresnes. Parce que là, je ne pardonnerai plus. Voilà. Donc, en de bon entendeur, salut pour l'enculé qui s'amuse à faire ça.
22: Bravo.
21: Donc voilà, terminé. Bon, ça y est, c'est fini maintenant vos conneries. Merci. On va le garder. Non, non, mais vas-y, rigolez. On verra qui va rigoler le dernier bientôt.
9: Ouais.
21: Rigolez bien.
9: Je peux vous dire. Et Mélanie en est témoin.
21: Qui rigolera le
9: il
21: dernier.
9: Est très chaud comme la braise, Gérard.
21: On verra qui va rigoler le dernier.
9: Ouais. Sans mal, il va parler d'un débat qui lui tient à cœur. Et ça, on en a vu beaucoup. Alors, pour ceux qui n'ont pas suivi Envoyé spécial Jeune Interdit de Capital, Gérard va vous faire une petite synthèse.
20: On est fatigué.
3: Oh, ça va pas être facile.
20: Je vais y aller.
9: Attends, allume ton micro, c'est de la radio, GG. Ce soir, GG, on y va, on lance le standard.
20: Allez, c'est parti.
21: Ouais, mais pour un son, il marche déjà mal.
9: Eh, hey, mon con, regarde.
21: Ah ouais, mais le site internet, pour un son, il fonctionne pas tellement.
9: On
21: là.
9: Va le mettre en accent branché.
3: Oui, on va te la mettre.
9: J'espère qu'ils sont tous arrivés, l'équipe, là. Non, ils sont pas là.
20: Il y a eu une déficience technique.
9: Ah bon ?
20: Ils sont partis à la recherche de celui qui a écrit le track.
9: Ouais.
20: Ça va être des nouvelles personnes, Gérard, ce soir.
9: Ah, il n'y a pas Esteban et tout ça,
20: non,
9: pas...
20: non, non,
9: non, c'est pas possible. Ah bon, c'est pas possible. 0825 0850 pour la radio. Mélanie, demain, spécial Starac.
20: Bon courage, je vous écoute, bien sûr.
9: Ah, bien sûr, on va être très attentif.
20: 2h30.
9: Moi aussi, je vais écouter en tout cas 2 heures de pur débat. GG, tu lances le standard officiel?
20: Allez, Gérard.
21: Bah,
20: on
21: vous
20: avec
21: pouvez
20: toi.
21: Appeler au 0825 0850 et pour les Belges au 33 0825 0850 et le chat www.funradio.fr.
9: Voilà.
21: Et après le débat, je serai encore sur le chat jusqu'à 6h du matin. Et ça sera peut-être le dernier. On verra.
9: En de bon entendeur.
21: Donc, alors, en de bon entendeur, salut. Et là,
9: salut,
21: je voulais souhaiter un petit coucou parce qu'on me le demande depuis que je suis sur le chat. Donc, un petit coucou à Johan et puis à Diana de Nîmes, malheureusement, qui ont eu des petits problèmes d'inondation durant ces derniers temps. Donc, j'espère que ça se passe mieux qu'avant. Voilà.
9: On s'écoute un petit disque avant le débat. Allez, c'est
21: et
9: parti.
21: On va s'écouter les 4 du périph' avec bien profond, et on se retrouve tout de suite après au 0825 08 5000 pour le début des débats.
9: Belle nouveauté.
11: Donc on a récupéré ça.
12: Ouais.
11: Non mais sérieusement, alors là, heureusement, alors là je vais pousser mon coup de gueule. Je ne sais pas qui c'est qui fait ça, mais je tiens à dire que t'avais fait une fois allusion comme quoi la loco, ça reprenait un peu comme avant, on reparlait de la loco.
9: Mmh.
11: Tu te souviens d'une époque où il y avait un track qui circulait avec sodomie, machin, avec des tarifs.
9: Mmh.
11: Et là, j'ai sous les yeux, là par contre, là, je plaisante pas parce que j'en ai reçu un pour me dire, je vais te le montrer, je vais t'en donner. J'ai une copie donc d'un nouveau document sur lequel il y a des nouveaux tarifs. Et c'est un track qui va être distribué apparemment dès la semaine prochaine à la loco comme avant, et qu'apparemment des gens qui sont abonnés au fameux sérieusement le gay mag, il y a des mecs qui sont abonnés, tu le sais, c'est un magazine,
21: ouais, c'est Fesse de Babouin qui s'amuse à faire ça.
11: Voilà, et ben Fesse de Babouin distribue à tous les abonnés.
21: Ouais,
11: ce torchon. Alors tu vas non mais là je vais poser un ultimatum, c'est Max et non pas Gérard qui passe. Fildar, et c'est grâce à Fildar qui a récupéré ça parce qu'il a appelé il a réussi à rentrer en contact avec Fesse de Babouin, avec un mec qui s'est fait passer pour un mec abonné pour recevoir le document pour qu'on puisse l'avoir une semaine avant que ça aille à la loco. Alors Gérard, alors moi ce que je vais vous dire, ultimatum, Gérard va le lire, mais ce qu'il va lire là, moi je vais regarder une copie pour Gérard aussi, pour les pour le commissariat, mais moi, vas-y Gérard.
21: Alors donc, c'est marqué du jamais vu, du nouveau catalogue de GG, grande opération 100% sexe, avec, je préciserai pas les deux pubs.
11: Non mais, bon, non, pas les pubs, oh là là. Mais tout ce qui a marqué dessus,
21: et donc,
11: là il y a l'ultimatum là.
21: Gérard de Suren te propose dans un nouveau catalogue de profiter de son petit corps bien gaulé et de découvrir les joies du plaisir sexuel avant l'an 2000.
11: Ça vous parle.
21: Alors pour ça, le petit furet de Suren te propose de lui faire une masturbation 10 balles, une fellation 30 balles, une sodo 100 balles, une double pipe plus escargot 6 ou 12 200 balles. Un cuni à Sandy avec tartare 500 balles plus herbe de cacahuète 10 balles. On va appeler Manu, au lieu de te marrer comme un con, tu m'appelles Sandy en urgence.
3: Je peux pas, j'ai pas de ligne.
21: T'as pas de ligne,
11: non, rappel, c'est important, tu libères, essaie de te démerder.
21: Tu te débrouilles, tu me libères une ligne, je vois pas.
11: Fini Gérard, parce que là je vais mettre l'ultimatum après. Écoutez bien la suite.
21: Une décoloration de ses poils du cul avec les produits L'Oréal, 500 balles, c'est pas mal. Introduction d'une bouteille de bière dans l'anus, 850 balles, c'est bien. Super bonus, 2 bouteilles de bière, 1000 balles. Abat sexuel avec le News God 2000 balles. 8 positions jamais vues, plusieurs musiques d'accompagnement, viens Poupoule, Hélène, à la queue leu, ben c'est bien. Partout à domicile à moins de 30 minutes, 4000 francs. Bonus avec Sandy, 5000 francs. Super bonus avec Sandy plus Brestfoot, 7005. Exceptionnellement, Gérard nous montre une fois de plus ses talents innombrables avec le sexe. Avec de nombreux lots à gagner pour la première commande, une super montre, je dirais pas la marque, une paire de lunettes, je dirais pas la marque.
11: Ah, vas-y, tu peux. Oh là là, vas-y, tu peux.
21: Moi, alors, une montre Schmutz, je suppose ce que c'est que cette montre. Une paire de lunettes via vue à poil. Un magnifique appareil photo presse-boule. Et un micro ordinateur avec l'araignée. Et pour finir, allez-y, foncez. Et pour plus d'infos, et site internet est à votre disposition.
11: Putain, alors là, voilà.
21: Ou contactez directement à son bureau, Gérard O.
11: Et ça, c'est ton numéro en plus.
21: Donc, plus, c'est pas le bon. Donc là, déjà, il est, le numéro est déjà.
11: C'est pour ça qu'on a du mal à joindre.
21: Et donc, Gérard vous attend. Nombreux sont sur son catalogue. À bientôt. Donc, toi...
11: Fesse de babouin.
21: Toi, fesse de babouin, on va s'occuper de ton matricule. On a Sandy ?
11: Elle est là. Sandy ? Allô ?
21: Allô ?
0: Ouais, salut, GG.
21: Salut, bébé.
0: Ouais, le mec qui fait ça, il arrête. Parce que moi, j'en ai commencé à en avoir ras-le-bol. Et ça va pas être GG que vous allez avoir dessus. Là, ça va être le gros bulldog poilu ou ça va chier des bulles, hein.
21: Non mais vas-y, dis ce que t'as à dire, vas-y, c'est à toi de parler. Hein.
0: Ouais bah qui se calme, hein, parce que moi je commence à en avoir marre, on reçoit des tas de merde devant la porte, on nous bouche la serrure avec des mégots, y en a marre. Hein. D'abord je suis pas une grosse treu, hein, je me mets pas des bouteilles dans le cul, hein, c'est pas vrai.
21: Bon
0: hein.
21: Alors déjà, Manu.
11: Manu.
0: Non parce que là, si je me mets des
2: bouteilles... Non attends, t'as pas arrêté, stop. C'était pas la vraie, arrête.
12: Manu, c'est pas Sandy. Bah,
0: non, non, mais faut arrêter.
2: Allume ce micro.
12: J'ai appelé.
23: Le micro.
0: Allô.
12: Tu appelles Sandy tout de suite.
24: Elle est là.
11: Voilà, pour entendre ce qui se passait, le micro.
24: Tu
11: sors. C'était pas la vraie Sandy.
24: Ah non, c'était pas la vraie Sandy.
11: Oh.
12: Manu.
11: Je me suis gouré de touche. Allons.
12: Ouais, tu t'es gouré, c'est pas ce con.
11: Voilà. Voilà, le micro, Gérard aussi. Pour ça, rallumer le micro s'il n'a pas le réflexe dans l'équipe. Voilà. Merci. Alors, Gérard.
21: Bon, Sandy.
24: Oui.
21: Bon, à ton avis, qu'est-ce que t'en penses, toi, de cette histoire?
24: Déjà, c'est qui a écrit la lettre? C'est Fils de Babouin.
21: Ouais, c'est encore lui.
24: Ouais, bah alors, Fils de Babouin, si t'écoutes bien, hein, tu vas écouter les conseils de Sandy. Si jamais
11: tu. Ah, c'est le dimanche, hein, Sandy, tu vois pas? Non, d'accord.
24: Allô?
11: Oui, je crois que c'était dimanche, les conseils.
24: Non, mais enfin, c'est un conseil que je lui donne.
11: Ah, d'accord, personnel.
24: Voilà, qu'il arrête ses conneries, parce que sinon, c'est Sandy qui va s'occuper de lui. Hein. Moi, je rigole pas, je suis pas GG, je suis pas Max, je suis pas n'importe qui. Et si jamais je le rencontre parce en face de moi,
11: Randy,
24: je vous jure, devant tout le monde qui écoute, que je lui fais la peau.
11: Je fais
21: non, mais de toute manière.
11: Redis les tarifs, là, les trucs, les premiers, parce que là, je trouvais ça hallucinant, là. Attends.
21: T'as 10, t'as 30, t'as 100.
11: Qu'est-ce qu'ils proposent pour ce prix-là? Bah, attends, faut quand même pas abuser.
21: Une masturbation, 10 balles. Une fellation, 30 balles. Une sodo, 100 balles. Une double bip, plus 6 ou 12 escargots, 200 balles. Une boîte de cacahuètes à 500 balles, plus supplément herbe ou cacahuètes à 10 balles. Donc après, une décoloration de ses poils du cul avec les produits L'Oréo à 500 balles. T'as des bouteilles de bière à 850 balles.
11: Oh, c'est cher en plus, putain, attends, les tarifs, quoi. Tu penses que c'est 1000 balles au bain, hein, une bouteille de champ.
21: Donc je préviens tout de suite, en plus, le numéro de téléphone qu'il a mis, les 4 derniers chiffres, c'est bien le mien. Mais celui du milieu, c'est pas le mien. Donc, alors, fesse de babouin.
11: N'oublie pas de rectifier le numéro.
21: Un conseil que je te donne, t'arrêtes tes petites conneries, parce que de toute manière, ça va au commissariat de Suresnes dès demain. Et le petit branleur qui s'est amusé, les trois branleurs qui se sont amusés à venir pour me dire de retirer ma plainte parce qu'ils avaient mis des saloperies la semaine dernière devant chez moi et qu'on recommençait avec les affiches. Je vous préviens d'une chose, que les plaintes sont maintenues.
11: Jusqu'à nouvel ordre.
21: Alors, je vous conseille, arrêtez vos conneries parce que là, ça commence à bien faire et là, ça commence à nous casser les couilles parce que là, vous êtes en train d'atteindre la vie privée des gens. Alors, adressez-vous à d'autres personnes que sur nous. Alors, en de bon entendeur, salut.

0: moi je vous dis que les tarifs sont un peu chers et que si ça s'emballe à la loco comme c'est prévu.
1: Ah ben ça, moi tu te débrouilles avec Olivier qui s'occupe de la loco. Parce que moi de toute manière tant que ça cessera pas, je ne remettrai plus les pieds à la loco.
0: Bah même quand il y avait rien, tu venais plus.
1: Tu en as fous. À peine.
0: Ça fait 3 mois que tu viens plus, qu'il n'y a plus rien, 4 mois, 5 mois qui se
1: passent. Non, à peine. C'est pour ça que pourquoi que sans arrêt, il y en a qui s'amusent à appeler pour dire les chiottes de la loco chez nous.
0: Mais c'est pour plaisanter.
1: Ouais, toi. C'est pour plaisanter.
0: Mais il n'y a rien dans les chiottes de la loco. Ouais,
1: mais attends à la vie privée des gens, ça peut aller loin. Ouais, cela peut quand même pas déconner. Faut pas prendre les gens pour des cons.
0: Ça, je suis d'accord. Entièrement d'accord avec Gérard une fois de plus.
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3: Alors, 36-15 du là, vous commencez à me casser les couilles.
1: Abruti, va te faire sauter, voilà, toi, ouais. Connard.
3: Allez, au revoir. Bonne nuit.
4: Allez, hop, moi, j'arrête.
1: Oh, mais arrêtez de me prendre pour des cons, d'accord.
3: Alors, 36-15 du là, vous commencez à me casser les couilles.
1: Avec un con comme moi, on s'amuse, avec un con comme toi, on se fait chier.
4: Non, c'est bien.
1: Au revoir.

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0: En de bon entendeur, salut, tu dégages.
1: Et voilà, donc bonsoir à tous. Donc débat prévu sur l'euro. Donc vous venez d'écouter la bourse ou de la vie, c'est la monnaie qui dirige le monde. Et pour ça, ben donc on a sur le site internet, donc on a Simon.
2: Eh, hey, salut Gérard.
1: Donc j'espère que ce soir le net il va fonctionner normalement.
2: Voilà, on démarre à 2000. Donc 2000 personnes.
1: Faudrait que ça pousse un peu plus. Ouais, donc Karine au standard toujours.
3: Bonsoir.
1: Accompagné de
3: Mélinda.
1: Et il va se présenter
4: Babouche.
1: Tout seul. Allez, Babouche. Ouais, Babouche à la réa. Donc on va accueillir pour ça Jean Faurel de Bogota. 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Bonsoir.
5: Ça commence.
1: Jean Faurel une fois. Jean Faurel, t'es là? Jean Faurel une fois, Jean Faurel deux fois, Jean Faurel trois fois.

0: tu te fous de ma gueule ou tu prends le train? Jean Faudel, une.
1: Ah, il est pas là, ça a coupé. Hein.
0: Bon, alors Jean Faudel, terminé. Voilà. Alors, donc Jean Faudel, eh ben tant pis pour lui, hein, il participera pas au débat.
1: Dommage.
0: Alors, Grenald.
1: Grenaldo, bonsoir.
0: Grenaldo de Brie contre Vert.
1: De Brie contre Roger, bonsoir GG.
0: Ah bon, c'est contre Roger, est-ce que sur 113.3 la fréquence?
1: Tout à fait, 113.3 dans le Morbihan, bonsoir tout le monde.
0: Nadine de Rothschild.
2: De Rothschild, bonsoir Rachel. Tout le monde. Bonsoir Gérard, bonsoir les
0: Charleville Mézières, 105.3.
2: Exact, bonsoir l'auditeur.
1: Bonsoir Nadine.
2: Bonsoir.
0: Et après, c'est quoi, Franck? Hein? Allô?
3: Oui, c'est François.
0: Donc Lyon 104.2.
3: Exactement, bonsoir Gérard, bonsoir toute l'équipe.
0: Monsieur Mazur.
4: Oui, bonsoir Monsieur Gérard, c'est Monsieur Mazur.
0: Je sais, j'ai reconnu.
4: Alors, quel plaisir de vous entendre à nouveau à l'antenne, Monsieur Gérard.
1: Bonsoir Monsieur Mazur.
4: Bonsoir, c'est Monsieur Mazur, chers amis, bonsoir.
1: Bonsoir Monsieur Mazur.
0: Oh, ça y est, on a compris.
2: Ça va tout le monde?
0: On a compris.
1: Bonsoir Monsieur Mazur.
0: Donc
1: bonsoir,
0: la fréquence Bordeaux, 117.8.
4: Absolument.
0: Donc il nous manquera une personne qu'on aura peut-être dans le courant du débat. Donc, alors, débat sur l'euro. Alors, peut-on diviser, multiplier ou soustraire l'euro, monsieur... Grenaldo,
1: écoute, moi, je pense qu'au niveau des additions, des soustractions, c'est-à-dire tout ce qui est opération mathématique, je pense que tout ça a été conservé. Hein.
0: Mm-hmm.
1: Ils se sont débrouillés pour faire un passage à l'euro, en fait, où tu passes du franc à l'euro. Mm-hmm. Et les additions, les soustractions, tout ça, c'est toujours valable. Hein.
0: Mmh.
1: Et il fallait pas tout modifier d'un coup. Attends, t'imagines si on change les divisions en même temps que la monnaie, ça va être le bordel.
0: Non, mais peut-on diviser?
1: Ah oui, ça, bien sûr qu'on peut diviser.
0: Multiplier, diviser. Non, mais attends. Déjà, tu peux pas. Déjà, on divise 6. Quand c'était en francs, tu divisais par 6,55.
1: Ah, tu peux multiplier aussi.
0: Ouais, mais ça, c'est pour. Ouais.
1: C'est pour ceux qui sont forts en maths, ouais.
0: Mmh.
1: Ouais.
0: Nadine, pour toi?
2: Oui, eh bien, tout comme le franc, évidemment, il y a déjà des soustractions de fait pour l'euro. Les centimes d'euros sont des divisions d'euros.
0: Mmh.
2: Donc voilà, un centime d'euro, c'est un centième d'euro.
0: Mmh.
2: Et tu peux, quant au billet, ce sont des multiplications d'euros.
0: D'accord. François?
3: Eh ben, écoute, Gérard, tout à fait. On peut multiplier des euros, les diviser.
1: Bien sûr.
3: On pouvait aussi avec les francs, mais bon, ça donnera pas le même résultat.
0: Ah ouais, mais ça, c'est sûr que c'est vrai. Monsieur Mazur, pour finir.
4: Eh bien, écoutez, Monsieur Gérard, je n'ai rien d'autre à ajouter. Je suis complètement de cet avis. Cependant, avec l'avertissement suivant, n'est-ce pas, n'essayez pas de diviser ou multiplier des euros par des francs.
0: Ça, maintenant, c'est plus, ça sert, c'est terminé, hein,
4: ah
0: cette
4: oui,
0: histoire.
4: Absolument. C'est pour ça que ça ne marcherait pas. Ça marchait encore avant-hier, n'est-ce pas, samedi.
0: Mm-hmm.
4: Mais aujourd'hui, ce serait peine perdue, n'est-ce pas?
0: Bah, disons, moi, ce qu'ils ont dit, c'est que c'était prévu dimanche, là, soi-disant, la fin complète, et apparemment, sur des journaux, ils ont prévu que c'était lundi. Alors donc, est-ce que la date, c'était bien prévu pour le 17 février?
4: Mais tout dépend, monsieur Gérard, tout dépend, n'est-ce pas, si vous considérez que lundi commence à minuit ou bien à 6h.
0: Ben non, en principe, ça commence à minuit, donc c'est pour ça que ça m'a semblé bizarre aussi, leur
2: oui,
0: histoire.
2: Oui, Gérard, les banques, elles sont fermées le lundi.
0: Ouais, mais pas toutes, hein.
2: Bah, la plupart, hein.
0: Ouais, la plupart, oui, je suis d'accord avec...
3: La banque de GG, quoi.
0: Non, mais c'est qui commence à...
2: La banque du sperme.
0: C'est qui vient de dire ça?
1: Une carte de retrait.
0: C'est qui vient de dire une connerie comme ça?
3: C'est Ricardo.
0: Y a pas de Ricardo. Alors, celui qui a dit ça le dit tout de suite, ou sinon, j'en prends un au hasard des deux que j'ai.
1: On va pas gâcher le débat, quand même.
2: Oh, bah non.
0: Vas-y, continue.
4: Oui, continuez, vous étiez très bien parlé.
1: Voilà. Bon. GG, est-ce que tu dirais, toi, est-ce que tu irais jusqu'à dire que l'euro est divisable, multipliable, additionnable et soustractible?
0: Non.
2: Voilà.
1: Non?
0: Non. Parce que déjà, tu peux diviser un franc en euros, mm-hmm. mais tu peux pas faire le contraire.
1: Ah bah si.
0: Ouais, mais quoi, alors faudrait que tu m'expliques comment.
1: Hein. Bah, si t'as un convertisseur qui marche dans les deux sens, tu peux.
0: Oui, non, mais d'accord, mais les convertisseurs, c'est pas évident parce que moi, on a du mal, j'ai eu du mal à en avoir.
1: Ah bah,
0: et j'en ai toujours
1: hein.
0: pas.
1: C'est compliqué.
0: J'en ai toujours pas des convertisseurs.
3: Ouais, c'est compliqué, faut appuyer sur des touches, donc c'est pas évident.
1: Il y a quand même 10 chiffres différents, il faut voir, hein, ça s'apprend pas.
4: Non, et puis
1: ça,
4: il faut également penser à changer les piles, hein, ce qui est toute une manœuvre.
0: Mmh. Ouais. Donc. Donc, apparemment, on a fait le tour de la question. Sur le net, qu'est-ce qu'on a on a quelque chose d'intéressant, pas?
5: Pas tout de suite, non. Pour l'instant, ils sont en train de réfléchir aux questions. Ça va venir, j'ai l'impression, là.
0: Bah, j'espère, parce qu'on va pas...
5: Je vais dire ça dans 5 minutes, Gérard.
0: Bouge ok. Pas. Alors, deuxième question. Avez-vous eu du mal avec cette nouvelle monnaie au 1er janvier? Nadine.
2: Bah, pas du tout. Hop, c'est rentré comme dans du petit beurre. Pas de problème.
0: Pas de problème. Donc pour toi, t'as pas eu trop de difficultés dès le départ?
2: Non, pas trop mal. Non, ça va. Il suffit de d'humecter un petit peu et puis bah après, hop, une fois que c'est rentré, c'est bon quoi.
0: Ronaldo.
1: Bah écoute, ouais, moi j'ai eu du mal parce que le 1er janvier, tu parles du 1er janvier, hein, c'est ça le
0: jour? Bah oui, parce que ça a été fait au 1er janvier. Voilà, attends, 5 minutes avant de me répondre. Ah. Là, les deux standardistes, là, faudrait peut-être, au lieu d'écouter, faudrait peut-être me retrouver une autre personne quand même.
6: C'est vrai qu'il est mort. Eh ben, il y a Jean Podel qui est revenu.
0: Lui, c'était terminé pour lui, hein, il avait qu'à écouter ce qu'on y avait dit.
6: Mais
0: hein.
6: Non, mais c'est pas ça, c'est que ça a coupé, je pense que c'est de ma faute.
0: Ah ouais, mais...
6: Bah c'est ma faute, on va pas lui faire payer à lui.
1: Bah non.
0: Alors Jean Faudel. Jean Faudel une fois, Jean Faudel deux fois, Jean Faudel trois fois, ce coup-là. Allez hop.
6: Non,
0: c'est terminé.
6: Tu peux pas 35 en même temps. C'est 4 par 4.
7: Gérard, tu as pas commencé.
6: C'est un problème technique, c'est impossible de changer.
0: Alors pourquoi qu'on met 5 noms si on peut en prendre que 4?
6: Mais parce qu'il est revenu.
7: Parce que c'est l'euro.
0: De toute manière, c'est terminé. Donc pour lui, c'est fini complètement. Et c'est pour quand même prévoir d'autres personnes si j'en vire. Alors, qui c'est qui vient de répondre? Ronaldo, ouais, tu voulais répondre.
1: Ouais, tu demandais spécifiquement le jour du 1er janvier, c'est ça?
0: Ouais, parce que ça a été fait à partir de minuit. Donc,
1: Moi, en fait, le 1er janvier, j'étais dans un état lamentable, en fait, j'étais déchiré, quoi, donc, j'ai galéré, j'ai eu du mal, mais grave, quoi.
0: Ouais, parce que c'est vrai que tout le monde
1: on a fait la teuf, ils auraient mieux fait de faire ça un autre jour.
0: Attends, Ronaldo. François. François.
2: Oui. Non, mais c'est vrai, c'est tout con, c'était férié, en plus, il n'y avait pas de banque.
0: Mais de manière, attention.
3: Attention, moi, j'étais torché au champenier à la
0: François. Fichera. François, bah ouais. C'est François, là?
3: Oui, c'est François.
0: Bon.
3: Donc j'étais un peu torché, donc je suis quand même allé faire le malin, au distributeur. J'ai cru que j'allais retirer des francs, mais non, pas du tout. J'ai retiré 500 euros, ce qui fait que je suis à découvert de 450 euros.
1: Oh là là.
3: À l'heure d'aujourd'hui.
0: Donc, Monsieur Mazur.
4: Eh bien, écoutez-moi, le 1er janvier, n'est-ce pas, comme le disait un de vos auditeurs, était vraiment très très mal choisi comme date, puisque suite à une fiesta assez dépareillée, n'est-ce pas, j'ai eu besoin, bien entendu, pour ce que vous imaginez, d'avoir recours à une péripatéticienne, et je puis vous dire que, n'est-ce pas, la conversion euro, bien que ce soit fait en liquide, tout ceci, eh bien, la conversion euro n'a pas été des plus simples.
2: Combien maintenant les putes en euros?
4: Pardon?
2: C'est combien les putes en euros?
4: Eh bien, écoutez, monsieur Gérard, pourriez-vous peut-être répondre à cette question?
1: La carte des tarifs, GG, t'as la carte?
0: Non. Par contre, moi, ce que je peux dire, c'est vrai que ça a été très mal choisi, ce système-là, déjà, pour commencer. Donc, comme tout le monde faisait la fête à minuit pour souhaiter la bonne année, faut dire que les distributeurs ont été pris d'assaut. Et ça, ça a été dit et ça a été
1: répété.
0: Ça a été répété pendant presque toute la journée du 1er janvier. Et c'est vrai que là, pareil, que ça a été la décatombe dans les distributeurs Monsieur Mazur.
6: Je crois qu'il y a Babouche qui veut parler.
7: Oui, tu crois que c'est fait exprès qu'ils aient choisi le 1er janvier?
0: Ben non, justement, on va en venir sur la troisième.
4: Parce que moi, personnellement. Vous avez pris d'assaut un distributeur également?
0: Non, parce que je dormais, alors.
6: Tu dormais pourquoi?
0: Parce que j'étais occupé à dormir, voilà. J'ai même pas été au distributeur.
7: Non, même pas.
1: Non.
2: Il a pas de carte.
3: Même pas au bar du coin.
0: Non.
1: Il a pas de carte.
0: Bah si, j'ai une carte. Et puis de toute manière.
1: Non, mais pas de carte téléphone, attends.
0: Non, mais j'ai une carte pour retirer. Mais de toute manière, je savais très bien que en y allant à minuit, le distributeur allait être pris d'assaut. Une question sur le net, parce que depuis le temps que.
5: Ouais, justement, Gérard, c'est Evil Ghost qui nous demande qu'est-ce qu'elle est la première chose que t'as acheté avec tes euros, en fait.
0: Eh ben, des cigarettes.
3: Oh, bah, c'est malin, ça.
1: GG. Moi, il y a un truc que je comprends pas. On met l'euro le 1er janvier, alors que t'es d'accord avec moi, le 1er janvier, comme l'a dit la jeune fille tout à l'heure, c'est férié, donc les magasins, ils sont fermés. T'as pas besoin d'argent pour acheter des trucs, puisque tout est fermé.
0: Oui, non, mais d'accord, je suis d'accord avec toi, mais il y avait, pour payer les boulangeries, tu pouvais encore payer en francs, mais faut dire une chose, que le distributeur à minuit pile, avait déjà retiré la moitié des francs et avait mis des euros dedans.
1: Ouais, mais les magasins sont fermés, ça sert à quoi?
0: Oui, non, mais je te parle des boulangeries et tout ça qui sont restées ouvertes.
1: C'est sûr qu'elles étaient ouvertes?
4: Oui, mais il y a des boulangeries. Excusez-moi de vous interrompre, monsieur Mazur. Mais je ne pense pas, enfin, ce que vous dites est très juste, mais je ne pense pas qu'il y ait des distributeurs dans les boulangeries.
0: Non mais à côté des boulangeries, tout ça, bon, mais de toute manière, faut se dire une chose. On va couper la question. Hein, maintenant, Maintenant, faut bien se dire une chose, qu'à partir du 1er janvier, comme ça a été fait, les distributeurs ont été pris d'assaut. Donc, automatiquement, ils ont pas pu ravitailler, parce qu'il y a des banques, c'est vrai qu'ils n'étaient pas ouvertes à minuit, le lundi. Hein, donc c'est pour ça.
3: Gérard, quand tu dis que ça a été pris d'assaut, qu'il y a eu des ravitaillements, tout ça, tu parles de quoi en fait? Il y a eu des lancers de grenades,
0: Non, mais attends. Hey, si t'as bien écouté la question qu'on est en train de poser depuis tout à l'heure. Alors, Oute, c'est qui? C'est Ronaldo?
1: Non.
3: C'est François.
0: Bon alors François, je te préviens, t'as déjà répondu correctement, donc tu vas pas me prendre pour un con, sinon je vais te dire au revoir. Alors tu choisis.
3: Je choisis de ne pas vous prendre pour un con.
0: Bon.
1: Eh bien.
0: Alors dans ces cas-là, ça suffit. Sur le net.
5: Gérard, une autre question sur le net, c'est Epsilon qui me demande pourquoi est-ce qu'on a fait tomber le nouvel an en 1er janvier alors que l'euro tombait aussi ce jour-là.
0: Bah, le 1er janvier, ça a toujours été un 1er janvier. L'euro a été choisi comme ça le jour du 1er janvier 2002. On ne sait pas pourquoi.
1: C'est mal fichu.
0: On va y arriver à cette question parce que c'est vrai que
1: de manière. Il y a 365 jours et les mecs, il faut qu'ils choisissent celui-là.
0: Mais quoi. Oui,
4: alors qu'il était si facile de faire tomber cela un 15 août, par exemple.
0: Non, mais maintenant.
1: Le 25 décembre.
0: Maintenant, je vais poser la question. Il est 1h12, oui. Ouais. Donc on va poser la question. On va faire une pause.
1: Déjà?
0: Bah oui, on va faire quand même une petite pause.
1: Hein,
0: Il y en a 11 quand même et on va jusqu'à 2h, on va faire une petite pause.
7: Pose l'autre question et puis on fera une pause après.
0: Voilà. Bon, alors,
7: pose encore une autre question.
1: Ah, quel professionnel.
0: Donc, pensez-vous que le gouvernement, alors attendez, je reprends.
1: Ouais.
0: Pensez-vous que le gouvernement aurait mieux fait d'attendre avant de changer la monnaie? François, tiens.
3: Bah, écoute, ça dépend, on va attendre jusqu'à quand? Déjà.
0: Non mais c'est pour ça, donc on revient sur la question.
1: Ah oui.
0: La question avec l'histoire du 1er janvier, pourquoi que ça a été choisi cette date? Donc moi je vous pose la question, pensez-vous que c'est le gouvernement qui aurait mieux fait d'attendre avant de changer la monnaie? Pourquoi qu'il l'a fait un 1er janvier au mois de janvier, en début d'année?
1: Ils sont bien foutus tes débats maintenant.
3: Ouais.
1: Hein.
3: Ouais, c'est vrai que c'est
2: déjà,
3: bien,
2: je voulais savoir un truc. Qui c'est qui écrit tes questions? Puis Claude Poufias de Saint-Dié, elle est pas là.
0: Nadine, c'est chaud. Nadine, au revoir. Charles Villemézier, au revoir.
5: Allez hop.
1: Tiens,
5: Gérard,
1: c'est clair.
5: On fait une pause, Gérard. Je vais juste te dire qu'on est 3000 là sur le net. Ça monte.
0: Ah bah, c'est bien. Bah,
5: ça continue à monter.
7: C'est bien.
0: Donc,
5: faut continuer. Hein. Tiens, je vais rappeler l'adresse, c'est funradio.fr/loul@.
0: Non, c'était pas ça qu'on avait. Bah, c'était pas ce qui s'est annoncé.
5: Mais si, ce soir, c'est ça.
0: Non, c'est pas ça.
5: Bah, si,
0: bon, enfin, c'est pas grave, on va garder ça, mais on modifiera.
5: Ça marche, Gérard.
0: Donc, François, comme on a viré Nadine.
3: Ah bah, moi, je vous ai répondu, hein, ça dépend quelle date. Moi, je pense que le 2 janvier, ça aurait été nettement plus simple.
0: Bah, ouais, mais le 2 janvier, ça tombait quand? Ça tombait un.
3: Ça tombait après le 1er janvier, en fait.
0: Ouais, mais.
6: Gérard,
0: quoi. Oui.
6: On accueille Louis Fernandel, qui habite de.
1: Bonsoir, Louis.
8: Paris. Salut, c'est Louis Fernandel.
1: Bonsoir, Louis.
4: Oui, bonsoir, monsieur Fernandel.
8: Bonsoir, j'appelle de Bogota, 104.6.
1: Bonsoir, 3-0 quand même, Louis.
8: C'est pas grave.
3: Arrêtez de parler de ça, s'il vous plaît.
0: On se calme ou sinon vous gerbez tous.
3: Paris est magique.
0: Allez, au revoir. Tant pis pour toi.
1: Ah,
0: je sais pas qui c'est, de toute manière, il n'y a pas eu le temps de dire bonjour que j'y ai déjà envoyé se balader. Alors, Ronaldo pour toi.
1: Écoute, moi je pense que bon, il faut quand même rester conscient qu'il y a une échéance électorale, GG.
0: Mm-hmm.
1: Je pense que tu peux pas oublier ça, donc en fait.
0: Ouais, mais c'est pas maintenant.
1: Bah oui, mais il fallait qu'ils fassent ça avant.
0: Ouais. Ouais, mais d'accord, mais c'est un peu con quand même.
1: Bah, s'ils avaient été malins, ils auraient laissé tous les autres pays passer d'abord. Ils auraient attendu un petit peu de voir comment ça se passe. Et puis ils auraient fait ça, je sais pas, 15 jours ou 3 semaines après, tu vois. Histoire que les pièces commencent à circuler, tu vois, histoire que ça soit un peu plus facile, quoi.
0: Bah ouais, parce que faut. Monsieur Mazur, après je vais.
4: Oui, alors écoutez, monsieur Gérard, moi j'ai une théorie, assez poussée concernant votre question. Vous me suivez, j'espère.
6: Gérard,
4: vous me suivez bien.
6: Pardon, on a accueilli Mouna Ayoub de Perpignan.
9: Bonsoir.
1: Bonsoir Mouna.
4: Bonsoir Madame Ayoub.
1: Qui c'est milliardaire?
9: Bonsoir Gérard, tu aimes les yachts?
1: Oui.
0: T'appelles d'où?
9: De Perpignan.
0: Vous allez me donner les fréquences quand je vous le demande.
9: 84.7.
0: 84.7.
1: C'est ta chatte de bourre.
0: Ok. François, tu te calmes ou sinon je te dis au revoir.
4: Oui, donc, n'est-ce pas, monsieur Gérard, j'en étais à ma théorie. Voyez-vous, je pense que Le gouvernement aurait peut-être mieux fait d'attendre quelque temps afin d'installer l'euro, n'est-ce pas? Je pense que il aurait été plus sage et plus judicieux, ne serait-ce que pour vos amis les personnes âgées, à qui vous rendez hommage régulièrement, d'attendre un 29 février, car comme vous le savez, le 29 février est une année bissextile, ça n'arrive donc que tous les...
0: Voilà.
4: Ah, oui, commun, 8
0: ans.
4: Exactement,
0: tous les 8 ans,
4: Exactement, tout à fait, tous les 8 ans. Et ne serait-ce que pour, si vous voulez, permettre à ces vieilles personnes de pouvoir tranquillement, n'est-ce pas, découvrir cette nouvelle monnaie. Qu'en pensez-vous?
0: Non, mais de manière, c'est vrai que ça a été mal choisi. Puis en plus, comme Monsieur Mazur le disait, mais attendez, Monsieur Mazur, on va demander à Mouna.
9: Oui.
0: De répondre quand même à la question.
9: Auriez-vous l'amabilité de me répéter la question, s'il vous plaît?
0: Alors, au standard, fallait leur poser la question, parce que c'est quand même eux qui doivent le dire. Alors, au standard, je vous ai déjà prévenu la semaine dernière.
9: Qu'il fallait...
0: Au standard! Je parle, je voudrais bien qu'on me réponde comment que ça se fait qu'elle n'a pas eu la question.
1: Comment que ça se fait?
9: Hein?
0: Comment que ça se fait que la question n'y a pas été posée?
6: Pensez-vous que le gouvernement... Oh, qu'est-ce que t'as écrit?
0: Bon, alors je vais le dire parce que t'es pas capable de lire. Pensez-vous que le gouvernement aurait mieux fait d'attendre avant de changer la monnaie?
4: Mais nous avons répondu à cette question.
0: Non, mais c'est pour Mouna.
9: C'est pour moi.
1: Pour la chérie, là.
4: Oh, pardon.
9: Bien, écoutez, moi, ce que j'ai cru comprendre, c'est que l'euro, en fait, était la monnaie européenne et donc toute l'Europe passait en euros à cette date-là. Et ils ont choisi le 1er janvier parce que c'était une date qui était commune à toute l'Europe.
0: Non, mais ce qu'il faut se dire aussi, parce que comme Monsieur Mazur en a fait illusion...
9: Ouais. Je n'ai pas pu écouter une démonstration de Monsieur Mazur.
0: Mais ce qui se passe, c'est que c'est vrai que les personnes... En fin de compte, qui c'est qu'on souffre le plus à l'heure actuelle?
1: C'est
0: les personnes âgées.
4: Mais oui, absolument.
0: Parce que les personnes âgées, j'entendais dire dans les informations et régulièrement partout, hein, les personnes âgées, pour éviter de se tromper, faisaient confiance à certaines caissières. Et j'ai entendu ça. Il n'y a pas eu si longtemps.
4: Écoutez,
0: du côté de
4: Saint-Étienne, reportage, n'est-ce pas, télévisuel, j'en ai vu un également qui était tout à fait édifiant et sur lequel je me révolte avec la plus ferme vigueur, n'est-ce pas? Il s'agissait d'un groupe de personnes âgées qui étaient filmées, n'est-ce pas, dans leur hospice. Et alors, ils étaient face à un distributeur de machines à café et de boissons automatiques. Et ils n'arrivaient absolument pas à reconnaître les pièces en euros des francs pour se payer un petit café avec une paille ou ne serait-ce qu'une vulgaire bouillie. C'est un pur scandale.
0: Ce qui s'est produit aussi, c'est que les distributeurs, tout ça, de boissons, ont pas été mis tout de suite en euros. Ils ont attendu un peu.
1: GG.
0: Oui, c'est qui? Précisez vos noms.
1: C'est Ronaldo. Tout à l'heure, tu parlais des caissières. Moi, j'ai vu des gars, ils piquaient des sous dans les porte-monnaies. Hein.
0: Non, attends. Hey. Ronaldo, tu t'écrases.
1: Bah attends, c'est vrai, il y a des caissières, elles servent. Hein.
0: Eh, là-bas, au standard. Eh, ça va, là, les deux cochons, là? Le micro allumé!
5: Vous le discutez, là?
0: Alors, c'est bien, alors, les deux nanas, allez-y. Hop, je fais ma popote en direct.
7: Bonjour, Gérard.
0: Dans le débat, je fais ma popote. Non, mais ça va, oui. Eh, on n'est pas chez Maxime, hein.
1: Ouais, que tu te la fous dans le cul, ta popote.
0: Gérard. Alors, Ronaldo, au revoir. Ronaldo, au revoir.
7: Gérard, pourquoi l'euro?
9: Vous voyez pas.
7: Pourquoi le mot l'euro?
0: C'est ça, hein. J'ai pas pu trouver le pourquoi de la...
3: Gérard, c'est François. Moi, je voulais préciser par rapport aux personnes âgées que je trouve que c'est très bien pour les jeunes parce que moi, je les carotte bien, les petits yeux.
0: Alors, François, au revoir.
3: Mais non, mais c'est vrai.
0: Au revoir. Au revoir.
6: Gérard, va pas trop vite.
0: Ah bah ouais,
4: bah écoutez, c'est tout à fait scandaleux.
0: On va voir sur le net combien qu'on est.
5: Oh là, ça continue à monter tranquillement. Ouais, 3500 là pour l'instant.
1: Ouais, moi aussi.
0: Combien?
1: On est là, tranquille.
0: Doucement.
5: C'est le bordel, hein.
0: Ronaldo et François, on leur a dit au revoir.
6: Jean-Luc de Malatouf est là.
0: Ouais, non mais j'ai dit que Ronaldo.
6: Ça y est, ils sont partis.
1: Non, on est là.
0: Il est encore là, Ronaldo.
1: Je suis là, tranquille, pépère.
0: Ronaldo était sur la 2.
5: J'attends. Il discutait.
0: Ronaldo était sur la 2, on lui a dit au revoir.
4: Oui, m'entendez-vous, monsieur Gérard?
0: Oui. Et donc, on a Jean-Luc.
10: Oui, bonsoir, c'est Jean-Luc de Malatouche, dans le 92.
0: Donc, 101.9.
10: Voilà.
0: Alors, la question, oui. C'est terminé. On y a, bon, allez, je te la repose. On fait une pause, c'est terminé. On reprend derrière sur le site internet pour savoir s'il y a des questions intéressantes. Alors, pensez-vous que le gouvernement aurait mieux fait d'attendre avant de changer la monnaie? Et on va s'écouter.
10: Moi, je pense que non.
0: Hey,
10: je pense qu'il a bien fait.
0: J'ai dit, on a mieux un disque et on s'écrase pour l'instant. Et on va s'écouter Kayas Lover. L'oseille, c'est mon blé. Et on se retrouve tout de suite après au 0825 08 5000.
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0: Et voilà, donc, comme vous avez pu le constater, je suis venu rejoindre Max. Donc, c'est les débats de Gérard. Donc, le jingle, vous l'aurez par la suite. Donc, on venait de écouter Kayas Lover, l'oseille, c'est mon blé. Et pour ça, on va continuer le thème sur l'euro. Donc, avant de continuer de reprendre les auditeurs, on va quand même savoir sur l'internet à combien qu'on est.
5: Un petit point internet. Alors là, on est à 3005. Ça se réveille pas trop là. Faut encore. Alors, attends, j'ai quelques questions. Sonacotra qui demande l'argent n'a pas d'odeur, mais parfois l'euro a une odeur. Non.
0: Non.
5: T'es d'accord ou pas?
0: Non.
5: Bah si, l'euro.
7: Ah
5: des
7: si,
5: fois,
7: si, si, bien sûr.
0: Ouais, mais ça dépend. Voilà. Donc après.
5: Sinon, c'est toujours le même. En fait, il demande Picsou peut-il continuer à nager dans ses pièces après le passage à l'euro?
7: Ah oui, très
5: bonne question ça. Ouais.
0: Bah ça, faudra.
5: À ton avis, Gérard.
0: À mon avis, non, je pense pas.
5: Ah ouais.
0: Je crois que c'est fini. Non, à moins que ça soit des euros.
5: Bah ouais.
0: Voilà.
7: Ça fait plus.
0: Voilà.
5: Pourquoi pas. Et attends, j'ai une dernière question. C'est Trululu qui demande si le fait que l'euro tombe l'année de la Coupe du Monde, c'est une coïncidence, à ton avis, ou si c'est pas plutôt la preuve flagrante que le monde du football est pourri par l'argent.
0: Bah ouais, mais ça, c'est pas nous qui l'avons décidé, hein. Pas nous qui avons décidé que ça soit ça, c'est le gouvernement, et c'est pour ça que on n'arrive pas à comprendre comment que ça se fait que ça s'est tombé à cette période-là.
5: D'accord.
0: Donc, alors, pour ça, on récupère Jean-Luc. On a Jean-Luc.
10: Oui, bonsoir, c'est Jean-Luc de Malatouf.
0: De 101.9.
10: Tout à fait.
0: Après, on a Mouna, 84.7.
12: Mouna Ayoubri, rebonsoir.
0: Monsieur Mazur, toujours, 117.8.
12: Monsieur Mazur.
10: Alors, il y a des problèmes techniques.
12: Je crois, avoir entendu raccrocher hors antenne.
10: Ouais.
0: Il est parti, monsieur Mazur.
12: Il y avoir une coupure de secteur ou quelque chose.
6: Oui, il y en a un nouveau sur la 7 maintenant.
0: Ah bon, alors.
6: Je te l'ai noté. Hein.
0: Ouais, mais c'est dommage parce que monsieur Mazur, il était bien pour le débat. Michel Panini, 117.7.
13: Bonsoir, Michel Panini de 6-8 sur scène. Bonsoir tout le monde.
0: Et Lilian.
14: Lilian, tu pagayes. Oui, j'appelle de Kaboul, 100.0.
0: Ouais, c'est ça. Fous-toi bien de ma gueule.
14: Ah, mais non, pas du tout. Pas
0: non, c'est pas le genre de la maison. Bon, par contre, je vais mettre un peu les choses au point.
10: Ouais.
0: Par contre, au standard, pourrait peut-être vous réveiller un peu plus et puis pas jacter comme on a entendu jacter tout à l'heure.
10: Donc, ça,
0: vous prenez des gens au standard pour quand j'en vire et vous décrochez le téléphone parce que sinon, ça va pas aller comme ça, hein.
6: Tu vas en virer quand?
0: Bah pas maintenant, mais moi je vous mets quand même déjà au diapason.
6: Non, mais tu peux dire à peu près quand est-ce que tu vires.
0: Non, mais de toute manière, vous le saurez bien au moment voulu. Alors pour ça, celui qui s'amuse avec un portable est prié d'arrêter.
10: Hello. Un truc de fou, il a couché.
0: Qui c'est qui a un portable?
10: Hello.
14: Ah, c'est pas moi.
0: Qui a un portable? Qui a un portable qui sonne?
10: Hello.
0: Au standard.
10: Hello.
0: C'est où? Non, c'est pas ici.
15: Allô? Je te cousine.
10: Allô?
0: C'est qui qui a un portable?
10: Allô?
0: Bon, allez, Lilian, au revoir.
14: Mais non, c'est pas moi.
0: Au hasard, allez, hop.
14: C'est pas moi.
0: Terminé. Allez, hop, je cherche plus.
14: Avec un nom d'une telle classe, je me fais virer, sérieux. C'est abusé, quoi.
0: Alors, la question, pensez-vous que le gouvernement...
10: Oui, allô, monsieur Mazur.
4: Monsieur Gérard.
0: Oui, monsieur Mazur.
4: Allô, vous m'entendez?
0: Oui, je vous entends.
4: Parfait, moi aussi, monsieur Gérard, je suis ravi d'être de retour.
0: On ne sait pas ce qui s'était passé.
14: Bonsoir, monsieur Mazur.
0: Bonsoir. Oui, bonsoir. Ça y est, les bonsoir Jean-Luc et puis Michel Panini, là, hein.
5: Quelle star.
0: On se calme.
10: Oui, bonsoir.
0: D'accord?
10: Ouais.
0: Bon, okay. Alors, qu'est-ce que... Jean-Luc. Allez, Jean-Luc, au revoir.
10: Non, c'est pas Jean-Luc, c'est Marcel.
0: Bah, allez, Jean-Luc, au revoir, terminé.
10: C'est pas Jean-Luc, je viens d'arriver.
0: Non, allez, hop, au revoir. Au revoir.
10: Je viens d'arriver, c'est pas moi.
0: Au revoir.
10: C'est pas moi,
5: attends, Gérard.
10: Foule-toi dans le cul.
0: Michel Panini, pareil.
16: Ah ben
0: Michel Panini aussi. Comme ça, ça vous apprendra d'être poli sur l'antenne. Eh ben donc, ben on va continuer de avec Mounia.
17: Mouna.
0: Mouna et puis eh ben Monsieur Mazur. Hein.
18: Oui, bonsoir, mademoiselle Mouna.
17: Bonsoir, monsieur Mazur. Je suis enchanté.
0: Donc, alors, comme on parlait de ce fameux truc-là, bon, c'est vrai que pour les personnes âgées, ça n'a pas été évident. Hein.
17: Ah, c'est sûr.
0: Parce que je vois, à l'heure actuelle, il y en a encore qui ont du mal à s'y faire.
17: Surtout qu'ils comptent en anciens francs, donc après, il faudrait leur apprendre à compter en anciens euros, mais ça va être difficile.
0: Ouais, mais non, mais là, je pense qu'ils vont pas s'amuser à... Ils vont pas s'amuser du jour au lendemain encore à nous rechanger des systèmes.
18: Hein. Monsieur Gérard, bien entendu, mais en fait, il faudrait tout de même demander à ces personnes qui sont âgées, n'est-ce pas, de s'y mettre le plus rapidement possible, car serait-ce que dans le plus regard des supermarchés, les queues s'allongent.
0: Mmh. Non, okay. Mais ce qu'il y a, il y a pas que les personnes âgées.
18: Et il y a pas que les queues, bien sûr.
0: Non, Monsieur Mazur, Mazur, on reste poli quand même.
18: Ah, mais absolument, Monsieur Gérard. Mais non, c'est mais faut dire aux caisses, les queues s'allongent.
0: Oui, mais faut se dire aussi qu'il y a pas que les personnes âgées qu'ont des problèmes aussi à s'y faire à l'euro. Il y a aussi les non-voyants.
18: Ah oui, absolument.
0: Bien sûr. Comment qu'ils font pour...
18: Absolument, et qui plus est un non-voyant âgé, n'est-ce pas? Alors là, c'est dramatique.
0: Parce qu'il paraît qu'ils ont un nouveau système, d'après ce qui a été dit, je sais plus sur où, il paraît qu'ils ont trouvé un système pour eux.
17: Ils ont des pièces parlantes,
0: ouais. Ouais, non, mais ils ont... ils
6: Gérard,
0: ont eu un... Oui.
6: On accueille...
19: C'est Alain Prout. Bonsoir.
6: Alain Prout sur la une.
19: J'appelle
6: Monsieur Prout. Maradoba.
16: Bonsoir, c'est Maradoba.
18: Voilà. Oui, bonsoir, Monsieur Maradoba.
0: Maradoba.
19: Bonsoir, Gérard. Bonsoir l'équipe.
0: Alors, les fréquences pour Alain.
19: Alors, Alain, c'est 101.9, c'est Ivry.
0: Et Maradana.
16: Alors, Maradoba, c'est la Garenne Pigeon, c'est 115.5.
0: La quoi?
16: La Garenne Pigeon.
0: Tu te voudrais... Elle est... Ouais, bah c'est 101.9, d'accord, c'est
16: ah pas... Non, non, pas du tout, hein, ça n'a rien à voir, GG. C'est la Garenne Pigeon, c'est dans le sud-est.
0: Ah, ouais, alors donc...
19: C'est dans le bas pays, Ardéchois, je connais.
17: C'est le beau pays.
0: Donc okay. Alors, la fréquence, 115.5.
16: 115.5 en Provence, bonsoir.
20: Ah oui, je connais, c'est à côté de Mouilly-Trou, je crois.
19: Exact.
0: C'est ça. Non, mais ça y est, c'est bon.
20: Non, mais c'est vrai, c'est...
0: Oh, du calme un peu là derrière. Alors là, site internet, non? Des questions intéressantes.
20: C'est un peu calme quand même. Moi, je trouve. Ils disent que tu t'énerves pas assez ce soir, Gérard.
0: Non, mais ça, c'est.
20: Tu mets pas assez les choses au point avec l'équipe là. Il faut.
0: Ouais, non, mais c'est le début.
18: Tu mets plus les choses au point.
0: Ouais, non, mais ça, au standard déjà. Faites bien votre boulot. Vous occupez pas de chier, d'accord? Occupez-vous déjà de votre standard, de répondre.
20: Oh là là!
6: T'as vu, ils en profitent pour faire n'importe quoi.
0: Ouais, non, mais ça, je préviens d'une chose, les portables, ça commence à bien faire lors des débats.
16: Ouais, c'est chiant, mais.
0: Alors, pour Alain et Maradana,
16: oui. Maradoba, ouais.
0: Maradoba, la question, pensez-vous que le gouvernement aurait mieux fait d'attendre avant de changer la monnaie? C'est la dernière fois que je répète la question. Et quand vous passez à l'antenne, vous demandez.
16: La question,
0: parce que c'est pas à moi de les répéter constamment. Oui. J'avais déjà prévenu l'autre fois qu'on a fait un mini débat sur la Saint-Valentin.
18: Ah oui, bravo, monsieur Gérard.
19: Alors, répondre. Alors, c'est vrai que d'abord, je tenais à te féliciter pour ta question, mais c'est vrai que le gouvernement a fait ça en fait selon les accords de Maastricht. Mm-hmm. Et donc, c'était.
0: Non, mais quel est le rapport avec l'euro?
19: Si tu veux, les accords de Maastricht. C'est tout ce qui régit les conventions européennes pour
0: savoir... Mais quel est le rapport avec le système de l'euro?
19: C'est là qui édicte les règles pour l'Europe et pour les monnaies européennes.
0: Oh là
19: donc
0: là.
19: C'est là, c'est à Maastricht qu'ils ont dit que l'euro, ce serait le 1er janvier 2002. Mmh. Et c'est ce qu'ils ont fait.
0: Alors, la question, on va demander à Maradoba répondre.
16: Ouais, moi, GG, moi, si j'avais été eux, je l'aurais fait encore plus tôt, en fait.
0: Pourquoi?
16: Parce que en fait, il y avait une date symbolique au niveau du millénium en 2000. Et je pense que ça aurait pu être bien au moment où on changeait de millénium de changer de monnaie, tu vois, ça aurait fait
0: mais c'est ça, c'est pour ça que je suis pas trop d'accord avec leur système là de 1er janvier
16: en même temps que l'éclipse.
0: Ouais, mais non, mais d'accord.
18: Ah oui,
0: non, mais ils font ça.
18: C'était très bien, oui, en même temps que l'éclipse.
0: Ouais, non, mais ce qu'il y a, c'est que ils font ça.
18: Monsieur Gérard, saisissez-vous la métaphore. C'est absolument magnifique, n'est-ce pas? Une éclipse qui éclipse, n'est-ce pas?
0: Ouais, mais monsieur Mazur, on n'est pas sur l'éclipse, on est sur le débat sur l'euro.
18: Non, absolument pas. Mais Mais en tout cas, saisissez-vous la métaphore.
0: Mmh. Mais par contre, moi, ce que je comprends pas, c'est qu'ils choisissent 2002, donc ils savent très bien qu'à l'heure actuelle, on a quand même la Coupe
18: mais
0: du Monde.
18: Mais vous ne m'avez pas répondu pour la métaphore.
0: Ouais, non, mais ça, c'est pas grave. Là-dessus, c'est pas un débat sur la métaphore.
16: Poésie, ouais.
0: Sur ça. C'est un débat sur l'euro.
16: Ouais. Donc tu disais avec la Coupe du Monde et les JO, c'est vrai que l'année elle était déjà assez chargée quoi.
0: Bah ouais, elle était déjà bien chargée parce que là les JO ont commencé, là bientôt ça va être la Coupe du Monde.
17: Ouais,
0: d'accord,
17: il y a eu des attentats, donc il y a eu déjà un truc pas important, donc ils ont eu raison d'attendre.
16: Ah, c'est vrai.
0: Ouais, mais d'accord, mais ils auraient pu quand même soit moi j'aurais préféré qu'ils attendent que les présidentielles soient faites.
17: Pourquoi ça aurait changé?
18: Pour quelle raison, ouais.
0: Bah, de toute manière, ça aurait changé, on aurait été plus trop, ça aurait été peut-être un peu mieux.
17: Ah, bah oui, c'est sûr, on aurait mieux.
0: Parce que là, il y a quand même, les JO qui viennent de partir, il y a la Coupe du Monde, il y a les présidentielles, va y avoir,
17: Va falloir qu'ils changent la tête du président.
18: Mais quoi qu'il en soit, Gérard, qui c'est qui raque? C'est le contribuable.
2: Gérard, on s'écarte du sujet, là. Faut revenir sur le
0: débat. Non, mais c'est pour bien préciser que ça a été mal choisi, c'est tout. Voilà la question. Alors, peut-on payer encore en francs dans les autres pays? On va demander à Alain Prout.
18: Le franc dans les autres pays, non, parce que justement, le franc a disparu en France.
0: Mmh.
18: Donc, maintenant, c'est l'euro pour tout le monde. Hein. Mmh. C'est pour.
0: Ouais, d'accord, mais ça se trouve que tout le monde ne s'est pas encore habitué dans tous les pays.
21: Ah, oui. Oulala,
18: ça j'aime bien.
0: Ouais, bah, ça y est, la réanimation, là.
6: On a gagné.
0: On se croit où là?
2: Qu'est-ce qu'il y a?
0: Tu t'écrases là-bas.
6: Je pose une question.
16: Trop choc là quand même, l'arrière.
20: Ça cartonne Gérard, dès que tu commences à t'énerver, ça monte.
0: C'est moi qui commande encore.
18: Là
0: c'est moi qui commande.
2: On s'écarte du débat là.
0: Pour l'instant c'est moi qui commande et puis Léo, j'ai un nom, d'accord?
16: Ok.
0: D'accord, au standard. Merci.
6: Je t'aidais à dire aux auditeurs.
0: Ouais, non, mais je suis assez grand de le faire moi-même, d'accord? Déjà, c'est déjà l'autre abruti là qui commence. Toi, si tu commences,
2: qu'est-ce qu'il y a? Qu'est-ce que j'ai fait
0: si
2: là?
0: Si tu commences à faire des conneries comme ça à l'arrière,
2: attends, mais j'ai rien fait là.
0: Tu vas pas y rester.
2: Ouais, j'ai rien fait.
0: Le portable.
16: Attends, c'est quoi cette équipe là? GG, c'est quelque chose, merde.
0: Non, mais je crois que ça va pas. Je crois que ça va pas être comme ça. Ça va pas durer. On va pas durer jusqu'à 2h du matin.
18: Maîtriser le débat, monsieur Gérard.
2: Allez, on y va.
0: Alors la question, peut-on payer encore en francs dans des autres pays?
18: Non.
0: Alors pour Alain Prout,
18: non.
0: Non.
18: Non.
0: Et tu peux expliquer?
18: Ouais, je peux développer, ouais, parce que le franc c'était pour la France.
0: Mmh.
18: Et ils ont ça a été éradiqué en fait, il y a plus de franc, maintenant c'est l'euro.
0: Mmh.
18: Donc à la rigueur, il aurait fallu dévaluer le franc et mettre le kopeck kurde quoi. À la rigueur, on aurait acheté beaucoup plus de choses. Mais là le franc c'est fini, hein, faut dire au revoir au franc.
20: Portable.
18: Hein,
0: qui a un portable qui va sonner? Et là, ça commence à bien faire. Non, le standard.
18: C'est casse-couille, les portables.
16: L'équipe, là.
0: Au standard.
20: Putain, les
0: vous essayez de me choper. Qui a le portable et vous lui dites au revoir? Moi, sinon, ça va aller vite.
20: Gérard, pendant ce temps-là, ouais, sur le net, une question d'Epsilon. Quand est-ce que les USA vont passer à l'euro?
0: Bah, pareil, qu'ils y sont, hein, comme tous les pays ont changé maintenant.
20: Ça y est? Bah, ils ont passé en même temps?
0: Bah, je pense.
2: Hein. On m'a dit que non, hein.
0: Ah, bah, ça, qui t'a dit non?
2: C'est un ami qui m'a dit non.
0: Ouais, lui, est-ce qu'il va là-bas, à New York?
2: Ah bah oui, il habite là-bas.
0: Ah bah alors, il t'a dit que non?
2: Bah oui, il m'a dit que non.
0: Ah bon, bah...
2: Pour l'instant, c'est le dollar, je crois.
0: Ouais, bah, ça a toujours été ça, donc s'ils ont pas encore changé de monnaie, bah tant pis. Hein.
20: C'est pour quand, alors?
0: Bah, on sait pas.
20: Ah, Gérard, tu sais...
0: Ça va dépendre du président, hein, c'est eux qui décident là-bas, c'est pas chez nous. Alors qui?
2: C'est Bill Gates, le président.
6: Personne n'a un portable.
0: Eh, mais quand je pose la question, c'est pas la peine de laisser les micros allumés sans s'éteindre. Ça fait déjà deux fois que je vous le dis au standard, ça commence à bien faire.
2: Bon, et Gérard, on y va.
0: Mouna!
18: Il y a un bordel, oui, quelque chose de mignon.
17: Je pense que toute l'Europe est passée à l'euro.
16: Bah oui.
17: Au 1er janvier 2002, donc on a mis à clé évidemment les États-Unis, le Brésil,
18: l'Afghanistan, pour des raisons économiques.
17: Les pays du tiers-monde, ainsi que les dom-tomes.
0: D'accord. Maradoba.
16: Bah écoute, moi pour les dom-toms, j'émettrais quand même une espèce de réserve. Hein,
17: pour le Canada, peut-être.
16: Parce que voilà, en Guadeloupe, tout ça, à mon avis, ils utilisent encore le franc. Hein.
0: Mmh. Ouais, mais je pense que ça a été retiré pour tout le monde. Hein.
16: Non, parce qu'en fait, si tu veux, le gouvernement français savait qu'il faudrait écouler les francs, parce qu'ils ont récupéré quand même pas mal de francs au moment du passage à l'euro.
0: Mmh.
16: Et donc, en fait, on a gardé des espèces de zones tampons. Si t'arrives à saisir l'essence de ce mot, où en fait on peut encore écouler ses francs, et donc bah il y a les dom-toms, donc la Guadeloupe, la Martinique, le Canada, il y a encore des endroits comme ça où tu peux utiliser tes francs, Et il y a aussi la conversion franc français franc belge quoi quand même.
0: Non mais je pense que je sais pas parce qu'il y a eu des auditeurs belges. C'est dommage que
16: franc belge franc suisse hein, ça marche encore. Hein.
8: Ah oui ça marche. Hein.
16: Le traité le stipule.
0: Non mais d'ailleurs. C'est bon ça y est Monsieur Mazur pour terminer la question.
18: Oui n'est-ce pas moi je voulais effectivement soulever la question du franc suisse et du franc belge mais je trouve que cela a été fait avec la plus grande rigueur et j'en félicite absolument ce brillant analyste n'est-ce pas.
16: Merci Monsieur Mazur.
0: Question internet.
20: Non.
0: Non, pas de question.
20: Non. Bon. Rien d'intéressant.
0: Alors donc, pourra-t-on encore échanger des francs dans les banques ou autres services donc on m'a demandé Alain.
19: Le franc dans les... c'est quoi la question?
8: Dans les stations services.
2: Dans les autres
0: Peut-on
2: services.
0: Peut-on encore échanger des francs dans les banques ou autres services?
19: Ça dépend des banques. Je crois qu'il y a encore des banques qui font ça, genre le Crédit Agricole, la Société Géniale.
0: Non mais Alain
2: quel service,
0: Alain,
2: Gérard,
0: non,
2: quel
0: Alain,
2: service
0: Alain Gérard, Alain Alain,
19: qu'est-ce qui se passe?
0: Au revoir.
19: Pourquoi?
8: Pourquoi?
0: Ah,
19: je peux changer le. Ah, je dis pas.
0: Il y a Alain Prout. Il y a Alain Prout sur 101.9.
19: Je dis pas de marque.
0: Alors au revoir. Trop tard. Mouna.
2: Quel service, Gérard?
0: Non mais
2: tu
0: les banques.
2: De service, mais quel
0: non mais
2: service
0: dans les banques. Je précise pas les. On n'a pas à citer de type de banque.
2: D'accord.
0: Le portable.
8: C'est chiant.
0: Ça commence à m'énerver.
2: Putain, portable, merde.
0: Ça commence à bien faire.
20: Putain, le standard, là.
16: Allô.
0: Oh. C'est qui parle, là?
8: Mais
6: je t'appelle Gérard.
0: Ah, ça commence... Oh,
16: oh là là.
0: Ça commence à bien faire, je crois que la réunion va...
6: Gérard.
0: Le débat, il va être clos dans rapide.
16: Oh non.
20: Non.
2: Allez, Gérard, continue.
6: S'il te plaît.
16: On est chaud, là.
0: Oui, ben, j'écoute.
6: Pardon. Il y a Fabien Bartabat qui a remplacé Alain Prout, qui... Galibette sur scène 102.8.
0: Oui. Fabien.
21: Oui, bonsoir Gérard.
0: Fréquence
21: 102.8, on vient de vous le dire.
0: Ouais, ben on t'a posé la question, j'espère.
21: Hélas, non, pas du tout.
0: Alors, oh,
2: Gérard,
0: le standard là, hey.
2: Gérard, tu poses ta question puis on met un disque,
0: non,
2: d'accord?
0: Non, parce que au standard, ça commence à être
2: justement,
0: le bordel.
2: Justement, on va faire le point à l'antenne, d'accord?
0: Comment? Alors Fabien va te faire enculer, connard.
2: Oh.
0: Allez. Comme ça, celui-là restera poli avec moi.
2: Gérard, on met un disque.
0: Pourra-t-on encore échanger les points dans les...
16: Dans ton cul.
8: Mais je t'ai congé.
0: Bon, alors,
21: je sens... Écoutez, monsieur Gérard, maîtrisez un peu votre débat, parce que là...
0: Je sens que ça va péter dans peu de temps.
16: C'est quoi ce bordel?
0: Le débat va être clos, mais très vite fait.
2: Gérard, on met un disque.
6: Non, mais il rote seulement, il pète pas.
0: Ouais, non, mais, hé, toi, pour l'instant, t'es en train de te pavaner, c'est Karine qui fait tout. Tu prends personne au standard.
6: Alors maintenant,
0: le truc que tu vas me faire, tu vas prendre du monde au standard et c'est tout.
6: Attends, excuse-moi.
0: Parce que sinon, tu vas te retrouver sur le palier.
16: Ah ouais?
0: Ok.
2: Gérard, on met un disque.
6: Oh. Gérard.
0: Après, je donne la question.
6: On va faire le point.
0: Je donne la question et c'est tout. Pour l'instant, c'est moi qui commande encore dans les débats.
2: Commande alors.
0: Alors, la question, pourra-t-on encore échanger les francs dans les banques ou autres services? Et on va s'écouter.
18: Mais quel genre de service?
0: Genre, faut pas préciser, c'est dans les banques. Voilà. Alors on s'écoute, Jean Biffon, il n'y a que de la maille dans mon portefeuille doré. Et on se retrouve tout de suite après.
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0: Et voilà, vous venez de vous écouter, Jean Biffon, il y a quelques...
2: Jean Biffon.
0: Il n'y a que de la maille dans mon portefeuille doré. Et donc, on continue la suite et la fin du débat. Et donc, avant de récupérer tous les auditeurs, donc on a une ou deux questions internet apparemment qu'on vient de me dire à l'instant.
20: Ouais, Gérard, t'es en train de faire quoi, un morpion là?
0: Non, mais je suis en train de reprendre les fréquences des auditeurs correctement.
20: Putain, c'est propre.
0: Donc alors, Simon.
20: Alors question. Les questions. Il y a deux questions. Une question de F2B Mystère. Il te demande si t'as noté de l'inflation suite au passage à l'euro sur les produits de grande consommation comme la bière, le vin, le whisky, la vodka, le rhum, le pastis ou le gin.
0: Oh là, c'est des questions. Cette question-là, j'y répondrai pas parce que j'ai pas les moyens d'y aller en ce moment. Donc, question.
20: Mais même sans acheter, t'as pas regardé?
0: Non, mais j'ai pas trop regardé.
20: Ah bon?
0: J'ai pas trop été me promener dans les grandes surfaces pour savoir les prix en euros.
20: D'accord. Et donc,
6: c'est quoi la question?
20: Tu vas pas me...
0: Non, mais c'est bon. Le standard, c'est pas.
6: Non, parce que moi, j'y vais au supermarché, alors peut-être.
20: Bah, mettons, c'est non.
6: Non. Bah,
0: voilà. Donc la deuxième question.
20: Deuxième question, c'est Francis Gabon qui demande: dans la mesure où tu es plus pauvre en euros qu'en francs, tu vas débourser combien pour inviter Karine dans une cafétéria, justement au casino par exemple?
0: Non, bah là, c'est pas, ça sera pas demain, là, avec que je vais l'inviter dans un casino.
6: Allez, Gérard.
0: Non, il y a pas de. Non.
20: Mais si, alors.
0: Non.
6: Bah, de toute façon, c'est pas toi qui commande, hein.
0: Non, bah,
6: c'est toi qui commande ici, mais en dehors, c'est moi.
0: Ouais, ben, c'est pas toi qui me prend. Si j'ai pas envie de te payer le resto, je te le payerai pas, et c'est tout.
3: Ah,
0: si j'ai envie de payer le resto à quelqu'un,
3: sérieux,
0: c'est à quelqu'un d'autre. C'est
3: Gérard,
0: tout.
3: Vas-y.
0: Non, il y a pas de Gérard, vas-y. Si j'ai envie de payer le resto, c'est à quelqu'un d'autre qui est en train de m'écouter, c'est tout. Voilà, alors, pour elle, j'y fais des gros bisous. Donc, alors,
3: c'est qui,
0: la
3: c'est
0: question.
3: Qui, Gérard, c'est qui?
0: Non, je dirais son nom.
3: Allez,
0: tout à
3: vas-y.
0: L'heure.
3: Allez,
20: Gérard.
3: Allez,
20: maintenant, t'as commencé.
0: Oh, c'est bon, on se calme. Donc, si elle pouvait, si elle écoute, bon, je te fais un petit coucou, Vulve.
20: Il est tout rouge.
0: Voilà.
20: Vulve.
0: Ça y est, c'est bon, terminé.
20: Ah, elle s'appelle Vulve.
0: Voilà.
20: Ah.
0: Alors, pourra-t-on encore échanger les points dans les banques ou autres services? Karine, t'es priée d'éteindre ton standard avant que ça claque.
9: Bon, ta gueule.
0: Avant que... Les portables, s'il vous plaît!
9: Allô?
0: Alors, on accueille pour ça Mouna.
22: Mouna Ayoub, oui, rebonsoir.
0: Maradoba.
9: Toujours là.
0: Monsieur Mazur.
21: Oui, bonsoir, c'est Monsieur Mazur.
0: Et Monsieur Cocktail pour terminer.
23: Mister Cocktail de Champigny-sur-Saône.
0: 112-2. Oui, merci. Ben, ça y est, c'est bon.
20: Attends, Gérard, j'ai une autre question internet. C'est Yves Jean Daniel, qui demande combien vaut une vulve en euros.
0: J'en sais rien. Voilà, alors, le standard où vous essayez de me choper, qui s'amuse avec un portable, parce que là, ça commence à faire mal.
9: Allô?
0: Bon, bah, quand le standard sera décidé, à savoir qui c'est.
9: Allô?
6: Gérard, il y a un problème, ça vient pas des auditeurs, hein.
0: Ah, ça vient d'où?
6: Je sais pas.
0: Alors, s'il y a un portable qui est dans...
6: Je crois qu'il faudrait vérifier, hein.
0: S'il y a un portable qui est ici, qui s'amuse... Bon, ça y est, ça suffit là-bas.
3: Ouais, c'est pas moi, regarde!
0: Putain, mais vous
6: pas,
0: me faites...
6: Bah,
3: viens voir. Viens voir, c'est pas moi, regarde.
0: Eh putain, ça commence à bien faire.
3: Y a pas de portable ici,
0: allez,
3: attends.
0: Encore 9 minutes de débat et c'est tout. Donc, ça va aller vite ce soir.
20: Non, tu devrais continuer un peu, Gérard, parce que ça monte, là. On est à 6000.
0: Ouais, ben...
20: connecté sur le net. Moi, je te dis que tu devrais continuer encore un petit bout de temps. Hein.
0: Non, à 2 heures, je rends l'antenne et c'est tout. Donc, pourra-t-on encore échanger les prends dans les banques ou autres services? C'est la dernière fois que je répète la question. Alors... Mais Mister Cocktail.
23: C'est pas moi, je le
0: jure. Bah, tu réponds pas à la question, chevire.
23: Exact. Alors, bah écoute, oui, Gérard, certaines banques non alcoolisées prévoient de reprendre des euros ou des francs, ça dépend.
0: Pourra-t-on échanger les francs, espèce d'andouille?
9: Dans ton cul, les francs, là.
0: Alors, va te faire foutre, au revoir.
3: Oh, Gérard.
0: Mister Cocktail, au revoir. Comme ça, il sera poli. Bon alors, monsieur Mazur.
3: Mais t'es pas poli aussi, Gérard. Hein.
21: Eh bien, écoutez, je pense que, en ce qui concerne les banques, nous avons jusque juin 2003, si ma mémoire ne me fait pas défaut, n'est-ce pas?
9: Oui.
21: Mais cependant, j'ai ouï dire, monsieur Gérard, qu'il était possible d'échanger certains francs dans certains débits de boissons, et je voulais votre confirmation.
0: Non. Plus maintenant. Non, c'est terminé maintenant. C'est bon, la musique, là.
3: Il n'y a pas de musique?
0: Donc, Maradoba.
9: Écoute, dans les banques, je sais pas, mais dans les autres services, ouais, je te confirme, hein, y aura tous les services départementaux, les préfectures, les commissariats, les casernes de CRS, tous ces trucs-là.
0: Non, mais c'est bon. Mouna.
22: Tout à fait, la Banque de France reste à la disposition des gens qui restent des francs. Donc, jusqu'à, je crois que c'est fin mars, on pourrait échanger nos francs en Banque de France.
0: Bon, ça y est, là!
3: Quoi, je fais rien, attends.
0: Bon alors, je vais répondre, Monsieur Mazur. Donc vous étiez un peu loin sur la question, sur la réponse. Hein.
22: Moi, je l'ai trouvé plutôt près.
6: Ouais. Gérard, excuse-moi.
0: Non,
9: c'est pas mal.
6: Gérard.
0: Hmm.
6: Y a Frédéric Decu qui arrive.
21: Oui, bonsoir, c'est Frédéric Decu du Paris Saint-Germain.
9: Bonsoir,
21: Monsieur Decu. Bonsoir,
9: Frédéric.
0: Fréquence.
21: Monsieur Decu, vraiment quelle maladresse.
9: Ouais,
0: fréquence.
21: Que des problèmes techniques.
6: C'est 136 la fréquence.
9: Allô?
0: Putain, mais c'est pas possible avec le portable qui arrête pas de sonner là! Eh, ça suffit là maintenant! Eh,
3: mais je fais rien, Gérard!
0: Putain,
3: écoute,
0: vous me faites chier là!
3: Mais je t'écoute! Oh,
0: alors, je réponds!
6: Attends, mais pourquoi tu le fâches toi?
9: Allô?
0: La question! Frédéric, t'as entendu la question?
21: Oui, tout à fait! Alors, le franc, c'est... il n'y a plus de francs, en fait. Hein. Tout se fait en euros, maintenant.
0: Pourra-t-on encore échanger les francs?
21: Oui, on pourra. Hein. On pourra échanger des francs, mais jusqu'à... jusqu'au 14 février, maintenant, c'est fini.
0: Non, alors, la réponse, c'est...
9: Mais on peut... dans ton cul.
0: Maradoba, au revoir.
1: Alors, c'est pas bon, attention.
0: Trotteur, au revoir.
1: C'est fini, poitrine,
0: hop.
1: Terminé.
0: Alors, le standard, là. Maradoba, c'est terminé. Maradoba. Bah ouais, ben, ça, tu fais ton boulot correctement, ou sinon on arrête le débat, puis ça va aller vite.
1: Terminé pour les drogués.
0: Hein? Alors, donc, je réponds. Là, on peut échanger encore les francs jusqu'au 30 juin 2002 dans les banques, bureaux de poste et succursales, les succursales de la Banque de France. Donc, monsieur Mazur, 2003, c'est un peu loin. Hein.
21: Ah, bon? Oui. Mmh. Mais êtes-vous sûr, monsieur Gérard? Parce que moi, j'ai bel et bien entendu 2003.
0: Non, non, moi, j'ai encore lu la presse encore là, hier. Fait,
21: écoutez, justement, j'ai devant moi, puisque vous parlez de la presse, j'ai devant moi les échos, la tribune.
0: Mmh.
21: Il y a bel et bien, je vous le certifie, écrit 2003.
0: Ah ben, moi, sur d'autres presses, c'est marqué le 30 juin 2002.
21: Oui, alors ne serait-ce peut-être pas la presse de la semaine dernière que
0: non,
21: vous
0: non, non, non, c'est celui de ce week-end en plus.
21: D'accord.
0: Parce que je savais que je faisais le débat aujourd'hui.
21: Oui.
0: Donc, j'ai bien regardé, oui, c'est bien marqué
21: Gérard,
0: 2002.
21: Permettez-moi cette question. Vous ne vous êtes pas servi de cette presse pour... Enfin, comment dirais-je, voyez-vous, c'est un peu indiscret et un peu intime, mais...
0: Pour faire mes débats, non, pas du tout.
21: Non, absolument pas, je pensais plus à lorsque vous êtes dans une position assise, n'est-ce pas, et que vous avez fini de... voyez.
0: Bon, ben, monsieur Mazur.
21: Oui.
0: Eh ben, je suis obligé de vous dire au revoir, parce que là, vous poussez le bouchon un peu trop loin.
21: Matin,
0: au revoir.
21: Gérard, je proteste.
0: Au revoir, monsieur Mazur.
21: Dire le Paris boum boum.
6: Gérard, t'as monsieur Johnny qui est entré. Fréquence 101.9.
7: Salut, Gérard, c'est monsieur Johnny.
0: 101.9.
7: Exact. Oh.
22: Mais sinon, Gérard, t'as pas de nouvelles de cette vieille poufiasse de samedi?
0: Mouna.
22: Oui.
0: Au revoir.
22: Non, je m'interroge.
0: Au revoir. Au revoir. Au revoir.
21: Je veux plus qu'on en parle.
0: Mais voilà, terminé.
21: Point 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
3: entre toi sur le débat.
0: Bah alors, question sur la
6: Gérard, excuse-moi. Yannick Noé qui entre aussi. Fréquence 119.9.
1: Bonsoir.
23: Allô.
0: Yannick.
23: Bonsoir. Oui, bonsoir.
0: Allô. 117.
1: Putain.
0: 117 combien? Tu dis pas putain, sinon tu dégages avant.
1: 117.9. Bonsoir GG. Il y a un problème au standard. Là.
20: Alors justement, justement Gérard, à propos des fréquences sur le net, il y a Scare qui me demande si on doit changer les fréquences de Fun en euros.
0: Bon, et ça, les fréquences des bandes FM, on va pas s'amuser à les changer en euros. Hein.
20: C'est sûr.
0: Le mec, il débloque un peu, il est un peu con. Hein. Donc sa question. Yannick ou Johnny ou Frédéric. On se calme.
6: On te fait l'affiche, mais on a accueilli aussi John Franco de Boulogne. 89.8.
23: Alors, ouais Gérard, c'est Yannick, je le pète à la gueule.
1: Ouais, attention, non.
0: Yannick, au revoir. Bon, allez, terme et conclusion du débat. Terminé.
3: Gérard, non.
0: Terminé.
3: On continue, Gérard.
6: C'est moi qui
3: reste encore 4 minutes. Il reste encore 4 minutes.
6: Gérard, il y a encore plein de gens qui appellent et qui attendent.
0: Je veux pas le savoir. Les auditeurs font des conneries, donc c'est terminé, on arrête et c'est tout. Bah ouais, bah non, parce que c'est le bordel.
6: Arrête,
0: et c'est
6: on
0: tout.
6: On en a des sérieux là qui arrivent.
0: Non, mais attends, entre Frédéric, Johnny, Yannick et puis Mouna, terminé, moi c'est clair.
6: On efface
0: pas.
6: Tout, on t'en remet d'autres, il y en a plein qui attendent là. On
0: ouais,
6: en a
0: ben, vous faites votre...
6: Ok, on fait vite.
0: Ouais, ben vite fait, parce que je vais pas m'éterniser sur attendre que les fiches elles soient faites.
6: Ok.
0: Normalement, les noms, dès que je vire, je dois avoir tout de suite...
6: Elle est sûre, c'est Lolo Bebop. Et elle appelle de Lille 113.8.
0: Bon, et toi, t'arrêtes au sol.
3: Attends, je fais rien,
0: t'arrêtes
3: Gérard.
0: Avec tes conneries.
3: Mais je fais rien, Gérard.
0: Tu arrêtes avec tes conneries.
3: Mais Gérard, je fais rien.
0: Tu arrêtes avec tes conneries, c'est tout, je te préviens. Parce que t'es pas sûr de revenir dans les prochains
3: débats. Attends, j'ai rien fait, Gérard.
0: Non, mais moi, je te préviens d'entrer.
3: Oh, t'es méchant, attends.
0: Question sur le net.
20: Gérard, sur le net, on est 6473. J'ai une question encore de Francis Gabon qui te demande si on peut jouer à pile ou face, toujours avec une pièce en euros, et si oui, quel est le taux de conversion.
0: Alors, de jouer à pile ou face, il paraît que c'est faisable, et il paraît que tu retombes toujours sur le truc de 2 centimes d'euros. Mais de savoir s'il y a besoin de faire une conversion, ça, il sait très bien.
3: Pourquoi toujours sur la même face, à chaque fois?
0: Je sais pas, justement, c'est quelqu'un qui a essayé et qui est retombé à chaque fois sur la même...
3: Et t'as essayé?
20: Tu veux pas essayer, Gérard?
3: Attends, on va essayer.
20: T'as pas un euro ou un truc?
3: T'as pas un euro, là?
0: Non.
20: Ah, merde.
3: Oh, mince.
0: Bon, alors, l'affiche, là, elle est où? Donc, sinon...
20: Sinon, c'est tout pour les questions, parce que là, pour l'instant...
0: Donc, on est à combien?
20: Mais ça monte bien, hein, 6470.
3: Encore 5 minutes, Gérard.
20: 6475,
0: même. Ouais, non, mais on fera la fin... au moment de la conclusion.
3: Bah dans 5 minutes.
0: Non, dans 2 minutes.
3: Non, on m'a dit 5 minutes là.
0: Ah non, moi, c'est dans deux
3: minutes. Ah, tu arrêtes dans deux minutes, là.
0: Dans deux minutes, on arrête.
3: D'accord, bon.
0: Donc, il reste encore une, deux, trois, quatre, cinq questions, donc ça m'étonnerait qu'on aille jusqu'au bout. Hein. Bon, alors, quand en standard, ils seront pressés de me donner la fiche, ça ira. Hein. Alors, faudra peut-être activer un petit peu plus au standard.
3: Les filles.
0: Oh, je voudrais qu'on active un petit peu. Non, mais t'allumes ton micro quand tu parles, ça sera mieux.
6: Je crois pas que c'est facile, Gérard, de travailler avec quelqu'un comme toi.
0: Ouais, ben, si ça te plaît pas,
6: j'ai pas dit que ça me plaisait pas, mais
0: non, mais
6: difficile.
0: Le prochain coup, si ça te plaît pas de travailler comme
6: non,
0: ça...
6: Non, ça me plaît, mais c'est dur.
0: Ah ben, de toute manière, faudra t'y faire.
4: T'appelles d'où?
0: Ah. Faudra t'y faire.
3: Bon, Gérard, mais on fait la conclusion, parce que là, il est l'heure.
0: Ben, attends, on va faire la sixième question, et puis c'est tout, hein.
3: D'accord.
0: Parce que moi, je veux pas...
3: Bon, ben, on fait la sixième question.
0: Ça y est, la fiche.
3: Ça va, Jean-Hubert? On peut attendre encore un peu? Ok.
20: Ah, c'est Jean-Hubert, après.
0: On peut avoir l'affiche pour la cinquième fois consécutive. Est-ce que je peux avoir l'affiche?
6: Elle arrive.
0: Ouais, mais elle doit être faite depuis longtemps.
6: Mais t'arrêtes pas de changer.
0: Et alors,
6: c'est compliqué. Voilà.
0: Ouais, ben, si ça vous plaît pas, c'est le même prix.
20: Là, voilà l'affiche. Voilà,
3: Gérard,
0: enfin.
3: Gérard, il y a le directeur technique qui a appelé tout à l'heure.
0: Eh, Frédéric de Cul, je crois que j'y ai dit au revoir. Hein.
6: Non, il m'a dit que tu lui avais pas dit au revoir.
0: Ah, si.
3: Gérard.
0: Si.
3: Gérard, j'ai le directeur technique qui a appelé.
0: Si.
3: Il m'a dit de pas gueuler autant parce que là, le traitement, il en prend un coup dans les bretelles.
0: Ouais, Frédéric de Tulle, on y a dit au revoir, donc c'est pas la peine de.
6: Tu veux toujours pas le reprendre?
0: Non. Il a été dit au revoir pour insulte. Allez hop, terminé. Comme ça va aller vite. Alors, Lilo Pipop.
12: Lolo Bibop, oui, bonsoir tout le monde.
0: 103.8, la fréquence Lille.
12: Yes.
0: Edgar Corpio.
13: Non, Edgar Gros-Pilon.
0: 116.9.
13: 116.9 à la queue en brioche. Bonsoir tout le monde.
0: Ouais, mais c'est pas la peine de préciser. Je dis 116.9, c'est tout.
13: C'est la queue en brioche.
0: Et Gian Franco. 89.8.
15: Et buonasera, come va, come stai?
0: Oh, c'est bon, ça y est.
15: Monsieur Gerardo, signore, j'appelle de Bologne, les Coupes de Bologne.
12: L'appel de Bologne.
0: Si. Ouais, ben ça y est, j'ai compris. Depuis quelle année le franc a-t-il bu le jour? Et ça sera la dernière question. On va poser la question à Lolo Wapo.
12: Depuis quelle année le franc a vu le jour? Je sais pas, 1873?
0: Non. Non, mais... Non, mais il n'y a pas de plus ou moins, donc c'est pour ça. Edgar Cropio. Cropilo.
13: Alors, c'est 492, c'est pendant le directoire, hein. Faut le savoir quand même. Création du franc, 492, pendant le directoire.
0: Depuis quelle année le franc a-t-il vu
13: 492, il a vu le jour en 492,
6: Gérard,
13: pour répondre à ta question.
6: À Madame Eugénie.
0: Madame Eugénie, bonsoir.
24: Allô, bonsoir.
13: C'est
20: pas
13: Madame Eugénie.
20: Eugénie.
15: Ouais,
20: elle est pas toute jeune.
15: Eugénie, si...
13: Vous ferez bien des crêpes ou du pain perdu.
24: Eh ben, y a pas de problème, je vais vous faire ça, mes petits jeunes. Avant tout, je voulais dire que je me faisais bien arnaquer par tous les petits jeunes.
15: Ouais.
24: Qui me demandent
0: encore un trablo sur.
24: Non, pas du tout.
0: Encore un trablo pendant les débats. Et ça m'étonne pas. Ça vient du standard.
24: Mais non, c'est Madame Eugénie.
0: Viens, Franco.
24: Moi, je fais des croissants le matin.
0: Eugénie, tu la fermes pour l'instant. C'est moi qui commande encore ici.
24: Gérard.
12: 360.
0: Jean Fiancro.
15: Et moi, j'ai dit 1341.
3: Oh, pas tous en même temps.
0: Ça suffit! Ça suffit!
13: S'il vous plaît, venez ici. Merci.
0: Oh là là là là là là là là là là là là là là là là là là là là là là.
15: Girardo.
0: Bon alors, Lolo, c'est toi qui viens de dire ça?
12: 1360.
0: Non, mais qui vient de dire en culo?
12: Moi, je parle pas italien.
0: Bon alors, Gian Franco, au revoir.
15: Ah, maintenant.
0: Terminé! Bonne nuit! De manière, c'est plus la peine de reprendre du monde, c'est terminé. Madame Eugénie, là. Madame Eugénie, deux fois, au revoir.
20: Au revoir. Gérard, j'ai une question internet. C'est une question en fait à la fois de juge de Lyon et de seigneur qui demande ce que deviennent les francs-maçons. Est-ce qu'ils deviennent des heureux maçons ou des heureux maçons?
0: Des heureux maçons.
20: Heureux ou heureux?
0: Heureux maçons.
20: D'accord.
0: Et donc alors, je vais vous préciser, standard. Madame Eugénie, on y a dit au revoir. On a dit au revoir à Madame Eugénie et on finit. Et c'est terminé, je vais quand même donner la date pour Lolo Poipop. Ouais, ben, faudrait peut-être me les remettre à
3: l'envers. Lolo Bibop.
0: et Edgar Gros Pilon.
4: Ouais.
0: Donc alors la date, c'est depuis 1360.
22: Je l'avais dit.
0: Non, tu m'as dit
22: 1360.
0: Non, tu m'as dit une autre date.
4: Non, c'est ce qu'on t'a dit.
0: Et il a disparu à l'âge de 641 ans. Ça fait exactement 641 ans que le franc existe.
4: C'est vrai, Gérard.
5: Et en euros, ça fait combien?
0: Ah bah ça, je sais pas.
23: Bah tu multiplies par 6,5 à peu près.
0: Ouais, bah tu le fais, puis tu...

0: conclusion, eh bien, écoute, Gérard, j'ai trouvé que c'était un débat très instructif. Et bon, bah, je pense que c'est encore à travailler avec l'équipe. Faut que tu gueules, faut que tu trouves tes marques, les autres aussi.
1: Ouais.
0: Et sinon, je voulais savoir si Sandy était toujours avec l'autre drogué.
2: Au revoir.
3: Non,
2: Henri. Au revoir. Voilà. Au revoir. Le standard.
0: C'était pas très cool, quoi. Donc moi,
4: j'y ai pas. Elle avait une petite bite.
2: Edgar, gros pilon pour finir.
5: Bah écoute, moi j'ai trouvé que le débat était bien. Les auditeurs ont été merveilleux.
1: C'est pas
5: autre chose.
1: Ouais.
5: Par contre, toi t'as été nul à chier, hein, franchement.
2: Ah bah, c'était le prochain coup.
5: Attends, mais t'as pas tenu ton équipe, c'était quoi?
2: Mais le prochain coup, tu fais une chose, tu vas écouter une autre radio et tu viens, tu t'amuses pas à appeler Fun Radio.
1: Moi, Gérard, je voudrais conclure.
2: C'est qui?
1: C'est Cricri d'humour.
2: Y a pas de cri-cri d'humour. Bon, de manière au standard, vous avez poiré tout, hein, ça changera pas.
6: Oh là là, les filles.
2: Non, y a plus de questions, c'est terminé. Au revoir.
4: Allô, Blaireau. Allô.
1: Passe un bonjour à trop du cul, on connaîtra.
4: Juste cousine.
2: Hey, yo. Hey, c'est pas 3 heures qu'on reste au standard avec, avec les auditeurs.
4: Allô.
2: C'est terminé, conclusion sur le net.
7: Oh là, ça va gueuler, je crois. Il y a une réunion. Alors, sur le net, j'ai pas mal de conclusions. La première, c'est Epsilon qui dit Gérard est un spécialiste du sujet de l'euro. Espérons pour les personnes du studio que le prochain débat ne portera pas sur l'EP.
2: Bah, pourquoi pas?
7: Ah non, Gérard, s'il te
2: plaît. Ouais, bah, pour ça, c'est pas la peine là-bas,
6: non,
2: d'accord?
6: Non, c'est l'auditeur, l'auditeur.
2: Non, mais il y a plus personne à l'antenne, donc
6: bah
2: c'est
6: si,
2: bon.
6: Tiens, écoute.
4: Allô.
2: Non, mais lui, on sait pas d'où qu'il te sort, alors.
7: Conclusion de Francis Gabon, il te demande si t'as des remarques ou des questions.
2: Non.
7: D'accord.
2: Bah ça, les questions, c'est moi qui dira comment que ça s'est passé.
7: Une conclusion très pertinente de Sona Cotra qui te dit que c'est un débat à 3 francs ou plutôt à 0,46 euros. Voilà, et la dernière, c'est Fesse de Babouin qui dit « Ton débat, j'en donne 1 centime d'euro et encore, c'est bien parce que j'ai pas moins ».
2: Ouais, bah tant mieux, bah, lui il peut garder ses 1 centime d'euro, j'en ai pas besoin. Par contre, il y avait quand même un truc que j'ai oublié de préciser. Donc on pourra toujours encore échanger jusqu'au 17 février 2005 les pièces et les billets. Donc l'opération restera néanmoins toujours possible pour les billets jusqu'au 17 février 2012. Et ça, c'est pas des trucs que j'ai inventés, c'est des trucs qui ont été dits dans la presse.
6: Ah ouais?
2: Et j'ai gardé l'article et je pourrais le ramener pour...
6: Ah bah ouais, ça j'aimerais bien le voir.
2: Ah bah oui,
6: ça m'intéresse.
2: C'est bien précisé dessus. Donc voilà, donc pour moi, conclusion du débat, le standard, bah comme toujours, ça a été dur. Voilà, peut-être que vous vous y
8: mettez... Qu'est-ce que t'as dit?
2: Oui, ça a été dur au standard, vous avez pas.
8: Pour nous, c'était pas dur.
2: Ouais,
8: ça fait déjà. Il y a un temps où ça va, il y a un temps où on est gentil.
2: Ça fait le deuxième. Ça fait le deuxième débat que tu fais avec moi. Donc, si t'es pas contente le prochain coup, on prendra quelqu'un d'autre, tu rentreras chez toi.
6: Mais c'est tout. Gérard,
8: c'est pas une question de prendre quelqu'un d'autre.
6: Gérard, tu cries trop.
2: Mais ça, le problème. Quand je dis quelque chose, c'est moi. Quand c'est moi. Qui dit quelque chose, c'est moi qui commande.
8: Vas-y, dis-le aussi, parce que...
2: On vous demande de virer quelqu'un, c'est pas la peine de rester avec un micro allumé pour que tous les auditeurs entendent ce que vous êtes en train de vous raconter.
8: Donc c'est bon.
6: Ouais, mais l'erreur est humaine, Gérard.
2: Si vous vous racontez votre petit week-end, bah dans ces cas-là, vous vous le raconterez. Mais une fois que le micro est éteint, vous papotez entre vous. Mais pas en direct.
8: Non, pour ça,
2: c'est tout.
8: C'est tout. Qu'on a
2: fait. Bah ouais, mais la seule erreur. Et puis en plus, quand je vous dis de virer des auditeurs, vous les reprenez sous d'autres noms, vous avez pas été capable de me faire quelque chose de correct encore. Alors ça commence à bien faire.
6: T'as raison.
2: Il y a que sur le net qu'on a bien travaillé. Il y a que sur le net que ça a été bien. Et c'est bizarre, c'est toujours sur le net. Et on a terminé à combien? Toi, tu peux te changer parce que t'as foutu un peu ta merde.
6: J'ai rien fait, Gérard.
2: C'était un essai, mais c'est bon.
6: Mettre des sons et tout.
7: T'as vu à combien on finit, Gérard?
2: Alors, je...
7: Comme par hasard.
2: On termine quand même à 2h10 du matin avec 6559 personnes.
6: Bravo.
9: Ça, les filles, vous pouvez pas applaudir.
2: Non, ça leur, elles ont peur de se salir les mains. C'est vrai. Mais quand on leur demande d'appeler des gens, il y a plus personne. À part raconter leur petit week-end, c'est tout ce qu'elles savent faire. Or c'est bon comme ça
8: on
2: maintenant.
8: On est que
2: hein.
8: Des filles. Hein.
2: Ouais, non mais c'est bon. Et quand
8: parlé
2: vous demandez.
8: Que de samedi, pas de dimanche.
2: Ouais, non mais on s'en fout. Quand vous dites qu'il y a des portables qui sonnent et tout ça, quand je vous demande des.
8: Les portables.
2: Il y en a qui sonnaient.
8: Demande-toi bien d'où ça vient.
2: Ça venait d'où? Des auditeurs.
8: Non.
2: Bon, à peine, tiens.
9: Ah, tiens, bien sûr.
2: Tu vas pas m'apprendre à faire. Tu vas pas me prendre un singe à faire la grimace.
6: Surtout à Gérard.

0: Parce que moi, je sais d'où ça vient. Les portables, c'était des auditeurs. Ouais, tu connais les auditeurs, c'est ça. Moi, je les connais bien avant toi. Ça fait plus longtemps que je fais des débats. Hein. Alors, tu pourras demander à Pildar, Manu et tout ça. Ils pourront te dire comment que je travaille. Hein.
1: Gérard, tu cartonnes.
0: Donc, alors, pour terminer, donc le disque, c'est si oui, l'euro. Mets-moi, hein?
2: Sylvie
0: Leroy, mets-moi une petite pièce dans la fonte et on se retrouve je ne sais pas quand. Et voilà, donc bonne nuit à tous et là vous allez retrouver pour la nuit c'est
1: Jean-Hubert.
3: Jean-Hubert.
0: Donc voilà, et puis ben sur ce ben bonne soirée, bonne bourre à tous.
4: French.
5: Ouais, French.
4: Voilà. Kiss.
5: Donc c'est toujours
6: une grosse pièce que toi je peux pas te faire de café.
7: French. Putain l'enculé celui-là.
8: What's the have?
7: Putain de fil d'art.
8: Donc c'était fin radio hein.
7: J'adore, tiens.
8: Enfin, c'était French sur Fun Radio.
7: Ouais, c'était French, donc c'est là.
8: Et ça, c'est les débats de Gérard. Et Gérard qui s'en fout complètement, puisqu'il est complètement par terre. Hein, et pas du tout devant le micro.
7: Mais il m'a piqué son van, merde.
8: Donc, pendant ce temps-là, une petite annonce. Vous
7: bon,
8: pouvez
7: donc,
8: appeler
7: si
8: au 0800 5000 08 0800.
7: Attends, j'ai pas. S'il y en a qui passe du côté de la nuit Charles de Gaulle, et
6: ouais.
7: Tu peux me ramener un sandwich.
6: Des filles.
7: Donc, des nanas surtout. Ça m'intéresserait. Donc, comment?
6: Non, 50 francs pour le café.
7: Quoi, 50 francs? Non, mais attends, tu râles, toi?
9: Ça coûte combien un café, Gérard?
7: 9 francs.
9: Quoi?
7: Non, bon, allez.
8: C'est 15 balles, fin
7: ouais, blague,
8: thune,
7: blague, blague.
8: Trop la thune.
9: Bon, j'ai
7: blague,
9: un vu,
7: blague.
9: J'ai un vieux merguez de dimanche, si tu veux.
8: Sur
7: non, non, allez, blague à part. Donc, on reprend, là, c'est la suite des débats du jeudi. Donc, vous pouvez toujours nous appeler au 0800 3 08 5000. 0870 5000. 3615. Voilà, et pour les Belges, c'est 0331 79 5000. Voilà, donc voilà. On récupère.
8: Et pendant ce temps-là, sur Minitel.edis, quand même, pour finir juste le premier débat, il y a une petite devinette, donc à tout le monde.
7: Non, mais on s'en fout.
8: Quelle différence y a-t-il entre Gérard et une carte réseau?
10: Et une carte réseau.
8: Et une carte réseau.
7: C'est quoi la réponse?
8: Pour que Gérard ait le réseau, il faut qu'il compose un numéro en 3668 et encore, il est pas sûr d'être compatible.
7: Ouais, bah alors là, je vais te dire une chose, tu vois.
8: Ah, c'est très recherché. Hein.
7: Ouais. Oh non, mais ça, tu vois.
8: Il y a monsieur et madame Mansoif ont un fils Gérard.
7: Non, non, mais on s'en fout, Non, non, mais c'est pas le truc des mini.
9: Et monsieur et madame Martin ont un fils.
7: Il y a monsieur.
9: Ils ont un fils, c'est tout.
7: Il y a monsieur Connard. Il y a monsieur Connard et Tentacule. Qu'on un fils, comment qu'il la pile?
9: Ah, ça c'est le prenom de ta sœur, ça. Comment elle s'appelle?
7: Ouais, comment qu'elle s'appelle,
3: alors,
7: ma sœur?
3: Alors
7: Frédéric, tu dégages. Hop là, bonne nuit.
3: Alors là,
7: Frédéric, dehors pour lui.
9: J'ai rien dit.
1: C'était pas Fred.
7: C'était qui?
1: C'était Jérôme.
7: Eh ben, merci pour le Larsen. Donc Jérôme, ben, t'as compris ta douleur.
10: Et monsieur et madame Hergébel ont un garçon.
7: Qui c'est?
10: Oh,
7: le Larsen!
10: Oula!
7: Je sens qu'il y a des... Bon, allez, on n'est pas là pour poser des débinettes.
10: Ouais.
7: On est joli. Il y a monsieur Morgan qui est déjà impatient de
8: ça,
7: prendre.
8: Ouais. C'est ça.
10: En plus, il est bon, Morgan.
8: Surtout que Morgan s'appelle Bart. Hein. Bon.
7: Merde, Bart. Bart qui est déjà là pour...
8: C'est pas grave,
7: Bart. Il s'impatiente.
9: Salut, Bart.
10: Mais Morgan, il est trop beau. Hein.
7: Oh, vos gueules un peu, là, les mouettes.
10: Morgan,
7: il est trop beau. Oh, ta gueule à toi, Fred.
8: Ouais. Bon Gérard, tu prends tu commences, non? On finit?
7: Non, non, bah on va commencer.
8: On va arrêter là, on va mettre un disque.
7: Oh non, non.
9: Olivier.
7: Ouais, bah tu vas ouvrir Boulogne après.
8: Alors, le débat, c'est sur quoi?
7: Donc c'est sur l'école. Donc je pense que vous avez entendu la première question.
8: C'est sur l'école, c'est ça?
7: Voilà.
8: Donc la première question, c'est quoi?
7: L'éducation à l'école.
1: Attends,
7: est-elle...
1: Gérard. Excuse-moi.
8: On finit d'accueillir les gens. S'il vous plaît.
7: On va jamais faire un débat.
8: La parole
1: est à vous. Il y a deux personnes qui sont arrivées, c'est pour ça.
7: Bon. Alors vas-y.
1: Donc il y a René.
9: Bonsoir.
1: Et il y a Maxime.
10: Bonsoir.
8: Bonsoir.
1: Il a 13 ans, Maxime. Hein.
8: Maxime
1: faut excuser sa voix de.
8: Maxime a 13 ans.
7: Ah non,
8: mais si.
7: Mais non,
1: pour parler de l'école. Mais bon, c'est pour parler de l'école, hein. Il a plein de trucs à dire.
7: Non, non, mais à 13
10: ans. Ah, mais c'est pas grave, il y a mon père à côté de moi, t'inquiète pas, GG. Tu veux que je te le passe ou pas?
7: Non, non, mais c'est bon, le tremblot, allez, dégage.
1: Mais c'est pas grave, il a 13 ans.
7: Allez, il a pas 13 ans, dégage.
10: T'es vraiment un petit bouffon.
7: Ouais, t'es un bouffon, mais on va te faire.
10: Mais c'est quoi? Quand ta mère, elle aura des dents.
7: Allez, hop, dégage. Allez, hop. Hop, bonne nuit. Bon, allez, c'est bon, allez. L'éducation à l'école est.
10: Ouais, c'est
7: ta gueule.
10: une tête de...
2: Maxime.
0: Je m'en fous, hein.
5: J'ai trouvé, ça y est.
0: Oh non, mais moi, je m'en fous, moi.
1: Ça y est, Gigi, il est parti, ça y est.
0: C'est bon, je réponds à la question, hein.
2: Gigi, c'est vrai que t'as un bébé pâte à modeler. Gigi, est-ce que tu penses...
10: C'est quoi ?
2: Est-ce que tu penses que si ta mère n'avait pas fait une fausse couche, t'aurais une gueule potable ?
8: Attends, il y a Gérard qui parle.
2: Non, mieux fait de faire une tâche unique, t'as dans le monde.
10: Non, y a, Gérard, il y a quelqu'un qui a une ferme à côté, quoi.
0: Gérard, on a parce que sinon j'arrête dans un quart d'heure.
8: Ah ouais,
2: ça part, il est content.
10: Bon, ouais. Gérard, est-ce qu'on peut répondre éventuellement?
8: Bon, la question, Gérard, c'est quoi?
0: Alors,
8: sur la différence d'âge.
0: L'éducation à l'école est-elle efficace? On va demander. Eh, hey. Non, non, mais attends. Déjà, ils vont pas commencer le deuxième débat dans le bordel comme ça. Ou sinon, tu mets fil d'art.
10: Fil d'art, il est beau.
0: Non, non, mais tu mets fil d'art si ça va pas, parce que là, pour l'instant, ça commence à me prendre la tête, hein.
5: Mais là,
0: Ouais, bah,
5: démarrer, là.
0: C'est parti, alors, qui c'est qu'on a, Maxime, il est parti, j'espère.
1: Maxime et René sont partis, tu les as virés,
0: Alors, Frédéric.
1: Froidement et
2: ouais, je
1: sans complexe.
2: Réponds à Gérard.
0: Ouais, bah,
2: et,
0: vas-y.
2: Bon, pour moi, l'éducation à l'école, c'est vachement important. Voilà. D'ailleurs, je passe mon diplôme de professeur des écoles, ce qu'on appelait autrefois enseignant. Bon, l'école, bon, en fait, c'est de la même famille qu'éducation, donc oui, c'est vachement important, quoi. T'as l'éducation civique, t'as les maths, la géo. C'est une assise de culture, l'école, et on a cette chance qu'une fois, quoi. Donc oui, c'est important, l'éducation.
0: D'accord. Sylvie?
11: Ouais, ben, moi, je dis que si les profs, ils apprennent pas les gosses à respecter les gens depuis qu'ils sont petits, et ben, après, c'est foutu, quoi. Donc c'est vachement important, l'école, quoi.
0: Mmh. Olivia?
12: Ouais, ben, moi, je dis que l'école est efficace quand il y a de bons profs, quoi. Qui ont sens de la pédagogie, pas les profs qui foutent les élèves dehors, qui leur foutent des zéros, qui les engueulent, tout ça, quoi. Donc, des bons profs qui sont sympas avec les élèves, qui les aident et tout, c'est cool.
2: Comme moi.
0: Non, attends, Frédéric, pour l'instant, je t'as déjà répondu, donc tu as laissé finir les gens.
2: Ouais, excusez-moi.
0: Donc, Muguet?
13: Ben, moi, je pense que non, parce que tu parles de l'éducation à l'école, et l'école, c'est pas fait pour éduquer un enfant, c'est pour lui apprendre des tas de choses.
2: Par la racine
13: l'éducation.
0: Frédéric!
2: Je fais mes maths là.
0: Non, mais Frédéric, tes maths tout à l'heure, tu sens que tu vas aller les faire au standard. Parce que tu vas pas me faire chier quand je parle.
2: Ok, j'arrête.
0: Ok.
2: J'arrête, Gérard.
0: Donc, alors, Muguet, pour toi.
13: Ben, je disais que l'école, l'éducation, ça dépendait pas de l'école, ça dépendait des parents. L'école est là pour enseigner simplement.
0: D'accord.
13: Ils ont déjà du mal à enseigner, si encore en plus ils devaient éduquer.
0: Ouais, mais l'éducation à l'école est-elle efficace? C'est ça la question que
13: alors,
0: je pose.
13: Alors, l'enseignement?
0: Oui. Ah, ouais, c'est à peu près pareil. L'éducation ou l'enseignement.
13: Ouais, voilà, non, c'est
12: ce
13: ça,
12: sont deux choses bien différentes.
0: Mmh. Ok. Donc,
1: excuse-moi. On accueille Jean-Paul T, professeur à la Sorbonne.
0: Non, mais attends, si c'est pour avoir des connards, c'est pas la peine.
2: Non, non, mais
1: professeur à la Sorbonne,
2: Jean-Paul. Non, je préfère garder l'anonymat. Parce que j'ai des choses à dire sur l'éducation, notamment.
0: Voilà, vas-y, vas-y.
2: Non, mais
1: je vais répondre à ta question. Il va répondre à tes questions, Gérard.
2: Voilà, non, mais je vois.
0: Attends, mais c'est pas vrai.
2: Non, mais j'arrive, tu me.
0: Tu travailles, et puis c'est tout. Tu restes pas 107 ans à dire ouais, machin.
2: D'accord,
0: tu réponds à la question, c'est tout.
2: Non, mais dès que je veux intervenir, j'interviens.
0: Tu réponds à la question, c'est tout maintenant. Non.
2: Ok, mais étant donné que j'étais au standard, j'ai pas pu écouter la première.
0: Non, mais alors moi je répète pas la question.
2: Mais je veux pas que tu répètes.
1: Il répondra à la deuxième. Il répondra à la deuxième.
2: Voilà, exactement. Sois intelligent.
0: Alors maintenant, je répète la question. La dernière fois, d'accord, tu vas répondre ou sinon tu vas gerber. Mais vite, toi bien fait.
2: Réponds-moi alors. Je te remercie d'avance.
0: Ouais, ben, t'as pas à me remercier. L'éducation à l'école est-elle efficace, oui ou non?
2: Bon, ben, en tant qu'ancien professeur, c'est pour ça que j'ai un anonymat. Je voulais dire que ça dépend. Voilà, il y a des jours où moi j'ai rencontré énormément de problèmes avec les élèves comme avec les professeurs. Et d'autres jours où c'était très bien.
5: Des noms.
0: Non, mais attends, je vois pas. Voilà, je crois que...
2: Non, c'est vrai. Mais écoute, l'éducation, il y a deux choses dans l'éducation. Bon.
8: D'ailleurs, s'il y avait un ancien professeur de Gérard qui pouvait nous appeler.
2: Tout à fait. Et il y a le bon côté et le mauvais côté de l'éducation.
10: Ouais, Gérard, en fait, il veut dire qu'il y a des jours avec et des jours sans, quoi.
2: Voilà. Gérard, t'as été jusqu'où à l'école?
0: Ça te regarde pas.
10: Elle
8: était jusqu'à la porte.
13: Je vais dormir.
1: Une de sortie. Hein.
0: Qui a envie de dormir?
13: Muguet.
0: Ouais, ok, Muguet, bon bah.
2: Pas ta modeler, c'est à Piquet.
0: Ta gueule à toi!
2: C'est à moi que tu parles?
0: Oui, c'est à toi que je m'adresse.
2: Non, c'est Jean-Paul là.
0: Ouais, ben pour l'instant, tu vas t'écraser maintenant.
2: Est-ce qu'on peut passer à la deuxième question?
0: Non, mais attends.
13: Quelque chose?
2: Tout le monde a répondu peut-être.
0: Non, mais attends, c'est pas toi qui commande. Si tu veux aller plus vite que moi, tu dégages.
2: Ok, y'a pas de problème, j'irai pas plus vite que toi.
14: D'accord.
7: Ouais, bah alors tu vas fermer ta gueule maintenant.
14: Ok, y a pas de problème.
7: Ok. On va dire bonsoir à Muguet parce qu'elle est fatiguée.
14: Bonsoir Muguet parce que t'es fatiguée.
15: Ça y est, elle est partie, Muguet.
7: Et je sens que le Larsen, s'il y en a un qui s'amuse avec un portable, c'est pas la peine.
14: C'est pas drôle, non.
7: Non, mais toi,
14: Olivier qui met son casque sur le micro, je le vois sur Fun Télé.
7: Ouais, mais alors toi tu vas t'écraser. D'accord, parce que sinon tu vas dégager.
14: Oui, c'est Jean-Paul.
7: Oui.
14: Ok, mais y a pas de problème, je t'ai dit, moi je reste cool, hein. Je suis juste intervenu au débat.
7: Ouais, bah,
14: pour parler de l'éducation, comme je te l'ai dit, il y avait un côté positif.
7: Non, mais pour l'instant, ça y est, t'as répondu, maintenant tu vas fermer ta gueule. Tu vas fermer ta gueule et tu vas me laisser parler maintenant.
14: Non, ok, y a pas de problème. Manu m'a dit au standard, attention, il est énervé.
16: Jean-Paul, 30 secondes.
7: Dehors.
16: Pour ramener le calme dans tout ça, attends.
14: D'accord.
16: Pour ramener le calme dans tout ça, on accueille Paola.
14: Bonsoir Paola.
17: Bonsoir. Salut Paola.
14: Ça va? Bah, c'est un trap.
7: Non mais attends, Manu, arrête de me prendre des travelots.
16: Mais écoute là, Gérard, c'est pas un travelot.
7: Putain, Gérard. Non, mais,
17: Bonsoir Gérard.
18: Ta gueule, c'est toutes les 10 secondes.
7: Bah ouais.
17: Gérard.
7: Ouais, Paola.
17: Oui, bonsoir, c'est Paola. Bah, je suis pas un travesti. Hein.
7: Ok.
14: J'adore ta voix.
17: Gérard, tu peux poser ta question.
14: Moi, j'avais une question à poser. Quel rapport entre le travelot et l'éducation?
7: Bon, alors, quel est le rapport entre non, mais quel est le rapport que tu retournes au standard et tu vas tout taper avec ton Larsen? Allez hop, tu me le vires, Jean-Paul.
14: Non,
7: parce que là, il y a trop de Larsen. Alors, tu me le... C'est à moi que ça soit Olivier qui me fasse du Larsen. Mais sinon, c'est pas bon.
19: Mais comment ça pourrait être moi?
7: Alors, l'école est-elle obligatoire?
19: J'écoute même pas ce que tu dis.
7: L'école est-elle obligatoire?
19: Ça me fait chier.
17: Oui, bah oui.
7: Alors qui Alors attendez, Paola. Paola, tu voulais peut-être réagir sur la première question, vite fait, bien fait, non?
17: Oui, bah on me l'a pas proposé. Oui.
7: Non, je te la propose, moi. Je te le propose.
17: Bah alors oui, moi je trouve que l'école fait très bien son travail et qu'ils ont beaucoup de mal.
7: Non, mais l'éducation à l'école est-elle efficace? C'était ça la question, bah, en fin
17: moi,
7: de compte.
17: Moi je te dis que oui, c'est efficace et ils se donnent beaucoup de mal et je les félicite.
7: Ok, d'accord.
17: Bah, je crois pas. Non.
7: Qui me dit je crois pas?
17: C'est Olivia.
7: Oui, Olivia. Mais attends, t'as déjà répondu, toi, la première.
17: Ouais.
7: Donc, alors maintenant, l'école est-elle obligatoire? Ben, vas-y, Olivia.
17: Ouais, elle est obligatoire, ouais. Parce que tout enfant doit avoir une éducation. C'est écrit dans le code de l'éducation nationale.
7: Voilà, il y en a un qui a du Larsen, là, j'aime pas ça, hein, au standard.
15: J'essaye de gérer.
20: Des gens au standard, Gérard.
7: Non, tu me rappelles. C'est de là, s'il te plaît, merci.
17: Non, Gérard, comme je te disais, c'est écrit sur le code de l'éducation nationale.
15: Et on accueille Julien.
14: Salut, Julien.
17: Salut, Julien.
7: Hey, Julien, tu prends une voix normale, s'il te plaît.
17: J'ai 13 ans.
7: Non. Ouais.
17: Gérard, je peux continuer?
14: Non.
7: Gérard. Vas-y, Olivia, continue.
17: Ouais, donc je disais
14: que... Bon, pas là.
7: Oh, Julien, ça suffit, s'il te plaît.
17: Ok. Je disais que l'école, en fait, est obligatoire jusqu'à 16 ans.
14: Oui, c'est dans les textes.
7: Bon, Frédéric, tu te tais, s'il te plaît, merci.
17: C'est dans le texte du code de l'éducation nationale, quoi.
7: D'accord.
14: Ouais, c'est surtout dans les textes des allocations familiales. Hein.
17: Vous me dites pas quand c'est à moi.
7: Ouais, bah, toi, pour l'instant, tu as de terre. Pour l'instant, moi, je suis pas encore décidé à t'appeler.
17: Ok.
7: Julien, alors, Sylvie.
21: Oui, bah, moi, je voulais dire que.
17: Ouais, je vois la Game Boy, alors.
21: Allô?
7: Sylvie.
21: Mais je sais pas, il y en a qui part en même temps. Sylvie, tu payes ta pipe?
7: Bon, hé. Tu prends Julien, tu lui dis qu'il reste poli.
17: J'ai rien dit là.
7: Tu le prends au standard, tu lui dis qu'il reste poli.
17: J'ai rien dit.
7: Non, t'as rien dit, tiens mes genoux. Allez hop, dehors. Là dehors. C'est un enculé, là, c'est un pédé. Allez hop.
15: Il a rajouté tête de con après, je crois.
7: Eh ben c'est bien, tu lui raccroches le nez, comme ça, ça va plus vite avec moi.
17: Gérard.
7: Donc Sylvie.
21: Gérard. Je disais que c'était obligatoire jusqu'à 16 ans, mais ça serait mieux que ce soit obligatoire au moins jusqu'à 18, quoi.
7: De toute manière, non, si tu veux aller... Bon, attends, je vais répondre à ta question après, Sylvie, d'accord?
21: D'accord.
7: Donc, Frédéric?
14: Oui, l'école est obligatoire, comme je disais dans les textes, jusqu'à 16 ans. C'est l'article 5, code 7 du code civil.
7: Non, mais non, mais c'est pas la peine de reprendre ce qu'Olivia a dit.
14: Mais attends, j'ai pas fini, Gérard.
7: Non, mais attends, c'est pas la peine de... Hé, Frédéric,
14: je
7: souhaite que tu changes. De réponse, tu vas pas reprendre ce qu'Olivia a dit, parce que sinon tu as viré.
17: Bon, ouais, droit d'auteur. Alors, hein.
14: Gérard, l'école est obligatoire, c'est sûr. Et je trouve que on devrait réviser par contre le système scolaire français.
7: Non mais ça, on va y venir là-dessus.
14: Ah bon, est-ce que t'as pris une question sur ça?
7: On va y venir sur certains trucs, mais j'ai peut-être abrégé parce que les questions sont trop.
15: Gérard, oui. Gérard, on accueille Hulk et il est vert parce qu'il aime pas l'école.
7: Salut. Non mais punaise, je te demande de me rappeler deux personnes qu'on vient de participer.
15: Mais j'ai pas assez de lignes, Gérard, et on va pas prendre que des filles.
14: Gérard, je peux te poser une question?
4: Non, c'est Hulk qui parle.
7: Attends, déjà tu vas commencer à te taire.
4: Ouais,
15: je pense que Hulk c'est un habituel et en fait il s'appelle David Banner.
7: Ouais, alors si c'est un habituel, c'est pas la peine.
4: Tu racontes pas tes vannes, elles sont bidons, d'accord?
7: Allez hop, dans ce cas-là, tu restes poli avec les mecs de standard, tu dégages.
21: Non, mais
7: bonne nuit.
21: Hulk, laisse l'incroyable Hulk parler là.
7: Non, c'est bon, il reste poli avec les gens au standard.
14: Oui, appelez Batman, appelez Batman.
21: Gérard.
7: Frédéric.
21: Oui. Pour un mon chéri, tu fais quoi?
7: Frédéric.
14: Oui, je peux te poser mes questions alors?
7: Donc tu disais donc parce qu'après il y a Paola qui a par.
14: Je voulais te poser une petite question. Genre.
7: Non mais vas-y, réponds à la question là.
14: Mais j'ai déjà répondu à mes questions.
7: Bon ça y est, alors Paola maintenant.
21: Eh ben l'école est obligatoire parce que sinon on coupe des allocations familiales et alors ils laissent leurs gosses à l'école et puis c'est tout.
7: Bon alors donc Sylvie tu me.
21: Ils s'en foutent.
7: Non, je m'en fous pas parce que je vois pas du tout le rapport.
21: C'est-à-dire que si tu retires ton enfant avant 16 ans de l'école, il te coupe les allocations familiales, c'est comme ça.
7: Ouais, mais dans ce cas-là, tu n'as plus la prime pour la scolarité, c'est ça que tu veux dire,
21: Paola? Non, voilà, il te coupe les allocations familiales pour ton enfant, c'est-à-dire c'est pas question de morale pour que ton enfant il soit éduqué s'il les laisse à l'école, hein. C'est parce qu'ils ont besoin de pognon, c'est tout.
15: Gérard?
7: Oui.
15: On accueille Force Verte. Il est dans une école privée de Paris.
7: Bah attends, mais c'est des mecs qui vont se faire passer par des habituels, ils vont prendre n'importe quel nom.
15: La Bioman School.
7: Ouais, non, mais même, c'est pas
4: salut
7: la peine.
4: Salut, toi, salut.
7: Voilà, tiens, vas-y, il fait du
4: oh, oui, dis-moi des mots d'insulte. Pourquoi avec sa grosse queue gluante?
7: Allez hop, il commence pas comme ça. Parce que tout à l'heure, je vais arrêter.
4: Vas-y, fais-moi mal. Fais-moi mal.
18: J'entends même pas.
4: Là, c'est pas Bioman, hein. Bioman, il vient d'arriver, c'est... Salut.
7: Non, tu dégages.
4: Bah, je viens d'arriver, j'ai rien dit.
7: Allez hop, tu dégages. C'est pareil.
21: J'ai rien dit. Moitié homme, moitié robot.
7: Bon, Olivier, t'essayes de gérer, là, ou quoi? Tu les peux se calmer, ou quoi? Au lieu de t'amuser.
22: J'écoute des lasers.
7: Ouais, bah, pour l'instant, là, il...
22: Qu'est-ce qu'il se passe?
7: Bah, allez hop, moi, j'arrête.
22: Ultimatum.
7: Non, j'arrête.
22: Attends, j'ai coupé tout le monde.
7: J'arrête.
22: Qu'est-ce qui se passe, Gérard?
7: Non mais putain.
15: Tu suis rien Olive aussi c'est...
7: Putain mais je suis. Non mais là c'est le bordel, moi j'arrête.
22: Bah, je pose un ultimatum pour les
7: calmer. Non je continue pas.
22: Non mais.
7: Donc la prochaine question tu mets.
22: Non mais si tu continues pas, y a pas de prochaine question, c'est pas la peine.
7: Non mais attends, déjà je veux pas m'amuser avec des connards.
4: Allô, c'est Bioman.
7: Voilà, qu'est-ce qu'il vient faire lui là?
21: Bioman,
15: ouais, ça va, Bioman, t'as rien dit encore, c'est Force Verte que t'as viré, GG.
21: Bioman, ça va?
4: Ouais, salut. Je voulais juste savoir si c'est possible de passer un petit bonjour à Sam Kukai.
7: Non, allez hop, bonne nuit.
15: Ah, y a pas de bonjour. Hein.
7: Bonne nuit.
15: Ni à Chewbacca, ni à tout ça. Hein.
7: Voilà, terminé pour toi.
21: Bonjour, alors la question, s'il te plaît.
7: Alors, l'école, Sylvie, tu m'avais posé une question, je voulais.
21: Ouais, j'avais dit.
7: Attends, Frédéric, tu t'écrases, s'il te plaît.
4: Tu passes le bonjour à ta soeur. Hein.
7: Ouais, bah, Frédéric, tu dégages, bonne nuit.
4: J'ai rien dit. Non, c'est Bioman, hein.
7: Allez hop, tu me les dégages là.
4: C'est
7: les
4: Bioman à l'appareil.
7: Non, tu me les dégages, j'en ai marre là.
4: Enculé.
7: Ouais, bah voilà. Alors l'enculé t'emmerde.
23: Là vraiment là.
7: Non, c'est
22: hallucinant, tu te laisses faire.
7: Là, les enculés, moi tu les vires vite fait. Donc Sylvie, tu voulais me dire?
21: Ouais, je disais que ce serait bien que l'école soit obligatoire jusqu'à 18 ans.
22: Pourquoi?
21: Ouais. Parce qu'il y a beaucoup de délinquance, quoi.
22: Pourquoi?
7: Oui, mais ça...
21: Mais
7: ça...
21: alors, parce qu'ils sont à l'école, ils vont pas casser des voitures.
24: Ah, c'est hors sujet, tout ça, hein.
21: Ouais,
7: non, mais attendez, Olivia.
24: C'est pas le thème du débat, Gérard.
7: Olivia, ah, si, attends. Moi, je vais te dire une chose. Olivia et Paola.
22: Ouais.
7: Comme il reste plus que vous et puis Sylvie. Moi, je vais répondre quand même.
22: Parce que t'as
7: à mon avis, ce que Sylvie vient de dire, si... Parce qu'à l'heure actuelle, si tout le monde... Si les parents faisaient bien plus attention à leurs mômes, je pense que ça n'arriverait pas.
21: Oui, d'accord.
4: Je suis d'accord avec Gérard.
7: Non, mais attends, Frédéric, je t'ai pas demandé.
4: D'accord.
24: Non, Gérard, c'est un schéma de pyramide, tout ça. Donc tu vois, c'est.
22: C'est-à-dire.
24: Comment?
22: Pyramide, c'est-à-dire pyramide carré, pyramide ronde.
24: Il y a des choses à effet, quoi. C'est-à-dire que.
4: Ah, d'accord, on t'entend pas. Excuse-moi, on n'entend pas bien, nous. Hein.
7: Non, ben, c'est ça. Si t'entends mal, Frédéric.
22: Je disais, c'est un. C'est un schéma de pyramide, c'est-à-dire.
24: C'est-à-dire qu'en fait, en haut, t'as l'éducation, ensuite t'as les élèves, ensuite t'as la délinquance, quoi. Tu vois.
3: Oh non, je suis pas d'accord.
0: Non, non plus.
6: Si, moi je suis d'accord.
3: Pourquoi non,
6: d'accord.
3: Stop, on peut discuter.
0: Quoi, ta gueule.
3: Pourquoi tu es d'accord?
0: Attends, mais moi je vais te dire une chose, que ta gueule, moi je t'emmerde. Alors tu dégages, ouais. tu dégages.
3: C'est pas moi, putain.
0: Tu dégages.
3: Pourquoi
0: tu dégages.
3: J'aimerais parler de mon bizutage, moi.
0: Oui, non.
3: Bon, donc moi.
0: Mais toi aussi, tu dégages pour l'instant, c'est pas toi
3: non,
0: que
3: non,
0: je
3: j'aimerais parler de mon bizutage.
0: On t'a
3: reconnu, Tony. Non.
0: Tu me les dégages, là.
3: C'est pas moi.
0: Moi je continue pas, je reprends pas la question.
3: Donc moi ce qui me faisait.
15: Attends, Tony.
3: Oui.
15: C'est pas Tony?
3: Non, c'est pas moi. Okay,
0: non, c'est pas Tony, presque pas.
3: Bon, donc,
0: non, c'est pas Tony.
3: Moi, ce qu'il me faisait, c'est qu'il me mettait devant une grosse, il me disait de
0: allez,
3: la sauter.
0: C'est pas toi qui commande.
24: Bon, ça va.
3: Tu sors coton pigeon.
0: Allez, hop.
24: Dors. Tu feras un gros bisou à Constant.
0: Voilà.
24: Mmh.
3: Et à ta soeur aussi.
0: Ouais, et à ta mère aussi.
3: Tu la connais?
0: Alors, tu dégages.
24: Gérard, ta question, s'il te plaît.
0: Voilà. L'école débouche-t-elle sur quelque chose?
3: Pardon?
0: Frédéric, tu la fermes.
24: C'est un débat compliqué, ça.
21: Je sais pas si l'école, elle débouche quelque chose, mais Cotentier, en tout cas.
0: Qui c'est qui vient de dire ça?
3: C'est
0: Olivier!
3: C'est quoi ta voix, elle est bizarre?
0: Bon, allez, moi, j'arrête.
24: Non, Zérin, je réponds.
21: Il a mangé du clou.
0: Terminé.
24: Zérin, je réponds.
3: Tu te demandes, tu t'en beau gosse.
15: Ok, alors, de toute manière, on continue.
0: Bon, ouais. Non.
3: Allez, écoutez, là, t'es beau gosse.
0: La semaine dernière, ça s'est bien passé. Là, c'est le bordel.
3: Mais c'est toi qui hurle.
0: Ouais, regarde. Je leur dis de rester poli.
3: T'es un enculé. C'est
0: toi, voilà,
6: c'est
0: regarde.
6: C'est toi qui insulte tout le monde.
0: Non, mais là, je viens pas le dire.
24: Allez,
0: tu me le vires.
24: Gérard.
9: Y'a le PDG qui appelle.
0: Non, faut quand même pas avoir me prendre pour un con.
9: Manu, tu travailles un peu.
0: Là, tu as travaillé, sinon tu dégages vite fait, toi. Rico, la semaine dernière, tu m'as fait du boulot mieux que ça.
15: C'est vrai, ça.
9: Non, t'étais meilleur semaine dernière.
15: N'importe quoi cette semaine.
24: Gérard, je peux répondre.
15: Très déçu.
0: Oh.
15: Un nouveau jeu vidéo, tu sais.
0: Ouais.
15: Ah merde, le micro.
9: Pardon, vas-y, continue, Gérard.
0: Donc, Olivia.
24: C'est un problème de satellite, là.
9: Arrête avec le micro, Olive.
0: Bon, c'est quoi, là, Olivier? Non, moi, c'est fini, alors.
24: Gérard.
0: Attends, la semaine dernière, t'étais pas là, c'était pas le bordel. Cette semaine, t'es là, c'est le bordel. Là, c'est le bordel.
15: C'est pas de ma faute.
0: Non, c'est pas de ta faute, c'est de la faute à qui?
24: Faut pas le crier, le pauvre chouchou, moi je l'aime.
0: Eh ben, dans ce cas-là, tu te démerdes, tu fais les débats avec lui. Tu viens et t'as qu'à venir et lui tailler une pipe.
24: Moi je veux Gérard.
0: Gérard. Là, ça commence à bien faire. Je suis pas d'accord.
15: Sur Minitel, il y a du con qui dit que Gérard est allé à l'école dans la vie avec une bouteille de la main et un coton-tige dans le cul.
0: Voilà. Et lui, non, t'as mais pas une bonne élection comme ça que bidon depuis tout à l'heure.
15: J'y peux rien, c'est pas moi, c'est sur Minitel.
24: Bon, Gérard, est-ce que je peux répondre?
0: Ouais, c'est qui?
24: C'est Olivia. Je réponds, c'est Olivia.
21: Non mais vas-y hein.
0: Bah je t'écoute. Et mon café il arrive quand?
9: Son mauvaise.
18: Ça fait une heure que t'es pas.
0: Non, je te file 5 balles.
9: Oh non, là on est.
0: Mais c'est pas vrai ça. Oh le cas. Le double voix toi.
9: Non mais
22: qu'est-ce qui se passe?
0: La double voix, t'arrêtes ou quoi?
22: Mais moi j'ai pas de double voix.
0: Non, t'as pas de double voix, tu t'amuses.
22: Regarde, j'ai pas de double voix.
0: Moi j'arrête. Pourquoi? Terminé. Allez, ça va être bon.
22: Non.
24: Gérard, j'ai même pas répondu.
22: Vas-y, là. Réponds.
24: Alors, je réponds tout d'abord, je voudrais dire Manu, je t'aime.
0: Voilà, bah voilà. Dans ce cas-là, tu retournes au standard. Olivia, tu retournes au standard.
22: Au standard.
24: Oui, l'école débouche sur quelque chose.
22: Pourquoi?
24: Bah, parce qu'en fait, c'est cool d'avoir un petit bagage à soi quand même.
0: Non, mais tu vas prendre là.
21: Non, mais elle dit n'importe quoi.
0: Non, tu prends pas 4 heures, tu prends dans 12 minutes.
22: Gérard, on a strictement rien à foutre de ce que tu lui dis, puisqu'il parle à Bart, tu vois.
0: Ah, non, dans 12 minutes, tu prends.
24: Ah, bah, c'est gentil,
22: il ne t'écoute
24: quoi.
22: Même pas, il s'en fout.
24: Alors, Gérard,
22: il s'en fout.
24: C'est sympa. Ouais, donc, je l'ai dit.
22: Donc, Gérard, ta question, c'est quoi?
15: Il n'y a plus que des filles là, Gérard. On a viré tout le monde.
21: Ouais, ben, envoyez des mecs un peu, hein.
0: Là, on en est qu'à la deuxième. Là, ils n'arrivent pas à gérer les gens au stand-là.
15: Il n'y a plus de défi, Gérard.
24: Il
9: n'y a plus de défi. Ouais. T'insultes tout le monde. T'arrêtes pas de dire ta gueule et tous les mecs, tu les jettes.
24: Non, mais c'est vrai.
9: J'ai écouté tout à l'heure. Les mecs, une fois sur deux, tu jettes les mauvais.
24: C'est vrai.
9: Tu jettes les mauvais mecs.
0: Mais là, c'est qui? C'est
24: non,
0: qui là qu'on
24: d'accord.
0: a? C'est qui qu'on a?
24: Les deux premières questions, elles étaient très bien.
0: C'est à toi, ça. Et. Non, c'est à moi.
24: Et.
0: Écoute.
24: Je crois
5: crois qu'on m'entend plus.
10: Oui, non, oui, mec, ça, c'est un mec.
7: Mais sans d'où.
5: Et Christelle, vas-y, on t'entend.
11: Allô. C'est Paola, je crois.
5: Bon, allez. Allô,
7: non,
5: c'est
7: moi, je suis. Oh non, c'est fini.
5: C'est Paola.
10: Ah, à chaque fois, une fois sur deux, tu viens le mauvais. Il y a un mec qui insulte et toi, tu crois toujours c'est le bon et c'est le mauvais.
7: Là, il s'amuse à je sais pas quoi aussi.
22: Je t'écris le nom du prochain disque.
5: On peut.
12: Moi, je m'en fous, j'entends le standard, il n'y a plus d'autres questions.
22: Bon Gérard, tu enchaînes sur la troisième question. Enchaîne sur la troisième.
7: On pose la prochaine.
22: Gérard, reprends ton débat. Il y a des gens qui veulent répondre. Donc,
5: ouais, c'est vrai.
22: Donc vas-y, réponds.
7: Donc alors, Olivia.
5: Oui, bah moi j'ai dit que oui, l'école, elle, en fait, il y a deux solutions. Ouais, elle débouche sur quelque chose parce que bon, c'est cool d'avoir un diplôme, quoi. Ouais, et puis deuxièmement, bah non, ça débouche sur rien, quoi.
7: D'accord. Sylvie.
23: Ouais, ben, ça débouche sur quelque chose, surtout pour les élèves qui ont envie de bosser, quoi. Parce que le gamin qui veut pas bosser, qui veut rien faire, c'est pas la peine, quoi. Il débouchera sur rien, lui. Mmh. Il sera délinquant.
7: D'accord.
5: Non, je suis pas d'accord.
7: Attendez. Moi non plus, je suis pas tellement d'accord avec ce qu'elle vient de dire. Paola.
5: Ben, moi, je vais dire que si le gamin s'il bosse ou s'il bosse pas, ben, ça débouche sur quelque chose, le chômage.
23: Voilà. Merci.
7: Donc, alors, en fin de compte, on revient à la question que Sylvie disait. Mm-hmm. Donc, Paola, à mon avis, je pense que moi, je suis de ton avis. Donc, Olivia, je pense que ça va être pareil. Merci pour le Larsen.
12: Pardon, c'est pas, j'étais en train de chier.
7: Ouais. Il sort d'où, lui?
11: Bah, je viens de le rappeler, mais j'ai pas eu le temps de l'annoncer. Il a parlé tout seul.
12: Et j'ai entendu le clic.
25: Qu'est-ce que ça
12: veut dire
25: avec le
12: débat? Non mais c'est pas ça, je suis en train de m'essuyer. Gérard, est-ce que je peux parler de mon expérience?
7: Non mais attends, tu réponds à la question, on n'en a rien à foutre du reste.
12: D'accord. Donc
22: réponds à la question.
12: Donc moi au début j'avais 0,6 de moyenne au premier trimestre, en 85.
7: Non mais attends. L'école débouche à quelque chose, on ne demande pas combien que t'as eu. Si tu comprends pas la question, tu dégages tout de suite.
12: Oui, allô? Non, mais l'école...
26: Moi j'aurais voulu répondre.
12: Non, moi ce que j'ai fait...
26: J'ai un parcours idéal.
12: J'ai eu des... Pas moi.
26: Ah ben oui, moi justement.
12: Vas-y.
26: Oui,
7: tu les laisseras faire.
22: Mais Gérard, c'est pas moi de gérer, c'est
12: mais
22: toi qui gères ton débat.
12: Vas-y, c'est ton débat.
7: Quoi? Attends.
12: J'écoute ton témoignage avec grand intérêt. Vas-y.
7: Mais attends, mais qu'est-ce qu'il vient de me parler de n'importe quoi?
23: Parlez-en après les autres.
12: Pourquoi il parle dessus? Mais je sais pas, vas-y, parle. Ça
26: d'accord, je te remercie.
12: Vas-y.
26: Donc voilà, je te disais, j'ai eu un parcours idéal. À savoir que j'ai eu une enfance seule parce que.
7: Allez hop. Dors. Dehors celui-là.
12: Est-ce que tu veux dire que tu es un enfant de la DAS?
7: Voilà, et hop, toi aussi dehors. Hop là, bonne nuit.
5: Vous êtes dégueulasse hein, quand
11: ça
5: même.
11: Ça y est, Gérard.
7: Ça va vite.
5: Vous êtes quand même dégueulasse. Hein.
7: Vos profs sont-ils compétents?
5: Non.
7: Alors, Olivia?
5: Non, ils sont pas compétents, ils sont cons, ils sont chiants, ils sont presque des imbéciles, voilà.
7: Ah, mais pourquoi? Attends, le mec qui s'amuse à passer sur tout le monde, c'est pas la peine. Je t'ai dit de dégager pour une bonne fois pour toutes.
5: Non, moi je dis que les profs, ils sont tous pareils, quoi.
7: C'est-à-dire?
5: Ils nous prennent pour des imbéciles, quoi. C'est-à-dire qu'ils sont cons, ils sont incompétents.
7: D'accord.
5: Ils n'ont pas le sens de la pédagogie.
7: Mm-hmm. Ouais. Sylvie?
23: En fait, c'est qui vient de parler, là?
5: C'est Olivia.
7: C'est Olivia.
23: Ouais, t'es encore en cours, toi?
5: Comment?
23: T'es encore en cours?
5: Oui.
23: Ah ouais, parce que moi je travaille, tu vois, je suis plus en cours.
5: Mm-hmm.
23: Et quand tu commences à travailler, t'as une autre idée des profs, tu vois.
5: Ah ouais, c'est-à-dire?
23: C'est-à-dire que quand t'es en cours, tu dis que les profs c'est des connards et tout ça.
5: Mm-hmm.
23: Mais quand tu travailles, tu dis ouais, j'aurais dû écouter mon prof.
5: Ah non, je crois pas, non.
23: Ah bah, moi je peux te le dire parce que je suis plus dans ton cas donc.
7: Sylvie,
11: attends, excusez-moi, on accueille Bébert.
7: Enfin!
12: Ah bah ouais, GG!
7: Enfin!
12: Ah bah ça nous fait plaisir!
7: On voudrait bien avoir Couscous aussi!
12: Ah ouais, Couscous il était là! Ça serait bien!
11: Attends Gérard, tu vas voir, attends!
12: Super!
7: Attention!
12: Qu'est-ce qui se passe avec ta voix?
23: Gérard, parle dans ton micro!
25: Non! Allez, là!
5: Ah, Dark Gérard!
25: Vos profs sont-ils compétents? Musique!
22: Attends, il y a le titre du disque! Attends, il y a le titre du disque!
12: Gérard!
25: Minute Bébert!
12: Ouais!
25: Donc c'est.
12: Gérard!
25: Une tige d'enlève de coton! Allez hop, c'est bon, à tout de suite!
7: Si tu me renvoyais. Bah voilà!
22: Ah bah ça marche mieux là!
7: Donc vous venez d'écouter Badaboum, mais voilà! Donc c'est la suite et.
22: Et la fin?
7: Non, on continue toujours les débats! Donc on va y
22: grec. C'était quoi le titre qu'on a écouté parce qu'on a...
7: Badaboum avec une tige de coton, voilà. Donc ouais. Celui qui s'amuse à dire une connerie, ça va aller vite, il va jamais tout de suite.
26: Allô Gérard, c'est Couscous.
7: Ouais, attends, Couscous. Couscous, 5 minutes, j'annonce quand même...
26: Et qu'il faut Manu au standard.
7: Ouais, mais Manu, il est starbé ce soir.
22: Attends, j'ai rappelé tout ce que tu voulais, Gérard.
26: C'est ton ami bébé.
7: Ouais, bravo.
26: Ouais, bébé. La fête à la merguez.
7: Yeah. Oh, Couscous, le bébé, vous vous calmez, s'il vous plaît.
26: D'accord, Gérard. Et okay. Rambo, qui est là aussi, qui voulait parler sur l'éducation.
7: Et Rambo.
26: Ouais, moi, j'ai adoré. Wow. Sur 5 sur 3. Mon ami.
7: Non, mais là, ça commence. C'est toi, là, Olivier. Olivier, c'est toi.
26: La maison, là, hein.
7: C'est toi. Olivier, c'est toi, merde, tu me fais chier, là.
26: C'est quoi ce son, là, hein?
7: Ah, tu vois que c'est toi.
26: Et t'es nerveux pour rien, là.
7: Là, ça commence à bien faire, Olivier.
22: Entre parenthèses, Gérard, tu vois que c'est pas moi au standard. Hein.
7: Ouais. Olivier, ça commence à bien faire. On récupère le Larson, merci. Et on récupère Paola.
1: Oui.
7: Olivia.
1: Oui, je suis là.
7: Attention, Larson. Sylvie.
1: Oui.
7: On parle plus fort, s'il te plaît, ma chérie.
1: Oui.
7: Merci.
22: Plus fort encore.
7: Rambo. Rambo.
26: Mon ami.
7: Le professeur. Oh, le Larson, Non, mais je sens que vous allez gerber les trois pétasses. Hein.
22: Ça va gerber, quoi.
26: Il y a du Larson dans la radio. Ouais,
22: Gérard, le débat. Le débat.
7: Professeur Kimbao, là.
22: Gérard, je crois que je vais appeler Cécile et Christina. Hein.
7: J'ai l'impression.
26: Mais qu'est-ce qui se passe dans la maison, là? Allez, qu'est-ce qui se passe, là?
7: Mon bébé et Couscous.
26: Ouais, mon ami, qu'est-ce que tu veux savoir?
1: Gérard, espèce de gros tas.
7: Comment?
1: Je t'ai dit qu'on t'a pas insulté, espèce de gros tas, pour que tu nous appelles pétasse.
7: Qui c'est qui vient de dire ça? Alors, c'est bien.
26: Allô, moi, j'étais colo.
7: Je sens qu'il y a des nanas qui vont gerber.
26: Allô. Donc, c'est le professeur Kimball. J'aimerais témoigner sur Gérard quand il était écolier.
7: Non, alors, je vais dire une chose. C'est pas la peine de t'amuser comme ça. Attends, Couscous.
26: C'est Couscous qui t'appelle. Ouais, qu'est-ce que tu veux savoir, mon ami?
1: Comment ça va, mon ami?
26: CCPN, option jardinage. Ils t'ont des plus toute la journée.
7: Bon, Couscous.
26: Tu voudrais parler un petit peu quand même sur l'éducation.
22: Gérard, excuse-moi, tu vas être content parce qu'on accueille Cécile et on accueille Christina.
7: À la place.
26: Salut.
22: À la place d'Olivia et Sylvie, hein.
7: Voilà. Comme ça, ça ira plus vite. Alors, Cécile.
1: Salut, Gégé.
26: Hello, everybody.
1: Salut, Rambo.
26: Salut, Rambo.
1: Ça va, Rambo?
7: Christina.
22: Bon, Gérard, donc tu reviens dans le débat.
7: Donc maintenant, vous allez, professeur Kimbao, là, qui voulait parler de Kimbao.
26: Kimball, bonsoir.
7: Bon, ok. Donc voilà, maintenant on se calme, alors on reprend.
26: Qu'est-ce qui se passe dans la maison?
7: Oh, Couscous.
26: Non, c'est bébé, Couscous, c'était bébé.
7: Oh, Couscous, c'est bébé, vous vous calmez, s'il vous plaît, tous les deux.
26: Y'a pas de problème, mon ami. Y'a pas de problème. T'as un ami, je te fais un prix.
1: J'aimerais bien avoir Rambo en rentrée.
22: On se calme, tout le monde se calme, on écoute.
26: J'adore, mais j'arrive.
7: Bon, Rambo, tu commences à te taire, s'il te plaît.
26: Y'a pas de problème.
7: D'accord. Alors, vos profs sont-ils intelligents? Donc, on va demander à Paola.
22: Ah.
1: Voilà. Ben ouais.
7: Tu te réveilles, s'il te plaît?
1: Ouais, ben moi, je te dis qu'ils sont intelligents.
7: Mais pourquoi?
1: Tu vas pas me gonfler avec tes questions non plus.
7: Bon, alors, si je te gonfle, eh ben, tu dégages. Allez, hop, bonne nuit. Hop,
22: ça se fait pas de parler comme ça, hein.
7: Ouais, tu la sors. Allez, hop, tu me prends une autre nana.
26: Un mec, un habituel.
1: Un trablo.
22: Tu pourrais peut-être appeler Tony.
7: Non.
26: Midi.
7: Oui. Non.
26: Melkara.
7: Non. T'appelles pas les habituels, tu me prends en... T'essayes de voir, là, sur Tony Sun.
22: Ok, j'y vais.
7: Hein, vous me prenez une nana à la place de Paola. Donc, Cécile.
22: Cécile.
1: Oui. Est-ce que les profs sont intelligents? Ouais, certainement, quoi, parce que sinon ils seraient pas profs, quoi.
7: Mm-hmm.
1: Donc ils ont quand même des classes, quoi.
7: Ok. Donc, Olivier, s'il te plaît, tu t'amuses pas comme ça.
22: Je m'amuse pas?
7: Non. Bon.
26: Qu'est-ce qui se passe avec le double fond, là? Il y a de la musique dans l'air, bébé.
7: Max!
26: Il y a de l'huile dans l'air.
7: Gérard. Non, tu commences à m'énerver, Olivier.
22: Tu vas me faire virer après.
7: Tu lui dis qu'il arrête d'appuyer là sur une touche.
22: Il va me virer.
2: On accueille Mélanie à la place de Paola.
7: Mélanie, allô. Bonsoir.
1: Allô.
26: Salut Mélanie, comment ça va la maison?
7: Allez.
22: Bon, alors.
7: Allez,
22: pose ta question. Gérard pose sa question, est-ce qu'il est incapable de.
7: Ouais. Donc alors Mélanie.
1: Oui.
7: Pour toi, est-ce que les profs sont pour vous, est-ce que les profs sont-ils compétents? Voilà la question que je posais depuis tout à l'heure.
26: Bah, c'est Rambo, je peux répondre.
7: Non, Rambo, pour l'instant, c'est pas à toi que je m'adresse tout à l'heure. Tu appelles Rambo.
26: Putain de gueule. Il n'y a pas de problème. Ah non, c'est pas moi qui a parlé, il y a quelqu'un qui a imité ma voix.
7: Eh, je sens qu'entre Rambo et professeur Kimbao, ça va mal se terminer.
26: Il n'y a pas de problème, Gérard, laisse-les tranquilles, ils sont sympas, on les a eu en antenne.
8: On est bien à l'antenne, hein, bébé.
7: Oui, Mélanie.
24: Oui.
7: Mélanie, pour toi.
24: Oui, ben moi, je pense que oui, puisque je suis professeur d'anglais en collège. Et les professeurs sont compétents, puisqu'ils sont arrivés jusqu'à ce stade.
7: Mm-hmm.
24: Mais avec les élèves, c'est pas tous les jours facile.
7: Sans indiscrétion, je peux savoir quel âge que t'as pour être.
26: Il est beau, Manu.
7: Couscous.
26: C'est pas couscous, hein. Non, c'est Bébert, je disais les beaux, Manu.
7: Bon, bah alors c'est bon, Bébert.
26: Ok, pose ta troisième question.
24: J'ai pas répondu, moi.
7: Mélanie.
8: Laisse parler, Mélanie.
7: Mélanie, s'il te plaît, sans indiscrétion, ton âge pour être prof d'anglais déjà.
24: J'ai 28 ans et ça fait un an que j'enseigne.
26: Bravo. Mélanie, sans indiscrétion, est-ce que tu suces?
24: Oui.
7: Tu sais qui prend. Alors, Rambo.
26: Avoir... Rambo, s'il te plaît.
7: Tu me prends Rambo.
26: Non, Gérard, s'il te plaît. Professeur Kimball, Rambo.
24: Non, tu viens pas Rambo. Maman,
26: on veut
24: Rambo.
26: Ouais, les filles, elles veulent Rambo, c'est un vrai mal, un homme.
7: Ok.
24: Gérard, est-ce qu'on peut écouter ce que Rambo a à dire, s'il te plaît?
7: Non, ouais. Non, pour l'instant, c'est
26: non, mais
7: c'est
26: je voudrais témoigner, il n'y en a pas pour long. Moi, je voudrais dire, j'ai surtout
24: pense,
26: une.
24: Je professeur, je suis bien blessé.
26: Oh, tu m'as chérie, tu m'écoutes?
24: Ouais, s'il vous plaît, on écoute Rambo.
26: Ok, il n'y a pas de problème. Gérard, tu m'écoutes? J'aurais quand même te dire que, tu sais, nous, en tant que routiers, on a quand même eu une jeunesse sur les bords de route, sur les bords de périphériques ou d'autoroute. Voilà.
24: Ouais, vas-y, hein.
7: Cécile.
24: Oui.
7: Donc, pour toi, toi, tu m'as répondu, tu m'as dit que non, pour toi, à ton avis.
24: Si, ils sont compétents, parce que quand même, s'ils sont arrivés, c'est que vous avez quand même des cases de plaine, quoi.
7: Oh.
24: Donc, voilà.
7: D'accord. Christina.
24: Ouais, ben, moi, je voulais dire que intelligent peut-être,
7: mm-hmm.
24: Or compétent, pas tous, hein.
7: C'est-à-dire pour toi.
24: Ben, il y en a qui en ont rien à foutre des élèves, ils ont leur salaire à la fin du mois et
13: c'est faux.
24: Qu'ils y arrivent ou pas, ils en ont rien à foutre.
13: C'est faux, c'est.
24: Ouais, voilà, c'est
7: archi faux. Attendez.
26: Mais il
7: sort d'où lui?
26: Mais c'était au premier débat, je te dis.
7: Il sort d'où Jean-Paul T?
14: Je sais pas, normalement il est pas là.
26: Mais non, mais je suis resté coincé, je sais pas quoi dans le standard.
7: Bah tu as resté c'est coincé, maintenant tu as décoincé.
14: C'est l'informatique, hein, ça marche jamais.
26: On parlait des ordinateurs et tout ça, et bah moi je veux bien parler de l'éducation. Bon,
7: Rico. Rico, essaye de voir, là, de me sortir Jean-Paul T, là. Il a rien à foutre là-dedans.
16: Il a bidouillé l'informatique, je crois, il est incrusté dans le standard.
7: Il a rien à foutre là.
26: Non, mais je ne peux pas sortir avant 5h.
7: Eh ben, tu vas sortir tout de suite.
26: Non, mais attends, le plus drôle, Gérard, c'est que...
7: Non, mais il sort d'où, là?
16: Attends, Gérard, on enlève tout le monde, on va voir.
26: Ouais. Non, mais le plus drôle, c'est pas... jusqu'à 5h, ce qui fait que je me tape la fin d'embrouille après. Tu vois le
16: Savannah sur Minitel, elle raccroche.
26: Tu vois le truc, Gérard? Allô? Y'a encore quelqu'un ou pas?
16: Ouais, on t'entend, mais on essaye de t'enlever, apparemment.
14: On aimerait bien plus t'entendre, quoi.
26: Bah, ok, moi là-dessus, y'a pas de problème, mais j'entends plus Gérard, qu'est-ce qui se passe?
7: Moi je te demande de
26: continuer, là, ils sont en train de faire le débat ou pas?
7: Je te demande de te retirer.
26: Ouais, allô, je peux pas! J'ai comme ça jusqu'à 5h!
7: Bah non, mais là, moi je continue pas avec un connard comme ça.
26: Alors, je me taper la fin d'embrouille, tu crois que ça m'amuse?
7: Non, mais attends, dans ce cas-là, tu dégages.
26: T'as pas des images à filmer là?
24: Bon,
7: tu raccroches et ça me prend les pieds.
26: Voilà.
7: Donc, Bébert.
26: Ouais, y'a pas de problème.
7: Attends, qui c'est qui. Attends, Bébert. Attends, Bébert.
26: Ouais.
7: Qui c'est qui veut me poser une question?
26: Bah, c'était moi.
24: Non, mais moi j'ai pas fini, hein.
7: Christina, oui.
24: Ouais, je disais que les profs, ils étaient intelligents, mais il y en a qui en ont rien à foutre des élèves, quoi. Mm-hmm. Ils sont pas tous compétents. Ouais. C'est archi faux.
7: D'accord.
24: Attends,
7: Mélanie et Cécile, attendez. On va demander quand même l'avis à Bébert et à Couscous.
26: Il n'y a pas de problème. Vas-y, okay. Couscous,
7: alors, Bébert.
26: Je te laisse la parole.
7: Bébert.
26: Non, je laisse la parole à Couscous en premier.
7: Non, vas-y, Bébert, je te demande de répondre.
8: Vas-y.
26: Couscous.
7: Bébert, s'il te plaît.
8: Vas-y, Bébert.
7: Bébert, allez Bébert, on se dépêche là s'il te plaît.
26: Ok, tu sais, ça n'a pas toujours été facile pour nous autres, hein.
7: Mm-hmm.
26: Et toi comme nous, y a pas de problème.
7: Ok, Couscous.
8: Ouais, bah des profs, y en a des compétents, y en a des pas compétants.
26: Moi je me rappelle.
8: Pour nous comme dit Bébert
7: s'il te plaît.
8: D'accord. Okay. Dans la cité, il y a toujours des petits problèmes.
26: Ouais, moi je me rappelle d'une prof de mathématiques, elle avait des grosses lunettes et
3: ah ouais, on aimait bien l'applaudir la salope, hein.
4: Non, un arsène. Je sais pas où, mais il y a un arsène. Hein. Attends, comment je peux dire? Bon, bon, bon, oh, c'est bon.
26: Ouais, donc... ouais, c'était grosse salope.
4: Oh, bébert.
26: Ouais, non, mais la prof de mathématiques.
4: Oh, bébert et couscous. Oh là là, le arsène. Oh, le arsène. Bébert et couscous, s'il vous plaît, on se calme.
26: Y'a pas de problème, mais c'était quand même une grosse salope.
3: Ah, tu m'étonnes, la salope que c'était, hein.
4: Okay. Oh, bébert!
15: Ouais, Gérard, là, c'est pas nous, hein. J'essaye de gérer et d'au moins de poser ta question, Gérard, et que les gens
4: bébert
15: répondent.
4: Bébert et couscous! Ouais, ouais. Non, mais Gérard, c'est bon,
22: c'est pas grave, c'est nul, là. C'est nul, tu gères.
4: Ouais, non, mais attends, pour l'instant, quand bébert et couscous, ils auront.
3: Y'a pas de problème, mon
4: gars. Donc, alors, moi, je vais répondre quand même, là, parce qu'il y a les trois piques qui arrêtaient pas de se battre en duel, là, pour me dire qu'ils étaient d'accord ou pas d'accord sur les profs compétents. Moi, je peux vous dire une chose, que de toute manière, les profs, t'en as des compétents et t'en as qui sont pas compétents. Pourquoi? Parce que c'est pour dire une chose, que dès qu'ils nous posent une question, ils vont tellement trop vite à les poser qu'on n'a pas le temps d'y répondre.
15: C'est dégueulasse, les compétents.
4: Ouais. Alors maintenant, la prochaine question, je sais la que ça. Question... Olivier, s'il te plaît.
26: Qu'est-ce qui se passe avec
4: Olivier, s'il te plaît. Tu peux la gueule du monde ou quoi, toi, maintenant? Tu te de qui, là?
26: Qu'est-ce que c'est passé?
4: Tu peux faire ça tous les jeudis, hein?
26: Il y a un problème avec la voix de Gérard.
4: C'est quoi? Ah non, mais là, je commence à en avoir ras-le-bol, hein.
26: Il y a un problème, là.
4: Ça commence à bien faire, hein.
26: Là, je crois qu'il y a un problème, là.
4: Tu vas aller bosser, là. Bon, je sais que ça va pas faire peur. Oh, bébé et couscous. On se calme. Je sais. Oh!
26: Qu'est-ce qui s'est passé?
4: Il y a un problème là. Bébert couscous.
26: Oui, je t'entends. Qu'est-ce qui s'est passé? Il y a un problème là.
4: Non. Ça y est, tu te calmes.
26: Il y a un problème avec
4: vous. Vous me calmez.
3: Et bébert, on se fait une merguez partie.
26: Il y a pas de problème.
4: Bon, allez. Mon ami, oh, tu me les calmes là, les deux là.
15: Bah, ouais,
4: les
15: calme. C'est toi qui as voulu que je les rappelle et maintenant ils foutent le bordel.
3: Non, non, non.
4: Tu leur dis qu'ils se calment.
15: Bah oui, je sais, mais c'est à toi de leur dire quand même, Gérard.
4: Bon, bébert et couscous, vous vous calmez maintenant, d'accord?
26: D'accord. Il y a pas de problème, Gérard.
22: Ok. Parce que c'est vrai que
26: ça. Non, parce que
22: c'est vrai que. C'est vrai que c'est trop le bordel là, donc faut vous calmer un peu.
4: Donc je sais, ça va pas faire. Je sais que ça va pas faire plaisir à Mélanie parce qu'elle est prof d'anglais. Et ça, la question, je pouvais pas la passer à côté parce que
24: ouais,
4: c'est.
24: Je pouvais pas deviner quoi.
4: Ouais, mais alors pourquoi que qu'elle nous montre, pourquoi que certaines profs nous montrent leurs culottes? Alors, attendez.
26: Baille la culotte.
4: Non, mais c'est bon, attendez. Oh, couscous et bébert.
26: Y'a pas de problème.
3: Ah, mais c'est pas nous, hein. Qu'est-ce qui se passe dans la maison, là, hein?
4: Alors, couscous, tu réponds, s'il te plaît. Après, on va demander, aux filles.
3: Eh ben, pourquoi les filles montent la culotte?
4: Ouais, non, mais les profs.
3: Les profs,
4: Bébert, couscous, vous restez pas.
26: Non, mais Wodiorski aussi.
3: Il termine. Donc, je disais que, ouais, moi et Bébert, on était dans la même classe.
26: Y'a pas de problème.
3: Et on avait une prof qui s'appelait Aïcha. Derrière le bureau, ben, elle écartait bien les queues, ça envoyait sa culotte et même la faufaune.
26: D'accord. Y'a pas de problème.
4: C'est bon. Bébert.
26: Ouais, y'a pas de problème.
3: Et ça a cuit la merguez, hein.
4: D'accord.
3: Et la merguez bien grillée, hein.
4: Non, mais c'est bon, couscous, ça y est.
26: Y'a pas de problème.
4: Bon, Olivier, s'il te plaît, tu vas pas t'amuser à me mettre des doubles voix.
26: Et l'empêche, c'est une grosse salope quand même, hein.
4: Ah, parce que là, t'es en train de perdre le coup. Alors tu vas arrêter tout de suite.
26: On y voyait la foufoune, hein.
3: Ah ouais, elle est
24: chaude. Bon.
26: Y'a pas de problème. Elle est chaude. Comment elle est la foufoune?
4: Olivier, tu me retires le double sens, s'il te plaît.
26: Olivier, merde. Y'a pas de problème, elle a une belle foufoune, hein.
24: Gérard, je peux répondre à la question?
3: Y'a pas de problème.
4: Olivier, tu commences à m'énerver, là.
26: Couscous. Oui. Y'a pas de problème, hein.
3: Ah, y'a pas de problème.
4: Non, mais moi, je m'en fous, je vais faire le bordel.
26: Y'a pas de problème, hein.
4: Quand tu auras terminé tes conneries avec ton double bras, tu me préviendras.
15: Gérard, en attendant qu'Olivier soit calmé, on accueille Angelo.
26: Hey, encore Rombo, Costander, tu peux me virer.
24: Non, reste, Rombo.
22: Gérard, tu gères rien du tout parce que.
4: Non, tu gères rien.
22: Non, tu gères rien.
4: Arrête ton bordel. Tu me fais chier. Tu me fais chier.
26: Tu me fais chier.
4: Ok.
22: T'es pas gentil.
4: C'est tout ce que j'ai à te dire.
26: Gérard,
4: tu me fais chier, c'est tout. Maintenant, bébert et couscous, vous vous calmez. Bébert, couscous, vous vous calmez.
15: Attendez tout le monde.
26: C'est quoi, c'est l'air
6: Bernard Dembélé.
13: On accueillera Mondo quand même.
26: Qu'est-ce qui s'est passé?
0: Olivier, tu commences à me faire chier.
26: Allô, bonsoir, Mondo.
0: Non, mais là, il a.
13: J'ai rien fait.
0: J'ai rien fait. Je suis innocent.
26: Couscous. Oui, qu'est-ce qui s'est passé là? Je sais pas.
0: Tu gères pas ton ébat. Tu me fais chier, t'arrêtes pas de faire des conneries.
13: J'ai rien fait.
0: Ok.
6: Viens, Gérard, tu te manies un petit peu là.
0: Bon, bébé, couscous, maintenant vous vous calmez, ça commence à bien faire.
13: Voilà quoi. Non, c'est vrai, calmez-vous.
0: Alors, Christiana.
17: Gérard, oui, je peux parler ou pas?
0: Oui, vas-y.
17: Ouais, je disais que.
0: Ouais, attends. Mais celui qui veut parler plus vite que les autres, il dégage. Voilà, il n'y a pas d'hockey, c'est super. C'est comme ça avec moi maintenant. Christiana.
26: Gérard, est-ce que tu te gomines les cheveux?
17: Je peux parler.
6: Il n'y a pas de problème.
26: Allô, Yalal.
17: Et chacun son tour.
26: Mais là, excusez-moi, parce qu'il y a beaucoup de décalage, parce que j'appelle pas de femmes.
13: Oui, mais attendez. Non, tu me dis celui-là. Je
26: vous demande donc, ma demoiselle, je vais foudade.
13: Attendez. Chacun votre tour, quoi. Tu parleras à ton tour.
17: Vous la fermez aussi, hein.
0: Olivia, Christiana.
17: Pas de foutre le bordel, hein. T'as quoi, on va parler, Anna?
26: Eh, qu'est-ce qu'elle raconte là?
0: Ouais, lui, quand tu le prends, le décalage, il va le faire chez lui. Christiana!
26: Mais je suis pas d'ici aussi.
0: J'en ai rien à foutre, tu dégages!
26: Y'a pas de problème, hein! Yara, c'est un raciste.
0: Couscous, ce bébé, vous vous calmez! Toi, tu fermes ta gueule maintenant!
26: Je suis vraiment désolé.
0: Tu la fermes!
26: Mais Yara, y'a pas de problème!
0: Tu la fermes!
26: Y'a pas de problème!
0: Bon! Il sort d'où, lui?
26: Tu pourrais avancer dans le débat, s'il te plaît. Hein,
13: bah, j'ai annoncé, c'était Ramondo, mais.
0: Mais pour l'instant, il.
26: Ouais, mais tu t'énerves un peu trop, hein. Il est là, t'es
0: content. Christiana, là, tu réponds. Putain, mais il va la fermer ou quoi, lui?
17: Oh là là, c'est
13: mais il est parti.
0: Christiana!
17: Oui. Bon, alors, je vais dire qu'il y a des profs qui sont très vicieuses, autant mecs comme Nana.
0: Mm-hmm.
17: Et que quand j'étais en 6e, j'avais un prof de français. Mm-hmm. Donc, voilà,
0: c'est bien parce que les trois quarts des mots que j'ai presque rien entendu sur ta question, sur ce que tu m'as dit.
22: Mais là, c'est plus possible.
0: Non, parce qu'il y en a un qui s'amuse à faire des bruits de dents et qui a coupé au même moment que tu voulais dire quelque chose.
22: On répète.
0: Alors, reprends dans ta question.
17: Ouais, je répète. Il y a des profs femmes qui sont vicieuses autant que des mecs, quoi.
0: Mmh.
17: Il y a des profs mecs. Vicieux.
0: Olivier, s'il te plaît, t'arrêtes un petit peu maintenant. Non. Tu viens d'appuyer sur un bouton pour lui couper.
13: Là.
0: Hein? Alors, moi, je m'en fous. Tant qu'elle n'aura pas fini de répondre, je continuerai.
26: Bon,
0: alors, Christiana, tu redis
17: je
0: pour la troisième fois.
17: Bon, il y a des profs femmes qui sont vicieuses et il y a des profs mecs qui sont vicieux aussi.
26: C'est vrai.
17: Et donc, je disais que quand j'étais en 6e, il y avait un. Qui s'est tapé la prof de français.
26: Gérard aussi s'est tapé sa prof de français.
0: Qui c'est qui vient de dire ça?
26: C'est Angelo Spaghetti.
0: Ouais, bah Angelo Spaghetti, tu dégages. Ouais. Ça t'apprendra d'être un peu plus poli avec moi. Et hop, bonne nuit.
26: C'est pas
0: non. Maintenant, ça va aller vite fait. Mais ça va être vite fait. Allez, hop,
22: dehors.
0: Cécile.
18: Oui, Gérard, écoute, moi, je pense que, il y a des profs qui sont vicieux, quoi.
0: Mmh.
18: Qui prennent plaisir à monter pilote et c'est tout quoi.
0: D'accord.
18: Mais je voulais te dire Gérard.
0: Oui.
18: Au fait là, Couscous et Berber, j'avais l'impression que c'était Eric et Ramzy hein.
0: Non mais on verra. Laisse-moi continuer de poser des questions.
18: Oh, okay.
0: On verra après. Mélanie, comme t'es prof d'anglais.
19: Oui, ben moi j'aurais deux choses à dire. Je trouve déplorable.
0: Bon. Celui qui s'amuse à parler anglais, tu le dégages. J'ai pas demandé de réagir. Alors maintenant, ça va aller vite fait.
22: Ok, okay. Go out.
0: Et hop, au standard, dégage.
22: Suffit. Allez.
0: Bonne nuit, Mélanie.
19: Oui, je disais qu'en tant que professeur, je trouve tout à fait déplorable qu'on ait droit à un tel spectacle de langage et de vulgarité.
0: Mmh, c'est-à-dire?
19: Aussi bien de la part des auditeurs que de toi.
22: Yes, all right.
0: Non mais attends, je vois pas le rapport avec...
19: Première chose.
0: Bon Olivier, s'il te plaît, t'arrêtes de parler anglais quand on parle.
22: Mais c'est pas moi. Putain.
0: Bon allez hop, manière il est 2h30, moi 3h30, j'arrête et terminé.
6: Non,
0: moi ça va aller vite. Là, comme t'as rien à foutre, Olivier, t'es en train de faire le con. Ah, ben, déjà, Christiana.
22: Je fais pas le con.
0: Christiana, oui. Elle a répondu à la question. Tu l'as coupé à moitié, j'ai même pas entendu ce qu'elle voulait me dire. Maintenant, tu t'amuses à faire le con.
22: On a gagné.
0: Voilà. Alors, si c'est pour faire le con, moi j'arrête.
19: Mais
24: Mais je sais pas si c'est lui, mon
26: allez,
24: père.
26: Allez,
24: bon, vas-y, Mélanie, dis ce que t'as à dire.
26: Qu'est-ce que tu fais?
24: Moi, je voulais dire que si certains professeurs, surtout des femmes, s'exhibent comme ça, montrent leur culotte, si ça fait partie de leur fantasme, c'est pas très intelligent par rapport à des enfants qui sont souvent mineurs. Et Olivier a un très très bon accent.
4: Ouais. C'est bien, on n'a pas d'Olivia. Hein.
24: Olivier.
5: One again, yeah. Again, one again.
24: C'est plutôt un accent américain qu'anglais, mais c'est pas
26: Gérard.
4: Quoi?
26: Est-ce que t'as couché avec ta prof de français, c'est Angelo Spaghetti là?
4: Non mais toi je t'ai demandé de. Non mais toi je t'ai demandé de dégager, tu commences à m'énerver maintenant, ok? Alors tu dégages avec tes questions bidons.
26: Quoi, la prof de maths?
4: Ouais bah tu dégages, allez hop.
5: Gérard, excuse-moi, est-ce qu'on pourrait avancer un peu sur le débat?
4: Ouais bah maintenant il est 33, on va mettre.
24: Vas-y Gérard, pose ta question.
26: Tu connais ça toi, hein? 69 avec ta prof de français.
4: Allez hop.
26: Non parce que 33 je connais pas
4: Gérard. Ah chou, quoi
15: Gérard, quoi?
4: Ah, je te demande de dégager Olivier Spaghetto. Je te demande de dégager.
15: Je crois que c'est Angelo Spaghetti.
4: Ouais bah tu le dégages.
5: Moi je dégage aussi.
4: Ce soir commence à bien faire là, vos conneries de discuter tous les deux.
5: Yeah, oh,
15: ça fait longtemps qu'on s'est pas vu.
4: Voilà, mais Gérard. Vous êtes là pour faire le standard, pas pour discuter.
5: Gérard, tu y vas?
24: Gérard, ta question, s'il te plaît.
9: Après, on dira que c'est les filles qui sont bavardes.
26: Vas-y, Gérard, continue.
4: Voilà, c'est bien.
26: Oh. Mais qui
4: t'es alors, êtes-vous pour la semaine des 4 jours, Mélanie? Mélanie!
24: Pour la sodomie de quoi?
4: La semaine des 4 jours!
24: Ah, bah oui, tout à fait. Tu
9: ah, bah ouais, les profs!
24: Moi, je travaille, mais. Bon, c'est pas possible de parler dans cette émission, hein.
4: Non mais quand de manière t'inquiète pas, je vais vous prendre tous hors antenne tout à l'heure. Vous allez voir que la première qui va pas vouloir écouter bon, ce que
5: Gérard,
4: je vais lui dire.
5: Tout à l'heure tu vas faire ça, d'accord? Mais
4: non,
5: on
4: mais
5: s'en fout, donc tu continues. Donc tu continues ton débat.
4: Donc êtes-vous pour ou contre? Êtes-vous pour la semaine des 4 jours? On met un disque.
5: Non, on va mettre un disque et après je le cherche pour le moment. Donc tu continues.
4: Ah ouais, ben tu le mets.
5: Ouais.
24: Je suis contre Gérard. Alors, moi pour... c'est Mélanie.
4: Alors Mélanie pour
5: Gérard.
24: Gérard, contre
15: on accueille Détroit à la place de Bébert et l'a raccroché tout à l'heure.
24: Je suis contre la semaine des 4 jours parce que ça donne beaucoup trop de travail aux élèves.
4: Mmh. Et pourquoi?
24: Parce que c'est comme ça, c'est les heures de cours sont restreintes à 4 jours. Donc tout le programme d'une semaine, tu dois le faire en 4 jours. Donc ça fait beaucoup plus de travail, ça fait trop de charges.
4: D'accord.
24: Ouais, voilà, c'est ça.
4: Donc Cécile,
5: il y a la CSG à payer.
4: ça commence à bien faire là. Ouais. Olivier, tu commences à m'énerver là avec ton bordel.
5: Voilà.
24: Bon, Gérard,
4: ça commence à bien faire. Tu mets un disque.
5: On continue. Non, je le cherche.
4: Non, je le cherche.
24: Je réponds.
9: Gérard, do you wanna fuck your cotton tits?
5: Je le cherche, hein, ça va.
4: Attention à celle qui dit un mot de travers là parce que ça va dégager.
24: Gérard,
5: je le trouve pas d'ailleurs.
24: Gérard, je dis que moi je suis contre la semaine des 4 jours.
4: C'est qui?
24: C'est Cécile.
9: Ça, c'est un peu.
24: Je dis que je suis contre la semaine des 4
4: jours. Mélanie, tu te calmes s'il te plaît.
26: Gérard.
9: Mais comment ça, j'ai rien
26: c'est
9: dit.
26: C'est Détroit.
4: Qu'est-ce que tu veux, toi, Détroit? Pour l'instant, c'est pas à toi que je m'adresse.
24: Oh, Gérard, je peux parler.
4: Christina, tu te calmes, s'il te plaît.
26: Je suis d'accord avec les filles.
9: C'est pas moi, hein.
24: C'est Cécile qui parle, Gérard.
9: Je te signale que je parle pas anglais, moi.
4: Alors, Cécile, je t'écoute.
24: Oui, moi, je te dis que je suis contre la semaine des 4 jeudis parce que ça perturbe...
26: Non, mais c'est vrai. Qu'est-ce que tu fais des autres jours de la semaine?
4: Détroit, tu la fermes.
26: Mais elle a raison, Cécile.
4: Ouais, Détroit, c'est pas toi qui commande pour l'instant.
9: Laissez parler Cécile.
4: Allez, hop, 35, vous réfléchissez à la question.
9: D'accord.
4: Donc vous réfléchissez.
24: Et
4: on met...
26: C'est quoi, il y a des codes? C'est quoi 35?
9: Do you want to fake a cotton ditch?
4: On met quoi comme disque?
5: On va à la cocole et on est content.
4: Voilà.
5: Ouh.
24: You fake a cotton ditch?
4: Ah. Ils sont même pas au standard.
5: Gérard est énervé parce qu'il n'y a personne au standard.
26: Allô?
5: Allô.
4: Détroit, j'ai viré parce qu'ils étaient à deux, il y avait une nana derrière, je l'ai viré.
5: Ils m'entendent pas, moi.
24: Hi, everybody.
4: Allô.
26: Hello, everybody.
4: Oh.
24: Hello.
26: Come on. How are you? Qu'est-ce que c'est passé
4: mais
26: dans
4: putain,
26: la
4: mais c'est quoi ce bordel, là?
26: Qu'est-ce qui se passe, hein? Allô, bébé? Ouais, qu'est-ce qui se passe, hein?
4: Non, attends.
26: Bébé, mon ami.
4: J'arrive.
5: D'accord.
26: Qu'est-ce qui se passe, hein?
5: Aïcha,
26: écoute-moi.
4: Aïe, tu prends le standard là, tu me les calmes.
26: Écoute-moi.
4: Ah non, mais il n'y a personne là pour s'occuper.
26: Si je faisais le débat, j'ai peur.
4: Tu me calmes, couscous.
15: Personne.
4: Non, mais. Hein? Non, tu me remets. Tu me les remets, mais.
10: 315 millions.
15: De quoi, au flipper?
10: Ouais.
4: Et alors, j'en ai rien à foutre.
10: Mortel.
4: Eh, on n'est pas là pour le flipper.
10: 315 millions.
4: Bah dégage. Mais t'es complètement, il est complètement con, lui.
22: En tout cas, il est meilleur au flipper qu'au standard. Hein.
4: Ouais, j'ai l'impression.
10: Oh, c'est bon, Gérard, je t'ai mis bébé avec couscous.
26: Aïcha.
4: Non, mais attends.
26: Écoute-moi.
4: Oh
26: Aïcha. Écoute-moi.
4: Bon, allez.
26: Si je faisais le débat.
4: 3h40. 3h40, ça va être la fin.
26: Aïcha. Il y avait Gérard qui était soir-là. Il était fou, le Gérard.
4: Ouais, non, mais tu me le calmes. Tu lui dis qu'il se calme.

0: terminé.
1: Tu chantes un petit peu là, mon ami.
2: Terminé.
3: Raccroche-toi avec ta musique, Gérard.
4: Ah, tiens.
5: C'est bon,
4: il a raccroché.
2: Gérard.
1: Allez, mon ami, tu continues le débat.
3: C'est pas moi, mais arrête, Gérard.
5: Mais c'est Manu, il est
1: chiant. Allez, Gérard, on change de vitesse un petit peu.
5: Couscous, tu t'écrases ou tu dégages maintenant?
1: Ouais, c'est toi qui s'endors, là, mon ami. Hein.
2: Ouais,
1: Gérard, moi, je t'aime bien, je t'ai jamais rien fait.
5: Oh. Non, mais pour l'instant, tu te calmes, s'il te plaît.
1: D'accord.
2: Hein? Allez, Gérard, repose ta question.
5: Alors maintenant, je vais reprendre. Mélanie.
2: Ah oui.
5: Est-ce que t'es là?
2: Oui.
5: Cécile.
6: Bonsoir.
5: Rebonsoir. Christiana.
6: Oui, je suis toujours là.
5: Oh. Nathalie.
7: Elle est partie, elle a raccroché.
4: T'as que des femmes, hein, avec toi.
5: Détroit.
1: Il n'y a pas de problème, il est là, Détroit.
5: Ouais. Okay. Alors, Détroit, je crois que je t'avais raccroché au nez parce que t'avais quelqu'un derrière toi.
4: Tu vois, ton problème.
1: C'est pas ça, on a rappelé entre-temps, Gérard. Il n'y a pas de problème. Hein.
4: Moi, Gérard, j'ai plus l'impression que le problème de Détroit, c'est d'être un garçon, en fait.
1: Pourquoi tu me dis ça, toi?
4: Et que tu zappes tous les mecs, Gérard.
1: Non, mais c'est vrai, ça.
5: Et Couscous pour finir. Couscous.
1: Ouais, il est là, hein. Bonjour, fidèle.
5: Ok. Bon. Alors, on continue. Ouais. Alors, maintenant, êtes-vous pour
4: ou
5: êtes-vous
4: contre
5: pour la semaine des 4 jours? Donc, Couscous, tu réponds, mais sérieusement, je préviens d'entrer.
4: Vite fait.
1: Oui, bien sûr, je suis pour la semaine des 4 jours. Comme ça, le vendredi, samedi, dimanche, on a tout le temps de baisser la Zoubida. Il n'y a pas de problème, hein.
5: Ok, c'est bon. Détroit.
1: Écoute, moi, je pense que la semaine des 4 heures, c'est idiot.
5: Des 4 jours.
7: Gérard, excuse-moi.
1: S'il te plaît, Manu, tu me coupes.
5: 5 minutes. Non, mais attends, Détroit.
7: Tu te calmes d'abord. Et on accueille Fabien de Paris.
1: Salut Fabien. Bon. Voilà, donc je te disais, la semaine des 4 heures, c'est pas terrible.
5: Des 4 jours.
1: Des 4 jours, c'est pas terrible, parce que qu'est-ce que t'en fais des autres jours?
5: Et attends, c'est comme
1: ça.
5: Mais
1: moi, je fais quoi, moi?
5: Et alors, tu fais ce que tu veux.
1: Et toi, tu ferais quoi?
5: Eh ben, moi, pendant les 2 jours de repos, ben, je me repose, hein. Quand il n'y a pas d'école, je me repose.
1: Ouais, mais attends, mais est-ce qu'il serait pas possible de se reposer à l'école pour pouvoir faire ses devoirs entre temps?
2: Ça fait 30 ans qu'il se repose.
5: Merci pour celle qui dit ça tout à l'heure. Ah ben, Gerbé, vite fait, hein. Attention.
1: Bon, très bien. Aux filles de répondre.
5: Fabien, non, tu permets, c'est pas toi qui commande des trois, parce que tout à l'heure, tu as dégagé.
8: Ouais, je suis là, Gérard.
5: Fabien.
8: Ouais, je suis là.
5: Alors,
1: on t'entend pas, Fabien, t'as un portable.
8: Non, c'est pas un portable.
5: Non, c'est un portable, ça.
8: Non,
7: j'ai le numéro, c'est pas un portable.
1: Si, moi, je reconnais. Hein.
5: Alors, Fabien, tu te réveilles, s'il te plaît.
8: Ouais, je suis là, Gérard, t'inquiète pas.
5: Alors?
1: Bah, t'accouches?
8: Bah, alors, je pense que celui qui a parlé avant, il avait raison, là.
1: Eh ben, c'est moi, c'est Détroit.
5: Ouais, non, mais attends, Détroit, pour l'instant, s'il te plaît.
8: Il avait raison, hein.
1: Ok, bah, très bien. Bon, envie de répondre.
8: Attends, je voudrais dire un truc à Gérard.
1: Ok, vas-y, dis.
8: Qu'est-ce qu'il fait pendant les 2 jours, là? Il a dit, il faisait rien.
1: Il a dit, il se repose, il t'a dit, il en profite pour se reposer.
8: Ouais, mais quand il se repose, il fait quoi? Il se repose juste.
1: Mais il dort, je sais pas, s'il te plaît,
5: tu la fermes.
1: Ok, mais je sais pas, moi, c'est lui qui me pose la question.
5: Non, pour l'instant, c'est pas toi qui l'as posé la question, c'est à moi, alors tu la fermes, s'il te plaît.
1: T'es d'accord avec moi?
5: Bon, alors tu t'écrases.
1: Ok.
8: Gérard, tu me réponds alors?
5: Bon, Fabien, pour finir.
8: Ouais. En fait, moi, c'est ça, je voulais savoir, t'as dit que tu te reposais pendant les 2 jours, mais c'est quoi ton repos? Qu'est-ce que tu fais?
5: Eh ben, je dors, hein, je l'ai dit, ok?
1: Je sais pas, par exemple, moi, si je me repose, je fais comme Gérard, je lis, je regarde la télé, je m'installe.
5: Mais en 2-3, tu la fermes!
2: Ok. Je vais poser une question.
5: Mais, attends, avant ta question,
7: Gérard, avant qu'elle pose sa question, pour pas l'interrompre, on va accueillir Will de Brest.
1: Salut, Will, de Brest.
7: Bah, il y avait une place de libre.
9: Salut GG, ça va?
2: Salut Will.
1: Salut, ça va bien?
8: Will up.
9: Ouais, on m'alaise.
5: Ouais.
1: Eh, Fabien.
5: Ouais. Oh.
1: Non, je voulais rajouter.
5: Détroit, tu. Bon, Détroit, Fabien, tu veux.
1: Non,
5: Détroit, Fabien,
1: non,
5: vous dégagez.
7: C'est pas Fabien, c'est Détroit. Hein.
5: Ouais, non, mais. Alors, tu le dégages. Hop. Bonne nuit pour Détroit, comme ça, ça me prend une place de libre pour quelqu'un d'autre. Donc, Will.
9: Oui, alors. Ben moi, ce que je fais pendant ces 2 jours, je fais mon boulot, c'est tout.
5: D'accord.
9: Mon boulot d'école, et puis peut-être que le vendredi soir, je fonce dans les chiottes de la loco aussi.
5: Eh ben, dans ce cas-là, Will, ça t'apprendra de parler des chiottes de la loco, tu peux retourner chez toi.
1: Bon, au revoir. C'est qui remplace des trois, hein.
5: Au revoir.
2: Gérard.
5: Christiana.
6: Oui, alors moi, je suis contre.
1: Pourquoi?
6: Après, l'emploi du temps, il est vachement chargé, et puis avant la fin des cours, t'écoutes même plus tellement t'es crevé.
5: D'accord. Alors, qui c'est qui a du bruit derrière?
1: Ah, il n'y a pas Bébert, hein, qui a du bruit. Hein.
8: C'est pas Bébert, c'est pas moi.
5: C'est bizarre.

0: Manu au standard, hein.
1: Non, non, c'est pas Manu au standard. Couscous, je viens de lui demander qui contrôle.
0: Non, c'est Pépère, hein.
1: Donc, Christiana, donc t'as dit que t'étais contre.
2: Ouais, je suis contre.
1: Ok. Cécile?
3: Ouais, bah, je suis contre parce que ça casse l'horloge biologique, quoi. Et cervicale.
0: Allô? Allô, Gérard?
3: Tu m'écoutes, Gérard?
1: Oui, j'écoute maintenant. Celui qui essaye de m'appeler pour un son, il va la fermer.
0: Non, je voulais juste te dire que j'étais d'accord avec elle. C'est vrai que ça te nique un peu ton horloge biologique, hein.
1: C'est qui?
0: C'est Bébert.
1: Non, Bébert, je croyais que t'étais déjà plus là.
0: Mais j'ai remplacé Détroit, tu l'as viré, donc j'ai rappelé.
4: Ouais, mais laisse parler Cécile, hein.
0: Ok, mais je suis d'accord avec elle, hein.
3: Bébert, tu peux te faire un peu, s'il te plaît.
1: C'est le bordel, Gérard. Bon, Bébert, tu te la fermes, s'il te plaît, une bonne fois pour toutes.
0: Y'a pas de problème, hein.
3: Ok. Je peux te poser une question?
1: Alors, Cécile.
3: Oui.
1: Olivier, ça commence à bien faire, là.
3: Je voulais te demander, est-ce que quand t'as du temps libre, tu vas au cinéma?
1: Non.
3: Tu vas jamais au ciné?
0: Où est le rapport avec l'école?
5: Il y a une question sur le 35 Fun Radio, Gérard. Hippolyte qui te demande quel jour tu enlèverais, toi, dans la semaine pour que ça fasse plus que 4 jours.
1: Déjà le lundi, comme ça prend le week-end.
0: Donc
1: ça
0: fait, je suis pas d'accord.
5: Ça fait un jour, alors après un autre que tu retires. Parce qu'il y en a quand même 7 des jours dans la semaine. Donc il reste plus que 4. Donc si on calcule bien, il faut en retirer 5, c'est ça?
1: Bah non.
5: Ah bon?
1: Bah t'as le lundi, le mardi.
5: Lundi,
1: le mercredi,
5: mardi,
1: jeudi.
5: Lundi, mardi,
1: le vendredi.
5: Jeudi,
1: vendredi. Bah, tu retires le mercredi, ça te fait 4 jours dans la semaine.
5: Ah, bah voilà, tu retires 2, ça fait 4 jours dans la semaine.
4: Voilà.
5: Génial. Donc la semaine font 6 jours.
0: Ça casse la semaine, hein.
1: Non, parce que le samedi, c'est rare quand il y en a compte l'école, et le mercredi, c'est pareil.
0: Et ils ont été là, moi,
1: Couscous, Bébert. Non, couscous, s'il te plaît, Bébert. Vous allez vous calmer pour un son.
6: Gérard, si je peux me permettre une petite réflexion, quand même, c'est toi qui as voulu que je les appelle, mais j'aurais mieux fait d'appeler Tony, quoi.
1: Non.
6: Parce qu'il est plus calme, hein.
1: Non. Non, donc.
3: Oh, bah non, on veut Tony, hein.
1: Allô, ouais, bah attends.
4: Non, parce que franchement, le bébé, le couscous depuis le temps, ils arrêtent pas de
3: parler.
1: Cécile. Cécile et Christiana. C'est moi qui ai demandé à vous rappeler. Alors, si vous êtes pas contente, tout à l'heure, vous allez virer.
4: Ouais,
1: ça va être vite fait.
0: Y'a pas de problème, hein.
4: Ton débat.
1: Bon, alors maintenant, vous allez me laisser parler. Donc, Cécile, pour finir.
3: Oui, Gérard.
1: Celui qui s'amuse à perdre le chien commence à me faire chier. Bon, ouais. Là, tu me calmes. Bon, allez. Tu me calmes Bébert, comme il est encore là. Tu calmes Couscous et Fabien.
7: Eh, mais moi, j'ai rien fait, Gérard. J'attends depuis tout à l'heure.
1: Ouais, t'attends depuis tout à l'heure. Et qui c'est qui s'amuse à perdre le chien?
7: C'est pas moi, Gérard.
1: Non, c'est jamais personne.
7: T'es sûr que c'est pas moi?
1: Comme par hasard, là, on te demande qui c'est. Si c'est pas toi, comme par hasard, ça s'arrête. Non, mais tu me prends pas pour un con.
7: Tiens, tu vois, ça continue, c'est pas moi.
1: Bon, c'est qui ça?
7: Tu vois que c'est pas moi.
6: Je sais pas,
1: de toute manière, j'arrête là dans 2 minutes.
3: Non,
1: Mélanie.
4: Oui.
1: Mélanie, comme t'as pas répondu, j'espère que tu vas pouvoir répondre si tout le monde se calme.
8: Ben, je suis bien obligée d'attendre que tout le monde se taise. Ben, pour la semaine des 4 jours, je suis pas d'accord.
0: Y'a pas de problème, hein.
1: Oh, couscous, s'il te plaît. Non, là, ce coup-là, tu me le vires.
0: Mais c'est pas moi.
1: Non, ça commence à bien faire, là.
5: C'est plus possible, hein.
6: Je sais qu'ils amusent à faire le chien.
1: Non, là, c'est plus possible.
0: C'est pas moi, Gérard.
1: Bon, tu me dégages,
7: c'est pas moi,
1: Fabien.
7: C'est pas moi non plus.
6: Ah, c'est pas Fabien, je l'avais mis en attente.
7: Non, c'est pas moi.
1: Alors, c'est qui?
6: C'est une Bébert ou Couscous?
5: C'est celui que tu viens de retirer.
0: Non, c'est pas Bébert, y'a pas de problème.
3: C'est pas Couscous, c'est Mélanie.
1: Alors, Mélanie, s'il te plaît, tu réponds.
8: Je ne suis pas d'accord.
1: Et pourquoi?
8: Parce que ça fait un surplus de travail avec un temps restreint. Voilà, tout simplement.
1: D'accord.
8: Okay. Mais je l'avais déjà dit avant la chanson. Hein.
5: Question suivante. Question suivante.
1: Alors, dois-je retourner à l'école pour faire une parfaite... Dois-je retourner à l'école pour tout refaire. Ouais, pour oui, faire mon éducation.
7: Tu veux dire quelque chose là-dessus?
1: Bah, je vois pas du tout...
0: Il n'y a pas de problème, hein.
7: C'est pas bien.
1: Je vois pas du tout la question. Non, mais Couscous, pour l'instant, tu commences à te taire, s'il te plaît,
0: bah,
1: maintenant.
0: C'est pas moi, c'est Bébert, je te dis, Gérard.
1: Ouais, bah, Bébert, tu commences...
0: dans la maison, là, hein.
1: Bon, là, ça commence à me gonfler, là.
3: Ça devient vraiment lourd, hein.
1: Là, ça plutôt... Alors, préférez-vous le système allemand avec l'école le matin et activité libre l'après-midi? Alors, on va demander à Bébert.
0: Y a pas de problème, hein.
1: Bon, allez, hop, tu me dégages ça. Tu me les dégages, c'est bon.
0: Non, mais c'est pas moi qui
1: Non, Olivier, Là, Olivier, tu te fous de la gueule. Là, tu vois, tu veux me faire directement. Mais c'est toi qui fais le con. C'est toi. Non, c'est toi qui viens de faire le con. Tu vois, maintenant, j'arrive à voir. C'est toi qui fais le con.
0: Moi, je crois que c'est Rico et Manu au standard. Hein.
1: Non, allez, Bébert.
0: Bah, y'a pas de problème. Hein.
1: Bébert.
0: Oui, je t'écoute, y'a pas de problème.
1: Allez,
0: hein.
1: Tu réponds, là.
0: C'est pas facile, tu sais. Qu'est-ce qui se passe, là? Y'a du son, moi, je peux pas parler. Hein. Y'a pas de problème. Hein.
1: Bon,
4: là, vous êtes lourd, hein.
1: Bon, bah, ouais,
0: c'est lourd,
1: Larsen,
0: là.
1: Conclusion.
5: Non, Gérard.
6: Encore une question au moins, Gérard.
1: Conclusion. Non, je veux pas le savoir, c'est conclusion.
5: Je suis à genoux.
1: Non, je suis là.
5: Oui.
0: Dis-lui que Fabé, il a pas.
1: Non. Conclusion. Là, j'arrête, conclusion.
2: Il y en a un abruti qui est en train de souffler.
0: Manu, dis à Gérard que je veux répondre à sa question.
6: Vas-y, Fabien.
1: Non, c'est conclusion. Conclusion.
5: Non, arrêtez.
1: Conclusion.
5: De
1: non,
5: bon,
1: non.
5: Tout le monde se calme.
1: Non, déjà toi tu vas arrêter, donc maintenant c'est conclusion, bon, c'est terminé.
0: Qu'est-ce qui se passe dans la maison là?
1: Terminé.
5: Relax. Allez, conclusion. Relax.
4: Gérard.
1: Conclusion.
4: Conclusion. Nous, on a bien répondu, conclusion. Quoi, à la question.
1: Non, c'est terminé. Ah, c'est conclusion. C'est terminé, c'est conclusion.
5: Maison, hein. Gérard, tu peux pas nous faire ça.
1: Non, c'est conclusion, ça t'apprendra. Ça fait 5 ans que je.
5: Non. Attends. On va les couper.
1: Voilà. Non. Moi, non, c'est Gérard. Conclusion, c'est tout terminé.
5: Non, Gérard.
1: Il est 4 heures, moi, j'arrête. Hop, terminé. J'arrête, c'est fini.
5: Non, Gérard, s'il te plaît, on te...
1: Il n'y a pas cherché à me supplier, c'est terminé maintenant.
5: Non, Gérard.
1: Tu t'es foutu trop de ma gueule tout le long de la soirée, c'est terminé.
5: Vrai, c'est
1: conclusion.
5: C'est pas vrai, Gérard.
1: Si.
5: Non,
1: tu te fous pas de ma gueule. Non, terminé.
0: Gérard, tu devrais retourner à l'école pour apprendre la politesse.
4: Bon, les mecs, vous laissez parler, Gérard.
1: Tu me les vires. Tu me vires les mecs, tu me laisses que les nanas, ça leur apprendra.
5: Que les nanas, Manu. Allez, on va faire un
1: tant
5: truc.
1: Tant pis pour eux.
5: Pour la prochaine question, on va faire une dernière question. Il y aura que des nanas, Gérard.
1: Il y aura que des nanas. Non, mais de manière. Déjà, ça, c'est pas.
5: Allez, hop.
1: Max, je te préviens, la semaine prochaine, c'est pas la peine de compter sur moi avec lui à la pro. Parce que là, il fait exprès.
5: Qu'est-ce que j'ai fait?
1: Hein?
5: Qu'est-ce que j'ai fait?
1: Non, il y a rien.
4: Bon, Gérard, ta question.
6: T'as plus que les nanas là sur l'antenne.
5: La question, Gérard.
1: Alors, préférez-vous le système allemand avec l'école le matin et activité l'après-midi?
5: Ça, c'est intéressant.
4: Ouais.
1: Alors, mais là, Christina.
9: Ouais, ben moi je préfère. Hein.
1: C'est-à-dire, pourquoi?
9: Avec activité, tu veux dire quoi? Qu'on peut être libre?
1: Bah oui.
9: Et ben c'est bien pour les élèves, comme ça ils peuvent avoir un petit boulot à mi-temps.
1: Hein. Mm-hmm.
9: Et comme ça ils se font de l'argent de poche, quoi.
1: Ouais, mais c'est ce que, en fin de compte, c'est libre l'après-midi, hein. Et activité ouais, est libre l'après-midi.
9: Ouais, bah moi je trouve que c'est bien pour les élèves.
1: Mm-hmm.
9: Parce que comme ça, ça les pousse à étudier plus longtemps.
1: Mm-hmm.
9: Comme ça, ils ont un peu d'argent. Parce qu'il y en a plein qui arrêtent leurs études parce qu'ils n'ont pas d'argent et parce qu'ils aiment être indépendants, pas la vie, pas là, quoi.
1: D'accord. Cécile?
10: Ouais, bah moi je dis que en fait, c'est cool parce que ça libère un peu l'esprit, quoi. Donc le matin, tu bosses tout ça. Et l'après-midi, bon, t'as des activités. Donc tu fais du roller. Je sais pas, tu joues au billard, tu fais plein de trucs, quoi.
1: Mm-hmm.
10: Donc ça libère un peu l'esprit, donc t'es relax.
1: D'accord.
10: Donc c'est bien.
1: Mélanie?
11: Oui, je pense que c'est très bien.
1: Mais pourquoi pour toi? Parce que comme toi, t'es prof d'anglais, donc.
11: Bah, disons que c'est bien parce que les journées sont bien moins chargées, mais ce qu'il faudrait savoir, c'est s'ils profitent un petit peu de leur temps libre pour travailler un petit peu plus. Pour se détendre, mais pour profiter de leur temps libre pour travailler un peu plus.
1: D'accord. moi, je peux vous dire, en fin de compte, d'avoir l'école le matin, ouais, c'est bien, puis d'être libre l'après-midi, comme ça, ça permet de réviser.
5: Réviser. Alors, voilà. Le problème, c'est que toi, t'allais à l'école le matin et tu pensais que l'après-midi, c'était libre, sauf qu'il y avait des cours.
1: Non, mais tu n'avais pas cours toute une journée. Nuance. Donc c'est une question que je vais pas poser parce
5: donc,
1: que ça.
5: Il y a Hippolyte Somité quand même qui dit que lui préfère le système allemand parce qu'il y a l'airbag et la BS.
1: je vois pas du tout le rapport avec le truc de l'école.
5: Conclusion.
1: Là il y a une question.
5: Question.
1: Bon donc conclusion donc conclusion. Mélanie.
11: Oui.
1: Donc malheureusement on a.
11: Ben, on est obligé d'écourter mais moi je pense que le quand t'imagines le bordel qu'il y a eu ce soir, on était 7 ou 8. Ben, quand t'imagines quand ils sont 35 dans une classe comme ça, enfin, ben, après on viendra dire que les professeurs sont incompétents.
1: Mmh. Ben oui, mais je vois...
5: Gérard met beaucoup de bordel à lui tout seul aussi. Hein.
1: Mmh. Voilà. Non, dans ce cas-là...
11: Non, c'est vrai que quelquefois, Gérard...
1: Je vais te dire une chose. Attends, Mélanie, je te coupe 5 minutes. Je vais te dire une chose, tu vois, Olivier. Le jour de... Oh, Olivier, quand je te parle, s'il te plaît, tu t'écoutes. C'est que au 1er janvier, tu n'étais pas là. Eh ben, je vais te dire une chose, qu'avec Max, il y a eu moins de bordel. Et au standard, c'était moins de bordel que ce soir.
11: Il y en a qu'un qui applaudit.
1: Non. Alors, la semaine prochaine, c'est pas la peine. Voilà, celui qui s'amuse à faire ça...
12: Il s'en va d'ailleurs, Gérard.
1: Celui qui s'amuse à faire ça, c'est pas mal, derrière. Donc, Cécile, pour toi, la conclusion des deux débats...
11: Moi, la conclusion...
1: Viens, casse-toi.
12: Alors, la conclusion des deux débats, c'est Max,
11: la conclusion, ouais, les questions, elles étaient intéressantes. Le premier, il était super chouette. Le deuxième, un peu le bordel, avec Bébert et tout. Mais bon, ça va, quoi, c'était cool. On a bien rigolé.
1: Et il est encore là.
13: Il est encore là.
12: Allez, pour la conclusion, quand même. Il faut
1: Christiana.
13: Pétena.
11: Ouais, bah, moi, je trouve que c'est dommage qu'on n'ait pas pu parler plus longtemps de ce débat, parce que c'était vachement intéressant.
1: Bah, il y avait 13 questions.
11: Ouais, et il reste 3 minutes.
12: Derrière.
11: Et puis, je réponds à Mélanie, c'est vrai que si t'as une classe de 30 filles, t'auras moins de bordel qu'avec une classe de 30 mecs.
1: Oh, ouais, mais si c'est mélangé, que t'as un bordel comme on a ce soir avec un standardiste à moitié
12: bourré. Ah, tu sens un peu l'alcool quand même.
1: Hein, parce que je vais te dire une chose, que la semaine dernière, c'était moins le bordel. Hein. Et j'ai l'impression que je vais demander que ça soit Fildar qui fasse le standard maintenant. Parce que toi, je te veux plus de jeudi.
12: Voilà. Et
1: Tu feras tes soirées avec Max, mais moi le jeudi je te veux plus avec moi.
12: On va voir, on va gérer ça. À moins qu'on le fasse travailler vraiment très fortement. Qui doit encore faire une conclusion sur ce débat?
1: Toujours là.
12: Couscous, conclusion.
1: Couscous, et Bébert.
14: Moi je voulais dire que l'école, bon, c'était un bon sujet de débat, quoi. Parce que bon, l'école c'est une bonne chose, quoi. Ça permet aux enfants de montrer ce qu'ils ont dans la tête. Et je voulais aussi dire, vive le Star System.
1: Ok. Donc il y a plus personne. Donc alors je vais quand même annoncer les deux débats pour la semaine prochaine. Si les gens respectent ce que j'ai annoncé.
12: Vas-y.
1: Donc on va faire sur la beauté. Ferme ta gueule un peu toi. Que j'annonce les débats.
15: D'accord.
12: Bah ouais. Voilà. Alors.
1: Donc on va faire sur la beauté.
12: Devant le micro qu'on entend mieux. Est-ce que c'est pénible pour les auditeurs? Je te jure, souvent faut penser à eux, quoi.
1: On va faire sur la beauté.
12: Ah bien.
1: Et sur les portables, je vais le refaire parce que
12: on l'a déjà fait.
1: Sur l'écriture.
12: Sur l'écriture, d'accord, à la rigueur. Mais alors, je veux que ce soit toi qui prépare les questions, parce que tes questions, c'est pas toi qui les a préparées, elles sont tapées à la machine et j'aime pas ça, Gérard, parce que tes questions ce soir, il y en a qui étaient chiantes parce que c'est pas toi qui les avais préparées.
1: Ah non, mais attends. Là sur l'école. T'as voulu qu'on laisse les 13 questions. Sur 13 questions, quand même, j'en ai modifié.
12: Combien? Bon, enfin bref, je vais regarder tout de suite tes questions pour le prochain débat et on verra. D'accord. Merci Gérard. Merci d'avoir passé la soirée avec nous. Il est 4h du matin. On va laisser Bart pour ses fun embrouilles. Hein, Gégé, t'as pas de fun embrouilles en proposant?
1: Non.
12: Non, t'as rien de spécial. On se retrouve.
1: Tu leur raccroches pas au nez ou nana?
12: Ouais, exactement.
1: Merci.
12: Voilà. Et moi, je vous retrouve tout à l'heure à partir de 22h pour le Star System avec nous. N'oubliez pas le résumé d'un des deux débats de ce soir, si nous avons le temps. Et puis, surtout, le Kikix, le son sur le retour du Jedi. Vous allez, à mon avis, vous éclater. Différence entre le son Kikix et le son THX. Vous verrez qu'il y a quand même une sacrée différence. Et Gérard, donc la semaine prochaine, deux débats. Un sur l'écriture et un autre sur la beauté. Bonne nuit.
1: À une condition que tout soit respecté, sinon il n'y aura rien.
12: Voilà, exactement. On vous souhaite une bonne nuit. Et dans un instant, Bart.
1: Et pas d'insultes.
13: De Gérard.
1: Et voilà, donc bonsoir à tous. 0h41. Donc vous pouvez toujours nous appeler pour les débats du jeudi. Donc au 0803-08-5000 et 0870-5000. Toujours l'IRC www.funradio. www.radioscoop.fr.
15: Oui, tout à fait. 1782,6 connectés quand même.
1: C'est bien. Okay. C'est et donc, bien. N'essayez pas d'appeler sur le Minitel, il ne fonctionne pas. Donc, on va remercier Tony de
15: l'IRC.
1: De l'IRC pour ce que j'avais demandé à Rigaud qui a été fait. Donc, je remercie Tony en passant.
15: Voilà.
1: Et on accueille.
6: Et moi, Gérard, s'il te plaît, avant de commencer, j'ai une dédicace à faire. Ouais. Dédicace à Sandy.
16: Et toi, la grosse, debout, espèce de pignasse, là. Tu vois pas que les autres s'amusent, là. Allez, debout. Viens avec nous.

0: C'est bon, on va commencer. On va accueillir Gemma Lopez, 21 ans, de Valence.
1: Ça va ?
0: 98.8.
1: Ouais.
0: Bourdon, 20 ans, Paris, 101.9.
1: Ouais, mais restez du soir, Gérard.
0: Bonsoir. Bonsoir. Suisse Lamois, 23 ans, Damien. De, on écoute Fun Radio, 91.8.
2: Quand tu veux, Gérard.
0: Astico, tu commences pas s'il te plaît. Merci. Astico, 18 ans, Pontivy, on écoute Fun Radio sur 94.1.
3: Bonsoir Gérard.
0: Prout, 25 ans, Toulouse, 105.9.
3: Bonsoir Gérard.
0: Et Tekel d'Arcachon, 22 ans, on écoute Fun Radio sur 92.
3: Salut Gégé.
0: Sur 92, voilà, terminé. Donc on attaque sur les catastrophes naturelles. Alors, la première question, comment se déclenche une tempête ? On va demander à Stico.
3: Attends, tu peux passer à quelqu'un d'autre parce que là, je suis en train de mettre mon tampon et puis...
0: D'accord, alors si ça commence comme ça, ça va pas aller. Alors, on va prendre 6 mois là.
2: Oui, comment ça commence une tempête ?
0: Oui, comment se déclenche une tempête ?
2: Je sais pas, t'appuies sur un interrupteur ou je sais pas.
1: Mais non.
0: Qui c'est qui veut répondre ?
1: Ah, c'est Bourdon.
0: Ouais, bah vas-y.
1: Ouais, alors je fais des études de météorologie.
0: Mmh.
1: Et alors, bah il faut savoir qu'il y a des nuages. Alors t'as des cumulonimbus et des cumulonanus, ok ? C'est deux types de nuages bien différents.
0: Mmh.
1: Et quand t'as le cumulopinus qui rentre dans le cumulonanus, ça fait une différence de température et ça fait un orage forcément.
0: D'accord, mais tu... tempête. Oh, Bourdon.
1: Oui.
0: Tu parles bien devant ton micro, tu t'éloignes pas quand tu parles, ok ?
1: Ouais, mais ça c'est à cause des ailes.
0: Ouais, ouais, ben, on va demander à Gemma Lopez.
4: Ouais, ben, en fait, les tempêtes, c'est à cause des courants d'air, quoi, parce que parfois, ça fait du vent.
0: Mmh.
4: Et quand il y a beaucoup de vent comme ça, et ben, ça fait beaucoup de vent et ça peut faire des tempêtes, quoi.
0: D'accord.
4: Et parfois, ça, ouais.
1: Ouais, mais dans ces cas-là, tu fermes la fenêtre et puis c'est bon.
4: Ouais, mais il faut le dire aux gens qu'il fait un athlète, mais si jamais il y a beaucoup de courants d'air dans le monde et ça fait des tempêtes, quoi.
1: Bah, fermez les fenêtres, alors.
4: Ouais, faut fermer les fenêtres, en fait. Quoi.
0: Astico,
4: ça peut être dangereux, quoi.
0: Astico.
3: Ouais, ça y est, donc j'ai fini de le mettre. Donc la question, c'est comment se déclenche une tempête, c'est ça ?
0: Ouais. Parce que je vais pas m'amuser à les répéter, alors vous écoutez bien quand je pose les questions.
4: D'accord,
0: hein.
4: Gérard.
3: Ouais, je l'ai bien écouté, hein, la preuve.
0: Alors, vas-y.
3: Alors, bah, une tempête, c'est très simple, c'est dû à une différence de température.
0: Mmh.
3: C'est-à-dire que quand il fait chaud chez toi, tu ouvres la fenêtre pour que l'air rentre.
0: Ouais.
3: Et quand il fait froid, tu la refermes. Et quand il fait vraiment très très chaud, tu ouvres les deux. Et là, ça fait un courant d'air. Et là, il y a un choc thermique et la tempête arrive.
0: Prout.
2: Moi, je crois que c'est par rapport à l'atmosphère, quoi.
0: Hey, celui qui s'amuse à faire des conneries derrière va se calmer parce que ça il va pas rester longtemps celui-là.
1: Ouais.
0: Alors Prout pour continuer.
2: Moi je pense que c'est l'atmosphère avec le vent, tout ça quoi.
0: Mmh.
2: Bah voilà quoi, sinon moi je sais pas trop donc je réponds ce que je sais quoi.
0: D'accord, t'es quel ?
2: Bah moi je pense qu'au contraire une tempête est déclenchée par une volieuse.
0: Oh tu te calmes derrière s'il te plaît, merci.
2: Laissez-moi parler, vous avez déjà parlé donc c'est bon hein.
0: Hey, Gemma Lopez, entre Gemma Lopez Bourdon, là, vous allez vous calmer, s'il vous plaît. Hein.
2: Au contraire, c'est déclenché par une violente perturbation atmosphérique et le vent peut souffler à... Ce que je veux savoir, c'est que le vent il peut souffler de 1802 km par heure.
0: Ok. Moi, j'ai pu voir à peu près sur un dictionnaire, donc c'est une violente perturbation atmosphérique sur terre ou sur mer, exactement. Plus pour approfondir la question. Donc, tout le monde a répondu apparemment, donc c'est bon. Alors, la deuxième question, IRC.
5: Oui, vite fait, il y a Jarvis Cooker qui te demande quelle est la différence entre une catastrophe naturelle et une catastrophe surnaturelle.
0: Je vois pas du tout ce que ça peut faire exactement. Il faudrait que je me renseigne sur ça, pour faire les deux. Alors, deuxième question. Un orage peut-il provoquer une catastrophe, arbre arraché, toiture, voiture qui s'envole ?
6: Ou autre,
0: bien sûr.
6: Ouais.
0: Attendez, avant que vous répondiez, parlez... Non, c'est pour celui-là que je voulais, c'est celui-là. Voilà, on a des petits sondages. Que pensez-vous des catastrophes naturelles ? Alors, il y a 40% des Français qui n'en veulent pas chez eux.
6: Mm-hmm.
0: Il y a 20% de Français qui ne savent pas ce que c'est. Donc pour eux, c'est con, parce que 20% de Français qui savent pas ce que c'est, ben c'est ouais. Dommage. Hein. 18% des Français n'ont pas compris la question, donc ça c'est comme d'habitude, ça m'aurait étonné les trucs.
7: Et non, mais il y a toujours des Français qui comprennent rien, je
0: crois. Ouais, non, mais de manière, c'est bien, parce que même sur le deuxième débat, c'est pareil.
1: Mais non, mais le Français est con, c'est tout.
0: Bah ouais, mais de toute manière, il n'y a pas que le français qui est con, hein. Nuance. Et la dernière, il y a 15% des Français qui aiment être naturels sans, sans être des catastrophes. Voilà à peu près ce qu'on pouvait dire sur la première question. Mm-hmm. Donc, alors, deuxième question, donc je pense que tout le monde a pu entendre.
2: C'était quoi déjà ?
0: Alors, un orage peut-il provoquer une catastrophe ? Arbre arraché, toiture, voiture ou autre ? Mm-hmm. Et on va demander ça à J'ai mal aux fesses.
4: Ouais, ça dépend où est-ce qu'il tombe. Si il y a sur une voiture, des trucs comme ça, ça peut faire des trucs comme ça, mais sinon c'est bien.
0: Ah bon, c'est bien pour toi ?
4: Non, mais en fait, ça dépend des fois, parce que jamais ça tombe sur une voiture, et si jamais ça peut le faire, quoi.
0: Non mais attends, hey, quand on parle de toiture arrachée, ouais, ou des arbres, c'est carrément le ouais, truc ouais, qui s'abat carrément sur la route. Hein. Attention, les arbres, c'est ce qui s'abat sur la route. Ouais, la voiture, ouais, je pense que vous avez...
4: Non, parce que sinon l'arbre, il peut tomber sur la voiture, mais sinon, ça dépend de la force de l'orage, quoi, si tu veux.
0: Mm-hmm,
4: t'es
0: okay.
4: pas d'accord avec moi ?
0: Ouais, ben, je pense, peut-être. Bourdon ?
1: Ouais, bah ouais, c'est clair que ça peut arracher des trucs. Regarde-moi, avant, j'habitais au 8e étage.
0: Bon, Fildar, tu m'éteins ton micro, s'il te plaît, merci. Parce que t'as pas besoin de faire de conneries derrière. Oui, mais je t'écoute, c'est Fildar qui fait le con.
1: Bah regarde, avant, moi, j'habitais au 8e étage. Il y a eu un ouragan, et maintenant, bah, mon immeuble, il s'est cassé la gueule. J'habite au 4e sous-sol. Donc, c'est clair, ouais, ça peut arracher des gros trucs. Par contre, un des avantages des ouragans, c'est que ça enlève la pollution.
0: Okay.
1: Ça fait un bon courant d'air et au moins il n'y a plus de pollution, donc en fait...
0: Non mais attends, on parle des catastrophes. Celui qui s'amuse à faire ça, arrête eux. Et Bourdon, je te préviens tout de suite que c'est pas...
1: Mais attends,
0: ton
1: c'est pas
0: truc, je vois pas le...
1: Bah, si,
0: bon,
1: regarde.
0: Et celui qui fait ça, là, il arrête maintenant, ok. Ouais, je sens que ça va mal se terminer, là. Hein.
7: Non, celui qui fait ça, il arrête.
1: C'est nul.
0: Cesse-moi là pour continuer.
2: Quand tu veux.
0: Au lieu de dire quand tu veux, tu réponds à la question et tu t'écrases.
1: Cochonne.
2: Les tempêtes, c'était quoi des... Ah oui. Oui, bah oui, ça arrache plein de trucs. Mais on s'en fout, quoi. On est remboursé des assurances, donc.
0: Bah ouais, c'est ça.
2: Non, mais
0: tu crois que les assurances, ils vont rembourser les arbres arrachés, toi.
2: Exactement.
0: T'as vu jouer ça dans Spirou Magazine ou dans Tintin, toi.
1: Ouais,
0: ça mord.
2: Évidemment, les orages, ils ont tellement une force dramatique, je dirais, mais ça peut être bénéfique pour certaines personnes. Parce que imagine quelqu'un qui veut revendre sa voiture. Il n'y arrive pas. D'accord ?
0: Attends, Astico. Qui c'est qui a un téléphone pourri comme ça ?
1: Ouais,
7: non, mais en fait, ce qui se passe, c'est que. Je vais vous expliquer. Le standard, ça fait ce bruit-là parce qu'il y a trop de lignes ensemble. Si j'en mets plus qu'une, là, ça le fait plus.
0: Ouais, mais alors,
7: et plus j'en mets, plus ça fait ce bruit-là. Donc c'est la technique, hein, on n'y peut rien.
0: Ok, donc Astico, tu voulais dire ?
2: Ouais, je disais, imagine tu veux revendre ta voiture, d'accord ? Tu n'y arrives pas pour X ou Y raison.
0: Ouais.
2: L'orage s'abat sur ta voiture.
7: C'est bon, Gérard, j'ai expliqué.
0: Ouais, ça y est.
8: Tu peux répéter pour moi, j'ai rien capté.
0: Non, bah t'as rien capté,
7: T'es naze, c'est tout.
0: C'est tout. Donc, alors tu disais que tu voulais revendre ta voiture pour X raison, donc tu peux pas la revendre parce qu'elle est... Elle est carrément écrasée par un arbre, c'est ça ta question, ta réponse ?
2: Absolument pas, c'est pas ça du tout.
0: Ouais, non, mais on va quand même pas s'éterniser sur une question comme ça.
2: Ah
0: hein.
2: Oui, mais si tu me laisserais finir.
0: Bah ouais, bah alors vas-y.
9: Accouche.
2: Alors, imagine, t'arrives pas à vendre ta voiture. Il y a un orage qui s'abat dessus. Mm-hmm. Donc forcément, t'es remboursé par l'assurance.
0: Ouais.
2: Ça t'évite de la vendre parce que t'y arrives pas. Et
0: ouais.
2: Tu touches le pognon et puis voilà.
0: D'accord, mais ta bagnole, une fois qu'elle est écrasée par un arbre, normalement, t'es bon, elle est bonne pour la casse.
2: Ben oui.
0: Voilà. Alors,
7: non, ça te fait une voiture de sport.
0: Non, elle est carrément écrasée par l'arbre. Hein. Ça te fait même pas une voiture décapotable. Hein.
7: Ou alors, t'as une voiture avec un arbre dedans. Si
0: ouais, ben, ça te fait carrément un amas de ferraille. Prout, attends, Prout, ouais.
5: Oui, sur l'IRC, il y a le chien qui te demande si tu as peur de l'orage.
0: Non, pas du tout.
5: Et pourquoi ?
0: Ben, de toute manière, il y a certains trucs qu'il faut éviter de se protéger, de ne pas se mettre sous les arbres quand il y a des orages ou autres.
7: Je croyais que ça protégeait de l'orage, justement.
0: Non, pas du tout, parce que normalement, c'est bien déconseillé de se mettre sous un arbre.
8: Il y a des parasols qui protègent de l'orage.
0: Non, plus.
1: Non, il y a des trucs prévus exprès, ça s'appelle un paratonnerre.
0: Tu crois qu'ils vont mettre un paratonnerre sur un arbre, toi ?
1: Mais non, mais pour protéger...
0: Mais bien sûr.
1: Pour protéger de l'orage.
0: Bon, Prout, s'il te plaît, tu réponds à la question.
2: Bah écoute, moi je pense que c'est bénéfique pour certains pays parce que même si ça arrache des trucs, ceux qui ont besoin d'eau, et ben ça leur fait du bien les pays. Voilà.
0: Alors là, je vois pas du tout je vois pas du tout la réponse à la question que je viens de te poser.
2: Mais si.
0: Non, mais attends, parce que là, ce que tu me dis, ça arrange les gens parce qu'ils ont pas d'eau, mais je vois pas du tout le rapport avec un arbre arraché, des toitures qui volent et des bagnoles qui sont écrasées.
2: Non, mais si, franchement, moi je suis d'accord, c'est vrai que ça arrache des trucs, mais bon, je veux dire, c'est pas négatif sur tout le plan, quoi.
0: Bon, t'es quel pour terminer?
2: Ouais, donc un fort orage.
0: Ouais, ça suffit derrière.
2: C'est vrai qu'un fort orage,
0: bon,
2: c'est des dégâts considérables par les éclairs de pluie ou de grêle, comme des inondations, quoi.
0: Mm-hmm. D'accord.
2: Voilà.
0: Oui. Qui c'est qui voulait rajouter quelque chose? Personne, bah c'est bien. Donc, ce que je veux dire là-dessus, de toute manière, on appelle tour, mais je pense que là-dessus, des paratonnerres sur des arbres, ça n'existe pas chez moi. J'ai jamais vu jouer ça dans...
1: Mais si.
0: Non, ça n'existe pas, j'ai jamais vu jouer ça.
1: Ta gueule,
0: et va te faire sauter, toi, connard, ok?
5: Bon, Gérard, pour... Ah bah non, c'est trop tard.
0: Alors, bonne nuit pour lui.
5: Gérard?
0: Oui.
5: Il y a Davy One sur l'IRC qui te demande si tu connais la différence entre un typhon et une femme. Et en fait, il n'y en a pas. Dans les deux cas, c'est chaud et humide. Et après, t'as plus de bagnole et plus de maison.
0: Bon, ok. Bah, c'est pas mal. Donc, on va poser la troisième question avant de faire le prochain sondage, parce que le sondage, il a rapport sur pour ou contre les catastrophes naturelles. Je ne vois pas pourquoi les pour ou contre, on en a ras-le-bol.
9: Toujours dans les sondages.
0: Bah ouais. Alors, peut-on déclencher une éruption volcanique des mâles? On va demander ça. Peut-on déclencher une éruption volcanique chez les mâles?
1: C'est quoi une éruption?
0: Une éruption, tu sais pas ce que c'est?
1: Non.
2: C'est de l'acné?
1: Non, mais c'est quoi une éruption?
0: Une éruption volcanique, tu sais pas ce que c'est? T'as jamais entendu... entendu parler d'Arum Tazgef, qui est plus là parmi nous.
7: Il est où?
0: Et qui est mort. Bon, il est mort à Brutti.
1: C'était le cousin de Cousteau.
0: Bon, ça suffit, toi, avec tes conneries, donc je réponds à celui qui me demandait ça.
7: Ouais. J'ai mal aux fesses.
0: Donc, alors, une éruption volcanique, c'est un volcan qui se déclenche.
1: Ouais, GG.
4: Ok.
0: Voilà. Et alors,
1: Bourdon.
0: Ouais.
1: Ben, je voudrais dire que toi, tu me déclenches pas mal d'érections volcaniques, c'est clair.
0: Mm-hmm.
1: Et je voulais dire que des fois, ça entraîne aussi des tremblements de terre, et je voulais savoir si toi, t'avais déjà vécu des tremblements de fesses.
0: Pour répondre à ta question, t'es...
4: N'importe quoi.
0: Lui commence à m'énerver. Hein? Donc pour répondre à ta question qui tient pas debout, je vais te répondre tout de suite que j'en ai rien à foutre de ce que tu m'as dit. Tu vois?
1: T'as jamais vécu de tremblement de fesses,
0: ça? Non, pas du tout.
1: Pourquoi?
0: Alors, si tu dis des conneries comme ça, mon pote, tu vas retourner voir Pildar et tout de suite. Voilà pour toi.
1: C'est pas une connerie, c'est Drazon de Drazef.
0: Ouais, c'est ça, t'as raison, fous-toi bien de ma gueule. Tu retournes voir Pildar, il va te mettre au parfum.
7: Gigi. Moi, j'ai un petit fait divers qu'on a reçu cet après-midi. Tu vas me confirmer ou pas? On a appris que Monsieur Haroun, ta mère, a découvert le plus gros, le plus touffu et le plus dévastateur des volcans. Il l'a découvert à Suresnes sous un pantalon en cuir. Et il paraît qu'il appartenait à une certaine Sandy. Qu'est-ce que t'en penses?
0: Alors là, je vais te dire une chose, Souga. Le prochain coup que tu dis une connerie comme ça, tu rentres chez toi tout de suite, toi.
7: Mais
0: moi, je t'emmerde avec tes conneries.
7: Allez, Manu.
0: Ok, Manu, je te signale. C'est la dernière fois que tu me sors ça à l'antenne.
7: Mais c'était pour que.
0: Non, mais moi, je te dis que c'est des conneries. Alors tu recommences encore.
7: Okay.
0: Tu sais où que tu vas aller?
7: Tu dégages.
0: Tu vas aller chez toi.
7: Ok.
0: Ok. Alors, je te dis de te calmer tout de suite. Ok.
1: Elle a la chatte en feu.
0: Alors, suce-moi là.
1: Elle a la chatte en feu, moi je te le dis.
0: Qui c'est qui parle là comme ça?
7: Non, c'est bon.
2: Je suis là, Gérard.
0: Donc, vas-y pour toi.
2: Pour moi, ouais, je suis d'accord.
0: Sur?
2: Bah, sur les éruptions et les catastrophes.
0: Non, mais attends, T'as compris la question ou pas?
2: Je me rappelle plus, donc j'osais pas trop te demander de la répéter, mais...
0: Peut-on déclencher une éruption volcanique chez les mâles?
2: Ah ouais, d'accord.
7: Il faut expliquer, Gérard, pourquoi chez les mâles, parce que on avait vu ça ensemble.
0: Ouais, non, mais ça, j'expliquerai plus après.
7: Bah non, parce que s'ils comprennent pas dès le début, ils doivent pas répondre.
1: Bah ouais.
7: Alors vas-y, explique-le.
0: De manière que ça soit chez les mâles ou chez les femelles, de toute manière, c'est strictement pareil. Je vois pas du tout pourquoi.
7: Mais non, c'est pas la même chose.
1: C'est les mêmes giclées, ouais.
2: Et quand
0: voilà.
2: Ça explose dans le caleçon, c'est ça?
0: Voilà, t'as tout compris.
7: Mais les éruptions volcaniques ne se font que chez les mâles.
0: Mais pourquoi? Les volcans, on sait rien.
7: Mais si, les volcans femelles, c'est pas fait pour faire des éruptions.
0: Non, presque pas.
1: Ça fait des dégoulinures. C'est pas pareil chez les mâles.
0: Bon, Astico. Astico.
2: Oui, je suis là.
0: Bon, tu réponds?
2: Moi, à ta question, je pense que oui. Parce que je pense honnêtement que, regarde, chez les femmes, quand elles ont leurs règles, elles sont beaucoup plus chaudes. Donc forcément, chez les mâles, ça peut faire effectivement partie des choses de la vie.
0: D'accord. Prout?
2: Bah écoute, moi aussi je suis d'accord avec ce qu'elle vient de dire.
0: Voilà. Non mais ça c'est pas mal parce que je fais passer tous les premiers, les autres ils écoutent bien ce qu'ils disent, ouais. Et puis après ils vont dire ah ben je suis d'accord avec ce qu'elle vient de dire. Je cherche même pas dans
7: Elle cherche même pas dans le dico.
0: Manu, Rigaud,
5: s'il te plaît. Il y a le chien sur IRC, vu que tu parles de mâles et des volcans, il te demande quelle est la femelle du volcan.
0: Ça, j'ai pas cherché et je pense que ça existe pas.
5: Et pourquoi?
0: Donc, ben, je sais pas.
5: Ah bon?
0: Et t'es quel pour terminer?
2: Ouais, effectivement, je pense que oui, parce que les mâles sont plus énergétiques dans ce domaine, je pense.
4: Mais tu peux pas demander à moi?
0: Moi, qui, toi?
4: C'est mal au fait.
0: Si, toi, t'as déjà répondu au début, c'est tout.
4: Ah bon,
0: c'est toi qui m'as dit, je sais pas ce que c'est une éruption volcanique.
4: J'ai pas répondu, justement.
0: Eh ben, tu vas répondre après, tu laisses. Tu laisses Tekel répondre.
1: Ouais, laisse parler le clébard.
0: Oh, attends, le clébard, il t'emmerde, toi.
1: Mais non, mais Tekel, c'est un clébard.
0: Tu la laisses parler.
4: Laisse parler Gérard.
0: Tu la laisses parler, ok, vous la laissez parler, alors maintenant vous laissez parler les gens.
7: Allez, vas-y, Tekel.
0: Tekel.
2: Ouais, donc je t'ai répondu, je pense que les mâles sont plus énergétiques dans ce domaine.
0: Tu peux préciser le fond de ta pensée.
2: Bah, quand ils font l'amour, ils sont obligés d'éjaculer, donc voilà.
0: Ah bah voilà. Oui. Bon, attends, la salope, à ton merde, toi.
1: Ah, cochonne.
0: Alors, j'ai mal aux fesses.
4: Bah, je pense que...
0: Bah, attends, c'est ce que tu viens de dire, salope, là, tu as te calmer, toi.
1: Non, mais c'est vrai, c'est une cochonne.
0: Ouais, bah fais gaffe, Bourdon.
1: Bah, elle parle de giclette de
2: fou. C'est normal, je suis comme vous, hein.
0: J'ai mal aux fesses, pour terminer.
4: Ça dépend des fois.
0: Non mais attends, tu peux... C'est pas parce que tu parles le dernier que tu vas dire ça dépend des fois, tu vas répondre comme il faut à la question.
4: Bah parfois.
0: Bon d'accord, on a compris, j'ai mal aux fesses, apparemment t'as pas l'air de vouloir...
4: Non mais
0: c'est bon, il y a une question IRC, c'est tout.
4: Moi, ça dépend des fois, ça dépend parfois.
0: Pour l'instant, il y a une question IRC.
1: Ouais,
2: ça dépend. Hein.
5: Bon, il y a Zioui sur l'IRC qui te demande si un volcan peut se reproduire lorsqu'il est en érection.
0: Non.
1: Mais si.
0: Ça peut pas se reproduire.
7: Mais explique pourquoi, Gérard, alors.
1: Ça sert à quoi qu'il éjacule, le volcan?
0: Comment?
1: Ça sert à quoi qu'il éjacule, le volcan?
0: Non, mais attends, qu'est-ce qui crache, le volcan, à ton avis?
1: Bah, du foutre.
0: Du feu. Ouais, il crache des pierres et de la lave.
1: Ah non, c'est du sperme.
0: Ouais, c'est ça, ta connerie, c'est quoi?
2: C'est du sperme.
0: Voilà. Bon. Alors, vous allez réfléchir à la quatrième. Un ouragan s'arrête-t-il de tourner les jours de fête, samedi ou dimanche inclus? Et on va s'écouter le petit puceau de Paris avec sa grosse. Et on se retrouve tout de suite après au 0803-08-5000 et 0870-5000. À tout de suite. Il est 1h03 du matin, vous pouvez toujours nous joindre au 0870-5000 et 0803-70-5000. Et toujours Rigaud qui vous attend sur IRC, ouais. Donc vous pouvez toujours nous appeler sur l'IRC. Donc on
5: récupère.
0: On venait s'écouter.
5: Fildar
0: avec ses 4%, donc ça suffit. Donc,
7: C'est pour ça que t'as pas le droit de dire Fildar, vous êtes en standard. Merci.
0: Et Fildar qui est au standard, Manu à l'aria, voilà. Comme d'hab. Et donc on venait s'écouter le petit puceau de Paris avec sa grosse. Et on va récupérer. Mais avant, je voulais donner un petit point sur la question numéro 2 qu'on avait dit. Peut-on déclencher une éruption volcanique chez les mâles? Moi, j'ai trouvé un truc là dans un dictionnaire. C'est un refroidissement brutal au contact de l'air ou de l'eau, du magma qui s'épanche d'un volcan. Voilà. Et on va récupérer. J'ai mal aux fesses.
4: Ouais.
0: Rebonsoir.
4: Rebonsoir.
0: Donc tu parles un peu plus fort devant ton combiné, s'il te plaît, merci.
7: Ça va mieux?
0: Voilà. Bourdon.
1: Ouais, ça flotte, mon pote.
0: Ok. Suce-moi là.
2: Ouais.
0: Toujours là. Astico.
9: Oui.
0: Toujours là. Prout.
10: Ouais, salut.
0: Elle Tekel.
11: Salut.
0: Moi, salut. Alors, donc, un ouragan s'arrête-t-il de tourner les jours de fête, samedi ou dimanche inclus? Donc, on va demander à J'ai mal aux fesses, comme ça, il va pas me dire qu'après, il a pas répondu à la question.
12: Il s'arrête à Saint-Volcan, déjà.
0: Vas-y, je t'écoute.
12: Il s'arrête à Saint-Volcan parce qu'il a pas le droit de tourner.
0: Ouais.
12: Et la Sainte-Tempête aussi.
0: Ouais, d'accord.
12: Sinon, les dimanches, il peut pas s'arrêter.
0: D'accord. T'as déjà vu des volcans, toi? Un ouragan qui s'arrête de tourner, toi?
12: Bah ouais.
0: Ah ouais, tu me diras quand est-ce que t'as vu ça?
12: Bah, je t'appelle.
0: Ouais, non, mais tu diras ça à Fildar, et Fildar me retransmettra ta réponse. Hein.
12: Ah, si tu veux.
0: Ok, Bourdon.
13: Ouais, moi je dis que les ouragans, tout ça, bah, comme tout le monde, ils sont syndiqués, donc il y a des jours où ils travaillent pas.
0: Non mais attends, attends.
1: Quoi, il y a un syndicat.
0: Non mais attends, je vois, c'est un débat sur les catastrophes naturelles. On parle pas de politique là-dedans.
1: Oui, si, c'est la CGT compagnie, tout ça.
0: D'accord, bah si tu veux t'amuser à parler de politique, ça sera pas avec moi. Hein. C'est ce mois-là donc.
2: Ouais. Ils ont pas le droit de tourner le dimanche.
0: Ouais,
2: ils ont pas le droit de rouler le dimanche.
0: Non mais attends.
2: Non, mais ça fait partie de la convention et ils ont pas le droit, c'est tout.
0: Non mais je vois pas le rapport. Là, vous êtes en train de me balancer des trucs politiques. Toi, tu me balances les routiers. Attendez. Il y a une question IRC avant.
5: Ouais, il y a TNT qui te demande si il tourne dans le sens des aiguilles d'une montre.
0: Bah en principe, oui.
1: Non, attends, Gérard.
0: Non, mais attends, tu permets, on va laisser continuer.
1: Mais attends, mais ça dépend des pays. En Angleterre, ils tournent dans l'autre sens. Il y a des pays où ils roulent à gauche.
2: Et
1: les tornades, c'est pareil, ils tournent dans l'autre sens. C'est normal, il faut le préciser.
0: Non mais je pense que là vous êtes en train de dire des conneries.
7: Mais ouais, et j'ai mal aux fesses qui m'a donc dit hors antenne ce qu'il voulait pas que tu entendes. Donc il a dit que c'était les jours fériés. C'était bien les dimanches, jours fériés.
0: D'accord. Astico.
2: Ouais, je suis là.
5: Oh, il y a Capitaine Caverne.
0: Il y en a un qui se trouve où là? Il y en a un qui se trouve où là?
1: Dans
7: une caverne.
0: Ouais, d'accord. Astico.
2: Ouais. Écoute, moi d'après ce que j'ai pu savoir au niveau de Météo France, ils ont le droit de tourner quand ils veulent. C'est-à-dire que les jours fériés, les dimanches, ils ont le droit de tourner. Le fait est que souvent, pendant ces jours fériés et pendant les dimanches, les ouragans mâles ont tendance à rencontrer beaucoup plus de ouragans femelles.
0: Mmh.
2: Et à ce moment-là, ils s'arrêtent de tourner pour justement dévier leur direction et s'arrêter. Et puis, forcément, à la fin, ils s'entendent plus. Et puis alors là, ça répète et ça repart.
0: D'accord. On a Prout.
1: Je voulais juste savoir si c'était Sophie d'avant.
0: Non, pourquoi?
1: Ok, non, mais je voulais juste vérifier.
0: Non, mais sinon, on peut savoir aussi si c'est pas Alain Gillot-Pétré, hein.
1: Non, ça se reconnaît à la voix et à la culture.
0: Et alors, Prout?
1: Ouais.
0: Donc, toi?
1: Ouais, moi,
0: Attends. Celui qui recommence à faire des conneries comme ça, il va se calmer parce que sinon, il va raccrocher. Ça va aller vite parce que ça commence à me plaire depuis tout à l'heure.
1: Ouais.
0: Foutez-vous bien de la gueule des gens, vous allez voir tout à l'heure comment que je vais pas chercher qui c'est, moi.
1: Ok.
0: Alors donc, Prout, pour toi.
1: Ouais, moi j'avais entendu dire qu'en ce moment, les volcans, ils étaient en grève. Parce que, à cause des empêcheurs de tourner en rond, donc voilà.
0: Non mais on parle des ouragans, on parle pas des volcans.
1: Ouais, c'est pareil. Les ouragans étaient en grève en ce moment, j'ai entendu dire ça.
0: Ah ouais, d'accord. Ok, TKL.
2: Moi, je pense
0: qui?
1: Oui, c'est Bourdon. Je voulais juste te dire un petit truc qui a tout à fait rapport avec le débat. C'est que je suis boulanger, j'ai des miches à pétrir, donc je vais me coucher. Salut.
2: Salut.
0: Ok, salut.
1: Salut.
5: Gérard,
0: oui.
5: Sur IRC, il y a Supurator qui te demande comment se déroule la suppuration hormonale d'un ouragan.
0: Oh là là, je sais pas du tout. Hein.
5: Et il me dit aussi que si tu fais un débat là-dessus, faut savoir de quoi tu parles.
0: Bon attends, dans ce cas-là, ils ont qu'à me donner des...
5: Alors, ils te posent des questions et depuis tout à l'heure, tu dis je sais pas.
0: Mais j'ai pas pu, l'atlas pour tout ça. Hein. Je vais pas m'amuser à acheter des atlas. J'ai regardé dans le dico certaines définitions. Je peux pas avoir tout. Hein.
5: Ah ok.
0: Tekel, donc pour finir.
2: Bah moi au contraire, je pense qu'un ouragan s'arrête de tourner uniquement si tu lui en as donné l'ordre.
1: N'importe quoi.
2: Moi c'est mon opinion donc.
0: Attends, celle qui vient de dire la pauvre fille, tu as commencé par te calmer toi parce que toi tu m'en fais une belle pauvre fille.
2: Chacun a son opinion.
1: Café. Ouais.
0: Donc alors moi je vais vous donner un petit sondage avant de poser la cinquième.
7: Et toi ton avis Gérard en fait?
0: Moi personnellement l'ouragan lui il fait ce qu'il veut, s'il veut tourner les week-ends ça c'est son problème. Mais d'après les météorologues en principe tu peux pas demander à un ouragan de s'arrêter de tourner. Hein. Ça c'est impossible. S'il a envie de casser tout sur son passage il cassera tout sans te demander l'autorisation.
7: Ouais comme en fait ce qui s'est passé aux États-Unis avec l'ouragan Mitch.
0: Ouais, aux États-Unis, et puis là, il n'y a pas si bien.
7: Mitch Buchanan, je crois.
0: Il n'y a pas si.
1: L'ouragan Gérard aussi.
0: Ouais, l'ouragan Gérard, il t'emmerde, toi. Voilà.
1: Ouais, il paraît qu'il a envahi sur Rennes.
0: Ouais, alors toi, si t'es pas content tout à l'heure, tu vas retourner chez toi.
1: Ah, mais bon. Je serais content.
7: Gérard, j'ai une petite surprise à la place de Bourdon.
0: Mmh.
7: Parce qu'en fait, cet après-midi, on s'est documenté avec Manu, et on a réussi à retrouver le numéro d'Alain Gillot-Pétré. On va lui faire une surprise. Donc, il est là ce soir.
1: Bonsoir à tous, bonjour à tous.
2: Bonsoir.
1: Oui, alors demain sur la Bretagne, de la pluie, des giboulées. Mm-hmm. Sur la la Côte d'Azur, de la neige à partir de 37 mètres.
0: Ouais, c'est ça.
1: Et sur la Corse, et sur la Corse, de la pluie.
0: C'est ça, alors qu'ils annoncent déjà moins de sur Paris pour cette nuit. Donc ils annoncent de la neige à 37 mètres, alors que la neige, elle tombe à 1200 mètres d'altitude.
1: Sur la Côte d'Azur.
0: C'est ça, 37 mètres sur la Côte d'Azur, c'est
1: on
0: ça.
1: On se décrotte les oreilles. Sur la
0: ouais, ouais, bon, on se décrotte les oreilles, on se calme.
9: Moi, je voulais dire, j'aimais pas sa coupe de cheveux. Alors.
0: Ouais, ben, là, faudrait mais peut-être...
1: La neige, je
0: le ça y est, tu te calmes.
1: Mais bonsoir.
0: Bon, ouais.
7: Non, mais il est là, Alain, s'il vous plaît.
0: Non, mais il se calme.
1: Bonsoir.
7: Donc, calme-toi, Alain.
9: Faut pas oui, d'accord, bonsoir. Je vais tomber dans les pommes.
0: Bon, et bonsoir, on a compris, ok ?
1: Oui, bonjour.
0: Ouais, bah, bonne nuit. Donc, il y a, à la question pour ou contre les catastrophes naturelles, il y a 60% des Français n'ont pas le temps de répondre à la question. 30% de Français qui pensent pouvoir le faire chez eux, le faire eux-mêmes. Et là, il y a 10% qui estiment que ce n'est pas le thème du débat. Donc, si c'est pas le thème du débat, je pense que c'est comme
5: Gérard,
0: thème.
5: Gérard, c'est bizarre parce que moi, j'en avais un autre. Pareil, la même question, un autre sondage. 55% ont dit, moi, les raz-de-marée, j'en ai ras-le-bol, donc j'ai plus à boire. Je capte pas. 40%, mon volcan, il est en éruption quand je mange épicé. Et 5%, non, je vais pas le dire parce que ça va être vénère.
0: Ouais, ben, j'espère pour toi. Donc, la cinquième question, peut-on, à moins qu'il y avait une question IRC, Rigo, avant ?
10: Ah, il y en a plein. Hein. Alors, TNT qui te demande si c'est une trompe, l'érection d'un ouragan.
0: Non.
10: Et est-ce qu'on peut faire la vaisselle avec un ouragan ?
0: Non plus.
10: Un gant.
0: Oh, un ouragan ?
7: Trop compliqué.
10: Ouais, un gant oura.
0: Enfin, ouais, avec des moufles. Ouais, mais avec ses moufles aussi.
9: Big up, Gloria.
0: Alors, la cinquième question, peut-on éteindre un incendie de forêt avec une inondation? On va demander ça à J'ai mal aux fesses.
12: Ouais, tu pourrais pas me questionner plus tard, il faut le temps que je réfléchisse à la question.
0: Ouais, mais je vais pas coucher 107 ans avec...
12: D'abord, et puis après tu reviens sur moi.
0: D'accord. Hein?
1: C'est Alain Gilopétré.
0: Ouais, alors vas-y.
1: Oui, bonsoir, bonjour à tous, bonsoir.
11: Bonjour Alain.
1: Oui, bonsoir.
9: Bonsoir à tous.
0: Bon, et ça alors... y est, on a compris les bonsoirs, tu vas pas me répéter ça oui, pendant les 10 questions. Hein.
1: Oui, tout à fait. Bonsoir. Alors, ce que je voulais dire, c'est que pour les incendies, il faut s'adresser aux trappeurs canadiens et à leur fameux Canadair.
0: Ok.
1: Mm-hmm. Voilà.
0: D'accord. Ok, donc on va demander à Susmoila.
11: Ouais, alors pour les...
1: Oui, bonsoir.
0: Bon, ça y est, on a compris avec ton bonsoir.
11: Bonsoir Alain.
0: Hey, tu vas pas nous faire chier toute la soirée avec tes bonsoirs.
1: C'est à cause de ma nouvelle coupe de cheveux, j'ai fait un coup de soleil.
11: Ouais.
0: Tu peux le calmer, là ?
7: Ouais, je le calme.
0: Suce-moi là.
11: Ouais, quand tu veux.
0: Bon, attends, toi, si tu continues tout à l'heure, tu vas voir comment que je vais faire, moi, avec toi.
7: T'as du courage, quand même.
11: Ouais, non, mais...
9: T'aimes les spaghettis.
11: Les incendies, tu les éteins en faisant des inondations, en faisant péter les barrages.
0: D'accord, c'est tout ce que t'as à répondre.
11: Bah oui, pour créer une inondation, tu fais péter un barrage, quoi. Tu vas pas danser la danse de la pluie.
9: C'est pas malin.
0: Ouais, bah dis donc. Astico.
11: Ouais, mais bon, au moins t'as éteint le feu, même si c'est pas malin.
0: Ouais, bah de toute manière, ça m'étonnerait que tu peux éteindre des incendies de forêt en faisant péter un barrage. Hein.
1: GG.
0: Oui.
1: Ouais, c'est Pedro, je voulais juste te dire qu'un bon rat de marée, toi, tu pourrais nous faire un rat de diarrhée pour éteindre un incendie, non ?
0: Attends, qu'est-ce qu'il vient foutre là-dedans, là, Pedro ?
1: Ouais, c'est Pedro, je viens d'arriver, j'ai une ligne spéciale France Télécom.
0: Ouais, ben, carrément. Enfoiré, Astico.
1: L'opérateur France Télécom, je t'appelle du standard.
0: Ouais, Astico.
11: Ouais, bah écoute, Gérard, dans la logique des choses, il n'y a pas d'inondation quand il y a le feu, quoi.
0: Ouais.
11: Donc déjà là, ta question, elle est stupide.
0: Eh ben alors, si les questions sont stupides, dans ce cas-là, je vois pas pourquoi qu'on t'a sélectionné.
11: Non, attends, il y a que cette question-là qui est stupide.
0: Mais alors ?
11: J'ai jamais dit que les autres l'étaient, mais alors celle-là, franchement, elle bat franchement tous les records.
7: Et alors, pourquoi elle le serait pas toute ?
0: Eh ouais. Et alors, si t'es pas contente, dans ce cas-là, pourquoi qu'on t'a sélectionné ? Tu peux me le dire ?
7: Ah, tu peux pas répondre, là.
0: Ouais, c'est moi la maline.
1: Elle a dû sucer.
0: Oh,
7: Gérard. Ah,
0: Sico.
11: Ouais, bah, je suis là. Hein.
0: Et alors ?
11: Mais non, mais qu'est-ce que tu veux que je te dise ? Il n'y a pas d'inondation quand il y a un incendie.
0: Non, mais attends, tu me parles sur longtemps, sinon tu vas dégager, toi.
1: Ouais, tu parles pas comme ça, mon pote GG.
9: Ouais.
0: Prout.
9: Ouais.
0: Bon, allez, on arrête un peu, là. On se calme.
1: On fait un peu la diarrhée.
9: Allô ?
0: Prout.
9: Ouais. Ouais, moi je pense qu'on peut éteindre les incendies qu'avec les lances de pompiers.
0: Mmh.
9: Et autrement, on peut éteindre avec les lance-roquettes.
0: Non, mais attends, justement, les lance-roquettes, c'est avec ça que tu les déclenches.
9: Ouais, mais des lance-roquettes à eau.
0: Ouais, mais non, je pense pas que ça existe, ça. Hein.
7: Non, je croyais que c'était.
9: Poker.
7: Excuse-moi Gérard, c'est Phil Dard, je voulais te demander, on éteint pas les incendies avec des Canada Dry là?
0: Non, non, pas du tout. T'es quel, pour terminer?
2: Ouais, exactement. Faut surtout ne pas faire attention de ne pas noyer les habitants pour éviter qu'ils se noient.
0: Ah d'accord. Ah non, mais là, c'est pas... Ah, ça, c'est une très... T'as été chercher ça dans quel magazine?
2: Dans Spirou Magazine.
0: Ah non, mais moi je crois que t'as plutôt regardé. T'as dû trop regarder.
2: Non, mais j'ai trop fumé la moquette.
7: Alerte à Malibu.
0: Ouais, t'as dû trop fumer la moquette et puis t'as dû regarder ça dans Puff et Hercule mercredi.
7: Dans Puff et Hercule.
0: Qui c'est qui a pas répondu? Ah ben, j'ai mal aux fesses maintenant.
4: Ouais, bah j'y réfléchis. Bon, en fait, je m'en fous quoi.
0: Ah bah, tu t'en fous alors. Bah, tu vois, j'ai mal aux fesses. Oh, j'ai mal aux fesses.
7: Ça ira mieux, Gérard.
0: J'ai mal aux fesses.
7: Oui, bon, je sais.
0: Je sais pas. Oh,
7: essuie-toi. Ouais.
0: Tu t'en fous.
13: Mais de la crème.
4: Ouais, bah, non, mais en fait, les incendies, je m'en fous un peu, quoi.
0: Ouais, bah, tu t'en fous. Bah, moi, j'en ai rien à foutre comme tu réponds mal, alors tu.
4: Moi, je réponds mal, je m'en fous.
7: Tu patientes.
4: Attends, Gérard, attends, écoute-moi deux secondes. Si jamais il y a une question, je m'en fous. J'ai quand même pas dire n'importe quoi. Je te dis que je m'en fous cette question.
13: Ici,
0: et alors, bah, dans ce cas-là, si t'en as rien à foutre, pourquoi qu'on te sélectionne aussi?
4: Parce que les autres questions m'intéressent.
0: Non mais attends, si celle-là te fait chier...
4: Eh ben je te le dis.
0: Donc dans ces cas-là, je vois pas pourquoi t'as répondu bien aux quatre premières et que la cinquième est en merde.
4: Là je n'ai pas d'avis, je connais pas les incendies, je vais pas te répondre n'importe quoi.
0: Mais attends, dans balance...
13: Attends, tu réponds n'importe quoi, tu fais comme tout le monde, c'est tout.
0: Eh, j'ai mal aux fesses.
13: C'est clair.
2: Tu crois qu'on s'y connaît, nous?
13: Tu fais comme les autres.
4: Bah, j'ai pas d'avis, je réponds rien, c'est tout. Je fais un débat correct, c'est tout, voilà.
0: Non, mais moi, je peux te dire une chose, que t'habites du côté de Valence, donc t'es pas loin de Marseille. Ouais. Donc fais-moi confiance que des incendies de forêt, il y en a quand même eu pas mal cet été chez vous.
4: Ah, bah,
13: GG.
0: Oui.
13: Ouais, c'est Pedro, je voulais savoir.
0: Pedro, je te connais pas, toi, alors
13: et
0: salut.
13: Si, je suis le mec de France Télécom, je t'ai dit.
0: Ouais, mais moi, je te connais pas, donc.
13: On parlait des pompiers, c'est vrai. C'est vrai, Gérard, que t'es le roi des pompiers.
0: Toi, t'es le roi des cons, c'est pas pareil. Peut-il y avoir des incendies de forêt dans le Sahara? On va demander ça à Gemal aux fesses. Il va me dire qu'on fait passer les autres, ça va...
4: Non, le Sahara, bah, en fait, je pense que ouais, ça dépend s'il y a trop de soleil, en fait. Ouais,
0: non, mais attends, Gemal aux fesses.
7: C'est pas tout ce qu'il a dit.
0: Hey, ça dépend s'il y a du soleil. Mais est-ce que t'as déjà vu des arbres dans au Sahara?
2: Bah, pourquoi tu te poses la question?
4: Bah ouais, alors.
0: Et alors, pour savoir ce que vous allez répondre, okay, bande de nazes.
7: Vous êtes tout naze.
4: Bon, en fait, je pense que.
7: Et en plus, il y en a des arbres au Sahara, hein, Gérard. Il y a
2: oui,
7: les oasis.
2: Gérard,
10: ouais. À ce propos, il y a Yako.
7: Il y a des fruits.
0: On se calme là derrière.
4: Ouais.
10: Il y a Yako sur l'IRC qui te demande à quelle température le sable prend feu.
0: Le sable, il prend pas feu. Hein,
10: il y a des incendies dans le désert.
0: Non. Il y a plutôt des tempêtes de vent.
10: On va demander à monsieur Gilles Lopétré, c'est peut-être mieux.
13: Oui, bonsoir.
0: Bonsoir, ça y est, on a.
13: Bonsoir. Oui, alors tout à fait, il faut savoir que les dunes sont inflammables.
2: Mm-hmm.
13: D'ailleurs, les autorités du Sahara sont en train d'essayer d'inifuger, si Gérard comprend le mot, les dunes dans le Sahara.
7: Pas de marque.
13: Ah, pardon, excusez-moi. Et donc, tout à fait, les feux ravagent le Sahara, oui, tout à fait, demandez aux scorpions et aux cactus, ils vous le diront.
0: Attendez, stop, là, j'ai oublié de préciser quand même un truc, là, parce que j'ai pas répondu, là. Peut-on éteindre un incendie de
7: forêt? T'as pas répondu, Gérard, la question, là.
0: Ouais, mais justement, là, j'ai récupéré un truc, donc c'est des... c'est même pas
7: c'est
0: ça.
7: C'est quoi, une shot piece, un truc?
0: Non, mais... Ben, je suis en train de chercher, mais je l'ai pas... Ah, bah non, bah, je l'ai pas, la question.
7: Bah, bien. Oui, bah, regarde bien au fond de ton slip.
0: Non, mais je l'ai pas. Donc, c'est ce mois-là.
2: Oui.
13: Non.
0: Donc toi?
2: Il n'y a pas d'incendie dans le Sahara, parce qu'il n'y a pas de pétomane dans le Sahara, donc ils ne peuvent pas mettre le feu aux forêts.
0: Il n'y a pas de?
2: De pétomane.
13: Des pétomanes.
0: C'est quoi ça?
2: C'est les mecs qui mettent le feu.
13: Tout à fait.
0: Ouais, non mais pourquoi? Parce que tu penses qu'il y en a dans d'autres villes?
2: Bien sûr, tu sais, dans le sud de la France, c'est les pétomanes qui mettent le feu aux forêts. Il n'y en a pas dans le Sahara des pétomanes, c'est interdit.
0: Non mais moi je peux dire je vais vous dire répondre après sur cette question là. Astico.
14: Oui, moi effectivement je pense qu'il y a des incendies dans le Sahara. La preuve, il y a plus que du sable maintenant.
0: Non mais attends, on vient de dire avec Gemma Lopez qu'il n'y avait pas d'arbres. Donc je vois pas comment. Non, il n'y a pas d'arbres.
4: J'en ai déjà vu avant.
0: Bon, ok. Prout.
15: Ouais. Ben, moi j'ai passé mes vacances au Sahara l'année dernière.
0: Ouais.
15: L'été dernier. Moi j'ai vu que déjà, je voulais dire que la chiasse de dromadaire c'était inflammable. Donc, à ce propos, quand tu avais des sultans qui se baladaient dans le Sahara, qui mettaient le feu à la chia, ça prenait feu et on pouvait facilement l'éteindre avec des bangas.
0: D'accord, bah, c'est bien parce que toi, si tu continues à dire des conneries comme ça tout à l'heure, tu vas même pas finir.
15: Mais je te raconte la vérité.
0: On va demander à Tekel.
2: Non, je pense pas, parce que comme disait tout à l'heure, il n'y a pas de forêt, donc... À moins que ce soit provoqué.
0: Ok. Bah, moi, je peux vous dire... ça commence à bien perdre là, vos conneries derrière. Merci.
16: Tekel, elle a le cuit d'un club.
0: Alors, Tekel, attends, merde.
15: Tekel, c'est une catastrophe naturelle, une catastrophe tout court.
0: Tekel, c'est une catastrophe semi-naturelle enrobée d'une secousse.
2: Je t'en prie, Gérard, dis pas tout.
0: Plus ou moins brutale, qui ébranle le sol, tremblement de terre. Voilà ce que je pouvais dire.
2: On a pris,
0: Gégé.
17: On s'amuse là, allez, debout. Avec nous.
0: Je peux répondre à la question.
16: Allez,
0: vas-y.
16: Et toi, la grosse, bouge-toi, espèce de feignasse. Vas-y,
0: bon,
16: vas-y, remue-toi. Tu vas pas comme ça, mise.
2: Non, mais je t'ai déjà répondu, GG. Hein.
0: Non, mais moi, je voudrais répondre. Donc, peut-il y avoir des incendies de forêt ou autre dans le Sahara? Donc, je pense pas. Donc, pour préciser à celui qui me posait une question qu'il y avait des pitomanes qui... Oh, attends, si t'es pas content, toi, tu dégages, ok? J'ai le droit de parler, j'ai le droit de m'exprimer, ok? Toi-même! Toi, tout à l'heure, je vais te péter la rondelle, tu vas retourner au standard, toi! Alors, donc, pour répondre à la
18: question.
0: Oh, ta gueule un peu, toi, tu m'emmerdes avec tes conneries. Donc, pour dire que s'il y avait des pitomanes, de toute manière, normalement, dans les forêts.
18: C'est
0: pétoman. Ah. Donc, pour préciser à cette personne qui m'a posé cette question, qui disait qu'il y avait Sam, c'est qui ?
18: Suce-la-moi.
0: Donc, moi, je peux te répondre que normalement, dans les forêts, t'as des panneaux comme quoi que c'est interdit de fumer.
18: Ouais, mais c'est...
0: Et de se balader avec des bouteilles, des réchauds ou autres.
18: Mais justement, les pétomanes, ils s'en foutent.
0: Ils
18: faire la loi.
0: Attends, bon, ça y est, on a fait le tour, Rigo, oui.
10: Oui, il y a Davy One qui te demande comment font les pompiers pour éteindre les incendies de volcans.
0: Ah ben ça, le volcan, tu peux pas les éteindre. Tu peux pas
10: non,
0: éteindre
10: mais tu peux éteindre l'incendie qui est provoqué par un volcan.
0: Ça dépend parce que vu que la lave est quand même assez brûlante, donc à mon avis, je pense pas qu'ils puissent avoir accès directement là-dessus.
2: Bah, ils prennent un parachute.
15: Ils se mettent tous autour et puis ils pissent, et puis c'est bon.
0: Mais c'est ça. Et toi, tout à l'heure, tu allais pisser au standard, tu vas voir.
7: Ah non, ça va puer après. Non, non, non.
15: C'est gros en plus.
7: Question.
0: Alors, question.
16: Allez.
0: Prendre l'avion, peut-il. Oh, ça y est,
7: c'est la septième, là, Gégé?
0: Oui, c'est la septième.
7: C'est la septième question, magnifique.
0: Alors, prendre l'avion, peut-il faire une tempête de neige, celui qui commence...
18: Oh, la catab.
0: Non, mais attends, c'est qui, cette espèce de petit con, là?
15: C'est là,
7: tu gères un peu le standard.
0: Et donc, on va s'écouter la grosse bourrée avec Josette la cochonnée. On se retrouve tout de suite après au 0870-5000 et 0800-08-5000. Et toujours l'IRC ou que Rigo vous attend. Et
7: ouais.
0: Standard.
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0: Et voilà, donc de retour pour la suite et la fin des catastrophes naturelles, 1h28. Et donc vous pouvez toujours nous appeler au 0803 08 5000 et 0870 5000. Toujours Phil Dar au standard qui vous attend. Rigo,
7: bonsoir, je vous attends au standard.
0: Rigo sur l'internet, donc...
10: Ouais, et d'ailleurs, je voulais quand même dire qu'on est 2584,2.
0: Oh, hein, combien ?
10: 2584,2.
0: Ouais. Allez, tout le monde debout, là. D'accord.
10: Et on va bientôt battre le record, je pense.
0: Bravo, Gérard. Et donc, on venait de s'écouter la grosse bourrée avec Josette Lacochonne. Et on va récupérer pour continuer les débats. J'ai mal aux fesses.
15: Bah, mets de la vaseline.
0: Ouais. Oh, faudra peut-être te réveiller quand t'appelles.
12: Bah, en fait, ça dépend de la taille des hélices. Parce que s'il y a des grosses hélices, ça peut faire bouger la neige et ça peut faire des tempêtes de neige à la fin.
0: Non, mais attends, hey, j'ai mal aux fesses.
12: Ouais.
0: Qu'on te dit bonsoir.
16: Ah, il y va cash, hein.
0: Quoi? Qu'on te dit bonsoir, on te demande si t'es toujours là, tu réponds oui. Hein, tu réponds pas à la question maintenant.
12: Bonsoir.
0: Alain Gillot Pétré.
12: Bonsoir.
0: Suce-moi.
7: Bonsoir, Alain.
16: Bonsoir.
0: Suce-moi là. Oh!
16: Allô, oui, bonsoir.
0: Merci. C'est ce mois-là, toujours là ?
18: Toujours là.
0: Astico ?
18: Oui.
0: Prout ?
20: Oui, bonsoir à tous.
0: Et Tekel, pour terminer ?
18: Salut.
0: Salut. Bravo. Je me suis retenu. Alors, donc,
7: Je te rassure, t'as roté. Hein.
0: Bon, alors, donc, vous avez compris la question. Donc, Jamel Lopez a déjà répondu, donc c'est pas mal.
20: C'est vrai, c'est pas mal.
0: Donc,
18: Voilà, Katob.
0: Oh, t'as eu genre, là, toi, Trablo. Alain Gilles Lopetré.
21: Oui, vous pouvez répéter la question, bonsoir.
0: Bonsoir,
21: Alain.
0: Bonsoir, bon vent. Bon vent, alors, prendre l'avion peut-il faire une tempête de neige ?
21: Je ne vois pas du tout le rapport.
0: Bah moi, faudra peut-être répondre à la question.

0: les asticots, tu, l'asticot, là, tu commences à me gonfler.
1: Mais ça coule grave, hein, ça coule grave.
0: Parce que si t'as, terrain gnagna dans ce cas-là, tu raccroches ton téléphone Gérard. Et tu machines terrain gnagna.
2: Elle te gonfle l'asticot?
0: Ah, parce que ça commence à bien faire,
3: ouais. Eh, t'as qu'à mettre des serviettes, hein.
0: Alors, pour asticot qui commence à nous les casser.
4: Oui.
0: Alors, pour la dernière fois que je répète la question, prendre l'avion peut-il faire une tempête de neige?
4: Non, je ne pense pas.
0: Alors, tu peux t'expliquer?
4: Non.
0: Non, bah,
3: t'argumentes ou tu dégages, hein.
0: Bah, alors, dans ce cas-là, tu vas faire une chose, tu vas garder ton tampon bien entre tes jambes, et puis on va te dire bonne nuit.
1: Vas-y, bonne nuit.
0: Voilà,
1: à tous.
0: Bonne nuit, Asticot.
4: Bonne nuit.
0: Alors, Prout. Bonne nuit,
1: Gérard. Prout. Ouais, moi, je pense que les hélices de l'avion peuvent provoquer des tempêtes de neige. Surtout.
0: Oh, mais vous vous calmez derrière, là, ou quoi? Ou sinon, j'ai mal aux fesses, tu as dégagé.
1: Bonsoir.
0: Alors, Prout.
1: Ouais, je viens de dire que les hélices de l'avion peuvent provoquer des tempêtes de neige avec le vent. Et voilà, en plein été, c'est possible.
0: D'accord, t'es quel?
4: Oui, je pense que oui, parce que si l'avion s'écrase avant même qu'on l'autorise à atterrir, je pense que oui.
1: Oh la gogole.
4: N'importe quoi.
1: Allez, Prout, t'es vraiment une conne. Hein.
0: Alors, j'ai mal aux fesses. Si c'est... J'ai mal aux fesses, garde ton matricule, toi.
1: Pourquoi?
0: Ouais, tu vas voir. Donc, tu voulais rajouter quelque chose, Tekel?
4: Non, c'est ma réponse.
0: Ok, ben moi, oui. C'était ma question. Donc, une question IRC, Rigo?
2: Oui, apparemment, il y a Super Ouragan qui connaît Tekel. Alors là, je suis épaté. Et il demande combien il y a de tempêtes de neige dans le cerveau de Tekel.
0: Alors, dans le cerveau de Tekel.
2: Bah,
3: ça dépend lequel, parce que des Tekel, il y en a eu pas mal. Hein, je vois, regarde bien.
2: Je vois pas comment.
0: Je crois qu'il y en a 5.
3: Il y a eu Tekel Sardou, il y a eu.
2: Ici, on joue à Tekel 3 quand même.
0: Ouais, Tekel 3, toi, qui c'est qu'on récupère à la place de.
3: Je cherche sur les 24 lignes, Gérard. Okay. Ça sonne.
1: Moi, je dis que Tekel, elle se prend des tempêtes de neige quand elle se prend des giclées dans la figure.
0: Donc, moi, je peux vous dire une chose, que prendre l'avion peut-il faire une tempête de neige? En principe, non, parce que déjà, quand il y a de la neige, ils ont déjà du mal à décoller, pas à voler.
5: Ouais.
0: Donc pour ça il y a des services des aéroports qui sont spécialisés dans tout ce qui concerne la neige sur le
2: ils font
0: sur la piste, ils la dégagent et ils mettent pour éviter que les réacteurs gel, ils ont un produit spécial qui leur mettent dessus la nuit pour
2: ils foutent dans les réacteurs du produit spécial.
0: Non mais sur l'avion
3: c'est d'antigel.
0: Non un genre d'antigel qui mettent dessus. Donc okay. Oui.
4: Ça s'appelle une tempête de joie.
1: Est-ce que tu penses que quand il neige trop, une fois que les avions ils se mettent à givrer, comment ils font quoi pour le redémarrer quoi? Parce que s'ils ragivraient.
0: Non mais attends, je viens de l'annoncer, t'es borné ou quoi toi?
1: Non.
0: Non mais je crois que on vient de le dire. Je viens de le dire ce qu'ils faisaient.
1: T'en bats les couilles.
0: Bon, attends, toi si tu t'en bats les couilles tout à l'heure, tu as dégagé toi, tu vas pas me faire chier longtemps. Hein.
2: Bon Gérard, à propos d'avion, il y a Davy One qui te demande si c'est pas dangereux d'aller aux toilettes dans l'avion pendant que l'avion fait un looping.
0: Quand on était à New York avec Tekel, j'ai jamais eu l'occasion. J'ai jamais eu l'occasion.
2: Elle va être jalouse sans dire.
0: J'ai jamais eu l'occasion d'aller aux toilettes pendant le vol.
4: Si tu tombes dans le trou. Hein.
3: Avec elle.
2: Attends, tu passes pas.
0: Attends, 5 minutes toi au lieu de dire des conneries là. Qu'est-ce qu'il y a, Tekel?
4: Non, si tu tombes dans le trou, c'est normal. Hein.
0: Non mais attends, tu tombes dans le trou déjà, je sais pas où tu atterris.
4: Bah oui, mais dans les toilettes de l'avion, il y a forcément un trou quand tu fais caca, donc.
6: Oh, t'es dégueulasse.
0: Oh là là. Mais toi, de toute manière, faudrait peut-être arrêter.
4: Voilà, quand tu fais tes besoins, voilà.
0: Ouais, ben, toi, arrête de fumer la moquette ou fume bien la moquette, hein.
4: Non, mais
0: je vais m'occuper de ton matricule tout à l'heure, toi.
3: Gérard. Gérard, excuse-moi. À la place de Asticot,
0: oui.
3: On a Lou de Nez.
4: Oui.
1: Bonsoir.
4: Bonsoir, mon ami.
1: Bonsoir, Lou de Nez.
4: Bonsoir, Lou de Nez.
1: Bonsoir à tous.
0: Donc, t'es Lou, toi?
4: Moi?
0: Non, pas ta sœur.
4: Je suis d'ici et d'ailleurs.
1: Elle habite à Narine.
3: Non, elle est d'ici les Moulineaux, pas d'ici et d'ailleurs.
0: Donc,
3: région parisienne, 101.9 FM, elle a 21 ans.
0: Et 21 ans, ok. Donc, alors, pour toi, je répète la question, comme tu étais au standard. Donc, prendre l'avion, peut-il faire une tempête de neige?
7: De con, hein.
0: Non, attends, mais tu commences à me les gonfler, toi, avec le répondeur, là.
3: C'est pas le répondeur?
0: Non, c'est quoi, là, qui est en train de bouger, là, depuis tout à l'heure, que t'es en train de me mettre en vert?
3: Alors,
0: c'est le répondeur.
5: Ben non, c'est pas en vert.
0: Ben oui,
5: c'est en vert.
0: Ben ouais, mais c'est le répondeur.

0: Tildar,
1: tu l'as viré, Gérard.
2: Je vais dire ouais.
0: Non, 40 bars, je l'ai pas viré, c'est pas 40 bars que j'ai viré.
2: Moi j'ai un 40 bars. C'était quel, c'est de boudin.
0: Attends, le boudin, il t'emmerde, toi, connard.
2: C'était quel, on dit que c'est un boudin, normalement, pour ce chien-là, pour cette race-là, tu vas pas t'énerver, c'est vrai.
0: Bon, tu réponds à la question.
2: Je vais dire ouais, moi, quand j'ai. Tu tiens ça, s'il te plaît, ouais. Je vais dire ouais, Gérard.
0: D'accord, c'est ce mois-là.
3: Oui.
2: M'inspire pas, toi.
3: Ouais. Bah oui, oui, oui. Bah oui.
2: Elle va te dire
0: moi
2: aussi.
0: Bon, mais alors, si vous répondez tous comme ça, sans me donner d'explications, je pense qu'on va faire la conclusion tout de suite.
3: Parce que c'est parce que t'as jamais provoqué tremblement de terre en faisant l'amour, mais si t'avais connu ça, tu poserais même pas la question.
0: Non, bah, de manière, des tremblements de terre, il y en a pas des masses en ce moment, hein. Il y en a dans d'autres pays, mais pas par ici. Tu sais, il y a eu des secousses dans le sud de la France, je crois, il y a pas tellement longtemps.
2: Ah, Suresnes, c'est un petit peu la France,
0: qui s'est énervé
2: sur ta porte. Prout ! Ouais, moi je pense que c'est possible, parce que j'ai vu sur un site internet www.bulldogdesuresnes.fr.
0: Alors, Prout, c'est terminé pour toi. Pildar, s'il te plaît, merci. T'as quel terme pour finir ?
3: Oui, donc effectivement, parce que je pense que oui, parce que mon copain, quand il me fait l'amour,
2: tu crois qu'on a
3: tout l'amour qui s'effondre, quoi.
0: Vous laissez parler les gens, s'il vous plaît.
3: La maison s'effondre presque toutes les semaines.
2: Et
3: c'est à cause de ton poids.
2: T'es quel, il paraît que ton copain, il jouillait pas.
0: Lounné.
3: Bah écoute, quand on a un partenaire comme Tekel, je pense que oui.
2: Bah il mentait sur moi.
0: D'accord. Question IRC, celui qui s'amuse à dire des conneries comme ça, ça rigole sur IRC.
1: Alors on parle de tremblement de glaire lors de fellation. Et il y a Oxide qui demande si les bombes atomiques de l'armée sont-elles des catastrophes naturelles.
0: Ben je pense que oui. Voilà, je peux, ça tout seul, je peux lui répondre oui, à mon avis. Voilà.
1: À ton avis.
3: Bah, voilà.
0: Alors, conclusion, 40 bars.
2: Une grosse bête ? Ah ben non.
0: 40
2: ouais,
0: bars,
2: non, tu... Ouais, mais ouais, je vais dire, ouais. Non, je vais dire, je suis malade. Voilà, je suis dépressif, bonsoir.
0: Salut.
2: Voilà.
0: Salut. Suce-moi la conclusion.
1: Suce-moi la conclusion.
3: Bon, bah, Gérard, c'est quand tu veux, hein. C'est tout.
0: Bon, tu fais ta conclusion ?
3: Bah, c'est quand tu veux.
0: Quoi ?
3: Voilà, si ce mois-là, quand tu veux.
0: Bon, voilà, tu vas te faire foutre, toi. Lounné.
3: Ça sera sans commentaire.
0: Pourquoi ?
3: Parce que.
0: Alors.
3: Sinon, tu vas me virer, alors je préfère rester sur ma position, c'est-à-dire sans commentaire.
0: D'accord.
3: Tu peux t'approfondir un peu plus.
0: Tu vas me dire comme toutes les semaines que mon débat n'a ni queue ni tête, c'est ça ?
3: Bah attends, c'est la première fois que j'interviens sur l'antenne, alors je vois vraiment pas pourquoi je pourrais te dire ça toutes les semaines.
0: Et alors, dans ce cas, quand je te demande la conclusion des catastrophes naturelles, tu l'as fait, c'est tout ?
3: Bah je viens de te dire, c'était nul.
0: D'accord, ben je m'en doutais. Prout ?
2: Ouais, encore un débat tout naze avec des questions toutes nazes, sans pour autant être aussi chiant qu'on pouvait le penser.
0: Ah ben, si ça vous plaît pas dans ces cas-là, hein, ben, vous faites une chose, ben, vous écoutez la radio et puis on vous sélectionnera pas.
1: J'ai une conclusion de Delight sur IRC. Alors, il dit que quand le sable brûle, ça provoque de big catastrophes et on est obligé de pencher la terre pour éteindre les incendies provoqués par les avions qui s'écrasent après avoir provoqué des tempêtes de neige.
4: C'est compliqué peut-être pour Gérard.
0: Ouais, c'est vachement compliqué pour moi.
1: Alors attends, il résume. En conclusion, ton débat c'est de la merde.
0: Ouais, bah c'est bien. Tekel pour terminer.
3: Donc très bon débat et puis faites attention parce qu'il va y avoir beaucoup de tempêtes surtout en ce moment.
0: Hein. D'accord. Bah moi je t'en prépare une pour tout à l'heure, toi.
3: Tu vas voir.
0: Ouais, bah c'est quand je veux ou tu veux. Tu vas voir la tempête de neige que je vais te faire, toi. Sur les catastrophes naturelles, le premier débat c'était dans l'ensemble plutôt pas mal. Ça c'est bien. Pour une fois que Pildar il a bien fait son boulot. Pour une fois, on va voir le deuxième débat, mais je pense que le deuxième débat va être aussi bien que le premier, je l'espère. Donc on va se retrouver pour le deuxième débat qui va porter sur les moyens de communication. Et vous pouvez toujours nous appeler au 0803 08 5000, et 0870 5000, et toujours
4: www.funradio.
0: Voilà.
1: Tout à fait. Attends, je regarde vite fait. Ah, on a dépassé les 3000.
4: Combien
1: 3242.
4: C'est joli.
1: Oh la vache.
0: Sur un débat ?
1: Ouais.
0: 3356
1: maintenant.
0: Ah bah d'accord.
4: Et ils tiennent tous sur un écran ?
1: Non, malheureusement, on se débrouille.
4: Ouais, on fait ce qu'on peut, d'accord.
0: Donc bah, on se retrouve tout de suite après, donc pour le deuxième débat.
4: Qui portera sur
0: les moyens de communication, et on va s'écouter les moines de Boulogne avec la chaise dans les chaussettes.

0: même.
1: GG le routier et également des bandes annonces. Et sans plus tarder, je vais offrir aux auditeurs de Fun Radio des bandes. Est-ce qu'il est là, Gérard, cette fois-ci? Il est calmé ou... Gérard?
2: Ouais.
1: On a donc Arnaud.
2: Salut, GG. Ouais.
1: Alors Arnaud n'est pas celui qui a, bien sûr, ça s'entend. C'est pas lui qui a du tout qui a confectionné les remixes. Gérard, je t'avais parlé aux antennes qu'il y avait un auditeur qui allait nous appeler parce que Arnaud a récupéré cette cassette sur les ports de Vienne. C'est ça Vienne, Arnaud.
2: Ouais. C'est ça.
1: Et ça se vend sous le menton. Sous le menton à 25 francs.
2: Il y en a plein qui vendent et ils font de l'argent sur ton dos, Gérard. C'est dégueulasse.
3: Bon, mais attends.
1: Alors justement, Gérard, j'ai récupéré Arnaud a eu la gentillesse de me faire une copie de ce qui se vend pour justement dénoncer ceux qui font ces remixes.
2: Ouais.
1: Et avant même d'écouter quelques remixes, car ça va être le fil rouge de cette soirée, parce qu'on en a au moins 5 ou 6 à faire écouter.
3: Ah non, mais attends, tu fais ton émission.
1: Je fais le nécessaire. Il y a déjà Rigaud qui est en train de faire le nécessaire sur l'internet pour interdire à la fois ton numéro de téléphone et que les remixes que nous allons passer ce soir ne puissent pas passer sur le site internet. Est-ce que je te propose tout de suite aussi Rigaud. Bien Arnaud, auditeur de Fun Radio, et Rigaud, bien sûr, on le retrouvera tout à l'heure, c'est d'écouter tout de suite une bande-annonce d'un film. Écoutez bien, avec Gérard en situation. On demandera à Gérard de nous parler de son témoignage. Écoutez.
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1: Qu'est-ce que t'en penses, Gérard?
2: Pour moi, c'est de la merde.
1: Oui, mais en attendant, ça se vend sous le manteau.
2: Ouais, mais qui c'est qui s'amuse à vendre ça?
1: Ah bah justement, Arnaud, est-ce que...
2: Je sais pas, j'ai fait une enquête, mais j'arrive pas à trouver. Hein.
3: Non, mais parle un peu plus fort devant ton téléphone.
1: Non, il est devant son téléphone, il dit qu'il n'arrive pas à savoir qui c'est. Attention, sur cette fameuse cassette qui est vendue sous le menton, il y a une deuxième bande-annonce, écoutez plutôt celle-là, ça s'appelle apparemment GG au FBI. Écoute bien GG.
4: Le FBI lui a confié la mission de retrouver un enfant de 9 ans.
6: Non mais attends, c'est quoi là encore?
4: Il ne devait pas chercher à savoir pourquoi.
6: Mais y'a pas de pourquoi, merde!
4: Il ne devait pas s'attacher à lui.
6: Mais...
4: Il n'est pas homme à obéir aveuglément.
6: C'est clair, mais...
4: Aujourd'hui, il est seul face à la puissance des services secrets américains.
6: Qu'est-ce que ça fait de foutre, t'es pas médecin?
4: Festival du film fantastique de Gérard, le 6 mai au cinéma.
1: Alors Gérard, il y aura un festival de Gérard maintenant?
2: Je sais pas, c'est bizarre là.
1: Oui, mais c'est des trucs qui ont été montés, mais c'est vendu comme si c'était une véritable promo de film.
2: Attends, Max.
1: Oui.
2: Qu'on se mette bien d'accord. Moi, je ne fais rien derrière ton dos. Alors maintenant, celui qui s'amuse à faire des conneries derrière mon dos,
1: oui,
2: qu'il arrête.
1: Est-ce que Arnaud, tu peux te renseigner pour essayer de savoir quel est le connard qui fait des choses pareilles?
2: Ah, mais j'essaie de me renseigner et depuis, on n'arrête pas de m'appeler sur mon portable.
1: Gérard, Arnaud, il faut, parce que je sais que Gérard ne comprend pas toujours tout ce qu'on lui dit. Arnaud, t'as l'air de l'agresser. Arnaud n'y est pour rien. Au contraire, Arnaud dénonce, et c'est pour ça qu'il nous a donné cette cassette, pour faire comprendre que il a acheté cette cassette exprès pour qu'on puisse en avoir un exemplaire et pour qu'on puisse faire un procès. Arnaud n'y est pour rien là-dedans.
2: Ouais. C'est pour qu'ils arrêtent de t'harceler, Gérard.
3: Ouais, mais attends. Dans ce cas-là, c'est comme le petit con d'hier.
1: Bah alors, attends, on termine là où on en est, Arnaud, parce que Gérard, bon, comme d'habitude, vous en avez l'habitude, au bout de 3 ans, on ne répond jamais aux questions et a l'habitude de très, très, très souvent sortir du sujet dans lequel nous sommes en train de parler. Il aime bien répondre à une réponse avec une question qui n'a rien à voir. Alors, attention, troisième bande-annonce, Gérard, ça s'appelle Le Déformé.
4: Qui est-il au-delà de l'univers? Aujourd'hui, un message nous est parvenu. Équipe entraînée par sa recherche. Ils sont préparés à tout, sauf à l'inimaginable. À bord, une forme de vie s'est manifestée.
6: Bonjour à tous.
4: Le Déformé, actuellement au cinéma.
1: Alors là, ça n'a pas fait plaisir, c'est-à-dire qu'il y aura un film sur toi qui tournerait une bande-annonce, ça s'appellerait Le Déformé.
2: Ah, c'est dégueulasse.
1: Alors, Gérard?
2: Non. Non. C'est pas toi, Gérard, qui a fait ce film?
3: Non.
1: T'es sûr?
3: Non, je te...
1: T'as pas signé un contrat avec Goulwyn Meyers?
3: Non, je te dis.
1: Bon, d'accord, ok, très
3: bien.
1: Pardon,
3: sinon je serais pas venu.
1: Pardon? il paraît qu'il y a le tournage, il s'est fait la semaine dernière.
3: Non.
1: Sûr? Parce qu'on a eu du mal à te joindre la semaine dernière, alors peut-être que t'étais en tournage? Ouais, apparemment Gérard n'ose pas répondre, ça veut dire qu'apparemment ça pourrait être vrai.
3: Fildar
1: m'a dit que ça pouvait être vrai, tu vois.
3: Fildar, il va se calmer.
1: Ouais, mais il avait peut-être raison parce que t'as l'air assez timide.
3: Sinon Fildar, demain, il veut rien, il reste chez lui.
1: D'accord, mais pour revenir à son sujet là, c'est pas toi?
3: Non.
1: Alors, dans un instant, on va avoir le droit, et ça on va en passer juste un Écoutez bien, ça s'appelle un remix, ça s'appelle l'affaire Bill Clinton, et c'est Arnaud qui a récupéré ça, donc de Vienne. Si vous êtes des fans de Gérard, écoutez bien, il va falloir enregistrer, écoutez.
0: Bonsoir, donc bonsoir à Rigo sur internet, et bonsoir aux deux caves au
5: scolaire. Attends, hé putain, tu fais quoi comme connerie? 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
1: Voilà, c'est tout ce qu'on vous donne, et on écoutera le morceau remix dans son intégralité. Est-ce que tu es d'accord, Gérard?
2: Oh non, tu peux ce que comme tu veux, de toute manière moi je l'enregistre.
1: Voilà, et après ça ira au tribunal. Voilà. Gérard a également un scoop à nous donner dans quelques instants, sans nous dire ce que c'est, tu peux juste nous parler du groupe. Ça sera un scoop sur.
2: Les Starbucks.
1: Les Starbucks.
2: Alors, si tu pouvais nous avoir Alain.
1: Merci beaucoup Gérard, on n'en a rien à foutre de ce que tu nous racontes souvent, voilà, quand je vous donne encore un exemple que Gérard aime bien répondre à côté de la plaque, donc un exclusivité, vous allez avoir un scoop sur Starbust, Starbucks, alors Starbucks dans un instant en exclusivité, Starbucks bien sûr le groupe qui chante Music Sound Better With You, plus un remix de Gérard qui s'appelle l'affaire Bill Clinton. Allô?
2: Toujours là, ouais.
1: Merci Arnaud. Alors attention, voici en exclu l'affaire Bill Clinton grâce à Arnaud, auditeur. Donc vous avez en ligne. Eh bien, nous allons écouter tout de suite ce remix. On espère que Gérard va être attentif à ce remix. Il nous dira juste après ce qu'il en pense, d'accord?
2: Ok, sans problème.
1: Et après, on aura en exclusivité une sale nouvelle pour les fans de Starbucks. Écoutez le remix.
0: Bonsoir, donc bonsoir à Rigo sur internet, et bonsoir aux deux caves au scolaire.
5: Attends, hé putain, tu fais quoi

0: avec Titi en Allemagne.
1: Oui.
0: Donc on s'est pris de, on pensait avoir du soleil et en fin de compte on s'est pris de la flotte. Bon, Fulzard, tu dégages.

0: Quel talent, feu d'artifice! Quel talent, Arnaud, hein?
1: Ah, mais c'est pas moi.
0: Non, je sais, mais bon, quand même, tu transmettras à celui qui l'a fait, hein.
1: Je transmettrai.
0: Tu diras quand même que c'est un gros enculé, hein, le mec qui a fait ça.
1: Ah, ouais, c'est vrai.
0: Gérard? Bon, alors, qu'est-ce que tu penses de ce remix?
1: C'est de la merde.
0: Exactement, et il faut que ça cesse, ça, parce que...
1: Ah ouais.
0: Bon, ceci dit, Gérard, tu me l'as dit aujourd'hui quand t'es venu à la radio, c'est vrai que t'avais fait mouche avec le débat Bill Clinton, parce que Bill Clinton, il est bien d'actualité aujourd'hui, hein.
1: Ouais.
0: Et on peut dire que là, une fois de plus, t'avais fait mouche, hein. Mmh. Donc là, c'est le remix de Bill Clinton. On en passera peut-être un autre qui s'appelle DGR Commence. On peut peut-être vous donner l'eau à la bouche avant que Gérard nous donne son scoop. On va vous faire écouter donc un extrait encore donc d'un remix interdit à la vente, je le rappelle, de Gérard. Ça s'appelle Déjà Il Commence.
2: Manu.
3: Ah oui, Manu.
2: Je te signale que il y en a un des deux là qui m'a planté.
3: Ah bon?
2: Là, je pense que tu m'as fait une connerie. Boudin noir.
4: Et bonsoir Gérard, bonsoir tout le monde.
2: Ouais, ben bonsoir Tony. Tony.
4: Bonsoir.
2: Ouais, merci Tony.
4: J'ai changé.
2: Ouais, ta fréquence.
0: Ouais, voilà, donc c'est l'intro. Qu'est-ce que t'en penses, Gérard?
1: C'est de la merde.
0: Voilà. Gérard, donc l'exclusivité sur le groupe
1: Starbuff.
0: Starbuff, on y va. Qu'est-ce qui se passe sur Starbuff?
1: Ben moi j'ai écouté sur la 6.
0: Quelle émission?
1: Donc dans des clips et des bulles,
0: voilà.
1: Quoi qu'ils allaient se quitter.
0: Non, c'est pas vrai.
1: Ah non,
0: c'est
1: pas vrai.
5: Non.
1: Si, ils se quittent, je l'ai encore réécouté, et à mon avis, ils vont se quitter, donc...
0: Ah bah ça, c'est sûr qu'à un moment donné, quand ils sont crevés, chacun rentre chez soi, ah, ils vont se retrouver encore ensemble.
1: Non, mais là ils se quittent, donc...
0: C'est pas vrai, ils sont pas mariés.
1: Non, mais ils vont se quitter, donc maintenant, on sait pas à combien qu'ils vont être, hein. On sait pas s'ils vont être deux ou trois, donc Christian, t'as seul 5 loups comme je sais que tu les aimes. Donc
0: Non mais là t'es en train de rendre triste des millions de gens qui nous écoutent ce soir, puisque si Stardust, si Stardust se sépare, là ça nous fout les boules, quoi.
1: Eh ben dans ce cas-là, ben tu demandes à Christian de cette 5 loups, tu l'appelles et...
0: Il est où le truc, le chanteur, la chanson elle y est plus maintenant? Ah c'est sur un autre, bah oui mais t'aurais pu prévoir le coup aussi, tu vois, c'est encore moi qui le réflexe, hein. C'est pour ça que t'es standardiste et que je suis animateur, hein.
1: Non mais attends, qui c'est qui déconne là? C'est encore Fulgar?
0: Gérard, t'as bu combien de bières ce soir?
1: J'ai bu deux bières.
0: Ouais, deux bières de plus que les 10.
1: Non.
0: Deux bières de plus que les 10 que ce que tu bois d'habitude, hein. Oh,
1: non,
0: Gérard,
1: non,
0: ça
1: non,
0: se
1: non.
0: sent. Quand t'as picolé, t'es mou, t'es lent. Oh là là, t'es là.
1: Non, mais attends.
0: Dans ce cas-là, moi, je dis ta chanson préférée, c'est.
1: Non,
0: c'est ça. On est pour mettre de l'ambiance. On recommence, attention pour Gérard.
6: 1, on lève nos verres.
0: 2,
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0: 3,
6: le nez en l'air.
0: 4, qu'est-ce qu'on encaisse, etc, etc, etc. Et puis pour les fans de Starbust, tout de suite une chanson qu'on avait relevée sur le répondeur du Star System.
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0: Qu'est-ce que t'en penses, Gérard?
1: Gérard qui chante, là?
0: Non, Gérard, non. Bah non, Gérard,
1: je chante pas sur des chansons de cave.
0: Bah, des chansons de cave. Enfin, quand même, attends, il y a des gens qui sont fans.
1: Ouais, mais attends, de toute manière, pour l'instant, peut-être qu'ils arrêtent d'emmerder Rigaud.
0: Premièrement, d'ailleurs, en parlant de Rigaud, qui a été très sollicité.
8: Je te remercie d'avoir ouvert ta grande bouche, parce qu'on n'en avait pas encore parlé. Je suis sûr que Max avait oublié. Merci.
0: Non, pas
8: Gérard,
0: du tout, il est calé,
8: sympa.
0: Puisque justement, j'allais le dire. Rigaud.
1: Non, mais, Rigaud.
8: Ouais.
1: Si tu m'écoutes.
8: Ouais.
1: Donc, comme il y a.
8: Peut-être auprès du micro, ça sent l'alcool.
0: Oh là là.
1: Non, mais attends, Rigaud. Comme il y a certaines personnes qui te demandent certains trucs sur l'internet,
0: si le CSA fait un test d'alcotest de l'émission, on est mort avec Gérard sur le coup.
1: Essaye de me trouver l'IRC Michel Sardou, s'il te plaît.
0: Ouais. En parlant d'IRC, justement, il y a un nouveau fan club qui a été monté sur Gérard. On retrouve
8: c'est
0: apparemment
8: l'IRC,
0: ton numéro. Il y a un numéro de tatou. Il y aurait ton numéro de téléphone.
8: Je suis en train de gérer ça. Gérard, justement, j'ai eu les codes aujourd'hui.
1: Ouais.
8: Donc maintenant, j'ai accès à tous les sites et je suis en train d'enlever tes photos et toutes les conneries qu'il y a sur ton dos.
0: Je l'ai vu, il y a même le plan de son appart. Carrément.
3: Ouais.
1: Moi, je vais te dire une chose.
0: Il paraît qu'il y aura même ton futur numéro de téléphone et tout.
1: Attends. Alors donc, Attends, Max. Je voudrais bien savoir. Qui c'est qui s'amuse à le mettre?
0: Mais c'est pas moi, je déconne. Eh hey, Gérard, si t'es torché comme ça demain, tu sais que c'est même pas la peine de venir. Tu le sais, ça.
1: Ouais.
0: Demain, il est hors de question que tu viennes dans un état pareil, parce que là, ça va être très dangereux, hein.
1: Dans ces cas-là,
0: ça va être très dangereux pour ton matricule. Moi, je te le dis d'avance, si t'es un peu éméché, ne serait-ce qu'une goutte d'alcool de trop et que ça sent et que t'es bien, tu reprends tes clics et tes claques, tu restes à l'accueil et tu te barres. Ta mère avait raison. Qu'est-ce que tu parles de sa mère, lui?
3: Mais non,
5: pas la famille,
0: Non, c'est.
3: Mais non, c'est par rapport à la chanson de Ménélique.
0: Ah, c'est la chanson de Ménélique.
1: Non.
0: Il chantait de la
1: chanson. Attends, mes parents, je la connais pas. Alors, qui c'est?
0: Gérard.
1: Ils sont pas là-dessus.
0: Fildar.
3: Mais c'est pas ça.
0: Non, bah non, mais c'est bon.
1: Salut.
0: Non, mais.
3: Non.
0: Mais c'était.
3: Bien joué.
0: Mais merde, non.
3: On n'a pas le droit, Max.
5: Bravo.
3: Il n'y a pas rien de mettre ça sur le dos.
5: Bravo.
3: Là,
0: bah,
3: je vais le rappeler.
0: Ah bah oui, tu vas le rappeler, tu vas t'occuper de lui en tête, tu lui expliques bien que c'était Ménélique et tu me le repasseras après. Bon, Arnaud,
1: ouais.
0: Ça pèle sa mort.
1: Ouais, il est plus,
0: on va écouter le deuxième remix, déjà il commence, mais juste avant, petit message dédié directement à Rigaud sur le 0140 521 521. On vous rappelle,
3: allez.
0: Si vous venez d'arriver, bien plus de 1500 messages ont été laissés spécialement pour Rigaud. Attention, premier message sélectionné par Manu et Fildar.
9: Ouais, arrêtez d'emmerder ce pauvre Ringo là, avec vos adresses internet. Allez, ça craint. En fait, Ringo, t'as pas les adresses d'ampoules Philips?
0: Les ampoules Philips?
8: Alors, je peux tout de suite dire, ça doit être un truc comme www.
0: Non, mais il faudrait que je puisse lire.
8: Ouais, mais je le dis déjà pour cet auditeur qui me demande une information.
0: Mais il aimerait bien apparemment des détails, parce qu'il le précise pas sans l'efface, mais il aimerait vraiment que je puisse lire de la doc là-dessus. Donc, si tu pouvais trouver une petite adresse sur les ampoules Philips. Et puis, tant qu'on y est, Arnaud, avant d'écouter ton deuxième remix et qu'on accueille Séverine, on peut d'ailleurs l'accueillir, 20 ans de Cannes. Salut Séverine.
10: Salut.
0: On va écouter tout de suite un deuxième message qui nous a été laissé toujours sur le répondeur.
3: Tout.
9: Ouais, salut Jumbo, est-ce que tu pourrais me trouver un sur les tronçonneuses Black & Decker. Merci, très sympa.
0: Voilà, donc les tronçonneuses Black & Decker, les ampoules Philips. Tu peux me trouver ça, Phil, là? Rigo?
8: Ouais, on va faire dans l'électroménager ce
0: D'accord.
8: soir.
0: D'accord, ok. Bah, dans quoi? Dans 10 minutes?
1: Ouais.
0: D'accord, ok. Merci beaucoup. Arnaud, on écoute un deuxième remix, Séverine.
10: Ok.
0: Et ensuite, on parlera ensemble de quoi, Séverine?
10: C'est un truc que j'ai dans un magazine qui parle des femmes, que deux femmes sur trois
0: singles. D'accord, ok, très bien. D'accord, ok. Écoute, tu ne bouges pas, on écoute tout de suite. Vous battez pas, dis donc. Fildar, t'es en train de te mettre Rigo, tu te le fous à dos. Manu, ça cartonne le jeudi. Gérard, apparemment, il veut plus te parler.
3: Non, mais Gérard, il a décroché son téléphone et moi, j'entends tout ce qu'ils se disent au fond, mais il veut pas me parler.
0: Ah oui, d'accord, ok, très bien. Bon, alors, on écoute un remix qui s'appelle Déjà, il commence, fait par Arnaud. Donc, deuxième remix en exclusivité sur Fun Radio. C'est pour vous.
2: Manu.
11: Ah oui,
2: Manu.
11: Oui.
2: Je te signale que il y en a un des deux là qui va planter.
11: Ah bon?
2: Là, je pense que tu m'as fait une connerie. Boudin noir.
4: Et bonsoir Gérard, bonsoir tout le monde.
2: Ouais, ben bonsoir Tony. Tony.
4: Bonsoir.
2: Ouais, merci Tony.
4: J'ai changé.
2: Ouais, ta fréquence.
4: Il a changé. Non, moi fréquence, moi j'écoute pas sur la radio, j'écoute sur la CB et je t'emmerde.
11: Alors tu m'emmerdes,
2: ok. Alors dégage, Boudin blanc. Allez hop, voilà.
4: Je suis
2: Boudin blanc, terminé.
0: Hop, tu le vires.
2: Bon, ça commence.

0: Une chose, si ça vous plaît pas, ça va être pareil. Vous allez gerber.
1: Voilà, en exclusivité pour vous, grâce à Arnaud qui est toujours en direct avec nous, eh bien, on a reçu une DAT avec plusieurs remixes. On a écouté en début d'émission l'affaire Bill Clinton. Là, c'était déjà Il commence. Et avant 11h30, on aura le droit à un autre remix qui s'appelle Bâtard. Arnaud, je te remercie mille fois.
2: De rien.
1: Et puis, à très vite, j'espère.
2: Ouais, ouais.
1: J'espère que tu auras l'occasion de récupérer des remixes du débat de la semaine dernière, surtout sur le deuxième qui était quand même assez folklorique. Hein.
2: Ouais.
1: C'était l'un des meilleurs qu'on ait jamais entendu. Bonne bourre à toi, Arnaud. Merci d'avoir appelé.
2: Okay, salut.
1: Séverine, donc, 20 ans de Cannes. Bon, on n'a plus de nouvelles de Gérard, hein, Séverine, au cas où vous intéresseriez à ça. Pour l'instant, ça s'en occupait. Ou alors Gérard a réussi, mais il ne souhaite plus parler à Fildar. Ah, si, on a des nouvelles.
3: J'ai Sandy, là, si tu veux.
1: Ah, alors, attends, excuse-moi, Séverine. On va essayer de recoller les morceaux. Séverine, Sandy.
4: Oui, allô.
1: Oui, qu'est-ce qui se passe avec Gérard?
4: Bah, je sais pas, apparemment il veut parler à personne.
1: Ouais, tu peux expliquer pourquoi il a picolé encore toute cette journée?
4: Ah, moi je sais pas, moi il est parti cet après-midi avec vous à Fox.
1: Mais tu peux pas, attends, tu pourrais pas raccrocher au lieu de. Sois un peu intelligente toi. Est-ce que tu pourrais pas raccrocher ton téléphone maison et qu'on puisse t'appeler pour avoir un meilleur son s'il te plaît?
4: D'accord, ouais, mais
1: c'est
4: il veut pas.
1: D'accord, mais tu lui dis que c'est le chef qui parle et que j'aimerais bien recoller les morceaux. C'est pas parce que Fildar a fait une connerie que ça veut dire que tout le monde va manger. Donc moi, j'aimerais bien te parler, Sandy. Donc d'accord. Tu raccroches le téléphone de la maison et puis on te rappelle tout de suite. Merci.
4: Okay.
1: Voilà, c'est en train de sonner déjà. Donc voilà, t'es gentil. Voilà, tu décroches. Tac, c'est bon. Aïe, aïe, aïe.
3: Elle décroche pas.
1: Allez, voilà. Ah, putain. Allô.
4: Oui.
1: Oui, c'est moi. Hein.
4: Oui.
1: Tu peux être.
4: Je t'en connais, hein.
1: D'accord, ok, très bien. Donc qu'est-ce qui s'est passé?
4: Non, Gégé fait un peu la tête.
1: Bah ouais, parce que bah, quand
4: ça,
1: il a...
4: Ça va aller, Gégé, quand même.
1: Parle devant ton micro, parle devant ton micro.
4: Ouais, Gégé, tu vas prendre le combiné et puis tu vas...
1: Bah ouais, mais tu sais, quand il a bu, hein, il est toujours un peu comme ça, tu le connais, hein.
4: Mais non, arrête, c'est pas ça.
1: Bah écoute, il a pas picolé, il sentait d'alcool quand il est venu à la radio cet après-midi. Moi, je préfère le dire parce que c'est chiant, à chaque fois il dit qu'il a...
4: Apparemment, je sais pas ce qu'il a fait, moi je sais qu'il est sorti.
1: Bah oui, il a pas d'argent, mais il a toujours de l'argent pour acheter de l'alcool. Je sais pas comment il s'arrange, ce garçon-là.
4: Moi, je peux pas te dire, franchement, je peux pas te dire ce qu'il a fait après.
1: Bon, tout ce que je peux te dire, c'est que 96% de 1500 personnes interrogées entre 15 et 65 ans, interrogées donc pour un fameux sondage, déclarent avoir bu au moins une fois dans leur vie. Donc Gérard fait quand même partie de cela, mais pour tout le monde pareil, Séverine également, je pense.
4: Oui,
1: t'as déjà bu.
4: Ça m'arrive aussi,
1: ouais. 22% des Français ont été ivres au moins une fois au cours des 12 derniers mois, surtout chez les plus jeunes, 40% au moins de 25 ans. En moyenne, c'est 11,1 verres qui sont absorbés par les hommes et 6,8 par les femmes. 68% s'enivrent chez des amis, 45% en boîte, 26% dans les bars et 73% dans les fêtes familiales. Voilà, c'est des petits chiffres qu'on avait envie de vous donner, que Gaël avait récupéré dans la presse. Sandy, bah, dès que Gérard sera un petit peu calmé, tu nous le feras savoir hors antenne, d'accord?
4: D'accord.
1: Ok, problème. Je t'embrasse très fort.
4: D'accord.
1: Alors Séverine, donc on va parler également, tiens, puisqu'on est dans la presse et dans les magazines, on va continuer à en parler. Qu'est-ce que t'as vu, qu'est-ce que t'as lu et qu'est-ce qui te révolte?
5: Alors j'ai lu que 2 femmes sur 3 simulées.
1: 2 femmes sur 3 simulées.
5: Voilà.
1: C'est quoi simuler? Vas-y, fais-moi un bruit.
5: Mange bruit.
1: Vas-y, essaye.
5: Ouais, voilà. Dans le
1: Tu veux que je simule, moi, en tant que garçon?
5: Non, je sais ce que ça donne.
1: Ah, je vais te simuler en tant que garçon, quand même. Ah, tu sais ce que c'est? Vas-y, simule un garçon, ça fait quoi, si un garçon?
5: Non, j'ai entendu, mais...
1: Non, mais un garçon, ça simule pas.
5: Ah si, ça peut.
1: Ça simule aussi?
5: Ouais, bien sûr.
1: Mais en disant quoi? Oh, t'aimes ça, hein? C'est pas...
5: Ça fait partie du langage.
1: Oh oui, oh...
5: Ouais, le truc dégueulasse, genre...
1: Comme ça?
5: Ouais, tout à fait.
1: Ah ouais, d'accord, ok, bah ça y est, je sais simuler, ouais. Et donc,
6: dis-moi qu'il y a le pote qui est là, hein, qui va essayer de calmer l'affaire, tu vas calmer tout ça, toi.
1: Ouais, GG, c'est mon pote. Donc voilà, hein, tu bouges pas, puis il y en a d'autres, hein.
7: Ah, mais c'est bon, là, je...
8: Mets ton dard dans ma chiotte.
1: Mais qu'est-ce que c'est? Je savais pas, ça.
7: Mets ton dard dans ma chatte.
1: C'est scandaleux, ça. Dis donc, Philippe,
9: ouais.
1: Tu vois, on a du travail, là. Hein.
6: Ça y est, il est là, Gérard. Hein.
1: Occupe-toi d'Anne-là. Gérard, t'es là?
9: Ouais.
1: T'as entendu?
9: C'est quoi ce bordel, là?
1: Bon, on va revenir dans un instant avec toi, Gérard. Hein.
9: Ouais.
1: Parce qu'apparemment, jeudi, c'était à Pau.
9: Ouais, mais t'inquiète pas, Sandy, elle fait un peu la gueule, alors qu'elle fasse gaffe à son matricule, là.
1: D'accord.
8: Gérard. Ah, mords-moi les seins. Laisse-moi.
1: Ouais, bah dis donc, c'est du propre, hein. T'as vu, Gérard, t'as entendu?
9: Oui, j'entends.
1: Voilà, donc on va revenir avec toi dans un instant. Y a pas moyen de t'avoir avec un autre téléphone?
9: Si, attends, je te file un autre numéro.
1: Bon, bah tu quittes pas, on va récupérer tout ça en antenne. Bah, on va pouvoir essayer nous en direct, nous l'avons appelé. Gérard, t'es là?
9: Ouais, je suis toujours là.
1: Bon, Gérard, tout va bien?
9: Ouais.
1: Gérard, donc, jeudi dans tes débats, il y avait une fille qui jouissait lors de tes débats.
9: Mm-hmm.
1: Et on s'est aperçu que c'était à peu, puisque nous avons ça dans la machine d'ordinateur, donc apparemment c'était bien elle. On va écouter deux, trois, quand même.
6: Non, celui...
8: Ah.
6: Celui-là.
8: Ah. Ah, Gérard. Je te veux. Fais-moi ta langue. Non, la crevette. Oui.
6: Oh là là, c'est quand même bon qu'il y en a d'autres.
8: Oh
6: hein.
8: Non. Encule-moi.
6: Ah, c'est allé juste... C'est allé jusque-là quand même, je dis. Donc Apo est une grande professionnelle. Hein, on souffle si elle n'a pas fait des films de cul.
2: Ah, t'es grillé dans
6: non,
2: le Nord.
6: Non, Apo, non. Déjà, t'es grillé dans le Nord.
2: Oh là là, là, c'est fini.
8: Hein ouais, je crois, il faudra que je pense à changer de nom.
6: Bah oui, faut...
8: ouais, je crois que c'est, j'ai plus que ça.
6: Bah, il faudra, hein, je sais pas, Aline.
8: Aline, ouais.
6: Bah ouais.
8: Ouais.
6: Alors Gérard, qu'est-ce que t'as à répondre à ça?
9: Bah moi j'ai simplement à lui dire que c'est une petite salope d'avoir fait ça. Bah,
6: non, quand même pas.
8: Sois pas vulgose.
9: Non mais t'as pas à faire ça, c'est tout. Et fais-moi confiance que Sandy elle m'a engueulé, alors maintenant tu vas te démerder avec elle après. Et elle prendra le combiné, ça va être pareil pour... Tu vas t'en faire engueuler.
6: Ah parce qu'elle se met... Non mais c'est ta... Ouais vas-y.
9: Si c'est pour me faire chier dans mes débats, tu vois, ça sert à rien de rester dans les studios.
6: Bah non mais apparemment ça plaisait à l'équipe, tout le monde est en train de se dire ouais c'est génial, il y a une fille qui a l'air super excitée dans les débats. Et bon ben on s'aperçoit que c'est... Mais Apolline elle-même ne le savait pas que c'était elle. Hein.
8: Ben non, je m'en suis même ouais, pas rendu compte en fait.
9: Non,
8: c'est simplement l'effet que tu me fais, Gérard.
9: Ouais, bah c'est ça, l'effet que je te fais, c'est pas pour toi, c'est pour Sandy, d'accord?
6: Ah, justement.
9: Alors, tu vas pas recommencer ta sérénade comme tous les jeudis. Hein.
6: Alors passe-nous,
9: ça va pas aller, hein.
6: Passe-nous Sandy, justement.
9: Sandy
6: le bulldozer arrive.
9: Ouais, le bulldozer, ouais.
6: Non, mais elle arrive en force, quoi. Elle va arriver, ça va taper. Quoi. Oui.
3: Oui, bonsoir toute l'équipe.
6: Bonsoir.
8: Salut.
3: Non mais attends, d'abord tu me dis pas salut à Pauline. Hein. Parce que là, ce que tu viens de faire, moi, tout ce que j'ai à te dire, j'ai une seule chose à te dire. Que là, si tu veux casser notre couple, hein, moi et Gérard, t'as gagné. Hein. Déjà, moi, je sais même pas si je vais revenir tous les dimanches.
6: Oh non.
8: Ouais,
3: Sandy, hein. Si ça coup, je vais mettre les clés sous la porte et je viendrai plus.
6: Oh non, eh, tu peux pas faire ça pour tous ceux qui nous écoutent ce soir.
3: Mais de toute façon, je sais même pas s'il y a quelqu'un qui m'aime sur Terre. Bon, il y a déjà Gérard.
6: Il y a moi.
2: Il y a moi aussi.
6: Il y a Manu.
8: Il y a
3: oui,
8: moi aussi.
3: Ça,
8: hein.
3: Je suis pas très sûr. Hein. Maintenant, là, vu ce qu'Apolline vient de faire.
6: Mais si allons, Sandy. Moi aussi, je me demande s'il y a des gens qui m'aiment sur Terre.
3: Bah ouais, mais il y a des gens, ils sont tous comme ça.
6: Bah oui. Non, mais.
3: Ils ont envie de nous dire quelque chose, ils nous le disent, et par derrière, ils nous disent ouais, c'est
6: non, mais par derrière, bon, on a entendu enculé, tout ça.
8: Okay,
3: alors Apolline, moi tout ce que j'ai à dire c'est que t'es une vraie poufiasse.
6: Oh non.
3: Moi, si jamais je mets les pieds à son radio,
6: ah,
3: c'est Max qui me demande de revenir. Bon, si c'est Max qui me demande de revenir,
6: mais d'abord, Sandy. Sandy, oui. Il va falloir qu'on vérifie les bandes.
8: Ouais, on n'est même pas sûr que ce soit moi.
6: Enfin. Déjà, on n'est même pas sûr. Je crois que même Apolline n'est pas au courant que c'est elle.
8: Voilà.
6: Donc avant, il va falloir qu'on vérifie les bandes.
3: Et non, mais moi c'est clair, hein. Moi je reviendrai pas tant que Apolline ne serait pas excusée et d'abord je lui adresserai plus la parole plus jamais.
6: Sandy.
3: Je lui parlerai plus.
6: Sandy.
8: Non mais Sandy, on t'a dit qu'on était même pas sûr que c'était moi.
6: Et si c'est pas elle, alors c'est complètement débile. Si c'est pas elle, ça se trouve c'est un de ses
3: si
6: ex.
3: Si c'est pas elle, je sais pas, moi c'est tout le monde dit que c'est elle.
6: Mais non, on va vérifier.
8: Manu, tu m'imites.
3: Je sais pas.
6: On a reconnu la voix de quelqu'un qui imitait comme à l'époque, tu te rappelles de Gérard, on était persuadé qu'il y avait le vrai Gérard alors c'était un sosie.
3: Oui, je sais, oui.
6: Bon, bah,
3: oui,
6: alors
3: je
6: c'était.
3: Me rappelle de ça.
6: Eh bah, ça se trouve, c'est exactement la même chose. C'est peut-être quelqu'un qui est en train de manipuler Apolline et qui est en train de nous manipuler et qui est en train de nous faire croire que ça serait Apolline pour effectivement foutre le bordel dans notre star system.
8: D'ailleurs, j'opterais ouais, bah, pour ça.
3: Ça, voilà. C'est pas normal parce que si c'est pour casser le couple entre moi et Gérard, ça, c'est gagné. Hein.
6: Ouais, mais c'est normal. C'est les gens, s'ils sont jaloux de votre bonheur, vous êtes des stars, c'est normal.
3: Bah oui, enfin, moi une star, ça m'étonnerait. Hein.
6: Non, mais bon, à mon avis, c'est pas Apolline, hein. Ça m'étonnerait. Maintenant, on est en train de tester, là.
8: Non, mais j'en ai pas souvenir de...
6: Non. On va rester.
3: Apolline, c'est à toi de voir, hein. C'est à toi de savoir ce que t'as fait. Et ce
6: bah
3: que
6: non,
3: t'as
6: bah,
3: fait, hein.
6: Elle a pas souvenir de ça parce que bon, elle boit beaucoup et souvent, sous l'emprise de l'alcool, elle sait plus très bien ce qu'elle a fait de sa journée, surtout le dimanche et le jeudi. Mais on va
8: réécouter. Voilà, c'est un peu ça, en fait.
6: On va réécouter.
3: Tu vois, Apolline, moi, j'étais bien avec toi, donc tu vois, si ce serait
6: non, mais
3: que ça se dégrade un peu.
6: À mon avis.
8: Avec toi, mais à mon avis, c'est vraiment pas moi.
6: Il y a Olivier de la production qui est en train de tester sur les machines, il dit que ça serait pas elle, ça serait pas la même voix. Il paraît que j'ai un mot de... Apparemment, il dit non, Apolline a une voix beaucoup plus poufiasse que ça. Donc ça peut pas être elle, non, c'est pas elle.
8: Ouais, non. Ouais,
6: on réécoute quand même, on réécoute.
8: Non, c'est pas moi. Ah, Gérard ! Viens ! Gérard, j'en peux plus !
6: Ah, ça simule la mort, hein, quand même.
2: Moi, je pense que le meilleur moyen de le savoir, ce serait quand même qu'elle le refasse maintenant à Pau. Aïe.
6: C'est pas con de la part de Manu.
2: Merci. Ah.
6: Donc, on va tout de suite savoir ça en direct.
1: Le fun test.
6: Le fun test.
2: Le Q-test.
10: Le fun test. Ouais, j'y vais.
1: Alors, attention. Donc, le truc, c'est ça. Alors, on va écouter cette phrase-là et après, on va comparer.
8: Gérard, je te veux.
1: Donc, on va écouter maintenant, à peau. Allez, vas-y.
10: Arrêtez de vous marrer.
1: Allez, vas-y.
8: Gérard, je te veux.
1: Ah, c'est la même voix.
10: C'est la même voix, mais un peu plus grave,
1: mais c'est la même voix.
10: Tu le joues à
1: moi.
10: Ça ressemble.
1: Ouais, c'est différent. C'est la même personne qui fait ça d'une manière différente.
3: Pauline, je suis désolée, c'est la même voix.
1: Attends, on va en tester un autre. Un deuxième test. Deuxième test.
2: Un test.
1: Le test Q. Attention, deuxième test Q. Bon, on va tester celui-là, vas-y.
8: Gérard, mords-moi les sons.
1: Ah ouais, c'est la même voix.
10: Mais non, c'est pas la même voix.
3: Ah si, là, t'es grillé, hein.
10: Mais non, Sandy, c'est pas la même
3: Alors
10: voix.
3: Alors là, je te dis, t'es tout cuite, hein.
10: Mais non, c'est pas la même voix.
1: Non, c'est pas la même voix, j'ai un doute, hein.
10: Faudrait qu'on...
9: Ah, les carottes, elles sont cuites.
3: Ah, les carottes, elles sont cuites.
1: Non, mais c'est... Non, c'est pas elle.
10: Non, mais c'est pas moi, hein, je confirme.
1: Sandy.
3: Alors moi, je reconnais bien ta voix.
1: Ah, pas moi. Mais c'est normal parce que t'es au téléphone, donc c'est différent. Attention. Sandy, c'est pas... Sandy.
3: Oui.
1: C'est parce que t'es au téléphone, mais crois-moi que dans le studio, ça sonne pas pareil. Hein. Ouais. On sent que c'est mal fait, franchement.
3: Jusqu'à nouvel ordre, je reviendrai plus et puis c'est tout. Hein.
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0: Gérard de Suresnes, t'es là? Oh, oh, oh les enfants, Gérard, où est-ce qu'il est parti? Ben non, vous voyez bien qu'il est pas là, donc j'essaie de lui parler, parce que Gérard de Suresnes, on a reçu du courrier lui concernant Sandy. Ça a raccroché Sandy, voilà, vous allez tout savoir sur Gérard et Sandy, sur leur mariage que Manu va nous lire dans un instant, il va se concentrer d'ailleurs là-dessus. Gérard,
1: ouais.
0: Qu'est-ce qui s'est passé?
1: Ben, on a eu un petit problème.
0: Quel problème?
1: Ben, on a eu un petit problème, ça a raccroché. Ben, c'est pas moi.
0: Bon, Manu.
2: Oui.
0: T'as souhaité à ce qu'on appelle Gérard ce soir, pourquoi?
3: Bah parce que en fait j'ai trouvé une lettre dans le casier, il n'y avait pas de timbre, pas d'adresse, rien, il y avait marqué pour Manu et pour Max. Et en fait ça parle du mariage de Gérard, quoi, et j'ai trouvé ça scandaleux.
0: Alors on y va, on lit, donc, on écoute. T'écoutes? D'accord, t'as l'air endormi Gérard.
1: Non mais attends, moi je vais gueuler derrière.
0: D'accord, ok, très bien, on y va. Mais écoute bien d'abord, mais c'est pas bien méchant apparemment. J'ai pas lu, mais d'accord, vas-y.
3: Non, ça va. Donc, avis à la population. Très récemment, nous avons eu des nouvelles du mariage retardé mais ô combien attendu de Gérard et de la grosse Sandy. Ces informations nous ont été données par un certain Au-delà Pro, qui désirait bien évidemment garder l'anonymat.
1: Olivier de la production, d'accord?
3: Ah non, c'est c'est dit Au-delà Pro.
0: Ouais,
1: y a pas de... Au-delà Pro, c'est Olivier de la production.
3: On ne sait pas.
0: C'est peut-être lui qui a donné des informations, encore des conneries, alors vas-y.
3: Le fabuleux mariage aura donc lieu le 25 décembre à Suresnes. Simultanément, les invités pourront aussi assister à la naissance du fils prodige de ces deux individus. La naissance aura lieu dans le salon de Gérard, autant dire dans une étable. Jésus, le fils de Gérard et Sandy, naîtra donc entre un âne et un bœuf, puisqu'il sera encadré de ses deux parents. Les invitations pour cette fabuleuse fête seront à retirer dans tous les pubs gays et toutes les maisons closes de France, ainsi que dans le studio d'Au-delà Pro à partir du 1er novembre 1998. Donc,
0: ça veut dire maintenant. Que c'est maintenant?
3: C'est maintenant, ouais.
0: Attends.
3: C'est pas fini. Ces informations ont été recueillies par Louise Figeot et Fesse de Babouin en collaboration et relation directe avec Au-delà Pro. Donc ils ont signé.
0: Qui c'est ce mec-là, Au-delà Pro?
3: Je sais pas. Et il y a un PS, inutile d'essayer de noyer cette hybridation de la nature, entre parenthèses, le fils de Gérard, il marche sur l'eau.
0: Oh non, ah oui, d'accord, ok, ça me rassure. Alors Gérard, voilà. Alors là, moi aussi, j'espère que c'est quand même pas Olivier de la production qui s'amuse à distribuer ce courrier-là.
1: Si.
0: Olivier? On appelle Olivier en direct, Gérard, et tu t'arranges avec lui, vas-y. On l'appelle chez lui, hein.
1: Ah bah, il est pas là, ce feignant.
0: Il doit être chez lui, attends. Bah
3: Alors, il doit dormir.
0: Bah il doit dormir, ouais, probablement, ouais, je sais pas où il est. Dis donc Gérard, si c'est Olivier de la Pro, là ça craint par
3: Franchement,
0: contre.
3: Franchement là, faut faire quelque chose. Hein,
2: j'ai...
0: Ah c'est pas le bon numéro?
2: Non.
0: Ah d'accord, ok.
1: Non maintenant tu es son.
0: Ah bah non, attends, toi Gérard, t'en as peut-être rien à foutre, mais moi j'ai envie de.
1: Attends, parce que moi j'ai reçu ton courrier dimanche.
0: Oui, allô. Ah
1: allô. Oui. Allô. Allô.
4: Allô.
1: Olivier.
4: Oui.
1: Bon c'est quoi ce bordel là?
4: Je suis pas au courant.
1: Ah t'es pas au courant toi?
4: Bah, je suis pas au courant, non.
1: Non, t'es jamais au courant de rien.
4: Quel bordel d'abord?
1: C'est quoi, comme quoi qu'il faut que les gens ils viennent te voir là pour l'histoire du mariage?
4: Je suis pas au courant.
1: T'es pas au courant?
4: Je peux pas t'en parler maintenant.
1: Tu peux pas m'en parler?
4: Non.
1: Donc tu fais des coups en douce?
4: Je peux pas t'en parler.
1: Si tu fais que des coups en douce, autant que tu restes chez toi.
4: Je peux pas t'en parler là.
1: Ouais, d'accord. Tu fais tes coups en douce.
4: Mais tu m'as dit que t'étais d'accord, donc on en reparlera.
1: Quoi?
4: Non, mais c'est Sandy, elle
1: t'explique. Non, Sandy, elle est pas au con.
4: On en avait parlé tous les deux ensemble.
1: Non, t'arrêtes tes conneries.
4: Tu m'avais dit d'accord.
1: Non, elle est pas d'accord.
4: Pour les frites aussi, pour le mariage.
1: Elle est pas d'accord, alors t'arrêtes tes conneries. Tu veux?
4: Je suis confus.
1: Ouais, je suis gonflé. Oui, Vaini, c'est gonflé.
0: Je suis pas gonflé, là, je suis confus. T'es toujours aussi sourd, toi, Gérard. Hein.
1: Ouais, non, mais.
0: Apparemment, ça fait rire Sandy, hein.
1: Ouais. Ça fait rire Sandy, mais. Ce que je vais annoncer, ça va pas la faire rire.
0: Bon, par contre, en tout cas, Olivier, est-ce que Au-delà Pro, ça serait toi?
4: Je peux pas en parler, là.
0: Ah, ouais, d'accord, ouais, d'accord. Donc, c'est possible que ça soit lui, effectivement, Gérard. Donc, Olivier, il faudra qu'on se parle quand tu viendras demain à la radio.
4: D'accord.
0: Merci, Olivier.
4: Au revoir.
0: Voilà, ouais, donc salut, apparemment, Olivier était très gêné.
1: Bien,
0: c'est,
1: hein.
0: C'est peut-être Olivier de la Pro.
1: Ouais.
0: C'est Olivier de la Pro. Alors, Gérard, t'as reçu du courrier chez toi, c'est quoi?
1: Alors, je t'emprunte ton échelle, car je dois faire un casse chez le Bulldog à Agnières. À la fourrière, signé patte de velours et... Donc patte de vautour et Cindy Hunter. Et alors, dernier avertissement, arrête de parler de nous à la radio. À cause de toi, on a eu des ennuis dans la cité. Tu nous le paieras. Alors, beau gosse et gueule d'amour. De toute manière, n'ayez crainte maintenant. On sait qui vous êtes. Sandy vous a repéré.
0: Ouais.
1: Les flics sont venus, mais trop tard. Donc après, on a un spécial gay Gérard avec un spécial gay star avec Gérard et.
0: Ah ouais, merde. Lis-nous ça. Vas-y, c'est quoi? Ça dit quoi, toi? Vas-y, lis.
1: Et X.
0: Vas-y.
1: Show homo SM élargisseur. Bon alors, je pense qu'il a ce qu'il a dû mettre, c'est d'oreiller, mais il sait pas écrire.
0: Ça te fait rire, Fildar?
1: Ouais, mais ça, si ça fait rire, Fildar, moi ça me fait pas rire.
0: Bah non, Fildar. Oh, arrête de...
1: Ça, ça fait pas rire, parce que maintenant, moi, je veux dire une chose, un beau gosse et gueule d'amour, arrêtez d'harceler mon beau-père et ma belle-sœur.
0: Ah oui, là, d'accord, là, vous arrêtez. C'est quoi qu'il y a dans le courrier, déjà? Qu'est-ce que ça dit, déjà, dans le courrier?
1: Alors, t'as une soirée sodomie. Après, t'as exclusive combat de chiens dans les caves de Monsieur Cousin. Ce soir, un grand match. Sandy le Bulldog, champion du titre contre US, sa sœur, le Pitbull Challenger. Non, mais rigolez.
0: Arrêtez de marrer, vous arrêtez.
1: Rigolez, parce que les flics sont venus et faites-moi confiance qu'on va avoir des petits problèmes. Alors, publicité, nouveau parfum à 10 crasses. Ouais, vas-y, rigole pas, connard.
0: Fildar, arrête, Fildar.
1: Rigole pas, espèce de bâtard.
0: Non, mais c'est bon, Gérard, t'énerve pas. Donc, c'est quoi la pub?
1: Alors, c'est publicité, nouveau parfum à 10 crasses, nouvelle senteur à la fleur d'anus et à la sueur de Bulldog. Beau gosse et gueule d'amour.
0: Alors eux, ils vont trinquer, eux. Hein.
1: Non, mais attends, c'est pas fini.
0: Ah bon, merde.
1: Il y a encore une feuille.
0: Ouais, merde, encore.
1: Le cirque, chope-moi la bite, la fameuse... le fameux cirque fait une descente dans la cité Carnot. Un programme Sandy, la plus grosse des bulldogs du monde.
0: Oh là, bon, alors tu m'envoies...
1: Enculé par une trompe d'éléphant. Et plein d'autres...
0: Bon, ça suffit, Gérard. Ce que tu vas faire, c'est que tu vas envoyer tous ces documents que t'as reçus chez toi. Tu m'envoies tout ça et moi aussi, maintenant, je vais m'en occuper très sérieusement.
1: Non, mais attends, Fildar.
0: Non, mais Fildar, il est pour rien, il est pas là, Fildar.
1: Non,
0: il est pas...
1: mais attends, Fildar, il arrête de se marrer comme un PD.
0: Alors ça, il a bien fait de le dire parce que, tu vois, quand je te dis avec ta montre et tout ça, ton côté...
1: Ah, sa montre de PD, qu'il arrête.
0: Non mais attention, Gérard, t'es en train de mettre à dos tous les homosexuels qui nous écoutent, qui n'y sont pour rien. Je veux dire, tout le monde n'a pas envie d'assumer Fildar dans l'équipe.
1: Ouais, mais attends, dans ces cas-là, qu'on arrête d'harceler mon beau-père et ma belle-sœur.
0: Oui, mais ça n'a rien à voir avec le rire de Fildar.
1: Non, mais attends, parce que moi, je vais te dire une chose.
0: Je veux bien.
1: D'après ma belle-sœur... c'est beau gosse, c'est gueule d'amour qui arrête pas de l'harceler.
0: Bon, alors.
1: Soi-disant que c'est des avocats de Françoise encore.
0: Bon, bah je vais m'occuper de tout ça avec toi, et puis comme tu sais qui c'est, bah on va s'occuper de leur matricule.
1: Non, bah c'est moi les. Moi,
0: non, mais je suis d'accord, mais y'a pas de problème.
1: Les abus.
0: Bien sûr.
1: Les flics, ils ont pas été capables de les attraper, ils sont venus directement ici.
0: Ah, bah s'ils sont pas capables, les flics, là c'est un peu dommage, parce que bon, nous on a le numéro du portable de quelques commissaires de. On va les appeler, puis voilà, on va essayer de tâcher à ce que cette solution puisse se résoudre le plus rapidement possible. N'ayez crainte, hein, Gérard, on va tâcher de faire au mieux. Hein. Ah, ben, de ce côté-là, tu peux...
1: Moi, je vais te dire une chose.
0: Ouais.
1: Parce que c'est plus la semaine maintenant que ça se fait. C'est le week-end.
0: Ah oui, non, mais là... non, mais le week-end, en plus il y avait la Formule 1, là. Il y avait...
1: Oui, j'ai regardé le Grand Prix du Japon.
0: T'es connu, t'es content
1: juste après.
0: T'es content T'es content pour la Formule 1 ou pas?
1: Ouais.
0: Ah, t'étais pour... je crois que t'étais pour Schumacher.
1: Non, ah. J'étais pour Häkkinen.
0: Ah, t'étais pour Häkkinen. Bon, donc t'es content, alors. Mmh. Il a abandonné, je crois, Schumacher.
1: Ouais.
0: Ah, et il avait crevé, c'est ça?
1: Oui, il a crevé, mais de toute manière, c'est un peu bien fait pour lui, parce qu'il avait qu'à pas, au deuxième départ, lever la main pour dire qu'il avait un problème. Donc, il est parti en vain à la dernière ligne du départ.
0: Exactement. Bien joué, Gérard. Rien ne t'échappe, toi, en Formule 1.
1: Non, bah moi, j'ai suivi, je me suis couché, il était 8h du matin.
0: Non, carrément. Mmh. Ah, ça, c'est fabuleux, ça. Applaudissements.
2: Oh, ah, moi, j'applaudis pas, moi.
1: Et Sandy, de toute manière, on sait qui c'est, parce que Sandy les a vus.
0: Ouais.
1: Et
0: bah nous aussi, c'est en direct.
1: Il y a personne qui met des papiers, des pulls dans la boîte.
0: D'accord, ok. Mais apparemment, Sandy, ça la faisait rire, hein.
1: Non, ça la fait pas rire parce qu'on attaque quand même la famille.
0: Ah bah évidemment, bien sûr. Non mais là, de toute façon, je suis
1: donc,
0: à 250.
1: Si on attaque mon beau-père et ma belle-sœur.
0: Bah oui, c'est
1: là,
0: sûr.
1: Je suis pas tellement d'accord.
0: Mais bon,
1: Sandy, elle est pas d'accord non plus.
0: À toi de t'arranger pour que les auditeurs ne passent pas leur vie chez toi et que tu donnes pas ton numéro de téléphone à n'importe qui, quoi.
1: Non mais.
0: Bah Gérard, je suis malheureux. Je suis obligé de prendre un petit peu pour être sûr que les gens ne pensent pas que ça soit nous qui donnions le numéro. Mais c'est vrai, Sandy l'a dit elle-même. Quand t'as eu ton nouveau numéro de téléphone, tu t'es empressé de donner à 2-3 personnes ton portable, tout le monde là. Tout le monde.
1: Attends,
0: Gérard, à chaque fois que je t'appelle chez toi, il y a toujours des auditeurs derrière toi. Donc tu fais rentrer tout et n'importe quoi chez toi.
1: Non, attends, le portable pour un 100 personnes là. Parce
0: le portable,
1: tous
0: d'accord.
1: Les numéros sont faux.
0: D'accord, mais le numéro, l'adresse et tout, il y a des gens, tu sais très bien.
1: L'adresse, c'est qui l'a donné, c'est pas moi.
0: Personne, c'est toi qui l'a donné.
1: Alors maintenant, moi je vais demander à Rigo, comme ça, un balèze d'internet.
0: Ouais.
1: Et Rigo ?
5: Ouais, je suis là.
1: Eh ben, t'essayes de voir le site internet, Gérard. Et si tu vois un numéro de téléphone qui se balade, tu le connais.
0: Eh ben, dans ces cas-là, tu le supprimes.
5: Ok.
1: Tu le supprimes. Et même la photo à Sandy, tu la supprimes.
0: S'il te plaît, Rigo, tu peux faire ça.
5: Ouais, je peux faire ça.
0: Ah bah, il va sur
5: Gérard.
0: Ouais.
5: Gérard, tu m'entends? Ouais, sur IRC, il y a Yarma qui me demande le mail du gynéco de Sandy.
1: De quoi?
5: Le mail du gynéco de Sandy.
1: Non mais attends, tu vois là, ça veut dire quoi là? Ça veut dire quoi là?
5: L'adresse internet, son adresse internet.
1: Ouais mais non mais il l'aura pas.
0: Voilà.
5: Ah ok d'accord.
0: Bien joué Gérard, mais il a pas à se laisser marcher sur les pieds. Gérard, t'as bien raison de ne pas te laisser faire, mais je suis à 200.
1: Non mais attends.
0: Non mais ils vont où les gars?
1: Sandy, on sait pas qui c'est.
6: Barnum.
0: Quoi?
6: Barnum. HTTP Barnum, non? .com.
0: Oh là là, Fildar. Gérard,
1: ouais.
0: T'es d'accord avec Fildar ou pas?
1: De quoi?
0: Qu'est-ce que t'as dit?
6: http.barnum.
1: Ouais, ta gueule toi.
0: Voilà, exactement.
1: Toi, ta gueule.
0: Voilà.
1: Toi, de toute manière, jeudi, je te réserve une surprise.
0: Il va t'envoyer de l'art de l'Antarctique en pleine gueule.
7: Qu'est-ce que t'en penses, Gérard?
1: Pour moi, c'est de la merde. C'est de la merde.
7: Oui, mais en attendant, ça se vend sous le manteau.
1: Ouais, mais qui c'est qui s'amuse à vendre ça?
7: Ah bah justement, Arnaud, est-ce que...
8: Je sais pas, j'ai fait une enquête, mais...

0: Ah, tiens, il y a aussi Gérard.
1: Salut. J'ai oublié.
0: Bon, là, on est en direct, hein. Il va falloir y aller.
2: Ça colle.
0: Bon, en tête, Gérard.
3: Bon, ben, on va aller sur le deuxième débat. Maintenant, j'attends de savoir qui c'est qu'on a.
0: D'accord.
2: Ah, pardon, j'arrive.
4: Sophia.
0: Ah, il y a Sophia déjà.
5: Bonjour.
6: Je redis dans l'ordre, on a Anthony.
5: Bonsoir.
6: Yamina.
4: Ouais.
6: Poise, Sophia, ouais. Laurent et Polo.
5: Et salut tout le monde.
3: Et
5: salut.
3: Voilà. Comme salut, par hasard, j'avais dit pas les mêmes.
5: Mais c'est
3: la,
5: pas les
3: la
5: mêmes,
3: première chose
5: pas.
3: Qu'on fait, on me remet les mêmes que le premier débat.
5: Ouais, Poise.
6: Je suis désolée, j'ai gardé ce qui foutait
5: nouveau,
6: pas. Genre. J'ai gardé ceux qui ne foutaient pas le bordel et figure-toi que c'est pas facile de trouver des gens qui veulent pas foutre le bordel.
5: Ouais, c'est vrai, ça, moi je veux pas foutre le bordel.
7: Et moi c'est la première fois que je passe, mais Poi je crois qu'il est déjà passé avec Polo aussi.
5: Non, moi je suis sage moi. Et Julie, est-ce que tu peux mettre un petit peu plus fort loin de l'insert s'il te plaît?
3: Quoi?
5: Tu te prends pour qui, branleur? Bah attends, moi je
3: suis. Attends, tu parles à qui là? Oh, tu parles à qui là? Oh!
5: Mais t'as de te la jouer s'il te plaît. Bah non mais écoute, bon je jamais bien la nuit, je suis DJ, ça dit ça débat sur discothèque, moi j'arrive quoi, bon voilà quoi.
3: Ouais, bah, pour l'instant déjà tu vas la fermer.
5: Vas-y monte la serre.
3: Hein, déjà tu vas te la fermer, ok?
5: Qui?
3: Bah à toi.
5: Attends, c'est à moi que tu parles comme ça là?
3: Oui, c'est à toi.
5: Mais t'es qui va me parler comme ça?
3: Non mais attends. Attends, si t'es pas content mon pote, tu raccroches hein.
5: Tu peux rester poli?
3: Tu raccroches si t'es pas content. Si t'es pas content, tu raccroches, tu vas chez toi.
5: Raccroche, j'ai ton téléphone.
7: François, fais une sucette à Gérard, ça va le calmer.
3: Non, mais attends, tu la fermes, ok?
7: Ouais, Gérard, pourquoi tu nous parles comme ça?
3: Et alors, je vous parle comme je veux, d'accord?
7: Ouais, mais nous, si on t'insulte, dans ce cas-là, tu t'énerves.
5: Et sinon, nous, on se rebelle, hein. On se rebelle, les gars,
7: tu la fermes.
3: Eh, vous choisissez!
7: Tu la fermes!
3: Vous choisissez!
5: Les gars, on se
3: rebelle! Ah, ma gueule!
7: Eh, soyez zen, les gars.
5: Non, les gars, soyez cool. Eh,
3: c'est comme ça! C'est français, ça, vos gueules!
4: Gérard, t'énerve pas.
7: T'as vu comment tu nous parles, Gérard?
3: Alors, tu la fermes!
7: Toi aussi.
3: Bah, alors, dans ces cas-là, bonne nuit. Voilà.
8: Non, Gérard!
4: Non!
8: Gérard, c'est pas gentil.
4: Gérard, tu vas partir, attends.
0: Gérard, tu peux pas faire ça. Il y a plein de gens qui... Demandez Gérard, là.
4: Gérard. Et Gérard, nous, on est là.
7: Hein. Et Gérard, tu penses aux insomniaques et aux drogués?
4: Fais pas attention à ce genre de petits prétentions.
0: Allez, Gérard.
5: Non, bonjour, s'excuse, Gérard. Allez, c'est bon, vas-y.
7: C'est bon, Gérard, pour la peine, on est tous des hétéros.
0: Ah, ils sont tous des hétéros.
7: Voilà. Bah
4: ouais.
7: Voilà.
0: Ça, allez, Gérard.
4: Gérard.
0: Ça.
4: Voilà,
0: bon, faut crier, là, parce qu'il est... Gérard, il a pas son casque.
4: Allez, Gérard.
0: Oh, c'est pas grave, c'est pas grave. François, ça fait un débat.
7: Je te donne mon démon, Amon, Hermon.
0: Non, allez, Gérard.
4: Gérard,
0: tout le monde te réclame.
5: On va faire du blé.
0: Bon, taisez-vous, parce que sinon il va pas refaire.
5: Non, bon, allez, Gérard, tu nous excuses, on est mal parti, alors recommence à zéro.
0: Alors, il n'y a plus personne, là, on coupe, là. Voilà, vas-y, Gérard. Allez, débat, c'est sur quoi? C'est sur la sodomie, c'est ça?
3: Non.
0: Ah, pardon.
3: Discothèque et disco mobile.
0: Ah, d'accord.
7: Disco mobile, c'est quoi déjà?
3: Non, tu sais pas ce que c'est, tu prends les gens pour des cons, toi?
7: Non, seulement toi, mais c'est
5: quoi? Non, mais Gérard, pour toi, tu définis les termes de débat pour toi.
3: Bon, moi, déjà, vous commencez à me les gonfler, hein.
7: Ah, disco mobile, je sais, c'est la voiture à Batman.
3: C'est ça. Elle est même ma soeur dans la culotte d'un zouave, c'est quoi?
7: Je sais pas. Bon.
3: C'est ta gueule en forme de poire.
7: Oh, joli. Je dis.
0: Cassé.
4: Ah, tu m'impressionnes.
7: Gérard, tu remontes dans mon estime.
3: Non, ah, bah attends.
7: Je remonte le gueule de tuer.
5: Trop pas, j'ai pas regardé ce matin.
7: Et la cuite, ça, Gérard.
3: Bon, vous la fermez.
7: Gérard, reste son cul, ma
4: cac. Je peux pas dire, vous taisez. C'est plus joli, non?
5: Oui, vous vous taisez.
3: Non, ça y est, je peux peut-être poser
4: la question
7: en harmonie.
4: Vas-y, Gérard, on t'écoute.
3: Allez-vous souvent en discothèque?
4: Ouais.
9: Oui, bien sûr.
7: Surtout dans les toilettes.
3: Ta gueule, toi! T'arrêtes avec tes toilettes, ok? Ça laisse, vous commencez à me les gonfler!
4: Bah, pour faire ses besoins, c'est normal qu'on y aille, hein. C'est logique.
3: Hein?
4: Oui.
7: Ouais, c'est vrai, Gérard.
5: Bon, allez, Gérard, vas-y, pose une première question.
7: Gérard, j'ai pas compris.
3: Ouais, ça y est, la question, elle est posée, alors maintenant, vous me faites pas chier.
4: Je peux répondre, Gérard.
7: Anthony, j'ai pas compris l'histoire de la papa mobile.
4: Gérard, je peux répondre?
0: Gérard.
7: Pour répondre, c'est Laurent.
0: J'ai une question, moi, Gérard, tu fais la gueule ou pas?
5: Merde, je peux entendre la question.
0: Tu fais la gueule?
3: Oui, quand ils laisseront poser la question et que chacun réponde à leur tour, on verra.
0: D'accord.
5: Donc?
4: Je peux répondre, Gérard?
3: Oui.
4: Yamina, alors?
3: Mmh.
4: Ouais, bah j'y vais souvent, bah j'essaie d'y aller au moins une fois par mois, quoi, parce que bon, ça, je trouve ça un délire, quoi.
3: Mmh.
4: Et c'est bien de se défouler un peu sur les pistes de danse.
3: Mmh.
4: J'aime bien.
7: Et toi, en discothèque, tu peux répondre aussi? C'est plutôt quoi comme musique? Balmusette?
4: C'est à qui tu...
7: Valse, ouais. T'écoutes quoi comme musique en boîte?
5: Passe double.
4: À qui tu poses la question?
5: Giboulette.
4: À qui tu poses la question?
5: À toi, ma chérie.
4: À moi?
5: Oui, mon amour.
4: Alors, je suis plutôt, tu vois, plutôt tango, j'adore.
5: Ouais, c'est super.
4: C'est génial, ouais.
5: Ouais, super, avec la roue dans la bouche.
4: Salsa aussi, c'est magnifique.
5: Et sinon, Gérard, tu as une question?
3: Ouais, je t'écoute.
5: Bon, on sait que tu vas tous les vendredis à la loco, donc c'est plutôt la musique est plutôt techno, house et tout ça. Mais est-ce que tu vas dans d'autres boîtes, sinon dans la semaine, mais des boîtes plus classiques?
3: Non.
5: Jamais?
3: Non.
5: Et ça te branche pas?
3: Non.
7: Gérard, moi aussi, je voudrais te répondre à la question.
3: Mmh.
7: C'est Laurent. Ouais, bah, moi aussi, j'aime bien aller en boîte. Et qu'est-ce que tu penses de la trip-hop, tout ça?
3: Je connais pas.
7: Tu connais pas?
3: Non.
7: Et de l'acid jazz? Ouais, l'acid jazz.
3: Non plus.
7: Et la jungle?
3: Non plus.
7: Et qu'est-ce que tu penses?
4: Et le rail?
7: La techno-hardcore?
4: Je savais qu'elle allait dire ça.
3: De quoi? Qui c'est qui vient de dire une musique, là?
4: Non, le rail.
7: Gérard, est-ce que c'est vrai que Didier Barbelivien et Anaïs se sont séparés?
3: Alors là, je vais te dire une chose.
4: Il est sorti avec la sœur de Anaïs.
7: Tu sais, Anaïs Morissette? C'est elle, en fait. Elle a fait... Bah ouais, reconvertie en américaine.
3: N'importe quoi.
7: Hey, Gérard?
3: Quoi?
7: Ça t'arrive de mixer en soirée, des trucs comme ça?
3: Non.
5: Est-ce que t'aimerais bien faire bouger la foule comme le fait Max, par exemple, derrière les platines?
7: Ouais, avec des platines MK2 Smoby, quoi.
4: Mais je te vois trop bien, DJ.
7: Moi, je te vois bien en sandwich entre
4: Max et Jean-Marie K. Quoi, genre, bonsoir tout le monde.
3: Non, mais ta connerie avec tes sandwichs, t'en as pas marre?
7: Non, pas du tout, mais moi, je te vois bien en sandwich.
3: Mais moi, je vais te dire une chose, que tu vois, tes sandwichs, tu t'es gardé dans le cul.
5: C'est pas vulgaire, Gérard.
3: D'accord.
4: C'est vachement sale.
5: C'est vulgaire, Gérard.
4: C'est fin.
3: Ouais, non, mais c'est réponse du berger à la bergère.
4: Alors, revenons à la question.
5: Sinon, c'est vrai que moi, je vais jamais en discothèque.
4: Pourquoi?
5: J'y suis allé une fois, ça va pas du tout plus, parce que je sais pas, je m'attendais pas à ça.
4: Alors,
5: en fait, le mec, il diffuse une musique et puis les gens, ils dansent dessus, je vois pas l'intérêt, quoi.
4: Ouais, c'est vrai.
3: Non, mais attends, dans ce cas-là, pourquoi tu vas en discothèque si.
5: Non, j'y étais une fois, mais j'y
3: retourne
5: plus, quoi.
7: Sois pas agressif, Gérard.
5: Moi, à ce moment-là, je me fais ma discothèque chez moi, je mets les disques que j'aime bien, puis je danse dessus comme un gogol, quoi, puis voilà.
7: Exactement. Non, mais c'est vrai, c'est ce qu'il faut faire.
5: Voilà, c'est tout, hein. Moi, je suis pas mec compliqué, moi.
6: 30 secondes. Est-ce qu'on pourrait avoir l'avis de Françoise qui nous vient de faire une superbe démonstration de danse? Françoise dans les boîtes de nuit.
5: D'ailleurs, Françoise, elle doit traîner vachement souvent parce qu'elle connaît vachement bien les paroles quand même.
6: Allez, Françoise, est-ce que t'aimes bien danser?
9: J'adore danser.
6: Est-ce que tu sors de temps en temps?
9: Non, pas du tout.
6: Tu vas en soirée?
9: Non, pas du tout.
6: Et tu danses chez toi?
9: Ouais.
6: Dans ton salon avec tes disques?
9: Ouais.
6: Et t'écoutes quoi comme musique?
5: Ouais, elle fait pareil que nous, directement. Comme des gogoles.
6: T'écoutes toutes les musiques directement?
9: Directement, j'écoute toutes tes musiques.
4: T'as jamais été à la loco avec tout le monde là?
9: Non, jamais.
5: Avec une petite bouteille de vin rouge?
4: Pourquoi?
9: Toi, ta gueule, celui-là qui a dit la bouteille de vin rouge.
4: Ne fais pas attention.
7: C'est pas du vin rouge, c'est du vin blanc.
9: Que ce soit du vin rouge ou du vin blanc, peu importe, j'en ai rien à foutre.
4: Gérard,
9: je me torche le cul avec.
4: Gérard?
3: Oui.
4: En fait, c'est où la loco en fait? Je sais même pas où
5: c'est.
4: La Pigalle. C'est métro Blanche,
3: c'est boulevard de Clichy.
5: C'est place Blanche.
4: Juste à côté du Moulin Rouge. Ok,
3: voilà.
4: Alors je vais faire un petit tour demain.
6: Et tu peux pas le louper, hein, c'est clair.
5: Et je vais y aller demain, la loco?
7: Bah oui, quelle question.
5: Ouais, parce que fais gaffe, moi je descends.
7: Hey, mais Gérard, ça te dit pas de faire un petit mix et tout?
3: De quoi?
7: Des mix avec une table de mixage et tout,
3: c'est non.
7: Comme Max.
5: Et Max nous a dit qu'il y avait des djembés à la loco, pourquoi tu ferais pas du djembé?
7: DJG.
4: DJG,
3: c'est
5: bien. Bonsoir, super ce soir.
4: Fermez vos gueules.
5: Arrêtez de penser, bande de branlés. Bonsoir, vous fermez tous vos gueules et vous m'écoutez.
4: Super. Et vous rentrez chez vous. Non, arrêtez. Donc.
5: Le premier qui danse pas comme il faut, il va casser.
0: Arrêtez parce que Gérard fait la gueule.
4: Gérard, c'est ta deuxième question maintenant.
3: Ouais.

0: problème, t'es là, il n'y a pas de problème.
1: Alors Gérard, ouais. Alors j'étais une fois toute seule et j'étais déçue parce qu'on se fait accoster trop facilement quand on est toute seule. Dis donc toi, si tu verrais
2: madame
1: tu
2: tout de suite.
3: Il n'y a pas de madame salope, d'accord.
0: Ouais, c'est vrai, c'est arrêté. C'est
1: pas... écoute, c'est qui qui a parlé?
0: Gérard, je peux répondre,
3: moi? Ouais, vas-y, je t'écoute.
0: Ouais, bah moi, je vais appeler plein de copains en discothèque.
3: Mm-hmm.
0: C'est super sympa parce que tu peux rencontrer des gens et tout, c'est vachement bien, quoi.
1: Mm-hmm. Gérard,
0: tu fais peur aux filles, toi.
3: Ouais, mais après, qui sait? Non, mais attends, maintenant, qui c'est qui veut répondre derrière?
1: Yamina.
3: Ouais, Yamina.
1: Bah, moi, je me vois mal aller en boîte toute seule parce que, bon, tu sais, au début, t'as toujours besoin. Enfin, quand tu vas danser,
3: mm-hmm.
1: bah, tu sais, faut toujours qu'il y ait quelqu'un avec toi, quoi. Ça fait... Pourquoi il fait des.
3: Bon, problèmes. Celui qui s'amuse à faire des conneries derrière, tu. Bon, tu dégages,
1: non, non,
3: quoi.
1: Non, mais je réponds, non, non, non, non.
3: Attends, déjà, celui qui vient de roter. Hop, tu dégages.
1: Mais fais pas attention, je réponds, mais laisse-le. Quand on calculera pas, il va plus faire ses trucs, c'est tout.
3: Mmh.
1: Donc je te disais, quand tu danses toute seule, bon, tu te sens un peu comme, parce que t'as toujours besoin d'avoir, enfin, je sais pas, quand tu fais des mouvements et tout, t'aimes bien être avec quelqu'un, quoi, délire avec quelqu'un.
3: Mmh.
1: Donc toute seule, t'es toujours obligé de, enfin, il y a toujours quelqu'un qui viendra te faire chier, quoi. Si quelqu'un, la personne, elle voit que t'es toute seule,
3: ouais.
1: Tu seras toujours emmerdé, quoi.
2: Ouais, ouais, ouais.
3: Ok. Vrai, ok.
0: Hey, les filles, vous avez pas l'impression de péter plus haut que votre cul?
1: Et toi, t'as donc, pas l'impression de péter
3: plus haut que votre cul? Non, mais, de manière, je vais te dire une chose, Lascar qui vient de dire les nanas, pour l'instant, c'est vous qui nous faites chier.
0: Non, non, mais, je sais pas pour qui elles se prennent, là, genre,
3: non, non, mais, de manière, elles se prennent.
0: Gros boudin.
1: Hey, écoute.
3: Ouais, bah, vas-y.
1: Alors, on est des boudins, tant merde, nous, merde, sérieux.
3: De manière.
1: Non, mais, franchement, c'était vraiment. Je répondrai même pas parce que c'est une
3: musique profonde. Ouais, bon, c'est bon, on va partir, on va aller dans la troisième.
1: Ouais.
3: Quel genre de musique préférez-vous?
1: Alors, moi j'aime bien tout. C'est Sophia.
3: C'est-à-dire, ouais. Sophia.
1: J'aime bien, mais en fait, en général, j'aime bien écouter tout.
3: Mm-hmm. C'est-à-dire, tout, c'est-à-dire.
1: Bah, tout, franchement, tout.
0: Bah,
1: j'aime bien
0: tout.
1: Délirer sur toutes les musiques.
0: C'est-à-dire, par
1: exemple. Ce que j'écoute chez moi, c'est surtout de la soul. Les musiques de mon pays.
0: Ouais, de la soul.
1: La soul, Marvin Gaye, quoi. J'aime bien tout ce qui est cool. Barry White.
0: Marvin Gaye, il est de.
3: Attends. Stop, s'il vous plaît. Attends, quelle musique de ton pays? Attends, parce que.
0: Stop,
3: oh, c'est bon, vous me laissez parler, s'il vous plaît. Vous me laissez parler.
1: Musique algérienne.
3: C'est-à-dire.
1: C'est-à-dire algérienne, tu connais pas?
3: Non.
1: Du rail. Voilà, exactement. Du genre.
2: Tu connais?
1: Aïcha, écoute-moi.
3: Oh, d'accord.
1: Mais pas en cette version-là.
2: Non, mais bon, mais.
4: Et j'ai juste 30 secondes. On a Martine et Sébastien qui, visiblement, eux, sont allés dans des soirées très spéciales. Donc, je pensais que le témoignage était intéressant. Donc, ils sont là, Martine et Sébastien.
0: Bonsoir.
1: Salut Martine, salut Sébastien.
2: Bonsoir.
3: Ouais, bah, on vous écoute. Bonsoir.
1: Salut Gérard.
3: Salut.
1: C'est Martine.
3: Ouais, bah, je t'écoute.
0: Bonjour Martine.
5: Salut Martine.
1: Salut.
0: Salut. Salut Martine, comment tu vas?
1: Ça va.
0: Ça va.
3: Oh, c'est bon.
1: Ouais,
3: bon.
1: La pêche.
0: Oh, tu vas pas encore à cette heure-ci?
2: Oui, non, bonsoir, nous accueillons Martine.
0: C'est quoi demain?
2: Bonsoir. Bah,
1: attends, là, j'appelle pour Gérard. Là. Il y a un truc qui va pas parce que ça fait plusieurs fois que je vais à des soirées. Là. Je suis en province et chaque fois, il y a écrit que Gérard va venir. On prend des préventes, on arrive.
3: Non, mais attends, déjà, Martine.
1: Et à chaque fois, on se fait entuber, Gérard. Ça va
3: non,
1: pas,
3: mais
1: ça.
3: Non, mais attends.
1: On paye des places pour rien.
3: Non, mais vous payez, c'est bien fait pour vos gueules.
1: Mais attends,
3: Vous payez, c'est bien fait pour vous. Dans ce cas-là, vous avez qu'à faire gaffe.
1: Mais t'es dégueulasse, Gérard.
3: Attends, tu la fermes.
0: Eh Gérard, tu devrais faire un petit geste.
3: Moi, bon, tu le fermes pas.
1: Pour moi.
3: Déjà, vous, dans ce cas-là.
1: Ah non, t'assure pas, là.
3: Stop. C'est bon.
1: Et me parle pas comme ça, attends. Hein.
3: Bon, attends, je te parle comme je veux.
1: Que j'investis dans tes soirées. Hein.
3: Non, mais attends, déjà, tu regardes. Non, vraiment, si c'est vraiment
2: moi. Nous, on organise des tournées et tout pour essayer de suivre tes soirées.
0: Non, mais c'est vrai, Gérard, moi, je t'ai dit un truc. La dernière fois, j'ai fait un tract avec DJG. Machin, super, ce soir, une soirée avec Gérard.
3: Hey, t'as jamais vu qu'on va noir dans un tunnel de blanc?
1: Attends, Gérard,
6: ça va casser.
1: Gérard, c'est Martine, tu m'entends?
3: Ouais, bah dans ce cas-là, moi je réponds. Attends, tu permets Martine, je vais répondre à ta question.
1: D'accord.
3: Dans ce cas-là, tu fais une chose, tu regardes vraiment si c'est moi qui ai signé les tracts.
1: Ouais, mais d'après ce que j'ai compris, c'est bien toi, Gérard.
4: Il
1: n'y
4: a pas de signature sur les tracts, Gérard.
3: Non, mais attends.
4: Il n'y a jamais de signature,
3: ouais,
4: Max,
3: mais,
4: il n'y a
3: ouais,
4: jamais
3: mais,
4: de signature sur
3: ouais,
4: les tracts.
3: Ouais, mais ça. Ça, maintenant, je commence à me méfier avec toutes les conneries que j'entends sur mon nom.
1: Gérard, je t'ai vu sur Fun TV, je t'assure, c'est toi qu'on voit sur les affiches, c'est pour ça qu'on va aux soirées.
3: C'est ça.

0: ça.
1: Non, mais
2: tu crois que j'ai donné mon autorisation pour faire des affiches?
1: Mais pourquoi tu démontes toujours tout ce qu'on te dit? Tu nous prends pour des menteurs ou quoi?
2: Non, mais attends, toi, tu fermes ta gueule, d'accord?
3: Enfin, il y a une seule chose de bien, c'est que dans ces soirées, au moins, on entend tes remixes. Voilà.
2: Ouais,
3: et t'es même pas là pour les présenter.
2: Eh ben, c'est bien. Eh ben, c'est bien, vous avez...
3: T'assures pas, Gérard.
2: Hein. Oui, ben, vous les avez bien entendus.
3: Ah ouais,
2: dans ces cas-là,
3: hein.
2: Ben faites gaffe à la rentrée. C'est tout ce que j'ai à vous dire.
3: Pourquoi?
4: Attention.
2: Faites gaffe à la rentrée, c'est tout ce que j'ai à vous dire.
5: C'est un ultimatum, Gérard.
3: Vas-y.
4: Pose ton ultimatum
2: pose ton ultimatum.
3: Fais ton ultimatum pendant qu'on est là.
5: Ton ultimatum pour les soirées. Vas-y, fais-le. Dis-le.
2: Maintenant, je préviens d'une chose, que toute soirée derrière mon dos, c'est avocat direct. C'est clair et net.
4: Et pour la rentrée?
2: Ça va être pareil. Maintenant, si j'entends une connerie sur mon dos.
3: Ah.
2: Ou quoi? Ah.
4: Attendez,
2: ah,
4: laissez Gérard faire son ultimatum.
3: Fait pas rire, hein.
4: Laissez Gérard faire son ultimatum. Vas-y, Gérard.
2: Alors, je préviens d'une chose, qu'à la rentrée, si vous voulez des nouveaux thèmes de débat et autres, et des poèmes, un conseil que je vous donne, restez sur vos gardes. C'est tout ce que je peux vous dire.
4: C'est
2: parce que là, pendant deux mois, les deux mois qui viennent, je vais travailler des trucs. Et faites gaffe quand même à la rentrée.
5: Tu prépares ton émission?
2: Je verrai avec Max après.
4: D'accord. Donc tu fais pas de radio s'il y a des trucs qui sont dit sur ton dos.
2: Voilà.
4: Précise-le bien, dis-le bien parce que.
2: Là, de toute manière, il n'y aura plus rien qui sera.
5: T'as une date précise?
2: Je verrai ça.
5: Attends, mais un ultimatum, il faut une date précise. Hein.
2: Non, mais moi, je donne jusqu'au début septembre.
4: Une date ultérieure?
2: Début septembre et après, je verrai.
4: D'accord. Une date ultérieure, quoi.
2: Voilà.
4: D'accord.
2: Donc je préviens. N'essayez pas de jouer sur mon dos derrière parce que ça ira pas.
4: D'accord. Voilà, il n'y a plus personne qui parle. Hein. Tout le monde sautait.
2: Donc maintenant, vous avez compris l'ultimatum. Maintenant, on revient sur le débat.
4: Je crois que là, c'est.
1: Nouvelle de l'été, Gérard va travailler.
2: Oui, thème de l'été. Je vais travailler, je vais travailler, mais pas pour ta gueule.
1: Ouais, super. C'est bien, t'es vulgaire, c'est bien, j'adore ça. Gérard, sur une radio, ça fait vachement bien, Gérard. Continue.
2: Ouais, Gérard. Oui, c'est bien.
1: Bah, tu as signé un pré-contrat avec Europe 1.
2: Oui, mais c'est ça, allez-y. Allez-y, continuez de balancer
1: donc,
2: des.
1: Non,
2: mais allez-y, balancez les noms de radio. Okay, balancez.
1: Avec Europe 1 Énergie.
2: Bah oui, allez-y.
1: Sur toutes ces radios, Gérard.
2: Allez-y.
1: RTL 8, Europe 6,
4: voilà. Si Gérard ne fait pas de radio à la rentrée, vous l'aurez cherché. Hein.
2: Non, mais là, vous avez compris votre douleur maintenant. Alors jouez.
1: Jouez bien.
2: Vous avez deux mois pour. Vous avez deux mois.
1: Ah, bah c'est bon, on a le temps de déconner pendant deux mois. Alors.
2: Ouais. Non, mais vous avez deux mois. Alors maintenant, stop. Maintenant, on revient dans le thème du débat, c'est tout. Est-ce que vous préférez les musiques des années 80, 90, 70 ou 50?
1: Moi, je préfère les années 2000.
3: J'aime bien les années 60.
2: Ouais, qui?
3: Sophia.
2: Pourquoi?
3: Parce que ça me fait rappeler l'époque de mon père.
2: Ouais, mais quelle musique
3: des années? C'est des souvenirs, un peu de tout. Ouais, moi, j'aime bien le temps des yéyés.
1: En fait, c'est
3: juste des souvenirs, quoi.
2: Ouais, mais quoi, mec? Mais quel souvenir?
3: Les souvenirs à l'époque où mon père habitait chez nous, où il écoutait souvent ça.
1: Oui,
3: ça fait toujours rappeler ça.
1: Raconte-nous tout.
3: C'est des souvenirs, quoi.
2: Chaque musique. Oh, mais merde!
4: Ultimatum, Gérard. Répète-toi, ils ont pas compris.
1: Gérard, je voudrais mettre une touche de sérieux dans le débat.
4: Fais un ultimatum, Gérard. Ils ont pas compris. Fais un ultimatum.
2: Sophia!
3: Oui?
2: C'est toi qui viens de me répondre à la question?
3: Oui.
2: Alors maintenant, tu vas m'expliquer pourquoi les années 60?
3: Bah, 60-70, parce que c'est les musiques que mon père écoutait souvent.
2: Oui, mais quoi comme musique?
3: Bah, je sais pas, moi.
1: Bah, Claude François.
3: Ouais, voilà, non, ouais,
4: mais. Le Twist.
3: Les Rubettes.
1: Louis Armstrong.
3: Bah alors?
1: Jimi Hendrix, les Beatles.
3: Ouais, mais surtout les Rubettes.
2: Mais attends! Et je te pose une question, quoi comme musique des années 60
3: qui a été pas.
2: Stop un peu derrière, s'il vous plaît! Oh là là!
3: Stella!
2: Hey, vous êtes lourd, hein! Vous commencez à être lourd, hein! Ça commence à être lourd de faire des débats comme ça, hein! Alors pourquoi les années 60?
3: Parce que ça me fait rappeler mon père, il écoutait souvent les Rubettes. C'était souvent les Rubettes.
2: Mais pourquoi?
1: Parce que
3: je vais pas dévoiler ma vie personnelle, mais ça me fait.
0: Elle vient te répondre, Gérard.
5: Elle vient te répondre. Pourquoi? Parce que ça lui rappelle son père qui écoutait les rubettes. C'est une réponse, c'est une justification que je sache.
1: Gérard, je pourrais répondre à la question? Gérard, ouais, c'est Laurent. Je dois mettre une petite touche de sérieux dans le débat. Malgré les années 60, 70, 90, tout ça, je trouve que la chanson a vachement régressé de niveau. Et je voudrais savoir pourquoi tu te lancerais pas dans la chanson après les poèmes, en fait.
2: Non, mais ça, je te répondrai pas. Alors, ça, c'est pas le thème du débat, toi, tu dégages.
4: Françoise, t'en penses quoi?
1: Ouais, Françoise.
4: Françoise.
5: Moi, je dis rien du tout, moi.
4: Ah bon?
5: Non, moi, j'écoute.
4: T'écoutes?
5: Bah, si, t'écoutes quel style de musique, et quelle année et pourquoi? J'écoute.
0: C'est pour la question de Gérard.
4: Johnny Hallyday.
6: J'écoute Johnny Hallyday, j'écoute France Gall.
5: Clo-Clo.
6: Automatiquement Clo-Clo.
4: Ah bah, automatiquement.
6: Automatique. Joe Dassin. Bon, les Rebettes, ça je les connais. Le groupe Téléphone. James Bond.
4: James Bond, c'est connu, James Bond.
6: Ouais. Celui-là qui chante là.
5: Ouais. Celui qui Get Up, Get On Up.
6: Ouais.
4: Dans le film La Pont à Rivière.
5: Machine.
4: Celui qui joue dans le film de La Pont à Rivière, quoi, il.
6: Exact.
2: Mais sinon.
6: Qu'est-ce que je peux. Les Poppies. Que c'était de mon temps. Que ça a été repris. Il y a une chanson qui a été reprise il n'y a pas si longtemps que ça.
2: Laquelle?
6: Non, je ne veux pas faire la guerre.
4: Attention, question de Gérard.
6: Non, je ne veux pas faire la guerre.
2: Non, je ne pas. Non, c'est. Je pense pas que ça soit que des Poppies.
6: Je suis désolé.
2: Attends. Non, je veux pas. Ah non, c'est. Non,
4: Tu peux chanter.
2: Je ne regrette rien.
4: Tu peux chanter, Françoise, pour voir.
2: C'est pas non.
5: Françoise, chante-nous pour voir si c'est chante ça. Non. Tout a continué. Non, rien n'a changé. Tout a continué.
2: Je crois qu'avec tous ces mots là, ouais ben c'est pas du tout pareil. Hein.
4: Allez, Gérard.
2: C'est pas du tout pareil.
4: Allez.
6: Ouais, mais c'était les Poppies.
2: Oui, mais dans ce cas-là, c'est pas ce que tu m'as dit avant. Ouais, mais là.
6: Là, c'était les groupes, les Poppies, c'était dans mon temps.
2: En fin de compte, c'est. Non.

0: qu'avec tous ces mots-là, la meilleure enfance, et ainsi de suite. Hein.
1: Ah, ça, c'est...
0: Donc, c'est pas du tout ce que... pas du tout pareil. Bon, si on revenait un peu sur le débat.
2: Ouais. Alors,
0: c'est... Donc,
3: Bravo, Gérard, pour l'écho. Ouais, tu chantes bien.
0: Non, mais c'est pour moi qui fais l'écho, donc c'est chez vous, donc...
3: Le duo avec le gros fond, là, tiens, vous faites les bourdons.
0: Est-ce que vous allez en discothèque pour danser ou pour vous amuser?
2: Pour draguer.
0: Il y en a ça. Ouais, merci pour l'écho.
4: Celui qui a sa radio, il faut qu'il la baisse derrière.
0: Oui, parce que je crois que ça sera pas possible. Hein. Donc, est-ce que vous allez en discothèque? Est-ce que vous allez en discothèque pour danser ou pour vous amuser?
5: Je peux répondre?
0: Oui.
5: Alors, Yamina, mais vraiment pour me défouler, quoi, sincèrement. Mm-hmm.
0: C'est-à-dire donc pour t'amuser?
5: Ouais, pour m'amuser.
0: Ok.
3: Gérard?
0: Oui.
3: Ouais, c'est le petit copain de Martine de tout à l'heure, les Provenciaux, c'est Sébastien.
0: Ouais.
3: Dis, on n'a pas fini. Nous, on avait surtout à se plaindre parce que, bon, on veut bien mettre de l'argent, tu vois, pour les soirées, pour les jeunes, pour que ça bouge, qu'on s'amuse, qu'on s'éclate. Mais il y a un truc qu'on te reproche, c'est que tu te prends quand même 50% des recettes sur chaque soirée.
0: Bon, bah,
3: nous,
0: attends,
3: c'est dégueulasse.
1: C'est dégueulasse.
3: Que tu gueules à l'antenne, que t'arrêtes pas de faire des conneries avec la thune que tu te fais.
0: Le
3: mec qui roule en BM et tout, il va dans toutes les soirées.
0: C'est ça, t'as raison. Mais attends,
3: et t'arrives encore à virer tout le monde au standard, parce qu'il ne prend pas.
0: Oh, tu la fermes, c'est pas le thème du débat, alors, dans ce cas-là. C'est bon, tu retournes chez toi, tu vas voir avec Martine si j'y suis.
3: Parle devant ton micro, attends, bah Martine.
0: C'est bon, allez, dégage. Dégage!
3: Ferme-le, Gérard!
0: Dégage, c'est tout!
3: PD, moi!
0: Prends-le, mes connards!
5: Gérard, pose une autre question. Fais pas attention, Gérard.
3: Attends, tu vas t'excuser maintenant.
0: Non mais attends, tu crois que je vais m'excuser devant toi, espèce de petit con? Attends, c'est toi que vous avez insulté. Alors tu dégages. Dégage.
5: Gérard, l'indifférence est la meilleure des armes. Ne fais pas attention, sérieux.
3: Voilà.
5: Ah ouais.
0: Attends, s'il est pas content, il retourne chez lui et c'est tout.
5: T'as
0: il
5: n'y a
0: pas besoin d'appeler.
5: Ça a été sûr.
0: C'est pas le thème du débat. Ok.
3: Gérard?
0: Quoi?
3: Je suis chez moi.
0: Non ben, tu raccroches ton téléphone et tu la fermes. Ça vaudra mieux pour toi. Ok. Bon, alors maintenant...
5: Donc, discothèque, vas-y.
0: Alors, est-ce que vous y allez pour vous amuser ou pour danser?
5: Alors, Sophia, je peux répondre?
0: Oui.
5: Alors, moi, j'y vais pour m'amuser.
0: Mm-hmm.
5: Et j'y vais aussi pour draguer.
0: Mm-hmm.
5: Gérard?
0: Oui, je t'écoute.
5: C'est Martine, je fais tout en même temps. Gérard? Et toi, tu vas pour quoi, discothèque? Pour les toilettes? Les shots de la loco? Gérard? Ah,
4: qu'est-ce que tu insinues par là?
5: Ben, je sais pas, j'ai entendu tout à l'heure quelque chose qui disait que...
4: Alors Gérard?
5: Que dans certaines soirées...
0: Non, attends déjà, elle, je lui ai dit avec son copain qu'ils aillent se faire foutre, c'est
5: mais
0: pas la peine.
5: Mais tu parles pas comme ça de mon mec, t'es dégueulasse.
0: Ouais, tu dégages.
4: Ah, ça, c'est dégueulasse.
5: Non seulement on perd du fric,
0: tu dégages.
5: Plus,
0: tu dégages, je veux pas de toi.
5: Ouais. Ah non, t'arrêtes pour
0: dire.
4: Ouais.
5: Tu me parles pas comme ça, Gérard.
0: Ouais, mais si je veux.
5: Eh ben moi aussi si je veux.
0: Alors dans ce cas tu fais pas partie du débat, tu dégages, tu vas voir chez...
5: Non, ça m'intéresse.
0: Tu vas voir avec ton copain, tu vas t'amuser avec ton copain.
3: Gérard, moi je peux répondre.
5: Je m'amuse très bien avec mon copain, alors fous-lui la paix.
0: Alors tu retournes.
4: Qu'est-ce que tu fais avec ton copain?
5: Qu'est-ce que ça peut te foutre toi?
0: Alors dans ce cas-là tu...
5: Non mais t'as pas répondu à ma question Gérard, qu'est-ce que tu fais toi dans les discothèques?
0: Je te répondrai pas à ta question, d'accord?
3: Gérard, moi je voudrais répondre à ta question. Faire des soirées bidons. Ouais, je voudrais répondre à tes questions, Gérard.
6: Bidon.
0: Qui?
5: Qui c'est qui parle?
3: Laurent.
5: Ah, vas-y.
3: Moi, je n'y vais ni pour m'amuser, ni pour danser, mais pour aller dans les toilettes.
5: Tu vas voir Gérard?
3: Non, pour aller pisser.
5: Ah,
3: j'ai compris, toi.
5: Que pour aller pisser?
3: Ah ouais, pour aller pisser, parce que les chiottes sont plutôt agréables, on y rencontre des gens plutôt sympas.
6: Ouais.
5: Voilà. Ah ouais, tu fais des rencontres?
3: Dont certaines personnes que je ne citerai pas.
6: Pareil.
5: Ça commence par un jet?
0: Continuez comme ça.
3: Non, mais Gérard, ne t'énerve pas, je dis pas que c'est toi. Mais quand même.
0: Une fois.
3: Deux fois.
5: Il habite à Suresnes?
3: Je ne peux pas, je ne peux pas dénoncer les personnes.
6: C'est hyper rare.
3: Tiens, on m'a dit.
5: Pas de délation, s'il vous plaît.
3: Non. Qui est-ce un jeu MB? A-t-il une moustache?
7: Non, je pense qu'il faudrait qu'on revienne sur le débat. Donc, Gérard, j'aimerais bien que tu poses la question d'après, s'il te plaît.
0: Non, mais tant que tout le monde n'aura pas répondu et que Martine et puis son copain seront dégagés, on verra.
3: Mais bon, en fait, je suis en discothèque pour baiser, quoi. Ouais, c'est vrai, c'est plutôt sympa.
1: Dans les toilettes.
6: Il y a moyen de se ramener des petits culs à la maison et je te dis, tu es propre, tu es retente dans le canapé dès que ça bouge.
8: Le canapé.
1: Une grosse cochonne et puis voilà le travail, quoi, Gérard.
0: Non mais attends, mais déjà.
8: Ça, c'est encore un puceau.
0: Voilà, tout à fait.
1: Non, Gérard, dis pas ça parce que sinon je vais dire des trucs qui ne te plairaient pas. Dis pas que je suis puceau, Gérard.
8: Alors, on a un martien sur l'antenne aussi.
0: Bon. Mais c'est bizarre parce que Sophia, t'as répondu à la question.
1: Ouais, c'est
8: oui,
1: vrai,
8: j'ai répondu, moi.
0: Caroline.
1: C'est normal qu'on ait un martien.
0: Caroline.
8: Il
1: n'y
8: a plus de Caroline.
0: Il n'y a plus de Caroline.
7: Caroline, ça fait longtemps qu'elle était partie. Elle a été remplacée par Polo, ensuite par Martine et Sébastien. Et maintenant, on a Marlène.
1: Marlène Jobert.
0: Marlène, bonsoir.
8: C'est pas Marlène Jobert.
1: Vieille peau.
0: Oh, c'est bon, vous vous calmez, s'il vous plaît.
8: Bonsoir, Marlène.
9: Bonsoir, c'est qui?
8: C'est Yamina.
9: Salut, Yamina.
8: Bonsoir, Marlène.
9: Salut.
8: C'est Sophia.
9: Salut, Sophia.
8: Salut.
1: Marlène de la blonde, là. Salut, ma cochonne.
9: La blonde, mais pas celle que tu crois.
1: Salut, oh,
0: bonsoir, Marlène. Si je pouvais quand même dire bonsoir.
1: Gérard. Tout de suite, Gérard est intéressé.
0: Ouais, Gérard. Non, mais attendez, pour l'instant, c'est pas vous qui menez le débat, c'est
1: encore
0: moi, d'accord.
1: Une maudite.
0: Bon.
1: Vas-y, Roswell.
8: Vas-y, Gérard, continue ton débat, s'il te plaît.
0: Alors, pensez.
8: Gérard.
0: Oui.
8: Oui.
0: Alors, est-ce que vous allez...
1: Non, laissez-moi poser une question, là.
0: Ta gueule !
1: Ben, c'est bon, ouais.
0: D'accord, tu vas la calmer quand je pose mes questions.
1: Ouais, je suis d'accord.
8: Laissez parler Gérard.
0: Est-ce que vous avez déjà rencontré quelqu'un en discothèque, votre petite amie ?
1: Oui, Gérard, moi, oui.
8: Ouais, moi aussi.
1: Moi,
8: oui.
1: Laurent.
8: Mais c'est là qu'on s'est
1: moi, j'ai rencontré quelqu'un.
0: Alors, chacun à votre tour et vous donnez vos noms parce que ça commence à me prendre la tête là.
1: Moi j'ai rencontré quelqu'un.
0: Qui
1: oui, Anthony, Laurent. Pareil, je pense que c'est la même personne. Dans les toilettes.
0: Qui
1: Laurent, j'ai rencontré quelqu'un dans les toilettes. Et moi aussi, c'est pareil.
0: Qui
1: Laurent.
0: Ouais, mais qui t'as rencontré dans les toilettes, espèce de con?
1: Avec moi, il y a une histoire de Toblerone.
0: Ouais, bon, ouais, d'accord. Ouais, c'est bon, je t'ai à peine reconnu, toi. Bon Marlène. Marlène.
8: Gérard.
0: Oui.
8: Oui.
0: Alors.
8: Non mais j'écoute ton débat.
0: Non mais tu peux répondre aux questions hein.
1: Faut pas se contenter d'écouter hein.
8: Oui mais tu je suis répondre. D'accord mais.
9: Non t'écoutes la radio.
8: Et je voulais d'abord écouter ce que racontait un peu
1: quelle
8: les autres.
1: Quelle conne celle-là.
8: Je viens d'arriver.
1: J'ai pas accroché, j'ai ripé la porte.
0: Bon allez.
1: Quel potiche.
0: Hey, on va mettre un disque.
8: Non,
1: On est à
0: la
1: gueule, on est à l'antenne, bonne
0: seconde. Ah, je vous signale, ça fait deux minutes que vous êtes à l'antenne. Hein.
1: Ah, je vais te dire une chose. Ah, bon, on était bien sans toi, gros con.
0: Eh ben, dans ces
1: gros télé, retourne chez ta mère.
0: Ok, on c'est bon, bonne nuit à tous,
7: Non. Gérard, tu restes ici, tu fais au moins une conclusion, tu pars pas comme ça.
4: Gérard, t'as pas le droit de les avoir.
7: Tu ne sors pas, Gérard.
4: Non, Gérard, tu sors pas.
1: Mon ami, revenez.
4: Gérard, non, vous n'avez pas été gentil.
7: Vous êtes malin, vous l'avez fait fuir.
8: Gérard, tu peux pas abandonner Sophia et Alina. C'est impossible.
7: Vous êtes malin, vous l'avez fait fuir. Vous étiez à l'antenne, bande de nazes.
1: Ah, non, on va se jeter, là.
4: C'est pas gentil ce que j'ai fait.
1: C'est à cause de caramel,
4: non, on a plus Gérard.
1: Non, on fait revenir.
8: Gérard, viens, reviens. S'il te plaît, Gérard. Reviens, c'est Sophia qui te demande.
4: Et ben voilà, super, y a plus de Gérard.
8: S'il te plaît, Gérard.
4: Moi, je veux bien faire Gérard, mais y a Françoise.
1: Françoise, prends la relève.
7: Allez, Françoise, c'est toi qui mène le débat, vas-y.
1: En plus, t'es
7: bonne. Pose la question que tu veux. Tu poses n'importe quelle question, vas-y.
4: Allez, Françoise.
7: Laquelle question? N'importe laquelle.
1: Pourquoi toi arrêté Dallas?
7: Pourquoi j'ai arrêté Dallas?
1: Pourquoi Françoise, tu de la chatte? Parce que Gérard a mis son petit baigneur à l'intérieur.
7: Toi, ta gueule.
1: Il est cool, celui qui parle.
7: Toi, ta gueule.
1: Ouais, bien joué, ouais. Françoise, commence pas comme Gérard.
7: Toi, ta gueule.
1: Eh, Françoise, c'est qui
7: qui est
1: derrière
7: on
1: a la radio.
7: T'as
1: bouffé des bourbons. Ah, il est discret.
7: Bon, Gérard, Françoise, pardon.
1: Tout de suite,
8: à cause de vous, Gérard est parti.
1: Et on pourrait s'y tromper. La différence, c'est que Françoise, elle mouille, Gérard, non.
0: Ouais, c'est bon.
4: Il y a Gérard qui revient, là.
8: Gérard, s'il te plaît, Gérard.
1: Non, mais Gérard, on va jouer.
4: Il y a Gérard en studio, là. Gérard.
10: On a le coup, les gars.
7: Mets un ultimatum pour tes débats dans ces cas-là.
10: Mets un ultimatum, Gérard.
4: Gérard, fais un ultimatum au moins.
0: Ah. Non, c'est terminé.
11: Si, Gérard, viens, Gérard.
10: Il n'y a pas de casque, là.
4: Non, si, enfin, il entend, quoi.
10: Allez, Gérard.
11: Gérard, avec Sophie, on a été calme et gentil.
10: Ouais.
11: C'est vrai, tu peux pas.
10: Gérard, tu prends ta manette, fais une radio et tu pars.
4: Gérard, je crois qu'il y a une fille qui veut te parler. Il y a une fille qui comprend pas, elle voudrait te parler.
11: Regarde, on a été calme avec Sophie, on a été gentil.
10: Non, mais je comprends, Gérard, que tu veux plus rentrer dans le studio à côté de l'autre ton.
4: Gérard.
0: Mais connard, tu restes poli, d'accord?
10: Mais tu l'enfermes.
7: Non, tu t'excuses, je suis désolée. Est-ce que tu as entendu ce que tu viens de dire?
10: Gérard, en plus, sa manette pleine d'autocollants.
0: Je vais pas me faire un.
10: Tranquille, l'année prochaine il aura des autocollants.
4: Gérard,
10: on t'aime, reviens.
4: Françoise, qu'est-ce que tu as à dire? Ouvre ton micro, Françoise.
7: À la télé, ils disent, Françoise, tu fais des bulles, il faut que tu parles, tu fais pas des bulles. Vas-y, Françoise.
12: Il est ouvert, mon micro, là.
7: Il est ouvert, ton micro, là. Tu peux parler, vas-y.
10: Françoise, hier, il est mort ou quoi?
7: Non, il est pas mort. Est-ce que tu peux nous raconter un peu où ça en est dans Côte-Ouest et Dallas?
4: Parce que Gérard est parti, on va parler un peu de Dallas.
12: Attends, Côte-Ouest, aujourd'hui, je l'ai pas suivi, je l'ai mis seulement sur enregistrement, parce que j'ai dormi cet après-midi.
10: Françoise, qu'est-ce qu'une journée type de Françoise?
4: Parlez chacun votre tour.
10: Qu'est-ce qu'une journée type de Françoise? Raconte-nous ta vie, Françoise.
12: Ah non, je peux pas raconter ma vie.
10: Qu'est-ce que tu fais le matin, qu'est-ce que tu fais l'après-midi, qu'est-ce que tu fais le soir?
13: Il y a trop de pulsions sexuelles dans la vie de Françoise, faut pas déconner.
12: C'est personnel.
7: Bon, on va repartir. On était parti sur le débat. La rigueur.
10: Les spoils, le rire qu'il a. J'adore.
11: Ouais, je suis avec
10: classe.
11: Françoise.
10: Ouais, je suis un gars marrant.
4: Ah, oui. Attends.
11: Françoise.
12: Oui.
11: C'est Yamina. Alors, Karen, elle a été libérée ou pas dans Côte-Ouest par son ravisseur?
7: Qui ça?
10: Oh là là là.
11: Karen.
7: Non, ceux qui ont loupé les épisodes de Côte-Ouest, voilà si le résumé.
11: Pour le moment, on lui a coupé les cheveux, non?
12: Oui, on lui a coupé les cheveux.
11: Ouais, ouais. Oh la pauvre, on me fait de la peine, moi, Karen. Elle a réussi à faire son trou dans le mur?
12: Non, pas encore.
10: En fait, Cricket, elle est toujours en tôle. Et en quelle. Et quand est-ce que.
11: Non, mais c'est Michael Baldwin qui l'a défoncé cette
12: fois. Ouais.
10: Ah, d'accord.
11: Ah, Sophia, je crois qu'on s'entend bien.
12: Ouais.
10: Et quand est-ce que JR va enfin se taper une pute?
11: Mais JR, il s'est mis une balle, il est plus là, il est plus dans ce monde.
4: Bon, maintenant. On va laisser parler un petit peu Françoise, c'est mal parce que vous parlez tout seul dans le vide et là c'est pas très intéressant. Gérard s'est barré définitivement.
11: Oh non.
4: Donc c'était les adieux de Gérard, je pense qu'à mon avis il a un contrat avec Europe 1 ou Skyrock qui nous empêche de.
10: Tu aurais pu faire une bouffe avant. Oh, ouais, c'est clair, il a déconné, sérieux quoi.
0: Balance bien les noms de radio, hors que c'est faux.
10: Ta gueule.
11: Gérard, t'as été voir Radio Anguin.
10: Et dedans, il a que des autocollants Sky. Gérard, Barclay, t'es indigne de fun. Eh, gros con, t'as signé un contrat avec FG?
11: T'es un traître?
10: Gérard, tu arrives dans ta valise, t'as des autocollants FG? T'as un débat à tenir et tout, tu te barres, gros balade.
11: T'as même pas fait une conclusion sur le débat.
10: En plus, on devait faire un cara coquet.
11: Ah, qui a pas de débat?
10: C'est quoi ce travail là? C'est pas professionnel. Ouais, coquet, raboule ta gueule dans le studio qu'on te matraque un peu.
11: Gérard.
0: Eh, tu sais ce que dit le cocker? Il t'emmerde.
10: Ouais, d'accord, voilà Gérard. Qu'est-ce qu'il dit le cocker? Bon Gérard, t'es mon idole, je voudrais te poser quelques questions quand même.
0: Non mais moi je suis pas ton idole, d'accord?
10: Bon Gérard, dégage, ton cul, nous fais pas chier.
0: Comment?
10: Gérard, dégage, je sais pas trop de pour avoir un contrat là-bas.
0: Attends.
11: On comprend rien là.
10: Ouais.
0: Attendez, je vais reprendre ma place de l'autre côté.
10: Voilà, non, t'étais très bien ici, bouge plus. Alors tu nous fais péter une putain de conclusion, si tu veux tout nous vire sur l'antenne, mais tu fais une conclusion, tu finis ton émission.
13: Mais non, il finit ses questions, bordel de merde.
4: Attendez, Gérard reprend sa place, je crois qu'il va faire un ultimatum là. Gérard, allez, je crois qu'il faut que tu fasses un ultimatum, vas-y.
10: Ah vas-y Gérard.
11: Faut que tu le fasses.
10: Vas-y, Gérard, avec sa
4: masse,
10: c'est
4: sérieux,
10: c'est le leader de la radio.
4: Vas-y, ton ultimatum Gérard.
0: Non, mais pour l'instant, j'écoute les connards là qu'on a
10: mis. Mais tu vois, c'est vulgaire encore.
13: Gérard, non, je voudrais expliquer un petit truc à Gérard. C'est que tu comprends pas que t'es impoli avec nous.
0: Non mais attends.
13: T'en as rien à foutre de nos gueules, mais nous on est polis avec toi, c'est normal qu'à la fin on soit un petit peu énervé.
10: Toi à la base on se démerde le cul à appeler Julie et tout ça pour toute la soirée pour passer dans ton débat et toi tu nous chies dessus.
13: Ouais toi.
0: Non mais attendez.
10: Ça les dérobe hein.
0: Non mais attendez, vous êtes bien gentils, mais quand je vois que c'est toujours les mêmes, je commence à en avoir ras-le-bol.
10: C'est la première fois que j'appelle. Moi c'est la première fois que j'appelle.
13: Moi c'est pareil, j'ai jamais appelé de ma vie.
14: Moi, j'ai déjà appelé une fois, c'était agréable, mais aujourd'hui, franchement, les mecs...
10: C'est Julie qui me l'a dit au standard, le numéro.
15: Et le pire, Gérard, c'est que t'as poussé David et Luigi au suicide.
10: Ouais.
15: Parce qu'on les entend plus.
0: Ouais, ouais, ouais.
10: Ben c'est ça. Et même Arnett, je sais pas où il est, Arnett, mais ça me fait vachement mal de vous entendre.
15: Ouais, Arnett, il est parti en couille et tout, il s'est suicidé à cause de toi, je crois. Et
0: oui, c'est
15: dommage pour lui parce que c'était un beau gosse quand même.
0: Ouais, ouais. T'as raison.
10: Avec une petite bite, mais un beau gosse.
0: C'est ça.
14: Mais Gérard, je te laisse pas faire, pose un ultimatum. Non, mais laisse-le, faut pas te laisser faire comme ça. Un ultimatum, Gérard. Continuez, ça me fait rire. Allez, capitaine Flamme.
10: Tu vois là, Gérard, c'est mieux parce que t'es poli. Au moins.
0: Bah continuez,
10: au moins t'es poli,
0: c'est
10: bien.
0: Mais non, continuez.
10: Tu vois, moi ça me calme. Moi je suis plus zen.
14: Gérard, il faut être sérieux, pose la dernière question et après tu fais un.
0: J'ai plus de questions.
14: S'il te plaît, Gérard.
16: Allez, Gérard.
10: Ben moi je vais t'en poser une question, Gérard.
0: Vas-y.
10: Quand est-ce que tu vas arrêter d'être con?
0: Et toi, quand est-ce que.
10: Poli, Gérard.
0: Quand est-ce que tu arrêteras de t'amuser à insulter les gens?
10: Super, Gérard. Là, c'est clean.
15: Là, Gérard, c'est bien. Pour une fois que t'es poli,
10: là, tu vois, sans déconner, on devient calme, c'est facile quoi. Parce que t'es plus posé, parce que t'es calme, tu réfléchis avant de parler, t'es pas tant impulsif qu'avant quoi.
15: Voilà, tu vois, c'est si on fait. Hey, Françoise, qu'est-ce qu'elle fait comme taf, Paige, dans Les Feux de l'amour?
16: Paige, c'est dans Côte Ouest.
10: Ah, c'est dans Côte Ouest.
14: Pour l'instant, elle a pas de rôle, non, c'est après avec Greg.
10: Est-ce que Marge Simpson est toujours vieille?
15: Ah, Greg, c'est l'autre qui a une fausse gueule, la
14: poche. Qui a des grosses lèvres, ouais.
17: Gérard, tu reprends mal le débat ou?
14: Allez, encore une question.
17: Le problème, c'est que Gérard a déchiré son débat.
10: Hey Gérard, tu vois, là, le test, est-ce qu'il va être capable d'improviser?
17: Essaie de te souvenir, vas-y. Allez, tu sais improviser.
14: Montre que t'es intelligent.
10: Vas-y, Gérard.
18: Mesdames et messieurs, ce soir, dans le grand cycle du Star System, attention.
0: Non, ça y est, quand vous aurez terminé.
17: Bon, arrêtez, laissez parler Gérard.
10: Gérard, c'est bien reparti.
17: Arrêtez.
0: Donc, la question que tout le monde attend.
14: Oui.
0: C'est de savoir ma vie privée.
10: Oui.
0: C'est ça. Ah, vous vous embrôlez de ma vie.
14: Ah non.
0: Eh ben alors, celui qui vient de dire que tu t'embrôles de ma vie, ben c'est bien.
7: Personne n'a dit ça, Gérard.
0: Non, à peine. Personne n'a dit ça. Tiens, mes genoux.
17: Ah oui.
0: Non,
7: j'ai pas répondu. J'ai pas sur les oreilles. C'est pas grave.
17: Ah non, il a raison là, Macaille. Hein.
0: Non, mais attends.
7: Enchaîne.
14: Macaille.
0: Alors, qu'est-ce que vous voulez savoir sur moi?
14: Alors Gérard, tout.
0: Oui, je vous écoute. Chacun votre tour.
14: Yamina, je peux poser une question?
0: Oui.
14: Alors, je suis sûre qu'au fond de toi, tu es amoureux de Françoise.
0: Non.
10: Gérard.
14: Alors, t'es amoureux de moi, alors?
0: Qui?
14: Sophia.
0: Non plus.
10: Boys.
14: Bah, tu me connais pas, tu me verrais, tu craquerais. Ça, c'est sûr.
16: Moi aussi, hein. Je peux pas t'imaginer.
10: Boys.
14: Et je suis sûre que c'est ton style de nana.
10: Eh ben, il veut parler.
14: Je laisserai tomber mon mari pour toi.
10: Gérard.
0: Vas-y.
10: Gérard, on peut parler?
0: Je t'écoute.
17: Vas-y, Olivier.
10: Bon, on voulait te souhaiter une bonne chance sur Europe 1 et tu passeras bonjour à Malère.
17: Ok, merci Olivier.
0: Ouais, bonne nuit.
17: Allez,
0: hop, dehors. Dehors pour celui qui s'amuse à faire de la pub comme ça.
17: Cassé.
0: Hop.
14: Ouais, et Gérard, casse. C'est pas de la pub?
0: Non, presque pas, à peine.
10: Gérard, qu'est-ce que
14: c'est qui va sur Europe 1?
0: Non, mais attendez. Déjà, quand vous m'enverrez des cassettes réelles, on verra.
10: Bon, Gérard, on peut faire un caracoquet là.
0: Ah ben, si vous voulez.
10: Allez,
14: on va
0: sur.
10: Les poèmes de GG, tout le monde connaît cette chanson.
19: Les poèmes de GG.
17: Gérard, la conclusion peut-être du débat.
0: Tout
10: le monde crie.
17: Attendez, parce que je crois que quelqu'un a dit Europe 1 là.
0: Ouais, bah, c'est bon. Donc la conclusion.
10: Gérard, pour conclure le débat, tu pètes.
0: Non, mais la conclusion, c'est simple.
14: Christine,
10: laisse tomber la conclusion. T'as plus le temps, tu l'as passé en repas.
7: On va faire la conclusion. Attends, 30 secondes, c'est Julie. On va faire la conclusion. Vous allez conclure chacun votre tour. Et je vous enlève de l'antenne un par un. Et on envoie un disque après. Oui, ok.
17: Je crois que Gérard va faire un ultimatum.
7: Donc conclusion.
0: Il y aura plus d'ultimatum.
7: Gérard, c'est toi qui commence.
0: Non, c'est eux. Bah.
10: C'est qui le mec en antenne là qui fait
4: bon, allez, c'est Max. On va faire la conclusion parce que dans 2 minutes 30, je rends l'antenne à quelqu'un qui fait des à nouveau. Donc ça serait bien. Donc allez-y. Le premier qui veut le faire en premier.
7: On y va, Anthony.
4: Anthony, vas-y.
15: Oui, Anthony, donc on peut faire un caracoqué après, Gérard ?
0: Non, allez, non, non, non.
4: Merci,
0: allez.
4: Anthony. Bonne soirée. Nuit. Au revoir.
7: Yamina. Conclusion,
4: Yamina.
19: Alors, ça a été vraiment génial cette année de pouvoir t'écouter, Gérard. Mm-hmm. Et je suis vraiment triste que ce soit fini.
4: Définitivement, je crois, parce qu'il nous a dit qu'il nous arrêtait et qu'il...
19: Et je t'embrasse très, très fort. Et
0: moi
19: j'étais
0: aussi.
19: Très heureuse de participer à ce débat. Ben c'est voilà. La première fois et j'espère qu'il y en aura une deuxième.
0: Voilà. Bah, on verra.
19: Gros bisous.
0: On verra. Okay, sinon, gros bisous.
7: Boys.
4: François, je sais pas.
15: Alors bah moi en fait moi j'étais vachement content de participer tout au long de l'année au débat de Gérard, même si ça a été plutôt houle certaines fois.
4: Oui.
15: Là aujourd'hui il nous a démontré que quand il pouvait quand il essayait de réfléchir et qu'il essayait de pas insulter les auditeurs, ça pouvait très bien se passer.
4: Ouais.
15: Enfin, même si ça n'avait pas été super brillant ce soir.
4: Ah mais la rentrée ça se passera pas comme ça, sinon ça sera un débat toutes les trois semaines. Hein.
15: Ouais,
4: sinon on fera une semaine Gérard, une semaine Françoise.
15: Délire, mais pour ceux qui écoutent quoi, et c'est vrai qu'il faudrait essayer qu'il se calme un peu, qu'il soit moins impulsif quoi.
0: C'est clair. Ouais, mais dans ce cas-là je veux dire attends paille en
4: deux secondes. Vas-y.
0: Moi je vais te répondre dans ces cas-là.
15: Vas-y.
0: Faudrait peut-être quand je pose des questions, faudrait peut-être répondre aux questions que je pose.
4: Bah, surtout les préparer les débats. Ça va peut-être bien les préparer les débats.
0: Non mais c'était déjà préparé. Et maintenant si tout le monde, si j'ai eu que de la merde ce soir, que tout le monde a répondu hors les questions, c'est pas bon.
15: Ouais, mais regarde, par exemple, quand on te demande ton avis personnel, tu dis non, ça vous regarde pas.
4: À la rentrée,
0: on verra ça.
4: On va tâcher à ce que ça évolue la rentrée obligatoirement. Sinon, on sera obligé de faire ça tous les 15 jours. Et sinon, Françoise viendra prendre la relève avec un débat une fois par semaine à la place de Gérard. Bon, sinon, quelqu'un d'autre viendra faire les débats.
15: Ouais, ouais.
4: Si on recommence exactement de la même manière, il faudra que ça évolue de toute façon.
15: Ouais, ouais.
4: Très bien, merci Poëz et bonne bourre.
15: Ciao.
4: Salut.
7: Sophia.
4: Sophia.
20: Gérard.
4: Mmh.
20: Alors, moi, je veux que tu refasses.
7: Allô.
20: Oui, c'est qui?
4: Là, ton micro, merci Julie.
20: J'aimerais que tu refasses des débats à la rentrée, Gérard. Plus de calme, avec que des filles, parce que les mecs sont trop bruyants.
4: Non, ça sera pas possible. Ça c'est sûr, parce que sinon ça va devenir des débats à l'eau de rose. On n'est pas là non plus pour ça. On a envie de s'amuser. On n'a pas envie d'entendre des filles qui répondent sérieusement à des questions, parce que c'est vous quand même qui soyez.
20: Voilà, en fait, les filles, on est sérieuses, quoi, en fait.
4: C'est souvent les plus chiantes dans les débats, oui.
20: Je te le cache pas,
4: oui.
20: Super. Hein.
4: Voilà. Voilà, okay. C'est ce que j'avais à dire.
7: On a Laurent.
21: Ouais, super, Gérard. Bah, je voudrais dire que t'es quand même la découverte de l'année, Gérard.
4: C'est clair.
21: La star, quoi.
4: Je suis allé la chercher, je peux vous dire, ça fait 2 ans que je travaille dessus.
21: Ouais, c'est du boulot, Max.
4: C'est pas gagné, hein, j'ai fait la moitié là. J'ai perdu beaucoup. Hein, ces 3 derniers mois, on a perdu plus que ce qu'on a gagné. Hein.
21: Non, mais aussi, je voudrais dire à Gérard, faudrait quand même que tu te calmes l'année prochaine.
4: C'est clair.
21: Parce que la crise cardiaque, si tu continues comme ça, ça va peut-être pas tarder.
4: Ouais.
21: Donc voilà, quoi. Mais sinon, t'as été super toute l'année, Gérard.
7: Et il y en a un qui est pas mal intervenu dans les débats et qui voulait faire sa conclusion, c'est Caramel.
0: Comme par hasard qu'il a...
21: Ouais, c'est bon, Gérard, je peux faire ma conclusion.
0: Attends, il
21: merci.
0: Calmer, lui.
21: Déjà, t'as été mauvais toute l'année. Surtout ce soir. Donc, sur Europe 1, on espère que ça se passera très bien.
0: Voyons, continue de balancer, là. C'est bien.
21: Maintenant, si tu veux pas que ça se sache, tant pis.
0: Ouais, bah, maintenant que tu l'as balancé, c'est trop tard.
4: Voilà, tout le monde le sait, donc Gérard sera sur Europe 1, c'est ça?
21: Oh, merde.
0: Mais attends.
4: Non ou pas?
0: Tu sais très bien.
4: Bah, je sais plus avec
0: non,
4: toi.
0: Non,
4: tu donnes jamais de nouvelles.
0: Non.
4: T'es pas là de la semaine. Ça se trouve, t'es peut-être dans l'entrée des contrats.
0: T'es pas là de la semaine. Dans ces cas-là.
4: Non, il n'y a pas besoin d'avoir des preuves de X ou Y. T'es bon. Jamais là de la semaine. Donc ça veut dire peut-être que t'es en train de signer des contrats.
0: Non.
4: Caramel, nous suivrons cette affaire de très très près. Un dossier très délicat et explosif.
21: Oui, bah, moi, je voulais remercier Max d'avoir formé Gérard parce que c'est un gros salaud. Il part à Europe 1. Et je voudrais qu'il dise bonjour à Michel Field de ma part.
0: Alors, je vais te dire une chose. Je suis un gros salaud et toi, t'es un gros PD.
4: Non, c'est terminé. Voilà, c'était la conclusion de notre ami Gérard. Petite conclusion, après on laisse l'antenne vite fait en deux mots.
0: Ben, la conclusion, c'est que je vous souhaite à tous de bonnes vacances et on verra ça à la rentrée septembre.
4: Ah, ça se passera pas de la même manière si tu peux me croire. Hein.
0: Ouais, justement, on va en discuter après.
4: Ouais,
0: bonnes vacances à tous.
4: C'est pour être un petit peu moins star et se regarder un petit peu moins le nombril. Hein. Il n'y a pas besoin d'en discuter, hein. C'est dans ta tête que ça se passe. Hein.
0: Ouais, on verra ça à la rentrée.
4: Ah, ça, c'est toi tout seul, mon pote. Et Françoise, est-ce qu'on aura le plaisir de te retrouver à la rentrée? Peut-être demain même. Pour la dernière, à l'antenne, en direct. Bah, pas ici, dans les studios, hein.
22: Non.
4: Au téléphone. Ok, très bien. Gérard, demain aussi, en direct, quand même. Hein. Ma dernière, au téléphone.
0: Bah, demain, on se voit.
4: Avant, au téléphone, il faut tout le monde. Moi, je veux tous mes auditeurs. Hein.
0: Si tu m'appelles, oui.
4: Feu d'artifice demain. Hein.
0: On verra.
4: Avec un petit poème inédit pour demain. Merci Gérard d'avance.
0: Il y en a 3 déjà qui sont prêts pour demain.
4: Pour demain, génial. Et Françoise, une petite recette de cuisine pour me faire plaisir pour demain. Ah non. Tu me fais une recette Star System. D'accord ? Merci d'avoir passé la nuit avec nous. On se retrouve tout à l'heure pour la dernière du Star System pour cette saison. Ensuite, on fera un point assez long. Alors, ne soyez pas tristes d'avance, mais on ne nous entendra plus pendant un bon petit paquet de temps. Demain, à partir de 22h. Bonne nuit. Amusez-vous bien. Merci GG, merci Françoise. Merci à tous ceux d'être venus sur Fun TV. Merci Olivier pour la réalisation. Merci Philippe, l'homosexuel. Philippe pour la réa et toute l'équipe et tout le staff ô combien généreux ce soir de
0: Fun TV. Merci à tous ceux qui sont quand même venus pour la dernière ce soir.
4: Et puis à tous ceux qui ont suivi sur Fun TV le débat de Gérard et qui nous ont écoutés jusqu'à 4h du matin. C'était exceptionnel, mais il fallait le faire. Et peut-être que dans un instant, vous reverrez sur Fun TV le best-of 26 minutes de l'anniversaire de Gérard. Voilà. Bonne nuit et à tout à l'heure, 22h.
0: Eh ouais, bonsoir à tous. Donc voilà, vous pouvez toujours nous contacter au 0803 08 5000 et 0870 5000 et toujours le 3615 Code Fun Radio rubrique direct et on va accueillir Benji. Allô ? Allô ?
2: Attends, il est peut-être parti mettre la cassette.
0: Oh non, attends, on va pas quand même, on commence pas des débats avec les mecs qui se cassent quand on leur demande hein.
2: Mais non, mais il m'a dit 2 minutes, je vais mettre la cassette. Oh non, mais c'est bon, tu t'attaques pas, t'énerve pas tout de suite.
0: Yasmine.
5: Salut la France, salut Paris.
0: Salut. Steve.
22: Salut Gérard, je te souhaite un bon débat Gérard.
0: Merci. Billy.
2: Billy Jean.
5: Bonsoir.
0: Bonsoir.
5: Bonsoir Gérard.
0: Marceau.
23: Bonsoir Gérard, bonsoir tout le monde.
0: Et Yola.
24: Bonsoir mon chéri, bonsoir tout le monde.
0: Non, je suis pas ton chéri, d'accord.
24: Voilà.
0: Tu commences pas. Non, mais tu commences pas, d'accord.
2: Il est énervé ce soir, je vous préviens.
0: Et Benji, il est pas là.
23: Si, si, là.
0: Ah, quand même.
23: Bonsoir à toi Gérard.
0: Bonsoir.
2: Parle dans ton combiné Benji, merci.
23: Bien sûr. C'est mieux là.
0: Ouais. Donc alors, premier débat, c'est sur l'automoto.
24: Ouais.
23: Génial.
24: Super.
23: Et après, il y a téléfoot.
0: Non, après, vous n'avez pas commencé comme ça, parce que sinon, ça va très mal se terminer, d'accord.
24: Gérard, je voudrais juste te dire un truc, c'est tu es très désagréable ce soir, et nous, on t'a rien fait, s'il te plaît, alors, du calme.
0: Ouais, ben, vous allez vous calmer, parce que je veux un débat comme la
24: mais
0: semaine
24: dernière. Mais nous, on est calme, non, mais Gérard, énervé, Gérard.
0: Moi, je veux un débat comme la semaine dernière.
24: Gérard, sois pas aigri, s'il te plaît.
2: Écoute-moi, Gérard, écoute-moi 30 secondes. Si tu commences en gueulant et en étant aigri, c'est sûr que les auditeurs ils vont pas être sympas avec toi, ils t'ont rien fait pour l'instant.
23: Bah oui.
2: Donc sois cool avec eux.
23: Évidemment, Manu, évidemment.
24: On est cool.
0: Donc alors, regardez-vous à la télé la Formule 1, la première question sur le premier débat automoto. Donc ouais, je vous écoute. Ça. Oui.
23: Ouais, bah écoute, à la télé, ouais, de temps en temps, bah, juste la fin, parce qu'après il y a téléfoot en fait. Mais sinon, je préfère me déplacer carrément, tu vois, dans des...
0: Non, mais attends, c'est Steve là qui répond.
23: Ouais, ouais.
0: Steve.
23: Oui.
0: La Formule 1 chez moi, elle commence pas avant téléfoot, ça dépend des Grands Prix, d'accord.
24: Exactement.
23: Ouais.
25: Je suis d'accord avec Gégé.
23: Ce que je veux dire, c'est que je préfère me déplacer en fait dans des lieux où il y a carrément des courses automobiles, tu vois, où t'es carrément présent, quoi, pour voir les explosions et les voitures et tout.
0: Non, mais je te demande, est-ce que tu le suis à la télé, c'est tout.
23: Ouais, ouais, bah je te dis, ouais, juste avant un téléfoot, ouais.
0: Mais c'est pas avant, c'est pas. Ah, si,
23: ça dépend de l'heure.
0: Ouais, ça dépend de l'heure déjà pour commencer.
23: Bon, d'accord.
0: Bon, Benji.
25: Non, moi c'est chiant, ça tourne, ça n'arrête plus. Hein. Moi je regarde pas ça, moi. Des fois, éventuellement je regarde la fin pour voir qui c'est qui gagne, mais sinon on s'en fout totalement. Hein.
0: D'accord. Yasmine.
24: Ouais, moi je regarde pas, je trouve que c'est tout naze. Il n'y a rien à voir de voir des voitures qui tournent, il n'y a aucun sens.
25: Voilà, pourquoi, bien joué, Yasmine.
0: Non, mais pourquoi?
24: Parce que ça n'a aucun sens. Ça n'a rien à voir. Il y a des voitures qui tournent autour d'un petit passage comme ça, il n'y a
25: c'est
24: rien.
25: C'est la même chose. Et en plus, c'est pas marrant, ils tournent tous dans le même sens.
24: Non, mais c'est excitant quand ils se doublent. Ouais. C'est vachement excitant quand ils se doublent, tu vois, quand ils
25: se rentrent dedans.
24: Ils se rentrent dedans, quoi.
0: Mm-hmm.
24: Voilà.
0: Ouais, donc, Billy Jean.
24: Ouais, Billy Jean.
0: Ouais, Billy Jean.
25: Ouais, Billy Jean, là.
24: Black Bile.
0: Oh, s'il vous plaît, on se calme, là. On se calme.
24: Ouais, moi, je regarde la Formule 1, c'est seulement pour voir les beaux garçons, quoi. Michael Schumacher, c'est fantastique.
26: Ouais, il est beau, lui.
25: C'est vrai qu'il est quelqu'un, moi, je l'aime.
0: Attends, donc ça c'est pas le thème de la question de toute manière.
24: Non, mais je regarde uniquement la Formule 1 à la télé pour ça, quoi. C'est pour mater Mika Hakkinen, Schumacher et tout, quoi. Voilà, c'est des beaux gosses, c'est agréable à voir.
2: C'est fidèle, comment vous faites pour voir des beaux gosses alors qu'ils sont tous avec des casques?
24: Non, mais donc ils gagnent à la fin.
0: Non, mais même.
2: Gérard, qu'est-ce que t'en penses, toi?
0: Non, mais même, Fildar, il a raison sur ce qu'il dit. Comment vous pouvez le voir, d'accord, à la fin, mais encore, c'est pas évident, hein.
24: Mais Gérard, on voit ses yeux. Non,
26: mais quand ils sont filmés, on voit ses beaux yeux, donc...
24: Ouais, non, on voit ses yeux quand ils sont en train de tourner.
25: Et surtout qu'il gagne un million par course, aussi, il faut le dire.
24: Ouais,
0: non, voilà. Non, attends, qui c'est qui vient de poser cette question?
25: C'est Marceau.
0: Ouais, mais Marceau, je vais te dire une chose. Là, comment tu peux savoir qu'il gagne 1 million par course?
25: Parce que j'ai fait ça en amateur.
1: C'est un ancien pilote.
0: Ouais. J'ai fait ça en amateur, mais... Ouais, ouais, c'est ça. C'est ça. Ouais.
26: C'est peut-être vrai, Gérard, hein.
0: Non, mais on verra. Donc, toi, Marceau?
25: Ouais, moi, j'aime pas trop voir les courses de Formule 1 à la télé. Je trouve ça chiant. Je m'endors toujours avant la fin.
0: Eh, hey, Marceau?
25: Ouais.
0: Je crois que t'as un téléphone pourri.
25: Ah non, c'est pas moi, c'est pas possible.
26: T'as quelqu'un derrière toi?
25: C'est pas possible parce que j'appelle toutes les semaines et c'est toujours le même.
0: Ah ouais, bah, je m'en doutais. Yola?
26: Oui, alors moi, j'aime bien regarder, c'est comme Belgian, parce que en fait, les mecs, ils sont vachement excitants quand tu les vois en train de faire le tour de la piste et tout. Mmh. Et surtout, j'adore quand ils se foncent dedans. Mmh. Moi, ça m'excite quand ils se foncent dedans.
0: Attendez, moi je vais répondre. Là, moi je suis pas d'accord avec toi, Yola.
26: Parce que c'est vachement excitant, ils se frottent.
0: Oui, mais d'accord, mais moi je suis pas tout à fait d'accord avec toi, parce que dans ces cas-là, si t'aimes bien regarder un Grand Prix de Formule 1 à la télé,
26: ouais,
0: pour les voir se rentrer dedans,
26: ouais,
0: c'est pas du tout.
23: Non, parce qu'il y a beaucoup de boulons, c'est pour ça. Hein.
0: Ouais, mais même que ça soit que ça soit une sorte de boulon ou autre, je m'en fous.
23: Non, c'est Steve là.
26: C'est sur l'air quand même. Hein.
0: Ouais, non, mais même, moi, je trouve pas ça...
26: C'est sur l'herbe, Gérard, hein.
0: Ouais, mais moi, je trouve pas ça drôle de regarder un Grand Prix pour les voir se rentrer dedans. Moi, c'est plus de... Pour moi, c'est pas...
23: C'est pas
0: un sport.
26: Ouais, mais quand il tourne, à force, ma tête, elle tourne après.
0: Ouais, mais ça, c'est sûr, faut aimer... Faut aimer, parce que faut aimer la Formule 1, déjà, pour commencer. Faut pouvoir regarder du début jusqu'à la fin.
23: Non, mais Gérard, excuse-moi, mais qu'est-ce que tu trouves d'excitant à regarder ça, s'il te plaît?
0: Non, mais moi,
26: même question pour moi.
0: Non, mais moi, j'adore la Formule 1. Je suis désolé, je suis un passionné de Formule 1. Je peux vous dire une chose, que je resterai des heures devant mon poste. Hein.
26: Mais pourquoi? Qu'est-ce qui t'excite?
0: Ah non, mais moi, c'est pas les...
26: Non, mais c'est les tours, tu comptes les tours, c'est ça?
0: Non, ce qui m'intéresse, c'est le départ. Mm-hmm. Parce que le départ, c'est le primordial, c'est de savoir lequel qui va partir.
26: En premier?
23: Voilà, c'est le premier. Départ, t'as tout raté.
26: Ouais.
23: C'est celui qui part en premier.
0: Oui, non, mais ça dépend. Ça dépend, parce que celui qui part le premier, je suis désolé pour...
26: Il peut faire doubler.
0: Mais moi, s'il prend un faux départ, pour moi, il ira pas.
23: Et pourquoi il prend pas un vrai départ?
26: GG, oui. Ouais, c'est Billy. Mm-hmm. Je vais te dire un truc. Moi, je vais te dire, parce que je crois qu'en fait, ils n'ont rien compris à la Formule 1. Il faut dire qu'en fait, la Formule 1, ben, c'est excitant, en fait. Il y a du suspense à mort. Tu sais pas qui c'est... Je sais pas qu'est-ce qui va se passer, les accidents,
3: quand il faut qu'il change les roues, tu vois.
26: Ouais,
0: Oui, d'accord, je suis d'accord avec ce que tu dis là, Billy Jean. Moi, je suis d'accord. Mais moi, je peux te dire que tout peut jouer sur le ravitaillement et le changement de pneus. Voilà. Ça, c'est vrai.
23: Et voilà, Gérard, conseil technique.
26: C'est vrai.
0: Sur des secondes, ça oui, jouer. Mais moi, je suis d'accord avec toi, parce que moi, je suis un passionné de Formule 1. L'année dernière, j'ai regardé tous les Grands Prix. Okay, et fais-moi confiance que le dernier Grand Prix s'est joué à quoi? À un point.
26: Ouais, même pas, hein.
3: À une seconde.
23: Ouais, même pas, ils étaient tous sur le même centième, hein.
0: Non, entre Michael Schumacher et. Non, pas Ayrton Senna, merci. Et Jacques Villeneuve. Ils étaient à un point tous les deux.
23: Prost.
26: Hein? C'est qui ça?
0: Schumacher et Coulthard. Villeneuve.
26: C'est qui, Coulthard?
0: Non.
23: Mais non, Villeneuve, pas Nice.
26: Non, je crois que c'est quoi?
0: Villeneuve et Schumacher.
26: Ah, d'accord.
0: Mais ouais, Gérard, arrêtez de dire des bêtises là, s'il vous plaît.
26: Gérard, c'est Yola.
0: Oui.
26: Est-ce que tu aimes bien, comment il s'appelle, Pénis, c'est ça?
0: Olivier Panis.
26: Olivier Panis, d'accord. Est-ce que tu l'aimes bien?
0: Bah, c'est un pilote français, lui, il a gagné.
6: Non, il est canadien.
0: Non.
23: Il est canadien.
6: Il est québécois.
0: Olivier Panis, c'est un canadien.
23: Bien sûr.
6: Mais si, Gérard.
0: N'importe quoi.
23: Écoute la voix de la sagesse.
0: Il
23: fait un débat sur la Formule 1 et il sait même pas les nationalités.
0: Bon, attends, toi, si t'es pas content, tu as pas commencé, d'accord?
23: Gérard.
26: Je sais pourquoi en fait t'aimes la Formule 1. Stop.
0: Il y a une question
8: sur le 3615 Fun Radio, vous pouvez nous rejoindre. On nous dit que est-ce que ça t'excite tellement que tu bandes quand tu regardes un truc de Formule 1? Mais ça peut arriver.
0: Non,
8: il m'arrive quand j'écoute une zik que vraiment j'aime bien, ça me fait bander.
6: Par exemple, au départ, est-ce que t'as la trick?
23: Tu bandes peut-être devant un changement de pneu ou un truc comme ça.
8: Non, mais sans déconner, Gérard.
0: N'importe quoi. Bon, ça y est, on a fait le tour de la question.
26: Non, mais attends, je voulais te dire un truc, c'est Billy. je vais te dire parce qu'en fait il a raison, parce que moi quand j'entends le, tu vois, le comment on appelle ça, les vibrations du moteur et tout ça, moi ça m'excite, hein. C'est grave, hein.
0: N'importe quoi.
25: Bah, Gérard,
1: c'est différent, c'est comme le vibro, on prend le vibro, tu vois.
25: Ouais, mais si tu te mets une voiture de Formule 1 là où je pense, ça la fout mal, quoi.
1: Oh, ouais, bah, moi, je suis là, il n'y a rien d'excitant.
0: Moi, qui c'est qui voulait poser
25: ouais,
0: une question?
25: Je vais te poser une question là, Gérard, c'est Benjamin. On m'a demandé, est-ce que tu m'autorises à faire un paradoxe avec la Formule 1 et le tennis?
0: Non.
25: C'est un peu toujours la même chose, regarde.
0: Non.
25: Regarde, il s'envoie la balle d'un côté, l'autre il la renvoie, puis il se renvoie la balle de l'autre côté, c'est comme la Formule 1, c'est toujours la même
0: bon,
25: chose.
26: Ouais, exactement.
0: Eh Benjamin, c'est bon.
25: Non, mais okay. Je te pose une question.
0: Non,
25: Gérard.
0: Mais moi je te dis, ça m'intéresse pas du tout, tu vois.
9: Ah, bon, Gérard, je dois te poser une question parce que lors de la dernière course, de la saison dernière, moi j'ai cru entendre dire qu'il y avait un des coureurs qui avait perdu les clés de sa Formule 1.
0: Non, ils ont pas de clé sur une Formule 1, je suis désolé.
9: Comment ça démarre alors?
26: Si, ils en ont une, Gérard.
0: Ils ont, mais attendez, mais ce que je connais.
9: C'est Gérard va répondre.
0: Je connais mieux que vous, et je peux vous dire qu'il n'y a pas de clé comme sur une voiture. Hein, je suis désolé. Non.
9: Ça démarre comment une voiture?
0: Non, non, ça se démarre pas sur avec une clé de contact. Non, je te dis.
26: Mais comment, Gérard? Question, c'est Yola.
0: Ouais.
26: Est-ce que c'est aussi... Enfin, ça coûte combien? Parce que moi, j'ai jamais été dans l'hôtel Formule 1. Ça coûte combien?
23: La nuit?
26: Oui.
0: C'est bien. Non, mais c'est pas mal.
23: Moi, je te le paye, si tu veux.
0: Non, mais c'est bien, parce que la
26: avec
0: pub... Non, mais c'est bien, parce que là, vous êtes en train de faire de la pub et on n'est pas là pour...
26: Gérard,
9: excuse-moi.
23: Gérard, c'est Steve, ouais.
9: Gérard, ce qu'on pourrait se poser, est-ce qu'ils ont le droit, justement, à l'hôtel, de prendre le nom Formule 1?
0: Bah ça c'est...
9: Parce que d'où c'est ça vient? Pourquoi ça s'appelle Formule 1? C'est du plagiat, hein, ils ont
0: non,
9: pas le droit normalement.
0: Non mais je ne sais pas d'où ça vient et donc automatiquement pourquoi qu'ils ont pris ces trucs là, je n'en sais rien.
23: Parce
0: toi.
23: Que c'est automatique aussi, c'est la boîte automatique.
0: Bon bah c'est bon, toi tu vas te... Marceau, ouais, tu vas commencer à te calmer toi.
23: C'est Steve, j'ai une question.
0: Ouais Steve.
23: Steve, ouais. Tu parlais de publicité, ça te gêne pas toute la pub qu'il y a à la télévision par rapport au Formule 1? Quand tu vois une course, c'est une pub.
0: Ouais, ouais, non mais ça,
23: Le malin, là.
0: Non mais même de toute manière j'aime pas. Je peux te le dire tout de suite là-dessus. Je suis d'accord avec toi. Moi ce que j'ai horreur, c'est vrai, c'est ça quand t'es bien passionné dans les tours et que d'un seul coup t'es coupé par une pub. Ça c'est, je déteste. Donc voilà.
23: Bon, le tout, la pub. Ce qu'il faut dire, voilà. Gérard, c'est que tu regardes la Formule 1 pour jouer au jeu top position pour acheter des meubles pour chez toi.
0: Bon, alors Marceau, tu dégages. Bonne nuit.
9: Mais c'était une petite blague comme ça, ça va, Gérard.
0: Non, non, Marceau.
9: Non, mais dégage pas comme ça, Gérard. C'était pas méchant.
0: Marceau, il s'en va. Ou mais tu le calmes.
9: Je le calme.
0: Tu le calmes tout de suite.
23: C'est pas méchant,
9: il a rien dit de mal.
0: Il se calme et tu le calmes au fil d'art, s'il te plaît. J'ai dit qu'on faisait des débats comme la semaine dernière.
25: Gérard, j'ai une question.
0: Oui, c'est qui?
25: C'est Benjamin. Ouais, je sais pas si tu te souviens d'un slogan Renault. C'est qui disait 6 palmarès de champion, c'est plus qu'un palmarès, c'est un hold-up. Et qu'est-ce que tu penses de ce slogan? C'est un vrai slogan, Gérard, c'est véridique, hein. Je te pose une question sérieuse. Qu'est-ce que tu penses de ce slogan?
0: Attends, tu l'as vu où?
25: Ah mais si, c'est marqué partout, sur les panneaux de métro et ça, il y a 6 titres de champion, Renault, c'est plus qu'un palmarès, c'est un hold-up. C'est tellement malin, c'est pas moi qui ai pu l'inventer.
9: C'est quoi un hold-up, Gérard?
0: On va pas parler de ça, s'il te plaît, d'accord?
9: Non, mais c'est quoi un hold-up? Je te demande.
0: Non, mais on va pas en discuter. On n'est pas là pour parler de hold-up, on est là pour faire des débats.
9: Ah, c'est le terme de Formule 1 là, qui signifie quand tu doubles et que t'as pas le droit, c'est ça?
0: Non, hold-up, c'est autre chose.
26: C'est un terme technique. Hein.
0: Non, mais. Oui.
26: Ouais, je vais te dire un dernier truc, s'il te plaît.
0: C'est qui?
26: C'est Billie Jean. Je vais te dire. Parce qu'en fait, est-ce que tu penses que. Le départ, le ravitaillement, tout ça, ça a un coup de truc avec la pub.
0: Comment ça?
26: Parce que je crois que ça a un rapport, tout ça.
0: Non, mais attends, dans quel sens dans quel sens?
26: C'est-à-dire le ravitaillement, tout ça, il y a la pub qui arrive, il y a...
0: Ah non, attends. Alors moi, excuse-moi de te couper la parole. Moi, je peux te dire une chose, que le ravitaillement et le changement de pub... Marceau, s'il te plaît. Moi, je peux te dire une chose, que le ravitaillement... Et le changement de pneus se fait avant la pub.
25: Ça dépend, des fois ça se fait pas.
0: Non, moi j'ai tout l'année dernière. On va en terminer là-dessus. Hein. Moi je peux vous dire une chose, que tous les ravitaillements et les changements de pneus se font après.
26: Yola n'est pas d'accord.
0: Se font avant la pub. Attendez, il y a Manu qui veut me poser une question.
9: Ouais, on nous demande sur les Minitel si au contrôle technique, toi t'as déjà fait changer ton pot.
0: Je vois pas le rapport avec la Formule 1.
9: Bah tu sais aussi quand il s'arrête au stand.
0: Non mais je vois pas le rapport avec la Formule 1. La question...
26: Est-ce que ton pot brûle?
0: Non mais je vois pas du tout le rapport.
26: Il y a pas de rapport en fait.
0: Je préviens tout de suite entre Steve et Benjamin et Marceau.
26: Dit,
0: vous allez vous calmer tous les trois.
26: Ouais, Gérard, on peut rigoler un peu, Gérard.
0: Ouais, mais peut-être il y a rigolé, d'accord. Ouais, moi, je veux perdre des débats dans des meilleures conditions qu'on les a fait l'année dernière. Ouais. Donc, je voudrais que cette année, la semaine dernière, le débat s'est super bien passé.
23: Ouais, ça sera comme ça, Gérard.
9: Non, mais Gérard, faut pas non plus que ça devienne une obsession. Hein. Le débat se passe bien, donc arrête d'en parler et continue.
26: Bah, ouais, dehors, quoi.
0: Dehors.
8: Gérard, continue le débat, on s'en fout.
0: Donc, alors, participez-vous à des compétitions dans ce sport. Allô?
26: Oui, à la Seyola.
0: Non, mais...
26: Allô?
0: Oui, je t'écoute.
26: Allô?
0: Oui.
26: Allô? Oui, Gérard, tu m'entends?
0: Oui.
26: Allô? Oui, c'est... Allô?
0: Oui.
26: Oui, Seyola. Alors, je disais que moi, je participe effectivement à la mécanique. C'est-à-dire que je change les pneus pendant les courses. Hein. Après les courses et avant les courses.
23: Et tu peux t'occuper de mon gicleur, il y a un problème.
0: Et je préviens tout de suite que celui qui a...
26: Attendez,
0: s'il vous plaît. Il y en a un qui a un téléphone pourri et ça s'entend. Il y en a un qui a avec un portable.
9: Ça, c'est dégueulasse.
26: Dégueulasse.
23: Il y a de la vue, là.
26: C'est de la vue sociale.
0: Marceau.
23: Oui.
0: Donc, toi
23: non, je m'occupe pas trop de ce sport et je fais pas de compétition, non. Désolé.
0: Alors, est-ce que tu participes?
23: Bah non, non plus, puisque je m'occupe pas de ce sport.
26: Mais est-ce que tu donnes de l'argent à la fond
11: pas la question, là hein.
0: Non, mais attends, Marceau.
23: Ouais.
0: T'as compris la question ou pas?
23: Bien sûr, bien sûr.
0: Participez-vous à des compétitions?
23: Tu comprends?
0: On te demande pas si t'aimes ou pas.
23: Non, je participe pas à des compétitions, mais ça m'intéresse. Ça m'intéresse pas, tu comprends pas?
12: Redis-le encore.
0: Ouais, d'accord.
23: Non, je m'intéresse pas. Voilà.
0: Non, ouais, bon, non, ok.
9: Est-ce que t'as quelqu'un de ta famille
23: non.
9: alors?
0: Non, mais ça,
23: je
0: c'est
23: veux pas.
0: Pas. Attends.
23: Eh ben, redis-le.
12: Ah, pardon. Redis-le.
23: Faut que tu le dises.
0: Le Poudard, c'est professionnel. Non, ça, non. Oh, vous calmez là. C'est
23: pas
0: possible.
23: Pas compétition.
0: Oh
23: faut le dire.
0: Oh, vous calmez, s'il vous plaît.
23: Non, c'est Steve, Gérard. Il affirme son idée.
0: Ouais, non, mais vous calmez, c'est pas parce que Max c'est pas là que tu vas foutre ton bordel, quoi.
26: Ah, c'est bon. Excuse.
0: D'accord, Fildar.
9: Pas de problème, Gérard, c'est toi le chef.
0: Donc, Billy Jean.
26: Oh, oui. Wow. Ouais, en fait, j'ai déjà assisté à des... ouais, je participe en tant qu'hôtesse. Donc, ça me permet de mater tous les beaux mecs, quoi.
0: Ouais, c'est ça.
26: Quand
0: j'ai fait la mal, ça. Bah, attends, ouais.
26: J'étais hôtesse au circuit de Manicourt.
0: Ouais.
26: Comment ça, ouais, Gégé?
0: Ouais, tu crois que je vais te croire aussi?
26: Bah, écoute,
8: Gérard, pourquoi tu crois personne jamais? Pourquoi tu crois personne
0: non,
8: jamais?
0: Non, c'est bon, je vais voir après.
26: Je t'enverrai des photos, Gégé.
23: Tu leur donnais à boire au pilote?
26: Ouais. Et tu disais quoi au micro?
0: Attends, alors vas-y. Donc, tu lui donnes à boire comment au pilote?
26: Quand... Par le casque.
23: Il passe, il tend la main et puis il l'attrape.
0: Par le casque, alors comment
23: barres, hein.
0: Attendez. Comme,
23: allez, admis.
0: Non, mais attendez. donc, par le casque, comment qu'ils peuvent voir?
26: Avec une paille.
0: Ouais, t'as tout faux.
26: Ah. Alors, je vais
23: comment juger.
0: Alors, moi, je peux te dire une chose, tu vois. Déjà, là, c'est du baratin, ce que t'es en train de me dire, celle de Nice.
26: Ouais.
0: Non, les jeans.
26: Ouais.
0: Pour l'instant, c'est du baratin. T'es une menteuse. Parce que déjà, une, ils boivent pas avec des pailles. Et ils sont reliés. Ils ont quelque chose sur eux, relié avec un petit tuyau. Donc dans ce
26: oui,
0: cas-là.
26: Mais on le place avant.
0: Ah, ouais,
9: non, ça, c'est la sonde. C'est la sonde pour pisser, ça.
0: Non, mais c'est bon. De toute manière, tu vois, je viens de te coincer. Non, donc, c'est pas avec une paille. C'est bon, t'es une menteuse. T'es une menteuse.
9: La menteuse.
0: T'es une menteuse. T'es une menteuse. Steve.
26: Ouais. Avec des pailles.
0: Steve, à toi.
23: Bah écoute, moi je non. C'est vrai que je participe d'une façon purement symbolique, c'est-à-dire que je recense un peu. Tu vois, j'ai des statistiques et puis je note un peu tout, quoi.
0: C'est-à-dire
23: que, bah, par exemple, j'ai posé une question. Qui a fini 3e du championnat du monde 97?
0: Ah, mais attends, mais ça...
23: Metz. Ah, tu fais moins le malin, hein.
26: Ah, ouais, hein.
23: C'est Metz, l'OM.
0: Eh, hey, on parle pas de foot, d'accord?
23: C'est l'Olympique de Marseille.
26: Bon.
8: Gérard, si t'es un vrai fan de Formule 1, ouais, tu dois répondre.
23: Ah, Heineken.
0: Non, mais attends, il parle de foot. Moi, je parle
23: non,
0: pas
23: non,
0: de foot.
23: Non.
8: Il parlait pas de foot, Gérard.
0: Déjà une.
23: Ouais.
0: Le premier, ça a été Schumacher.
23: Non,
0: Villeneuve. Schumacher, il a été déclassé.
23: Villeneuve, 81 points. Schumacher, 78. Et
0: non, Schumacher, il a été déclassé.
23: Non, ça
0: se raconte
23: n'importe quoi.
0: Attendez, Schumacher a été déclassé.
23: Schumacher, c'est un gardien de but.
0: Mais Schumacher, c'est un gardien de but. Et tout à l'heure, tu as retourné au standard. Tu vas être le gardien de but aussi, toi.
26: Ouais, le gardien de but,
0: Yasmine.
23: Tu as raison, c'est marqué avant le déclassement de Schumacher, le 11-11-97.
0: Hein. Parce que Schumacher... Ouais.
23: Pour finir, le troisième, c'est Frenzen. Et le quatrième, c'est Alain Prost, qui a quand même fait un...
0: Non, Alain Prost, il est directeur d'écurie.
26: Il est viré.
23: Des fois, il prend la voiture quand il n'y a plus de pilote.
26: Non, mais Ayrton Senna, il était cinquième. Même Magnus, il était pas béni, sa fan de Formule 1.
10: À tous en même temps, les auditeurs.
0: Eh, je peux te dire une chose, Steve?
11: Oui.
0: Que Schumacher a été déclassé,
11: oui,
0: et
11: pour
0: il a été, pourquoi qu'il a été déclassé, moi je vais dire pourquoi. Non, parce qu'il a il a voulu faire comme Ayrton Senna pour moi je l'ai toujours dit, c'est un Ayrton Senna numéro 2. Il a voulu jouer les Pronjo, il a voulu jouer les Pronjo vis-à-vis de Jacques Villeneuve sur le dernier Grand Prix.
10: C'est Fangio, c'est Ayrton Senna, je comprends plus.
0: Gérard, oui,
11: j'ai une blague.
0: Non, il n'y a pas de blague.
10: Sur Minitel, Gérard.
0: Il n'y a pas de blague.
13: Il y a une question sur Minitel, Gérard.
0: Oui.
13: On nous dit que toi, tu participes à des crash tests et que depuis, on connaît la suite. Est-ce que c'est vrai?
0: C'est même pas. Hey, tu vois.
13: Non, mais je sais pas ce que c'est des crash tests.
0: J'ai l'impression, les gens sur Minitel, soit vous réagissez comme il faut sur le débat, ou soit vous n'appelez plus pour dépenser votre pognon, on va arrêter le Minitel.
11: Voilà. Non.
0: Et cela, c'est complètement des conneries.
13: C'est quoi des. Gérard, c'est quoi des crash tests?
0: J'en sais rien.
13: Bah alors, si ça se trouve, c'est pas des conneries, comment
0: non
13: tu peux dire?
0: Non, mais de toute manière, je demande aux gens qui réagissent sur les questions qu'on pose, pas sur des conneries.
13: Ouais, mais t'as demandé, est-ce que tu participes à des grands prix aux auditeurs? Et lui, il dit que tu participes à des crash tests. Et tu sais même pas ce que c'est des crash tests et tu gueules, je comprends pas.
0: Mais même, moi je demande à ce que les gens, ceux qui ont l'habitude de regarder des grands prix de Formule 1 ou autre, réagissent sur Minitel.
11: Non mais c'est quand tu craches le plus loin, les crash tests, c'est ceux qui
0: font
11: les
0: crash tests. Êtes-vous pour, non, s'il vous plaît. Benjamin, tu t'as pas répondu?
25: Ouais, donc moi je voulais dire que je participe pas aux compétitions parce que ça va beaucoup trop vite. Mais sinon, je peux faire des compétitions de brouette si ça intéresse quelqu'un. J'ai une brouette avant.
0: D'accord.
25: Mais, sinon, Formule 1, ça va beaucoup trop vite pour moi. C'est trop dangereux.
0: Ok. Alors la troisième question.
26: Gérard.
0: Oui.
26: Yasmine, elle a pas répondu.
10: Eh ouais, Gérard, ouais.
25: Non plus.
0: Bah c'est pourtant.
26: Non. Je réponds.
10: Vas-y, Yasmine.
26: Donc moi, je me vois mal faire la Formule 1. Au milieu de ma petite ville, là, sur une petite route, en train de m'afficher devant tout le monde avec une petite voiture et de tourner en rond.
0: Bah, et pourtant, t'es pas loin, toi. T'es quand même pas tellement loin, toi,
26: de Paris-Dakar.
0: Non, du Grand Prix de Manicourt.
26: Non, mais même, c'est tout petit. Et j'aime pas la Formule 1, c'est nul, on tourne en rond, on fait que des tours et ça donne mal à la tête.
25: Gérard, je peux vraiment pas dire ma blague?
0: Non.
26: Non, dis-la, s'il te plaît.
25: Non, je vais me faire
0: j'ai l'impression que... C'est qui veut faire la blague?
25: Benjamin.
0: Alors Benjamin, tu vas voir Fielder au standard, s'il te plaît.
10: Et moi, je veux pas la voir, la blague, je m'en fous.
25: Mais j'ai rien dit.
0: Non, mais tu lui dis que c'est les débats, c'est pas des blagues.
10: Eh ben, il la fait pas, c'est tout.
26: Mais Gérard, c'est Yola.
0: Oui.
26: T'as l'habitude de tourner en rond parce que t'aimes bien la Formule 1.
0: Mais moi, je peux regarder un Grand Prix de Formule 1 toute la nuit.
11: Non, mais Gérard, c'est Marceau, j'ai une question à te poser sur le fait... enfin, tu m'as dit qu'il buvait avec un flacon. C'est une paille, mais il pisse où?
0: Non mais attends Marceau.
11: Dans le même flacon ou?
0: Non mais attends Marceau.
26: Il y a un truc qui est après ils boivent la pisse.
0: Non.
25: Il y a un bidon pour boire.
11: C'est pour ça qu'il y a des queues de poisson, ils boivent la pisse en fait.
0: Bon Marceau, je sens que tu vas pas compter, tu vas pas finir.
11: Non mais je te pose la question, GG. Il y a un bidon pour boire et un bidon pour pisser quand il y en a un qui est dans la route et qui s'est trompé de bidon.
0: Non, s'il vous plaît, on se calme.
26: Gérard?
0: Quoi?
26: C'est Yasmine, j'ai une question.

0: C'est pas Steve.
1: Mais c'est
2: non,
1: pas
2: mais attendez, c'est jamais personne qui dit des conneries.
0: Ça se voit
2: que le chef n'est pas là pour
1: vous.
2: Non, non, là pour l'instant vous êtes en train de me faire chier.
0: Gérard,
2: vous n'avez pas commencé comme ça.
0: Gérard, j'ai une question.
2: Non, passe à la troisième.
1: Ça y est.
2: Êtes-vous pour le rallye Paris-Dakar au départ de Lyon jusqu'à en Israël? Ils sont cons, hein. Pas grave.
3: C'est Max qui l'a écrite, alors tu lui diras.
2: Non,
3: alors,
2: Benjamin.
0: Elle est super cette question, super.
1: Ouais, ça bien joué, Max. Hein.
2: Benjamin.
0: Ouais, donc moi je pense que non, pourquoi le déplacer? Il est très bien de Paris à Dakar, donc pourquoi le déplacer de Lyon? Parce que ça sera plus loin, parce qu'avant il fallait aller à Paris, maintenant il faudra aller jusqu'à Lyon.
2: Alors,
0: pour ceux qui habitent à Lyon, ce sera plus près, mais pour ceux qui habitent à Paris, ça leur fera du chemin.
2: Mais attends, hey, Benjamin.
0: Oui.
2: En TGV, t'as 2 heures. Hein.
0: Bah oui, mais la voiture, tu la mets où dans le TGV?
2: Mais bah attends, en voiture, selon comment que tu roules, t'en as pour...
0: Avec une Formule 1 sur l'autoroute, par exemple.
3: Puis en voiture, tu la mets où, TGV, en plus?
1: On n'a pas tous des voitures, hein.
2: Bon, Yasmine.
1: Ouais.
2: Donc pour toi?
1: Bah moi, je dis pourquoi pas, hein, si on peut faire aussi Bordeaux-Bruxelles...
0: Non, mais là, tu vas vers le nord, c'est pas
1: tout
0: bon, aller vers le sud.
1: Non, mais on peut faire ce qu'on veut, hein, Paris-Dakar.
4: Ouais.
1: Pourquoi
4: ouais.
1: faire tout le temps la même chose?
0: Je sais pas, pourquoi le Tour de France, ce serait pas le Tour de Suisse, aussi, on s'en
1: voilà. Ouais, le Tour d'Espagne, si tu veux. Voilà. Bon, Yola répond. Allô?
2: Oui, Steve.
5: Putain, j'ai changé de voix, je suis en train de muer,
2: Steve,
5: moi.
2: S'il te plaît.
5: Ouais, je te réponds, Gérard.
2: Ouais, tu travailles ou quoi, là?
5: Ouais, je suis là, ouais. Donc moi, je dirais, ouais, bah, Lyon, bah très bien, parce que déjà, j'habite Lyon. Et en plus, pourquoi pas, donc c'est une bonne idée.
2: Non, mais attends, Steve.
5: Ouais.
2: Tu te fous de ma gueule ou tu prends le métro? Tu te fous de ma gueule ou tu prends le métro?
0: Bah, les deux.
2: Tu fais les deux?
5: Non mais explique moi pourquoi.
2: Non mais attends, tu dis que t'habites à Lyon?
5: Ouais.
2: Et comment que ça se fait que moi j'ai ta fiche et c'est marqué Amiens?
5: Mais parce que j'arrête pas de voyager, j'ai plusieurs fiches, qu'est-ce que je te
2: dis? Ouais, t'as plusieurs fiches, abruti.
5: Bah non,
1: plusieurs noms aussi.
5: Une insulte pour Goldorak.
2: Bon bah et alors, j'en ai rien à foutre, Goldorak, c'est...
0: Deux insultes, foutre.
5: Deux.
2: Ouais, oh, si ça vous plaît pas, c'est le même prix, vous allez virer, vous les mecs.
1: Oh, hein. Je peux répondre.
2: Bon, Billie Jean.
1: Oui, écoute, DG, moi je suis tout à fait d'accord. Mais je pense qu'il y aura un tout petit problème. Ce sera à propos du ravitaillement des pneus et de l'essence.
2: Non mais je te... Attends, hey, oh.
0: Tu te... de la question, là.
2: Oh, tu réponds à la question ou pas?
1: Mais écoute, oui, c'est
0: tout à fait possible.
2: Non mais vous, pour le rallye de Paris-Dakar au départ de Lyon jusqu'en Israël.
1: Mais oui, tout à fait.
2: Non mais attends, on ne parle pas des ravitaillements de pneus. Ou des changements de pneus. N'importe non, quoi, toi.
1: Il y aura des problèmes, quoi.
2: Pourquoi?
1: Parce que à propos des pneus, ils seront usés parce que c'est une longue distance, donc il y aura un problème de pneus, de pub et de plein de trucs, quoi. GG.
2: Oui, je t'écoute.
1: Bah, voilà,
3: non, mais il s'en fout, Gérard, ce que tu dis. Hein.
5: Ouais,
1: et la pub, elle pourra pas passer, quoi.
2: Ouais, bon, c'est bon. Marceau.
0: Oui. Qu'est-ce qui se passe?
3: Ah mais j'ai fait un truc exceptionnel là.
2: Oh, bah,
3: je lui lance une clope et en fait je lance la clope, elle tombe directement dans son globet de café, donc la clope est morte.
1: Oh là là.
0: Ah. Bah, moi touille avec la clope.
3: J'en profite, il y a une question sur Minitel. On nous dit une Formule 1 suce 150 litres au 100. Et Gérard, c'est combien?
0: C'est pareil.
2: Attendez, Gérard,
3: explique.
2: Mais c'est en train de chercher une Formule 1 sus 158 au 100.
3: Ouais, c'est ce qu'on nous dit sur Minitel, c'est Max Biaggi qui nous dit ça. Et on nous demande, toi, c'est combien?
2: Rien du tout.
3: Combien tu suces, toi, par jour, par exemple?
2: Pas du tout, ouais, je sais pas.
3: Ah, d'accord.
0: Tu voulais t'envoyer une aile.
2: Ouais, Marceau. Marceau.
0: Si tu veux. Oui.
2: Donc, à toi.
0: Non, mais la question, elle est pas sérieuse, et moi, je réponds qu'aux questions sérieuses.
2: Hein. Bon, alors, Marceau.
0: Marceau. L'image de la Formule 1.
2: Bon, alors, Marceau.
0: Tu vas gérer.
2: Marceau.
0: Qu'est-ce qu'il y a?
2: Marceau.
0: Quoi?
2: Marceau.
0: Ouais.
2: Tu m'écoutes?
0: Oui, je t'écoute.
2: Eh ben, tu vas aller voir Fulder au standard si tu veux plus répondre aux questions.
0: Non,
2: je suis désolé, Marceau. Soit tu réponds correctement aux questions, ou soit tu gères.
3: Gérard, ne m'écris pas.
2: Non, mais alors, dans ces cas-là, tu prends Marceau.
3: Mais attends, Gérard, quand il te pose une question que t'as pas envie de répondre, tu dis non, j'ai pas envie.
2: Voilà,
3: c'est pour ça qu'après, il a pas envie de répondre.
2: Dans ces cas-là, pourquoi tu participes au débat?
0: Non, mais la question, elle est débile, faut le dire.
2: Voilà, mais la question est débile,
3: Pas tous en même temps.
2: Dans ces cas-là, si elles sont débiles, les questions, vous faites une chose. Eh ben, vous...
0: J'ai dit que c'était toute débile, j'ai dit que celle-là, elle était débile.
1: Non, mais maintenant, il faut répondre quand même.
0: D'accord, bah je trouve ça super qu'il passe par Israël.
2: Ouais, c'est bon, t'as rien compris. Yola.
1: Oui, alors moi je préfère qu'il démarre à Pigalle, qu'il fasse Barbès et qu'il arrive à Boulogne. Moi,
0: ouais, mais s'il démarre à Pigalle,
1: ça sera pas très long. Hein. Non mais t'as rien compris à la question.
4: Non mais si, parce que Boulogne ça existe en Israël, hein, vous connaissez.

0: C'est pas l'Israël, désolé.
1: Ah bah oui, on n'est pas israéliens.
0: Non, moi non plus, mais bon, il y a la géographie.
1: Non, mais moi, je suis inculte.
2: Ah, d'accord. Okay.
3: Gégé, oui. T'as compris, Gérard? Je voulais te demander, c'est Billie Jean qui te parle.
2: Mmh.
3: Où se trouve Israël? Parce que je sais pas du tout. Hein.
4: En Écosse.
2: Ouais, c'est ça.
3: Alors, bah, non, mais laissez répondre Gégé.
2: Bah, de toute manière, c'est pas le thème des débats, d'accord? Je fais pas de débat sur la géographie.
5: Mais toi, tu réponds pas à la question. Tu réponds jamais.
2: Pourquoi? Parce que
5: tu sais pas, c'est tout. Voilà, mais dis-le.
2: Dis-le.
5: Tu sais pas. C'est
2: tout.
5: Pas
2: grave, moi, je dis pas que c'est une question débile, c'est que je ne sais pas. Je suis pas comme Marceau qui dit, ouais, mais c'est des questions débiles.
4: C'est
2: tout.
3: Alors, réponds, Gérard. Israël, c'est en Afrique, c'est où?
2: Non, c'est pas en Afrique. Non, mais attends, c'est pas en Afrique. Je ne sais pas, c'est tout.
4: Ouais. Voilà. Merci, si tu veux.
5: Mais voilà, Gérard, je vais demander à Steve parce que c'est un grand voyageur.
3: Ouais,
5: mais
3: attends.
5: Juste un truc. Ce que je comprends pas, Gérard, c'est que tu dis ouais, c'est pas là, mais après tu dis que tu sais pas. Donc si ça se trouve, c'est quand même là.
2: Mais je ne sais pas, c'est tout.
5: Oui, mais il dit c'est en Afrique.
2: Non, c'est pas en Afrique.
5: Bah alors c'est que tu sais où c'est
3: alors,
5: si tu dis que c'est pas en Afrique.
2: C'est pas Israël, c'est pas en Afrique.
1: Bah t'es vraiment un culte.
2: Bon, ça commence à bien faire vos questions, là.
3: Passons à la quatrième question, s'il te plaît.
2: Alors, pensez-vous que ce genre de sport est dangereux le matin?
5: Et là, on va mettre un 10,
2: vous allez réfléchir et on va mettre l'avis. C'est bien quand on n'a pas de caniche avec des carottes, où je pense.
4: T'es très dégueulasse.
2: Yasmine.
3: Ouais, je suis là.
2: Steve.
4: Coucou, je suis là.
2: Billie Jean.
3: Bonsoir. Où?
2: Marceau.
4: Ouais, enchaîne.
2: Marceau, je te préviens, tu vas te calmer, tu as pas commencé, d'accord?
3: Il est à l'énergie,
4: tu vas gerber,
3: Non, calmez-vous, là.
2: Ok, parce que si j'enchaîne, tu vas enchaîner, je vais prendre quelqu'un d'autre à ta place, Marceau.
3: Ouais.
2: Ok.
4: Calmons-nous, excuse.
2: Yola, pour finir. Ouais. Donc, alors, la quatrième. Donc, je pense que vous avez eu le temps d'y réfléchir.
4: On a fait que ça.
3: Tu peux la répéter, s'il te plaît?
2: Je vais pas m'amuser à répéter toutes les questions.
3: Non, bon,
4: Gérard, répète et ne t'énerve pas, Gérard.
2: Alors, pensez-vous que ce genre de sport est dangereux le matin? Voilà.
3: Je réponds.
2: Ben, allez-y.
3: Donc, Billie Jean.
2: Mmh.
3: Donc, moi, je pense que c'est dangereux quand même le matin.
2: Et pourquoi?
3: Parce que, écoute, le climat n'est pas approprié. Ton physique n'est pas à point.
2: Mmh.
3: Donc, t'es pas entraîné, tout ça. Et scientifiquement, le corps ne doit pas travailler le matin, quoi.
2: D'accord.
4: Donc, Marceau, je peux répondre?
2: Oui.
4: Donc moi, le matin, comme j'ai la gaule, je conduis sans les mains.
2: Bon, bah Marceau, tu vas aller faire un petit stage.
4: Mais quoi? Mais c'est vrai.
3: Mais il a rien fait.
1: Il a le droit de répondre, Gérard.
4: J'ai rien dit de méchant, c'est vrai.
3: Bon. Tu veux qu'il réponde, il répond.
4: T'es jaloux que parce que je le conduis avec ma quéquette, c'est ça?
5: C'est pas méchant,
2: Yola.
3: Oui, alors moi, je préfère que... Enfin, je pense que c'est plus dangereux le soir... Parce qu'étant donné que le soir on voit rien et les routes ne sont pas éclairées.
4: Ouais, voilà, et puis il n'y a pas de phare sur une Formule 1.
3: Voilà, ouais.
4: C'est mal étudié.
3: C'est plus dangereux le soir. Hein.
4: Pour peu qu'il y ait un grand prix dans la nuit, hein, Formule 1, et paf, tout le monde dans le mur. Hein.
2: Non, mais je vous parle du matin, hein, je vous parle pas du soir.
3: Hein. Bah,
2: mais,
3: tu nous as dit, est-ce que c'est dangereux le matin? Moi, je t'ai dit que c'est dangereux le soir. Non, mais c'est plus dangereux le soir que le matin.
4: Je sais pourquoi il n'y a pas de phare, d'allume-cigare et d'autoradio sur une Formule 1, alors que ça coûte des millions.
2: J'en sais rien. Steve.
4: Ok, mais bah, écoute, moi je dirais que ouais. Je trouve que c'est très dangereux le matin, parce que quand tu regardes bien, Senna il est mort le matin et Alain Prost aussi.
2: Alain Prost n'est pas mort, je te signale.
3: Il est mort,
4: on n'entend plus parler de lui.
3: Il est mort.
2: Alain Prost est directeur d'écurie.
5: Il est n'importe quoi, il n'est pas dans les chevaux.
2: Les directeurs, ils s'occupent d'une écurie de Formule 1. Je suis désolé.
3: Attends,
2: vous allez vous calmer.
4: Le directeur d'écurie, il a 4 chevaux. Ça
3: s'appelle comment l'écurie de Prost?
2: Honda.
3: Comment?
2: Honda.
5: N'importe quoi.
3: Pardon,
4: désolé. Pas de pub.
2: Steve, donc tu viens de répondre. Yasmine.
3: Ouais, moi je réponds
4: une deuxième fois si tu veux.
2: Non, tu réponds pas une deuxième fois, Steve. Yasmine.
3: Moi, je suis tout à fait d'accord avec Yola. C'est plus dangereux le soir que le matin. Le soir, on voit rien et c'est tout.
2: Mmh. Et non, Benjamin.
3: Entre les murs.
4: Bah, si tu veux, matin, comme t'as la tête dans le cul, bon bah, si tu conduis avec le cul devant, quoi, tu risques d'avoir un accident. Donc, je pense qu'il vaut mieux éviter de conduire le matin.
3: Ouais, comme moi, en fait.
2: D'accord.
5: Bon, et toi, Gérard?
2: Personnellement, moi, je pense que c'est plus dangereux le matin et c'est tout.
5: Et est-ce que tu crois que le pilote de Formule 1 doit prendre un petit déjeuner obligatoirement le matin avant de courir?
2: Ça, je peux pas te dire parce que je sais pas ce que j'ai jamais été sur un circuit, donc je peux pas savoir ce qu'ils mangent exactement avant de partir.
5: Non, mais tu crois que c'est bien qu'ils mangent avant de prendre la route?
2: Bah, il y en a qui mangent avant, il y en a qui mangent après.
5: Ah ouais? Tu crois?
2: Mmh.
5: C'est tout?
2: Ouais.
5: Merci, Gérard.
4: Gérard.
2: Non, oui.
4: J'ai une question, Benjamin. Est-ce que t'aurais voulu quand t'étais petit faire de la Formule 1?
2: La Formule 1, ça se fait pas petit, hein. Ça se fait quand même.
4: Mais quand t'étais petit, t'aurais rêvé quand t'étais plus grande de faire
3: Est-ce que tu tapais dans la Formule 1? Non mais
4: tu sais, quand t'étais petit, est-ce que t'avais un rêve de te dire plus tard, quand je serai grand, je ferai de la Formule 1?
2: Non, moi mon rêve quand j'ai... comment?
5: Mais je vous pose une question, laissez-le répondre alors.
2: Donc je réponds à Benjamin, moi, mon rêve quand j'étais petit c'était toujours de conduire des camions, c'est tout.
6: Voilà. Ah,
5: bah, t'as
4: tu me prends devant toi, ça fait airbag.
2: Bon, alors Marceau, tu t'en vas. Salut.
3: Non,
2: Marceau, bonne nuit.
5: Gérard, par contre, on nous dit sur Minitel, pas possible la Formule 1 parce que pas d'alcool au volant.
2: Ouais.
5: C'est clair, c'est Max Biaggi encore.
2: Oui, mais je suis d'accord avec lui, c'est vrai.
3: Mais GG,
2: oui.
3: GG, c'est Billy Jean. Je voulais te dire un truc, si vraiment t'es un pro de la Formule 1, tu vas répondre à cette question. Les gamins qui vont être plus tard champions de Formule 1, ils commencent un sport quand ils sont jeunes. Ils conduisent, mais conduisent quoi?
2: Bah des kartings.
3: Voilà, bah excellent. Et après, ils montent en quoi?
2: Ils montent en...
4: La division.
2: Bon, c'est...
3: Non, mais vas-y, GG.
2: Karting, Formule... Non, il n'y a pas de Formule 4, c'est Formule 3. Et après, c'est Formule 1.
3: Voilà,
2: donc on continue. Allez, vous voir. Oui.
7: Yasmine, elle a une question.
2: Oui.
7: Je voulais demander, t'as déjà vu de la Formule 1 en direct, mais de près?
2: Non. Non, mais justement, c'est ce que la question.
3: Ah, vas-y.
2: Allez vous voir ce sport sur les circuits ou autres.
3: Ah.
4: Je peux répondre, Benjamin?
2: Oui.
4: Ouais, ben, je peux te dire que non, parce que j'y suis allé une fois. Et que ça fait un bruit de folie, hein. Il faudrait mettre des sourdines là-dessus, hein. Ou alors il faudrait mettre airbag ABS ou un truc comme ça, parce que c'est trop de bruit, hein, les formules.
2: Benjamin.
4: Oui.
2: Donc t'es sur quel circuit exactement?
4: Hein, sur Magny-Cours.
2: Ah ouais, celui qui est du côté de Nevers là.
4: Voilà, mais je conseille à personne parce que ça fait un bruit de folie. Hein.
2: Ouais, ben ça je suis d'accord avec toi. Hein. Même quand tu les suis pendant plus de deux heures à la télé.
4: Ouais, mais moi déjà que ça me fait chier en plus. Alors toi encore t'es un passionné, donc à la limite même le bruit ça te gênerait pas trop. Alors moi déjà ça me faisait chier d'y aller. Alors en plus avec le bruit.
2: Non mais c'est pas que je suis moi je peux très bien aller sur un circuit et rester deux heures à entendre les voitures tourner, ça me dérange pas du tout, hein.
4: Mais celui de Monaco il paraît il est très bien, je suis jamais allé mais très bien il paraît.
2: Ouais mais celui de Monaco il est quand même assez dangereux par rapport à Magny-Cours, hein. Parce que celui-là il se déroule en pleine ville.
4: Ouais voilà, puis il y en a un qui s'était tué, enfin pas qui s'était tué mais presque, il avait failli, un pilote là, je sais plus lequel. Tiens Gérard éclaircit ma lanterne, qui avait failli se tuer à Monaco.
2: Attends, ouais, je vois celui qui a manqué de se tuer, c'est un Français, mais attends.
4: Ouais, voilà,
2: non, c'est pas Olivier Panis.
4: Non, tout le monde croyait qu'il allait mourir, et puis en fait, au bout de 2-3 mois, il s'est remis.
2: C'est Olivier Panis, mais c'est pas sur le circuit de Magny-Cours.
4: Pas sur ce circuit-là, non.
2: Sur un autre qui pensait, il est resté plus de 3 mois.
4: Il est resté plus de 3 mois. C'était à Barcelone.
2: Attendez, Steve, et puis tout ça là, je réponds à Benjamin. Ouais, je sais, je suis d'accord avec toi, mais celui de Monaco, je vois, c'est à la sortie du pont, qu'il y a une espèce de virage et que le mec qui s'est pris le... Ah merde, comment on appelle ça?
4: Ouais, c'est un virage en Hold, on appelle ça.
5: Al-Fayed?
2: Non. Bon, Fildar, la semaine prochaine tu feras pas partie de l'équipe.
5: C'est pas grave.
4: Fildar, il a dit quelque chose de drôle là, pour une fois il aurait mieux fallu.
5: Excusez-moi, 30 secondes juste pour dire à Maria Carré sur Minitel de me laisser son numéro de téléphone pour qu'on la rappelle après. Merci.
8: Et on accueille Casimir à la place de Marceau.
4: Oui, bonsoir Casimir.
3: Bonsoir Casimir.
4: Bonsoir tout le monde, c'est Casimir de l'île aux enfants. Voici venu le temps. C'est l'île aux enfants d'Angoulême.
2: Ouais ouais, ben peut-être, mais pour l'instant c'est automoto, d'accord.
4: Ouais, Gérard.
2: Le thème du débat. Yasmine.
3: Ouais, alors moi ça me ferait trop mal à la tête d'y aller, j'aurais trop la tête qui tourne et je trouve ça trop cher et trop loin.
2: Non mais attends, mais Yasmine, pourquoi tu dis que ça te fait tourner la tête? Je vois pas.
4: Je me fais tourner.
2: Non, mais arrêtez, s'il vous plaît.
3: On m'en est à moi.
4: C'est toi.
2: Fildar, s'il te plaît, tu vas me les calmer là parce que ça commence à bien faire.
3: Excuse-nous, Gérard.
5: Calmez-vous.
4: Gérard, c'est Steve, je peux répondre.
2: Ben, Yasmine, pourquoi que tu dis que ça te fait mal à la tête?
3: Parce que je trouve qu'il n'y a aucun sens à regarder des voitures qui tournent dans tous les sens. Ça me donne la tête qui tourne.
4: Moi, j'ai mal à la tête quand je vois Ayrton Senna qui s'éclate contre un mur.
2: Bon, Steve.
4: J'aimerais pour lui.
3: Mais qu'est-ce qu'on va voir dans la Formule 1?
4: Tu posais deux questions. Bah écoute, moi je suis allé au Grand Prix du Brésil et au Grand Prix de Monaco. Donc le Grand Prix de Monaco, tu sais, c'est quand Schumacher avait gagné devant Barrichello. Et j'écoute.
2: À Monaco?
4: Ouais.
2: À Monaco, c'est Olivier Panis qui a gagné.
4: Non, c'est pas ça. Mais il y a longtemps, Gérard, on parle. Il y a 4e, Gérard.
2: Non, Olivier. Non, je peux vous dire qu'en 90.
4: Gérard, j'y étais, toi, Gérard.
2: Non, attends, Steve, tu permets, j'y connais rien. Je suis désolé. Mais à Monaco, il pleuvait. Il pleuvait et le seul. Le seul qui a terminé, ils sont restés à 6 voitures.
3: Ouais.
2: Et le... Merci pour celui qui vient de roter. Merci Manu. Donc Steve, je peux te dire une chose, qu'ils sont partis à 20, ils étaient 20 qualifiés, sur 20 il y avait eu 6 voitures à l'arrivée, et le seul qui a gagné, c'est Olivier Panis. Non.
6: Et tu l'as enregistré Gérard ?
2: Non.
4: Ah non, Marreur, pas premier.
2: Non, c'est pas vrai.
6: Non, mais Gérard, Schumacher... on parle peut-être qu'il y a plus longtemps, Gérard.
2: Non, non, Schumacher, tu sais où qu'il a terminé ? Il a terminé dans les règles de sécurité.
6: Mais Gérard,
4: pas trop le sujet.
9: Je voulais savoir si Diana faisait une course quand elle...
6: Tu peux dire
2: Billie Jean.
10: Oui. Oui, écoute, pardon, je dis que oui, hein.
6: Non mais attends, tu te fous de sa gueule ou tu prends le métro, là ?
10: Non mais attends.
6: Ah là là.
10: Écoute, je suis déjà allé à un circuit. Comme je t'ai dit, j'étais hôtesse.
2: Ouais, c'est ça.
6: Ouais.
2: Mais attends, t'as même pas été capable de me répondre tout à l'heure à la question, donc je te crois plus.
6: Ok.
2: Yola.
11: Oui, alors moi, j'adore aller dans les Grands Prix du Brésil, parce que j'adore me... Allô ?
2: Oui, je t'écoute.
11: J'adore me mettre à poil et courir derrière les voitures et me faire courser par les flics.
6: C'est ça.
11: Et surtout, Gérard, j'ai une question importante à te poser qui me travaille la tête depuis tout à l'heure. C'est comment font-ils pour faire caca ?
2: Comment ? Moi, j'en sais rien.
11: Qui mettent des couches.
2: Bon, encore, allez, oh,
11: non, mais
2: Casimir.
11: Gérard, si tu connais, tu devrais répondre quand même.
2: Casimir.
4: Oui, Gérard.
2: Et à toi.
4: Parce que moi, j'étais au standard avec Fildar.
6: Le temps.
2: Allez-vous voir ce sport sur le circuit ou autre?
4: Alors, donc, je vais répondre.
2: Ouais, bon, Casimir.
4: Oui.
2: Tu vas baisser ta chambre d'écho, s'il te plaît.
4: Pas de radio.
6: Bon, Casimir, voici venu le temps de répondre.
4: Alors, voici venu le temps de répondre. Donc, à côté de chez moi, à La Rochefoucauld, il y a un centre de karting. Et une fois, j'y suis allé complètement bourré avec ma mobylette et je l'ai cassé là-bas.
2: Ouais, d'accord.
4: C'est tout ce que j'ai fait.
2: N'importe quoi.
6: Et t'avais fumé quoi avant d'y aller ?
11: La moquette, le bédou.
4: J'avais bu.
2: Mais t'aurais pas fumé la moquette, non ?
4: Il est trop fort,
11: Gérard. Ah, super, Gérard. Il est trop drôle, Gérard.
6: Son cul, c'est du poulet, vous en voulez une aile.
2: Vous restez poli, s'il vous plaît, merci.
4: Gérard, prends le métro.
11: Gérard ?
2: Oui.
11: Je voulais te dire aussi, au fait, c'est possible de voir le circuit à la télé, quoi.
2: Non, mais attends, hein. Oh, c'est qui vient de poser cette question ?
4: C'est l'autre, là, le lèche-cul, là. Comment ça s'appelle, Rita, là ?
2: Ouais, Billie Jean, là.
4: C'est pas Billie Jean, là.
11: Ouh, ouais. La quoi ?
4: On me la fait pas, là.
11: Pardon ?
4: C'est l'autre, là, lèche-cul, là, Rita, là.
11: GG ?
2: Quoi ?
11: T'acceptes que les mecs insultent les nanas comme ça ?
2: Pour l'instant, c'était...
11: Mais il s'en fout, il a son vie, maintenant.
2: Je vais te dire vous vous calmez ?
11: De quoi ?
4: C'est une habituée, elle.
11: Mais qu'est-ce que tu racontes ?
2: Ouais.
5: On continue le débat, là.
2: Ouais. Donc, ta question, là, je vois pas le rapport, parce que ça revient à la première question et on en est déjà à la sixième. Hein.
11: Oui, c'est pour regarder les circuits à la télé.
2: Eh ben, on vient déjà... La première question, c'est regardez-vous à la télé la Formule 1.
11: Non,
2: donc,
11: mais
2: c'est pareil.
11: Yola, c'est important. Moi, je voudrais savoir si on peut regarder des circuits à la radio.
2: Non, tu peux les écouter.
11: Ouais, les écouter.
6: Mais ça perd beaucoup de son intérêt, Gérard.
2: Bon, vous vous calmez, s'il vous plaît, merci. Avez-vous un pilote dans votre famille ? Alors, Benjamin ?
6: Bah oui, parce que, en fait, je voulais pas le dire, parce que bon, je voulais passer incognito, mais parce que j'ai participé à ce débat, parce qu'en fait, j'ai
11: on
6: un oncle qui s'appelle Jean Alési, quoi.
11: On t'a reconnu, hein, Alési.
4: Putain, comme moi.
5: Vache, on a eu un fils de... Enfin,
2: excellent,
5: un père de star.
2: Gérard, excellent.
6: Oui, Jean Alési, bon, je voulais pas le dire, parce que, bon, je voulais pas foutre tout le débat en l'air, mais...
4: C'est mon frère, alors ?
6: Bah oui, voilà.
2: Bon, Yasmine, c'est bon, ça y est. Yasmine.
5: Bah attends, il peut nous en parler un peu quand même, si son frère c'est Jean Alési.
2: Non mais moi je continue le débat parce que...
5: C'est bien pour le débat, Gérard.
6: Je peux vous dire pourquoi il perd tout le temps, Jean Alési.
5: Bah vas-y.
6: Parce qu'il a toujours une bouteille de brandy dans sa Formule 1.
2: N'importe quoi.
4: Moi je le connais pas bien, mon père, Jean Alési, parce qu'il m'a abandonné au bord de la route.
2: Hein. qui c'est qui vient de dire ça ?
4: C'est Steve.
2: Mais non, Steve, je crois que tu vas... Je crois que tu vas aller voir au standard si j'y suis tout à l'heure.
5: Ah non, t'y es pas, t'es là. Bon, on continue.
2: Yasmine.
10: Tu peux répéter la question, s'il te plaît, j'ai mal entendu.
2: Oh, tu peux parler un peu plus fort devant ton combiné, s'il te plaît, merci.
10: Tu peux répéter la question, s'il te plaît, j'ai mal entendu.
2: Ok. Alors, avez-vous un pilote dans votre famille ? Oh, vous vous calmez, s'il vous plaît, derrière, quand je parle, merci.
5: Mais Gérard, c'est pas forcément un pilote de F1, hein. Ça peut être un pilote de tracteur, de...
2: C'est tout, moi, c'est marqué un pilote dans votre famille, je sais pas de quoi, c'est tout.
11: C'est Yola, moi j'ai mon cousin, il est pilote d'aspirateur.
2: D'accord.
6: Non, pilote de chalutier.
10: De répondre, là.
6: Allô Gérard.
2: Ah, Yasmine.
10: Ouais, alors moi mon frère c'est Schumacher.
2: C'est ça.
11: Ouais. Je présente.
6: Mais là tu te fous de sa gueule ou tu prends le métro là ?
2: Non mais là pour l'instant Yasmine.
10: Ouais.
2: Yasmine, tu vas te calmer parce que sinon tu vas dégager.
6: Yasmine, habitué, ouais.
2: Non mais tu vas répondre comme il faut à la question parce que pour l'instant je t'y crois pas.
3: Mais c'est
6: ouais voilà, là t'es pas crédible. Là.
2: Steve.
3: Bah, j'ai pas de réponse alors.
2: D'accord. Steve.
4: Ouais bah j'avais un pilote, enfin dans ma famille un pilote quoi, et j'avais dit hors antenne avec toi qu'on en parlait pas, enfin bon, c'était un prof quoi, mais maintenant il est mort donc.
2: Steve, tu commences à me les gonfler sérieusement, tu vas dégager dans moins de deux toi.
4: Attends, je rentre de voyage, je suis fatigué, faut bien rigoler un peu.
2: Eh ben alors dans ce cas, si tu rentres de voyage, eh ben tu vas te coucher
8: ça. Non mais ça le détend de participer à tes débats, c'est tellement magnifique.
2: Billie Jean. Billie Jean.
3: Oui. C'était mon arrière-grand-père qui a fait. Il était pilote de chasse. C'était pendant la Seconde Guerre mondiale.
2: Ouais, c'est ça.
3: Bah écoute, c'est tout ce que je te dis.
2: Tu as calmé ou tu dégages, toi.
8: S'il vous plaît, s'il vous plaît.
2: Oh, Billie Jean, tu commences à me les gonfler là. Tu vas te calmer, hein.
8: Gérard, calme-toi. Rien du tout.
2: Tu vas te calmer un petit peu, Billie Jean, quand je parle, ok?
6: Calme-toi, Gérard.
3: Je ne crois personne.
2: Ouais, ouais. Mais toi, tu participes toutes les semaines au débat, ça commence à bien faire.
6: Non, mais Gérard, c'est une habituée, ouais. C'est Rita, après, qu'est-ce qu'elle a fait?
3: Non, mais attendez, vous racontez n'importe quoi. Hein.
2: Gérard, ouais, Gérard. C'est ça. Et t'inquiète pas que toutes les semaines, tu changes de voix.
6: Gérard.
3: Alors, c'est un robot, alors.
2: Ouais, ouais.
6: Gérard.
2: Yola.
3: Oui, alors moi, je disais que j'avais mon cousin, il était pilote d'aspirateur.
2: T'avais répondu.
6: Gérard.
2: Quoi?
6: Gérard, c'est Casimir.
2: Ouais, Casimir.
6: Oui, j'ai une envie de gloubi-boulga.
2: Oui, bon, Casimir, réponds correctement à la question, sinon tu vas virer, quoi. Ça va aller vite.
6: Je réponds. Mon père était pilote de chasse dans l'armée de l'air avant. Mais c'est tout, quoi.
2: Non, mais quel est le rapport avec... le débat?
6: Tu demandes s'il y avait un pilote dans la famille.
2: Pilote auto-moto, d'accord?
6: Non. J'ai un oncle qui a fait le... Comment ça s'appelle, le bordel, là?
8: Le Touquet.
6: Le truc du Mans, là.
2: Les 24 heures du Mans?
6: Les 24 heures du Mans, ouais. Mais c'était dans les années 50, ça.
2: Ouais, d'accord.
6: C'est vrai, GG, hein.
12: Mais Gérard, si je peux me permettre de jouer le médiateur de ce débat, c'est-à-dire qu'à chaque fois, tu poses une question, tu poses des conditions à cette question, comme quoi tu ne sais pas pilote de quoi c'est censé être.
6: Ben voilà.
12: Et après, quand les gens te disent mon père ou mon frère ou qui que ce soit...
2: Qui c'est qui parle, là?
12: Benjamin.
2: Mais Benjamin,
12: oui.
2: Le débat, c'est automoto, d'accord?
12: Oui, mais tu ne le crois pas, alors que tu as dit...
2: Non, mais attends, Benjamin,
12: savais pas.
2: Benjamin,
12: oui.
2: Quand on parle de pilote... Hein, avez-vous un pilote dans votre famille? C'est automatiquement sur le débat.
12: Oui, mais au départ à la question, Gérard, tu as dit je ne sais pas maintenant si c'est quel pilote, pilote de quoi. Tu as dit toi-même.
2: Ah non.
6: Gérard.
2: Ouais,
6: Gérard.
2: Ouais. Phil Dard qui m'a demandé pilote de quoi. J'ai répondu, j'en sais rien parce que c'est pas moi qui ai fait cette question, d'accord?
12: Oui, d'accord. Alors enchaîne, Gérard.
2: Ok. Alors dépensez-vous beaucoup d'argent dans les magazines de F1, etc.
6: Casimir.
2: Alors attendez, je précise bien. Magazine de F1 ou etc. C'est-à-dire automoto et tout ça. Hein.
3: Oui.
2: Sur les magazines de Formule 1, sur les magazines...
12: Les avions,
2: mais,
12: ça compte pas.
2: Non.
12: D'accord.
2: Mais non, ça, je vois... Qui c'est qui dit les avions, là?
12: Benjamin.
2: Bon, Benjamin.
12: Non, mais je mets tout au clair au départ, comme ça, il n'y aura pas de...
2: Non, mais parce qu'il y a t'as les magazines sur pour acheter des voitures, donc auto-journal et tout ça. Attendez, il y a une question Minitel?
8: Non, c'est pas une question. C'est juste pour dire à Maria Carré de tout à l'heure qu'elle raccroche maintenant qu'on puisse la rappeler.
2: Bon alors, t'as réussi à pouvoir...
8: Elle est en tournée, là. Attends, c'est bon.
2: Donc, Benjamin?
12: Oui, alors, oui, bah, moi, je pense que oui.
6: Mais, ouais.
2: Oui, mais alors, dans...
12: Non, mais pourquoi pas, on peut bien mettre ses argent dans des accessoires sexuels, donc pourquoi pas dans des revues Formule 1 et des revues de cinéma aussi, on peut mettre de son argent dans toutes les revues qu'on veut, à condition évidemment qu'on soit fan. Comme toi, Gérard, ce serait tout à fait normal que tu mettes ton argent.
8: Tu peux parler devant ton téléphone, s'il te plaît?
12: Oui, ce serait tout à fait normal, c'est mieux là. Donc Gérard, ce serait tout à fait normal que toi tu mettes ton argent justement dans ces revues-là, puisque toi tu en es fan. Mais à partir du moment où on n'est pas fan, je vois pas pourquoi on mettrait son argent.
2: Bah, disons moi, si tu veux, moi je mets pas mon. Jusqu'à maintenant, j'ai qu'un bouquin de Formule 1, c'est tout. J'ai pas dépensé.
8: C'est lequel?
2: Il est bien, je l'ai pas là.
6: Le Automag, pardon.
12: Mais Gérard, tu fais pas très fan là, parce qu'à chaque fois qu'on te pose une question, soit tu sais pas, soit tu dis que t'en as pas beaucoup,
2: mais,
12: donc tu fais pas très fan là.
2: Non mais attends. Je réponds à ta question, je te dis, pour un seul, je ne dépense pas mon fric là-dedans, si tu veux. J'en ai qu'un. J'ai celui de... je sais plus quelle année, et c'est tout. J'ai que celui-là comme...
8: 72.
12: Tu achètes quoi comme autre magazine?
3: Les années quoi, les années 60?
2: Non, les années 60, attends. Non mais attends, toi, Billie Jean, je sens que tu as pas continué longtemps, quoi.
4: Calme-toi, Gérard, calme-toi.
3: Je peux répondre à la question?
2: Yasmine.
13: Ouais. Alors moi en fait j'achète pas ces magazines parce que je trouve qu'ils gagnent assez d'argent en faisant des compétitions.
2: Mmh.
13: Et voilà, donc je vois pas pourquoi je leur donnerais de l'argent parce qu'ils le méritent vraiment pas.
2: Non, mais bon, l'argent que quand t'achètes le magazine, l'argent...
9: Il est chiant, ce débat.
5: Si, si,
2: bon, bah, ouais, non. Qui c'est qui vient de dire que le débat, il était chiant?
13: Personne
5: va ne le dire, hein, c'est clair. Non, mais ce que je veux dire, moi j'avais lu un truc comme quoi 60% des recettes des magazines vendus étaient redonnées aux enfants des pilotes de F1.
2: Non, c'est faux.
12: C'est faux. Mais Gérard, je peux te demander quelque chose?
2: C'est qui?
12: Bon, bah, c'est Benjamin. Pourquoi chaque fois qu'on te dit quelque chose, une suggestion, quoi que ce soit, à chaque fois tu dis c'est ça ou...
9: Ouais, non, Benjamin. Oui, bon ben, c'est ça.
12: Ouais, mais pourquoi à chaque fois, Gérard, tu ne crois pas à ce qu'on te dit? C'est ça qui m'échappe.
2: Non, parce que moi, je peux te dire une chose, qu'il n'y a pas de fondation pour les...
5: Non, mais pas de fondation, mais est-ce que tu penses, toi, si c'est vrai ce que je viens de dire? Qu'est-ce que t'en penses?
2: Je te dis que c'est faux, c'est tout.
5: Mais je te dis que c'est vrai, moi.
2: Moi, je te dis non, c'est tout, voilà. Donc, Steve.
12: Avec Steve, ouais, peux-tu dire ça n'existe pas?
9: Gérard, est-ce Steve, que c'est vrai que t'as été réceptionné par la quête des orphelins de la Formule 1?
2: C'est qui? C'est qui vient de dire ça?
12: Là, tu vas gerber, là, celui qui a dit ça. Là.
2: Ouais. Moi, je vais arrêter là, ça va être terminé.
13: Non, Gérard,
5: tout va bien, là.
2: Non, tu me calmes, celui qui vient de dire ça, s'il te plaît, merci.
5: Ok.
13: Bon, Yola répond à la question.
2: Et je veux savoir qui c'est.
5: C'est Casimir.
12: Oh, donc, Casimir, quand même.
2: Casimir, il s'en va.
5: Non, je le calme.
13: Oh là là.
2: Non, bah, tout de suite. C'est pas parce que Max n'est plus là qu'il va falloir foutre.
5: Ça fait trois fois que tu le dis, on le sait, maintenant, continue ton débat. Merci.
2: Donc, Billie Jean.
13: Oui, écoute, moi, je dépense pratiquement tout mon fric dans les revues, parce qu'à chaque fois qu'il y a Michael Schumacher, ben, je dois acheter.
2: D'accord.
13: Tout le temps, donc.
12: C'est pas bête comme raison.
13: Ok.
2: Yola?
13: Oui, alors moi, bon, je suis pas très fan d'automoto, je préfère acheter les magazines du style, parce que je suis plus fan de Playboy, Hot Shop Magazine, Sexy Boy.
12: Penthouse.
13: Partous Boy.
12: Non, mais on fait pas de pub, on a dit qu'on faisait pas de pub.
13: Yola. Mais je dis que je préfère ces magazines-là qu'aux magazines automoto. On fait pas de pub.
2: Yola.
13: Oui.
2: Quel est le rapport avec les magazines automoto?
13: Parce que tout à l'heure, tu as expliqué que bon, c'est vrai qu'il y a beaucoup de gens qui achètent le magazine automoto. Mais bon, moi, je préfère dépenser mon argent dans les magazines Playboy, Homo Magazine et des magazines plus comme ça, quoi. Tu comprends, Gérard?
5: En plus, il y a certains pilotes de F1 qui ont posé nus déjà dans les bouquins comme
13: bien
5: ça.
13: Bien sûr, hein. Ouais, c'est
2: oui, ouais. attendez, s'il vous plaît.
13: Moi, j'ai un magazine...
2: Attendez!
5: Mais non, mais tu vas gueuler, mais j'ai rigolé, mais ça va pas te faire plaisir, quoi. Enfin bon, tant pis. Je suis abonné à une revue qui s'appelle Gérard et ses gros cubes, et on voit tous les protos de GG, Christine 125 et Sandy 750.
12: Non, mais Manu, si c'est pour dire ça, pour tout foutre en l'air l'ambiance
2: du
12: débat,
2: c'est qui?
5: C'est Triceps.
2: Bah, Triceps, tu vas te faire enculer, connard.
5: Oh, non.
2: Gérard, voilà, c'est tout, ça y apprend. Il aura compris.
5: C'était pas la peine, l'insulte, Gérard.
2: Et Casimir, pour finir.
13: Oh là là.
9: Bon, ben moi, j'achète pas beaucoup de bouquins d'automoto. Jamais, même. Parce que la Formule 1, moi, j'en ai rien à péter. Mais bon, j'aime bien quand même.
2: D'accord.
12: Bah, Gérard, c'est Steve, j'ai pas répondu. Hein.
13: Pas répondu?
5: Oui, Steve n'a pas répondu. Ça va.
12: Il répond, Steve.
2: Alors, vas-y.
5: Avec plaisir.
12: Bah, écoute, ouais, déjà, bien, t'as bien raison de casser le mec qui t'a envoyé un message sur Minitel, c'est bien. Je suis avec toi.
9: Ouais, on est tous avec.
12: Deuxième chose, donc, bah écoute, tu sais, je speed beaucoup, je voyage pas mal, mais quand je rentre un peu chez moi, il m'arrive, ouais, d'acheter une revue comme Le Monde, ouais.
2: Alors.
13: Mais en fait, GG,
2: oui.
13: Je voulais te dire un truc.
2: C'est qui?
13: Le problème, c'est que.
2: C'est qui te pose la question?
13: Je veux te dire, le problème, c'est que ça coûte énormément, ça coûte cher quand même. Donc tout ton fric, il passe en fin de compte.
2: Alors moi, je vais te dire une chose, dans ce cas-là, je vais te renvoyer l'appareil. Je te renvoie l'appareil. Mmh. Voilà. Dans ce cas-là, si ça coûte cher un magazine de F1, moi, je vais te dire une chose, que d'acheter d'autres magazines, ça revient aussi cher que d'acheter un magazine de F1. Bah,
5: c'est quel genre de magazine, quel genre?
2: T'as qu'à prendre n'importe quel magazine sur des chanteurs, bah, ça revient aussi cher. Mac,
5: Alma Magazine,
12: cher,
5: tout ça.
2: Voilà.
12: Mac, c'est très cher.
13: Mais d'accord avec
2: bon,
13: ça.
2: Bon, ouais, ça y est, on a fait le tour de la question.
13: Ok. Gérard?
2: Oui.
13: Yasmine a une question, tu pourrais répondre s'il te plaît?
2: Vas-y.
13: Non, mais aux questions que tu poses, tu réponds jamais.
2: Bah, c'est une question, hein. Moi je t'ai dit.
12: Moi j'ai une question, moi.
2: Bah attends, tu permets.
12: D'accord.
5: Chacun son tour.
2: Donc je te réponds, Yasmine, j'ai dit tout à l'heure que j'avais qu'un bouquin de sur la Formule 1, c'est tout.
12: Gérard, je peux te poser une question, c'est Benjamin.
2: Oui.
12: Oui, donc je te pose la question, donc tu dis que tu n'as qu'un magazine, mais est-ce que tu as des accessoires, style des casques, des volants
2: Non.
12: Non mais c'est absolument sérieux, hein, ce que je te demande, Gérard.
2: Celle qui se marre, quand on pose des questions comme ça, va dégager.
12: Ouais, c'est sérieux, en plus, c'est
9: notre lèche-cul, là, celle qui se fait...
2: Hein, Billie Jean?
13: Non, mais bon,
2: je vais
13: laisse tomber, là.
2: Ouais, laisse tomber, je serai que toi, je me calmerai tout de suite aussi. Hein.
12: Trop, parce que
13: c'est pas moi qui ris, là. Hein.
2: Ouais, non, mais je vais pas le savoir. Donc, je réponds, donc c'est Benjamin qui m'avait posé cette question.
13: Là, je veux en rentelle après,
2: quoi. Qui
13: on va se prendre en rentelle.
12: On va se prendre.
2: Alors,
13: on peut écouter Gérard, s'il vous plaît.
14: super.
6: Ouais, Gérard, il veut répondre là. Pour
9: et Marie, t'inquiète pas, je t'aime bien quand même.
2: Bon, donc, pour répondre à la question à Benjamin, avant qu'on pose la question et qu'on fasse une pause, donc, je réponds tout de suite, non, je n'ai pas d'accessoires, ni de casque, ni de volant, ni de gants.
6: Est-ce que tu voudras en avoir, par exemple? Parce que si, par exemple, un pilote, un jour, se voit, se dit, ah, je vous reconnais, vous êtes Gérard de Suresnes et ça, tenez, je vous offre mon casque, par exemple.
2: Bon, attends, déjà, faudrait que les pilotes écoutent la radio, quand même.
6: Non, ça dépend, ça se trouve. Non, mais imaginons même, il te connaît pas, même. On dit, alors, il rentre au vestiaire, et toi, t'es sur le chemin des vestiaires, et tout, tu l'acclames, le pilote, et puis lui, il fait, ah, bah, vous avez une bonne tête et tout, ce qui reste pas d'arriver, et il te donne le casque.
2: Mais moi, je le prends, moi, je veux bien.
6: Et tu, est-ce que tu lui fais la bise, tu lui dis merci, tu sais
2: non,
6: quoi.
2: Mais je lui serre la main, c'est ouais. Tout, c'est tout.
15: Fin de bonsoir.
2: Ouais. Donc, voilà.
6: Gérard.
15: Quoi? Alain Prost.
2: Gérard, oh
15: attends, j'ai Alain Prost qui veut participer au débat, là.
2: T'éteins le micro, s'il te plaît.
15: Mais j'ai Alain Prost qui veut
2: participer. T'éteins le micro, s'il te plaît.
15: Qu'est-ce que je lui dis, Alain?
6: Calme-toi, Gérard.
2: T'éteins le micro. Tu fais pas comme la semaine dernière. La semaine dernière, ça s'est dit, là, tu, j'en ai rien à foutre.
6: Non, mais ne pleure pas, Gérard.
2: Stop. Feriez-vous des câlins dans une voiture de course et on s'écoute? Quand je pense à Fernande, avec qui? Avec ce qu'il faut, je bande. Ouais. Je dis donc, vous pouvez toujours nous appeler au 0803 08 5000 et 0870 5000 et toujours le 3615 code Fun Radio rubrique direct et pour les Belges 033 1.
15: On s'en fout.
2: 49 69 5000. Non, je m'en fous pas des Belges parce qu'ils sont quand même nombreux à nous écouter aussi. D'accord, Fildar? Donc on sait pas qu'on s'en fout.
15: Je rigole. Oh là. Alors si tu t'en fous pas, c'est pas 49 mais 47.
2: Ouais, 47 5000. Voilà. Donc
15: 47 79 5000.
2: Dans ce cas-là, t'as quand même le marqué comme il faut quelque part et je m'en souviendrai pour.
15: Tu connais pas encore depuis 4 ans, GG.
2: Non, pas depuis 4 ans, depuis 2 ans. Disons 3 bientôt. Donc on récupère Benjamin.
6: Ton prénom. Toujours présent, Benjamin.
2: Yasmine.
16: Ouais, je suis là.
2: Steve.
17: Coucou.
2: Billie Jean.
17: Ouhou.
2: Billie Jean.
16: Bonsoir, GG.
2: Yola.
16: Bonsoir.
2: Et Casimir.
17: Oui, c'est Casimir, c'est la fête sur l'île aux enfants, là.
2: Bah, alors.
16: GG, fais-moi le titre de la chanson, s'il te plaît.
2: Le titre, c'était « Quand je pense à Fernande avec ce qu'il faut, je bande ». Voilà.
16: Ok.
2: Donc, alors, je repose la question. Donc, feriez-vous des câlins dans une voiture de course, là? Donc, Casimir.
17: Des câlins dans une voiture de course. Diana et Dodi Al-Fayed l'ont fait, donc
2: Alors Casimir, tu vas aller voir Fildar, s'il te plaît.
16: Mais c'est bon, vrai, Gérard, écoute.
17: Tu calmes.
6: Bonsoir, Gérard.
2: Donc, non, mais Casimir, tu vas voir Fildar.
17: Je suis calme, GG.
2: Non, mais Casimir, attends. Non,
15: ça va, il a rien dit.
17: Oh, c'est pas méchant, GG.
2: Bon, non, mais c'est pas comme ça, d'accord. Bon, donc, toi.
17: Non, mais ouais, je ferai des câlins, moi, ouais, bien sûr.
6: Okay. Eh ben Gérard, c'est Benjamin.
2: Oui.
6: Ouais, moi je pense que là tu baisses encore dans ta crédulité en tant que fan. Puisque je sais pas si t'as vu la place qu'il y a dans une Formule 1 pour le pilote. Mm-hmm. Mais je vois pas comment tu peux faire des câlins dans cette petite place là où il y a juste la place pour tendre les jambes et mettre les pédales. Donc là tu baisses encore dans ta crédulité en tant que fan.
2: Non mais ça, Billie Jean, s'il te plaît. Oh, Billie Jean, tu le laisses finir, s'il te plaît.
6: Voilà, non mais ça y est, j'ai fini, Gérard. Je veux dire pourquoi pas, mais je vois pas comment on pourrait faire ça alors qu'il y a une toute petite place. Gérard, le pilote il a même pas la place de mettre ses coudes à l'horizontale.
2: Bah ça c'est sûr.
6: Gérard, là tu baisses encore dans mon estime dans ta question, à moins que ce soit pas toi qui a écrit la question, mais sinon bon.
2: Non mais moi je peux te dire que.
6: Ça tient pas la route quoi.
2: Non mais
16: comment
2: j'ai jamais.
16: Voulez-vous qu'il écrit des questions, franchement.
6: Non mais
2: tais-toi,
6: laisse-moi.
2: Qui c'est qui dit ça là?
17: C'est pas écrire.
16: Tu me tais si je veux.
6: Non mais oui, mais sinon on va pas s'en sortir quoi.
16: Ouais bah allez-y.
2: Bon, Yasmine. Yasmine.
16: Ouais.
2: Donc pour toi?
16: Ouais, moi c'est mon fantasme avec Manu.
6: Super la réponse.
2: C'est pas Manu. Manu, Yasmine, oui. elle veut te faire des câlins dans une voiture de course.
15: Ouais, mais moi je veux pas.
16: Il est déjà pris, Manu.
15: Exactement.
16: C'est sympa, Manu.
6: Voilà, Manu, il peut pas, Manu.
15: Non, mais moi je suis fidèle, je suis désolé.
2: Non, mais moi je vais bien avec toi, Gérard.
6: Pardon ?
16: Il est marié. Manu, il est marié. Non, mais son cœur est pris à vie.
15: Exactement.
16: Il voilà. est marié.
2: Steve.
18: Putain, ta question, elle m'excite grave, quoi.
16: Comment ?
18: Grave.
6: Il tape la fiche, là.
2: Mais Steve ?
18: Oh ouais, je te disais, c'est très très excitant. Bah ouais, câlin dans une voiture de Formule 1, pourquoi pas ?
2: D'accord.
18: J'ajouterais, pourquoi pas ?
2: D'accord. Billie Jean ?
16: Écoute-moi, sincèrement, très sincèrement, je vais faire des grands fantasmes avec Michael Schumacher.
6: C'est doucement alors.
16: Michael Schumacher, et on ferait plein de galipettes, vraiment, ce serait top. Hein.
2: D'accord. Yola ?
19: Oui, alors moi, j'aimerais bien...
2: Oh !
19: Ah, s'il vous plaît.
2: Vous calmez, oui, s'il vous plaît, derrière, merci.
19: Alors, un, deux. Oui, Gérard, moi j'aimerais bien te sucer dans une voiture de Formule 1. Non, mais j'attends que ça. Hein.
2: Bon, Yola, je vais te dire une chose que je suis déjà pris, d'accord?
19: Mais c'est pas grave, on fait ça à droit. On partage.
2: Non, moi je partage pas.
15: Et toi, est-ce que tu ferais ça avec Sandy en Formule 1?
2: Pourquoi pas?
15: Comment tu ferais? Tu la mettrais où, Sandy?
2: Ben, je la mettrais sur mes genoux, hein.
15: Tu la mettrais pas dans le coffre de la Formule 1?
2: Non, il n'y a pas de coffre dans une Formule 1 quand même.
15: Non, mais ça tiendrait jamais dans le cockpit du pilote.
2: Ah, mais on sait jamais. Voilà. Donc,
15: ça, c'est de la réponse, hein. Mon chat et puis voilà, quoi.
2: Auriez-vous des fantasmes sur... Bon, celui qui rigole comme un perdu, il va...
19: Écoute, Gérard.
15: Non, parce que mon avis, vous êtes en train d'imaginer la scène. Tu vois, toi avec Sandy dans une F1, ça devait être extraordinaire.
19: En train de la Sodome.
17: Ouais, c'est clair.
2: Ah bah, ça reste à voir. On verra ça par la suite. S'il vous plaît, je continue de...
17: Tu la mets dans le coffre ou pas?
2: Bah, attends, tu permets que je termine de répondre à Fildar?
17: Et Gérard?
15: Il répond.
2: Je peux finir de répondre, merci. Donc avec Sandy, ça va dépendre de la voiture qu'on aura, c'est tout. Si c'est une Formule 1, si c'est une deux pattes, je préfère dans une deux pattes, parce que c'est quand même le mieux. Hein.
15: Ah bon?
2: Ah ouais, parce que la Dodoche, je sais pas si tu connais, toi.
15: Ouais, j'ai déjà tapé Sandy dans une Dodoche, c'est pas mal.
2: Voilà, donc auriez-vous des fantasmes sur une moto?
19: Sur une?
2: Moto.
19: Moto, oui.
2: Oh oui, qui?
19: Yola.
2: Oui.
19: Oui, alors moi j'aimerais bien par exemple qu'on me fasse l'amour
17: sur
19: la moto, mais j'ai les jambes écartées, je suis assise sur le guidon, j'ai les jambes écartées et puis le mec il est assis normalement comme s'il roulait et puis en fait il me prend comme ça devant, enfin toi de préférence Gérard.
2: Ouais, je vois.
17: Si la moto soleil, ça te convient, pas chez moi quand tu veux.
2: Casimir
17: soleil, pas de commentaire.
2: D'accord.
19: No comment.
2: Billie Jean.
19: Écoute, ouais, tout à fait, ouais, sur une moto, ce serait bien. Ouais, ce serait...
2: T'es sur Minitel, non?
19: Comment?
2: Non, mais attends, je demande à Manu.
15: Non, du tout.
2: Non, pas pour l'instant. Donc, Steve? Fildar?
15: Non, ça va, ma mère va bien, elle va m'appeler. Elle t'embrasse, Gérard.
2: Ouais, tu l'embrasses.
15: Je lui passe le bonjour, d'ailleurs, Fildar.
2: Ouais, ben, c'est bon, s'il vous plaît, là, tous les deux. Oui?
19: Je voulais te dire qu'en fait, la moto, c'est un fantasme présent dans l'esprit de l'homme.
2: D'accord. Steve?
17: Oh putain, ta question m'excite de plus en plus.
2: Bon, Steve?
17: Je suis grave excité.
2: Steve?
19: Quoi.
2: Steve?
17: Oui, attends, je rentre de voyage, je suis fatigué, je peux m'exciter.
2: Bon, alors Steve, tu vas voir Fildar au standard.
17: Je réponds, Gérard.
15: Il va s'exciter sur moi après. Oh, non,
17: ouais. Tu réponds, Gérard.
2: Hop.
17: Je te réponds.
19: Vas-y.
17: Pas de commentaire. Tu peux?
19: Vas-y.
17: D'accord. Non, oui, c'est vrai que la moto peut être très excitante. Et je sais pas, je vois bien une femme sur une selle. Enfin, t'enlèves la selle, quoi. Ça peut être encore mieux, même.
2: Stop.
19: Tu confonds pas
2: stop.
19: Le vélo et la moto.
2: Stop.
19: Ouais, j'ai l'impression.
2: Oh. On se calme, là, avec l'erreur de cochon. Merci.
17: Oh, donc, cochon.
15: Sur Minutel, Maria Carré, donc raccroche. On a repris ton nouveau numéro de téléphone. Donc, cette fois-ci, c'est bon, on va te rappeler.
19: Ah, merci beaucoup. Elle chante quelque chose en direct.
17: Gérard. J'ai une question.
2: Yasmine.
17: Gérard, j'ai une question.
2: Yasmine. Oh. Allez, vous vous calmez là ou quoi? Vous allez vous calmer maintenant, s'il vous plaît, Yasmine.
19: Ouais, moi j'ai pas de commentaire, la question elle me plaît pas. Elle
2: d'accord. Benjamin.
14: Moi je pense que déjà sur une selle de moto il y a du cuir, donc le cuir à la base, bon je suis un peu comme Steve, hein, tu commences à m'exciter pas mal là avec des questions là, Gérard.
17: Ouais, aussi, ouais.
14: Je sais pas qui c'est qui les a bossées, mais elles sont vraiment bien bien faites. Hein.
19: En plus le cuir c'est ça dos, donc.
17: Et Gérard, j'ai une question, c'est Casimir.
2: Bah vas-y, pose.
17: C'est quoi la question suivante?
2: Bah pour l'instant, tu vas te calmer.
19: Gérard, je peux te poser une question, c'est Yola.
2: Oui.
19: Est-ce que tu me prêterais Sandy pour lui faire l'amour dans une moto?
2: Non.
19: Une moto.
17: Non, mais Gérard,
2: ça y est, c'est bon.
15: Non, je voulais dire seulement que tu te réveilles un peu, parce que là, tu t'endors, là, hein. c'est relou. Hein.
19: Alors... Ouais, c'est dégueulasse un peu plus. Dur,
17: Gérard, hein. C'est Steve, est-ce que je peux me caresser, là?
2: Bon, ouais, tu fais ce que tu veux, si t'as plus envie de répondre, tu vas au standard.
17: Je pose une question, c'est tout.
2: Alors pensez-vous que...
17: Est-ce que je peux te fermer sur la bouche?
19: Oui.
15: Non, on verra ça plus tard, on répond aux questions.
2: Pensez-vous que les soirées rallye du 16e rentrent dans les catégories auto, motocross, Benjamin?
19: On n'a pas compris la question.
17: Gérard, donc...
2: Attendez, je répète.
14: Je répète. Ta question, bon, je la trouve assez idiote, hein, il faut bien le dire.
19: Mais est-ce qu'on peut écouter la question d'abord parce qu'on n'a rien compris?
17: Ah ouais, c'est clair. Ouais.
2: Alors pensez-vous que les soirées rallye du 16e rentrent...
19: Que les quoi?
2: Que les soirées rallye...
19: Ah oui,
17: les soirées rallye.
2: Rentrent que les soirées du... Attends, pensez-vous que les soirées okay, du 16e rentrent dans la catégorie automotocross?
19: Oh là là, tu peux pas compris, hein.
16: Tu peux pas vérifier l'image.
15: Attends, je vais la lire la question, Gérard. Je vais la lire.
2: Non, mais ça y est, j'ai très bien compris. Ils vont répondre parce que tout à l'heure, s'ils veulent pas répondre, ils vont tous dire
19: mais...
2: Non, mais vous avez très bien compris.
15: Est-ce que vous pensez...
8: S'ils ont pas compris, ils peuvent pas répondre.
15: Attends, je vais le dire en français. Est-ce que vous pensez que les soirées, rallye du 16e entrent quoi dans la catégorie
2: Auto-moto-cross.
15: C'est simple.
14: Quoi, moi j'ai compris.
15: Chacun son tour.
14: Moi j'ai compris, Benjamin.
2: Ouais.
14: Donc moi je pense que, à mon avis, non, parce que bon, les habitants du 16e, ils ont pas trop envie d'être dérangés. Et comme les motocross, ben ça fait beaucoup de bruit, ben je pense pas qu'on puisse les faire rentrer dans cette catégorie-là, parce que après ça serait la police qui rentrerait dans le rallye, et bon, ce serait pas bon, quoi.
2: Mmh. Yasmine ?
19: Moi je vais te dire ouais, en fait.
2: D'accord.
19: Okay.
2: Steve ?
18: Ben non, je crois pas qu'au 16e siècle, il y avait des rallyes, hein, tu planes. Hein.
14: Hyper constructif comme réponse.
16: Non, mais on parle pas de siècle.
2: Billie Jean.
16: Écoute, moi je dis que oui, c'est tout à fait possible, hein, parce que les soirées, le rallye, le 16e, tout ça, ça fait une bonne mixture et l'explosion ne peut être que bénéfique. Hein.
2: Mmh. Voilà. Yola.
19: Ouais, alors moi je préfère qu'elle rentre quand même dans le 92e. Hein. Ce serait mieux, hein. Dans le 94, c'est mieux. Non, 92.
2: Ouais. Casimir,
17: Moi je pense que le 16e amendement de la loi, en effet, autorise...
14: Non, on parle pas d'amendement.
16: Non, qu'est-ce qu'il dit, Casimir ?
17: Ah, c'est le 15e, pardon.
2: Casimir !
16: Non, mais là, c'est aucun rapport avec la question, Gérard.
2: Casimir !
17: Oui ?
2: T'es à côté de la question.
17: Mais je sais même pas de quoi on parle.
15: Va un peu plus vers la gauche. Vers la gauche, t'as la question, tu la vois, là ?
14: Plus haut, plus haut, voilà.
15: Monte à gauche. C'est bon, t'es dessus, là.
2: Voilà.
17: Surtout le dimanche.
2: D'accord, eh ben, t'as toujours pas compris.
16: Et toi, Gérard ?
15: Voilà.
2: Moi, personnellement, je peux vous dire une chose que ça m'étonnerait.
15: Mais est-ce que tu penses que ce serait mieux dans le 15e ou dans le 14e arrondissement ou pas ?
2: Même pas, non plus.
15: Non plus ? Pourquoi ? Non.
2: Dans aucun arrondissement.
15: Et pourquoi ?
2: Parce que je vois pas le rapport des rallyes dans Paris.
15: Ça veut dire quoi ?
2: De Formule 1 ou autre.
15: Tu veux dire en fait qu'ils ont pas le droit de faire du motocross dans le 15e, dans le 16e ?
2: Ah bah, y a des terrains pour, hein.
15: Tu me dans le 16e ?
2: Non, pendant le 16e, je sais même plus où qu'il y en a des terrains. Si, il y en a du côté de banlieue parisienne.
14: Gérard, j'ai une question.
2: Oui,
14: Benjamin, j'ai une question. Oui. Alors imaginons que dans ta question, à la place de mettre le 16e arrondissement, on est mis sur Rennes. Est-ce que toi, tu aurais été dérangé, par exemple, si tu entendais un rallye motocross
17: il aurait été content, Gérard.
14: Est-ce que tu serais gêné ? Est-ce que ça te gênerait ou alors est-ce que, bon, ça te gênerait pas et tu te mettrais à ta fenêtre et ce serait plutôt cool, comme ça, t'aurais pas...
2: Non mais personnellement, jusqu'à maintenant, j'ai jamais vu de rallye chez moi, donc le jour où que ça se passera, ben je regarderai, pourquoi pas.
16: Gérard, est-ce que tu as vu des motocrottes chez toi ?
2: Motocross, espèce de tâche.
14: Non mais les motocrottes, ça existe.
16: Non mais
14: aussi,
16: ça
14: Gérard.
16: Existe les motocrottes. Hein.
15: Les rallyes motocrottes, ouais.
2: Ouais, mais je sais, il y a maintenant c'est.
17: Quand je suis revenu chez moi.
16: On voit qu'il est cultivé, hein.
2: Oui.
16: Je veux poser une question.
2: Expelling.
16: Donc je vais te dire si. Si au fait la commission de la Fédération française disait qu'ils voulaient construire un circuit à Suresnes, est-ce que tu serais d'accord ?
2: Mais ça dépend de la municipalité déjà pour commencer, puis il faudrait déjà trouver les terrains adéquats.
14: Gérard, tu ne réponds pas à la question, Gérard, elle te demande si tu serais d'accord ou pas.
2: Non, mais je réponds, ça dépend de la municipalité pour trouver le terrain adéquat pour faire
16: Non, mais c'est bon, il a répondu à la question.
17: Adéquat, d'accord. Gérard.
2: Bon, alors ça y est. Non, mais ça y est, c'est terminé maintenant. On fait la conclusion.
16: Déjà ?
17: Non.
14: Il n'y a pas de questions ?
16: Non.
15: On a déjà fait le tour des questions. Ça va vite avec Gérard ce soir, comme il est fatigué et qu'il n'a pas la pêche et que c'est zéro.
16: Hurle. Non, mais je crois que Gérard, il a plus envie de. Il a plus envie
14: Manu, elle est lui chercher un café pour le réveiller, je sais pas.
16: Non, je crois qu'il y a Sandy qui l'attend.
19: Je crois qu'il a trop envie d'aller rejoindre Sandy dans le TV, là.
16: Pas dans les studios, Gégé.
17: Cochon.
15: Je pense que c'est ça maintenant. Je pense qu'il se fait chier avec nous et qu'il préfère rejoindre Sandy le plus vite possible.
16: Gégé, moi, je pleurais.
19: Il a trop envie de rentrer dans son foire.
15: De toute façon, elle est pas là, Sandy. Elle est partie faire du motocross avec Angie, là.
2: Ouais, c'est ça.
16: Mais Gégé.
2: Non mais moi je peux répondre à vos questions si c'est pas des questions bidons, hein.
16: Oui Gérard,
19: ouais.
15: Bon alors attends, on va faire un truc, c'est chacun votre tour quoi, un par un.
2: Mais pas des questions bidons.
16: Ok.
15: Allez c'est parti.
2: Alors ?
14: Super, hyper constructif.
2: Eh, je viens de vous me dire, je vous réponds à des questions.
15: Est-ce que t'as déjà fait, c'est Fildar, bonsoir Gérard, est-ce que t'as déjà fait de la moto toi ?
2: Non.
14: Gérard, super. Gérard, une question.
2: Oui.
14: Est-ce que tu serais prêt à faire une course de moto ? Mais avec Sandy derrière toi, c'est
16: des motos
14: à deux.
16: Ah, le pauvre
14: pneu. Non, mais je te demande.
2: Non, mais attendez, je viens de vous dire que j'ai jamais fait de moto, donc je vois pas pourquoi vous insistez avec...
14: Que tu fasses des rallyes. Est-ce que tu serais prêt à monter avec Sandy derrière toi ?
2: Pourquoi pas ?
14: Ah, d'accord, Gérard, je voulais savoir, merci.
17: Gérard, j'ai une question, c'est Casimir.
2: Attends, Casimir.
15: Non, moi j'avais une question, Manu Neuilly.
14: Bonsoir Manu.
15: Bonsoir.
2: Manu.
15: Bonsoir,
2: Manu.
15: Bonsoir Gérard. C'est, est-ce que t'as réussi à convertir Sandy à la Formule 1 ou est-ce que quand tu la regardes, elle se fait chier quoi?
2: Non, mais elle
15: repasse tes slips.
2: Non, elle regarde le foot et moi je regarde autre chose comme on.
14: En même temps, vous avez deux télés alors?
2: Bah oui.
14: Ah ouais, d'accord, donc ça simplifie tout.
16: J'ai juste une question.
20: Oui. Deux télés, le Gérard.
15: Oh, les moyens.
20: Trop la thune, le GG. Deux télés.
2: Non, allez, mais on les a donnés.
20: En plus, en plus.
14: Gérard, ouais. Rotelle, là. Les flics qui vont venir perquisitionner, là.
16: Ah, mais pas la redevance.
21: Monsieur Gérard est une star. Monsieur Gérard a reçu une montre de Fun Radio et tout. Monsieur Gérard...
2: Yasmine.
16: J'ai une question.
2: Je demande à Yasmine pour ensemble. Il est Jean, ouais. Tu vas te calmer un petit peu. Merci.
16: Bon, Gérard. Wow. Gérard,
2: oui.
16: Tu serais prêt à devenir pilote de Formule 1?
2: Si j'en ai l'occasion, pourquoi pas.
16: Et Gérard, t'as pas peur de t'éclater contre un mur?
2: Bah ça, ça c'est un sport qui est
21: Gérard. Comme...
2: Attends, 5 minutes, celui qui veut me parler, hein.
21: Gérard.
2: Oh
21: Attends,
2: on se calme.
21: D'abord.
2: Donc, pour répondre à ta question, ça c'est un sport, bon bah, c'est les... C'est les... Ils ont choisi. Ils ont choisi de faire ça. C'est leur métier. C'est comme ceux qui ont choisi de jouer au foot et qui se cassent des tibias ou autre. C'est pareil.
15: Mais Gérard, il paraît qu'avant...
21: Ouais, Gérard, c'est
14: bon ben.
21: C'est pour une question. Est-ce que je peux te mettre mon poids lourd dans le derrière?
2: C'est qui?
16: Ah, la question.
2: Non, c'est qui? Tu viens de dire ça?
21: Steve.
14: Mais non, c'est pas Steve. Ta gueule, Casimir.
16: Bon, Yola, je te...
2: Allez, vous commencez à me les gonfler, là.
14: Ouais, c'est Yola, Steve, je peux te poser une question?
16: Yola peut poser une question.
15: Yola et Steve, après.
16: Oui, alors moi, Gérard, est-ce que... Moi, je te verrais bien, en fait, faire des courses de Solex avec un slip jaune sur la tête... Et gagner et faire tout le tour du circuit de Boulogne.
2: Mmh. Alors
16: est-ce
2: moi,
16: que t'as tiré ou pas?
2: Alors moi, je vais te répondre tout de suite à ta question qui est bête et con.
16: Mais non, c'est une
2: bête
16: question.
2: Con,
16: Gérard.
2: Non, mais moi, je vais te dire une chose. Attendez, s'il vous plaît, merci. Donc moi, Yola, tu vois ce que je verrais bien en toi, c'est de te voir piloter une Formule 1 sans soutien-gorge. Steve.
14: Ouais.
16: Gérard, tu me sucerais les tétons en même temps?
2: Non, pas du tout.
16: Bon, bah alors pourquoi tu veux me voir?
2: Voilà, c'est tout. Steve.
14: Ouais, la question est la suivante, c'est... Certaines personnes disent que Ayrton Senna est encore vivant, qu'en penses-tu?
2: Non, c'est faux.
14: Ouais, c'est une question.
21: Qu'en penses-tu? C'est Diana qui te l'a dit.
2: Non, vous arrêtez s'il vous plaît de parler de ça. Vous arrêtez s'il vous plaît.
14: Gérard, j'ai une question.
2: Bah, Casimir.
21: Oui, j'ai une question, moi. Est-ce que c'est vrai que t'as une fille, Gérard?
2: Alors là, je te réponds pas, tu vas voir. Hop, tu vas voir plus tard.
16: Gérard?
15: C'est géré.
14: Gérard, j'ai une question.
2: C'est?
14: C'est Benjamin.
2: Mmh.
14: C'est pour te demander si moi qui suis le pro de la comparaison ce soir, est-ce que tu pourrais comparer la Formule 1 niveau vitesse, hein, je parle évidemment, au parachutisme. Au parachutisme, attention, j'ajoute parachutisme en tong.
16: Non, sujet.
2: Bon, Billie Jean, s'il te plaît, c'est pas toi qu'on a posé la question,
14: voilà,
2: ça.
14: C'est rare que je pose la question.
2: Je peux te dire, là, je vois pas du tout le.
14: Non, mais niveau vitesse, je parle. Est-ce que tu pourrais comparer niveau vitesse, je parle, parce que bon, tu descends vite, évidemment, hein, quand t'es lourd, tu tombes.
2: Mm-hmm.
14: Et donc, tu descends vite. Est-ce que niveau vitesse, niveau sensation, est-ce qu'on pourrait comparer ça à la Formule 1?
2: Voilà.
14: C'est la question que je te pose.
2: Je pense pas, hein. Je pense pas.
15: Pourquoi?
2: Je pense pas, parce que déjà, dans parachutiste, je sais pas combien qui descendent, eux. Je sais qu'en Formule 1, ils tournent à plus de 300
15: dans les virages.
2: Sur les circuits, et même voire 200...
15: Dans les stands.
2: Dans les stands, c'est limité maintenant.
15: Combien?
2: C'est limité à...
15: À 20?
2: À 50 km.
15: Ah bon.
2: Donc, pour te répondre à ta question, donc je vois pas du tout. Non, je pense
15: mais
2: pas.
15: Gérard, quand tu tombes en parachute, comment tu fais quand il y a une chicane?
2: Mais non, il y a pas de chicane dans les parachutes.
15: Comment tu fais pour
14: Tu peux pas t'arrêter. T'es obligé de le griller.
2: Mais non, il y a pas de feu rouge dans.
15: Comment tu fais pour changer de parachute quand tu es en course?
14: Quand tu rêves.
2: Mais non, mais tu peux pas changer de parachute. Dans ces cas-là, tu tombes dans le vide et puis c'est tout. Et...
14: Voilà, Fildar, c'est pour
2: dire
14: des conneries.
2: Non, c'est pas Fildar.
16: C'est Yola. Non, j'ai une question.
2: Non, mais Yola maintenant.
16: Oui. Est-ce qu'il y a Céline, Gérard? Alors oui, c'est Yola. Est-ce que tu aimerais qu'on t'attache les bras sur une voiture de Formule 1? Qu'on te fasse faire un tour.
21: Qu'on te traîne derrière.
16: Kamikaze. Qu'on te fasse faire les tours à 300 à l'heure.
2: Non mais là c'est même plus.
16: J'ai une question, Gérard.
2: Non mais moi je.
16: Oui ou non?
2: Oh, ça y est, oui.
14: Gérard,
16: oui, ouais.
21: Gérard, j'ai une question.
2: Oh, ça y est, 5 minutes là. Oh.
15: Chacun son tour.
14: Ah, oui.
2: Donc moi je vais te dire une chose, Yola, c'est même plus de. C'est même plus du sport, c'est de la rage.
14: Bah voilà.
19: Ouais.
14: C'est
19: de la rage.
14: La citation de Gérard, c'est plus du sport, c'est de la rage.
2: Non, et qui c'est qui a encore une question pour finir?
21: Gérard,
19: moi, j'ai pas posé de question encore.
2: Alors, Billie Jean, pour terminer.
19: Écoute, je vais te poser une question, c'est à propos de la réglementation de la vitesse qui va se passer cette année. Donc, est-ce que tu es d'accord avec la réglementation de la vitesse par rapport à la pub, quoi?
2: Attends, mais là, attends, oh, Billie Jean, Billie Jean, Billie Jean, t'as entendu ça quand?
19: Mais écoute, GG, ils l'ont dit, hein. Non mais ça c'est vrai, hein.
0: Aux informations.
2: Non, attendez, laissez-la finir parce que...
19: Oui, je te réponds, cette année, la réglementation pour 98, il va y avoir un système de... Ils ne pourront pas aller à une vitesse supérieure, hein, je ne sais plus combien, quoi.
14: Oh, mais ça gâche le sport à ce moment-là.
2: Non,
19: c'est vrai, ils disent que ça gâche le sport. Alors,
14: Gérard, je ne sais pas ce que tu en penses.
2: Attendez, là, moi, pour l'instant, Billie Jean, je ne sais pas quand est-ce que tu as entendu parler de ça.
19: Mais attends,
2: tu me poses la question maintenant, tu me laisses répondre, s'il te plaît.
19: Ouais, excuse-moi.
2: Donc moi, pour l'instant, j'en ai pas encore entendu parler, et ça m'étonnerait qu'il y ait une réglementation sur la vitesse. Non, attendez, ça m'étonnerait.
19: N'importe quoi.
2: J'en ai jamais entendu parler, hein.
1: Et pareil que si ça se passe pas bien, il ferait tous les circuits en marche arrière.
2: Non, ça c'est déclaré.
14: Gérard, j'ai une question,
2: bon,
14: c'est Benjamin.
2: Non, terminé, on fait conclusion. Alors, dernière question pour Benjamin et conclusion.
14: C'est-à-dire que par rapport à ce que vient de dire
2: Billie Jean,
14: juste avant.
2: Ouais, Billie Jean.
14: Là, ça confirme ce que nous disions tout à l'heure, c'est-à-dire que comme tu n'as pas de preuves, tu ne la crois pas. Mais peut-être que c'est vrai, tu n'as pas de preuves, donc tu ne peux pas affirmer que c'est faux.
2: Non, mais Benjamin, attends, Billie Jean, s'il te plaît, je vais répondre.
14: Écoute, Gérard, je suis tout oui.
2: Benjamin.
14: Oui.
2: Donc moi, j'ai jamais dit que j'ai pas de preuves, parce que moi, j'en ai pas encore entendu parler aux informations, vu que les Grands Prix commencent pas avant la mi-mars.
14: D'accord.
2: Donc on peut pas savoir déjà fin février ce qui va se produire sur les circuits de Formule 1 cette année.
14: D'accord, parce que je voulais savoir,
21: Gérard, c'est Casimir.
2: Oui.
21: J'ai une question.
2: Casimir, il me semble que je t'avais dit t'en aller.
21: Je me suis calmé, Gérard.
19: Yasmine, elle a une question.
2: Attends, Yasmine, s'il te plaît. Casimir,
19: j'ai une question.
2: Oui. Vite, pour...
21: Est-ce que tu as assisté au Grand Prix où Senna est mort?
2: Non, je l'ai vu à la télé, oui.
21: Ils ont arrêté
2: la course, ils ont... Et tous les pilotes à...
14: Ils ont passé des pubs.
2: Non, ils ont pas fait de pub.
14: Ils ont passé des pubs.
19: T'as pleuré?
1: Gérard, ça a été quoi ta réaction, justement?
2: Disons, on l'a pas su sur le...
1: Sur le coup.
2: Ça a été annoncé.
1: Non, il est tombé sur le haut du crâne, pas sur le coup.
2: Non. Non.
1: Non, il a repris la course, mais en morceaux.
2: Non.
1: Ah bon?
2: Non. Vu comme ça s'est produit, on sait pas s'il est mort sur le coup ou pendant son transfert à l'hôpital.
14: Attends.
2: Sif, s'il te plaît!
14: C'est pas sur le coup.
2: Sif, s'il te plaît, tu vas te calmer, merci.
14: Mais il a pas
2: tu vas te calmer.
14: Gérard, j'ai quelque chose à dire.
2: Non, mais moi, je vais répondre à Casimir. Donc, Casimir, donc pour ta question, donc on ne sait pas exactement.
19: Il est encore vivant.
2: Ça a été annoncé. Attendez, s'il vous plaît.
14: Attendez,
2: merci.
14: Vous.
2: Ça a été annoncé dans les informations très tard.
14: Pas pendant le
2: Grand Prix. Il y a eu un deuxième départ et les coureurs, les pilotes avaient mis déjà pied à terre. Ils voulaient pas repartir. Voilà, donc sur ce, on va faire la conclusion.
19: Yasmine, elle a une question.
2: Oui, alors vas-y, Yasmine,
1: la dernière, après conclusion.
19: Pourquoi t'es con? Je voulais te demander pourquoi à chaque fois il n'y a pas de femmes, il n'y a pas de filles dans les compétitions de Formule 1. Mais si, il y a beaucoup
2: de filles.
1: Laissez-le répondre.
2: J'ai même pas entendu la question.
1: Elle t'a demandé pourquoi il n'y a pas de filles.
2: Ah bah ça, parce que c'est peut-être un sport qui est pas pour les filles.
19: Bah non,
1: il y en a une année.
14: Mais Gérard, c'est Benjamin, j'ai juste une précision à dire.
2: Ouais,
14: c'est sur la mort d'Ayrton Senna là qu'on parlait il y a 30 secondes.
2: Ouais.
14: On peut pas affirmer qu'il est mort sur le coup, étant donné qu'après avoir percuté le mur, il a bougé la tête.
2: Ouais, mais ça. Ouais, mais attends, Benjamin.
14: Non, mais Gérard, c'est véridique ce que je te dis.
2: Oui, mais maintenant, savoir où. Parce que tout le monde dit qu'il est mort sur le coup. Donc ça peut pas être possible, il a été mort pendant. Il a été mort pendant son transfert à l'hôpital ou à l'hôpital, c'est tout. Conclusion là-dessus.
14: Oui.
2: Donc conclusion du débat, Benjamin.
14: Donc moi j'en conclus que bon, c'était pas trop mal. Bon, on a bien avancé, il y avait une bonne vitesse, je crois que les questions ont bien répondu. Même si c'était pas toujours admirablement posé, mais bon, même si tout n'a pas été tout bien assimilé. Sinon, le débat en lui-même était manifestement bien conduit, moins bien conduit que la semaine dernière, mais pas trop mal conduit quand même, et bien joué Gérard pour cette autorité.
2: Bah si, c'était à peu près comme la semaine dernière, sauf que là, les questions, c'est vrai.
14: Il y avait plus de gros mots.
0: Que le débat était bidon.
2: Qui c'est qui a choisi ce
14: thème du débat, mais
2: c'est vous. C'est vous qui avez choisi de faire des débats comme ça.
0: Attendez les auditeurs.
2: C'est tout. C'est toi avec Max qui a décidé de faire un débat sur Automoto. Voilà. Yasmine, s'il te plaît.
19: Le débat, il s'est à peu près bien passé. Même si tes questions, elles n'avaient pas trop de sens. Et on a tous remarqué que tu n'étais pas vraiment un fan de la Formule 1, quoi.
2: Mais pourquoi?
19: Parce qu'à chaque fois, tu répondais que tu n'en savais rien ou que c'est ça.
2: Non, mais attends, il faut dire une chose. Que sur la Formule 1, vous m'avez pas tellement questionné.
19: Bah oui, tu répondais.
7: Ah bah si, on t'a questionné, Gérard.
2: Ouais, je vous ai répondu. Il y a certains trucs que je ne pouvais pas vous répondre.
0: Gérard, quand tu réponds à une question, évite de répondre oui. Non quoi, essaye d'argumenter un peu parce que sinon.
2: Bah c'est là
7: moi,
2: comme.
7: Ni oui ni non avec Gérard.
2: Non mais là bon comme j'ai toujours dit bon sur le truc des magazines c'est vrai que j'en achète pas. Pourquoi? Parce que c'est horriblement cher. Le bouquin je peux le dire il vaut à peu près 110 balles. Moi j'ai pas 110 balles à mettre dans un bouquin de Formule 1, je suis désolé.
0: On va faire les mettre dans les clubs. Ouais.
2: Voilà. Et puis, donc Yasmine donc pour toi ça s'est à peu près bien passé.
19: Ouais. À part si tes questions n'avaient pas trop de sens, mais bon, c'est pas grave, c'est comme d'habitude.
2: Ouais, mais ça, faut dire une chose, que les questions, c'est vrai qu'on n'a pas...
7: C'est complètement con.
2: Ouais, bah, si ça te plaît pas, celui qui vient de dire ça, c'est le même prix. C'est pas de ma faute, hein. Parce que bon, bah, moi, les questions, personne... À chaque fois que je demande de m'envoyer des thèmes de débat, personne m'en envoie. Non, vous m'en avez pas envoyé.
0: C'est pas grave, on continue la conclusion.
2: Steve.
18: Bah écoute, débat assez bordélique en termes de gestion d'animation, et je pense que, non mais plutôt quand même sympa, mais je crois que tu maîtrises pas tout à fait le débat, je suis désolé, Schumacher, il est pas polonais, hein.
2: J'ai jamais été dire ça, d'accord.
18: Ayrton Senna est toujours vivant, c'était Steve.
2: Ouais, bah alors Steve...
18: Tu verras, regarde le journaux, lis le monde un peu plus.
2: Ouais, ouais, c'est ça, c'est ça. Billie Jean.
19: Écoute, débat fort intéressant, nous avons été sur les circuits... De toutes parts.
0: Tu nous as fait rêver, Gérard, ce soir.
19: Tu nous as fait rêver, Gérard, sur les circuits de Manicourt, du Brésil. Tu vois, ça a été un...
2: Ah non, mais Brésil, c'est pas moi qui en ai parlé. C'est, je crois que c'est Yola
19: Mais, non, mais je sais, comme d'habitude, tu nous fais rêver, quoi. Mm-hmm. Tes questions, elles font rêver, quoi.
7: Ouais, je suis d'accord.
2: Yola, pour finir.
7: Oui, moi, je suis d'accord avec Billie Jean. C'est parce que j'aimerais bien faire un circuit à poil avec toi, Gérard.
2: Ouais. Non, mais ça, c'est...
7: la meilleure conclusion.
2: On verra ça. Casimir.
7: Alors moi j'ai deux choses à te dire. Tout d'abord une phrase qui s'adapte au débat. Mm-hmm. Kant a dit penser c'est nuancer.
2: Hein?
7: Kant, le philosophe, a dit penser c'est nuancer. Donc ça s'adapte tout à fait au débat.
2: Mm-hmm.
7: Et la deuxième chose, c'est que j'ai eu plaisir à voir que pour une fois c'était pas trop con et que tu as pris plaisir à parler d'une de tes passions. Et ça c'est bien.
2: Ben ça,
7: plaisir, Gérard.
2: Ça, la Formule 1, ça a toujours été ma passion. C'est comme le foot ou le tennis. C'est pour ça que souvent Oui, le tennis. Soit le tennis de table, le ping-pong comme on a fait il n'y a pas si longtemps que ça, il y a à peu près 15 jours.
0: Deux semaines.
2: Ah, oui. Donc sur le ping-pong, ça a été pareil. Moi, c'est des sports que. Il y a des sports que j'aime et que je veux en parler. Il y a certains sports que je ne ferai pas de débat. Pourquoi? Parce que c'est des débats que.
0: Quel sport?
2: Style le rugby, ça c'est un sport que j'ai horreur.
0: C'est bien le rugby.
2: Sinon, il y a d'autres sports que je pourrais mettre. Le hockey sur glace, c'est pas tellement mon style.
7: Ah, c'est
2: bourrin,
7: hein.
2: C'est plutôt quoi, je vois pas. Quand tu vois les joueurs qui se tapent dessus, tout ça.
7: T'as vu pour les Jeux Olympiques là, la baston qui a duré 5 minutes 30?
2: Ouais, j'ai suivi les Jeux de Nagano, donc tu vois, justement, tu parles de ça. Il y a un débat que j'ai envie de faire, mais ça, je sais pas si.
0: La pelote basque. Faudrait pas
2: non, mais ça, c'est trop dangereux.
7: La pelote de Sandy.
2: Celui qui s'amuse à dire ça va dégager tout de suite. Merci. C'est pour répondre à
7: oui.
2: Casimir.
7: Oui, oui.
2: Donc il y a certains sports que je veux faire comme thème de débat, mais ça c'est sûr que c'est compliqué parce que les questions c'est dur à trouver, surtout que j'essaye de trouver des questions qu'on puisse mener tranquille et où qu'on puisse parler un peu cul. Ça c'est vrai parce que le jeudi on parle pas trop la libre antenne en ce moment, je sais pas, ça se voit que c'est les vacances, c'est un peu caca boudin.
0: Ouais,
2: ça fait deux jours que le chef il termine à 1h du matin parce que les gens ont pas de sujet pour qu'ils puissent s'éclater, je suis désolé.
10: Attends,
2: moi, c'est caca boudin. Lundi, c'était super. Mardi, c'était caca boudin. Mercredi, il y avait Françoise. Sinon, après, à une heure, il a arrêté.
10: C'est normal, il faisait découvrir l'artiste.
2: Oui, mais il y a...
10: En fait, Gérard, là, tu lances un message, quoi. Aux auditeurs qu'ils arrêtent d'être bêtes.
2: Rappelle-toi,
21: Gérard.
2: Mais dans ce cas-là, moi, je demande une chose, c'est que si vous voulez que Max continue son émission de nous faire des tripes... Merde, il y arrivait.
10: T'en as trop pris, toi.
21: À la niçoise ou à la toulousaine?
2: Non, mais des tripes, comme il a l'habitude de faire. Dans ce cas-là, trouvez-lui des sujets... Que vous avez envie de parler avec lui, qu'on puisse se marrer nous derrière le poste, parce qu'on attend que ça de se marrer. Mais vous nous faites pas rire en ce moment,
21: Gérard,
2: c'est les vacances.
21: Gérard,
2: oui.
21: Dire, c'est Casimir. Bravo.
11: Ouais, bien joué.
21: Bravo Gérard, ouais.
2: Ouais, Casimir.
21: Je trouve que t'as la chasse en ce moment. Hein.
2: Mais regarde.
21: T'es amoureux là, Gérard.
2: Mais regarde. Hey, c'est Steve. Casimir, oui. Je veux dire. Oui, t'écoutes depuis combien de temps
21: Moi, je t'écoute depuis le tout début des débats, et puis bon, je suis pas un habitué, je passe à peu près.
10: Une fois par semaine.
2: Mm-hmm. D'accord.

0: Et à 9453.
1: Alors, 9453. Voilà. Alors, donc, le deuxième débat va porter sur les stars télé.
0: Ah,
1: et
0: ça
1: pour
0: c'est
1: ça,
0: chouette,
1: ça. On va accueillir Patrick Chevalier de Lille. Ta fréquence, s'il te plaît.
2: Non, c'est Patrick Savachier. Je suis effectivement de Lille. La fréquence, c'est 95.2.
1: 95.2, ok. Bonsoir à toi.
2: Bonsoir.
1: Fabienne Aigou.
3: Oui, bonsoir Gérard, bonsoir Agnès.
1: Donc de Marseille, la fréquence.
3: Ma fréquence, c'est 103.1.
1: 103.1, ok. Mademoiselle Christine d'Angoulême.
4: Ouais, alors moi, c'est Madame Christine. Et ma fréquence, c'est 97.8.
1: Ok. Bonsoir à toi. Et
4: bonsoir.
1: Pierre quoi ?
5: Belbourg.
1: Belbourg, Damien, 40 ans, je pense.
5: Ouais, à peu près.
1: Ouais. Ta fréquence ?
5: 95.2.
1: Ouais, ben, à mon avis, essayez pas de chercher des fréquences parce que moi, je vais les trouver. Moi, je garde les fréquences que vous me donnez, hein. Et je vais les trouver après.
5: Ouais,
1: donc,
4: pas de problème.
1: Donc, le deuxième débat va porter sur les stars télé. Celui qui a une radio derrière est prié de l'éteindre tout de suite.
5: C'est moi, parce... c'est moi. Je vais l'éteindre.
1: Ouais, ben, ça sera mieux pour toi.
5: Voilà.
1: Ok ?
5: C'est fait.
1: Parce que si tu veux écouter, tu raccroches et tu l'écoutes dans ton lit. Alors, quels sont pour vous les acteurs ou actrices considérez-vous comme des stars télé ? On va demander à Patrick Cavalier.
2: Je dirais Rocco Siffredi. Laure Sinclair aussi, j'aime bien Laure Sinclair.
1: Ouais.
2: Sinon, je sais pas.
3: Tabata.
2: Dans les vieilles.
1: Non, non, mais.
2: Qui ça ?
3: Tabata Cash.
2: Ah, bah oui, bien sûr. Et dans les plus vieilles, pour ceux qui aiment un peu, il y a Brigitte Lahaye aussi, mais elle est pas très fraîche.
1: Non, mais attendez, Brigitte Lahaye fait du porno, d'accord ?
2: Ah, pardon.
1: Par contre, j'ai une question. Faut pas confondre, parce que
6: de cette manière. Mais c'est pas elle qui fait du porno.
1: De toute manière, on va pas parler de films porno ce soir.
3: Oh.
2: J'aimais bien aussi les deux qui faisaient tourner Manège. J'étais fan, là, Fabien Egal et l'autre, là.
5: Porno, c'est de lesbos.
2: Ah, aussi ?
1: Toi, tu commences à te calmer, Pierre.
6: Non, mais il a raison, hein, il a raison.
2: C'est des trucs dans le porno, alors.
6: C'était des lesbiennes, elles faisaient du porno. Mmh.
1: Non, mais je pense pas. Fabien Egou.
3: Oui, voilà. Je voulais dire que c'était faux. Et que.
1: Non, mais tu réponds à la question.
3: Bah, moi, je pense que Daniel Gilbert, Evelyne Leclerc, Karen Cheryl ont fait une grande carrière à la télé. Et pour moi, ça reste mes préférés, avec également, je sais plus comment elle s'appelle, mais ça va me revenir, Mireille Darc, voilà.
1: Mireille Darc, c'est plus cinéma que star télé. Hein.
3: Ouais, elle fait quand même à la télé.
1: C'est... Hein. Ouais, mais c'est pas pareil. Hein.
3: Pardon.
1: D'accord.
3: D'accord.
1: Mademoiselle Christine, Madame Christine, pardon.
4: Oui, merci. Non, mais c'est bon. Y a pas de problème. Bon, alors, moi, c'est mon idole, c'est quand même Julia Chanel.
1: Oh là. Mais, qui
4: Julia Chanel.
2: Oh, j'avais oublié.
7: Ça m'énerve ça.
1: C'est qui celui-là ?
6: C'est une bonne.
2: Eh, Manu, tu me rends ma cassette d'ailleurs.
1: Attends, celui qui commence à gueuler, il va virer.
0: Gérard,
3: moi, hein.
0: Gérard, en attendant, il y a Corben sur IRC, il te demande si Sandy c'est une star télé ou une star trek.
1: Alors, pour répondre à la question si Sandy c'est une star télé ou une star trek, je la mettrai plutôt sur star trek.
2: Elle a le clito de star trek.
1: Comment, Pierre
7: star trek.
1: Pierre Bellour.
5: Ah, j'ai rien dit, moi.
1: Ouais, ben, je crois que tu vas te calmer, toi, parce que voilà. Sinon, tu vas virer.
5: Non, mais c'est pas moi, j'ai pas parlé, non.
1: Ouais, Tony, au revoir.
3: C'est pas Tony.
1: Si.
6: Attends, ça, c'est pas Tony, hein.
1: Si.
6: Je te jure que non.
2: Non, écoute la voix. C'est pas Tony, là.
6: Non, c'est pas Tony. Non. Il a effectivement une petite ressemblance, mais c'est pas Tony.
1: Non,
6: attends, je te le dirai.
5: Non, moi, je suis pas un beau gosse, moi.
1: Ouais, tiens, à peine. Hop, au revoir.
6: C'est Goldo.
5: Mais non.
1: Ouais, Goldo, au revoir.
5: Voilà.
1: Au revoir, Goldo.
2: C'est pas Tony, hein.
1: Non, mais c'était Goldo.
6: Ah, c'était Arnett.
2: Ah non.
7: Bon, bah c'est pas grave, on s'en fout, on continue.
8: C'est bon.
1: Madame Christine,
4: ouais,
1: d'Angoulême.
4: Ouais. Bah alors, sinon j'ai été très influencée par toutes les stars de AB Productions quand même. Faut pas oublier, hein, tout ce qui est Christophe Ripper et tout.
3: Oh ouais. Ah, franchement, trop lui.
4: Ah ouais, non, trop.
2: Anthony hein. Dupré.
1: Non, mais attendez.
7: Pas de marque, merde.
1: Non, mais attendez.
8: Gérard, à la place de Pierre Belbourg, on accueille Anne Leclerc, 19 ans, d'Ajaccio. Bonsoir.
4: Bonsoir.
8: Bonsoir Gégé, bonsoir Max, bonsoir Rigaud, bonsoir Manu.

0: Bonsoir à Pauline.
1: Salut.
2: Bonsoir.
1: Salut.
3: Anne Leclerc. Oh,
4: salut.
3: Ta fréquence, s'il te plaît.
5: Salut, toi.
0: 101.9.
5: Salut, toi.
0: Salut.
4: T'as pas un
0: salut.
4: Truc sur ta cheminée, non?
3: Bon, 109...
0: 109,
3: bon, 109, 109,
0: 1.
3: Oh, ta gueule, toi.
0: 109,
3: oh, ouais, celle qui dit ça pue la piste, tu vas fermer ta gueule, toi, espèce de poufiasse.
4: Elle a dit ça pue la bite.
3: Ok. Mademoiselle, madame Christine, pardon.
0: Bah, je viens de répondre. Hein,
3: bon, ok. Anne Leclerc.
0: Oui.
3: Donc, pour toi.
0: Bah écoute, comme j'étais en antenne.
3: Alors, quels sont.
0: Non.
3: C'est moi qui commande, les autres, vous fermez vos gueules.
0: Ouais, je pense que t'en étais à la première.
3: Les autres, vous fermez vos gueules, c'est moi qui commande.
0: Voilà.
3: Ceux qui arrivent, je répète la question et après vous vous démerdez. Ok, en de bon entendeur, salut. Il y a une question IRC avant.
4: Non, c'est juste une réflexion. Il y a Yankee, il trouve que ça sent le chien mouillé d'un coup.
3: Ouais, bah c'est pas grave. Au contraire, faut mieux sentir le chien mouillé que des connards.
0: Non, mais c'est normal, hein.
3: Quels sont pour vous les acteurs ou actrices considérez-vous comme des stars télé pour Anne Sinclair et donc maintenant c'est à toi.
0: Bah écoute, la personne que je pourrais considérer comme un acteur et une star télé, ça peut être le Big Bill. Parce que
3: ouais.
0: Pour moi, c'est un extraterrestre qui est vraiment très mignon.
6: Bien vu, beau.
0: Et donc voilà, j'adore le Big Bill. Et donc voilà, pour moi, c'est considéré comme une star.
3: Bon, alors Fabien... Anne Sinclair.
0: Oui,
3: Leclerc. Je te coupe, Anne Leclerc. Je préviens à Madame Christine et à Fabienne. Vous vous calmez, sinon je vous vire toutes les deux.
6: Ah, moi, je n'ai rien dit. Hein.
0: On dit rien du tout, là. Hein.
3: Non, mais fais gaffe, Fabienne, parce que je reconnais un peu ta voix quand tu dis des conneries.
6: Ah,
3: okay.
6: Non, c'est pas moi. Hein.
3: Alors, en deux bonnes... je te préviens, c'est la dernière.
0: Bon entendeur, salut.
3: Voilà.
0: Voilà.
5: Bon. On peut continuer maintenant.
3: Alors, donc c'est à moi de répondre maintenant parce que tout le monde a répondu.
0: Mmh.
3: Alors, quel acteur ou actrice considérez-vous comme des stars télé ? Ouais, c'est vrai que je mettrais bien le Star System. Hein, Manu, qu'est-ce que t'en penses ?
4: Oh, je vais te dire ouais.
3: Mmh. Hein, notre chef, qu'est-ce que t'en penses ? On pourrait le mettre en premier.
5: Technomark.
4: On pourrait.
3: Non, et puis même avec Delarue, pourquoi pas.
5: Mm-hmm. Ouais, il y a aussi Bernard Ménez.
3: Non, mais
4: oh, il tue lui.
3: Non.
4: Ah ouais, Bernard
3: Ménez. Moi, je préfère vous dire une chose. Je mettrai Max avec Jean-Luc Delarue.
5: Non,
4: ils valent quand même pas Bernard Ménez ou Olivier Lejeune.
3: Non, mais moi, je vais vous dire une chose. Normalement, ce soir, on devait avoir deux sosies. Ils ont pas pu venir. C'était le sosie de Jean-Luc Delarue et de Florian Gazan.
6: Ah merde.
3: Oh putain. Et on dit pas putain, on dit maman travaille.
6: Voilà
3: pour celle qui vient de dire ça.
5: Ouais. Attends,
3: bon donc, deuxième question.
5: Attends, Gégé, t'as
3: oui.
5: oublié de parler de Roland McDan quand même.
4: Voilà, oui.
5: Qui est aussi
4: oui.
5: une pointure. Il y a Darry Cool.
6: Patrick ouais. Topalov.
3: Non, Darry Cool. Darry Cool, c'est cool. Un chanteur.
4: Daddy Cool.
5: Cool.
3: Ouais, ben.
6: Henri Salvador.
3: Ouais, c'est ça, c'est un chanteur.
4: Et Olivier Lejeune.
3: Alors, comment devient-on une star? Comment? Apolline en star télé? Non mais vous êtes starbé.
0: Oh bah si, pourquoi pas.
3: Non mais vous êtes starbé. Mais vous êtes starbé là.
5: Elle a un physique hein, quand
4: moi,
5: même.
4: Moi je dis qu'elle est bonne donc ça
3: quoi
4: veut passer quoi.
0: Apolline a un physique de star.
3: Oh, elle a même pas un physique de star, elle m'a fait un caca de merde au premier débat.
4: Elle est parfaite pour la télé, elle est bête, elle est bonne.
3: Elle est même pas faite pour le standard.
2: Allez,
5: Gérard, est-ce que Apolline pourrait faire une gaffette?
3: Non.
5: Pourquoi ?
3: Non. Comment devient-on une star télé ou autre ? Tiens, Fabienne.
6: Oui, je vais te raconter.
3: Merci pour ça. Merci pour le portable.
6: Ah non, j'ai pas de portable. Hein. Moi, j'ai fait une école de star télé. Et j'ai fini première de ma promo, donc j'ai réussi à avoir un poste sur France 1 Auvergne. Donc j'ai bossé un peu en Auvergne, et puis après je suis montée à Paris, et puis j'ai fait tourner ménage avec ma copine, et puis voilà.
3: Ouais, c'est pour ça que... Alors attends, tu fais l'Auvergne, mm-hmm. Paris, et puis maintenant tu te retrouves à Marseille.
6: Bah là je suis un peu en retraite, parce que je fais plus de télé, donc là je suis à Marseille, ouais.
3: Ouais, c'est ça, à 35 ans t'es déjà en retraite.
6: Bah oui, la télé veut plus de moi, donc moi je voudrais bien revenir, mais ils veulent plus de moi.
3: Ouais, tu prendrais pas les gens pour des cons?
6: Mais non Gérard, pourquoi?
3: Non, mais tu les laisses.
6: Ben non, pas du tout.
3: Ok. Patrick Cavalier.
1: Ça va chier.
3: Ça va chier.
1: Eh ben moi, écoute, je pense qu'il y a deux méthodes. C'est tout simple pour faire de la télé ou de la radio, de l'audiovisuel, tout ça. Il y a la première méthode, c'est promotion canapé. Mon sein, Gérard,
6: voilà,
1: c'est un problème du métier. C'est un problème du métier, on peut rien y faire. Et deuxièmement, sinon, il y a un petit peu parce que t'as fait, quoi, le harcèlement, quoi. C'est-à-dire que tu pilonnes, et puis au bout d'un moment, tu perds, quoi.
3: Non, mais attends, je vais te dire une chose que j'ai pas fait de harcèlement. Non, mais promotion t'as... sur canapé, j'en ai rien à foutre.
1: Ouais, reconnais.
4: Tu y es passé quand même.
1: C'est quand même dommage à dire, mais ça existe.
3: Ouais, ben, je sais, j'ai vu le film, et c'est avec un chanteur que j'adore.
1: Et que ça soit des canapés.
4: Comment il s'appelle, qui, ouais.
1: Sur un flipper ou n'importe où dans les nains, n'importe.
3: Non, mais
4: c'est quoi le chanteur, ouais.
3: Ah non, mais je donne.
4: Bah, si, dit, on connaît, je connais pas.
2: C'est qui le chanteur que t'adores?
6: Bruel.
3: Non. Michel Sardou.
4: Ah ouais, faut dire aussi que c'est un grand, quoi. Ouais.
3: Et donc,
7: Gérard?
3: Oui.
7: Sur IRC, il y a Bretzel qui te demande si l'homosexualité dans le milieu de la télé est un facteur de réussite.
1: Bien sûr.
6: Ouais, à mon avis, ouais.
1: Bien sûr.
3: Je pense pas.
6: Je
1: pense
6: pas au niveau de la radio.
1: Ah si, attends, j'en ai encore des irritations.
7: Attends, les auditeurs, ils peuvent répondre autant que toi, Gérard.
1: Oui, Gérard, j'en ai encore des irritations et je peux te le dire que ça aide.
3: D'accord.
1: C'est indéniable.
3: Bon, alors, avant...
6: C'est pas pommade ? En tout cas, c'est possible.
3: Non. Comment ?
6: Non, mais je disais, c'est possible, hein, de...
3: Qui
6: non, ah, c'est même Christine.
3: Ouais, ben tiens, ben, tu vas répondre à la question.
6: Ben justement, c'est parce que moi j'ai connu ça. Justement, j'ai grâce à la promotion canapé avec Véronique et Davina, j'ai réussi à faire figurante dans leur émission de gym.
3: Uh-huh.
6: Voilà.
3: Bon, je pense pas. Christine, tu t'écrases ou sinon je te vire.
6: Attends, je réponds à ta question.
3: Bon, alors tu réponds correctement et c'est tout. Et Fabienne, tu t'écrases quand les gens répondent.
8: Je dis rien.
3: Non, mais tu t'écrases, moi je te le dis.
6: Bon, je répondais, je disais donc qu'on peut coucher pour passer à la télé. Sinon, il y a d'autres écoles, mais enfin moi j'ai couché par exemple. Hein.
3: Ouais, ok. Anne Leclerc.
9: Oui, bah écoute, je pense que pour devenir une star de la télé ou autre, je pense qu'il faut que tu ailles dans une école, que tu t'inscrives déjà à l'avance, parce que sinon, si tu t'inscris pas, il n'y a plus de place.
1: À la crèche?
9: Non, pas à la crèche. Tu t'inscris et puis en fin de compte, tu peux faire des études, mais faut savoir que c'est très très long. Hein.
3: Moi, je pense que...
9: Ça peut faire au moins 5 ou 6 ans d'études. Hein.
1: Oula, tout ça?
3: Bon, moi, je peux vous dire une chose, que comment devient-on une star télé ou autre? Il n'y a pas besoin d'aller dans des écoles parce qu'il n'y a pas d'école pour faire ça.
9: Ah si, je confirme, il y a des écoles.
8: Oui, une école.
3: Il n'y a pas des écoles de déboucheurs de cul de négresse?
9: Je ne sais pas, tu as l'air spécialisé dans la question. Donc,
1: Ça, c'est limite, ça, quand même.
3: Bon.
4: Ouais, grave.
3: Pour vous dire que, à mon avis, non, je pense pas. Il n'y a pas. Comment devient-on une star télé ou autre? Donc, ça. C'est les responsables qui s'occupent de ça, donc c'est comme pour devenir animateur radio, c'est pareil.
9: Faut bien
3: donc,
9: préciser ou autre. Hein.
3: Oui. Pour ou contre les stars de télé, alors j'ai un petit sondage, 41% des gens sont pour la télé, mais contre les stars. Là, je comprends pas. Là. 41% des gens sont pour la télé, mais contre les stars. Qui c'est qui a été me choisir cette...
4: Non, mais c'est simple, hein, la réponse.
3: Non, mais...
4: C'est ça, hein.
3: C'est qui, là mais c'est qui?
10: Je crois que c'est Olive, en
4: c'est
10: fait.
4: C'est moi.
3: Alors, 32% des gens sont contre la télé, mais pour les stars. Oui. Tu peux me préciser, là?
4: Alors, c'est-à-dire qu'il y a 36% des gens qui sont effectivement...
3: Non, 32,
4: oui, que j'ai eu au téléphone, et qui étaient donc contre le fait d'avoir une télé et de regarder trop souvent la télé chez soi.
3: Ouais.
4: Mais pour autant, c'est vrai qu'elles apprécient énormément de lire dans leur magazine préféré des trucs sur les stars. Voilà.
3: Ouais, mais
4: tu vas faire kiffer des mecs, toi, ça.
3: Ouais.
4: Ta gueule.
3: Oh!
4: Non, quoi?
3: Manu, s'il te plaît.
4: J'ai rien dit. Toi, tu vas rentrer.
3: Tu parles. Ouais, vas-y, je pense.
4: Il
3: n'y
4: a pas que les mecs, il y a Océane. Continue.
3: Olivier, c'est toi qui as choisi aussi. 41% des gens sont pour la télé, mais contre les stars, tu peux me préciser?
4: Alors,
3: ça
4: oui, on peut en parler ensemble, effectivement. 41% sont pour la télé et contre les stars, parce que 41% veulent effectivement bien regarder la télé. Ils aimeraient bien avoir plein d'émissions à la télé, mais ils ne supportent pas que les gens soient des stars et ils ne supportent pas qu'on parle toujours d'eux, contrairement aux autres. Voilà.
7: C'est vrai, c'est
3: ouais,
7: vrai.
3: Mais,
7: regarde, je les comprends, moi je les comprends.
3: Ouais, ouais, mais alors, dans ces cas-là, s'il vous plaît, les
4: oui,
3: auditeurs,
4: dans ces cas-là,
3: vous me laissez finir. Dans ces cas-là, on parle de paparazzi.
1: Oh,
4: non, mais c'est ça.
2: Olive.
3: Hein et donc, oh, s'il vous plaît.
4: On se calme.
3: Coupe-moi-les, s'il te plaît, Manu, là. Merci. 17% des gens ont des stars, mais n'ont pas de télé. Alors, je voudrais que tu me précises un peu là-dessus aussi.
4: En fait, ça, c'est parce que. Je pense que, je sais pas si tu vas être d'accord avec moi, c'est parce qu'on a appelé aussi dans ces gens forcément des stars. Et ces gens qui sont des stars n'ont pas de télé chez eux. Et voilà, ça donne ça, en fait. Voilà.
8: C'en est bien sorti.
4: Donc, c'est des stars.
3: Et 10% des gens regardent Fun TV pour être sûr de ne pas voir de stars.
4: Explique-le, ça.
3: Non, mais là, faut bien que tu expliques aux gens.
4: C'est super simple. Si tu regardes Fun TV, tu es sûr de ne pas voir de stars.
3: Mais pourquoi?
4: Pourquoi? Parce qu'il n'y a pas de stars.
7: Parce qu'il n'y en a pas.
3: Mais attends, quand tu vois. Soit moi ou soit Max.
4: C'est vrai.
3: Ou tu vois.
8: C'est plutôt un trou noir qu'on te voit, hein, qu'une star.
3: Non, Max, c'est carrément noir. Non, alors, je sais pas, toi.
4: Je sais pas ce que t'en penses, quoi, toi. Mais...
3: Non, mais quand tu vois. T'as bien vu, à un moment donné, t'avais Bart.
8: Paye ta star.
10: Oh là là.
3: Ne fais pas ça parce que je te mets une gaufre, toi.
4: D'accord.
3: Donc, quand tu vois Morgane, tout ça, Bart...
4: Alors, moi, je pense qu'il y a aussi, dans les sondages, une part d'erreur, tu vois. Et cette part d'erreur, elle est là.
3: Ouais, bon, bah. Bon, enfin...
4: Tu vois, c'est comme dans une émission, il y a une part d'erreur. La part d'erreur, ici, c'est toi. Bon, bah, dans ces sondages, il y a une part d'erreur, c'est ça.
3: Ouais, bah, c'est peut-être, ça vient peut-être de toi aussi.
4: Peut-être.
8: Bon, on y va, là.
3: Donc, troisième question. Auriez-vous déjà été une star de la radio ou autre? On va demander ça à Patrick... Ça va chier.
2: Non.
3: Patrick, ça va chier. Au revoir.
9: Il y a un petit problème.
2: Ah, écoute-moi, GG. Tu m'entends là?
10: C'est technique, ça, Gérard.
2: Allô, GG.
3: Ça va chier.
2: Donc, c'est bon, je peux y aller là?
3: Bah, vas-y, accouche.
2: Dans ma crotte. Moi, j'en ai rêvé depuis des années, depuis longtemps. Mais j'ai jamais réussi à accéder à mon rêve. Et donc voilà, j'ai fait comme t'as dit, hein, j'ai foncé, mais pas moyen de passer, quoi.
3: Manu, tu t'amuses pas à changer les voix des auditeurs,
8: s'il te plaît. Je peux pas changer les voix des auditeurs, Gérard.
2: J'ai une voix de Dark Vador,
8: je
2: là.
8: Je peux changer ta voix, ouais. Si je veux, mais pas celle des auditeurs.
3: Fabien Égout.
11: Oui, je n'ai pas du tout un physique pour faire de la radio, donc je me contente de faire de la télé. Voilà.
3: Ok. Madame Christine.
12: Bah ouais, mais moi je croyais que, tu vois, j'ai eu une désillusion, tu vois, en croyant faire de la figuration en faisant de la gym avec Véronique et Davina, je croyais que j'allais devenir une star, mais en fait non, tu vois.
3: Non, Manu, tu vas morfler.
8: J'ai rien fait.
3: Ouais, non, tu vas morfler, je le sens.
8: Comment tu veux que je change la voix des auditeurs, Gérard?
12: C'est pas possible, hein.
8: Je peux pas.
12: C'est un problème de technique.
9: Bah, c'est pas le jeu qui touche sur les boutons.
12: Ouais,
3: tout à l'heure, je vais te toucher sur un bouton, toi.
8: T'as le choix, c'est bon.
3: Toi, Anne Leclerc, je vais te toucher sur un bouton. Grosso modo.
9: Pas de problème.
3: 2h05. 2h05, qui c'est qui reste à répondre? Anne Leclerc, avant de passer à la quatrième.
9: Oui, pas de problème. Donc, auriez-vous déjà été une star? Bah écoute, quand j'étais bébé, oui, j'avais tellement une belle peau et puis un beau physique que tout le monde voulait. Il y avait plein de photographes qui voulaient me prendre en photo. J'étais vraiment remarquée par les photographes.
8: Et depuis,
9: c'est toujours pareil. Je suis courtisée. Dès que je suis dans la rue, ça y est, il y a les journalistes qui viennent me chercher pour prendre des photos.
12: C'est pas mytho.
8: Pourquoi c'est...
9: Je peux être considérée comme une star et avant, j'étais déjà aussi une star.
8: C'est parce que t'es étrange, non?
3: Ouais, je pense.
9: Non, c'est pas la question d'être étrange.
3: Ouais, je pense.
9: On peut
3: Gérard. Oui, 5 minutes.
7: Gérard, sinon, il y a Rip sur l'IRC qui dit que s'il n'y avait pas de star à la télé.
4: Il est pas con.
7: Est-ce que la télé serait autant une star?
3: Alors là, la question, c'est vrai que pour faire
9: ça,
3: de.
9: C'est la télé,
3: ça, c'est pas
4: attendez,
3: évident.
4: Attendez, laissez répondre Gérard.
3: C'est.
9: Vas-y, GG.
3: Non, mais c'est pas évident parce que c'est vrai que même sans télé, on peut pas devenir une star.
8: Mais pourquoi?
3: Non, mais c'est tout ce que j'ai à dire.
12: On est en antenne, je crois.
3: Donc, quatrième question.
4: Gérard. Non, attends, Gérard, il y avait un truc que je voulais te demander. C'était. Excuse-moi, Apolline, vas-y.
10: Oui, merci, Olivier.
8: Non, Gérard, moi je voulais te demander un.
10: Non, vas-y, mais.
3: Vas-y,
10: Manu,
4: vas-y, Apolline. Vas-y.
10: Bon,
3: non, attention.
10: Oui, Gérard.
7: Gérard.
4: Gérard, il y a un truc que je voulais.
3: Bon, aussi.
10: Bon, à la place de Patrick,
4: non, attends,
10: ça va chier.
4: Sur IRC, le truc, c'est.
3: Oh, C'est moi qui commande là.
0: C'est le vrai bordel. Hein.
3: C'est moi qui commande. Alors Apolline,
10: oui,
3: le temps que je lance la ZIC,
10: oui.
3: Tu vas me faire une liste propre et on va recueillir les auditeurs. Et il y a une question hier, c'est juste avant, toi tu t'es.
7: Non, c'est très sérieux, c'est pour que tu réagisses toi à la question que t'as posée, t'as pas répondu toi ce que t'en pensais.
3: Moi...
7: Parce que toi t'es devenu une star quand même et t'en parles pas. Donc je voudrais juste savoir ce que toi t'en penses. Je sais que c'est un peu délicat d'en parler pour toi, mais.
13: C'est un peu ce que demandent les gens sur l'IRC d'ailleurs.
7: Voilà, alors.
3: Bah, comment que je suis devenu une star de radio, c'est grâce à Max et il est pas là pour le confirmer parce que grâce à lui, c'est vrai que tous les jeudis, je suis pépé. Je lui fais sauter son audimat. On est arrivé la semaine dernière à 9998. Et là, tout à l'heure, qu'on a repris juste au deuxième débat, on était déjà à 9453. Donc, Max, quand il vient le soir, lui, il arrive à 150. Quand il finit, il a même pas 300 auditeurs.
7: Tu veux pas lâcher un peu l'internet là un peu?
3: Donc c'est grâce à lui si je suis là.
7: D'accord.
3: C'est...
7: Mais par contre, qu'est-ce que ça a changé pour toi dans ta vie?
3: Ce qui a changé dans ma vie, c'est que maintenant, je peux me permettre de faire ce que je veux.
7: Et c'est pour ça que c'est un peu ton papa en fait, Max.
3: Voilà.
7: D'accord.
8: J'ai entendu dire que en fait, il y avait des fans qui s'arrachaient tes t-shirts, mais c'était pas pour en avoir un bout, mais pour les laver.
3: Alors là, toi, tu vas te faire sauter, toi.
8: Bah, c'est ce que j'ai entendu dire.
3: Ouais, ouais.
8: Alors, Léon,
3: c'est des cons.
8: Ah, je voilà. Sais.
3: Donc, on pose la quatrième question.
10: Non, alors, à la place de Patrick, ça va chier, on accueille Casimir, 30 ans de Bruxelles, un Belge.
3: Ah, enfin un Belge.
8: Oh.
3: Ouais, bah, tu me referas l'affiche.
10: Ça roule.
3: Tu me feras l'affiche. Donc, Casimir, bonsoir à toi. Casimir! Bon, il est pas là, donc c'est pas grave.
10: Normalement, il doit être là.
14: Bonjour,
3: Casimir.
14: Oui.
3: Bonsoir à toi.
14: Bonsoir, Gérard.
3: Donc, tu veux répondre à la question ou pas?
14: Ben, je dis pas la fréquence.
3: Ben, ta fréquence à Bruxelles, c'est quoi?
14: Ben, c'est 170.7, en français c'est 170.7, et en euros, je sais pas, les chiffres ne sont pas parvenus.
3: Bon, je pense que t'es en train de me prendre pour un con. Doit-on être riche pour être star avec l'euro? Et on s'écoute grave.
7: Moi, je pense pas, quoi.
3: Gabriel enfin, dans l'euro, avec Mirouf a transformé Drucker en God ceinture, et on se retrouve tout de suite après aux heures.
7: Tu te demandes si c'est vrai que tu vas passer dans un remake télé de Godzilla? Qui s'appellerait God Ceinture pour être une star comme Big
3: Non
7: Kiss.
3: Mais moi ce que j'aurais bien voulu avant qu'il s'en aille, viens là le chef là. Moi j'aurais bien voulu que le chef il me fasse rencontrer un jour Jean-Luc Delarue et pour de vrai et comment que tu l'appelles
7: Florian Gazan
3: qui était parmi nous quand on était à Neuilly qui présentait les infos.
8: Ah oui.
3: Qui était dans l'après-midi.
8: T'aimerais quoi, le rencontrer?
3: Ouais.
8: Bah ouais, mais je le connais pas, moi.
3: Bah si, tu le connais.
8: Je connais Florian Gazan.
3: Bah moi, je l'ai jamais vu encore.
8: Bah moi non plus, je le connais, je l'ai déjà eu 2-3 fois au téléphone, mais je le connais pas.
3: Bah si, tu l'as déjà vu, il était à Neuilly.
8: Ah oui. Et de la rue, ça va être plus dur.
3: Ah bah ça, tu te débrouilles, hein.
8: Plutôt des merdes. Des merdes, c'est tout.
3: Tu te débrouilles, hein, même si
8: on devait avoir. On devait avoir le sosie ce soir qui devait venir, les deux sosies, mais viendront sûrement la semaine prochaine.
3: Ah ouais, mais.
8: Donc
3: moi,
8: on fera peut-être un débat sur les sosies.
3: Bah non, on l'a déjà fait.
8: Bah on en fera un autre.
3: Ah,
8: on a bien fait deux fois les portables.
13: Bah ouais, il est 35 ans.
8: En tout cas, les sosies, tu te souviens, c'est ce qui avait quasiment été le meilleur score. Hein.
13: Ouais, je crois que c'est sur IRC, c'est ce qu'on avait fait le mieux, je crois, les sosies.
8: À l'époque.
3: Non, mais là.
8: Ça n'existait pas.
3: Là, on est combien, là, maintenant?
13: Je sais plus, on est 9022,8.
8: T'as mal regardé, 900, non? Il y a un nain qui doit se tromper, qui doit se balader.
3: Non, c'est pas grave. Donc, doit-on être riche pour être star avec de l'euro? Donc, on va demander à Fabienne Égout.
15: Je pense que quand tu deviens une star, ouais, tu deviens riche hein, et tu t'enrichis en euros.
3: Voilà, mais tu peux préciser là parce que.
15: En fait, avant, on était payé en francs, maintenant on va être payé en euros, et comme l'euro ça vaut 6 fois plus cher, on va
3: gagner 6 fois attends. Plus. Combien à ton avis le...
15: 55,97.
3: Ah, donc t'es bien d'accord avec ce que j'avais dit sur le débat sur l'euro?
15: J'avais pas écouté ce débat, mais je pense que j'étais d'accord avec toi, ouais.
3: Ok. Madame Christine.
16: Ouais, écoute, je te pose la question dans l'autre sens, mais parce que là, tu vois, je suis très riche, mais en même temps, je suis pas star de télé, hein, donc il suffit pas d'être riche pour être star de télé, mais je pense que quand on est star, on peut être riche, ouais.
3: Non, mais je te demande.
16: Aussi, ouais.
3: Ouais. Ouais, en euros.
16: Ouais.
3: Ok. Voilà, mais c'est qui là qui carnive comme un bouc là? je crois que ça doit être Anne Leclerc.
16: Ah Gérard. Non. Tu peux éviter de dire des conneries sur moi.
3: Bon, Anne Leclerc, pour l'instant, tu fermes ta couenne.
16: Ta boîte à camembert.
13: Non, c'est pas sur,
3: ta bouche.
13: Sur IRC, il y a Arnette Away qui te demande si c'est vrai qu'il va tourner dans le dîner de con numéro 2 et que tu serais l'invité de Jacques Villeray.
3: Non, parce que le dîner de con, il est déjà sorti.
13: Non, mais le 2.
3: Il est déjà sorti.
16: La revanche.
3: Pourquoi pas le 3?
17: Non, Gérard, la suite du dîner de con. On disait la suite. Ben oui, il y a la dîner de con qui est sortie et il pensait qu'il allait trouver
3: le 2.
17: Un super con pour le dîner de con.
3: Non, pourquoi qu'ils ne te prendraient pas, toi, Olivier?
17: Ah, ben ils ont hésité entre toi et moi.
3: Non, mais il ferait mieux de te prendre parce que toi, t'es vraiment un con.
17: Ah, là, tu m'as cassé.
3: Voilà. Anne Leclerc, Mastoc d'Ajaccio, 109.
16: Ouais, bah c'est bon, on n'en rajoute pas.
3: Hein. 101.
16: Ça va marquer après.
3: Oh Manu!
16: Wow. Allô, il adore.
3: Merci.
17: Bon, alors, Sandy.
16: Je suis toujours là?
3: Ouais.
16: Donc, je suis pas partie.
3: Allez, non, t'es.
16: C'est
17: Sandy.
16: Ok.
17: C'est Sandy?
16: Oui, bah oui, c'est moi, Sandy. Je pense qu'on devient. Enfin, on n'est pas riche, mais on peut le devenir à force de faire des photos. Enfin, ça dépend. Tu peux aller dans les plateaux télé. Tu peux devenir riche. Mais, tu l'es pas au début.
3: Ouais, mais.
16: Au fur et à mesure que tu fais des choses, tu peux devenir riche. Et à ce moment-là, tu peux t'offrir tout ce que tu as envie.
3: Non, mais je pense qu'il y a un petit problème là-dessus, c'est que...
17: Ouais, c'est faux.
16: Non, écoute, il n'y a pas de problème.
3: Si, c'est faux. Si, il y a un blème.
17: C'est faux.
16: Bah non, je te réponds.
3: Il y a un blème.
17: Non.
16: C'est faux. Non, je suis pas d'accord.
3: Mais oui.
17: Moi, je suis pas forcément sûr. Enfin, je sais pas
3: moi
17: si t'en penses, Gérard.
3: Franchement, c'est impossible. Non, mais de manière impossible n'est pas français.
16: Non, mais c'est incroyable. Non. C'est vrai.
3: Désolé, Casimir.
18: Très sûr. Oui, bah écoute, moi je ne suis pas bien riche. Hein. J'ai juste ma peau orange en sky avec des petits points jaunes. Faut dire, bon, j'étais pas né comme ça. C'est en couchant avec Sandy que c'est arrivé.
3: Bon, alors, Casimir, au revoir.
16: Ah, il y a un blème.
3: Voilà, au revoir pour Casimir, ça t'apprendra.
16: Ça y est, je suis démasqué. Sandy, voilà. Tu lui as fait du gloubi boulga.
3: Attention entre Christine et Gou, parce que je pense que vous allez dégager aussi.
16: Ah ouais.
3: Alors,
17: Christine, elle est cool.
3: Oui. Non, mais restez calme un peu. Alors, cinquième question, doit-on être riche pour être une star de...
17: Toi, t'étais riche?
3: Doit-on être riche pour être une star avec de l'euro? Non.
17: Non.
3: Bon, de toute manière.
17: Tu penses capitaliser plus en euros ou en SICAV monnaie fonds monétaire?
3: Non, mais même, de toute manière. 4,40, pour l'instant, il est en train de couler, donc on n'en parle pas.
13: À propos d'euros, il y a Perfora sur l'IRC qui a une bonne question bien toute naze. Il demandait si les animateurs d'Eurosport sont payés en francs ou en euros.
17: La question à la réponse.
3: Bah oui. La question à la réponse, ils sont aussi bien payés en euros qu'en francs. Hein.
17: Et en sport.
16: Les mots conviennent d'Internet.
10: Bon, Gérard, à la place de Casimir, on accueille Hugo Délire, 20 ans de Arras.
19: Bonsoir à mon pote Gégé de fun. Mon pote Gégé de fun. Bonsoir mon pote. Salut, bonsoir toi.
13: Ah, c'est Hugo.
19: Hugo Délire, ouais.
3: Ouais. Alors, attends Hugo.
19: Quoi?
3: Ça tombe bien là, justement, je vais faire une petite parenthèse.
19: Pourquoi?
3: Ça t'amuse de me faire chier sur mon téléphone toute la journée?
19: J'ai pas de chance, j'ai dit ça au hasard.
3: Alors, Hugo, c'est pas la peine.
19: Non,
3: je veux pas de toi. Au revoir,
19: c'est
3: au revoir.
19: Au revoir,
3: au revoir.
17: Ça, c'est con, hein.
3: Voilà, manque de peau.
17: C'est vraiment pas de moule. Alors, ça, tiens, tu prends son numéro de téléphone, Apolline.
3: Allez,
17: tribunal.
3: Tu me le laisses. On va s'amuser avec lui, là.
17: On va bien se marrer, mais ce serait bien que t'enchaînes.
3: Donc alors
13: Gérard, sinon sur IRC,
17: ça serait bien qu'il enchaîne. Il allait enchaîner.
13: Ouais, c'est vrai, Marc, t'allais enchaîner.
17: Voilà, enchaîne.
3: Non, oh. Vous éteignez vos micros.
17: Il y a rien, Gérard.
3: Vous laissez parler Rigaud maintenant, s'il vous plaît.
13: Voilà. Vas-y, ça y est, j'ai bon.
3: C'est bon. Il y a pas de questions, il y a rien du tout.
13: Bah si, il y en a plein, mais bon, on va te laisser continuer. Je la poserai après.
3: Ok.
10: Gérard, à la place.
17: Non mais vous le faites exprès.
3: Non mais attends, Apolline, fais-moi confiance que je viens de te voir. T'as repris personne.
10: Mais si.
3: Donc,
10: Gérard.
3: Non.
17: Mais Gérard, on y va là. Vas-y, reprends.
3: Alors, doit-on être riche pour être une star de télé? On va demander ça à Fabien Égout.
16: Je t'ai déjà répondu, Gérard.
19: On a déjà répondu, Gérard.
16: C'est ta dernière question, Gérard.
3: Sixième.
13: Celle d'après.
3: Dans quel genre de film une star télé peut jouer? Merci pour le portable.
16: Ah, il y a un problème.
7: Gérard,
3: qui
7: Gérard,
3: c'est qui avec un portable?
7: C'est pas grave, mais qui répond à la question?
3: On va demander ça à Fabien Égout.
16: Je pense que ils peuvent jouer dans des, surtout dans les films comiques, parce qu'ils sont plus amenés durant les émissions à être amenés à confronter le comique de scène.
10: Il y a le micro peut-être, non?
16: Tu vois ce que je veux dire?
3: Bon.
16: Oui, je sais.
3: Donc Fabien Égout, tu peux repréciser parce que là on a eu des petits problèmes et j'ai pas très
10: bon,
3: bien.
10: Gérard, à la place de Hugo Délire, c'est Olivier qui l'a sélectionné, c'est Rigo Délire qui appelle.
20: Oui, bonsoir, rien à voir. Salut, bonsoir à tous.
16: Salut Rigo.
3: Ah, oui, ouais, c'est ça. C'est ça, c'est Olivier qui l'a sélectionné. Bien sûr.
7: J'ai rien sélectionné.
3: Non.
20: Mais ça va voir. Bon, je regarde TF1.
3: Ouais, bah, pour l'instant, tu as t'écraser.
20: Ok.
3: Non hein? Parce que là.
7: Gérard, et si on continue le
3: débat? Ça commence à bien plaire.
7: La question, la réponse.
3: Fabien Égout.
16: Oui, Gérard. Donc, ça disait qu'ils étaient plus amenés à faire des films comiques, dans le sens où ils sont plus amenés à confronter le comique de scène durant leurs émissions vis-à-vis des invités, du public et de la scène du spectacle.
3: Mmh. Donc, tu veux faire.
16: Je peux faire illusion, par exemple, à Muriel Robin, à François Cluzet, enfin, tu vois, des gens comme ça, quoi.
3: Non, mais attends, François Cluzet, qu'est-ce qu'il fait comme émission, lui?
16: Ah, mais il joue dans François Cluzet.
3: Non, mais attends, Fabienne. Tu viens bien dire François Cluzet.
16: Oui, je t'ai dit François Cluzet.
3: Bon, alors qu'est-ce qu'il fait comme émission?
16: Il fait une émission sur la 3, mais ça commence par la marche et ça finit par du siècle, mais je vais pas te dire parce que j'ai pas le droit de dire des marches.
3: Bon, c'est la marche du siècle.
16: Ouais.
3: Mais je m'en fous, je peux me permettre de le dire, j'en ai rien à foutre. Ah parce que dans ces cas-là,
21: on peut avoir des problèmes.
3: Non, mais dans ces cas-là, on peut aussi signaler. Dans quel genre de film une star télé peut jouer? Dans ce cas-là, tu prends même un chanteur qui joue, tu prends Johnny Hallyday ou Michel Sardou.
21: C'est pas des acteurs, ça.
3: Non, mais de toute manière, ils ont tourné dans des films.
21: C'était des navets, c'était.
3: Non, mais attends, Michel Sardou, il a tourné dans Duo sur canapé.
21: Bah, que des merdes.
3: Johnny Hallyday, il a fait un film il y a.
10: Pourquoi pas moi?
3: Pourquoi pas moi?
21: Bah, une merde.
3: Et Bruel, il a tourné dans...
21: Dans le Jaguar, une merde, il se prenait pour une panthère.
3: Non, il a tourné dans deux films, justement, lui.
21: Ah bon?
10: À la place de Rigo Délire, on accueille Eastwood, 23 ans, de Compiègne.
22: Bonsoir à tous.
20: Bonsoir.
3: Arrête les débats!
16: Ah.
22: Est-ce que tu pourras répéter la question?
3: Non, je répète plus les questions.
22: Bon, bah, je vais répondre quand même. Sur les stars télé, c'est ça?
16: Quel genre de film? Quel genre de film ils font?
22: Quel genre de film? Moi j'ai vu la gaffe jouer dans Perversion anale à New York, où il prenait une des gassettes qui s'appelle Lucille, je crois, en double pénétration avec le mec qui joue Ramucho, là, qui joue de la trompette.
16: Ramucho,
22: voilà.
16: Ah, ça fait mal.
3: Ouais, à mon avis, je crois que tu te trompes. Hein.
22: Ah, je suis sûr. Hein.
3: Ouais, mais je crois que...
16: Non, mais c'est vrai. Hein.
3: Il a Anne Leclerc.
16: Oui.
3: À ton tour.
16: Oui, bah écoute...
3: Oh, ça suffit avec les portables, là, ou quoi?
16: Allô? Je peux répondre?
22: Oui, bien sûr.
16: Vas-y, on t'écoute. Tu m'écoutes, Gérard, hein?
3: Je t'écoute.
16: Alors, moi, je pense que dans quel genre de film? Bah écoute, ça peut être aussi des films comiques, des films porno, des films intellectuels, enfin bref, tu peux avoir toutes sortes de films. Hein.
10: Ah non, c'est faux.
16: Et faire amuse-toi qu'ils font des films, tu peux devenir une star, quoi.
3: Mmh.
16: Voilà, ouais. Je peux te répondre.
3: Ouais, mais...
16: Oui, je sais, c'est un peu vague, mais bon...
3: Ouais, c'est un peu vague.
16: C'est la réponse que je peux te donner. Hein. Regarde, Bernard Montiel, il a tourné dans Sous le soleil, hein. C'est une star.
3: C'est différent. Hein.
16: Ah bah non.
3: Merci Manu!
7: Non, là c'est le standard.
3: Mais c'est pas moi, Gérard! Mais c'est pas vrai!
16: Allô?
3: Anne Leclerc!
16: Oui?
3: Manu, fais gaffe!
16: Non, mais je suis là.
7: C'est bon?
16: Allô?
10: Ouais,
3: c'est là, il est 2h25, il reste 4 questions. Hein.
16: 2h25,
7: bah justement, on fait durer.
22: Vas-y, réponds, l'invité Manster.
16: Non, je suis
3: toi, tu fermes ta gueule, d'accord?
16: Bon, je t'ai répondu, GG.
22: Elle pue des calendos.
16: Question suivante.
3: Bon, allez hop, au revoir pour toi!
10: Pour qui, Gérard?
3: Pour le mec, là, voilà, dernier pour, arrivé. Pour... Hop, terminé, c'est pas la peine.
7: Pour la fille qui parlait, là.
3: Et là, tu le reprends pas sur une autre voie, hein. C'est terminé.
20: Gérard,
3: Non, Apolline.
16: Mais elle assure, Apolline.
10: Oui, Gérard.
3: Non, t'amuses pas avec la voix.
10: Mais je mets la main pour
3: non,
10: lui
3: non,
10: dire
3: non, non,
10: dégage,
3: non, non,
10: toi, quoi.
3: Non, non.
17: Bon, Gérard, on peut bien. Gérard,
10: on continue.
1: J'ai le...
3: Ouais.
1: Oui. J'ai une bonne nouvelle. En plus, t'en parlais. Il y a le sosie, c'est Florian Gazan qui doit venir ce soir, qui vient d'appeler et qui demandera à passer, qui a appelé dans le bureau.
3: Ah ouais, cool.
1: Passe ou pas?
3: Bah ouais, ben tu le rappelles.
1: Bah ouais.
3: Apolline.
17: Mais tu fais pas de conneries, Apolline.
3: Tu me prends les gens au standard. Tu t'amuses pas à changer les voix.
10: Mais non, Gérard.
3: Je ne continuerai pas le débat.
1: Non, mais si, c'est vrai. Il a raison.
3: Non, non. Ah ouais. Hey, t'amuses pas à vouloir lever la main sur un homme parce que moi je vais t'en claquer une.
10: Oh là, okay. Il est dur, hein.
3: Alors tu vas prendre au standard, ok?
1: Appelle Gazan.
3: Et tout de suite.
10: Oui, Gérard, tout de suite.
1: Le sosie.
5: Hey Gérard, tu viens demain, je t'invite au Queen.
6: T'es hors standard.
3: Madame Christine.
6: Oui, eh ben alors écoute, moi je pense que plutôt les stars télé sont plutôt spécialistes dans les sitcoms, hein, les émissions très intellectuelles. Mm-hmm. Mais ils font pas trop de tragique et tout, hein, ils sont pas assez bons acteurs pour ça, quoi.
3: Mm. Ouais, mais tu peux préciser.
6: Bah oui, non mais je précise en disant que c'est vrai que quand les stars télé passent... voilà, ils font surtout aussi des films genre le dimanche soir sur M6 ou alors le premier samedi du mois sur Canal, quoi.
17: Ah mais tu peux, enfin tu restes flou comme dit Gérard, tu peux préciser.
6: Ouais. C'est vrai, bah alors...
1: Donc il est là, c'est, on va l'appeler Florian Gazan, mais c'est, ouais. Alors il est avec un portable parce qu'il est en tournée. Hein.
17: Ah bon, ok.
5: Allô ?
3: Allô ?
5: Ouais, bonjour.
3: Bonsoir.
5: Salut,
3: Florian.
17: Ouais, salut, Florian.
5: Ah ouais, je suis super content. Je sors de gala, là, c'était chaud ce soir. C'était énorme.
3: T'as tiré ? Non, mais je t'écoute.
5: Salut, Gérard. Ouais, j'étais en gala ce soir. C'était génial. J'étais en Angoulême. Il y avait 35 personnes. Un délire. C'est dans une salle polyvalente. Je t'y connais, Angoulême, un peu ?
17: Oh, il t'écoute pas, là. Il t'écoute pas. Il fait du Larsen.
3: Non mais
17: si tu t'en fous de ce qu'il dit, tu lui...
3: Non, non, mais j'aurais voulu savoir si t'avais vu De La Rue.
5: Bah écoute, non, moi j'ai vu De La Rue, parce que c'est un autre sosie. En fait,
3: De La Rue, je te
17: il
3: demande.
17: Il a peut-être vu Sur La Rue, pas vu De La Rue.
5: Non,
17: ça dépend où il habite.
5: Moi, je bosse avec Jean-Luc De La Rue, c'est son sosie. On fait des galas. Là, on était en Angoulême ce soir. Bon, bah, c'est un carnage. Hein. On a déchiré tout, 35 personnes, c'était plein. C'était plein. Et moi, je connais pas De La Rue, mais j'aime beaucoup ce qu'il fait. Mais je connais son sosie, c'est De La Rue.
23: Quand je l'ai vu l'autre fois, il avait le slip tout jaune.
17: Il y a du monde derrière lui en plus.
3: Ah, ouais, ouais.
17: C'est pas lui.
3: C'est pas lui.
17: Gérard,
24: sinon, pour calmer un peu le débat, il y a Perforas qui dit que le jour où tu seras une star de la télé, les GG auront des dents devant.
3: Moi, je l'emmerde, lui. La question, pensez-vous que les enfants peuvent devenir stars? On va demander ça à Fabienne.
17: Toi, t'as pas répondu à la question d'avant.
6: Ouais.
3: Non, mais de toute manière, dans quel genre de film
17: ça, une star
3: peut jouer à...
17: Toi, tu te verrais quoi dans quel film,
24: puis,
17: dans quel
24: genre, voilà. Avant, sinon, on me demande que tu précises si c'est des films pour le cinéma ou pour la télévision.
3: Bah, de toute manière, en principe, c'est des films télé, c'est des films...
17: Donc c'est des téléfilms.
3: Non, c'est des séries. Il y a une série que je voudrais bien revoir.
17: Jouer dedans, c'était possible.
3: Je crois qu'on en avait parlé mardi. Mmh.
17: Ouais.
3: Mardi ensemble.
17: Tu te souviens quand
3: on avait bouffé. Non, Chips. Tu sais, les deux motards.
17: Ouais. Avec la voiture, la K2000, là.
3: Non, K2000, c'est David Hasselhoff.
17: Je vois bien.
3: Tu l'as, la musique de Chips?
17: Ah, je peux te trouver ça, ouais. Vas-y, continue.
3: Ouais, vas-y, essaye de...
17: Toi, t'aurais bien aimé jouer là-dedans.
3: Non, mais moi, je trouve que cette série télé était bien. Je sais pas ce qu'en pense Fabienne.
17: Peut-être que le sosie de Florian Gazan, il serait un peu dans quoi jouer.
3: Je sais pas ce que Fabienne en pense, Christine ou Anne Leclerc.
6: Ouais, c'est vrai que c'est un truc génial.
3: Oui.
6: Gérard, si on proposait de jouer un routier dans une série, tu le ferais?
3: Dans quelle série?
6: Bah justement, une série qui n'existe pas encore, mais qui serait créée par rapport à toi.
17: Faudrait que ce soit en hiver aussi.
6: Tu serais un routier.
3: Ouais, non mais...
6: pas de piéger le routier, par exemple.
3: Non mais... quelle série?
6: Les routiers, par exemple, ça s'appellerait les routiers.
25: Les routiers sont sympas, je vois.
5: Les routiers sont sympas, c'est ça, c'est bien.
3: Ah ouais, mais ça, c'est une émission de radio qui passait sur RTL, justement. Et c'est dommage. Et c'est dommage. Non, attendez. C'est dommage. C'est dommage que cette émission-là soit arrêtée.
6: Parce qu'il faut dire
3: une chose, que Max Meynier, ouais, c'est un gars que j'ai bien estimé.
17: Tu l'as estimé combien en euros?
3: Non. Oh. Bah, attends, et toi, oh, tu fermes ta gueule, d'accord?
17: D'accord.
26: Et dans Chips, je pense à un truc, en routier, tu pourrais très bien t'appeler Chips, si tu t'appellerais Curly ou Chipster. Ton croisier.
3: Ouais, ben. Je sais pas. Mais je sais que. Moi, Max Meynier, ça a été une
17: ton idole.
3: Mon idole quand j'étais routier, je l'ai écouté. Allez, allez. Pensez-vous que les enfants peuvent devenir stars et on s'écoute Chips en entier. A tout de suite après sur Fun Radio.

0: voilà, on peut pas se le mettre plus long parce que
1: le générique
0: il est petit, donc voilà. Donc je pense que ceux qui ont aimé ça, ben.
1: Eh ben ils aiment toujours ça.
0: J'espère. Alors donc la question c'est pensez-vous que les enfants peuvent devenir stars? On va demander ça à Fabienne Égout.
2: Oui, star de télé. C'est ça?
3: Oh, il t'écoute plus.
2: D'accord, mais s'il m'écoute pas, je vais raconter ma vie. Alors ce matin, je me suis levée.
3: J'aimerais bien savoir. Ouais.
2: Je suis allée payer mes impôts.
0: Bon alors Fabienne Égout, au revoir.
2: Non, je voulais dire.
3: Gérard, mais qu'est-ce que tu.
0: Quand je dis d'éteindre vos micros, vous éteignez vos micros, ok? Ça va, ça commence à me prendre la tête, hein. Rigaud, c'est pareil pour toi.
3: Non, j'ai éteint le micro et moi j'avais une question internet de je sais plus comment il s'appelait là.
1: Ah, c'est bien ça.
3: Arnaud Tony, qui te demande. bon, il alors, a plein de questions, il te demande pourquoi tu sors avec Boss Hogg déjà.
1: Ah, je dois l'avoir aussi, ça.
3: Et voilà. Et il voulait savoir si Roscoe Coltrane est de ta famille.
0: Non, Flash. Pas du tout.
1: Flash,
0: alors,
1: ouais.
0: J'en ai rien à foutre. Fabienne Égout. Une.
3: Et sinon, il y a Yankee qui te demande si t'es l'homme qui valait trois bâtards.
0: Trois bâtards, moi, je l'emmerde, ce connard.
3: Ouais.
0: Alors, Fabienne Égout, tu réponds à la question ou pas?
2: Ah.
0: Fabienne!
3: Tu viens de la virer.
4: Tu la vires, alors maintenant elle ne peut plus te répondre.
0: Ok. Alors,
4: donc, à
0: madame.
4: Sa place, on accueille Giant Coucou, 28 ans de Strasbourg.
5: Salut.
3: Gérard.
0: Bonsoir. Donc, Giant Coucou, je t'écoute.
5: Oui, bonsoir, c'est Giant Coucou. Bonsoir,
0: ouais, je t'écoute.
5: De Strasbourg.
6: Surtout Giant, ouais.
5: J'appelle de Strasbourg, 98.7.
0: Ouais.
5: Note. Voilà.
0: Bon, ben, tu réponds à la question.
5: On va un pro alors. Les stars, oui. Les stars de télé en particulier. Aidez-moi les filles.
6: Les enfants,
5: je pense que non. Il faut pas les stariser trop tôt.
1: Je sais pas
5: si tu te souviens des exemples comme Jordi, par exemple.
6: Par exemple, j'allais en parler aussi. Ouais.
5: Voilà, tout à fait.
1: Ouais,
5: il faut pas les stariser trop tôt.
0: Attendez, parce que là, il y a un petit problème qui se pose. Giane Coucou et même Florian Gazan, je pense qu'il va pouvoir répondre aussi en même temps.
3: Ah, quand même.
0: Bon, d'accord. Le problème qui se pose, c'est que Jordi, c'est ses parents qui l'ont exploité. Et ils ont carrément piqué tout son fric. Hein.
1: Ouais, ils vont vers une ferme, hein, quand même.
0: Ouais, non, mais ils ont quand même piqué tout son fric.
6: Ah ouais, quand même. Ouais, c'est clair.
0: Parce que moi, j'ai vu un reportage et maintenant, le pauvre Jordi, il est malheureux. Faut qu'il passe.
1: Ah bah, c'est dur d'être un bébé, hein, quand même. Ouais.
0: Non, attends. Fais-moi confiance qu'à l'âge qu'il avait quand il a sorti, c'est dur d'être un bébé.
6: 2 ans.
0: Hein.
6: Fais.
0: Il avait 4 ans.
1: C'est pas lui qui chantait, hein, c'était son frère. Hein.
0: Non. Moi, je peux te dire une chose qu'il a fait du fric. Et...
1: C'est tout ce que tu dis.
0: Ouais, c'est ça, t'as raison, toi. Prends-moi pour un con. D'accord? Donc, moi, je sais qu'il s'est fait tout piquer par ses parents.
1: C'est tout ce que tu dis.
0: Ouais, c'est ça, t'as raison. Bon, alors, tu me gères ça, Pauline, parce que je commence à en avoir ras-le-bol. Je sens...
3: Gérard.
0: Il est 2h35.
3: Gérard, calme.
0: Je sens que dans moins d'une demi-heure, j'ai...
3: Gérard, sur IRC, on est quand même 9428, ce qui est énorme. Et il y a Corben qui te demande si le petit Grégory est une star télé. Et si oui, est-ce qu'il faut mourir pour être une star télé?
0: Petit Grégory, il veut parler de... Non, Grégory, il n'y a pas de Grégory. Ils veulent parler de Jordi.
1: Qui faisait la pub pour les sacs en plastique.
5: Oh non.
0: Non.
7: C'est pas bien, là.
5: Bon, par contre, GG, attends.
0: Oui.
5: Un coucou. Moi, j'ai une petite cousine qui jouait dans un des spectacles de Chantal Goya. Elle faisait une carotte magique, si je me souviens bien. Et je sais qu'après, ça lui a causé beaucoup de désagréments et qu'elle n'a pas fini très très bien, quoi, tu vois.
6: Ouais, c'est clair.
0: D'accord.
5: Ouais, ça, ouais.
0: Madame Christine.
8: Ouais, ben bah, ouais.
9: Je m'appelle Suzy, je fais 200 kilos et j'aimerais bien que tu me prennes le cul.
6: D'accord.
5: Oh là là, c'est quoi ça?
9: Oh là là,
0: je sens qu'il y en a un à l'arrière, il va se prendre une baffe dans sa gueule.
5: Mettez-moi le numéro de côté, là.
1: Gérard. C'est Florian Gazan, là, je voudrais peut-être relancer sur les enfants stars et Passe-Partout dans tout ça.
0: Mmh.
5: Tout à fait.
1: Passe-Partout, c'est comment on le considérerait?
0: C'est vrai. Ben, passe-partout.
1: C'est un enfant quand même, quelque part. Enfin, c'est l'enfant de Patrice Lafont.
0: Ouais, mais on sait pas.
6: C'est son fils spirituel, oui.
0: On sait pas encore.
1: Mais c'est une star quand même, hein.
0: Ouais, mais c'est une star, je pense. Parce que c'est...
1: Je peux dire qu'il n'y en a pas beaucoup qui lui arrivent à la cheville, hein, passe-partout.
0: Ouais, bah ça, on verra par la suite. Madame Christine.
6: Ouais, j'allais parler aussi de Jordi. C'est vrai que c'était très triste ce qui lui arrivait, mais il y a beaucoup d'enfants dans les séries télé, hein, je ne sais pas si tu as remarqué. Mm-hmm. Et ceux-là, je ne sais pas si on peut les considérer comme des enfants stars ou pas, quoi.
0: Mais, disons, il y a Jordi qui a eu des problèmes avec ses parents qui sont pour l'argent. Mm-hmm. Sur la 6, il y a aussi une émission.
7: La petite maison dans la prairie.
0: Non.
6: Lorraine Gaz, hein, qu'est-ce qu'elle devient, elle ?
5: Arnold et Willy.
0: Voilà. Le petit noir. Lui, par contre, il a réussi. Il a gagné son procès vis-à-vis de ses parents.
6: Non, mais lui, par contre, il s'est fait arrêter récemment parce qu'il a braqué une banque.
0: Ouais, non. C'est le grand.
5: Si, c'est vrai.
0: Non. Donc, Anne Leclerc.
8: Ta gueule !
0: Va te enculer, connard !
5: Pas malin, ça.
6: Ah, bah, c'est bien, c'est pas gentil.
0: Voilà, comme ça va plus vite avec moi.
6: Oui.
0: Donc, Anne Leclerc.
10: Oui, écoute, je pense que les enfants peuvent être considérés comme des stars. Parce qu'on a parlé de Jordi, ou Jordan, je sais pas comment.
0: Jordi. On va pas parler de Jordan, notre habituel, ça sert à rien.
10: C'est pas grave. Hein. Non, mais je pense que les enfants, ils peuvent être considérés comme des stars, parce qu'on a parlé de Jordan et on n'a pas parlé des stars, tu vois, qui fait.
0: Non, de Jordi.
10: Ouais, qui font les
8: stars. Ta gueule !
10: Ok, merci. On n'a pas parlé de ceux qui font dans les magazines. Tu vois, ceux qui font mannequins et puis qui se font prendre en photo.
6: Et les enfants dans les pubs, alors ?
10: Voilà, les enfants
6: qui fait la pub de Kézac.
1: Et la pub Evian.
7: Est-ce que vous pensez à l'ours dans la pub Valver ?
6: C'est vrai, on y pense.
0: Non, mais attends. Parce que c'est, en fin de compte, c'est pas un enfant, ça.
7: C'est un costume.
0: Non. C'est un ourson et c'est un vrai. Par contre, il y a
7: ses parents, ils lui ont peut-être piqué son nom. Comment ils l'ont payé, l'ours ?
0: Non, il y a une queue. Qui c'est qui a parlé de la pub Evian, là?
1: C'est moi, c'est Florian.
4: C'est aussi Florian Gazan qui a dit ça.
0: Parce que je sais que sur cette pub-là, c'est vrai qu'ils sont petits, ils ont à peine 3-4 ans.
7: Ah, c'est quand ils nagent, là?
0: Ouais.
7: Ils sont en apnée?
6: Ouais.
7: Ah, je sais pas comment ils font. Hein.
6: C'est des super bébés nageurs.
7: Grave.
1: Ah bah ils en ont utilisé plusieurs pour le tournage et il y en a certains.
7: Il y en a qui sont restés.
6: Ouais. Noyés, ouais, j'ai entendu dire ça.
1: C'est ça la clé. Bon. Hein.
0: Je vais poser. Anne Leclerc, tu veux continuer?
10: Non, c'était tout ce que j'avais à dire. Hein.
0: Donc alors, les sondages, aimez-vous où aimez
7: ou quoi?
0: Oh là, qui c'est que moi.
7: Non, vas-y, fais voir.
4: C'est Olivier, il est parti.
0: Ah, il a peut-être... Où aimez-vous chez vous les stars de télé? C'est quoi là? Il est où l'autre abruti là?
7: C'est pas grave, lis les sondages, bah suivent. Ouais. Tu as
0: alors 45% aiment ceux qui préfèrent les garçons.
7: Bah ouais.
0: Bon, ça, j'en ai rien à foutre. 25% aiment celles qui sont belles et intelligentes, donc ne regardent pas la télé. Je vois pas le rapport avec mon débat. 15% aiment quand elles sont déguisées en autre star. Je vois pas le rapport. Et 5% aiment être des stars, mais ne font pas de télé. Donc, ce sondage-là, de la merde.
7: Allez.
0: Alors, le suivant. Pourquoi les stars sont-elles des stars? Alors là, c'est pas mal.
7: Ah bah ça, c'est une bonne question, ça.
3: Ah, c'est une bonne
0: question. Parce qu'ils ont gagné le droit de l'être. Ouais, bref.
7: Et d'ailleurs, comment tu le gagnes, Gérard? Comment tu gagnes le droit d'être une star?
0: En te faisant de l'argent.
7: Est-ce que tu signes concours, des papiers ou
0: Non. 24% parce que les téléspectateurs l'ont décidé. Je pense que c'est vrai. C'est pour ça que la gaffe continue. Donc on va s'arrêter là-dessus. Parce que c'est trop dur de trouver une star sans télé. Or là, je vois pas du tout le rapport.
7: Enfin. Ça veut dire que pour les trouver, tu branches ta télé et tu regardes ta télé pour trouver des stars.
4: Parce que sans ta télé, tu les trouves pas.
7: Sinon, tu les vois jamais dans la rue, tes stars. T'as déjà vu le Big Bill dans la rue, toi?
0: Non.
7: Bah voilà.
0: Parce que sinon, il ne serait pas payé. Bon là, je vois pas du tout le rapport.
4: Bah, sans la télé, les stars pourraient pas gagner d'argent. C'est toi, sans la radio, tu gagnerais pas d'argent.
0: Mais alors, tu gagnes de l'argent, toi, en faisant ton standard de...
4: Bah non, mais je suis très conne, moi.
0: Ouais, bah t'es très conne, bah, c'est malheureux.
11: Bingo.
4: Bingo.
0: Parce que pour l'instant, t'es en train de me perdre de la merde.
4: Ah bah merci.
3: Gérard.
0: Ouais.
3: Sur IRC, il y a Isti qui te demande si c'est la série Ricky ou La Belle Vie qui t'a donné ton goût pour les locomotives.
0: Non, parce que ça, je répondrai pas. Alors, arrêtez avec la loco, parce que j'en ai ras-le-bol. En de bon entendeur, salut pour ceux qui s'amusent à ça. Donc, on va passer à la huitième question. Ouais, huitième. Peut-on être une star ou clown en même temps? Et on s'écoute mon gros Foucault avec ma date de naissance tatouée sur mon sacré derrière. Et on se retrouve tout de suite après aux heures. Peut-on être star ou clown en même temps? On va demander à Florian Gazan.
12: Moi, je pense que oui, parce que c'est un peu ce que je fais comme métier. Moi, je clown un peu les stars télé. Enfin, c'est un peu le problème. Je voulais un peu témoigner ce soir à Voix Découverte, là, parce que c'est pas évident. Je suis sosie d'un mec qui est même pas vraiment star télé. C'est sûr que j'aurais pu préférer être sosie de Jean-Pierre Foucault, par exemple. J'aurais gagné plus d'argent. Là, c'est la nature qui m'a fait comme ça. Bon bah, si je fais pas que des gros galas, c'est pas évident. Puis en plus, ils changent tout le temps de couleur de cheveux. Moi, j'ai vraiment beaucoup de frais.
7: Ça doit pas être facile, ouais.
12: Mm-hmm. Ouais. Là, j'ai dû me teindre en blond. Je dois retenir toutes les trois semaines y aller. C'est cher. Et puis bon bah, c'est pas remboursé par la Sécu. C'est pas conventionné, tout ça. Et il est pas très connu, c'est pas valorisant, quoi. Mais les gens me demandent pas trop d'autographes et tout, quoi. Donc c'est vrai que ce serait à refaire. Je préférerais peut-être ressembler à Évelyne Leclerc, quoi. Hein.
3: Mm-hmm.
12: Je le dis, hein. Même fait ma faire à une opération, hein. Je lui dis, j'ai pas honte. Hein.
0: Attends, Florian.
3: Non, c'est une question IRC pour Florian. En fait, il voulait savoir comment tu fais pour les lunettes aussi.
12: Ah ben ça c'est je les fabrique moi-même, hein, parce que c'est pas évident. Si les mecs de Star Télé ils sont pétés de thunes, alors ils vont s'acheter des lunettes là dans les pays super loin, genre en Belgique là. Moi je peux pas, hein, j'ai pas les moyens, attention, hein. Alors je les fabrique moi-même, hein, je prends dans l'atelier à papa là, du fil de fer, des bouts de bouteilles, des verres. C'est pas évident, hein. C'est comme pour les habits, hein, parce que ces mecs là faut pas croire, hein, ça s'habille pas à moins de 1000 balles le pantalon, tout ça, hein, moi je suis pas sûr. Alors j'ai ma mère, elle fait un peu de couture, elle a une machine, alors je me démerde, hein, mais c'est pas évident, hein.
0: Ok, Florian, on a compris.
12: Non mais
0: ça y est, on a compris.
12: C'est pas facile.
0: Ouais, non mais on a compris.
7: J'avais une question aussi pour Florian là. Je voulais savoir si c'était facile d'être le sosie de quelqu'un comme ça au niveau thune et tout.
12: J'ai un peu d'émotion, hein, je suis désolé parce que
7: c'est pas grave, c'est normal.
12: C'est difficile parce que être sosie de quelqu'un de pas très connu, c'est pas évident, quoi. Hein, parce que ma carrière est un peu liée à la sienne. Hein, si ce mec-là il décolle pas, ça fait quand même quelques années que j'ai l'impression qu'il est un peu dans les starting blocks.
7: Et comment tu fais pour les lunettes?
0: Bon, Manu, ça y est, c'est pas tes débats, bon. C'est les miens.
7: Non, mais je m'intéresse.
0: Non, mais attends, pas, pour l'instant, il y a
7: couleur de cheveux aussi, je voulais savoir.
0: Bon, Manu, ça suffit!
7: Je voulais savoir pour la couleur de cheveux.
0: Ah tu le lui demandes en antenne, c'est tout.
3: Oh, Gérard, sinon sur IRC, il y a Roadrunner qui dit que à ce titre, tu es à la poésie ce que la gaffe est à la science.
0: Ah oui, ouais, ça peut se faire. C'est faisable. On va venir cueillir Emeline Paclair de Bordeaux. Tu peux me donner la fréquence, s'il te plaît?
13: 91.8. Bonsoir, Gérard.
0: Bonsoir. Donc, t'as entendu la question?
13: Non, excuse-moi, je n'ai pas entendu.
0: Alors, peut-on être star ou clown en même temps?
13: Je sais pas, oui, je pense.
0: Ouais,
13: si on arrive à bien se déguiser pour pas se faire reconnaître, plutôt que ça se trouve, il y a des stars pour arrondir leur fin de mois, ils font les clowns dans les cirques.
0: Ouais, tu veux dire que moi, pour arrondir mes fins de mois, je vais faire le clown dans un cirque, c'est ça?
7: Tu fais le clown tous les jeudis déjà.
13: Ah non,
7: je
13: ne parlais pas de toi, Gérard, je ne te comprends pas.
0: Toi, Poupouille.
13: Tu fais le clown à la maison.
12: Il y en a qui vont dans les supermarchés. Hein.
0: Bon, qui c'est qui... Il y en a une là, tout à l'heure, je vais la massacrer.
13: Gérard, tu viens de voir, t'as vu Poupouille? Je ne savais pas.
0: Alors, Anne Poclair, pas Anne Poclair, Anne, je sais pas quoi, là, d'Ajaccio.
4: Anne Leclerc. Ouais.
0: Mashtok, machin, sweat d'Ajaccio.
13: Voilà.
0: Poète, la gala. Alors, vas-y.
10: Non, mais je pense qu'on peut être star et clown en même temps, parce que je pense que tu peux être...
0: Mais attends, oh.
10: Oui.
0: Tu veux dire, tu vas me sortir quoi? Que je suis clown en même temps et
10: ah,
0: tout.
10: Ah voilà, tu vois, tu m'as sorti le mot de la bouche.
0: Hein. Ah ouais, parce que je suis un clown.
10: Mais attends,
0: toi, je vais m'occuper de ton matricule tout à l'heure.
10: Tu me laisses pas répondre et m'exprimer et répondre aux questions en même temps.
0: Attends. Pour l'instant...
10: Non mais pour l'instant je suis dans tes débats donc.
0: Voilà, pour l'instant moi je te dis.
5: Tu vas te mettre autre chose dans la bouche après.
0: Moi je vais te dire une chose que pour l'instant t'es en train de me dire que je suis clown en même temps, c'est ça?
10: Non mais je voulais te dire que t'es bien posé pour poser ce genre de questions parce que toi t'es déjà un clown dans la maison.
11: Non.
0: Ah voilà.
10: Quand t'es avec ta copine, est-ce que tu fais le clown?
0: Ah bah moi je fais le clown du matin au soir.
10: C'est ce que je voulais dire.
0: Ok. Donc tout le monde a répondu à.
5: Non, il y a Giant Coucou.
0: Ah, Giant Coucou là.
5: Bah,
0: oui.
5: Bah moi je suis d'accord avec Anne, hein. C'est vrai que moi je dirais pas clown, je dirais plutôt bouffon.
0: Alors Giant Coucou, chose, hein. Au revoir.
5: Mais pourquoi? Attends Gérard, c'est
0: gentil. Non, au revoir.
5: C'est un terme théâtral.
0: Ouais, non. Bonne nuit, je suis pas un bouffon, au revoir.
10: Je te kiffe mon pote.
0: Qui c'est qui vient de dire ça?
10: C'est toi.
3: Mais c'est pas grave Gérard,
0: non,
3: sinon sur IRC, il y a Arnett et Tony qui te demandent si c'est vrai que t'as essayé de violer Punky Brewster et son chien.
0: Non, pas du tout.
7: Non, seulement le chien.
0: Non plus.
3: Il y a Monsieur Drummond qui va porter plainte pour tes attouchements sexuels avec Arnold et Willy.
0: Ah, bah, j'en ai rien à foutre.
7: Il a pris que la gouvernante.
0: Toi, tu ferais mieux de t'occuper de ton bébé rose, d'accord?
7: Ouais, je sais.
0: Alors, faut-il faire de... Faire de la radio est-il une passion ou autre qu'une star?
4: Attends, Gérard, d'abord à la place de Giant Coucou, on accueille Pinocchio, 21 ans de Anvers.
14: Salut Gérard, je suis le frère de Pinocchio.
10: Salut Pinocchio.
14: Salut. Gepetto va bien? Ouais. Gepetto aussi.
0: Bon alors, tu réponds à la question?
14: Bah je peux pas.
0: Bah tu peux pas? Bah alors dans ce cas-là, c'est pas
14: j'ai
0: la peine.
14: J'ai pas entendu la question, je
0: sais
14: pas.
0: Non, hop. Eh ben, tu retournes voir Apolline.
10: Ah, t'es dur, GG, hein.
4: Ouais,
10: t'es
4: dur.
14: Je vais la question, GG.
0: Non, mais de manière, on a bien précisé, et ça, toutes les semaines, je le dis, je ne répète plus les questions parce que je perds trop mon temps. Alors maintenant, où vous entendez les questions, même quand vous êtes en antenne, Apolline vous les redit, ok?
10: Mais tu peux faire une exception, quand même.
0: Non. Eh ben, tiens, Anne Leclerc, tu vas répondre.
10: Allô?
14: Oui, Gérard?
0: Anne Leclerc?
10: Oui? Allô?
0: Manu!
7: C'est pas moi! Ça vient pas
4: mais
7: de
4: non,
7: moi.
4: Mais c'est des défaillances techniques!
7: Vas-y, continue,
4: Gérard.
7: T'en prie.
0: Oh là là! Putain, mais c'est quoi ce bordel là ce soir?
7: Continue, c'est pas grave.
0: Non, mais là, les deux débats, c'est de la merde! C'est de la merde!
10: Non,
4: mais c'est bon, GG, vas-y!
0: Je m'adresse à la direction de Fun, hein? Même aux techniciens. Faites quelque chose pour que la semaine prochaine on puisse avoir du son correct. Parce que là, entre le standard et l'aria, c'est de la catastrophe. Alors faites quelque chose.
11: Ta gueule
0: toi-même, connard.
10: Ah bah comme ça on est servi, hein.
0: Alors Anne Leclerc.
10: Oui. Allô.
0: Oui, je t'écoute.
10: Oui, tu voulais me poser une question?
0: Oui.
10: Oui, bah vas-y, je t'écoute.
0: Attends.
14: Gérard, il est bon le son.
0: Oh là là là, mais merde! Bon,
10: c'est
0: allez
10: pas
0: hop!
10: Grave, je t'écoute, Gérard.
4: Non, GG, c'est bon, vas-y.
0: Bon, okay, alors.
10: Allô?
0: Tu peux répondre à la question?
10: Oui?
0: Bah, alors, vas-y.
10: Bah, répète-la moi.
0: Oh bah, non.
4: Ouais, non, mais j'ai.
0: Non, là. Non, Apolline! Apolline, ça commence à bien faire!
4: Parce que c'est de ma faute maintenant.
0: C'est Manu!
7: J'ai rien fait, Gérard, ce soir, c'est nickel.
4: C'est une défaillance technique!
0: Oh non, mais moi je fais conclusion, j'arrête.
4: Fais la dernière question.
0: Non, Gérard. La 9e, c'est père de la radio. Est-il une passion ou autre qu'une star? On va demander à. Anne Leclerc.
10: Oui, bah écoute, je pense que faire de la radio, oui, ça peut être une passion de star. Puisque toi, apparemment, t'es devenue une star réputée. Et je pense que ça marche bien pour toi, n'est-ce pas? Et je sais pas si ta copine est devenue aussi une star comme toi, mais bon, je pense qu'on peut devenir une star.
14: Surtout avec un physique de radio, hein.
10: Comment?
14: Surtout avec un physique de radio, parce que c'est pas pareil que pour la télé.
10: Non, mais je pense que le physique n'a rien à voir avec le fait de faire de la radio, hein. Tu peux très bien faire de la radio.
14: Il faut quand même avoir un physique de radio, moi, pour en faire, hein, contrairement à la télé, hein. Je suis pas d'accord.

0: Du tout, Gérard, je pense que toi, justement, t'as beaucoup de talent et tu le démontres tous les jeudis soirs. Je veux dire, ça monte chaque semaine et c'est pas hasard.
1: Ah non, mais ouais. Moi, attends, Florian, ouais, Florian.
0: Ouais.
1: Moi, je vais te dire une chose, c'est pas moi qui ai décidé de faire les débats tous les jeudis. C'est, tu sais très bien qui c'est Max. C'est lui qui a voulu qu'on fasse ça tous les jeudis. Et ouais, mais... maintenant, tous les 15 jours, il y aura les conseils de Sandy et il y aura une nuit de minuit à 3 heures avec les conseils de Sandy et Gérard. On sait pas quand, je crois que c'est prévu pour le mois prochain. On n'a pas encore la date fixe, mais je pense que...
2: Je crois que c'est en juillet.
1: Ouais, mon pied dans le cul, toi, ça va être en juillet tout à l'heure.
3: Aïe, ça va faire mal.
4: T'as le temps, là.
1: Pinocchio.
4: Pinocchio.
1: Pinocchio, parce que... après, on arrête.
5: Non, mais moi, je suis d'accord avec ce qu'ont dit les autres, mais plutôt en fin de semaine.
1: C'est-à-dire?
5: Bah, la fin de semaine, c'est le vendredi, samedi, dimanche.
1: Non mais attends, tu crois pas que tu crois pas que Max il va m'autoriser de faire minuit 3 heures le vendredi.
5: Mais
1: pourquoi alors qu'il vient pas, le vendredi, donc je pense pas qu'il va m'accorder l'antenne de minuit à 3 heures. Ben là, faut pas rêver, faut pas croire au Père Noël.
5: Et si tu
1: parce que le Père Noël tombe à 25 décembre et moi je crois pas au Père Noël que le vendredi de minuit à 3 heures je passe une émission.
5: Mais oui, mais Gérard, pourquoi
4: non, mais là Gérard, on s'égare.
1: Non, mais c'est pour répondre.
4: Revenons à nos moutons.
5: Gérard,
1: Apolline, s'il te plaît, t'évites de trop allumer ton micro pour parler. Parce que le Larsen, il y en a ras-le-bol.
4: Ah, mais donc... ça vient pas de moi. Bon, c'est pas grave. Question suivante.
1: Non, non, il y a.
6: Attends.
1: Oh, c'est quoi c'était débat, là
5: Gérard.
4: Non.
1: C'était débat.
4: Non.
1: Non, c'est le mien.
4: Okay.
1: Donc, c'est la conclusion.
5: Dis Gérard.
1: Non, non, parce que là.
4: Non, mais t'as
1: d'abord. Oh là là.
7: Larsen.
1: Bon, allez, hop, conclusion.
5: Gérard.
1: Conclusion, Evelyne pas claire, conclusion du débat.
7: J'ai cru comprendre que tu te considérais comme une star. Alors le jour où tu seras une star, moi je serai votre chasteté.
1: Ouais.
6: Arrête les débats.
7: Sinon je voulais dire que c'était chiant les débats avec Sandy parce qu'elle monopolise une ligne, ce qui empêche les habituels de passer, puis qu'en plus elle a rien à dire.
1: Alors,
7: sinon
1: j'ai
7: rien contre toi Sandy, je t'adore.
1: Ouais bah alors je vais dire une chose Evelyne pas claire.
7: Mm-hmm.
1: Sandy a ton merde.
6: C'est faux ce que tu dis.
7: Non mais j'adore Sandy.
1: Chose, elle mobilise pas une ligne parce qu'elle répond mieux que vous aux questions.
7: Tu la fermes,
1: d'accord? Tu l'insultes pas, ok? En de bonne entendeur, sans lui.
4: Gérard, on s'égare là, continue.
1: Non, c'est terminé, c'est la conclusion. Pinocchio.
6: Gérard, tu viens de moi, t'habites au
5: Queen.
6: C'est
5: Pinocchio, hein?
1: Putain, celui! Manu, t'as intérêt de faire gaffe parce que tu me mets, parce que tout à l'heure, je vais t'éclater ta tête.
2: Mais j'ai rien mis là.
1: Sophie, là, pas là, c'est toi qui fous ta merde.
2: D'habitude, t'es bien pourtant que je te mette des trucs.
1: Ouais, mais c'est toi qui fous ta merde. Alors, fais gaffe.
7: Okay.
1: Parce que, au standard, c'est le bordel. Là, c'est le bordel.
2: Ah non, ça va, là.
1: Hein? Alors, en de bon entendeur, salut. C'est la dernière fois que je...
2: Ça va?
1: Il y en aura le bol de la merde. Sinon, moi, jeudi prochain, vous démerdez.
2: Je kiffe ton son.
1: Alors, Pinocchio.
5: Oui, Gérard, mais écoute, d'abord, c'est Pinocchio, pas Pinocchio. Mais en fait, moi, j'avais compris que les débats, c'était le vendredi, parce que comme j'habite en Belgique, on reçoit le débat avec un jour de retard. Allô?
4: Oui.
1: Je t'écoute.
5: Tu te rappelles? En Belgique, on reçoit le débat avec un jour de retard, donc chez nous, on reçoit le débat le vendredi.
7: Oh là là.
4: Gérard.
1: Fais gaffe.
7: Qu'est-ce qu'il y a?
1: Fais gaffe, Manu.
7: Ah,
1: je viens de te voir faire.
7: T'as fait une gaffe.
2: Tu viens de voir faire quoi?
1: Alors, Lorian Fabian.
7: Oui.
1: Florian Gazan, pardon.
5: Oui. Moi, je voudrais finir avec un mini poème.
1: Non, on fait plus de poème. Bon,
5: attends, alors, je veux dire, il est trop star pour regarder la télé, il est trop tôt pour écouter la radio.
1: Ok. super ton poème. Anne Leclerc.
8: Oui, bah écoute, moi je voulais répondre à celle qui a dit quelque chose tout à l'heure. Donc moi je voulais lui dire que je parle peut-être pas beaucoup. Allô?
1: Ouais, je t'écoute.
4: C'est les défaillances techniques.
8: Je parle peut-être pas beaucoup, mais quand je parle, je donne des bonnes réponses. Voilà.
5: Bravo. Il devrait passer la question pour un champion. Hein.
8: Voilà, c'est tout ce que j'avais à dire. Sinon...
5: Bravo.
1: Arrête.
3: C'est bon, stop, putain, mais merde.
8: Oh là là, tu écoutes même pas ce que je te dis.
1: Non, t'inquiète pas, c'est Manu qui vient de te. Non, c'est Manu qui vient de te couper, il s'amuse à mettre son pied sur le bouton.
8: Mais il a pas fait exprès, c'est tout.

0: Non, non, mais moi, je veux pas le savoir.
1: Ah, bah, moi, je veux le savoir, hein, c'est pas de sa faute.
0: Ouais, bah, peut-être, alors, dépend Manu. Ok.
2: Merci.
0: Conclusion.
3: Gérard, on peut peut-être commencer par les conclusions de l'IRC.
0: Ouais, parce que là, tout le monde a terminé.
3: Donc, en conclusion, il y a Arnett et Tony qui te demandent si. Ils voulaient savoir, en conclusion de débat, si dans la roue de la fortune de la vraie vie, t'étais tombé sur la case banqueroute.
0: Non.
3: Non.
0: Et après ?
3: Et après, bah, y en a plein. Il y a Perforas qui dit à Rip qu'officiellement, on ne peut pas faire rentrer les gens dans son école, mais pour cette fois, ça ira.
0: Ouais. Et puis, t'auras l'autre qui va me dire que mon débat n'avait ni queue ni tête, donc c'est pas la peine.
3: Non, elle n'est pas là.
0: Non, elle n'est pas là.
3: Elle n'est pas là.
4: Il y a Turpentine qui m'a envoyé un fax qui m'a dit que son débat n'avait ni queue ni tête.
0: Ouais, ben.
3: Comme lui, ouais.
0: Ouais, ben c'est bien.
3: Arnett et Tony, ils voulaient aussi savoir le juste prix de la gaine de Sandy.
0: Alors là, ils vont se faire
2: c'est
0: enculer.
2: Cher, la surface.
0: Ils vont se faire enculer, ceux-là.
5: C'est une toile de tente.
0: Attends, toi, tu fermes ta gueule, Poufias. D'accord ?
6: Léo Gérard.
1: Ah, c'est pas galant. Hein.
5: Je te kiffe.
0: Bah, moi, je te kiffe pas, espèce de pétasse.
1: Moi aussi,
2: attends,
1: c'est
2: putain.
0: Joli. Ok.
5: Merci, Max. Ok.
0: Non, ça y est, on a terminé. Moi, conclusion du débat. Donc, Apolline.
7: Oui, Gérard.
0: C'est la première fois que tu fais le standard.
7: Non, la deuxième.
0: Non, c'est la première fois.
4: Elle l'a bien fait.
0: Non. Oh, tu me coupes tout le monde là.
4: Non.
5: De mieux en mieux. Hein.
0: Terminé. Terminé.
2: Ça passe encore.
0: Voilà. Non, tu me la remets pas en air. Donc, conclusion, c'est la première fois que tu faisais le standard. J'ai voulu faire un essai. Apparemment, tu m'as
7: résultat,
0: fait de la merde. Tu m'as fait de la merde sur les deux. Désolé.
5: Allô Oui.
4: Allô.
0: Hé hey
7: Mais c'est
5: allô.
7: Pas moi
0: hey.
4: Allô.
7: Attends, non.
0: Ah. Bon, oh
7: ouais, allô. C'est bon, regarde.
0: Allô. Non, tu dépêches.
7: Voilà, Gérard, c'est bon, regarde.
0: Ok. D'accord, parce que là, tu fais de la merde.
7: Hé, mais... hey, je fais ce que je peux.
0: Ouais, tu fais ce que tu peux. Ça fait combien de temps que t'es dans l'équipe?
7: Ouais, 6 mois, je crois.
0: Ouais, 6 mois, mon cul, oui. T'es même pas capable de gérer un standard. Tous les soirs, Max, il te dit, trouve-nous des gens potables. Tu lui trouves de la merde. À chaque fois, à cause de toi, faut qu'il se barre. Alors, trouve-nous des gens potables la semaine prochaine, après on discutera.
7: Saoul.
0: Ouais, bah moi, je vois pas que ça... Moi, je te dis, la semaine prochaine, si lundi, tu nous trouves de la merde, parce que c'est pas parce qu'il y aura pile d'art, t'as intérêt de bosser, c'est pas à Manu de le faire, c'est ton boulot. T'es dans l'équipe
7: bon,
0: maintenant.
7: Bon, conclusion, Gérard.
0: Non, moi je continue, moi je te dis ce que j'ai à te dire. Maintenant, tu vas te démerder, c'est à toi de te démerder, si tu veux rester dans l'équipe. Sinon, au mois de juin... Hop, basta.
7: Ok.
0: Hein? Et fais-moi confiance que si la semaine prochaine j'entends que Max il se plaint qu'il n'a pas d'auditeur, je te jure, jeudi, je t'engueule encore.
7: Encore?
0: Ouais.
7: Bah, bien sûr, ils applaudissent.
0: Ouais, ben ils ont raison. Ouais, ils ont raison. Parce que t'es pas capable de faire ton standard.
7: Mais si, je suis capable.
0: Tu nous fais de la merde.
7: Mais non, je
0: bon, t'as fait quoi cette semaine? T'as fait quoi? T'as trouvé quoi ce soir pour Max?
8: Non, mais elle a bien bossé quand même. Hein.
0: Ouais, attends, non.
8: Un petit peu.
0: Non.
7: Bon, c'est pas grave, conclusion.
0: Non. Tu y as trouvé quoi ce soir comme auditeur?
8: Pas grand chose. Hein. Non, ce soir ça a été dur, mais elle est malade.
0: Non, elle est malade, attends. Toutes les semaines elle est malade, attends, faut
7: j'ai
0: pas
7: une
0: déconner.
7: Grippe,
0: ouais, t'as une grippe. Ouais.
8: Elle a la chiasse du cou.
0: Ouais, ouais. T'as trouvé quoi ce soir comme auditeur?
8: Arrête, tu lui fais un procès ou quoi là?
0: Qu'est-ce que t'as trouvé comme auditeur ce soir à Max?
8: Mais plein.
7: Non. Comment tu peux savoir? Tu sais pas qui sélectionne quoi?
2: C'est pas le...
0: Attends,
7: non, c'est pas grave, on s'égare. Conclusion.
0: Non, mais attends, tu permets? Moi je vais dire une chose, j'ai écouté. Ce soir t'as rien trouvé, pas là-bas. C'est tout. Merci Manu.
2: Hein, quoi?
0: Ouais. Moi ce soir t'as rien trouvé de valable pour Max.
7: Ok Gérard, conclusion.
0: Ma conclusion c'est ce soir ça a été de la merde, c'est dommage.
2: Non, c'était bien.
0: Non, ça a été de la merde les deux. Les deux ont foiré.
8: Non, c'est pas vrai.
0: Les deux ont foiré. Et on a terminé à combien
3: Je sais pas, je regarde la bande-annonce de Star Wars.
0: D'accord, merci. Merci Rigo. Alors d'habitude tu nous fais du bon boulot et là ce soir t'as pas été capable de me dire combien qu'on terminait. Alors là vous allez
3: retrouver... Bon, on va regarder quand même, attends, on peut regarder quand même, on va donner un petit chiffre pour faire plaisir.
2: Non, sans déconner.
7: Oh presque.
3: Oh là là, 9999.
2: Oh non.
7: Oh là là,
2: elle a battu encore son record.
7: Et après ça il dit qu'on fait du boulot de merde.
0: Ouais. Eh ben, je croyais avoir atteint les 1000, mais non.
3: Bah, on les a peut-être atteints pendant que je regardais Star Wars.
8: Les 1000, ouais. Les 1000, t'as fait 9 fois.
0: Non. Donc, vous allez retrouver Sub pour l'ennemi sans pub. Vendredi, Max à la loco. Avec Jean-Marie Castrombaz. Et Jean-Marie au percu. Et samedi.
8: Samedi. Et Samzal au platine.
0: Et samedi, Max en Belgique. La boîte, ça s'appelle.
8: C'est dans une salle.
0: Dans l'Espérance. L'Espérance, à côté de.
8: Pendôme.
0: À Pendôme, à 50 km de Namur, je crois qu'on y avait été, je crois.
8: D'accord, possible.
0: C'est possible.
8: Non, mais c'est sûr. Peut-être.
0: Il me semble, parce que l'Espérance, ça me dit quelque chose.
8: Alors, la semaine prochaine, ce serait bien de faire un débat sur les sosies. Parce qu'on aura les sosies de, on aura peut-être la chance que tu l'as demandé, les sosies de Florian Gazan, qui on l'a eu au téléphone au dernier moment là, et peut-être le sosie de Jean-Luc Delarue, peut-être, ou peut-être donc on, c'est ou cette semaine qui vient ou la semaine d'après, donc
6: on ne sait pas, ça se discute.
8: Ou dans une semaine ou dans 15 jours, ça se discute. Il faut discuter, ils ont dit. Ça se
0: et par contre, toujours toi.
8: Il y a le grand retour de Fildar aussi là.
0: Ouais, dès lundi. Et toi, ton sosie, là, il vient quand, là celui de Johnny Hallyday, Johnny Rep.
7: De Johnny Rock, bah, peut-être la semaine prochaine.
0: Ouais, peut-être. Bah donc, oui, on n'est pas sûr. Voilà. Donc, sur ce, on se retrouve dès jeudi prochain et bonne nuit à tous.
6: Et une petite, ce que tu m'as demandé quand même, une petite dédicace.
0: Et pour finir, une dédicace à ma Bibi, que j'adore du fond de mon cœur. Et je lui dédicace ça. C'est faites la fête!
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1: Allez, Magne. C'est incroyable, ça. C'est dingue. L'autre, il est là. Pense un peu à la radio. Moi, je suis obligé de parler à Blanc. Alors, sinon, il y a des Blancs à l'antenne. Mais pose ça là, tu mangeras après ton sandwich. Mets-le à la poubelle. Oh. Allez, un micro pour Gérard. Un micro. Voilà. Hop, tu le branches. Ok, c'est bon, vite. Voilà, un petit casque. Voilà, ça va arriver. Ça marche, ça marche, ça tourne. Voilà, du volume. Hop, on appuie dessus.
2: Voilà. Bonsoir.
1: Ça va?
2: Ça va, ça va.
1: Bah non.
2: Si, ça va.
1: Bah, il faut répondre.
2: Bah si, ça va.
1: Non, mais il faut répondre.
2: J'ai pas regardé ce matin, voilà.
1: Non, ça sera la fraîche physique, parce qu'on va faire des trucs. J'ai pas regardé ce matin. Ça va, Gérard?
2: Ça va, j'ai pas regardé ce matin.
1: Non, j'ai pas regardé. C'était ta phrase, tu sais même plus ta phrase.
2: Bah si, je la connais.
1: Bon.
2: Bon, c'est bon, tu commences pas avec ta caméra.
1: Non, commence pas.
2: Non. Je t'ai prévenu l'autre fois. Enfin. Donc, non. C'est bon.
1: Cyril.
2: Alors, on se calme. Pour ceux... Hey, dégage, je couche pas avec toi.
1: Bon, alors pour ceux qui ont Fun TV, sachez que Cyril, un pote à nous, qui tient donc la petite caméra portable, il y avait des petits problèmes pour Fun TV parce qu'il s'approchait souvent de toi. C'est pour ça que de temps en temps, vous risquez de l'entendre pendant son débat dire t'arrêtes avec ta caméra parce qu'effectivement, on est en train de vous passer tous les débats de Gérard en direct sur Fun TV, bien sûr. Avant de lancer officiellement tes premiers débats, bien qu'on ait encore de l'actualité te concernant, mais on en parlera tout à l'heure.
2: Non, mais on va pas en parler tout à l'heure, on va parler tout de suite.
1: Voilà, ouais. Ah,
2: merde. C'est pas grave. Il y a eu un petit problème dans le micro, mais c'est pas grave. J'ai récupéré tout ça. Voilà. Donc, on va régler un peu nos comptes là maintenant.
1: Alors, attends. D'abord, je voudrais dire aux gens que s'ils veulent nous appeler. C'est
2: non, mais t'as pas attends, besoin. Attends. Non, mais c'est pas la peine de regarder ce qu'il y a dans la mallette.
1: Non, mais attends, avant Gérard, avant que tu commences à t'emballer et à parler, je tenais à dire aux gens donc vous pouvez appeler dès maintenant au standard de Fun Radio. Il y a Gaël qui attend, ainsi que Julie au 0800 75 000 et 0803 08 5000 pour bien entendu participer au débat de Gérard qui porte sur
2: Les voyances, sur les médiums, pardon.
1: Il y aura une médium voyance et
2: sur... ouais, elle est là. Ouais, attends, mais bon, ben...
1: Bon, ben quoi?
2: D'accord. J'ai compris. Et puis, le deuxième, ce sera sur les films porno.
1: Oula!
2: Donc, ça risque d'être chaud, le deuxième. Et sur le deuxième, je voudrais que, au standard, si les voix, ça dérange pas trop... Pour une fois que je demande quelque chose, j'espère que ça va pas trop déranger. Je voudrais qu'il y ait un maximum de nanas qui nous appellent.
1: Il y a eu que des mecs pour l'instant.
2: Ouais, non, mais c'est le deuxième. Je voudrais qu'il y ait un maximum de nanas.
1: Il y a ta crapette qui veut parler, oui.
2: Oui.
3: Ben, écoute, Gérard, je peux pas t'épondre les nanas.
2: Ouais, bon, de toute manière, elles sont au courant, j'ai déjà prévenu.
3: Si elles appellent, mais sinon je ne peux pas te les pondre.
2: Ouais, bon, si c'est des mecs, ben dans ces cas-là, le deuxième débat, il n'y en aura pas.
1: Voilà.
3: Oui, alors tu ne veux pas commencer non plus.
2: Je peux pas
3: te pondre des nanas, qu'est-ce que tu veux? Je puisse trouver des nanas qui veulent parler de cul.
2: Bon, ben, il y en a qui sont intéressés par les films porno, hein. Je suis désolé, hein. Donc, faudrait pas prendre les gens pour. Des canards sauvages. Hein.
1: Alors, nous allons donc faire un petit point sur le courrier que nous avons reçu. Gérard est venu lundi ou mardi. Je lui ai donné le courrier et je lui ai dit que plutôt que de le foutre à la poubelle ou de gueuler dans les couloirs ou dans le studio, de dire voilà, viens en parler à l'antenne et ça fera plaisir à tout le monde. Donc,
2: on va commencer par un petit jeune. À mon avis, je pense que ça doit être un petit jeune qui s'amuse à faire ça.
1: Alors,
2: le petit jeune qui s'amuse à prendre des photos dans des magazines et qui mette que ça soit moi. Alors, je préfère te prévenir d'une chose, mon Lascar, que ça, tes conneries, tu te les carres où que je pense.
1: Hein? Non, vas-y, ouais.
2: Donc, parce que. Des trucs, prends-moi le cul, double anal, quel est ton fantasme? Ça, j'en ai rien à foutre. Spécial présente Gérard, l'interview de Gérard, le numéro de Gérard appelle ainsi que plusieurs cassettes vidéo. Ça, j'en ai rien à cirer. Alors les cassettes avec le mec, si tu pouvais, oui, au lieu de faire le con avec ta caméra en bas, tu vois, tu viens là, tu vois, tu fais ça, tu fais bien un gros plan là-dessus.
1: Non, fais gaffe, ouais, comme...
2: Tu fais bien un gros plan. Alors le mec qui s'amusait à découper des trucs comme ça, puis qui dit que ça soit moi.
1: C'est bon,
2: là, là-dessus, j'en veux pas. Même derrière, tu vois, on va quand même.
1: Alors qu'est-ce qui a marqué? Qu'est-ce qui a marqué dessus? Mais lis, parce que pour pense aux auditeurs, Gérard. Qu'est-ce qui a marqué?
2: Donc, il y a marqué Gérard, te suce la bite au 08 36 69 00 43. Merci de me laisser dire les numéros. Gérard te dit, défonce-moi vite au
1: 08 machin.
2: Voilà. Si tu veux me baiser au 08, si tu veux baiser, appelle le mec. Le premier gang. Bang au masculin de Gérard au 08. Spécial Sado. Les petites annonces spéciales échangisme, et ainsi de suite, et ainsi de suite.
1: Ouais, qu'est-ce qu'il y a d'autre encore, fais voir.
2: Hein, donc, ben ça... Non, mais c'est bon avec ta caméra. Arrête de... Non. Bon, c'est bon. Hey, oh. T'arrêtes. Voilà. Non, mais c'est bon. T'arrêtes, Philippe. T'arrêtes, Cyril. Allez, hop.
1: Allez.
2: Non, non, hey, c'est bon. Tu vas pas me prendre la tête toute la nuit. Non. Mais c'est simple, tout à l'heure je me casse.
1: Cyril, arrête alors.
2: Donc t'as ça.
1: D'accord.
2: Le mec, bon ben. Maître Alain Varin.
1: Devant ton micro, approche ton micro, baisse-le un petit peu.
2: Maître Alain Varin.
1: Mais baisse-le encore un peu. Baisse-le. Comme, non mais tu sais, tu baisses comme ça, voilà, tu. Hop, hop. Voilà.
2: Donc maître, mec, voilà. Maître Alain Varin, donc j'ai reçu votre courrier. Bon ben, de toute manière, l'intention de votre procès, de toute manière, apparemment, boulevard de Paris, ça vient de Nantes. On est bien d'accord. Après, qu'est-ce que j'ai d'autre encore? J'ai directeur des relations publiques, maître Chaumiez, je sais pas quoi là, hein, avec un numéro. Donc c'est pas moi qui va m'amuser à vous appeler. Bon d'achat. Alors là, des bons d'achat offerts pas à Max. Donc ça, je voudrais bien que tu m'expliques ce que ça veut dire aussi.
1: J'ai bon courant, hein.
2: Tata GG en tournée, le célèbre Gérard, ses poèmes parmi les poèmes débarquent dans notre ville ce soir, Nantes. Ça,
1: qu'est-ce qu'il y a marqué d'autre dessus? Fais voir, parce qu'on voit pas le papier, faut le lire jusqu'au bout. Qu'est-ce qu'il y a marqué? Lis jusqu'au bout, il y a marqué quoi? Non mais lis-le.
2: Donc le célèbre Gérard de S, poème parmi les poètes débarquent dans votre ville ce soir, Nantes. Votre ville ce soir, Nantes. Il y aura news aussi bien sur la piste que dans les chiottes. Plus de giclées que de poèmes en perspective.
1: Bon, ouais.
2: Donc ça, c'est bon. Après, il y a Funky Party.
1: À quoi?
2: Une Funky Party.
1: Fais voir. Fais voir aux téléspectateurs.
2: Voilà, pour ceux qui ont Fun TV, vous le voyez bien.
1: Ah non, pas une Funky Party, une relis bien. Relis bien.
2: Funk Party.
1: Funk Party.
2: Donc, regardez-les bien, parce que tout ça, après, ça va à la poubelle.
1: C'est quoi? C'est où? C'est quand la soirée, la Funk Party avec Gérard?
2: Il m'avait eu, j'aime bien, c'est une nouvelle saison, 97-98, la loco. Alors ça, Lascar, celui qui s'amuse à envoyer ça, hein, j'ai dit une chose.
1: Regarde ce qu'il en fait, vas-y.
2: Voilà. Et ben, je vais pas à la poubelle, mais
1: tout à l'heure, tout à l'heure. Non, pas par terre, ouais.
2: Voilà, non, c'est dans un sac.
1: D'accord, ok. Moi, j'en ai un sur un autre.
2: Non, mais attends, moi, GG Club of France.
1: Vas-y, leur
2: salut, lit. Max, je t'écris depuis.
1: Lis le texte, lis-le en entier. Hein.
2: Je t'écris pour la première depuis quasiment 4 ans. Je t'écoute.
1: Ouais.
2: Ça y est, je l'ai fait. Donc. Dans l'enveloppe, tu pourras découvrir la pochette du CD que je compte bientôt vendre en commerce, Fnac, Ninja, Auchan.
1: Montre-la, et où la pochette? Non mais fini.
2: Bah,
1: mais...
2: Je crois que la pochette...
1: Tu l'as foutue à la poubelle. Continue.
2: Non, non, elle est là, la pochette.
1: Alors,
2: voilà, regardez bien la pochette, c'est Serpent TV. Donc voilà, j'espère que la pochette te plaira. En effet, il s'agit pas de Christine et Carole.
4: Alors c'est vrai que c'est pas la même chose.
2: Mais des copines, la brune et de sa meilleure amie.
4: GG partie 2.
2: Ouais. Dans un but purement commercial, j'espère que tu me comprends.
4: Alors
2: moi je comprends pas du tout. Je suis également président du GG Club of France qui compte 282 adhérents à ce jour,
4: ouais,
2: dont la cotisation s'élève à 280 francs.
4: Ouais.
2: Voici les produits que je compte bientôt vendre.
4: Oui.
2: Le savon de GG, les parfums GG mélangés de sperme Antarctique et Adidas, les caleçons de GG, les tongs, les capotes GG qui sert trois fois à l'endroit, à l'envers et en chewing-gum. En fait, voici mon internet. Donc, toi, Lascar, je t'oublie pas, je vais te donner ton truc internet. HTTP.
4: Non, faut pas ça, on sait jamais, parce que ça se trouve, c'est peut-être. Non, mais ça se trouve, il a pris l'adresse d'un autre mec qui est très gentil. Ça se trouve, faut vérifier tout ça, faut vérifier ça, sinon on peut avoir des procès.
2: Donc, si Julie.
4: Ouais.
2: Si Julie pouvait. Si la CAI pouvait me vérifier ce numéro sur internet. Ce petit truc sur internet, ça serait sympa de sa part.
3: J'ai trois choses à te dire d'internet.
4: On va en parler.
3: Il y a un jeune homme qui est là pour nous en parler aussi. À savoir qu'il y a un site qui t'est entièrement consacré.
2: Ah. Ouais, ça j'ai entendu cette semaine.
4: Et c'est vrai, ça a été.
3: Non, mais c'est véridique. Je suis allé le voir. Il y a juste d'abord la correction au sujet du jeune homme qui était passé justement pour nous parler des cassettes qui étaient vendues sur ce site. Elles sont pas en vente. Hein. Ils sont prêts à faire des échanges.
4: Mm-hmm.
3: En fait, très exactement. Oh là là, il faut que je me mette, que je me rapproche du micro.
4: Non mais ouais. Prends le verre, dire... tire le verre toi. Tu sais, tu le prends. Attends.
3: Ouais, je sais, mais le truc est lourd et j'ai le téléphone qui gêne.
4: Non mais tu le mets de l'autre côté, comme le câble est long, comme ça permettra.
3: Ouais, donc, l'auditeur a appelé, a dit que tes cassettes étaient en vente contre la somme de 241 francs à peu près. Mm-hmm. Et en fait, c'est totalement faux. Ce qui est indiqué dans le mail, enfin sur le site, c'est que ces cassettes, elles sont pas en vente et c'est que tous les échanges sont bienvenus. C'était pour permettre aux vrais fans du Star System et donc de Gérard, qui ont pas la chance d'avoir Fun TV, de voir ta tête et donc de proposer de faire des échanges.
2: Non, mais fais un gros plan sonore. Non, au lieu de faire un gros plan sur moi, fais un gros plan sur
3: d'extraits sonores et des émissions de Fun TV sur toi. Donc on peut vraiment avoir ces images. Pour ça, il faut aller sur le site du Star System. Je le rappelle, l'adresse c'est www.netitnow.com. Et d'autre part, il y a effectivement un site qui s'est monté entièrement sur toi. Gérard, bouge pas. Oups. Ça fait un petit peu beaucoup.
4: Ouais,
3: l'adresse, je vous la donne tout de suite. Voilà. Vous allez sur http://www. Donc
4: ça,
3: normal,
4: c'est vrai, ça t'est vérifié.
3: .migal.org.
4: On ira te montrer.
3: / Non,
2: et GG. Non, mais là, tu fais pas de gros plans sur les feuilles, tu fais un gros plan en dehors des feuilles.
3: Tu me laisses travailler. Et GGINC. Et là-dessus, vous retrouvez les infos, des extraits des interventions, les débats, les photos, les remixes. Et on peut même commander des tatous à l'effigie de Gérard.
4: Carrément.
3: Voilà, exactement.
4: Ah bah c'est bien.
3: Et c'est vrai, si tu veux, Gérard, je te montrerai
4: bon.
3: Sous l'heure sur l'ordinateur.
4: Ouais, bon,
3: ça
4: bon.
3: Existe vraiment.
4: C'est bon, c'est bon.
2: Okay. Tu me prévois ça pendant la pause musicale.
3: Non, j'ai pas le temps, ça me prend plus de temps que ça.
2: Non, mais dans ce cas-là, je vais voir parce que le Lascar qui s'est mis à faire ça.
4: De son matricule, c'est clair.
2: Je vais dire une chose que le Lascar qui a voulu laisser ça sur Internet.
5: On a Benoît qui est à l'antenne qui
4: nous
5: appelle des USA.
4: Ah,
6: Benoît,
5: bonsoir.
2: Allô.
4: Allô. Allô.
5: Benoît.
4: Allô. Allô. Ah, mais pourquoi ils entendent pas?
5: Benoît.
4: Allô? Benoît?
2: Allô?
3: Benoît?
4: Mais attends, ils nous entendent ou pas? J'ai l'impression qu'ils nous entendent
3: Benoît,
4: plus, les auditeurs.
3: Parle, la réponse, je te parle. Benoît?
7: Allô?
3: Ouais, tu nous entends?
7: GG?
2: Ouais, je t'écoute.
3: Gérard est là. Ah, Benoît nous appelle.
4: Attends, ils nous entendent plus, les auditeurs, j'ai peur là.
3: Benoît?
2: Allô, mais c'est quoi là, ce cirque?
7: Gérard?
2: Ouais, je t'écoute. Allô?
7: Allô?
4: Mais ils nous entendent pas ou quoi? Merde! Allô? Allô? Allô?
5: Allô?
4: On nous entend plus maintenant. Attends, il y a peut-être un truc qui est déconnecté. Ouais, parce que les auditeurs d'avant, c'était pareil, donc il y a peut-être un petit problème sur la technique. Là, ça marche, là? Tu nous entends, là?
2: Allô?
4: Allô? Ah, bah c'est super.
2: Bon, bah d'accord. Donc on va continuer un peu avec la suite du courrier qui est toujours
4: mais
2: sur
4: mon dos. Ça a été pareil avec les deux demoiselles d'avant, donc j'ai un peu peur que ça soit comme ça toute la soirée. Donc on n'a rien touché, normalement tout est censé fonctionner et ça ne marche pas. Donc Olivier, allô? Attends, remets-le en air pour voir. On va essayer de voir, on est en antenne. Allô?
7: Allô?
4: Tu nous entends?
7: Tu m'entends?
4: Tu nous entends? Non, il nous entend pas, donc ce qui serait bien, on va être obligé d'appeler notre producteur Olivier. Il va résoudre le problème, sinon il va falloir réveiller quelqu'un de l'équipe technique, parce que sinon on peut même pas faire autre débat, ce qui serait quand même...
2: Bon, on continue avec l'histoire du courrier.
4: Pour finir. Alors, GG de je ne sais pas quoi, sur N Club. 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Et voilà. C'est le programme du sexe chaud, je te donne ça, les numéros de téléphone.
3: Et moi j'ai autre chose pour toi Gérard, qui m'a été envoyé par un ami, Klaus. C'est un avis officiel à tous ceux qui veulent être publiés dans l'édition 97 du Guide de la Poésie.
4: Oui,
3: et votre poème peut gagner, non c'est véridique, hein, c'est paru dans France Dimanche. Votre poème peut gagner, oui vous pouvez être publié,
4: alors,
3: vous pouvez ainsi gagner 5000 francs. Et je me suis dit qu'avec tous tes problèmes, et comme tu écrivais beaucoup de poèmes, et tu étais quand même le poète parisien du moment... t'allais peut-être pouvoir faire quelque chose, etc. Donc voilà, il y a les coordonnées, comment se faire publier, il y a les adresses, etc. Donc je te donne ça pour tes poèmes, à condition que tu continues à nous en écrire d'aussi beaux qu'avant.
4: Non mais ça serait marrant parce que les gens peuvent y participer, ça serait bien qu'on essaye avec toi, Eo. Qu'est-ce que t'en penses?
2: Voilà, je vais dire une chose, que ce truc-là, eh ben, eh voilà, je m'y attendais gros comme une maison.
4: Ouais, il croit que c'est pas
2: vrai. Qu'est-ce qu'on voit derrière? Des 36.
4: Non mais attends, c'est...
3: Attends, non, mais attends, Gérard, c'est...
4: Ah
3: non,
4: c'est dans quel magazine,
3: hein? C'est dans France Dimanche.
4: Qui vient de sortir, là?
3: Et c'est, ouais, c'est sur
2: dans
3: toutes
2: France
3: les pages.
2: Dimanche.
3: C'est sur toutes les pages, Gérard. C'est dans tous les magazines,
4: Gérard,
3: tu peux te sortir mon biba,
4: Dimanche,
3: si tu veux. T'as des numéros. T'as des numéros 36, 68.
4: Attends, mais
3: il n'y
4: aurait pas une photocopie comme ça, un papier de journal. Alors,
3: moi, je te l'ai pris pour l'annonce, pour
4: tu
3: les
4: peux
3: poèmes.
4: Le racheter ou pas?
3: C'est véridique. On peut le racheter, oui, c'est pas un problème. Je
4: faut
3: le
4: racheter
3: rachète,
4: demain, mais
3: prend.
4: Tu le gardes. Mais c'est vrai que pour lui, parce que maintenant, il a tellement méfiance quand on coupe, il vaut mieux garder la photo, la page dans son entier, carrément dans son magazine.
3: Non, mais c'est véridique, c'est vraiment pas des conneries.
4: Non, mais est-ce que tu veux, on pourrait y participer?
2: Non, mais déjà, je veux voir vraiment si c'est aillé dedans.
4: Ah ouais.
2: Donc, tu sais très bien que je veux l'épreuve à l'appui maintenant.
4: Et si t'as l'épreuve là de ça, tu y participes ou pas?
2: Ah non.
4: Pourquoi?
2: Non, il est hors de question.
4: Bon. Est-ce qu'on a un auditeur là pour voir, pour faire un petit essai ou pas? N'importe quoi. Non, peu importe. Juste pour voir un insert. Peu importe. On va faire des petits essais. Nouveau magazine. Nouveau Homo Mag. Nouveau Homo Mag.
2: Eh, hey, qu'est-ce que je te dis?
4: Nouveau Homo Mag. Gérard, l'homme de l'anus défoncé, la boutique Homo Mag. Nouvelle interview de Christine.
2: Bon, alors là, c'est bon. C'est même pas la peine de continuer.
4: Voilà. Terminé. Alors on essaye quand même. Alors, récemment, nous avions rencontré Christine. Et elle est aujourd'hui des habitudes. Elle nous parle des habitudes de Gérard. On va voir si c'est vrai. On va voir si c'est un vrai interview. Hein. Je vais nous le dire tout de suite. Homo Mag, bonsoir, bonjour Christine. Il paraît que GG aimait bien jouer avec les sexes masculins. Christine répond: oui, tu sors. Oui, Gérard avait acheté 3 godes Miché et le soir, il se le mettait où je pense, bien profond, et dans la bouche, etc. etc. Gérard, qu'est-ce qui se passe? Gérard.
2: Ouais, je compte. Tu n'es pas avec ça, ok?
4: C'est la cam portable apparemment qui pose des problèmes à Gérard.
2: Continue pas.
4: T'approches pas trop du requin, hein, parce qu'il va mordre.
2: Non.
4: Non mais il a raison, il faut que t'arrêtes maintenant, parce que ça le déconcentre, il peut pas se concentrer. Qui c'est qu'on a là en ligne?
6: Feuille de rose.
4: Normalement, Feuille de rose, bonsoir.
6: Allô?
4: Ça va?
6: Bah, j'entends. Ça marche pas du tout. Hein.
4: On nous entend pas. Et là, tu nous entends là? Oh putain, merde, ça vient de nous tomber dessus, un problème technique, tout le monde va nous rire au nez. Oh merde.
6: Attends,
4: Gérard, qu'est-ce que t'as foutu?
6: Gérard?
2: Allô?
6: Feuille de rose. Gérard, c'est Feuille de rose.
2: Ouais, je t'écoute.
6: Ça va?
2: Tu m'entends?
6: Mais oui, je t'entends par la radio.
4: Ah ouais, mais là, on va pas pouvoir travailler avec la radio derrière, là, hein. Ça va pas être possible. Hein. Bon, on préviendra les auditeurs qui gardent la radio derrière eux, pas trop fort. Bah oui, on va essayer.
2: Non. Mais dans ce cas-là, on fait pas de débat. Hein. Moi, je fais pas de débat comme ça.
4: Ouais, c'est bon, tu sors, alors sors. Bah, tu peux sortir, alors.
2: Mais non, mais c'est quoi, là? On n'a rien. Arrête.
4: Bon, qu'est-ce qu'on fait, alors?
6: On t'entend, c'est l'essentiel.
2: Ah, tu m'entends, là?
6: Oui, je t'entends, mais avec la radio, mais je t'entends.
4: Ouais, mais là, il faut trouver une solution. On va trouver une solution, parce que on peut pas travailler dans des conditions pareilles. Il faut prévenir la technique là, il faut réveiller. Ah oui là, faut pas se gêner, on va pas se gêner, on fait de la radio libre antenne, hein, si on peut même plus parler, si les gens peuvent même plus nous entendre. Mais il faut vérifier quand même, hein, faut que tout soit bien vérifié, on n'a rien touché. Donc ça va bien, Feuille de rose?
6: Bah ça va, merci.
4: Bon, tu nous entends avec la radio derrière toi.
6: Exactement.
4: Donc je disais au Momag, pourquoi s'est-il rasé le sexe? Christine répond, il s'est rasé les poils des couilles pour un film porno qui s'appelait Gérard et la bite en or. Il aime se faire enculer, bourrer les gros culs et surtout les bites glissées, en fait, etc., etc. Fais attention quand même au journal au Momag, on va y aller mollo. Et également, Gérard prépare un nouveau film et Christine répond, oui, le film de Gérard, c'est où Gérard, d'accord, ça on va pas dire ce que c'est, quand même assez scato, etc., etc. Bon, Gérard, qu'est-ce que t'as à répondre à ça?
2: Bah, moi, ce que j'ai à répondre, c'est que pour l'instant, j'ai pas les preuves réelles, donc c'est pour moi, c'est du baratin.
4: Voilà.
2: Donc, Feuille de rose, qu'est-ce que tu voulais me dire?
6: Ah bah, rien de spécial, je sais pas, je voulais prendre des nouvelles. Depuis la dernière fois, comment vas-tu?
2: J'attends toujours tes nouvelles.
6: T'attends mes nouvelles? Bah écoute, je vais t'avouer quelque chose, ce soir, c'est écrit du moins, donc tu recevras la lettre plus tard.
2: Mm-hmm.
6: Voilà.
2: Mais...
6: Tu seras content de recevoir ma lettre quand même.
2: Ben, de toute manière, dès que j'ai ta lettre, je te raconte, tu le sais très bien. Hein.
6: Bon, bah c'est super.
4: Bon. Ok, bon, écoute, tu ne vas pas quitter Feuille de rose.
6: Ok.
2: Bah, j'espère que tu participes au deuxième débat sur les pornos.
6: Ah, mais t'inquiète, à mon avis, ouais.
4: Bon. On va faire descendre, si on nous entend là-haut, notre médium. On va appeler de notre côté tous ceux qu'on doit appeler pour participer au premier débat de ce soir. Alors là, j'espère que... On va leur demander de mettre un tout petit peu la radio, c'est une obligation très faible. Hein, Julie Gaëlle, de mettre la radio derrière jusqu'à ce qu'ils nous entendent de nouveau, parce qu'on va régler ce problème technique, à mon avis, dans la demi-heure qui va suivre. Donc Gérard, les débats de ce soir, les médiums, avec une médium qui est venue expressément nous voir, qui s'appelle Diana. Mmh. Qu'est-ce que tu as à dire sur elle, déjà?
2: Bah rien. Tu verras par la suite. Je veux le dire. Non, mais tu vas là-bas, je te veux pas avec la caméra Non.
4: Bon, alors, et donc, voilà. Ça sera quoi la voyance? Ça sera quoi les questions en gros? Ça sera.
2: Questions.
4: Bon, c'est pas grave. Et sinon, le deuxième débat sur les films porno.
2: Voilà.
4: Voilà, donc vous nous appelez très nombreux.
2: Les films porno et les magazines. Hein.
4: D'accord, bah ne bougez pas, on revient d'ici quelques instants au 0803-08-5000. Et 0870-5000 avec Gérard et ses débats, bien entendu, et un petit morceau en attendant. Ah, d'accord, ça ne fonctionne pas non plus. Alors, faut mettre en B, d'accord, ok. Pour Gérard, alors attends, vite fait sur Minitel, on va essayer de le rappeler si c'est faisable. Donc, Manu, au fil d'art, si tu peux. Ah, d'accord, ok, Manu va venir. Corbeau, tu raccroches ton Minitel, on va te rappeler tout de suite, voilà. Alors, vas-y, Jennifer.
8: Voilà, je voulais dire, Gérard, quand vous faites un débat avec Olivier, bon, il y a beaucoup de personnes qui vous appellent, bon, vous répondez à la question, eux, ils doivent répondre, mais il y en a beaucoup qui déconnent au téléphone, c'est vrai, ça vous met à bout. Mais soyez plus intelligents que les autres. Et ouais, évitez de vous énerver, essayez d'être calme.
2: Ouais, mais ça
8: ouais,
2: c'est...
8: Je comprends, je sais, c'est la radio.
2: Bah oui. Et là, c'est le problème, c'est que on peut pas savoir qui c'est. Dès qu'on demande à la personne de s'en aller, elle va rester, puis on va la reprendre sous un autre nom.
8: Je voulais vous dire, Gérard, quand vous recevez des lettres anonymes.
4: Allô. Corbeau est là.
8: Oui.
4: Salut Corbeau, on t'écoute.
9: Écoutez, hier soir, donc moi j'ai écouté la radio. Bon, vous comprendrez que je dois garder...
10: Non, mais retirez, corbeau.
9: Oui.
10: Et qu'on est poli, on dit bonsoir et puis on retire ses doigts du nez.
9: Oui, mais c'est parce que, voyez-vous, j'ai une boîte vocale qui modifie ma voix. Donc, bonsoir à tous d'abord. Et je tiens à dire que l'attitude de Gérard d'un soir était déplorable. Non,
10: qu'est-ce qu'il y a, mon micro?
4: Putain, tu vas se faire taper dessus, l'Olivier.
10: Qu'est-ce qu'il y a, mon micro?
4: Bon, écoute un peu ce qui se passe, que quand même, c'était
9: toi hier. Oui, tout à fait, monsieur Gérard, vous n'écoutez pas, vous insultez des dames qui, en plus, sont extrêmement gentilles et vous admirent, et vous les insultez, vous les traitez comme du caca. Je trouve ça scandaleux. Et j'ai enregistré la conversation. La bande est déjà partie pour Fun Radio, afin qu'ils puissent corroborer mes dires. Et vous allez plonger, moi je vous le dis.
10: Ouais, mais c'est ça. Dans ce cas-là, quand vous parlez, vous essayez de prendre votre boîte normale, d'accord?
9: Je suis désolé, c'est une boîte de vocale.
10: Si vous êtes désolé, moi aussi, alors bonne nuit à vous.
9: Non, bonne nuit à vous, monsieur Girard, c'est un scandale.
10: C'est un scandale.
9: Très mal poli de faire ce que vous faites.
4: Bon, attendez, Gérard. Non.
11: Donc sans Gérard, hein, comme d'habitude.
12: Il y a Noël Montperret qui demande si Gérard t'a plus de dents depuis que tu t'es pris un râteau dans la gueule.
13: Comment qu'il s'appelle?
12: Montperret. 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

0: toi, je t'ai dit tout à l'heure de me poser des questions. Bon.
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3: Ouais, les débats de Gérard sans Gérard. Gérard. Allez. Oh là là, c'est déjà le bordel.
4: Mais non, je te demande de combler.
5: C'est pas de sa faute, il me faisait une turlute.
3: C'est ce que c'est une turlute, au moins.
6: Oh oui, c'est...
7: Eh oui, ben voilà, excusez-moi du retard. Donc, on venait de s'écouter quoi, Pedro? Parce que moi, j'avais pas la fiche. Hein,
3: on va te dire après ce qu'on a écouté. On va te faire la fiche juste après, tu vas le dire.
7: Donc là, alors...
3: un débat qui porte sur quoi ce soir, Gérard?
7: Donc, les surdoués et sous-doués. Donc, et puis, donc, alors, au standard, vous avez Céline. Donc, vous pouvez toujours... vous pouvez appeler au 0803 08 5000. Et donc, il y a...
3: C'est 0825 pour appeler, hein, pas 0803.
7: Ouais, 0825 08 5000. Et donc, il y a Céline qui est au standard avec Hervé.
8: Bonsoir, Gérard.
7: Donc, bonsoir. Salut à tous. Sur le chat funradio.fr, donc, vous avez Esteban.
9: Bonsoir, Gérard.
7: Et à l'aria, donc, vous avez Pedro.
3: Bonsoir, Gérard.
7: Bonsoir.
3: Ça va, mon cochon?
7: Bonsoir.
3: Oh, je plaisante.
7: Alors, on va accueillir... j'ai un retour, mais...
3: Baisse-le.
7: Non, mais ça doit venir de...
3: Bah, mais branche-le à côté, Gérard, c'est pas très visuel en son. Voilà, voilà, c'est bon.
7: Voilà, c'est mieux.
3: Voilà, c'est nickel.
7: Bon,
3: on a qui alors?
7: C'est à peu près pareil, mais bon, on va travailler comme ça. Donc, on accueille pour ça Victor Huro.
10: Oui, bonsoir, Victor Huro, écrivain Europhile, 119.9, j'appelle de Douai, bonsoir.
7: Ah ouais, mais alors ça, donnez les fréquences parce que...
10: 119.9 FM.
7: 119.9, hein.
10: Ouais.
7: Ok. Pierre Curie de Rungis.
11: Ouais, non, c'est Pierre Curie Lingus, et j'appelle de Douai aussi. Pareil, 119.9.
7: Bon, ben, on va rien qu'avoir des gens du Nord.
11: Bah, c'est un débat sur Douai, donc.
7: Et Vigo Stel, ouais, de Douai, bah, 119.9.
12: Salut GG, bah, moi aussi j'appelle de Douai, hein, tiens, c'est un hasard. 119.9.
7: Ouais, et puis Biquette, je pense que c'est 172.9, c'est ça?
13: Oui, j'appelle d'Arras, bonsoir.
7: 172.9.
13: Biquette, 28 ans, d'Arras, bonsoir.
12: Bonsoir, Biquette.
11: Une Arrasienne.
13: Oui, une Arrasienne arrageuse.
7: Comment, là?
13: Bonsoir.
7: Bonsoir,
13: Gérard. Bonsoir, tout le monde.
11: Ça va bien?
13: Oui.
12: Non, bah, tranquille.
7: Ça bon, va, allez. Oh, c'est bon, ça y est. On commence pas?
12: Bonsoir Gérard.
7: Attends, bon, on a dit bonsoir à
11: bonsoir
7: tout le monde.
11: Pedro.
3: Bonsoir tout le monde. On va y aller, hein, Gérard.
13: C'est
7: donc, alors, d'après vous.
11: Salut Céline.
13: Bonsoir.
7: Bon,
13: bonsoir.
7: S'il vous plaît. Calais, les gens. Non, attendez. L'équipe, vous leur dites une chose, vous leur dites une bonne fois pour toutes. Céline, Hervé, et puis Esteban, et puis...
8: Oui, Gérard, pas de problème.
12: Bonsoir Céline, bonsoir Hervé, bonsoir Esteban.
11: Bonsoir Esteban.
7: Pedro! Les auditeurs te parlent, merci de les écouter.
3: Oui, mais on parle derrière, qu'est-ce qu'il y a?
7: Bonsoir tout le monde.
3: Voilà, je crois qu'on va attaquer.
7: Ça y est.
12: Bonsoir Hervé.
7: Bon, non mais répondez-leur, parce que sinon on va entendre que ça toute la soirée.
12: Oui,
7: ben, Esteban.
12: Bonsoir.
7: Réponds-leur.
9: Bonsoir.
7: Bon, ça y est.
9: Bonsoir à tous.
12: Bonsoir.
7: Ça y est, c'est terminé.
13: Bonsoir mon cœur.
9: Bonsoir Gérard.
7: Allez, c'est parti.
13: C'est qui part?
7: On est parti. Alors, d'après vous, peut-on guérir une personne surdouée ou sous-douée?
12: Oh là là là là.
7: Ah, bah oui.
12: Ça
7: hein.
12: Commence bien, ouais, mais c'est chaud.
7: Ah non, mais...
12: C'est du bon débat.
7: Bah, de toute manière, on va... Je vais vous dire une chose que là, comme je sais très bien que ça va sûrement se terminer en décatombe...
11: Ah non, je pense pas.
13: En décatombe,
7: j'ai pas envie. Alors donc, on verra petit à petit comment que ça se passe. Alors, pour Victor.
12: Victor Huro, bah écoute, moi je pense que c'est quelque chose d'inné, hein, quand tu l'as, que ça soit dans un sens ou dans l'autre.
7: D'inné?
12: Ouais, d'inné, c'est quelque chose d'inné. C'est-à-dire que tu sois sûr ou que tu sois sous, a priori tu peux pas t'en débarrasser. Hein.
13: Tout à fait.
12: Mm-hmm. Ah, t'es collé avec pour la vie entière.
7: Ouais, mais je pense pas, moi.
12: Ah bah si, attends, tu connais, toi, des manières de soigner un petit peu ce genre d'affection ou pas, toi?
7: Bah, de toute manière, si on fait un débat là-dessus, c'est qu'on a eu un auditeur une fois dans l'émission de Max.
12: Ouais.
11: Un surdoué ou un sous-doué?
7: Un sous-doué, hein.
12: Un sous-doué, ah bah il y en a un plus souvent qu'une fois. Là, y en a,
7: non, mais
12: régulièrement.
7: Ouais, bah, en fin de compte, on n'aurait pas dû faire sous-louer, c'est plutôt les sous-loués. Hein.
12: Ah mais non, mais les deux sont bien, attention.
11: Ouais,
12: hein,
11: oui.
12: Moi,
11: je pense aussi, hein.
7: Non, mais même, je pense qu'on va faire, on va pas mélanger, je vais simplement mettre sous-loué.
12: On peut faire un peu des deux,
11: ouais,
12: un peu des deux.
11: Sous-loué, ça problème. Regarde un peu plus déjà, donc... Faut pas mélanger les sous-doués, ouais, sinon c'est pire.
7: Ouais, mais faut pas mélanger tentacule et encuptasseur, c'est
12: toi,
7: ça
12: attends, tu te sens plus proche des sûrs ou des sous-doués, toi,
11: GG? C'est une bonne question, ça, hein.
7: Moi, plutôt des surdoués.
12: Plutôt des surdoués, ouais. Ouais,
11: d'accord, donc non, c'est vrai, ça part bien, là. Mmh.
8: Mmh. Sur le net, il y a quelqu'un qui dit apparemment ce soir, Gérard est complètement sous-doué.
13: C'est pas faux.
7: Ah bon, bah d'accord. Donc, ça... Comment
11: ouais, je disais que t'étais un peu plus sous, quand même.
12: Ah, que doué.
13: De temps en temps, ouais.
11: Doué, quand même. Mmh.
7: Ah, parce que j'avais compris autre chose.
12: Ah non, tout sûr. Ouais.
7: Pierre Curie.
11: Bah moi, je dirais que pour guérir déjà les surdoués, je pense qu'ils n'ont pas besoin. Je pense qu'ils ont déjà une intelligence assez suffisante.
7: Mm-hmm.
11: Par contre, les sous-doués, c'est vrai qu'il il existe certains médicaments pour les guérir.
7: Ouais, mais quoi comme
11: Bah des antibiotiques, tu sais, du Vaporubs.
7: Attends. On va laisser parler tout le monde.
11: Oui.
7: Et puis on va essayer de voir ce que tu veux en venir. Parce que je vois pas du tout.
11: Bah il y a des traitements pour ces gens-là.
12: Ouais, moi je vois. Moi.
7: Vigo.
11: Bah, écoute, moi je pense comme l'auditeur, quoi. Déjà c'est pas sale, ça se soigne très bien. Un petit suppositoire dans les fesses et hop, t'es guéri, quoi.
7: Voilà. Et par contre, s'il y a quelqu'un qui avait un portable, qui essaye de se mettre comme il faut, parce que à un moment donné j'ai un retour de j'ai un Larsen mais qui est pas bon, hein.
11: Tes oreilles qui sifflent, non?
7: Non, mais j'ai un Larsen là, c'est pas tellement bon, hein.
11: T'as des acouphènes?
7: Non, mais j'ai un Larsen. Si je vous dis que si, parce que je sais que doit y avoir quelqu'un qui avait un portable.
11: Ah non. Ah moi j'ai un fixe.
7: Céline.
11: J'ai de la caillasse.
14: Oui, Gérard.
11: Ah bah tiens, on en parlait.
8: Gérard, c'est ta montre.
7: Non.
8: À chaque fois que tu rapproches ta montre, ça fait de l'arsène.
11: Oui,
8: t'entends, regarde.
11: C'est quoi, c'est
7: Non, il y a... Non,
8: c'est ton pivot. C'est ton pivot, en fait.
7: Non, il y a un portable quelque part, là. Je veux pas entendre ça.
12: Attends, c'est quoi, comment c'est fixe, là-bas? Elle est sur fixe ou sur portable?
7: Bon. Donc, Céline, apparemment, c'est rien que des fixes.
14: Ouais, c'est que des fixes, je t'assure.
7: Ok. Donc, Vigo,
8: j'ai une question de tomate. Je peux me permettre.
11: Mm-hmm.
8: Est-ce que les surdoués pratiquent la surdomisation et les sous-doués pratiquent la sous-domisation?
11: Ouh, c'est bon ça.
7: Ouais,
11: c'est
7: ouais,
11: bon,
7: non, mais attends, là, si on commence déjà à parler de cul,
11: attends,
7: à moins le quart, je crois qu'il commence à faire fort.
11: Oh, lâche-toi, libère-toi.
7: C'était non, mais attends, déjà, la sodomie.
11: La planus.
7: Ouais, bah voilà, merci.
12: Ah, c'est vrai qu'on casse le cul un peu quand même.
7: Bah ouais, mais attends, on va c'est pas un débat sur le cul. Hein, pour un sang, d'accord?
11: Mais ils baissent aussi, ces gens-là.
12: C'est vrai, ils ont une sexualité aussi.
7: Ça dépend, parce qu'à mon avis, l'auditeur qu'on a eu, lui, apparemment, il a des problèmes.
11: Attends, c'est des gens comme toi, GG, hein?
7: Non, merci pour celui qui s'amuse à appuyer sur les touches de téléphone.
13: Mais c'est pas cool.
11: Hein, que j'ai un exemple, moi, tu sais, Victor Hugo, c'était un surdoué.
12: Victor Huro.
11: Ouais, voilà, Victor Hugo, c'est un surdoué,
7: mais...
11: et puis il donnait dans de la bonnie, dans de la paysanne, et il y allait, hein?
7: Eh, commencez pas, parce que il me semble que j'ai reconnu certaines voix, d'accord? Alors commencez pas à vouloir jouer les pranjos, d'accord?
11: T'es déjà venu à Douai?
7: Ouais, non, mais commence pas à jouer les pranjos, Tony.
12: Mais attends, GG, est-ce que...
7: Commence pas à jouer les pranjos, Tony.
12: Non, là, c'est Victor, hein.
7: Non, mais de toute manière, il y en a un des trois. Bah, cette manière, vous êtes tous de Douai.
13: Mm-hmm. Hein?
11: Attends, c'est un hasard.
7: Ouais, non, mais de toute manière, j'en connais un. Qui a l'habitude de passer régulièrement dans mes débats.
12: Attends, là,
7: d'accord.
12: Pas tenu, hein.
7: Non, mais même.
11: On n'est pas au courant.
7: Ouais, non, mais t'es pas au courant, toi. Fais gaffe parce que toi, t'es sur la ligne 3. Et apparemment, c'est toi qui t'amuses à être Tony, d'accord?
11: Vous confondez, moi, c'est Pierre.
7: Ouais, c'est ça. Alors, commence pas à jouer les pranjos, d'accord? Parce que sinon, je vais faire comme la semaine dernière.
12: Et toi, GG?
7: Écoutez-moi, je vais faire comme la semaine dernière.
11: Ah non, revenons dans le débat.
7: Je vais virer tout cela.
12: Non.
7: Et je vais garder que le maximum.
11: Ah,
7: parce que
11: bien,
7: là, il était hors de question que vous passiez dans les débats. Voyons. D'accord? Clair, net et précis. D'accord?
12: On va revenir sur Victor Hugo, là, tout à fait.
7: Non, mais pour l'instant, on va demander.
12: Est-ce que t'as lu Notre-Dame de Paris, toi, GG, ou Les Misérables, ou un truc comme ça? Toi, c'est plutôt Les Misérables, quand même, non?
7: Bon alors Bigo, au revoir. Ce coup-là, je te dis au revoir. Je te dis au revoir.
11: C'est une question là sur les
7: misérables. Je te dis au revoir.
12: C'est une question à deux.
7: Je te dis.
12: C'est pour un
7: voilà.
11: Pas les comédies musicales.
7: Non parce que là apparemment. Oui,
14: Gérard, Céline. C'est pas Vigo qu'il faut virer, c'est Pierre.
11: Et puis quoi encore?
14: Parce que Vigo, il a rien dit.
7: Bah, si, ah donc, c'est Pierre qui s'est fait passer pour Tony? Ah bah alors tu...
11: Ah non,
7: donc,
11: dans qu'est-ce que ça veut dire? Je comprends plus rien, là, je m'appelle comment, là?
7: Non, non, tu laisses Vigo, Céline, et tu vires Pierre.
11: Il y avait injustice, là, quand même, non?
3: On vire Pierre.
7: C'est tout.
3: Bon, on vire Pierre. Voilà. On va le récupérer après, hein, vous inquiétez pas.
7: Non, non,
3: au standard, je disais.
7: Non, non, mais il n'y a pas qu'on les récupère sous d'autres noms.
11: Ah, il y a de la dénonce aujourd'hui.
7: D'accord.
3: Bon, Gérard.
7: Parce que là, j'ai les 24 lignes qui sonnent et moi, je veux comprendre des gens.
3: Gérard, on va peut-être enchaîner sur le débat maintenant.
7: Ouais, donc, bah ouais.
3: Alors, on va y retourner.
7: Qui c'est qui restait et qui n'a pas répondu?
13: Moi.
7: Biquette.
13: Oui, Gérard, bah écoute, j'étais au standard, j'ai pas écouté la question. Tu peux répéter, s'il te plaît?
7: Alors, d'après vous,
13: oui.
7: Peut-on guérir une personne surdouée ou sous-douée?
13: Oui, oui. Bah écoute, effectivement, donc être sous-doué à notre époque, c'est une maladie quand même pas très répandue, mais quand même. Allô, allô.
7: Oui.
13: Ouais, donc je disais que c'était une maladie, qui était pas très répandue. Mais effectivement, on peut tout à fait guérir ce genre de maladie à coup d'antidépresseurs et de tranquillisants, parce qu'effectivement, toi, à long terme, ça peut entraîner une dépression de type profonde.
7: D'accord.
13: J'ai plombé l'ambiance, excusez-moi.
7: Je pense qu'à mon avis.
13: Quand même, c'est.
12: Non, mais c'est vrai. Est-ce que t'as entendu parler du nouveau médicament là? C'est des antidépresseurs en suppositoire effervescent.
13: Absolument.
12: Et il paraît que c'est super efficace en fait.
11: Ça t'explose dans les fesses, il paraît.
12: Ouais, il paraît que ça te met un coup de boost, mais un truc de dingue. Hein.
11: Du Locavital.
12: Du Locavital.
7: Ouais, c'est cela, oui.
12: C'est des pays de l'Est, en fait. Attends. Et franchement, ça booste la nuque.
11: Ah, ça cartonne, hein.
13: Je te file. C'est la cartonne à fond.
12: Ah, ça booste la nuque quand même.
7: J'en connais, il est en train de se marrer.
13: Ah, mais attends, il est excellent le mec là, hein. Il est bien.
7: Ouais, on va accueillir.
12: Parle de toi, Gégé.
11: Biquette, on va te gérer, toi. Attends, il y a 7 moyens de pécho le numéro de Biquette en antenne là.
7: Non.
13: Ah, un petit peu quand même.
7: Hors de question.
11: Tu rendez-vous là.
7: Super. Super Hostide.
13: Bon, on enchaîne.
15: Oui, bonsoir, c'est Super Autiste. J'appelle de Chico les Trous.
7: Ouais, 112.
15: Voilà, 112.
12: Bonsoir, Super.
15: Bonsoir à tous.
12: Bonsoir, Autiste.
7: Bon alors, tu réponds à la question?
15: Ah, je n'ai pas suivi la question, j'étais avec Céline.
7: Alors...
15: Je viens d'appeler, là.
12: On est sur les suppos effervescents, là.
15: Ah, sur les antibiotiques, donc.
7: D'après vous, peut-on guérir une personne sous-douée ou sous-douée?
15: Oui, je pense que la médecine a fait ses preuves dans le domaine des sous-doués pour les guérir, pour faire en sorte que ces gens-là puissent s'épanouir et avoir une vie normale, hein, comme les surdoués.
13: Absolument.
7: D'accord, ouais. Ah bah punaise.
11: Non mais il a bien répondu.
12: Mais toi t'as des petits remèdes, toi Gégé, des petits remèdes de grand-mère, des trucs de famille pour...
7: Non.
11: Je sais pas.
7: Comment
12: Oula.
13: Qu'est-ce qu'il a dit?
12: Oula.
7: Là, je crois qu'on va pas être d'accord longtemps, les enfants.
12: On parle pas des mamans, là.
13: Bon, on va se calmer, hein.
11: En même temps, si tu m'appelles ton gosse, t'as déjà remis.
7: Alors, attention, je viens au hasard.
13: Calme-toi.
3: Hop là, on les met deux secondes en attente.
7: Ah,
3: ok, on peut y retourner.
13: C'est reparti.
3: Ok.
7: Ah, ce coup-là,
3: Tu me plais, toi.
7: J'y ferai pas de cadeau.
11: Non, mais Gérard, t'as pas répondu à la question de l'autre.
13: J'ai une petite réponse, s'il te plaît.
11: T'as pas des remèdes de famille, là, non?
7: Non.
11: Non, aucun.
13: Même pas.
7: Non, j'ai aucun remède, et de manière.
13: Bah, il n'est pas concerné par la question, surtout. Il n'est pas sous-doué, mon GG. Hein.
7: D'accord, merci, Biquette, de ta réponse.
3: Mais Gérard, toi, t'es plutôt surdoué ou sous-doué?
7: Les deux.
3: C'est vrai? C'est-à-dire?
13: Intelligence mitigée.
7: Voilà, tu vois, on répond à ma place donc.
3: Elle a dit quoi? T'as dit quoi?
13: Intelligence mitigée.
3: D'accord.
13: Moitié-moitié.
3: Vous faites dire ça.
11: Vous faites un peu vieux coupe.
13: Voilà, oui, vieux coupe.
7: Attends, Hervé, s'il te plaît. Au lieu de me donner ça. Hervé! Pas Hervé.
16: Moi, c'est pas Hervé.
7: Esteban, au lieu de me donner ça, tu le dis toi-même. Et ça, je réponds même pas. Ça sert même pas à rien. C'est même pas la peine de poser des questions comme ça, parce que ça, des trucs comme ça, on peut pas un débat pour l'instant là-dessus.
11: C'était quoi la question?
16: Il y avait une question d'auditeur qui demande: est-ce que tu suces tête de bite?
7: Et je l'ai pas lu. Non, mais après.
16: T'as un beau cul anonyme.
13: Ça, c'est vrai, ça.
16: Mais je te l'ai pas dit, Gérard.
11: Il a un beau cul.
13: Ah, mais grave. Hein.
11: Bah, réponds à la question, j'ai dit: est-ce que tu suces?
7: Non.
11: Pour un TikTok. Bon, allez, libère-toi.
12: Pour un sneakers.
7: Je sens que tout à l'heure, vous allez tous faire boum boum et je vais en garder qu'une.
13: Ah, comme par hasard.
3: Tu garderais qui?
11: Gérard, il veut faire des jardins secrets.
7: Non. Mais ça, les jardins secrets, c'est mon problème, c'est pas le vôtre, d'accord?
3: Je crois qu'on a quelqu'un là, Gérard, c'est qui?
17: C'est qui, Gérard?
7: Bien sûr. Encore un. Vous me le faites exprès au standard ou quoi?
14: Gérard, c'est surdoué, alors il faut bien prendre des gens de doué.
17: Allô, allô.
14: Moi, j'avais compris que c'était sur la ville.
3: Ah, bah ouais, c'est ça le débat.
14: Désolé, moi, je croyais que c'était surdoué et soudoué, mais.
3: Ouais,
7: genre, c'est les deux.
18: C'est pour ça qu'on vient de douer.
14: Les villes soudouées et les villes surdouées.
19: Arras, voilà. C'est juste Arras, en dessous de Douai. Donc
16: mais soudouée, c'est une toute petite ville.
19: Et Douai, tu comprends pas.
16: Et surdouée.
19: En fait, ils sont.
16: Département, Gérard, département de surdoué.
7: Alors attendez que
16: j'ai. Il a pas
7: travaillé son débat. 72.
18: Attends, Douai, c'est quand même à côté de ce qu'on a déjà.
16: La honte 72.
7: Bah si.
16: 72, c'est Procto.
7: Mais non, le 72.
16: 72, c'est Procto. 73, c'est Procto.
18: Gérard, très très soudoué là.
7: Mais c'est la Sarthe, le 72.
18: Mais attendez,
7: laissez-moi finir.
18: Bah vas-y, réponds.
7: La Sarthe, c'est le 72.
16: Non, c'est Procto. La Sarthe, c'est 59.
19: T'es un peu soudoué. Hein.
7: Mais non, Lille, c'est 59.
3: T'es un peu
16: sous. Ah non, Lille, c'est 59. Pas depuis les événements.
18: Absolument.
16: Ah non, Gérard, non, sans déconner.
7: Mais
16: avec
7: attends,
16: la
7: 50,
16: nouvelle...
7: mais 59, c'est quel département?
16: 59?
7: C'est bien le département de Lille.
16: Non, c'est plus ça, c'est fini ça.
3: C'est fini, ça a changé.
16: Le passage à l'euro.
7: Le Pas-de-Calais, c'est 60.

0: Elle fait le passage à l'euro, mais tu comprends pas.
1: Non, non, non.
2: N'importe quoi, lui. T'es nul.
3: Allez, là, débat sur les autistes, là. Faut que ça change. Allez, sur les culs de jatte aussi, tant qu'à faire.
4: On dit plus Pas-de-Calais, on dit encore du Nord.
2: Absolument.
5: Ouais. Mais attends, le Pas-de-Calais, le Nord. Parce qu'il y a.
3: On s'en fout.
5: Il y a Lille, qui est la limite de la frontière belge.
2: Okay. De la Hollande.
3: Bon, allez, l'alcoolique, là, passe à la suite, merde.
6: Allez, fais pas ton mongol.
0: Allez. Il a dit, allez, l'acolyte. Il a dit allez
3: l'acolyte.
0: Il a dit allez l'acolyte, arrête.
5: Non, j'ai entendu l'alcoolite, terminé.
2: Non, c'est l'acolyte.
4: Acolyte.
0: Il a dit l'acolyte, tout le monde l'a entendu, Gérard.
2: Ouais, on va dire surdoué alcoolique.
4: Puis c'est pas grave d'avoir une petite acolyte le soir.
5: Bon.
2: Allez.
5: Alors, on va poser la question et. Bah non, on va pas mettre un disque, malheureusement.
2: Bonsoir, est-ce qu'on peut m'accueillir?
3: Bonsoir.
5: Mangeneux de Douai.
2: Je m'appelle Mangeneux, je suis surdouée.
3: Bonsoir. T'es une voix charmante, Mangeneux. Hein.
2: Merci, salut, sur 19.9. Bonsoir tout le monde, les auditeurs, les
3: soirs. Bonsoir.
2: Gérard, bonsoir.
5: Bonsoir.
3: Y'a moyen de pêcher ton numéro en antenne aussi?
5: Bon,
3: attends, j'étais de haut.
2: N'en fais pas trop.
3: Bon, ok.
5: Alors, maintenant, vous allez vous calmer? On a assez déconné sur les départements, alors que je connais très bien ma géographie, mais c'était pour savoir à peu près comment vous allez réagir. Mais il y en a une, d'une manière, qui m'a dit que j'avais tout faux. Donc c'est pas grave, elle va me faire des heures supplémentaires. Alors, d'après vous, d'où vient l'étymologiquement ce vieil...
3: Comment
2: l'étymologiquement.
5: Ce vieil adage, à savoir, belle parole, tu buveras... Surdoué, tu deviendras mon frère.
3: Oula, t'as quelqu'un qui traduit là parce que.
2: Waouh!
4: Non, il a un taux d'étiologie très très fort ce soir.
2: Putain, t'as ouvert le zico.
3: C'est chaud là.
5: Bah alors, mange-neux.
2: Bien sûr. Je pense que c'est une parole de surdoué qui incite la population à y tendre, en fait, en ingurgitant des boissons illicites. Peut-être parlait-on à l'époque de l'absinthe.
3: Je suis d'accord.
2: Moi aussi,
3: je suis d'accord.
2: Moi aussi.
5: T'as dit quoi, Mangeneux, parce que je discute avec Pedro en même temps.
2: Ok, ça fait vachement plaisir. Hein. Bah, demande à quelqu'un d'autre.
5: Mangeneux.
2: Oui.
5: C'est pas Biquette, c'est Mangeneux.
2: Oui.
5: C'est Mangeneux, alors.
2: Oui, Mangeneux. Tu veux que je répète?
5: Bah alors, ta réponse.
2: Ma réponse, c'était que je pensais que c'était une parole de surdoué. Qui tendrait à rendre les personnes aussi surdouées qu'elles en les invitant à ingurgiter des boissons illicites telles de l'absinthe.
5: D'accord. Mm-hmm. Super autiste.
3: Ouais, bah pour moi éthyliquement ça veut pas trop dire grand chose ce genre de proverbe, mais il faut juste le placer dans le contexte quoi. Ça dépend dans quel contexte tu utilises cette phrase.
5: Vigo, pour finir.
3: Ouais, bah moi aussi, je suis d'accord. T'as soudoué, surdoué. Moi, je pense que c'est un grade et étymologiquement, c'est à peu près pareil. Hein. Qu'est-ce que t'en penses?
2: L'étymologiquement?
3: Ouais, étymologiquement. Ouais. Moi, je pense que c'est pareil.
5: Et Biquette?
7: Pareil. Moi, je pense que étymologiquement, pardon, ça vient de là. Donc, je pense que c'est une bonne question, absolument, ouais.
5: Mais moi, je pense que c'est pas une personne qui lit dans un bouquin.
2: Et toi, que penses-tu de cet adage?
5: Attends, je réponds à la question, Mangeneux.
3: Mais j'ai juste les cartons de questions, hein.
2: Qu'en penses-tu?
5: Justement, je réponds à la question.
7: On t'écoute.
5: Donc, c'est une personne qui lit dans un bouquin, mais au fur et à mesure qu'elle tourne les feuilles, elle pense à autre chose.
3: Ah, d'accord.
7: Ouais, c'est ça, ouais.
4: Gérard, t'as fait tomber un pou dans ton sandwich.
3: Un pou d'amortissement.
5: Oh merde, allez, je vais faire un. Allez, attendez avant que je.
3: C'est une crotte de nez, c'est rien.
5: Alors, Vigo.
2: Au revoir.
3: Bah, t'sais, moi j'ai déjà répondu, Coco.
5: Non, mais hey, Vigo.
3: Oui.
5: Ça fait déjà deux fois que tu commences à m'insulter, ouais. Donc je te dis au revoir. Au revoir.
3: Arrête de le traiter d'alcoolique doué.
5: Et fais gaffe, super autiste.
3: Non, mais j'ai entendu, c'est pour ça que je te le dis, je te le répète.
5: Ouais, non, mais fais gaffe aussi, parce que toi, tu risques de partir derrière. Alors, comment distingue-t-on un surdoué d'un sous-doué? Alors, 95% de la taille de ses lunettes. 70% à l'écart encouru entre ses dents, 50% au carnet de notes, 30% à la taille de son sexe. À la taille de son sexe, 7% à la fréquence. Hey! Mais merde, ouais, bah, je vais dire, ouais, bah attends.
4: C'est sur les lunettes.
5: Ouais, bah, hey, c'est bon.

0: Et 7% à la fréquence de Batulle de l'ancienne. Alors là, j'ai un truc de Gérard Damery, sous-doué avec des lunettes, né à Douai en 1850, professeur d'éducation physique et psychologique appliquée, maître d'école française d'éducation physique. Il invente le cinéma, il meurt en 1935, voilà donc.
1: De quoi ? Il était sous-doué, lui ?
0: Ben, apparemment, ouais, c'était un sur-doué.
2: Il habitait sur-doué.
0: Il habitait à Douai, bien sûr.
2: D'accord.
0: Et après, on a Henri de Edmond Cross sur Douai. Donc, alors, peintre sur Douai, il sera avec le groupe, il sera et signe, oh là, les néo-impressionnistes ou punctilistes.
3: C'est fini le
0: matin. Ses œuvres sont. Oh, vous arrêtez là, oui.
1: Pas facile.
2: Ah, Gérard, vas-y, continue à lire.
0: Alors, les néo-impressionnistes. Oh là,
3: j'ai l'impression que c'est
0: bon. C'est bon.
1: Pas l'habitude.
0: Non,
1: rentrer.
0: Non, mais
4: les surdoués,
3: quand tu lis, Gérard, on a l'impression que tu souffres.
0: Non, mais attendez, parce que déjà, il y en a qui arrêtent pas de me faire des misères ici, alors, dans le studio. Donc, c'est bon, hein.
2: Bon, Gérard, donc, ce qu'on va faire, c'est que tu vas poser la question suivante, on va écouter un peu de musique.
0: Voilà, donc.
2: Je te donne la fille, je crois. Ouais, c'est bon.
0: Donc, ça, c'est bon. Donc, alors.
2: Vas-y, pose ta question. On va mettre les gens en attente et on va y aller.
0: Alors, pensez-vous que les animateurs télé ou radio sont-ils surdoués ou sous-doués? On va s'écouter les sous-doués ou surnoués de Zérone. Et on se retrouve tout de suite après au 0825 08 5000. Vous pouvez toujours nous appeler. Merci.
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0: Et voilà, rebonsoir à tous. Donc, on venait de s'écouter les sous-doués sur Noué de Zorune. Donc, vous pouvez toujours nous appeler au 0825-08-5000, et pour les Belges, 033-0825-08-5000, sur le chat www.funradio.fr. J'aurais bien voulu savoir à peu près, Esteban, combien qu'on était.
6: Alors, pour l'instant, on est à 2111, et il y a beaucoup de critiques sur le débat qui disent, Gérard, toi-même, t'as pas l'air très intéressé sur le débat, tu devrais plus rentrer dedans, parce que pour l'instant, t'as pas l'air très passionné par ce que tu fais.
0: Si, mais s'il y a des questions qui servent à rien sur le net, c'est pas la peine de les poser. Donc, si on n'est pas beaucoup, donc tant pis. Oui, Hervé.
7: Ah, mais nous, on a eu la même réflexion au standard, ouais.
0: Ouais, mais de manière au standard.
7: T'es mou.
0: Non, mais au standard, j'ai bien vu que par moment donné, vous faites rien. Hein.
8: On nous a dit que t'étais pas doué, en fait.
0: Ouais, non, mais donc on va accueillir Jean-Mimi, donc qui vient d'arriver.
3: Ouais, salut Gérard, Jean-Mimi de Boutrolles.
0: Donc mange-neu.
9: Oui, rebonsoir.
0: Rebonsoir. Super autiste.
3: Oui, toujours là. Moi, j'ai reçu un SMS qui me dit la même chose. Hein. Il faut que tu t'impliques plus, t'es pas
0: dedans. T'éteindras ton portable quand tu fais les débats, d'accord, merci.
3: Ok.
0: Et Biquette pour terminer.
9: Oui, rebonsoir Gérard. Par contre, bonsoir. Par contre, moi, j'ai pas...
3: Salut.
9: Oui, salut. Moi, je vais pas pouvoir rester trop longtemps, Gérard. Hein. Donc, moi, je dois raccrocher, je dois absolument rappeler ma maman.
0: Il fréquentait des Mongoliennes.
9: Donc voilà, moi je vous dis au revoir, à bientôt.
3: Au revoir. À bientôt,
2: Biquette. Bonne soirée, Biquette.
9: Bonne soirée à tous. Au revoir, bon débat.
2: Merci, Biquette. Bonne soirée. Ciao.
3: Bye. Hop.
2: Voilà, c'est géré.
3: Ça dégage.
2: Non, ça dégage pas. On lui dit au revoir.
0: Non, mais je sais pourquoi. De toute manière, comme ça, moi aussi je vais jouer de ma face. Pensez-vous que les animateurs télé-radio sont-ils des sous-doués ou surdoués? On va demander à Jean-Mimi.
3: Alors Gérard, en fait, je voudrais savoir si tu qualifies d'intelligence ce que tu crois être, en fait.
0: Je vous demande à vous, je vous pose pas si c'est moi, d'accord, parce que je dois vous répondre.
3: Non, mais je réponds à la fin. Je voudrais avoir ton point de vue, Gérard,
9: sur le
3: sujet des sous-doués.
10: Mais tu veux pas répondre ou quoi?
0: Allez, bon, c'est à vous de répondre aux questions, c'est pas à moi, je vous pose une question, vous répondez.
3: Bon, alors, Gérard, là, quand même, t'exagères, hein.
10: Oh là là, Gérard, tu vas pas cautionner ça quand même, Gérard.
3: Gérard, donne-nous ton avis quand même.
0: Vous répondez ou pas?
9: Moi, je veux bien te répondre.
3: Bon, vas-y, mais...
0: Alors, mange-le.
9: Ça dépend. Et la preuve, on l'a tous les jours sous le nez, quoi.
0: Comment
9: ça? Non, mais tu veux des noms, des détails, tout ça?
10: pour parler de cam.
4: Parce que moi, je veux pas trop balancer, quoi.
10: Si, si, vas-y.
3: Ah, vas-y, détends-toi.
4: C'est vrai ?
10: Lâche-toi.
4: C'est vrai, j'ai rien, je peux.
0: On va accueillir Amande de Mollard.
3: Non, non, Amadeus Mollard.
4: Bonsoir, Amadeus.
3: J'appelle de Casablanquette, 118.8.
4: Peut-être que tu vas pouvoir m'aider à répondre.
3: Bonsoir, bonsoir. Bonsoir, Gégé.
0: Bonsoir.
3: Salut. Faut que je réponde direct, là, j'y vais, j'en suis.
4: Ouais, ça serait
0: bien. Oh là là là là là là là, mais hey, vous êtes borné ou quoi ce soir ?
10: Super autiste, j'aimerais répondre.
3: Ah, détends-toi, Gérard.
10: Voilà. Super autiste, je peux répondre ou pas ? J'ai le feu vert.
0: Eh hey, putain, celui qui me soupe dans la gueule, il arrête maintenant.
10: C'est pour décoller les croûtes.
0: Je
10: sors tout
0: à l'heure, je vais me borrer, mais vous allez vous voir.
7: Hervé, putain.
3: Yeah.
0: Vous allez voir comment que je vais faire, hein.
10: Super autiste.
3: T'es un bon
0: sur. Alors vas-y.
3: Vas-y, super autiste.
10: Ouais, moi je dirais que, bon, en animateur, justement, s'ils en sont arrivés à ce point-là, à être animateur, soit radio, quoi qu'il y ait des contre-exemples, soit télé, c'est qu'ils ont un certain talent. Donc on peut pas les considérer comme sous-doués.
0: Alors, tu les considères dans quelle catégorie ?
10: Bah, moi je suis comme Van Damme, je les considérerais comme neutres.
4: Neutral.
10: Ouais, neutre avec un petit peu d'ambition, quoi.
3: Molécule, col, CO2, tout, tout
0: ça. Jean-Mimi !
11: Ouais, bah moi la même chose que celui qui vient de passer. Je pense que bon, Van Damme pour moi est un très bon exemple de ce qui peut être le surdoué chez l'homme. Et ma foi, il représente tout à fait cela, quoi.
0: Ouais.
4: The where.
3: Amadeus, voilà. Ouais, bah écoute, je pense qu'on peut parler. Il y a quand même des grands présentateurs. Je sais pas si tu te souviens par exemple de Charlie Oleg.
10: Formidable.
3: Ouais, formidable. Qui à mon avis, il y avait quand même une bonne couche. Alors c'était du surdoué, du sous-doué, je sais pas trop. À mon avis, au niveau du piano, il était bien surdoué parce qu'il touchait sa bille, mais au niveau du reste, c'était pas trop ça.
10: Il déchirait au beau tant pis.
3: Ouais,
11: il déchirait au beau tant pis.
4: Et tous les musclés.
3: De quoi ?
11: Ah bah Framboisier.
3: Ah bah oui, les musclés, c'est vrai. Par exemple, les musclés,
11: c'est quand même un bon
3: exemple. Corbier, Patrick Simpson-Jones, tout ça.
0: Non mais attendez, là, je pense que vous allez un peu loin hein, quand même.
3: Une casse dédiée à Monsieur Cadeau quand même.
0: Ouais, c'est ça.
3: Et puis en radio, par contre, en radio, franchement, des surdoués, j'en vois pas. Je vois plutôt des sous-doués. Hein.
10: Tiens, en parlant de cadeaux, Gérard, moi, je te fais une petite surprise pour ton anniv. J'ai des quignons de pain, je m'en sers pas, je te fais un petit assortiment.
3: Ah, tu pourras manger pendant tout le mois.
10: Des apéricubes.
3: Faire des tartines.
10: Je te jure.
3: Des sandwichs de ouf. Hein.
11: Tu vas me carrer.
0: Et qui c'est qui vient de dire ça ?
3: C'est un peu tout le monde, là, je crois.
0: Alors, je vous préviens, vous n'avez pas commencé, parce que sinon, ça va aller vite.
4: Moi, j'étais en train de boire un coup, alors.
3: Non, on veut te nourrir, alors.
0: Mange-le pour finir.
4: Ouais. Mais c'est ce que je te disais tout à l'heure, ça dépend qui, mais j'osais pas trop te donner des noms, mais je pense qu'on a fait le tour en citant les musclés et certains présentateurs radio, quoi.
11: Oui, Joey Star aussi, il est pas mal dans son genre.
4: Joey Star, ouais.
10: Non, faut pas donner d'exemple d'animateur radio, ça va avec, c'est Gérard.
4: Bah ouais, non, ouais. Je voudrais pas, parce que tu vois, ça se trouve, tu te crois moins bon qu'eux ou meilleur qu'eux, enfin, si t'arrives pas trop à te situer, donc si je te dis des trucs, ça va t'influencer tout de suite, donc autant que ça soit donc, toi-même que tu fasses une image sur la chose.
0: Non, mais dis ce que t'as à dire.
4: Ah non, mais rien de plus, hein. Je veux pas...
10: Je crois qu'on a bien compris, en fait.
3: Ouais, bon,
4: voilà, je crois que t'as pas compris ce que je voulais dire.
3: T'es un enfant de la bande FM, c'est tout.
4: C'est tout, non, mais toi, t'as ton talent, t'as ton truc, bah tu fais pas la même chose que d'autres. Et,
3: c'est son style, tu vois, c'est comme Bernard Ménès, c'est son style à lui, voilà. Quoi. Bon, Darry Cole, c'est pareil, chacun son style, quoi.
4: Voilà.
6: Gérard, on a une question d'un paysan homosexuel du Nord qui demande est-ce que tu t'es déjà pris un doué dans le cul.
0: Je réponds même pas à cette question.
3: Bah, il fait que des fils, toi, que des fils.
0: C'est tout. Je vois pas du tout le rapport avec le débat.
6: On est en train de monter, on est à 4139. Ouh, parce que t'as repris le débat en main.
0: Oh, ouais, non, mais de toute manière, ce soir...
3: Bravo, bravo Gérard.
0: Gérard dans le cul.
4: Je vous ai pas.
3: C'est beau.
0: Et celui qui vient de dire des conneries comme ça, il a intérêt de se calmer parce que je vais pas chercher midi à 14h en ce moment, d'accord ?
10: Allez, du métier, il a du métier.
0: Peut-il avoir un QI pour devenir sous-doué ? Tiens, c'est bizarre qu'on puisse pas avoir cet auditeur là de 24 ans. Qui est passé. Non, c'est pas vous que je parle.
2: De qui tu parles ?
0: À toi, Pedro.
2: Quoi ? Je suis au standard ?
0: Non, mais je te demande.
2: Ah bah. Oui, c'est vrai que c'est. Ouais, c'est vrai.
0: Est-ce qu'on peut pas avoir cet auditeur
10: qui ça
0: c'est celui qui courait plus vite que son ombre, là.
2: Ouais. Ah oui, avec ses ans, l'ange, là. Avec ses ailes d'ando.
0: Celui-là, ouais.
2: Ah ouais.
0: On peut pas l'avoir.
7: On a essayé de l'appeler, on a essayé de l'appeler spécialement,
2: ouais.
7: Comme par hasard,
0: ouais. Ouais, bah celui, il se croyait monsieur tout le monde.
3: Chelou.
0: Donc, on va demander à Super Hostit.
10: Super Hostit. Excuse-moi, parce que là, en même temps, je buvais un verre de flotte, donc j'ai pas entendu ta question.
0: Non, mais attendez, vous savez pas comment ça me les gonflait.
4: Je crois que tu l'as pas posé la question, en fait.
0: Va-t-il avoir un QI pour devenir sous-doué?
11: Ah oui, si, tu l'avais posé.
10: Ouais. Alors le QI...
0: Arrête, me prenez pas pour un con, d'accord?
11: Pardon.
0: Parce qu'apparemment, je vous ai tous reconnus.
10: Non, c'est super utile, j'aimerais répondre. Donc,
0: mais
10: non, le QI, c'est la mesure de l'intelligence.
0: À peine.
10: Donc on peut pas dire qu'un quelqu'un de sous-doué peut être considéré socialement selon son QI, quoi.
11: Bah, c'est vrai, ça, hein.
0: Et celui-là,
10: il y a plusieurs paramètres.
0: Celui-là, il part passer sous un autre nom. Allez, vous faites rien.
2: Attendez, calmez-vous les auditeurs.
6: Non, t'as raison, Gérard. Gérard, il a raison. Pour le coup, il a raison.
0: Le standard sonne, personne prend des auditeurs. Mais non,
8: pardon.
0: Mais il n'y a personne. Et bien, dans ce cas-là, j'arrête le débat et c'est tout.
6: Gérard, calme-toi.
2: Mais non, Gérard, arrête pas le débat.
6: Gérard, il a raison. Non,
2: ouais, t'as raison. T'as bien raison de gueuler, il fout rien.
6: Je mets une baffe.
2: Voilà.
0: Non, mais même ça sert à rien, t'envoies un disque et tu vires tout le monde, tu reprends d'autres personnes, terminé. Hop, moi je continue pas le débat comme
2: ça. Esteban, il a arraché un œil à Hermé au standard.
0: C'est simple. Il est
6: putain, merde, mon maquillage.
0: Il est 1h15, tu m'envoies le disque et.
2: Non, Gérard, il est pas.
0: Ils reprennent d'autres personnes,
2: c'est
0: moi
2: bon,
0: je
2: Gérard,
0: pas.
2: Gérard, on est d'accord avec toi.
0: Non, c'est les mêmes, il y a Tony Arnett et toute la bande. Hey, tu crois que je les ai pas reconnus? Ça, c'est Arnett. Ça, c'est Tony.
2: T'as connu l'écriture.
0: Ça, c'est Goldo. Et l'autre, t'as Megan. D'accord.
2: T'as connu l'écriture.
6: C'est Max. Par contre, dès que Lily, elle est partie, tu t'es énervé. Ah, ouais. Lily,
0: alors,
6: non, mais Gérard.
0: Terminé. Ça, c'est clair, net et précis. Au revoir.
6: Quand t'avais Lily, t'avais le sourire. Depuis qu'elle est plus là, t'es énervé.
2: Ouais, ça y est.
0: C'est tout,
6: c'est pas de notre faute si Lilia l'a raccroché, voilà.
0: Là, c'est les mêmes auditeurs.
2: Bon, Gérard.
0: Ils ont jamais été changés. C'est toujours les mêmes qu'on a depuis tout à l'heure.
2: Gérard, ce qu'on va faire, c'est que.
0: Ils ont été repris sous d'autres noms. Mais vous prenez rien depuis un quart d'heure.
2: Arrête. Ouais. Gérard, arrête-toi deux secondes.
0: C'est tout.
2: Gérard, si tout se passe bien, on va peut-être essayer de rappeler Lilia un peu plus tard.
0: Mais oui. Non, mais
2: donc
0: moi, il est hors de question. Il est 1h15, on met un disque et terminé.
2: Non, on vient d'en mettre un, Gérard.
0: On remet un disque, je vois d'autres auditeurs.
2: La machine peut pas repartir. Ça y est, on est en train de les chercher.
0: Non,
2: arrête.
0: Tu remets un disque.
12: En attendant, on fait des sondages.
2: Allez, continue, Gérard. Lis les sondages.
0: Non.
6: Oh là là. Il y a une question sur le net.
0: De toute manière, c'est simple. C'est toutes les semaines, c'est le bordel.
12: Mais non,
0: toutes les semaines, on a les mêmes auditeurs.
12: C'est pas toi non plus, tes débats.
0: Mais attends, mais je les reconnais. Attends, ça, c'est Megan. Ça, c'est les autres,
12: Mais non!
0: Mais si!
12: Monsieur Mazur, on l'a plus, tu l'as demandé, on l'a plus!
0: Mais non, j'ai jamais demandé à ce qu'ils reviennent, monsieur Mazur!
12: Non, bah tu l'as plus, tu vois, comme quoi.
0: C'est tout!
12: Plus, on les a plus!
6: Gérard, il y a une question qui.
12: On pourra pas faire l'anniversaire dans un état d'esprit.
0: Bah, dans ce cas-là, on prend pas d'anniversaire et c'est tout!
12: Je crois qu'on va être obligé
0: d'annuler. Et il y aura pas de débat et on arrêtera les débats jusqu'à la rentrée. Et encore peut-être!
6: Gérard, il y a des gens.
12: Lily, à mon avis, Lily, tu la verras plus jamais, hein!
0: Question nette.
6: Il y a des gens qui disaient il y a les surdoués, il y a les sous-doués, et les gens qui sont ni l'un ni l'autre, on les nomme comment? Une vraie question de débat.
0: Bah, les surdoués, c'est ceux qu'il y en a qui arrivent qui comprennent pas ce qu'on veut dire.
6: D'accord.
0: Comme au standard, quand on leur demande de prendre du monde, ils n'arrivent pas à comprendre ce qu'on veut dire. Bon, d'accord, moi j'en fais qu'à ma tête, ça c'est mon problème. Et les autres, on les classe dans une catégorie à part.
6: Merci.
0: Voilà.
6: Nickel.
0: Voilà, c'est tout.
6: On est à 6999.
2: Et ben voilà.
6: Et quand il a entamé sa réponse, hein. Ça a monté d'un coup.
0: 6000 combien?
6: 6999. Ça a augmenté de 800 à partir du moment où t'as expliqué.
0: Donc voilà, maintenant on va attendre d'avoir du monde.
2: On a quelqu'un qui est en ligne là, on a qui? Allô?
8: On a Marie Mur.
13: Bonsoir.
2: Voilà, tu vois, on a quelqu'un d'autre.
13: Bonsoir. Excusez ma voix, je suis un petit peu enrouée, mais bonsoir Gérard.
0: Bonsoir.
13: Je suis surdouée, 119.9.
0: Mais non, mais.
13: Marie Mur.
0: Non mais qui c'est qui a demandé à ce qu'on aille que des gens de doués d'appeler?
6: Mais c'est toi, tu nous as dit un débat sur les surdoués et ils sont tous surdoués.
13: Moi je suis surdouée.
6: Sauf on en avait une tout à l'heure qui était de Arras, donc elle était juste sous-douée.
0: Non mais là je crois que c'était pas la ville.
6: Gérard, on s'est mal compris, on a compris surdoué.
0: C'était pas du tout ça. Non, c'est pas
6: si on nous dit rien non plus.
0: Non, mais.
6: Mais la prochaine fois, pour que ce soit clair, fais un débat sur Roubaix.
0: Pourquoi aussi?
6: Parce qu'il n'y aura pas de problème.
0: Vous voulez pas que je fasse aussi un débat sur le cyclisme Paris-Roubaix non plus, non? Tant que vous y êtes.
13: Ouais.
6: Pourquoi pas?
0: Non?
13: Pourquoi pas?
0: Donc, on a qui?
2: Écoute, voilà.
0: Moi, j'ai pas la.
2: On va tirer les fiches, Gérard.
13: Bonsoir.
2: Voilà, on a quelqu'un d'autre qui est là, vas-y.
14: Bonsoir, Gérard. Bonsoir, l'équipe, c'est Louis Armstrong. Bonsoir, j'appelle de Cacapulco, c'est 117.7.
2: Bonsoir, Louis.
14: Bonsoir, tout le monde.
2: Tu vois, il est pas de Douai, lui.
14: Ah non, moi, je suis pas de Douai, je suis de Cacapulco, c'est dans le sud.
2: Voilà. Acapulco.
14: Tout à fait, bonsoir.
0: Bonsoir. Bonsoir. Bon, alors, en attendant qu'on...
2: Il y a une troisième personne, Gérard.
15: Moi, c'est Doué de sauvetage et j'habite à Paris. Hein. Donc, j'habite pas à Doué.
14: Bonsoir.
0: Bonsoir. Bon, je vais faire un sondage.
15: Bonne idée, oui. Bonsoir à Pedro.
2: Bonsoir. Bonsoir. Non, on va laisser parler Gérard, peut-être.
0: Il n'y a pas d'Apolline dans les débats, d'accord?
15: C'est Céline, hein, faut déboucher les oreilles, Coco.
0: Si ça te plaît pas, c'est le même prix, d'accord?
15: Ouais, vas-y, ouais.
14: Dans le calme.
0: Alors, quel métier pour les sous-doués? Alors, 85% des technocrates, 50% des anthropographes, je pense que c'est.
16: Anthropophage.
0: Ouais, ben ça, je sais pas où vous allez me chercher ça, mais on pense que c'est pas grave.
6: On le dit quoi, Gérard?
0: 30% des ethnocentristes, 20% des sumériens et 5% des podologues.
15: Gérard, tu pourrais nous expliquer le sondage?
2: Ouais, est-ce que tu es d'accord avec le sondage déjà?
0: Non, mais attends, déjà une. Je sais pas où qui vont me chercher ça et de toute manière, t'expliquer tout ça.
16: C'est en interviewant les gens dans la rue, Gérard, tout simplement.
2: Non, mais Gérard, est-ce que tu es d'accord avec ces chiffres d'abord?
0: Avec ces chiffres-là, non, je suis pas d'accord.
2: Tu dirais quoi alors?
0: Moi, je répondrais même pas du tout, je m'abstiens.
17: Mais tu peux expliquer les mots parce que j'ai pas tout compris, moi.
0: T'es technocrate?
17: Ouais, c'est quoi?
0: Bah, technocrate, tu sais pas ce que c'est, un technocrate?
17: Bah non.
0: Ah, dans ces cas-là, moi non plus.
16: Ah, c'est un monsieur qui ramasse les crates.
17: Ah, anthropophage aussi, c'est quoi ça? Anthropophagiste? Ouais.
0: Mais ça, je sais pas ce que c'est.
17: Mais c'est un rapport avec anthropophagiste, non?
0: Bah ça je sais pas, et okay. Des ethnocentristes...
17: Un mec qui vend son techno, un technocentriste, non? C'est un rêveur.
0: Ouais, je pense, à mon avis.
17: Ouais.
0: Des sumériens, je sais pas.
17: C'est les gens qui vont souvent à la mer, les sumériens, ouais.
0: Et puis après il y a des podologues.
17: Ah ça, c'est, faut pas parler de ça, les enfants, tout ça c'est pas bien.
14: Non. Par contre, je comprends pas quand tu dis 58%, je comprends pas ce que ça veut dire en fait.
0: Non, j'ai jamais dit 58%.
14: C'était combien, t'as dit
15: 59, je crois.
0: Il y a 85% des technocrates, ça, 50%.
14: Ah là, 50%, c'est ça, 50%.
0: En fait. Ah ben moi, c'est pour moi. Moi, c'est des sondages. D'après ce qu'on m'a dit, c'est des sondages qui ont été pris dans la rue.
14: Mais attends, 50%, ça fait quoi? Ça fait une personne sur 4 à peu près en fait.
0: Bah ça doit être une personne sur 4 ou sur 10 qui répond.
14: Ouais, ou sur 10, ouais. Peut-être sur 10, ouais, tu dois avoir raison.
0: Qui répond, c'est tout.
14: Ouais.
0: Bon, donc cool. Alors, peut-il avoir un QI pour devenir sous-doué? On va demander à Diagod.
6: J'ai une question de Pine de Lapin, moi, qui demande: est-ce que GG, tu as déjà pratiqué la surdomie?
0: Mais ça a rien à voir avec le débat, ça.
2: Ouais, ça a rien à voir, Esteban. Hein.
6: Ouais, mais surdomie, sous-doué.
2: Ouais, mais.
14: C'est bon quand même.
2: C'est le genre de...
14: Ouais,
2: hein.
14: C'est bon à prendre.
0: Ouais, d'accord, c'est bon à prendre. Recommencez pas à me casser les cacahuètes, parce que là, ce coup-là, je vais arrêter le débat complètement.
2: Allez, Gérard, retourne bien au débat, repose ta question, ils vont répondre un par un, vas-y.
14: Voilà.
2: Allez, Gérard.
0: Faut-il avoir un QI pour devenir sous-doué?
17: Bien sûr.
0: Digote.
15: Bon, salut Gérard, tout d'abord, je vais gougnafrer. Moi, je pense que les diplomates sont des bons sur-doués. Je voudrais avoir...
0: Faut-il avoir un QI?
15: Bon, Gérard, je te pose la question.
14: Ok, alors suivant.
0: Oh là là là là.
2: Ok, la personne suivante qui peut répondre à la question peut-être.
14: Écoute GG, moi c'est Louis Armstrong. Moi je suis, faut le savoir, je suis le fils de Louis Armstrong, hein, celui qui a marché sur la Lune.
15: Joli quand même.
14: Donc bon, nous on est plutôt surdoués dans la famille. Je pense qu'un QI c'est un bagage minimum. Hein. Si tu peux te pointer avec ton propre QI perso, franchement ça aide pour passer l'examen de surdoué, hein. t'as déjà vachement plus de chance. Je sais pas si t'as déjà eu l'occasion de passer un examen de surdouage ou pas, toi, dans ta jeunesse.
0: Non, pas du tout.
14: Non, pas du tout, mais si tu viens avec ton propre QI, franchement, t'as déjà fait la moitié des deux tiers du chemin, hein, direct.
0: Non, mais t'es bien au courant, toi,
14: Nous, on est dans le business, mais toi, t'es
0: vachement bien au courant de ma vie privée.
14: Pourquoi? Au niveau du surdouage?
0: Non, parce que tu balances quand même des trucs à l'antenne que...
14: Ah non, mais moi je te dis, ça vient de ma famille.
0: Je me serais abstenu d'en parler.
14: Et mon père, il a marché sur la Lune.
0: Je me serais abstenu de parler de la vie privée des autres personnes que tu ne connais pas encore, d'accord?
14: Ouais, alors que tu sais, il a marché dans la merde, je sais.
0: Bon! Alors ce coup-là, vous me faites chier.
2: Arrêtez, attendez.
6: Gérard, j'ai une vraie question sur le net, voilà. De Germaine Bullot. Gérard, peut-on sous-estimer un surdoué et surestimer un sous-doué?
0: Alors surestimer, ça dépend dans quel sens qu'il veut. Tu me
6: dans le sens, excuse-moi. Dans le sens de l'estimation globale par rapport à un travail non acquis, tout simplement.
0: On peut estimer un sous-doué sur un travail mal fait.
6: Bien sûr.
0: Et sur l'autre partie, on peut lui dire bon, malgré qu'il a eu du mal à comprendre, comme celui, l'auditeur qu'on n'arrive pas à voir, mais c'est bizarre, on pourrait lui dire qu'il avait fait quelque chose de bien. Voilà.
6: Merci Gérard.
0: Voilà, c'est tout ce qu'on peut dire là-dessus.
18: Bravo.
0: Alors, bouée de sauvetage pour continuer.
19: Bah écoute, moi...
0: Malgré que Louis Armstrong...
19: Non mais je suis désolé, ça m'a échappé.
0: Non, non, mais de toute manière, moi je vais te dire une chose. Je t'ai répondu.
19: Je te présente toutes mes consignes.
0: Non, mais moi maintenant, ça va être clair et net, précis.
19: Et je vais me tenir à carreau.
0: Ouais, bah de toute manière, t'as plutôt intérêt.
19: Bah juste un carton jaune direct.
20: C'est bon, il est cool.
19: Prochain carton, c'est expulsion.
0: Non, mais tu vas voir, tu vas même pas faire deux cartons, toi, tu vas en faire qu'un si tu continues, d'accord?
19: Dans le calme, ok.
0: Ok, alors en de bon entendeur, salut.
19: Ouais.
20: Salut.
19: Tranquille. Hein.
0: Boîte sauvetage.
20: Bah écoute, moi, je suis le fils de Bernard Pivot quand même, bien ah ouais. dire. Et moi, je t'enchaîne les dictées à la volée. Moi, je suis un surdoué. Vas-y, enchaîne. Hein, je t'écoute.
0: Je te demande de répondre à la question. Je te demande pas si t'es le Bernard.
20: Je suis pour une dictée là. Vas-y, enchaîne. Hein.
21: Est-ce qu'il faut avoir un QI?
20: Attends. Moi, j'ai un QI de 140. Hein. C'est pété.
0: Et tu crois qu'il y en a qu'on des QI encore plus gros que ça?
21: Bah oui.
20: Non, mais toi, t'es dans le négatif, donc.
21: Kafelnikov qui joue aux échecs, il a 180.
20: Ouais, ah, quand même, hein. C'est pas mal, hein. Ouais.
0: Et Michael Schumacher, il a 200, d'accord?
21: Ouais. Merci. Non, mais c'est pas des
0: Merci. Et c'est pas toi, là. Là, c'est pas toi, Pedro, d'accord?
2: Ah, c'est des gens
20: qui rigolent.
2: Voilà.
0: Hein? Non, bien sûr.
2: Et Gérard, t'as un cul de combien, toi?
0: 2-0, comme ça, ça te bat?
2: Voilà, ça va dire.
20: C'est 20.
0: Ouais, c'est ça.
21: Il bat la poule, quoi.
19: C'est l'heure de vérité ou quoi, là?
20: Ouais, bah oui.
0: Et de toute manière,
20: Gigi, tu l'as vu l'émission de QI là qu'il y avait sur la 6 à un moment là
19: avec Castaldi là.
20: Ouais, tu l'as fait?
0: Non mais attends, c'est bon, vous allez pas me prendre la tête avec vos conneries comme ça, d'accord?
20: Ah bah non, mais c'était pas la télé dans ton foyer aussi, je sais pas. Hein.
21: C'était des vraies questions, c'était des vrais chiffres.
0: Alors messieurs, je préviens. Ce coup-là, il est 1h23.
2: Qu'est-ce qu'il y a eu?
0: Il y en a un qui a été balancé une connerie.
2: Qu'est-ce qu'il a dit?
0: Maintenant, attends, je vais mettre un disque.
2: Qu'est-ce qu'il a dit, Gérard?
0: Il y en a un qui a été sorti que j'étais dans un foyer. Il a
2: mais non.
0: Mais
2: bon, on va s'occuper de son cas en antenne.
22: Arrête Jeanne d'Arc.
2: Non, il a raison, on l'a entendu. Donc tu vas le dire en antenne, tu vas lui dire qu'il faut pas.
6: Une question de Al Bundy, Gérard. Voilà. Est-ce qu'un sous-doué peut être victime de sous-ménage ou peut-il raconter des histoires sous-naturelles?
0: De manière à sous-doué peut être menacé par des gens qui sont mal élevés au standard. Et comme sur le net, en de bon entendeur, salut.
2: Voilà,
6: mais attends, elle était sérieuse la question.
0: Ah, non, mais même, on va s'écouter.
2: Ah, tiens, voilà l'affiche.
0: On va s'écouter. Mets-toi un doigt de par derrière et on se retrouve peut-être après au 0825 08 5000.
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0: Et voilà, rebonsoir à tous, suite et fin du débat, donc mets-toi un doué de par derrière, et voilà, donc suite et fin du débat. Donc pour ce soir, on va écouter, on va essayer de décourter un peu, c'est dommage, mais bon, moi ça sera comme ça.
2: Mais non Gérard, c'est bon, ça va bien se passer, elle va rappeler Lydie, t'inquiète pas.
0: On est combien sur le chat?
6: Bah sur le chat, on est repassé à 3980 parce qu'il y a des gens qui te reprochent d'être uniquement intéressé par Lily et par personne d'autre.
2: Voilà.
6: Il y a beaucoup de reproches.
0: Mais ça, si c'est comme ça, bah dans ces cas-là, bah on va faire une chose, et on va arrêter, puis c'est tout.
6: Ouais, mais tu dis que ça depuis le début, Gérard. C'est pas sympa pour les auditeurs qui écoutent. Tu dis que tu vas arrêter depuis tout à l'heure. Pense aux gens qui t'écoutent et qui t'entendent qu'une fois par semaine, quoi.
2: Voilà. Et là, ils attendent une
6: débat,
2: semaine.
6: Tu te fous du débat. Nous, on reste jusqu'à 2h du mat pour faire les débats avec toi. Et tu t'intéresses même pas.
0: Mais je me fous pas de ça. C'est que, c'est tout. Il y a des trucs qu'ont été dit tout à l'heure à l'antenne et que j'aime pas et c'est tout.
2: Bon, bah, écoute, on va les gérer. Voilà. On va y retourner. On part sur une nouvelle base.
0: Hein?
2: On y retourne.
0: Donc voilà.
2: Ok, on a qui là, actuellement?
0: On accueille Marie Mur.
24: Ouais, rebonsoir tout le monde.
0: De Douai.
24: Ouais, je suis sur Douai.
0: Gasparov de Roubaix.
25: Bonsoir Gérard, bonsoir Suren, bonsoir tout le monde.
0: Voilà, bonsoir Suren. Et voilà, bonsoir. Ça commence.
6: Mais tu arrives, mais c'est tes origines. Mais t'es
0: sur le loup. Mais non, ça Gérard. Commence.
2: Mais non, Gérard.
0: Mais ça recommence.
2: Oh, c'est un clin d'œil. Bon, allez, on y retourne.
0: Ah, ça commence.
2: Arrête d'être parano.
25: C'est bon, arrête de faire ta star.
2: Arrêtez-vous.
0: Attends, si t'es pas content, c'est le même prix, d'accord?
2: Arrête, ne le chauffe pas, je t'en prie, ne le chauffe pas.
25: Donnez-lui des enfêtes, là. Allez. Jamais fais pas chier, fais ton débat.
2: Arrêtez, arrêtez, s'il vous plaît, arrêtez. Non, Gérard, tu restes, reste là. Arrêtez, s'il vous plaît, arrêtez de le charrer.
0: Je te préviens, Gasparov.
25: Gasparov, pas Gasparov.
0: Ouais, ben je te préviens, toi, tu vas pas rester longtemps, d'accord?
25: Tu
0: retournes au standard, tu vas voir Céline. Merci.
2: Voilà, retourne au standard. Voilà, deux secondes, et on y retourne.
25: GG, il y a moyen qu'on fasse un point Love Story, là, parce que je me tiens pas au courant, là.
2: Non, on fait pas Love Story.
25: Bon, ok, tant pis.
0: Sirob.
1: Yo, c'est Sinoc. Appel Poitiers, 112.5.
0: Edouard, ouais. Ça t'arrive de parler français?
1: Appel Sinoc, appel Poitiers, 112.5. Choco.
2: Ah, ça, c'est bravo, bravo, c'est dit au standard. Tu vas le reprendre et tu vas vite le gérer. Allez, vas-y.
1: Débat, mongolien.
0: Allez, hop, terminé.
2: Allez, hop.
0: Non, mais de toute manière, ça va aller vite. Moi, c'est
2: voilà. Attends, Gérard, attends, parce qu'il faut compter au moins jusqu'à moins 20, parce qu'on va peut-être rappeler Lily, elle va peut-être revenir. Donc, faut au moins qu'on reste là jusqu'à moins 20, moins quart.
1: Ouais.
0: Et Douai, le queue?
25: Non, Douai dans le HUC. C'est Paris 109.
0: Donc, bonsoir.
25: Ouais, bonsoir.
2: Lily. Allez, Gérard, réveille-toi, vraiment.
0: Alors, la question, c'était. Non, qu'est-ce qu'on avait posé comme question?
2: Ah bah c'est toi qui fais le débat mon grand, c'est à toi de voir.
0: Bah attends, on a balancé le disque, on n'a même pas posé la question.
2: Eh bah vas-y,
6: j'ai une petite question sur le net alors. J'ai une petite question de Bertrand Deladouet qui dit: est-ce qu'un pigeon surdoué est cuit au four à un cuit-cuit?
0: Non.
6: D'accord.
2: Non.
6: Bon, okay. C'est net.
2: D'accord. Combien de temps de cuisson?
0: Ça, on en a rien à foutre de d'accord. Combien de temps de cuisson.
6: C'est comme les dents.
2: Voilà.
6: Deux minutes.
2: Bon, allez Gérard, vas-y, en qui?
0: Alors, la question, faut-il... non. Un surdoué peut-il conduire un camion ou autre? On va demander à Doué dans la queue.
25: Doué dans la queue? Oui, dans le HUC plutôt, non? Oh, j'ai...
0: Oui, putain! Oui.
2: Allez, Gérard.
25: Tu vas enchaîner, fumier? Bon.
0: Ah, fumier, t'en es trop pas! Terminé, le
2: débat! Arrête, Gérard.
25: Je parlais pas à toi.
0: Terminé.
2: Voilà, Gérard.
0: C'est terminé.
2: Non, Gérard.
0: Le débat est clos. Ça fait trois fois que je suis insulté, c'est terminé.
2: Mais t'as pas insulté, il parlait à l'autre auditeur.
0: C'est terminé.
2: Gérard,
6: tu prends tout pour toi.
0: Le débat est terminé.
2: Gérard.
6: Bah alors t'auras pas Lily
0: tout
6: au téléphone.
0: Tout est terminé.
6: T'auras pas Lily au téléphone.
2: Voilà.
0: Tout est terminé.
2: Gérard.
0: Le débat est clos.
2: Gérard, je peux en placer une? Bon, il parlait pas à toi, il parlait à l'autre auditeur.
0: Ouais, c'est ça.
2: Et tu l'as pris pour toi. C'est vrai, Gérard?
0: Ben oui, c'est ça.
2: Et en plus, il faut qu'on rajoute au moins jusqu'à moins quart parce que Lily doit appeler normalement. Donc, faut tenir. Sinon, tu lui parleras pas. Allez, on y retourne.
0: Ouais, mais là, je préviens, je vais pas me faire insulter comme ça. Hein.
2: Mais il t'insultait pas toi.
0: Non, mais ça va aller vite.
2: Allez, Gérard.
0: Alors, un surdoué peut-il conduire un camion ou autre?
25: Oh là là là. Des questions.
2: S'il vous plaît, répondez à la question, s'il
5: oui,
2: vous plaît.
5: Bonsoir.
2: Allez-y. Bonsoir.
25: Bonsoir, c'est Pierre-Jean.
7: Il y a deux nouveaux auditeurs, s'il te plaît.
0: Alors, on accueille Pierre-Jean de
25: Pochetron-sur-Brancard, oui, c'est dans le Kosovo, 178. Bonsoir Gérard, comment ça va?
5: Bonsoir
25: les auditeurs, bonsoir tout le monde.
9: Bonsoir.
2: Et qui est-ce qui est là encore?
0: Nenou là, ou
7: non, c'est Nemo Gérard.
9: Nemo
0: de Marseille.
9: Ne m'insulte pas, j'appelle de Marseille. Bonsoir Gérard.
5: Bonsoir Nemo.
2: Bonsoir. Allez, on va répondre
0: à la
2: question.
0: On va demander à Doué dans la queue là.
25: Doué dans le HUC. Donc, un surdoué peut-il conduire un camion
0: Ou autre.
25: Moi, je penche pour autre parce qu'un surdoué, quand même. Je sais pas, un Q8-2, c'est bon, tu le conduis ton camion. Hein. Mmh. GG, t'as quand même conduit un camtar, c'est ce que t'es. C'est ce que c'est quand même.
0: Ouais, merci, je connais.
25: Tu te considères comme un surdoué toi?
0: De manière, t'as pas besoin d'être surdoué ou autre pour conduire un camion, d'accord?
25: C'est bon, t'as répondu à la question, hein. On peut enchaîner la suivante.
0: Mais attends, si ça te plaît pas, c'est le même prix, d'accord? C'est pas toi qui vas me commander, d'accord?
25: Bah, écoute, j'ai pas, t'as répondu, c'est bon.
0: Bah non, mais c'est toi, depuis quand tu me commandes, toi?
9: Il y a d'autres auditeurs, quand même, Gérard.
2: Voilà, et Gérard...
6: Il y a une question de Scatanic, surfeur. Est-ce que les routiers ont eu leur diplôme de soudoué pour conduire?
0: Non, il n'y a pas besoin d'avoir un diplôme pour conduire.
2: Il n'y a pas besoin, hein?
0: Non.
6: C'est certain?
2: D'accord.
0: Non.
2: Ah, faut qu'on le communique à la presse, ça.
0: Donc, justement, en parlant je les salue tous, les Pozzo qui sont sur la route, et bonne bourre à vous. Donc,
25: Et les taxis, tu les salues jamais?
0: Attends, les chauffeurs de taxi aussi, d'accord? Je suis pas tout seul à passer des bons jours, d'accord ?
2: D'accord. Ok, Gérard, on les embrasse, on leur fait la bise.
25: En fait, ils pensent beaucoup aux routiers, mais pas souvent au taxi, quoi.
0: Ouais, mais chauffeur de taxi, il y en a qu'on on vous estime bien, d'accord ?
3: Ils crachaient dans le camion.
0: Malgré qu'on vous passe pas assez de coucou, mais n'ayez crainte, on vous estime quand même bien.
3: Ils prennent des putes.
25: Parce qu'on en chie aussi la nuit.
0: Ouais, je le sais.
2: Voilà, Gérard, on va peut-être retourner au débat maintenant.
0: Et par contre, celui...
3: Il n'est pas dans la couchette.
2: Pas moi. Ok Gérard, vas-y, pose une autre question, parce qu'à priori, t'as répondu à la question, c'est bon. Hop là, voilà.
0: Donc, Groove. C'est Roube, là, ou je sais pas quoi.
4: Non.
0: C'est Roube.
4: Non, il a été viré, c'est Roube.
2: Non, il a été viré, Gérard. Tu l'as viré tout à l'heure.
0: Punaise.
4: Ah oui, bah tu vires tellement de gens qu'après, c'est le bordel, hein. Quelque chose de mignon.
25: Ah, c'est clair.
4: Bah alors.
0: Alors, Gasparo. Gasparotte.
16: Elle mais tu l'as viré aussi,
4: Gérard.
16: Demande-leur qui se présente.
0: Pierre-Jean.
4: Ouais. C'est la question sur les routiers encore, GG. Moi, je dirais que conduire un camtar, ça demande certaines compétences, donc c'est pas donné à tout le monde, et j'estime que c'est pour des gens qui ont un excellent QI, qui ont des réflexes, qui ont une acuité visuelle acerbe. Donc, pour moi, ouais, ça demande certaines compétences, c'est clair, Gérard.
0: Nemo.
3: Tu peux m'expliquer l'acuité
25: visuelle
3: à la
25: serbe.
4: J'ai pas compris non plus l'acuité.
25: Tu peux lui dire de se taire derrière.
0: Kémo.
25: Ok, donc pour moi, les surdoués, c'est les mecs qui conduisent des taxis. C'est clair.
0: Ouais, mais il y a ça, et puis aussi les camions, hein, d'accord.
25: Bah, il y a les routiers, ouais, mais bon, les routiers, il y en a tellement par rapport aux taxis que...
0: Non, mais il faut dire une chose que, bon, attends, on va laisser parler Marie-Mure.
3: Marie-Mure, ouais, non, faut pas avoir fait les nains, hein, pour conduire un camion, donc suffit d'avoir un peu de synchronicité dans les membres, et voilà, quoi. Mmh. Après, tu connais tes panneaux, bon, faut pas être trop, tu vois. Ouais.
25: Et
3: après, t'enquilles, hein, première, deuxième, troisième.
4: Et après, quatrième. Hop là, sur l'autoroute, à fond la caisse.
3: Voilà, tu
4: t'es l'autoroute pour voir les tepus.
0: Je pense pas, mon ami. c'était Nemo là qui parlait des chauffeurs de taxi, c'est ça ?
25: Ouais, je te parlais des chauffeurs de taxi, ouais.
0: Non, mais faut bien se dire une chose que bon, c'est vrai que vous êtes comme certains chauffeurs routiers, vous risquez aussi votre vie comme tout le monde, d'accord ?
25: Ouais, c'est clair.
0: T'es d'accord avec moi ?
25: Ouais.
0: Bon, donc.
25: Il y a peut-être plus de femmes dans notre métier que dans le métier des routiers. Quoi.
4: Il a l'air grave motivé, le Kem, là, quand même.
0: Non, mais oui. Ça, c'est vrai que du côté poids lourd, c'est vrai qu'il n'y a pas tellement de femmes. Hein.
25: Ouais.
0: Il y en a plus, et encore...
3: T'en as connu quelques-unes, quand même.
4: Ouais, t'en connais quand même quelques-unes.
0: Qui conduisait chauffeur, comme
4: non,
0: chauffeur...
4: Non, pas forcément.
3: Des 40 tonnes.
4: Ouais, voilà.
0: Ah non. Non, en tant que chauffeur routier, non. Hein.
4: Bah attends, tu les as niqués.
10: T'en as rencontré des bonasses quand même, chauffeur routier, non ?
4: Ouais.
0: Ah non. Même ça, je peux te dire non. Hein.
4: T'en as pas tiré une seule.
10: Il y en a quelques-unes quand même.
0: Non. Non, bon. Ça, je peux te dire non. Bon, donc, on va pas s'éterniser là-dessus. Donc, c'est pour te dire que... à Nemo, qu'en fin de compte, c'est vrai que dans votre profession, il y en a, mais bon, elles sont plus de jours que de nuits.
25: Ouais, mais je pense qu'il y a plus d'agressions chez les taxis que chez les routiers, tu vois, déjà.
0: Ouais, non, mais oui, pourquoi ? Parce que vous avez quand même une recette à
25: ramener. Parce qu'on a des clients, alors que les routiers, ils prennent pas de clients la nuit.
3: Ouais, ça dépend des routiers, hein, y en a qui prennent des clients. Hein.
0: Nemo.
25: Ouais.
0: Attendez derrière, s'il vous plaît. Eh, Nemo, faut bien me dire une chose, que certains routiers ont des recettes aussi sur eux à ramener au patron, hein.
25: C'est vrai qu'ils ont une grosse marchandise aussi. Ouais.
0: Hein, parce que tu dis qu'il y a moins d'agressions vis-à-vis des routiers par rapport à vous. Moi, je peux te dire que non. Parce qu'au moment des fêtes de fin d'année, il y en a quand même pas mal qui se font avoir parce qu'ils ont des magnétoscopes et tout ça dans les remorques. Hein.
25: On s'éloigne un peu de l'alcool.
0: Hein.
25: Il y a tout.
0: Non, mais c'est bon. C'était pour vous dire. Voilà. Voilà, d'accord ?
25: Ouais, vas-y, à coup.
0: Donc, voilà.
3: Manquille.
0: Alors, d'où peut provenir la maladie d'un sous-doué ?
3: De ton cul ! Je t'écoute !
0: D'un dans 5 minutes, le débat est terminé.
2: Mais arrête, comme par hasard,
0: c'est
2: marrant, Gérard, c'est marrant. C'est que attends, c'est comme par hasard, c'est dans 5 minutes quand on doit appeler Lily. C'est marrant, ça.
0: Gérard. C'est pur hasard. D'où peut provenir la maladie d'un surdoué ou sous-doué?
8: De ton kyste.
25: Vas-y, laisse tomber.
6: Gérard, c'est de l'humour, prends-le bien.
25: Elle attend que ça, que tu rebondisses.
20: Ouais, souris, mon téchico. Oublie.
0: On va demander à Nemo.
25: Ouais. Bah, la maladie, c'est quoi? C'est une maladie d'être surdoué ou sous-doué, c'est ça?
0: Bah, de toute manière, tout à l'heure, j'ai demandé sur la première question. D'après vous, peut-on guérir une personne sous-douée ou sous-douée?
8: Ça peut être
0: une maladie. Hein.
8: Mais non, explique-toi, là, parce que je comprends pas depuis le début. T'as l'impression de faire passer les sous-doués pour des malades mentaux.
20: Ouais.
0: Ah bah,
8: alors que c'est pas vrai, hein.
0: Ah bah attends,
8: Non mais attends,
0: quand tu vois l'autre personne qui est passée à l'antenne et qui savait pas ce qu'il disait, je suis désolé.
20: Il était très bourré. Je pense à l'hôpital, c'est normal.
25: Attends, c'est toi qui les as fait les questions, GG, là, ou quoi?
0: Ouais, c'est moi.
8: D'accord, Gus, bénéfice du doute, quand même.
20: Bon, ok.
25: As-tu fait tes questions, maintenant, GG?
20: Ah ouais?
0: Pourquoi, ça vous gêne?
20: Bah, je sais pas, moi,
25: on dit qu'il est
20: bon. Copier sur un bourboulin, c'est pas possible. Ouais.
11: Pas vrai, ça.
20: Hey, tu nous présenteras tes potes Trizo, GG?
11: Trizo mi pastis 51.
25: Et tu connais ton QI, toi, GG, ou pas?
20: Ah oui, t'as eu
6: combien de points pour la question? Gérard, réponds à la question.
2: Gérard, on t'a demandé.
0: Ma vie privée ne vous regarde pas, je ne réponds pas.
2: Terminé. Arrête, tu tombes dans la provoque, tu mènes pas ton débat, regarde.
0: Terminé, c'est tout.
2: C'est vrai, Gérard.
0: Terminé,
2: non, Gérard, c'est pas terminé.
6: Il y a des gens qui veulent te provoquer, par exemple Tomate qui te dit est-ce que ton dentiste GG c'est un sous-doué? Et ben ça c'est fait pour t'énerver et ça doit pas t'énerver.
0: Terminé, le débat est
20: clos. Tu réponds du tac au tac.
0: Terminé, j'en ai marre de qu'on m'insulte.
2: On t'a pas insulté.
0: C'est tout.
2: Mais c'est vrai, Gérard, on t'a pas insulté.
0: C'est tout, terminé.
2: Non, Gérard.
0: Le débat est clos, terminé.
2: Gérard, avoue que t'en as rien à foutre du débat depuis le départ. Sérieusement.
0: Terminé.
2: Je te pose une question.
0: Je savais très bien comment que ça allait se terminer. Mais non. Cette manière, c'est toutes les semaines, donc c'est terminé. La semaine prochaine, pour mon anniversaire, il n'y aura rien, c'est tout annulé. Terminé, point final à la ligne. Le débat est clos, il est moins le quart, terminé.
6: Enfin, si le directeur d'antenne, il entend ça, tu pourras plus du tout rentrer dans le truc. Dans le bâtiment, alors, terminé.
0: De manière, j'ai déjà plus le droit d'y rentrer, d'accord?
6: Ouais, mais merci. Là, plus du tout.
0: Donc, maintenant, le.
2: Non, Gérard.
0: Tout est clos, c'est tout.
2: Non,
0: terminé.
2: Gérard, c'est pas clos.
0: Terminé, c'est moi qui commande.
2: On a même pas fait de conclusion, on a rien fait.
0: Donc, on fait conclusion, Nemo.
2: On fait. Voilà.
20: Mais elles étaient bonnes, tes questions, là.
2: On fait pas conclusion, Gérard. On fait.
0: Conclusion!
2: Gérard, on fait pas conclusion, on fait des. Il faut qu'on tienne au moins jusqu'à moins quart. Il y a Lily qui doit appeler.
0: Non, il est moins le quart, c'est tout.
2: J'ai remarqué que, comme par hasard.
0: Il est moins le quart et c'est tout!
2: J'ai remarqué que, comme par hasard, quand on arrive
0: il
2: à moins quart.
0: Il est moins quart et Gérard, c'est terminé.
2: Arrête, Gérard. Sérieusement. Tu vois, il est moins quart, comme par hasard, tu vas arrêter parce que tu sais que Lily doit appeler. Peut-être.
0: Non, j'ai dit que.
2: Alors,
0: non.
2: On va aller jusqu'au bout. Tu vas poser une autre question, tu vas continuer celle-là et après on fera la conclusion. Ok,
0: non,
2: Gérard?
0: On fait conclusion, c'est tout.
20: Allez,
2: regarde, personne ne veut faire la conclusion. Vous voulez faire la conclusion?
20: Non, question.
0: Mais même, c'est pas parce que Max est parti, maintenant c'est moi qui commande et celui qui me souffle dans la gueule, arrête!
8: C'est pas toi qui commande.
0: Ok, si c'est moi qui commande en ce moment.
2: C'est sur la ligne 1.
0: Terminé, hop. Conclusion du débat est terminée, on n'en parle plus.
20: Oh là là, mais tu me travailles mal, c'est ça aussi.
8: Je te dis que je vais te sucer pour rester, tu vois.
0: Mais ouais, c'est ça. Allez, c'est bon, hop. On arrête un peu de dire n'importe quoi.
2: Tant pis, on n'appellera pas Lily.
8: Si c'est une nana qui te kiffe à l'antenne, moi je te kiffe, hein, vas-y. Je vais t'allumer après.
2: Tu vois, il y en a
0: qui. Non, terminé.
8: Tu prends l'antenne, la Lily, tu vas vite l'oublier, t'inquiète.
20: C'est bon, elle est bonne en plus, elle est bonne.
0: Terminé, je fais conclusion du débat, c'est tout. Ouais, maintenant, Max arrive, maintenant, vous allez voir.
8: Eh ben, tu as quelque chose, là.
0: Je dis que c'est terminé, c'est tout, d'accord?
20: Bah, alors, c'était question, là.
25: Mais arrête de pleurer, putain, et pose ta putain de question.
0: Eh, la putain de question, c'est moi qui l'ai fait, j'ai dit que c'était terminé. C'est clair, net et précis.
20: Oh, le gogol. Enchaîne, là, sérieux. Hein?
0: Parce que depuis le départ, vous arrêtez pas de m'envoyer chier.
25: Mais arrête de
0: non. Maintenant, c'est terminé. C'est terminé.
25: Gérard, arrête de faire ta star.
0: Terminé.
20: Bonsoir. Est-ce qu'on peut m'accueillir?
0: Non, c'est terminé.
25: Bonsoir. Arrête de pleurer, fais ta conclusion.
0: C'est terminé.
2: Bon, Gérard.
0: Je vais pas te faire chier, tu vas dégager chez toi, d'accord?
25: Mais Gérard, on essaye de faire un débat intéressant et t'es sans arrêt.
0: Mais depuis tout à l'heure, vous arrêtez pas de me balancer n'importe quoi, donc maintenant c'est terminé. La semaine prochaine, il n'y aura rien, terminé, final.
2: Tu l'as déjà dit 10 fois que c'est terminé.
0: Ok, ouais, terminé. Gérard restera chez lui.
2: Voilà, il n'y aura pas de pinard, il n'y aura rien. Bon, Gérard.
0: Mais Pedro, t'as dit. Putain, mais tu me fais chier, toi aussi!
2: Arrête!
0: Merde, tiens! Fais tout seul ta conclusion.
2: Mais non, je vais pas la faire
0: Gérard
2: tout seul.
0: Gérard.
2: Ouais, il fait son show. Bon, alors on fait quoi? On attend. Ah, on va chanter la chanson.
0: On va chanter la chanson.
2: On a la fameuse chanson à faire. Alors on va chanter.
0: La chanson, tant pis pour ta gueule.
2: On va la faire tout seul.
0: Reviens, Yvonne.
11: Alors faut laisser le premier couplet. Hein.
0: Non.
2: Ah non, attendez, les auditeurs, on met en attente et on fait tout de suite. On va faire une chanson, alors attention.
0: À trois.
2: 1, 2, 3.
0: Allez, GG. Tes débats puent des pieds, c'est de la merde.

0: allez dormir.
1: T'es chemise.
2: Sur tes la suite tout à l'heure parce qu'il revient.
1: Voilà. Gérard, tu reviens. Viens Gérard.
2: On fait carrément une chanson pour te faire revenir.
1: Allez, on a fait une chanson entière pour toi.
3: Non, j'en ai rien à votre chanson.
1: Allez Gérard, regarde les auditeurs. GG. Franchement les auditeurs, elle était bien.
4: Elle était géniale.
1: Tu vois, tout le monde adore.
5: Faut prendre ça à l'humour.
1: Mais voilà Gérard, faut prendre ça à l'humour, écoute les gens.
4: C'est des paroles de
1: Johnny Hallyday. Voilà, il est de retour. Ça y est, il est en train de s'asseoir.
5: Il est lourd.
1: Calmez-vous, s'il vous plaît. Ouah. Et donc, mets ton casque, Gérard.
5: Il a pas d'humour.
1: Mais si, il en a. Par contre, là, maintenant, il écoute.
5: Ah, quand même. Bon, tu nous entends, Gérard?
1: Oui, il vous entend. Allez, allume ton micro.
5: On t'aime bien, on a envie de continuer. Bonne anniv.
1: Voilà.
3: Non, mais c'est tout, c'est clos et c'est terminé.
1: Tu as pas chialé, quand même.
3: C'est tout, c'est fini. C'est
5: cadeau.
4: Plein de cadeaux pour ton anniversaire.
3: C'est fini, c'est tout.
1: Mais non, c'est pas fini. Vous
3: voyez, c'est terminé, le débat est clos.
1: Mais il est pas clos, il est que moins quart, regarde.
4: Moins quart, on a le temps, là.
6: En plus, GG, il y a un nouvel auditeur sur la ligne.
2: Ah, et en plus, il te reste des questions. Pose une question,
1: vas-y,
2: Gérard.
1: Vas-y, t'en as fait 15, on n'a même pas fait
2: la moitié.
3: La question. C'est pas la peine d'insister, c'est non.
1: Mais qu'est-ce que t'as ce soir? Sérieux? Qu'est-ce que t'as, Gérard, ce soir?
6: Il est amoureux.
3: Non, mais ça vous regarde pas. C'est
6: bah si, GG, tu fais chier tout le monde là.
1: Franchement, Gérard, depuis qu'il est parti, ça y est, tu nous prends la tête. Qu'est-ce qu'il y a?
3: Non, même, de toute manière, c'est pas ça, c'est tout.
2: Non, mais t'as pas été pareil. Quand Lily était là, tout allait bien, t'étais tout sourire. Une fois que Lily, elle est plus là, t'en as plus rien à foutre de
1: voilà, ça
2: gueule.
1: Y est. Tu vois, tu respectes pas les gens comme ça quand tu fais ça.
2: Tu respectes pas l'auditeur.
1: Tu vois.
3: Dans ce cas-là, on respecte un peu la vie privée des gens.
2: Mais c'est toi qui en parles.
3: C'est pas vous, d'accord? J'ai rien après vous, d'accord? C'est les auditeurs. Maintenant, c'est à vous, au standard, de gérer un peu les auditeurs.
2: Gérard, t'as de la moutarde sur ta moustache.
3: Bon, ça suffit.
2: C'est pas grave, c'est pas grave.
1: Ça arrive.
2: Enfin, bon, à la radio, ça fait meilleur.
1: Bon, Gérard, vas-y, on va conclure. On fait ça calmement. Hein. Les auditeurs ont compris, à mon avis, on va faire ça calmement, la conclusion. Allez, Gérard.
3: Donc, conclusion, et c'est terminé.
1: Allez, conclusion, on va pousser jusqu'à 2h tranquille. Hein.
3: Non, on fait.
1: Ah, bah, ça a raccroché, tiens.
5: Voilà.
1: Si tu pouvais gérer, Céline.
5: Bye bye.
1: Non, c'est pas celle-là. Attends, on va mettre en antenne.
3: Donc, c'est bon, on fait la conclusion.
1: Vas-y, commence à la faire parce que je crois que Céline a du mal.
3: Marie.
1: Voilà, c'est bon.
5: Conclusion, il est moins le quart.
1: Allez, vas-y.
4: Je vais me faire une question. Là,
1: vous inquiétez pas, on va gérer.
5: Gérard, encore une question. Allez, il y a Lily qui t'écoute là, GG, vas-y.
1: Allez, je suis sûr, en plus, elle nous écoute.
5: Pose le débat, recentre.
3: Marie, conclusion.
4: Mais pense à lui.
5: Non, putain, mais une question, Gérard, il est moins le quart.
1: Franchement, il est moins quart, Gérard.
4: On a le temps, hein. On est calme, regarde.
1: En plus, tu sais quoi, Lily m'a dit qu'elle écouterait en plus le débat et elle espérait que t'allais assurer. Donc, franchement, là, t'assures pas, il est 2h-12 et tu veux déjà
5: finir. Plus privé, plus rien. Vas-y.
1: Ça y est.
5: Mais t'es pas dégoûté d'avoir écrit des questions et de faire la conclusion maintenant?
3: Mais à chaque fois, vous me cassez les débats.
5: Gérard, qui est-ce qui s'énerve? Qu'est-ce qui s'énerve?
3: Dans ce cas-là, il y en a qui ont intérêt de se calmer.
5: Qui gueule et qui est-ce qui s'énerve?
7: Allô, bonsoir.
4: Bonsoir.
7: C'est le nouveau, je suis revenu, ça avait raccroché, je suis désolé.
1: D'accord.
6: C'est Yuri Margarine, c'est le nouveau.
7: Voilà, c'est Yuri Margarine, j'appelle de Bucarotte, 116.6.
4: Bonsoir Yuri.
7: Je suis désolé, ça a coupé, je sais pas pourquoi.
3: Alors c'est la dernière question, après c'est la conclusion.
1: Voilà, nickel, voilà.
4: Mignon.
3: D'où peut provenir
5: Une bonne question, hein.
3: Eh, tu vas pas commencer, toi, Yuri, d'accord?
1: Vas-y, enchaîne, pose ta question.
6: C'est pas Yuri, hein.
5: C'est pas Yuri et c'est pas méchant ce que je viens de dire.
7: C'est vrai.
3: Alors est-ce que. Ah ben voilà, tiens, comment on a.
5: C'est Nemo qui te parle, une bonne question, Gérard.
3: Comme on a J-6, moins 6h30, moins 6h30 du début du match, est-ce que les joueurs de foot doivent être surdoués pour gagner la Coupe du Monde?
4: Ah, je pense que ouais. Hein.
7: Quand même.
3: Alors, Marie, pour toi?
4: Marie Mur, ouais, je pense qu'il faut être...
3: Non, mais je parle pour nous, hein.
4: Ah bah oui, évidemment, moi je ne considère que surdoués les Français de France, donc les autres ne le font pas, et je pense qu'on a de bons exemples, avec Zizou, avec Carambeu, avec, tu vois.
3: Ouais, mais là, je crois qu'on est...
4: Et surtout le bœuf.
5: C'est clair. D'ailleurs, il s'est claqué, ouais, ça c'est une aubaine pour nous.
7: Ouais, c'est un
5: parce
7: bon
5: qu'on va aligner.
3: Attendez, New
4: petit commentaire.
3: Yuri Margarine.
7: Ouais, bah écoute, je ne peux qu'aller dans le sens de ce qu'a dit la jeune fille. Sauf que j'émettrais une toute petite réserve, c'est-à-dire que moi je ferais deux catégories, c'est-à-dire que le bœuf je le mets dans les sous-doués, pas dans les surdoués. Hein.
4: Non, c'est parce que t'as mal regardé.
7: Qu'il n'y ait pas de confusion.
5: Bah moi, c'est Nemo qui te parle. Moi, franchement, le bœuf je le mets dans les surdoués parce que quand tu vois la pub qu'il a faite pour le bœuf. Franchement, c'est écrit vrai.
0: Une, deux, trois preuves de qualité.
5: C'est vrai, j'ai pas
8: c'est excellent, quoi.
5: Par les temps qui courent, donner l'envie de manger du bœuf, c'est pas facile. Hein. C'est plus c'est
0: franchement,
5: facile
0: que de fondre un bœuf. C'est normal qu'il fasse de la pub pour la viande folle.
3: Pierre Jean, pour finir.
0: Moi, je dirais que ouais, c'est une aubaine. Je rejoindrai les auditeurs pour dire que c'est une aubaine que le bœuf se soit blessé et que c'est pas une question de sous-doué et surdoué. Demain, il faudra jouer le match à fond. On y croit. Allez les bleus, on est tous ensemble. Allez les bleus, on est avec vous.
1: On est d'accord, Gérard, on est avec eux.
3: Bah maintenant, ça veut de nous le prouver hein, demain.
1: Gérard, tu nous as pas donné ton pronostic pour demain. Ton avis, il y aura combien?
3: 2-0.
1: 2-0 pour qui?
3: Pour nous, hein.
5: C'est but de qui?
1: But de qui, ouais. Qui
3: ah, bah, à votre avis.
5: Est-ce que le bœuf va marquer, par exemple?
3: Non, le bœuf, il est blessé.
5: Du bon coup, il va marquer avec une belle match.
3: Henri, il est pas là, donc.
6: Petit, alors.
1: Anelka, peut-être?
0: Non. Très
3: non, c'est Zidane qui va marquer.
6: Avec sa jambe, là. Zidane Dugarry.
3: Zidane et Dugarry, voilà.
5: Dugarry, ouais. Avec sa jambe.
3: Dugarry. Voilà, terminé, donc, conclusion du débat, voilà.
1: Voilà, on est dans les temps, c'est nickel.
3: Donc voilà, donc on va demander à New.
5: On aurait même pu en faire une de plus. Hein,
3: non, c'est terminé.
0: Allez, pas
5: une
0: un peu plus loin.
3: C'est terminé.
1: Je crois qu'on avait une question internet, Gérard. Attends, hop là, on avait une question internet, je crois.
2: Pas trop, il faut que j'info. Vas-y.
1: Vas-y, Gérard.
3: Donc, conclusion.
5: Une bonne question. Hein. Ah, ça se passait bien, là. C'était
3: non, conclusion.
0: Il est moins bien, Gérard. Pas de chute de la loco.
3: Conclusion.
0: On n'a pas parlé de Christine. On n'a pas parlé de Tekiste. Ça se passait bien.
5: Gérard. On aurait pu continuer comme ça.
3: Non, j'ai dit conclusion.
1: Allez, on va faire la conclusion. On va essayer de tenir jusqu'à 2h du mat. On va combler, vous inquiétez pas.
5: On va faire 10 minutes de conclusion.
1: Mais si, t'inquiète pas, on a l'habitude.
3: Oui. Non, mais c'est
5: alors, à ce moment-là, on fait une question après la conclusion.
6: Voilà.
3: Il n'y aura pas de question.
0: Allez, et un petit karaoké aussi, un petit karaoké.
3: Il n'y aura rien du tout.
5: Un petit doigt quand même, non?
6: On fait une question avant la conclusion.
1: Allez, on va faire la conclusion, après on fera une question. Allez, vas-y.
0: On fera pas de cadeau.
1: Allez, vas-y.
8: Une dernière question, sinon ça va partir en couille, tu le sais toi-même. Donc, une
5: après
8: dernière
5: la conclusion.
0: Toi-même,
5: en fait.
0: Tu sais que tu vas t'en manger plein les chicots, toi-même.
8: Une dernière question, Gérard.
0: T'as plutôt intérêt à enchaîner. Fais gaffe.
8: Je conseille plutôt une question, Gérard, parce que sinon, à mon avis, la conclusion.
0: On te prend en otage.
5: Il y a des têtes et des dents qui vont tomber.
8: Ouais. Ça va partir en couille.
3: Eh ben, les auditeurs, je vous dis au revoir.
1: Mais non, Gérard.
3: Vous avez tout gagné.
1: Mais non, Gérard.
3: Maintenant, c'est terminé. Il n'y aura pas de conclusion, donc c'est terminé. Voilà.
1: Mais non, Gérard, on va faire la conclusion. On fait la conclusion, Gérard. Il est temps, il est l'heure. Franchement.
2: Moi, j'aurai ma question internet plus tard, peut-être.
1: Voilà. Non, mais là, tu peux y aller.
3: Ça dépend ce que c'est comme question.
5: Allô,
0: les auditeurs.
1: Ok, vas-y, je les ai coupés parce que.
2: On te demande, est-ce que Lily est petite? Si oui, est-ce qu'il s'agit d'une Lilliput?
3: Merci pour la question, je réponds même pas.
1: D'accord.
3: Là, vous cherchez à vraiment foutre la merde. Alors donc, c'est terminé. Maintenant, c'est ok.
1: On fait la conclusion.
8: Une dernière question.
0: La question.
1: Ok, on va pas faire la question. On va faire la conclusion. Ceux qui veulent faire la conclusion, allez-y. Sinon, les autres pouvaient aller dormir. Allez, on y va.
8: Non, mais on reste jusqu'à 2h du mat et il nous fait sa conclusion à moins 10.
3: C'est terminé.
0: Non, ça continue.
8: Tu te fous pas de la gueule du monde un peu.
5: On fait les prolongations, là.
1: Eh hey Gérard, vas-y. Gérard, commence à faire la conclusion, après ils vont la faire, vas-y.
3: Voilà. Yuri Margarine.
1: Mais non.
5: Ouais. Bah écoute,
8: t'appelleras pas le bœuf par hasard, toi.
5: Voilà, ce fut un bon débat. Moi, je pense que t'as bien élargi là sur le foot. Tu nous as ouvert une petite porte pour faire 2-3 questions de rab après cette conclusion. Et puis voilà, surdoué. Bah écoute, je pense que t'as une grande carrière devant toi. Maintenant, t'as pas été détecté plus tôt. C'est dommage. T'aurais pu faire encore mieux, je pense.
3: Ok. Pierre Jean. Voilà. Bonsoir à toi.
0: Bah c'est dommage que tu te sois
3: bonne semaine.
5: Oui.
0: Ok.
3: Pierre Jean.
0: C'est dommage que tu te sois emballé comme ça. Tu t'énerves tout seul, donc c'est un petit peu relou, quoi.
8: Bah comme d'hab. Bon, hein.
0: C'était quand même un bon débat. On a parlé avec retenue. On n'a pas trop parlé des Mongoliens, tout ça, parce que ça se fait pas. Par contre, il y avait des choses à dire, mais on fera ça une prochaine fois. Je pense que tu referas un débat sur les Mongols.
5: Sur la famille.
0: Parler de ta famille, ouais, un petit peu là. Non.
3: Pierre Jean, bonsoir.
0: Bonsoir.
1: Bonsoir.
0: Moi, c'est Pierre Jean. J'appelle donc du Kosovo. Je voulais faire ma conclusion pour dire que j'espère qu'il y aura un autre débat sur les Mongolitos et que tu pourrais parler un petit peu des rapports.
3: Céline, s'il te plaît, j'ai dit à Pierre Jean, au revoir.
0: Entre ton père et ta mère qui a résisté à ça,
8: Gérard.
0: Un animateur sur Fun Radio complètement.
1: Mais non, Gérard. Oh là là. Mais pourquoi vous avez. Qu'est-ce que vous avez fait?
3: Terminé au standard.
1: Arrêtez. Il est parti. Reviens,
0: Gérard.
2: Reviens, Gérard. Gérard s'en va.
1: Gérard est parti.
3: Parce qu'on a parlé de ma mère et mon père. Non. C'est un truc que j'ai horreur.
1: Qu'est-ce que vous avez fait?
2: Vous avez dit.
1: Mais non, vous avez pas parlé.
3: C'est que j'ai horreur d'entendre des auditeurs.
2: C'est pas eux.
1: Mais ils sont pas.
3: Si. C'est Pierre Jean, donc c'est terminé.
0: Moi, c'est quelqu'un dans l'autre studio. Là.
2: Il s'en va rejoindre les alcooliques anonymes.
0: C'est
2: Evan. Déconné, Pierre Jean, on est viré.
1: Franchement. T'as déconné, du
2: mais
1: coup.
2: Mais c'est pas moi, c'est pas moi. Oh,
9: non, pas non, vous êtes pas viré, c'est nous, c'est Hervé et moi. Alors.
1: Franchement, ça sera retenu sur votre paye. Vous allez pas faire les filles.
8: Qu'est-ce qu'il a dit?
6: Remerciez-nous.
2: Je sais pas, on n'a pas entendu. Qu'est-ce qui a été dit?
9: En fait, faut pas parler de sa maman et son papa. Voilà. Il supporte pas.
6: Sa mère qui était cousin apparemment et.
1: Arrête. On parle plus de ça. Sérieux, on parle plus de ça parce que sinon, ça va très mal finir. En plus.
8: Moi, je suis en train de. Attends, je savais même pas qu'il avait un père et une mère. Moi,
1: arrêtez.
3: Ça, c'est terminé. Là, vous êtes.
2: Gérard, une explication. Une explication
1: à la presse.
2: Une explication.
1: Gérard,
3: une explication.
1: Viens à côté de moi, Gérard.
0: Gérard, dans le confesse.
2: Gérard, il faut que tu t'expliques.
1: Gérard, viens ici.
6: Viens voir le psy, là.
1: Reviens, Gérard.
3: Gérard,
1: Destal,
6: allez.
1: Ok, laissez-le. Tant pis, on va faire sans lui, on va faire autre chose. Hop là.
2: On avait plein de questions sur Sandy, enfin des trucs et tout.
6: Vas-y, on va te répondre.
8: D'ailleurs, moi, j'aimerais bien connaître le cul de Sandy.
6: Ça dépasse pas celui de la moule.
1: Bon, qu'est-ce qu'on va faire? Bon, on va pas le rappeler, tant pis, qu'il fasse la tête, tant pis.
7: On continue sans lui.
1: Ouais, on va faire sans lui. Bon, la conclusion.
6: Piquez-lui sa feuille.
1: Qu'est-ce qui a pas fait la conclusion?
0: Il est parti.
1: Bon, arrêtez de vous.
0: La radio ce soir.
1: Vous parlez pas dessus, c'est pas la peine. Qu'est-ce qui a pas fait la conclusion? Faites-la, après tout, on va aller jusqu'au bout.
7: Mais pose des questions, Pedro.
0: Vas-y.
7: Vas-y, fais des questions.
1: Ah, bah alors, Nathalie, il a laissé son cahier.
6: C'est semblant de mal lire. Mais.
7: Allez, prends le cahier, là.
6: Et si tu peux nous chauffer un poème,
1: alors,
0: on enchaîne sur un débat.
1: Est-ce que les extraterrestres sont-ils des surdoués ou des sous-doués?
6: Une autre.
1: Ah, bah alors, attendez.
0: Peut-être. Pedro, on va parler de ta vie privée.
7: On va parler de la famille.
1: Peut-on être sous-doué ou surdoué dès la naissance?
6: Du cul?
7: Ah. Pas celle-là.
2: Naissance avec 5 S.
1: Ça y est, il m'a pris des questions.
2: Gérard, ton sandwich.
7: Gérard, ton odeur.
1: Sœur, vas-y, au revoir.
7: Est-ce que tu peux embarquer ton odeur aussi?
2: On va arrêter. Je pense qu'on va arrêter.
1: On va bientôt arrêter le débat, à mon avis. On va même carrément arrêter. Hein. Tu peux couper son micro, à mon avis.
7: Reviens, on n'a pas encore parlé de ta fille, reviens.
1: Arrête. Je les ai coupés. Le débat, à mon avis, s'arrête ici. Qu'est-ce qu'on va avoir dans quelques instants? On va avoir Evan qui va débarquer pour tous les messages 0825 08 5000.
3: Donc vous pouvez toujours appeler au 0800 23 08 5000 et 0800 70 5000.
9: Je t'explique, là tu parles beaucoup trop vite. Vas-y doucement.
3: Si vous voulez toujours nous appeler pour continuer le débat, pour assister au débat, donc au 0803 08 5000 et 0800 70 5000 et le 3615 code Fun Radio rubrique direct. Et on va accueillir Alexandra. Bonsoir.
10: Bonsoir Alexandra.
3: Alexia.
11: Oui, bonsoir Gérard, ça va?
3: Bonsoir, ça va, merci. Aurélie, bonsoir.
12: Salut Gérard.
3: Jean-Daniel, bonsoir.
13: Ouais, salut Gérard, ça va, j'espère que t'es pas trop énervé quand même.
3: Bon, bah ça y est, c'est bon, ça ira mieux après.
13: On verra. Je vais dire avec toi.
3: Ouais, c'est pas grave. Oui, t'inquiète pas, on saura qui c'est qui s'amuse à faire des conneries sur mon dos et t'inquiète pas, ça s'arrêtera pas là.
13: Ouais,
3: on n'est pas là pour ça. Sport Billy, bonsoir.
14: Salut Trouduc, Gérard.
3: Ouais, tu es. Déjà, tu vas commencer par être poli.
14: Non, désolé, je me suis laissé emporter.
3: Non, moi je te dis tout de suite, t'as intérêt d'être poli.
14: Ok.
3: Sinon, tu vas retourner voir la crapette au standard, d'accord?
14: Ouais, bien joué. Ok.
3: Et on accueille Alpha.
15: Ouais, salut Gérard, Anas.
3: Hein? Hey Alpha, on se réveille s'il te plaît.
15: Hein?
3: On se réveille.
15: Ouais, mais ça y est, je suis réveillé, Gérard, la menace.
3: Ouais, tu commences pas, d'accord?
14: Ok, super.
3: Bon, alors la question des transports en commun.
12: Ouais.
3: Alors,
12: Vas-y.
3: Alors, pour ou contre les transports en commun?
12: Contre.
15: Pour. Et pour quelle raison?
3: Pourquoi t'es contre?
14: Contre. Bah, quand on compte.
3: Pourquoi t'es contre? Non, mais donnez vos noms.
12: C'est Alexandra qui a dit contre.
3: Pourquoi Alexandra?
12: Parce que je trouve que franchement ça pue.
14: Contre.
12: Ah ouais, ça chlingue les égouts.
3: Bon, du calme là les.
12: Ouais,
3: on
12: va parler s'il te plaît.
3: On se calme derrière s'il vous plaît.
14: Pour.
12: Non.
3: Bon, ouais, toi t'arrêtes parce que tout à l'heure tu vas faire pour, tu vas aller voir au standard si j'y suis.
14: Ouais, bien joué. Contre.
12: Non, oui, contre, oui.
15: Et pour quelle raison contre?
3: Qui est contre?
12: C'est Alexandra.
3: Et ouais, Alexandra. Bah, tu nous as dit parce que ça pue, c'est ça?
12: Oui.
3: Bon, qui c'est qui est encore contre? Oh, les mecs, là, vous réveillez, s'il vous plaît.
14: Ok, super.
3: Bon, allez, toi, tu comment?
9: Lequel, Gérard?
3: Bah, je sais pas, tu les prends tous les trois, tu leur dis qu'ils se réveillent parce que c'est pas bon comme ça.
14: On est réveillés, ouais, super. Ouais, on est réveillés, ouais.

0: fait, moi, je suis carrément contre parce que moi, je dis que tout le monde devrait être en mobylette. Moi, je suis en mobylette.
1: Ouais, tout le monde en mobylette dans la
0: Et je trouve ça hyper chiant que les bus et tout, ils aient des places réservées, des lignes et tout pour rouler. Ouais, parce que moi, j'ai même pas une ligne pour rouler. Alors, je vois pas pourquoi.
2: Non, non, mais attends, Jean-Daniel. Jean-Daniel, je vais te dire une chose. Je sais pas du quel côté que t'habites.
0: Ouais.
2: Hein? Mais je vais te dire une chose qu'à l'heure actuelle, si tu fais bien attention maintenant, il y a des trucs qui sont réservés pour les mobylettes. Ne dis pas qu'il y en a pas, c'est faux. Il y en a.
0: Il y en a,
2: je te dis. Sur Paris, il y en a.
0: Parce que t'as une mobylette, toi?
2: Non, j'ai pas de mobylette. Parce que je vais souvent dans Paris et je sais que dans Paris, il y en a. Et sur les Champs-Élysées, il y en a qui sont réservés pour les mobylettes.
0: C'est pas vrai.
1: Où est-ce qu'il y a des trucs pour mobylettes?
2: Dans Paris, sur l'avenue Charles de, sur l'avenue de la Grande Armée, c'est des trucs, il y a des trucs réservés aux mobylettes.
0: Sur 10 mètres aussi.
2: Non, c'est tout le long.
0: Non, 12.
2: C'est tout le long jusqu'à la place de la Concorde, à part le tunnel, je sais plus où.
0: Ça, c'est
2: Gérard,
0: faut
2: pas
0: confondre avec les trottoirs. Hein.
2: Non, mais attends, oh. On parle pas des trottoirs, on parle des emplacements réservés pour les mobylettes.
0: Même s'il y a des trucs réservés sur les Champs-Élysées, il y en a pas assez dans les autres rues, quoi. Et puis c'est dégueulasse que les bus ils en aient, puis pas les mobylettes.
2: Ouais, voilà. Mais ça c'est normal.
3: C'est logique même.
2: C'est tout à fait normal que les bus ils aillent leur truc qui soit réservé. Hein. Je suis désolé.
0: Et si tout le monde prenait des mobylettes, il y aurait moins d'essence dépensée.
2: Ouais, il y a moins d'essence, au contraire. Il y aura, plus de pollution.
3: Dans les mobylettes, de l'essence.
2: Dans une mobylette, faut mettre de l'essence, c'est comme dans une voiture.
0: Ouais, mais il y en a vachement moins que dans un bus quand même.
4: Ouais.
1: Et ben tu prends.
2: Mais attends, les bus maintenant ils sont électriques.
0: Mais n'importe quoi.
2: Les bus ils sont automatiques. Les bus sont automatiques, je suis désolé.
0: Et moi, ma mobylette elle a pédale.
2: Et alors?
5: Attends, les bus sont pas automatiques.
2: Si, sur Suresnes, maintenant, ils sont tous automatiques.
0: Ouais,
5: sur Suresnes, mais pas sur Paris, je suis désolé.
2: Sur Paris,
3: maintenant, il y en a une grande partie. Hein.
2: Si, maintenant, ils sont tous les derniers Renault de sortie.
0: Ouais, il y en a un sur 70.
2: De quoi?
0: Et il n'y a pas que Paris et Suresnes en France.
2: Ouais. Mais alors, mais sur Marseille aussi, sur Lyon, sur Lyon aussi, sur...
0: Tu arrêtes de dire n'importe quoi,
2: j'étais à Lyon, je sais ce que je dis.
0: On va s'énerver, Gérard, arrête de dire n'importe quoi.
2: J'étais à Lyon, je sais ce que je dis, Lascar.
1: Déconne pas, Gérard.
0: Déjà, tu m'appelles pas Lascar et tu restes tranquille.
2: Non, mais attends, si je veux, je t'appelle comme je veux, si t'es pas content, tu restes chez toi.
0: Si tu veux qu'on te respecte, tu nous respectes.
2: Eh ben, je vous ai pas insulté, alors je vous respecte, ok?
0: Lascar, c'est une insulte.
2: Non, attends, si tu le prends comme ça, mon pote, tu vas chez toi. Hein.
0: Tu restes tranquille, Lascar.
1: Eh, tu l'appelles pas mon pote, Gérard.
2: Allez, on y va, là, on passe à la deuxième.
0: Il y en a d'autres qui ont pas répondu. Et Marcel, il en pense quoi?
2: Ben Marcel, de toute manière, il a répondu comme moi. Hein.
3: Ah, des bus électriques, ça existe. Il y en a de plus en plus maintenant. Hein.
0: Parle plus près de ton micro.
5: Tu peux nous expliquer, Marcel, un peu comment ça fonctionne?
3: Ben, c'est des bus électriques qui marchent, on met dans une prise, puis voilà, ça roule.
5: Il y a quand même un chauffeur.
3: Ah, il y a un chauffeur, tout à fait.
5: Donc, c'est les bus électriques ou les bus automatiques?
3: Électriques et automatiques.
5: Ah, il y a les deux, et c'est quoi la différence?
2: Et derrière, s'il vous plaît, s'il vous plaît, les filles, on se calme.
5: Je suis en train de parler. La différence entre les deux, c'est quoi? La différence entre les deux, c'est quoi, électrique et automatique?
1: Oui, c'est vrai,
3: Marcel. Électrique, bon, c'est tout bon, sur une prise de courant, tu recharges ton bus.
5: Ouais.
3: Et automatique, c'est la conduite assistée, tout ça.
5: C'est une boîte automatique.
1: Mais électrique, les fils, ça s'emmène.
3: Ils n'ont pas changé les vitesses.
5: Ça ne peut pas exister des bus électriques automatiques.
1: Ouais. Ce serait plus
3: pas encore maintenant. Hein.
5: Pas encore.
0: Quoique.
5: Tu vois, j'apprends des choses.
2: Non, mais de toute manière, la différence qu'il y a, c'est que.
3: Il n'y en a pas encore partout, hein.
2: Malheureusement, on sera la dernière roue du carrosse à être équipée de ce système-là. C'est malheureux à dire.
0: Ouais, ok.
2: Qui c'est qui disait que ça s'en mêlait souvent, là? C'est qui?
1: Aurélie.
2: Oui, ouais, je sais que ça s'en mêle, mais maintenant, c'est avec des bars, hein. Il y a des bars,
1: ouais.
2: Hein.
1: Ah ouais, d'accord. Donc,
2: ils ont des bars qui viennent directement et qui sont reliés sur les trucs, hein.
0: Bon, on passe.
2: Comment?
1: Gérard, explique-toi, je comprends rien.
0: Est-ce qu'ils servent de l'alcool dans les bars?
2: Il y a des bars pour que le bus roule.
0: Ouais, mais attends, je comprends pas le principe. C'est pas parce qu'il y a un bar qui...
2: Il y a des bars télescopiques.
0: Ah, des bars télescopiques?
2: Non, mais attendez, jouez pas ceux qui comprennent rien, hein, ça vaudra mieux.
5: Attends, Gérard, le standard, on se calme 30 secondes, et Gérard, tu vas nous expliquer ce que c'est qu'un bar télescopique, ou peut-être Marcel, puisque Marcel travaille dans les transports en commun, d'après ce que j'ai compris. Marcel, si tu sais ce que c'est qu'un bar télescopique.
3: Un bar télescopique, hein.
5: C'est quoi?
2: Une barre télescopique.
5: Explique-nous ce que c'est, Marcel, s'il te plaît.
3: C'est les bars pour se tenir debout, là.
2: Non, les barres télescopiques pour les bus électriques qu'on veut. C'est ce qui va sur les comme les tramways.
3: Ah, qui sont
2: reliés avec
3: les
2: voilà.
3: Okay. Voilà, fallait préciser.
0: Comme dans un circuit de voiture électrique.
2: Voilà, comme les voitures tamponneuses, si tu veux.
0: Ah, ouais, la caténaire.

0: Voilà, voilà, ça y est, vous avez compris maintenant.
1: Ouais,
0: on passe à la deuxième.
2: C'est Gérard qui s'est mal expliqué.
0: Voilà, merci. Très bien.
3: Comme d'habitude.
0: Ben, si ça te plaît pas, mon pote, tu vas voir au standard si j'y suis.
3: C'est bon, tu restes tranquille. Déjà, je suis pas ton pote.
0: Non, mais attends.
4: Ouais, je ne traite pas de pote.
0: Déjà, vous allez vous calmer là, les.
3: Ok,
0: les
3: super.
5: Bon, d'accord. Tu te calmes, on se calme, y a pas de problème.
3: Voilà, tu te calmes.
0: Ouais, ouais,
5: on est cool. C'est bon.
0: On commence pas.
4: Enchaîne, Gérard.
0: Pourquoi prenez-vous. Pourquoi pensez-vous que le bus.
5: Vas-y, refais-la,
0: Pourquoi prenez-vous le bus ou le métro?
3: Bah, déjà, on peut ne pas le prendre aussi.
4: Pour aller à l'école,
3: pour aller au travail.
4: Ouais.
3: Pour le plaisir, pour draguer, pour baiser.
2: Tout à fait.
0: Là, j'adore la réponse de celui qui vient de dire ça. Je voudrais bien savoir qui c'est.
3: Qui baisse dans les métros.
0: Ouais, les métros ou dans les bus.
2: Pourquoi tu dis ça, Gérard?
3: Après 10 heures, tout le monde baisse dans le métro.
4: Ouais.
0: Non, mais soyez gentils. Soyez gentils, donnez vos noms quand vous parlez.
3: C'est Sport Billy.
0: Ouais.
3: Parce que moi, avant, je sortais des trucs de mon sac jaune et. Non, c'est, franchement, tout le monde baisse dans le métro, quoi.
2: Mais pas dans le bus aussi.
3: Non,
2: c'est déjà plus difficile. Hein.
6: Ouais. Je crois d'ailleurs, Marcel, que t'as une anecdote à ce sujet-là.
2: Ah bah, j'ai déjà fait ça là-dedans.
3: Oh.
6: Bah, raconte, vas-y, explique-nous. Tu travaillais comme quoi à l'époque hein?
2: Ouais, bah, je peux le dire à l'antenne.
6: Ah oui, vas-y.
2: Bah, j'étais maître cher ATP, moi. Voilà.
6: Et qu'est-ce que t'as fait dans le métro?
2: Oh, des tas de trucs.
6: T'as niqué dans le métro?
2: Ouais, dans les tunnels, dans les rames.
6: Avec des copines à toi?
4: T'as pris ton pied, Marcel?
2: Ouais, bah, je sais pas.
5: Est-ce que t'avais un chien qui sniffait?
3: Qui la cochonne qui intéressait, là?
6: C'était un fantasme ou tu faisais ça comme ça? C'était courant? C'était courant dans le métier?
2: Assez courant, oui.
6: C'est vrai. Eh, bah, dis donc. Méfiez-vous quand vous prenez le métier.
2: Après la fermeture.
6: Après la fermeture aussi.
0: Je vais vous dire une chose, qu'à l'heure actuelle, on envoie des murs et des pas murs dans les métros. Hein.
3: Des murs et des pas murs. Ok, ouais. Gérard, super.
6: Des vertes aussi, peut-être.
3: Des vertes et des pas murs.
0: Ouais, des vertes et des pas murs. Et ça, c'est souvent que je vois, quand j'ai l'occasion de prendre le métro pour me rendre quelque part, et ben, je vais vous dire une chose, que les nanas, quand même,
2: disons que dans le métro, il y a des petites provocatrices. Hein,
0: ouais.
5: Alexandra, je t'aime.
2: N'est-ce pas, Gérard?
4: Ah, moi aussi, je t'aime.
0: Les déclarations d'amour, vous les ferez après.
4: Moi aussi, je t'aime.
0: Les déclarations d'amour, vous les faites après.
3: Franchement.
4: Gérard, t'es jaloux, hein.
6: Non, juste une chose. Apparemment, Marcel disait que Gérard avait aussi vécu ce genre de choses. Vous vous faites allumer par les filles dans les métros, Gérard? Tu t'es fait
0: Est-ce
6: que tu t'es déjà fait brancher par des filles dans le bus de Sion?
2: Quel numéro de bus?
4: Quel numéro de bus?
0: Non, même pas. Il y a une machiniste que j'ai trouvé sympa, que je revois plus sur ma ligne, c'est dommage.
4: T'as couché avec elle, Gérard?
0: Non. Pourquoi tu suis couché? C'est bon, alors là.
3: Là, on est au clair.
0: C'est qui vient de dire ça?
3: C'est une meuf.
4: C'est Aurélie.
0: Eh ben, Aurélie, tu retournes voir Gaël au standard. La semaine dernière, on avait dit que la loco, il y en avait ras-le-bol. Aurélie, elle a recommencé ce soir. Un repart au standard. Terminé, point final à la ligne. On veut pas le savoir. Je ne veux pas le savoir, Aurélie.
3: Aurélie, t'as dit une connerie,
4: Gérard.
0: Attends.
3: Aurélie, mets-toi à genoux.
4: Ça y est, je suis à genoux.
0: Non, mais Aurélie, c'est toi qui as commencé. Alors, dans ces cas-là, je veux pas le savoir.
3: Gratuit le mistouquette.
0: Ok.
4: Tu sens, Gérard?
3: Ouvre la bouche.
0: Ok. C'est clair et net. On enchaîne sur la prochaine question.
2: Ouais, c'est la question numéro 4, je crois.
6: Et Marcel va la poser.
2: Pensez-vous que les nanas doivent être moins découvertes dans le métro?
3: Bah oui. Enfin, tu peux répéter la question, s'il vous plaît.
4: Tu peux répéter, s'il te plaît.
2: Pensez-vous que les nanas devraient être moins découvertes?
3: Ah non,
4: Moins découvertes?
3: Non. Ben oui, genre.
6: Ça veut dire quoi, moins découvertes pour vous?
0: C'est-à-dire
6: des jupes plus courtes
0: ou moins courtes que ce qu'on voit à l'heure actuelle dans les bus ou dans les métros. Parce qu'on n'a pas besoin de voir leurs culottes. Besoin de voir leurs culottes quand mettent leurs jambes en tailleur.
3: Parce qu'après, t'as la gaule.
2: Tout à fait.
0: Dans les métros et dans les bus, je peux vous dire une chose que.
2: Et dans les métros, il y a des provocatrices aussi qui sont spécialistes là-dedans. Hein.
0: On
2: se prend une claque dans la gueule et puis c'est bon.
0: Le machiniste dans les bus, il se régale avec les rétroviseurs qu'il a.
4: Ouais,
3: c'est quoi le machiniste?
0: Ouais, ben. C'est quoi un machiniste? C'est celui qui conduit les bus.
3: Eh ben, on dit le conducteur de bus, on dit pas le machiniste.
2: Alors, c'est un machiniste, hein.
0: Ah bon, ben, ça.
3: Dis donc, mon vrai. On va leur taper, les gars.
0: Il faudra peut-être.
2: C'est un machiniste, hein, le conducteur de bus.
5: On n'est pas là à RATP, les gars.
0: Non, bah alors.
5: Ok.
6: Gérard, je pense qu'il faudrait que tu gères un petit peu ton débat et qu'il serait intéressant d'avoir la réaction des filles à ce sujet.
1: Et d'ailleurs, justement, au niveau direction des filles, une nouvelle venue, Florence, donc, qui remplace Aurélie.
2: Bonsoir, Florence.
0: Bonsoir, Florence.
3: Salut, cochonne.
0: Oh, tu restes poli ou sinon tu vas voir Gaël au standard aussi, toi.
3: Ok, super. Salut, Gruge.
0: Bon, alors les mecs, vous retournez voir.
3: Vous retournez au standard,
0: je veux pas le savoir.
3: C'est bon, Gérard, prends pas la gueule. On voulait faire un petit peu d'humour, c'est bon.
0: Non, non, mais un peu d'humour en étant poli.
3: Ah, bon, bah, excuse, on le refera plus,
0: pardon. Voilà, j'espère.
4: On le refait plus, surtout.
3: Voilà.
0: Bon, on va demander.
4: Ce serait sympa.
3: Posez-lui la question.
4: La question.
0: Alors, pensez-vous que les nanas devraient être moins découvertes?
4: Ah, non, pas du tout.
2: C'est-à-dire
4: qui? C'est Alexandra qui parle.
0: Oui, Alexandra.
4: Je dis que déjà, il y a trop de mateurs dans tout ça. Donc, si en plus, si on se découvre, ça va pas le faire.
0: Ouais, mais de toute manière, il faut dire une chose que vous le faites pas non plus. Vous le faites un peu exprès de nous faire voir vos culottes. Hein, vous.
2: Puis quand on met la main, on se prend le cac dans la gueule.
4: Vous les voyez, hein.
0: Ouais, puis souvent, quand on met une main, on se prend des tartes.
3: Ok, super. Et alors, t'aimes pas ça, le gros pain?
4: Ouais, t'aimes ça, prendre des claques.
0: Non, non. Pour l'instant, je vais dire une chose, que celle qui va me mettre une claque, elle est pas encore née.
3: Oh, arrête.
0: Non, elle est pas encore née, la nana qui veut me mettre une baffe.
2: Non, c'est vrai.
3: Gérard, il est tellement con que quand on le traite de l'infomane.
0: Alors attends, je vais te dire une chose. Le mec qui m'a traité de con, tu sais ce que je te réponds?
3: Ouais,
0: qu'avec un con comme moi, on s'amuse, avec un con comme toi, on se fait chier.
4: Celle-là, faut arrêter de la sortir.
3: Ouais, Gérard.
0: Bon, alors, dans ce cas-là, vous avez qu'à être poli. Si vous voulez que je sois poli, vous restez poli envers moi, ok?
3: Non, mais super.
0: Bon. Alors, Alexia.
4: Oui.
0: À toi.
4: Ouais, bah moi je suis pas d'accord avec toi parce que on fait pas tout exprès de t'habiller en cours, hein, pour être maté ou pour te faire draguer, quoi.
3: Mm-hmm. Ouais, après il y a des petits slars comme Gérard qui regardent, c'est dégueulasse.
2: C'est logique, hein.
0: Bah, de toute manière, vous nous le faites voir assez, hein.
4: Mais pas tout.
6: Et il y a Greg sans Minitel.
0: Attendez, s'il vous plaît, il y a une question Minitel.
6: Greg sans Minitel qui voulait savoir si ça t'était déjà arrivé de mater les filles.
4: Mais Gérard, il fait que ça, Mathé.
0: Florence,
4: oui.
0: Tu attends 5 minutes, je réponds à la question de Greg sur Minitel. Si je me suis fait.
6: Si t'as maté les filles, les sous les jupes des filles, etc.
0: Ah, bah ça, régulièrement,
2: c'est
0: oui.
2: C'est courant, hein.
3: Ah voilà.
0: Régulièrement, on en voit assez comme ça, hein, maintenant.
3: Donc, t'es vicieux.
0: Ah oui, bah, vicieux. Mais vous avez qu'à pas nous provoquer aussi, les nanas. C'est vous qui nous provoquez, alors attendez. On va quand même se rincer l'œil gratuit aussi, à force que vous nous provoquez.
3: Gérard, oui, Florence.
4: Mais ouais,
0: Florence,
4: c'est vrai que
0: je t'écoute.
4: De regarder.
3: Non, attends, mais t'as un journal dans les mains plutôt que de regarder sous la jupe des filles.
4: Ouais,
3: des filles, tu regardes ton journal, puis basta.
2: On fait un trou dans le journal, hein, puis on regarde. Hein.
0: Florence, si vous voulez réagir.
3: Et ça se prend pour un poète.
0: Bon, c'est bon, là, les mecs. Hein, vous la fermez quand Florence veut réagir, s'il vous plaît.
3: Ouais, mais tu restes poli aussi.
0: Bon, alors, tu vas voir au standard si j'y suis, toi.
3: Okay,
0: allez,
3: super.
0: Hop, bonne nuit.
4: Moi, je voulais dire, dans les magasins, ils vendent plus que des mini-jupes, donc on peut que s'habiller comme ça.
0: Attends, tu vas pas acheter des mini-jupes pour faire de la provocation dans le métro ou dans le bus.
4: J'ai d'acheter ça.
0: Bon, ouais, mais non, mais il y a quand même...
4: Gérard.
0: Oui.
4: C'est pas parce qu'on porte une mini-jupe qu'on provoque, hein.
6: Voilà, exactement.
0: Non, presque pas.
3: C'est pour votre plaisir que vous portez des mini-jupes.
0: Non, mais attendez.
4: Eh,
0: Florence. Oui. Florence. De manière, ça, c'est le deuxième débat, hein.
3: Okay, bon.
4: Ah ouais, la tenue vestimentaire.
0: Après, c'est les tenues vestimentaires. On attaque la cinquième.
3: T'avais pas mis des strings sur vos mini-jupes.
0: Pourquoi que les bus roulent moins vite que les métros?
3: Parce que c'est la circulation, tête de mythe.
0: Hey, tu restes poli, toi, tête de con.
4: On peut rien faire contre la technologie. Hein.
2: Le bus, c'est la conduite manuelle et le métro, c'est conduite automatique.
4: Ouais, exactement. Voilà.
3: Est-ce qu'il y a des métros automatiques électriques?
2: Ils sont tous électriques, de toute manière.
6: Ouais, et les métros roulent à quelle vitesse en général?
2: 40, 50.
0: Sur les lignes, 80.
2: Sur la ligne 1, ils sont chouettes. Hein.
3: Et les RER?
2: C'est beaucoup plus gros, c'est considéré comme SNCF.
0: Qui c'est qui me demande?
4: C'est Alexandra.
0: Oui, Alexandra.
4: Tu préfères prendre bus ou train?
0: Moi, je préfère le. Aucun. Tu vois, je préfère marcher à pied.
4: Tu préfères quoi?
0: Je préfère marcher à pied.
4: C'est normal, marcher à pied.
2: Oui. Alexandra,
7: oui.
2: Tu vois, de toute manière, dans le bus, c'est une certaine clientèle, et dans le métro, c'est une autre clientèle.
7: Ah, ouais,
2: ça a rien à voir.
3: Dans le bus, c'est bon genre.
2: Mais tu prends le bus, c'est pas la même classe.
6: C'est quoi la différence?
7: Il n'y a aucun rapport avec la question, hein, désolé.
6: Ouais, c'est quoi la différence, Marcel, entre la clientèle du bus et la clientèle du métro?
3: Bah, dans le métro, t'as des cons comme Gérard.
2: Non, mais t'as
0: bah alors, déjà,
6: Marcel, réponds à ma question, s'il te plaît.
0: Ouais, vous restez poli, s'il vous plaît.
2: Bon, disons que le bus, c'est une certaine classe de personnes qui prennent pas le métro exprès à cause de.
3: Bah, s'ils prennent le bus, non, ils prennent pas le métro, non.
7: Oui, c'est sûr.
6: Et c'est des gens qui sont plus chics, c'est quoi
2: ouais,
6: la différence
2: c'est
6: pas des filles avec des jupes à la touffe.
2: Ah non, voilà.
6: D'accord.
0: Quoique, oui, ça dépend.
2: Ah, à part les lignes de banlieue, hein, je peux. Ça,
6: ah, question d'après.
3: Ah, voilà,
0: alors, la question. La question d'après.
3: C'est pas normal. Pourquoi les gens de banlieue sont différents des autres?
8: Ouais, c'est vrai, ça.
0: Je peux poser la question, on va mettre.
7: Ouais, ça serait bien, Gérard.
0: Je vais poser la question, on va mettre un disque et on se retrouve après.
3: Ok, super.
0: Alors, pourquoi que les nanas nous font voir leurs culottes?
2: Voilà.
7: Parce que les mecs aiment ça.
0: Non, mais c'est bon, vous réfléchissez.
2: Et qu'elles se font fréquenter aux heures de pointe dans le métro.
0: Voilà. Donc, oui, Alexandra?
7: Oui, non, rien.
0: Non, qui c'est qui voulait réagir?
3: Non, rien de spécial pour l'instant. C'est quoi le disque?
0: C'est la main de ma sœur dans la culotte d'un zouave.
3: Change un peu d'expression, Gérard, c'est un peu vieillot là.
0: Ouais. Voilà. Gérard, comme ça, vous êtes au courant du disque.
3: Gérard, ça va?
6: Il y a Boss sur Minifest qui voudrait savoir, Gérard, si t'as déjà conduit des bus.
3: Il
6: y a Lily qui dit qu'elle aimerait bien écarter les cuisses avec sa jupe courte devant toi.
0: Ah bah, Lily, dans ce cas-là, elle est d'où, Lily? Elle est d'où la.
3: J'approcherai ma tête pour lui faire
6: un 66.
0: Le département 66, ça fait loin. Ça fait loin, c'est Perpignan, c'est loin.
7: Je suis pas loin, moi, je veux bien faire pareil.
0: Qui?
7: Vissler, Alexandra.
0: Tu viens à la radio, Alexandra.
7: Comment?
0: Tu viens à la radio.
7: D'accord, pas de problème.
0: Bah, tu viens, on t'attend alors.
7: Ok, je suis pas temps, mais.
3: Alexandra, ne déçois pas. Ouais.
7: Alexandra est très prisée, je vois.
3: T'es quand même un cochon, Gérard.
0: Alexandra, pourquoi tu veux pas venir maintenant?
7: Oui.
0: Pourquoi tu veux pas venir maintenant?
7: Parce que je peux pas, j'ai 17 ans et mes parents ne veulent pas que je sorte.
0: Bon, bah alors 17 ans, moi je veux pas avoir des problèmes non plus pour des tournements de mineurs. Donc on va mettre.
6: Je pense que tu peux annoncer la question d'après d'abord.
0: Donc la question d'après, c'est pourquoi tant de monde dans les métros aux heures de pointe? Donc on va se quitter le temps du disque avec.
2: Saguignol.
0: Allez, va. Je pense si c'est bien prononcé, mais c'est pas grave, vous allez écouter, on se retrouve juste après.
6: Suivi d'œil.
0: Et le disque 2, c'est Je te tiens.
6: Je te tiens pas.
0: La barbichette. Voilà, à tout à l'heure. Réfléchissez à la question.
6: À tout de suite. Et de retour. Gérard, je voudrais juste que tu me dises, c'est quoi ce disque?
0: Donne-moi ma chance, c'est.
6: C'est super.
0: C'est bébé, je sais pas, c'est ce qu'on m'a prêté, c'est ce qu'on m'a offert, donc. Voilà, c'est Donne-moi ma chance, en fin de compte.
6: Bon, tu rappelles la dernière question?
0: Alors, la septième, donc, c'est pourquoi tant de monde dans les métros aux heures de pointe? Et on va accueillir, donc,
6: Alexandra,
7: oui.
0: Coralie. Coralie, bonsoir. Coralie, s'il te plaît, tu te réveilles.
7: Je suis là, Gérard.
0: Bonsoir.
7: Salut Coralie. Ça va?
0: Florence, oui, on récupère Florence.
7: Oui.
0: On récupère Jean-Daniel.
3: Ciao, salut, les gars, super.
0: Sport Billy. Et Tom. Yeah.
9: Oui, salut Gérard. Tu sais cette différence entre Gérard et Iti?
0: Tu réponds à la question, il n'y a pas de différence entre Gérard et je sais pas quoi, ou sinon tu retournes chez toi.
9: Il a compris qu'il devait retourner à la maison.
0: Allez, Gérard, pose ta question. Allez, je crois que vous l'avez déjà posé. Alors, c'est pourquoi tant de monde dans le métro, aux heures de pointe ou dans les bus?
7: Gérard.
0: Oui.
7: Parce que tout le monde sort en même temps, c'est normal.
0: Oui, mais donnez vos noms quand vous.
7: Alexandra.
0: Oui.
7: Non, mais c'est une question con, Gérard.
0: Quoi, c'est une question con?
7: Implacable.
9: Non, moi je pense que c'est une secte, c'est pour ça qu'ils se réunissent tous à 5
7: heures. Ouais, exactement.
0: De toute manière, il y a autant de monde. Entre 5 heures et 8 heures, de 5 heures à 8 heures, il y a autant de monde dans les bus et dans les métros. Pourquoi?
2: C'est pour mieux tripoter les nanas.
7: Tout le monde va bouffer. Exactement.
6: T'as dit quoi, Marcel?
2: C'est pour mieux tripoter les nanas.
3: Gérard.
7: Marcel?
2: Oui.
7: Tu serais pas un obsédé?
2: Non, pas du tout.
7: T'es dégoûtant, va.
8: Eh hey Gérard, je suis sûr que c'est comme ça que t'as rencontré Christine, c'était dans le métro.
0: Bon, c'est bon, on parle plus d'elle, alors celui qui s'amuse à... qui recommence
10: non,
0: avec...
10: Non, on a dit Martine.
0: Non, non, on vient de dire Christine.
10: Non, hein. T'as pas
0: non, non, non, non,
10: Martine,
0: non, non, non, non, non, non, non, non, cherchez pas à midi, à 14h, allez. Hop.
8: Christine, c'est elle qui rit quand Gérard Lapine.
0: Bon, allez, tu retournes au standard, tu vas voir... Tu retournes au standard, tu vas voir Gaël au standard.
8: Allez, ciao. Ok, super.
0: Pourquoi moins de bus ou de métro pendant les vacances?
8: Bah, c'est deux bus.
10: Bah, parce qu'il y a moins de personnes qui se déplacent, Gérard.
0: Non, non, il y en a autant.
10: Mais
0: non,
10: Gérard. Il y a des gens qui partent en vacances, Gérard.
8: Gérard, parce que les machinistes partent en vacances.
0: Non, mais il y a quand même autant de monde.
8: Les bus partent en vacances, Gérard, c'est con ou quoi?
0: Il y en a quand même qui partent pas en vacances et qui assurent quand même
10: le. Il y en a beaucoup qui partent en vacances, se reposer, hein.
0: Bah, ouais, peut-être, mais il y en a d'autres qui sont toujours là, hein.
10: Ouais, mais il y en a qui partent.
0: Ouais, mais pourquoi moins de bus pendant les vacances?
10: Parce qu'il y a moins de bus.
0: Ok, d'accord, je vois.
2: Bon, on passe à la
0: 9e. Non.
8: Et parce qu'il faut bien que les machinistes partent en vacances.
10: Non, mais c'est logique.
11: Mais oui, les cons.
0: Bon, ça y est, ça y est.
8: Et Gérard, c'est vrai que c'est à cause de toi que la Didi, elle a eu un accident?
10: Ouais, c'est toi qui...
0: Oh, alors là, stop. Là, les trois mecs vont retourner au standard. Je veux pas entendre ce mot-là sur centaine. Je veux pas entendre ce mot-là lors des débats. Les trois mecs au standard.
6: Je ne vois pas pourquoi Gérard explique.
0: Non, on a pas besoin de parler de Didi, alors que l'autre, il a été dire que... Pourquoi, je sais plus quoi.
6: Gérard, qu'est-ce que je fais?
0: Donc, tu le prends, tu sers ça, tu lui dis que c'est pas la peine.
6: Gérard.
0: C'est pas la peine, on ne parle pas de ça pendant les débats.
10: D'accord.
0: C'est pas le thème du débat, et je n'attaquerai jamais un sujet de débat comme ça.
10: Keep cool, hein.
0: Bon, bah dans ce cas-là, il n'y a pas me balancer.
10: Ouais,
0: t'as
10: pas fouillé. Allez, continue, Gérard.
6: Marcel, la question suivante.
2: Pourquoi tant d'agressions le soir après 22h? D'agression.
10: Bah, les mecs, ils sont en manque. Ouais.
2: Non, mais attends, mais il y a agression et agression. Hein.
10: Non, ouais, mais les mecs sortent à cette heure-là, surtout, donc.
2: À 22h, il y a déjà moins de surveillance dans le métro.
10: Oui, ça c'est
11: exactement, vrai. Ouais.
2: C'est l'heure des relèves et les patati patata. Voilà.
10: Ouais, c'est vrai, t'as raison. Bah ouais. Alors, t'as la réponse, pourquoi tu poses la question?
0: Qui?
10: Ouais, c'est con, ça.
0: C'est moi qui posais la question comme ça, donc on vous demandait de réagir, c'est tout.
10: Bah voilà, on a réagi.
0: Bon, bah c'est bien, donc on va attaquer sur la 10e. Attends, la 10e, c'est... Pourquoi moins de contrôle la journée dans les bus ou les tramways?
2: Ça, je suis pas si d'accord avec toi, Gérard.
10: Pourquoi? Il y a pas de contrôle quand même, la journée. Hein. Ouais,
2: moi,
10: je trouve que...
0: Ah bah dans la journée, il y en a moins.
10: Hein. Il y en a plus le soir.
0: Ah bah, il y en a plus le matin que dans la soirée.
10: Bah,
0: hein.
10: Normal, le matin, il y a plus de monde, c'est tout.
0: Mais dans la journée, j'en vois pas beaucoup. Maintenant,
10: il y a personne la journée, c'est normal. C'est normal, la journée, il n'y a personne.
11: Ah si, il y a moins de monde.
10: Contrôler la journée.
11: Ouais, moi aussi, je me suis fait contrôler la journée. Hein.
2: Mais par contre, la journée, c'est surtout des,
10: 300 balles, hein.
2: Des contrôleurs itinérants. Donc, ils baladent un peu n'importe où.
0: Alors, la 11e, donc, comme tout le monde pourquoi on change souvent de ligne pour aller travailler au boulot?
6: Et il y a juste avant
10: une question.
0: Attendez.
6: Il y a juste avant une question Minitel de Berserker qui dit Gérard. Non, pardon, c'est pas Gérard Berserker, c'est Darchand qui dit: est-ce que Gérard a déjà été contrôlé?
0: Oui.
10: Ouais.
6: Et comment ça s'est passé?
2: Non, Gérard, il saute par-dessus le tripode, c'est pas pareil.
10: Raconte, Gérard.
0: Par-dessus non, mais moi, j'ai déjà été.
10: Ils t'ont arrêté, Gérard?
0: Moi, j'ai déjà été contrôlé plusieurs fois et je me suis pris des PV, ça c'est vrai, et je m'en cache pas.
10: Et pourquoi alors t'avais pas pris de ticket, Gérard?
0: Bah, parce que j'avais pas les moyens, donc je suis passé en fraude, et puis c'est tout.
10: Mais t'as payé encore plus cher, c'est con.
0: Bah ouais, mais de toute manière, je veux pas dire, l'adresse, donc, voilà.
10: Ça t'a servi de leçon, j'espère.
0: Bah oui, ça me sert de leçon, maintenant,
10: bon,
0: je me trimballe avec, je me trimballe avec, trois carnets de bus sur moi, maintenant, alors.
10: Mais Fun Radio te paye pas la carte orange?
0: Non, mais ça c'est problème Fun Radio, ça c'est moi qui réglerai ça avec Max. Hein. Ça regarde pas les auditeurs.
6: Et il y a juste aussi Dom sur Minitel département 75 qui dit: question à la Gérard, pourquoi autant de monde pendant les grèves?
0: Ben je crois que
10: autant de monde où? Dans les
0: métros
6: et les bus.
0: Ah oui, ça
6: Gérard, pourquoi il y a du monde pendant les grèves?
0: Ben oui, ça c'est ça. C'est ça que, s'ils sont mal payés, donc automatiquement, je sais qu'il y en a beaucoup qui sont mal payés comme machinistes.
10: Ouais.
0: Ça, c'est vrai, donc on peut pas leur interdire de faire grève.
6: C'est pas la question, Gérard. La question, c'est pourquoi il y a du monde pendant les grèves?
10: Comment ça? À côté, voyons.
6: Pourquoi il y a du monde pendant les grèves?
10: Mais du monde où?
0: Mais où?
6: Allez, les filles, la question, elle est posée à Gérard.
0: Mais quand il y a, s'il y a du monde, s'il y a des grèves, il y a plus de bus. Automatiquement, donc, il y a tant de monde qui attendent le bus. Voilà, c'est tout. La réponse. La réponse à la question, c'est ça.
11: Tu tires pas vous, tu as un cerveau.
0: Si quelqu'un fait grève automatiquement, les bus, il y en aura déjà moins. Ouais. Mais il y aura plus de monde qui attendra le bus et ça fera plus. Le premier bus sera bombé. Ça fait comme le métro.
12: Ça fait des études tout ça.
11: Ouais.
12: Vache.
0: Bon, alors,
6: et juste avant, je rappelle pour Doc, Berserker et compagnie sur Minitel que pour participer au débat, vous appelez au 0870 5000.
12: Gérard,
6: 0803 08 5000.
12: Gérard,
6: à toi.
12: Ouais, Gérard.
0: Oui.
12: C'est vrai que tu serais sorti avec François si ça avait été un mec.
0: Bon, alors, je répondrai pas à ta question, c'est pas le thème des débats. Alors, point final à la ligne. Alors, commencez pas à me brouter avec Françoise, Christine, Carole, Martine, ou ainsi de suite.
11: Et
0: la loco. Ok, c'est clair et net. C'est clair et net.
11: Gérard, c'est qui ta nouvelle?
0: J'en ai pas de nouvelles, voilà. Point final.
2: Ils veulent tout savoir.
12: Eh, Gérard, c'est vrai que t'es mannequin chez Emmaüs?
0: Bon, alors pourquoi qu'un ticket ne dure pas une heure comme dans certaines villes?
12: Qu'est-ce que tu racontes? T'as jamais eu le ticket avec une meuf, toi?
11: Non, c'est...
0: Pourquoi que les tickets durent moins?
11: Pourquoi? Les tickets de quoi, d'abord?
0: Les tickets de métro ou de bus. Pourquoi qu'un ticket ne dure pas une heure comme dans certaines villes?
12: Mais tes tickets, ils durent pas une heure.
11: Ouais, t'as pas tort. À Rennes, tu vois, ça existe. Pendant une heure, t'as le droit de prendre le métro, le bus, tu te déplaces comme tu veux.
0: Ouais. Voilà.
11: Alors qu'à Paris, t'as un ticket pour un pasta. Tu fais deux stations et terminé.
0: Voilà. Ou sinon, tu peux faire. Tu fais la Grande Arche jusqu'à Vincennes avec un ticket.
11: Ouais, c'est vrai. C'est donc, carrément débile.
0: Au lieu que ça dure plus longtemps, faut que tu changes de ticket si tu veux revenir sur une autre station.
2: Et sinon, c'est un PV.
11: Mais c'est pour nous pomper du fric, en fait. C'est Marcel à qui tu me fais penser?
2: Non.
11: À la moustique.
13: Ouais, c'est vrai.
11: Moi, il me fait penser à Antoine Decaune.
12: Moi, il me fait penser à Gaudemont.
0: Bon, on n'est pas là. Bon.
11: Un petit moustique.
0: Niel, à la place
11: de
0: on accueille. S'il vous plaît.
11: Oui.
0: On accueille Niel à la place de
11: Niel.
0: Sport Billy.
6: Je crois que c'est Niel.
12: Salut ma couille, ça va Gérard?
11: Salut Niel.
12: Salut Niel.
11: Eh
12: hey, Marcel, ça va?
14: Ouais, bien. Pas trop chaud Gérard?
0: Bon, on n'est pas là pour savoir si la vie des autres, comment ça se passe.
12: Gérard, on est poli, on demande comment ça va,
0: Réponds-leur, parce que sinon ils vont nous prendre la tête toute la nuit.
6: Marcel, à toi, et ensuite j'aurai une petite question pour Gérard. Vas-y,
12: alors, on se casse le cul pour venir participer à ton débat et tu nous dis qu'on te prend, la tête, putain, c'est agréable.
11: Ouais, c'est vrai.
0: Bon, on dit pas putain.
2: Non, mais Gérard, il est un petit peu nerveux ce soir.
11: On discute avec tout le monde, hein.
13: Tu râles et quand on te parle, tu râles. T'arrêtes pas de
12: parler. Pose la question, Gérard, allez.
6: Oui, il y a une question Minitel pour Gérard, toujours de Boss, département 75, qui dit: Gérard, pourquoi les camions sont plus lents que les voitures?
0: Alors,
6: qu'est-ce que tu peux répondre là?
0: Alors là, je vois pas le rapport avec les transports en commun, mais j'ai quand même.
11: C'est un transport, hein.
0: Les routiers, les transports en commun, c'est pas du tout la même chose.
12: Mais un mot derrière l'autre, ça fait des phrases, Gérard. T'es transport en commun, c'est.
11: Et t'as pas précisé transport en commun, t'as juste dit transport, hein.
0: Non, mais bien sûr, parce que là, le thème du débat, c'est transport en commun, c'est pas transport routier.
12: Bah si, toi, tu te déplaces pendant les transports de bétail.
0: Eh, toi, si tu continues tout à l'heure, tu vas aller voir si je fais du bétail au standard. Toi.
12: Ouais, tu vas top, super, Gérard, vas-y.
14: Il voyage clandestinement avec les veaux.
0: Alors maintenant, je vais quand même répondre à la question de ce charmant jeune homme qui m'a dit.
12: Ouais, vas-y,
0: pourquoi que les camions roulent moins vite que les voitures, c'est ça?
11: Ouais, vas-y, réfléchis.
0: Bon, déjà, ils sont limités.
11: Ouais.
0: Ils sont limiteurs à 80-90.
12: Comme toi, t'es limité aussi, toi.
0: Bon, toi, tu vas déjà aller voir Gaël au standard, comme ça, tu vas pas m'énerver.
12: Facilité toujours.
11: Toi, Gérard.
0: Non, mais il va voir Gaël au standard et c'est tout.
12: Vas-y,
0: bonne nuit. Donc, finir.
11: T'es une poule mouillée, Gérard.
13: Ouais, c'est dégueulasse. En plus, ça sent
12: l'Antarctique.
0: Vous
12: êtes vite. Ouais, t'es vachement limité, Gérard.
0: Ça, les gonflés, hein.
12: Mais on peut rien gonfler.
14: Tu racontes, on gonfle quoi?
11: On peut même plus rigoler.
0: Ouais, il y a rigolé. Maintenant, je réponds à la question de charmant jeune homme, parce que je voudrais bien finir avec ça, parce que après, on va attaquer le deuxième débat. Donc, alors, pourquoi que les camions roulent moins vite que les voitures? Donc, c'est normal. Donc, je disais qu'ils étaient limités.
12: Et que
0: les voitures ne sont pas limitées.
12: Voilà, et donc, ils roulent plus vite.
0: À part si on tombe sur des voitures électriques ou des espèces de petites Fiat. Fiat ou des. Même. Je sais même pas, je pense que j'ai dû en voir une ou deux.
12: Si, y a des Pandas
0: comme,
13: Comme la voiture de Julie n'est pas limitée.
0: Non, elle n'est pas limitée. Je vais vous dire une chose, que souvent j'en ai croisé, et ça avance pas sur l'autoroute. Je suis désolé, ça avance pas, ça fait un potin pas possible. Ça avance pas du tout, c'est comme les voitures électriques, on devrait les
13: aider. Quoi comme voiture?
6: Je défendrai ma voiture jusqu'au bout, ma voiture roule très bien, et elle roule jusqu'à 165
13: km. Bah, c'est Julie, comment t'es fort?
6: D'accord.
13: C'est pas quoi comme bagnole?
0: J'ai pas de voiture, malheureusement.
13: Ah, il
0: n'a
13: pas le permis.
0: Non,
13: mais
2: Gérard,
13: il
2: n'a
13: pas de voiture,
2: hein,
13: putain.
8: Gérard, il se déplace en roller, lui.
0: Non, mais moi, je me déplace à pied et en transport en commun, ou de temps en temps, j'ai...
8: C'est en ambulance qu'on déplace, Gérard.
0: Comment?
8: C'est en ambulance qu'on déplace.
0: Ah, oui.
8: Roller sur bouteille, Gérard.
0: Ouais, bon. Allez, c'est bon. Donc,
13: on
0: va attaquer le deuxième débat.
6: Et la conclusion,
0: on va changer un peu le monde parce que là, ça commence.
8: Qu'est-ce que c'est que ces débats, putain?
13: Non, non, mais Gérard, on attend quand même.
0: Non, non, mais on fait la conclusion des transports en commun. On fait la conclusion des transports. Vous allez me laisser parler?
8: Non, tu vas la fermer.
0: On fait la conclusion des transports en commun, on met un disque et on prend d'autres gens. Voilà.
6: Stop, on se calme. Merci. On va commencer le deuxième débat et le disque on le mettra plus tard parce qu'on va enchaîner les disques comme ça non plus.
8: Hein.
6: T'inquiète pas Gérard, c'est bon, je vais en trouver d'autres.
0: Alors Alexandra, qu'est-ce que t'as pensé du débat?
13: Les questions n'étaient pas très intelligentes. Mais bah c'est tout ce que j'ai pensé.
0: Non mais attends, je vais te dire une chose, normalement je devais préparer 10 questions, j'en ai fait quand même 12. Oui. Alors si c'était pas 12 questions intéressantes sur un débat comme ça, eh ben je sais pas ce qu'il
8: faudrait. Tu as réussi à faire 12 questions,
0: Le deuxième aussi, il a 12 questions.
8: C'est la même que tu as répété 12 fois, Gérard.
0: Et le deuxième, il a 12 questions, hein, aussi, je vous préviens d'entrer.
13: Non, c'est fou.
6: Gérard, tu as
8: pas couché, hein.
0: Comment
8: 24 questions d'une semaine, Gérard, t'as fait.
0: Qui c'est qui me parle? Donne ton nom, s'il te plaît.
8: Non.
0: Oh, c'est pas toi, tu commandes ici.
6: Je crois qu'il y a une jeune fille qui veut parler, merci.
13: Oui, c'est Alexandra.
0: Oui.
13: Tu prépares longtemps tes débats à l'avance?
0: Je
13: prépare pas, il bafoue.
8: Et Alexandra, tu fais quoi après le débat?
13: Comment?
8: Tu fais quoi après le débat?
13: Mais je fais ce que tu veux.
8: Ouais.
0: Mais de manière, elle a 17 ans, alors si tu veux faire un détournement de mineur, mon petit, c'est ton problème.
8: Je
0: te dis une chose, Jean-Daniel ou Niel ou Tom, tu restes poli, d'accord?
13: Les mecs?
8: Gérard, détournement de mineur.
13: Les mecs, de toute façon, c'est Gérard qui m'intéresse.
8: Ouais.
0: Bah, très bien, alors.
8: Vraiment, les coups de chat, tu vas être en gros ton, toi, alors. Tu n'es pas obligé d'avoir bon goût, hein.
13: Ouais, exactement.
0: Oh, vous vous calmez maintenant, Coralie, pour toi, le débat.
13: Alors, moi, je partagerai un peu l'avis d'Alexandra, et puis moi, je dirais que le métro, ça se prend, on évite de les prendre aux heures de pointe, si on veut être tranquille.
8: Et toi, ça se prend comment, toi?
13: En plus, on risque sa vie.
8: En plus,
0: ça serait même en bus, hein.
8: Tu racontes n'importe quoi.
0: Tu te calmes, le mec, hein.
8: Tu risques ta vie de quoi dans le métro?
13: Bah, il y a des bombes, là, mon pote. T'as pas entendu les attentats?
8: Non, regardez la journée d'enfer, toi, t'as
0: regardé
8: la
0: télé.
13: Non, ça passe au canal plus dans pas longtemps. Mais attends, pour les mecs, c'est plus facile de prendre le métro, hein.
0: Ouais, j'ai l'impression. Il y en a beaucoup qui fraudent. Donc, Florence.
13: Oui, alors, les questions sont connes et tu bafouilles trop.
0: Bon, maintenant, si les questions sont connes, ma petite, hein, tu fais une chose, t'écris à la radio et tu me donnes des thèmes de débat. Mais je te préviens, avec les questions.
13: Là, j'entends rien, enfin.
0: Mais tu fais des débats avec les questions, sauf sur le sida et le préservatif que je ne ferai jamais la nuit.
13: Je t'en enverrai.
0: Eh ben, alors, tu réfléchis.
13: Je vais t'aider parce que je t'aime bien, va.
0: Comment?
13: Je vais t'aider parce que je t'aime bien, va.
0: D'accord. Eh ben, t'écris au 143 rue Charles de Gaulle, 92-521, Neuilly-sur-Seine, Sedex. Ouais. Voilà. Donc, Jean-Daniel. T'as conclu. Jean-Daniel, ta conclusion, s'il te plaît.
8: Allô?
0: Ouais.
8: C'est pas Jean, moi, c'est Jean-Daniel.
0: Eh ben, c'est ce que je viens de dire.
8: C'est Didier. Ou c'est Didier, en Verlon.
0: Les oreilles, c'est comme le cul, ça se lave.
8: Ouais, ben, je me suis lavé le cul, alors je me suis lavé les oreilles avec.
0: Bon, alors, ta conclusion.
8: Parce que le coton-tige, il sert et pour le cul et pour les oreilles.
0: Ta conclusion!
8: Bah, quoi?
0: Ta conclusion!
8: C'est pas la peine de culer!
0: Ouais, tu réponds et c'est tout.
8: Mais c'est bon, t'as vu comment tu me parles, toi?
0: Bon, allez, dégage.
8: Ouais, c'est bon,
0: dégage.
8: C'est bon, parce que tu fais de la radio que tu peux choper la grosse tête, là.
0: Ouais, tu commences à me dégonfler, je te demande ta conclusion, je te demande pas tes blagues.
8: Je te demande un petit peu de respect, c'est trop demandé ça.
0: Non, mais moi je te demande une conclusion, je te demande pas à quelle heure il est, d'accord?
8: La constitution, elle dit qu'on a le droit, qu'on a les droits, ok? Alors tu me respectes.
0: Bon, allez, hop. Viel ou Niel?
8: Non, c'est Niel.
0: Nil.
15: Et te laisse passer, Nil, dis-le, apprends à lire. Bon, moi, je voulais dire que pour ton premier débat, ça allait, t'es pas trop énervé. On va tâcher de continuer pour le second.
0: Mm-hmm.
15: J'espère que t'auras pas des questions à la con comme pour le premier. Voilà, ce que j'espère.
0: Non, bah, tu verras bien, les questions, c'est moi qui les prépare. Hein,
15: ouais, bah, ouais, ça, j'ai remarqué, ça peut pas être quelqu'un d'autre. Hein. Ah, c'est clair.
0: Ben si t'es pas content, tu fais comme Florence, c'est créé à la radio. Voilà, et tu me présentes des thèmes de débat avec tes questions. Si ça m'intéresse, je les prends. Si ça m'intéresse pas, bon, à la poubelle.
15: Ouais, mais bon, tu voilà. Vois, on a pas les questions.
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17: Non. Te dépêche pas, y a personne qui attend, tout va bien. Le Gérard, là. Alors là, le casque, con. Ça y est ?
18: Ça se casse la gueule, mais c'est pas grave.
17: Donc, on Gérard fout dans sa mallette.
19: Donc, on vient d'écouter Johnny avec les pâquerettes sont partis.
17: Voilà.
19: Donc, merde, il y a du vent, c'est pas grave. Donc voilà, donc il est 1h16 du matin, donc on va commencer les débats. Donc sur l'intelligence, on va accueillir Amélie, 19 ans de Montpellier. Bonsoir.
20: Bonsoir Amélie.
19: Bonsoir Amélie.
21: Bonsoir Amélie. Alors là, on a Amélie.
19: Amélie.
20: Oui.
19: Bonsoir.
20: Bonsoir mon poussin bleu.
19: Bonsoir. Voilà, t'éteins ta radio s'il te plaît.
20: Ben, elle est éteinte. Ah
17: ouais, c'est bon. Genre.
19: Voilà. On va accueillir Magali, 24 ans de Caen.
20: Bonsoir Magali.
21: Bonsoir Magali. Alors là, on a Magali.
20: Ouais.
19: Ouais.
21: T'es mon
19: sur-respond,
21: je t'ai demandé tout à l'heure, t'as pas répondu.
19: Bon, Axel, hey, Axel, tu commences à te taire.
21: C'est pas moi, hein.
22: Ouais, Axel, tu fais chier.
23: C'est pas Axel, c'est relou.
19: Non, mais vous avez pas commencé comme ça, parce que sinon vous allez finir au standard vite fait, bien fait.
22: S'il te plaît, Gérard, non.
19: Voilà. On va accueillir Sophie, 21 ans, de Reims.
20: Salut,
19: bonsoir.
20: Sophie.
22: Bonsoir, Sophie.
20: Salut,
22: Sophie.
19: Merci pour la radio.
20: Et bonne fête, Gérard.
19: Merci. On va accueillir Philippe, 19 ans, du Vésiné.
22: Salut Gégé. Bonne fête Gégé.
19: Merci. On va accueillir Axel.
22: Bonsoir Axel.
19: De Poitiers.
22: Bonne fête Gégé.
19: Merci.
22: Bonne fête Gégé.
19: Bon, ça y est,
22: oh. Bonne fête Gégé. Bonne fête.
20: Oh.
22: Arrêtez, laissez pas parler.
19: Gens. Voilà, on va accueillir Niels.
22: Niels.
20: Salut.
19: Salut Niels.
22: Salut Gérard, bonne fête Gérard.
19: Merci. Donc le premier débat, c'est sur l'intelligence. Alors la première question.
22: Ouais.
21: Que pensez-vous de l'intelligence ?
20: Pour ou contre l'intelligence ?
21: Pour ou contre l'intelligence ?
19: Alors déjà, vous allez vous calmer parce que sinon ça va aller vite fait. Vous allez passer au standard, mais vite fait payé. Vite fait, bien fait.
21: Bon, vite
19: fait,
21: net.
19: Et l'intelligence est-il.
20: Il est pas sur les T.
21: Le premier qui commence à faire
20: Gérard, tu es malade.
19: Celui qui veut ma crève, il me le dit.
21: Moi,
19: je lui redonne tout de suite.
21: S'il te plaît, Gérard.
19: Donc, l'intelligence est-il nécessaire pour vous?
21: Moi, Philippe.
19: Ouais, Philippe.
21: Ouais.
19: Pourquoi oui?
20: Bonne
21: parce
20: réponse.
21: Que. Sans l'intelligence, on n'est rien, réfléchis un peu.
20: Ouais, Gérard.
21: Ouais. L'intelligence, moi, je pense dans la vie. L'intelligence,
20: c'est dans la vie.
21: Si on est con.
19: Non, mais c'est pas si on est con ou autre. Je vous demande si l'intelligence est-il nécessaire pour vous.
21: Oui,
19: bon, alors, maintenant, Philippe, oui. Tu as dit oui, pourquoi?
21: Pourquoi c'est nécessaire?
19: Oui.
21: Parce que sinon, on vit pas.
19: Mais comment ça, on vit pas?
21: Ah ouais, sans l'intelligence, on pense à rien.
19: Non mais attends, t'as pas besoin de vivre avec avec l'intelligence.
21: Regarde Gérard, c'est ce qu'il fait. Par exemple sur Gérard, par exemple.
19: Bon d'accord, Philippe apparemment, je crois que...
21: Bah, je
19: sais
21: pas.
19: T'as pas tellement compris le sens de la question.
20: Gérard, c'est Amélie.
19: Oui Amélie.
20: Est-ce que tu arrives à vivre avec ton intelligence?
19: Tout à fait.
20: Et comment? Et vas-y, décris-moi ta vie avec ton intelligence.
19: Ah bah, de toute manière, ma vie, je pense que j'en ai assez parlé sur l'antenne. Hein.
21: D'ailleurs, on s'en fout.
20: Hein. Est-ce que tu ne trouves pas que tu es trop intelligent, justement?
19: C'est-à-dire, du quel côté?
20: De tous les gros jets, ça.
19: Bah, mais de quoi? Comment ça, de tous les côtés? Dis-moi pourquoi.
20: Tu es trop intelligent.
19: Mais pourquoi? Mais pourquoi ?
20: Parce que c'est Sophie, je vais t'expliquer pourquoi on pense que t'es peut-être un petit peu trop intelligent.
19: Ouais, mais parle plus fort, Sophie, s'il te plaît.
20: Tu m'entends mieux, là, comme ça ?
19: Pas trop.
20: Ah, oui. Je peux pas faire plus, hein.
1: Parce que justement, tu ne nous comprends pas, Gérard. En général, on est toujours obligé de répéter, donc on se demandait si t'étais pas trop intelligent.
4: Ouais, exactement, ouais. Toi, en fait, t'es tellement intelligent
20: non,
4: que.
20: Non, non, mais regarde, Gérard, je sais pas, il y a quelques mois, t'étais inconnu et tout, t'as fait une montée fulgurante, tu fais de la radio, on entend parler de plein de trucs, quoi, je sais pas, de journaux, t'as fait des boîtes de nuit.
4: Ouais, ouais, t'es tellement intelligent que maintenant on trouve tes cassettes dans le commerce, c'est génial.
20: Peut-être un film, j'en sais rien, c'est quand même pas donné à tout le monde. Regarde, tu prends les tout bifferies, c'est pareil, quoi.
19: Non, mais attends.
20: Méchant,
19: attends, Sophie.
20: Oui.
19: Sophie, déjà, je vais répondre déjà à ta question.
20: Oui.
19: Bon, celui qui s'amuse à... Tu me dis, ça fait quelques mois. Non, ça fait pas quelques mois,
20: ça fait presque un an maintenant.
19: Non, ça fait 2 ans, quand même.
20: Ah, bah, ah,
19: ouais. Ça fait quand même 2 ans.
4: On vient de passer en quelques mois.
20: Non, je voulais pas te vexer, je veux dire. C'est
19: non, mais
20: déjà bien,
19: merci pour la radio. Merci pour la radio derrière. Voilà. Voilà, c'est bien. Donc, je préfère prévenir d'une chose que, bon, bah, maintenant, ça fait 2 ans que je tourne avec le Star System.
20: Ouais.
19: Et en 2 ans, bon, ben.
20: Oui, mais je veux dire, ça fait 2 ans, mais t'appelais pas aussi régulièrement que depuis 1 an, c'est vrai. Tu venais pas animer d'émission, je veux dire.
1: T'es quand même une star,
20: c'est quand même une montée fulgurante, il faut le reconnaître, Gérard. Mais c'est bien, je veux dire.
4: J'ai
20: l'impression que t'es vexé, mais c'est bien. Je te félicite, au contraire. Parce que c'est pas donné à tout le monde, je veux dire.
4: Gérard, est-ce que tu penses que tu fais partie du Star System maintenant?
19: Qui c'est qui me pose cette question?
4: Je sais pas, maintenant il travaille avec Max, tout ça, c'est.
19: Oui,
4: t'es un peu là-dedans, non? T'es un peu dans le showbiz maintenant.
23: On s'éloigne un peu de la question.
19: Non, au contraire, on s'éloigne pas de la question. Je vais répondre. Bon, maintenant, ça fait quand même 2 ans que je tourne avec Max. Ça, c'est vrai.
4: Top délire.
19: Bon, celui qui s'amuse à faire ça tout à l'heure, il va retourner au standard, ça va aller de but fait.
1: Gérard, on se croirait un peu dans Fan 2 quand même, hein.
19: Ouais. Oui, mais pour l'instant, vous y êtes pas, d'accord?
1: Okay. Mais si, on s'y croirait, hein.
19: Non, non, ben, dans ce cas-là, si personne veut répondre à la première question, ben...
1: Mais tu l'as pas encore posé.
19: Ouais,
1: mais
19: je l'ai posé la première question, ouais, donc vous allez répondre. Vous allez pas me... Non, attendez.
4: Axel, moi, je veux répondre.
19: Ouais, vas-y, Axel.
23: Ouais, ben moi, je dis que l'intelligence, c'est nécessaire, quoi. Que, par exemple, pour répondre à tes casses dans les débats, quoi.
4: Ouais.
23: Intelligence, hein.
4: Ouais, c'est vrai.
23: Gérard, quand t'appelleras pot de chambre, tu sortiras de lit, je crois que t'as calme, quoi.
4: GG.
19: Oui.
4: C'est Philippe, là.
19: Oui.
4: Est-ce que tu pourrais poser tes questions plus facilement, pour qu'on comprenne mieux, quoi?
19: Non, mais dans ce cas-là, si t'arrives pas à comprendre, mon pote, c'est pas la peine d'appeler.
4: Non, mais si, mais bon, bah, c'est un peu compliqué, hein.
19: Ah bah, si elles sont compliquées, je suis désolé, moi...
4: C'est parce que t'es trop
19: intelligent. Moi, les questions, c'est moi qui les fais, c'est pas vous qui les faites.
5: Ah, Gérard, est-ce que c'est vraiment toi qui fais les questions du débat?
19: Sur celle-là, on...
5: Est-ce que parfois, tu ne te ferais pas aider?
19: Dans le train, sur celle-là, on l'a fait dans le train avec Max. Les autres, il y en a certaines, c'est sûr qu'on m'aide pour les faire.
4: Tu les fais dans le train avec Max?
19: Comment?
4: Attends, c'est Nice, là, tu les fais dans le train avec Max?
19: On les a faites au retour de Belgique, oui.
20: Bravo, hein,
4: et tu fais quoi encore dans le train avec Max?
19: Ça te regarde pas, mon pote. Max, il dort et c'est tout.
5: Non, okay. Alors, est-ce que Max ronfle?
19: Non.
4: C'est toi qui leur finis la crève?
19: Non, pour l'instant, c'est tout le monde qui a la crève et malheureusement, on peut pas s'en séparer. Donc, si quelqu'un la veut, vous nous le dites.
4: Mais moi, Gérard, ça fait quel effet un verre de bière dans la gueule?
19: Comment? De quoi? Qui c'est qui vient de poser une question qui n'a pas du tout un rapport avec le débat?
20: D'abord, c'est pas de la bière qu'il a bu, mais du Ricard et du café.
19: Non.
20: Voilà.
19: Alors, je vais vous prévenir d'une chose.
20: Comment
19: que
20: tu
19: ça...
20: sais? Ah, parce que je suis bien, moi.
4: T'as des deals?
19: qui c'est qu'on se parlait qui me connaît bien, là?
1: Qui ose parler
4: dans un
20: débat, Gérard? Je dis que je sais que t'as bu 2 cafés et 1 Ricard.
19: Et qui c'est qu'on se dise ça?
1: C'est un espion!
19: Mais qui c'est qui ose dire ça? Quelle est la nana qui ose dire ça?
4: C'est Ricky Martin.
19: Ouais, c'est Ricky Martins, d'accord. Eh ben, si vous me faites chier, vous allez voir que vous allez vous en choper plein la nuit.
5: Justement, Gérard, le débat.
1: Je peux répondre à la question?
19: Oui.
1: Bon, alors moi, je pense que l'intelligence est nécessaire, et d'ailleurs, je la cultive, et je mange beaucoup de poissons.
19: Mmh.
20: Je mange du poisson pané, grillé, bouilli. Et je voulais savoir si toi tu aimais le poisson et si tu pensais que ça rendait intelligent.
3: Tout à fait.
20: Il y a le chien,
3: moi, je vais te dire, attendez, c'est qui vient de poser ce...
20: C'est Amélie.
3: Amélie, moi, je vais te dire
7: Amélie,
3: une chose.
7: C'est ça
3: Amélie.
20: Oui.
3: Amélie, moi, je vais répondre à ta question. Mm-hmm. Le poisson, je n'aime pas ça. Donc, je l'ai déjà assez... Non. Non, non, attendez. Je l'ai déjà assez dit sur l'antenne que le poisson, je n'aime pas ça. Pourtant, le poisson, ça donne des vitamines, ça, je suis d'accord. Mais le poisson ne rend pas intelligent, nuance. Donc, stop. On va pas... Comment ?
7: Gérard, là, c'est nice. Tu préfères la viande, tu préfères la viande d'homme, toi ?
3: De manière, c'est pareil que ça soit.
7: Plus intelligent.
3: Non, mais je vois pas le rapport avec. Avec ce qu'on vient de dire. Alors, croyez-vous que certaines personnes sont intelligentes ?
7: Non.
23: Tu peux répéter la question ?
3: Non, mais attends, je vais pas m'amuser à faire ça toute la soirée.
20: Oui, mais répète-la une fois quand même.
3: Alors, croyez-vous.
7: Gérard, bonne fête.
23: Ouais, bonne fête, Gérard.
3: Bonne fête, Gérard.
20: Gérard.
9: Moi, je pense que vous êtes quand même assez dur avec Gérard, qui est aujourd'hui malade et qui vient justement pour vous faire son débat à propos d'intelligence. Donc, je demanderais quand même un peu ce que vous soyez un peu plus cool avec le GG quand même, non ?
20: Bon, pardon, Gérard. Et on lui souhaite bonne fête, on est gentil.
3: Ouais, mais c'est bon.
20: Je voudrais juste te poser une question pour resituer le débat, simplement.
3: Mm-hmm.
20: Je voudrais savoir qu'est-ce que t'appelles, toi, l'intelligence ?
7: Ouais.
20: Parce que c'est bien de vous
7: dire par intelligence.
20: Je ne sais même pas ce que c'est, si ça se trouve.
7: Quelle est ta définition d'intelligence ?
20: T'as pas le gros dico, Gérard, hein ?
3: Non, mais de toute manière, j'ai pas le dico sous mes yeux, tu vois. Donc, l'intelligence. Oh, c'est bon, vous vous calmez, les trois cums. Hein.
7: Bah, attends, tu peux pas.
23: Ouais, on est
7: les
23: trois, là.
20: Ouais, c'est toujours les garçons. Hein.
3: Tout à l'heure, ça va être simple. Au deuxième débat, je vais supprimer les mecs et je vais demander que des nanas qui
20: appellent. Non, Gérard, moi, je veux qu'il y ait des mecs pendant le débat.
3: Non, mais attends, c'est pas toi.
23: C'est plus marrant, après.
3: C'est pas toi qui décide, la nana, c'est moi, quand même.
20: Amélie, moi, je préfère qu'il y ait vous.
23: Moi, le mec, Gérard.
3: Ouais, mais c'est pas toi qui décide, c'est moi.
7: Non, Amélie, t'as raison, défends-nous un peu.
23: Voilà,
20: Gérard. Non, mais moi, voilà.
7: T'es opprimé par Gérard.
23: Mais Gérard.
20: Bon, moi, je voudrais savoir ce que c'est que l'intelligence.
3: Alors, l'intelligence, à ton avis, ça veut dire quoi ?
20: Ah non, c'est à toi qu'on va poser la question.
3: Alors, l'intelligence, c'est quelqu'un qui en a dans la tête.
7: Mais qu'il y a quoi dans la tête ?
3: Eh, me prenez pas pour un con les trois cums, hein.
7: Gérard, pourquoi ?
20: Est-ce que tu te crois intelligent, toi, Gérard ? C'est Magali qui pose la question.
7: Donne-nous une raison de te prendre pour un con, Gérard. Moi, franchement, j'en vois aucune.
3: Ah bah, la preuve, si tu me prends pas, tu m'y prends pas, tu m'y laisses pour un con. Donc vous avez pas commencé à me faire gueuler maintenant.
7: Ok.
3: D'accord. J'ai pas l'intention de m'énerver ce soir. Alors si vous voulez me forcer, il y en a pas pour longtemps. Donc Amélie.
7: Ok, Gérard. Ok, Gérard. Bonne fête quand même.
3: Bon, ça y est.
10: Il y a Necron sur Minitel qui dit: Gérard, si l'intelligence est un défaut, alors tu es le roi de la radio.
3: Voilà. De toute manière, on va y revenir sur les dépôts et tout ça. Donc, apparemment, personne ne veut répondre à la deuxième question.
10: Attendez.
3: Stop !
23: Gérard, Philippe.
3: Voilà.
20: Non, mais.
23: Gérard, je peux répondre.
20: Vous êtes pas marrant.
23: L'intelligence, c'est quand t'as de la réflexion.
20: Exactement.
3: C'est-à-dire ?
23: Ouais, ouais. C'est-à-dire, c'est quand tu peux prendre un peu de temps pour réfléchir, mais rapidement, en fait.
3: De toute manière, je vais te dire une chose, que je prends mon temps toute une semaine.
23: Ouais.
3: Hein, et je peux réfléchir sur certains trucs. Comme là, tout à l'heure, je sais pas si vous avez écouté, j'ai réfléchi sur ce que Françoise avait été dire.
23: Ah ouais, mais Françoise, elle était vache avec toi.
3: Oui, non, mais ça, ouais. De toute manière, c'est bon, ça y est, c'est fini, on n'en parle plus.
7: Moi, je dis que Françoise est jalouse de ton succès.
23: Exactement.
3: Non, mais ça, c'est son problème, c'est pas le mien.
23: Elle est pas intelligente.
3: Moi, de toute manière, je ne suis jaloux de personne. D'accord ?
7: Bah oui, c'est pas de toi, t'es la star, toi.
3: Moi, je m'occupe de. Déjà, j'ai déjà du mal à m'occuper de moi-même. Donc, c'est pas pour aller m'occuper des autres. Ok. En de bon entendeur, salut. La télé ou la radio vous rend-elle intelligente ?
23: Non.
3: Alors qui non ?
23: Moi, Philippe.
3: Alors Philippe, vas-y, pourquoi ?
23: La radio ne nous rend pas intelligente quand on t'écoute, quoi.
3: Et la télé ?
23: Et la télé, c'est pareil, c'est superficiel. Et...
3: Alors attends, Philippe. Philippe.
23: Ouais.
3: Philippe, tu dis non à la radio parce que tu m'écoutes, mais quand je suis pas là, les jeudis soirs, est-ce que tu écoutes toujours Fun Radio ?
23: Non, bah non, j'écoute que toi.
2: Bah non, on écoute.
3: Alors donc, apparemment, t'es pas un auditeur fidèle.
23: Je suis un auditeur fidèle.
2: Mais fidèle à toi, Gérard.
23: Mais fidèle à toi.
5: Ah, Gérard a quelques problèmes justement avec son succès.
11: Attends, Gérard, parce qu'il y a la caméra, il y a la caméra qui ne lâche pas.
3: Je t'ai dit non,
5: je t'en
3: alors.
5: Prie.
2: Ça va pas arrêter, t'as qu'une caméra.
3: Bon, alors Philippe.
23: Ouais.
3: Donc apparemment, t'écoutes pas régulièrement Fun Radio, t'écoutes que le jeudi parce qu'il y a les débats. Non, non, c'est ce que tu viens de dire.
23: Je suis fidèle à toi.
3: Ok. Parce qu'il y a les débats.
23: Parce que, voilà, c'est très intelligent les débats.
3: Ok. D'accord.
23: Tu as fait pour un réseau de business, toi. D'accord. Des documentaires pour moi.
3: Ok. Attends, Amélie. Je vais arriver à.
12: Je vais poser une question.
3: Oui, Amélie.
12: Je voulais savoir quelle était ton émission de radio préférée, ton émission de télé préférée.
3: Alors, je vais dire une chose.
2: Comment
3: Qui c'est qui vient de dire Europe 1
2: Qui c'est qui vient de dire Europe 1?
3: Eh, bande de dégonflés, là, les trois mecs.
2: C'est bossé sur Europe 1.
23: Non, c'est pas moi.
3: Hein. Non, mais... C'est bon, Gérard, allez, couchez. Allez.
2: Gérard, là, c'est...
3: Ça suffit.
12: Non, parce que Gérard, on m'a dit que tu rêvais de faire une émission sur France Culture. Je voulais savoir si c'était vrai.
3: Et qui c'est qui pose cette question?
12: C'est Amélie.
3: Ouais, bah, Amélie, je vais te dire une chose que tu te trompes complètement.
12: Bah, c'est pas moi, on me l'a dit, hein.
3: Non, ouais, mais on... On, pour moi, c'est des cons.
12: D'accord.
3: D'accord.
12: Bon, alors, c'est quoi ton émission de radio préférée à part la tienne?
3: Ah ben, de toute manière, mon émission préférée de radio, c'est Fun Radio et ça restera.
12: Non,
3: ça
12: émission...
5: non, ça, c'est une radio, c'est pas une émission, Gérard.
3: Bon, mon émission préférée, eh ben, c'est... C'est le soir de 22h à minuit et même de 20h à 22h d'écouter...
12: Oui, je te sens, tu passes.
3: D'écouter les...
12: Non, mais sérieusement, Gérard, on ne demande pas de faire le lèche-cul.
2: Ouais, ouais,
3: hein. Non, mais de toute manière, je ne fais pas le lèche-cul. J'écoute régulièrement Fun Radio. Stop! Stop!
12: Tu vas te faire la lèche, Gérard.
3: Vous taisez, je réponds à Amélie. L'émission que j'écoute le plus à l'heure actuelle, c'est Le Doc et Max. Ça, c'est normal. D'accord.
2: Ah, bah c'est normal. Ah, t'as tout, là, Gérard.
11: Laurent,
3: Non, c'est pas chez moi que ça sonne.
11: Gérard, on pourrait revenir un peu sur le débat, là.
12: Oui. Gérard.
3: Oui.
12: C'est Magali, là.
3: Oui, Magali.
12: Est-ce que tu crois, toi, que la télévision aura intelligent?
3: De quoi?
12: Est-ce que tu crois que la télévision aura intelligent? Je te pose la question.
3: Ben, ça dépend ce que tu regardes à la télé.
12: Mais Gérard a regardé Le Gendarme, son mari. Quelle émission tu préfères?
3: Ben, moi, j'aime bien le dimanche de regarder la 6 sur Capital ou Zone Interdite parce qu'il y a certains débats, certains reportages il y a certains débats qui puissent nous aider dans la vie.
2: Gérard,
3: par contre, non, mais je vais pas citer tout parce que ça deviendrait trop long. Y a certains trucs que je peux pas citer malheureusement ce soir parce qu'il est trop tard.
2: Ouais.
3: Et il est trop tard et puis même c'est pas le thème des débats que je veux faire.
2: Ouais,
11: d'ailleurs, en parlant de ça, ce serait bien d'y revenir.
3: Voilà. Donc pour revenir à la question à Magali, donc je préfère regarder la 6.
12: Ok.
23: Bah, et déjà,
3: oui.
23: Regarder les piégeurs. Je vais expliquer un truc.
3: Oui.
23: À la télé, il y a que les documentaires qui sont bien parce que en fait, l'intelligence c'est aussi la connaissance.
12: La culture.
23: Et donc les films c'est rien, c'est superficiel, donc il y a rien à apprendre de ça. Et donc c'est vrai que t'as raison qu'il n'y ait que les documentaires qui sont potables parce que on apprend des choses.
3: Mmh. Ouais, voilà.
5: Ok. Donc justement,
3: stop.
5: Une autre question peut-être, Gérard.
2: Ouais, une autre question.
3: On va passer à la quatrième.
12: Déjà.
3: Pensez-vous.
12: Le temps passe vite.
3: Ah bah oui, ben.
12: On est avec toi, Gérard.
23: C'est agréable.
3: Oui, mais c'est bien parce que ce soir...
23: Ça va
12: bien,
23: là.
12: On est gentil, hein. C'est parce que c'est ta fête.
3: Apparemment, vous avez... j'espère que le deuxième, il va se passer comme le premier.
12: Mais oui, le deuxième,
3: donc,
2: c'est un peu intelligent.
11: Voilà. Il y a David sur Minitel qui demande si l'intelligence est le prolongement, je pense que tu es d'accord, si l'intelligence est bien le prolongement de l'hypothalamus sur l'encéphalo.
12: Moi je suis d'accord. Hein.
3: Qu'est-ce qu'il veut dire là-dessus lui?
2: Quoi, tu veux pas tout le temps,
3: David.
2: Pas tout le temps.
3: Je pense que arrête.
17: Pas tout le temps?
23: Pas tout le temps, non.
3: Non, non, mais attends, David, s'il te plaît, tu t'essayes d'éclaircir plus ta question parce que je comprends pas trop ta question. Donc, on va revenir au débat. Pensez-vous qu'on puisse faire des cours d'intelligence? Alors, oui, comment, et non, le pourquoi. Donc, je vous laisse réfléchir. Je vous laisse réfléchir.
23: D'accord.
3: Et on va écouter les bourses. Attention,
17: Tu as quoi?
3: Attention, tu as de la morve. Donc, rebonsoir à tous. Donc, c'est la suite des débats. Donc, 1h43. Donc, c'était le disque, c'était les Bangas avec les Petits Suisses. Donc, c'est toujours la suite des débats. Donc, si vous voulez nous joindre, c'est 0800-085000 et 0803-085000. Toujours le 3615, code Fun Radio, rubrique direct. Et j'espère que vous allez vous réveiller sur Minitel. Parce que, pour l'instant, ça n'a pas l'air de marcher beaucoup. Donc on va accueillir Amélie de... Oh, vous vous calmez, s'il vous plaît. Vous vous calmez. Vangal. Vangal.
23: Allô, Gérard.
3: On va accueillir Amélie.
6: Oui, Gérard.
3: Toujours là. Merci pour la radio. Vous la baissez, s'il vous plaît, derrière. Je ne le répète pas 50 fois, sinon vous allez au standard. Ça va aller vite fait, bien fait.
23: Ouais.
3: Magali.
6: Ouais.
3: Toujours là.
6: Toujours là.
23: Bonsoir, Magali.
3: Sophie.
6: Oui.
23: Bonsoir.
3: Toujours là. Philippe.
23: Bonsoir.
3: Vangal.
6: Oh.
3: Oh. Voilà, merci.
6: Ouais. Oui, insulte-nous, Gérard. Grand fou,
3: va. Oh, pauvre conne, si t'es pas content, tu retournes au standard et pétasse.
6: J'aime quand tu es sauvage.
8: Gérard, s'il te plaît, en parlant d'intelligence, je sais pas si traiter quelqu'un de pétasse, c'est vraiment intelligent.
6: Bon, pas vraiment.
3: Oh là là, celui qui s'amuse à mettre la radio, qui a la CB, c'est pas la peine de rester.
6: Oui, sois violent.
3: Philippe.
23: Oui.
3: Rebonsoir.
23: Rebonsoir, Gérard. T'as vu que tout à l'heure, j'ai parlé intelligemment.
3: Ouais, ben, t'as intérêt de te réveiller.
23: Rappelle sur la télé, là.
3: Axel. Bon, tais-toi, Philippe, s'il te plaît.
6: Axel.
3: Axel, rebonsoir. Et Niels. Ouais, ben, c'est bon, on va pas coucher sur ma fête, hein.
17: Bon, ok, on va.
8: Justement. À toi.
3: Oui.
17: On va revenir au débat.
3: Non, mais attendez.
17: Attends, mais moi, je suis ta gazelle.
3: Ouais.
17: On va revenir au débat.
3: Non, mais t'es pas ma gazelle, attends.
17: Mais si. Gérard, sur Minitel, il y a Baltrin qui te demande un truc. Je pense que tu vas pouvoir répondre. Gégé, penses-tu que l'intelligence parallélise la pensée mentale?
6: Bonne question.
3: Ah, très bonne question. Alors, faut que je réfléchisse. T'auras la réponse tout à l'heure.
23: Attends, là, il sait même pas quoi répondre, là.
6: Non, la réponse maintenant, tout de suite, Gérard. Là, tout de suite, ouais.
17: Gérard, il veut la réponse maintenant.
6: Alors, sans plus attendre.
3: Bon, c'est bon, toi, avec ta caméra, t'arrêtes, s'il te plaît.
23: Gérard, avec ta caméra, ok.
6: Allez, va répondre à qui, Gérard, avec ta
3: caméra. Bon,
23: de manière,
8: attendez,
23: les enfants.
8: Bon, Gérard, s'il te plaît, le débat. Les enfants, se calment un petit peu. On écoute Gérard au sujet de l'intelligence, s'il vous plaît.
3: C'est, pensez-vous que l'on puisse faire des cours d'intelligence? Alors oui, comment, et non, pourquoi?
23: Axel,
3: non, mais attendez.
23: Axel.
3: Non, pour l'instant, Axel, tu as de terre, s'il te plaît.
6: Ouais.
3: On va demander à Magali, tiens.
6: Ouais.
3: Comme on ne l'a pas entendu beaucoup, parce que si tu dors, Magali, tu vas aller au standard vite fait. Hein.
6: Mais non, arrête.
23: Ok, alors Magali, tu dors, alors Axel.
3: Voilà,
6: Magali. Oh. En des cours d'intelligence, non. C'est con comme question, carrément, ouais.
3: Bon, alors,
6: c'est... C'est pas que c'est con, mais bon, les cours d'intelligence, non, bon, ça...
23: T'as qu'à les faire, les questions, elles sont con.
3: Non, mais attendez, Magali.
6: Ouais.
3: Est-ce qu'il y a quelqu'un derrière toi qui te souffle?
6: Non,
23: il y a du monde, là, il y a du monde derrière.
3: J'ai l'impression qu'il y a du monde. J'ai entendu du monde derrière toi.
6: Non,
3: Magali,
6: t'exagères.
3: Bon, alors, Magali...
6: Non, je suis toute seule.
3: Merci, bon, alors... Magali, tu vas au standard, si tu vas voir si j'y suis.
6: Mais non.
3: Tu vas voir si j'y suis, tu t'amuses avec le téléphone, tu vas voir si j'y suis. Tu vas voir si j'y suis. Tu vas voir si j'y suis.
23: Bonne nuit, Magali.
3: Amélie.
6: T'es gonflé, hein, Magali, quand même.
3: Amélie. Amélie.
6: Oui.
3: À ton tour.
6: Ben moi, je pense que l'intelligence, c'est quand même un peu de la science-fiction pour toi.
3: Non, mais attends. Eh, vous arrêtez avec le bordel derrière, ou sinon j'arrête tout là.
23: Non, Gérard,
3: alors Magali.
6: Ouais.
3: Amélie, pardon.
20: Oui.
3: Je répète ta question.
20: Oui.
3: Pensez-vous qu'on puisse faire des cours d'intelligence? Si oui, pourquoi? Sinon, si oui, comment? Et le non, pourquoi?
23: Bah, si on a un prof comme Gérard, c'est pas.
3: Non, c'est pas à toi que je m'adresse, c'est à Amélie, s'il te plaît.
23: On t'a pas appelé pour
20: cette question, c'est que peut-être tu veux me donner des cours.
23: Une question, alors c'est quand tu veux, hein.
3: Bon, hein? Alors, le mec qui s'amuse avec un téléphone, hein, il arrête, sinon il va au standard.
0: Justement, en parlant de standard, nous accueillons une nouvelle personne, Stéphanie, 22 ans, d'Alençon. Bonsoir Stéphanie.
23: Salut Stéphanie. Alors, attends, moi, les fouilles, je note, j'ai perdu dans mes fiches. Donc, alors, Stéphanie, qui a 22 ans, qui habite à Alençon, tes mensurations, s'il te plaît.
3: Eh, hey, ta gueule, toi, c'est pas toi qui a. Hey, c'est pas toi qui dois dire tes mensurations. Tu fermes ta gueule.
23: Oh. Bon, Stéphanie.
3: Stéphanie, à la place de qui?
0: À la place de Magali que tu as virée. Mmh. Donc, avec donc

0: je t'ai pas appelé.
1: Non, oui.
0: Sophie.
1: Oui. Non, j'ai un chien, mais il s'appelle pas Médor non plus.
0: Bon, mais pour l'instant, je t'ai pas appelé
2: Pet Chambre.
0: Sophie. Sophie, s'il te plaît, tu réponds à la question.
2: Mais j'aimerais bien, j'essaye là.
0: Bon, bah alors vas-y, Sophie.
3: Allez, vas-y, réponds à la question là.
2: Bon, moi,
0: et
2: je...
0: Ouais, regarde les mecs un peu derrière.
2: Oh oui, insulte-nous.
0: Bon, là, je sens que tout à l'heure, ça va aller vite fait le débat et je vais conclure à la cinquième, si vous me faites chier.
4: Continue ton débat sur l'intelligence, Gérard, s'il te plaît.
1: Gérard, voilà.
0: Sophie.
2: Mais oui.
0: Ta gueule, quoi.
1: Bah oui, mais écoute, j'arrive pas à parler.
0: Bon, attends, tu la fermes.
1: Ok.
0: Bon, ça y est, toi.
2: Ah.
0: Attends, c'est bon.
4: Gérard donne donc une consigne au caméraman.
0: Ouais. Bon, alors Sophie, maintenant, s'il te plaît, tu réponds.
2: Oui, je suis pour les cours d'intelligence.
0: Mais alors pourquoi?
2: Pourquoi? Bah, parce que c'est utile.
0: C'est-à-dire?
2: Bah, c'est-à-dire qu'il n'y a pas beaucoup de gens intelligents, non? Peut-être t'es bien d'accord avec moi quand même. Je veux dire, tu vois, on a besoin de gens intelligents.
0: Mm-hmm.
2: Tu vois? Alors ce serait bien. Bon, je crois que le plus difficile, c'est quand même de trouver des profs, parce que c'est pas évident, hein. Parce que comment
0: non,
2: savoir
0: mais des
2: si...
0: profs, il n'y en a pas.
2: Si tu apprends l'intelligence à quelqu'un, tu lui apprends comment? Faut bien quelqu'un pour lui expliquer comment être intelligent.
1: Il faut que le prof soit intelligent, sinon ça marche pas.
2: Et ben voilà.
0: D'accord.
2: Mais c'est la vie,
1: Gérard,
2: je suis cool.
1: Dans l'enseignement.
2: Tu vois, écoute-moi, oui, Gérard. Tout maintenant, avec les progrès de la technologie, il y a des magnétoscopes, il y a tout ça, on pourrait enregistrer, je sais pas moi, des émissions comme Capital,
1: voilà.
2: Tout ça, quoi.
1: Il y a des matériels pour qu'on soit intelligent, ces jeunes.
2: Tu dépasses en boucle, je veux dire, ça rend intelligent, tu l'as dit toi-même, c'est une bonne idée.
0: Ah, d'accord.
3: C'est Gérard qui a eu l'idée en plus. Hein.
2: Bah, exactement.
3: Oh là là.
0: Gérard, mais c'est pas dit.
3: Ouais, non, je trouve pas qu'il y a. Non, faut pas de cours d'intelligence. Bon, y est ou y est pas, quoi.
1: Stéphanie, j'ai pas encore eu tes mensurations.
0: Ta gueule, toi.
1: Ça fait 10 minutes que t'es là et.
0: Non, mais attends.
3: Non, mais je trouve que bon,
0: qu'est-ce qui se passe?
3: Bon, Gérard, tu t'occupes un peu de nous, là.
1: Ouais, attends,
0: Bon, Stéphanie.
1: J'ai pas vu parler.
2: Je n'entends pas Stéphanie, il y a un problème.
0: Stéphanie, je t'entends pas du tout.
2: On n'apprend pas à quelqu'un à la
1: Stéphanie, tu combien de poitrine? Stéphanie, sois pas timide.
2: Je suis là.
0: Tu veux...
2: Non, je disais, on n'apprend pas quelqu'un.
4: Bon, qu'est-ce qui se passe un peu, hein? On en était où, Gérard?
0: On l'entend pas.
2: Et toi, on entend pour l'intelligence.
4: Et donc
0: Stéphanie, on entend très mal.
4: Ah, Stéphanie, on entend très mal, c'est ça?
2: Je disais que les cours d'intelligence, non, ça peut pas exister. On est intelligent, on y est pas.
0: Attends, c'est qui là qui parle? C'est qui parle?
2: Stéphanie.
0: Ah, ça y est, tu parles un peu plus fort quand même derrière ton combiné. Ok.
4: Justement, excusez-moi de vous interrompre, nous accueillons donc un nouvel auditeur puisqu'un autre vient de s'en aller, donc nous accueillons.
1: Bonsoir, Gérard. Salut, Caramel.
2: Bonsoir.
1: Salut, c'est Caramel. Salut, Caramel.
2: Ouais, Caramel.
1: Salut, Gérard.
0: Ah, et dégage avec ta caméra.
4: Ah, la premier geste
0: dégage.
4: De violence avec
0: là,
4: Gérard et le caméraman qui vient de donc gifler le caméraman.
5: Bon, Gérard, tu peux retourner un peu sur le débat là parce que là.
4: Et l'intelligence,
5: là,
4: s'il te plaît.
2: Gérard, ça ne m'intéresse pas.
5: Attendez, laissez Gérard poser ses questions là.
1: Gérard.
0: Bon, Caramel, tu commences à la fermer.
1: Gérard, speak une
6: bonne fois, Gérard. C'est Caramel.
1: Gérard, pour répondre à une question, toujours très bien, quoi.
6: Bonne fête, Gérard.
1: Ouais, bonne fête, Gérard.
0: Joyeux Noël. Ça y est.
1: Bonne fête, Gérard.
0: Arrête.
1: Joyeux Noël. Ouais.
0: Joyeux Noël et va te faire enculer.
1: Bonsoir tout le monde.
6: Bonne année.
0: Putain, je sens que le débat, je vais l'arrêter vite fait, bien fait.
1: Gérard,
4: justement,
1: Gérard.
0: Bon, Caramel, tu la fermes.
1: Gérard, je peux répondre à tes questions?
0: Bon, bien. Tu te dépêches.
1: Alors, moi, je viens d'arriver, pose ta première question.
0: Non, mais bah attends, Caramel, tu vas pas me casser les couilles, hein.
1: Bon, Gérard, là, c'est Nils, si vous voulez répondre à une question et en poser une autre.
6: Alors, pour ou contre l'intelligence, c'est ça?
1: Ouais, c'est ça.
6: Bon, là,
1: ouais,
6: j'ai répondu,
1: ça,
6: hein.
1: Caramel.
7: Le Caramel, bonne nuit.
1: Rappelle la semaine prochaine. Bon, Gérard. Ah bah attends, je viens d'arriver, je vais pas partir.
6: Bon, Gérard, t'es où, là?
1: Allô?
3: Gérard, tu pourrais nous poser une question, n'importe laquelle.
2: Arrête de faire la tête, Gérard, ne fais pas l'enfant.
3: C'est pas professionnel ce que tu fais là, Gérard.
0: Pensez-vous que l'intelligence se perd comme la mémoire?
1: Gérard, j'ai pas répondu.
0: Pensez-vous que l'intelligence se perd comme la mémoire? Caramel, tu fermes ta gueule.
1: Gérard, c'est lire, j'ai pas répondu aux questions là-bas.
0: Caramel, tu fermes ta gueule. Caramel, tu fermes ta gueule.
1: Gérard, tu fermes ta gueule. Taisez-vous, écoutez. On t'écoute, Gérard.
0: Mais alors, Caramel, tu dégages, allez, bonne nuit. Hop.
4: Non, attends, Gérard, j'ai pas viré Caramel parce que Caramel n'a rien fait.
0: Pour l'instant, il me fait comme la semaine dernière, il comprend rien.
2: Gérard,
0: c'est pas de n'importe qui les cons.
6: Il a rien fait, Caramel.
2: Gérard, c'est Amélie.

0: pourquoi tu engueules encore Caramel qui n'a
1: rien fait.
0: C'est ton souffre-douleur à chaque fois, c'est
2: voilà, c'est vrai.
3: Pensez-vous que l'intelligence
1: je sais pas, Gérard.
3: Se perd comme la mémoire.
1: Mais Caramel, non.
3: Bon, Caramel, pour l'instant, tu la fermes, c'est pas à toi que je m'adresse.
0: Moi, je dis Gérard, tu te fais du mal, là.
1: Mais j'ai pas répondu aux premières questions. Axel, moi, je veux bien répondre.
2: Bon, faites un effort, essayez quand même de répondre aux questions de Gérard.
1: Alors, on répond, Axel, moi, je veux bien répondre. Moi, depuis le début, et puis...
3: Amélie, tu réponds, s'il te plaît.
0: Oui, je peux répéter la question.
1: Je préférerais que ça soit Sophie, d'abord.
3: Et moi, tout à l'heure, ça va être personne, vous allez tous dégager.
1: Ouais, ben, hein. Alors,
4: moi, d'abord, bah, tu vas te calmer, hein.
2: Bah, justement, pour le prochain, ils dégageront tous, mais là, pour l'instant,
3: voilà. Alors, maintenant.
1: Magali, répond à la question de Gérard.
3: Pour l'instant, c'est pas toi qui pose des questions, Magali, c'est moi. C'est moi qui pose des questions, c'est moi qui dis à qui je demande.
1: Ouais.
3: Ok. Amélie, tu réponds, s'il te plaît.
0: Tu pourrais reposer la question, je l'ai pas entendu, Gérard.
3: Pensez-vous que l'intelligence se perd comme la mémoire?
1: Non, ça se perd pas.
3: Non.
1: Je veux dire une chose. On se calme.
3: Oh là là là.
1: Du calme, les amis, du calme.
5: Attendez, ah, Gérard, tu remets ton casque. Gérard, tu te dépêches, c'est de la radio. Allez, et tu réponds et tu leur dis de se taire.
3: Bon, alors.
5: Pose un ultimatum, sinon.
1: Vas-y.
0: Mon Gérard,
3: Caramel, tu la fermes. Philippe, tu la fermes. Et Axel, tu la fermes.
1: Est-ce que je peux péter quand même?
3: Tu la fermes.
1: Est-ce que je peux?
3: C'est pas à toi que je m'adresse.
1: D'accord.
3: Amélie, tu réponds, s'il te plaît.
1: Amélie, tu réponds. Est-ce qu'on a le droit de respirer?
3: Oh là là, vous allez vous la fermer.
0: Arrête de gueuler.
1: Bon, mais arrête, putain, tu me pètes les tympans. Oh,
3: hé, si t'es pas content, tu dégages.
1: Taisez-vous, laissez parler Amélie.
0: Oui, je répondrai à la question si tu la poses gentiment.
3: Pensez-vous que l'intelligence se perd comme la mémoire?
1: Alors,
3: oh là là.
0: Moi, personnellement,
3: vous êtes sourd, hein.
0: Allô?
1: Faut faire court, hein.
3: Bon, Amélie.
0: Bon, d'accord, je peux pas parler, c'est bon, je parle pas, voilà.
3: Amélie, s'il te plaît, tu réponds.
0: Non, j'ai pas envie.
3: Bon, tu veux pas répondre?
0: Non, je veux pas répondre.
3: Eh ben, dans ces cas-là, tu retournes au standard.
1: Bonne nuit, Amélie.
3: Bonne nuit,
1: Gérard. Moi, j'ai une question à poser.
3: Bonne nuit, Amélie. Bonne nuit, Amélie.
1: Bonne nuit, Amélie. Les amis, du calme. Bon,
3: Stéphanie, s'il te plaît, tu réponds.
0: Stéphanie. Non, moi je trouve pas que si t'as la. T'as l'intelligence, bon, tu la perds pas automatiquement.
1: Mmh.
0: Tu
1: l'as déjà. Ça, je suis pas d'accord. C'est Caramel, je suis pas d'accord.
3: Caramel, pour l'instant, tu te tais, c'est pas toi que je m'adresse. Caramel, tu te tais, c'est pas toi que je m'adresse.
1: Bah écoute,
3: Caramel, tu te tais, c'est pas toi que je m'adresse.
1: Bon, enfin, quand même, je voudrais dire un truc.
0: C'est que... con, quoi, mais sinon, bon, on va la perdre.
1: Moi, je voudrais intervenir quand même. Je suis pas d'accord avec la demande.
3: Bon.
1: Alors, Gérard?
0: Non, mais GG, laisse pas les Caramel.
1: Gérard? C'est Caramel.
3: Caramel, tu commences à me les gonfler. Sérieusement.
1: Bon, moi, si on répond pas, je raccroche.
0: Non, mais vas-y, laisse répondre Caramel.
2: Et d'ailleurs, nous avons une nouvelle auditrice, Gérard. Je profite de ce petit moment de calme pour t'apporter Delphine, Disneyland de Paris. Bonsoir, Delphine.
0: Salut, Delphine. Bonsoir, tout le monde.
1: Bonsoir.
3: Salut.
0: Bonne fête, Gérard.
3: Merci.
1: Bon, moi,
3: Caramel, maintenant, tu vas répondre à les questions. Je te la répète pas, comme t'as une grande gueule. Maintenant, tu vas répondre.
1: Et moi, je suis pour les cours de l'intelligence.
3: Non, mais attends, connard.
0: Mais non, c'est pas ça.
3: Putain, mais il est con, celui-là, ou quoi?
1: Bah ouais, il est comme toi. Gérard, moi,
3: avec un con comme moi, on s'amuse, avec un con comme toi, on se fait chier.
1: Oui,
3: ok.
1: Ouais.
3: On demande aux gens de salut.
1: Voilà, bravo.
3: Ouais, alors on place qui l'autre?
5: Attendez.
3: Bon, attendez, je voudrais un peu des questions Minitel, parce que là,
5: alors, justement, sur Minitel, il y a Baltrin, Gérard, tu m'écoutes? Gérard, il y a Baltrin qui te demande si la duperie de l'intelligence biaise-t-elle la gouaille de l'esprit.
3: C'est quoi ça? Je vois pas le rapport avec le débat sur l'intelligence. Je vois pas du tout sa question.
2: Pourtant, on est en plein dedans.
5: Pourtant, l'intelligence biaise la gouaille de l'esprit.
4: C'est le fondement du problème. Hein,
5: ouais. Là. Ouais, d'accord.
4: Alors, Gérard.
5: Gérard, réponds.
3: Ouais, bon, ben...
4: Ma réponse,
1: Gérard. Allô, c'est Caramel, je peux répondre.
3: Oh, Caramel, tu commences à me dégonfler sérieusement, toi, maintenant. Hein.
1: Gérard, tu peux pas répondre à la question Minitel, quand même.
3: Vous commencez à me les gonfler. Bon, allez, hop. Êtes-vous intelligent dans la vie, allez, hop. Delphine. Bon, allez, Caramel.
0: Bon, GG.
1: Oui.
3: Caramel, tu la fermes. Caramel, tu la fermes. Philippe, tu la fermes. Axel, vous la fermez.
1: Il faut répondre aux questions, quand même.
3: Pour l'instant, c'est pas à vous que je m'adresse. Delphine.
0: Oui.
3: Êtes-vous intelligent dans la vie? C'est la question.
5: Je pense que tu peux la tutoyer.
4: Moi, ça me ferait plaisir que tu me tutoies, Gérard, quand même.
3: Est-ce que t'es intelligente dans la vie?
4: Eh ben,
3: va gueule, les mecs!
1: Si on veut. Dans
3: la cerveau,
1: Gérard.
3: Moi, quand je vous appellerai pas de chambre, vous sortirez de sous le lit. Alors Delphine, s'il te plaît.
1: R, le D.
3: Delphine.
1: Gérard, j'ai une question.
3: Non, c'est bon.
4: Quand même,
3: Delphine. Viens-moi les mecs là.
4: Bon Gérard, moi je pense que la seule personne intelligente ici c'est toi.
1: Non.
3: Oh là,
4: je me prosterne devant ta grandeur.
3: Les mecs, vous vous fermez vos gueules, vous retournez au standard.
1: Ça veut dire ça, vous vous fermez vos gueules.
3: Oh ta gueule, t'as pas de enculer, connard.
2: Gérard, s'il te plaît, tu n'es pas obligé d'être vulgaire avec les auditeurs.
3: Bah, dans ce cas, tu me reprends les 3 mètres, tu leur dis qu'ils se calment.
2: Eh ben, fais plus d'intelligence, Gérard.
1: C'est fait, mais attends, Gérard, on peut répondre à tes questions, moi, je n'ai toujours pas répondu.
3: Vous commencez à me les gonfler.
1: C'est le bordel.
2: Allez,
3: stop.
2: Gérard, répète la dernière question, ensuite on fait une conclusion.
5: Gérard, tu te fais respecter un peu.
3: Bon, toi, tu dégages.
1: C'est Caramel.
3: Là, tu dégages.
5: Tu poses un.
3: Tu dégages.
4: Non, vous êtes odieux avec Gérard, vraiment.
3: Maintenant, tu dégages.
1: Gérard.
3: Bon, Caramel, tu la fermes. Philippe, tu la fermes. Axel, tu la fermes. Voilà. Point final à la ligne. Maintenant, je pose la question à Delphine.
1: Pourquoi c'est toujours les garçons qui doivent se la fermer? Les filles,
3: parce que.
1: C'est vrai
3: qu'on
1: vous la fermez.
4: Non, on a le droit de parler.
3: Delphine, s'il te plaît, tu te réveilles.
1: La ferme.
3: Pardon, excuse-moi. Oh, tu te réveilles, s'il te plaît.
4: Je chantais, Gérard.
3: Non, mais tu chantes pas, pour l'instant, tu réponds à la question.
1: Bon, c'est Caramel.
3: Bon, Caramel, tu la fermes.
4: Elle a déjà répondu.
1: Mais pourquoi je peux jamais répondre aux questions?
3: Parce que tu comprends pas.
1: Mais je comprends pas. Bah, pose-moi une question.
3: Attends, et sans arrêt, t'es en train de me dire. Ah, bah, mais c'est quoi la question? Abruti, allez, hop. Allez, va te coucher. Bon, Delphine.
4: Alors là, Gérard, j'ai déjà répondu à la question.
3: Ok. Alors, Stéphanie.
0: J'ai répondu aussi.
3: Ah bah, c'est bizarre, je t'ai pas entendu.
0: Moi aussi, tout à l'heure, j'ai répondu.
4: Mais oui, elle a répondu.
1: Mais Caramel, il a pas répondu.
3: Sophie.
0: C'est les mecs qui ont pas répondu.
3: Sophie.
1: Caramel. Là, c'est Nils, il a pas répondu. J'aimerais bien répondre.
3: Sophie, s'il te plaît.
0: Mais je suis là, Gérard.
3: Tu réponds.
0: À quelle question t'en as
1: voilà,
3: à la 6. Êtes-vous intelligent, oui ou non?
1: Non, moi je vais répondre. Je vais répondre, moi.
3: Alors vas-y.
1: Ah ben putain, bon, d'abord j'aurais une question à poser. Une question à poser.
0: Et puis moi voilà.
1: Alors,
0: écoutez-moi
1: tous. Eh, hey, vous la fermez, vous m'écoutez. Alors Gérard, penses-tu que c'est la ferme, Gérard, arrête de siffler maintenant.
0: Vraiment, Gérard, hey, merci écoute, Gérard, beaucoup.
1: J'ai une question très sérieuse, intelligence.
0: Moi je te souviens, si je peux, franchement.
3: Hé, ta gueule. Christine, tu dégages, bonne nuit, salut.
0: Tu prends un par un.
1: C'était Caramel.
3: Eh ben Caramel, tu dégages, et Philippe, tu dégages, Axel, vous dégagez, et Nils, vous dégagez.
1: Ouais,
3: bonne nuit.
1: Bon, Tony, tu te calmes.
3: Bonne nuit, vous dégagez tous les trois. Ouais. Alors maintenant, je vais rester avec les nanas. Pour une fois.
4: Ça va être bien, alors. Hein.
3: Alors pour vous, l'intelligence est-elle une qualité ou un défaut? C'est Delphine.
4: Encore?
3: Oui.
4: L'intelligence, c'est une qualité, évidemment, bien sûr. Mmh. C'est une question très con. Tu vois ce que tu viens de poser.
3: Mmh.
4: Voilà, et donc, voilà. Ouais, c'est une qualité.
3: D'accord. Stéphanie, pour toi?
0: Ouais, moi je dis que c'est une qualité aussi.
3: Mmh. Mais pourquoi?
4: Bah,
0: il faut être intelligent, donc
4: automatiquement, pas forcément.
0: C'est une qualité quand même.
4: C'est pas forcément vrai ce que vous dites.
0: Hein. Enfin, à part, ça dépend, parce que bon, tu peux être quelqu'un de très intelligent et de con aussi à la fois.
4: Non, mais
3: attendez.
4: Oui, si on est trop intelligent,
0: Non, c'est pas ça que je veux dire.
3: Non, mais de manière, je vais vous répondre.
0: Quelqu'un peut être intelligent et être bête, c'est
4: non, mais
0: con,
4: c'est
0: quoi.
4: Sophie, je voudrais juste dire quelque chose.
3: Oui, Sophie.
4: Finalement, quelqu'un qui est intelligent, tu vois, Gérard, c'est quelqu'un qui réfléchit énormément, qui se prend la tête. Est-ce que le gars qui est bête n'est pas plus heureux parce qu'il n'a pas de problème, finalement, il ne se prend pas la tête?
0: Bah voilà,
4: est-ce que ce serait pas plus mal?
0: Donc c'était le plus intelligent.
3: Ouais, mais Sophie.
4: Oui.
3: De manière, je vais te répondre, de manière qu'on ait des problèmes ou pas, de manière, c'est pas parce qu'on a des problèmes qu'on n'est pas intelligent dans la vie.
4: Non, c'est pas ça que je dis, Gérard.
0: Mais c'est bien que vous soulignez.
3: Oui.
4: Est-ce que je peux terminer quand même?
3: Oui, vas-y, Sophie.
4: Non, je vais juste demander à Gérard s'il se prenait la tête, lui.
3: Ben, la preuve, t'as bien vu, j'ai viré les mecs et je reste plus qu'avec vous.
4: Donc bah voilà, mais peut-être que c'est intelligent, t'as refusé de te prendre la tête, voilà. T'as fait le bon choix. Donc finalement, est-ce que refuser de se prendre la tête, c'est pas être intelligent? Donc finalement, le gars, tu vois, en fait, c'est vachement profond tout ça.
3: D'accord. Ok.
4: Où sont les mecs?
3: Les mecs, il y en a plus pour l'instant, c'est comme ça et c'est tout.
4: Franchement, les nanas, être seule avec Gérard, c'est quand même le pied. C'est pas une chance qu'on a tous les jours et je crois que c'est bien d'en profiter.
3: Voilà. Profitez-en bien jusqu'à au moins 4 heures du matin.
2: Et justement, Gérard, pour mieux en profiter, ta conclusion.
3: Ouais, non, mais on n'a pas fini, on va compter.
4: On est entre nous, je veux dire, on est tous les quatre.
3: Comme il y a quand même deux filles au standard, il y a la crapette et puis je pense que...
2: C'est la crapette bis.
3: L'autre, merde, je me souviens même plus de son nom, c'est...
4: Cyril, non, c'est pas ça.
2: C'est Philippe.
3: Merde, je sais même plus son nom.
4: C'est la deuxième fille.
3: C'en est une qui fait le standard avec... qui faisait le stand.
6: Karine.
3: Ah, c'est Karine. Voilà, c'est Karine qui est à côté de la crapette. Alors, pensez-vous qu'une femme soit intelligente pour être avec un homme? Alors, attendez, avant de répondre, les trois filles, attendez, Delphine, oui. Stéphanie et Sophie, je vais demander à Karine de répondre à cette question, si elle veut bien répondre.
2: Tu peux me la répéter, Gérard, ta question?
3: Alors, pensez-vous qu'une femme soit intelligente pour être avec un homme?
2: Bah, je pense qu'une femme est aussi intelligente d'être avec un homme qu'un homme avec une femme.
4: Non, Gérard.
3: Attendez.
2: Tu n'es pas d'accord avec ça, Gérard?
4: Je veux être obsédé. Et là, ça te fait un enchaînement super pour ton débat d'après.
3: Non, mais ça.
4: Quand même.
3: Donc je suis d'accord avec ce que tu viens de dire. Maintenant, on va demander à la crapette. La crapette, si elle veut répondre, si elle veut pas me répondre, tant pis. Hein.
2: Ben justement, Gérard, je suis carrément à la bourre, donc je peux pas te répondre. Donc,
3: d'accord. Delphine.
4: Ouais. Ben, je pense qu'une femme, avec ou sans homme, peut être intelligente. Et avec un homme, elle est intelligente. Et sans homme, elle est intelligente. Mmh. Ça dépend des hommes. Hein, voilà. Enfin, c'est pas parce qu'elle est avec toi, elle sera moins intelligente.
3: D'accord. Stéphanie.
4: Pourquoi tu réagis pas?
3: Stéphanie?
1: C'est Caramel.
3: Bon, non, Caramel, ta gueule.
0: Oui, c'est exactement. On est intelligent avec un homme et même ça, tout à fait.
3: Mais comment ça?
0: Bah oui, tu peux être, une femme peut très bien être intelligente avec un homme et être intelligente aussi sans homme.
3: Merci pour la radio qui est derrière.
1: Bah, je dis, il faut d'abord que tu sois bonne avant d'être intelligente pour être avec un homme.
3: Non, mais attends, pour l'instant, je sais pas appeler pot de chambre, toi.
1: De quoi?
3: La radio!
0: Tu pourrais être une femme dans ces cas-là.
1: De quoi?
0: Je te retourne la question.
1: Bon, là, moi, l'homme doit être aussi intelligent, alors quoi, c'est qu'une femme. Tu sais ce que c'est qu'une te batte avec une cape?
3: Bon, Sophie.
1: Oui.
3: Bon, ta gueule, c'est pas toi, Sophie.
1: Sophie, elle a 21 ans, elle mesure 1m65.
4: Mais qu'est-ce que. Mais toi, tu sais que tu nous gaves,
0: t'es le mec là. T'es bonne, toi, le mec là qui parle.
3: Bon. Alors, on va faire la conclusion sur ce débat parce que vous commencez à me prendre la tête.
1: Question à Caramel.
3: Non, mais vous commencez à me prendre la tête.
1: Oui, bah, toi aussi, tu me prends la tête, alors je vais te dire.
3: Alors, si t'es pas content, mon pote.
1: Non, je suis pas content.
3: Eh ben, dans ces cas, tu raccroches ton téléphone et tu dégages.
1: Non, mais attends, oh. Un peu de respect, va.
7: Votre Gérard.
1: Gérard.
5: Bon, tu poses un ultimatum, Gérard.
2: Gérard, on ne peut pas faire de censure, donc c'est toi qui dirige ton émission.
3: Donc on fait la conclusion. On fait la conclusion. C'est con. Il est 2h10 du matin, je pense qu'à 3h je vais arrêter.
6: Bonne fête Gérard, bonne fête.
3: Ça y est, t'as fini tes conneries? Alors maintenant la conclusion. La conclusion. La conclusion.
1: Oui, on se calme, c'est Caramel. On se calme, s'il vous plaît.
3: Caramel, ta gueule.
1: Gérard est pas capable, c'est Caramel.
2: Tu pourrais être poli.
7: Très bien, Caramel, on se calme.
1: Caramel, on se calme. C'est Caramel qui vous le demande que Gérard est pas capable.
7: C'est Caramel, le chef.
1: Voilà, c'est,
3: bah, c'est Caramel, le chef. Pour l'instant, c'est pas lui le chef, c'est moi qui commande. La conclusion. La conclusion.
1: Alors, la conclusion, on va commencer par les filles. Qui veut commencer?
3: Non, on va commencer par les mecs.
1: Alors, les filles,
7: voilà, par les mecs.
1: Qui veut commencer?
3: Bon, alors c'est bien.
7: Alors, si tu dois respecter, fais arrêter cette musique.
3: Bon, Olivier, s'il te plaît. Ouais. Tu t'envoies le disque, je ferai la conclusion après.
2: Non, non, Gérard, on n'envoie pas le disque. On n'envoie pas le disque.
5: Non, je peux pas, Gérard. Mais fais-toi respecter un peu. Donc, tu poses un ultimatum, tu fais un truc.
2: Voilà, tu fais ta conclusion, alors, on ne verra pas le disque.
3: Caramel, comme t'as une si grande gueule, tu vas faire ta conclusion.
1: Alors, c'est les filles d'abord.
3: Non, c'est toi pour l'instant.
1: Alors, j'ai pas répondu aux questions d'abord.
3: Eh ben, si t'as pas répondu, ta conclusion, c'est que t'en as rien à foutre.
1: Non, pas du tout, c'est que tu poses pas les questions aux gens qui viennent au débat.
3: Eh ben, non, dans ces cas-là, bonne nuit, Caramel. Hop! Bonne nuit, Thomas. À chaque fois, ça, la semaine dernière, tu m'as fait le même coup,
1: oui,
3: que tu me demandais sans arrêt les mêmes questions. Est-ce alors que maintenant, bonne nuit. Bonne nuit, bonne nuit, bonne nuit, bonne nuit, bonne nuit. Bonne nuit, bonne nuit.
7: Gérard, c'est Delphine.
3: Delphine.
7: Oui, moi je voulais dire que Caramel n'avait pas répondu à la question 1, à la question 3,
1: exact,
7: à la question 5 bis.
1: Exact.
3: Non mais attends, Delphine.
1: Exact.
3: Delphine.
7: Alors. Oui.
3: Delphine. Je vais dire une chose. Parce que si. Bon. Celui qui rentre, tu dégages.
7: Voilà. Merci.
5: C'est Delphine.
1: Tu pourrais te retenir.
3: Delphine. Je te préviens tout de suite que s'il n'a pas répondu à la question 1, 3 et 5, comme tu dis, il n'arrête pas sans arrêt, il n'arrête pas sans arrêt, il ne connaît rien. Alors la conclusion, vous faites vite fait, bien fait.
1: Moi je suis pour, moi je te les cours d'intelligence.
7: Moi je suis
5: pour. Caramel, faut que t'arrêtes parce que tu vas te faire jeter après, hein, ça va être fini.
3: Non, non, mais Caramel, maintenant il dégage, je veux pas dans le deuxième débat.
5: Ça va être terminé, Caramel.
3: Caramel, bonne nuit.
1: Caramel, il va intervenir.
3: Au revoir. Caramel, tu dégages. Caramel, tu sonnes ton. Je ne te veux pas dans le deuxième débat.
5: C'est un ultimatum, Gérard.
3: Je ne te veux pas dans le deuxième débat, je veux que des nanas.
1: Moi, je voulais parler des obsédés.
3: Eh ben, un obsédé comme toi, j'en suis un tous les matins. Alors, bonne nuit, Caramel.
1: Je suis contre les obsédés.
3: Va te faire foutre.
1: Va te faire foutre toi-même, espèce d'enculé.
3: Eh, sois poli avec les gens qui t'emmerdent, connard.
2: Justement, Gérard, je passe un moment une bonne preuve d'intelligence.
3: C'est bon, on envoie le disque.
2: Non, Gérard.
3: Conclusion.
5: Gérard, je peux pas le faire.
2: On ne peut pas envoyer le disque, Gérard. Il faut que d'abord tu fasses ta conclusion.
3: Delphine, ta conclusion sur le débat. Delphine.
7: Oui, ma conclusion sur l'intelligence, ben, c'est que l'intelligence, on l'a vu ce soir à chaque instant et que c'est très émouvant.
1: Gérard.
7: Que, voilà. Et je pense quand même que Caramel devrait répondre à la question 1, 3, 5 et 5 bis, donc.
3: Non, mais Delphine, je vais te dire une chose. Delphine.
7: Oui.
3: Delphine, je vais te dire une chose, que si Caramel, il écoutait un peu plus les questions, il pourrait peut-être répondre. Parce que sans arrêt, il me dit, qu'est-ce que c'est la question? Alors, il n'a pas à répondre. Si c'est parce que c'est un débat, c'est pas de ma faute. Hein, c'est toutes les semaines qu'il me fait le coup. Alors maintenant, Caramel, c'est en de bon entendeur, salut, je ne veux plus l'avoir dans mes débats. Voilà.
7: J'essaye même pas d'être gentil avec lui.
3: Non, non, mais je ne veux pas le savoir. C'est tout, c'est clair et net. Bon, Stéphanie.
2: La conclusion, s'il vous plaît.
3: Stéphanie.
0: Alors, moi, oui. Alors pour moi l'intelligence c'est essentiel quand même parce que sans intelligence t'as rien. Voilà.
3: Et pourquoi?
0: Simplement. Parce que tu peux rien faire si t'es pas intelligent.
3: D'accord.
0: Je pense que même tout le monde a de l'intelligence quand même, même si c'est peu. On est tous intelligents quand même.
3: D'accord. Sophie.
8: Oui, ben moi je trouve qu'on a quand même fait pas mal le tour de la question ce soir.
7: Ça c'est vrai.
8: Et bon, je tiens quand même à te remercier pour cette bonne idée, parce que c'est vrai que tu vois, c'est un sujet comme ça, on n'y aurait pas pensé. Et puis on voit que voilà quoi, ça ça donne plein d'ouvertures sur le monde. Enfin, je veux dire, c'était vraiment intéressant.
2: Il y a beaucoup de travail derrière.
8: Et voilà, exactement. Et je crois qu'on devrait faire ce genre de choses de plus en plus souvent à la radio, parce que c'est une mission éducative. Voilà.
4: Des vrais débats sérieux et construits. Et
1: un jour, j'ai des enfants, toi, bah, j'ai branché sur Fun, sur tes débats, ça c'est clair.
8: Bah voilà.
3: D'accord. Donc.
8: Et merci Gérard.
3: Il n'y a pas de quoi, c'est gratuit. Ça
8: passe. En plus, t'es malade, t'as ta fête et tu nous trouves un sujet super. Je crois qu'on devrait tous t'applaudir. Vraiment.
1: Ouais. Après moi, 3, 4. Bonne fête Gérard. Allez, on suit.
3: Non mais c'est bon. Ça, on verra ça en fin d'émission. On verra si sur le deuxième débat ça se passe comme sur le premier, on verra. Donc. Oui.
0: Stéphanie, et toi, ta conclusion, c'est quoi?
3: Moi, ma conclusion.
1: Attends, d'abord nous, Gérard. On a fini, les mecs, là.
2: Il reste quand même deux mecs.
3: Allez-y, les mecs.
1: Allez, c'est Nils, je la fais?
3: Ouais, vas-y.
1: Voilà, moi, je pense que l'intelligence, c'est bien. Ça vaut mieux en avoir que pas en avoir. J'ai une question à te poser. Je vais demander, penses-tu que c'est intelligent de passer par l'intermédiaire d'un Belge pour vendre tes cassettes?
3: Alors là, je vais te dire une chose.
1: Oui.
3: Nils, oui, je vais te répondre.
1: Oui, vas-y.
3: Tu vois, la question que tu viens de me poser, je vais te dire une chose que Nils, tu permets, je réponds à ta question.
1: Parce qu'il est vrai, c'est quand même assez intelligent de passer par un intermédiaire pour vendre des cassettes. Comme ça, tu te mouilles pas, quoi. Toi, il y a un problème.
3: Nils, je vais te dire une chose que le mec. Nils!
1: Tu t'occupes pas des transports.
3: Nils!
1: Oui, je t'écoute, ma couille, vas-y.
3: Ouais, ma couille, tu la fermes, s'il te plaît. Alors, Nils, je vais te dire une chose que le mec. Qui s'amuse à vendre des cassettes sur moi, qui habite en Belgique, n'a même pas été capable de venir à la soirée de Brême-le-Comte.
1: Il t'a même pas filé les bénéfices?
3: Non, on l'a même pas vu. En demande entendeur, salut pour celui-là, et c'est pas la peine qu'il s'amuse à me faire chier.
1: Axel,
3: ta conclusion. C'est bon, Nils. Nils, c'est bon. Axel.
9: Ouais, donc, alors je voulais dire que le sujet de débat ce soir, c'était excellent, quoi. Intelligent, c'était pas trop mal. T'as pas mal assuré, sauf que t'as un petit peu gueulé sur les bords, quand même.
3: Bah ça...
9: Un petit peu, quand même, hein.
3: Ça, fallait pas me forcer. Bon, normalement, d'habitude, les premiers débats, je ne gueule pas, mais là, vous m'avez forcé, donc j'étais
4: forcé. Forcé, hein, quand même.
3: Non, presque pas.
4: Non,
8: il a mal à la gorge, soyez gentil un petit peu.
9: Bonne chance avec Henri, quand même.
3: Qui c'est qui vient de sortir cette question, là?
9: C'est Axel.
3: Ouais, bah Axel, je vais te dire une chose, qu'avec Henri, c'est un copain que je connais.
9: De toute façon, on va pas dire ce qui se passe à l'antenne. Hein.
8: C'est beau l'amitié, Gérard.
3: D'accord. Donc, il faut mieux avoir un ami que pas du tout. Et ok. En devant l'entendeur, salut Axel.
9: Gérard.
3: Salut Axel.
4: Oui. On ne dira pas que vous allez tous les deux à la boîte le Fuck Boys.
3: Comment? Quoi?
9: Gérard.
3: Qui c'est que... Philippe?
9: Gérard.
3: Qui c'est?
9: Axel.
3: Mais Axel, c'est bon.
9: Non, mais je voulais te poser une question.
3: Dépêche-toi.
9: Bah alors, je voulais te dire une chose.
10: Dans tous les cas, c'est qu'il a préféré...
3: C'est bon, Axel, bonne nuit.
2: Ouais. Et ta conclusion, Gérard?
0: Voilà, ta conclusion.
3: Donc, il nous reste Philippe, je crois, non?
2: Il est parti.
3: Il est parti, bah c'est bien. Donc moi, ma conclusion... Donc ma conclusion, c'est que le premier débat d'habitude, j'avais pas l'habitude de pousser mes guédantes comme je l'ai poussé, mais là ce soir on m'a forcé.
5: C'est pas gentil.
3: Donc si on me force à pousser encore plus, je vais commencer à gueuler plus fort sur le deuxième.
2: Pousser
3: et là ceux qu'on les Wattman dans les oreilles ont intérêt de les retirer.
8: Ouais.
3: Parce que ça risque de cartonner sur le deuxième. Donc.
5: Les quoi dans les oreilles?
3: Les Wattman.
5: D'accord.
2: Les Wattman,
3: ils ont intérêt de les retirer. Parce que sinon, ça va. Ils vont avoir mal au tampon. Donc, au deuxième débat, je ne veux pas les mêmes.
2: C'est clair et net.
3: À part les trois nanas, à part une qui s'est un petit peu endormie sur les...
2: Laquelle, Gérard?
8: Des noms.
3: Bah, je sais pas, parce que...
2: Un petit peu de délation, hein, Gérard, allez.
3: Bah, je sais pas, tu vois ça au standard, tu essayes de me réveiller un peu les trois filles, là.
11: comme je peux rien faire pour la réveiller, moi.
5: Donc, après, c'est un débat sur toi, c'est ça?
11: Non, après, c'est un débat sur les hommes sont les hommes obsédés.
0: Ouais,
11: c'est
0: pas intéressant comme débat.
11: Ouais, ben, bon, et de toute manière, les mecs qui viennent de passer, c'est pas la peine. Je ne veux vous. Ah merde, crapaud. D'accord, vous m'avez compris.
0: Mais Gérard,
11: oui.
0: Est-ce que Stéphanie, là, j'espère que t'as les bonnes questions pour le deuxième débat. Parce que c'est quand même intéressant.
11: Ah ben, si tu veux participer jusqu'au bout, il n'y a pas de problème.
0: Ah ben, il n'y a pas de problème, ouais.
11: Bon ben, t'as pu répondre quand même à toutes les questions.
0: Ah ben oui, j'ai répondu à toutes les questions, moi.
11: J'espère que tu as travaillé un peu plus.
0: Ah ben, je suis réveillée, j'arrête pas de parler, parce que je dis pas mon nom à chaque fois.
11: Ah ben, faudra peut-être donner ton nom plus souvent possible.
0: Ah ouais, mais t'entends pas, est-ce que tout le monde respecte?
11: Non, mais attends, je te respecte.
0: Ouais,
11: c'est bon. Hey, Dominique, qui c'est qu'on va écouter?
0: Non.
12: Notre Gérard rit quand t'as des poèmes.
11: Et c'est qui ce clown qui s'amuse à mettre ce musique?
2: Bah écoute, justement, moi j'arrive pas à voir parce que je peux pas voir sur mon écran donc qui met quoi. Donc c'est peut-être aussi une fille.
11: Celui qui vient de mettre la musique. Ouais, je voudrais poser.
12: Mais quand il descend pour se promener, wow, c'est pour se faire monter un coup de bite parti avec du latex. Qu'est-ce qui se passe? C'était des envies de
5: sexe. Gérard va m'emmener. Gérard réagit, hein.
2: Alors là, Gérard fait quelque chose.
11: Voilà, alors on va écouter les Daft Punk. On va écouter les Daft Punk avec Virginité.
13: Ah là là là là là là là là là là. Attention, minuit 59 minutes, normalement on avait dit qu'on démarrait qu'à une heure. Hein. Donc ce qui va se passer maintenant dans les minutes et dans les heures à venir sur Fun Radio est totalement piraté puisque nous n'avons pas eu du tout l'autorisation de la direction. Pour la bonne et simple raison, c'est que l'une des deux personnes dirigeant cette antenne est en Pologne et que le deuxième est sur la Côte d'Azur, sûrement en train de danser cul nu avec des bouteilles de vodka dans des endroits tels que les caves du roi à Saint-Tropez, qui n'est autre que le PDG de cette merveilleuse station, donc Axel Duroux. Mais ce soir, nous avons décidé de mettre les petits plats dans les grands. Et attention, le voici. Et voilà, mesdames et messieurs, je vous demande de nous accueillir comme il se doit avec des honneurs. Attention! Il a les cheveux propres alors que normalement ils sont gras. Il a la raie sur le milieu alors que d'habitude il n'en a pas. Il est rasé alors que d'habitude il est blindé de boutons. L'acné oublié, toujours pas de dents au milieu. La moustache comme il faut, droite, sévère. Il est menu, il est costaud, il est beau comme un camion. Muni d'un t-shirt blanc, d'un jean et des baskets. Je vous demande d'accueillir comme il se doit une heure et comme l'était à l'époque les jeudis les débats de Gérard.
14: C'est bon, ouais.
13: Alors ce soir les enfants, ça va être le feu, ça va être une ambiance de folie. On ira au moins jusqu'à 4h du matin. Si tout se passe bien, si l'anarchie respecte la loi, nous irons peut-être jusqu'à 5h, voire même 6h du matin. En tous les cas, on s'arrêtera pas avant 6h quoi qu'il arrive. Ce soir, ça va être une folie furieuse sur Fun Radio. Si vous n'êtes pas des habitués des débats de Gérard, eh ben, on va vous demander tout de suite d'éteindre votre radio, de zapper, car à mon avis, vous n'allez strictement rien comprendre, car c'est assez difficile à comprendre quand même.
14: Il n'y a rien à comprendre, s'ils ne veulent pas écouter.
13: Voilà.
14: Ils coupent.
13: Voilà, foutez-nous la paix d'avance. On rappelle tout de suite, je vais le dire parce que j'étais sur le site internet avec mon ami Rigaud et c'était bel et bien moi qui était à ses côtés. On vous transmettait des messages que vous n'avez un peut-être pas compris ou deuxièmement que vous n'avez pas voulu croire. Et pourtant nous étions bel et bien sur le site internet. Gérard, bonsoir.
14: Bonsoir à tous. Donc
13: à bientôt et à la semaine prochaine.
14: Ouais, si vous voulez nous appeler au 0803 08 5000 et toujours le 3615 code Fun Radio rubrique direct et le site internet Monsieur Rigaud s'il vous plaît, merci.
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13: Ouais. Oh, Big Bigot attention, ils sont là, on se tend dans ce soir, je peux vous assurer que ça va pulser. Attention, la première connerie, ça va aller très très loin. Manu et Fildar sont là, bonjour Manu.
15: Bonsoir.
13: Bonsoir Fildar.
16: Bonsoir à tous.
13: Exceptionnel, c'est pirate, la direction n'est pas au courant, mais on est là ce soir pour vous sur Fun Radio 0803 08 5000. Les 24 lignes sont à votre disposition. Vous devez les faire exploser ce soir. Deux débats, un sur le dopage et un deuxième débat sur les fantasmes. 0803 08 5000. On attend vos appels. avec nous, c'est exceptionnel ce soir. Max et sa Dream Team est là au grand complet. Tout ça piraté sans l'autorisation, bien entendu, de la direction. Et c'est ça qui nous flatte et c'est ça qui nous fait plaisir. Il y a déjà des gens sur le Minitel 3615 Code Fun Radio, rubrique direct. A commencé par Saturne, 23 ans, département 77. Ça y est, c'est reparti. GG, Fildar, Manu et tous les autres de Fun Radio sont là. On est là exceptionnellement pour cette nuit, bien entendu. Ça sera la seule et unique donc enregistrée là parce que ça va valoir sans pesant des cacahuètes, n'est-ce pas, mon ami GG?
14: Tout à fait.
13: Avant de démarrer le débat et que je laisse la place à Olivier pour la réa de cette émission, si tout se passe bien sûr. On rappelle que Manu et Fildar sont au standard 0800 3 08 5000, et l'internet également, il y a excessivement du monde qui vient de nous rejoindre. Erigo est là pour répondre à toutes vos questions sur l'internet ou le Minitel 3615 Code Fun Radio, rubrique direct, bien entendu. Avant de démarrer les débats, le premier qui portera sur le deux pages, nous avons quand même reçu, alors d'abord il y a des règlements de compte à OK Corral que nous allons mettre sur l'antenne et que nous allons mettre bien entendu sur le tapis rouge de Fun Radio, et nous avons également du courrier.
14: Ah ouais.
13: Alors du courrier qui a été envoyé dernièrement, et en fin de compte je ne le savais pas, mais c'est apparemment notre ami Manu et Fildar qui voulaient absolument t'en faire part en direct sur Fun Radio.
14: Non mais ça, tu vois, c'est un truc qui me déteste, c'est de dire mon courrier sur l'antenne.
13: Donc, ça c'est un truc qui me déteste.
14: C'est pas la peine.
13: Non mais on va... C'est peut-être du attends, c'est peut-être du courrier intéressant.
14: Ah ouais.
13: Alors à 1h07 sur Fun Radio.
14: Bon, alors accouche. Alors donc,
15: c'est vrai, bah oui, j'y vais. C'est mon cousin qui t'a écrit encore.
14: Non, mais
15: il dit salut Gérard.
14: Je m'en bats les cacahuètes.
15: Alors, je te réécris une fois de plus, car n'ayant pas pu venir la dernière fois, j'ai reporté mon séjour et j'arrive chez toi le samedi 8 août vers 6 ou 7 heures du mat.
14: C'est ça, eh ben il peut rester dehors.
15: Manu m'a dit que tu ne partais pas en vacances, donc il n'y aura pas de problème. Mais au cas où tu ne sois pas chez toi, laisse les clés chez Fijo, je passerai les prendre.
14: C'est ça, ben il peut se mettre une grosse carotte que je pense. Allez, toi avec.
15: Bah, je te remercie. Je passerai aussi avec la grand-mère de Manu, qui est sous Motori au Japon, et elle passe à Paris pour un combat.
14: Quoi?
15: Elle est sous Motori.
14: C'est quoi ça?
15: C'est pas une insulte, ça, c'est des gros bonhommes qui se poussent.
13: Ouais, c'est
14: gros babouins là qui se battent là.
13: C'est genre Manu, sauf qu'avoir au lieu d'avoir la nationalité française, elle est japonaise, quoi, c'est tout ce qui change.
14: Oh mais attends, quand tu vois un crapaud comme ça, tu y en mets quatre comme ça dedans, c'est bon hein.
13: Qu'est-ce que tu vas faire, Gérard? Tu vas baisser un peu ton...
14: Non, je peux plus.
13: Ah bah non, bah alors tu le changes parce que pour que tu parles correctement devant ton micro là.
14: Bah je vais me mettre comme ça.
13: Bah voilà, par exemple. Alors deuxième, je sais qu'il a reçu du courrier. Bon, qu'est-ce qui s'est passé? Il y a quoi?
15: Bon, pas mal de courriers, surtout une entreprise qui t'a écrit, Gérard.
16: Ça va sinon?
14: Ça va les oreilles de chou?
15: Ça va. Alors donc c'est comment il s'appelle déjà? Frédéric Balto, directeur marketing de l'entreprise TPT.
14: TPT, c'est quoi ça?
13: Non, c'est sérieux ou pas?
15: Il y a une signature et tout.
14: Non mais attends, c'est quoi comme entreprise ça?
15: C'est une fabrique en tout genre, ça s'appelle Tout pour Tout. Et donc,
14: TPT, ça veut pas dire ça, ça.
15: Ça veut dire quoi?
14: En principe, c'est PTT. Petit travail tranquille.
13: Le fils de pute est de retour, c'est pour moi ou c'est pour Gérard qui dit ça, le mec sur le Minitel?
14: Attends, lui, déjà, il va se faire sodomiser, ça.
13: Déjà, pour commencer, deuxièmement, on parle pas de ma mère, merci.
14: Voilà, ok. Donc,
13: alors monsieur, alors, suite à une...
14: je peux y aller. Non mais attends, je réponds quand même au mec sur Minitel. Si ça t'amuse de dépenser le fric à tes parents, bah continue comme ça à nous traiter de fils de pute. Mais fais-moi confiance que la fils de pute, elle t'emmerde. Ouais
13: Je te remercie de parler comme ça pour ma mère. Parce que ma mère peut pas se défendre sinon. Ah bravo. Gérard, t'es hyper cool, tu peux du cul, voilà.
14: Bon alors qu'il aille se faire sauter lui.
13: Donc, alors écoutons.
15: Suite à une importante demande auprès de nos fournisseurs les plus fidèles, nous aimerions vous rencontrer afin de créer une ligne à votre effigie.
13: Ouais.
15: Nos spécialistes travaillent depuis plusieurs mois à l'élaboration de produits aussi utiles qu'inutiles et aussi variés qu'avariés. Après lecture du rapport de nos scientifiques, nous pensons avoir trouvé de nombreux terrains sur lesquels nous pouvons nous entendre. Pour vous donner quelques exemples, voici une liste des objets et autres créations auxquelles nos spécialistes ont travaillé. Alors tu vas me dire si tu es d'accord. Une ligne de cigarette à la fois forte et ultra légère.
13: Ouais.
14: C'est-à-dire sans citer une marque.
15: Malboro, Camel, tout ça.
14: Pas de marque.
13: Un Brutus.
14: Pas vrai. Eh, tes oreilles dessus, je vais te les faire avaler.
13: Non mais c'est sérieux, attends, c'est non, pas du courrier pour déconner, hein. Gérard. T'as rigolé ça à la plaisanterie.
14: Non mais attends, moi, ça...
15: Donc il y a plusieurs trucs, il y a une ligne de vêtements, il y a une ligne de conduite.
14: Ouais, bien sûr, pourquoi pas...
15: Une ligne de coke.
14: Une ligne de coke. De coke.
15: Une ligne blanche, une ligne et une. Donc...
14: Ah non mais pourquoi pas une ligne jaune?
13: Ouais bah oui, bah ouais, pourquoi pas, attends, jaune, vert, bleu.
14: Non mais donc... tu vois, c'est pas pour critiquer une ligne, mais...
13: Oh, c'est sérieux ça. Attends, t'as entendu ce qu'il vient de dire? Excusez-nous, auditeurs de Fadradi, parce que Gérard vient de dire c'est pas pour critiquer NJ par rapport à la ligne jaune, parce que NJ qui est monsieur qui travaille à la sécurité là-haut, qui est asiatique, donc du fait que c'est ligne jaune, c'est pas pour critiquer NJ.
14: Tu sais ce que ça fait hein, quand t'écrases un chinois?
15: Ça fait une ligne jaune?
14: Non, ça fait Shintok.
13: Bon, alors, bien sûr, on revient. Donc, en fait, la fin de la lettre rapidement. Donc, en tant qu'auditeur fidèle de Fun, nous pouvons nous contenter d'une réponse à l'antenne. Ceci nous permettrait de gagner du temps ainsi que de l'argent. En attendant votre réponse et vos idées, nous nous sommes permis d'utiliser votre nom. Ouais. Ça, je trouve ça dégueulasse. Pour notre nouvelle ligne d'ouvre-boîte qui sera disponible en grande surface dès le 25 août.
16: Attends,
13: toutefois.
16: C'est sérieux ou pas?
13: Ouais, c'est sérieux, il y a le cachet.
3: Attends, il y a le cachet, tiens.
16: Oui, alors fais voir le cachet. Fais voir ça. Merci.
13: Non, mais c'est vrai, fais voir.
16: Alors, qu'est-ce que ça dit, Gérard? Alors, attends, le cachet. Ouais. Fais-moi confiance que le cachet, c'est un Pierre Bouchon.
13: Oui, attends, qu'est-ce qu'il y a?
16: Il y a un numéro de téléphone, on va l'appeler, ce monsieur.
13: Ah ouais.
16: On va l'appeler.
13: D'accord. Eh ben, on va l'appeler.
16: Alors,
13: donne-lui le numéro de téléphone et on va appeler donc ce monsieur. Les débats, bien entendu, sur le dopage, hein, quand même, sur Fun Radio, quand on vous le rappelle, parce que vous n'avez peut-être pas compris, c'est Gérard, donc qui est venu ce soir faire un débat sur le dopage. Alors, monsieur, comment?
16: Frédéric Balto.
13: Balto.
16: Ce
13: numéro-là. Alors on appelle Frédéric. Alors attendez, que Gérard explique que tout le monde parle en même temps, qu'on s'organise un petit peu parce que les pauvres ne vont rien comprendre de l'autre côté de la radio. On appelle donc un certain Frédéric Balto qui aura envoyé un courrier à Gérard demandant s'il était possible d'utiliser l'image de Gérard pour certains produits de son entreprise. Donc on y va, on appelle sur le portable apparemment de monsieur Frédéric Balto. Et Gérard va essayer de se renseigner et ça va, à mon avis, péter. Voilà. Tu es mort, Max le bâtard. Merci, ça fait plaisir.
16: Non, il n'y a pas de bâtard.
13: Non, il n'y a pas de bâtard, voilà. Merci de me défendre.
17: Oui, bonsoir.
16: Oui, bonsoir. Monsieur Frédéric?
17: Oui, tout à fait.
13: Monsieur Balto?
17: Tout à fait.
13: Bonjour, monsieur, vous êtes en direct sur Fun Radio.
17: Ah, bonsoir.
13: Je me présente, Max, l'ami du boulin.
17: Ah bon, on aurait pu me prévenir, je suis en direct maintenant.
13: Oui,
16: ah, vous êtes en direct
13: avec
16: maintenant.
13: Un certain monsieur Gérard, je pense que ça vous dit quelque chose.
17: Oui, tout à fait.
13: Monsieur Gérard C, dit monsieur Gérard Con. C'est ce que m'a dit Manu.
17: Tout à fait.
16: Comment tout à fait? Alors je vais vous dire une chose, monsieur Frédéric Balto.
17: Oui, monsieur Gérard Con.
16: Oui, mais monsieur Gérard Con, il vous emmerde.
13: Les gars, c'est peut-être sérieux, Gérard.
16: Alors moi, je vais vous dire une chose.
17: Oui.
16: Que là, votre lettre là, que j'ai sous les yeux.
17: Attendez, c'est monsieur Gérard?
16: Oui, c'est monsieur Gérard.
17: Vous avez reçu mon courrier?
16: Oui, mais ça veut dire quoi cette histoire?
17: Ça
16: vous amuse?
17: J'ai tout expliqué dans la lettre. Nous souhaiterions vous avoir dans notre entreprise.
16: Ouais, bon, là, je pense que vous pouvez vous...
17: Est-ce vous que torcher... vous voulez recevoir des exemplaires de tire-bouchons?
16: Non, mais là, vous torchez le derrière avec vos tire-bouchons.
17: Quel est le problème, exactement?
16: Quel est le problème? C'est que, de toute manière, il est hors de question que vous vous amusez à faire des conneries sur moi.
17: Pourquoi?
16: Parce que...
17: Pourquoi?
16: C'est comme ça, c'est tout. Vous n'avez pas d'autorisation, vous n'avez pas de signature.
17: De signature, pourquoi?
16: Ah ben attendez, moi je vous ai pas donné l'accord pour faire des conneries.
17: Comment?
16: Quoi comment? Vous voulez que je vous explique pourquoi et où et quand et avec qui?
17: Je souhaiterais.
16: Ah ben alors déjà où? Je vous connais pas.
17: Oui, mais moi je vous connais.
16: Non mais moi je vous connais pas, d'accord?
17: Vous savez, on est une entreprise assez jeune et on vous écoute.
16: Oui, mais une entreprise assez jeune, ça j'en ai rien à foutre que vous soyez assez jeune.
17: Oui. Hein?
16: Donc deux, ça vos conneries...
17: Donc là c'était le petit 1.
16: Oui, petit 1.
17: D'accord.
16: Petit 2. Votre tire-bouchon, vous allez vous déboucher le trou du cul avec.
17: Ah justement, on avait pensé que vous pourriez faire la même chose.
16: Ah non, mais vous allez vous le déboucher vous-même.
13: On refuse catégoriquement de le faire.
16: Parce que là, votre tête, vous savez ce que je vais en faire, je vais la garder.
13: Ouais, et puis ça va aller au tribunal.
16: Et dès demain, avec le numéro de téléphone que j'ai,
17: oui.
16: Donc je vous préviens, j'espère que c'est un bon.
17: Oui.
13: Si c'est pas un bon, on va vous rappeler quand même.
16: On vous rappellera parce que dès demain, ça va au commissariat. C'est pas la peine de rigoler. Voilà. C'est là que vous êtes marron. Ok, alors en de bon entendeur, salut.
13: Comment tu savais qu'il était noir? Qu'il était marron?
16: Ah, moi, j'en sais
13: qu'il
16: rien.
13: Est fait comme un rat, tu veux dire. Il est mort.
16: Non, mais pour l'instant, il est en train de se marrer comme un perdu, mais il va pas rigoler.
13: Comme le pain perdu, mais
17: qu'il en possède. Absolument pas que vous soyez monsieur Gérard.
16: Non, c'est ça. Attendez, on va...
17: Je ne crois absolument pas ce que vous dites, si monsieur Gérard m'a
13: appelé. Fais-lui un petit bras, c'est bon.
16: Tenez, mettez vous bien ça dans...
17: Ne soyez pas ridicule, jeune homme, je sais très bien que vous n'êtes pas monsieur Gérard.
16: Mais c'est ça.
17: Je suis en direct sur Fun Radio.
16: Mais non, presque pas. Vous voulez qu'on vous le fasse voir que vous n'êtes pas en direct sur Fun Radio?
17: Faites-le moi voir, je regarde.
16: Attendez, je vais demander à...
17: Je regarde, j'attends.
16: Max?
17: Je vois rien.
16: Il veut pas me croire qu'on est en direct sur Fun Radio, faites-lui péter un jingle.
17: Mais je ne vois rien.
16: Bah vous voyez rien.
13: Fun Radio.
16: Fun. 101.9 tous les jours.
17: Mais Fun, c'est quoi?
16: Fun, c'est une radio, bon, espèce d'abruti.
17: Ah, c'est pas la bonne réponse.
16: Ouais, très bonne réponse.
14: Et vous savez qu'avec des cons comme vous, on s'amuse avec un con comme moi, on s'amuse avec un con comme vous, on se fait chier.
1: Ah, je raccroche.
14: Eh ben, raccrochez si vous voulez, salut. Merci.
5: Ah, bravo. Ah, bravo.
14: Bon, alors, c'est quoi le... après?
5: Ah, voilà, bah, c'est bon, hein.
14: Alors,
5: voilà.
14: Le gorille, là-bas.
5: Alors, il y a quoi d'autre encore?
18: Alors, il y a une autre lettre qui est plutôt sympa.
5: Ouais.
18: Alors, salut Gérard, je m'adresse directement à toi car je suis ton premier fan. Je t'écoute depuis plus de 20 ans, tu es pour moi un demi-dieu. Tu es si posé, cultivé et intelligent que c'est un régal et un grand bol d'oxygène de t'entendre sur Fun. C'est pour cela que j'ai deux thèmes de débat à te proposer, le dopage et les fantasmes. Ça pourrait être bien,
14: non? Non, mais attends,
18: Quoi?
14: Attends.
18: Hey. Allez, la suite.
14: Hey, non, mais attends. Pierre, je sais pas quoi, c'est
5: Holtz.
14: Bizarre. Ouais, Holtz. C'est bizarre parce que ça, c'est depuis lundi que ça a été prévu et comme par hasard, la lettre est pas datée, il y a pas d'enveloppe.
18: Bah si, mais on l'a dû finalement, c'est toi qui as décacheté.
14: Ouais, ouais, bien sûr, vous jetez les enveloppes. Vous jetez les enveloppes.
18: Bah oui.
14: Hein,
18: bah, on va pas les garder, hein.
14: Ouais, c'est ça. Donc, dis plutôt que c'est toi qui t'amuses à faire le con. Ok.
18: Bah voilà, comme
5: ça. Bah, toi, quand tu vas aux toilettes, tu collectionnes pas les crottes, tu les gardes pas, tu les jettes.
14: Non mais attends, moi je tire la chasse d'eau, espèce d'abruti.
18: C'est pareil.
14: Parce que tes oreilles de chou tout à l'heure, elles vont voler. Bon alors, qui c'est qu'on a pour les débats?
5: Ah bah, on va voir ça.
14: Non mais...
18: une dernière rapide.
14: Non, il n'y a pas de dernière rapide. Par contre, il y en a une que je voudrais bien qu'on appelle là, parce que... je voudrais bien savoir si elle est là.
18: Bah elle est là.
14: Allô?
5: Allô?
19: Allô?
14: Allô?
19: Allô?
14: Françoise?
19: Oui, c'est moi.
14: Ouais, comment vas-tu?
19: Ça va.
14: Ça va?
19: Ça va.
14: Dis donc, c'est quoi cette histoire là que j'ai entendu dire là? T'as envie de vouloir jouer au... T'as envie de vouloir me massacrer?
19: Quoi?
14: Non mais attends, moi je veux savoir là, parce que j'ai entendu dire que ce week-end t'étais passé sur Radio Anguin.
19: Alors là, il faudrait que tu fasses écouter parce que je connais même pas cette radio là.
14: Ah, tu connais pas?
19: Non, c'est quoi cette radio?
14: Ah ben, c'est une radio FM, comme Fun Radio. Et par contre, il y a autre chose, il paraît que, vu que t'es pas payé, il paraît que tu veux t'amuser à aller sur Sky pour gagner 15 000 balles.
19: Qui t'a dit ça?
14: Ben, c'est un copain à Jordan.
19: À Jordan? Ouais. Ben, il y en a tellement des copains à Jordan, je sais pas.
14: Ben, un copain à Jordan, c'est... c'est l'autre, là, celui qui a toujours l'habitude d'harceler Sandy au téléphone.
19: Alors là, c'est vague, hein.
14: Ah, tu connais pas?
19: Bah non,
14: Alors,
19: je peux
14: comme
19: pas
14: ça
19: tout connaître, hein.
14: Ah ouais, mais attends, là, tu... apparemment, t'as envie de tout casser, alors.
19: De quoi, j'ai envie de tout casser, de quoi?
14: Bah attends, moi, c'est ce qu'on m'a dit, c'est pas Jordan qui me l'a dit, c'est... comment...
19: Bah dis-moi.
14: Bah attends, je suis en train d'essayer de savoir son nom, c'est pas Jordan, c'est l'autre.
19: Il y en a tellement.
14: Ouais, non, mais ils sont à deux et qui arrêtent pas de s'amuser à harceler Sandy au téléphone, donc c'était pour savoir.
19: Bah j'en connais deux, oui, d'accord, j'en connais deux.
14: Bah tu peux.
19: De copain Jordan, oui, bien sûr.
14: Ouais, mais justement, c'est un des deux qui arrête pas de...
19: Bah
14: de...
19: lequel?
14: Bah...
19: Je peux pas citer les deux, hein, je peux pas faire de la marque, hein.
14: Non mais de toute manière c'est pas une marque de publicité hein, qu'on fait là. Moi je te dis que dans ces cas-là, si tu veux quitter la radio, bon d'accord, moi de toute manière avec moi ce qui se passe avec Max, c'est mon problème, c'est pas le tien. C'est pas
19: assez. J'ai jamais dit ça, hein.
14: Non, mais moi de toute manière, moi je vais te dire une chose, que ce qui se passe avec moi et Max, ça c'est notre problème. Moi ça fait trop longtemps que je connais Max et j'ai trop besoin de lui. Hein, ok?
19: Ouais.
14: Bon, après, il y a autre chose. Si tu vas sur une autre radio et que tu veux nous casser, tu veux nous mettre des bâtons dans les roues comme tu as l'intention de faire.
19: Moi?
14: Ouais, bah c'est ce qui a été dit.
19: Bah déjà, il faudrait que je sois connu sur la chaîne là que tu as dit. Alors, je sais pas c'est quoi. Je connais.
14: Ah bah tu connais.
19: Bah bien. Donc, sûr, tout le monde en parle.
14: Ouais, ben justement, tu veux nous faire, tu veux nous mettre des bâtons dans les roues avec...
19: J'écoute jamais Skyrock.
14: Alors, dans ce cas-là, pourquoi que l'autre, il nous a dit que t'allais aller sur Skyrock avec 15 000 balles par mois?
5: 1,5 million de francs.
19: Eh ben, tant mieux, voilà. Ça serait bien, hein.
14: Ouais,
19: entre parenthèses, hein.
14: Non, mais si tu veux y aller, tu vas si tu veux, hein.
19: Eh ben oui, pourquoi pas.
14: Bah, tu fais ce que tu veux, t'es libre, t'es majeur et t'es vacciné, tu fais
19: bien
14: ce que
19: sûr.
14: Tu veux.
5: Bon François, sinon la vie est belle.
19: Ça va, Maxou?
5: Bon, très bien. Donc tu vas intervenir peut-être un peu là pendant la suite.
19: Ok, Max.
5: Voilà. Ok.
19: Ok.
5: Allez, bon bah alors comment tu fais, GG là?
14: Ah non mais attends, moi si elle veut jouer comme ça, moi ça va aller vite. Hein.
5: Voilà.
13: Donc on va faire petit débat peut-être.
16: Hein, donc on va accueillir Allô de la.
13: Ah bon, on va mettre un petit disque avant quand même, mais on va se préparer, on va se chauffer quand même. On va fumer une petite clope dans le studio, donc, si tu veux fumer un petit truc tranquille. Ben, tout est prêt, tout est ready, hein. Tout est prêt.
16: On passe un petit coup de fil. Là c'est bien. Alors là au standard, vous allez commencer par me donner, si ça vous dérange pas, les fréquences des villes.
13: Ouais, mais moi perso ça me dérange.
16: Ouais, bah toi, ça, si ça te dérange, c'est ton boulot, mon pote. Alors, t'as un panneau là.
13: Bon, Manu.
16: Viens le dire avant que je te mette une baffe.
13: Voilà.
16: Alors déjà, celle 5 clous, c'est 101.9.
13: Ouais, ça pour commencer, direct.
16: Hein, la Courneuve, c'est 101.9.
13: Ouais.
16: T'es d'accord.
13: Ouais. Donc alors, là, on est en train de donner les villes des auditeurs qui sont censés passer dans le premier débat. Donc
16: Bordeaux.
13: Là, Bordeaux, alors la fréquence.
20: 108.4, je crois.
13: Ouais. 108.4.
16: 108.4.
13: D'accord.
16: Deauville, là. À Deauville, on saute.
20: Voilà. 52.1.
13: À Deauville, on saute. Ça veut dire quoi, ça? C'est l'expression?
16: Ah ouais.
13: Bah, on fait une radio, on en apprend tous les jours. Hein.
16: À combien?
13: Ensuite, quoi d'autre encore?
16: 52.1. 52.1. Ça m'étonnerait qu'à Deauville, ça soit 52.1.
20: Non, c'est 52.4 en manuel.
16: Ouais,
13: je vais contrôler
16: pendant la pub.
13: Hein. 52.4. Ah, on va passer de la pub à
16: 1h22.
13: Ça marche, la Fosse-sur-Mer. Oui.
20: Ah, mais ça, dans quel département, parce que...
16: Ah ben, j'ai même pas les départements.
20: Oh non, mais Manu,
21: il
20: n'y
21: a pas de fréquence là-bas.
16: Ah non, il n'y a pas de fréquence. Hein.
13: Voilà, alors vous avez une fréquence. Ouais. Hein. Alors on va s'écouter le tube de l'été, hein, le morceau qu'on écoute à peu près au minimum 3-4 fois par soirée. C'est-à-dire que tu mets Menelik derrière, tu mets Stardust. Pour les DJ, je dis ça comme ça. Tu mets Prodigy derrière, tu mets un petit Stardust quand même. Bah, tu mets une série de slow terminant par Céline Dion, tu renchaînes avec de la dance. Bien sûr, se mettre un petit Stardust quand même. Il est 4h30 du matin, ça a l'air de se vider, je vais remplir la piste. Je vais remettre un petit Stardust. En gros, quoi, c'est le tube de cet été incontesté, le tube house. J'ai même lu juste avant d'arriver là que c'était, si je ne me trompe pas, la deuxième meilleure entrée de l'année en ce qui concerne le classement top dance, machin, alors que en général, c'est toujours les trucs comme Galel Tranaté. Donc apparemment, les DJ de France ont décidé de passer le cap supérieur, ce qui est quand même une bonne nouvelle. 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
22: Attention maintenant, voilà les petits plats dans les grands. David de Saint-Etienne est avec nous. Bonsoir David.
23: Bonsoir Max.
22: Ça va bien?
23: Ça va.
22: Et Michael de Caen, enfin Michael ex de Caen de Charleville aujourd'hui. Salut,
24: salut
22: Michael.
24: Max.
22: Et Gérard de nulle part, on m'a marqué. C'est vrai, t'es plus Gérard de Suresnes. Gérard.
24: Waouh, tu me renvoies le son là.
22: Bah oh, t'es où? T'es en direct avec nous Gérard?
24: Ouais mais moi j'ai pas de son là.
22: Comment ça, tu m'entends pas là?
24: Ouais, très mal.
22: Ah merde, comment ça se fait?
23: Enfin,
22: bon allez, raccroche et rappelle-le parce qu'apparemment il y a des problèmes, il nous reste 10 minutes, déjà on va perdre du temps. Nico Danger, t'es là?
25: Oui.
22: Bonsoir Nico.
25: Oui.
22: Bon, ça va bien en forme?
25: Oui, ça peut aller.
22: D'accord, ok. Ce soir les enfants, vous qui nous écoutez de l'autre côté de la radio, je sais que vous êtes déjà bouche bée, vous attendez avec impatience ces quatre énergumènes nous vanter toute leur science politique, peut-être, je ne sais pas, en tous les cas scientifiques, de ce qu'est la grève. Il y a beaucoup de grèves en ce moment, on entend parler de la grève d'Euro Disney, on a eu la grève bien entendu, bon alors RATP, SNCF, les bus, quand c'est pas ça c'est le métro, c'est les avions, enfin c'est partout le bordel, comme chaque année, dès que les fêtes de Noël arrivent. Et il me semblait important, il me semblait très important, et Nico nous dit, mais oui, il me semblait très important qu'on en parle ce soir. Nico, Gérard, Michael et David, vous avez carte blanche, pendant 10 minutes, vous allez parler des grèves. Qui veut démarrer?
24: Moi, je vais démarrer, moi.
22: Vas-y. Alors, il y a un portable, si vous avez des portables, si vous avez des portables à côté, éteignez-les, hein, parce que c'est le bordel. Vas-y, Michael.
24: J'éteins mon portable, attends.
22: Vas-y, Michael. Ah oui, éteins-le à chaque fois. Vas-y, Michael. C'est parti.
24: Bon, alors, je sais pas s'ils sont d'accord avec moi. Tu vois, les grèves, un peu, ça fait vachement du bien. Surtout pour, ouais, je parlais de la RATP, les trains,
25: Non, mais attends, et Michael.
24: Attends, laisse-moi finir. Attends, laisse-moi commencer.
25: Ouais.
24: Laisse-moi commencer, Gérard. Attends, tu vas pas commencer.
22: Alors, Gérard.
25: Le coup de la dernière, Michael.
22: Non, Gérard, je te demanderai. Non. Michael, deux secondes. Gérard. Ouais. Le minimum maintenant, c'est de laisser parler une personne. Si t'es pas d'accord, après tu pourras le dire. Laisse-le au moins.
25: Qu'il nous fasse pas le coup de la semaine.
22: Il fait ce qu'il. Non, Gérard, il a rien fait la semaine dernière.
24: J'ai rien fait, moi. Qu'est-ce qu'il veut?
22: Alors, Gérard, moi je vais être très clair avec toi. Si c'est toi qui es chiant, tu zapperas parce qu'il faut laisser écouter les gens. La semaine dernière, il n'a rien fait. Là, il veut s'exprimer. Il s'exprime. On a demandé, on a bien discuté hors antenne que vous puissiez tous parler les uns sur les autres, mais au moins que vous ayez un respect de la pensée de chacun. Si Michael n'est pas d'accord avec toi ou Gérard, t'es pas d'accord avec lui, c'est une chose. Tu pourras le défendre, mais laisse-le s'expliquer et s'exprimer. Alors vas-y Michael.
24: Ouais, exactement. Moi je veux dire une chose, que quand tu vois le quand tu vois la grève à RATP, quand tu vois la grève dans les métros, quand tu vois la grève dans les arrêts, dans les bus, bon, je trouve ça normal. Parce que bon, maintenant, quand tu vois les banlieues parisiennes, quand tu vois les banlieues qui sont assez chaudes, tu vois, quand tu vois des bus qui sont vachement tout neufs et qu'on les dégrade, et quand tu vois des branleurs, et puis qui montent dans les bus, qui fument dans les bus, le chauffeur il est là pour bosser, le chauffeur il se fait casser la gueule parce que pourquoi? Parce que le mec il tape pas sa cigarette, je trouve ça inadmissible. Parce que c'est pas comme qu'après qu'on.
4: Non, Michael. Quoi? Déjà pour commencer, bonsoir à toi déjà.
24: Ouais, bonsoir à toi.
4: David de Saint-Etienne, et puis je sais plus qui c'est le cadeau.
6: Parle bien devant ton micro, Gérard.
24: Ouais, est-ce qu'on t'entend pas?
6: Ouais, parle bien devant ton micro, s'il te plaît.
4: Bon, Michael, déjà pour commencer, on dit toujours Paris, mais il n'y a pas de Paris, hein. Je parle pas de Paris. De toute manière, déjà, faut bien se dire une chose, que déjà, les cigarettes dans les bus et tout ça, c'est interdit.
24: Mais pourquoi
4: faut pas dire que les branleurs.
24: Mais non, je dis pas.
4: Il n'y a pas que des branleurs.
24: Attends, Gérard.
4: Faut pas dire que.
6: Non, mais revenons sur les 35 heures, parce que là, attendez, on a l'impression qu'on fait un débat sur les voyous, on fait un débat sur les grèves. Donc arrêtez de me parler des jeunes qui foutent le bordel de tout ça. Revenez sur le débat des grèves et évitez de me faire intervenir.
4: On arrête, on parle plus de.
6: Allez Gérard, vas-y, il reste 6 minutes, il reste 8 minutes. Gérard, commence pas à être lourd toi aussi, s'il te plaît, va dans le débat, vas-y.
4: Bon.
6: Excusez-moi pour avoir gueulé, mais je suis obligé.
4: Bon, donc tu vois ce qui se passe à l'heure actuelle sur Grenoble et Max, il vient de dire en instant, tu vois, Euro Disney.
6: Et il y a David et Nico aussi qui sont là, il n'y a pas que Michael. Hein.
4: Nicolas, si vous voulez intervenir, n'hésitez pas. Hein.
7: D'accord.
4: Donc, vous voyez ce qui se passe à l'heure actuelle, je sais pas, David, t'es de Saint-Etienne, je crois que vous en avez pris quand même plein votre grade il n'y a pas longtemps. Ça, hein.
7: Tout à fait, pas mal. On a eu des points déjà il n'y a pas longtemps, trois semaines à moi. Ouais. Et il y en a qui ont fait le bordel, comme il disait Mickaël il y a 2 minutes. Il y en a qui fumaient derrière.
4: On va pas reparler de ça. Hein.
7: Voilà, tout à fait. Il y en a qui fumaient derrière, tout. Et après, il y en a qui ont foutu leur mère, tout, par derrière. Mm-hmm. Et nous, il y a même des vieilles les jeunes âgés, qui ne peuvent pas aller derrière s'asseoir, qu'ils ont peur. Mm-hmm. Ça s'est pas passé.
6: Donc, David, tu trouves que c'est normal qu'il y ait des grèves. Est-ce que les grèves, quelque part, c'est pas un petit peu emmerdant pour les citoyens? Parce que j'aimerais qu'on arrête de parler des jeunes et des voyous et tout ça, des conneries qui font ça. On fera un autre débat là-dessus sur les voyous. Mm-hmm. Pour l'instant, on fait un débat sur les grèves. Donc, si on pouvait rester là-dessus, ça serait bien. Nico, qu'est-ce que t'en penses, toi?
9: Non, mais je suis d'accord avec les grèves. Mais je pense qu'il pourrait y avoir un service minimum, comme dans certains pays européens, comme l'Italie, par exemple.
4: David, oui, attention, le service minimum...
6: Ça, c'était Nicolas, Gérard.
4: Nicolas, le service minimum que tu demandes, ça, c'est un service minimum qui est apprêté par les organismes de la ville, donc ça, c'est un truc que, par exemple, tu prends Paris, Marseille, Lyon, Saint-Etienne, Grenoble, tu prends toutes les villes autour de Paris, hein, toutes les villes de France, ça, c'est un service qui est mobilisé par le gouvernement, par les responsables de la ville, c'est eux qui prennent des cartes de service, par exemple, ils vont prendre des cartes de la ville, ils vont les mobiliser pendant toute la durée de la grève. Elle peut durer un mois, 15 jours, 3 semaines, jusqu'à temps qu'ils aillent pas satisfaction, les cartes seront toujours là, ils seront mobilisés.
24: Ouais, mais tu crois que ça va, Gérard, je suis d'accord avec toi.
7: Oui.
24: Tu crois que ça va changer à tout ça?
4: Mais ça va changer.
24: Ça va rien changer.
4: Le pourquoi de la cause et le pourquoi de ces grèves, c'est que d'accord, on dit toujours tout le monde. Mais il faut se dire une chose, que il y a des chauffeurs qui ont besoin d'une sécurité exceptionnelle. T'as qu'à prendre les pompiers.
24: Ce que je voulais en parler,
4: parce que les pompiers.
24: Parce que t'as beaucoup les heures qu'ils font.
4: Oui, mais d'accord,
24: Avec le boulot qu'ils font,
7: c'est un petit peu normal.
4: C'est un travail qui est reconnu quand même. Donc,
24: dur.
4: On est bien d'accord là-dessus. Hein, je pense que David Nicolas de...
6: D'Angers. Nicolas, c'est pas bien de donner les villes. Nico, t'es d'accord?
4: Oui.
7: Nico.
6: Alors, qu'est-ce que
7: tu... Nicolas, tu es d'accord avec des pompiers?
6: Vas-y.
7: Ils sont très mal payés et pour les horaires de salaire qu'ils font. Hein.
4: Oui, mais de toute manière, t'es d'accord avec moi, Nicolas, que leur métier est quand même dangereux.
7: Gérard,
24: c'est leur boulot aussi. Hein. Ils ont fait
4: Michael, moi je vais te dire une chose. Regarde celui qui s'est tué. Il n'a pas demandé sa mort.
25: Oh, si l'échafaudage avec la tempête qu'il y a eu, il n'a pas tenu. Donc il ne l'a pas demandé, sa mort. Ouais, nuance.
0: Non, mais il avait qu'à faire gaffe. Non, d'accord, je suis d'accord avec toi, mais comme tu me parles d'échafaudage, s'il est monté dessus, qui s'est cassé la gueule. À ces conditions-là, il avait qu'à vérifier. Les monteurs, ils sont capables de monter un échafaudage. S'ils savent pas monter un échafaudage à ces conditions-là, qui laissent la place aux autres et qui se mettent en retraite, faut pas déconner. Comment veux-tu qu'un mec...
22: Alors pourquoi attendez, David, non, c'est moi qui vais reprendre. Attendez, Gérard, David.

0: Ils demandent de faire grève pendant les fêtes de Noël. Pourquoi? Parce qu'ils savent très bien que c'est la période, c'est l'année où ils peuvent.
1: Il y a un moment qui travaille.
2: Ça veut rien dire.
0: Moi, Gérard. Mais attends. Mais c'est tous les ans qu'ils font chier tout le monde.
2: Et la Grèce, c'est un jour qui
0: fait chier tout le monde.
2: Je suis d'accord avec toi, Gérard. Mais la Grèce, c'est un jour.
0: C'est un jour qui commence à faire chier le monde.
2: Mais d'accord, mais pourquoi? Mais pourquoi? T'as vu leur salaire?
0: Mais putain, c'est leur salaire. Non, c'est pas pour les salaires qui rebondissent.
2: Mais pour les heures aussi, pour les heures.
3: Non, mais quand même, il y a eu des grèves, par exemple, des commandants de bord qui gagnent déjà 70 000 francs par mois et qui en voulaient encore plus.
2: Ouais, mais pourquoi? Ça, c'est dégueulasse.
3: Donc c'est pas toujours. Les gens qui font. Non, mais c'est pour dire que les gens qui font. Oui, non, mais Gérard, c'est pour expliquer que les gens qui font grève, c'est pas toujours des gens qui ont besoin d'argent.
0: Tu parles des commandants de bord, mais lesquels? Parce qu'on a. Tu veux dire les stouilles.
3: Delta Airlines.
0: Sur les compagnies aériennes, mais ça, c'est différent. Les grèves, ça a été sur les ravitaillements des avions en kérosène. Ça, c'est pareil, c'est des métiers à haut risque. Hein.
3: Alors, est-ce que vous trouvez normal qu'à chaque fois, ils attendent, alors que les patrons pourraient justement essayer de trouver la solution avant? Ils savent très bien qu'à chaque fois, il va y avoir des grèves, au moment donné, des fêtes, parce qu'ils savent que ça va emmerder tout le monde. Donc, comment est-ce qu'on pourrait faire? Est-ce qu'il ne faudrait pas interdire les grèves?
0: Ça dépend déjà des conventions collectives et ça dépend bon, on va pas parler politique, mais on s'en fout de ça. Mais oui, mais on s'en fout.
2: Gérard, tu vas pas mélanger avec la politique ce soir. On parle de grève, on va pas s'en aller avec la politique.
0: Qui c'est qui lance les mouvements de grève? Désolé, c'est bien.
2: D'accord, mais on s'en fout de ça.
3: On parlera pas non plus de des grèves du cerveau, des grèves du foie.
2: Non, mais Max, on s'en fout de ça, les grèves de politique. On s'en fout, c'est pas la grève de politique ce soir qu'on parle, c'est la grève des employeurs ou quoi que ce soit.
0: Alors, dans ces cas-là, explique-moi, Michel, toi qui veux savoir tout mieux que tout le monde.
2: Non, je ne veux pas tout savoir, mais la grève,
0: explique-moi si un routier fait grève, s'il a le droit ou il n'a pas le droit.
2: Un routier
0: a le droit de faire grève.
2: Ouais, je peux te répondre. Moi je vais dire une chose, tu vois. Ça dépend de son salaire, parce que moi je connais un pote qui habite à Caen. Hein. Ouais. Il est routier. Ouais. Je te jure qu'il est routier, il est marié, il a deux gamins. Hein. Ouais. Tu sais combien il se fait par mois, franchement? Il part tout le mois. Tu sais combien il se fait 6000 balles par mois.
0: Non, c'est pas vrai, t'es un menteur.
2: Je te jure qu'il se fait 6000 balles.
0: Il se fait
2: 6000 balles. Par contre, un mec.
0: Étranger.
2: Hein?
0: Il fait l'international.
2: Non, c'est pas l'étranger, il fait pas l'étranger, lui.
0: Il fait l'international.
2: Voilà.
0: Il se fait pas 6000 balles, c'est pas vrai.
2: Je veux te jure qu'il fait 6000 balles. Et tu crois que c'est dégueu, et tu crois que c'est normal? Un mec, qui tape 12 heures ou 13 heures sur son volant, et puis qui se fait 6000 balles par mois.
0: Il a pas le droit de rouler 13 heures sur son volant, je suis désolé.
2: Mais ça dépend.
0: Il a pas le droit, pour qu'il s'arrête, il est obligé de faire des haltes.
2: Il est obligé de faire des arrêts. D'accord.
0: Ouais, bah alors,
2: Attends, parce que toi tu veux un routier qui se fait 1 million. Toi tu crois qu'un routier qui se fait 1 million par mois?
0: Ouais. Non, ouais, bah moi je connais des routiers qui font 1 million par
2: d'accord,
0: mois.
2: D'accord, mais là t'es content.
0: Je suis désolé.
2: Non mais Gérard, là t'es content qu'un routier.
3: Attendez, parce que c'est toujours les mêmes qui parlent, Nico. Parce qu'il a parlé, Nico, mais vous l'écoutez même pas. Nico, qu'est-ce que tu viens de dire?
4: Oh bah ça, des routiers qui se font 1 million par mois, ça ne pas beaucoup exister, hein.
0: Nicolas, je suis désolé. David de Saint-Étienne.
3: Non mais attendez.
0: David de Saint-Étienne.
1: Oui, je suis là.
0: De quoi?
1: Je suis là, je t'écoute.
0: Oui, mais je suis
1: d'accord avec toi que les routiers, c'est sûr qu'ils ont beaucoup d'argent. Bon, ils touchent comme tout le monde. Par contre, c'est des employés comme tout le monde. C'est que les chauffeurs de car, ils touchent pareil, les mêmes payes. Les routiers, c'est pareil. Taxi, chauffeurs de taxi, c'est tous pareil. Voilà,
0: ouais, les chauffeurs de taxi, t'en as qui sont à leur compte et t'en as d'autres qui sont pas à leur compte.
1: Ouais,
0: pareil.
1: C'est pas pareil, ça dépend.
0: Hein, regarde, tu prends tu vois, on parle des routiers, on parle des chauffeurs de taxi, on a parlé de la RATP. Voilà. Mais si on parlait des services, regarde le truc qui est bien, parce qu'on parle des grèves. Regarde dans les hôpitaux, regarde le mouvement de grève qui est lancé depuis plus de trois semaines, et qu'ils en parlent même plus à la radio, alors que même plus aux informations ni rien du tout, c'est un truc qui est pour un un sang qui est sur le qui est arrêté parce que les hôpitaux sont il y a des services d'urgence qui sont fermés. Tu vois des personnes, tu vois des malades qui restent pendant plus d'une heure sur un brancard.
1: C'est vrai. Ouais,
2: mais Gérard, c'est pas normal. Gérard, d'un sens, c'est pas normal. Ouais. Mais s'il y a un médecin